0: Valenti, dans voilà. Le garçon de Zabou Breitman.
1: Absolument.
0: Et au théâtre, c'est avec Sophie Marceau. Laquelle voilà. Des deux femmes vous préférez?
2: Ça dépend pourquoi faire.
0: La tuche ou la boum?
1: Non, j'aime les deux.
0: Voilà. Vous avez bien raison.
3: Ouais, j'aime les deux. Quelle prise de risque.
0: Et votre ouais. Troisième sur le podium, c'est évidemment Madame Bachelot.
2: Bien sûr, oui.
0: Le canari chantant.
2: Oui. Et il est pas beau, mon tailleur.
3: Ah, oui, ouais, quand même. Il t'a fait un beau cadeau, Kadhafi.
2: Vous n'avez aucun.
3: Et t'as une jolie broche, on dirait un pins.
2: C'est une broche. Mais non, c'est une méduse.
3: Ah, une méduse, ça pique.
4: T'as des broches à dents aussi?
5: Ah,
6: enfin, voilà. Elle a mis son collier de perles. Hein.
4: Non, mais c'est la mode.
2: Il faut emballer la vieille viande dans du beau papier. Dites, monsieur Potsy.
7: C'est bien dit, ça.
0: Pardon de vous regarder comme ça, mais ouais. Vous n'auriez pas de nouveau tatouage, là, en plus, sur le bras?
7: Non, mais non, je vais en faire un bientôt, là.
6: Il s'est mis les éphémérides du jour. Non.
7: Mais tu sais que j'ai arrêté avec les éphémérides.
0: Ah, vous avez arrêté?
7: Non, j'ai arrêté. Vous, ben,
0: plus. Vous ne révisez plus?
7: Non.
4: Ah, ça sert à rien, il interroge toujours sur ce qu'on n'a pas révisé, alors.
7: Non, mais aujourd'hui, je la sens bien, aujourd'hui, je sais pas pourquoi.
0: Là, aujourd'hui, vous allez faire des bonnes réponses. Bah, peut-être avec...
7: Je vais en avoir au moins une.
0: Peut-être avec
6: quelle ambition.
0: Peut-être avec la première citation pour monsieur André Caldas, qui a dit: si vous parlez à Dieu, vous êtes croyant, s'il vous répond, vous êtes schizophrène.
6: Woody Allen?
0: Non, français.
4: C'est un
0: français.
4: Coluche. Non.
0: Pas Pierre Dac.
4: Non, mais
0: pas
4: Pierre Desproges.
6: Jean-Yann.
4: Pierre Desproges.
0: Pierre Desproges, bonne réponse d'Isabelle Mercier. Pour Carla Abraham, qui habite Épinac, qui a dit: la bigamie, c'est avoir un mari en trop. La monogamie, c'est pareil.
7: C'est une femme?
0: C'est une femme qu'on cite rarement, mais de temps en temps quand
3: une
0: même.
3: Une actrice?
0: On aime bien, on a travaillé à une époque avec elle, mais.
3: C'est une info?
0: Il y a longtemps qu'on n'a pas entendu de ses nouvelles. Oh, une info, je crois qu'elle aimait bien le
3: sexe. Ah, Michel Larocque.
4: Elle faisait des one-man show.
0: Elle faisait du one-woman show.
7: Ah, c'est une grosse tête.
0: C'est une pionnière dans le monde du
6: rock. Marianne Sergent?
0: Sergent, bonne réponse de monsieur Gazan. Pour Sophie Cruz, qui habite La Riche, qui a dit: si le monde explose, la dernière voix audible sera celle d'un expert disant que la chose est impossible.
2: C'est un journaliste.
0: Alors il était non pas journaliste, mais il s'intéressait beaucoup à la vie politique, comédien, metteur en scène, scénariste, producteur de cinéma, écrivain, parlant plusieurs langues, et c'est son anniversaire aujourd'hui, enfin attention, il est mort, hein, mais anniversaire de sa disparition.
6: Il était français?
0: Ah non, il n'était pas. Il parlait français, mais il n'était pas français.
6: Peter Ustinov.
0: Peter Ustinov, bonne réponse de monsieur Berléand et de monsieur Gazan. Pour Virginie Burel, qui habite Reims, qui a dit à propos d'une femme: son sommeil était de beaucoup ce qu'elle avait de plus profond.
4: Ah, mais... Sacha Guitry!
0: Sacha Guitry! Pour Pascal Buget.
3: Moi j'aurais dit Bertrand Cantat.
0: Pour monsieur Duget. Pour monsieur Duget, qui habite Trékerga dans le Finistère, qui a dit: si seulement j'étais un tout petit peu plus modeste, je serais parfait.
3: Laurent Ruquier.
0: Non.
6: Jean-Luc Reichmann.
0: Et j'aurais bien aimé la trouver.
3: Bah oui,
0: et c'est quelqu'un que j'aime beaucoup qui disait ça.
4: Il est mort?
0: Et oui.
4: Jean-Yann?
0: Non.
4: Martin?
0: Non.
4: Il faisait les grossettes?
0: Oui.
6: Pierre Bénichoux.
0: Pierre Bénichoux, bonne réponse. De Florian Gazan. Un peu plus difficile la citation suivante, mais ces citations, je les garde quand Florian Gazan est là, parce que je sais qu'il a une mémoire phénoménale. Pour Christine Domiti, qui habite à Chier-le-Grand. Dans le Pas-de-Calais, à Chier-le-Grand. Ça s'écrit à Chier, c'est à Chier-E-T. Qu'est-ce que vous voulez que je vous dise?
3: À Chier. Mais elle est comment la ville? Elle est vraiment à Chier?
0: C'est une ville à
4: Chier. Vaut mieux pas être trop grand dans cette ville, hein, à Chier-le-Grand.
0: À Chier-le-Grand, voilà, c'est dans le Pas-de-Calais, voilà. Qui a dit: au début, notre mariage fut très heureux. Mais dès l'instant que nous sommes sortis de l'église...
2: C'est mort?
0: Alors, c'est quelqu'un qui est mort.
3: C'est pas Johnny Hallyday?
0: Non.
2: Il s'est pas marié à l'église.
3: Mais il s'est marié où, alors?
2: À la mairie.
3: Ah, avec Nicolas Sarkozy.
0: Qui s'est marié à l'église déjà ici, Rosie, vous êtes
8: oui,
0: mariée à l'église.
8: Oui, moi je suis mariée à l'église.
0: Ah, dites donc.
8: Je l'ai regretté pendant 40 ans.
0: Bah et vous, monsieur Bloxy, vous avez déjà été marié, vous
7: pas encore.
0: Ah, bah voilà.
7: Mais ouais, j'aimerais bien.
3: Y a pas un mec qui veut?

0: moi.
1: Ah bah oui, moi je veux bien. Je veux bien.
0: À l'église ils font ça maintenant.
1: Si vous me dites oui, Stomy, on va à l'église. Alors,
2: c'était un Américain ?
1: Il a fait carrière aux États-Unis, il est mort à New York, mais au départ, il était Britannique.
2: Ah, Annie Youngman.
1: Annie Youngman, bonne réponse de Florian Gazan.
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1: Vous êtes heureuse de vous retrouver à côté de Jean-Philippe Janssen.
6: Et je suis alors étonnée par Ryu qui a perdu des kilos et je trouve que ça te donne un air l'œil intelligent.
1: Non, c'est vrai.
6: C'est vrai. Avant il avait une bouille toute ronde.
7: On voyait pas l'œil.
6: Et maintenant il a de l'expression.
8: Mais
6: je te jure,
8: c'est vrai. Voir sa lèvre, il a des bouches maintenant. Il a des bouches,
6: hein. Mais il a.
1: Alors je me tourne évidemment vers celle qui est la spécialiste.
7: Ah oui.
6: Moi. Bah moi aussi.
1: Moi aussi. Mais Christina, quand même, c'est son boulot.
6: Oh, elle est arrivée en pyjama, ça va.
8: J'aimerais bien porter le pyjama quand même.
1: Alors, là, elle est magnifique. Écoutez, il y a quelques mois que je n'avais pas vu Christina, j'ai l'impression qu'elle est rajeunie de semaine en semaine.
6: Merci, chérie.
8: Quelques mois, oui. On a fait les calculs là, dans les backstage, ça fait au moins 3 ans que je ne vais pas en grossette.
1: Ah oui, mais je vous ai vu entre temps.
8: Ah oui, on s'est vu entre temps,
0: société. Dans la vie privée, oui. Ah, oui.
9: Et vous n'avez aucune ride, c'est extraordinaire, vous n'avez aucune ride. Non, mais c'est la
8: vérité. Alors, chérie, raconte-nous pourquoi t'as perdu autant. Des kilos.
9: Mais comment on peut
8: poser cette question?
0: Mais on le trouve très beau.
9: Mais regardez, il faut que je change de tenue. Je vais vous expliquer pourquoi. Parce que là, on est à l'antenne, donc je peux vous montrer. Regardez, j'ai un gros problème. Regardez, je vais vous montrer. Normal. Mais là, regardez, j'ai pas eu le temps d'aller. Et regardez, ça va, ça fait pyjama maintenant. Regardez, ça fait pyjama, Laurent. Non. J'ai pas eu le temps de changer.
0: Il est venu avec la robe à sa mère.
8: C'est SOS relooking.
1: Non mais Christina, il y a rien qui va.
9: Parce qu'avant j'avais le bide, donc c'était comme ça en fait. J'avais du bide.
0: Oui,
9: ça remontait jusque là.
1: Non, montrez pas, montrez pas.
8: Ah non, mais c'est.
6: Et il a dit qu'il veut maigrir encore 3 kilos et après il va aller chez Zara. C'est son.
9: Oui, j'irai une après-midi chez Zara.
1: Chez Zara, le luxe, tout de suite.
10: Pourquoi pas chez qui?
0: Pour l'instant, il peut aller chez Zoro.
1: Parce que c'est vraiment toujours très moche ce que vous portez.
8: Mais
0: il connaît l'avantage d'un rideau de douche, c'est que c'est taille unique.
1: Et alors, y compris, je dois dire, parce que par malheur, et vraiment, Dieu sait que j'en ai vu des horreurs dans ma vie, mais alors, par malheur, j'ai aperçu votre caleçon, là, qu'on avait voulu montrer votre chemise.
9: C'est vrai.
1: Mais enfin, porter des caleçons. Mais elle vous dit rien, Nathalie, votre fiancée? Des caleçons avec des petits Mickey.
9: Non, mais elle est heureuse, parce que franchement, elle m'aimait pas trop, un petit peu gros, donc maintenant, elle est très heureuse. Mais on se voit moins, parce que j'ai pas le temps.
8: Ah bah, tu vois, donc t'as maigri grâce à ta chérie.
9: Non, c'est un acte individuel.
0: Attends,
9: choix,
0: un acte individuel.
8: Si elle pas
1: même pour le sexe, ça n'est que des actes individuels.
9: C'est pas faux.
0: Si elle aimait pas ton physique, elle aimait quoi? Ton
9: enfant. Elle était touchée par mon histoire.
1: Votre histoire. L'histoire qu'on va les raconter tout à l'heure.
9: Je l'adore. Non, elle a été touchée par mon côté un peu
0: débile.
9: Un peu
10: Non, Jean-Philippe, s'il te plaît.
9: Non, mais elle a été touchée par mon.
8: C'est marrant, mais t'as les bras moins courts depuis que t'es mère.
1: Et c'est vrai en plus.
8: C'est vrai.
1: Il a le bras long maintenant, faut se méfier.
9: Arrêtez, Laurent.
8: Mais Nathalie, t'as trouvé chanter.
0: Mais moi, je trouve ça tellement courageux de perdre du poids. C'est tellement compliqué.
9: C'est vrai.
0: Donc bravo pour ça. Bravo.
8: 22
0: kilos.
8: D'amour
0: et respect.
9: En 3 mois. Et elle m'accompagne dans cette mission commando.
0: Tu
9: elle m'accompagne. Pourquoi tu ris?
0: Bah oui, le compte en banque était bien. Maintenant, elle veut que le corps suive. C'est une génie, cette fille.
1: Non. Mais elle fait quoi dans la vie? Elle travaille aux petites sœurs des
9: mais
1: pauvres.
9: Je vous ai dit, elle est ingénieuse. Elle est ingénieure dans le milieu.
1: Ingénieuse.
9: Elle est ingénieure dans le monde sous-marin.
0: Et est-ce qu'elle est dans le monde sous-marin?
8: Elle s'occupe des baleines.
0: Ne me dis pas qu'elle étudie les mammifères marins.
9: Et je suis allé dans son laboratoire et tout, c'est absolument
0: incroyable. Elle s'appelle Jérémy,
1: vous allez faire sortir.
9: Non.

0: mais elle est ingénieure et tout, et c'est une scientifique.
1: Et est-ce qu'elle est même en surcharge pondérale?
0: Non, pas du tout. Elle est très très belle.
1: Elle fait des recherches.
0: Laurent, bah, on va bien bah,
2: vite. Vous avez conclu ou pas? Parce que moi, je l'ai sauté des émissions.
0: Non, ça veut dire quoi, conclu?
1: Ah bah, attends, ça veut dire quoi? Tu peux pas poser cette question.
3: Ça veut dire, c'est quand on dit tu me plais, toi aussi tu me plais. Voilà, c'est conclu.
0: Laurent, ça vous intéresse?
1: Oh, il a de la buée, il a de la buée.
0: J'ai de la buée, regardez. C'est grave ce début d'émission.
1: Ah oui, c'est toi qui est grave.
2: T'as conclu ou t'as pas conclu?
0: J'ai pas conclu.
1: On sent que ce moment t'es frité.
4: C'est pas facile avec une poupée gonflable, faut trouver l'entrée. Allez, une première citation pour Madame Chivre, qui habite Saint-Pantaléon de l'Arche, c'est en Corrèze, qui a dit « Deux personnes mariées peuvent fort bien s'aimer, à condition de ne pas être mariées ensemble. »
2: Sacha Guitry.
4: Oui.
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4: Ah, une question pour Chantal Lambert. Question musicale qui nous permettra d'ailleurs d'écouter ce morceau musical que tout le monde connaît.
6: Donc pour les chanteurs.
4: Et qui fut joué pour la première fois à Paris lors de l'exposition universelle de 1867.
6: Ah, la Lambada.
4: Non. Ce fut un triomphe majeur international, puisque c'était l'exposition universelle, tous les pays du monde étaient là. Plus de 20 rappels, et ensuite on a vendu plus d'un million de partitions dans le monde.
6: Mais non.
2: Est-ce que c'est un chant de Noël?
4: Un chant de Noël? Non.
6: C'est pas le canon de Pachelbel?
4: Non, mais c'est vrai que pendant les fêtes de fin d'année, on entend souvent ce célèbre air.
6: C'est pas Vive le Vent?
4: Vive le Vent, non.
6: Maréchal, nous voilà?
4: Ah non.
6: Ça a été composé. Moi, je le chante tous les mois.
2: C'est une composition.
6: Donc, il y a bien un moment au mois de décembre où je le chante.
4: Ça fait comment, Maréchal, nous voilà?
6: Maréchal, nous voilà. Devant toi, le sauveur de la France. François, on l'a enchanté ensemble hier. Ouais, il fait genre, il découvre l'autre.
4: C'est pas Marion Maréchal, nous voilà.
6: Marion Maréchal, nous voilà, évidemment. Devant toi, la sauveur.
7: Mais c'est une chanson.
6: Vous parlez, c'est une composition. Composée par un grand musicien connu.
4: Alors, il y a des paroles qui ont été mises sur
6: cette
4: air.
6: C'est le beau Danube bleu.
4: C'est le beau Danube bleu. Bonne réponse de François Berléand. On l'a, le beau Danube bleu, on l'a.
3: Moi je l'ai vu, le beau Danube, il est pas bleu du tout, il est pourri.
6: Il est pas bleu, il est pas beau.
3: Non, il est
2: Mais c'est vrai que c'est tellement beau, mais c'est du Strauss.
4: Ah bien sûr, oui. C'est du Strauss.
2: Mais il y a père et fils.
4: Ah oui, mais c'est le fils, voilà. Johann Strauss fils, qui a composé le beau Danube bleu, que vous pouvez peut-être nous interpréter avec la voix, cher Ariel.

0: Le ticket 22 du vestiaire est demandé.
1: Continuez, Ariel.
2: Non, mais moi, je trouve que c'est une musique qui vous emporte. Ah, ben, les vagues.
3: Alors, qui a posé des paroles sur cette musique?
0: Alors, il y a des paroles qui n'étaient pas très appréciées.
3: Ah bon?
0: Danube, si bleu, si beau et si bleu, vous tourbillonnez calmement à travers la vallée et les prairies. Notre Vienne vous salue, votre ruban d'argent lie le pays à la terre et les cœurs heureux battent sur votre belle plage. Mais les paroles n'étaient pas très appréciées.
3: Et
0: donc
3: qui les avait écrites?
0: On a très vite abandonné. Ah, vous voulez vraiment le nom du
4: titre? Certains Rommel.
3: Non.
0: Alors, c'était pas Strauss, en tout cas, qui a écrit les paroles, mais je peux vous le retrouver.
4: Bah, non, la musique, bien. Hein, même sans parole.
0: L'auteur, poète et parodiste Joseph Weil, un ami d'enfance de Strauss, qui a écrit les premières versions des paroles sur un thème un peu satirique et ironique, mais qui a été pris à la légère et qui, bon, à la maison d'Autriche, on n'a pas aimé, vous voyez ce que je veux dire. Donc, on a très vite supprimé les paroles de cette air qui reste mieux comme ça, vous voyez. Pop, pop, pop, pop, pop, pop, pop.
4: Ah, vous le vendez bien.
5: Oui.
0: Non, Ariel le fait mieux. Vous pouvez me le refaire encore une fois, Ariel?
2: Non, je vais vous faire les quatre, les derniers leads de Strauss, le quatrième lead de Strauss.
6: Non.

0: plaisir fou. Tout y gardez-moi, puisque je suis à vous. Ah ouais. Oui. Oh.
1: Mais pardon, pardon Ariel. Parce que je suis en train de vérifier, ça n'a aucun rapport avec Strauss.
0: Non, ah non. Aucun.
2: Allez Gérard, tu nous chantes du Beyoncé ?
1: Non, parce que je la connais tellement, mon arrière.
3: Maintenant, vous vérifiez tout,
1: je suis allé vérifier, c'est Franz Léa.
0: Oui, mais enfin, c'est
1: une
0: valse.
1: Elle a passé un magasin.
0: Voilà, c'est une valse, c'est une valse.
1: Ah, d'accord, enfin bon, si c'est une valse, alors pourquoi pas du François Feldman, tant qu'on y est.
4: Eh ben oui.
1: Ah, vous voyez, les valses...
3: Les valses de Dienne.
4: Les valses de Dienne.
5: Oui, maintenant, que devienne, les valses de Dienne.
3: Jean-Sel, Bibi Boulet, elle est François Berléand.
1: Que devient Vincent de Dienne ? C'est vrai qu'on pourrait faire
4: oui.
1: Une très jolie
4: oui.
1: Parodie, vous avez raison.
4: Ah ouais. Oh, que devienne. Les valses de Vienne, dis-moi qu'est-ce qu'elles deviennent.
1: On peut quitter Vienne puisqu'on parle des rivières et du beau Danube bleu. Ça me fait penser à la Maritza. Peut-être que Sylvie Vartan pourrait chanter le beau Danube bleu. Ou...
6: Bonsoir, bonjour, au revoir. J'arrive de Los Angeles. Ariel, tu es magnifiquement habillée. Je te dis, j'adore tes bottes tout à l'heure. J'adore. Et je suis très heureuse d'être là avec ces messieurs si cultivés.
2: Tu sous-entends qu'elle est un peu chiante ?
6: Pas du tout, pas du tout. Qu'est-ce que vous vouliez que je chante quoi ?
1: Oh, bah, ce que vous voulez, moi, ici, on est là pour s'amuser. Hein.
6: Oui, et bah, une chanson qu'on aime bien de Sylvie Vincent va choisir.
3: Le zizi.
6: En tout, vous saurez tout sur le zizi. Le gras, le faux, le là, le beau, le dur, le mou, qu'un grand coup. Le grand touffu, le petit joufflu, le grand ridé, le montpelé. Tout, vous saurez tout, Laurent Ruquier.
1: Ben voilà, il n'y a qu'à demander.
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1: Question musicale que j'avais réservée pour Olivier Bellamy, il n'est pas là aujourd'hui.
9: Mais je peux l'imiter.
1: Ça aurait été. Ah, mais vous faites Jean-Fi pareil que Bellamy.
9: Non, Bellamy, c'est.
2: Qu'est-ce que t'es pas fait en accent,
9: c'est pas possible. En imitation, oui.
3: Mais c'est vrai qu'on dirait, non, on dirait qu'il tremble un peu quand
1: c'est
3: il parle.
1: Très, très mauvais, Boublil.
9: Attendez, j'essaie, mais il faut que je relavoie de. Oh.
0: On parlait Balladur.
3: Un mix entre Balladur et Giscard.
9: Ouais, je suis très mauvais.
1: Mais c'est pathétique.
9: Oh bon.
2: On dirait Roselyne Bachelot.
9: Oui, c'est vrai.
1: En tout cas, il est évident qu'Olivier Bellamy aurait répondu tout de suite à cette question. Voilà pourquoi je préfère la poser en son absence. Comment appelle-t-on un point placé au-dessus d'une note de musique ?
6: Quand on a un point sur une note, si mes souvenirs de leçons de piano sont exacts, ça veut dire qu'on doit rester plus longtemps appuyé sur la note.
1: Oui, il y a de ça, effectivement. Et comment on appelle ça ?
3: Un demi-ton.
1: Non. En fait, c'est pas tout à fait ce que vous avez dit, hein, Caroline.
3: Alors, ça veut dire quoi ? Ça veut dire quoi ?
1: Ça veut dire qu'en fait, il y aura des suspensions entre les différentes notes.
2: Oui ! Staccato !
1: Pardon ?
2: Staccato !
1: Staccato !
9: Oui !
1: Bonne réponse de Caroline Diamant.
9: Bravo.
1: Ça, c'est bien. Il faut dire que Caroline a été pianiste, il faut le rappeler quand même.
0: Pianiste, danseuse étoile, enfin presque.
6: Non, mais j'ai eu la chance de prendre des cours de piano, des cours de danse classique. Oui, j'ai été gâtée enfant par mes parents.
9: Elle a été ragondin à l'Opéra de Paris.
1: Un staccato, c'est effectivement le petit point qu'on voit au-dessus d'un autre. Vous aussi, vous jouez du piano, Isabelle, vous auriez pu répondre à un staccato.
0: Ça ne me revenait pas. Je pensais que le point, il était en dessous.
9: Oh là là.
0: De la note, le staccato, oh, pas au-dessus.
3: T'as déjà fait du piano ?
0: Oui, mais bon, le violon aussi.
3: Oui, mais ça n'a rien à voir.
0: C'est pas le même. Non, si, les notes, c'est
3: Laurent,
0: pareil.
3: Vivement le bouillon.
0: Violon, t'en as beaucoup.
3: Est-ce que quelqu'un aurait une marmite dans le public ? Une grosse
2: nous marmite. Organisons une aquamation. Nous faisons une levée de fonds.
9: Je paye pour l'ossobuco, moi.
3: Est-ce qu'on a le droit de faire une aquamation contre l'avis de la principale intéressée ?
1: Il faut rappeler à nos auditeurs qui nous rejoindraient que Dari Boudboul, tout à l'heure, a dit qu'elle ne voulait pas être enterrée. Elle ne voulait pas une crémation. Elle voulait une aquamation.
0: Aquamation, ça existe.
1: Pas une acclamation. aquamation.
10: Ah,
1: hein.
10: Non, non.
1: Une aquamation, c'est-à-dire qu'on va pas la brûler.
10: On va la bouillir.
1: On va la bouillir dans de l'eau parce que c'est plus écolo. Hein, c'est bien ça.
10: Non, c'est pas ça. Ça nourrit 12 personnes.
0: Et la chaleur viendra de l'eau bouillante.
10: Oui, bah, donc on va se bouillir.
1: On pourra mettre un bouillon cube pour l'odeur.
9: C'est une soupe faux, quoi.
10: Mais non, mais c'est...
1: Oh, est-ce qu'on pourra aller dedans péter pour faire un jacuzzi?
10: Ah oui.
9: Moi, je suis Prams.
6: C'est dommage de gâcher une aussi belle réponse par d'aussi grosses bêtises.
0: Oui, alors...
1: Elle a raison, Caroline. Restons dans la musique, ou plutôt dans la chanson. Pour Evelyne Thébault, qui habite Fécamp, on va rendre hommage à un chanteur, acteur français, qui s'appelait Jean Stout. Il est mort il y a 13 ans, on va me dire, il est peu connu.
10: Jean Stout?
1: Jean Stout.
10: Il va être connu sous un autre nom, quand même.
1: Ben, bah, écoutez, non.
10: Ah,
1: bon.
10: Ah, c'est son nom de star, c'est Jean Stout?
1: Oui, parce qu'il sort...
10: Il y a des gens qui ont des posters de Jean Stout chez eux. Il avait un fan club.
1: Ben, bah, écoutez, quand vous aurez la carrière de Jean Stout...
10: Ah, ben bah, non, mais je me moque pas.
1: Vous reviendrez.
10: Je me moque
9: exactement.
10: Pas.
9: Bon.
11: Et il est mort.
1: Ouais. Ah, il est mort il y a 13 ans, Jean Stout.
10: Ah oui, il était jeune.
11: On en a très peu parlé. Hein.
1: Je l'ai trouvé dans. Ben, on a eu tort.
10: Ah, oui.
1: Je l'ai trouvé. Moi, c'est comme ça, je suis un homme curieux.
10: C'est
1: et
10: vrai.
1: Dans l'éphéméride du jour, j'ai vu.
10: Jean Stout.
1: Mort le 10 avril 2012, il y a donc 13 ans, de Jean Stout. Je me suis dit, tiens, c'est qui Jean Stout?
10: Ben oui.
6: Et bonne question.
1: Et ben, je peux vous dire, de son vrai nom, il s'appelait André-Jean Destoué. Et.
10: Oh, il aurait dû garder, hein.
9: Franchement, c'est puis, pas pire en tout cas.
1: Et puis il a préféré Jean Stout, il est mort à 78 ans.
10: Ah oui.
1: Il a eu une très belle vie.
9: Exactement, et lui il a peut-être pas présenté Secret Story, voilà.
1: Et je peux même vous dire qu'il a interprété en français une chanson que tout le monde connaît. On va l'écouter évidemment quand vous aurez retrouvé, non pas son nom je vous l'ai donné.
10: Jean Stout.
1: Mais la chanson.
10: La danse des canards.
1: La chanson qu'on connaît tous. Interprété par Jean Stout.
6: Vous dites, il l'a chanté en français, ce qui veut dire qu'il n'était pas français au départ.
1: À lui, est français, absolument.
10: La chanson était américaine.
1: La chanson, en revanche, n'était pas en version française au départ. Lui, il a chanté la version française.
10: Et ça a été un tube.
1: Ah, c'est plus qu'un tube. C'est une chanson que tout le monde connaît.
10: Est-ce que c'est quelque chose qui date des années 60?
1: C'est en 1968.
10: Et la version française aussi?
1: Ah bah oui, bien sûr.
10: Ça s'est fait dans la foulée.
1: À peu près en même temps, d'accord. Oui.
6: Quand j'entends siffler le train.
10: Ah, avec l'accent allemand. Ça, oui, alors ouais. Les trains et l'accent allemand, ça rappelle des souvenirs quand même. T'as beaucoup d'humour.
11: C'est d'un goût.
10: Ah, quand j'entends siffler les trains, ah,
11: je verrai plus mes cousins.
1: Quelle horreur! C'est quelle horreur!
10: Mais ça, c'est horrible!
6: Mais je ne sais pas!
1: Qu'est-ce qui vous a pris, Caroline?
6: Je ne sais pas! Quelqu'un s'est emparé de moi!
1: Jean Stout, en tout cas!
10: Ah, Jean Stout!
0: C'est une chanson, une vraie chanson, ou est-ce que c'est une chanson rengaine ou une chanson de film?
1: Ah, c'est une chanson de film, oui, ça c'est vrai!
11: Le soleil brille?
1: Le soleil brille, non!
11: Est-ce que c'était une comédie?
1: Oh, c'était une comédie, oui. C'était
10: pour les enfants.
1: Un film joyeux pour les parents et les enfants.
10: Pour la famille.
11: C'est pas... hein, c'est ça?
0: Mary Poppins.
6: Oui. Je crois que je l'ai.
1: Allez-y.
6: Do you Saint-Tropez?
1: Ah non, non.
11: C'était
1: non.
11: Chanté par une femme.
1: Ça, c'était en français, hein, du Saint-Tropez.
6: Mais c'était peut-être une traduction de Do you Saint-Tropez?
1: Mais ils sont fous.
10: Alors Laurent, est-ce que c'était un dessin animé?
1: Oui.
11: C'était un Walt Disney.
1: Est-ce que
11: c'était
1: un Walt Disney?
11: Mary Poppins.
1: Mary Poppins.
10: Un jour mon prince viendra.
11: Les Aristochats.
1: Non.
6: Non.
0: On Belle et Clochard.
6: Ouais.
9: Le livre de la jungle.
6: Il fait trop beau pour être heureux.
10: Mais non.
9: Ah ouais.
10: Il va nous.
11: Il en faut
1: beaucoup. Bonne réponse de Caroline Diamant.
10: Alors c'est pas il fait trop beau, c'est il en faut peu.
6: Oui. Mais je sais pas ce que j'ai
10: avec. Mais pourquoi tu fais ça avec l'accent antillais?
0: Ça, c'est un accent de Max.
9: Non, c'était limite raciste.
6: Il en faut peu pour être heureux. Vraiment trop peu pour être heureux. Il faut se satisfaire.
1: Vous permettez qu'on entende Jean Stout.
10: Oh oui.
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0: Bah pour être heureux, revenez après 17h, les grosses têtes sont avec vous jusqu'à 18h.
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0: Encore une question historique pour Denis Vogt, qui habite Maxville, en Meurthe-et-Moselle, mais d'actualité aussi, cher Michel, puisque c'est dans le journal La Croix aujourd'hui. Si vous avez lu La Croix, vous saurez répondre dans ce journal, on s'intéresse aux épidémies à travers l'histoire. C'est une journaliste que vous connaissez peut-être, Monsieur Ferrand, parce qu'elle a l'air, je dois dire, non pas Ferrand, mais féru d'histoire. Mélinée Le Priol. C'est un joli nom, Mélinée Le Priol. Et elle a intitulé son papier « Quand les microbes font l'histoire, fardeau de l'humanité, les épidémies ont balisé l'histoire. Retour sur 7 moments où elles ont bouleversé les sociétés. » Alors, elle nous parle de la chute de Rome, évidemment. Elle nous parle...
2: La peste.
3: La peste d'Athènes.
0: Alors oui, évidemment aussi, aux États-Unis, du Nouveau Monde et des épidémies ont eu lieu là-bas.
3: La peste noire.
0: Et puis, il y a un tableau pour illustrer cet article, un tableau qui nous montre Bonaparte. C'est un.
4: Ah, les pestiférés de Jaffa.
0: Oui. Pardon.
4: Les pestiférés de Jaffa.
0: Les pestiférés de Jaffa. Excellente réponse.
3: Tableau de Gros, non ?
0: De Madame Bachelot. Les pestiférés de Jaffa.
3: C'est tableau de Gros, non ?
0: Alors là, c'est une illustration de Louis-Charles Bombled. Bombled, c'est un.
2: Joli village.
0: Un joli village. Merci Michel.
2: Je vous en prie.
0: Qu'est-ce qu'il foutait à Jaffa, Napoléon?
3: C'était la grande expédition d'Égypte, absolument. Et Napoléon, enfin Bonaparte à l'époque, ce n'est que Bonaparte s'en va en Égypte. Il va devoir s'enfuir d'Égypte parce qu'il a face à lui des Anglais très efficaces.
4: Et donc, il y a dans cette ville de Jaffa des pestiférés. Et là, on dit que c'est en quelque sorte ressusciter le roi qui touche les écrouelles.
3: Ça lui donne une dimension sacrale.
4: Ça lui donne une dimension sacrale, voilà.
0: Ils sont pas mal,
2: Ils sont bien.
0: Stone et Chardin Castello.
3: C'est pas mal.
5: Ils se complètent bien,
0: Ils se complètent,
2: Nous, on est férus d'histoire, on sait tout, des blancs, des noirs.
0: Ils font un joli duo. Et puis, ils nous font économiser de l'argent, il faut bien dire ce qu'il y a. Bon, on va voir s'ils en font encore économiser sur la question qui vient. Qui avait déclaré « J'ai acquis, faute d'exercice, une corpulence si énorme qu'à peine puis-je me remuer ?»
3: C'est Louis XVIII, non ?
0: Non, c'est en sortant de prison qu'il a dit ça. Il a 50 ans, il est méconnaissable physiquement, marqué par ses 13 ans de prison, et il a énormément grossi en prison.
5: Est-ce que ce ne serait pas le marquis de Sade ?
0: Mais c'est le marquis de Sade.
4: Il est bien entouré, Franck.
0: Bravo, Ariel. Ah non, mais évidemment, chacun son domaine.
2: Là, c'est bientôt le groupe Abba, là.
0: Dès qu'il s'agit de cochonnerie, Ariel est là. Comme le marquis de Sade.
5: Mais oui.
0: Alors, est-ce que vous savez, puisque vous semblez si bien connaître le marquis de Sade, cher Ariel, pour quelle raison il n'a pas été guillotiné alors qu'il était prévu qu'il le soit ?
2: Est-ce qu'il était trop gros ? Il passait pas sous la guillotine ?
0: Ah non, pas quand même.
5: Non. Eh ben, il a été gracié ?
0: Non, on l'a pas retrouvé. On savait plus dans quelle prison il était.
4: C'est quand même assez
0: incroyable. C'est d'ailleurs la première question que j'ai failli vous poser, puis j'ai changé au dernier moment parce que je pensais que celle-ci, vous la connaîtriez. Et effectivement, le marquis de Sade a échappé à la guillotine parce que c'était un tel bordel pendant la Révolution qu'on ne savait plus où on avait mis les uns et les autres.
2: Ah,
0: vous connaissez pas cette histoire, Franck
3: Ferrand ? Non, c'est drôle, c'est très
0: beau. Voici le podcast de Laurent. Le 26 juillet, 8 thermidor. Vous aurez traduit de vous-même.
3: C'est-à-dire la veille quand même du 9.
0: Il est condamné, donc je parle du marquis de Sade, condamné à mort par Fouquier-Tinville pour intelligence et correspondance avec les ennemis de la République. Il y a 27 autres accusés. Et le lendemain, le 9 thermidor, l'huissier du tribunal se transporte dans les diverses prisons de Paris pour saisir donc ceux qui doivent passer sous la guillotine. Il y en a 5 qui manquent à l'appel et qu'on ne retrouve pas. Et parmi les cinq, le fameux marquis de Sade, qui sera finalement sauvé par la chute de Robespierre ensuite.
3: Sauvé par le gong, c'est incroyable.
0: Exactement, il échappera ainsi à la guillotine. Le désordre des dossiers et l'encombrement des prisons ont fait que Sade a ainsi été, non pas gracié, mais sauvé de la guillotine. Alors qu'il aurait pu avoir la tête coupée. Et après, il va vivre encore très longtemps, évidemment.
4: Oui, mais en prison. En asile.
0: Ah, pardon.
4: En asile.
0: Comment ça, en asile?
4: Il était fou, quoi. Il était considéré comme...
0: Ah oui, mais il continue à écrire, non?
2: Oui.
0: Il a écrit après la prison, quand même.
4: Je ne sais pas s'il a tellement écrit après.
5: Il a écrit et il était très amoureux de sa femme. Il écrivait beaucoup.
4: Ah oui, bah, il était fou, c'est bien ce que je disais.
0: Son crâne a beaucoup voyagé, paraît-il, au Marquis de Sade. Vous saviez ça?
3: Non.
0: Ah bah si. Non, mais vous voulez que je vous raconte l'histoire du crâne?
4: Ah oui.
0: Il est obèse, il est malade. Il va mourir. On est en 1814. Quand il meurt, le marquis de Sade, ça lui fait quel âge, ça? Ça lui fait 1740, 60, je retiens, 74, 74 ans. 74 ans.
5: Ah bah dis donc, c'est pas vieux. Hein.
0: Ah ouais, 74 ans, il est obèse, il est malade, il va mourir d'un œdème aigu du poumon, et puis peut-être aussi d'un petit problème cardiaque quand même. Et il avait quand même demandé dans son testament à ne pas être autopsié et à être enterré de façon non religieuse dans un bois de sa terre de la Malmaison près d'Épernon. Sauf que sa terre de la Malmaison étant vendue, il sera inhumé dans le cimetière de la maison de Charenton. La fosse est recouverte d'une pierre sur laquelle aucun nom n'est gravé et il y a juste une croix de pierre malgré ses dernières volontés. Quand même, vous voyez, il y a une croix religieuse. Et en 1818, le cimetière est remanié et son corps est exhumé. Le docteur Ramon, qui est là, parce que le fameux docteur Ramon, qu'est-ce qu'il va faire? Il va prendre le crâne du marquis de Sade et on va en faire des moulages.
3: Ouais.
0: Et on va distribuer les moulages à travers le monde et à travers les musées. Le crâne va voyager dans plusieurs pays pour illustrer des conférences sur la pseudoscience qui associe les caractéristiques d'un crâne à son caractère. Vous connaissez le marquis de Sade, monsieur Janssen, vous voyez, qui c'est?
6: Bah, c'est celui qui a lancé le courant du sadomasochisme.
0: Il n'y avait pas de courant encore à l'époque. Mais si vous voulez faire ça à l'électricité, c'est possible.
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7: Le public, ça va? Ça va? Ça va comment? On gagne du temps, hein.
0: Vous faites chauffeur de salle, vous, maintenant.
7: Ouais, parce que j'ai passé une soirée horrible. Je suis très content de vous retrouver, tous les amis. C'était horrible. Bah, déjà, j'étais chez ma sœur, donc là, ça partait mal. Et puis, il y avait les amis, elle. Donc, elle est infirmière. Donc, il y avait un sophrologue, un cheminot, un contrôleur RATP, une vendeuse de spiruline. Il y avait du tarama, du pain sans gluten, du houmous vegan. Bref, ça puait la gauche. Christophe, t'aurais pété un plomb, je te jure. Et toute la soirée, elles n'ont parlé que d'une chose, d'un mec formidable, trop beau, génial, même pas moi, ni vous, patron. L'autre là, qui depuis 10 jours cartonne, là, moi je l'appelle Timothée Chalumeau parce que c'est un peu le
0: Timothée. Mais de qui vous parlez?
8: Jean-Claude Bardella?
7: Presque. Comment il s'appelle? Raphaël Quenard. Celui qui a tout eu au César, là. Allez, alors tout le monde, là, il est génial, il est trop beau, il est super. Là, là, là, là.
3: Mais c'est beau les nouveautés.
8: Et attends, il est super, Raphaël Quenard.
7: Et ça, ça commence, voilà.
8: Mais c'est qui,
7: hein? Mais l'acteur, là!
0: Elle a pas totalement tort!
7: En bref, j'ai passé une soirée terrible, et là, je suis avec des gens intéressants, passionnants, je pense notamment à Isabelle Mergault.
0: Johan Rioux, il y a longtemps que vous n'étiez pas installé à côté de Mella Bédia.
3: Oui. Depuis notre voyage à Londres en commun avec toutes les grosses têtes.
0: Et vous êtes content alors?
3: Bah, très heureux. Très très heureux. Parce que
2: elle a été invitée à Londres et pas moi?
0: Oui. Ah non, alors vous, à chaque fois que vous êtes invité, vous ne venez pas et après vous me dites que je ne vous invite pas. Arrêtez de dire que je ne vous invite pas quand je vous invite et que vous ne venez pas. C'est pas pareil de ne pas venir et de
2: non,
0: ne pas
2: vous m'invitez plus parce que je ne viens pas, mais je voudrais avoir le plaisir.
7: Alors oui.
2: Le plaisir. De dire non, je peux pas.
0: D'accord, bon, bah alors voilà. Écoutez, je vais vous inviter à des trucs que j'organise pas, comme ça, le problème sera réglé.
8: En tout cas, c'était trop bien Londres.
0: On a joué au foot en plus.
8: Oui, on a joué au foot.
0: En plus, on a joué au foot.
2: Ouais. Ah ouais, bon, bah ça, je suis pas jalouse. Parce que, mais là, je joue au foot, c'est ouais. ça.
7: Et c'est Rio qui faisait le ballon.
0: Bah, en tout cas, il jouait. Vous jouez pas mal, vous, Toen.
7: Mais moi, je déchire.
9: Ouais,
7: dans...
9: t'es trop personnel. Ouais. Tu
7: mais moi, pas,
9: pas
7: dans l'humour, je déchire. Oh,
0: bah, il est trop personnel, il est trop personnel. Il n'y a pas besoin d'aller jouer au foot pour s'en rendre compte.
2: Ah bah, ça, c'est sûr.
9: Tu voulais être le roi de l'équipe, tu voulais être le roi du match, tu tirais à gauche.
7: Mais
9: à droite.
7: Parce qu'il y avait les influenceurs, je voulais faire une belle story.
0: Attention à ce que vous dites en ce moment. Il tirait pas à droite, il tirait pas à gauche.
5: Il tira au milieu.
7: Il dirait oui pour le coup.
0: Une première citation pour Emmanuel Joly à Jean Chêne. Elle habite Paris 2e.
5: À Jean Chêne ?
0: Pardon ?
5: À Jean Chêne ?
0: Non.
9: Jean Chêne.
0: Une première citation pour Emmanuel Joly, virgule, Jean Chêne.
5: Ah !
0: Virgule, d'accord. Qui habite Paris 2e.
5: Ah, parce que je comprenais plus rien. D'accord. Sacha Guitry !
0: J'ai pas mis la première pour Sacha Guitry, c'est dommage. Autrement, je vous l'aurais accordé. Non, la première citation, c'est celle-ci. Entre une mauvaise cuisinière et une empoisonneuse, il n'y a qu'une différence d'intention.
7: Oh là là là là. C'est un bon. Homme ?
0: Un homme, oui.
9: C'est pas du Coluche ?
0: Ah, c'est pas du Coluche, mais ça pourrait.
7: Jean-Yann.
0: Et c'est de la même époque.
9: Desproges.
0: C'est de la même époque.
9: Pierre Desproges.
0: Pierre Desproges, bonne réponse de Johan Rieu. Pour Marc,
7: il s'applaudit. Mais il s'applaudit quand même.
9: Je suis tellement fier d'être dans cette
0: émission. C'est pas qu'il s'applaudit, c'est une sorte d'otarie de cirque.
7: Ah oui, c'est ça. Ouais. Quelqu'un a des sardines pour Johan ?
9: Non, mais Laurent, n'empêche, ça y est, j'ai réussi. Je démarre ma 6e année avec vous. Ça y est, on y est maintenant.
5: Comment merde.
9: Bah, c'est ma 6e année.
5: Eh ben, il est temps de partir.
0: Pourquoi elle démarrait quand, la 6e année ?
9: Bah, février 2024. Et donc là, on est en mars 2024. Donc c'est bon, j'ai passé le cap des 5 ans. Là...
7: Février 2018.
5: Ouais, mais
7: tu
5: qu'est-ce
7: veux dire.
5: Qu'il raconte ?
9: Je suis arrivé en grosse tête en février 2019. Ah. On est en mars 2024. Donc
5: ah, mais
9: c'est
5: tu comptes, toi ?
9: Oui, je compte parce
2: que. Ah non, mais il compte même le nombre de prestations que chacun fait par semaine.
5: Ah ouais.
0: Par exemple, Mela, elle fait un grand retour, hein, Mela.
9: Oui, mais là, c'est sa 8e participation de la saison seulement. Mais c'est normal, t'occupes avec ton film.
5: Mais sérieux ?
9: T'es très pris par Amazon, tu prépares tes
7: bestioles. Ouais, puis il y a eu Gaza, t'es resté à Gaza combien de temps, toi ?
5: Mais t'es pas à Gaza ?
8: Ah non, oui, c'est sur la ligne 14.
5: En vacances ?
0: Enfin, Marcella, vous n'avez pas commencé à croire tout ce que dit Monsieur Toen, tout
7: si,
0: de même.
7: Si, regarde, et je t'aime.
8: Pourquoi il y a que des gens fous, en fait ?
2: Bah, tu sais pas, t'es au centre, hein. Pose-toi des questions, hein.
7: Mais tu l'as confondu, mais élève-nous, c'est pour ça.
8: Ben oui, je suis pas une estrègue, hein.
5: Pardon ?
8: Ah ouais, je pense qu'il faut la rentrer à la maison.
5: Non, mais là, il a dit qu'il
2: n'y avait
5: eu un enfant.
2: Très vite, on comprend pas ce que tu
8: alors,
2: dis, franchement.
8: C'est toi qui me parles de prononciation,
2: parce que... Ah.
8: Non, mais... Ma tante est orthophoniste, à Livry-Gargan, est-ce que tu veux que je l'appelle ?
2: Eh ben, écoute, appelle-la pour toi, hein.
8: On va l'appeler pour nous. Je n'ai pas eu d'enfant.
7: Oh là là, c'est la guerre entre Miss Monde et Miss Univers.
8: Mais j'ai remarqué, Isabelle et Marcella, elles n'aiment pas quand il y a des petites meufs au 109.
7: Ah non, ouais,
2: pas
7: vrai.
2: Du tout. Alors,
5: mais où est-ce qu'il y a des petites meufs au 109
0: J'ai lu ce week-end un truc qui m'a beaucoup fait rire. C'est, il vaut mieux avoir le sang qui boue que le boue qui sent. Non mais attendez, sérieusement, vous avez vraiment eu de la famille orthophoniste à Livry-Gargan ?
8: Oui.
0: C'est pas vrai.
8: Mais j'ai aussi un oncle qui a une pizzeria, donc je sais pas si ça...
10: Je suis très inquiet depuis le début, parce que j'ai vu qu'Isabelle est venue avec des petits pains au chocolat, elle les a mangés. Sébastien a des chouquettes, il va les manger. Et Marcella est venue avec son chien. Est-ce qu'elle va le manger?
0: Ah, il est pas bouffable.
9: Il est tout petit, il est moche.
8: Il est mignon, moi j'ai un chien, il s'appelle Belkacem, mais c'est un pitbull. Est-ce que, je me demandais, est-ce que je pourrais le ramener un jour chez RTL?
10: Ah non. Pourquoi Belkacem, c'est un pitbull? À cause de Najat Vallaud-Belkacem?
8: Non, rien à voir.
10: Ah bon?
8: J'ai peur. Aussi un oncle qui a les yeux clairs comme lui, bon. C'est une sorte d'hommage.
2: Il remue la queue, pareil.
8: Ah, il remue bien la queue, ouais.
0: La citation suivante concerne les chiens. Ah. C'est pour Monsieur Chiez qui habite Vauréal.
7: C'est une contrepétrie.
8: On a qu'à lui acheter une table, comme ça, la table et des chaises.
0: Qui a dit les chiens sont vraiment les rois de la planète si vous considérez nos deux espèces. L'une d'elles fait caca, l'autre le transporte pour lui. D'après vous, qui est le patron des deux?
10: C'est récent, ça, puisque
0: c'est récent.
7: C'est Michel Drucker.
0: Non, c'est pas Michel Drucker.
9: C'est une femme, peut-être une femme.
0: C'est un homme.
7: T'as toujours été un homme?
5: Il est mort.
0: Ah non.
11: T'as toujours été un homme?
9: C'est pas Philippe Gueluc.
0: Non, non, vivant, vivant.
11: Mais il est journaliste.
0: Journaliste, non, il est mort.
7: C'est pas Laurent Baffy?
0: Non.
9: Patrick Timicite?
5: Il est français?
0: Non, il n'est pas français.
7: Ah, il est américain?
0: Américain.
7: Woody Allen?
0: Non.
7: Jerry Seinfeld?
5: Seinfeld.
11: Quoi?
5: Je connais pas, mais je l'ai tellement entendu ce nom.
11: Seinfeld.
0: Aidez-la.
11: Jerry Seinfeld.
0: Bonne réponse collective, on va dire.
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14: À ce moment-là, j'étais

0: change pas la couette
1: ben
0: qui est à l'intérieur.
1: Ah, si, y a une...
2: Enfin, il y a des draps d'été.
0: Ah, moi, j'ai besoin de quelque chose de lourd sur moi.
2: Ah, ben votre mari aussi, manifestement.
3: Mais moi, je suis comme toi, je ne change pas d'édredon.
4: Vous êtes sale, vous en rentrez pas.
3: On n'est pas sale, on change pas de couette, j'ai pas une couette d'été.
4: On change la housse de la couette.
5: Une couette d'été, une couette d'hiver.
3: Bah oui, d'accord, mais j'ai pas la place, moi, de mettre déjà, j'arrive pas.
5: J'ai cru que t'allais me dire, j'ai pas les moyens.
3: Non,
0: moi, j'aime bien garder le.
3: Moi aussi, puis quand j'ai chaud l'été, je dors sur ma couette.
0: Ah ben non, moi, je mets la clim. Moi, j'adore mettre la clim. J'aime bien avoir froid tout le temps. Donc, en hiver, la fenêtre ouverte. En été, la clim allumée.
3: Ah bah moi aussi, en hiver, la fenêtre ouverte. Mais la clim en été, non, je me mets sur...
5: Ami violeur, si vous écoutez.
2: Il y a deux femmes nues sur leur couette.
5: Femmes nues.
2: Fenêtre ouverte.
5: La fenêtre ouverte. À quel étage?
4: Ils vont être déçus en rentrant. Caroline Diamant allongée à poil sur la couette.
5: Bonjour, ouais, j'ai écouté RTL. Il y a Simone qui m'a donné ce plan. Mais alors, excusez-moi, je me suis trompé.
4: Alors, c'est quoi la question?
2: Bah oui, on me laisse même pas le temps de poser la question.
5: Posez la question.
2: Comment appelle-t-on une couverture doublée, remplie d'une bourrure en laine ou coton, puis piquée, qu'on étend sur un lit? Elle se distingue justement de la couverture d'été par le fait qu'elle se compose d'au moins deux épaisseurs de tissu renfermant un rembourrage.
6: Une courte pointe.
2: Comment vous dites?
6: Une courte pointe.
2: Une courte pointe. Bonne réponse de Madame Bachelot.
3: Oh mais ça, c'était nos grands-mères qui avaient ça.
5: C'est incroyable.
2: Ben non, on a une courte pointe.
4: Ouais,
2: hein.
4: Oui, une
2: l'hiver,
4: courte
2: on est
4: pointe.
2: Un peu mieux sous la courte pointe.
0: Une courte pointe.
2: Pendant que les autres sont encore sous leur drap d'été, là, à se cailler.
7: Moi, quand je suis déprimée, j'ai un pyjama en polaire licorne rose.
2: Vous nous faites rêver.
0: Alors, pour le mari docteur, pour le prochain grand amour.
5: Ne dis jamais ça.
0: Voilà.
4: Oh, mais il y a des gars comme ça.
0: Tu dis que tu as une musette en soie.
7: Écoute, ah non, mais pour. Oui, mais quand je suis toute seule. Ah. La licorne.
4: Oui, mais il faut toujours se préparer à ne plus être tout seul.
3: Oh oui, enfin, quand arrive 11h du soir, il n'y a toujours personne. Tu peux être sûr que ça va être tout ça.
0: Moi, non. Les vrais bourrés, ils arrivent à 4h30.
3: Et quand tu te dis vite, ma nuisette. Moi, ça m'est jamais arrivé. 11h du soir, je suis mort. Hein.
2: On ne sait jamais. C'est jamais un voisin pour un dégât d'eau.
0: Ils sont très beaux, mes voisins.
2: Ah oui, oui. Ah. Vous avez des nouveaux voisins?
0: Non, mais je croise des hommes. Vraiment des belles personnes.
2: Ah bah c'est bien de leur dire sur l'antenne de RTL, ils vous écoutent.
0: Non, ils sont mariés, je les vois avec leurs enfants, mais ils sont bels hommes.
7: Pourquoi vous dites que alors, Rosine, ça vous arrête pas, un homme marié?
4: Oh bah certainement pas.
8: Bah non.
7: Moi
4: bah évidemment que
8: bah
4: non.
8: Bah à son âge.
4: Pardon.
5: Roselyne, vous avez été la maîtresse d'un homme marié déjà dans votre
8: vie. Le maréchal.
0: Oui, c'est très pratique.
4: Bah, si déjà on se réduit qu'au célibataire, à mon âge, on va pas rencontrer grand monde.
8: Oui.
4: Hein.
5: Bah si, il y a les veufs.
8: Bah ouais. C'est vrai.
4: Bah oui, mais à mon âge, on rencontre surtout des veuves.
5: Bah oui, c'est ça.
2: Non, mais regardez, ça intéresse Anne d'un
7: oui
2: seul coup.
7: Ah oui. Non, mais moi, alors, j'ai jamais touché aux hommes mariés.
2: Ah oui?
0: Ah, bah, t'as tort, parce que...
7: Non. Ah non, non, vraiment.
5: Bah,
7: non,
5: oui, t'as la raison,
2: même pas le sien.
0: Non, mais t'as tort, parce que comme t'es connue, si t'as envie d'être discrète, eux aussi, ils ont envie d'être discrets. Donc, au contraire, c'est très pratique.
3: Et puis, mais parfois... Enfin,
0: Parfois
2: c'est une copine qui me l'a dit.
4: C'est
5: génial, ça.
4: Écoute, Caroline, le fait de se concentrer sur les hommes mariés, t'as pas de chaussettes à laver et qu'est-ce qu'on mange ce soir? Non, c'est quand même nettement mieux.
0: Ah bah moi, ils savent qu'ils mangent pas, hein, je vais te dire. Je sais pas cuisiner.
2: Mais vous, alors, vous cherchez qui exactement? Si on peut vous aider, Anne, parce que ça me rend triste de vous savoir toute seule.
5: Je sais, je la connais bien. Ah. Elle cherche un mec de 50 balais environ, un peu mal rasé, un peu aventurier, qui porte beau, quoi, sorte de mec...
2: qui pourrait lui chanter ce soir, tu vas prendre.
8: Non, mais j'ai pas 50 ans.
5: C'est à peu près ça.
8: Non, c'est une description de la housse, quoi.
5: Non, je sais pas, le dernier ou l'avant-dernier, je sais plus, il ressemblait à ça, tu m'avais montré une photo. C'est un beau gosse.
8: Ah ouais?
3: Il est pas resté.
5: Allô, t'es là?
8: Allô.
7: Mais il y a des gens qui écoutent, on n'est pas tous les deux, là.
2: Parce que vous racontez vos petites histoires, tous les deux. Ah, ça, c'est mignon, j'aime bien ça.
5: Vous la connaissez depuis 30 ans, moi aussi, je la connais depuis 30 ans.
2: Oui, mais moi, je la rencontre.
5: On a commencé ensemble.
2: Je la rencontre, elle ne me raconte pas tout. D'abord, elle ne me raconte pas tout parce qu'elle a peur qu'après, je le raconte à la radio.
5: Oui, c'est ça.
0: Elle n'a pas tort.
5: C'est-à-dire ce que je suis en train de faire, je suis salaud. Excuse-moi.
8: Et toi, Ellie, t'as quelqu'un en ce moment?
5: Mais ça te regarde pas.
3: Une aventurière, mal rasée.
8: Parce que moi, je peux vous décrire. Hein.

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1: Une question zoologique à l'attention de Pierre Sisley qui habite dans le Tarn-et-Garonne, mais surtout à l'attention de Laurent Baffy qui me réclame régulièrement des questions zoologiques. Eh bien, je vais vous demander quel est le seul félin qui dort comme un chien.
2: Comment le guépard?
1: En fusil? Le guépard, non.
2: Le jaguar? En fusil?
1: Le jaguar, non.
3: Mais comment que ça dort un chien?
1: En fusil? Qu'il dort la tête reposant sur ses pattes antérieures étendues comme un chien.
4: Le lynx?
1: Est-ce que vous comprenez?
2: C'est mignon.
3: Ma chatte a fait ça?
1: Oui, mais justement.
2: Le chat!
1: Ah bah non, mais c'est pas la réponse, c'est pas votre chatte à vous, hein, voyez. C'est le seul félin. Non, mais votre chatte, elle dort sa tête sur ses pattes antérieures.
3: Ouais, c'est plein de choses. C'est vrai, mais oui, elle dort sur ses pattes. Antérieure,
1: attendez,
3: oui.
1: Montrez-moi, c'est quoi les pattes antérieures?
3: Bah, c'est celle du bas, là, c'est ça, les pattes antérieures.
4: Non, c'est postérieure.
3: La chatte a quatre pattes comme ça.
4: C'est pas l'oslo?
3: Si je dis ses pattes antérieures,
1: vous avez dit
4: l'oslo?
1: L'oslo! Excellente réponse!
5: Et c'est pas une question zoologique, c'est une question géographique.
1: Non, pas Oslo comme la ville. Oslo, O-C-E-L-O-T. C'est quoi un Oslo, alors, monsieur?
4: C'est un félin magnifique qui, maintenant, est protégé, mais il a été chassé pour sa peau.
2: Il est acheté.
1: Ah, il est acheté.
4: Oui, bah oui, s'il est à vendre, il est acheté.
2: Non, mais il a des petites taches.
1: Oui, comme beaucoup de félins en même temps.
4: Oui, très souvent. Mais c'est bien, t'as un sens de l'observation assez développé. Hein.
1: C'est un bon grimpeur, comme le puma, mais il est plus grand qu'un puma.
3: Ah oui.
1: C'est la poitrine au-dessus.
4: Il est plus svelte, mais il est plus long qu'un puma, mais il est très svelte.
1: Et il a un odorat très développé. Et en tout cas, il dort avec la tête qui repose sur ses pattes antérieures étendues, comme un chien. Et c'est le seul félin, à part la chatte de monsieur Janssen.
2: Seule qui regarde.
1: C'est le seul. Toujours à l'affût, Valérie. On va même parler de la limule aussi. La limule est une des quatre espèces étonnantes qui a un sang assez particulier.
4: Il est bleu.
1: Ouais. Le sang de la limule est bleu. Bonne réponse de Laurent Baffy.
5: Et c'est quoi une limule?
4: Ça, le crabe fer à cheval, et son sang est bleu, et c'est comme un peu les sangsues. Les chercheurs misent beaucoup sur cet animal pour essayer de créer du sang synthétique. C'est un grand espoir pour le sang qui manque.
2: En fait, quand on veut pas que tu dises des saloperies, il faut te poser des questions sur les animaux.
4: Exactement.
5: Il peut en dire quand même.
1: Oui, par exemple, je donne une nouvelle chance à Valérie Pouèche qui habite Cranfsal en Haute-Savoie. Pouvez-vous me dire quel est le nom qu'on donne à la fourrure de la moufette?
4: La fourrure, moi je suis pas très fourrure, je suis contre la fourrure.
1: Ah oui, je sais bien, mais enfin quand même la moufette, vous voyez ce que c'est d'ailleurs.
4: Oui, c'est un mustélidé.
1: Oui, et d'ailleurs on les appelle parfois les moufettes comme ça aussi, du nom de leur fourrure.
2: Ah, le
4: skonks.
1: Comment?
4: Les skonks.
1: Le skonks, excellente réponse de Laurent Baffy.
4: Mais plus pour un sconce.
1: Vous voyez ce que c'est un sconce?
4: C'est des mustélidés, tout ça.
5: Ça schlingue.
4: Oui.
1: Ça schlingue.
4: Mais oui, ah c'est des glandes anales qui sont très fortes et qui sont très utilisées en parfumerie, bizarrement.
3: Ah bah lui aussi, tu vois.
1: C'est pour ça qu'on vous a installé à côté de Johan Rioux. C'était pour que ça vous revienne.
4: Qui ne sera jamais utilisé en parfumerie.
1: Ah bah alors, j'ai encore une quatrième question.
2: Festival.
1: Ah bah oui, c'était
4: On tente les quatre à la suite.
1: C'était pour votre retour en 2022, monsieur Baffy.
4: C'est gentil.
1: Eh oui, parce que c'est dans Le Monde, une découverte scientifique. C'est paru dans Le Monde daté d'aujourd'hui. Et il s'agit des dauphins, et plus particulièrement des femelles dauphins. Qu'a-t-on découvert, si on en croit les scientifiques, et particulièrement Madame Patricia Brennan, qui signe cette étude, une étude qui nous vient du Massachusetts. Qu'a-t-on découvert chez les femelles dauphins? Les dauphines, si vous
4: pouvez. Elles adorent les pommes dauphines, non?
1: Non.
3: Elles travaillent à Miss France.
6: Finalement, c'est...
4: Alors ça, je sais pas. Qu'est-ce qu'on a découvert chez les...
6: C'est pas les dauphins mâles qui font les enfants?
1: Non,
6: l'inverse.
1: Mais c'est vrai que c'est un lien avec le sexe.
4: C'est elle qui décide de la relation.
1: Ouais. Non.
6: Ah, c'est elle qui ont le dard. Enfin, c'est elle qui ont le
3: sperme. Elle est spermatozoïde.
1: Non plus.
5: Le dauphin éjacule dans l'air et hop.
4: Arrête, m'excite.
3: Éjacule dans l'air.
1: Avec ses boules de flipper.
5: Allô. Il dépose ses œufs.
4: Elle peut choisir.
5: Il dépose sa semence sur le sol.
1: Non, alors, vous

0: et le mâle.
1: Ah, d'accord.
0: Et vous intéressez seulement à la femelle.
2: Elles ont des rapports homosexuels.
0: Homosexuels, non.
3: Elles peuvent se faire un cunnilingus toutes seules. Ouf.
0: Ça l'excite, l'autre, là-bas.
4: Ah, ouais. J'essaie de me vider. Comment on fait un cunni tout seul, hein.
5: Ouais, bah, tu y arriveras jamais. Hein.
2: Faut être très souple.
3: T'es pas un dauphin, toi, maintenant.
0: Non, en ça, elle se rapproche, c'est ce que nous dit, en tout cas, l'étude du Massachusetts. Elle se rapproche des femmes humaines, voyez-vous.
4: Elles se touchent.
0: Oh, non.
6: Elles peuvent employer un moyen de contraception.
4: Elles se masturbent.
0: Non, bah, alors, elles peuvent, parce que, pourquoi?
4: Ah, elles peuvent avoir un enfant.
6: Elles ont un clitoris. Elles ont un clitoris.
0: Elles connaissent le plaisir clitoridien.
5: Oh là là.
0: Excellente réponse de Laurent Buffy. En effet, une équipe américaine a découvert que chez les dauphins, les femelles disposaient d'un clitoris qui fonctionne. En examinant les organes sexuels prélevés sur 11 grands dauphins, les chercheurs ont trouvé des terminaisons nerveuses et des tissus érectiles susceptibles de se remplir de sang. Et la place du clitoris à l'entrée du vagin permet aux femelles dauphins effectivement d'être stimulées lors des pénétrations.
5: Eh ben voyez-vous.
0: On va demander à Miss France, mais les dauphines.
5: Ah ben tu vois.
0: Les dauphines sont clitoridiennes.
5: Ah, mais, oui.
6: Mais vous savez que le clitoris chez la femme, c'est comme la minuterie. Hein. Dans le noir, c'est impossible à trouver. Hein.
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0: C'est à l'Institut Aquitain de la main à Pessac que cette greffe a eu lieu. On a greffé un de ses orteils à la place de son doigt à ce monsieur quadragénaire qui avait perdu son pouce dans un accident de travail. Alors c'est assez compliqué, hein. C'est une prouesse chirurgicale.
5: Bah oui,
11: on se doute que c'est pas collé avec de la colle forte. Hein.
0: Les chirurgiens de l'Institut Aquitain de la main de Pessac ont dû réaliser ça. Alors ça s'est fait en plusieurs fois. Je vous explique un peu comment ça s'est passé.
5: Bah, faut d'abord couper le pied.
0: Quoi?
5: Il y a d'abord deux opérations.
12: Il l'avait perdu.
0: C'est risqué, c'est technique, hein, parce que le squelette du gros orteil est laissé en place parce qu'il est indispensable évidemment pour la stabilité du pied.
5: Pour faire donc
0: comment on fait? Alors, il prélève le squelette du deuxième orteil gauche du pied du patient.
12: Ouais.
0: Deuxième orteil gauche.
5: Ouais. Il y a deux orteils gauches.
11: Le deuxième orteil du pied gauche.
5: Le deuxième orteil gauche, je suppose qu'il y en a un premier.
11: Pour une fois, Jean-Pierre a raison.
5: Il a raison.
12: Oui, il a pas
0: non.
12: Toi.
0: Mais non, tous les doigts sont des orteils.
5: C'est des doigts de pied.
0: Non.
12: C'est pareil.
5: Ah, Jean-Pierre, c'est fort.
12: C'est pareil.
0: Dans votre famille, à votre voix de canard, je sais bien que vous avez les pieds palmés.
11: Oui, oui.
0: Mais les 5 doigts des pieds, c'est tous des orteils.
11: Mais tu savais pas?
5: Mais oui. Bah, mais je
11: en vrai,
5: j'apprends ici toujours en même temps.
11: Ah non, mais faut vraiment donner le nord de la France à un autre pays.
6: Mais moi, pas nous. Je vous vois arriver. On vous le rend.
11: On est dans nos Belges.
0: Ça ferait ton sur ton. Alors, donc, 5 orteils. Il y a le gros orteil. Donc, justement, il ne faut pas toucher au gros orteil pour l'équilibre du pied. Donc, ils ont pris le deuxième orteil.
12: Le voisin à côté.
0: Voilà. Ainsi que la peau et l'ongle du gros orteil.
5: Moi, j'ai une question. Oui. C'était pas plus simple de prendre un doigt sur un mort et d'y mettre?
0: Oui, mais il fallait le retirer de votre...
6: Allez, je retourne sur France Inter.
5: C'est pas possible.
12: C'est pratique après quand tu serres la main. Il y a comme une odeur.
5: Attends, moi j'ai une autre question. La médecine, c'est pointu quand même, la

0: Zomi.
1: Oui.
0: Pourquoi ils n'ont pas appelé ça le major, l'orniculaire, le truc
2: les... L'orniculaire
0: Pourquoi ils n'ont pas appelé
3: le
0: résultat
3: On coupe Stomy je peux vous présenter mon index. On le surnomme le funiculaire.
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3: Gérard Jugnot, vous avez sûrement joué avec Gérard Depardieu. Ça vous donne une chance de plus pour trouver la réponse à la question qui va venir maintenant pour Nadine Ziliox, qui habite Vèges, en Mayenne. C'est Le Point, l'hebdomadaire Le Point, qui consacre plusieurs pages, sous la plume de François-Guillaume Laurin, plusieurs pages à cette vente aux enchères des œuvres collection appartenant à Gérard Depardieu. Les 26 et 27 septembre, à Drouot, Gérard Depardieu met en vente ses œuvres d'art pour ne plus en être prisonnier, dit-il. Alors, il y a des œuvres d'art magnifiques. Je vois là, par exemple, une sculpture signée Auguste Rodin, un bronze, estimé à 60-80 000 euros quand même. Vous avez différentes sculptures et œuvres d'art qui sont un peu moins chères. Tout de même, je vous rassure, là, il y a un dessin de Jeanne Leroy, 400-600 euros, un arbre de vie, 10 000-15 000 euros quand même, statue signée Germaine Richier. Attention, ça monte. Germaine Richier, ça monte.
2: C'est pas plus cher que Rodin, raconte-moi.
3: C'est estimé quand même à 500-800 000 euros.
5: Germaine.
3: Vous voyez, oui, c'est plus cher.
5: Elle n'attache pas avec des merguez.
6: Ça ne veut rien dire, mais c'est rigolo.
3: Vous savez même pas qui c'est, Germaine Richier,
5: Ben si, je sais qui c'est quand même, Laurent.
7: Ah oui, la femme de Louis XI.
3: Mais non, mais Germaine Richier, non, il suffit que le bronze soit unique, alors que Rodin, c'est peut-être des.
2: Il en a fait trop.
7: Voilà. Rodin, il a fait de l'impression.
5: C'est pas le même bronze.
2: Voilà. Oui, quand on en coule beaucoup.
7: On coule beaucoup.
3: Pardon.
5: Oh, Caroline, tu me déçois.
3: Quand
5: moi, je te mettais.
3: On en coule beaucoup, c'est ce que vous avez dit.
8: Oui, non. Elle a dit.
7: Si, si, tu l'as
2: mais
7: dit.
2: Mais Valérie, t'as la voix de plus en plus grave.
3: Ah là là, Gérard Depardieu disait à propos de ses œuvres, rien d'intellectuel, rien de spéculatif, c'est quelque chose que j'achetais qui me touchait, une forme, une couleur. Toujours est-il qu'il les vend, toutes ses œuvres, et je ne vous ai pas donné tous les noms des artistes, j'en ai gardé un pour faire une question, évidemment. Une encre de Chine, sans titre, qui date de 1947, estimée 15 à 20 000 euros, cette encre de Chine, signée d'un artiste, alors attention, un artiste peintre français, photographe, architecte, mais d'origine allemande, un des plus grands représentants de l'art abstrait. De qui s'agit-il? Et là, je me tourne évidemment vers Monsieur Vizorek.
6: Hein. C'est une bonne question.
3: Parce que ce sont des questions d'art. Il fait que Monsieur Vizorek a longtemps fait sa spécialité de faire des one-man shows liés à l'art.
5: C'est-à-dire que s'il répond pas à cette question, c'est la honte. C'est un peu.
6: Les gens peuvent revendre leur place.
3: Tandis que vous, si je pose une question sur le cul, vous trouvez Boublil.
5: Oh non, arrêtez, me mettez pas, c'est réducteur. Plus un spectacle très politique en ce moment. Non, c'est pas vrai.
2: Non,
7: on l'attend, ouais.
3: Un peintre français, photographe, architecte.
2: Karl Lagerfeld.
3: D'origine allemande. Il est mort chez nous en France, à Antibes. C'est pour ça qu'on considère qu'il est devenu français. Il était né en Allemagne, mais il est mort en 1989 à Antibes. Il y a d'ailleurs une villa à Antibes qui est devenue aujourd'hui une fondation qui porte son nom. Fondation reconnue d'utilité publique.
2: Strasbourg.
5: C'est Klein.
3: Classé, non, ce n'est pas Klein. Classé architecture contemporaine remarquable. La villa en question à Antibes.
5: Je te jure, je sais.
3: Comment s'appelle cet Allemand, français-allemand, franco-allemand?
8: Mazarine. Ah, c'était un copain de Klimt.
3: Harpe, non, pas Yann Harpe, non.
5: Non.
2: Moi, je pense à Léonore Fini.
3: C'était plutôt un sculpteur, j'ai tout dit sauf sculpteur dans ce que je vous ai dit.
6: J'ai tenté.
3: Ah, monsieur Vizorek, oui, je m'y connais un petit peu.
7: C'est là qu'on voit qu'il n'y a pas écrit ton spectacle.
2: Est-ce que son prénom sonne très allemand comme Horst?
3: Alors, je vais vous dire, le nom.
7: Rolf.
2: Comme Ulrich.
7: Comme Adolf.
3: Je vais même vous dire, le prénom et le nom, il n'y a pas plus allemand.
5: Ah, bah c'est Adolf Hitler. Non. Il n'a pas fait un peu de peinture, il a fait un peu.
3: Non, mais son nom de famille, à l'époque d'Hitler, c'est un des rares mots allemands que les Français ont retenu.
5: Ah, Bosch.
7: Jawohl.
5: Goebbels.
3: Non.
2: Ah,
5: Himmler.
2: Ausweis.
7: Braun.

0: Papillon Bito.
1: Hartung.
2: Hartung.
3: Hartung.
2: Hartung.
0: Hans Hartung. Bonne réponse de Max Boublil.
2: Pardon.
1: Ah non, c'est honteux de trouver comme ça.
2: Il n'y a pas d'honte, l'essentiel c'est d'y arriver.
0: Hans Hartung.
4: Voilà. C'est un joli nom, hein.
0: Vous ne connaissiez pas Hans Hartung?
5: Vraiment de nom, mais j'aurais pas pu, je ne reconnaîtrais pas une demi-œuvre.
0: En tout cas, voilà, j'ai dit Arcurial, pardon, c'est chez Drouot, oui, hein, pour voilà. Ceux que ça intéresserait.
3: C'est dans le 9e.
0: Et voilà.
3: Mec est premier
0: maintenant
3: degré.
0: Il connaît toutes les réponses, lui, alors.
1: Oh, non, mais lui.
3: Monsieur premier
0: collection
3: degré.
0: Collection Gérard Depardieu, vente les 26 et 27 septembre chez Drouot. Voilà.
3: Il est trop riche, lieu Drouot. Monsieur premier degré, bon.
0: Tiens, un Fernand Léger aussi, portrait d'Arthur Rimbaud.
5: Tu connais ?
3: Ah, je connais Fernand Reynaud. Si, bien sûr, Léger. Qui ne connaît pas Léger ?
5: Bah oui.
3: Qui ne connaît pas n'est pas Léger. Qui ne connaît pas n'est pas Léger.
1: On dirait un enfant.
5: Je rappelle que c'est lui qui a trouvé la réponse. Hein.
3: Ouais.
1: Quand le cours est trop long.
0: Mais quel âge vous avez, Boublil?
3: Ben, ça.
1: T'as 12 ans.
3: Malheureusement, 44.
0: Il est
3: pas évolué.
0: Comment vous faites avec vos enfants? C'est vrai que vous êtes un vieil ado à tarder.
3: Ben ouais, surtout que ma fille, elle est très. Genre, elle est dans un collège de prestige, elle est très forte à l'école et tout. C'est très étonné. Mais la directrice, quand elle a fait l'entretien d'embauche, elle parlait que à ma fille et elle me regardait, mais avec dégoût, et de temps en temps elle s'adressait à ma fille, elle dit, toi c'est formidable, tu lis Les Misérables, et elle me regardait avec dégoût.
0: Tu lis Les Misérables?
3: Elle lit Les Misérables à 9 ans.
5: Les Misérables, moi, c'est de qui Les Misérables?
3: Bah, c'est l'autre, là, Luc Plamondon.
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0: Ah, l'action se passe à Chamonix. C'est pas une histoire drôle que je vous raconte, moi. Ah bon, c'est une question pour Mélanie Millement, qui habite Gap. Et ça se passe effectivement près de Chamonix, pour être très précis. La Villa des Argentières. On est le 7 janvier 1934. Des policiers rentrent dans ce chalet appelé le Vieux Logis et ils entendent des coups de feu qui retentissent et ils vont trouver un homme atteint de 2 balles dans la tête. Quel est cet homme?
8: Stavisky.
0: Excellente réponse de Jean Benguigui.
1: Extraordinaire, Jean.
0: Alexandre Stavisky, vous pouvez rappeler pour ceux qui ne connaîtraient pas
8: Stavisky
0: cette histoire.
8: Stavisky est un homme qui était très répandu dans Paris et sur la France, qui était surtout un escroc, qui a escroqué énormément de gens, notamment le crédit municipal de Biarritz ou je ne sais où, dont il avait tiré des faux trucs, les gens étaient ruinés, et il a fini par se faire gauler. Et puis, surtout, il avait beaucoup de secrets d'État avec lui, c'est pour ça que la presse de l'époque l'avait dit, qu'il s'était suicidé de 2 balles à bout portant.
0: Il y a eu un film évidemment célèbre, film d'Alain René avec Jean-Paul Belmondo qui jouait le rôle de Stavisky, et d'ailleurs plus récemment aussi Thomas Sisley a joué Stavisky, l'escroc du siècle.
3: Bah, c'est moins bien.
0: Oh, il joue bien Thomas Sisley.
8: C'est un bon acteur Thomas.
0: Dans l'escroc. Vous êtes jaloux en fait. Hein, ça.
3: Mais non.
0: Ah, vous êtes jaloux. Vous êtes...
3: Après Belmondo, de toute façon, tout le monde est mauvais.
0: C'est... Oui, puis là, c'était un téléfilm. Enfin, écoutez, l'autre datait des années 70, le film avec Belmondo. Là, c'était plus récent, c'était il y a quoi? Allez, on va dire 6-7 ans, le film Stavisky, l'escroc du siècle, un téléfilm réalisé par Claude-Michel Rome, alors que c'est vrai que le film de Belmondo était réalisé à l'époque par Alain Resnais. Une dernière question avant nos invités, Marc-Antoine Lebré et notre invité du jour. Là, je voudrais vous parler d'un renard, c'est pour Sylviane Cardozo qui habite Lauzet en Charente-Maritime. Qu'est-ce que fait un renard quand il mulotte?
1: Mais il cherche des mulots.
0: Non.
3: Il accouche.
0: Ah non, il accouche pas.
8: Il
0: non.
8: fait des bruits.
1: Alors, il mange.
0: Quand vous dites il cherche des mulots, vous n'êtes pas loin. Évidemment.
1: Il les trouve. Ah là là. Il va dans les terriers.
0: Il les trouve.
1: Il va dans les terriers.
3: Il creuse.
5: Quand il drague.
1: Il creuse dans les terriers.
0: Non. C'est une technique, le mulotage.
5: C'est sexuel un petit peu?
0: Ah non, pas du tout. D'accord. Tout n'est pas sexuel, monsieur Rion.
5: C'est. Est-ce que ça, c'est nécessaire pour sa survie?
0: Alors, c'est quand? C'est vrai que muloter.
1: Toujours.
0: Et madame Boutboul.
1: Oui, parce que les teckels, ils mulotent aussi.
0: Oui, alors, les teckels mulotent peut-être. C'est vrai que muloter, ça peut vouloir dire aussi fouiller les caveaux d'un mulot pour se repaître du grain qui est amassé. Et par exemple, les sangliers.
1: Retourner la terre, mulotent. Voilà.
0: Mais moi, je vous ai demandé ce que fait un renard quand il mulote. Et le renard, quand il mulote, c'est pas ça qu'il fait.
1: Ah, c'est quand il va manger des poules, il en prend plein, il les mange pas toutes, il les ramène, il les stocke.
0: Non, non.
1: C'est quand il chasse. On est d'accord, c'est quand
0: c'est
1: il chasse.
0: C'est une technique de chasse.
8: Avec
0: oui.
8: sa queue.
0: Non, pas avec sa queue.
8: Avec sa bouche.
1: Avec ses pattes.
0: Alors, qu'est-ce qu'il fait avec
1: il
0: ses
1: saute,
0: pattes?
1: Il saute. Il gratte.
0: Mais c'est-à-dire comment?

0: Il saute.
1: Eh ben, il saute, il secoue dans tous les sens.
2: Mais fais-le, montre-nous.
3: C'est quoi, il fait des bons?
1: Il saute, arrête Stéphane.
4: Ah, je sais.
0: Elle m'appelle par le prénom de son mari. C'est inquiétant, non?
5: Il fait des saltos, il fait des saltos.
1: Il saute, il saute, il saute. Ça m'a fait penser à Stéphane. Je sais.
0: Ah bon,
5: encore, il est dans la salle en plus. Hein.
2: Il est là.
1: Alors, oui, il est là. Mais
5: il saute des poules, il saute des poules.
1: Il est tout rouge, attends.
2: Vous vous rendez compte, le garçon avec qui
4: il vit. Il guette le mulot.
1: Ah non, non, non.
4: Il s'immobilise et d'un seul coup, il fait des bonds énormes, le renard.
1: Oui, il saute.
0: Oui, il saute.
1: Et vous n'allez pas lui accorder les bons et pas mon saut.
0: Il saute pour retomber. Bah, je vais
4: sur le mulot.
0: Il saute pour retomber patte en avant sur sa proie.
4: Oui, pour arrêter le mulot.
1: C'est ce que je disais. Tais-toi. T'essayes de me piquer la réponse.
4: Mais j'ai dit mulot.
1: Je l'ai dit qu'il saute. Et toi, tu dis, il fait des bons. Et l'autre, il va dire oui.
5: Pour moi, c'est égalité. C'est égalité.
0: Elle est en train de muloter sur la question. Hein. Muloter, c'est sauter pour retomber patte en avant sur sa proie. Pas forcément un mulot d'Harry Boutboul, vous voyez.
4: Une souris, noix de coco, il le fait sur des poulets.
0: Le renard, ça chasse toutes sortes de choses. Vous voyez, généralement un rongeur, mais pas toujours un rongeur. Et effectivement, le renard mulotte.
1: Et oui, mon mari aussi.
0: Le renard mulotte quand il bondit sur sa proie. Bonne réponse collective.
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0: Les mystères de Paris. Je vous ferai pas l'injure de vous demander le nom de l'auteur.
3: Eugène Sue.
0: Eugène Sue, parfait. Alors, je vais plutôt vous demander le nom des concierges dans les mystères.
9: Bah, il y a Madame d'Acosta.
10: Et de la Souza.
9: Madame Dos Santos.
10: La Souza.
9: Et je crois que Madame Dos Vasconcelos.
0: Non, monsieur et madame.
9: Si.
0: Non,
9: monsieur. Bah, en bas de chez moi, il y a ça.
0: Monsieur et madame. Alors, les personnages.
3: Rodolphe.
0: Évidemment, principaux, outre le héros, sont. Le héros, c'est Rodolphe. Le chourineur. Et la goualeuse. Vous avez lu les mystères de Paris, monsieur Barbier?
3: Il y a très longtemps, des extraits, mais jamais en entier.
0: Eh bien, vous pouvez retrouver, j'en suis sûr, même si vous ne l'avez pas lu, le nom des concierges dans les mystères de Paris.
3: Et de...
0: Monsieur et madame.
3: C'est devenu un nom commun?
0: Oui, c'est devenu un nom qu'on utilise aujourd'hui. Et j'ai déjà posé la question...
9: Oui, monsieur Lamsom?
0: Non, j'ai déjà posé la question il y a très longtemps aux grosses têtes, mais puisque les mystères de Paris se jouent à nouveau au théâtre de la Huchette et jusqu'au 24 mai prochain, j'en profite parce que... C'est vrai que c'est amusant de savoir qu'un nom de personnage est devenu un nom commun.
3: C'est un nom commun pour désigner les concierges?
0: Alors, pas spécialement les concierges, mais c'est vrai qu'on dit que souvent, les concierges ont...
3: Sycophante?
0: Si ce n'est cette qualité, appelons ça un défaut.
3: Madame Pipelette?
0: Pardon?
3: Madame Pipelette?
0: Monsieur et madame Pipelette? Excellente réponse!
1: Ça, c'est mon Christophe.
0: Ben oui, il est fort quand même, ce Barbier. Effectivement, je ne sais pas d'ailleurs si on disait Pipelette ou Pipelet, mais toujours est-il que monsieur et madame Pipelet ont donné Pipelette. Et c'est bien de là que vient... Alors, Pipelette, oui, c'est plutôt un défaut.
3: Oui, c'est gentil.
0: Encore
3: c'est...
0: que pour une concierge ou un concierge, ça peut être une qualité.
3: Oui, ça ne veut pas dire qu'on dit du mal des gens.
0: Non.
1: Non, ça veut dire pipelette.
9: On piaille.
0: Monsieur Toen est un peu une pipelette.
3: Ah, ça oui.
9: Du tout. Ouais, c'est vrai, on aime bien parler, quoi. Bah, sinon, si on parle pas, il se passe rien en même temps.
4: Est-ce pipelette, que tu fais des pipelettes dans une voiture?
0: Vous parlez comme ça tout le temps à la maison aussi, Toen. Votre femme, par exemple, est-ce que de temps en temps, elle vous dit pas tais-toi?
9: Non, non, mais elle conduit.
0: Non, je vous parle à la maison.
11: À la maison, je suis sûr qu'il...
9: Ah, bah, ça, je te parie qu'elle va dire... Alors, on va pas entendre. Elle va dire, tu pars à la maison, toi, elle est sûre que tu fermes ta gueule. Vas-y.
11: Bah oui, je suis sûr que...
0: Tu fermes ta gueule, voilà.
10: Tu fermes ta gueule.
9: Eh ben, c'est pas moi qui ai l'argent, donc je ferme ma gueule, forcément.
0: Ah oui, elle gagne plus que vous, votre épouse?
9: Ouais, on a hérité, là. Elle a hérité, là.
0: Elle a hérité de qui?
9: Les Rochers Suchard. Et comme c'est Pâques, là, bah, ça va tomber, là.
0: Mais alors,
9: là.
0: Vous vivez où, les Toennes? Vous vivez où?
9: Oh, ça dépend, les dénomades, une fois dans une camionnette, une fois sur un pédalo.
0: Non, mais vous avez une petite maison dans le sud?

0: Bah, comme tout le monde, oui, bien sûr. Ça sert à quoi de faire
1: on
0: ça
1: On sait rien de lui. Hein.
2: Mais c'est ça.
1: C'est marrant, hein. Ouais. Il parle énormément et on sait rien.
0: Mais qu'est-ce que tu veux savoir? J'ai rien à raconter. Moi, j'ai pas une vie incroyable comme L4. Il est où d'ailleurs? Ça va, Paul?
3: Ça va.
2: Bon, alors, vous avez une épouse, un enfant.
0: C'est bon, un amant, ok, oui. Non, mais j'ai, comme tout le monde, moi, j'ai un petit appart en location parce que les loyers sont hors de prix à Paris. J'en ai acheté. Ouais. J'ai une maison dans le sud. J'ai des chemises à col roulé. J'ai des chaussettes à ma taille. Qu'est-ce que j'ai?
2: Et fait quoi votre épouse en dehors d'avoir hérité alors?
0: Eh ben ça dépend. Ah. Elle est flic.
2: Ah oui, elle est flic. Je sais que votre papa est gendarme, on l'a vu une fois.
0: Était gendarme.
2: Oui, était gendarme.
0: Parce que, pardon. Il est parti en Syrie, on n'a plus de nouvelles.
2: Mais c'est pas vrai, on l'a vu au Dôme de Paris.
0: Mais oui,
2: je les ai vus, monsieur M. Toen.
0: Ils vous ont adoré, ils vous ont dit qu'est-ce qu'il est sympa, ce Laurent Wauquiez. Bah, tu sais, c'est les vieux, ils se trompent de nom, c'est Wauquiez, Wauquiez.
2: Je les ai pas trouvés parce que je me suis dit, tiens, il va me présenter ses parents. On m'avait dit, il y a mes parents. Alors, voilà. Quand je les ai vus arriver, je les ai pas trouvés marqués, vous voyez.
0: Bah, ça fait 30 ans que j'ai quitté la maison, ils s'en sont remis.
2: Ah oui, donc c'est votre femme maintenant qui
0: voilà,
2: est marquée.
0: Qui mort, qui mort.
1: On l'a jamais vue, ta femme, tu la caches?
0: Mais regarde sous la table. Et pourtant, je conduis pas. Hein. Ça va pas de parler de moi, ça n'a aucun intérêt.
2: Ah bah si, parce que ça...
0: Ah, si, je suis dans 77 aussi.
2: Et alors?
0: Bah là, quand on parle de moi... Et je faisais 3,2 kg à la naissance.
4: Le 3 janvier.
0: Et je suis Capricorne, ascendant
2: balance. L'autre, il connaît même la date. Le 3 janvier. Je suis entouré de fous.
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2: C'est le jeu du ding-ding. Ah. Vous connaissez Monsieur Semoun?
7: Absolument pas.
2: Ah ben voilà, ben, Monsieur
7: Palmade. C'est la première fois que j'entends une cloche.
8: Non, c'est dur à comprendre.
2: Pas moi. Et
7: pourtant, bah ouais.
2: Monsieur Palmade, pouvez expliquer le jeu du ding-ding à votre camarade Semoun?
9: Eh bien, oui. il va nous dire des grands titres de journaux, des titres qui font des...
2: Merci Pierre.
9: Des gros titres de journaux.
7: Ouais.
9: Et le ding-ding va remplacer un mot.
2: Le dernier mot.
7: Il va falloir le trouver.
9: Le
7: c'est
9: dernier
7: génial.
9: Mot.
2: Le dernier mot de chaque titre trouvé dans la presse du jour. À moi de vous proposer ces titres, à vous de trouver le dernier mot et on saura qui parmi les 6 grosses têtes, justement, aura ce dernier mot. On va commencer par vous. Alors, Pierre, par vous, Monsieur Palmade. Ça m'amuse plus de commencer par vous avec le titre que j'ai devant les yeux. Vous êtes prêt, Pierre?
9: Oui, à fond.
2: Attention, c'est un titre du Parisien ce matin. La folle journée de Léon.
9: De Bruxelles.
2: C'est bien essayé, Pierre.
10: Oui, mais je peux la récupérer, celle-là.
2: C'était
10: Léon Bertrand.
2: Non, Marchand.
10: Léon Marchand.
2: Léon Marchand, vous auriez perdu aussi.
10: Mais oui.
2: C'est le tricolore, le fameux nageur qui s'est qualifié pour la finale du 200 mètres papillon en battant le record de France. Vous êtes éliminé. Madame Treveiller, attention, c'est pour vous, c'est de la politique. Macron cherche la...
10: Majorité introuvable.
2: Non, un seul mot. Attention, c'est un titre du Parisien aujourd'hui.
10: La solution.
2: Pardon ?
10: La solution.
2: Alors, c'est presque la solution, mais c'est pas la solution. Macron cherche la...
7: La sortie.
10: La sortie.
7: Il aimerait bien.
2: Le 14 juillet, qu'est-ce qu'il y a ? Le Macron cherche la...
8: La victoire.
2: Non.
8: Le défilé. À se défiler. Le Macron cherche à se défiler.
2: Non. Mais on n'est pas loin du défilé. Macron cherche la...
10: À ce défilé, tu l'as
2: non
10: dit?
2: Non.
7: La martingale.
2: La parade.
7: Ah.
2: Il cherche la parade, Emmanuel Macron. Vous êtes éliminé, Valérie Traveiller. Monsieur Benguigui, c'est dans Le Monde qu'on peut lire ce titre. Madame Brigitte Bourguignon, battue sur le fil, va devoir quitter le ministère de la...
8: De la Santé.
2: De la Santé. De la santé.
7: Ah oui.
2: Vous restez
7: ça,
2: parmi
7: facile.
2: Nous.
7: Merci.
2: Attention, monsieur Semoun. Voici encore un autre titre du Parisien. La nouvelle Assemblée nationale est un peu moins...
7: Est un peu moins variée. Non, est un peu...
2: Est ça, au
7: est
2: contraire.
7: Un peu moins... Oui, au contraire. Est un peu moins bleu. Est un peu moins bleu.
2: Bleu. Ah oui, elle est bleue. Oui, vous l'aviez demandé à point.
7: Non, mais est un peu moins ensemble, rassemblée.
2: Non, Christine.
10: Féminine.
2: Féminine.
7: Oh,
2: elle est moins féminine, la nouvelle Assemblée.
8: Ah bon?
2: Il y a moins de
7: J'ai
2: femmes
7: perdu.
2: Que dans la précédente Assemblée. Oh. C'était le titre qu'il fallait trouver. Vous êtes éliminé, monsieur Semoun.
7: Oui.
2: Christine Ockrent, titre du Figaro. Gustavo Petro présidera la...
3: Colombie.
2: Oui.
3: Wow,
8: attendez, c'est son boulot.
3: Ah oui, ah oui, c'est...
2: Monsieur Babi, trouverez-vous le dernier mot du titre suivant d'un Parisien. C'est la ministre de la Culture, même Rima Abdul-Malak, qui déclare, exclusif dans Le Parisien, j'ai très envie de me rendre au...
8: Au cabinet. Je veux son chef de cabinet.
2: Non.
8: En Ukraine.
2: Non.
8: Au théâtre.
2: Non. La nouvelle ministre de la Culture déclare, j'ai très envie de me rendre au...
8: Au César.
2: Non plus.
8: Au Molière.
9: Au Châtelet.
2: Au Hellfest. Elle veut aller au Hellfest.
8: Chez les Metallica, là.
2: Exactement.
8: Ouais, elle n'a pas tort.
2: À l'occasion de la fête de la musique, la nouvelle ministre fait le point sur ses passions et elle dit, j'ai très envie de me rendre au Hellfest. Vous, par contre, vous pouvez aller au cabinet, Bernard. Il nous reste... Jean Benguigui en course, c'est bien ça?
8: Ça va pas bien.
2: Oui. Et Madame Ockrent. C'est le duel final. Jean Benguigui contre Christine Ockrent.
9: Quelle histoire.
2: Monsieur Benguigui, à Vitry-sur-Seine, un incendie mortel a eu lieu chez un homme qui accumulait les objets. D'où ce titre. Au secours, mon voisin a le syndrome de...
9: Diogène.
2: Diogène, excellente réponse de Jean Benguigui. Attention, c'est le titre de l'Humanité qu'il faut trouver maintenant, Christine Ockrent.
9: Ah, c'est pas ses idées, hein, ma
8: femme. Oh, ben, le lit quand même.
2: Président de la République, recherche majorité.
3: Majorité.
2: Un adverbe derrière.
3: Ah. Oh, désespérément.
2: Désespérément, excellente réponse de Christine Ockrent. C'est bien désespérément. Attention, monsieur Benguigui. Dans les coulisses de la vente, titre l'Équipe, Textor aura 66% du capital de...
9: L'Olympique Lyonnais.
2: Excellente réponse. De monsieur Benguigui.
8: Oh là là.
2: Attention, madame Ockrent. Titre du Parisien, les Français délaissent de plus en plus le...
3: Les Français délaissent de plus en plus le vote, oui.
10: Le vote.
8: Les burettes.
10: Les clochettes.
8: Les cloches.
2: Vous êtes toujours sur RTL. À la quatrième cloche, il sera 17h. Le cash. Les Français délaissent de plus en plus le cash.
3: Le cash.
10: L'argent liquide.
2: L'argent liquide.
9: Ah, ils vont plus au distributeur.
2: Ah, exactement. Ils délaissent de plus en plus le cash.
9: Crypto-monnaie.
2: Tout à l'heure, on avait le chèque au bord du terrain. Maintenant, on a le cash en dernier mot. Et le grand gagnant est...
9: Jean Benguigui.
2: Bravo. On se retrouve après les infos de 17h.
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2: Pour monsieur Marino, qui habite Bouligny, dans la Meuse, à quoi sert un asso ou une assiette?
12: Une asso, c'est une association.
13: À manger?
14: Comment vous écrivez assiette?
2: Alors, une assiette, A2SE2TE.
14: Une assiette creuse ou?
2: Ouais. et un asso, A2SEAU.
12: Voilà. Déjà, asso, il y a un L au début, c'est pas un asso.
2: Un asso ou une assiette?
13: Est-ce que c'est un outil?
2: Oui, c'est un outil, monsieur Barbier.
14: Ah, c'est pour couper?
2: Non.
13: Est-ce que c'est en rapport avec des animaux?
2: Je pourrais même d'ailleurs vous poser la question plus subtilement. Qui utilise un asso ou une assiette?
12: Est-ce que c'est des jeux de cartes?
8: Un mécanicien?
2: Car c'est un mécanicien, non, mais c'est un métier bien particulier.
8: Ah.
12: Ça n'a rien à voir avec
13: un métier moderne, Laurent?
2: Moderne, non.
14: C'est artistique.
2: C'est un métier dont on a toujours besoin et un métier qui existe depuis longtemps.
13: Un vitrier.
8: Un métier de plein air.
2: Un vitrier, non.
8: Métier de plein air.
2: Alors, de plein air, oui, monsieur Mabille.
13: Ah, est-ce que c'est les...
12: Est-ce que c'est le plus vieux métier du monde?
8: Un bûcheron.
13: Les vignerons.
12: Bah non, mais c'est une vraie question.
13: Il faut résister à des assauts, c'est sûr.
2: Si vous voulez vous taper des Danoises, retournez à Copenhague, vous ne nous emmerdez pas.
13: Non, mais tu veux dire que ça sera un ustensile pour prostituer?
12: Bah, j'en sais rien, tout est possible dans cette émission.
14: C'est un ustensile pour élaguer?
2: Non, c'est un outil qu'on connaît. Sauf que cet outil-là est particulier parce qu'il est utilisé dans une profession précise.
13: C'est comme un petit marteau.

0: C'est comme un marteau.
1: C'est pour paver les routes.
0: Alors, pas pour paver les routes.
2: Allez, voilà.
3: Pour dépaver les routes.
0: Non plus, mais on se rapproche, vous voyez.
4: Pour le bitume, marteau. Pour bien le tasser.
0: Mais c'est bien un marteau.
1: Ah, c'est pour casser les petits cristaux de roche.
0: Qu'est-ce que vous dites, Isabelle?
2: Elle baragouine toute seule en mimant, on dirait une vieille qui a perdu la tête. Elle dit des mots clés en mimant toute
1: elle
2: seule.
1: Elle est marteau, c'est pour
2: en
1: ça.
2: En regardant le sol, c'était pathétique.
5: Bah oui.
2: C'était comme ça.
1: C'était pour le goudron qui...
3: C'est un gros marteau.
2: La scène. Il n'y avait aucun verbe, il n'y avait que des mots.
1: Goudron avec le marteau. Hein?
5: Bah oui, la pauvre, elle perd la boule.
4: Mais comme
2: il ne faut pas la laisser habiter.
5: C'est terrible,
2: ça,
5: la fin. La fin, c'est terrible. Les 100 derniers mètres.
4: Personne m'écoute. Moi, je t'écoute, mais je t'entends pas.
5: Mais c'est pour ça que le truc sur l'euthanasie et tout, c'est pas si mal, finalement.
0: Il y a une des extrémités du marteau qui est
4: découpée. Ah oui, on peut déclouter avec.
5: Non. Non.
4: Et c'est pour les vitraux.
0: Non, mais il y a un tranchant d'un côté, vous voyez. Le marteau a deux extrémités utiles.
3: Ah, c'est une hache.
0: D'un côté, on peut marteler, et de l'autre, on peut effectivement...
4: Et on peut tirer.
0: Trancher, pas tirer, mais trancher.
5: C'est pour aplatir c'est pour les
1: sculpter.
5: Steaks.
1: Laurent, c'est pour sculpter.
0: Non, mais il y a un métier bien précis. Qui
3: boucher, cantonnier, les cantonniers.
0: Boucher, vous avez vu un boucher avec un marteau, vous.
5: Bah, j'en sais rien, pour aplatir les steaks.
0: Non, c'est un métier bien précis.
4: Oui, d'accord, on le voit là, par exemple, en sortant un œil, il y en a
5: un. Tapissier.
0: Ah, il peut y en avoir, dire. C'est un métier, je peux vous dire. Je peux vous le dire.
4: Physique.
0: Non, parce que je veux pas me mettre à dos toute
5: ah,
0: cette...
5: Ah, c'est ceux qui mettent de la moquette.
0: Non.
5: Et j'embrasse mon oncle Marco, qui a un magasin de moquette. Ah, à Bastille, Mondial Moquette.
0: Sur ma clou, priez pour lui.
2: Qu'est-ce que vous vouliez dire sur cette profession?
0: Ben, c'est une profession qui est souvent, on va dire...
2: Décriée.
0: Non, pas décriée, mais je sais pas si eux gagnent bien leur vie, mais les factures sont souvent lourdes, vous voyez.
4: Serrurier.
0: Pas serrurier.
2: Électricien.
0: Électricien, non, mais voyez.
4: Ah, la plombier.
0: Non, pas plombier.
5: Ceux qui vendent les marrons chauds.
3: C'est un rapport avec les voitures.
2: Ah oui, la facture des marrons chauds, c'est sérieux. C'est vraiment des escrocs, hein.
4: La facture, pour nous, elle est salée, souvent.
0: Oui.
4: Jardinier.
0: C'est comme un marteau, mais d'un côté, c'est un marteau qui tranche, de l'autre, c'est un marteau qui martèle.
5: Ah, c'est les vitriers.
0: Pas les vitriers, non, c'est à double usage, vous voyez.
2: Ah, mais qu'est-ce que c'est?
0: Et il n'y a qu'eux qui utilisent...
5: Ah, c'est sur le toit, ça coûte cher. Les toitiers. Les couvreurs. J'en veux plus. Les toitiers.
1: Les marteaux des couvreurs.
0: On dit pas les toitiers,
5: les couvreurs. On est avec un bagage culturel dans cette émission.
0: Les couvreurs. La bonne réponse est venue de Christophe.
5: Oh non, c'est moi.
0: Barbier.
1: Avec l'aide de Max Boubli.
0: Les couvreurs, évidemment, utilisent un asso ou une assiette.
2: Les toitiers.
5: Non, c'est moi qui ai découvert la réponse. Oh, c'est une fortune, les toitiers. Moi qui a une maison à Arcachon.
0: Les toitiers.
5: Non, mais dis-moi, c'est hors de prix. Un toit, ça va coûter mais une tonne.
4: Bah, moi, j'ai fait mon toit cet été.
0: Alors vous aviez un couvreur.
5: Un toitier.
0: C'est pas tous les jours que vous avez un couvreur à la maison.
4: Ils sont venus à plusieurs.
2: Bah, tu m'étonnes.
5: Ils ont vu le chantier.
2: Ils ont donné du courage.
4: Ils étaient très gentils.
0: Ah, ils étaient gentils, vos couvreurs.
5: Ils étaient jeunes.
4: Ouais, ils étaient jeunes. Vaut mieux être jeune.
2: T'envoies pas Bernard Mabie sur un toit.
5: Bah non.
4: Non,
5: bah
4: mais...
5: si, pour la fin, quoi, pour en finir une bonne fois pour toutes. Tiens, Bernard, j'ai une merde
4: non,
5: avec le toit là.
0: Pourtant, il en a eu des tuiles.
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0: C'est une question cinéma contemporain, puisque vous avez sûrement lu l'interview de Françoise Fabian, grande actrice.
4: Oui.
0: Françoise Fabian qui assume ses 88 ans, d'autant plus dans le film.
5: Elle est sublime.
0: Le film qui sort demain, qui s'appelle Rose,
5: oui.
0: Où elle joue une grand-mère aimée dans une grande famille juive tunisienne qui va voir son mari décédé, mais qui va quand même réussir à retomber amoureuse.
4: Eh oui. Eh oui, la preuve, il n'y a pas d'âge.
0: N'allez pas voir le film, ça donne parfois de faux espoirs, le cinéma, vous savez. Mais évidemment, à l'occasion de la sortie de ce film, je me suis intéressé à la carrière de Françoise Fabian. Et dans sa filmographie, on trouve un rôle qu'elle a joué en 1977, le rôle de Fernande Grudé. Mais de qui s'agit-il?
4: La nuit chez Maud.
0: Ah bah non, La nuit chez Maud, c'est Maud.
3: La bonne année.
0: La bonne année, non.
5: La nuit chez Fernande, du coup.
0: Ah non.
1: C'est pas la...
3: Je pense à Fernande.
0: Non.
1: C'est pas la dernière...
0: Mais on sera...

0: proche.
1: C'est pas la dernière épouse de Picasso?
0: Non, elle joue.
2: Ah oui, c'est pas le western avec Johnny Hallyday?
0: Non plus, non. Non, c'est un personnage qui a existé, elle interprète à l'écran, quelqu'un qui a réellement existé et qui s'appelait Fernande Grudet.
1: Kiki de Montparnasse.
0: Ah non.
2: Elle était chaude de la pince?
3: C'était pas un lien avec l'avortement, non?
0: L'avortement, non.
4: Comment ça, la pince?
1: Elle a vécu quand, Fernande Grudet?
0: Qu'est-ce que vous appelez chaude de la
2: pince? Légère de la cuisse. Quoi.
0: Alors, elle, on peut pas dire spécialement, sûrement aussi au départ.
3: C'était une... Mais c'était Madame Claude,
0: Bonne réponse de Gérard Jugnot et François-Xavier de Maison. Vous auriez aimé travailler pour Mme Claude, Daniel?
4: Ah bah, elle me l'a pas proposé. Oui, tout le monde aurait aimé.
2: C'était trié sur le volet.
0: Comment ça, tout le monde aurait aimé?
4: Elle voulait des femmes jeune. Cultivées, belles.
5: Oui, moi.
4: Elle n'a pas voulu. Moi, elle n'a pas voulu de moi.
2: Il y avait des clients.
4: Tout le monde. Non, mais attends, il y a des riches, les meufs.
5: Ouais.
4: Bah, j'ai beaucoup de regrets par rapport à ma carrière. Je n'ai pas touché pour réussir.
0: Au lieu de vous prostituer pour Ariel, vous auriez préféré le faire pour Madame Claude.
4: Mais c'était pas une prostitution pour Ariel, c'était beaucoup moins payé que
5: pourquoi les filles. Pourquoi Ariel Dombal est là-dedans?
0: Non, non, la lessive.
6: Elle a fait des infos.
3: Oh là là. C'est un monde à part.
6: Infomercial.
4: Ah, j'ai pensé un truc cette nuit. Je me suis dit, et si par hasard on ne mourait pas? Et que l'esprit, donc, s'échappe et se mette dans quelqu'un. Et j'ai pensé que toi, non, l'esprit se mette dans quelqu'un. Mais toi, je pense que il y avait déjà quelqu'un là où tu t'es mis. Et du coup, et c'est le bordel.
3: C'est une coloc, il y a une coloc.
5: Mais c'est vrai que j'ai beaucoup de choses en même temps dans le cerveau. Mais ça ne sort que par un petit trou, ma bouche.
6: Ah oui.
4: C'est un gros trou.
3: Parce que ailleurs, c'est autre chose, hein.
0: Ah bah une question chanson qui va vous plaire, puisque c'est une chanson d'Anne Sylvestre.
4: Votre ami.
0: C'est pas mon ami, pourquoi vous dites ça?
4: Ah, je pensais que vous aviez une dévotion pour Anne Sylvestre.
0: Mais pas du tout, justement.
4: En pleurant quand vous entendez Neuneu et que vous buvez, il y a toujours un fond sonore d'Anne Sylvestre.
6: Oh là là là là, la vie de Laurent Ruquier.
0: Je ne voudrais pas un jour passer devant un tribunal parce que les témoignages des gens qui vous entourent, c'est terrible.
3: Mais qui va faire le biopic?
0: J'ai jamais eu un disque d'Anne Sylvestre chez moi.
4: Vous l'avez beaucoup chanté.
0: Non plus. Je crois même que j'ai dû connaître Anne Sylvestre une fois que je suis arrivé à Paris.
4: Quand on vivait ensemble, vous chantiez du Anne Sylvestre.
6: Vous avez vécu ensemble?
0: Mais non.
6: Oh là là, mais on nous dit rien.
4: Bon, Laurent, enchaînez. Anne Sylvestre.
6: Alors.
0: Dites, c'est pas moi qui m'interromps. Alors, Anne Sylvestre.
3: Anne Sylvestre.
0: En 1973.
3: L'année de ma naissance. Donc.
0: A sorti une chanson qui devrait vous plaire, monsieur François-Xavier de Maison.
1: J'aime le pinard.
0: Quel est le titre de cette chanson qu'elle avait écrite dans un espoir bien précis?
6: Jolie bouteille, c'était...
0: Ah ça, c'est Jolie bouteille, c'est Green or White.
6: C'est pour ça que c'était elle qui l'avait écrite.
0: Non.
5: Boire un petit coup, c'est agréable.
3: Qu'est-ce qu'elle...
5: Boire un petit coup,
6: oula, c'est... Non. Daniel, arrête ça tout de suite, ma chérie.
5: C'est ça un coup.
6: Oui, non, mais on va arrêter là.
4: Oh, t'es dégueulasse.
3: Moi, Anne Sylvestre, je me souviens la chanson du petit veau. C'est un petit veau qui voulait faire du bateau. Mais le bateau, ça n'est pas fait pour les veaux. Il a fallu que la vache se fâche. Non, mon veau, mon petit veau, tu ne feras pas de bateau.
0: Ah, ça, c'est bien.
6: Incroyable.
4: Et en plus, c'est le rythme.
0: Vous voyez, c'est lui qui écoutait Anne Sylvestre.
6: Ah oui.
3: Ah bah oui, moi j'écoutais Anne Sylvestre.
4: Tu avais le rythme.
0: Mais il faut le dire, sûrement dans son répertoire.
4: J'ai une maison pleine de fenêtres.
0: Non.
4: Ça aurait pu être lui.
0: Alors je vais vous aider, elle était bourguignonne, Anne Sylvestre.
2: Ah. Donc c'est sur le pinard.
0: Eh oui, c'est sur le pinard.
6: Eh ben, j'ai dit jolie bouteille.
2: Les copains m'appellent...
0: Alors, quelle chanson?
6: Mon copain m'appelle
0: Cirrose. Ça, c'est Annie Cordy, non?
2: Non. C'est
1: la guigne.
2: Travaillez avec
4: lui, Thor Boyau.
0: Ça, c'est le Pierre Perret.
6: Ça s'appelle Brune.
1: J'aime la vigne.
0: J'aime la vigne, non.
5: Car le bon vin de Saint-Émilion, ça vous donne un cœur de lion. 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
0: Ah ben, vous avez dû en avoir.
5: Est-ce que c'est une chanson qui aurait été écrite par Pierre Perret?
0: Non, puisqu'elle a été écrite par Anne Sylvestre.
4: Elle était auteur-compositeur.

0: C'est une chanson sans musique.
1: Allez, on va l'écouter un peu.
2: Ah oui, allez.
1: Ah bah oui, mais pas.
3: Attends, il faut d'abord la réponse.
1: C'est un nom, écoutez, c'est un nom de vin, je peux pas vous aider plus.
3: Saint-Émilion.
0: Saint-Amour.
1: Saint-Émilion.
4: Saint-Estèphle.
1: Saint-Estèphle.
0: C'est dans quelle région de Pinard ?
3: Gamay.
1: Je vous ai dit qu'elle était bourguignonne, Anne-Sylvestre.
0: Chablis. Volnay.
1: Non.
5: Ah non, Mercurey.
4: Sauterne.
2: Jean-Bertin.
1: Non.
2: Meursault.
1: Et elle avait écrit. Elle avait écrit cette chanson dans l'espoir d'obtenir une bouteille de ce vin.
0: Ah oui, oui,
5: je vais chanter.
2: La Romanée Conti.
1: Romanée Conti, bonne réponse de François-Xavier de Maison.
3: Un vrai spécialiste. Hein.
1: Qui décidément est divin.
3: Ouais, ouais.
1: Et oh, oui, la Romanée Conti.

0: la célèbre chanson ah, pour enfants, comme dirait alors, Christine ouais. Bravo.
1: Vous, c'est Cruella, moi, c'est la Roma des Conti, je suis bouleversé.
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0: Bah, c'est quand même votre activité principale. Il paraît qu'il y a 3 millions d'euros en jeu, là.
1: Ah bah, mon activité principale, je fais plein d'autres choses. Je ne fais pas que tirer les boules. Je les tire ce soir.
0: C'est quand? Ah, c'est ce soir?
1: Ce soir, je tire
0: C'est quoi, l'euro-million? C'est quoi?
1: Non, alors là, ce soir, c'est le loto. Vendredi soir, je fais l'euro-million. Et samedi soir, de nouveau le loto.
0: Bon, vous n'arrêtez pas.
1: Je n'arrête pas.
4: Quelle carrière. C'est rassurant.
0: Les boules ont toutes la même taille entre l'euro-million, le loto et
1: alors non, les boules de l'euro-million sont un peu plus petites.
4: Ah, c'est pour ça que tu présentes pas.
1: Mais c'est parce que. Je présente aussi, elles sont plus nombreuses en revanche.
5: Ah voilà. Ah, parce qu'on gagne plus.
1: Il y a plus de boules, donc c'est plus difficile.
0: Comment
1: de gagner.
0: Ça, il y a plus de boules?
1: Il y a plus de numéros, il y a plus de boules.
0: Ah bon?
1: Ben oui. Déjà, l'euro million, il y en a 50. Et pour les étoiles, il y en a 12. Alors que pour le numéro chance, il y en a 10 pour le loto. Donc il y a plus de probabilité de gagner.
0: De prostate?
5: Oui.
1: Excusez-moi, c'est l'habitude. Il y a plus de probabilité de gagner au loto qu'à l'euro million, voyez-vous. Parce qu'il y a plus de boules.
0: On a l'impression d'être sur TF1 à 20h35.
4: La chance.
1: Alors j'ai qu'une minute 20 pour expliquer tout ça. Donc j'ai pas le temps.
0: C'est à quelle heure déjà je suis tombé dessus?
1: Vers 20h45.
0: Ah oui.
5: Mais j'imagine que c'est une activité qui t'enrichit énormément spirituellement.
1: À mon banquier.
0: Elle
1: adore,
0: a vraiment l'art de se foutre de la gueule du monde. Hein.
1: Non, mais il faut bien savoir lire les chiffres et tout, c'est pas facile.
4: Et t'as un prompteur pour lire les chiffres ou c'est
1: mais
4: pas
1: oui, il y a un prompteur.
4: C'est vrai. Pour pas te tromper,
0: faut quelqu'un qui sait lire les boules à l'envers.
1: Non, mais c'est pas si facile, hein. Il y a de la pression.
5: En fait, t'as jamais les boules en main?
1: Non, je n'ai pas le droit.
5: Non,
4: demande à Jean-Philippe.
1: On a fait le tour de mes boules, on peut passer à autre chose.
0: Oui, on va passer à la première citation pour Yvette Lebrillant, qui habite en Haute-Garonne, qui a dit « Quand vous voyez un flic dans la rue, c'est qu'il n'y a pas de danger. S'il y avait du danger, le flic ne serait pas là. »
5: Jean-Yann.
0: Non, pas Jean-Yann.
4: Coluche.
0: C'est Coluche, bien sûr. Je dis ça parce que ce matin, on recevait, enfin on, je dis pas moi, on, mais RTL, je fais partie de la famille de
1: RTL. Vous êtes corporate, évidemment.
0: Voilà, et on recevait M. Retailleau, le ministre de l'Intérieur, il y avait des flics partout.
4: Vous l'avez trouvé comment,
0: petit.
4: Retailleau? Ils sont tous petits, les ministres.
0: Pour Laurent Gourion, qui habite les Andelys dans l'Eure. Ah, j'aime bien cette citation qui a dit « Jamais la souris ne confie sa destinée à un seul trou ».
1: Ah bah moi non plus. Pardon, excusez-moi.
0: Jamais alors, la français. Souris... Ah, c'est une citation culturelle.
5: Hein, Steinbeck.
0: Ah, à cause des souris.
1: Des souris des
0: oh, il y a de la culture chez madame.
1: Ah bah alors, Walt Disney.
5: Ah oui, Ratatouille.
0: Ratatouille. Ce n'est ni Walt Disney, ni Steinbeck.
4: Je crois que je sais.
6: Américain.
5: Oui, jamais. Est-ce que vous pouvez répéter? J'ai pas compris.
1: Ah, ça m'étonne.
4: On va te montrer, on va te mimer.
0: Jamais la souris ne confie sa destinée à un seul trou.
4: Ah, c'est Dominique Pélicaud.
0: Non,
4: enfin, il l'a pensé en tout cas.
1: Quelle horreur.
7: C'est honteux.
4: Oh mon Dieu, je me désolidarise
1: de cette émission.
4: Excusez-moi de trouver les bonnes réponses.
1: Laurent, faites quelque chose. C'est horrible.
4: Mais je pose une question, ça se trouve, c'est pas lui.
0: Je peux pas le réprimander, ça me fait rire.
1: C'était moi aussi, mais j'ai honte.
4: Alors, c'est pas lui.
0: Ça empêche pas,
4: c'est pas Dodo, c'est pas Dodo la Saumure.
0: Je ris et j'ai honte, vous voyez.
1: Oui, c'est ça.
0: Voilà.
4: Donc c'est pas lui.
0: J'ai même envie de dire Tom et Jerry, puisque.
1: Exactement.
0: On parle de souris. Mais
1: est-ce que c'est français?
0: Alors, ce n'est pas français.
1: Anglais?
0: Alors écoutez, ce n'est pas anglais non plus.
5: Américain?
0: Ah non, c'est pas.
5: Ah, c'est belge?
0: C'est pas belge.
7: Espagnol?
0: Vous avez des nouvelles de Paul Elkarat, vous?
1: Je sais pas. Est-ce que c'est européen?
0: Européen, oui.
1: Ah,
5: espagnol.
1: Italien.
5: Italien.
4: Est-ce que c'est ch'ti?
0: Italien, oui.
7: Italien, ah.
4: Ah,
8: c'est un dramaturge?
0: Un dramaturge, oui, absolument.
4: Berlusconi?
8: Pirandello?
0: Non, auteur comique, dramaturge.
4: Dino Buzzati?
0: Non.
8: De quel siècle?
0: Ah, voilà une bonne
8: question. 18e?
0: Oh, bien avant. On est dans les années, on va dire, entre 200 et 180 avant Jésus-Christ.
1: Ah oui, ça date.
4: Il est mort, alors.
5: Romulus!
0: Donc, pardon?
5: Romulus!
0: C'est
5: alors Rémus!
1: Donc, l'Antiquité.
4: Rébus?
8: Plaute!
0: Plaute! Bonne réponse! De Paul Elkarat. C'est Plaute.
1: Plaute.
0: Pour Véronique Folle.
1: Plaute.
0: Comment vous dites-vous?
1: Plaute.
0: Oh, il pense encore à ses boules.
1: Exactement.
0: Pour Véronique Foll, qui habite Carcassonne.
6: Véronique Foll, je l'adore.
4: Oui, c'est un homme ou une femme?
0: Qui a dit l'important... Oh, écoutez, merde.
6: Coucou Véro, c'est Véro Foll, monsieur et madame Foll.
7: Écoute, Laurent.
0: Il importe peu de descendre du singe, l'essentiel est de ne pas y remonter.
4: Ah, Jean-Yann.
1: Ça, c'est français.
0: Non, ce n'est pas français.
4: C'est, ça a été c'est
1: dit,
4: africain?
1: Ça a été dit en français.
0: Ça a été dit plutôt en allemand, vous voyez.
1: En allemand.
0: Nietzsche. Même si c'est quelqu'un qui est mort à Venise.
8: Thomas Mann.
0: Non, pas Thomas Mann.
1: C'est un auteur.
0: Un auteur.
1: Un philosophe.
0: Pas tout à fait auteur, non.
5: Au XXe siècle, il est mort à Venise au XXe siècle.
0: Ah non, il est mort en 1883.
9: Un musicien.
4: Goethe.
0: Un musicien.
9: Wagner.
0: Richard Wagner. Bonne réponse de Richard Orlinski. Bah, qu'est-ce qui vous arrive, Paul?
8: Non mais j'étais dans la littérature.
0: Ah bah voilà, oui c'est oui. Ça, bah sortez-en hein. Pour Thomas Simon qui habite Saint-Étienne, voilà une citation qui nous avait coûté 300 euros il y a quelques années. C'est un auteur que peu de gens connaissent, à part notre camarade Pierre Bénichoux que j'aime citer en ce mois de mars puisqu'on célèbre hélas la disparition de Pierre et que un livre vient de sortir sur non seulement sa vie mais ses meilleurs mots à Pierre Bénichoux. Il aimait beaucoup cet auteur. Enfin d'ailleurs, plus que l'auteur lui-même, il aimait cette phrase. Une phrase qui nous avait coûté 300 euros parce qu'un jour, j'avais eu le malheur de la ressortir en l'absence de Pierre Bénichoux et personne n'avait retrouvé l'auteur de, écoutez bien, ne me secouez pas, je suis plein de larmes.
4: Oh, c'est joli.
9: Orangina. Français.
0: Avouez que c'est joli.
1: C'est très joli.
9: C'est français.
4: David Orangina.
0: C'est français.
4: Orangina. Didier Orangina.
1: Et donc, c'est,
4: est-ce que Ludovic Orangina?
9: Orangina.
4: Ah, Thierry Fanta. Thierry Fanta.
0: Non.
1: Secouez-moi.
0: Ni Fanta, ni Orangina. Un écrivain, journaliste, français, humaniste, libertaire.
8: Est-ce que vous pensez qu'on...
0: C'est né en 1904 et mort en 56.
8: Mais je sais qui c'est.
9: Il est mort jeune.
8: Je pensais à lui, mais je cherche le prénom.
4: Trouve la réponse, on s'en fout.
1: Bah, dis le nom, c'est pas grave.
9: Non, c'est pas grave.
8: C'est Calais.
0: Oui, c'est Calais.
7: Bah,
0: oui.
7: Ah bah c'est super Calais comme ça.
1: Bonne réponse.
0: Mais vous n'avez pas le prénom?
7: Jean Calais.
9: Jean Calais.
4: Charles.
0: Non.
1: Est-ce que c'est un prénom composé?
0: Non plus.
9: Bien Calais.
8: C'est son vrai nom. Son vrai nom. Son vrai nom.
0: C'est pas mal bien Calais.
4: Les Calais.
1: Son vrai nom. Coupé décalé.
8: Son prénom c'est Barthelmès. Son vrai nom.
0: Pardon?
8: Barthelmès, son vrai nom.
0: Ah oui, c'est vrai qu'il s'appelait Raymond Théodore Barthelmès.
1: Ah bah Raymond alors.
7: Théo.
9: Raymond Calais.
7: Théo Calais.
0: Non, parce qu'il a changé aussi le prénom.
9: Oui, décalé.
0: Pardon?
9: Décalé.
0: Dédécalé?
9: Oui, ouais, décalé. Ah, c'est... pas de Calais, non.
0: Non, non, non, non. Non, mais c'est dommage, vous retenez le nom et pas le prénom. Mais avouez que la phrase est pourtant jolie.
8: J'ai même son vrai prénom.
9: Elle est sublime.
0: Ah oui, elle est sublime.
1: Très belle phrase.
0: Ne me secouez pas, je suis plein de larmes. Et c'est signé de l'auteur de La Belle Lurette ou du Tout sur Tout. Ah. Un écrivain, un journaliste qui s'appelait, je vais vous accorder
8: non,
0: la réponse.
8: Non, mais c'est quoi la première lettre, juste le prénom?
0: H.
4: Grégory.
7: Henri Calais.
0: Bravo. C'était Henri Calais.
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10: Ces deux juifs qui ont un projet fou de tuer Hitler. Ils savent exactement à quelle heure il passe, à quel endroit. Il va passer à 10h10 là devant le Reichstag. On a le bon angle, ils ont la carabine, etc. Et les deux juifs sont là et ils attendent 10h. Bon, il est pas là, c'est normal, 10h05, 10h10. Ça y est, il va arriver, 10h11, 12, 15, 10h20. Il est toujours pas là. Alors, il y en a un qui se tourne vers l'autre, il lui dit, j'espère qu'il lui est pas arrivé quelque chose.
0: Ah non, je la connaissais pas.
10: C'est bien.

0: sont les bienvenus.
1: C'est un homme qui avait dit
2: Popek.
1: Ça. Pas Popek.
3: Francis Blanche.
1: Non,
4: pas humoriste.
1: Ah, il a beaucoup travaillé avec Francis Blanche.
5: Décédé. Pierre Jean-Yann. Jean-Yann.
1: Il est décédé en 92.
3: Ah,
1: c'est pas Jean-Yann.
6: C'est pas un acteur proches, également. Déjà dit.
1: Alors acteur, auteur, scénariste.
5: Ah. Bernard Mabille.
6: Bernard Mabille.
7: Du billard.
1: Bernard Mabille. Il est mort. Il est toujours de ce monde, Bernard.
7: Ah bon?
4: Oui, mais il a plus de poudre depuis 92.
7: Ah, j'annule mes fleurs.
4: Est-ce qu'il a fait partie des Grosses Têtes?
3: Non.
1: Je crois que. Alors, qui a dit non?
3: Non, parce
4: c'est
3: non,
4: Rachel Kahn qui fait de ce qu'il a regardé.
3: C'est voilà. Moi. J'assume, c'est moi.
1: Et pourquoi vous avez dit non?
3: Parce que j'ai dit une connerie. C'est tout. Ah, c'est... Vous m'avez pas m'en... Non, j'ai dit non parce que dans ma tête, je pensais à Pierre Mondi.
1: Alors, il a fait très voilà. Peu partie
5: pense
1: des Grosses Têtes.
5: Pense à arrêter la verveine quand même. Hein.
1: Il a fait très peu partie des Grosses Têtes, mais il est venu, on va dire, à la fin des années 70, début des années 80. De temps en temps.
3: Daniel, c'est quel
1: dé? Et vous avez dit Pierre Mondi, on n'est pas si loin.
7: Il est mort à
5: Pierre Sequel.
7: Jean Lefebvre.
1: Non, mais mieux que ça.
5: C'est pas un
1: non,
5: Pierre. Jean Sequel. C'est pas un Pierre. Il a un nom. C'est Satan.
7: Michel Roux.
5: Mais Noiret, non. Noiret.
3: Et Sim.
1: Non, enfin. Mais Sim, il était là tout le temps, aux grosses oui, têtes.
7: Et il y a quand, là, regardez.
5: Jean-Pierre Marielle.
1: Mais non.
3: Est-ce qu'il jouait dans
8: attendez,
3: ma.
8: Attendez,
3: est-ce...
8: donnez-nous un.
3: Est-ce qu'il jouait.
1: Grand auteur de théâtre, enfin, écoutez.
5: Ah, grand
3: auteur
5: de théâtre.
3: Ah, oui. Pour moi, oui.
7: Ionesco.
3: Non,
1: mais non,
3: non, non. Il adorait le jazz.
5: Jean-Christophe Averty.
3: Non.
5: Miles Davis.
3: Mais non. Je l'ai au bout de la langue.
1: Il adorait le jazz.
5: Barack Obama.
1: Je suis pas sûr.
3: Vous êtes pas sûr?
1: Non, je crois pas.
3: C'est,
1: non.
3: C'est Mondi qui adorait le jazz.
1: Ah non, mais lui non plus, je pense si. Pas. Non, non.
3: Ah non, non, j'en suis sûr.
1: Ah oui, vous Marcel êtes sûr Achat. Qu'il adorait le jazz.
5: Est-ce que ça serait pas
3: bien dans la balade personne dont j'ai le nom sur
7: ah
3: le
7: ah oui, plan. Jean Poiret.
1: Jean Poiret. Bonne réponse.
3: Mais Pierre Mondi, oui.
1: C'est Jean Poiret. Il foutait totalement du jazz, hein, Yann, vous
3: c'est
1: le dites.
3: C'est Pierre Mondi.
1: Ah, qui aimait le jazz?
3: Oui, absolument.
1: Ah,
3: ouais.
1: Bah, vous voyez, bah,
5: oui.
1: Ça
5: oui, parce que Poiret, jazz, non. Non, ouais. Je le vois pas.
3: J'ai
7: et
3: pas
7: Jean
3: connu,
7: Le
3: alors.
7: Poulain adorait la flûte traversière. Allez, on enchaîne. Parce qu'on s'emmerde pas mal.
1: Il a pas beaucoup tourné pour le cinéma, Jean Le Poulain.
7: Non, mais il a fait le bonheur des petits déjeuners. On en chie.
4: Qui est Jean Poulain?
3: Jean Le Poulain.
4: Ouais, de toute façon, il y a un
5: très grand acteur de la comédie française.
1: Un acteur de théâtre. Non, mais c'est
3: magnifique.
1: Normal que les jeunes ne connaissent pas Jean Le Poulain.
3: Ah, ils connaissent
1: le
3: Napoléon et Louis XIV. Je sais pas pourquoi ils connaissent pas.
4: Enfin, Jean Le Poulain a gagné moins de guerre.
5: Il y a un autre acteur dont plus personne ne se souvient.
3: Oui.
5: C'est.
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1: On est en juillet 1912 et Rodin, le grand Rodin, est en train de sculpter une petite figurine recroquevillée sur elle-même, prête à bondir dans un sursaut d'énergie. D'ailleurs, il dit, Rodin, je le cite, « Imaginez quelqu'un qui aurait attiré et rassemblé toute sa pesanteur dans son cœur et qui, prenant appui sur ce centre, se soulèverait pour se distribuer en mouvement. » Non, qui aussitôt les aurait repris de toutes parts.
10: La petite danseuse de
1: mais
10: Rodin.
1: À qui était-il en train de sculpter ouais, quand il l'ai. A fait cette déclaration?
11: C'est facile, c'est le Mannequin Piece.
1: Ah, pas du tout.
10: C'est la vague, la sculpture, c'est
1: ah,
10: la
1: non,
10: vague, non?
1: Non, non,
12: Camille
1: non.
12: Claudel.
1: Non, Camille
13: ah,
1: Claudel.
13: Pas, ah, c'est non, pas non, un singe? Ah non, c'est une danseuse.
1: Pas une danseuse.
13: C'est une actrice, oui.
1: C'est pas une actrice.
13: C'est une dompteuse, c'est du cirque.
1: Ah non, non, non, mais vous étiez tout près, mais c'est pas une danseuse.
11: Recroquevillée sur
13: elle-même. Une chanteuse.
1: Non.
10: C'est un danseur.
1: C'est un danseur.
12: Le penseur.
1: Le penseur, c'est pas un danseur.
10: Le danseur de Rodin.
12: Ouais, mais c'est le seul truc que j'ai trouvé.
13: Nijinsky, il a dit Nijinsky.
11: Est-ce que c'est Nijinsky? Pas François Allu non plus.
1: Vous dites
10: Nijinsky.
1: C'est Nijinsky, bien sûr.
11: Ouais, ouais, Nijinsky.
10: Et il y a le penseur de Rodin et le danseur de Rodin.
1: Il est le danseur étoile des ballets russes, Vaslav Nijinsky, et il a été sculpté par Rodin Nijinsky. Ah là là là là. Vous voulez voir la sculpture?
11: Ah ouais,
1: c'est assez joli, hein, d'ailleurs. Hein.
11: Ah, ça, sur un buffet à l'entrée, c'est somptueux.
1: Ah, bah, je peux vous en vendre un pour 370€ TTC.
13: C'est vrai?
1: Un petit modèle, oui.
11: Ah, bah, je pensais que ce serait beaucoup plus cher.
1: Ah, c'est des copies, hein, évidemment.
13: Ah, mais c'est bien fait.
1: Ah, oui.
4: C'est dans le domaine public, sans doute, maintenant, Rodin.
1: Ah bah, voilà, c'est ça.
4: Les reproductions.
10: C'est dans le domaine public, sans doute, Rodin.
14: Bah, c'est en vendant ces reproductions que le musée Rodin assure son,
13: moi j'ai un fauteuil en
14: son financement.
1: Un fauteuil en Rodin, je veux dire.
12: Je viens de comprendre.
13: Roselyne, là-bas.

0: bonne blague, tu la fermes.
1: Un fauteuil en rodin.
2: On vous a sculpté déjà, monsieur Alu?
3: Jamais, mais on m'a proposé une fois.
2: Ah ben pourquoi vous avez dit non alors?
3: Parce que je trouvais que c'était très égocentrique d'avoir son buste.
2: Oh bah non, écoutez-moi.
3: C'est pas mon délire.
2: Monsieur Guillaume,
3: je préfère les cravaches.
4: Ah bah ouais.
2: On nous aurait jamais, on nous a jamais proposé, on aurait aimé nous.
4: Ah bah moi, sculptez-moi ce que vous voulez, hein. Ah ouais, ouais, vous avez refusé.
3: Ouais.
4: Ah bah non, faut pas refuser ça. Ça peut être, c'est peut-être une fois dans sa vie, hein.
0: Bien sûr, c'est intéressant.
3: Mais quel est l'intérêt?
4: Je vous pose la question. Voilà.
2: Vous n'avez pas été sculpté, vous avez été peint peut-être.
4: Il est bien sculpté.
3: Pour... Ah, c'est gentil, merci.
4: C'est gentil.
0: Hey, la soirée commence. T'as le seul qui n'était pas pédé dans l'édition, il va virer de bord. Là. Il s'est dit, je vais être bien tout seul, hétéro, non, t'inquiète pas.
2: Alors, je vais vous dire, monsieur, arrêtez avec ça, monsieur Twain.
0: Pourquoi ?
2: Il n'y a personne d'homosexuel ici, je veux dire.
0: Ah bon ? Et Bachelot ?
2: Ah non,
0: moi, elle est pire, elle est pharmacienne !
1: Attends, moi, je gratte pas la guitare, moi.
2: Mais non, mais vous voyez des PD partout.
0: Mais vous. Pas du tout, mais où ça? Alors, où ça? Où ça, il est PD dans cette émission? Je l'ai jamais vu, moi.
2: Monsieur Barbier n'est pas.
0: Il est pas PD, Barbier?
2: Non.
0: Et on a vu Amel, il fait comment avec la Jamel?
2: Monsieur, comment il s'appelle là-bas? Guillaume, il est pas. Il est pas beau.
0: Il devrait être PD.
4: Non, Guillaume, il réfléchit.
0: Monsieur... Non, il veut faire carrière, il se pose la question.
2: Monsieur Alu n'est pas homosexuel.
0: Il est danseur, il est pas pédé. Il est coiffeur, il est pas pédé aussi. Il est attaché de presse, il est pas pédé.
5: Ouais, tu te calmes maintenant.
0: Attends, mais j'en ai marre de ces clichés. On n'est pas les pédés.
5: Faut laisser la place aux autres aussi, Sébastien. Regarde le bordel qu'il y a sur ta table. Va dans ta chambre.
0: Ça m'excite, tous ces hétéros.
2: Vous peut-être, Toen.
0: Moi, je vais vous dire franchement, plus ça va, plus je me dis quitte à se faire autant que ce soit avec une bite. Me disait d'ailleurs Sarkozy il y a 3 semaines. Il s'est fait avoir, Sarkozy. Qu'est-ce qui se passe avec Sarkozy, monsieur Barbier? Il va aller en prison ou pas alors? Il a rien fait. C'est l'autre, le bédouin là, qui est venu avec sa vache sacrée là. Ouais, j'ai même pas soin moi d'analyser la situation. C'est l'autre, comment il s'appelle, la Kadhafi là?
4: Et n'empêche, ouais, avec sa fille qui se lance sur TikTok là, incroyable ça.
0: La fille de qui?
4: J'ai Julia Sarkozy qui a dit reposez en paix, cher Kadhafi.
0: Ah, il pour une marque de bijoux, non, des colliers.
4: Les potins que je n'intéresse que moi. Allez, dès qu'on parle de Sarkozy, la Bachelot sort du buisson.
2: Le buisson. Mais pourquoi vous dites buisson. Pas oui comme tout le monde, ben et oui. Que vous dites oui? Le monsieur tout à l'heure il a dit la cuisine, vous dites le buisson. C'est curieux.
4: François Alu a de belles couesses.
3: Avec beaucoup de couennes.
4: Ben parce que les UI chez nous on dit oué.
2: Ah oui.
4: Ben oui, oui.
2: Ah oui.
0: C'est, et vous dites couille, c'est couille alors.
4: Ben on dit couille, couille.
6: Est-ce que je peux juste prendre la parole?
4: Oh, attention, là la folle. Parce que...
6: Dans le fond, tu as peur de moi parce que tu me désires. Alors, tout à l'heure, Sandrine qui a téléphoné voulait pas qu'on parle de politique, elle veut qu'on rie. Et moi, j'ai envie de dire que le rire, c'est avant tout une catharsis. Et il faut s'en servir. Pour Mario et Marco Luracci, c'est quand même bizarre de changer juste une lettre pour un enfant. Et Sébastien, il y a vraiment le bordel sur ta table, ça m'agresse. Voilà, pardon.
0: Ouais. Alors attends, tout ça c'est dans le spectacle ou pas?
6: Non. C'est cadeau.
0: Parce qu'on a failli offrir 2 places dans la valise. Donc si on peut se rattraper et mettre 2 places pour aller avec.
2: Je tiens à dire qu'elle a un peu raison la petite à propos de votre bureau qui est alors vraiment.
0: Mais j'ai plein de cadeaux parce que j'ai plein de fans, enfin des gens de ma famille dans le public. Donc il y a Catherine qui m'a ramené mes chouquettes, mes petits pains au chocolat.
2: Mais enfin, c'est dégueulasse.
0: J'ai mon téléphone, j'ai mon petit plug anal de chez Morandini.
2: Et c'est quoi cette boule là rouge?
0: Mais c'est pas le micro pour aller voir les gens. Ah bah, alors, vous êtes gonflés, vous me donnez le micro pour aller voir les gens qui vont gagner 100 balles, là, comme des crelards, pour répondre à la question, là, sur une poterie. C'est pour ça que je suis là, moi.
1: Tu sais où tu peux te la mettre, là.
2: Pour François Tillet.
4: Demain, il faut vraiment qu'on se base, lors des réunions préparatoires, sur un fil conducteur, Laurent. Et qu'on s'y tienne un maximum, d'accord?
2: Si seulement il y avait des réunions de préparation, ça se saurait, hein, je vais vous dire. Je vous emmène à Biote, puisque à Biote, il y a un musée national consacré à quel peintre?
4: Biote.
7: Delacroix?
2: Delacroix, ah, non.
0: D'Acosta.
2: Voilà une question culturelle.
1: Salvador Dali.
2: Ah, Salvador Dali.
4: Voilà. Non. Vermeer.
2: Non, non.
1: C'est
2: non.
1: Un peintre du 20e.
2: Ah, c'est un peintre du 20e siècle,
0: Milo.
2: Oui. Puisque c'est quelques mois avant sa mort, en 19.

0: 1955, qui a un mâle, ma Saint-André.
1: Max Ernst?
0: Non, au pied du village de Biotte. Et il a acheté un petit chalet, le fameux chalet de Biotte.
2: Le chalet de
3: Qu'est-ce qu'il est drôle, le patron?
4: Je l'ai même pas, moi.
1: Comment ça, oui, il y avait du bruit, c'est les fameux bruits de Biotte.
0: À ne pas confondre avec le ballet de Ciotte.
3: Si on fait les contre-pétris, à midi et demi, qu'est-ce qui va se passer hein, voilà.
1: Est-ce que c'est un peintre français?
0: Et compris. Le chalet de Biotte est devenu un musée national consacré à ce peintre.
4: Moi, j'appelle ma mère, j'ai pas compris la blague.
1: Peintre français?
0: Un peintre français, oui, monsieur.
3: Ah, Monet.
5: Matisse.
0: Né à Argentan, mort à Gif-sur-Yvette. Un cubiste.
1: Léger, Fernand Léger?
0: Fernand Léger, oui. Bonne réponse.
6: Et il faut aller voir l'exposition Tous légers au musée du Luxembourg.
0: Absolument, c'est au musée du Luxembourg. Alors, maintenant, vous me dites que c'est au musée du Luxembourg. Mais ce matin, que se passe-t-il? Voilà Tipa, que je feuillette Télérama. Je vois deux pages consacrées à Fernand Léger. Effectivement, à propos de l'exposition. Uh-huh. Et je me dis, ah bah tiens, c'est l'expo que Roselyne est allée voir, parce que la semaine dernière, elle m'a dit, oh j'ai vu, elle m'a même envoyé d'ailleurs une photo d'une toile de Fernand Léger où on voit la Joconde, parce qu'il a lui aussi utilisé la Joconde. Et à un moment donné, elle me dit, ah, je suis allé voir Fernand Léger au Luxembourg. C'est formidable. Mais moi, je pensais qu'elle était allée au Luxembourg.
1: Mais le musée du Luxembourg de Paris.
3: Non, ça, c'est pour l'argent.
6: Voilà, fallait dire de Paris.
1: Fallait dire de Paris.
0: Non, mais alors là, pour le coup.
1: Mais oui.
3: Mais non, c'est au Sénat.
0: Mais oui, mais enfin, vous me le dites maintenant.
6: Mais c'est non, au musée du Luxembourg.
0: Bah oui, mais si c'est au musée du Luxembourg, au jardin du Luxembourg, vous me le dites. Mais vous me dites pas, je suis allé voir une expo au Luxembourg. Moi, j'étais persuadé que vous étiez allé au Luxembourg.
3: Ah bah ouais, mais non, elle a pas que ça à faire, Roselyne.
4: Note à moi-même, ne jamais devenir vieux. Voilà.
0: Allez, hop, c'est pour elle ou c'est pour... C'est pour elle ou c'est pour moi que vous dites ça?
4: Joker, monsieur Ruquier.
0: En tout cas, effectivement, il y a une expo Fernand Léger au musée du Luxembourg.
4: De Paris.
0: C'est jusqu'au 20 juillet.
3: Est-ce que c'est pas lui? Est-ce que c'est pas lui qui peignait des clowns? Et au Petit Palais, il y a plein de...
0: Absolument, le cirque Medrano.
3: Incroyable. Au Petit Palais, c'est gratuit l'entrée, c'est magnifique comme endroit, il y a plein de Fernand Léger très jolis.
4: Bravo. Madame Bachelot, quand vous allez au musée, vous allez avant les heures d'ouverture?
6: Oui.
4: Ou, ah, je me disais bien que vous ne vous mélangez pas avec le les gueux.
6: J'étais avec Martine Aubry.
4: Martine Aubry, un jeu entre copines du même âge.
3: Oui. Et qui a commencé à picoler en premier alors?
4: Ah, c'est marrant ça, ouais.
1: Deux poids lourds de la politique chez Léger.
6: Oh, deux poids lourds, ça va.
0: Oh, c'est joli.
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0: Qu'est-ce que vous allez faire à la fête à Neneu alors?
8: Eh bien, je suis marraine et je suis marraine. En fait.
0: Bah, très bien, voilà, oui.
6: Je pense qu'elle ne sait pas encore ce qu'elle va faire là-bas.
0: Non, je vais aller faire les attractions.
8: Mais peut-être la femme la plus drôle du monde dans une cage,
3: ah.
8: Non?
3: Ah, oui, la femme à barbe.
8: J'ai très peur des gros manèges.
0: À moins que vous soyez figurante dans le château hanté.
3: Avec son balai.
0: C'est où?
8: Pelouse de la Muette.
0: À la Muette.
8: Métro,
0: elle
8: la Muette.
0: Va continuer comme ça.
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0: Quel est le premier artiste, puisque c'est un anniversaire aujourd'hui, 24 mars, ça s'est passé le 24 mars 1902, ah. Quel est le premier artiste à avoir enregistré ses chansons sur phonographe?
6: Donc c'est avant-guerre. Hein.
0: Ah oui, 1906, ça, je peux pas faire mieux.
6: Je participe avec
5: c'est
6: mes compétences.
5: C'est un chanteur d'opéra.
1: Caruso.
5: Un chanteur d'opéra.
0: Vous avez dit
1: Caruso.
0: Caruso, oh, wow. Bonne réponse.
6: Wow.
0: D'Alex Vivorek. Wow. Il s'appelait Enrico Caruso.
6: C'est vrai. Ah, ça fait plaisir vraiment. Si je peux revenir dans la course. Vraiment.
0: Comment ça va, Enrico, depuis ses boules puantes?
6: Il ne me... Vous m'aurez pas, je suis solide.
0: Moi, je me suis demandé.
6: Il y a 50% sur les t-shirts à l'entrée du spectacle.
0: Je me suis demandé s'il y avait vraiment des boules puantes, parce que vu que j'ai vu quand même Hugo Frey, Chantal Latsou,
1: Éric Zemmour.
0: La moyenne d'âge était quand même de 98 ans. On sait qu'à cet âge-là, on commence à se lâcher à cet âge-là. Il faut nous apporter des preuves, des boules puantes, vous êtes d'accord?
1: Il y avait surtout Éric Zemmour et Sarah Knafo.
0: Ah oui, en plus.
6: Ah ouais.
1: Bah, c'est histoire. Ça, on fait d'autres.
6: Et on les embrasse.
1: Voilà, bien
6: sûr. On embrasse tous les partis politiques.
0: Enrico, il aime tout le monde.
6: Mais bien sûr,
0: Enrico, on est tous frères. Hitler et moi, on est frères.
6: Bien sûr, on est là pour... On est là pour rassembler, Laurent Ruquier.
0: Enrico Caruso.
6: Il n'y a pas d'ethnie, on est tous ensemble, vraiment.
0: Mais oui, regardez, regardez,

0: Regardez ici.
1: Regarde, c'est un panel de société, là.
2: Bien sûr.
1: Il y a un juif, il y a
3: un juif, un
1: belge et trois femmes.
0: Enrico Caruso. Un ténor italien né à Naples en 1873, mort en 1921, et c'est le premier qui a gravé sa voix sur des cylindres de cire, on appelait ça comme ça à l'époque. Et c'est comme ça qu'il est devenu une énorme vedette à travers le monde, parce que c'est le premier qu'on a pu commencer à écouter chez soi. Les gens achetaient un phonographe, et qu'est-ce qu'il y a? Il n'y a pas 10 000 artistes qui avaient enregistré.
4: Mais moi j'ai entendu une fois, quand je me rappelle peut-être vaguement, qu'il avait une voix tellement spéciale qu'il brisait les cristals.
0: Ah oui,
1: ah oui.
4: Caruso.
0: Alors je crois que vous confondez avec Ariel Dombal quand elle a bu. On a Caruso, on a un enregistrement de Caruso.
2: Ça n'a pas pris une ride.
5: On entend le tour de disque.
0: On est à Venise, on dirait. Imaginez que ça a plus de 100 ans, cet enregistrement.
6: Beaucoup, oui. J'aime beaucoup.
0: Mais c'est quand même
6: beaucoup de genre de musique.
0: Mais oui, ah oui, bah on vous le laisse.
1: Ça fait pousser les fleurs.
0: Qu'est-ce que vous dites?
1: Ça fait pousser les fleurs. Moi, je mets de la musique classique à mes fleurs à la maison. Et mes plantes, elles poussent. C'est vrai, elles aiment bien Caruso. Ouais.
0: Ah, là, on vient de lui marcher sur le pied, là.
2: Pas,
0: vous, vous comprenez mieux pourquoi Florent Pagny a chanté Caruso maintenant.
6: Bien sûr, non, moi j'avais la version de Lucio Dalla déjà avant.
0: Eh oui, ah oui, vous voyez.
6: J'aime beaucoup.
0: Mais vous êtes bon chanteur vous aussi. Hein. J'ai
6: ouais,
0: vu... Ah si, j'ai vu votre spectacle.
6: Bah, mieux que Max Boulby.
1: Fais-moi un petit bout, fais-moi un petit bout.
4: Chante, s'il te plaît, chante un peu.
0: Qu'est-ce que vous pourriez chanter de lyrique?
6: De lyrique?
2: Mais d'où il est bon chanteur? En vrai, il commence à prendre la confiance.
6: Bien
2: il est
6: sûr,
2: là.
6: Je suis bon chanteur.
2: Mais pas du tout.
6: Tu veux que je te fasse Caruso?
0: Allez, allez.
6: Il n'est pas lui passer à cacher. Ma tanto tanto bene sai. È una cante normale.
0: La chienne a pissé.
2: Mais non, ça chante pas.
0: Bravo,
2: bien.
0: Monsieur.
6: C'est pas ma spécialité.
0: Alors voici ma question suivante pour Chantal Robin qui habite Montescourt dans l'Aisne. Pouvez-vous me dire ce qui fait 55 mètres au sud et 56 mètres au nord?
1: Ah, je l'ai
7: tué. Rocco Siffredi.
0: Qu'est-ce qui fait 55 mètres au sud, 56 mètres au nord?
6: C'est quoi? Est-ce qu'on cherche un endroit?
0: Ah, on cherche quelque chose. Un
1: pont,
0: endroit, oui.
1: Un pont.
0: Un pont, non.
6: Ah. La Tour Eiffel?
0: La Tour Eiffel, non.
6: C'est un monument?
7: Horloge.
0: C'est un monument, mais vous brûlez, monsieur Haz.
6: Un oui. Arc de Triomphe?
0: Non, non.
7: La
0: non.
7: Tour de Pise.
0: La Tour de Pise.
7: Ah oui.
0: C'est la première bonne réponse de Constance.
1: La première lettre, madame.
0: Eh oui, ah, ça c'est important, la première réponse aux grosses têtes.
6: Moi, je l'attends encore, la mienne.
7: Excité.
6: Ça fait 3 ans.
0: La Tour de Pise fait 55,86 mètres de haut côté sud et 56,71 mètres côté nord. Voilà pourquoi elle penche.
1: Elle s'est enfoncée, oui.
0: Évidemment. Alors, elle se redresse, voyez-vous.
1: Ah bon?
0: Eh oui, oui.
2: Comme ma bite. Merci, c'était tout pour moi.
5: Et là, c'était le comédien ou l'humoriste qui a fait la vanne?
2: Ah là, c'était pas l'acteur de cinéma.
0: Non mais, je vous jure que c'est vrai, elle se redresse, la Tour de Pise.
1: Ah oui.
0: Pendant un temps, elle penchait, puis là, d'un seul coup, on ne sait pas trop pourquoi, c'est les mouvements de terrain, vous savez. Voilà. Qui est déjà allé d'ailleurs faire la photo? Tout le monde a fait la photo.
5: Bien sûr.
0: Ah, vous l'avez faite?
5: Je crois que je l'ai faite.
1: Ah bah, oh, oui.
0: Racontez, ça devait être bien.
5: Bah c'est super rigolo parce qu'évidemment, comme tout le monde l'a fait, vous pouvez taper sur les autres gens. Parce qu'effectivement, le plaisir de tout le monde, c'est de faire semblant de la tenir.
2: De la tenir.
5: Donc, c'est vraiment beaucoup de...
2: Comme ma bite.
5: Oh, la passe décisive ça que j'ai pas fait exprès. Dans le dos. Dans le dos.
2: Ça sera dans mon prochain spectacle qui s'intitule
6: Comme ma bite.
0: Qui s'intitule Show de Pise. Je sais pas si vous avez remarqué, mais elle est très jolie, Marcel.
1: Ben, elle a fait ses cheveux, j'ai dit, elle a fait ses cheveux. Ils sont beaux, il y a du volume.
6: Elle a glow up.
1: Magnifique, tes cheveux.
6: Elle a glow up.
0: Quoi?
6: Elle a glow up.
0: C'est quoi, elle a glow up?
6: Les gens disent ça. Quand quelqu'un devient plus beau, et on dit, il a glow up. Quand quelqu'un devient plus moche, il a glow down.
1: Ouais. Non, mais,
4: mais pourquoi toi, au lieu de te faire coiffer comme moi, tu as un horrible chapeau?
1: Ben, parce que ses cheveux, ils sont tous fourchus.
4: Mais est-ce qu'il a des cheveux?

0: Mais bien sûr, j'ai des cheveux.
1: Oui.
0: Ah, tu rigoles ou quoi?
1: Moi, j'ai vu tes vidéos.
2: Montre.
0: J'en ai un ou deux de plus que toi, en tout cas.
1: Ah, vu que t'as un petit début de calvitie derrière. Ah, c'est...
0: Je vais aller en Turquie dans pas longtemps.
3: C'est pour les vacances.
0: On a rien à voir avec les cheveux, c'est un pays que j'aime beaucoup.
4: Il y a ma fille qui organise un autocar. En tout cas, écoutez, Marcella, vous êtes en beauté. Je sais que c'est parce que Paris Première nous filme aujourd'hui. Vous avez été maquillée. Comment vous dites?
0: Glow up.
4: Allez, voilà, elle a glow up. Je saurais.
2: Moi, je trouve que c'est Constance qui est très belle.
5: Ah. Merci beaucoup.
2: Oui. Par rapport au fait, le jour où je t'ai vue, tu étais à l'hôpital, tu n'étais pas aussi bien.
5: Oui, mais c'était la faute, j'avais pas de culotte. Donc j'avais froid, je faisais une drôle de tête.
4: Vous aviez une culotte, mais sur la tête, oui. Alors forcément, c'est pas tout à fait pareil.
5: C'est faux, j'ai jamais de culotte.
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4: Thierry était fier de Clément ce week-end, le papa fier de son fils. Mais qui sont Thierry et Clément ?
3: Est-ce que ce sont des sportifs ?
4: Alors sportifs, oui, on peut considérer, oui. C'est dans le monde...
3: Ah, c'est pas une compétition.
4: Alors, certains vous diront que c'est pas tout à fait du sport, mais d'autres...
8: La pétanque,
4: non.
3: C'est physique.
5: Les échecs.
4: Alors, le Scrabble. Les échecs, non.
3: Mais c'est physique.
5: C'est un truc un peu comme ça.
3: Est-ce que c'est physique ?
4: C'est quand même sportif, mais certains... Je fais attention parce qu'après, on va avoir des auditeurs qui vont téléphoner, appeler pour me dire non, c'est pas tout à fait du sport. Alors,
9: le ping.
4: Mais c'est du sport. Voilà, quand
9: même. Du ping, non.
4: Non,
9: mais moi, j'ai joué avec les frères Lebrun.
4: Ah oui, expliquez.
9: J'ai marqué un point.
4: C'est pas vrai.
3: Ah, c'est pas mal.
9: Aux enfoirés, il était là. Il a dû s'endormir et j'ai marqué un point.
8: Mais le ping, c'est la moitié du pong.
4: Oui, absolument.
8: C'est ça?
4: Oui.
10: On cherche un sport.
5: Donc, on cherche un sport que pratique père et fils.
4: Alors, on va dire que le père est plutôt
8: l'entraîneur,
4: et le fils, effectivement, est celui qui, d'ailleurs, a gagné ce week-end.
3: Est-ce que c'est un sport et on pratique ça dans tous les pays du monde ou c'est très français?
4: Oh non, c'est dans différents pays du monde.
9: Il faut de la neige?
4: Pardon.
9: Il faut de la neige?
4: Non, faut pas de neige.
5: Est-ce qu'il faut une balle?
4: Une balle, non plus.
8: Est-ce qu'il faut une barre?
4: Une barre,
3: est-ce
4: non plus.
3: Est-ce qu'il faut un ustensile?
4: Ah oui, il y a des adversaires.
3: Est-ce qu'il faut un ustensile?
4: Adversaire, c'est pas le mot, mais enfin oui, adversaire.
3: Alors attendez, vous dites un sport collectif. Non, mais vous dites des adversaires, c'est ça, c'est un sport collectif.
4: Ce n'est pas un sport collectif.
9: Il faut des chaussures de sport.
4: Mais oh, ça peut être un sport individuel et qu'il y ait des adversaires.
8: Des fléchettes.
10: Mais non, c'est un sport.
4: Des fléchettes, non. Vous me décevez beaucoup, Isabelle.
8: Ah, moi, je le devrais trouver.
5: Ah, c'est que tu le fais.
3: Ah, qu'est-ce que tu fais comme sport?
8: On peut dire choucroute.
9: Ah, le cheval.
4: Pardon.
9: C'est le trois-tlé. Le prix d'Amérique.
4: C'est le Grand Prix d'Amérique. Bonne réponse de Gérard Jugnot.
8: Ah bah ils sont sacrément sportifs et athlétiques les mecs.
4: Clément, c'est un sport. Allez dire ça aux cavaliers.
5: Bah oui, c'est
4: qui font...
5: un sport.
4: Non, pardon, mais moi qui justement ai vécu pendant quelques années, vous le savez, avec un cavalier, je sais très bien que dans le monde équestre et hippique, le tiercé et les courses de tiercé ne sont pas un sport. C'est une compétition, mais ça n'est pas un sport. C'est d'ailleurs la différence entre un jockey qu'on voit dans les courses comme le Grand Prix d'Amérique et un cavalier qui, lui, le cavalier, fait du saut d'obstacle, fait ce qu'on appelle...
8: Et qui surgit long de la nuit.
4: De l'équitation au sens noble du terme, voyez-vous. On fait pas des courses sur lesquelles on parie, voyez. C'est en ça que je dis que c'est pas tout à fait un... Moi, je dis rien. Moi, je trouve que c'est un sport. Mais je sais que je vais me faire engueuler par tous ceux qui font de l'équitation parce qu'ils vont dire l'équitation, c'est pas l'hippisme. Ouais. Ça n'est pas la même chose.
8: En fait, sitôt que vous pariez sur quelque chose, ça n'est plus un sport.
4: Voilà.
9: Bah, à ce moment-là, le foot...
10: Le foot, en Paris, c'est
9: plus du sport.
5: Non, mais c'est un dérivé, le pari sur le foot.
8: On dit pas du foot que c'est un sport, d'ailleurs.
5: Bah, si.
10: Ah non, pas du tout, c'est pas un sport.
5: Qu'est-ce qu'elle raconte?
3: Si, je crois.
4: J'en ai entendu des conneries ici. Hein.
9: Non, mais le prix d'Amérique, c'est une trois-tlés.
4: Demandez à Isabelle Mergou, elle devait y être d'habitude, elle y va au Grand Prix d'Amérique.
8: Non, mais je ne pouvais pas hier, j'étais sur scène, je ne peux pas tout faire.
4: C'est Idaho de Tillard qui a gagné.
5: C'est
4: il avait déjà gagné l'année dernière. Et oui, ils sont dans des petites.
8: Oui, mais ils peuvent être montés aussi.
4: Comment ça, ils peuvent être montés?
9: Ça peut être du trop monté.
4: Non, mais ça ne sert à rien de monter sur cheval s'il y a une petite charrette derrière.
8: Oui, mais à Vincennes, vous avez le trop. attelé là avec la charrette, et puis vous pouvez aussi être trop monté, quoi. Vous faites.
4: Ah, moi, je suis trop monté.
10: Trop monté, ouais. Ou trop c'est bien monté.
3: C'est un sulky, c'est ça. On dit un sulky.
4: Vous, c'est sulky.
9: Non, non.
3: Laurent, mais ça va pas.
9: Ah, j'ai fait du sulky, moi.
4: Ah bon?
3: Ça m'étonne pas.
9: Et on voit rien du tout. On voit que le trou du cul du cheval. Là. Et on en prend plein la tronche.
8: Ah bon?
4: Bah, en tout cas, effectivement.
8: Et on a les jambes très écartées. Il faut vraiment.
3: Décidément, que de souvenirs.

0: Ça fait mal au temps, ben non.
1: Et après, on dit que c'est pas un sport.
2: Ah, vous trouvez que
3: t'as l'impression d'être chez le gynéco.
0: Mais sauf que c'est un trou du cul qui te regarde.
2: Bah, ils vont être contents, les gens du Grand Prix d'Amérique.
4: Ah oui, c'est une bonne pub.
2: D'habitude, vous aimez ça, le Grand Prix d'Amérique, Isabelle?
0: Oui, mais j'ai décroché depuis pas mal de temps parce que j'ai perdu trop d'argent.
2: Aïe, aïe, aïe.
0: Ah, tu pariais?
4: T'as beaucoup joué?
5: Parieuse.
0: Ouf.
4: Ah, oh là là.
2: Ah, vous avez perdu beaucoup d'argent.
0: Ouf.
4: Mais t'en as gagné un peu aussi?
2: Mais c'est ça que je me disais, mais où est-ce qu'elle fout son pognon maintenant? Je sais alors.
0: Ah non, mais il y a
2: parce
0: longtemps.
2: Que on s'est bien dit.
4: Oh, c'est pas dans les fringues.
2: Voilà. C'est pas dans les fringues.
4: C'est pas dans le shampoing.
0: Allez, viens vous faire foutre tous.
4: Le déodorant, bon.
2: C'est pas dans les restaurants.
0: Non, il y a un nouveau déodorant qui peut durer 4 jours.
2: Oh, j'ai vu ça.
4: J'ai vu ça aussi.
0: Donc, oui. D'où
4: j'ai vu cette pub.
3: Il y a un truc formidable, tu peux te laver tous les jours aussi.
0: Oui, mais c'est ça, qui a envie d'un déodorant qui dure 4 jours?
2: Vous avez raison, c'est la pub. J'ai pas compris cette pub.
0: Ça veut dire que tu prends pas de douche pendant 4 jours?
6: Oui, il y en a plein.
2: Oh non.
4: Bah, tu sais, elle fait l'amour et dans le thé.
1: Non, mais peut-être que la douche n'enlève pas l'odeur du déodorant.
0: Oh, bah.
6: Ah,
0: oh.
6: Ah oui.
4: Ah, tu veux dire que c'est pas, même quand tu t'es douché, c'est pas la peine d'en remettre parce que voilà. t'en as mis à 3 jours.
0: Tu peux te laver tout sauf les
2: Vous avez raison, c'est comme. Moi, j'y crois pas, ces trucs-là. L'ambre solaire. Quand vous mettez de l'ambre solaire ou de la crème pour se protéger des rayons de soleil, il y a des flacons, c'est écrit résiste à l'eau.
5: À l'eau.
2: Alors, tu te dis, mais comment c'est possible que ça résiste à l'eau? Donc, peut-être que c'est la même chose pour le déodorant, vous voyez.
5: Voilà.
0: Peut-être, on ne sait pas.
4: Il faudrait faire le test et se sentir sous les bras tous les jours.
0: Rien ne résiste réellement à l'eau.
2: Bon, en tout cas, c'était le Grand Prix d'Amérique ce week-end.
0: Et ouais.
2: Effectivement, le fils est l'entraîneur. Plutôt, le père est entraîneur et le fils est le... On dit driver, hein, je crois.
4: Ah bon?
2: Ah bah oui, c'est pas un jockey puisqu'il n'est pas sur le cheval. Il est dans la charrette.
0: Et de temps en temps, il est sur le cheval.
3: Ah, le sulky.
2: Pourquoi vous dites ça?
0: Mais parce que...
3: Il y a du trop attelé.
0: Il y a du trop
3: enlevé.
0: Oui, voilà, il y a du trop monté.
2: Une charrette.
0: Mais non,
4: mais
0: non,
4: il n'a pas la charrette.
0: Il laisse la charrette.
3: Au lieu de faire du galop, ils sont au trot. C'est assez
0: moche. Ils sont assis. Oui, c'est assez moche à voir.
3: C'est ridicule.
0: Mais c'est moins classe que. Mais il y a les deux. Par contre, ce qu'ils ne font pas avec le sulky, c'est les haies.
3: Oui, ça non.
1: Et alors, ce que j'espère.
4: C'est un peu casse-gueule, ouais.
2: Donc, vous n'êtes pas allé à Vincennes ce week-end?
0: J'ai été au Mureau. Je peux pas tout faire.
4: Qu'est-ce que tu faisais au Mureau?
2: Au Mureau.
3: Elle jouait.
4: Ah, elle jouait. Oui, ça
5: fait jouer au Mureau.
6: Elle jouait.
4: Tu joues dans les banlieues chaudes maintenant.
7: Vas-y, c'est la meuf de la télé, là. J'ai déjà vu à la télé, cette meuf, là.
3: Non, oui,
7: vas-y,
3: parlez.
7: Comment elle est bonne. Vas-y, elle est trop bonne quand même. C'est la meuf qui bave et tout. Je la kiffe.
2: La meuf qui bave. C'est ça que vous avez dit? Mais voilà. Quelle horreur.
0: La violence faite aux femmes.
3: Et surtout à Drancy.
2: Au Mureau.
4: Au Mureau. Non, à Drancy, c'était Valérie. Elles ont passé leur week-end dans les quartiers chauds.
0: Bientôt,
6: je trop sympa, les
2: filles. Qu'est-ce qu'il y a?
6: Elles ont des week-ends trop sympas, les filles.
4: Drancy, les
2: Mureaux. C'est pas vous qui allez donner des leçons, qui allez dans les trous du cul du monde pour faire vos émissions.
6: C'est vrai, mais j'y vais en semaine.
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2: Un peu d'actualité nationale, puisqu'on apprend que bientôt sur TikTok, il faut bien que je fasse des questions pour notre petit jeune.
4: Et moi.
2: TikTok, bientôt, eh bien, on supprimera sur TikTok. Quoi donc, d'ailleurs?
0: Je sais.
2: Qu'est-ce qu'on ne verra plus? Ah, ça m'étonne pas.
0: Ah, bah oui, bah évidemment.
5: Qu'est-ce qu'on ne verra?
0: Qu'est-ce qu'on va supprimer sur TikTok?
5: Les gens à poil.
0: Le problème de TikTok et d'Instagram, c'est tout le monde est beau. Donc en fait, après, quand vous arrêtez le filtre TikTok, vous regardez dans la glace, vous trouvez moche et vous êtes déprimé. Eh ben, ils vont enlever les filtres.
2: Ils enlèvent les filtres. Comment on appelle ça?
0: Bah, les filtres beauté.
2: Et on enlève les filtres beauté de TikTok.
5: Sérieusement,
4: c'est une super nouvelle, ça.
5: C'est ça le. Oui. Alors, je sors de blague deux secondes, mais je connais un petit peu ce réseau social pour y passer du temps.
2: Oui.
5: C'est ça le problème.
11: C'est pas un problème, c'est
0: un vrai
11: te
0: problème.
11: Te coller face à tes réalités parce que les jeunes filles croient qu'elles sont belles, elles sont moches.
2: Moi, quand je vous ai engagé, il y avait un filtre beauté depuis.

0: Quand je vous ai vu arriver, j'ai été très déçu. Chantal, sur vos affiches, vous avez un filtre beauté.
1: Aucun filtre beauté. C'est naturel, complètement naturel.
2: Ça se voit.
3: Et c'est vrai, en plus.
0: Oh, allez. Non. Chantal, à nous, vous pouvez bien le dire. Racontez-nous, personne ne nous entend. On veut bien faire un ou deux petits trucs. Racontez-nous votre expérience. Vous êtes fait un tout petit peu remonter le visage.
1: Ben oui, un petit peu comme ça, clac, j'ai mis des nœuds là, puis ça tient. Mon premier Drucker, je trouvais que j'avais un petit peu des bajoux. Et les actrices...
0: Bah non, moi c'est le contraire. Attends. Mais je suis Drucker pour avoir l'air jeune.
1: Les actrices, en 1930, elles mettaient des fils.
2: Ah ouais.
1: Donc oui. j'avais une vieille maquilleuse qui m'a dit, on va te mettre des fils derrière. Donc on m'a mis des fils comme ça, et tout était remonté derrière. Et pendant que j'étais chez Drucker, il y en a un qui a claqué.
0: Je savais que je faisais bien du fer raconté.
1: Et alors d'un coup, j'avais une bajou là et pas du tout là. Donc j'ai passé mon émission comme ça.
0: Et alors, vous êtes allé où pour vous faire remonter les bajoux?
1: Oh, ben chez un charcutier. Un copain charcutier, il fait ça très bien. Oh,
4: et Chantal, est-ce que c'est vrai qu'à l'époque, vous mettiez des grosses boucles d'oreilles parce que vous mettiez du scotch?
1: Mais pas du tout, tu te plantes, puis ce monde-là.
2: Pour moi, le souci, vous savez, c'est pas les filtres de beauté sur TikTok, c'est les filtres de beauté sur Tinder.
0: Ah oui.
2: Parce que oui, si on voit là...
5: Il est encore sur ses filtres.
2: C'était le sujet de la question.
0: Oui. Même le café, je le prends sans filtre.
2: Non, mais c'est vrai, parce que tu vas sur Tinder, tu swipes. Moi, je swipe tout le monde.
4: Moi, je vais pas sur Tinder, moi. Je vais pas sur Tinder.
2: Ben vous n'êtes pas sur Tinder?
1: Bah, mais non. Pas. On a des matos à la maison.
2: Bah, quand on est comme moi, on a besoin d'aller chercher ailleurs.
4: Ah non,
0: celui qui la remonte le plus souvent, c'est Michel.
4: On va tourner en boîte à Saint-Dizier ce soir. T'auras plus besoin d'aller sur Tinder.
2: Hein. Tu sais comment ça s'appelle une boîte à Saint-Dizier? Un cercueil.
0: Je me suis pas renseigné, Jean-Philippe a dû se renseigner lui. Et vous, Johan, vous aviez un filtre beauté quand vous avez rencontré Nathalie?
3: Non, jamais, je suis comme je suis. Et puis elle est comme moi, on s'en fiche de la beauté
0: extérieure. Elle est non-voyante.
4: Non mais tu dis ça alors que t'es au régime depuis 6 mois.
3: Mais c'est la beauté intérieure. Et tu sais qu'un
0: jour... vous en êtes d'ailleurs, parce que tous Saint-Dizier s'interrogent.
3: Tu es génial. Eh bien, elle m'a envoyé un super message ce matin, elle était à la poste de sa ville, et elle m'a envoyé un énorme cadeau, un papier cadeau.
0: Comment ça? Mais quoi?
3: Mais justement, elle m'a dit, Johan, ça sera la surprise.
5: Le corps de sa mère.
0: Peut-être que c'est les kilos que vous avez laissés chez elle.
3: Mais elle est un petit peu jalouse de ma concierge parce qu'elle m'envoie beaucoup de lettres, elle est très manuscrite et elle a peur que je sois trop en contact avec ma concierge portugaise qui est
5: elle
3: adorable.
5: Est cinglée, alors.
3: Et elle a peur que j'entame une discussion avec ma concierge. C'est la concierge qui me met sous ma porte les lettres d'amour de ma copine. Oh et donc elle a peur.
0: Bientôt vous allez pouvoir passer vous-même sous la porte.
2: Attends, c'est quoi la parano? C'est que
0: elle est pas un peu folle là, votre Nathalie?
5: Ah non, elle est névrosée.
0: Elle est jalouse de la concierge portugaise.
1: La concierge est belle peut-être, non?
3: Non, elle est adorabilissime et tout. Et donc là, j'attends.
0: Comment elle s'appelle, votre concierge?
3: C'est comme l'entraîneur de foot Mourinho, mais je crois que c'est un A à la fin. Madame Mourinho.
0: Ah oui, Madame Mourinho.
5: Madame Mourinho.
0: J'attends. Je repose la question quand même. Qu'est-ce qu'il peut bien y avoir dans ce paquet cadeau qu'elle vous a envoyé?
3: Et bien justement, je me demande depuis ce matin, c'est un truc de dingue.
5: C'est ta concierge qu'elle a tué. Il est...
0: Ah oui. D'ailleurs, il y a un panneau. Il y a un panneau sur la loge. La concierge est à l'intérieur du paquet. Non, mais c'est incroyable ce que vous nous racontez.
3: Je vais montrer le roi la photo, elle est trop belle.
0: Non.
3: C'est génial. Et ben, tout est confirmé toujours. Hein, demandant donc installation 2025, demandant mariage printemps 2026 et mariage printemps 2027.
0: C'est beau, C'est beau le calendrier de l'avant d'un cocu.
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0: Ah, Christine, bravo. Montrez-moi votre téléphone portable, Christine.
5: Non, mais vous m'accusez de tricher.
0: Je vous accuse de rien, on a les images d'hier. Non. Vous avez été filmé.
5: Mais non. Oui, je sais. J'ai été filmé. Je regarde mon portable pendant toutes les missions.
0: Ouais. C'est marrant, vous les regardez surtout avant les questions littéraires et les réponses.
5: Non. Je refuse.
0: On a les noms. Alors, je vais
5: on
0: vous dire.
5: On recommence.
0: Christine, bravo. Nous avons les noms de tous les auditeurs à qui vous avez fait perdre 300 euros. Vous devrez envoyer par chèque 12 300 euros. On a fait le calcul.

0: calcul depuis que vous trichez.
1: Vous avez
0: 12 300 euros à tous les auditeurs qui ont perdu à cause de vous.
2: Non mais moi, au moins elle répond bien. Valérie, elle utilise son portable, mais elle répond mal. Faut le faire. Faut le faire quand même.
3: Ok, non mais je m'interroge.
0: Avouez, Christine, vous pouvez avouer.
4: Non, je n'avoue rien. J'ai regardé hier ma tenue de mariée pendant
0: l'émission. Vous savez, il y a un truc qu'on peut faire, par exemple. Je viens auprès de vous, là, Christine. Puis on regarde ensemble, on tape Google. Et on regarde recherche précédente.
4: Oh là là.
0: Oh, oh là là.
4: Alors, vous voulez le faire?
0: Je veux le faire.
4: Eh ben, vous allez le faire.
0: Alors, allez-y.
2: Alors, non, mais attends, mais regarde, il y a une photo de Flavie Flamand sur ton téléphone. Ah non, c'est toi, il y a 25 ans. Elle a mis une photo d'elle il y a 25 ans.
4: Alors, comment tu le sais?
2: Je vois d'ici.
0: Elle est en train d'effacer l'historique, non, là, regarde. Allez, venez, venez, qu'on rigole deux secondes. Allez, venez ici, venez ici.
3: Moi qui pensais que Christine savait des trucs.
0: Alors, attendez.
3: Attends, je suis déçu.
5: Il y a pas un jeune dans la salle qui peut les aider, les deux vieux, là?
3: Même moi, je peux regarder. Sur...
2: Attends, gros sexe Mozambique, c'est quoi, ça?
0: Bon, en tout cas, votre téléphone, vous le mettez devant votre pupitre. Vous n'êtes pas viré pour cette fois, mais...
4: Attends.
2: Ouais.
4: Et pour tout vous dire, hier, il me manquait un hussard. Et j'ai regardé qui c'était.
0: Bah, vous venez quand même d'admettre, déjà...
4: Ah, bah, parce que je suis honnête.
0: Heureusement qu'elle est drôle, hein. Ça la sauve. Une première citation. Tiens, puisque vous allez vous
2: marrer. Comment elle répond aussi bien à chaque fois? C'est quand même une animatrice télé, elle doit savoir rien, quoi.
4: Arrête.
0: Ah non, mais vous allez voir que là, maintenant, elle va moins répondre.
4: Ah bah oui, je vais bien vous faire chier, je vais arrêter de répondre.
3: C'est vrai que... Oui, pardon, vas-y.
4: C'est vrai que pour hier, quoi.
3: Non, c'est vrai que pour hier, c'est injuste pour auditeur, parce que Kléber, il me serait pas revenu du tout, donc il aurait pu avoir 300, mais bon, c'est pas...
4: Oui, bien sûr.
3: Mais je te jure, il me serait pas revenu.
2: Et c'est un auditeur, il lui manquait 300 euros pour sa greffe, une greffe et tout. C'est terrible comme histoire, ce que tu fais, Christine, c'est pas bien.
5: On a une autre tricheuse. Je lui dis, tu me prêteras tes lunettes pour lire la news là? Et elle me dit, mais mes lunettes, c'est des fakes.
0: C'est des fausses lunettes que vous avez, il y a de folie.
6: C'est en fait, je suis en train de... J'attends mes carreaux.
2: Ah d'accord.
6: À ma mesure que je viens de
2: refaire. Liane, rassure-nous, tes couilles, c'est des vraies.
6: Ouais. Ah ça, je peux te dire,
0: j'ai une équipe ici, mais j'ai une équipe. La première citation pour Azedine Labani qui habite Saint-Brieuc, et c'est pour votre mariage que j'ai choisi cette citation, Christine, bravo, qui a dit « Se marier, c'est partager à deux des problèmes qu'on n'aurait pas eu tout seul. »
2: C'est Jean-Yann.
5: Jean-Yann.
0: Non.
2: C'est Coluche.
6: Sacha Guitry.
0: C'est Sacha Guitry. Absolument. Bonne réponse de Yann Folli. Pour Annie Debloc, qui habite Trolley-Breuil dans l'Oise, qui a dit « Dieu a créé l'homme à son image, et puis l'homme a évolué. Dieu, lui, on ne sait pas. »
5: Je ne sais pas qui c'est, mais moi, ça, j'en suis sûr.
0: De quoi donc?
5: Ah ben, que l'homme peut évoluer.
3: Pierre Desproges.
0: Pierre Desproges, non.
2: Est-ce que c'est mort?
0: Ah non, c'est un vivant, un francophone.
2: Gueluc.
0: Philippe Gueluc, bonne réponse de Paul Aycarat. Pour Olivier Salou, qui habite Comte, c'est dans les Alpes-Maritimes, qui a dit « Il faut collectionner les pierres qu'on vous jette, c'est le début d'un piédestal. »
3: Jésus-Christ.
0: Wow. Ah non, non. Ah,
7: Francis Blanche.
0: Non, c'est joli, avouez.
5: C'est très beau. Alors là.
7: C'est genre Francis Blanche?
0: Non, c'est pas genre Francis Blanche.
2: C'est mort,
0: Francis
2: Blanche. C'est Blanc, Francis
0: Blanche. C'est pas Francis Blanche.
3: Pierre Dac, alors?
0: Pierre Dac non plus. Non, on est bien plus ancien que tout ça.
3: Paul Caron, ancien.
0: Il faut collectionner les pierres qu'on vous jette, c'est le début d'un piédestal.
3: Socrate?
0: Non, Socrate. Ah non, pas quand même. Ah non,
7: parce que non,
6: Victor Hugo?
0: Non, on est au 19e siècle.
2: C'est quelle couleur? C'est blanc?
0: Mais ça n'est pas
3: Théophile Gautier.
0: Pardon.
3: Théophile Gautier.
0: Non, ce n'est pas un écrivain qu'on cherche.
4: Ah, mais c'est un poète.
0: Il a écrit aussi, mais c'est pas pour ça qu'on le connaît. Un homme politique, non. C'est quoi, on va s'en débarrasser, je vais vous donner les dates, Elkarat. Il est né le 11 décembre 1803.
3: Ah ben c'est Hector Berlioz.
0: Hector Berlioz, bonne réponse de Paul Elkarat.
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3: Wow. Qui viendra à mon enterrement, s'il vous plaît? Est-ce que c'est pas ça, tu viendras à mon enterrement, frère?
0: Mais...
2: Oh bah non. Tu nous invites à
3: venir.
2: Ça dépend, c'est quand? Si j'ai une raclette, non, mais sinon avec plaisir.
3: Et Sébastien, merci pour l'invitation à ton anniversaire. On est tous conviés à l'anniversaire de Sébastien.
0: Pas moi.
2: Si,
9: moi non plus.
2: Ah oui, pas tu.
9: Moi non plus.
2: T'es pas sur le WhatsApp des grosses têtes?
4: Ah, vous êtes
2: pas
4: sur le groupe?
0: Ah bah ça, c'est on a fait
3: vous allez le 1er février, je crois.
0: Ah bah moi, je suis pas invité.
2: Moi non plus.
3: Alors ça fait quoi de pas être invité, Laurent?
0: Je viendrai à l'enterrement.
3: Alors Laurent, ça fait quoi de pas être invité? Là, vous voyez la situation quand on n'est pas invité. Alors,
2: il se vole à travers moi.

0: le salaud. C'est juste que moi, je sais pas, je savais pas que Laurent n'était pas dans le WhatsApp.
1: Vous n'avez pas été invité à quoi, par exemple?
2: Bah, votre
0: succès,
2: à votre premier de l'an, à votre.
1: Au premier de l'an. Le 31 décembre, vous êtes en Bretagne avec Nathalie.
2: Non, mais oui. Je vois que je ne suis la quatrième strate de vos relations humaines, c'est tout. Ouais.
1: Quatrième, vous êtes optimiste.
2: Non, mais la première strate, c'est ceux vraiment qui vont à Venise avec vous. La deuxième strate, ceux qui vont en safari en Afrique. Et moi, et la troisième, ceux qui vont souvent en Normandie. Moi, je suis la quatrième. Et d'ailleurs, Laurent, il m'a fait un râteau la semaine dernière. Laurent, on sort des grosses têtes le soir.
3: Mais pourquoi il me s'adresse à moi? Le hamster sous en fait.
2: Et je vois Laurent restaurant juste avec trois grosses têtes.
1: Deux
2: grosses têtes. Puis moi, je rentre.
1: Pourquoi tout de suite en rajouter? Avec Hector Obalk et Max Boublil.
2: Voilà.
1: Et
4: puis,
1: c'est vous dire.
4: T'as rien à voir là-dedans.
1: C'est vous dire l'espace qu'il y avait entre les deux.
5: Ah ouais, là t'étais vraiment waouh.
2: Voilà, bah c'est.
1: Et alors
2: là, je constate que j'étais pas convié encore une fois.
4: Bah tu fais régime du coup.
1: On n'est pas. Non mais écoutez, je suis quand même pas obligé de trimballer tout le monde à chaque fois. Quand même.
4: Non mais
1: je vais dîner avec Monsieur Orlinski en tête à tête prochainement.
2: Bah, je sais même l'endroit, je sais quand.
1: J'ai vu Karina la semaine dernière. J'ai vu Jean-Fi il y a 3 jours.
2: Et nous alors Laurent, quand on brise la glace.
1: Jean-Fi qui m'a menti, d'ailleurs. C'est bien à peine que je fasse des dîners avec des gens, parce que monsieur Jean-Fi Janssen m'a menti, on dira pas sur quoi, mais il m'a menti.
5: C'est vrai, vous t'a menti?
2: Ah,
1: il m'a menti. Les yeux dans les yeux, il m'a menti.
4: C'était pour
5: mais il est incapable
4: bien.
5: De faire
4: c'était
5: ça,
4: pour votre bien. Bien.
1: Les yeux dans les
4: c'était
1: yeux.
4: C'était pour votre
5: mais même
4: bien.
5: Pour une pipe, il ment pas.
4: Non.
5: Qu'est-ce que t'as dit, Jean-Fi, alors?
4: Moi, la vérité est dans ma bouche.
1: Quant à vous, je sais pas quand est-ce qu'on a dû dîner la dernière fois ensemble, mais il y a
4: ça
1: un moment. Et c'est pas plus mal, hein.
5: Nous, ça fait longtemps, patron, mais depuis que vous êtes au courant que je vous succède, j'ai l'impression que vous l'avez mal pris.
1: À vous aussi, dedans, vous êtes nombreux sur le coup. Hein. Ça me fait plaisir de savoir qu'il faut que vous soyez 3 pour me remplacer.
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1: Une question pour Morgane Gory, qui habite Bois-Moran, c'est dans le Loiret. J'ai cité du Victor Hugo en tout début d'émission et vous avez eu l'heure de retrouver très vite le nom de ce grand romancier, poète et dramaturge. C'était à propos de Louis XVI dans les premières citations. Là, c'est l'inverse. Je vous dis déjà que c'est du Victor Hugo, mais il va falloir trouver de qui il parle, Victor Hugo.
7: Ah, j'aime bien dans ce sens-là.
1: Je compte. Ah, vous aimez bien dans ce sens-là?
7: Oui, c'est
1: ah, bah, alors, très bien. Bah, alors, écoutez, Franck Ferrand, vous ne dites rien. Hein,
8: ouais.
1: Et c'est Jean-Phi qui va répondre.
8: Alors
1: là, je paye. Écoutez, vous voulez que je vous dise, monsieur Janssen? Vous trouvez le nom.
7: Qu'est-ce que vous
8: comment tu vas te gâter?
1: Le nom de l'homme dont Victor Hugo parle à travers les quelques vers que je vais vous donner. Alors là, je vous paye, je sais pas quoi. D'ailleurs, vous dont j'attends toujours le coup de fil depuis ce week-end. Quand même, je signale aux auditeurs que ce week-end, un peu essolé que j'étais. Alors, faut pas que je dise ça parce que ça y est, France Dimanche va.
8: Non,
4: malade et seul.
1: France Dimanche va titrer. Ah ouais. Seul pendant la Pentecôte.
8: Grosse déprime.
4: Il attend le spécial.
8: Ne dites rien.
1: Et donc, Jean-Philippe m'avait dit, je t'appellerai, on sortira. Rien. J'attends encore
8: aussi.
1: Le coup de fil.
4: Ah oui, une grosse flémardie, je me suis mis dans le canapé, j'ai regardé la vengeance aux deux visages et j'ai pas su décrocher.
1: Bah, va venir la vengeance aux deux visages. Victor Hugo a donc écrit ce poème. Mais de qui parle-t-il? Mais encore une fois, qui donc à ce pauvre homme a livré ce Paris qui contient Sparterum? Où donc a été cherché ce guide-là? Qui donc à nos destins terribles le mêla? On prend pour meneur et pour auxiliaire, on ne sait quel pauvre être, obscurément conduit, lent et fidèle, ayant derrière lui la nuit, dont le suprême instinct serait d'être immobile, sans tactique, sans but, sans colère, sans art, humble petit marcheur, morne et poussif, rêveur comme la taupe, utile comme l'âne.
8: Oh, il l'aimait pas.
1: Ah, vous avez compris ça.
9: On peut imaginer que c'est son grand ennemi, non?
1: Ah, on n'aimait pas beaucoup.
9: Mais il faut pas que je réponde, c'est ça.
8: Est-ce
9: que
8: politique, non?
1: Vous pouvez répondre dans 30 secondes, mais on va attendre que monsieur Janssen donne le nom puisque il préfère dans ce sens-là.
8: Ouais, ouais.
1: J'ai déjà entendu dire cette phrase.
8: Est-ce que c'est
1: moi, je suis pas à la radio.
8: Voilà.
1: C'est quelqu'un qui a réellement existé, qui est mort en 1896.
5: MacMahon.
1: Qui était né à Belle-Île-en-Mer, d'ailleurs, dans le Morbihan.
8: C'était un militaire.
1: Et qui est mort à Tours, dans l'Indre-et-Loire. Un militaire, général de division, mais aussi chef d'État.
4: Ah, donc c'était général quelque chose. j'ai un nom qui me vient comme ça. Chanzy.
1: Quoi,
4: c'est pas Chanzy.
1: C'est qui ça, Chanzy?
4: C'est un général, il me semble.
7: C'est le général, c'est celui qui a commandé l'armée de Bretagne.
9: Il était chef d'un État étranger.
1: Ah non, non, non, non. Chef d'État français.
8: C'est quand même pas Clémenceau, c'est trop tôt, non? Clémenceau.
1: Ah, c'est pas Clémenceau, non.
7: Chef d'État ou chef de gouvernement? Il était donc président de la République.
1: Il est considéré de facto comme chef de l'État français.
7: Falière?
1: Falière, non. Mais qui, encore une fois, qui donc, à ce pauvre homme, a livré ce Paris qui contient Sparterum? Où donc a-t-on été chercher ce guide-là? Qui donc a nos destins terribles le mêla?
4: Haussmann?
9: Pas le général Trochu?
1: Le général Trochu! Bonne réponse de Franck Ferrand!
9: Il est considéré, mais... De
1: Oui,
8: par certains, monsieur.
1: Je vous ai dit, de facto.
9: Oui, de facto.
1: De facto.
7: Bah oui, avec ses doigts trochus.
1: Chef d'État français.
8: Trochu, il s'appelait.
1: De facto, entre 1870 et février 1871.
9: Juste avant l'élection de la. Oui, oui.
1: Ah, vous êtes considéré qu'il n'était pas vraiment chef d'État?
9: Non. Non, non. C'est-à-dire qu'en fait, ce qui se passe, c'est que le 4 septembre 1870, la République est proclamée. Il n'y a pas de chef d'État. Le général Trochu assume des fonctions qui sont des fonctions exécutives. Et à partir de février 71, il y a la nouvelle assemblée et donc le président de l'exécutif qui est Thiers. Mais on doit pouvoir considérer qu'il est effectivement, il fait office de chef d'État.
1: Il prend le pouvoir, quoi.
9: Oui, oui.
8: Mais d'où est-ce qu'il sortait, ce Trochu?
9: C'était l'un des chefs d'État-major. Il était d'ailleurs auprès de l'impératrice au moment où elle s'en va. C'est terrible. Il lui dit, madame, il faudra me passer sur le corps si l'on veut toucher à votre personne. Sauf que dans la pratique, il lui pique le pouvoir. C'est quand même incroyable.
8: Ah, incroyable.
1: Vous allez retenir son nom maintenant.
4: Oh, il faudra passer sur le corps, si vous voulez.
1: Au prochain rendez-vous Tinder, passe-moi sur le corps, comme disait Trochu.
8: Ça, c'est sexy.
9: Et vous savez ce que disait Victor Hugo, d'ailleurs, à propos de Trochu? Il disait participe passé du verbe trochoir.
1: Exactement, bravo. J'avais aussi cette citation, mais je n'ai pas osé vous la donner. Je pensais que ça aurait été vraiment trop facile, mais c'est effectivement une réplique cinglante, Trochu, participe passé du verbe trochoir. C'est effectivement en octobre 1870 que Victor Hugo a écrit non seulement cette phrase, mais aussi ce poème. Poème donc où vraiment
4: il savait s'insulter. Hein.
1: Ah oui, c'est bien de s'insulter en vers.
4: Oui, de façon élégante comme ça.
1: Ah oui.
4: Retirez cette parole ou je vous inflige un soufflet.
8: Oui, sur Twitter, ça fait pas pareil.
4: Non,
8: hein.
4: Non,
1: elle est où la poésie là-dedans, monsieur?
8: Non, il n'y a pas de
1: poésie.
8: Non,
7: c'est
8: la
7: poésie.
8: Ça tombe un peu à plat.
7: C'est le phrasé. Mais non, mais on ne te sent pas dans le rôle de Victor Hugo, à Jean-Philippe. Ouais.
1: À quel connard est-ce donc la faute si je suis passé tout seul le week-end de Pentecôte? Ça rime, vous voyez.
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1: C'est un défi que je vais lancer aux grosses têtes.
9: Oula.
1: Puisque ce n'est pas une, mais 18 questions que je vais vous poser sur ces périphrases qui désignent des lieux. J'ai trouvé ça, d'ailleurs, je vais citer mes sources. J'ai trouvé ça sur Instagram, quelqu'un qui a un post Instagram qui s'appelle C'était facile et qui propose 18 périphrases qui désignent des lieux. On va voir si en 3 minutes, vous arrivez à retrouver les 18. La ville aux 1000 minarets.
7: C'est en
10: Marrakech, Argenteuil,
7: Oujda,
11: Saint-Denis. Saint-Denis.
9: Au 1000 minarets, c'est ça?
7: C'est dans quelle ville?
9: C'est en Inde.
1: Ah bah, si je vous dis le pays.
8: En Tunisie.
9: Taj Mahal.
8: En Tunisie.
1: C'est africain en tout cas.
8: En Égypte.
1: En Égypte, la ville.
9: Alexandrie. Le Caire.
1: La ville aux 1000 minarets, c'est le Caire. La porte du bonheur.
9: Porte d'Italie.
1: Non.
11: La porte maillot.
1: Non.
9: Istanbul.
1: Istanbul, la porte du bonheur. Le Paris de l'Orient.
9: Alger.
1: Non.
9: Oran.
1: Non.
10: C'est une boutique.
1: Une ville où je vous ai emmené, monsieur Stevie.
9: Beyrouth.
1: La ville blanche.
9: La ville blanche. C'est en Espagne.
8: Non. C'est en Tunisie.
1: Pas Tunisie.
9: Moussaïd.
1: Pas Tunisie.
11: C'est au Maroc.
8: Maroc.
9: Agadir.
1: Non.
9: Non. Casablanca.
1: Casablanca, la ville blanche.
9: Ah oui, Casablanca.
1: La Venise du Nord.
9: Oh, Bruges.
7: Bruges.
1: La ville éternelle.
7: Rome.
9: Non, New York.
7: Rome.
1: Rome.
9: Rome.
1: New York.
9: New York.
11: Pourquoi pas Angoulême?
12: C'est pas parce qu'elle dort jamais que...
2: Oui, c'est dans un...
1: Le berceau de la civilisation.
2: Ah, Byblos!
1: Non, mais... Athènes.
2: Ah, merde.
1: Le céleste empire.
7: Pékin.
11: Pékin.
1: La Chine, parfait. Oui. La ville lumière.
2: Paris.
1: Paris. Paris. Le toit du monde.
7: Le Tibet.
1: L'Himalaya. La cité de Calvin ou Calvin, si vous préférez.
2: Saint-Denis.
1: Non.
7: Genève.
1: Genève, bravo Roselyne. La Grande Bleue.
7: La Méditerranée.

0: Méditerranée.
1: Parfait.
0: La perfide Albion.
2: L'Angleterre.
0: La fille aînée de l'Église.
3: La France. France.
0: La terre des dieux.
3: La Grèce.
0: La Grèce. Le pays aux mille lacs.
4: L'Écosse.
3: Non.
5: Suisse.
4: C'est l'Italie.
0: Non, le pays aux mille lacs.
5: L'Allemagne.
0: Non.
2: La Suède.
0: C'est plus scandinave.
4: Le Japon.
2: La Norvège. Suède, la Norvège.
5: L'Islande.
0: L'Empire du Soleil Levant.
4: Le Japon.
0: Et enfin, le Nouveau Monde.
4: L'Amérique.
0: Allez, c'est gagné.
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0: Une question pour monsieur Laurent Canton, qui habite Val-Roy-le-Bois en Haute-Saône. Pour quelle raison reparle-t-on dans la presse aujourd'hui du roi René?
5: Ah, je sais, c'est.
9: Oui, c'est
5: ah, ça,
9: un
5: je sais, c'est la maison Clone, c'est le bordel où.
2: L'affaire Boulin.
5: Exactement.
1: L'affaire Boulin.
0: Expliquez
1: bien
0: alors, Sylvie.
5: Eh bien, l'affaire Boulin, en fait, revient dans l'actualité parce que un témoin, en fait, qui était sous silence et qui aurait déclaré, je crois, l'année dernière, avoir entendu une conversation au roi René, là, voilà, qui était un petit club libertin, très prisé.
0: Vous semblez bien connaître.
5: Ah ben, je me renseigne maintenant sur les maisons cloches.
10: C'est là où elle a été sélectionnée par Geneviève.
5: Et donc, c'est aujourd'hui, je crois, dans le Figaro.
10: Dans le Parisien.
0: Dans le Parisien, puisqu'en effet, ce témoin qui se réveille bien des années plus tard est allé voir la police et a expliqué qu'il avait entendu chez le roi René, ce club libertin, une conversation de membres du SAC, le SAC à l'époque.
10: Service Action Civique, voilà, créé par Pasqua.
0: Dirigé par Pasqua. Et en fait, ce qui est surprenant, c'est qu'a priori, il n'avait pas l'intention de tuer Robert Boulin, mais ça s'est mal terminé. Voilà. Patron nous avait dit de ne pas le tuer, seulement de lui filer une trempe. C'est ce qu'a dit le plus âgé des deux hommes qui a entendu ce témoin. On ne l'a pas tué, on lui a mis une trempe, mais il est mort dans nos bras. Il a fait un arrêt cardiaque. Dans la panique, on l'a balancé dans un étang de Montfort-Lamaury. Voilà le témoignage incroyable.
11: Et là, cette fois, c'est définitif et c'est dommage que le président Giscard d'Estaing ne soit plus de ce monde. J'avais raconté l'histoire de Robert Boulin. Et j'avais dit qu'il avait été évidemment assassiné. Et l'après-midi, mon assistante me dit, vous avez le président Giscard d'Estaing au téléphone.
12: Vous parlez à Franck Ferrand.
11: Ouais.
12: Et Monsieur Ferrand, ce n'est pas bien.
11: La prochaine fois, à la place de raconter n'importe quoi, téléphonez-moi, ça vous évitera de dire des bêtises, me dit-il. Et il me dit, parce que moi, j'ai une lettre qui prouve que Robert Boulin avait bien l'intention de se suicider. Je lui dis, écoutez, monsieur le président, à l'époque, je connaissais bien le dossier, donc je lui raconte tout. Je lui dis, je vois pas comment il se serait suicidé. Vous voyez bien qu'il a été tué. Il me dit, alors attendez, je vais vous dire. Je pense qu'il était parti se suicider et qu'en route, il a fait une mauvaise rencontre.
0: Ah oui. Comme il n'était pas en retard, il est arrivé dans les temps.
11: Oui.
0: Non mais c'est quand même fou cette histoire. Parce que quand même, pendant des années, la famille a tenté de prouver que ça n'était pas
10: 45 ans.
0: Un suicide. Ouais. Et puis voilà, il y a un
5: mais
0: témoin.
5: Surtout pourquoi il parle maintenant.
0: Un témoin qui débarque. Parce qu'il
10: il a des regrets, ouais.
0: Il est malade. Il dit, voilà, je vais bientôt m'en aller. J'ai jamais osé raconter ce que j'avais entendu dans cette boîte de nuit. Alors moi, je connaissais pas l'existence de ce club libertin, le Roi
3: vous
0: René.
3: Vous les connaissez pas tous.
0: Non. Mais il est fermé, hein, le Roi René, autant vous le dire. Le Roi René, il a existé, le vrai Roi
11: René.
0: Ah
11: ben oui, c'est le Roi René d'Anjou. C'était René d'Anjou qui est
0: Tiens, comme par hasard,
3: la statue est à côté du château d'Angers.
0: Bah, en tout cas, c'était pas en Anjou, hein, le club libertin. Le roi René,
11: Duc de Bar et de Provence.
2: Mais est-ce que dans un club libertin, en fait, il faut forcément aller à deux avec sa.
0: Écoutez, là, il y a toute l'explication sur l'histoire du roi René, club libertin qui a fermé en 2012. Donc, il y a déjà plus de 10 ans que ce club est fermé. C'était devant une station-service à Ville d'Avray.
10: Moi, je faisais pomper. C'est normal.
0: Je vous donne tous les détails.
2: Laurent, vous n'y êtes jamais allé.
0: Ben, le roi René, non, je connais pas roi René. Non, vraiment, je vous rassure.
3: On n'a pas besoin d'être assuré.
2: Hein, est-ce que vous avez déjà fréquenté des endroits un peu comme ça, interlope?
0: Pardon?
2: Est-ce que Laurent, vous avez déjà fréquenté des endroits
0: non,
2: un petit
0: non,
2: peu
0: non,
2: de la
0: c'est
2: nuit?
0: Pas mon genre. C'est plutôt Monsieur Ardisson qui voulait nous emmener toujours dans ce genre d'endroit.
10: Alors, je le dis dans mon spectacle, parce que pendant 30 ans, il m'a saoulé avec faut que tu connaisses, faut que tu

0: connaisses, faut que tu connaisses. Et au bout de 30 ans, j'ai cédé, j'y suis allé. Voilà, une fois. Et comme ce jour-là, ma femme n'a pas voulu m'accompagner, du coup, j'y suis allé avec ma fille. Coup de cul, on est tombé sur son prof d'anglais et son prof de français. Et ben elle qui était nulle à l'écrit, elle s'est bien rattrapée à l'oral.
1: Quelle horreur!
0: Elle a eu son bac. Les doigts, elle a eu son bac.
1: Alors, il paraît qu'à l'intérieur de ce club libertin, le roi René, il y avait une porte dérobée qui donnait accès au club 421, qui était une pièce
0: réservée. Oui, avec Dédé.
1: une pièce réservée aux gens de la haute société. Alors là, c'était encore plus discret que le reste de la boîte.
2: Mais il paraît que ça existe encore beaucoup aujourd'hui dans les établissements où il y a des portes secrètes.
1: Ah oui, ah oui.
2: Ouais,
1: ah,
3: tu connais quelque
0: chose. Il paraît très pratique, hein.
1: Ah oui, il paraît, ça serait... Ouais. J'ai un copain qui...
0: Ouais, ouais. Je connais très bien des gens qui...
3: Est-ce que quelqu'un ici a connu déjà une expérience? Parce que franchement, on a envie de... Parce que c'est tellement fantasmagorique.
0: Tu veux pas te branler chez toi, en fait.
3: Mais on sait pas ce que c'est. C'est-à-dire qu'on en parle de Club Libertin, voilà. Mais...
2: On est en fait, Johan, on a l'impression que vous découvrez la sexualité depuis quoi, 6 mois? tout vous
3: explique. Non, mais à Club Libertin, quand même, franchement, tout le monde n'y va pas. C'est quand même un truc, il faut briser
0: alors,
3: un tabou pour y
0: aller.
3: Je
0: vous dis les chiffres. En France, 4% des hommes avouent avoir déjà fréquenté un club échangiste contre 2% des femmes. Mais ils échangent quoi les mecs qui viennent seuls? Des vignettes Panini, des cartes Pokémon, des timbres rares?
1: Alors il faut savoir que c'est fermé parce qu'il y a eu des problèmes dans ce club libertin. Il y a eu plusieurs enquêtes. Dans les années 60 déjà, ça avait fermé 3 mois. Il y a un barman du club qui s'était fait tuer par une cliente à coup de talon aiguille. Il y a un client...
0: Oui, Almodovar a fait un film.
1: Il y a un client qui a tué par balle un autre client en sortant...
0: Non, par trop de balles, lisez vos fiches.
1: En sortant du club. Bref, c'était pas toujours non plus quand même...
0: Ça restait bon enfant.
1: calme ce genre d'affaires. Julie, jamais vous êtes allé dans...
4: Ah bah non.
0: Si, elle disait l'heure. Il est 2h10 au roi René.
1: On enlève l'eau.
0: Il vient de se faire pénétrer.
1: Dans 5 minutes, on enlève l'eau. Non, mais c'est bon, c'est jamais. Quoi. Et vous, Sylvie Tellier?
2: Non, jamais.
1: Jamais.
2: Je pense que c'est un fantasme. Ça pourrait être un fantasme de mon mari, mais moi, jamais.
1: Ça alors.
2: Je pense que c'est un truc très masculin, ça, non?
0: On l'appelle ou pas?
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1: Une question pour Mme Sarah Molière, qui habite Gorges, en Loire-Atlantique. Question qui va nous emmener à l'auberge du Mont-Saint-Marc. C'est un vieux moulin dans l'Oise. Et dans les années 60, quand on allait dans cet endroit, c'était un peu particulier parce que c'était devenu une sorte de bordel, alors que c'était une étape gastronomique plutôt réputée dans la région. Mais c'est vrai que les nouveaux propriétaires en avaient fait un petit bordel, voire même une salle de jeu clandestin. Mais qui a tenu cette auberge du Mont-Saint-Marc dans les années fin des années 60, 67, 68 dans l'Oise.
6: Madame Claude?
1: Madame Claude, non.
7: Strauss-Kahn?
1: Strauss-Kahn, non.
7: Dédé la Saumure?
1: Dédé la Saumure, non.
6: Thierry Ardisson? Oh.
1: Mais c'est sympa de parler de Thierry.
7: Elle se prend pour toi.
3: Les propriétaires sont connus pour des choses tout à fait différentes.
1: Ah oui, très différentes.
6: Ah, les Balkany. Allez.
1: Non. On est dans les années 60 et j'ai trouvé cette anecdote dans un livre, et pour être d'ailleurs plus honnête encore, dans un article de l'Express qui nous vante les mérites d'un très joli livre, surtout très épais, que je n'ai pas encore reçu, mais je l'ai commandé, je trouverai d'autres questions et on aura peut-être l'auteur Mathias Debureau en livre du jour, un de ces quatre, mais son livre s'appelle Le guide mondain des villages de France.
6: Ah, Mathias Debureau est extraordinaire, j'ai le livre.
1: C'est aux éditions Alary, ça fait presque 700 pages, ce guide mondain des villages de France.
6: Formidable.
1: Alors, ça n'a rien à voir avec les villages de Stéphane Bern, qui travaille très bien pour son patrimoine à lui, mais c'est un guide qui vous raconte vraiment les villages.
3: C'est un lieu un peu d'orgie, quoi.
1: Alors, non, pas seulement, mais celui-là, en tout cas...
7: C'est un couple.
1: Alors, c'est un couple. Alors, c'est surtout lui qui est connu. Elle s'appelait, on l'appelait Janou, vous voyez, et je pense qu'il n'est pas resté avec elle. Il a eu plusieurs femmes à cette époque.
3: Il a fait les grosses têtes?
1: Ah non, ça, il n'a pas fait les grosses têtes. Non,
0: c'était un escroc.
1: Certaines des grosses têtes l'ont connue, elle. Sa compagne de l'époque, elle s'appelait Jeanne Schneider. Vous voyez, ça vous dit rien. Évidemment, tout le monde venait jouer au poker. Ça se finissait parfois en coup de feu, vous voyez.
3: C'était un truand notoire
1: Alors, un truand.

0: Chutez 2022 vous conseille l'établissement. Pintade, cuisson basse température avec son jus.
1: Ah oui.
0: Patate douce en trois façons.
2: Bah alors c'est toujours un lieu de bordel.
0: Roulé de verveine, cœur citron et crème légère.
1: Ah bah oui, c'est ça, crème légère.
0: Donc vous voyez. Vous n'avez jamais fait ça, vous, de tenir un établissement, vous qui avez fait des tas de métiers.
1: Bah si, je l'ai déjà dit ici.
0: Alors, vous m'avez dit que vous avez tenu un magasin de robes.
1: Non, j'ai tenu un soleil chargiste quand j'étais au chômage, je vous ai dit.
0: Ah bah,
1: un Brive-la-Gaillarde.
0: Je vous demande si vous avez tenu un établissement gastronomique, vous me dites.
1: Oh mais, je servais des sandwichs, hein. Ils avaient toujours une petite rondelle ou de mortadelle, hein.
0: C'était pas ma question, un sauna échangiste.
1: Non, est-ce que j'ai travaillé dans un restaurant gastronomique?
0: Voilà, enfin pas gastronomique, mais une petite auberge, un truc où on vient manger, quoi.
1: Oui, c'est ça, oui, bah oui, quand j'étais étudiant déjà, oui, oui.
0: Ah
1: oui.
0: Bah voyez,
1: oui,
3: chez McDo.
0: C'était quoi votre établissement alors?
1: C'était une brasserie sur le campus étudiant où j'étais à Villeneuve-d'Ascq, ça s'appelait l'étudiant, voilà, c'était l'étudiant.
4: Ah oui, c'était pas...
1: Mais on servait des salades composées, c'est moi qui les faisais, les salades composées, je peux te dire. Hein.
3: Ah bah ça devait être beau.
1: Ah oui.
4: Mais c'était pas sur...
1: Ah oui, c'était une avalanche de saveurs. Hein. Oui, c'était...
0: Vous avez été étudiant, vous?
1: Oui, bah oui, j'ai fait un doc d'allemand. Je sais pas pourquoi allemand, parce que j'étais bon en allemand, parce que au cas où qu'ils reviennent, je sais pas.
0: Ça, combien de métiers vous avez fait
1: Oh, vous savez, ben ça. J'ai fait mon doc d'allemand. Après, j'ai tenu un magasin de vêtements. De
0: Comment
1: fringues.
0: Ça s'appelait déjà ça?
1: H-couture. H-couture, bah oui, c'est un magasin de tapettes. Hein, ouais. J'en ai des robes pour les mariages, les communions, et j'avais un concept imparable. C'est-à-dire que si la cliente venait chez moi acheter son ensemble pour le mariage ou la communion, j'y offrais le chapeau et le sac cadavre avec. Ah, je peux dire que j'en ai ramené du monde. Hein.
3: Voilà. J'en ai perdu de l'argent.
1: J'ai fait faillite au bout de 2 ans.
2: Et quand on te voyait, on disait ça bosse dur.
1: J'ai eu un élevage de chats persans.
0: Un élevage de quoi?
1: De chats persans.
0: Ça, vous nous l'aviez jamais dit.
1: Bah oui, vous ne savez pas tout, voyez. Encore
0: où est-ce que vous avez eu un élevage de chats persans?
1: À ma maison, on avait construit une chatterie à côté. On avait. J'avais 22 chats. Mais voilà, mais bon, voilà. On rebondit, là.
0: Enfin, ça, pour rebondir, vous rebondissez.
4: Il fallait monter les échelons, hein.
1: Mais non, mais c'est pas
4: pour
1: ça.
4: Pour arriver au sommet.
1: Après, je suis devenu hôtesse de l'air, et puis voilà.
3: Le serveur en l'air.
0: Vous dites, il paraît qu'il y a un avion qui a eu du mal à atterrir hier à Roissy.
1: Oui.
0: Vous avez eu des infos?
1: Non, bah, je ne suis plus dedans, hein, quand même, hein. Mais j'ai vu ça, qu'il y avait eu des petites difficultés.
0: Depuis New York, qui venait l'avion.
1: Oui, bah, ça arrive, hein, qu'il y ait des petites difficultés.
3: Ah oui.
1: Dans l'ensemble, on s'en sort bien. Il y a pas beaucoup d'accidents d'avion.
0: Vous avez déjà pris le toboggan pour sortir de l'avion?
1: Non, on s'entraîne tous les 6 mois, on fait un maintien des compétences, que ça s'appelle. Donc on nous forme à des exercices de sécurité et de sûreté, les incendies, les cagoules de protection respiratoire, et on saute dans le toboggan à ce moment-là. Oh, on doit retirer les chaussures, parce qu'avec mes talons aigus, tu perces le toboggan.
4: Mais oui.
0: Et c'est le seul truc que j'aurais aimé faire une fois.
1: Oh, c'est génial. Par contre, c'est du téflon. Alors, faut pas mettre ses mains, parce que ça frotte et t'es brûlé. Oui, t'es brûlé.
0: Vous avez gardé les pyjamas à revendre?
1: Pourquoi revendre? Non, j'ai gardé. Ça s'appelait pas des pyjamas chez nous, hein, ça s'appelait des habits de confort. Hein. Nous, c'est l'élégance à la française, hein, on dit pas des pyjamas. Hein. C'était des habits de confort Christian Lacroix à l'époque.
3: Oui.
1: Oui.
0: Parce qu'Ariel, je l'ai vu au puce, elle revend toutes ses trousses Air France.
4: Non, mais elles étaient bien gracieuses. Les first class étaient jolies. Hein.
0: Oh, ça est tout ça pour nous dire qu'elle est en first class.
4: Non, mais c'est vrai que j'ai gardé les trousses rouges en satin, tellement jolies.
1: Mais ça a beaucoup changé. Ça s'est vulgarisé, tu sais. Moi, j'ai commencé Air France. Je peux te dire qu'on découpait la dinde en première classe. Hein. Maintenant, elle t'aide à faire le service, la dinde. Hein.
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0: Et alors, donc, vous avez donné des cours aux Miss, vous, après?
11: On n'a plus trop besoin de leur donner des cours. Je ne sais pas si vous voyez ce qui se passe dans les cours de collège ou de lycée, mais les jeunes femmes, en fait, elles expliquent qu'aujourd'hui, une fellation, c'est pas coucher, que ça les dérange pas.
1: Ça, c'est vrai.
11: Hein?
1: Ah,
11: c'est vrai. Oui, mais bon.
1: C'est vrai. C'est... Bah non!

0: C'est encore plus fort que coucher, je trouve.
1: Non, bah, c'est pas coucher.
2: Bah, on est plus dans l'intimité.
1: Non, c'est pas coucher,
2: quand
1: même. Tu peux faire ça n'importe où. Voilà. Debout,
3: littéralement,
1: c'est
3: littéralement, c'est
4: non,
3: vrai. C'est
4: moi, j'en fais pas comme ça tout de suite. Non, mais, non, mais c'est un acte.
5: C'est pas à vous d'en faire.
4: Mais c'est pas ce qu'on fait avec le.
6: Il s'est trahi.
4: Il s'est trahi.
6: Il s'est trahi.
4: Mais ce qu'on fait avec Cuny.
6: Je le savais. Je me disais bien.
4: Excusez-moi. J'aime pas le Cuny, je vous le dis tout de suite.
2: Et depuis que tu la vois, t'as.
5: Le Cuny. Le Cuny.
4: Non, mais.
1: Il aime pas le Cuny. Laisse-le.
5: Lucini n'a rien à voir là-dedans.
3: Je me suis toujours dit que sa Nathalie, c'était un Bernard.
1: Ah, ça c'est sûr. Hein.
5: Ah, vous pensez aussi, Isabelle? Il assume pas, en fait.
0: En plus, on va aller voir un concert dans quelques jours.
5: Quoi,
0: on va aller voir un concert, notre premier concert tous les deux. Oh là là. Mais je lui ai dit, on n'arrive pas main dans la main, parce qu'il faut, si on est reconnu, mais on va aller voir un concert.
5: Si on est reconnu.
0: Non, mais alors. Ça y est, c'est dans deux semaines. Merde. J'ai très peur.
5: Mais,
0: j'ai déjà réservé la
1: liste. Tu crois qu'il va y avoir des paparazzis partout?
5: Johan Rioux et Nathalie à la une de Voici, l'autre il y croit. Lui.
0: Et donc, c'est beau, elle ne sait pas encore, hein, mais j'ai réservé la nuit d'hôtel déjà.
1: Oh bah ça y est, elle le sait maintenant.
5: Et quel concert vous allez voir?
3: Mais je suis Pendel.
0: Mais ça va être émouvant parce que ça va être le premier concert et c'est important vraiment les premières fois, et pas du tout, je ne parle pas de sexe là, mais de vivre des premières fois. Nos premières vacances ensemble, nos premiers week-ends ensemble, là on, a été en on est allé en Écosse et donc là c'est notre premier concert.
5: Mais
0: et ça va être touchant.
5: Un concert de qui?
0: Je peux pas, Laurent.
5: Oh bah si, allez.
0: Non, mais...
5: allez. Oh, Nathalie, ferme tes oreilles.
6: Après, tous les fans vont venir.
0: C'est... Non, mais c'est. Je peux pas.
5: Et un chanteur, une chanteuse, un groupe.
0: Une chanteuse.
5: Une chanteuse.
6: Mais attendez, elle est française, elle est française.
5: Une chanteuse française, oui, elle demande.
3: Julie Bataille, justement.
0: Mais en tout
3: pas
0: cas.
3: Pas besoin d'éducation sexuelle.
1: C'est Chantal Goya.
5: Non, mais c'est qui la chanteuse que vous allez voir?
6: La chanteuse.
5: La chanteuse. Écoutez, c'est bien simple, vous revenez pas. Vous ne pas le nom.
0: Non, j'ai déjà eu ma date pour la semaine prochaine, mais
5: bah, je l'annule. Si vous ne me donnez pas le nom de la chanteuse, j'annule. Bon, non, mais au moins, où c'est? Où c'est? C'est pour savoir si c'est une grande chanteuse.
0: Laurent, je vous donne beaucoup de moi-même.
5: Non,
0: quand
5: mais
0: même.
5: C'est une grande chanteuse ou une petite chanteuse?
1: C'est au point virgule.
0: C'est une chanteuse émergente. C'est une chanteuse émergente.
5: Émergente?
0: Ouais, c'est-à-dire qu'elle n'est pas encore une superstar, c'est pas encore une star, c'est pas encore une vedette, mais elle est très connue pour sa sensibilité.
5: Ah oui.
0: Oh, mais j'aime pas être la star de l'émission. Allez, on passe à autre chose.
5: Oh, l'autre.
6: Oh,
5: de toute façon, on continuera pas tant qu'on n'aura pas le nom de cette chanteuse.
1: Non, je suis d'accord.
5: Vous êtes d'accord?
1: Ouais, je suis
5: le
1: d'accord.
5: Le public veut aussi le nom de la chanteuse.
0: Est-ce qu'Olivier, selon vous, il faut que je me confie ou pas? Est-ce qu'il faut tout dire ou pas, aux grosses têtes?
3: Non, oui, tu fais ce que ton patron te dit, sinon tu reviens pas. Oh, et qu'on en finisse.
5: Il a raison. Je vois pas quel est l'intérêt de garder secret le nom de la chanteuse.
0: Parce que c'est important de garder un tout petit peu de soi.
2: Mais donne-nous la salle, au moins.
5: La salle.
6: C'est pas vrai, tout ça.
0: C'est le Grand Ouest.
5: Au Grand Ouest?
0: C'est le Grand Ouest.
6: Ah oui, c'est
0: le
6: pas à Paris, quoi. France, voilà.
0: Ah non, c'est pas à Paris, bah non.
5: Oh, oh là là.
0: On s'en fout, c'est pas à Paris du tout.
5: Oh la vache.
0: On s'en fout, alors allez, continuons. Mais Laurent, vous avez vu, je transpire, j'ai les lunettes qui buent, qui...
5: Les lunettes qui buent.
0: Qui boivent, moi, j'entends rien, moi.
5: Ah non, bah alors, si c'est pas à Paris, vous pouvez nous donner le nom de la chanteuse, bah, y a personne qui va aller. Alors...
6: Mais dis-lui que tu veux lui faire une surprise. Essaye de t'en sortir, quand même.
0: J'ai jamais été aussi mal en 6 ans de grosse tête, je transpire sous les aisselles et tout.
3: Enfin, ce type-là raconte tout de sa vie jusqu'à l'indécence, et un détail insignifiant.
1: C'est sûr.
3: On passe un quart d'heure pour le savoir.
5: Mais il a raison, mes amis.
1: On touche pas à la chanteuse.
5: Le nom de la chanteuse, on n'y a pas le droit. C'est totalement débile.
0: Je peux pas me donner totalement à vous.
1: Oh, voilà.
2: C'est à Rennes.
5: On ne continuera pas. Mais d'accord, Marie.
6: Je suis parfaitement d'accord. On veut savoir. Non. Même si c'est dans une crêperie à Concarneau, tu nous dis.
5: Julie, demandez-lui, vous allez l'obtenir.
2: Le ridicule ne tue pas. Vas-y, mon gros bébé.
5: Alors.
0: J'arrête pas de me toucher et tout, parce que quand je suis. Mais quand je suis.
1: Allez, dis un nom, je te fais une gâterie.
0: Ah ouais. Lara Fabian, j'y vais.
5: Lara Fabian.
6: Il a dit Lara Fabian.
2: Tu nous as dit qu'elle était émergente.
1: Lara Fabian.
5: Lara Fabian, une chanteuse émergente.
6: Mais qu'est-ce qu'il fait?
3: Ce sera dit et répété.
0: Non, bon, allez, c'est Oshi, c'est formidable.
2: Oh,
5: elle est pas émergente, Oshi.
0: Elle est pas encore.
5: C'est une vedette aujourd'hui.
0: Ah non, mais je l'aime d'amour.
5: Elle en est à son troisième.

0: Deuxième ou quatrième tube, Oshi, enfin voyons.
1: Oshi derrière l'église.
2: Donc c'est magnifique, quoi. Je suis très heureux.
3: Et bon, on va y aller, Oshi,
2: parce qu'elle a fait le tour.
0: Et Laurent, d'ailleurs, Oshi, c'est le nom de famille, son prénom c'est Félicie.
4: Oshi. Mais Laurent, mais pourquoi je dis oui à tout ce que vous me demandez? C'est
0: parce que vous êtes payé pour ça, connard.
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0: Il y a un biopic qui va sortir sur Enzo Ferrari. La vie d'Enzo Ferrari, réalisé par Michael Mann. C'est un grand réalisateur.
4: Ah bah oui, c'est Hit.
0: Voilà, Hit, génial, avec évidemment
4: Pacino
0: et De Niro. Al Pacino et Robert De Niro. Deux flics à Miami. Et alors justement, ma question est toute bête. Ce film de Michael Mann, consacré à Enzo Ferrari, un biopic. Mais qui joue Enzo Ferrari?
4: Est-ce que c'est un Français?
0: Là encore, un acteur contemporain, monsieur Haas.
6: Américain.
2: C'est un Américain.
0: Un Américain, oui, oui.
4: D'accord.
2: Du coup, il a quel âge?
4: C'est Chalamet, cette fois?
0: Pardon?
4: Timothée Chalamet?
0: Timothée Chalamet, non.
7: C'est un Américain?
0: Américain.
2: Il est jeune?
0: Il est né en 83, alors ça lui fait 40
7: Bradley
0: ans.
7: Cooper.
0: Il
7: a 40 ans.
0: Il va avoir 40 ans, parce qu'il est né en novembre.
2: Il est très, très célèbre.
0: Ah oui, il est très
4: Orlando
0: célèbre.
4: Bloom.
0: Ah, Orlando Bloom, non.
2: Alors, un acteur.
0: Il tourne beaucoup, hein.
7: Il va avoir 40 ans.
0: Oui, il va avoir 40 ans.
2: Il joue dans.
3: Ryan Gosling?
0: Ryan Gosling, non.
2: Un peu plus vieux.
4: Il est passé dans Les Mystères de l'amour? Moi, je ne connais que comme acteur.
0: Non, mais je peux vous dire qu'il n'a pas toujours été acteur avant d'être acteur.
7: Ah, c'est pas celui qui jouait dans La famille Stevens?
0: Comment qu'est-ce que vous appelez
2: personne à la réponse?
4: Il répond une question par une autre réponse.
0: Comment vous dites?
7: Shia LaBeouf.
0: Ah non, non, non, non. Il a d'ailleurs déjà obtenu un Oscar du meilleur acteur. Hein.
4: Ah, c'est un black?
0: Pas, ah non.
2: Pour jouer Ferrari, va jouer oui, Ferrari,
8: c'est,
2: ouais.
8: C'est audacieux, c'est un peu woke, quoi. Mais
7: et alors?
6: Et qu'est-ce qu'on peut poser comme question?
0: Ah ben bah oui, ça, qu'est-ce qu'on peut
4: c'est
0: poser
4: quoi son
0: comme
4: nom
0: question?
7: Il a eu un Oscar pour quel film?
0: Je vais vous aider. Il a été nommé, pardon, aux Oscars.
1: Ah
0: il
1: non,
0: a
1: pas
7: eu
1: bah
7: film.
1: Voilà,
7: c'est le bordel. Nous perdez.
1: Oui.
0: Ah bah oui, bah enfin bon, c'est pareil.
4: Non, non, c'est pas pareil.
0: Il a même été
4: moi, j'étais nommé aux Oscars, je l'ai pas eu, je m'en rappelle.
0: Il a même été nommé deux fois aux Oscars.
2: Il les a pas eu les deux fois?
1: Alors, pour quel film?
0: Il a même été nommé au César du meilleur acteur.
2: Bah, il rate tout, quoi.
0: Ah oui.
7: Mais il a fait dire qu'il a tourné dans un film français?
2: Bah oui, César.
7: Pour le meilleur.
0: Oui.
4: C'est pas le fils de Clint Eastwood?
0: Non. Je vais vous dire. Son nom était prédestiné pour jouer le rôle d'Enzo Ferrari.
2: Turbo?
0: Non.
2: Ah, on est reparti sur les marques de voiture, la vache. Allez, c'est reparti.
0: Non, c'est pas une marque de voiture.
6: Speedy Gonzalez.
4: Ah, José Vidange.
0: J'adore quand je fais ça parce que ça donne des trucs.
4: Bah oui.
7: Ah, mais après, c'est
2: Thierry Carbuche.
7: Mais c'était pour quel film qu'il a été nommé aux Oscars, si vous voulez?
0: Ah, vous voulez que je vous dise ça?
7: Est-ce qu'il a une tête d'Italien, le gars?
0: Non, mais il a joué dans un film important pour les Italiens.
7: Al Pacino?
0: Non, non, non, non, non.
4: Comment c'est un film important pour les Italiens?
0: Ah, parce que le nombre de festivals dans lesquels il est nommé, alors c'est absolument hallucinant.
4: Mais il gagne jamais. C'est un peu le Alain Juppé du cinéma.
0: Ah ouais, c'est vrai.
7: Mais vous voulez rien nous dire parce que vous lisez tout seul, là?
0: Non, je suis en train de chercher le film pour lequel, parce que je voudrais pas.
1: Il a été nommé aux Oscars.
0: Je voudrais pas vous, parce qu'après vous allez me dire, ah, mais non, mais c'est pas celui-là, je vous connais.
7: Est-ce qu'il a un nom avec une consonance française ou italienne?
0: Non, pas du tout.
7: Ah, c'est vraiment très américain.
0: Ah oui, oui, c'est américain.
7: Pourquoi il a été nommé au César?
0: Parce qu'il était dans un film français.
2: Mais du coup, ça devait être un grand rôle
0: Ah bah oui. Non, c'était meilleur acteur pour un second rôle.
6: Ah bah voilà.
2: Ah, mais
4: ah oui.
0: Pour les Césars, hein, pas pour les Oscars.
2: Ça veut dire qu'il parle français?
0: Ah, il a peut-être été doublé.
1: Il baragouine.
7: Oui. Aston Kutcher?
0: En 2022. Oh, Aston Kutcher, il tourne plus depuis je sais pas combien de temps.
4: Oh si, il tourne encore. Oh. En rond.
3: Il a été doublé pour une Ferrari, c'est pas bon signe.
0: En 2022, il était dans... Je vais vous dire, allez, je vais vous aider. Il a été nommé pour les Césars pour le film Annette.
4: Ah, c'est le mec qui était dans Star Wars.
0: Exact. Oh,
4: le brun, là, qui est vilain, mais tout le monde dit qu'il est beau. C'est Daniel Hoff.
2: Bien sûr.
4: C'est celui qui a une certaine... Adam Driver.
1: Ouais.
6: Je t'ai aidé, hein.
1: Ah oui.
6: Je dis le prénom.
4: Ah, il est vilain, on a l'impression qu'il est... C'est une crème fouettée, il est fondu. Et les meufs, elles font, ah, il est trop beau. Alors lui, Pierre Ninet.
0: Adam Driver, effectivement, qui a joué dans Star Wars. Il a été aussi nommé pour...
4: Ah, c'est un super acteur.
0: Pour Black Huntsman aussi.
4: Ah oui.
0: Et Annette au César. Et effectivement, il a un nom. Alors, quand je vous ai dit, franchement...
2: Ouais, Driver.
4: Ça vient de là.
0: Bah oui, Driver, chauffeur.
1: Pour la formule.
4: Conducteur.
0: Je pouvais pas mieux vous donner

0: Comme indication, c'était le meilleur indice.
1: Vous devriez présenter l'émission, vous êtes incroyable.
0: Je crois, monsieur Haas, que je vais repartir sur des questions sur Louis XIV et Louis XV, parce que vous voyez.
1: Ah, j'ai trouvé, monsieur.
2: Non, mais parce que c'est des personnalités qui n'ont pas encore marqué leur époque.
3: Non, oh, bah, non,
2: c'est pour ça que je ne les connais pas.
1: C'est un acteur majeur, quand même. Il est fort.
4: À propos d'acteur majeur, qu'est-ce qu'il est devenu, Schumacher?
2: Mais c'est pas du tout à propos d'acteur majeur.
5: On savait qu'on la perdait. À un moment donné, on savait qu'elle finirait par devenir folle.
1: Est-ce que quelqu'un peut faire le 15?
0: Vous parlez du gardien de l'équipe d'Allemagne ou du pilote de Formule 1?
4: Non, du pilote de Formule 1, puisque nous sommes dans la Formule 1 et qu'il était un super champion, et puis il a eu un accident, et puis on n'en entend plus parler.
2: Bah là, il repasse son permis en conduite accompagnée.
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0: Une question pour Philippe Giroux qui habite Ramonville-Saint-Agne en Haute-Garonne. Pourquoi connaît-on Monsieur Marie mieux d'ailleurs quand on utilise nos deux mains?
2: Attendez, Marie.
3: Attends, excuse-moi.
7: Est-ce qu'on peut faire le geste, Laurent? Il y a un geste particulier avec les deux mains?
0: Alors, je répète la question.
3: Donc, ça peut pas être ce à quoi on pense parce qu'on prend qu'une main.
0: On connaît mieux Monsieur Marie quand on utilise les deux mains.
4: Applaudissements.
0: De qui s'agit-il?
4: C'est bravo, c'est ça.
1: C'est à voir avec un outil?
0: Aucun rapport avec.
2: Qu'est-ce qu'on cherche par rapport à la corrida? Qu'est-ce qu'on cherche?
0: Je comprends même pas vos questions.
3: Non, mais moi, on comprend pas la vôtre non plus, hein.
8: Marie, ça s'écrit comment?
0: M-A-R-I.
4: C'est un mouvement qu'on cherche.
0: Oh.
4: On fait avec les deux mains.
0: Non, on peut laisser les mains. Il suffit de faire le bon mouvement, mais on peut laisser les mains.
7: À plat. Peut-être que c'est un, comme ça, un mât qui rit. Le mât d'un bateau qui rigole.
2: On avait compris, hein.
4: Alors, Marie.
2: Marie 10.
0: Quoi, Marie 10?
2: Les deux mains. Je sais pas, je cherche des choses.
3: Il y a un piège, un jeu de mots tordu. Il n'y a aucun jeu de mots là-dedans.
0: Simplement, il suffit d'avoir un peu de jugeote. Et d'ailleurs.
7: Laurent, je sais. Quand on tricote, c'est forcément un personnage historique ou avec c'est des lettres en, c'est l'alphabet, latin. Non. Et donc, M, peut-être que c'est, mais si, vous savez, comme on dit les rois Louis XVI, avec le X, le 5 et le 1.
0: Vous allez chercher trop loin, car celui dont on parle vit encore et il a à peu près, on va dire aujourd'hui, 33 ans.
3: C'est un artiste de variété.
8: Quand on n'a qu'une main, c'est la veuve Poignet, et quand on en a deux, c'est le mari.
7: c'est pas le rappeur Jules. C'est ça, c'est Jules. Je sais que c'est Jules le Marseillais.
0: Bonne réponse de Yohann Rioux. Eh oui. Monsieur Haas, vous réclamez des questions contemporaines. Et quand j'en pose des questions contemporaines, vous n'êtes pas capable d'y répondre.
2: Mais je m'y attendais pas, ça fait deux heures qu'on est sur Jésus-Christ et tout d'un coup il y a Jules. En plein milieu, je m'y attendais même plus.
3: Parce que Jules, il s'appelle Marie?
0: Son vrai nom au rappeur Jules, c'est Julia Marie.
2: Et en fait, je fais ça avec les deux mains et ça fait Jules.
0: Voilà.

0: Ils savent pas qui c'est, vous.
1: Nous, on fait faire des petits cœurs.
2: Non, mais il a un succès, je peux vous dire un truc incroyable. On a commenté un match de foot de bienfaisance il y a quelques mois où il y avait des grandes stars, des grands joueurs de foot. Au stade Vélodrome à Marseille, il y avait 25 000 personnes. Et dès que ce joueur, dès que ce chanteur touchait le ballon, il était plus applaudi que Drogba, que des très très grands joueurs.
3: Tu peux parler.
1: Attends, est-ce que si tu peux m'expliquer vite, pourquoi dans les matchs de foot maintenant, il y a un joueur supplémentaire, un chanteur?
2: Mais j'adore, t'es tellement intelligente parce que c'était un match de bienfaisance. Oh,
4: mais quel légende.
0: On se scande trop.
4: Ah là là.
2: Jamais de la vie, je vais
1: mais
2: te...
1: tu vas jamais pécho. Tu me pécho pas comme ça. Hein.
2: Tu sais que à Londres, j'avais le numéro de ta chambre, mais j'ai préféré être discret. Je suis pas allé. On était dans le même étage. Bon, après l'étage, c'était un hôtel tellement incroyable, il faisait 200 mètres de long l'étage. Donc je pouvais même pas y aller, je me serais claqué.
4: J'ai préféré être discret. Je suis pas venu. Ça, j'adore.
3: Ah oui.
4: Ah le courage. Jules chante par exemple.

0: On en a une autre parce que c'est bien, mais
1: moi je finis ce journal. Voilà. Ça m'a levé l'envie de zoner. 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Je côtoie des bandes de pourriture.
0: La faille, ça s'appelle la faille.
2: J'ai vraiment l'impression d'être l'animateur qui ramène de la musique dans un EHPAD.
3: Jules, tu veux venir danser, Jules? Jules, ben c'est pas Jules, c'est Az.
2: Non, c'est bon, ça va aller.
4: Dans un EHPAD.
0: On en a une dernière, tropicale comme ça. Puis après, on arrête. Hein.
5: C'est la préférée de Bellamy, celle-là.
6: Ah, j'aime bien, moi.
0: Oh, j'ai des questions pour vous aussi, hein, monsieur Bellamy, soyez rassuré.
6: Non, mais je suis bien, ça va. Hein.
2: Tu connaissais Jules, Olivier?
6: De nom, oui.
2: Ouais, de nom, bien sûr.
6: J'aurais pas pu te chanter.
2: Pas le magasin de vêtements. Hein.
6: Comme tu connais Chopin.
2: Frédéric.
0: Chacun son domaine, et je vais vous demander plutôt, monsieur Bellamy, de répondre à cette question-là pour Ghislain Orsay, qui habite Orme, dans le Loiret. C'est un autre musicien, mais pas tout à fait le même que Jules. D'abord, lui, il est mort, puisque sur sa tombe, on peut voir sur sa pierre tombale graver les variations Goldberg. De quel musicien s'agit-il?
6: Bah, c'est Jean-Sébastien Bach qui les a composées.
0: Oui, mais c'est pas sur la tombe de Bach qu'on peut lire les variations Goldberg, gravées sur la pierre tombale.
6: C'est un compositeur ou c'est un
3: pianiste clavecinéiste.
0: Pardon.
6: C'est Glenn Gould.
0: Pardon.
6: Glenn Gould.
0: Glenn Gould. Glenn Gould. Oui. Bonne réponse.
3: Bravo.
0: Ça c'est bien, monsieur Bellamy.
6: Bon, ça va.
0: Ça vous dit quelque chose, Glenn Gould?
2: Non, mais ça a cassé l'ambiance.
4: C'est formidable.
0: C'est le frère de Barbara. C'est une autre question pour vous, monsieur Bellamy. Puis après, ce sera fini, hein, je vous préviens.
6: Après, je pourrais dormir.
0: Non, là, il s'agit de trouver quelqu'un qui a obtenu la nationalité française en 1870 pour être nommé au Conservatoire de Paris, car il fallait être citoyen français pour devenir professeur d'orgue au Conservatoire.
3: Offenbach?
0: De qui s'agit-il?
3: Offenbach?
6: Non. César Franck?
0: César Franck! Encore une bonne réponse d'Olivier Bellamy. Vous...
2: César Franck, n'importe quoi.
6: Mais c'est mon domaine, c'est facile.
2: Mais César, mec.
0: Expliquez-lui qui c'était César Franck. Faut pas laisser les jeunes au bord de la route.
6: Alors, César Franck, c'était un organiste, compositeur. Qu'est-ce que je pourrais te dire?
2: Bah, rien d'autre, apparemment.
0: Belge au départ.
6: Belge au départ.
0: Puisqu'il a été naturalisé français, c'était la question. Autant donner effectivement sa nationalité d'origine, il était belge.
6: Voilà. Et il a écrit une très belle sonate pour piano et violon. Très belle.
0: Et pour Dari, je vous le dis, il jouait pas au foot non plus.
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0: Qu'est-ce que vous faites, Isabelle Mergo? Vous lisez Playboy maintenant?
4: Eh ben, il y a Orlinski en couverture, qui a un petit lapin pour
3: quelqu'un. Non, c'était
4: son sexe, mais lapin. Minuscule le lapin.
0: Ben, c'est vrai qu'il fait la une de Playboy, notre camarade Richard Orlinski.
4: Eh, pas mal. Hein.
0: Avec une jolie blonde qui est la jolie blonde.
11: Je la connais pas.
4: T'as pas été opéré de l'appendicite?
11: Non, pourquoi?
4: Non, ben, ça se voit. T'as pas cicatrisé.
3: Pourquoi toi en couverture? Bernard Mabie pouvait pas?
0: Bah non, mais il porte un pantalon Balenciaga et on
4: voit... Non, il est à poil. Hein.
0: Et on voit la jeune femme qui s'appelle Margot, je vous informe.
11: Margot, exactement.
0: Elle s'appelle Margot, qui porte des cuissardes et un ensemble en cuir Versace. C'est très sadomaso, tout
4: oui.
0: ça.
4: Oui, c'est
11: non, pas du tout. L'idée, c'était vraiment d'inverser. Normalement, c'est l'homme qui domine la femme. Et en réalité, là, c'était faire un numéro que fait par des femmes. Et c'était en réalité la femme qui devient dominatrice, qui domine l'homme. nous. C'était pour changer un petit peu les
10: choses. L'homme devient obligé. Oui.
4: Et ils t'ont choisi pour être l'homme dominé.
11: Voilà, l'homme dominé.
4: Oh, oui, je crois que tu viens dominer.
0: Ah bah là, monsieur Rami peut le faire mieux que vous, ça.
12: Non, je pense qu'on peut pas l'abattre.
0: Allez, faisons un concours de cheveux sur la langue.
12: Alors, allez, on dit quoi? C'est quoi que je dois dire?
4: Toi, tu dis sorbet citron, moi, charlotte au chocolat, vas-y.
12: Est-ce que je dois le dire comme toi ou pas?
4: Non, dis-le comme
12: sorbet
4: tu...
12: citron, sorbet
4: non,
12: citron.
4: Non, non.
0: Comme dirait Ronaski à la une de Playboy, tous à poil. Allez, une première citation. Et ce sera une citation pour Madame Massé, Marianne Massé, qui habite Limoges, en Haute-Vienne, qui a dit « Quand je sors du bistrot, je marche de travers. Faut que j'arrête les chips au crabe. »
10: Vincent Dittry.
11: Coluche.
0: Non, c'est quelqu'un d'ailleurs qui sera notre invité, là,
10: ah bah, Renaud.
0: D'ici la fin de semaine. Jeudi, viens nous voir jeudi.
10: Ah, Patrick Sébastien.
0: Patrick Sébastien, bonne réponse de Sébastien Thoen. Pour Lionel Apollin, qui habite Thouars, dans les Deux-Sèvres, qui a dit, tiens, justement, la télévision est un instrument pédagogique et culturel. En effet, chaque fois qu'elle est allumée, je vais dans la pièce d'à côté pour lire un livre.
10: C'est pas des proches?
0: Non, non.
4: C'est un intello?
0: C'est plus ancien que ça, et, mais la télé existait déjà à son époque.
4: Ah bah, faut croire. genre, c'est Montaigne.
11: Montesquieu.
0: Oui, justement, si je vous dis ça, chère Isabelle...
4: C'est que c'était le début de la télévision.
0: C'est parce que vous pourriez croire que lui est assez ancien pour pas qu'il ait vu la télévision,
4: bah
0: voyez-vous.
4: Bah non, puisqu'il y a télé dans votre phrase.
0: Oui, mais c'est...
10: Oh, oh, c'était la dernière émission d'Isabelle, on peut l'applaudir.
4: Oh bah, ça ne gênerait pas.
0: Oh, pourquoi?
10: Ah ouais, tu ferais quoi?
4: Il faut savoir se retirer.
0: Ah non, mais nous, alors,
10: c'est ce que disait Adil avec Zaya.
4: T'es un artiste?
0: Ah ben oui, c'est un artiste qu'on cite souvent.
4: Oh, ça fait semblant d'avoir compris tout. Charles Trenet?
0: Mais non, d'abord, il n'est pas français. Merde, du tout vous dire.
10: Churchill.
4: Charlie Chaplin.
0: Pas Charlie Chaplin, après Chaplin.
10: Buster Keaton.
0: Quand même.
11: Et Marx,
4: quand même. Mais il a
10: Groucho Marx.
11: Marx, les frères.
0: Groucho Marx, bonne réponse de Sébastien Thoen, c'est Groucho Marx.
11: Non, c'est moi la réponse.
10: Non, non, non. Mais non. Orlinski, il a dit Karl Marx.
4: Il a dit Karl Marx.
11: Non, j'ai dit les frères Marx.
0: Il a dit les frères Marx et c'est bien Groucho Marx. C'est une bonne réponse du duo, on va dire un duo Orlinski-Thoen.
10: Très bon duo, deux artistes.
0: Qu'est-ce que vous dites?
4: Je savais qu'il avait connu la télé, puisqu'il est passé à la télé.
10: Oh, elle est chiante, Gloria Lasso.
4: Elle est chiante quand elle a un.
0: Non, Gloria Lasso.
4: Gloria Lasso, tu m'as dit?
10: Ouais, t'as un truc de Gloria Lasso.
4: Ah, d'accord, ouais. Je te jure, c'est
0: on
4: la
0: va en parler
4: fois.
0: Tout à l'heure de Gloria Lasso.
10: Je sais tout, patron.
0: Pour Claire Chinazi, qui habite Arbois, dans le Jura, qui a dit les femmes préfèrent être belles plutôt qu'intelligentes, parce que chez les hommes, il y a plus d'idiots que d'aveugles.
4: Sacha Guitry!
0: Eh bien, non!
10: Ah, c'est la guerre, là, c'est la
0: guerre. Non, mais on n'est pas loin.
4: Ah, c'est un Sacha Distel?
0: Non, non.
4: Ah, sa femme?
0: Mais oui, alors
4: ah bah
0: oui. Yvonne Printemps. Bonne réponse de Valérie Mérès.
4: Mais vous faites très mal l'accent Yvonne Printemps, hein, pardon.
0: C'est normal, c'est l'automne. Et c'est bien Yvonne Printemps qui a dit « Les femmes préfèrent être belles plutôt qu'intelligentes parce que chez les hommes, il y a plus d'idiots que d'aveugles. » C'était une belle réponse.
10: Vous rendez compte si un homme avait dit ça?
0: Oui, mais c'est une belle réponse à toutes les phrases misogynes de « Sacha Guitry !»
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0: C'est tous les jours, même le week-end, mais ce sont des best-of le week-end.
10: Oui, tous les jours, et les gens, ils écoutent tous les jours.
0: Oui,
10: ils
11: adorent.
3: Et les nuits aussi. Les nuits.
0: Non seulement ils écoutent, mais il y a les podcasts, il y a les rediffusions.
10: Et vous êtes payés tout ça.
0: Il y a même des bonus.
10: L'almanach et tout ça.
0: L'almanach, les jeux de société.
3: Il y a le débrief de l'émission aussi, c'est énormissime. Il y a une dame qui est adorable, qui nous pose des questions.
0: Rachel. Qui met une tenue différente.
3: Elle est géniale, allez sur son Instagram, c'est génial. Elle a mis une robe blanche chez nuit et tout, elle se touche à la robe blanche, j'ai rien.
14: elle se touchait la robe blanche.
3: Elle s'appelle Rachel Azria, je l'adore, elle est super géniale.
15: Elle se touchait la robe blanche.
3: Mais attends, je te montre.
0: Arrête. Elle est en régie, Rachel. Et Rachel, il faut le dire, non, c'est vrai, elle a des tenues. Si elle faisait venir même Tourneux chez elle, l'autre, elle fait une syncope. Parce qu'elle a une tenue différente chaque jour.
14: Et c'est très coloré. Elle n'en a pas besoin, elle n'a pas besoin de la faire venir parce qu'elle-même fait des super tenues. Elle est très élégante, Rachel. Je trouve qu'elle fait un travail remarquable dans cette
0: vous
14: émission.
0: Vous n'auriez pas des vues sur Rachel?
14: Pas du tout.
15: Moi, je l'aime bien, mais je trouve qu'on a quand même un meilleur patron qu'elle. C'est-à-dire qu'elle est bien, elle, c'est une assistante, tu vois, mais notre patron.

0: Et toi, t'es l'ami des puissants avant tout.
1: Absolument.
2: Mais elle m'a dit qu'elle se faisait beaucoup draguer, donc moi je drague pas Rachel.
0: Ah oui, t'es pas méchant.
3: Ah, c'est dommage, t'aurais tes chances.
0: C'est ballot.
2: Et Sébastien, tu vas découvrir un truc extraordinaire avec ton patron.
3: Mais parce que j'ai le cœur qui s'accélère. Bah, je vais faire un arrêt cardiaque si tu continues.
2: Ouais, mais je suis stressé, il y a 98 personnes dans le public. Regarde, on est tellement.
4: Mais il y en a autant qui écoutent.
2: On est tellement à guichet fermé qu'il y a un monsieur même qui a dû prendre une petite chaise à côté, tellement on ira. Comment vous vous appelez, monsieur?
5: Comment? Je m'appelle Carl.
0: Il s'appelle Carl.
2: Oh, Carl.
0: Oui, on adore Carl. Mais franchement.
2: Alors, Carl, non. Vous êtes profession, antécédent judiciaire, votre chroniqueur préféré, votre plat préféré, votre film préféré, c'est parti, on vous est.
6: Et il est fou, hein.
7: Il est très fou.
5: J'ai un petit peu peur, effectivement, de répondre à tout ça.
6: Non, mais c'est normal s'il se sert pas trop de ça.
0: Franchement, ça fait pas grand chose aux gens, les gens qui baissent jamais. En
6: voilà,
0: fait.
6: Ça monte au cerveau.
0: Non, non, on sent qu'il est détendu. Il est détendu.
2: Il y a plein de gens comme moi, sauf que vous le niez.
0: Non, on ne le nie pas.
6: Bah, je sais pas, j'ai l'impression que le pape est plus calme quand même. Mais non, tu es unique.
0: Attends, le pape baise beaucoup plus.
3: Ah, baisez-moi que le pape, faut le faire.
0: Bah, y a Johan.
2: Et je sais que Laurent, vous n'aimez pas trop ça non plus, Laurent. Laurent,
0: mais
2: parce que Laurent, c'est un romantique. Oui, oui.
6: C'est ce que je lui ai fait croire. Je voulais être peinard.
3: Vous avez senti qu'il vous draguait?
6: Je crois que mes amis qui me connaissent. Ma question suivante concerne encore Jacques Perrin, parce qu'on n'a pas beaucoup parlé de sa filmographie tout à l'heure à cet acteur. Certes, on a évoqué les films de Jacques Demy, Les Demoiselles de Rochefort. On a évoqué, c'était quoi l'autre film? Podane. Évidemment, moi j'ai cité rapidement Le Crabe Tambour. On aurait pu citer Cinéma Paradisio aussi, évidemment. Oui. Et des films de Costa Gavras, Z, entre autres, qu'il avait coproduit d'ailleurs.
4: Et puis Les Tuches qu'il a écrit.
6: Non.
0: Le Château des Oliviers avec Brigitte Fosset.
6: Mais là, ça, c'était à la télévision.
0: À la télé,
6: si on peut aller dans l'ordre, monsieur.
0: Ah, pardon, allez-y.
6: J'étais d'abord au cinéma. Je vais y venir à la télévision. Parce que justement.
4: Il serait temps que vous y veniez le samedi soir.
6: Parce que justement, la question va porter sur la télévision. Mais d'abord le cinéma, parce qu'effectivement, il a produit surtout dans la deuxième partie de sa carrière des films. Oui. Animalier,
0: oui.
6: Microcosmos.
0: Ah ben moi, c'est la bonne réponse.
6: Himalaya.
4: Nicolas Hulot, les stagiaires. Là.
6: Océan.
0: L'Odyssée. C'était pas lui. Ça.
6: L'Odyssée du loup. Ah
4: ouais. Bourdin et l'hippopotame.
6: Mia et le lion blanc. Enfin voilà, tous ces films animaliers. Et pour la télévision, alors vous citez le Château des Oliviers.
0: Cette saga de l'été de France 2.
6: Très bien, Monsieur Beaugrand. Mais ma question ne portait pas, hélas, pour vous en tout cas.
0: Ce n'est pas grave.
6: Sur ce Château des Oliviers, mais c'est vrai qu'à la télévision. Jacques Perrin a joué aussi dans de nombreux téléfilms ou séries, effectivement. Vous avez raison, il jouait Pierre Séverin dans le Château des Oliviers.
0: Il était méchant.
6: Avec Brigitte Fosset.
0: Il voulait racheter le domaine. Il voulait se venger parce qu'il avait été humilié enfant.
6: Mais dans les années 80, il a joué aussi dans un téléfilm. Il a joué un personnage ayant réellement existé. Quel est ce personnage ayant réellement existé, qui d'ailleurs a été prix Nobel, je ne vais pas vous dire dans quelle catégorie, mais prix Nobel, et qui fut donc interprété par Jacques Perrin.
0: Un artiste?
3: Alors, dans
0: une
3: série, Laurent, vous avez dit, ou dans un
6: unitaire? Un téléfilm.
0: Est-ce que c'était un artiste?
3: Bob Dylan?
0: Est-ce que c'était un artiste?
3: Bob Dylan?
6: Bob Dylan? Oh, bon, non, pourquoi Bob Dylan?
3: Parce que Bob Dylan a eu un prix Nobel.
6: Ah oui, d'accord.
0: Francis Perrin.
2: Un homme politique? Il jouait le rôle d'un homme politique?
6: Non.
4: C'est pas un chimiste qui jouait?
6: Exact.
4: C'est Curie?
6: Alors, un
0: prix.
4: Pierre Curie, Lavoisier,
6: comment vous dites?
4: Pierre Curie?
6: Pierre Curie, non.
0: Marie Curie.
3: C'était plus étonnant. C'était plus étonnant, mais si. Ouais. C'était Marie.
2: Lavoisier.
6: Alors non, mais on était tout près.
4: Escobar.
6: On était tout près.
0: Non, comment il s'appelle?
6: Ne soufflez pas.
0: Joliot Curie.
6: Monsieur Frédéric Joliot Curie. Ouais. Bonne réponse. Et oui, Frédéric Joliot, dit Frédéric Joliot Curie, parce qu'effectivement, Frédéric Joliot a épousé Irène Curie, la fille de Pierre et Marie Curie.
4: C'est pas Irène Cara, la chanteuse?
6: Non.
0: What a feeling.
6: Non, mais c'est vrai qu'on confond parfois Pierre et Marie Curie et Joliot Curie.
4: Physiquement.
6: Alors que lui n'est que de famille par alliance, en fait.
3: Mais attendez, c'était très rare de s'accoler en tant qu'homme le nom. C'était un homme très intéressé, dites-moi.
0: Bah parce que c'était une famille
6: comme
0: de stars.
6: Oh là là,
0: Vous parlez de la femme de Michel Legrand Méril.
3: Non, mais c'était rare à l'époque, même maintenant.
0: Ah bah
3: les hommes
0: pas,
3: accolent rarement le nom de leurs épouses.
4: À col roulé.

0: Oui, c'est très rare.
1: Non, mais c'est vrai.
2: Ah, oui. Il a épousé Irène Curie, la fille aînée de Pierre et Marie Curie. Et effectivement, ils sont devenus le couple Joliot-Curie.
3: Moi, si je me marie, je prendrais aussi le nom de ma femme.
1: Ah oui,
3: c'est moi, pas je ferais Ryu, ah, Johan, oui. Ryu, quelque chose.
1: Ah, Johan, avait... Johan Folie.
4: Mais... Oh putain.
1: Par exemple.
4: Non. C'est tout ce que vous
1: je... Je vois, c'est une idée comme ça.
3: Je crois que le mot... D'ailleurs, toi aussi, je crois, Christophe, t'as pris le nom de ton mari aussi.
5: Oui, nous avons le double nom.
3: Et oui, c'est beau.
5: Beaugrand-Jorin.
2: Donc vous garderiez le nom de votre épouse, c'est joli.
3: Ouais, je suis féministe.
2: Bah écoutez, on va avertir Madame Bignol, donc.
3: Ah, attendez,
1: Bignol. Ryu Bignol.
4: Ryu Bignol. Oh là là.
3: Attendez, vous avez mis 15 secondes à la trouver.
2: Ça fait une demi-heure que je cherchais. Mais je trouve que le couple Ryu Bignol, ça vous irait très bien.
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1: Une question intéressante pour Gauthier Legrand qui habite Cosne-Cours-sur-Loire. Question qui vous emmène dans les Côtes d'Armor, à Lannion précisément, à La Rochelle aussi, ou encore à Paris dans les 7e et 9e arrondissements, puisque c'est dans ces quatre endroits que, si vous allez à la poste, vous aurez une surprise. On est en train d'y tester quelque chose. Qu'est-ce qu'on teste dans les bureaux de poste de ces quatre endroits?
5: Ouvrir à l'heure.
1: Non.
6: Un sorte de photomaton.
1: Qu'est-ce que vous dites?
6: Un sorte de photomaton.
1: Alors là encore, c'est une passe décisive.
6: Ah,
1: mais ça n'est pas un photomaton.
6: Aujourd'hui,
1: mais...
6: appelez-moi Zizou.
2: Les timbres avec sa gueule dessus.
1: Ça pourrait y ressembler, mais ça n'est pas un photomaton. Mais c'est pas loin.
7: Un photocall.
1: Un photocall, non, mais ça y ressemble.
7: Ah, d'accord.
1: Franchement, quand j'ai vu ce titre dans Le Parisien, c'était samedi, et si vous n'avez pas lu Le Parisien samedi...
6: Ah, j'ai lu Le Parisien pourtant.
1: Ça va être difficile de répondre, parce que vraiment, c'est inattendu. Et c'est La Poste qui a décidé de mettre ça dans quatre de leurs bureaux pour tester dans un premier temps. Après, il y en aura peut-être dans tous les autres bureaux. Pour l'instant, c'est uniquement à La Rochelle, à Lannion et dans deux postes parisiennes. Et c'est vrai que ça ressemble... On pourrait croire que c'est un photomaton, mais ça n'est pas un photomaton.
8: Alors, ça peut être deux choses. Ça peut être des papiers d'identité.
1: Non, non plus.
8: Et ça peut être des timbres sur mesure avec
1: la
8: tête.
1: Non, mais cherchez pas ça.
2: Non, ça n'a rien à voir avec
8: ça.
1: Plus tôt on la fait taire, plus on gagne de temps.
9: Alors, ça... Laurent, ça se fait dans une cabine.
1: Oui, effectivement, voilà. Puisque Monsieur Ramy vous a fait une nouvelle passe décisive.
8: Ah, des putes.
5: Mais ça va pas.
1: Effectivement, on pourrait imaginer que ce soit un photomaton, mais ça n'est pas un photomaton.
8: Et est-ce qu'on rentre tout seul dans la cabine ou est-ce qu'on rentre à plusieurs?
1: Alors, a priori, tout seul.
8: Parce que photomaton peut rentrer à plusieurs.
1: Oui, bah là, tout seul.
7: Est-ce que ça serait pas un nouvel endroit où on pourra voter? C'est une urne.
1: Voter, non, mais c'est pas bête. Bravo, mais non.
5: C'est un isoloir.
2: C'est un service que La Poste propose, mais qui n'a rien à voir avec La Poste.
1: Alors, un service, oui, on peut considérer que c'est une forme de service, mais ça a un lien avec La Poste tout de même.
5: C'est pour les colis.
1: Alors, ça a un lien avec les colis.
5: C'est pour ouvrir les colis discrètement.
8: Pour recevoir les colis.
1: Pas pour recevoir les colis.
5: Pour envoyer les colis.
1: Pas pour les envoyer.
5: Pour peser les colis.
1: Pas pour les colis.
7: Pour vérifier si ne sont pas piégés.
1: Franchement, si vous ne savez pas, je vous jure qu'il faut avoir de l'imagination parce que moi, j'aurais jamais pensé à ça.
5: Mais c'est en rapport avec les colis.
6: Les colis, envoyer, la poste, les toilettes. T'envoies un colis,
1: C'est vrai qu'il va falloir faire gaffe.
9: Un emballage de papier
1: non,
9: cadeau.
1: Non, il va falloir faire gaffe, effectivement, si vous allez dans cet endroit que les gens ne rentrent pas pour vous pisser dessus. D'ailleurs, il y a une postière qui témoigne, là, dans un des bureaux de poste où ça a été testé. Elle dit, l'autre jour, il y a même un client qui a voulu glisser son courrier dans la fente de la porte. Alors que c'est pas du tout fait pour ça.
8: Est-ce qu'on y reste longtemps?
1: Ça dépendra des personnes, mais ça peut durer 5 minutes, quoi.
8: Et la porte est complètement fermée.
1: Ah, ça, il vaut mieux qu'on puisse la fermer, oui.
5: On retire des vêtements?
1: Oui.
5: C'est pour essayer les colis qu'on nous envoie.
1: Bonne réponse de Roman Doduic.
8: Tu l'as pas essayé, celui-là.
9: Quand on achète des
1: vêtements... Ce sont des cabines d'essayage que teste La Poste, parce que beaucoup de gens qui reçoivent un colis, ils repartent chez eux avec le colis. Une fois arrivés chez eux, ils essaient les vêtements qu'ils ont commandés et ça leur va pas. Donc ils sont obligés de retourner à La Poste pour renvoyer les colis. Et là, La Poste s'est dit, bah non, ils pourront faire ça sur place, on va leur mettre des cabines d'essayage. Et donc désormais, si vous rentrez dans un photomaton et que vous trouvez quelqu'un à poil, c'est que c'est une cabine d'essayage. Vous voyez, dit Rami. Mais c'est une excellente réponse de Roman Doduic.
5: La première de la saison.
1: Franchement, j'aurais jamais pensé qu'un jour on mettrait des cabines d'essayage.
5: Mais parce qu'aujourd'hui, il y a tellement ce truc, grâce à Vinted, l'application avec laquelle on envoie des vêtements, tous mes amis, ils ont des comptes Vinted et à la seconde, on leur offre un cadeau de Noël. Ils revendent immédiatement sur Vinted et on envoie des vêtements en permanence.
8: Marché, en fait, puis alors Christine Bravo par exemple, elle met pas forcément les tailles sur ces trucs. Donc quand vous recevez son paquet, il faut l'essayer.
5: Il va y avoir des gens qui vont faire des cochonneries là-dedans, c'est obligé.
1: Ah vous croyez?
5: Ah bah dans toutes les cabines d'essayage. Si vous êtes déjà allé dans une cabine d'essayage dans un magasin qui a plus de 5 ans.
1: Remarquez, il y a certaines personnes, si vous les voyez à poil dans la cabine, il y aura des plis.
8: Oh là là là.
5: Ok. Non là je suis obligé de maquiner. Là, c'est du niveau.
1: La

0: Just teste les cabines d'essayage. Oh, franchement, qui a eu cette idée incroyable?
1: Mais ça fait partie de l'évolution de la société, sachez-le. Hein. Non, mais c'est bien,
2: Tous les gens
1: qui commandent des colis et qui rentrent à la maison, qui s'aperçoivent que ça leur va pas. Il faut retourner à la poste, tu vois, c'est contraignant. Là, t'es sur place, t'essayes le machin, si ça va pas, tu renvoies direct.
0: C'est vrai. Voilà. Moi, déjà, même dans un grand magasin ou chez un couturier,
1: n'essayez pas.
0: Je n'aime pas. C'est un truc que je n'aime pas, c'est essayer. Je déteste essayer, mais je suis bien obligé de le faire. Mais qu'est-ce que c'est chiant d'essayer?
1: Ah oui, parce qu'il faut se déshabiller, c'est surtout ça.
0: C'est ça, moi, je suis un peu pudique.
1: Oui, vous n'aimez pas en public, vous.
0: Vous non plus, vous n'aimez pas ça, Adil.
3: J'ai une histoire à vous raconter si vous voulez.
0: Allez-y, allez-y.
4: Tu l'as fait dans une cabine d'essayage.
3: On devait faire des tapis rouges à un moment donné avec Pamela et on est parti faire les magasins à Marseille. Je reviens une demi-heure après, je sais plus où j'étais, et je vois le bill à payer. Je lui dis, mais attends, pourquoi t'as pris autant de tenues? Elle me dit, parce qu'il y a plein de tapis rouges. Je lui dis, mais tu rigoles ou quoi? Enlève quelques robes, là, il y en a trop. Et elle m'a dit, bah non, tu t'amuses à me déshabiller le soir, maintenant il faut me rhabiller.
0: C'est bien. Ah oui, allez. Mais vous n'alliez pas avec elle dans les cabines d'essayage, alors?
3: C'est déjà arrivé, je crois.
1: Il y a des gens qui s'organisent, c'est des fantasmes de beaucoup de gens de faire l'amour dans les cabines d'essayage.
4: Ah ouais?
0: Ah oui?
1: Oui, un truc clandestin, on peut se faire surprendre.
2: Et dans les toilettes de l'avion, ça arrive souvent, ça?
1: Oui, mais c'est moins propre que les cabines d'essayage. Hein.
0: Ça dépend. Ça dépend où, franchement.
1: Oui, c'est vrai.
0: En tout cas, voilà, vous pouvez à La Rochelle, à Lannion ou dans le 7e et le 9e arrondissement de Paris tester les cabines d'essayage de La Poste désormais quand vous recevrez un colis avec des vêtements à essayer.
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7: Bonjour la France et bonjour la Belgique. J'ai reçu énormément de messages de gens qui m'ont dit « Vous avez vu, le grand Jojo est parti ».
0: Mais oui, parce que la semaine d'avant, vous chantiez devant 1000 personnes au Cirque Royal les grands succès du grand Jojo.
7: Un succès phénoménal.
0: Et trois jours plus tard, le pauvre homme mourait.
7: Vous croyez qu'il y a un rapport de cause à effet?
8: Ah là, c'est tu portais l'œil.
7: Jules César, on l'appelait Jules César, il mettait pas de falzard pour qu'on voit ses belles jambes, ses jolies jambes, ses jambes de superstar.
9: Ah, voilà.
7: Et il est mort.
0: Hommage au grand Jojo.
7: On embrasse sa famille.
9: César, le grand César, il mettait pas de falzard.
7: Ouais, c'est pas mal.
0: Et y a,
7: alors,
0: bravo Ariel.
7: Moi j'aimerais entendre Ariel sur chef, une petite bière, on a soif.

0: génial.
1: Je vois pas pourquoi il n'aurait pas le droit de picoler à l'opéra aussi.
0: Je suis trop fier de ça.
1: Allez, première citation pour Fabrice Prébande, qui habite Saint-Mexant-de-Beugne dans les Deux-Sèvres, qui a dit « La morale, c'est bien beau dans les livres, mais pas dans le business. »
2: Oh,
3: Gérald Darmanin ?
1: Non.
2: Non, Pierre Dac.
1: Non, Pierre Dac, non.
4: C'est Jean-Yann.
1: C'est Jean-Yann, ah, bonne réponse de Madame Diamant. Pour Jésus Mionayalpa, qui habite Dunkerque.
5: Ah oui.
1: Ah oui. Il est redescendu, mais il s'est paumé.
4: Je vais le laisser gagner pour me faire
1: qui
4: pardonner.
1: Qui a dit le malchanceux, c'est celui qui prépare tranquillement un nœud coulant dans un bois pour se pendre et qui se fait arrêter par le garde champêtre pour pose illicite de coller.
3: Ah, Pierre Desproges.
1: Non.
2: Pierre Dac.
1: Pas loin.
3: François Grossouvre ?
1: Non.
4: Attends, c'est de bon goût, ça.
1: C'est de... Pour ceux qui ne savent pas, ce monsieur s'était pendu, oui. C'est agréable.
2: À l'Élysée, en l'occurrence.
1: À l'Élysée, ah ben, il connaît tous les pendus de l'Élysée.
2: Oui,
0: mais parce qu'il bande, alors elle est contente.
1: Le malchanceux, c'est celui qui prépare tranquillement un nœud coulant dans un bois pour se pendre et qui se fait arrêter par le garde champêtre pour pose illicite de coller.
0: Pierre Doris.
1: Non, on m'a dit, vous m'avez dit Pierre Dac.
0: Francis Blanche.
1: Francis Blanche, ah, pas bonne réponse de Christophe Beaugrand. Alors la plus compliquée, parce que c'est quelqu'un qu'on a rarement cité aux grosses têtes, mais ceux qui aiment le théâtre sauront retrouver son nom, et on a quand même quelques comédiens ici.
5: Ben oui, il y en a un et demi, quoi.
2: Un et demi, ouais.
1: Enfin, je crois. La situation, la voici, qui a dit « La télévision, c'est pas fait pour être regardée, c'est fait pour passer dedans. »
3: Étienne Moujotte.
1: Non.
0: C'est un monsieur qui a fait de la télévision ?
1: Alors écoutez, j'imagine que quelques-unes de ses pièces ont été captées et diffusées à la télévision.
0: Il est mort depuis longtemps, ce monsieur ?
1: Il est mort en 73.
2: Oh, Jean Barbier ?
1: Qui ça ?
2: Jean Barbier.
1: Ah, Jean Barbier, vous avez joué dans une pièce de Jean Barbier.
2: Oui, oui. Oh là là.
0: Il connaît les grands dramaturges. Ionesco ?
1: Pourquoi pas Laurent Ruquier, tant que vous venez.
2: Merci, ça allait venir.
1: Merci, ah bah, ça va. C'est long à venir.
0: C'est bien la première fois.
2: Cette phrase pourrait être de toi, Stevie. Mais c'est vrai, Max.
5: C'est un, tu vois.
1: La télévision n'est pas faite pour être regardée, mais pour passer à l'intérieur.
0: C'est pas Eugène Ionesco.
1: Non, non, c'est un dramaturge britannique.
2: Ah, britannique. Oscar Wilde.
1: Oscar Wilde. Ah, non. Non,
0: il est mort donc
2: en
4: 2013. On est d'accord, Laurent, qu'il est loin d'être aussi célèbre qu'Oscar Wilde.
1: Il est loin d'être aussi célèbre qu'Oscar Wilde, mais
4: on le connaît pas.
0: Il écrivait des nouvelles aussi.
1: Mais
0: des
1: quand
0: pièces.
1: Même, si, si, ses pièces ont été souvent montées à Paris. Et...
4: Ray Cooney.
2: Ah, le petit Tchèque.
4: Ray Cooney.
1: Pas Ray Cooney, mais on n'est pas loin.
2: Alan Ayckbourn.
1: Non, Alan Ayckbourn, non.
3: Noël Coward.
1: Noël Coward, bonne réponse. Excellente réponse.
4: Je connais bien Ray Cooney.
1: Pour Christelle Coutan, une dernière citation avant qu'on passe aux choses sérieuses. Mademoiselle Coutan habite la Ciotat, dans les Bouches-du-Rhône, qui a dit « L'enfance sont des souvenirs de volcan, avec la certitude que c'est Haroun Taziev qui a inventé la purée.
3: Oh. » Françoise Dolto.
2: C'est une femme ?
1: Non, c'est pas une femme. C'est joli quand même.
5: Michel Fugain.
3: Ben ça finit
4: alors,
3: mal.
4: Haroun Taziev, je vois.
0: Et la purée.
1: Comment ça finit mal?
3: Bah, c'est très
1: vous
3: grossier.
1: Vous n'aimez pas la purée.
3: Mais c'est très grossier.
0: Mais non, c'est la purée de la. Quand on fait la purée mousseline, tu fais une petite purée, tu fais un petit volcan avec ta purée dans ton assiette.
5: Mais elle n'a jamais eu d'enfance normale.
0: Elle n'a jamais mangé de purée.
5: Elle n'a jamais mangé de purée.
1: C'était lâcher la purée, rien.
3: Mais je pensais ça.
1: Mais c'est la première fois que vous pensez à un truc cochon alors que
3: mais
1: je ne pas.
3: Mais vous voulez dire qu'il n'y a rien de cochon à la
1: purée? Non,
3: rien
1: de cochon.
0: Quand on est petit, on crée un petit volcan avec la purée, on met le jus de.
1: Expliquez-lui.
5: Les enfants de pauvres font des mangent de la purée. Tu sais, on mange pas que des œufs de poisson quand on est enfant. Et ils font. Et tu sais,
2: trop drôle.
5: Tu sais, quand il n'y a pas de domestique pour nous faire le petit, et bah, ils font un petit volcan comme avec de la pâte à modeler.
3: Bon, écoutez, j'adore la purée comme tout le monde, mais
4: la purée. J'adore la purée.
1: Tu m'y voles cette phrase.
4: Oui. Moi aussi, je l'avais bien pour mon répondeur.
1: L'enfance, ce sont des souvenirs de volcan, avec la certitude que c'est Haroun Taziev qui a inventé la purée.
4: Bon, donc c'est quelqu'un qui connaît Haroun Taziev.
3: Oui,
2: c'est quelqu'un de décédé.
1: Non, mais il est vivant.
0: Mais il est pas tout jeune.
5: C'est Lévy.
1: Il est né en 53.
0: Il est rigolo.
1: Ah, rigolo, oui, t'es amusant, oui.
6: Mais c'est pas, mais son, c'est pas métier. Son métier.
1: Ah, si, si, si.
4: Ah, mais tu m'en
0: Il vous fait moyen rien, en fait.
6: Ah, ouais, donc c'est un humoriste raté, quoi.
1: Pas du tout, il a beaucoup fait rire les Français, moi aussi. Ça
4: Bigard.
1: Non.
4: On parle d'un mec qui a 68 ans.
6: Pierre Palmade, non.
4: Moi, je connais pas.
2: Ça pourrait être Robin, Muriel Robin.
0: Oui, non, c'est pas un mec de 68 ans, Muriel Robin.
1: Mais non, mais il est même venu ici une ou deux fois, on l'aime bien. Même.
4: Thierry Ardisson.
1: Mais non.
2: Duléry.
0: Grand humoriste, Thierry Ardisson.
2: Duléry.
1: Mais non, un chanteur.
0: Gad Elmaleh.
1: Animateur.
2: Patrick Sébastien.
1: Patrick Sébastien. Ah. Bonne réponse collective.
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1: Qu'est-ce que vous me dites, Valérie Traveiller? Comment ça, j'ai pas vu
8: vous
1: Paris
8: n'avez
1: Match?
8: Vous pas vu Paris Match? Je suis en photo avec François Hollande.
1: Bah oui, vous étiez au même salon du livre.
8: Exactement.
1: À Brive-la-Gaillarde. Ouais. Ça vous a rappelé Tulle et l'accordéon?
8: Bah, en quelque sorte, oui.
1: Ben ça s'est bien passé. Avec
8: oui, ça s'est très bien passé.
1: Vous êtes retrouvés. Il y a eu est-ce qu'il y a eu embrassade?
8: Oui, il y a eu embrassade et nous avons échangé nos livres.
1: Hein. C'est pas vrai.
4: Oui. Échangé. Ah. Même pas une main au cul, rien. Au moins quand même.
1: Non mais attendez, non, on va en savoir plus. Là, ça veut dire que vous entendez mieux qu'avant.
8: Bah alors. Bien sûr, il y a un moment où le temps passe.
1: Oh, ben c'est chouette, je trouve. Alors travail, ça oui. Fait plaisir. Et même il vous a proposé une petite.
8: Une petite quoi, Laurent?
1: Non parce que je sais pas si vous avez lu. On le sent.
8: Oui,
1: à la fin de l'émission.
8: La
1: le livre, non, le livre de Patrick Sébastien.
8: C'est comme ça qu'il appelle François Hollande.
1: Ah oui, et eh ben, oui. Vous avez, est-ce que vous avez vraiment tout lu du livre?
8: Oui.
1: Parce que quand Patrick Sébastien, qui sera notre invité en dernière demi-heure, raconte que quand il est venu à Fort-Brégançon avec son épouse de l'époque et que vous étiez la première dame oui. Auprès de François Hollande, quand il est reparti, Nana, la femme de Patrick Sébastien, lui a confié une fois avoir quitté Fort Brégançon, on demandera à Patrick confirmation, que François Hollande avait mis sa main sur le genou de Fanfan pendant que vous n'aviez rien vu.
8: Oui, mais il dit aussi que lui m'a passé la main dans le dos. Alors regardez, ouais. Si je fais ça, Adil, est-ce que tu as...

0: d'un café ?
1: Plus qu'un café, oui.
0: Je lui ai mis la main sur la cuisse. Est-ce qu'il l'interprète ? Bon, lui, oui, d'accord.
2: La main, d'accord, mais elle était où, sa bite ? C'était ça la question.
3: Non,
2: en fait.
3: Quand même, c'est un show, quand même.
0: Mais non, non, non, c'est un tactile. Alors, c'est un show.
3: Bah, c'est maintenant, il le défend. Maintenant, alors, c'est pas qu'il l'a trompé, c'est qu'il est tactile. Oh, non, bah, enfin, vous exagérez, vous, quand
0: mais
3: même.
0: Mais je vous dis, tout ça est derrière.
3: Ah, bah, derrière, devant, de tous les côtés.
4: C'est ce qu'on m'a dit hier soir.
2: J'ai passé une mauvaise nuit, patron. Je suis content de vous voir. Ça va, le public ? Oh, j'étais chez des amis d'enfance, là, les Le Pen. Et ça va pas du tout.
3: Ah bah, ils sont mis en examen de père en fille.
2: Exactement. Ah bah, Jean-Marie, l'examen, ça sent pas bon. Marine, la mise en examen, ça sent pas bon. Elle va aller en prison avec toute la gestapette, là. Oh. Heureusement, il y a des raisons de se réjouir parce qu'il y a des gens qui font briller la France, qu'on veut pas tuer. Je pense à Laurent Ruquier.
3: Merci. Merci, monsieur.
2: Je pense à Pierre Ninet.
3: Merci, monsieur Thorel.
2: Je pense à Jordan Deluxe. Je pense à Michel Fourniret. Enfin, je pense à tous ces gens qui sont des phares, me disait Pierre Palmade. Bref, ça va, le public ?
3: Qui avait oublié. Ouais,
2: on est premier à la radio !
5: Ouais !
2: Et tout ça, c'est grâce à moi !
3: Une première citation pour Claude Cheneux, qui habite en pile et borde, qui a dit « Le crétin prétentieux est celui qui se croit plus intelligent que ceux qui sont aussi bêtes que lui. »
0: Pierre Dac.
3: Pierre Dac, bonne réponse de Sylvie Tellier. Qui a dit « Un invité est beau de dos quand il s'en va.
2: » C'est un animateur télé ?
3: Il a fait de la télé à une époque, mais de la radio, du cinéma.
6: Coluche ?
3: Pas Coluche.
0: Il est vivant ?
3: Et c'était évidemment une des plus grandes grosses têtes que les grosses têtes aient pu connaître.
2: Mais c'est Jean-Yann, enfin !
3: Bonne réponse !
2: Mais demandez-moi à moi !
3: De Sébastien Thoen.
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3: Ah, je vous emmène en Californie.
4: Ah oui.
3: Ah bah voilà, vous voyez.
0: Non, là. Mais c'est une façon de parler. Il ne vous emmène pas.
3: Juste pour le temps d'une question, évidemment. Là-bas, il y a quelqu'un qui s'appelle Dana McGregor, qu'on voit dans les journaux aujourd'hui, dans la presse régionale. J'ai trouvé cette information, effectivement, dans les quotidiens régionaux.
6: Ça fait une
3: brève aussi, parfois, dans d'autres quotidiens. C'est une info qui circule, qui est assez incroyable. Il y a des photos, surtout, très, très étonnantes. Parce que Dana McGregor, il est surfeur. Il est surfeur, mais attention, il donne des cours de surf. Et sur YouTube, on peut voir des vidéos étonnantes parce qu'il a une particularité. Ce prof de surf, là-bas en Californie, fait-il ?
6: Il a pas de jambe.
0: Il est sur une jambe.
3: Non.
6: Ah, il arrive à reprendre les vagues par en dessous, en fait. Il est sous l'eau et il remonte la vague par en dessous.
3: Non, non. On est au pays des surfeurs, hein, en Californie. Et on est exactement sur la plage de Pismo Beach, si ça peut vous aider un peu.
1: Il est non-voyant.
3: Ah non, non, non.
0: C'est une prouesse technique qu'il distingue, ou est-ce que c'est par exemple parce qu'il donne des cours à des stars ou des trucs comme ça?
3: Alors non, il donne pas de cours à des stars, mais il montre que au fond il y a une facilité à avoir l'équilibre sur une planche ou sur un surf.
0: Il fait du pied. Il n'a pas de planche.
3: Non, lui il n'a pas de planche. Il n'est pas sur la planche.
6: S'il
3: a pas de planche, c'est Jésus, votre gars.
0: Il va avoir des très grands pieds.
6: Attendez, lui il n'est pas sur la planche.
3: Lui n'est pas sur la planche.
9: Ah, il donne des cours chez lui.
3: Non, non, non.
6: Donc il fait faire quelque chose à quelqu'un.
3: Depuis plus de 10 ans, il a construit sa réputation en montrant quoi ?
6: C'est des chiens qui surfent.
3: Alors ça, c'est vrai que ça existait déjà. Ça existait déjà, des chiens qui surfent. Alors lui, il fait mieux que des chiens.
6: Des nains qui surfent.
4: Oh.
1: Mieux que des chiens.
0: Est-ce qu'il ne ferait pas surfer des personnes âgées ?
3: Ah non.
0: Et quoi ? Des gens qui n'ont plus d'équilibre ?
6: La vieille qui vend du poisson à Marseille.
3: Sur des planches à repasser. Non mais vous étiez tout près avec des chiens. Mais
0: on cherche un animal.
3: Un animal.
6: Ce sont des mammifères.
4: Un animal à poil.
3: À poil, oui.
9: Des kangourous.
3: Non.
0: Des chevaux, j'ai dit.
6: Des naturistes.
3: Non.
6: Bon, de toute façon, c'était des cochons d'Inde, c'est un animal.
0: Pas des chats, pas des chevaux.
4: Des singes.
0: Des vaches.
6: Laurent, c'est un animal domestique.
4: Il n'y a pas de poils sur les vaches.
3: Un animal à quatre pattes.
6: Des furets. Des sangliers.
1: Des renards.
4: J'ai des petits poils.
3: Et son truc, évidemment, il le dit.
4: Des sangliers.
3: Son truc, c'est de le dire en américain. Il dit, vous voyez, si elles y arrivent.
0: Des chèvres.
3: Des chèvres. Bonne réponse. Bonne réponse de la reine des biquettes.
0: Oui.
3: Vous en avez vu des biquettes?

0: Oh voilà. Là là,
1: Karine.
0: J'en ai vu.
1: Et effectivement.
0: Et j'en fais des petites crottes dures sur mon passage.
1: Un jour, une fois que son pâturage avait été nettoyé, cet homme a décidé. Il avait une biquette. Il voulait la finir sur un barbecue.
0: Oh
2: puis, non. Non mais c'est vrai.
1: Et oui c'est vrai. Puis il s'est dit bon non finalement.
2: Donc il une planche ou une planche pas.
3: Il hésitait entre.
4: N'importe quoi. Il s'est dit tiens on va faire du surf à la plage.
1: Et oui. Et il a fait
0: elle
1: monter,
0: devait terroriser.
1: Il a fait monter sa chèvre sur la planche au lieu de la plancha. Vous avez raison, monsieur Ferrari. Le jour de son anniversaire, à lui, pas à elle.
2: Ah, hein. D'accord.
3: Ouais, sinon, c'est vraiment sadique.
2: À son anniversaire, elle, il l'a emmené au golf.
0: Et c'est pas vrai.
1: Armé d'une pagaie, il a propulsé la chèvre dans une vague.
0: C'est horrible.
4: Mais quoi, c'est horrible si t'as le choix entre l'abattoir ou le surf.
2: Oui,
0: je suis pas sûre. Hein.
2: Jeanne d'Arc, si tu l'avais emmené à la. À faire du surf, l'histoire est plus sympa. Hein.
3: Ah oui, bah oui.
1: Et là, d'un seul coup, il est surpris, car la chèvre a le sens de l'équilibre.
4: Bah oui,
3: bah oui. Une chèvre.
4: J'en ai dans les arbres, moi, chez moi.
1: La chèvre...
4: Je te jure, elles sont sur la pointe des sabots, elles me broutent.
2: Et tu les cueilles
3: à toi, elles te broutent.
4: Elles me broutent tout, mais pas moi, elles me broutent
2: tout. Et quand du coup, tu montes, quand elles te broutent, c'est toi qui montes sur l'arbre ou c'est elles qui descendent?
1: Et quand tu... Elles font maman.
4: Elles grimpent tout en haut de l'arbre, sur deux sabots, trois...
3: Ouais, alors dans oui, le sens bien sûr.
5: Ne fais jamais la sieste sous tes arbres. C'est quoi cette tenue léopard?
2: Et tu les as escortés de temps en temps.
4: Mais il n'y a rien de plus équilibriste.
1: En tout cas, ils sont plus équilibrés que vous, c'est sûr.
2: Alors attendez, parce que l'histoire elle est incroyable.
4: Elle veut
2: me... oui. Donc, il met. Bon, alors,
1: il a commencé par une chèvre.
2: Ouais. Et après, tout ce qu'il avait dans le frigo, quoi.
3: Non, mais le mec, à la base, il veut bouffer. Il veut bouffer sa chèvre à la base, quand même.
2: Du lapin.
4: J'ai plus un poil.
1: Vous pouvez aller sur Internet.
2: Il n'y a qu'avec le poisson que ça n'a pas marché parce qu'ils se sont remis dans l'eau, quoi.
1: Vous pouvez aller sur Internet, vous allez voir les chèvres qui font du surf.
4: Ouais.
1: On l'a même surnommé le Goatfather, le parrain des chèvres, en anglais, dans cette petite ville.
2: Mais la question, c'est est-ce que s'il y en a une qui est moins douée et qui ne sait pas surfer, est-ce que du coup, il la mange?
1: Ah bah, ça, je ne sais pas, mais en tout cas, c'est devenu sa vocation. Il apporte de la joie aux gens grâce aux chèvres et au surf. Dana McGregor est devenue célèbre là-bas à Pismo Beach. C'est le berger des mers, on l'appelle ainsi, car en effet, il montre à ses écoliers, oui, c'est une école de surf.
2: Attendez, l'école, c'est juste des gens qui se mettent sur la plage et qui regardent surfer des chèvres pendant une heure.
5: Mais quand il y a.
1: Non, il leur dit regardez, voyez, si elle, elles y arrivent. Alors, il leur dit tout ça
0: et
1: en américain.
0: Mais non, mais t'es vraiment une chèvre.
1: Il faisait canne, en gros, ça veut dire ça, vous voyez.
2: Il le fait avec des cannes aussi.
5: Et vous savez comment lui est venue l'idée? C'est un jour, il y avait du vent et la mer moutonnait. Et il s'est dit si les moutons y arrivent, pourquoi pas ma chèvre?
1: Et voilà, en tout cas, c'est effectivement surfeur de chèvres en Californie. Vous pouvez aller voir, c'est dans tous les journaux aujourd'hui.
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1: Alors là, vraiment une question à la portée de tout le monde puisqu'il s'agit du préfet Poubelle. Vous connaissez tous le préfet Poubelle. C'est à lui qu'on doit les objets du même nom. Mais on lui doit beaucoup de choses, justement.
2: On lui doit
1: particulièrement vous, les femmes.

0: jambe.
1: Non, la jambe, la jambe.
2: Excusez-moi, je suis
3: dit
2: la jambe aussi.
3: Il nous a compris. Il nous a compris.
2: Toujours, j'ai cru que j'étais la jante féminine.
3: Mais non, mais je suis
4: la jante.
1: La jante féminine, c'est quand elles sont mal épilées que c'est l'Amazonie.
4: Ça, c'est la jungle. Ouais. Voilà, bon préfet poubelle, je oui. pose ma question pour monsieur Laravine de Clermont-Ferrand. Les femmes, vous, les femmes, vous devez beaucoup au préfet poubelle.
3: J'ai une idée. Elle est peut-être pas mauvaise. C'est peut-être le premier qui a eu l'idée de différencier les toilettes pour femmes et les toilettes pour hommes.
4: Non, mais il a donné un droit aux femmes. Lequel? C'est un arrêté préfectoral de monsieur Poubelle qui date du 31 juillet 1885. Et je trouve ça injuste, effectivement, qu'on ait gardé en mémoire monsieur Poubelle uniquement pour les poubelles. Ça, c'est par facilité de mémoire, évidemment, parce que il s'appelait Poubelle. Alors, c'est facile de retenir qu'il a instauré les poubelles. Et pourtant, il a fait quelque chose de plus important pour les femmes. À partir du 31 juillet 85.
5: Okay. Elles avaient le droit d'aller toutes seules dans un bar, dans un café, au restaurant.
6: Est-ce que ça a un rapport avec la maternité, avec les enfants?
4: Ça ne concerne pas toutes les femmes, mais celles qui veulent, en tout cas, peuvent, grâce à lui, faire quoi?
3: Faire des études de médecine.
4: Mieux que ça.
2: Pouvoir être médecin.
4: Faire médecin ou chirurgien. Il n'y avait pas de femme médecin ou de femme chirurgien avant le préfet Poubelle. Bonne réponse du couple, Caroline Diamant.
2: Surtout Caroline.
4: Et Johan Rioux. C'est important quand même.
7: Ah, c'est très important.
4: En effet, il a mis fin, le préfet Poubelle, à l'interdiction faite aux femmes d'exercer la médecine. C'est pas que vous pouvez pas tout à fait vous dire
3: oui,
4: pour les études. Sûr. C'est parce qu'elles peuvent toujours faire des études, mais ne pas exercer après, c'est un problème. Elles n'avaient pas le droit, avant le préfet Poubelle, de devenir médecin ou chirurgien, chirurgienne si vous préférez. Tout ça, c'est grâce au fameux préfet.
2: Mais la vie est injuste parce que pourquoi alors on devrait le reconnaître surtout pour ça? Pourquoi dans la vie on n'est jamais reconnu pour ce qu'on fait de mieux? Parce que ce gars-là, il devrait avoir des hôpitaux à son nom.
5: Parce que c'est quand même très utile, les poubelles.
4: Alors, des hôpitaux à son nom, c'est embêtant. Parce que l'hôpital poubelle...
1: Ouais, moi, ça fait pas très envie.
4: Je suis pas sûr d'avoir envie d'y aller. Vous voyez. Réfléchissez avant de parler.
1: Mais oui.
4: Pourquoi il n'a pas des hôpitaux à son nom? À la limite, le cimetière poubelle.
1: Ouais, et encore.
4: Et l'hôpital poubelle. Il a d'ailleurs aussi été, on l'oublie souvent, ambassadeur au Vatican. Enfin, on l'oublie souvent,
2: ah oui,
4: on l'a jamais
2: c'est
4: su.
2: Un génie,
5: ah oui,
2: c'est un génie, ce garçon.
4: Pardon.
2: C'est un génie, ce garçon.
4: Ah bah, le préfet Poubelle vaut mieux que le nom qu'il désigne. En tout cas, bravo, c'est une belle réponse. Vous y êtes arrivé grâce à Poubelle, grâce à Gégène, Eugène son prénom. Ah. Les femmes sont désormais médecins ou chirurgiens.
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4: À l'occasion et à l'attention surtout de Madame Lampe, Sabine Lampe, qui habite. Pourquoi ça vous fait rire?
13: Parce que c'est
14: parce que les lumières.
13: Voilà, parce que la lumière. Parce que le philosophe, c'est la lumière.
4: Alors Madame Lampe, elle habite Aix-en-Provence. Madame Lampe.
13: Est-ce qu'elle est posée?
4: Oui. Vraiment. Alors là, écoutez.
13: Bah oui, mais bon.
2: Oh, c'est rigolo, Laurent.
4: Ah oui. C'est son mari qui s'en fout plein la lampe.
6: Voilà.
4: Alors écoutez, qui, en tout cas, est connu, évidemment, pour avoir répondu à Alexandre le Grand, ôte-toi de mon
2: Diogène.
4: Soleil. Pardon.
2: Diogène.
4: Diogène, bonne
13: bravo
4: réponse.
13: Ouais, ouais. Bravo, Vincent.
6: Ôte-toi de mon soleil, c'est ça.
4: Vous pouvez expliquer un peu cette phrase, ôte-toi de mon soleil.
2: Alexandre le Grand, immense empereur, vient voir par sa réputation incroyable Diogène, le sage qui était un peu fou, mais
4: Diogène de Sinope, pas pour
2: Sinope,
4: être précis.
2: Exactement.
6: Qui vit dans un tonneau.
2: Et il lui dit, oui, qui vit dans une jarre en fait, mais on dit un tonneau. Et en fait, Alexandre lui dit, écoute, je t'admire, j'étais moi-même élève d'Aristote, hein, Alexandre le Grand, élève d'Aristote. Dis-moi ce que tu veux, j'accomplis tous tes désirs. Et Diogène répond, ôte-toi de mon soleil. Tu me fais de l'ombre, dégage. Voilà.
6: C'est pas sympa.
2: Et on connaît pas la réponse d'Alexandre, mais elle est formidable. À l'école d'Aristote, je peux voir ton orgueil à travers tes haillons.
4: Waouh! Wow. Si en plus

0: On a un complément d'information.
1: Ah oui, non, mais on a élevé le niveau, là.
0: Ah là, ah, vous ne faites pas preuve d'impéritie, monsieur.
2: Oh, voilà. Pour ça, je ne connaissais pas ce mot, d'ailleurs.
0: Monsieur Cespedes.
3: Les gens vont zapper.
0: Là. Restons, justement, avec une personnalité star de la philosophie, qui pourtant a préféré une épée à un long discours lors d'un voyage en bateau aux Pays-Bas. On est en 1620. Qui a sorti son épée pour se défendre plutôt qu'un long discours?
2: Spinoza?
0: Ah, Spinoza, non.
2: Ah, alors Descartes ou Spinoza?
0: Pardon?
2: Descartes.
0: Descartes, oh. Excellente réponse, c'est Descartes. René Descartes. Comme quoi, on a beau être philosophe, parfois une arme, c'est plus utile que le vocabulaire.
2: Ah oui, complètement, oui.
0: Il paraît qu'il voulait le dépouiller, il était sur un bateau, les mariniers se sont dit, tiens, ni vu ni connu, on peut assommer notre passager, en l'occurrence, c'était le philosophe René Descartes, on va le jeter à l'eau, on va se partager ses affaires. Oh bah. Mais avant qu'ils mettent à exécution leur plan, Descartes leur a fait face, et il a compris évidemment ce qu'il attendait, qu'est-ce qu'il a fait plutôt que...
4: De dire je pense donc je suis.
0: Voilà, il a sorti une épée, parfois il vaut mieux quand même être plus direct.
4: Oui.
0: Hein, c'est mieux qu'un long discours. Et grâce à son épée, il a effectivement fait démonstration de force et il n'a ainsi pas été dépouillé sur ce fameux bateau. Maintenant, j'aimerais que vous retrouviez, ce sera deux questions littéraires à suivre pour Francine Lambert qui habite Abbeville, que vous me retrouviez cette œuvre publiée en 1762, œuvre à la fin de laquelle le héros principal se marie avec Sophie. De qui s'agit-il?
1: Je comprends rien. Vous pouvez reposer la question parce que je comprends rien.
0: C'est pourtant
1: tout.
0: Pas très compliqué. Alors,
1: c'est un livre.
0: Il y en a avoir un bouquin. Dans ce bouquin, il y a un héros.
1: Oui.
0: Le bouquin a été publié en 1762. Et à la fin du livre, eh ben, voilà typique, le héros, il se marie avec Sophie.
1: D'accord.
0: T'as pigé.
1: Donc, ok.
3: Mais c'est pas une histoire d'amour.
4: Alors Voltaire.
0: C'est pas Voltaire.
4: La comtesse de Ségur. Les malheurs de Sophie.
0: Ah, les malheurs de Sophie. Heureusement, elle se marie à la fin.
3: Ce n'est pas une histoire d'amour.
0: Ce n'est pas une histoire d'amour. Non.
3: C'est juste à la fin qu'il y a une histoire d'amour.
1: C'est un philosophe des Lumières?
0: C'est un philosophe des Lumières, très connu évidemment.
2: Ah, Diderot?
0: Diderot, non. Et je vous demande l'œuvre, hein, le titre de l'œuvre, le nom du philosophe si on peut aussi, mais c'est surtout l'œuvre. Et à la fin de cette œuvre, effectivement, le personnage principal se marie avec Sophie.
1: Rousseau?
2: Montesquieu.
0: Pardon?
2: Montesquieu,
0: non.
1: Rousseau?
0: Alors, Rousseau, mais quoi de Rousseau?
4: Les Confessions.
0: Non, oui. Qui se marie avec Sophie?
1: Les Rêveries d'un promeneur solitaire?
0: Ah non plus, non. Mais c'est bien essayé, ça montre que vous en avez.
2: Émile?
0: Pardon?
2: Émile?
0: Expliquez.
2: Il éduque Émile, enfin lui qui a abandonné ses enfants à l'hospice. Il donne un grand cours d'éducation et son élève s'appelle Émile et il se marie avec Sophie.
0: Et le livre s'appelle Émile ou de l'éducation. Excellente réponse! De Vincent Cespedes.
2: Bravo.
1: Ah oui, et c'est moi qui ai trouvé l'auteur quand même.
0: C'est vrai, vous avez trouvé Rousseau, mais enfin, vous pensez que c'est...
1: Ouais.
2: On partage.
0: Vous m'avez dit Rousseau, mais vous parliez du mec qui a fait le code de la route, alors. C'est pas la même chose.
3: Il a abandonné ses enfants, Rousseau?
2: Ah oui, cinq.
0: Cinq enfants qu'il a abandonnés.
3: Ça, c'est pas bon.
2: Mais pourquoi?
0: Et malgré ça, il a fait...
2: Pour pouvoir disserter, parfois, pour philosopher, faut...
3: Ah, vous avez abandonné vos enfants aussi.
1: Et vous avez des enfants, Vincent, ou pas?
2: Trois, oui.
3: Et vous avez abandonné où?
2: À moitié.
0: Non mais lui, il a quand même carrément fait un traité d'éducation, parce que c'est ça, hein, Émile ou de l'éducation, c'est comment éduquer ses enfants. Oui. Quand on a abandonné les siens, il faut quand même être gonflé.
2: Mais parfois, penser, c'est compenser.
0: Oh.
2: Ah bah...
3: Ah oui, c'est vrai.
1: Là.
0: Ça, c'est une phrase qu'on dit en début de semaine.
1: C'est ça.
0: Une autre question littéraire pour Jocelyne Bassager, qui habite Valence. Et là, alors là, vraiment, c'est à la portée de tous, puisque je vais vous demander le nom du plus célèbre roman écrit par James Fenimore Cooper.
3: Il est connu sous un autre nom.
0: Ah non, c'est son nom d'écrivain, James Fenimore Cooper. Mais c'est vrai qu'on le connaît essentiellement pour un roman, même si je peux vous donner les noms des romans qui ont précédé ou suivi son roman principal. Mais c'est celui-là que je vous demande.
1: Et
0: je
1: peux même allez-y sur les noms précédents.
0: Bien sûr, je peux même vous les donner en langue originale. Parce
3: non,
0: que
3: non, en français.
0: Je sais que vous aimez bien mon anglais ou mon américain. The Deerslayer, ça c'est le livre précédent. Et The Pathfinder. Ça, c'est le livre suivant.
3: Pathfinder,
0: si vous préférez.
1: Est-ce qu'on peut avoir le pitch du livre dont vous parlez?
0: Ah non, ça, vous n'aurez pas le pitch. Ah.
3: Est-ce que vous avez le 20e siècle? Ça a marqué la littérature du 20e siècle?
0: Ah, c'est un livre très très connu qui a été adapté évidemment au cinéma en plus.
3: Vous avez l'aventure? Pardon, est-ce que vous avez les titres en français?
0: Ah, bien sûr. Alors, le livre précédent s'appelait Le Tueur de Daim, c'est The Deerslayer. Et The Pathfinder, en France, a été traduit sous le nom Le Lac Ontario.
3: Bon,

0: des
1: le chien des Baskerville.
2: Thrillers,
3: le chien des Baskerville, non. Ça, c'est... comment c'est Sherlock Holmes, le chien de
4: Est-ce qu'il y a le mot Lady dans le titre?
3: C'est Conan Doyle. Non, il n'y a pas Lady dans le titre.
2: Est-ce que l'auteur est encore vivant?
3: L'auteur, non.
1: Mais non.
3: Je vous parle d'un livre qui a été publié en 1826.
2: Ah oui, d'accord, pardon.
4: Donc, il y a eu des films célèbres liés à ce livre. Ça a été, après, ça a été adapté au cinéma.
3: Ah, ça a été adapté au cinéma. C'est même devenu une expression, d'ailleurs, ce titre de livre. Écrit par... alors c'est vrai que l'auteur, on le connaît moins que le nom de son livre. Voilà pourquoi ma question est piège. James Fenimore Cooper.
2: On a tous vu le film.
1: C'est une héroïne.
3: Ah non,
1: c'est
3: non,
1: une
3: non.
1: femme, l'héroïne.
3: Ah, non, non.
2: Est-ce qu'on a tous vu le film? Il est passé tout le temps à la télé, c'est un film culte.
3: Oui, mais c'est plus que le film, c'est une expression qui est restée dans la vie publique.
1: Et qu'on l'utilise pour dire quoi?
3: Ah bah, par exemple, j'ai bien envie de dire que peut-être Monsieur Cespedes dans cette émission pourrait être celui qui correspond le mieux au titre de ce livre.
2: Ah oui. Le dîner de con?
3: Mais non.
4: Donc on emploie cette expression dans la vie courante.
1: La première fois,
4: on emploie cette expression dans la vie courante.
3: Oui, un peu.
2: Est-ce que ça veut dire qu'il y a une seule personne intelligente dans une assemblée de gens débiles?
3: Oui, c'est un peu
2: voilà,
3: ça.
2: Je sentais bien. Je sentais bien.
1: Le dernier des Mohicans.
3: Qui a dit ça?
1: Moi.
3: Et c'est le dernier des Mohicans. Bonne réponse de Michel Bernier.
2: Magnifique.
3: Et oui, le dernier des Mohicans. Tout le monde connaît ce titre, le titre de ce roman, c'est le dernier des Mohicans. Et on connaît moins l'auteur, James Fenimore Cooper, dernier des Mohicans, qui nous emmène évidemment dans l'Amérique du Nord pendant la guerre de la conquête, des affrontements entre Français et Anglais, en toile de fond évidemment de réserves indiennes, puisque les Mohicans c'était évidemment des Indiens à l'époque. Le dernier.
1: Comme les Sioux, quoi.
3: Oui, ça c'est une précision très importante.
1: Non, mais on peut pas tellement citer de tribus indiennes.
3: Ah bah si, je peux vous en citer 10 000.
1: Les Apaches, les Sioux,
3: je peux vous dire ça commence mal. Et puis aussi, comme les on est au bout de cette séquence, il est temps de tourner la page. Et là, vous avez tous les Indiens d'un coup.
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3: Dans quoi trouve-t-on de la lupuline?
2: De la lupuline?
3: De la lupuline. Ah non. Oui, il y a toutes sortes de questions ici.
2: Non, mais c'est
1: une question. C'est un médicament.
2: C'est un grand écart, Laurent.
1: C'est un médicament.
3: C'est une question de culture générale. Ce n'est pas un médicament, la lupuline.
1: On trouve ça, une plante. Dans quelque chose qu'on mange?
3: Qu'on mange, non.
1: Dans une plante. Qu'on boit.
3: Quelque chose qu'on boit, oui.
2: Dans l'alcool?
3: Alors, c'est alcoolisé. Dans du vin? C'est jaunâtre, la lupuline.
2: Ah, dans la
1: suze?
2: Dans la suze?
3: La pérole, non. La suze, non. À l'alcool, c'est mieux que les chanteurs.
7: Dans la bière.
1: Pastis.
7: Dans la bière.
3: Dans la bière, c'est une bonne réponse d'Hector Obalk.
7: Ça donne la couleur orange.
3: La lupuline, c'est ce qui donne à la bière son amertume. C'est une substance jaunâtre produite par les plants femelles du houblon. Et la lupuline sécrète des résines amères qui contribuent à cette amertume de la bière et qui contribuent au bouquet final que peut avoir une bonne bière que nos amis belges.
8: Je veux dire, on s'en fiche de ce qu'il y a dedans. L'important, c'est de la boire. Hein.
3: Mais c'est vrai, les bières belges sont meilleures que les bières françaises, monsieur.
8: Nos seuls vrais concurrents, c'est les Tchèques.
3: Ah oui?
8: Ouais, c'est une grande tradition de la bière tchèque. Et d'ailleurs, le mot Pils, c'est une ville de Tchéquie. Donc Pilsner, c'est de la bière tchèque. Pour nous, bière française, c'est un oxymore.
3: C'est pas gentil, ça.
8: Non, mais c'est vrai.
3: La Tourtelle, qu'est-ce que vous faites de la Tourtelle?
8: Mais alors là, un jour, je suis passé par Tourtelle. C'est une petite ville en Alsace. Et en fait, ils ont vraiment...
2: Non, mais c'est surtout qu'elles
3: sont... Il n'y a pas de cimetière.
8: C'était une vraie...
2: Mais c'est surtout qu'elles sont, plus fortes, les bières belges.
8: Ça dépend.
2: Donc, comme au bout de deux gorgées, t'es bourré. Tu la trouves meilleure, quoi.
8: Non, non, il y a de tout, on a des bières. Non, non, puis on en fait beaucoup par habitant.
2: Mais elles sont épaisses, surtout, les bières.
8: T'as l'impression que tu manges des tartes.
2: Ouais, c'est ça, tu manges et tu bois en même temps.
7: Mais sans doute alcoolique, en Belgique.
8: Oui, oui, oui.
3: Vous-même, vous buvez beaucoup, monsieur Obalk?
7: Moi, pas du tout.
3: Non, jamais.
7: C'est pas du tout parce que j'aime pas
3: ça. Bah, vous devriez.
2: Bah oui. Non,
9: c'est... oui, ça te...
2: C'est dommage d'avoir c'est le physique d'un alcoolique sans le plaisir qui va avec.
8: Et puis vous êtes malhonnête, monsieur Obal, parce qu'on est allé dîner après votre spectacle.
7: Non, ce que je veux dire, c'est que au bout du deuxième verre, j'ai mal à la tête.
1: Mais alors tu bois un peu, enfin tu.
7: Je bois deux verres et après c'est fini, j'ai mal à la tête.
1: Alors deux verres, c'est deux verres quand même.
2: Quel est votre vice alors? Vous en avez un forcément.
7: Impuissant.
3: Je crois qu'il y a un gros problème sexuel.
2: Ah bah oui.
3: Il est déprimé aujourd'hui.
1: Là, je pense qu'il y a une nuit malheureuse.

0: Ouais, ça n'a pas marché.
1: Si quelqu'un a la pilule Schtroumpf, c'est le moment de lui donner.
2: Il doit m'en rester une dans mon sac.
1: Pour Sarah Lay, qui habite Mantelan, c'est dans l'Indre-et-Loire. Si vous souffrez d'intertrigo, quel médecin devez-vous aller voir?
3: Un podologue? Vénérologue.
2: Un trigologue?
1: Un vénérologue,
0: c'est
1: non.
0: Quoi, un vénérologue?
2: Un flébologue?
3: Un non, dermatologue?
1: Un dermatologue, bonne réponse! Qu'est-ce que c'est que l'intertrigo alors?
3: Ça va être une maladie de la peau?
1: Oui, c'est une... du coup. Ah, bah oui, ça, forcément, puisqu'on va chez le dermatologue. Ce sont les inflammations de l'épiderme qu'on trouve dans les plis cutanés, dans les endroits qui sont les moins aérés et les plus humides du corps.
0: Les aisselles ou les fesses, quoi.
1: Exactement.
0: C'est une belle question, ça, Laurent. Hein.
1: attendez, parce que vous n'avez pas la chute.
4: Nous l'attendons.
1: Je tombe sur ce mot. Parce que moi, je vais chercher des mots, des questions au hasard dans le dictionnaire maintenant. Parce qu'il faut en trouver au bout de 10 ans des nouvelles questions. Hein, vous êtes drôle. Vous.
0: Ah, surtout avec des gens cultivés comme nous.
5: mais quel genre de dictionnaire vous avez pour tomber là-dessus?
1: Je prends le petit Larousse, le petit Robert, au hasard, puis je vois des mots et je vais chercher. Et là, je suis tombé sur l'intertrigo. Et c'est effectivement une dermatite qui touche les deux faces des plis cutanés au niveau des fesses, des aisselles ou des seins. Alors, le risque peut venir de l'incontinence urinaire, du diabète.
0: Mais comment on se fait pipi sur les seins,
1: ou d'une indice de masse corporelle trop élevée.
6: Ah, donc ça peut être aussi dans les plis.
1: Ah oui, c'est dans les plis.
2: C'est dans les plis
1: surtout.
7: Mais ça naît dans les plis, tout ça.
1: C'est dans les plis.
3: C'est une maladie de l'obésité.
1: C'est une maladie de la poste. C'est dans les plis. Et non, mais c'est pas ça, c'est que... Une fois que je prends le mot, je demande à Anthony Bloch, qui travaille avec moi, de m'imprimer sur Wikipédia. Et là, j'ose même pas vous montrer les photos.
0: C'est Bernard Mabille.
3: Oh non.
2: Ah, il y a des photos d'intertrigo.
0: Oh non, c'est dégueulasse.
3: Oh non, moi
1: Montrez, Jean-Philippe.
0: Ah non, c'est vraiment.
2: Pourquoi ça va me rappeler quelque chose?
0: un samedi soir compliqué.
5: Mais il y a assez peu de maladies dermatologiques très agréables.
0: C'est-à-dire que Laurent, on peut dire la photo que vous venez de nous montrer. C'est-à-dire qu'a priori, ça arrive aussi dans les plis des couilles.
1: Pourquoi ils ont choisi cette partie-là pour...
2: Bah oui, puis pourquoi ils l'ont illustré comme ça? Enfin, quelle horreur.
4: En même temps, c'est ce qui...
2: Mon cauchemar.
4: C'est ce qu'il y a de plus plissé.
1: Ah bah ça, c'est pour être plissé, c'est plissé.
2: Ah bah oui, on a les couilles, c'est décharpé.
1: Vous voulez voir, monsieur?
0: Non, pas en ce moment.
7: Oui, moi, je veux voir. C'est facile pour moi.
1: Regardez, Marcella, elle se lève.
0: Dès qu'elle peut voir des couilles, même malade, elle y va.
1: L'intertrigo.
0: C'est immonde.
1: Montrez à monsieur Vizorek, il faut qu'il sache ce que c'est. Mais
5: avec monsieur Obalk, on va essayer de décrire.
0: Mais c'est quoi? Parce qu'il y a des trucs blancs, c'est du talc. Oui. Qu'est-ce qu'ils ont fait?
1: Ça, c'est vrai que monsieur Obalk, vous qui savez si bien décrire les tableaux, peut-être vous pourriez nous décrire la photo.
5: Je vais vous dire, le problème de cette photo, je vais le montrer au public un peu, c'est pas tant l'intertrigo que le micro-pénis.
2: Oui, c'est ça. C'est incroyable.
5: Pour parler peinture, c'est exactement cadré comme l'origine du monde.
1: Alors, monsieur Obalk, qu'est-ce que vous pouvez nous décrire cette photo?
7: Oui, vous voulez quand même pas que je regarde cette photo, non?
1: Si, quand même. Allez-y.
5: Allez, prenez une grande respiration.
1: On vous écoute, on vous encourage, vous allez nous décrire la photo.
7: Je me bouche le nez.
1: Description par Hector Obalk.
7: Mais c'est dégueulasse.
1: Ah bah oui, mais ça...
7: Mais pourquoi vous me montrez une chose
0: pareille?
7: Parce
0: que ça t'a réveillé.
2: Mais on dirait... Mais ça m'a complètement réveillé.
7: On dirait un Lucien Freud compressé par César. Mais c'est pas possible, pourquoi vous me faites ça à moi alors que c'est le matin pour moi et que j'ai pas dormi cette nuit et vous me mettez...
1: Mais
7: Arrête.
5: Et alors pourquoi votre assistant imprime en couleur?
2: Pour qu'on se rende mieux
1: parce
2: compte.
1: Parce que c'est un vicieux, Anthony Bloch.
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1: Ah, quelle belle équipe quand même. Vous connaissez pas Monsieur Boxo?
9: Je suis tombé sur ses interviews sur le média Légende, j'ai adoré.
1: Ah oui.
9: En plus, moi, je suis hypochondriaque, donc dès que je croise un médecin, je prends son numéro, il est mort. Mais toutes les questions qui sont possibles et inimaginables.
1: D'ailleurs, c'est drôle parce qu'hier, il y a eu Amanda Lear dans une interview. Amanda Lear qui a dit le prochain mec qui me verra.

0: À poil, ce sera mon médecin légiste.
1: Mais je suis là.
2: Il y a une ouverture.
0: Donc vous nous direz.
1: C'est une ouverture.
0: Vous nous direz le mystère.
1: Je vous raconterai, je vous raconterai. Il y a des mystères, effectivement.
0: Parce que c'est vous qui voyez ces choses-là, au fond.
1: Ah, oui, oui, tout à fait.
0: Ah, oui, oui.
1: Pas que ça, on voit plein de choses. Hein. En médecine légale, c'est très, très étonnant.
0: Mais à Mandalire, par exemple.
1: Ah, je serais curieux d'aller vérifier certaines choses dont vous parliez tout à l'heure. Voilà.
0: Et vous êtes un peu jalouse, hein, même Bachelot, du succès de monsieur.
3: Ah, très jalouse, mais.
1: Elle m'a dit pareil qu'à Mandalire, Rosine. Mais arrête, j'ai non, lu votre livre.
3: Je me suis fait gronder la semaine dernière par Laurent parce que je parlais pas assez près du micro. Et il m'a donné un conseil juste avant de rentrer. Il m'a dit : vous n'avez qu'à vous imaginer que c'est une bite.
4: Oh non ! Oh non ! Non, non !
0: Bah, la preuve que. La preuve que ça marche, hein.
3: Bah oui.
0: Là, d'un seul coup, on vous entend beaucoup mieux. Hein. On reconnaît la professionnelle. Vous êtes choqué, monsieur Dedienne, par Madame Bachelot.
2: Je suis épouvanté parce que j'entends.
0: Vous connaissez monsieur Boxo ou pas?
2: Non, mais j'ai plein de questions à vous poser.
0: Ah oui, ah oui.
2: Ben là, j'en ai pas comme ça qui me viennent, naturellement. Mais...
0: Non, mais là, nous, on est en bonne santé, il n'y a rien à
1: tout. En tout cas, vous n'avez pas l'air d'être morte, vous avez l'air d'être bien.
0: Mais j'ai préparé quelques questions pour vous, et même la première citation, d'ailleurs, pour Sandrine Monnier, qui habite Saint-Aulde, qui a dit « La preuve que nous ne comprenons rien à la mort, c'est que nous mettons un oreiller dans les cercueils. »
5: Jean-Yann.
0: Non.
5: Coluche.
0: Et Coluche, non.
3: C'est vivant?
0: C'est vivant.
1: C'est dommage que c'est pas mort.
6: C'est français.
0: C'est pas français.
6: C'est Seinfeld.
0: Et c'est Jerry Seinfeld. Oh, bravo, réponse de monsieur Haas.
1: Il y a des gens qui achètent leur cercueil et qui l'essaient avant. J'en connais qui ont acheté leur cercueil.
0: Comment ça qu'ils l'essaient? Vous voulez dire qu'ils vont dedans?
1: Oui, ils vont dedans. Je connais même un qui dort dedans à peu près tous les jours. Il a déjà dû changer plusieurs fois le coussin dont on parlait parce qu'il commençait à s'écraser.
0: Voilà. François Bayrou est en train de dormir dans son
1: cercueil. Oui, mais le problème, c'est qu'il ne le sait pas.
0: Pour monsieur Boussma, qui habite Boulogne-Billancourt, qui a dit « Si on est dans l'obligation de tuer un mime, faut-il fixer un silencieux sur son revolver ?»
3: C'est français ?
0: C'est francophone.
4: C'est belge, donc.
0: Ce n'est pas belge.
3: C'est Légaré ?
1: C'est pas Légaré.
0: C'est Pierre Légaré. Bonne réponse de Roselyne Bachelot. Ah, j'aime bien cette citation aussi pour Cyril Zouy. Alors, plus rien à voir avec la mort, mais quand même, on peut revenir sur le silencieux. Ça, vous avez déjà été confronté à ça, mais ça, vous pouvez pas savoir si.
1: Ils sont tous silencieux, moi, quand je les vois. Hein.
0: Non, je vous parle du revolver.
1: Ah, le revolver. Oui, oui, oui, tout à fait. Oui, oui.
0: Ah, bah non, il paraît que les morts sont pas si silencieux que ça.
1: C'est vrai qu'il y a parfois des dégagements de gaz qui sont non seulement malodorants, mais en plus qui font du bruit. Mais voilà, le bruit ne me gêne pas.
0: Ça pète contre... un mort.
1: Ah, oui, oui, oui.
2: C'est con parce que moi, je viens vraiment pas souvent. Je tombe sur la bonne émission, là, ça.
0: Bon, il y en a qui le font de leur vivant, hein, notez bien.
1: Oui, oui, 14 fois par jour en moyenne, c'est ce qu'on a calculé.
0: Ah bon? Mais comment vous savez ça?
1: Ah, c'est une statistique que j'ai vue sur un réseau français. Les Français, les Belges aussi, à mon avis, hein, pètent jusqu'à 14 fois par jour.
0: Non, les Belges pètent une fois. Alors voici l'autre citation qui n'a rien à voir avec tout ça. Pour Cyril Zouy, qui habite Chantonnay, qui a dit « Plutôt que d'acheter un marque-page à 1 $, pourquoi ne pas utiliser le billet directement comme marque-page ?»
3: Ah, c'est pas idiot.
6: C'est pas con, c'est pas con. C'est français ?
0: Ce n'est pas français.
3: Américain.
2: Ah non, il y a un indice hein, dans la question. Quand même.
6: Ah oui, d'accord.
0: C'est pas bien de souligner qu'il est un peu con.
1: Là, quand c'est américain, c'est souvent Woody Allen.
0: Ah oui, mais là, c'est
5: Robin
0: pas
5: Woody Allen.
1: Eh ben,
0: c'est quelqu'un qu'on cite rarement.
6: C'est un humoriste ?
0: Non, pas un humoriste.
4: Un politique ?
0: Mais un américain très très célèbre.
6: Donald Trump ?
0: Non.
3: C'est un homme politique américain ?
0: Pas du tout homme politique.
2: C'est un écrivain ?
0: Un écrivain. Il est auteur, mais pas écrivain.
6: Il est auteur de films ?
0: De films, oui.
6: Ah. Spielberg ?
0: C'est Steven Spielberg.
3: Oh là là.
0: Bonne réponse.
3: Oh là là.
6: Deux bonnes réponses pour l'imbécile. Oh,
5: c'est suspect, là.
0: Pour Dimitri Horry, qui habite Chaligny, en Meurthe-et-Moselle, qui, alors qu'il avait reçu une lettre de Jules Renard, lui répondit avec 3 mois de retard « Excuse-moi d'avoir tant tardé à te répondre, mais lorsque la lettre est arrivée, j'étais au fond du jardin.
3: » Tristan Bernard ?
0: Non, c'est surréaliste. Moi, j'aime beaucoup ce genre de réponse.
3: Tristan Zara ?
0: Non, non, mais on est évidemment dans cette lignée Jules Renard. Ça fait penser aussi à...
6: Bah, ça fait penser à plein de gens, Jules Renard.
0: Ah oui, oui.
6: Moi, ça me fait penser à un monde fou, Jules Renard.
3: Alphonse Allais.
0: Alphonse Allais, bonne réponse de Roselyne Bachelot. Pour Madame Portalier, qui habite en Vendée, qui a dit « La modestie, c'est espérer que les autres découvrent combien vous êtes formidable. »
5: Oscar Wilde.
3: Ah ouais, ça, ça, oui, oui, moi,
2: Vincent Lindon.
0: Oscar Wilde. J'ai envie de vous accorder la bonne réponse. Non, c'est quelqu'un qui a, pendant des années, été grosse tête. Ici, c'était la caution culturelle, évidemment.
3: Jean Dutour.
0: Pardon.
3: Jean Dutour.
0: Jean Dutour. Oh, bonne réponse de Roselyne Bachelot.
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0: C'est vrai.

0: C'est vrai. Vous êtes un peu...
1: Alléluia.
0: Comme si vous aviez une loge à surveiller les entrées, les sorties, qui vient pour la première fois, le retour de Guillaume. Monsieur Alu, que vous ne connaissiez pas encore. Constance, avec qui vous...
1: Alu, à lui, là.
0: Quoi?
1: Oh là Alu, là. Il fait quoi dans la vie?
0: Il est danseur.
1: Non.
2: Garagiste, garagiste.
3: Non, mais François, ce sont les plus belles cuisses.
0: Oh non,
3: de
0: vous
3: n'allez
0: pas remettre ça.
3: Non, mais j'ai découvert une autre de ses qualités.
0: Ah oui. Ah.
1: Il est hétéro, c'est rare pour un danseur.
0: Ça, c'est là qu'on l'a déjà dit.
3: Il a acheté un livre de Sébastien Toen. Sébastien a trouvé son lecteur aujourd'hui.
2: Chagrin d'humour, c'est...
3: Non seulement les plus belles cuisses de France, mais le lecteur...
1: Alors qu'il sait pas lire, c'est drôle.
0: Et il est bien son livre, alors? Parce que moi, je l'ai lu.
1: Ouais, mais vous êtes pas objectif, patron, vous m'aimez.
2: Il est dans la bibliothèque.
0: Ah, vous l'avez acheté, mais vous l'avez pas lu.
2: Je trouvais que la couverture était très belle.
0: C'est donc un pseudonyme totalement usurpateur, François Alu. Monsieur Barbier, heureux de revenir.
4: Heureux d'être à côté de François Alu.
0: Vous l'avez vu déjà en train...
4: Non, pas encore.
0: À l'époque où il dansait.
4: Je l'ai pas, non, je me souviens pas de la revue. Je vais à l'opéra écouter ma femme, mais assez peu au ballet pour tout dire.
0: Pourquoi vous allez à l'opéra écouter votre femme? Vous l'écoutez pas à la maison?
4: Elle parle moins fort à l'opéra qu'à la maison. Mais on a un point commun, moi aussi j'ai un corps de ballet.
1: Et Constance, comment elle va, cette dépression alors?
5: Ça va, j'ai un bon petit traitement.
1: Un Xanax, un lithium.
0: Vous le connaissiez, Toen?
5: Oui, c'est vrai, on s'est croisés plusieurs fois.
1: On s'est croisés sur Comédie, sur plein de choses comme ça.
5: Oui, c'est vrai.
1: Et puis après, on s'est croisés au backroom avec Roselyne Bachelot.
5: C'est ça.
1: Absolument. Bref, la vraie vie, quoi.
0: Il vous plaît, Toen, physiquement, Constance?
5: Pas du tout.
1: Oh, la question.
5: Mais je le trouve très drôle, vraiment.
0: Ah, vous trouvez
1: très drôle.
0: Alors,
1: drôle, c'est beau, hein. Ouais. Compliqué, à part Barbier,
5: si,
1: évidemment.
5: Ça arrive, mais pas là.
3: Femme qui rit est à moitié dans ton lit, hein.
1: Oui, ouais, voilà, taille du lit. Et si c'est un lit superposé, ça craint quand même.
0: Guillaume, vous trouvez ça que c'est plus facile de séduire les femmes quand on les fait rire?
6: Ah oui, enfin moi j'ai pour le moment ni l'un ni l'autre, donc je tente.
1: Il y a un truc qui est pas mal pour draguer, comment ça s'appelle le truc là? L'argent.
6: C'est vrai.
0: Alors voici une première citation à propos de la sortie du film Natacha, hôtesse de l'air, aujourd'hui, pour Yvonique Berger qui habite Rennes. Les hôtesses de l'air nous montrent comment boucler une ceinture au cas où on serait pas monté dans une voiture depuis 1965.
3: Jean-Yann?
0: Non.
6: Jean-Philippe Janssen?
0: C'est pas faux, hein, d'ailleurs, hein, parce que c'est vrai, qui ne sait pas boucler une ceinture et on continue à nous montrer à bord de l'avion.
1: Oui, mais c'est un exercice complet. On nous montre s'il y a un accident, si ça bouge.
0: Oui, on pourrait enlever le moment où on nous montre comment boucler une ceinture. Il y a personne qui sait pas boucler une ceinture.
1: Mais puis, Palmade?
0: Depuis 40 ans. Depuis 40 ans.
5: C'est une citation de Schumacher, non?
0: Ah non, c'est pas une citation de Schumacher non plus.
3: Il y a tous les OQTF quand même.
1: Oh là là là là, attention, le dérapage, à la virée RN. Ça y est, elle est sur CNews, avec BFM.
0: Non, c'est un Américain qui a fait cette remarque, moi, que je trouve fort judicieuse.
4: Un humoriste?
0: Les hôtesses de l'air continuent à nous montrer comment boucler une ceinture comme si on n'était pas monté dans une bagnole depuis 65.
4: Steven Wright,
0: non. Leno. Pas Jay Leno.
5: Trump.
0: Un des plus grands humoristes.
1: Un humoriste. Hein.
6: Louis C.K.
0: Pardon?
6: Louis C.K.
0: Non.
1: Jerry Lewis,
0: en fait. Il avait son Tonight Show, c'est le roi du stand-up.
1: Jerry Seinfeld,
0: bonne réponse.
1: Il y a deux minutes. Ouais. Mais c'est comme au Conseil des ministres, faut s'imposer, Roselyne.
0: Qu'est-ce qu'il y a, Roselyne?
3: Bah, je l'avais dit deux minutes avant.
0: Hein. Alors, si vous l'avez dit il y a deux minutes, c'était avant que je donne la citation. Une autre citation, justement, pour Fabienne Castan, qui habite Dax, qui a dit « Je ne comprends pas le soi-disant courage des dompteurs. Dans une cage, ils sont à l'abri des hommes. »
5: David Copperfield,
0: non.
1: Est-ce que c'est un poète?
0: Alors, un poète, non. C'est un dramaturge, écrivain, essayiste.
1: Patrick Sébastien?
0: Non.
4: Français?
1: Français.
0: Et même prix Nobel de littérature.
1: Patrick Sébastien!
0: Et pas français.
3: Il est pas français.
0: Anglais.
1: Mort?
0: Enfin, anglais, du royaume.
4: Georges Bernard Shaw,
0: bonne réponse. De Monsieur Barbier.
6: Je l'ai dit il y a deux minutes.
0: Alors vous, je sais que c'est pas vrai. Alors, vous savez même pas qui c'est Georges Bernard Shaw.
6: Moi, je ne viens ni pour les blagues ni pour les bonnes réponses. Je viens vraiment pour le public et l'amour que j'ai pour le peuple français.
0: Pour Chantal Assal, Madame Assal habite Bourgoin-Jallieu dans l'Isère, qui a dit « J'ai lu quelque part que fumer pouvait provoquer le cancer. Depuis, j'ai

0: complètement arrêté de lire.
1: C'est une
2: française.
1: Femme.
0: C'est un homme.
2: Un homme français.
0: Un français.
1: C'est une grosse tête, ça.
0: Vivant. Grosse tête, non, mais il est venu
3: Gueluc.
0: De temps en temps. D'ailleurs, il sera à la Cigale, là, le 6 avril prochain.
2: Donc, c'est quelqu'un qui fume comme un trou, quoi.
0: Ah oui.
1: Ça fume les trous?
0: Bah regardez,
4: non, mais on appelle ça les volcans.
1: Tout est dingue, moi j'ai l'image, du coup je la vois fumer la petite.
2: Rosier.
1: Ou elle dit ah oui, Juppé, Juppé vous... encore.
2: Est-ce que je vous montrerai pas mes deux petites cuisses?
0: Bon, dites alors, mon
5: c'est humor... un chanteur?
0: Ah non, non. Ah, il aime bien chanter, hélas, parce que.
1: Ah, Patrick Sébastien.
6: C'est pas Patrick ce Bruel.
0: Non, c'est pas ce qu'il fait de mieux dans son spectacle, mais il est plutôt marrant. Il est venu nous voir pour la promo de sa Cigale il y a pas longtemps, d'ailleurs.
1: Ah, c'est.
2: Bigard.
1: Christophe Alévèque.
0: Christophe Alévèque, bonne réponse.
7: En tout cas, c'est à cause de ce gars-là que j'ai été fâché 10 ans avec Laurent.
0: Ah oui, c'est vrai, ça.
7: Ah, bah ouais,
0: ah oui, j'avais oublié
7: bah
0: ça.
7: Ouais, moi, j'ai pas oublié, hein.
0: Ah oui, oui.
7: Connard.
6: Vous parlez à qui, là?
0: Ah oui, on peut raconter pourquoi
7: ah,
0: non,
7: oui,
0: on
7: ah,
0: peut
7: oui.
0: pas rappeler.
7: Si, si, si, si, si,
0: non,
7: si,
0: non.
1: La balance.
0: À l'époque, sur Europe 1, effectivement, Christophe Alévèque avait dit, prononcer une phrase sur Roselyne. Et on avait repassé l'extrait dans la matinale. Et ce qu'on peut dire parfois, on va dire l'après-midi dans une émission rigolote, hors contexte, quand vous passez ouais, ça dans la tranche matin. Info le matin. Et là, Roselyne, évidemment, était tombée dessus, elle était furieuse. Elle m'a injurié à travers la presse. Alors que
7: Laurent, une page entière dans Le Monde, la une du Figaro.
2: Ouais, c'est anecdotique, quoi.
7: Et alors, Laurent a été très classe parce que je dois reconnaître mes torts. Il m'a envoyé un énorme bouquet de fleurs.
1: Et une
7: il
1: place
7: m'a
1: pour
7: proposé
1: le...
7: ses excuses. Et je lui ai dit vos excuses, je les entends, mais je ne les accepte pas. Et on a été fâchés 10 ans avec Laurent et on s'est réconciliés.
0: 10 ans et c'est toujours ça de gagner.
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0: Je vous emmène maintenant dans un restaurant qui s'appelle l'Hétéroclito.
1: C'est à Biarritz, c'est à Guétari.
7: Putain, ça m'a coupé l'appétit direct.
1: C'est à Guétari.
0: Vous avez trouvé une partie de la réponse, monsieur, comment il s'appelle déjà?
2: Toen.
1: Tant que vous n'êtes pas oublié, je m'en fous.
0: Il me fatigue. Monsieur Toen.
10: Oui, c'est moi.
0: La question était, je vais vous parler d'un restaurant qui s'appelle l'Hétéroclito, qui est déjà plutôt plein à craquer, mais qui risque de l'être encore plus dans les semaines et les mois qui viennent. Pour quelle raison?
1: Parce qu'il y a Becbédé qui le rachète, non?
0: Non. Le restaurant Hétéroclito
1: oui.
0: est déjà bondé de toute façon, mais il risque de refuser encore plus de monde dans les semaines
1: parce qu'ils vont retirer 3 tables
0: et les mois qui viennent. Non, c'est pas le...
1: Ça serait... c'est logique, ils vont refuser du monde, il y a moins de tables. Mais non, mais c'est pas ça.
10: Ouais, je crois pas.
1: Mais cette émission n'a aucune cohésion, hein.
10: Non.
1: C'est dingue, hein. Moi, je suis logique, je réponds bien et on m'envoie chier.
7: Je suis obligé de rejoindre.
6: Ils vont rajouter.
0: Non, vous savez, je vous aime, toi, vous me faites rire. Mais je suis épuisé de rire.
1: Il est mort de rire.
6: Il s'appelle Hétéroclito, mais ils vont peut-être rajouter un truc.
11: Hétéroclite.
0: Non, alors.
11: Ben oui.
0: Vous avez donné
2: à la moutarde.
0: Vous avez trouvé une partie de la réponse en devinant et en sachant, parce que vous êtes que vous connaissez bien cette région, sûrement que que ce restaurant Hétéroclito, oui, il est à Guétari. Oui. Alors,
10: voilà.
0: Pourquoi va y avoir plus de monde?
6: C'est un film qui va sortir?
0: Non.
7: Il y a un rapport avec Becbédé ou pas?
0: Non.
6: Il y a une
0: épreuve... Non, d'ailleurs, Becbédé, il est un peu plutôt embêté par cette information parce que lui, il n'a pas envie qu'il y ait trop de monde.
7: Ils vont construire.
6: Parce qu'il y a quelqu'un qui va s'installer là-bas qui est très connu.
7: Non. Ils vont construire des HLM à Guétari.
2: Ah, parce qu'il va avoir une étoile.
0: Non.
10: Mais il y a un événement qui va avoir lieu là-bas ou pas?
1: Sympa, mais c'est
0: oubliez
1: pas
0: le restaurant Hétéroclito, même si c'est un lieu très sympathique.
1: Sympathique.
7: Oui.
1: Mais... alors qu'il y a hétéro dedans, d'habitude ça sent pas bon. Mais bon.
0: Oui, mais
1: c'est éclito, ça fait beaucoup.
6: C'est par rapport à la plage de Guétari?
0: Non, c'est par rapport à Guétari, vous le dites plus déjà.
1: L'immobilier va devenir super cher.
0: Hélas, ça aussi, ça risque.
1: Mais ils ont qu'à pas vendre.
7: Ah, il y a le TGV qui va aller jusque là-bas.
1: Oh, il y va déjà, du con.
10: Enfin, il met 8 jours.
11: Ils vont assécher le marais. Et donc,
1: le marais?
11: Oui, enfin,
1: c'est pas à
11: Guétari.
0: À quelle question elle répond?
10: Au caméléon.
2: La question que vous avez posée mardi.
10: Ouais. Il y a Jean Lassalle qui a racheté?
0: Mais non.
1: Ah, il n'y a pas Top Chef là-bas?
0: Mais non.

0: Ils ont monté une station de ski?
1: Mais non! C'est tellement simple, il n'y a pas plus simple comme réponse.
2: Les autres restaurants ont fermé.
1: Mais non, pas.
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1: Sauf que Guettari n'est pas enterré à Guettari, c'est Luis Mariano
3: oui.
1: qui est enterré à Guettari. Mais ça n'a rien à voir avec la réponse, mesdames et messieurs.
4: Donc arrête-toi.
3: Attendez. Il devient fou.
5: Est-ce que c'est un truc de jumelage?
1: J'aurais même pas dû poser la question tellement c'est bête comme question, vous voyez.
4: Ah, c'est qu'on va y aller pour les grosses têtes?
1: Mais non.
4: On fera les grosses têtes là-bas, non?
6: Ah non, c'était fermé le dimanche et maintenant ça sera ouvert.
1: Oui, bien sûr, et d'ailleurs, voilà.
4: C'est
1: voilà,
4: ça qui est autorisé aux femmes maintenant?
1: Mais non, enfin. Ah non. Vous confondez avec Roubaix.
5: C'est tout piéton.
4: Mais non.
1: Ils vont on être... va donner 300 euros et puis
5: ils
1: c'est
5: sont
1: tant mieux.
5: Collés à Bidart, ça.
6: Ils ont, fait une pergola contre le vent.
1: Alors écoutez, c'est bien la.
0: Une pergola contre
1: c'est
0: le
1: bien
0: vent.
1: La... De toutes les questions que j'ai posées aujourd'hui.
3: C'est la plus con.
1: C'est bien la plus con et la seule pour laquelle je pensais pas donner un chèque RTL. Mais voilà, c'est fait. 300 euros pour
5: alors,
1: monsieur
5: qui,
1: Thierry Dupuis.
4: Attends, il reste 20 secondes.
1: Est-ce que quelqu'un dans la salle veut gagner 100 euros en plus à une idée?
4: Mais c'est pas
1: peut-être
4: simple, ils servent pas les gens.
1: Si, regardez.
6: Si, y a...
1: Une main se lève, monsieur Toen.
4: Ah, bah j'y vais. Oh, il est trop loin, oh, non. Mais qu'est-ce que tu fais là? Mais t'as moins de 80 ans, qu'est-ce que tu fais là?
3: C'est perdu.
4: C'est Fun Radio, c'est à gauche, hein. Vas-y, présente-toi et la bonne réponse, si tu l'as.
7: Alors, j'ai 30 ans et je m'appelle Geoffroy et je vais tenter, c'est l'arrivée des beaux jours.
1: Ah, ah ouais, d'accord.
6: Alors ça, oh, bah, c'était joli.
4: Franchement,
6: joli.
4: Il mérite son rôle.
2: On a le public qu'on mérite. Hein.
1: Et Laurent, monsieur, vous méritez d'être grosse tête.
5: Ah ouais, elle est excellente.
1: Tout simplement, mais écoutez, il n'y avait pas plus simple comme réponse.
2: Ouais.
1: Guettari est arrivé en tête des villages.
4: Préféré des Français.
1: Préféré des Français, ah ouais, où il fait bon vivre. Il n'y avait pas plus simple.
4: Mais c'est pas automatique.
1: Quoi, c'est pas automatique?
4: Alors, parce que, alors, ça, c'est dans le top des villages préférés, donc forcément, le resto du coin, il va afficher complet.
1: Oui, il va y avoir plus de touristes et plus de gens.
4: Mais
1: oui.
4: Les gens sont pas aussi cons.
1: La charmante commune des Pyrénées-Atlantiques a terminé.
4: C'est joli, ça, que c'est joli.
1: Première du classement 2022 des communes où il fait bon vivre, où il fait bon passer des vacances.
4: Alors, mais enfin, l'été, ça devient compliqué, il y a trop de monde.
1: Mais en tout cas,
4: c'est tout petit.
6: Et elle a détrôné quel village?
1: Oh, zut. Ce sera l'objet d'une autre question.
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1: Pour Patrick Duval, qui habite Mer-sur-Indre, dans l'Indre, une question culinaire. On profite de la présence trop rare de Juan Arbolez.
4: Oui.
1: Et je vais vous demander ce qu'on appelle les huîtres de prairie. Qu'est-ce que sont les huîtres des prairies?
6: Alors, c'est peut-être des huîtres d'eau douce.
1: Non,
0: parce que ce sont des huîtres quand même.
1: Non, justement.
5: Ah, justement.
9: Pas des huîtres.
4: Ce sont des oreilles.
5: Est-ce que ce sont des fleurs?
9: Peut-être c'est une feuille qui a un goût d'huître, ça s'appelle la estive.
1: Non,
0: une
1: non,
0: feuille qui a un goût
5: d'huître. Est-ce que c'est une
9: feuille
5: fève?
9: C'est pas ça.
1: Une fève.
4: C'est une herbe. Une herbe?
1: Non plus.
0: Est-ce que c'est un insecte?
1: Non plus. Les huîtres.
5: Une plante? Non.
4: C'est un gâteau? C'est un gâteau?
9: C'est un animal?
1: Ce n'est pas un gâteau. Ça vient de l'animal, les huîtres de prairie, oui.
5: Ah ça
0: c'est
5: vient.
0: Un morceau d'animal?
1: C'est un morceau d'animal.
9: Donc c'est alors, de l'agneau présalé?
1: Ce n'est pas de l'agneau présalé.
0: Est-ce que c'est un animal qui a des poils?
1: Oui, oui.
4: Ah, c'est pas des poils des selles de sanglier?
1: On appelle ça aussi huître des rocheuses ou huître.
0: C'est de la morve d'un animal?
1: Ou huître des montagnes?
0: C'est de la morve d'ours?
1: Non, non, non, non, non.
5: Ah, c'est du miel?
1: Du miel, non. Si vous voyez à la carte ou au menu d'un.
6: Ah, ça y est, je sais ce que c'est. C'est les clams.
1: Non, non.
0: Est-ce que ce sont les couilles d'un animal?
5: Non, attends.
0: Ce sont les couilles d'un animal.
4: Oui, bien sûr.
1: Les testicules de taureau. Bonne réponse du spécialiste.
5: Bah oui,
0: pourquoi c'est moi qui trouve ça?
9: Là, tu parlais culinaire, mais il fallait parler à Beaugrand, là, pour le coup.
1: Huîtres de prairie. Mais non, mais parce que dans la plupart des restaurants, effectivement, on utilise des euphémismes ou des synonymes ou des allusions, mais on n'ose pas, évidemment, écrire sur la carte.
4: Imaginez s'il le présente, bonjour, couille de taureau sur son lit de fenouil.
0: Mais non, mais comment on dit les oreilles et
4: ça,
0: la queue,
4: tu peux pas
9: oui, mais ça ressemble quand même plus à des œufs que qu'à des huîtres.
1: On appelle ça des animels aussi.
9: Oui.
1: Animels, ou effectivement, huîtres des rocheuses, ou huîtres des montagnes, ou encore huîtres des prairies. Et si vous voyez ça, eh bien, sachez-le, ce ne sont pas des huîtres, ce sont bien des testicules.
0: Est-ce que c'est bon?
5: Oui, moi j'ai goûté déjà.
0: Ah, oui, c'est
1: non, non, celle du rocher.
4: Oh,
0: Tu l'as cherché. Tu l'as cherché.
4: Ah, t'as le bonjour d'Albert. Non,
5: mais c'est vrai.
4: Elle a vraiment
5: c'est
4: bon, le bonjour
5: j'en ai embêté à Nîmes.
4: Et c'est ouais. bon.
5: Ah bah oui, c'est très bon, c'est délicieux.
1: C'est une alors, forme... on les fait frits.
5: C'est fin.
1: On les fait frits, évidemment, les testicules, après avoir été dépouillés, enrobés de farine, de poivre, de sel, parfois pilés à plat. C'est servi en entrée, généralement. Ouais. Vous en faites déjà.
9: Bah après, c'est un produit qui est très bon et en général ça a goût de ce qu'on on y rajoute donc oui. En vrai
5: comme les cuisses de grenouille un peu
9: ouais c'est un peu dans la texture un peu ouais. différente mais
4: c'est-à-dire qu'elles ont pas un goût de couille
5: non mais non, si tu veux attends, il faut que tu les...
4: c'est vraiment... dommage parce que c'est vraiment agréable
9: ouais.
1: C'est ce qu'on appelle le cinquième quartier vous saviez ça qu'on appelait ça le cinquième quartier
9: non je visite pas ces quartiers là
1: non
9: moi.
1: Mais c'est comme ça qu'on appelle les abats effectivement le cinquième quartier
6: ouais. Ah ben j'ai dit abats
1: c'est-à-dire les parties comestibles secondaires des animaux,
9: ouais.
1: effectivement, animaux de boucherie. Tiens d'ailleurs, comment appelle-t-on la moelle épinière ? Parce que c'est pareil, on met pas moelle épinière, c'est pas joli,
5: non,
1: vous voyez. Les intestins, on appelle ça la fraise, par
9: ouais.
1: exemple.
9: Ah, ouais.
1: Le poumon, on appelle ça le mou, voyez-vous.
0: Ah, oui.
1: Les reins, on appelle ça les rognons, mais pas
0: oui,
1: les reins.
0: C'est vrai. Ouais.
1: Les testicules, voilà, je viens de vous le dire, animal, le cœur.
9: La glande salivale, on appelle le riz.
1: Et
0: les rideaux.
1: Exactement.
0: Les rideaux.
1: Le cœur, la rate, le foie, les poumons, on appelle ça fraissure
9: ouais,
1: aussi.
9: D'accord.
4: Et la table Parce que tant qu'on y est, allez-y.
1: Et alors, je vous demande comment on appelle la moelle épinière.
5: Est-ce que ça après l'or quelque
1: non,
5: chose comme
1: non,
5: ça
1: non c'est aussi une chanson d'ailleurs
5: ah
1: tiens
4: ah bon
1: ah la moelle épinière
4: la bamba
5: la moelle épinière non
4: la lambada
1: ça se mange la moelle épinière
9: ouais ça ah, oui. se mange bah oui oui
0: alors, mais c'est un autre dans un autre
6: samoelle ben oui,
9: on l'a
6: samoelle.
9: Dans toutes les cartes mais on l'appelle au samoelle pour le coup
1: non
9: on l'appelle une bite
4: c'est pour les chiens
9: le samoelle
1: non il y a un nom pour ça je vous jure
5: on va trouver
1: dans la terminologie tripière on appelle effectivement
5: les méninges.
1: La moelle épinière, des animaux d'élevage uniquement, hein, c'est-à-dire le bœuf, le cochon,
0: pas
1: le mouton.
6: Le cortex.
1: Non, on appelle ça les...
4: Et c'est une chanson.
1: Oui, c'est aussi une chanson.
0: Et dans la chanson, on sait que ça désigne un truc qui se mange.
1: Non.
0: Ah bon, d'accord.
1: Non.
0: C'est une expression.
1: C'est un peu ce qui est arrivé d'ailleurs entre Liane Folly et le prince Albert.
0: Une histoire de cul.
5: Oh la vache. Imagine, il monte à ce moment-là dans la voiture, il met RTL et genre il entend ça.
1: Il écoute RMC.
5: Il va m'appeler tout de suite.
1: Il écoute Radio Monte Carlo,
0: des aventurières,
9: sur la fidélité,
1: une aventure,
4: une amourette,
0: une épopée,
1: une amourette. Bonne réponse de Sébastien Thoen, une amourette.
9: Je l'ai jamais vu pour le coup. J'adore le samoelle, c'est quelque chose que je prends, mais systématiquement dans un restaurant. J'ai jamais vu ce nom, les amourettes. Je vais le faire dans mes cartes.
1: C'est joli, amourette.
9: Grâce à cette info incroyable.
1: Amourette, oui. C'est la moelle épinière et c'est une chanson évidemment pour une amourette de Lenny Escudero.
9: Si on vous propose une amourette à l'ail, méfiez-vous, on sait jamais ce que c'est.
10: J'ai perdu la tête, puis me voilà pour une amourette qui se pose.
1: Comme ça, vous saurez, une amourette, c'est la moelle épinière, une animelle, ce sont les animelles, ce sont les testicules.
6: Mais maintenant, les fameuses huîtres des prairies.
1: Occupez-vous de vos rognons.
6: Non, mais ça.
0: Elle est restée là-dessus.
6: Non, oui, parce que ça se boit.
0: Oui.
6: C'est de la taurine, c'est dans tous
0: non,
6: les.
0: Non, tu confonds là.
6: Ah, bah la taurine, c'est oui, ça? C'est dans le Red Bull, il y a de la taurine.
0: Oui, c'est de la taurine. Mais la taurine, c'est pas ce qu'il y a dans les coucougnettes des taureaux.
6: Je crois que oui.
0: Ah bon?
6: Oui.
0: Non.
5: C'est pour ça que ça s'appelle Red Bull.
1: Bravo Christine. Elle s'y met aussi. Elle est pas possible aujourd'hui.
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1: Est-ce que vous connaissez le jeune Esteban ici présent qui
12: alors je connais pas mais
1: il tourne beaucoup.
12: Il tourne beaucoup, c'est vrai. Ce qui m'emmerde un peu parce que j'aime pas que les jeunes travaillent trop. Tu es de quelle origine, Esteban?
13: Alors je suis d'origine. Alors disons que mon papa
1: est du
13: Maroc et ma maman du Vietnam.
12: Ah,
13: du coup, je suis un citoyen du monde et je ressemble un peu à quelqu'un d'Amérique du Sud.
5: C'est vrai.
12: C'est pour ça que
13: l'Asie et l'Afrique, ça fait l'Amérique du Sud.
12: C'est pour ça que tu as un physique difficile, on peut le dire.
13: J'ai un physique un peu différent, c'est ce qu'on me dit.
1: Non, il n'a pas un physique différent.
13: On m'a déjà dit que je ressemblais à Keanu Reeves en moche. Non, mais ce qui est pas c'est nul pas en faux. Soi. Parce
6: oui, mais
13: que...
6: t'es habillé comme Carlos. Hein.
14: C'est vrai qu'il a un look.
6: Mais t'es très coloré. Hein,
13: on m'avait prévenu que j'allais me faire bizuter, mais alors là, de cette manière et aussi cash et aussi promptement, alors là, je trouve ça assez sidérant.
6: Non, mais tu mets un caméléon sur toi, il devient fou. Ça veut dire, regarde, en fait, il a tellement de couleurs.
13: Est-ce que je peux changer de place, Laurent?
1: C'est un écoutez, alors, je serais de vous, je resterai là. Je vous ai mis entre quand même deux femmes.
13: Oui, c'est vrai, c'est
1: sublimes.
6: Oui, avec une longueur de jambe pour atteindre le plaisir. Non, mais vous pensez que faut partir des orteils, on peut pas y aller direct. Hein. Ça, c'est pas la longueur des jambes qui.
14: Non, mais tu veux pas bien qui fait
6: que ta fat, elle est vachement loin, quoi.
13: Là, c'est lundi, on est cool, on est relax.
6: Laurent, attends, c'est bon, tu vas pas commencer à donner des leçons.
14: Ouais, parce que là, c'est un peu les pas arrivent.
13: Non, non, mais on m'a dit, impose-toi direct, sinon tu vas te faire bouffer. Est-ce que c'est normal, Laurent, première question, est-ce que c'est normal qu'on n'ait pas souhaité l'anniversaire de Ariel Dombal?
1: On va le faire.
14: Ah, oui, ah, d'accord. Comment il essaye d'avoir une échappatoire?
13: Oui, ben, excusez-moi, c'est
6: chacun ses techniques. Eh ben, moi, j'ai tout de suite été touché par la manière dont Esteban a le sens des couleurs. Oui. Vraiment, c'est vrai. Je me suis dit ça, c'est un bon signe. Afficher les couleurs tout de suite, ça veut dire une bravoure, une insolence. Moi, ça me plaît.
14: C'est vrai.
1: Mais vous le connaissez en tant que musicien, vous qui sortez aussi des albums qu'on connaît pas.
13: moi aussi, sors des albums qu'on connaît pas. Donc entre
1: gens qui
13: sortent des albums qu'on
6: voilà,
13: connaît pas.
6: Voilà, les albums de l'underground, c'est
13: mais
6: là
13: oui,
6: où est la
13: voilà.
6: vérité. C'est
13: on
6: là
13: est
6: où est
13: la niche,
6: source.
13: Nous.
14: C'est quoi votre style, alors, Esteban de chanson?
13: Moi, je fais de la pop rappée, Karine.
14: C'est-à-dire?
13: C'est-à-dire, c'est une sorte de pop avec des sentiments chaloupés et un peu de rap quand même parce qu'on est agressif et jeune.
6: J'ai compris, raté.
14: Non, je...
13: alors, c'est vrai que récemment, oui, plusieurs journalistes ont dit, ah oui, il fait de la pop ratée. Et j'ai lu ça, donc je vais changer l'appellation.
6: Non, mais le mot chaloupé nous plaît beaucoup.
13: Ah oui, voilà, ouais.
14: Mais quel est le nom de votre groupe que j'écoute?
13: Alors, ça s'appelle Naïve New Beaters. On vient de sortir notre quatrième album qui s'appelle Fun Hours.
1: Et
13: que je recommande.
14: Ah, ben voilà,
6: ah,
14: mais
6: ah oui, allez,
1: écoutez,
6: extrait.
1: Écoutez quand même.
13: Promo.
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1: C'est pas mal,
6: hein? Ah ouais,
13: pas mal.
6: Ça chaloupe à mort.
13: Non, mais par contre, ça, c'est notre premier album qui a 10 ans.
1: Ah bon? Vous êtes à RTL non. ici, vous êtes
13: oui,
1: pas
13: oui.
1: à la radio.
13: Non, non, mais justement, je voulais pas dire que vous n'étiez pas à l'appel, mais justement, c'est un de mes morceaux préférés, donc justement, c'est hyper bien vu. Et d'ailleurs, il s'appelle David Boring, ce morceau. Comme moi, voilà.
1: Comme mais, vous, mais c'est mais quoi si votre vrai nom dans tout ça alors?
13: Mon vrai nom dans tout ça, c'est David Boring.
1: Esteban, c'est quand vous faites du cinéma alors?
13: Oui, voilà, c'est parce qu'en fait, à un moment, bon, c'est un peu compliqué, mais
6: oui.
13: à un moment, on m'avait proposé un truc dans un court-métrage, et je me suis dit, bon, ok, mais je vais pas prendre mon pseudo de la musique, parce que sinon, peut-être mes potes de la musique vont dire, ah, c'est grâce à nous si tu fais du cinoche, donc donne-nous 10%. Donc j'ai choisi un autre pseudo, comme ça, moi, j'ai rien à voir avec eux.
14: Moi, je sais à qui me fait penser sa voix, ça y est.
1: Ah oui, à qui?
14: Bart Simpson.
13: Homer.
12: Pour un imitateur, il est vachement agréable à faire. Hein. Déjà, dès le départ, moi, je suis à la fois, tu vois, non seulement vietnamien, marocain, enfin bref.
13: Par contre, j'avais fait une interview avec le doubleur de Homer Simpson, et oui, c'était assez bizarre comme interview.
6: Voilà.
13: Et d'ailleurs, le doubleur de Homer Simpson, eh ben, il est marié à Marge Simpson, enfin, la doubleuse de Marge Simpson.
12: Tu as quel âge, Esteban?
13: Je viens de fêter mes 53 printemps.
1: C'est pas vrai.
6: Oh la vache, on dirait.
14: Mais non.
12: Non,
14: la vérité.
6: Ah ouais, mais les Martiniquais, ils font toujours plus jeunes.
13: Je suis de Californie et je prends pas mal de DHEA, ce qui me permet de garder un teint allé et une pêche.
14: T'as 53 ans, dit la vérité.
1: Mais moi, je pensais que j'avais engagé un jeune.
13: Non, bon,
6: il a pas 53.
13: Je suis dans le rock'n'roll, donc je suis obligé de mentir sur mon âge. Je dirais pas mon vrai âge.
1: Bon anniversaire, Ariel.
12: Bon anniversaire, Ariel. 76 ans aujourd'hui.
14: Oh mon Dieu.
6: Ce qu'il y a, c'est qu'en effet, je suis probablement l'actrice qui a le plus de dates d'anniversaire sur le net. J'ai tous les âges.
1: Peut-être parce que vous en avez changé tous les 10 ans, non?
6: Non, mais justement, j'ai apporté mon passeport.
14: Non.
1: c'est pas vrai.
6: Oui, parce que même tout à l'heure, vous m'avez dit qu'il y a des faux âges. Bon, mais en même temps, voilà, c'est une fille qui n'a pas d'âge.
1: Vous n'avez pas d'âge, Ariel. Voilà, vous êtes une sirène, vous êtes une princesse.
6: Oh, c'est vrai.
16: Et est-ce que tu vas avoir un gâteau d'anniversaire?
6: Oui, et il est déjà arrivé.
16: Oh, c'est parfait.
6: Oui, c'est pour vous ce matin, à 6h du matin.
1: Quoi?
6: Ça vient d'Angleterre. Et t'as fait un énorme cadeau de fan. Oui, c'est un chapeau bleu avec écrit Ariel. Et des ballons. Vraiment, un présent incroyable. Par ces temps de confinement, je ne comprends pas par où ils sont passés.
13: Alors, comment on désinfecte un gros gâteau qui vient d'Angleterre? Non, mais ça, c'est une bonne question.
6: Mais c'est vrai, c'est vrai.
13: C'est vrai, ouais.
6: Je pourrais vous le montrer tellement il est incroyable.
9: Mais on va venir le manger, Ariel.
14: On a de la chance, ma

0: mon anniversaire, on va faire des poulets.
1: Ah c'est oui. pas vrai, des poulets de Bresse.
0: Des poulets de Bresse.
2: Oui, on n'a pas les mêmes quand même.
3: Moi, ma belle-mère m'a offert des tripous aussi.
4: Des quoi
3: à Noël, ah bon des tripous. Ah
0: ouais. Non.
3: Ouais, c'est de bon, la Nocelloise et c'est la meilleure fabrique. D'ailleurs, j'ai visité l'usine de tripous et donc le musée du tripou. Et ben, j'étais avec ma belle-mère qui a vu une collègue à elle de maternelle.
4: Alors, monsieur Esteban, avant l'émission, je vous ai dit dans cette faut parler de tout, même si vous pensez que ça n'a pas d'intérêt.
1: Mais là,
4: j'ai rarement été écouté jusqu'à ce point-là.
3: Moi, je trouvais ça intéressant quand même, mais bon.
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4: Ah, vous voulez raconter une petite histoire?
6: Parce que moi, elle m'a fait rire. Elle, forcément, je vais faire un beat parce que vous allez m'arrêter.
4: Non.
7: C'est son jour de montée.
6: Je l'ai trouvée drôle. Mais me dites pas que vous la connaissez. Même si vous la connaissez, vous dites rien.
8: Hein. Mais t'as pas commencé encore.
6: Donc, c'est un homme qui va chez son médecin parce qu'il n'arrive pas à s'endormir le soir. Alors le médecin lui dit, écoutez, je vais pas vous donner des somnifères, mais j'ai un bon truc.
4: Est-ce que vous pourriez pas dire Gabriel Attal? Déjà, ça va être beaucoup plus drôle, parce qu'on sait que Monsieur Attal, paraît-il, dort très peu.
6: Donc,
4: alors allez-y, recommencez avec le Premier ministre.
6: Le Premier ministre arrive chez son médecin, docteur, je n'arrive
4: comment
6: pas à
4: m'endormir. Comment il s'appelle le docteur, on peut savoir?
6: Le docteur Bachelot.
4: Très bien. Alors, c'est Gabriel Attal qui va voir Roselyne Bachelot. Déjà, tout de suite, c'est mieux.
6: C'est tout de suite mieux, vous avez raison.
4: Ah non.
6: Alors, maintenant, vous vous taisez, hein.
4: D'accord.
6: Attention, parce que je viens de pâcher. Chaque soir, au lieu de prendre des somnifères, vous
4: allez
6: prendre...
4: Non, mais là, il faut reprendre depuis le début, on a...
1: c'est un sketch à vous deux.
6: Bon, je recommence, on se tait.
1: Oui.
4: Mais bien sûr.
6: Gabriel Attal a beaucoup de mal à s'endormir. Il va consulter... Docteur Roselyne Bachelot.
4: Vous voyez, c'est beaucoup mieux, vous êtes d'accord.
7: On a dit qu'on parlait plus.
6: Et il demande à Docteur Roselyne Bachelot, donnez-moi des somnifères, je ne peux pas m'endormir. Docteur Roselyne Bachelot, qui est extrêmement proche de la nature, lui disait, très mauvais pour vous, les somnifères. Je vais donc vous prescrire autre chose. On va essayer les médecines naturelles. Tous les soirs, vous prenez un verre de lait et un bain bien chaud. Et vous revenez me voir dans une semaine. Une semaine s'écoule. Notre petit Gabriel revient chez le médecin. Docteur, ça va pas du tout. Écoutez, c'est pas possible, dit Roselyne. Est-ce que vous avez bien fait exactement ce que je vous ai dit? Ah bah oui, docteur. Pour le verre de lait, il n'y a pas de problème. Mais alors le bain, j'arrive pas à tout boire. Oui. Oh, si, elle est drôle. Si, elle est drôle.
1: Elle est un peu absurde.
7: Oh non.
6: Si.
8: C'est-à-dire que il a fallu attendre tout ce temps-là, quoi.
6: Mais moi, elle m'a fait beaucoup rire.
7: Je la sens pas, ton histoire.
6: Eh ben, moi, elle m'a
4: fait... Il va falloir que vous alliez voir Anatomie d'une chute.
7: Ouais, c'est ça, ouais.
1: Tous.
6: Alors, je voulais que je vous l'explique.
4: Non. Pour monsieur Laloy, qui habite Buzet-sur-Tarn, en Haute-Garonne. Une question qui concerne le festival de BD d'Angoulême. J'imagine que vous êtes allé là-bas quelques fois, en tant que ministre de la Culture, Mme Bachelot. Donc, vous saurez répondre. C'est une question que je ressors à peu près tous les 2-3 ans, à propos de la bande dessinée du festival. Comment on appelle la bulle ou le ballon dans lesquels sont inscrits les dialogues du
1: phylactère.
4: Les phylactères. Bonne réponse. Restons dans la BD avec une autre question pour monsieur Langlais qui habite Coudekerk. Comment on dit Coudekerk-Branche.
1: Ouais, parce que Coudekerk,
4: c'est où ça, Coudekerk-Branche?
9: C'est dans près de Dunkerque, tout ça, là.
4: Ah, ben, dites-vous le nord, c'est pas moi. Ben, alors répondez-moi.
1: Je croyais que vous parliez de Roger.
8: C'est là-haut.
6: Et le belge, il connaît pas non plus.
4: Coudekerk-Branche, c'est dans le nord, et ma question concerne un héros de bande dessinée et ensuite de dessin animé d'ailleurs, dont le meilleur ami s'appelle Toshiro, et je vais même vous donner le nom du papa si vous voulez, le papa de, alors pas papa dessinateur, hein, le papa dans la BD, parce que il y a évidemment un créateur à ce dessinateur, mais le papa de ce héros s'appelle Grete Harlock. Le meilleur ami Toshiro, de qui s'agit-il?
7: Grete Harlock?
4: Oui, Grete Harlock. Ça, c'est le père. Vous avez dit?
7: Albator.
4: Et c'est Albator! Ouais. Bon, réponse de Roselyne Bachelot. Alors là, je suis surpris. Vous connaissez Albator,
6: le
4: Rosemary.
6: Ministre.
9: Bah
6: le ministre.
9: Oui, elle est fantastique.
1: D'abord, c'est
9: Albator.
1: Non seulement une.
6: C'était quoi la chanson?
1: Une BD, bah, mais c'est aussi un film.
4: Pardon.
1: C'est aussi un film d'animation.
4: Ah ben bien sûr, ça a été un film d'animation. Et d'ailleurs, il y a tout un article cette semaine sur Rintaro, qui est celui qui a porté à l'écran ce personnage Albator. Rintaro, qui a signé des films comme Le Roi Léo. Et Le Roi Léo, c'était en 1968. Bien avant Le Roi Lion. On dit que Le Roi Lion, c'est un peu un plagiat du Roi Léo, voyez-vous. Vous y allez cette année au Festival de Bande Dessinée, Roselyne ?
1: Non, je n'y vais pas.
4: Non, là, maintenant, vous allez voir que ce que vous voulez, en fait.
1: Exactement.
4: C'est ça l'avantage.
1: Mais j'aime bien la BD, j'aime beaucoup la BD. Moi, j'y vais, non. Mon héros absolu en BD, c'est Bilal.
4: Ah, très bien.
1: Ah ouais, ouais. Mon auteur préféré.
6: Moi, ouais. C'est Bécassine.
4: Oui, ça ne nous étonne pas. Chacun son domaine.
1: Aubry des Rivières.
4: J'aurais hésité, vous voyez, entre Bécassine et Rantanplan, moi. Une question opéra pour faire plaisir à Madame Bachelot. Et cette question concerne quelqu'un sur qui il y aura un documentaire très bientôt là, sur TV5 Monde. Retrouverez-vous le nom de cette cantatrice décédée, d'ailleurs, il n'y a pas si longtemps, quand même. Enfin, pas si longtemps, tout est relatif.
1: Hein. 2004
4: Non, elle est partie.
1: Je ne demande pas la date.
4: Elle est partie en 2020, cette cantatrice, dont le papa était professeur de musique au lycée Victor Schœlcher de Fort-de-France.
1: Christiane Hédapierre.
4: Christiane Hédapierre. Bonne réponse de Roselyne Bachelot. Et d'ailleurs, pardon, je viens de commettre une petite erreur avant que les auditeurs laissent un message sur...
1: Avant qu'ils m'assassinent.
6: Pour avoir une montre
4: oui. Oui, parce que c'est sa maman qui était professeure de musique au lycée Victor Schœlcher de Fort-de-France. Mmh. Son papa, lui, était journaliste au Courrier des Antilles. Et ça a été une des premières grandes cantatrices noires de l'opéra, Roselyne Bachelot.
1: Il y en a eu d'autres aux États-Unis, mais on se souvient de son rôle de l'ange dans l'opéra de Messiaen. Les ailes qu'on lui avait données étaient tellement lourdes qu'elle était obligée de les quitter à l'entracte.
4: Et il paraît qu'il y a un documentaire là, sur TV5 Monde.
1: Je l'ai connu.
4: Sur Mademoiselle Hédapierre. Oui, vous étiez en fonction d'ailleurs quand je crois. Et c'est vous qui avez fait le petit communiqué le jour de sa mort.
1: Voilà, exactement. C'est une femme remarquable. Voilà, donc, d'une modestie absolue et une très très grande artiste.
4: Et donc Christiane Hédapierre a le droit à tout un documentaire diffusé sur TV5 Monde. J'ai même un petit extrait où elle chante, si vous voulez, tiens.

0: ça c'est le jour où elle s'était pris le pied dans la commode. Hein.
1: Non, ça c'est la flûte enchantée.
0: C'est beau quand même.
2: Ah, ça sert de test chez Audica.
0: Et ben voilà, hommage à Christiane et Dapierre.
3: À suivre.
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0: La question qu'on

0: Opéra Delhi,
1: c'est le Pacifique Sud quand même.
2: Alors on est dans une partie de, on va dire, du Sud, mais pas n'importe quel Sud.
0: En Afrique du Sud.
2: En Afrique du Sud, non.
0: Non.
1: Le Cap Horn.
2: Le Cap Horn, donc.
1: Bah le bout de l'Amérique du Sud.
2: Alors ils vivent.
1: Ushuaïa.
2: Où vit cette famille?
1: Ils vivent. Ushuaïa. Bah dans
0: là
1: le
0: où
1: phare,
0: les deux océans
1: dans le phare,
0: se croient.
1: Pardon. Dans le phare du Cap Horn.
2: Dans le phare du Cap Horn. Bonne réponse de Christophe Barbier. Et oui, le Cap Horn qui appartient au Chili, hein, je crois.
0: Ouais. Ah bon?
2: Ah oui, c'est le Chili, cette partie.
0: Ils l'ont acheté quand?
2: Cette partie du monde. C'est évidemment le plus au sud des grands caps, le Cap Horn, qu'a dû voir Monsieur de Kersauzon au loin pendant des années. Je sais pas si vous arrêtiez pour dire bonjour.
0: J'avais été manger chez eux.
3: C'est sympa le dîner chez Okaïda.
0: Bah, il est le père de Sophia et de Paul. Chez Adan Okaïda.
3: Ah ouais.
2: Ah, c'est peut-être vous le papa des deux filles.
0: Oui,
3: oui. S'ils font la gueule avec des yeux bleus, c'est eux.
2: Bon bah, dis donc.
4: C'est pas drôle, hein. Je trouve pas ça drôle.
2: Je serai à la place des enfants, franchement. Je vais dire, je ferai la gueule aussi parce que ça va quand même pas être très rigolo. Il y a que comme habitant, j'imagine. Vous le voyez?
4: C'est très désert, cette partie-là.
2: Ah, ouais. C'est désert.
4: C'est beau, hein.
2: Hein. Vous le voyez, le phare, quand vous passez au loin?
4: Tout petit.
2: Tout petit?
4: Il est tout petit, ouais.
0: Et du coup, les enfants vont faire quoi de leur vie?
4: Ils t'interrogent quand tu passes.
2: Comment ça?
4: Ils t'interrogent par radio, ils te demandent qui tu es, t'es identifié, et d'où tu viens et où tu vas.
0: Ah bon?
4: Donc moi, il m'appelle et il me dit you dans des Viennes. Je dis bah de Brest. Vous allez où? À Brest. Le mec il comprenait pas. Il m'a fait répéter 40 fois. Et à la fin j'ai raccroché. Il dit,
2: ah bah oui, c'est vrai que quand on fait le tour du monde, on part d'un endroit et on y revient. Et peut-être vous avez connu Sophia et Paz. Alors les deux petites filles, peut-être avec vos jumelles, vous les.
4: Ah ouais, bah, je regardais les jumelles avec des jumelles. C'est ça. Ça laisse bien au Cap Horn, hein, pour tâche. Bah.
1: Non. En tout cas, il a les 80e ronchonnant. Hein.
4: Mais attends, oh là là.
2: Mais c'est quand même l'enfer du Grand Sud. Hein, je disais.
4: Ce qui est bien, c'est que tu parles vachement bien d'un endroit où tu ne mettras jamais les pieds.
2: Ah bah, c'est pour ça que je vous interroge, parce que nous, oui, on n'a pas vécu ces
0: pauvres terriens.
4: Tu parles de Cabourg.
2: Nous.
3: Il y a un petit phare à Cabourg.
2: Nous, on n'a pas vécu ces choses-là, vous voyez, monsieur de Kersauzon. Donc, on a là, quand même, devant nous, quelqu'un qui peut nous faire vibrer, qui peut...
0: Oui,
2: vous voyez, là, par exemple, quand vous avez raconté cette anecdote sur le gardien de phare qui vous demande où vous allez et d'où vous partez, et que vous répondez Brest à chaque fois, là, on en a eu pour notre argent. D'ailleurs, je vais vous laisser tranquille.
3: On était avec toi.
0: On est pendu à tes lèvres.
3: On était avec toi, là-bas.
2: Je vais vous laisser tranquille jusqu'à la fin de l'émission.
4: C'est ici.
5: Bingo. Téléphone maison.
2: Ah, vous êtes d'accord?
3: C'était magnifique. On y était.
2: On y était.
0: On l'a vécu. Une tension dramatique. Regardez.
2: On refait la scène. Mais non, parce que cette scène, je la trouve jolie. C'est vous le gardien de phare, Jean-Philippe.
3: Ah oui.
0: Oh là là, je vois un bateau. Qui va là? C'est qui c'est?
2: Attendez, moi, je fais les petites filles.
5: Non, mais c'est en espagnol.
2: Fais les petites filles.
3: Oh, papa. Oh, papa. Papa, il y a un bateau là-bas.
0: Attends, bah, tchot, je vais regarder. Ah oui, effectivement, il y a un bateau. C'est pas le gros Kersauzon, ça. Allô, qui c'est?
2: Il s'en va.
3: Oh, papa.
1: Il largue les amas.
2: Papa, il y a le bateau. Il s'en va du bateau.
0: Eh, faut revenir, hein. Alors, où c'est que tu vas? Alors, ça tabasse en mer en ce moment. Est-ce que t'as vu le job qui marie sa fille, qui boit sa femme?
1: Il fait très bien le phare, Jean-Fille. Je comprends pas pourquoi on dit que c'est pas une lumière.
0: Reviens voir un arc-en-ciel. Qui c'est qui va à Brest et qui revient à Brest? Hein? Et sinon, t'aimes bien le Paris-Brest?
2: C'est Jean-Fille qui nous l'a fâché, hein. Ah non, Jean-Fille, vous êtes trop violent.
0: Ah, oui, souvent on me dit ça, effectivement.
6: Alors qu'Olivier,
0: oui.
6: Il est tellement élégant.
0: Ah, voilà. Bah, je vais m'en excuser, hein, j'espère ne pas l'avoir trop froissé, sa susceptibilité.
2: Mais non, mais je suis sûr qu'il vous aime beaucoup. Hein, vous savez,
6: oui, autrement, ah, il t'aurait pas laissé à côté d'une
0: chute. Oui, bah, pour me faire pardonner, j'y ferai une maquette de bateau, j'y offrirai une main.
2: On va demander à monsieur Lasky.
0: Ah oui, tu ne peux pas me faire un bateau en 3D.
5: Il
0: si,
5: n'y a pas de problème pour demain.
2: Ah, vous faites de la 3D, c'est en 3D vos trucs ou pas?
5: On travaille avec 3D à la base.
6: Oui, c'est quoi?
5: C'est pas plat, oui, c'est la sculpture.
6: C'est pas plat, c'est sculpture.
5: Non, ça s'appelle la définition, Laurent, de la 3D, c'est que c'est vrai que c'est pas plat.
2: Oui, mais avant, il n'y avait pas de 3D avant, alors.
0: Ben, ça s'appelait des bas-reliefs.
5: Mais la 3D, c'est la 3 dimensions. La 2D, c'est un tableau.
6: Oh l'autre, il a fait trois pyramides.
1: C'est l'imprimante 3D que vous voulez dire. Vous voulez dire l'imprimante 3D.
2: Voilà, c'est voilà. Ça ma question.
1: À 3D, à troisième dimension, Rodin sculpté en 3D, en aussi, 3D mais sans imprimante.
7: Et oui, et vous quand on vous regarde, vous êtes en 3D également. Ça, voilà.

0: Et à l'atelier, vous êtes en 2D.
1: Vous avez du volume, c'est ça la dimension.
2: Qu'est-ce que vous essayez de me dire, vous, là-bas? Attention à vous.
3: Tu vas avec tout le monde.
2: Attention à vous, monsieur Janssen, parce que Olivier de Kersauzon, c'est un ami. Et si je lui demande, il peut vous péter la gueule à la récré.
3: Ah oui, alors, et il le ferait avec plaisir, à mon avis.
2: Et d'ailleurs, dès qu'il revient, je lui demande. Voilà.
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2: Une question pour David Doucet de Villers-sur-Mer dans le Calvados. Il s'en vend un toutes les 8 secondes, oula, si on en croit un article du Parisien publié cette semaine. Mais quoi donc?
6: Un vibromasseur?
2: Alors en France, hein, c'est en France, il s'en vend un toutes les 8 secondes.
7: Est-ce que ça se mange?
2: Non, ça ne se mange pas.
1: Est-ce que c'est pour les enfants?
2: Les enfants, non, pas particulièrement.
6: C'est un outil. C'est un objet électrique?
2: Un objet électrique, non.
7: Est-ce que ça se branche?
2: Ah non, non. Chaque année, on en vend à peu près 2,5 millions. Ah, vous voyez.
8: C'est pour faire un métier?
2: On en a un peu moins vendu, autant vous le dire, pendant la période du confinement. Ça peut vous aider.
7: Alors c'est quelque chose qu'on utilise.
6: C'est lié à l'extérieur,
7: le déplacement, le voyage. Pour les femmes, par exemple, est-ce que ça peut être du rouge à lèvres,
2: un tube
7: de rouge à
2: lèvres? Non, pourquoi les femmes auraient été désavantagées pendant le confinement par rapport aux hommes?
8: Non, on se maquillait plus parce qu'on sentait plus.
7: Voilà, beaucoup de maquillage.
2: Ah, vous vous maquillez plus pendant le confinement?
8: Quand je sors pas, moi je me maquille pas.
2: Et pour votre mari qui était confiné avec vous?
8: Mais quand? Ah oui, mais quand tu es là, je me maquille.
7: Non, en fait, pour être plus précis, Laurent, il ne s'est plus vendu de rouge à lèvres parce que les femmes avaient des masques et ne mettaient plus de rouge à lèvres. En revanche, le maquillage pour les yeux a continué à se vendre.
2: Si elle était à la maison avec son mari, elle mettait pas un masque.
7: Non, mais de toute façon,
6: sauf si elle a des problèmes.
7: Si elle a envie de faire l'amour, elle est peut-être obligée.
1: Et des balles masquées pour les noces de perles.
7: Pour motiver le chaland.
8: Ça fait du bien à la peau de ne pas se maquiller, de se mettre des tartines comme ça.
7: Non, puis au bout d'un certain temps.
2: Pas la vôtre.
7: Non, mais ils s'aiment sans artifice, ils n'ont pas de soin.
8: Voilà, d'une part.
6: Voilà. Un petit peu d'enduit, et puis voilà.
1: Oui, ou une soirée cagoule.
2: Ça existe tout seul.
7: C'est ça.
2: Bon, qu'est-ce qui se vend tous les 8 secondes?
6: Ça s'utilise en extérieur, peut-être.
8: Ah, si, j'avais trouvé.
2: Alors, on peut
6: l'utiliser. Un parapluie?
2: À l'intérieur, mais c'est plutôt.
6: C'est un gros objet?
2: Non, mais vous étiez sur une piste, monsieur Ferrand.
9: C'est un outil, j'ai dit.
2: Non, après, vous avez dit, avant que monsieur Beaugrand parle de rouge à lèvres, c'était lié au fait que...
9: Ah, on voyageait, oui, voilà.
2: Voilà.
7: Ah, des valises. Ah.
2: Alors, des valises, non.
9: Mais c'est de ce registre-là.
2: Toutes on se rapproche.
1: Des trous. Un cadenas.
2: On en vend un.
1: Un cadenas.
2: Vous utilisez les cadenas en voyage.
9: C'est pas un parapluie, par exemple.
8: Pour ma valise.
1: Un cadenas.
8: Un cadenas pour la valise.
1: Un cadenas.
8: Quand on les met en soute.
7: Bon, alors, Laurent, pardonnez-moi, mais toutes les 8 secondes, ça veut dire qu'on en vend beaucoup. Est-ce que ça coûte cher?
2: Vos expériences sadomaso, monsieur Jean-Philippe Janssen, ne nous regardent pas.
1: Mais je comprends, mais j'essaye de trouver qu'est-ce que j'achète toutes les 8 secondes.
7: Est-ce que ça coûte cher, Laurent?
6: Ça coûte cher?
7: Est-ce que c'est un objet qui coûte cher?
2: On n'en achète pas un tous les 8
9: secondes. Tous, on en vend un.
2: Voilà, il s'en vend un.
7: Est-ce que c'est un objet cher?
2: Non, c'est pas
6: un parapluie.
2: C'est
6: moins de 10 euros.
2: Un parapluie.
7: Ça coûte combien, genre?
2: Un parapluie. Non, combien ça coûte? Faut que je vérifie.
9: C'est un vêtement.
1: C'est donc un objet du quotidien.
9: Une pièce de vêtement?
2: Ah non, c'est pas un objet du quotidien.
8: On en a vraiment besoin en voyage?
2: Pardon?
8: On en a vraiment besoin en voyage?
2: On peut s'en passer, mais en tout cas...
7: C'est quand on prend l'avion.
2: La preuve que certains trouvent ça utile, c'est quand même, il s'en vend un toutes les 8 secondes.
9: Bon, ça se porte sur soi?
2: C'est fait en tout cas pour l'avoir avec soi.
7: C'est un vêtement? Est-ce que c'est un vêtement?
2: Un vêtement, non.
8: On l'a dans la poche?
2: On peut l'avoir dans la poche.
8: Ça tient dans la poche, je veux dire.
7: Des grosses poches.
2: Pas des grosses poches, mais une poche. Oui, parce que ça tient dans la poche, mais ça dépasse un peu par expérience.
8: Ah, mais c'est le guide du routard.
2: Excellente réponse de Julie Leclerc.
8: Il y avait une photo où il y avait un mur de guide du routard dans le bureau de, comment il s'appelle déjà,
2: Philippe Glohagen.
8: Philippe Glohagen,
2: cofondateur du routard, puisqu'il y a un nouveau routard Paris qui vient de sortir. C'est le guide le plus vendu en France, le guide du routard. Depuis 1973, ça existe et il s'en vend un toutes les 8 secondes.
8: C'est
2: alors évidemment,
8: incroyable.
2: Il s'en est moins vendu pendant les périodes de confinement parce qu'évidemment, on voyageait moins. Mais j'ai une petite question subsidiaire, puisque tout le monde connaît le logo du guide du routard. Et ce sera une deuxième chance pour monsieur Régis Rodriguez qui habite dans l'Oise précisément. Quelle est la particularité du sac à dos du routard?
6: C'est la map monde, c'est la terre, c'est la terre.
2: C'est un globe terrestre. Bonne réponse. Vous l'utilisez, vous l'achetez le routard, Julie?
8: Ah oui.
2: Ah bah voyez.
8: Très souvent, même pour la France. On vient d'acheter la Lorraine, là.
2: Ah, c'est pas vrai.
1: Il s'éclate, tous les week-ends.
2: Quelle belle vie.
1: Allez, on va aller péter.
2: Il a le sens du rêve, Gérard Leclerc.
9: Julie, 41 ans de mariage.
8: Non, mais
6: on part en Lorraine et on ira en Alsace après.
8: Alors,
6: vous savez, week-end à Vierzon. Allez, hop.
2: Allez.
8: Vous savez ce qu'on fait. Quand on ne sait pas quoi faire le dimanche, qu'on est à Paris et tout et qu'on s'ennuie,
1: on va à Vesoul.
8: On prend une ville de France qu'on connaît pas et on y va.
7: Tu es allé où récemment ?
8: À Étampes.
2: Oh, c'est très bien.
7: Alors, c'est dans l'Essonne. Je connais Étampes.
2: C'est oui.
7: Étampes, c'est vrai que c'est pas.
2: Et le week-end. Ah ouais. Alors là, vous vous ennuyez vraiment. Autant la Lorraine, je trouve qu'on a été narquois, on a exagéré.
8: Si, on ira à Nancy.
2: Parce que quand même, Nancy, tout ça, c'est magnifique. Colmar et j'en passe. Mais
9: non, Colmar, c'est l'Alsace.
2: C'est l'Alsace, pardon. Enfin, c'est pas loin tout ça, Nancy, Colmar.
7: C'est beau.
2: C'est quand même chouette. Mais alors, Étampes.
8: Alors, je vais vous dire.
6: Est-ce que le week-end prochain, vous allez à Palaiseau ?
8: Non, mais on peut aller.
2: Non, mais attendez, on veut savoir. Alors, vous y êtes allé. Qu'est-ce que vous avez vu à Étampes ?
8: Alors, à Étampes, il y a déjà 4 églises qui méritent d'être vues.
7: Il y a 4 églises.
8: Et surtout.
6: Il y a un carrefour.
8: Vous avez une tour penchée. L'autre jour, on a parlé de la tour de Pise.
2: C'est la tour des Temples. Le monde entier.
8: Je vais vous
2: expliquer. Les gens se font chier à aller à Pise.
7: C'est plus près.
2: Alors qu'il y a Étampes. Mais qui sont cons, les gens.
8: Laurent.
10: Mais alors, vous dormez à l'hôtel. Vous avez
2: les pyramides des Temples.
6: Bien sûr.
2: Franchement.
10: Mais
2: oui. La statue de la liberté des Temples.
6: Bien sûr, le Taj Mahal des Temples.
2: Le
6: Machu Picchu des Temples.
2: Les canaux des Temples.
6: Bien sûr, très connu.
9: Un peu la Venise du Nord, quoi, en fait.
8: Bah, vous avez l'église Saint-Martin des Temples qui est comme ça.
1: Ouais.
8: Et son clocher, il est comme ça.
6: Oh, c'est
8: et on
6: génial.
8: L'appelle la tour penchée.
7: Ah, et ça vaut le coup.
9: Magnifique.
8: Et ça vaut le coup.
6: Et au niveau du jet lag.
7: Et alors, est-ce qu'il y a des bons restaurants aux Temples ?
8: Alors, le bon restaurant, il y avait que deux restaurants.
6: Il y avait un couille qui a fermé.
10: En plus, vous y allez le dimanche.
8: Oui, c'est pour ça.
10: C'est fermé.
8: Non. On a déjeuné au rendez-vous des amis.
1: Oh oui, connais, oui.
8: Mais c'est vrai en plus.
7: Est-ce que c'était bon?
8: Il n'y avait que deux restos dans le guide du routard de la
7: Il y a un guide du routard des Temps.
6: Des Temps, oui.
8: Oh, pas des Temps,
7: il doit être très épais.
6: C'est le guide du Quetard, non?
2: Et alors, et franchement, faut vraiment pas aimer Michel Drucker.
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2: Ah, c'est facile à retenir, ça.
12: Bah, le 5 septembre, 4 décembre.
2: C'est un record.
8: Même une Miss France, ça reste plus longtemps.
2: Ah, bah,
8: c'est vrai. Hein.
2: Il n'avait pas vraiment un côté Miss France, hein, Michel Barnier, pour tout
8: non,
2: vous dire.
8: Non, mais on dit que les Miss France, c'est pas très utile, mais d'un côté.
2: Oui, on dit donc, alors, la dernière, là, on l'a à peine vue. Ils ne l'ont pas sortie de l'année.
8: On l'a moins vue.
2: Je crois
8: peut-être.
2: Que depuis qu'elle a été élue, ils l'ont rangée. Ils la ressortent là pour l'élection à la fin du mois de décembre. Ah, bah, non, franchement. moi, je me souviens qu'à votre époque, quand même, où à l'époque de Mme de Fontenay, on nous les sortait, on nous les baladait, on nous les montrait. Là, maintenant, c'est fini, on les range une fois qu'elles sont élues.
8: Moi, j'avais appris ça de Geneviève, on aimait venir vous voir avec les Miss France.
2: Ah, voilà.
8: Donc,
13: Et pourquoi on la voit pas, l'autre? Elle est moche?
8: Non, elle est jolie, mais...
6: On l'appelle Miss France.
14: Mais j'ai l'impression qu'elles sont moins charismatiques que dans les années 90.
13: Mais non.
8: Non, c'est que t'as vieilli.
13: Non, tu as
14: Je vois des bébés, en fin de compte.
13: Eh, Stomy, oh, tu la lâches un peu, la Miss France, m'écoute.
14: Vas-y, je t'écoute.
13: Non, c'est le contraire. C'est parce que, justement, on les voit moins. Qu'est-ce qu'il n'y a pas de charisme. Une Miss France qu'on ne voit pas, elle n'a pas de charisme, puisqu'on ne la voit pas. Mais si on la sort partout...
12: Oui, mais il y a le mystère. Qu'est-ce que tu fais du mystère?
13: Non, c'est Miss France, pas mystère.
8: Oui, mais il faut savoir, parce qu'à une époque, vous nous en vouliez. À chaque fois, on nous reprochait. Ah là là, vous sortez toujours la Miss.
13: Non.
8: Avec la Miss et tout.
2: Non.
8: Si, un petit requier, un petit peu.
13: Oui, pour blaguer.
6: Il y avait quand même eu quelques séquences bien ridicules.
15: ridicule quand même.
16: Non mais ce qu'on aime, faut être honnête, ce qu'on aime chez les Miss, c'est les scandales. On aime parler des Miss, on aime, je me souviens chez vous,
2: elles sont trop sages
16: avec Laurie Tillman qui était tombée de sa chaise.
2: Ah bah oui.
13: Scandale.
16: Bah ouais, c'était le scandale, elle était en jupe et tout, on avait vu sa culotte.
2: Et celle qui avait pas mis de culotte, je me souviens. Ouais.
16: Qui ça?
2: Mme de Fontenay. Oh. Elle oubliait sur la fin.
15: Toi, t'es présentable, t'es bonne.
16: Ça va?
15: Ouais. Ouais.
16: Passer le casting.
15: T'as le cerveau qui marche à peu près. Mais ouais. C'est ce qu'ils m'ont dit à Tahiti quand t'es passé. Ils m'ont parlé de toi. Ils m'ont dit.
16: Mais je suis contente de vous retrouver, amiral, parce que je sais qu'aujourd'hui on va bien rire. Ah oui.
1: Oh.
16: Ah bah si. Ah bah je sais pas, un amiral, ça se vouvoie.
1: Ah bon?
16: Ah c'est comme Geneviève de Fontenay. J'ai jamais côtoyé moi.
13: Et moi, tu me tutoies.
15: Je te remercie de me mettre dans la catégorie de la vieille pute.
2: Comment elle me parle?
1: C'est vrai.
14: Un jour, moi, j'étais avec une Miss. J'étais avec une Miss un soir.
2: Votre cote baisse?
14: Non.
2: Moi, je vous ai vu avec trois parfois.
14: Avec une Miss un soir à minuit. À minuit 30, Madame de Fontenay appelle sur le portable de la Miss.
13: Qu'est-ce que tu fais avec Stomy Pugsy à Lyon? Quitte-le tout de suite!
16: Ah ben,
14: des indiques magnifiques.
2: Et elle venait remplacer la Miss. Votre femme, elle a été Miss, non? Elle n'a pas été Miss, votre femme, en Polynésie?
15: Non, femme, non.
16: Elle aurait pu, hein.
15: Ouais, mais
2: elle est jolie, elle est très jolie.
16: Elle est jolie, hein.
15: Qu'elle plus qu'elle soit moche et tout. Rigole, tu vois.
2: Et vous, monsieur Bellamy, vous avez connu des Miss?
15: Non, parce que moi, je suis comme Marcel Proust. Enfin, bon, pas...
9: ok, on voit le genre.
15: Qui disait... Laissons les belles femmes aux hommes sans imagination.
2: C'est Oscar Wilde qui disait ça.
15: Non, c'est Marcel Proust.
13: Il nous fait une Ariel Dombasle.
2: Alors là, vous voulez qu'on vérifie?
15: Je veux bien qu'on vérifie.
2: Moi, je dis c'est Oscar Wilde.
15: Et moi, je dis c'est Marcel Proust. On parie combien, patron?
2: C'est la guerre des Miss. On parie la première citation pour Serge Delfos, qui habite Saint-Privat-la-Montagne, en Moselle, qui a dit « Si la conversation de quelqu'un vous ennuie, mangez une biscotte, vous n'entendrez plus rien.
15: Bah, » Donnez-moi une biscotte.
2: Pierre Dac, non.
13: Francis Blanche.
2: Francis Blanche.
15: Jean-Yann.
2: Non. Une grosse tête, mais pas Jean-Yann.
13: Anne DeVos.
9: Jacques Martin.
2: Pas Jacques Martin.
15: Sim.
2: Qui a dit Sim?
15: Sim, moi.
2: Et c'est Sim. Bonne réponse d'Olivier Bellamy. Voici une autre citation pour Madame Dupuis, qui habite Vinet dans la Marne, qui a dit « Si vous voulez que votre femme écoute ce que vous dites, dites-le à une autre femme.
13: »
2: Oui. Et alors, j'ai gardé une citation très, très difficile, parce qu'il faut quand même que Paul Elkarat brille.
9: Ouais, c'est le reste.
2: Et c'est Flore Sorlo qui nous a envoyé d'ailleurs cette citation. Elle m'a demandé de ne pas la poser un jour où Paul Elkarat serait là. Mais le service comptabilité m'a dit non, il faut qu'il soit là. Parce qu'autrement, personne ne pourra trouver qui a dit. Et donc, j'y vais pour Flore Sorlo, qui a dit « La vie n'a pas besoin d'être simple du moment qu'elle n'est pas vide. » Et c'est une brillante physicienne considérée comme la plus grande oubliée des prix Nobel.
9: Lise Meitner.
2: Excellente réponse de Paul Elkarat.
14: Bravo.
2: Et sans les dates.
14: Bravo, hein.
15: Bravo, Paul.
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2: Pour Floriane Poncher, qui habite Moléon. Alors Moléon, c'est dans les Deux-Sèvres.
1: Oh, j'adore.
2: Et je vous emmène...
1: Moléon, dans les Deux-Sèvres.
2: Je vous emmène... Bah oui, apparemment. Oui. M-A-U-L-E-O-N.
9: Peut-être plusieurs Moléons.
2: Ah non, Moléon. C'est pas dans les Deux-Sèvres.
1: Bah non.
2: Ah ouais,
13: c'est... Bah il y en a deux.
1: Il y a Moléon Bonaparte.
2: Voilà. Non, Moléon, je suis
9: dans la Moléon.
2: Monsieur, oui.
1: Ah, il y en a un 64.
2: Ah, bah, mais peut-être un autre Moléon.
13: Un mini Moléon.
1: Je suis Apathy, il est de Moléon.
2: Ah, bah, ouais.
9: C'est Léon.
7: C'est vrai, Moléon, c'est, alors je lis, c'est la capitale des espadrilles.
1: Voilà.
7: Ah, donc il y a plusieurs Moléons.
13: Bah, voilà. Oui.
2: Ah, mais ça, c'est peut-être Moléon Lichard.
1: Ah, bah, voilà.
7: C'est la capitale de l'espadrille Moléon Lichard, exactement.
2: Eh ben, voilà.
9: Écoutez, moi, je vous propose d'y aller, là, tous ensemble.
2: Moléon Lichard, c'est dans le 64. Et Moléon tout court. Là où habite Madame Poncher, c'est pas de sa faute. C'est dans les Deux-Sèvres, monsieur Berléon.
1: Ah bah, vous allez dire Madame Poncher, là, il y a vraiment qu'elle habite à Moléon.
2: Voilà.
1: Comme quoi, on s'intéresse beaucoup à la province.
9: Qu'est-ce qu'on l'aime, la province.
2: Moléon dans les Deux-Sèvres, Madame Poncher espère un chèque RTL à 300 euros, évidemment. Elle a une chance de le toucher.
7: Ouah, pourquoi vous avez fait...
2: Parce que j'ai un doute sur ce que je suis en train de dire.
7: Vous avez un doute sur nous. Il fait le bruit du tigre.
2: Non,
9: c'est le côté animal de Laurent.
7: La bête se réveille.
2: Parce que je sais qu'il y a une grosse grosses têtes sur les 6 que j'ai la chance d'avoir autour de moi aujourd'hui, il y a une grosse tête qui doit connaître cette maison à Brentwood, au 12-305 Fifth Helena Drive.
3: Est-ce que c'est pas là que Marilyn Monroe est morte?
10: C'est la maison de Marilyn Monroe.
2: Et qu'est-ce qui...
3: elle est décédée.
2: Ah oui, ça, elle est décédée, Marilyn Monroe.
3: Non, elle y est morte.
2: Et bon, alors écoutez, vous savez déjà tout, oui. Parce que ma question, c'était effectivement, il y a une maison qu'on a failli détruire et qui vient d'être classée monument historique.
10: Ah, très bien.
2: Et c'est bien la maison de Marilyn Monroe. Bravo, Caroline. Bravo, Valérie. C'est dans Télérama qu'on apprend effectivement que cette maison de briques blanches dans le quartier huppé de Brentwood a failli être démolie parce que son nouveau propriétaire avait déposé une demande de permis de démolition. Mais il y a des fans de Marilyn Monroe.
0: Ouais, mais pas le propriétaire.
2: Qui sont intervenus. Et au 12-305 Fifth Helena Drive, on pourra, j'imagine, bientôt visiter la maison si jamais la maison devient monument historique.
7: Bah, si ça lui appartient toujours, il doit avoir un peu les boules quand même. Il a acheté un truc très très cher pour pas pouvoir faire ce qu'il veut.
2: En tout cas, le conseil municipal a adopté à l'unanimité une motion visant à entamer un processus de préservation historique de la maison. Et dans ces cas-là, j'imagine qu'on lui rachètera la maison à un juste prix.
3: Oui, moitié prix. Schwarzenegger, non, il est toujours gouverneur de...
2: Pardon?
0: Non.
10: Ça fait un moment.
7: Non, maintenant, il vend des perceuses Lidl. Tu n'as pas vu la pub à la télé?
3: Oui, c'est vrai.
7: C'est vrai.
2: En tout cas, vous connaissiez l'adresse, chère Valérie, l'adresse de Marilyn. Vous êtes déjà allé voir la maison? Parce que je sais que vous êtes fan de Marilyn.
10: Non, je n'ai pas été voir la maison. Non, mais j'ai pas été à Los Angeles finalement.
7: Franchement, je
10: m'étais toujours dit que j'irais, puis après j'ai été assez occupée en France, et puis après
2: La Rochelle, c'est un petit Los Angeles.
10: Mais surtout que les Américains maintenant, je me gonfle.
2: Ah oui.
3: Donc, ouais, parce que le français est sympa. Ouais. Rappelons Serge.
10: Moi j'aime mieux être en France que à Los Angeles.
3: Moi j'adorais Los Angeles.
2: Quel est l'inverse du covoiturage? Voilà un mot que je ne connaissais pas et que j'ai découvert dans Le Parisien aujourd'hui. C'est une question pour Monsieur Gontier de Rennes.
0: C'est l'auto-solisme.
2: C'est comment vous dites?
0: Le solo-voiturage.
2: Le solisme?
7: C'est l'auto-solisme.
2: L'auto-solisme. Bonne réponse.
3: Ok.
2: De Monsieur Beaugrand. Et l'autosolisme est un problème parce qu'il paraît qu'il y a 83% des gens qui, le matin,
7: évidemment,
2: sont seuls dans leur voiture, dans leur trajet entre le domicile et le travail. Et alors, c'est assez marrant parce que Émeric Renoux, du journal Le Parisien, a interrogé, justement, on va appeler ça un autosoliste, et il dit, ah ben moi, j'aime bien être dans ma voiture tout seul, avec ma radio, mon café, personne avec qui je suis obligé de parler. C'est ce que je préfère. Vive l'autosolisme plutôt que le covoiturage.
10: Il a qu'à marquer sur sa voiture covoiturage muet. Ah. Comme ça, les gens, ils fermeront leur gueule et puis...
3: Oui, ils arrivent déjà.
0: Ça, c'est vraiment la France, hein, bravo. Hein.
19: Et l'autosolisme permet les flatulences. Oh.
2: C'est pas faux.
7: C'est vrai.
10: Oh,
7: c'est vrai.
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2: Quel rôle les actrices Sarah

0: quel rôle les actrices Sarah Bernhardt et Nicole Garcia, à quasi un siècle d'intervalle, ont-elles joué en commun? Sarah Bernhardt et Nicole Garcia.
1: Théodora,
0: non.
2: Bécassine.
0: Alors, je dis un siècle, pas tout à fait. J'ai entendu Bécassine, Bernhardt, mais ça n'est pas Bécassine. Et j'aurais aimé tellement vous faire plaisir. Ben oui. Mais franchement,
3: je le sens.
0: Je vois mal Nicole Garcia dans Bécassine. Je ne sais pas pourquoi.
4: Oui. Sarah Bernhardt, moi aussi. Bécassine.
5: Ce qui serait amusant, c'est de savoir quand Madame Sarah a joué ce rôle.
0: Alors, je vais vous donner les dates. Vous verrez qu'il n'y a pas tout à fait un siècle, d'ailleurs, qui sépare les deux dates. Sarah Bernhardt, c'était dans un film, hein, c'est même pas au théâtre, dans un film en 1913.
5: Oh, bah dis donc.
0: Et Nicole Garcia, c'est en 1978. Et c'était pour un téléfilm.
3: Ce serait pas La Voix Humaine, un truc comme ça, non, non.
0: Mmh. C'est quoi le rôle de La Voix Humaine?
3: C'est pas l'histoire de
4: monsieur
3: le truc de Cocteau.
0: Oui, oui.
3: Mais il n'était pas venu encore, peut-être.
5: Si. Est-ce qu'en 1913, c'est un personnage...
3: plus tard, peut-être.
0: J'aimerais tellement lui faire plaisir à Bernhardt.
3: Hein? Oh, bah, écoute, fais-toi un chèque.
1: Est-ce que c'est un personnage historique?
0: Alors, historique, oui. Je pense qu'on peut considérer que c'est un personnage historique. À partir du moment où Franck Ferrand en a fait un podcast, c'est forcément historique.
1: La maman...
5: Alors là, il va me piéger.
4: Marguerite Gauthier.
0: Marguerite Gauthier, non. La maman de Napoléon.
5: C'est le rôle d'une autre actrice.
0: Oui.
5: C'est
3: Marilyn Monroe.
0: Non. Oh, Sarah Bernhardt, quelle rue, Marilyn Monroe.
3: Je cherche.
1: Réjeanne.
0: Soyez logique, quand même, Bernhardt.
3: Je cherche.
0: Elle était pas née, la pauvre Marilyn, quand Sarah Bernhardt.
5: Ah, c'est Adrienne Lecouvreur.
0: Bonne réponse de Franck Ferrand.
3: Bravo.
0: Faut expliquer qui était Adrienne Lecouvreur.
1: Ah, le maréchal de Saxe.
5: Une comédienne qui a eu un sort un peu tragique et qui a été, on peut dire, la maîtresse d'un des plus grands personnages du XVIIIe siècle, le maréchal de Saxe.
0: Elle est morte à 37 ans et on dit qu'elle aurait été empoisonnée par une de ses rivales.
1: Par un bouquet de violettes?
0: La duchesse de Bouillon. Oui, on dit que c'est un bouquet de violettes qu'il aurait, mal parfumé, évidemment, le bouquet de violettes, qu'il aurait empoisonné. Qu'est-ce que vous m'emmenez, vous, là-bas?
3: Non, mais, on appelle ça le bouillon de 11 heures.
4: Boire le bouillon. Boire le bouillon.
6: Mais alors, qui, quand on lui offre des violettes, mange les violettes?
5: Oh, mais non, elle les a pas mangées.
0: Le parfum. Votre cheval.
4: Elle boit des mules partout.
0: Alors, c'est Voltaire qui était, paraît-il, amoureux de cette actrice, Adrienne Lecouvreur. On dit qu'ils ont eu une liaison.
5: Oui, alors, les liaisons de Voltaire, ça n'allait jamais très loin. Hein, parce que Voltaire a eu des liaisons avec beaucoup de dames incroyables. Et notamment, bien sûr, avec Émilie du Châtelet, mais on dit que c'était pas un très grand amant. Pour
3: c'est ce qu'on dit de moi.
1: Et puis c'est un opéra, Adrienne Lecouvreur.
0: Monsieur Ferrand, quand il a fait le podcast, a même passé diffuser des extraits de l'opéra à Adrienne Lecouvreur.
5: Vous avez bien écouté, c'est formidable.
0: Ah mais oui, parce que je bois vos paroles, du petit lait. Elle a été empoisonnée, en tout cas, on n'est pas sûr. Hein. Elle était peut-être malade depuis un long moment. À moins que cette haine entre elle et la duchesse de Bouillon, qui partageait le même homme, lui a été fatale. Dieu seul le sait.
1: Et comme il s'en fout.
0: C'est pas faux.
4: Elle n'avait pas qu'Adrien le couvreur, elle aimait beaucoup, vous lui parlez de toi.
5: Pardon. Oui, le couvreur. Là, c'est carrément l'almanach Vermeaux, là.
3: Il l'a retrouvé au
0: Je
3: joindre.
0: Savais que reprendre le Gérias dans cette émission, c'était une tuile. On oublie Adrien le couvreur, ça évitera d'autres jeux de mots foireux.
3: J'aimerais pas ça. Hein?
0: Qu'est-ce qu'il y a, mon bon Bernhardt?
3: Vous vous rendez compte que vous le remettez à sa place?
0: Bah oui, mais il le mérite.
3: Ah bah il est pas drôle, c'est sûr, mais enfin, on peut le faire gentiment.
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0: David est au téléphone depuis Ambrières-les-Vallées en Mayenne. Bonjour David.
9: Bonjour Laurent, bonjour les grosses têtes.
1: Bonjour David.
0: David, quel métier faites-vous avant que je vous annonce le voyage que nous vous promettons?
9: Je suis maîtreur dessinateur.
0: Maître. Ah, très bien, dans le bâtiment.
10: Ah, mais c'est pas pour le tourisme, ça?
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0: David, est-ce que... Non, c'est Manu Reva.
2: Azureva.
0: Est-ce que vous êtes prêt, David? Et sur qui allez-vous miser pour le qui est qui fait quoi? Quelle sera la grosse tête qui connaît le mieux les noms qui ont fait ou qui font l'actualité?
3: Alors, je vais prendre Laurent Baffy.
0: Ah, carrément.
4: J'ai jamais gagné à ce jeu, David. Non, change. Cours, Forest. Pas moi, je t'en supplie, pas moi.
0: Vous êtes sûr?
4: Non,
0: toi,
4: prends
0: là.
4: Beaugrand, il connaît tout.
2: Ouais. Non.
4: David, je te le conseille, vraiment, prends Beaugrand. Enfin, c'est une image.
5: Ah, moi, je trouve que David a une belle voix.
0: C'est votre dernier mot, David.
4: Change.
3: Si Laurent veut que je change.
2: Oui.
4: Bravo, David.
5: Oui.
2: Ah
5: oui,
2: mais alors là, si.
0: Alors, vous changez pour qui?
4: Beaugrand.
3: Christophe Beaugrand.
4: Bravo, bon. David.
5: Alors là, ça me met la pression, le pauvre.
0: Il me semble que pour une fois, il fallait écouter Baffy. C'est un bon conseil qu'il vous a donné. On va tout de suite commencer, d'ailleurs, par monsieur Christophe Beaugrand. Comme ça, on va en avoir le cœur net, voyez-vous. Pouvez-vous, Christophe Beaugrand, me dire. Attention, c'est qui est qui fait quoi? Faut me dire. Qui est, mais aussi pourquoi on en parle.
2: Oui.
0: Vous êtes bien d'accord?
2: J'ai pas le choix.
0: Pouvez-vous me dire, par exemple, qui est Aurélie Dupont?
2: Oh. Aurélie Dupont est une danseuse de l'opéra qui a décidé de démissionner et qui quitte l'opéra de Paris.
0: Pas en tant que danseuse.
2: Oui, non, en tant que directrice de l'opéra. Oui.
0: Voilà, bonne réponse de Christophe Beaugrand. Elle ne démissionne pas en tant que danseuse.
2: Elle démissionne parce
0: qu'elle était directrice du ballet de l'Opéra de Paris. Vous restez dans
2: la
0: course. Pour l'instant, David, c'est bien, mais attention, d'autres grosses têtes peuvent se qualifier. C'est au tour de Laurent Baffy. Laurent, pouvez-vous me dire qui est Austin Butler?
6: Bah, c'est une voiture qui a été un peu, qui a été un peu customisée, parce que c'est pas Austin de base, quoi. Alors, on a mis des housses en cuir.
0: C'est l'acteur américain qui joue Elvis Presley dans le film qui
4: aussi,
0: sort.
4: Aussi.
0: Qui sort mercredi prochain.
2: Ah, moi, je veux bien rentrer dans un Austin, du coup.
0: Yann Folli, oui. Pouvez-vous me dire qui est Anthony Albanese?
7: Anthony Albanese.
2: C'est sûrement un ex.
7: C'est quelqu'un qui est un sportif.
0: C'est le nouveau premier ministre australien qui sera en visite à Paris cette semaine. Il va rencontrer le président de la République. Vous êtes éliminé, Yann Folli. Michel Boujna.
8: Merde. Moi, je croyais qu'il m'avait oublié. Je me faisais tout petit.
1: Philippe.
0: Qui est Martin Hirsch?
9: Alors, c'est le gars qui s'occupait des hôpitaux.
0: Oui.
9: Et c'est fini.
0: Eh ben oui, directeur général des hôpitaux de Paris qui quitte ses fonctions fin juin. Vous restez dans la course, Michel.
2: Il se réveille.
0: Julie Leclerc, pouvez-vous me dire qui est Gérald Mossé?
10: Gérald Mossé, c'est un député.
0: Député Gérald Mossé, on en a parlé tout à l'heure. C'est le jockey arrivé deuxième au prix de Diane à Chantilly. Oh. Derrière la jockey britannique.
4: Voilà. Il était député, il était deuxième.
2: C'est le vieux jockey, c'est ça?
0: Oui, en plus, il est
2: celui qui connaissait Dari Boudboul.
10: Eh oui.
1: Pour lancer l'horoscope, il y a du monde, mais pour bien répondre.
0: Monsieur Toen.
1: Oui, patron.
0: Qui est Max Verstappen?
1: C'est facile, c'est un pilote de Formule 1.
0: Oui, et.
1: Autrichien.
0: Et.
1: Eh ben, il a fait sa course et puis.
0: Il n'était pas autrichien, d'ailleurs.
1: Il est portugais. Enfin,
0: non.
1: Non, il a gagné dimanche le Grand Prix de. Le Grand Prix.
0: De F.
2: Qui avait lieu dimanche.
1: Mais il a gagné son Grand Prix,
0: Oui, de F.
4: Il a gagné le Grand Prix de Diane, il a gratté tous les chevaux.
0: Quel Grand Prix il a
1: de
0: gagné?
1: Formule 1.
0: Oui, de Formule 1, voilà.
1: Ah, d'accord, pas l'hôtel, la course.
0: Du Canada, c'était le Grand
1: Prix. J'allais le dire, laissez-moi répondre. On a deux secondes dans cette émission.
0: Et il est néerlandais, Verstappen. Vous êtes qualifié. J'ai trois qualifiés, si mes points sont bons.
1: C'est la
0: Monsieur
1: crème
0: Beaugrand, Monsieur Boujna et Monsieur Toen. C'est le deuxième tour. Attention, parfois on se casse la gueule.
2: On en connaît qui ont ramé au deuxième tour.
0: David, vous êtes toujours confiant, Monsieur Beaugrand?
3: Oui, toujours.
0: Alors attention, j'espère. Christophe, pouvez-vous me dire qui est Macky Sall?
2: Macky Sall est le président du Sénégal.
0: Ouais, gagné, bravo. Monsieur Boujna,
9: je veux bien conseiller David ou pas?
0: Qui est Rachel Keke?
9: C'est la dame qui était femme de ménage et qui est maintenant députée.
0: Bonne mémoire, bravo Michel.
2: On vient de le dire, mais c'est
0: Sébastien Toen.
1: Oui, patron.
0: Qui est Virginie Grimaldi?
1: Je dirais Maldi, c'est celle qui fait les fiches pour Michel à Ramatuelle. Et là, je pense qu'elle va être virée. C'est son attaché de presse. Elle va être virée, là. C'est non, c'est la famille Grimaldi, c'est la sœur de Monégasque.
0: Non, même pas. C'est une romancière, numéro 2 des auteurs des best-sellers, ceux qui ont le plus vendu de livres en 2021. Et elle quitte Fayard. C'est un événement dans cette maison d'édition où beaucoup d'auditeurs fuient parce qu'il y a eu un changement de direction.
1: C'est à cause de Bolloré?
0: C'est vous qui le dites, monsieur.
1: Jamais il ferait ça, Vincent.
0: Virginie Grimaldi, en tout cas, vous élimine elle aussi, monsieur Toen. Il nous reste Beaugrand contre Boujna. Duel final.
2: Bébé.
0: David. Monsieur Beaugrand, pouvez-vous me dire qui est Amélie de Montchalin?
2: Amélie de Montchalin a raté son poste de députée. Elle a perdu dans l'Essonne face à Jérôme Guedj et elle était ministre de la transition énergétique.
0: Excellent, monsieur Beaugrand.
8: Non, il a gagné. Mais il a gagné. Je veux pas être ridicule, il a gagné.
0: Monsieur Boujna, qui est Matteo Berrettini.
8: Oh. Ah bah oui.
4: Michel,
8: c'est un mec qui élève des poules.
0: Vous devriez
4: Michel,
0: savoir.
4: Michel, tu devrais savoir.
0: C'est un domaine que vous connaissez, monsieur Boujna.
9: Alors, c'est un joueur de tennis.
0: Oui, bravo.
9: Mais qu'est-ce qu'il fait? Il danse.
1: Non, il là, jouait.
2: Là, il y a Papi qui fait...
9: Queen, le tournoi du Queen qui est avant Wimbledon.
0: Bravo, c'est gagné.
2: Mais David, c'est trop stressant.
8: Ah, c'est chaud.
0: Ah, quel beau duel final. Bon, il faut dire que Buffy a soufflé Queen, ça.
9: Pas du tout.
0: À Michel Boujna.
2: En faisant des signes bizarres.
0: Attention, monsieur Beaugrand. Votre réputation de journaliste est en jeu.
2: Ah oui, mais là, c'est stressant.
1: Ta carte de presse.
0: Qui est Thématéi Le Gaïc.
1: Oh, c'est facile.
2: Thématéi Le Gaïc. Ah non, mais c'est pas... Pardon, si, je crois. C'est le plus jeune député qui a été élu en Polynésie, me semble-t-il.
0: Excellent. De Christophe Beaugrand.
8: Bravo.
1: Arrête, tu te fais mal.
0: Monsieur,
1: c'est dingue.
0: Monsieur Boujna.
1: Mais qu'est-ce qu'il est intelligent à croire qu'il est hétéro.
0: Monsieur Boujna.
9: Oui, quoi? Qu'est-ce que vous voulez? Qui êtes-vous?
0: Bah pour l'instant, ça se passe bien, Michel.
9: Oui.
0: Pouvez-vous me rappeler, Michel, qui est... Faut de la mémoire dans cette émission. Léon Marchand.
9: Ah oui, Léon Marchand. C'est un joueur de tennis. Non, c'est un nageur. Oh. C'est un nageur 4 x 400 mètres.
0: Oui, gagné.
2: Oh là là, mais...
9: Ma fille faisait semblant que c'était un joueur de tennis.
0: Attention,
2: on va y arriver, là.
0: Monsieur Beaugrand, qui est Marc Hay.
2: Marc Hay, le présentateur météo de BFM, qui a fait une polémique en disant que ça cramait, etc.
0: Excellente réponse de Christophe Beaugrand.
8: Ouais, il va gagner.
2: Bon, il va être 18h sur RTL maintenant.
0: Michel Boujna.
9: Oui, non, quoi?
0: Pénélope Le Prévost.
9: Ouf. Ah, c'est une députée. C'est un chef. C'est une cuisinière. Et elle a inventé une casserole.
0: C'est une championne olympique de saut d'obstacle. Et elle va représenter les couleurs de la France. Au 8e Longing Eiffel Jumping, vous êtes éliminé. Il le mérite. Le grand gagnant, c'est Christophe Beaugrand. Qui fait gagner David. Bravo, David.
3: Oh, merci. Bien joué, Christophe.
2: Bon, vous avez bien fait d'écouter Bassi. Hein.
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0: Une question pour Jean-Pierre Pierron, qui habite Bonneuil-sur-Marne. Une question qui va nous permettre de parler de quelqu'un qu'on aimait bien. D'ailleurs, on a évoqué son nom l'autre jour quand on était au Lido, parce qu'on s'est rappelé qu'il avait joué ici à Paris la version française du Rocky Horror Show, qui se jouera bientôt au Lido, une comédie musicale qui avait été adaptée au cinéma aussi sous le nom du Rocky Horror Picture Show. Et ce garçon dont je vous parle, c'est Tiki Olgado. Ah, oui. Alors lui, ça fait vraiment 20 ans qu'il nous a quittés. Rendez compte comme le temps passe. Il est mort le 22 janvier 2004, donc il y a pile 20 ans. Les plus jeunes ne se souviennent peut-être pas bien de Tiki Olgado. Mais effectivement, on le voit dans Amélie Poulain.
4: Nikita aussi.
0: Son dernier film, c'est Un long dimanche de fiançailles. Il est dans Monsieur Batignol. Dans Une belle époque. Dans Meilleur espoir féminin aussi d'ailleurs. Ouais. Isabelle, j'en parle puisque c'est vous qui avez écrit ce film. Plein de films tournés dans les années 90 essentiellement parce qu'il a eu une carrière tardive en tant qu'acteur, vu qu'au départ il travaillait avec Claude François, hein, c'est bien ça.
15: Il était secrétaire de Claude François, il a été secrétaire de plusieurs artistes et chanteurs.
0: Ouais. Il a travaillé pour Johnny Hallyday, ouais. Il a été manager du groupe Martin Circus, et puis un jour, comme ça, il s'est mis à jouer dans un film, on lui a proposé un rôle, et c'est Gérard Jugnot d'ailleurs surtout, ouais, qui l'a fait éclater grâce au film une époque formidable, et là il n'a pas arrêté de tourner pendant toutes les années 90. Tiki Olgado, qu'est-ce que vous dites, vous ?
16: Je dis, vas-y, Isabelle, fais-moi éclater.
17: Éclater quoi ?
18: Éclater.
15: Ça peut être mal interprété. Hein.
16: Attends.
17: J'avais titre, pas compris. Titre.
0: Titre. Faites-moi un furon, je n'en plus. Mais c'est vrai que Junio a fait éclater Tiki Olgado et que Tiki Olgado voilà, nous a quittés il y a 20 ans. Vous allez me dire, est-ce qu'il y a une question là-dedans ? Bah oui, j'ai quand même trouvé une question parce qu'il se trouve que Tiki Olgado, quand il est mort d'un cancer, d'ailleurs, il a eu une dernière phrase qu'il a prononcée devant les caméras de Claude Lelouch, parce qu'il avait demandé à Claude Lelouch de venir le filmer à l'hôpital, sur son lit d'hôpital, pour laisser un message posthume. Et quelle était cette phrase qu'a prononcée devant les caméras ?
18: Il était à l'hôpital ?
0: Oui, il était à l'hôpital. Et un message qu'il adressait à tous ceux qu'il aimait.
16: C'est devenu une devise connue maintenant ?
0: Oh, c'est pas une devise, c'est plutôt un conseil.
15: Ouais. Respirez,
17: soyez heureux.
18: Aimez la vie.
0: Ah non, non, mais c'est.
15: Prenez soin de vous.
0: Mieux que ça, plus précis que
16: Isabelle,
0: ça.
16: Isabelle, éclate-moi.
17: Oh, le message.
18: C'était un cancer de quoi ?
0: Ah, bah justement.
18: Voilà. Ah, arrêtez de fumer.
0: Et voilà. Sa dernière phrase.
18: Moi, je ne l'ai pas entendue, c'est pour ça que je continue.
0: Sa dernière phrase à Tiki Olgado, ce message posthume devant les caméras de Claude Lelouch, c'était : il faut dire aux gens qu'il faut complètement arrêter de fumer.
18: En même temps, c'est pas un posthume, c'est entume.
15: C'est prétume.
17: Ou enclume ?
0: Non, c'est un message posthume parce que ce message, il a demandé à Claude Lelouch de le montrer une fois qu'il était mort.
18: Oui, mais il l'a enregistré entume.
0: Oui, mais tout ce qui est posthume est fait de son vivant.
17: Son vivant.
0: Une pièce.
16: Ah, bah oui.
19: Ah non, mais t'es à 22, hein, ma pauvre. Ah ouais.
17: À moins que tu reviennes en esprit pour passer un message.
4: Œuvre, mais... Une œuvre posthume, c'est une œuvre qui est publiée après la mort. Et c'est pas une œuvre qui est écrite après la mort.
18: Prends ton guignol à Kirsch, puis voilà.
17: Il y a que Yagel DJ qui peut donner des messages posthumes.
0: Oh, l'autre, il nous ressort, c'est voyant.
19: DJ, t'as dit ?
17: Yagel DJ, c'est pas ça qui parlait avec Marie-Antoinette ? Je sais pas qui.
15: Ah, ben c'est pas Corabanne, ça.
17: Non, lui, c'était la station Mir.
0: Vous pourriez peut-être rendre un hommage à Tiki Olgado, Isabelle, en réalisant un film qu'il a toujours eu envie de concrétiser, qu'il n'a jamais fait. Il a, pendant longtemps, il n'a jamais pu le faire, eu pour projet de raconter l'histoire.
19: Oh mon Dieu.
15: Attention.
17: Oh là là,
18: qu'est-ce que c'est pour moi.
15: Ça sent le film sérieux. Ça pue le film d'auteur.
19: J'ai la vie d'une prostituée.
0: Mais je vous dis ce qui est écrit, moi. Puis peut-être que monsieur...
16: Carrément, j'y vais droit au but, moi.
15: Là, tu peux percer, mon pote.
0: Il pourrait jouer là-dedans. Tiki Olgado n'a jamais eu le temps de concrétiser son projet de film racontant l'histoire d'un Toulousain parti en Chine ouvrir un restaurant de cassoulet.
15: Adil, je te vois dedans.
16: Ouais, je peux jouer ce rôle facile.
15: Ah ouais.
18: Alors, avec les moyens qu'on a maintenant au cinéma, ce sera pas en Chine, ce sera
4: à Belleville.
18: Voilà, voilà.
0: Dans le 13e.
15: Ouais.
0: Et puis, ça sera une choucroute. Bon. Stevie, je vous vois bien dans le rôle du Fayot.
17: Oh, Non, c'est plus élégant. Moi, je suis l'oignon.
0: La saucisse.
17: Oui.
0: Un autre film, et là, c'est pour monsieur Adil Rami. C'est la question Disney du jour. Puis c'est avec Adil Rami a une spécialité, c'est les films Walt Disney.
18: Bah, faut bien en avoir une spécialité, moi je dis. C'est bien.
0: Bah oui, c'est bien.
16: Bah, attends, t'as pas dormi avec moi encore.
17: Ah, fais-moi Alice au pays des merveilles.
0: Je crois qu'elle a pas envie de dormir, vous voyez, avec vous.
17: Oh là là.
18: C'est quoi la question?
0: Eh ben, la question nous permet de passer du cassoulet à Ratatouille, puisque j'ai choisi ce film qui est d'ailleurs pas un Disney, mais un Pixar.
19: C'est
15: les cousins.
0: Mais voilà, c'est quand même un film qui a très très bien marché. Ratatouille, tout le monde connaît évidemment le nom du jeune rat Rémi, qui va devenir un grand chef. Mais comment s'appelle le restaurant dans Ratatouille?
16: Alors, Linguini, c'est le machin, son ami, et le restaurant s'appelle... Ah putain.
0: Mais c'est vrai que le copain s'appelle...
16: C'est le nom du chef ou pas, le restaurant Gusto?
0: Exactement, Auguste Gusto. Bonne réponse, Adil Rami. Allez. Ben voyez, vous au moins, vous répondez aux questions qui sont dans votre domaine.
15: Oui. Bon, il est très limité. Hein. On va pas faire 10 ans de questions de Disney, quoi.
19: Il y a suffisamment de Disney pour faire 200 ans de questions.
0: Et c'est Jean-Pierre Marielle qui, dans la version française, faisait la voix d'Auguste Gusto, le restaurateur à qui appartient ce restaurant, chef cuisinier étoilé, Auguste Gusto. Chez Gusto, c'est le nom du restaurant. Et effectivement, le jeune commis de cuisine s'appelle Alfredo Lingo. Guini, bravo, vous connaissez votre ratatouille par cœur.
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0: Et Rémi est à Kik, bonjour Rémi.
20: À Kik. Bonjour Laurent, bonjour à tous.
18: Bonjour Rémi.
0: Il s'appelle Rémi Kek. D'ailleurs, il est pas Kik, il est à Kuk.
21: Il s'appelle Rémi Kek.
0: C'est monsieur Kek de Kuk, c'est bien ça?
20: C'est ça. Alors en fait, j'habite à Trépied, mais c'est le même code postal.
0: Non.
20: On dit Rémi Kek à Kuk que Rémi Kek à Trépied.
0: Monsieur Kek de Kuk à 39 ans. Faites quoi dans la vie, monsieur Kek de Kuk?
20: Je travaille dans la fabrication de prises et inters.
0: Ah, très bien. 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
21: Cake de Cuc, par exemple.
0: Voilà, monsieur Cake de Cuc, si vous voulez. Sur le peignoir, c'est joli, monsieur Cake de Cuc.
20: Super, c'est la classe.
0: Mais pour ça, monsieur Cake de Cuc, Rémi, je vais vous appeler Rémi, c'est un si joli prénom. Rémi, vous allez pouvoir choisir, parmi mes grosses têtes, celle dont vous pensez que ce sera le meilleur ou la meilleure raconteuse d'histoire pour aujourd'hui. Qui choisissez-vous?
20: Allez Rémi. Entre Max Boublil et Christophe Beaugrand, je pense que je vais prendre Christophe Beaugrand.
21: Vous êtes antisémite, donc, hein, c'est ça.
0: On commence par Christophe.
21: Attention, c'est parti. Au bar d'une discothèque, un Belge remarque deux superbes nanas. Alors il s'approche du barman, dis-donc, tu connais les deux filles assises là-bas? Là, le barman lui dit, ah non mais ça c'est sûr que c'est pas pour toi, hein, c'est de lesbiennes. Des quoi? Bah des lesbiennes. Mais qu'est-ce que c'est? Je ne sais pas ce que c'est, alors je ne saurais dire de quoi il s'agit.
22: C'est bien parce que c'est joué tout en subtilité, vraiment, on voit l'acteur derrière la blague.
21: Hein. Eh ben, espèce de show, va leur demander ce que c'est une lesbienne.
22: Alors du coup, le type belge, c'est pas demain que t'auras ton César.
21: C'était pas prévu.
0: Surtout en se foutant de la gueule de Besnéard, sa carrière est grillée.
21: Alors le type rejoint les filles qui sont au bar, de très jolies filles, et il s'incruste à leur table. Bonjour les filles, on m'a dit que vous étiez lesbiennes. Bon alors je ne sais pas ce que ça veut dire, je ne saurais dire, dites-moi de quoi il s'agit. Alors là il y a une des filles qui lui répond, eh bien ça veut dire qu'on aime s'embrasser.
22: Elle est longue.
0: Non mais elle est pas obligée de faire la voix de Jeanne Moreau.
17: Ma pauvre Jeanne.
22: Alors frère, elle dure 2 ans, elle est pas finie.
18: Non,
22: elle est
18: c'est encore... effrayant.
22: Frère, j'ai vieilli depuis le début de cette histoire.
21: Eh bien ça veut dire qu'on s'aime s'embrasser, se caresser la poitrine.
18: Il est fou!
21: Se caresser la poitrine l'une l'autre!
22: Et du coup, le Belge se retourne vers le bar et il crie au barman: hey, 3 whisky pour nous, les lesbiennes!
21: Oh mon Dieu!
0: J'ai tout donné, hein.
5: Arrêtez de vous moquer.
22: Alors moi, c'est une histoire juive, évidemment, puisque je suis circoncis. Alors, c'est trois mères qui se vantent de la réussite de leur fils. Et la première, elle dit, mon fils, il est tellement riche qu'il pourrait acheter tout Paris. La deuxième, elle dit, bah moi, mon fils, il est tellement riche qu'il pourrait acheter tout Paris et tout New York. Et la troisième, elle dit calmement, mais qui vous dit que mon fils, il a envie de vendre?
0: Elle est bien.
18: Elle est vachement bien.
0: Elle est très drôle.
22: Elle est bien. Elle est jolie, elle est jolie.
0: Elle est TV.
6: Ah! Roselyne Bachelot entre dans son bureau et découvre que quelqu'un a écrit sur le paperboy.
0: Non, paperboard.
22: Paperboard.
18: Paperboard.
22: C'est là où tu, non, mais il sait pas ce que c'est. C'est là où tu notes.
18: Paperboard!
0: Il a jamais vu un tableau.
22: C'est paperboard. Là, il a jamais vu un diplôme.

0: Paperboard.
1: Un paperboard.
0: Sur le tableau, j'ai y mettre. Sur le tableau, parce que j'ai pas.
2: Je vais y mettre.
3: Mais il n'y a pas de tableau dans le bureau du ministre, c'est un paperboard.
0: Alors, Roselyne Bachelot entre dans son bureau et découvre que quelqu'un a écrit sur le paperboard.
4: Ah non, mais tu sais, c'est le truc là.
0: Je sais, mais il y a des mots que j'arrive pas à dire.
1: Non,
0: mais
1: passe à la suite.
2: Oui, c'est ça, paperboard.
0: On reprend. Roselyne Bachelot entre dans son bureau et découvre que quelqu'un a écrit sur le paperboard. Griveaux a une grosse bite. Furieuse et reconnaissant l'écriture du farceur, elle crie « Griveaux, tu resteras avec moi à la fin de la réunion !» Griveaux se retourne alors vers un copain en lui clignant de l'œil et lui dit « Tu vois, ça marche la pub !»
3: Je crois que le plus drôle, c'est la façon de dire paperboard.
0: Ouais. Ouais. C'est déjà pas mal. Pas
3: Caroline Diamant.
5: Oui. Bonjour. Alors, c'est une blonde qui arrive dans une station de sport d'hiver. Alors, elle est dans le hall de l'hôtel et il y a un tableau avec...
3: Paperboard.
5: où sont affichés l'enneigement des stations, n'est-ce pas? Alors, il y a écrit Megève, 15 cm molle. Il y a écrit l'Alpe d'Huez, 20 cm souple. Et ensuite, Méribel, 30 cm dur. Alors la blonde s'approche du réceptionniste et lui demande « S'il vous plaît, vous pourriez m'indiquer le numéro de la chambre de Monsieur Méribel ?»
3: Elle est pas mal.
4: Elle est pas mal.
6: Elle est mignonne.
3: Ariel.
6: Alors, c'est une femme qui entre dans une pharmacie et demande de l'arsenic. « Mais enfin, madame, que comptez-vous en faire ?» lui demande le pharmacien. « C'est pour tuer mon mari. »« Quoi ? Mais vous plaisantez, madame, je ne peux pas vous vendre de quoi commettre un crime. » Alors la femme ouvre doucement son sac à main et en sort une photo de son mari en train de coucher avec la femme du pharmacien. Alors le pharmacien lui dit « Ah ben évidemment, si vous avez une ordonnance, c'est différent. »
3: Elle est bien racontée en plus.
4: C'est vrai, elle a tout donné.
3: Oui. Quel Chekhalov.
7: Une blonde se rend dans un bureau de tabac et demande langoureusement « Puis-je avoir 10 paquets de Marlboro, s'il vous plaît ?» Le buraliste la regarde au fond des yeux et répond « Voulez-vous que je vous mette une cartouche ?»« Oh non, juste 10 paquets de Marlboro pour commencer. »
0: Bravo.
8: Elle est bien celle-là.
3: Bon alors Rémi, on est obligé de de se tourner vers Monsieur Renucci au riromètre. Qui a gagné? Moi j'ai oublié, ça fait... J'ai l'impression que ça fait une demi-heure.
5: C'est ça. C'est la séquence la plus longue de l'histoire de la radio.
3: Mais on me signale que c'est Max Boublil qui est le gagnant, grand gagnant.
5: Eh ouais.
4: C'est un véritable honneur. J'ai tout donné, désolé.
3: Sauf que Rémi a perdu, évidemment.
4: Je suis désolé, Rémi.
3: Rémi, ce sera une montre RTL, c'est déjà pas mal. Et puis vous êtes bien amusé, non?
8: Ouais, c'est déjà pas mal.
3: Eh ben voilà, merci Rémi. On se retrouve après les infos de 16h.
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3: Il y a une Française qui vient de recevoir une condamnation en Suisse. Elle a été condamnée par la justice suisse.
5: Comme l'autre, la Marine. Elle est inéligible.
3: Une inéligibilité.
5: Elle est inéligible. C'est impossible à dire.
3: Dis-le, Christophe. C'est pas facile.
5: Inéligibilité.
3: Dites-le, Isabelle, voir.
6: Inéligibilité.
3: Eh ben, voyez.
5: Montez-le pour moi.
6: Inéligibilité.
3: Ah, ah. Il y a quelqu'un qui arrive à le dire, dis-le. Inéligibilité, ben là, rien à voir avec l'inéligibilité, puisque cette Française a été condamnée alors qu'elle était dans une voiture et que c'est son mari, ou plutôt son compagnon, car ils ne sont pas mariés, qui conduisait. Pour quelle raison a-t-elle été condamnée par la justice suisse?
4: C'est Nabila?
3: Non.
6: Elle lui faisait quelque chose? Une gâterie?
3: C'est-à-dire qu'est-ce qu'elle appelait une gâterie?
4: Oh!
6: Alors elle lui
3: a... Montrez-moi!
6: Elle a...
11: Un acte bucco-génital.
6: Elle a ouvert sa...
3: Dit Barbier, un acte bucco-génital. Une pipe, oui, bonne réponse d'Isabelle Mergaux et Christophe Barbier.
6: Un acte bucco-génital, ça fait rêver.
11: Mais c'est ce qu'il y a dans le code pénal.
3: Et c'est vrai.

0: c'est elle qui a été condamnée, lui aussi. Hein.
1: Comment on peut être condamné si les deux sont d'accord? C'est qu'ils ont eu un accident.
0: Parce qu'ils ont eu un accident, bien sûr. Bah, ce que je me demande, c'est pourquoi ils sont allés raconter ça, parce qu'ils n'étaient pas obligés de le dire.
2: Bah, je pense que s'il avait le sgeg en l'air...
0: Non, mais enfin, attendez...
1: Mais peut-être qu'elle s'est trompée, elle voulait pas faire ça, en fait. Elle croyait que c'était le
3: levier de vitesse.
1: Le
3: levier
1: de vitesse.
0: Non mais ça tient pas debout cette histoire.
1: Ah bah si. Ou alors vraiment elle a pas de chance la pauvre.
0: Mais non, ça tient pas debout. Ils ont un accident.
2: Ouais. Bon.
0: Alors déjà il faut qu'il y ait des témoins à l'accident. Alors vous dites il sort de la voiture, il a pas remonté son pantalon. Mais quand on est en voiture et qu'on vous fait une gâterie, vous baissez pas le pantalon. Généralement
2: oh,
0: là.
2: Oh
0: quoi bah,
3: c'est juste la braguette qui est ouverte.
2: Oh bah, ah, ouais, non,
0: voilà un spécialiste.
2: Non mais la braguette est ouverte et le bouton de la braguette aussi. Oui, parce que s'il n'y a que la braguette, oh bah bon,
3: des fois il y a
2: que
3: des boutons. Mais enfin, on n'est pas obligé de baisser complètement le pantalon. Quoi.
2: Non, mais ça je comprends. Mais vous ouvrez quand même.
1: Ça dépend de la taille. Moi, j'enlève le t-shirt carrément.
4: C'est quand même beaucoup plus simple de se mettre à l'arrière de la deux chevaux.
3: Oui, exactement.
2: C'est compliqué pour conduire.
3: Mais pour rouler, c'est compliqué.
0: Mais ça, ma vraie question, en fait, pourquoi, évidemment, j'ai choisi cette information, c'est pour vous demander aux uns et aux autres.
1: Le modèle de la voiture.
0: Non, si ça vous est déjà arrivé, j'avoue que c'est un fantasme, ça m'est jamais arrivé.
1: Oh, à Sacha Distel, vous savez que.
0: Non, mais franchement.
2: Ça vous est jamais arrivé?
0: En roulant, non.
2: Oh jamais. Là, oh là là,
1: mais non.
2: Vous êtes arriéré, alors, franchement.
1: Mais non, pas en roulant, pas en roulant.
3: C'est dangereux quand même.
2: Non, ah,
3: c'est
2: quand même dangereux. Parce que moi j'ai trop peur qu'il y ait un coup de frein.
4: Mais justement, c'est une
3: non,
4: scène.
3: Non, c'est dangereux, t'es déconcentré, malgré tout.
4: C'est une scène très célèbre du Monde selon Garp, un grand roman américain, où la dame fait cela au monsieur, et ils se font emboutir par l'arrière, et du coup sa bouche se referme, elle la coupe.
2: Mais oui.
0: Vous voyez?
2: C'est hyper dangereux.
3: Non, moi ça m'est arrivé, je me suis trompé de pédale à un moment, entre l'accélérateur
0: ah,
3: et le frein.
0: Moi aussi.
5: je me suis trompé de pédale. Putain.
3: Parce que t'as qu'un pied comme ça qui est libre.
0: Donc vous avez souvent fait ça
2: hein? Non. J'imagine.
1: La dernière fois, c'était quand?
0: Personne n'a fait ça en roulant.
1: Et voilà. Tu t'arrêtes au feu rouge?
0: À l'arrêt, évidemment.
2: Ah, pas à l'arrêt, à la bite.
1: Oh là là.
2: Il y a un moment donné...
0: Valérie, vous l'avez déjà fait en roulant?
2: Pas en roulant, parce que je vous dis, moi, c'est trop peur de...
0: Bah voilà. Toine, on vous l'a déjà fait
1: en... Mais j'ai pas le permis. Ah non, mais c'est vrai, je suis un artiste, je n'ai pas le permis.
0: D'accord, bon, mais...
2: Alors, tu l'as déjà fait hein?
0: Vous l'avez déjà fait, un mec?
1: Oui, mon beau-frère a le permis.
0: Bon, en tout cas, voilà, ouais. La française, une française. Hein. Ah, on peut être fier de notre pays.
3: Oui, bien sûr.
2: Vive les Français!
1: Et ça rejoint la légende urbaine. Vous savez que Chantal Nobel et Sacha Distel.
0: Oui, on a souvent dit ça.
1: Oui, mais c'est pas que c'est une légende urbaine, c'est pas vrai en fait. Elle lui faisait pas une gâterie quand ils ont eu l'accident.
0: Et voilà, on est d'accord.
2: Elle lui faisait quoi là?
0: Et vous, Barbier, vous l'avez. Vous l'avez déjà fait.
2: Oh, je vois Barbier en train de nous faire ses confidences. En train de nous dire oui, je suis avec ma femme.
1: Bon, tu es.
2: Tout, en Normandie.
1: En déplacement avec Alain Duhamel, non?
4: Je prends toujours les transports en commun.
3: C'est plus compliqué.
0: Alors là, ski, j'imagine que dans vos belles voitures de sport, c'est ça le fantasme.
3: Ouais, c'est le fantasme.
0: Et oui. Alors, est-ce que ça a déjà été fait?
3: Ah oui, c'est ce que je vous disais tout à l'heure, je me suis trompé de pédale.
0: Ah oui. Paul, je ne vous demande pas parce que vous ne conduisez pas.
6: Je pensais que vous alliez pas me demander, justement.
0: Et vous conduisez pas, vous n'avez pas le permis, vous, Polo.
6: Je n'ai pas le permis comme Toen.
1: Même déambulateur, t'as rien?
6: Si, en déambulateur, ça aurait pu, mais non.
0: Vous pouvez passer le permis ou pas, Paul?
6: Ah, pas juste pour ça, mais pour me déplacer, oui.
0: Ah ça, ce serait drôle.
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0: Question littéraire pour Sébastien Pitot qui habite le Vigin en Haute-Vienne. En effet, vient de sortir un nouveau roman signé Luc Adrian. Alors, il paraît que c'est assez drôle, même si c'est une biographie. Alors, on a fait une biographie amusante. C'est aux éditions Emmanuel. 310 pages consacrées au chevalier sans armure. C'est le titre de cette biographie. Mais qui est le chevalier sans armure que nous raconte Luc Adrian dans son nouveau roman?
8: Ils étaient tous sans armure une fois qu'ils l'enlevaient.
0: Oui, d'accord. Bon, enfin, alors là, vraiment, alors écoutez.
8: Bah oui. Est-ce que c'était un homme d'église?
0: Un homme d'église. C'est quelqu'un qui voulait être chevalier, qui était parti pour faire la guerre et qui a renoncé au dernier moment et qui est devenu effectivement un homme d'église.

0: d'église.
1: Et on dit l'abbé, gnagnin.
0: Non,
2: on dit Mazarin.
0: Mazarin, non.
3: On n'est pas dans les croisades, on est 13e siècle, 14e.
0: Ah non, on n'est pas dans les croisades.
4: On n'est pas cardinal.
0: Mais on est quand même au 13e siècle. Ah mais bon, pas dans les croisades.
5: Sans armure,
6: 13e siècle.
1: Ça France, il est connu sur
3: oui, il est sanctifié. Saint François d'Assise.
0: Saint François d'Assise, bonne réponse. Il voulait être chevalier au départ, il était parti pour être chevalier, et puis finalement il a pris la robe plutôt effectivement que...
6: La robe de bure il a pris finalement.
0: Oui,
6: on le reconnaît d'ailleurs dans les tableaux parce que c'est le seul saint qui a la robe de bure.
3: Non saint mais Dominique, il y a l'origine des ordres mendiants saint... surtout, c'est lui saint... qui est franciscain voilà. Et tout ça. C'est tout...
6: Saint Dominique,
3: tous ceux qui ont renoncé aux richesses de l'Église.
6: Et d'ailleurs on prête l'histoire de Saint François à Saint Dominique, réciproquement c'est de vous dire combien la géographie, c'est-à-dire la vie des saints, c'est n'importe quoi à côté des évangiles qui elles sont sérieuses.
4: Effectivement.
2: Ah, oui. Ah mais moi je me suis arrêté à Moïse quand il a ouvert la mer.
3: La robe de bure c'est avec la cagoule, c'est ça non
6: c'est... Oui ouais, c'est ça et surtout
2: les... Des soirées privées ne nous regardent pas
1: avec la cagoule et le fouet, oui c'est ça, t'as raison
6: ouais. À un moment
3: c'est les claquettes
2: sur dans la bouche.
6: Il va voir le,
3: toute la corde et les claquettes.
6: Il y a deux histoires qui sont juste similaires, c'est trop drôle de se dire comment est-ce qu'ils sont mélangés les pinceaux. Il y a Saint François ou Saint Dominique qui va voir le pape et qui lui dit je voudrais créer l'ordre de

0: ça fait 5 ans.
1: Je suis content parce qu'enfin je vais pouvoir parler. Parce que j'ai pas dit un mot depuis 45 minutes.
2: Tu m'as dit frustré. Ça fait 5 ans, vous n'avez pas vu de poitrine.
1: En fait, c'est extraordinaire, Laurent, parce que j'ai démarré aux Grosses Têtes vers le 22 ou 23 février 2019. Et en fait, ma dernière fois, c'était 10 jours avant. Depuis que je suis aux Grosses Têtes.
3: Mais ça t'a porté la poitrine.
1: Personne ne me veut. À mon avis, il m'écoute trop.
3: C'est pas complètement de notre faute.
2: Je pense pas que les deux soient liés, tu sais.
4: Je pense pas qu'il y ait que ça.
1: Est-ce que Laurent.
3: Cela dit, t'es parti en vacances avec ta mère et vous avez partagé la chambre. T'as pas vu cet été?
1: Est-ce que Laurent, vous voulez me virer pour que je retrouve l'amour?
2: Ah, s'il y a que ça.
3: Allez, on vote à main levée.
2: Oui. Les places sont de plus en plus chères ici.
1: Alors, monsieur Aubalc, c'est très important. Vous êtes la 51e grosse tête de la saison. Et Caroline Diamant est en tête avec 8 participations. Alors, Philippe Gueluc est 2e, 7 participations. Toen, 3e, 7e. 7 participations, Mérès, 7. Alors, Isabelle, t'es pas mal, Isabelle. 6 participations pour l'instant avec Bernard Mabie, Beaugrand, El Karat. Et moi, je suis 5.
4: Pourquoi t'en as plus que moi?
1: Avec. Alors, moi, j'ai 5 comme Vizorek. Attends, j'arrive pas à me relire. Madame Bachelot, Monsieur Claudel, Az et Jean-Philippe Janssen, on a 5.
2: Vous faites les comptes, vous comptabilisez.
1: Mais regardez,
3: il a pas de vie.
1: Mais regardez,
3: c'est pour ça que tu touches pas
1: regardez,
3: de ça.
1: Regardez, tous les jours, je vais vous montrer
5: le mec depuis qu'il chope plus, il compte.
1: Comme les prisonniers, tu sais, je fais des petites des croix. Je fais des croix.
2: Il est cinglé, c'est un tueur en série, je te dis.
1: C'est la rentrée. Alors, Yacube, il y a 3 croix.
2: Je vais vous dire, il alors là, j'en ai vu des écritures.
5: C'est cinglé.
2: Il a une vraie écriture de psychopathe. Donc. Vous êtes un peu surpris, monsieur Aubalc.
6: Mais dans la vie normale, vous commentez les matchs de foot, c'est ça?
1: Je commente les matchs,
7: dans la vie normale.
8: Il commente les matchs. Moi, j'ai découvert Johan comme ça. Il commente les matchs, mais on voit pas le match.
6: Ah,
8: on voit Johan commenter le match.
6: Magnifique, c'est
8: une œuvre. C'est passionnant.
6: C'est une œuvre conceptuelle.
8: Non,
2: c'est ça.
3: C'est joliment dit.
8: Mais moi, j'appelle ça un art majeur parce que si je t'ai bien écouté tout à l'heure, il a pris un sacré risque pour faire ça.
2: Ah oui, il commente les matchs sans les images. Oui. Qu'est-ce que vous vouliez nous dire?
6: Alors, pour être majeur, il faut deux choses. Il faut d'abord le risque du ridicule. Et là, il l'a.
5: Ah ben, il l'a. Ah ben...
8: Là, on est en. On est en Ligue des Champions.
6: Mais moi, je dis bravo s'il en a réchappé.
1: Mais monsieur Aubalc,
6: c'est pas fini. Il faut un deuxième point.
1: Oh, allez-y. Allez-y, accouchez. Je vous adore, mais
4: il est extatique parce qu'on parle de
6: c'est lui. Le flirt avec le sublime. Et là, on en est loin.
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2: Ah, une question que j'avais gardée pour votre retour, monsieur Adil Rami.
6: Parce c'est Disney.
2: Non, c'est pas du Disney, mais c'est une auditrice qui s'appelle Pauline Etchard à Talence, qui a remarqué, oui, parce qu'il est spécialiste des films de Disney.
10: Ah, ça m'étonne pas, moi. On l'appelle le bourriquet du football.
4: Pourtant, il s'est passé une courge. T'as pas vu Cendrillon?
5: Non.
2: Là, c'est une de vos autres.
5: C'est la seule question où il se fait pas miquer.
2: C'est une de vos autres spécialités.
5: La baise.
2: Et madame, madame Pauline Etchard a remarqué que vous aimiez ça. Alors, elle vous demande ce que sont que les okobos, les pichous, les baxas, les caligas et les carbatinas.
10: C'est des animaux?
2: Des animaux, non.
10: Des végétaux?
2: Non.
5: Des carbas quoi?
2: Des pichous, des okobos, des baxas, des caligas ou des
10: pygmées, c'est des pygmées?
4: Des bakuganes.
2: Ou des carbatinas.
5: Carbatinas.
8: Ah, c'est de manga, non?
6: C'est vous êtes toi qui me connaît?
2: Ah, oui, vous connaissez bien.
8: Pas des Pikachu, des trucs comme ça?
11: Parce que j'aime, moi, je suis un geek. Est-ce que ça a à voir avec le monde du geek?
2: Rien à voir avec le geek, mais c'est quelque chose pour lequel vous avez une vraie passion. Elle l'a entendu, vous l'avez dit, et moi, j'en suis témoin, je m'en rappelle très très bien.
5: Voilà, mais il dit tellement de conneries, Laurent.
10: C'est des noms de très méchants.
11: Justement, je sais pas grand-chose, donc c'est pas
4: le nom des bêtes et méchants. Non?
5: Ça veut dire quoi, ça?
4: Bêtes et méchants. Il y a les bêtes.
11: Ah, c'est des méchants.
5: Les mignons.
4: Oui, les méchants.
2: Non, pas du tout.
4: Alors, des prénoms de DJ.
2: Non plus.
11: Non, je suis pas.
4: Des bouteilles de vodka.
2: Non plus.
11: Non, je suis pas un alcoolique.
2: Qu'est-ce que vous aimez, monsieur Rami?
5: Il aime le foot, c'est que les remplaçants.
11: Alors, qu'est-ce que j'aime? J'aime les Disney.
2: Oui. Quand vous êtes avec une femme.
5: À part moi, Adil, à part moi, qu'est-ce que tu aimes?
11: Qu'est-ce que j'aime quand je suis avec une femme?
2: Oui.
4: Des noms de petites culottes.
2: De petites culottes, non.
4: De soutien-gorge, non.
5: Ah, Eric, si
2: allez-y, laissez-le.
11: Elle est forte. Mais c'est vrai que je suis un petit peu fétichiste des pieds.
2: Alors, c'est quoi?
4: Des chaussettes.
2: C'est des chaussures. Bonne réponse.
4: Un fétichiste des pieds, encore.
10: Attends. Ça veut
5: c'est
10: dire
5: très
10: quoi
5: exigeant d'être fétichiste des pieds parce que la plupart des pieds sont moches, je trouve.
11: Ouais.
5: Donc, ça demande beaucoup de recherche.

0: je suis très très observateur.
1: Le pichou, c'est un mocassin porté par les Américains, les Indiens. Okobo, c'est une chaussure traditionnelle japonaise. Et les Baksa, Kaliga ou Karbatina, c'était des sandales à l'époque des Romains. Donc évidemment, uniquement des chaussures dont vous ne connaissiez pas le nom. Mais en revanche, madame Pauline Etchard, vous connaissez bien.
0: Incroyable.
1: Parce qu'effectivement, vous aimez les pieds. Montrez vos pieds, Ziz.
2: Oui, voilà. Regardez, je suis Cendrillon.
3: Oh, c'est beau.
2: Ballon Chanel, collection.
3: Oh, bah c'est très beau,
0: je regarde souvent hein. Les pieds, parce que je ne sais pas, c'est là où on peut voir la personnalité de la personne. Aussi.
1: Dans les pieds.
4: Les mains et les pieds. Aux grosses têtes,
0: les mains
4: et
0: les pieds.
4: C'est les petits pieds que tu devrais faire,
5: un
4: toi.
5: Un pied bien entretenu, comme une main bien entretenue.
3: Ah ouais, un bon coup
5: signe de
0: bah ouais, c'est propre.
3: Un bon coup de pied au cul, ça marche.
0: Mais j'y arrivais plusieurs fois de voir une très jolie fille, d'être avec elle, ça, et quand je vois les pieds, je peux pas.
1: Ah oui?
0: Ouais, ouais, je peux pas.
3: Ah à oui ce point?
0: Ah ouais, ouais, ouais.
3: Même un pied beau, tu peux t'aimes pas?
0: Un pied beau aussi.
3: C'est joli, un pied beau.
0: Quoi, c'est propre. C'est quoi un pied beau? Un beau pied, tu veux dire?
5: Non. Oui.
6: Non, t'es un handicap.
1: Alors, c'est un magicien. Alors, monsieur Rami, s'il y a une jeune femme qui vous dit « j'ai deux pieds beaux », ne croyez pas qu'elle a des beaux pieds. Vous allez être déçu.
6: Ou surpris, ou surpris.
3: Ça va peut-être te plaire, mais là, c'est un autre délire. Là, ça mérite une consultation.
1: En plus, c'est très rare, deux pieds beaux. C'est un seul, généralement.
3: Ouais, bah, montre, Sylvie, montre.
5: Non, mais je t'en prie.
6: Déjà, un, t'es dans la merde.
3: Montre-lui, Sylvie, je pense que c'est mon.
1: Une question pour Anthony Guérin, qui habite l'île Jourdain. Une question qui nous emmène en Belgique, où Guillermo Peixoto a fait un tabac. Il est portugais, Guillermo.
7: Oh là là, ça s'entend tout de suite.
1: Et il est DJ, mais ce n'est pas un DJ comme les autres.
5: Padre Guillermo.
1: Expliquez.
5: Il a 1 million de followers.
1: Et expliquez qui c'est.
5: En fait, c'est un prêtre qui considère que pour attirer les jeunes, il faut être DJ. Attention. Et donc, il s'est mis aux platines et il mixe.
6: Ouais. Aux blondes platines.
2: Ah oui, j'ai lu ça, oui.
6: Ça m'étonnerait pas. Tiens.
3: Et les enfants passent sous la table à DJ.
1: Effectivement, le curé qui enflamme les dance floors, c'était un papier dans le Parisien hier. Le Padre Guillermo, c'est un curé portugais.
6: Je lui laisse pas 3 semaines.
1: Oui, parfois la notoriété, c'est ça pas que du bon.
6: Ça va très très vite.
5: Et c'est pas là où on dit bonne réponse de Sylvie Tellier?
1: Ah, vous avez
5: parce
1: raison.
5: Parce que c'est rare.
1: Bonne réponse de Sylvie Tellier.
6: Ah, c'est son truc, les ecclésiastiques.
1: Il a commencé au bar de la paroisse. Le pape.
6: Ah, ça fait sérieux.
1: C'est le David Guetta du clergé, vous voyez.
3: David Guetta, David Guetta. David Guetta, c'est Jean-Philippe Janssen sans Botox. Moi, il est quand même pas mal.
1: Alors que lui, Guillermo Peixoto, c'est plutôt une sorte de Johan Rioux avec un avec un col romain. Vous
3: comment
1: voyez.
3: Ça un curé qui est gros et chaud encore. Ça m'étonnerait.
1: Oui, un curé gros et chaud, comme sur les camemberts, vous voyez.
3: Ouais, c'est ça,
6: ah oui, le vrai.
5: Bah,
6: mais
5: oui.
6: Il ferait plus de trucs comme ça, des curés Chippendale à la fin de la messe, qui s'arrachent. Mais ils le font, hein, ils le font, mais pas tant que non. Fait pas, ouais.
0: Mais
6: ça rassemblerait les brebis égarées, toutes les salopes iraient à la messe. Hein, ça, c'est...
5: Bah, c'est quand même bizarre, c'est que le même week-end, en fait, il y a un moine qui est DJ, puis il y a le pape qui canonise un mec qui a des positions assez particulières, quand même. Hein.
3: Wow, c'est pas les positions.
5: Ça n'engage que moi.
3: Les mais, positions du Kama Sutra, tu veux dire?
5: Non,
1: il parle du roi Baudouin.
5: Bah oui, il va canoniser le roi Baudouin qui quand même, qui a fait semblant de ne plus être roi pendant 2 heures pour pas valider une loi.
0: Ne regarde pas, je connais personne.
1: Et elles deviennent politiques, les ministres.
3: Mais ça va pas, Sylvie.
5: Non, c'est pas politique, c'est féministe.
6: Encore un trait.
1: Voilà. Moi, je croyais recevoir Sylvie Tellier, j'ai Sandrine Rousseau, dis donc.
5: Ah non, rien à voir. Mais bon, c'est vrai, aujourd'hui, si effectivement il faut que l'église s'ouvre un peu, moi je trouve
3: alors
5: que...
3: Alors pas trop non plus.
5: Que prendre position contre l'IVG, c'est un truc qui est quand même hyper bizarre. Quoi.
0: IVG, ça me parle, ça.
5: Ça te parle, ça?
6: C'est rien à voir avec le train à grande vitesse. Hein.
5: Non, mais...
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0: Une question pour Marc Villiers, qui habite Alenia dans les Pyrénées-Orientales. Dans la presse, aujourd'hui, on reparle d'un film, de Robert Hossein, qui était sorti en 1967, et qui s'appelait, oui, parce que Robert Hossein n'a pas été que comédien, il fut très peu, mais tout de même, il le fut réalisateur pour le cinéma, il a surtout été metteur en scène pour le théâtre, bien sûr. D'ailleurs, il s'était adjoint...
1: Et très bel homme.
0: Pardon.
1: Et très bel homme.
2: Ah, ouais, je crois de Perrac.
3: Ouais, mais une toute petite bite, c'est dommage. Qui sommes-nous pour juger? Ça fait marrer, Bayou, toi? Bah, c'est ton nombril, t'as vu?
0: Alors, écoutez, monsieur...
4: Oui, mais il s'en servait bien.
0: Monsieur Toen, j'ai connu Robert Hossein.
3: Oula, attention. Moi, j'ai dit une connerie, c'était pour rigoler. C'était une connerie, moi.
0: Oui, mais le pauvre n'est plus de ce monde. Je pense à Candice Patou, sa veuve qui nous écoute peut-être. Et franchement, elle ne me l'avait jamais dit qu'il avait eu.
3: Bah, tout le monde a un petit défaut, c'est pas...
0: Comment vous pouvez dire des choses pareilles sur un monsieur qui n'est plus
3: mais
0: là?
3: Mais c'est une rumeur, j'en sais rien.
0: Et qui, effectivement, a fait rêver toutes ces femmes.
3: Mais je ne sais même pas qui c'est.
0: D'Angélique, marquise des Anges, n'est-ce pas?
3: Ah oui, Susu impératrice aussi.
0: Pardon?
3: Susu impératrice.
0: J'ai vu d'ailleurs qu'Angélique, comment elle s'appelle, Michel Mercier, avait été décorée ce week-end.
3: Ouais, comme un sapin.
0: Mais pourquoi? Mais pas décoré comme un sapin, même
5: c'est
0: si...
5: C'est qui, Michel Mercier?
0: Même si ça commence à...
6: Celle qui a joué Angélique Marquise des Anges, c'est l'actrice, non?
0: Oui, mais je vous jure qu'elle vit encore, Michel Mercier.
3: Mais pourquoi ça vous étonne? C'est fou, ça.
0: C'est pas... Mais
5: moi, elle est vieille.
0: Mais moi, ça m'étonne pas, puisque je le sais, c'est vous que ça étonne.
3: Mais délève-nous, elle est vivante, alors tout est possible.
4: Et elle a été décorée...
0: Vous voulez que je vous dise, c'est moins sûr que Michel Mercier.
3: C'est vrai.
4: Elle a été décorée de quoi?
0: Nice Matin, voilà. David Lisnard honore le parcours artistique de Michel Mercier. Vendredi 1er mars, David Lisnard, maire de Cannes, a honoré le parcours artistique de Michel Mercier.
4: Mais il l'a honoré comment?
0: Et lui a remis les insignes d'officier des ordres des arts et des lettres à l'hôtel de ville de Cannes. Par ailleurs, la comédienne a reçu les insignes de chevalier dans l'ordre de la Légion d'honneur, la plus haute distinction française.
4: Bah c'est super.
1: Mais moi aussi, j'ai été honorée ce week-end par un mec.
6: En plus, toi, c'est vrai.
1: Je ne l'ai pas fait, c'est pas dans Nice Matin.
0: Oui, je l'avais vue, alors. Vous voyez qu'elle va bien.
3: Elle est sublime. On dirait Caroline Diamant qui a avalé Bernard Mabir. Mais on finira tous comme ça, autant rire, c'est pas grave. Elle a une super carrière, elle est sublime, on en parle aux grosses têtes.
0: Et donc, elle est toujours vivante. Pardon,
3: bah voilà.
0: Michel.
3: Attendez, appelez-la quand même. Quelle heure il est là?
2: Mais pourquoi on la voit plus? Ça, je comprends pas. Pourquoi les grands acteurs et les grandes actrices, on ne les voit plus?
6: Parce qu'ils sont très moches.
4: Mais parce qu'ils supportent plus la couleur. On les a vus en noir et blanc. C'est comme le muet et le parlant.
0: Mais alors vous, pourquoi vous tournez encore depuis que c'est parlant?
4: Mais j'ai jamais dit que j'étais une grande actrice. Moi, j'étais.
0: Alors écoutez, moi.
4: Alors là, moi, je sais tourner. J'ai beaucoup tourné à poil. Mais c'est tout. Ah non, au théâtre, ça va. J'ai peur de personne. Mais au cinéma, j'aime pas ça. Preuve en est, c'est que je joue pas dans mes propres films.
3: T'es incroyable. T'as une carrière formidable. Dans Interville, t'étais dingue. Quand tu faisais la vachette, là.
2: Non, là, je rigole pas, parce que c'est une vraie actrice.
4: Mais écoutez, moi, je vous souhaite d'avoir mon âge et ma carrière.
6: Oui, bien sûr.
3: Alors, peut-être ta carrière, oui, ton âge, moins, mais...
7: Mais l'un est sûr d'arriver, l'autre, moins.
4: Ouais.
0: Oh, attends. Là. Je vous parlais donc de Robert Hossein.
3: Mais qu'est-ce qu'il a? Il est mort.
2: Laurent, est-ce que vous pouvez poser la question? Parce que j'ai la réponse. Mais ça fait 10 minutes que j'attends.
5: Comment ça se fait qu'il réponse en avant?
4: Mais comment tu sais la réponse? Comment tu sais qu'il a pas posé?
2: Mais parce qu'il parle, il va parler d'un film où il y a un personnage rigolo.
0: Allez, alors je vais vous faire plaisir.
2: Je suis content, Robert. Allez, dépêchez-vous, Laurent.
5: Je suis content de ma crotte.
2: Parce que je me suis levé quand même à 7h pour avoir la bonne réponse. Allez-y, Laurent.
0: Vous avez dit quoi avant?
2: Je me suis levé à 7h pour avoir la
0: bonne réponse. Il a dit quoi?
5: Il a dit je suis content de ma crotte.
0: Ça veut dire quoi cette expression?
2: En Bretagne, quand on est heureux d'un petit truc, on dit je suis content de ma crotte.
0: Ah bon?
2: Vous avez jamais entendu ça?
3: C'est vrai?
2: Mais vraiment,
3: je suis content. Quand tu sors des chiottes, tu dis quoi là? C'est ça qui est problématique.
2: J'adore être aux chiottes.
0: Ça arrive, remarquez qu'on soit. Alors, au sens premier du terme,
2: très heureux,
0: content de sa crotte.
3: Comme disait Talleyrand, il faut regarder. Talleyrand le disait, il faut regarder son excrément. Ça en dit beaucoup sur quelqu'un.
2: Marcella en Argentine, on dit pas ça. Sur nos contents.
6: Qui n'empêche que c'est toi ton expression très poétique. Ah. J'aime bien.
3: Mais c'est normal que tu fais des selfies avec des crottes.
0: Elle fait des selfies.
6: Non, parce que.
4: Non, elle fait des

0: fait des selfies.
1: C'est d'un goût, cette émission, c'est d'un goût.
2: Il y en a qui font fi de leur sel alors qu'elle fait des selfies.
0: Non, mais lui, il fait des selfions.
3: Vous savez, Laurent, je crois que je vais partir, moi. Là, j'étais en
4: réflexion. Laurent, dépêchez-vous de la poser, cette question, bon sang.
0: Allez.
2: La question concerne donc ce film de Robert Hossein, sorti en 1967, dont on reparle dans la presse aujourd'hui, un film qui s'appelait « J'ai tué Rasputin ». Pourquoi on en parle dans la presse aujourd'hui ? Parce que dans ce film, Patrick Balkany...
4: Ah, vous m'avez volé la réponse. Il a fait exprès de changer la question en cours de route. Vous avez attendu 2 minutes pour essayer de trouver. Et vous m'avez
2: pas
4: eu.
2: Du tout, parce c'est que honteux, Patrick Balkany.
4: Ouais, mais j'ai lu le papier en entier, donc je saurais la réponse. Il était marié dans le film avec Ina von Fürstenberg et qui est mort récemment.
2: Patrick Balkany jouait le grand-duc Dimitri. Voici donc ma question à laquelle vous semblez avoir la réponse.
4: Vous êtes vraiment méchant avec moi.
2: Non, il y avait une actrice internationale dans ce film, à part Robert Hossein, à part Patrick Balkany, à part
1: Isabelle Mergot,
2: Sacha Briquet, Katia Tchenko. Il y avait aussi celle qui porte un nom célèbre à l'international. De qui s'agit-il ?
4: Vous êtes méchant, je vous aime plus. Je viendrai plus. Bon, c'est terminé, je viens plus. Je vais pas l'autre.
2: En Normandie, il y a un proverbe qui dit « Faut jamais être fier de sa crotte trop tôt.
5: Est-ce que c'est Sophia Loren ?
2: Sophia Loren,
0: mais
2: non.
0: Je ne sais pas ce qu'on cherche.
4: C'est pas une américaine, une américaine.
2: Une actrice au nom.
3: Ouais, américaine.
2: Internationale.
5: Une italienne.
4: Miller.
2: Problème d'ailleurs qu'elle a fait les grosses têtes, cette actrice, à une époque.
0: Ah, merde.
2: Philippe Bouvard l'aimait beaucoup.
5: Elle est morte. Elle est française, elle.
2: Elle est née. Non, elle est née en Californie.
3: Dalida.
4: Wilson.
2: Non.
5: Ah oui.
2: Elle a 79 ans, là, aujourd'hui.
1: Corinne Tuesday.
5: Ah non. Oui.
1: Mais tu veux être internationale.
5: C'était l'une des épouses de Roger Vadim.
2: Mais elle a fait l'essentiel de sa carrière chez nous en France. Ah, elle est surtout la fille d'un acteur et réalisateur.
4: Ah, j'ai trouvé Chaplin. Oui,
5: non,
4: c'est Chaplin.
2: Géraldine Chaplin. Oui. Bonne réponse de Yoann Rioux.
4: Je vous ai eu. Na.
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2: Il avait 62 ans quand il a fait le 1. Il en a 86 quand il fait le 2. De qui s'agit-il ?
1: Ah, c'est Fabien Antonietti.
7: J'ai trouvé, je sais.
2: Allez-y.
7: C'est Gladiator ?
2: Oui.
1: Ridley Scott.
7: Oh, machine. Oui. Bah, après, je sais pas. C'est bon,
0: oui, c'est Ridley Scott.
2: Réalisateur. Vous avez fait la dernière passe, la passe directe. Comment on appelle ça, la dernière
8: passe ? Passe décisive.
2: La passe décisive
8: la passe
2: à Sébastien Thoen, car en effet, c'est Ridley Scott. Bravo.
7: J'ai été à l'avant-première.
2: Ah, c'est pour ça que vous le savez. C'est bien alors le Gladiator 2.
7: Ah, magnifique. Franchement, magnifique. Quand on me demande si je préfère le 1 ou le 2, je trouve que c'est une question bête parce que sans le 1, elle a pas le 2. Et pour moi, c'est un film coupé en deux.
2: Sans le 2, il n'y a pas le 1.
7: Sans le 2, il n'y a pas le 1. il fallait juste tourner sa tête un petit peu, c'est pas grave.
8: C'est beau,
7: c'est un très beau film. Et il y a juste à un moment donné, je vais pas spoiler, mais.
1: Ah, ils s'enculent.
7: Ils sont partis un peu trop loin dans le show.
2: Ah oui.
7: Un tout petit peu.
9: Ils sont bien habillés, les gladiateurs, si je me souviens.
7: Stylé,
9: classe.
2: Jean-Phi, vous aimez les gladiateurs?
7: Magnifique. Le script est extraordinaire, franchement.
2: Il a 86 ans, Ridley Scott. Vous rendez compte?
1: C'est un génie,
2: quand même.
1: Et
0: il fait le gladiateur?
2: Non.
1: Il fait le tigre.
2: Il a réalisé, évidemment, le film à 24 ans d'intervalle, puisqu'effectivement, il n'avait que 62 ans quand il a réalisé le 1. Gladiator 1 date de 2000, il y a 24 ans déjà, vous rendez compte?
0: Ça donne de l'espoir.
2: 24 ans entre les deux films. Gladiator sort cette semaine, conseillé par Adil Rami.
7: Magnifique, avec Maximus dans le 1 qui est l'acteur principal, un vrai soldat, un guerrier. Et le deuxième, je sais pas, je vous pose la question, pour une fois que je sais une réponse. Comment s'appelle le nouveau Gladiator dans Gladiator 2?
8: Son prénom ou le nom de l'acteur?
7: Le prénom dans le film.
2: On n'a pas vu le film.
7: Ah ben, c'est comme ça. Moi aussi, j'ai pas lu de livre, je me démerde tous les jours.
8: Optimus Prime.
2: Oui, mais ça n'a rien à voir, monsieur.
7: Ah non, vous n'avez pas vu le film, j'ai pas lu aucun livre. J'ai pas lu aucun livre, ok, c'est pas français, mais on s'en fout.
2: Oui, mais c'est, je veux dire, c'est un prénom qu'on connaît, c'est ça que vous voulez dire?
7: Je sais pas.
2: Ah ben...
7: Anno.
2: Oui, mais donc ça n'a rien à voir.
7: Je sais pas, j'ai envie de me sentir comme Laurent Ruquier, voilà.
2: Mais vous êtes mieux que moi. Moi, j'aurais rêvé être Adil Rami. Alors, je vous le dis d'avance, être un grand footballeur, avoir le physique d'Adil. Si vous me demandez de changer, moi, je change tout de suite. Hein.
9: Ah oui, on a Adil Rami. Oui.
2: Ah bah oui, franchement.
1: Et toi, Adil, tu changes
10: tout le monde.
1: Parce que c'est sur toi. Vous, patron, on l'imagine, on comprend, mais toi, Adil, tu changerais ou
7: pas? Non, mais là, je suis bien, je vais profiter de ma jeunesse. Pardon.
2: Mais vous avez raison, mais moi, j'en profite encore. De votre jeunesse. Restons dans le cinéma, si vous voulez bien, parce que Cerise, elle aussi, va reprendre du travail.
1: Le Groupama ?
2: Alors, non, c'est pas Cerise du Groupama.
7: C'est Cerise sur le gâteau ?
2: Non plus, c'est une question pour Marcel Dessert, justement, qui habite Cannes. Cerise, elle a fait le 1 et elle fait le 2 aussi. Mais qu'est-ce qu'elle fait, Cerise ? C'est un film, le 2 sortira le 27 novembre prochain, dans toutes les bonnes salles de cinéma.
7: Vaiana, 2.
2: Bonne réponse !
7: Et là, je crois qu'il faut clipper, garder, m'envoyer ça, faut l'envoyer à ma mère. Alors, j'ai une trop bonne réponse.
2: Là, c'est votre jour. Hein.
1: Alors qu'il a arrêté les cancers.
2: J'ai l'impression que je vous chuchote un peu quand même.
7: Mais vous savez ce qu'on est en train de dire là, le remake de Slumdog Millionnaire. Les réponses, je les connais pas. C'est juste que je vis ça cette semaine. J'ai été à l'avant-première de Gladiator, donc j'ai su. J'ai un ami qui vit à Azerbaïdjan et qui m'a invité à Bakou, donc j'ai dit ok, Bakou.
8: Azerbaïdjan.
7: Et là, j'ai reçu un message que vous savez tous, que vous connaissez, qui s'appelle Olivier, qui travaille chez Disney, et qui m'a invité à l'avant-première le 23 de Vaiana 2.
2: Effectivement. Et Cerise Calixte est le nom de l'actrice qui fait la voix française de Vaiana. Le 1 avait très bien marché. Le 2 sort le 27 novembre prochain.
1: C'est sur les tongs?
2: Chez nous en France.
1: c'est sur les claquettes, là, Vaiana.
7: C'est
1: sur...
7: Mais non.
2: C'est sur la Polynésie. Mais... C'est Anthony Cavana qui fait la voix
7: magnifique
2: française.
7: Magnifique de Maui.
2: Voilà. Maréva Galanter qui fait aussi la voix de Sina. Et
1: Michel Houellebecq qui fait.
2: Et une actrice qu'on aime bien qui s'appelle Christine Delaroche qui fait la voix de la grand-mère aussi.
3: Oh, ouais. Je rêve.
7: Et la grand-mère, elle est morte.
2: Ah bah non, elle est là encore dans
7: le. Parce que la grand-mère, elle se réincarne en Ré.
9: En Ré.
2: En Ré.
8: En Ré mental.
9: T'es sûr que c'est la grand-mère?
7: En Ré mental, ouais.
1: T'es sûr que c'est la grand-mère?
7: Mais attends, c'est bizarre, elle revient en vie, elle. Ok.
1: Ah bah oui.
2: C'est un spécial Disney. Une grand-mère qui revient en Ré.
1: Moi, je veux le voir, du coup. Je voulais pas aller le voir, mais là, j'en ai voir, moi.
7: Elle fait la voix d'une fête.
8: C'est bon teasing.
2: Vaiana sortira fin novembre. C'est le Disney des fêtes de fin d'année, bien sûr.
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2: Une question pour Sarah Franier, qui habite le syndicat, c'est dans les Vosges, le syndicat. Ça doit être le nom d'un village, c'est bizarre, hein, d'ailleurs, comme nom de village, le syndicat. Mais Mme Franier espère un chèque RTL. À propos de cette question, il y a 75 ans, mourait le peintre renommé Bernard Boutel de Montvel. Mais dans quelles circonstances ce peintre est-il décédé?
5: Il est mort en France.
2: Alors, il n'est pas mort en France et il ne s'est pas suicidé.
9: Il a fait une chute.
2: Ah, ça oui.
9: Ah oui,
7: il est tombé de 5 mètres au-dessus du cinéma.
11: Ah non, c'est l'avion où s'est tué aussi Marcel Cerdan et Ginette Neveu.
2: Excellente réponse de Christophe Barbier.
7: Ah oui.
2: Le vol Air France 009.
9: Oh mon Dieu.
2: Oui, monsieur Janssen.
9: Oh non.
2: Imaginez, vous auriez pu être steward sur ce vol.
9: Ah oui, et j'aurais eu 50 ans aujourd'hui.
11: Mais non, c'était il y a 75 ans.
2: Le Constellation, hein, c'était le nom de cet avion. Ginette Neveu était une célèbre violoniste de 30 ans. Son frère était à bord aussi, Jean Neveu, qui était pianiste. Il y avait ainsi quand même 37 passagers.
7: Et oui, on transporte beaucoup
2: parmi d'artistes. Parmi lesquels, effectivement, Marcel Cerdan. Et c'est après, évidemment, qu'on connaît la fameuse histoire, parce qu'elle l'attendait là-bas à New York. Oui. La môme Piaf, qu'elle a repris la fameuse chanson de Céline Dion. L'hymne à l'amour.
9: Oui, oui.
2: Ah, je suis sûr que vous connaissez cette chanson quand même, monsieur Rami.
7: Si vous me la chantez.
2: Valérie vous la chantez.
3: Attendez alors, l'hymne à l'amour, ça commence par quoi?
9: Le...

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1: Et l'avion aussi.
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1: Mais effectivement, Marcel Cerdan était à bord de cet avion, le boxeur, Marcel Cerdan.
2: Ah oui, je connais parce que je m'entraîne là-bas, à Levallois.
1: Ah ouais, fiancé d'Edith Piaf, vous voyez. Elle
2: ah bon, ça, je savais pas.
1: Ah bah oui, elle l'attendait à New York, il allait la rejoindre, vous voyez. Ah oui. Il a failli pas prendre l'avion au dernier moment. À votre avis, il mettait combien à cette époque-là pour faire Paris-New York?
3: Oh, il mettait des heures.
2: Non, il mettait, je dirais...
1: Aujourd'hui, c'est combien? Aujourd'hui, Paris-New York.
3: 6 à 7 heures. Mais vous voulez savoir quoi? Je dirais qu'il mettait 11 heures à l'époque.
1: Il mettait 17 heures.
3: Ouf. Un rendez-vous.
4: Avec des arrêts.
5: Et des escales, oui, pour faire
3: le plan.
1: Le vol durait 17 heures.
3: Ah, il devait être chiant, les hôtesses. 17 heures avec les passagers sur le dos, moi j'aurais pété à plomb. Hein.
1: Quand vous n'avez jamais fait de vol aussi
3: long. Si, le vol le plus long, c'est Santiago du Chili, c'est 17 heures.
1: Ah bah, vous voyez.
3: Eh bah, c'est très très long. Hein.
1: Ah oui.
3: Ah oui.
1: Alors, admettons, là, parce que moi j'aime bien... On fait les derniers moments du Constellation. Hein. Adil, il joue Marcel Cerdan. Hein, parce que,
3: Ah oui, et moi je le sais.
4: Et moi je jouais du Piaf.
1: Ah, vous jouez.
0: Oui, mais elle n'est pas dans l'avion alors.
4: Mais moi je l'attends.
1: Oui, mais elle l'attend, elle piaffe, elle
4: l'attends.
1: Elle piaffe à New York.
4: Je l'attends.
1: Quand est-ce qu'il va arriver ce putain d'avion? D'où, voilà. D'où? C'est comme ça qu'est né le verbe. Elle piaffe. Putain, il n'arrivera jamais cet avion.
0: Jean-Phi fait le steward et moi je fais l'hôtesse de l'air.
3: Oui, voilà. C'est...
1: Alors voilà, parfait, comme dans Banzai, vous voyez, parce que Coluche aurait eu 80 ans aujourd'hui.
3: Ah oui? Ah, oui.
1: Alors, Angoune, vous faites Ginette Neveu, la violoniste.
2: Et moi, je peux changer de personnage ou pas?
1: Pourquoi? Vous voulez faire quoi?
2: Je pense que c'est plus facile pour moi de faire l'avion.
3: Oh bah, c'est obligé de rentrer dedans.
1: Pourquoi vous voulez faire l'avion?
2: Ah, il y a quand même bruitage à faire.
1: Ok, alors vous faites l'avion. Monsieur Barbier, qui est viril quand il veut.
3: Oui.
0: Il va faire Cerdan.
1: Il va faire Cerdan. Et justement, comme ça, Valérie va pouvoir chanter Allez, venez, Milour. Puisque c'est un boxeur, ça me paraît logique. Alors, allons-y. Alors, moi, je suis le narrateur.
3: Hein. Oui.
1: Donc, nous sommes le 28 octobre, puisque c'est un anniversaire aujourd'hui. Voilà pourquoi j'ai choisi cette question. 28 octobre 1949, il y a 75 ans. Les passagers montent à bord. Les passagers montent.
2: T'es dans un avion, hein.
3: T'en es pas dans une tourneuse, hein.
2: Bah, je sais pas, ouais.
1: Et quand les passagers montent à bord, l'avion, il fait pas de bruit.
3: Non.
2: Ah, mais à l'époque, je sais pas là. Je peux pas savoir.
5: Ah, il chauffe les moteurs quand même.
2: Ah oui, mais c'est ça, c'est. En même temps, il a craché l'avion.
0: Il est autour de l'hélice.
2: Bah oui. Bah s'il a craché, c'est qu'il était pas en forme le truc.
3: S'il a craché, c'est ce qu'on.
1: Alors, vous êtes le steward, dites bonjour à Ginette, bonjour à Marcel.
3: Bonjour, soyez les bienvenus à bord. C'est un honneur que de vous recevoir à bord de notre. Allez,
1: vous en faites beaucoup auprès de Monsieur Cerdan, parce que.
3: Ah, Monsieur Cerdan, mais je suis de ceux qui ont vu tous vos combats, sachez-le, j'admire votre carrière incroyable. Et puis, être aussi beau en étant bad boy, c'est terrible. Vous avez retrouvé Madame Piaf?
5: Oui, je vais à New York me battre et retrouver Madame Piaf.
4: Ah.
5: Je vais
4: réserver une place. Marcel, à quelle heure tu arrives?
5: Éteins ton chien, la communication passe mal, Edil. Mademoiselle, j'ai réservé une place en première. Où est-ce que je peux m'asseoir?
1: On y est. Ça, c'est une vécue.
6: Mais monsieur.
3: Oui, qu'est-ce
6: que moi, j'ai mon violon. Il faut absolument que je change les strings de mon violon.
3: Oui, mais alors...
5: Les cordes.
3: Oui, les cordes, mais...
1: Il veut changer son string.
3: Pas de problème, je vous passe le mien.
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1: Une question à la portée de tous pour Inès Laoury. Est-ce que vous pourriez rire sans faire la cochonne, Christine?
3: Non,
1: bravo.
3: C'est
9: ma féminité. Elle a fait une là-dessus, Laurent. Respectez-la.
3: C'est ma féminité. Je vous jure qu'il y a des moments où je suis très féminine.
1: Ah oui, quand?
3: Ah ben, c'est
1: pas quand je vous ai vu descendre de votre moto, là.
3: Bah non,
1: je vous ai vu arriver, descendant de moto. Vous savez, j'ai reconnu vos bottes blanches. Et alors,

0: elle descend de sa moto. J'étais à la fenêtre, pour tout vous dire, du studio. J'avais terminé mes questions. J'avais 5 minutes d'avance. Et j'ai vu débarquer Christine Bravo, descendre d'une moto. Déjà, j'étais surpris qu'elle conduise toute seule sa moto. Ça, alors là, j'imaginais pas qu'on vous laissait conduire un deux roues dans Paris. Ça, alors là, moi, je dis alerte à la population. Et alors, quand vous êtes descendu de votre moto, c'est bizarre, quand vous descendez de la moto, vous continuez à marcher comme si vous aviez la moto entre les jambes.
1: Ça s'appelle l'arthrose, monsieur.
0: Non, mais c'est vrai. J'ai, comme les gens qui font du cheval, vous voyez.
2: Ça fait mal aux couilles.
0: J'avais jamais vu que vous aviez le... En plus, vous gardez le casque. On aurait cru, Armstrong, celui qui a marché sur la Lune.
3: Non, mais
4: pour pas qu'on lui demande des selfies.
5: Mais ce serait... Oui, c'était pas un grand pas pour l'humanité.
0: Non.
6: Vous m'avez dit, avec votre tendresse habituelle, cache ton ventre.
0: Ben oui, parce qu'après ça, c'est vrai que quand vous avez quand vous avez enlevé votre casque, forcément ça fait un mouvement de baron, vous voyez, avec les bras. Et comme elle achète des t-shirts trop courts,
4: des crop tops,
0: il y a en plus le bide qui dépasse. Non, écoutez, franchement,
1: mais Laurent, elle a confondre ses seins et ses genoux, c'est pas cool.
6: Mais je suis désolé.
1: Ça, c'est pas cool.
6: J'ai des moments de féminité.
0: Mais quand?
6: Eh ben cette nuit, quand j'ai mon mec.
0: Une question culinaire.
2: Ah, il me pète chaud là.
0: Pour Jean-Philippe Verin qui habite Savigny en Sancerre.
1: Omelette.
0: On va prendre le blanc de l'œuf, justement. Mmh. Une demi-cuillère à café de beurre. Mmh. 60 grammes de sucre.
1: Meringue.
0: 60 grammes de coco.
1: Et de là, coco, c'est-à-dire
0: De coco.
1: Mais genre coco, non, ou Nicolas Benoist.
0: De la poudre de noix de coco.
4: Et on fait un congolais, qui s'appelle plus le congolais d'ailleurs.
0: Excellente réponse
4: de Esteban. Merci Esteban. Seigneur, vos phrases quand il s'agit de m'honorer, moi.
0: Effectivement, mais le mot congolais vient du Congo, depuis, hein, il faut dire.
1: Oui. Ah bon?
0: On appelle ça aussi un rocher coco, si vous voulez.
6: Ah, vous rajoutez du chocolat, non?
0: Le rocher coco, c'est aux Antilles. Alors que le congolais, c'est en Afrique.
1: Et on ne peut plus, c'est comme la tête de nègre. C'est comme la couille de papou. C'est l'ancien nom de la religieuse au chocolat.
0: C'est quoi la couille de papou?
1: C'était la religieuse au chocolat, la boule au-dessus, là.
0: Ah bon?
1: C'est François qui me l'a dit.
4: Un faux ou un tuck? Ah, c'est comme
1: on peut
4: le...
1: plus par rapport au papou.
2: On peut dire la
1: petite boule au-dessus de la religieuse. Il y a une petite.
2: On peut dire une religieuse, ça perd, tout le monde s'en fout.
4: Et c'est comme le gland, ça n'existe plus trop.
1: Bah oui, par respect pour la bite.
4: Et je tiens à dire d'ailleurs que la tropézienne ne s'appelait pas la tropézienne, c'était un gâteau polonais. Et en fait, c'est Brigitte Bardot qui a goûté ça et qui a fait waouh, c'est exceptionnel pendant. Je sais plus quel film.
1: Quel siècle. Et elle a repris avec elle.
0: C'est flou votre histoire.
4: Non, c'est elle qui a dit voilà. Là, ça, c'est la tropézienne parce qu'elle faisait un film à Saint-Tropez, donc c'est là quand elle a 17 ans.
2: Et
4: là,
2: c'était fourré par Mouloudji. Ouais.
0: Madame Ockrent, je vous vois regarder Esteban avec.
5: Avec intérêt.
1: C'est comme la première fois que j'en ai des plantes, t'hallucines. Hein.
4: Ah, mais c'est lequel ce film là, son plus connu? Et Dieu créa la femme, voilà.
5: Bravo.
4: Et bien c'est là qu'elle a dit la tropézienne.
0: Vous n'aviez jamais fait l'émission avec Esteban?
5: Ah non, c'est une découverte, je trouve que.
4: Elle trouve que
5: très bien. Voilà.
2: On apprend plein de trucs. Hein.
0: Ah oui, grâce à lui, on apprend des tas de trucs qu'on ignorait et qu'on aurait dû continuer à ignorer.
5: Ben non, pas du tout.
4: Et d'ailleurs, c'est comme
0: je
4: la Pavlova.
0: Je sens que vous êtes en train de charmer Christine.
5: Mais tout à fait.
4: Et avec ça encore plus, c'est comme la Pavlova. On croit que c'est un dessert.
7: Tu vas pas nous faire la Pavlova.
4: On croit que c'est un dessert polonais. En fait, pas du tout. C'est un dessert qui nous vient d'Australie ou de Nouvelle-Zélande. On s'en dispute la paternité.
6: Et tu sais, Gérard Jugnot, ça fait très longtemps que j'ai pas vu un mec mâcher du chewing-gum en ouvrant grand la bouche.
0: C'est sa façon de travailler pour Hollywood.
4: Ah, j'ai pas compris.
0: Je vous l'expliquerai pas dans la pub.
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0: Je sais pas si vous avez mangé des crêpes pour la Chandeleur, Ariel, hier.
10: Non, mais aujourd'hui, 3 février, c'est la fête de la carotte. Alors,
0: ah, bah oui.
7: Alors,
0: vous êtes sûr de ça,
7: c'est oui, oui, hein. C'est la fête de la tarot.
0: Pourtant, Dieu sait que j'ai étudié le 3 février pour préparer cette émission. Nulle part.
10: Mais vous, vous l'avez pas mise.
0: Et justement, j'ai l'œil exacerbé.
7: Ah, oui.
0: Je n'ai vu aucune carotte.
10: Mais cherchez bien, Laurent.
11: Elle les cache.
7: Non, mais crêpe à la carotte, ça ne se fait pas.
0: Non, non.
7: Ça n'est pas attirant.
0: Non, je vous confirme, non, non, non.
7: Et alors, Suzette, il y a sucre et rhum, non?
0: Alors, pour faire une crêpe Suzette, on va demander à Dari Boudboul, qui est notre cuisinière en chef. Allez-y, Dari.
12: Mais Suzette, c'est quand on fait des flammes.
0: Exactement.
7: Ah, des flammes.
11: Il y a de l'orange aussi dedans.
7: Et qu'est-ce qui fait flamber, sinon le rhum?
11: Pas d'une carotte.
12: Bah tout, tu peux mettre de la suze. Suzette, c'est pas que de la suze?
0: Oui, bien sûr.
11: Bien sûr, bien sûr.
0: Laurent, vous ne jamais la contrarier, mesdames et messieurs.
12: Non, mais il faut un petit chalumeau, des petits chalumeaux de cuisine.
11: La crêpe bretonne de Jean-Marie Bigard.
0: Ah oui, bien sûr, on la connaît, la crêpe bretonne, allez-y.
11: Bah, c'est un type, il dit hier, je suis allé en Bretagne, je reviens de Bretagne, j'ai trouvé une fille, elle faisait des pipes bretonnes exceptionnelles. Il dit, c'est quoi? Elle dit, ben, il y a trois prix. Il y a 100 euros, 150 et 500 euros. Il dit, mais te fais quoi pour 100 euros? Bah, te prends le sexe, elle te l'enveloppe dans une crêpe. C'est magnifique. Et 150
10: alors,
11: euros.
10: Alors, dans le Chandler, c'est cool. Ça.
11: 150 euros, elle rajoute du Nutella. Et là, elle fait les contours, elle prend son temps, elle kiffe le Nutella et tout. Et il dit, mais elle fait quoi pour 500 euros? Il dit, je sais pas. Quand je l'ai vu arriver avec le Grand Marnier et le briquet, je me suis barré.
0: Ah ben voilà. Là, on est dans le ton, vous voyez.
10: J'en ai une, moi, une bretonne.
0: Allez-y.
10: Vous savez comment on dit un 69 en breton?
0: Non.
10: Un fest-nose.
0: Assez joli aussi. Mme Bonelli habite en Gironde, qui a dit, pour être certain que personne n'imite ma signature, j'en change à chaque fois que je signe.
11: Groucho Marx.
0: Non, non, c'est pas Groucho Marx. Quelqu'un qui vit encore, cherchez pas dans les morts.
11: D'accord. Une grosse tête,
0: une grosse tête que vous aimez bien.
10: Philippe Gueluc?
0: C'est Philippe Gueluc. Ah, bonne réponse de Florian Gazan. Pour Christiane Robineau, même Robineau habite Marseille, qui a dit « Le stationnement est devenu mission impossible à Paris. Le mieux, c'est encore d'acheter une voiture déjà garée. »
10: C'est pas Anne Hidalgo. On n'a pas élimination, c'est pas Anne Hidalgo.
0: Non, c'est pas Anne Hidalgo.
10: Francis Blanche?
0: C'est pas Francis Blanche, c'est quelqu'un qui souvent...
12: C'est très récent.
0: ...a été ici aux grosses têtes.
11: Oh, c'est Jacques Martin.
0: Pas Jacques Martin, mais l'autre.
10: Jean-Yann.
0: Jean-Yann, bonne réponse. Une citation pour Sarah Aude, qui habite Saint-Romain-la-Motte, qui a dit...
11: Oula.
0: Ah oui.
10: M'aurait étonné que tu réagisses pas là.
0: Qui a dit, Zeus se faisait appeler Jupiter quand ses affaires l'appelaient à voyager en Italie.
11: Macron.
0: Avouez que c'est joli quand même.
7: Ah oui. Ouais.
0: Là, c'est très fin, attention.
7: Très fin.
0: C'est pas drôle, c'est fin.
10: Beaumarchais.
0: Beaumarchais, non.
10: C'est un Français. Est-ce que c'est de cette époque-là?
0: Alors, un Français d'origine italienne. Il est né à Paris, mais...
12: Casanova.
0: Comment vous dites?
12: Casanova.
0: Casanova, non.
10: Goldoni.
12: Mais il est né en quelle année?
10: Pizzapino?
0: Non, non, non, non. Il est né en 1923 et il est mort en 2014.
12: Il est jeune. Un écrivain?
0: Écrivain, dessinateur, journaliste.
10: François Cavana. Ah,
0: François Cavana. Ah, oui, bonne réponse. Le Florian Gazan. L'auteur des Rital. Ah, quelqu'un qu'on aime bien citer de temps en temps aux grosses têtes, mais il y a longtemps qu'on l'a pas fait, c'est pour Roland Dubois, qui habite Changé, en Mayenne, qui a dit « J'adore depuis plus de 20 ans pêcher la truite. Peut-être que du jour où j'en aurai attrapé une, ça me semblera moins amusant. »
10: Schubert?
0: Schubert, non.
10: Excellent.
0: Sim, non, mais un copain de Sim.
10: Pierre Doris.
0: Ils ont beaucoup joué ensemble, dans des navets, au théâtre.
10: Robert Lamour.
11: Robert Castel?
0: Non, non, non.
12: Michel Galabru?
0: Et de temps en temps, il est venu aux grosses têtes, mais très rarement.
10: Dari Cole.
0: Bonne réponse de Florian Gazan. La citation suivante est un peu plus littéraire pour Laura Petris, qui habite Serris en Seine-et-Marne, qui a dit « Le duc de Guise fut assassiné à 5h du matin. Vraiment, c'est pas la peine de se lever aussitôt.
11: » Et c'est mort?
10: Alors, contemporain du duc de Guise?
0: Alors, ah non, non, non, quand même plus contemporain de nous, et on va dire quelqu'un du XXe siècle.
12: Un historien?
0: Historien, non. D'ailleurs, qui était né au Havre, et ça peut vous être une indication, on n'est pas 10 000 non
12: plus. Laurent Ruquier?
0: Non, pas Laurent Ruquier.
12: Il est Philippe, mais il est né en quelle année?
0: Alors, il est né au Havre en 1903 et il est mort en 1976.
12: Ah, donc c'est pas Alphonse Allais?
0: Ce n'est pas Alphonse
10: Allais. Un écrivain?
0: Un écrivain. Alphonse Allais, c'était plutôt du côté de Honfleur.
12: Bon, enfin, ça se touche.
0: Ah oui, c'est de l'autre côté de l'eau, comme on dit.
10: Queneau.
0: Raymond Queneau. Bonne réponse de Bruno Solo. Ça, c'est excellent.
12: Zazie.
11: Qui a écrit toutes les paroles de Zazie. Toutes.
12: Zazie, oui.
0: Raymond Queneau.
10: De littérature potentielle.
0: C'est l'auteur, effectivement, de Zazie dans le métro, mais aussi, on ne le répétera jamais assez, de ce formidable exercice qu'on fait parfois dans les écoles de théâtre.
7: La guerre des boutons.
0: Pas du tout.
10: Exercice de style.
12: Oui,
11: Elle a une excuse, elle sort de chez le dermatologue.
10: Pas une dedans.
0: Et pourquoi la guerre des boutons?
7: Mais je ne sais pas, Zazie, tout ça, ça me semble la même époque.
0: Exercice de style. Oui, voilà l'exercice qu'on fait faire aux élèves parfois et qui est signé Raymond Queneau. Il faut jouer exactement la même scène avec à chaque fois des indications différentes. C'est Raymond Queneau qui en est l'auteur.
7: Qui a dit le style, c'est l'homme?
0: Mais dites, c'est moi qui pose les questions ici.

0: Monsieur de Fursac.
1: Non, moi, j'ai une question à vous poser quand même.
2: Oui, Madame Boudboul.
1: Est-ce que c'est pas lui qui avait
2: pourquoi
1: écrit...
2: j'ai réuni trois folles en même temps?
3: Non, ah, mais là, je ne suis pas concernée.
0: Non, il n'est pas sorti de sa cellule encore.
4: Hein. Marcella paraît normale ce soir, c'est pour dire.
1: Sérieusement, c'est pas lui qui avait écrit un poème où en lamelles sur le livre et on pouvait tourner toutes les feuilles.
0: C'était l'ouvrage de littérature potentielle, c'était que non.
1: Eh ben voilà, merci Bruno, heureusement que t'es là.
0: Tout à l'heure en même temps.
1: Hein. Ouais, il écoute même pas ce que je dis, Laurent.
2: Ah non, bah, je suis pas payé pour écouter ce que vous dites.
1: Non, mais c'était lui, le poème, marrant, où on tourne toutes les feuilles.
5: Elle est moins conne à cheval, c'est marrant. Hein.
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2: Ah, une question pour Pierre Duroy qui habite Curico, c'est au Chili, vous devez connaître.
7: Curico.
2: Ben voilà, vous voyez, quand elle le dit mieux que moi tout de suite. Hein.
4: Même ta langue, tu sais pas la parler.
2: De toute façon, la question concerne Paris et l'Olympia. Tout le monde connaît la salle mythique de l'Olympia. Ouais,
4: c'était bien.
2: L'ouverture de l'Olympia, c'est le 11 avril 1893.
8: Ah oui, on est confinés depuis longtemps.
2: Mais quel est l'artiste qui a ouvert l'Olympia et qui est resté à l'affiche pendant plus de 7 mois?
4: Oh, bah Charles Aznavour déjà.
2: 7 mois à l'Olympia. En 1893.
8: Eh ben, Sarah Bernard,
2: non.
4: La Goulue?
2: Alors, la Goulue, bravo Monsieur Gazan, c'est vrai qu'elle était là. Elle dansait, mais en première partie.
8: Est-ce que c'est Joséphine Baker?
4: Est-ce que c'est une chanteuse, déjà?
2: Ce n'est pas une chanteuse.
3: C'est une danseuse.
2: Non.
8: Est-ce que c'est pas celle qui avait la jambe de bois?
2: Sarah Bernard, on vient de le dire. Ouais.
4: Mais c'était une femme ou un homme qui a fait cette...
2: Toulouse-Lautrec.
4: Aristide Bruand.
8: Attendez, donc un poète?
2: Un poète, non.
4: Non. Chanteur.
9: Attendez, c'était pas un chanteur?
2: Non, il n'était pas chanteur.
10: Valentin le Désossé?
2: Pas du tout.
4: Un humoriste?
2: Alors, humoriste, je pense que ça amusait les gens, ce qu'il faisait, c'est sûr.
4: Jean Rouvrard, un fantaisiste?
8: Je pense qu'il faudrait.
4: Est-ce qu'on pourrait faire une pause juste une seconde?
8: Parce qui est Valentin le Désossé?
4: Il y a quand même Valérie Mérès qui a dit Valentin le Désossé. Oui. Tout le monde a réagi comme si c'était une proposition totalement acceptable. Qui est cette personne?
2: On va vous emmener dans une expo Toulouse-Lautrec. Vous verrez la Goulue, vous verrez Valentin le Désossé.
8: Dansait au Moulin Rouge.
2: C'était des personnages de l'époque.
3: C'était un saltimbanque. C'était quelqu'un qui faisait
2: un saltimbanque, ça c'est sûr.
4: Est-ce que c'était le pétomane?
2: Pétomane, non.
8: Est-ce que ça... Mais non, qu'on est con. Houdini,
2: non.
8: Un magicien.
4: Bah non, tu es con alors du coup.
9: Un transformiste.
2: Oui, bravo.
4: Frégoli.
2: Excellente réponse de Florian Gazan, c'était Leopoldo Frégoli, qui était un peu l'Arturo Brachetti de l'époque, et il est resté 7 mois à l'Olympia. C'est lui qui a ouvert l'Olympia avec la Goulue. Et oui, la Goulue en première partie. C'était...
3: Mais il s'est déguisé en femme, c'est...
9: Non, mais il change très vite.
2: Pas seulement, il était acteur, ventriloque, musicien, et il pouvait jouer 100 rôles costumés dans le même spectacle. C'était un transformiste qui était né à Rome, d'ailleurs. C'était un Italien, comme Arturo Brachetti. Je ne sais pas pourquoi, d'ailleurs, c'est une spécialité italienne, cette affaire-là.
8: Parce qu'il bouge beaucoup quand il parle.
2: C'est vrai, c'est fou, mais en tout cas, voilà. Installé d'abord au Trianon, à Montmartre, puis à l'Olympia. Il a fait un triomphe pendant 7 mois à guichet fermé. Et puis ensuite, il a eu son propre spectacle qui s'appelait le Théâtre à l'envers, où il démontrait seul en scène que personne ne l'aidait. Bon, après, il paraît qu'il y a quand même une vingtaine de personnes qui pouvaient l'aider en coulisses à changer.
8: La transparence, toujours la transparence.
2: Vous savez ce qu'il y a décrit sur sa tombe? C'est assez joli quand même. Il a une tombe à Viareggio, je crois que c'est au bord de la mer.
8: Oui, hein, c'est sur la côte méditerranéenne.
2: Eh bien, donc, il a une tombe, il est enterré à Viareggio et l'épitaphe sur sa tombe, c'est « Ici repose Leopoldo Frégoli qui a accompli son ultime transformation.
9: Oh. »
2: C'est pas mal, quand même. Avouez, c'est pas mal, cette affaire-là. Pouvez-vous me dire maintenant, et ce sera une question peut-être un peu difficile, parce que là, il faut connaître Ogier Gilin de Bubesque.
4: Pardon?
9: Ogier Gilin de Bubesque.
2: C'est vous dire que Benjamin Amran, qui habite Villeneuve d'Ornon, a une chance en Gironde de toucher un chèque RTL. Ogier Gilin de Busbecq, pardon, j'ai écorché son nom.
4: Il me semble bien aussi.
8: Est-ce que vous pouvez appeler Busbecq?
2: B-U-S, B-E-C-Q. Olivier, pardon, Augier Ghislain de Busbecq.
3: Ah, Ghislain.
7: Olivier.
2: Non, Ghislain. Augier.
3: Augier.
7: Ah, Augier.
2: Augier Ghislain de Busbecq.
7: Ah, mais il a un double prénom, c'est pas deux frères, Augier et Ghislain.
9: Non, mais c'est son nom de famille. Ah, je croyais qu'il y avait trois personnes.
3: C'est un nom composé.
7: C'est un prénom composé, Augier Ghislain.
2: Vous permettez que je pose ma question.
7: De Busbecq.
3: Non.
2: Il est mort à Rouen, Augier Ghislain de Busbecq. Mais au départ, il est né en Flandre. Et puis, il a surtout été pendant une longue partie de sa vie ambassadeur auprès de l'Empire ottoman du sultan Soliman le Magnifique. Il est resté longtemps, même emprisonné là-bas, et puis il a réussi à revenir en Europe et en France en 1562. Mais justement, qu'est-ce qu'il a ramené en France en 1562 ?
10: Bah, le papier à rouler, OCB ?
2: Non. OGB, Augier Ghislain de Busbecq.
9: Il a ramené quelque chose qui se mangeait ?
2: Non, pas quelque chose qui se mangeait.
9: Qui se fumait ?
2: Qui se fumait, non.
10: Un objet...
7: Le thé ?
2: Pardon ?
7: Le thé ?
2: Du thé, non.
7: Mais du café.
10: Café.
2: Du café.
7: Du chocolat.
2: Non. Du chocolat.
7: La fève de cacao.
10: Non, il a ramené la Miricorée.
2: Non, la Miricorée. Non.
9: Ça se fume pas, ça se mange pas, ça se boit.
10: Ça se boit.
2: Ça ne se boit pas.
7: Ah, ça est-ce que ça se porte?
10: Ça
7: est-ce
10: se
7: que
10: snip?
7: C'est une matière? Est-ce que on en fait des tissus? On en fait des vêtements, je veux dire. Alors, ah, c'est une fibre. Il a apporté le coton.
2: Mais elle s'arrête quand?
10: Mais ouais, c'est pas.
7: D'accord, je suis sur une piste.
10: La soie,
7: moi, je suis comme un
9: c'est pas une drogue.
2: J'ai l'impression tu sais, d'un Doberman qui.
9: C'est ça.
3: C'est pas le.
11: Non, la raison, non. C'est quelque chose.
2: Non, il a pas raison du tout.
3: C'est
2: non.
3: Pas l'opium.
2: L'opium, non.
9: Non. Non, mais ça se fume pas, on a dit.
2: Ça ne se fume
9: ça
2: pas.
9: Ça se mange pas, ça se voit pas. Est-ce que c'est un matériau qui se transforme?
2: Ah non, non. Vous avez dit que ça ne se voyait pas.
9: Ça ne se fume pas.
10: Ça ne se fume pas.
9: Ça ne se boit pas.
2: Ah, ça ne se boit pas.
9: Et ça ne se mange pas.
10: Mais il a ramené une maladie. Ça s'étale.
2: Ça s'étale. Bon, si vous l'écrasez, ça va s'étaler.
7: Ah, non, mais quand je dis, est-ce qu'on en fait des vêtements ou est-ce que c'est un tissu, vous avez...
2: Non, parce que ça m'a fait penser à un sketch, mais ça n'a pas de rapport a priori avec des vêtements.
10: L'eau ferrugineuse
2: Non.
7: Ok, alors attendez.
9: Est-ce que c'est quelque chose qu'on possède chez nous?
2: Chez vous, si on vous en offre.
10: D'accord.
7: Est-ce qu'on en fait des bijoux?
10: Fleur, est-ce que c'est quelque chose?
2: Pardon.
10: C'est une fleur?
2: Oui, c'est une fleur.
10: La rose.
2: La rose, non.
10: La jonquille.
2: Eh oui, parce que.
10: Le muguet.
2: Et c'est vrai que monsieur Augier Ghislain de Busbecq était non seulement diplomate, mais aussi botaniste flamand. Et c'est vrai qu'étant ambassadeur dans l'Empire ottoman, il a ramené.
10: Le muguet.
7: La tulipe,
2: non.
10: Les jonquilles.
7: Bah pourtant, en Flandre.
2: La jonquille, non.
3: Les cactus.
10: L'orchidée.
2: Le
10: tournesol.
2: Le cactus.
7: Le baobab.
10: Rose. Voilà, c'est la belle
9: attendez,
10: ton
9: attendez, attendez, on cherche une fleur ou une plante.
10: Et puis on t'en offre souvent.
12: Ouais, c'est facile à transporter en plus.
7: Il a jamais connu des baobabs.
9: Laurent, on cherche une fleur ou une plante?
2: On cherche une fleur. C'est un arbuste au départ, mais avec des fleurs.
3: La renoncule.
2: Pardon.
10: Le géranium.
2: Non.
10: Le géranium, le bégonia.
2: Non. C'est un arbuste.
9: Le mimosa.
2: Un arbuste ou un arbre. Hein, mais
9: le lila.
2: Le lila. Bonne réponse. Bonne réponse de Karine Le Marchand, le lila. Et quand vous m'avez demandé si c'était des vêtements, Caroline Diamant, ça m'a fait penser au sketch de Fernand Reynaud qui va chez, vous savez, chez le tailleur et qui veut acheter une jolie chemise et il veut une chemise couleur lila. Vous ne connaissez pas ça. Alors le type lui sort une chemise un peu mauve. Il dit, c'est pas ça, je veux une chemise couleur lila. Alors il apporte une chemise rose. Ah, mais non, je veux une chemise couleur lila. Il sort tous les coloris possibles et puis évidemment, ça dure un quart d'heure le sketch, hein, je vous la fais courte. Puis à un moment donné, le type est désespéré. Il dit, bah, vous faites chier de toutes les couleurs. Oui, mais je veux une chemise couleur lila. Il dit, laquelle? Bah, celle qui est en vitrine. Mais elle est blanche. Il dit, elle est blanche. Et alors, il n'y a pas du lila blanc.
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2: Question éphéméride liée à quelqu'un que vous connaissiez sur... Enfin non, vous ne connaissiez pas, mais vous connaissez sûrement son nom. Claude Chappe, ça vous dit quelque chose Claude Chappe. Monsieur Chappe a eu une fin assez terrible, et c'est l'anniversaire de sa mort à Claude Chappe, puisqu'il est mort, oui, je vous le confirme, le 23 janvier 1805.
7: Ah oui, c'est pour ça.
2: À Paris, et il s'est suicidé en se jetant dans le puits du jardin de son hôtel. Bon, il était devenu un peu hypochondriaque sur la fin de sa vie. Il était atteint d'un cancer dans l'oreille. Et bon, vous me direz, s'il avait un cancer, il était plus hypochondriaque, c'est qu'il était vraiment malade. Mais bon, il y a différentes versions sur sa mort. Alors on dit qu'il était atteint d'une maladie vraiment incurable et douloureuse et qu'il a préféré se jeter dans le puits de son jardin. Et puis d'autres disent qu'il était un peu bourré, quoi. Voilà, qu'il avait un peu trop bu et qu'il a chuté et que alcoolisé, il n'a pas vu le puits et qu'il est tombé dedans. Voilà.
8: Est-ce que c'est un pseudonyme, Claude Chappe? C'est son vrai nom, il avait un pseudonyme?
2: Ah non, c'est son vrai nom. Et c'est un grand inventeur, Claude
14: Chappe. Ah, il a inventé les chapes de plomb.
2: Ah non, il n'a pas inventé les chapes de plomb. Qu'est-ce qu'il a inventé, Claude Chappe?
10: Un truc qui a révolutionné notre quotidien?
2: Ah bah quand même, oui. Il est mort jeune, hein, il est mort à 41 ans. Hein, c'est quand même assez tôt pour se suicider.
14: Est-ce que c'est un rapport avec son hypochondrie?
2: Pas du tout.
14: Ok. Ah. Est-ce que c'est un truc qui se trouve dans la rue?
2: Alors écoutez, dans la rue, non, mais en plein air, oui, en tout cas.
10: Ah, le passage flouté?
2: Non, mais attention, hein, c'est une grande, grande invention.
8: Les becs de gaz?
2: L'invention de Claude Chappe. Non, le bec de gaz, non.
10: Les jumelles?
2: Les jumelles. Ah, les jumelles, on se rapproche.
10: Les lunettes, alors?
2: La longue vue, non. Il a réalisé sa première expérience à Brulon. Brulon, c'est la ville où il est né, voyez, en 1791. Et c'est une expérience qui a été positive. Et ensuite, il a amélioré évidemment tout ça. Et puis, ça a donné ce qu'on appellerait aujourd'hui
8: Un instrument.
2: Alors, un instrument, oui, en quelque
8: de mesure
2: sorte. De mesure, non. Instrument, oui.
10: Est-ce que c'est lié à la vue, Laurent?
2: À la vue, non, mais il est important que l'on.
8: De voir.
2: À l'époque, oui, qu'on voit, oui.
10: Mais on voit à travers la nuit.
8: Il se servait d'un objet pour.
2: Au début, c'était plutôt de jour.
14: Pour le soleil.
10: Ah, les radars.
2: Les radars, non.
14: Pour savoir la direction.
8: Les lunettes, du soleil. Les lunettes, la vue,
2: non.
8: C'est un endroit.
14: Les arrivées d'eau.
2: Non, les arrivées d'eau, non.
8: Ça a à voir avec la communication.
2: Ah!
8: C'est ça. Ouais.
2: Bravo.
8: Donc, le télégramme, le fax, on envoie le télégramme.
2: Alors on est encore avant ça.
10: Le télégramme, le morse.
2: Pas le morse.
10: Un moyen de communication.
2: Oui, un moyen de communication.
8: C'est avec les lampes là, non?
2: Le premier moyen. Mais non, il y a
14: le pigeon voyageur.
2: Mais non,
10: le parchemin.
8: Ah, le tam-tam.
2: Le tam-tam.
8: Non, mais non.
14: Les signaux de fumée.
2: On n'est pas loin.
8: Le signal, le morse, avec les lampes.
2: Comment
8: non,
2: ça s'appelle?
8: Non, quand on fait ça, avec les lampes clignotant. Alors,
15: mais c'est des appels de phare, ça.
8: Oui. Mais avec les lampes, il a inventé l'appel de phare, quand même. Il a inventé. Dans le Titanic, là, quand il dit il y a encore quelqu'un de vivant, il dit qu'il
10: y a
8: des codes.
10: Le Médé.
2: Mais non, il y a un nom à ça.
8: Eh bien.
2: C'est comment communiquer à distance, voyez-vous. C'est ça ce qu'il a inventé.
10: Le talkie-walkie.
8: Mais non, le sifflet.
2: Non, avant ça, avant qu'on puisse parler dans un truc et dire tatata.
10: Bah donc on s'envoyait des lettres,
8: les fréquences.
2: Mais non, il a inventé le.
8: Le radar, là.
2: On va donner 300 euros à Mme Pichard.
10: Est-ce que ce sont des mots, Laurent? Des mots.
2: Mme Pichard habite Compiègne et elle mérite bien son chèque RTL. On n'en a pas donné encore. Mais c'est vrai qu'il a inventé une forme de télégraphe, l'art télégraphique. Mais avant le télégraphe, comment ça s'appelait? Ça s'appelait, il a inventé le. Après, évidemment, qu'il y a eu le téléphone. Après, évidemment, aujourd'hui, il y a Internet. Tout ça, c'est la conséquence. Mais il fallait déjà avoir l'idée de communiquer à distance. Et pour communiquer à distance, on faisait comment? On inventait le. 300 euros pour Mme Pichard à Compiègne. Est-ce que quelqu'un dans le public, il y a plusieurs mains qui se lèvent. Monsieur Rioux, allez-y pour 100 euros supplémentaires.
16: Bonjour monsieur, comment vous vous appelez monsieur?
17: Bruno,
16: quelle est votre réponse?
17: Le sémaphore.
2: Le sémaphore, bien sûr.
16: Bravo.
2: Excellente réponse, il a inventé le sémaphore, Claude Chappe.
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2: Vous vouliez dire quoi à propos des arêtes de poisson, Caroline?
20: Alors, il y a un poisson que j'adore, qui est le maquereau fumé.
15: Non, ça c'est ton.
2: Ah non,
15: ça,
2: pas...
15: ça c'est ton boulot.
2: Un ancien patron.
15: Oui, pour une morue, c'est.
7: C'est mon poisson préféré.
2: Le maquereau fumé.
7: Le maquereau fumé.
1: Il y a la plage chez Johan.
15: Oui. Parce qu'il est pas cher.
7: On n'en trouve pas souvent, mais j'adore ça.
2: Et
7: sauf qu'il y a des millions d'arêtes.
2: Ah oui.
7: Donc, les rares fois que j'en trouve et que j'en achète, je mange toujours avec une tranche de pain de mie.
2: Ah oui.
7: Au cas où j'aurais oublié d'enlever une arête, parce que forcément elles ont la même couleur que
2: Ah oui, alors ça c'est une légende aussi. Moi, si ma mère elle me disait ça, tiens, avale du pain, parce que le pain va faire passer l'arête.
7: Eh ben, le pain peut permettre que l'arête vienne se planter dedans.
15: Oui, mais ta fille deviendrait peintre. Alors tu pourrais mourir hein, pour que ta fille devienne peintre quand même. Ah,
17: c'est
15: égoïste.
17: Riz, c'est riz.
2: Qu'est-ce que dites-vous ?
17: C'est le riz.
2: Ah, le riz.
17: Le riz, ça marche.
7: Ah oui, mais faut le faire cuire.
15: Mais t'attends de mourir, 10 minutes à attendre que l'huile s'écrit.
7: Ouais, faut faire bouillir l'eau.
1: Comment on peut s'étouffer avec une arête ?
15: Ah bah,
7: attends,
15: ça se met travers.
7: C'est dramatique.
1: Mais ça laisse passer l'air.
7: Ma sœur, ma jeune sœur, elle a eu un date avec un homme.
1: Un macro ?
7: Non, avec un homme. Et figure-toi que...
2: Et il a commencé, elle lui a dit arrête.
7: Il a cuisiné divinement, le pauvre. Et il s'est étouffé sur son arête. Et elle m'a appelé. Bon, paix à son âme, entre-temps, il est mort.
2: Pendant la conversation téléphonique.
7: Non, mais elle m'a appelé, elle me dit on est aux urgences. Et elle me dit parce qu'il n'arrivait pas à enlever l'arête. Et puis tu sais... un rendez-vous galant, t'as envie d'être bien, et le pauvre chou, il est obligé de se foutre pratiquement la main dans la bouche à faire des...
15: Mais est-ce qu'ils ont fini ensemble? Ils ont fini
7: atroce.
15: On en rit, mais c'est horrible.
7: On en rit, mais c'est horrible. Mais elle m'a dit, il faut que je me défoule, pardon, parce que j'ai eu très peur. Et forcément, elle a eu peur. Elle l'a accompagnée aux urgences, et donc elle
2: m'a appelé. Un premier date.
15: Et ils sont restés ensemble après?
7: Non.
2: Non, ça a fini en plus. Je vous emmène au golf pour Stéphane Doué. Ah, vous aimez bien le golf?
20: Ah bah, j'ai vécu 4 jours extraordinaires parce qu'il y a eu l'un des plus grands exploits de l'histoire, même non pas du golf, du sport, avec ce Nord-Irlandais Rory McIlroy qui a été le 6e ce week-end, qui est devenu le 6e golfeur de l'histoire à remporter les 4 principaux tournois qu'il y a chaque année. Ça faisait 10 ans qu'il attendait de gagner ce 4e tournoi.
7: Respire.
20: Et il y a eu des émotions incroyables. Au début, il était en difficulté. Après, il est revenu. Ça a été une des plus. J'ai pleuré.
7: Mais oui, mais respire quand même. Du coup, j'ai le cœur.
20: J'accélère. J'ai envie de mettre au golf.
15: Tu veux pas qu'on t'achète de la ponctuation?
21: Mais c'est vrai que je parle toujours très vite, c'est vrai.
20: Caroline, j'ai envie de jouer au golf désormais. Vraiment, ce
1: gars-là. J'ai peur. C'est pas du tout un sport pour toi,
20: ce Nord-Irlandais.
2: Peut-être que vous pourriez commencer par le mini-golf.
7: J'étais très bonne au mini-golf.
1: Non, mais le golf, le problème, c'est que moi, j'ai essayé de suivre des amis qui jouaient. Tu peux pas parler.
2: On y va tout de suite.
20: Mais c'est tellement dur.
1: Non mais c'est dingue.
2: Je me demandais où vous en êtes un jour.
1: Non mais on peut même
2: J'hésitais
1: pas
2: entre... quelqu'un. J'hésitais entre le golf et la bibliothèque municipale.
20: Il y a un truc qui est très dur au golf, c'est le putt. Quand t'es vraiment à 3-4 mètres.
1: Oh bah là tu respires même pas. Tu parles pas, mais en
20: temps. Et McIlroy, il peut faire des trucs de 350 mètres et parfois à 1 ou 2 mètres du.
2: Alors vous connaissez le Master d'Augusta?
20: C'était ça, c'était vendredi. Samedi, c'était dimanche. Ça, ouais. Voilà, et je sais tout sur ce truc.
2: Alors, bah, si vous savez tout, vous allez pouvoir répondre à la question pour Monsieur Doué de Frontignan.
20: Allez-y, Laurent.
2: Parce que c'était la première fois que cela arrivait dans un tournoi, et surtout dans ce tournoi-là, depuis la création du tournoi en 1934. C'est la première fois qu'il participait à un quoi ?
7: Philippe Croizon.
20: Vous pouvez répéter, Laurent, j'ai pas
17: compris. C'est quoi, d'abord, il a pas compris la question.
2: Vous non plus, j'ai la plus.
20: C'est la première fois qu'il parlait.
17: La vraie question était pour lui.
1: La mauvaise foi de Stomy. Il n'a pas compris la question.
17: La question était pour lui.
20: Oui, mais je suis trop excité. C'est-à-dire que c'est la première fois qu'il s'est passé quelque chose.
2: La question, elle est pour tout le monde, voyez-vous.
17: D'accord.
2: Et c'était la première fois depuis la création de ce tournoi, depuis 1934, donc, qu'un il participait. Un quoi?
15: Un transgenre?
2: Un transgenre, non.
7: Ah, peut-être un représentant d'un pays qui n'avait jamais eu accès au golf.
2: Non, je peux même vous donner sa nationalité.
1: Un Kudjat?
17: Un OQTF.
2: Ça va peut-être aider Monsieur Rio. Alors, ni un Kudjat, ni un OQTF. Il est argentin, celui dont on parle.
15: Un footballeur.
20: Ah oui, évidemment, c'est le caddie. C'est le caddie. Bonne réponse de Johan Rioux. C'est celui qui aide le champion. Le caddie, c'est celui qui est à côté. Imaginons.
1: Non, c'est le caddie.
20: Le caddie, c'est celui qui porte ça.
21: sac, c'est celui qui porte la petite, oui.
2: Et ce serait la première fois qu'il y aurait eu un caddie cette année, qu'est-ce que vous
21: racontez? Non, mais ça pourrait être la première fois qu'il y a un caddie argentin, que le caddie.
1: Ah bah oui,
21: c'est
1: un caddie.
21: Et ça vaudrait la peine de poser une question.
0: Il est caddie ou il nous a mis?
5: Tu m'as déçu là.
21: Il y avait un trou argentin, je sais pas, il y avait. Alors attendez,
2: c'est un joueur, un golfeur.
1: Ah, c'est la première fois qu'on joue à cheval.
2: Non.
0: Ça s'appelle du polo, ça.
21: Ah, quelqu'un, et c'est vraiment pas une blague, mais quelqu'un, peut-être un golfeur qui avait qu'un seul bras.
2: Non, non, ah, non, non, non, non, non.
5: Un golfeur avec une chaise roulante.
2: Non plus.
21: Un golfeur amateur.
1: Est-ce que ça se
15: voit? Une tête couronnée.
2: Une tête couronnée.

0: Ah ouais, c'est le labrador qui pousse la balle.
1: Et il a
2: quelqu'un qui
1: il a été greffé?
3: Non.
2: Est-ce que c'est rigolo ou c'est plutôt dramatique?
3: Non, c'est
1: un clown.
3: Non.
4: Bonjour les petits golfeurs.
2: Donc c'est un vrai golfeur. Il
5: ça
2: est argentin.
5: A rapport avec la raison pour laquelle il s'est arrêté pendant 3 ans. Ouais.
3: Oui, il s'est arrêté pendant plus de 3 ans.
1: Ah bah pour apprendre le golf?
3: Non.
2: c'est quelqu'un.
3: Il est absent depuis 2019. El Pato l'appelle le canard, nommé ainsi pour sa démarche palmée.
1: Est-ce qu'il pouvait jouer au golf pendant ces 3 ans ou pas?
3: Non.
4: Est-ce qu'il est parti parce qu'il est allé en tôle?
2: Oui. Il s'appelle Angel Cabrera et c'est quelqu'un qui a été qui est en procès, je crois. Il est accusé donc de violence conjugale.
3: Et c'est donc la première fois.
2: Hein. Ah oui, qu'un repris de justice.
3: Qu'un repris de justice participe à un tournoi de golf. Mais oui,
2: j'ai vu un papier en plus.
1: Oui, c'est un fils de pote.
3: Au Masters d'Augusta, c'était dans le Figaro. Vous aviez lu l'article.
2: Voilà, c'est ça.
3: Et ben alors, pourquoi vous répondez pas plus tôt,
2: Laurent? Je suis trop heureux. Là, je suis dans l'ambiance, dans le move et tout, et donc je pense pas à la connaissance.
3: Vous êtes dans le move.
2: Dans le groove quand même.
3: Dans le groove.
2: Est-ce que j'ai quelque chose de groove ou pas
6: t'es
2: en
6: bon,
2: moi?
6: T'es bon, t'es groovy, t'es groovy.
2: Ah putain, c'est énorme. J'avais dit ça que j'étais groovy. Je vais dire ça, Nathalie. Elle sait là, tu sors avec un groovy. Est-ce que j'ai le rythme, Stomy?
4: Alors c'est marrant parce que groovy, je pense que c'est pas ce qu'elle pense.
1: T'as le rythme dans le sang, mais t'as une mauvaise circulation.
3: Tu l'as dit bouffi, oui, mais groovy. Non. En tout cas, effectivement, c'est la première fois qu'un repris de justice. Pourquoi je vous pose cette question? C'est parce que ça m'a interrogé. Je me suis demandé si Tiger Woods, il n'avait pas été condamné, Tiger Woods.
2: Bah, il était un peu bourré, il avait été pris avec sa voiture, il avait été arrêté.
3: Et il n'avait pas été en prison alors.
2: Non, ouais, mais ça a été. Mais bon, et Tiger Woods, qui est un des plus grands joueurs de l'histoire,
3: c'est pas ça ma question.
2: Ah oui, c'est vrai.
4: On sait qui est Tiger Woods.
3: Alors lui, il est comme les politiques. Il ne connaît pas la réponse, alors il dit autre chose, vous voyez. Ma question, c'est est-ce que, effectivement, puisqu'on nous dit que c'est la première fois qu'un repris de justice participe à ce tournoi, est-ce que, ma question est.
6: Il a gagné le tournoi ou pas?
3: Non, il n'a pas gagné, mais est-ce que c'est pas une erreur ce qu'on nous raconte? Parce qu'il me semblait que Tiger Woods.
2: Oui, mais il y a condamnation.
1: Il n'a pas fait de prison.
2: Il n'a pas fait de prison. Et c'est quelqu'un, en plus, comme qui a eu des. Il est addict au sexe, il a eu plein de femmes, il a eu plein de maîtresses et tout.
4: Oui, quel rapport?
1: Il a eu plus de.
5: Non, mais il n'a jamais été condamné.
2: Il n'a jamais été condamné. Ouais.
3: Est-ce que vous jouez au golf, vous, Stomy?
6: Non, pas encore, mais je vais m'y mettre.
3: Ah, allez, vous y... C'est un truc de vieux, ça, en fait. Hein.
6: Non, c'est
2: un sport extraordinaire.
3: Après 40 ou 50 ans, là, quand t'as un peu d'argent, moi, tout le monde. Ceux qui en font me disent toujours. Ah non, mais faut pas croire.
1: C'est démocratisé.
2: Non, mais c'est une balade de 4-5 heures, quand même, dans des endroits absolument extraordinaires, pour reprendre la respiration, pour prendre du recul sur la vie.
1: Bah justement, respire.
2: Et ça apprend la patience, parce qu'en fait, au golf, tu perds tout le temps. Et même McIlroy, qui est un héros absolu, qui a gagné ce week-end.
3: Un héros.
2: Il a perdu.
3: Au long bec, en manche d'un long coup.
2: Il a passé son temps à perdre, en fait, ces dernières années. Et c'est un sport vraiment où tu deviens fou, où tu perds les pédales, tu peux réussir les plus grands coups et réussir et rater un putt à un centimètre. Et vraiment, ça apprend la vie, en fait.
1: Donc, mais
2: vraiment,
1: ça reste quand même un sport de vieux. Pour mes 40 ans, on m'a offert un sac, il est toujours à la cave, ça fait 10 ans qu'il y est, 15 ans.
2: Mais tu serais formidable, toi, en plus.
1: Certainement pas. Plutôt mourir que de jouer au golf.
2: Mais attends, mais c'est tu rencontres un tout petit trou et le balancer à 400 mètres, c'est pas évident, hein. Tu rencontres
4: non, tu balances pas le petit trou à 400 mètres.
3: Déjà, vous, à 30 centimètres, vous n'y arrivez pas. Pardon pour Nathalie qui doit nous écouter, je suis désolé.
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3: Je suis en train d'apprendre pendant les pubs, que vous avez chauffé Caroline Diamant quand vous êtes arrivée ici.
2: Alors, mais après 2-3 émissions.
8: Il a chauffé toutes les filles de l'émission.
2: Après 2-3 émissions, sans me dire, on voyait un Instagram qui n'avait l'air de rien, évidemment, c'était comment ça va et tout, mais si t'avais joué le jeu, pourquoi pas.
9: Va, c'est bon pour moi.
2: Oui, moi j'avais
8: pardon, mais dire
4: j'avais bien compris, c'est pour ça que j'ai répondu de manière.
2: Attends, je l'ai retrouvé.
4: Très élégante et à la voix très vague.
3: Elle avait vite compris,
2: Non, mais. Mais j'aime beaucoup.
8: Attends, pour toi dire bonjour, c'est chauffé.
2: Non, mais parce que je voulais pas faire le relou, quoi. Mais...
8: Non, c'est pas le genre. Non.
4: Il a pas été relou. Honnêtement, il a été délicat. Ah, j'ai compris ce qu'il voulait, mais il a été délicat.
10: Mais vous vous souvenez pas la première émission?
9: C'est marrant tous les deux.
10: Vous vous souvenez pas la première émission, Laurent, que j'ai fait avec lui?
8: Qu'est-ce qu'il a fait?
4: C'est vrai.
10: Première émission avec lui, il dit: ah, tu trouves pas que je ressemble à François Hollande?
11: Je vous dis pas, je, vous,
10: si on avait...
11: je vous dis pas ce que moi j'ai dit, mais je vais vous donner sa réponse.
2: Ah bah non, non, non, dis ce que t'as dit.
3: Ah non, ah non, on veut les deux, on veut les deux.
11: Cher Yoann, tout d'abord,
2: dis ce que t'as envoyé.
3: D'abord ce que vous avez envoyé.
2: Dis ce que t'as envoyé.
11: Parce que j'avais été contacté pour faire une émission où tu travaillais, et donc je te demandais des renseignements sur une émission d'amour.

0: une émission de sexualité.
1: Oh, ça l'après-midi, bien.
0: C'était génial. Cher Johan, tout d'abord, nous pouvons nous tutoyer, please.
2: Ah, c'est elle qui l'a chauffé.
3: Mais
2: oui, c'est elle qui tout l'a chauffé.
3: Okay. Oh,
2: oh. Alors là, c'est toi qui as cherché.
4: Après, t'as couché avec n'importe qui.
2: Genre, vas-y, fais-moi l'amour.
0: Quelques lignes après, c'est bien que vous vous rencontrez. Voilà. C'est bien que vous vous rencontriez et tu verras, ce sont deux femmes très sympas. Bonne chance alors et bon week-end et peut-être à la rentrée à la télé, tu sais, avec le smiley d'amour. Bon. Et moi, je lui mets merci beaucoup, bon week-end. Et bon. Moi, le 17 juin 2019, bonjour Caroline, j'espère que vous avez retrouvé un moral fort. T'as vu, on se vous voyez. J'espère que vous avez retrouvé un moral formidable avec une santé au top. Bientôt les vacances, vous allez pouvoir.
4: Vous n'avez pas le moral.
0: Parce que là, ses problèmes de dos, tu sais, là, c'est ça. Et puis un jour, je t'avais chopé après une émission, bon, t'avais un problème ça, avec un mec. Il y avait un mec qui te faisait chier, ça n'allait pas. Et donc, mais c'est vrai, en plus, et je t'avais.
1: Elle sourit, mais ça commence à la faire chier.
0: Et là, réponse le 17 juin 2019. Oh, oh merci, Johan, tellement mignon ce message, mais je t'en supplie, dis-moi.
1: Tu
0: j'ai l'impression d'être ta grand-mère, sinon.
2: Dis-moi
1: ce que tu l'as allumé.
3: J'ai mis quoi, je t'en supplie.
0: Oh, merci, Johan, tellement mignon ce message, mais je t'en supplie, dis-moi, tu, j'ai l'impression d'être ta grand-mère, sinon. Et moi,
2: je t'en supplie.
3: Ah oui, c'est ma façon.
2: Dis-moi tu.
0: Et moi, promis. Avant, c'était Madame Diamant, excusez-moi. Puis, comment allez-vous? Un jour, ce sera salut, ça va toi?
3: T'as pas réussi.
5: Oh, alors, c'est la drague.
3: Il écrit bien. Hein.
2: Là, c'est quand même Caroline qui a cherché. Hein.
3: Attendez.
2: Mais calme-toi.
3: Attendez. Il y a un moment donné, il parle de sextoy. C'est vous, elle, ça? Ah, c'est vous, vous lui parlez de sextoy?
2: Mais qu'est-ce qu'il a dit?
3: Je te regarderai samedi prochain pour la première de Danse avec les stars, dit Caroline. Alors, vous le chauffez.
6: Vu la discrétion du mec, imaginez.
1: Ouais. Bah, il faut rien lui dire.
6: Imaginez qu'il m'ait plu.
7: Ouais.
6: Imaginez que j'ai envoyé des trucs que j'ai envoyés à des hommes qui m'ont plu.
0: Laurent, vous créez des rapports humains entre
4: mais
0: nous deux.
6: Rien du tout. Il crée des rapports de politesse.
1: Oui. Si je puis me permettre, qu'elle t'a répondu, c'est vraiment de la politesse. C'est vraiment
4: Laurent,
1: comme tu as un cousin un peu gênant. Quoi.
7: Moi, je dirais même de la pitié.
1: Un peu de pitié. Mais merci beaucoup. Dis-moi tu. C'est vraiment pour t'éloigner un peu.
0: Et là, j'ai envoyé un texto à Laurent il y a quelques jours pour l'inviter à déjeuner. Et il m'a dit on verra ça plus tard. Il va poser à la fin, Ruquier va poser à la fin. Je vous explique. J'allais au théâtre.
3: C'est pas faux.
0: Oh le salaud. J'allais. En fait, comme je prends un peu confiance maintenant avec
1: Nadia. Ah non.
0: Donc j'envoie un texto à Laurent pour dire Laurent, je vais aller voir votre pièce et tout demain. Et là, Laurent qui me répond oui, Johan, je serai présent. On se fait un bon dîner avec toute l'équipe et tout. Et un quart d'heure avant la pièce, il m'envoie un texto pour dire Johan, je suis vraiment fatigué, j'ai fait 7 émissions des grosses têtes. Et donc je ne peux pas venir. Et donc j'étais un peu déçu parce que j'étais tout seul. Et Laurent, il m'a dit mais Johan, on aura le temps de se faire un repas au printemps. Bah, je vois le temps passe.
1: Au printemps, c'est vraiment pour te dégager gentiment.
6: C'est ton magasin de vie en spectacle.
3: Attendez, vous l'avez dit vous-même, on est qu'en novembre.
0: Attendez, Laurent Ruquier.
1: Moi, quand je dégage quelqu'un, je fais grave, on se fait ça très vite. Point, ça veut dire jamais. Mon pote.
0: Jeudi 17 mars 2022, 19h55. Bonsoir, Johan. Je renonce pour ce soir, je suis crevé.
3: Bon, enfin, écoutez, vous n'avez pas.
1: Il ne faut pas lui envoyer des messages.
2: En plus, les messages n'ont aucun intérêt. Tu lis des messages sans aucun intérêt.
1: Vérifie ce que je vais te dire des messages de ma mère.
2: Il est dément.
7: Bah, voilà.
0: Attends, on a le temps pour le restaurant. On fera ça au printemps.
3: Voilà, bon, bah voilà, on a le temps.
1: Oui, ça veut dire laisse-moi tranquille.
6: La semaine des 4 jeudis. À la prochaine mardi.
3: Pas du tout. Non, mais c'est vrai qu'on n'est pas obligé d'être en tête à tête non plus.
1: Hein? Avec qui ça vous gênerait le moins à cette table de faire un déjeuner en tête à tête?
3: Avec vous, Max.
1: Merci. Ben, j'aurais répondu la même chose, mon Laurent.
0: Merci, Max. Vous avez déjà dîné avec Valérie.
7: Mais pas en tête à tête.
3: Pas en tête à tête.
0: Vous étiez trois ou quatre.
1: Pas en tête à tête.
2: Bah oui,
3: mais arrête d'espionner les gens.
2: Mais qu'est-ce que ça peut te foutre?
6: Alors, il t'aurait été utile au moment où tu étais avec François Hollande.
7: Je vois pas en quoi, quand même.
6: Bah, comme des détective.
0: Bah, j'aurais été le sosie, tu sais, on serait sortis ensemble dans la rue.
7: Non, merci.
0: Oh, Laurent, tu rigoles bien aujourd'hui.
7: Tu sais bien que moi, je préfère encore Bernard.
2: Ah bah oui. J'aime bien le encore.
4: Moi, je suis le sosie de Jacques Chirac.
2: Non, de Bernadette.
4: À mon avis, au lit, ça dure mieux quand même.
3: Je ne sais pas si vous avez vu d'ailleurs, tiens, à propos des réseaux sociaux, parce qu'il vous parlait sur Instagram, ce qui veut dire quand même que vous ne lui aviez pas donné votre numéro, chère Caroline. Oui. Puisque c'était sur Instagram.
6: Il ne l'aurait pas demandé.
3: Et
6: je ne l'aurais pas donné.
3: Et

0: Je sais pas si vous suivez. Je sais pas qui c'est, puis on sait jamais qui est l'auteur, si c'est la personne qui tweet le truc ou qui reprend un autre tweet. Bon, peu importe, mais en tout cas, m'arriver recette Belgium. Je sais pas si vous avez vu ça. Moi, ça m'a beaucoup fait rire. C'est la comparaison entre les différents réseaux sociaux.
1: Ah oui.
0: Vous avez vu ça?
2: Non. Non.
0: Alors, Twitter, c'est je suis en train de faire caca. Instagram, c'est regardez mon beau caca. LinkedIn, c'est je suis coach en transit. Pinterest, c'est comment chier des paillettes. Et Facebook, c'est le caca, ça n'existe pas. C'est le lobby des fabricants de PQ qui veut nous asservir.
3: C'est génial, j'avais dit.
4: C'est bien ça.
3: Génial.
4: Oh, c'est rigolo.
3: C'est tout à fait ça.
4: C'est exactement ça. Ouais. C'est bien.
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7: Bonjour.

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0: Ah, c'est le moment des questions musicales pour Monsieur Bellamy. Faut bien qu'il brille un peu, Olivier.
1: Ouais, musical, je pensais que c'était pour moi.
2: J'étais content, c'est des questions musicales pour
1: non,
2: monsieur.
1: Non, mais c'est du 16e siècle. Bellamy.
0: On a dit musical.
3: Alors, on parle de grande musique, pardon.
1: Oui, oui, on va trouver le nom d'un barde encore.
2: Bah, vous allez voir, je vais cartonner.
0: On parlait pas de chansons, on parlait de musique.
2: On y va.
0: Il y aura des chansons, il y aura de la musique. Mais là, on parle de grande musique. Vous voyez comment... Moi, j'aimais bien dire ça, la grande harpe. La grande musique.
3: Ariel, elle touche sa bille aussi.
0: Ah, ouais. Bah là, je vous demande comment on appelle une pièce de musique écrite pour une voix seule dans un opéra.
1: Un slam.
0: Non. Ou toute autre forme musicale italienne de l'époque baroque, accompagnée par une basse continue, ou encore un ensemble d'instruments jusqu'au grand orchestre.
4: Un solo.
3: Une cantate.
0: Non, une cantate, non.
3: Une aria. Une aria.
0: Bonne réponse d'Olivier Bellamy. Alors maintenant, un petit quiz musical pour Pascaline Barbier qui habite La Penne. Écoutez ce morceau.
1: Quel est le compositeur? Je te vois en tutu, Bellamy.
0: Compositeur de cette symphonie.
1: Beethoven.
0: Non.
3: Bach.
1: Chopin.
0: Non.
1: Schopenhauer.
0: C'est une question pour David Chevignon qui habite Royan.
4: Non, c'est peut-être du Tchaïkovski.
0: Ah non plus, non.
2: Ah, Bellamy, tu trouves pas, hein?
3: Non. Laissez-moi chercher. Oh.
5: Vivaldi.
0: Écoutez un peu, c'est un compositeur français.
3: Ah.
1: Debussy.
4: André Rieu.
0: Non.
1: Aimable, c'est
5: Lederman.
1: Aimable.
2: Le chevalier de Saint-Georges.
0: Non.
3: C'est pas César Franck.
0: Ah non, c'est pas César Franck.
5: Français.
3: Alors, ah oui, ah, je sais, Édouard Lalot.
0: Édouard Lalot.
3: La symphonie espagnole.
0: Excellente réponse.
3: La symphonie espagnole d'Édouard Lalot.
0: Exact. C'est joli.
3: Parce qu'il y a le violon, c'est comme ça que j'ai...
1: Ouais, donc là, c'est l'instant Bellamy.
0: Ouais. Non, avouez qu'il est brillant, quand même.
1: Mais oui, mais c'est normal, dès qu'on parle d'un joueur de harpe, il est là, l'autre.
0: Qui connaissait Édouard Lalot, ici?
3: Pas moi.
1: Bon, ouais, si, la symphonie.
3: Compositeur du Nord.
0: Voilà, du Schnorr, Édouard Lalot, effectivement.
1: Allez, on continue, hip-hop.
0: Il est né à Lille.
1: Voilà.
0: Et ça s'appelle bien la symphonie espagnole. Non, mais autant, quand même, utiliser les compétences...
1: Bien sûr.
0: ...de notre bel ami.
1: Mais ça, quoi.
0: Et j'ai un deuxième quiz.
4: Handel.
3: Ça c'est non, c'est plus
4: le Winter Sepulchre. Le génie du froid.
3: L'air du froid de Purcell.
4: Et c'est dans King Arthur.
3: King Arthur de Purcell.
2: C'est Ariel qui a trouvé.
0: Ariel n'a pas dit Purcell. Non.
2: Si, elle a dit.
4: J'ai dit Purcell. J'ai dit King Arthur et en plus je l'ai chanté ce truc.
0: Ah, vous l'avez chanté.
4: C'est le génie du froid, oui.
3: Oui, c'est l'air du froid.
4: L'air du froid.
1: Les géants.
3: Allez, bonne réponse collective.
1: Les médailles.

0: tout à fait les notes, mais le rythme est bon.
1: Bravo Ariel.
2: Non mais juste. Et en plus, sans musique, non, c'est vraiment pas facile.
1: Ah bah oui, on a enlevé la musique exprès pour qu'on comprenne.
2: Bah oui, mais enfin, bon,
0: à capella, en plus.
3: Qu'est-ce qui chante bien, Bellamy?
1: C'était bien Henri Purcell et c'était bien Ariel Dombal qui a triomphé. On lui donne.
4: Ah oui, on lui donne.
1: Henri Purcell, il était britannique, c'est ça?
0: Oui.
1: Et il a fait d'autres choses que l'air du froid.
3: Dido est né.
0: Oui, il a fait des opéras.
2: De la musique de cours.
3: Dido est né.
0: De cours des airs.
1: Bravo, il a fait Dido
3: est né. Quand même.
0: Dido est né, absolument.
3: Dido est né, c'est exceptionnel.
1: Mais vous connaissez la musique, vous, Toen?
3: Mais grave. Ah là, j'ai tous les albums de la Compagnie Créole. Et d'Henri Purcell. Dido est né, c'est un disque de chevet. C'est
1: Puisque M. Stommy Buxy semble s'ennuyer et qu'il veut, il veut des chansons sur la variété française, eh bien voilà une question pour Claude Mionvel, qui habite dans le Nord, lui aussi. J'aimerais savoir qui est mort chez Michel et Eliane, alors qu'il déjeunait avec ses enfants et des amis chez Michel et Eliane à Tahiti, à Papeete précisément.
3: Jacques Brel.
1: Le 20 août 1980. Jacques Brel.
5: Ah, je sais, c'est qui, taisez-vous. Joe Dassin.
1: C'est Joe Dassin. Bonne réponse.
5: Oh là là. J'ai tout niqué dans cette émission, je m'en vais.

0: Non, revenez, monsieur Stomy Boxy, parce que c'est vrai que c'est une excellente réponse. Joe Dassin était bien à papeter.
1: Mais j'ai cru qu'il s'était jeté par la fenêtre.
0: C'est Mike Brandt. Ça, c'est Mike Brandt.
2: Pas Joe Dassin.
0: Ah, oui, il s'est jeté par la fenêtre sur les Champs-Élysées.
3: C'est le bruit, d'ailleurs. Il y a des questions sur la musique, je vous avais dit.
0: C'est comme ça que la chanson est née, d'ailleurs. Il s'est jeté par la fenêtre sur les Champs-Élysées. Le bruit, ça fait pas la pop-pom. Non, écoutez, franchement, Ariel.
4: Bravo, Stomy, hein.
0: Suivez un peu.
2: C'est vrai que vous n'êtes pas très précise, Ariel.
0: Chez Michel et Eliane, a pas pété ce jour-là. Et effectivement, on se souvient du 20 août 1980. Il avait seulement 41 ans. Hein. Il a fait un infarctus dans le restaurant Joe Dassin. Et
4: ça, c'est la salade de Pâques qui est pas passée. C'est sûrement pas la coke.
0: Pouvez-vous me chanter du Joe Dassin, monsieur Boxy?
5: Aux Champs-Élysées.
0: Oh. Alors, allez-y, on vous écoute, Stomy.
5: Aux Champs-Élysées, palam, palam, palam. Aux Champs-Élysées, palam, palam, palam. À minuit, sous la pluie, avec Stomy, jamais on s'ennuie.
0: Ah ouais, très bien. Il y a l'été indien, évidemment, l'été indien,
4: oh,
0: c'était chouette.
4: Yeah. Où tu voudras,
2: c'est Michel, tu voudras.
0: C'est chouette. Hein.
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0: C'est un bel hommage qu'on lui rend.
5: Il y a aussi l'Amérique aussi. Hein.
0: Ah oui,
5: c'est
0: l'Amérique.
5: Beau, ça.
0: Ah, l'Amérique. L'Amérique.

0: Là, il y a Ariel Dombal qui se dit, on a quand même fait pour un mec qui est passé par le balcon. Hein. Il y a les petits pains au chocolat.
1: Les petits pains au chocolat. Ouais,
0: allez-y, on vous écoute, Valérie.
2: Tous les matins, il achetait ses petits pains au chocolat. Ya, ya, ya, ya. La boulangère lui souriait, mais il ne la voyait pas. Ya, ya, ya, ya. Il savait pas qu'elle était belle. Savait pas qu'elle était celle. Alors après, j'ai un trou. Alors,
0: et après la boulangerie est fermée.
2: Et,
0: après,
2: dans, ouais. et dans la boulangerie, en fait, un soir, on les maria. Ya, ya, ya, ya.
0: C'est la version allemande.
3: À suivre.
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0: Ah, une question littérature, ça fait toujours plaisir quand on a un écrivain sous la main et pas la
5: littérature. C'est gentil, merci.
0: C'est vrai que... Où en est votre livre, d'ailleurs? Vous en avez vendu...
5: On approche les 25 ventes. C'est...
0: Voilà un écrivain qu'on a surnommé le valet de chambre de l'histoire à cause des détails intimes qu'il a donnés sur certains de ses personnages. Et c'est un écrivain français, militaire aussi, qui, il faut le dire, date un peu, puisqu'il date de la deuxième moitié du XVIe siècle. De quel écrivain s'agit-il?
6: Roger de Bussy-Rabutin?
0: Non.
7: Agrippa
1: de Ronsard?
0: Ronsard, non.
5: Bijard?
6: Théophile de Viau?
0: Non plus.
7: Guillaume du Bartas?
0: Non.
6: Théodore de Bèze?
0: Ça existe, ça?
6: Ah oui, je vous promets.
7: B-E-Z-E.
6: Oui, mais
5: c'est pas moutarde?
6: Vincent Voiture.
5: Le colonel, vous avez dit.
0: Non.
6: Vincent Voiture?
0: Non.
1: Mibélé?
6: Brantôme?
0: Non. Comment vous dites?
6: Brantôme.
0: Brantôme. Brantôme. Excellente réponse de Paul Alcarat. C'est Brantôme.
5: Il est chiant, Alcarat, parce qu'il est comme Beaugrand, il parle tout le temps. Mais lui, à la fin, il a la bonne réponse.
0: Pour Thomas Penn, qui habite ici les Moulineaux, pouvez-vous me donner le nom de ce célèbre scientifique connu pour son chat?
6: Schrödinger. Erwin.
1: Non, allez, s'il vous plaît.
6: Erwin,
1: c'est ça?
6: Erwin Schrödinger.
5: Oh, j'aurais dit Gueluc, moi.
6: Erwin.
7: Non, mais il est très fort.
0: Philippe Claudel s'est fait griller de 2 secondes par Paul Alcarat. C'est énervant, hein, Philippe Claudel.
7: Non, mais il est très fort, je suis admiratif.
0: Pour Véronique Sarange, qui habite Carcassonne, je vais tenter encore une question littéraire, mais cette fois, je vais vous donner le nom d'un pays, un pays imaginaire. Et je vais vous demander qui a inventé, créé ce pays. Ce pays, c'est la Garabagne. Qui a créé, inventé la Garabagne?
6: La Garabagne?
1: Un Français.
0: Un Français? Alors un Français...
6: Non.
0: Non. Il a été naturalisé français en 1955, mais ça va aider Christine Ockrent et peut-être même Monsieur
6: Guillaume. Un Belge.
0: Puisqu'il est belge. Il est né à Namur.
6: Henri Michaud.
1: Il est né...
6: Henri Michaud.
1: Non, mais non, mais laisse-la moi au moins celle-là. C'est insupportable.
0: Bah oui, vous l'avez deviné, c'était bien Henri Michaud, à qui on doit voyage.
1: Ma mère va me tuer.
0: À qui on doit voyage en grande Garabagne.
6: Ah ouais.
0: C'est effectivement un de ses recueils de poésie publiés. La Garabagne étant un pays imaginaire, objet d'un récit d'Henri Michaud.
6: À chaque fois qu'on en parle d'Henri Michaud, j'aime bien préciser, je sais pas si c'est un peu psychopathique de ma part, mais...
0: Sûrement.
1: Oui. Ah,
0: sûrement.
6: J'aime bien préciser que sa femme est morte accidentellement dans un incendie. L'incendie de chez eux.
0: Ah oui.
6: Ouais. Mm-hmm. En 46, je crois que c'était au soir.
1: Moi aussi, j'aime bien préciser ça lors des repas de famille.
0: Alors, il est temps d'appeler les pompiers, peut-être. Une autre question pour Didier Chicha, qui...
5: Chicha. J'étais chez lui hier.
6: Voilà, non.
7: Ça sent bon, ça.
0: Monsieur Chicha habite Béchamp, Meurthe-et-Moselle. Et si vous avez lu le supplément du magazine Le Monde, vous saurez répondre à cette question. C'était une page intéressante parce que le titre de cette page, c'était « Cas d'école ». Et on nous faisait remarquer dans cet article que souvent, à la rentrée scolaire, il y avait un prof ou une institutrice qui était mise en avant, à l'occasion d'ailleurs, la plupart du temps, de la sortie d'un de ses livres, d'un livre qui, on va dire, raconte l'univers scolaire de l'intérieur. Alors cette année, c'est une femme qui s'appelle Lisa Kamen-Hirsig, qui a même fait la une du Figaro Magazine il y a 8 jours pour expliquer ce que l'école était devenue. Il y a quelques années, il y avait une femme qui s'appelait Céline Alvarez, qui s'était fait connaître grâce à un livre appelé « Les lois naturelles de l'enfant ». Et puis on remonte jusqu'en 1976, ainsi. Cette année-là, effectivement, il y a un écrivain, il est devenu écrivain, il est devenu romancier, mais au départ, il était professeur, et c'est grâce à un livre qui s'appelait « Je suis comme une truie qui doute » qu'il s'est fait connaître.
5: C'est la biographie de Christine Bravo.
0: Non. Monsieur Toen.
5: Je pose une question. Pas que vous qui posez des questions.
0: Je suis comme une truie qui doute.
5: Je vois, c'est parce qu'on voit tous la couve. On voit tous la couve. Christine avec ses lunettes, comme ça, avec sa petite bouteille. Là.
0: Et puis ensuite, il... Et puis ensuite, il a publié « Anti-manuel de français à l'usage des classes du second degré ». Et c'est devenu un spécialiste de la langue française, une sorte d'historien, chroniqueur au Figaro littéraire aussi, ouf, qui nous a quittés en 2012. De qui s'agit-il? Quel prof s'est fait connaître cette année-là, en 1976, grâce à ce livre avec un titre « C'est vrai curieux ». Je suis comme une truie qui doute.
5: Ah. Il a fait un peu de médias.
0: Ah oui, oui. Bah, d'abord, je vous ai dit...
5: Au-delà de la presse.
0: Il était au Figaro littéraire.
5: Non, mais genre de la radio, de la télé.
0: Il a même fait acteur de temps en temps. Il a écrit aussi des livres sur la chanson française.
6: Oh, j'ai peur.
0: Et même, son livre, « Je suis comme une truie qui doute », a été adapté au cinéma par Bertrand Tavernier. Oh. Et c'est devenu ce fameux film qui s'appelait « Une semaine de vacances ». Ça vous dit quelque chose, ce film de Tavernier. Mais moi, je connaissais le nom... sans savoir qu'il fut professeur au départ et qu'il s'était fait connaître à la rentrée scolaire 1976.
5: Paul, c'est à vous.
8: Il est mort en 2012.
5: Parce que les autres sont complètement à l'ouest.
0: Bon, monsieur Claudel le connaît sûrement, mais
5: oui,
0: ça va lui revenir.
5: Oui, mais il sait.
0: Il était corrézien au départ. Hein. Il était né à Laglaigeol en Corrèze en 1935.
5: Ah, c'est pas...
0: Et il est mort à Lille en 2012.
5: C'est pas Jacques?
0: Il a présenté une émission sur France 3, vous me demandiez.
5: Ah, Interville ?
0: Si on l'avait vu. Non, le magazine de l'imprévisible.
5: Voilà. Et c'était par rapport à les phénomènes paranormaux.
0: Ça s'appelait Aléa, le magazine de l'imprévisible.
6: Albert Jacquard ?
0: Non, oh non. Oh. Ah, vous dites ça parce que c'est un anniversaire aujourd'hui pour le professeur Jacquard.
5: Ouais, c'est vrai. Ouais.
0: Il est mort il y a 10 ans.
6: Il y a 10 ans, ouais.
0: Jour pour jour. Je vois que vous l'avez révisé pour cette émission.
6: Ah, pas du tout.

0: J'ai même pas vu qu'il était mort.
1: Mais vous avez les réponses dans le mauvais ordre.
2: Ah, Jacquard Albert.
1: C'est bien ça, monsieur. C'est bien, monsieur. Comment il s'appelle déjà? Guillaume.
0: Est-ce qu'il s'appelle, moi, qu'il est-ce qu'il s'appelle Christophe?
1: Non, mais je vous jure que vous le connaissez,
3: son
1: Philippe
3: prénom,
1: Claudel.
3: Son prénom, Laurent.
1: Oh, allez. Claude, allez, je vous donne son prénom.
4: Claude Allègre.
1: Non, non, non.
3: Claude Duneton.
1: Claude Duneton. Bonne réponse de Philippe Claudel. Claude Duneton.
5: On n'aurait pas trouvé.
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1: Pour Anne Turpin, une question à la portée de tous. Madame Turpin habite Villecresne, dans le Val-de-Marne, et on va parler des acronymes, mais des acronymes américains, évidemment. Alors, le POTUS, ça, vous savez qui
4: oui,
1: c'est?
4: Oui, President of the United States. United States.
1: Oui. La FLOTUS,
4: c'est la First Lady. First Lady of the
1: voilà.
2: United States.
1: La MILF.
4: C'est Mother I'd Like to Fuck.
1: LOL.
4: Lot of Laughs. Ah, ben.
1: Vous voyez, vous connaissez tous les acronymes américains. ASAP.
4: As soon as possible.
1: Dès que possible. Ouais. Voilà. Laser.
8: Light amplification and stimulation of radiation.
1: Excellente réponse.
3: Encore plus dur. L'Azerbaïdjan.
1: Laser, c'est exactement light amplification by stimulated emission of radiation. GOAT, tout le monde connaît ça.
4: GOAT. Oui, oui, greatest of all time.
3: C'est comme ça qu'on m'appelle.
1: Greatest of
3: encore
1: all
3: plus
1: time.
3: Dur. RATP.
1: Le meilleur de tous les temps. Non, mais ce sont des acronymes uniquement américains. Bien c'est sûr. Pour pas être perdu aux États-Unis quand vous tombez évidemment sur ces trois lettres ou quatre lettres. Dit I et Y, DIY.
4: Do it yourself.
1: Do it yourself, fais-le toi-même. Et enfin, YOLO.
4: You only live once.
1: You only live once, ce qui veut dire...
4: On ne vit qu'une fois.
1: On ne vit ça qu'une fois. Bravo, là, vous m'avez fait le tour. Hein. Il y en avait d'autres, mais les autres, vous les connaissez. OMG.
3: Oh my God.
4: Oh my God.
1: Voilà.
5: C'est ce que disent les femmes, généralement. Enfin bref. Je vais quand pas rentrer dans les détails, c'est pas l'heure.
0: Prétentieux.
1: Mais non, il a même pas compris.
8: Non, c'est quand elles voient leur sextoy.
1: Mais voilà, voyons.
5: Mais oui.
1: Il est couillon, lui, là.
5: Il est bébête. Hein.
3: Elle a Roselyne, t'as toujours le tien qui marche au fioul.
8: Non, avec des pédales.
5: Elle vient de la comprendre. Elle vient de la comprendre.
0: Vous n'arriverez pas à la poser. Oui, elle a des sextoys, évidemment, comme toutes les femmes, quasiment.
1: Nathalie?
5: Nathalie?
0: Oui, dans une armoire, j'en ai vu. Qu'est-ce que j'adore fouiller, vous savez, je suis curieux.
5: Il y avait un grand black dans son armoire.
0: Pendant qu'elle était au boulot, j'ai refait
4: mais la. Mais c'est honteux de fouiller sans. Non, mais t'as pas le droit.
0: Alors, c'était au milieu des chaussettes. Ah,
1: J'espère que vous allez chanter la chanson de Gilbert Bécaud. Elle avait un joli nom, Nathalie, mon God. Enfin, vous n'aviez pas fouillé dans son placard.
4: Non, non. Ça, je suis outré.
3: Ah, mais ouais, mais c'est peut-être une métaphore. Le placard, c'est peut-être autre chose.
0: Mais je ne fouille pas son portable, en revanche, pas encore.
4: Mais attends.
0: Parce que j'ai pas son code. Je lui ai dit, mon amour, je pourrais avoir ton code.
4: Mais ça va pas.
0: Pas tout de suite. Bah, non, c'est... Moi, je veux le partage total et j'aimerais bien. Et elle a mes codes et tout. Hein.
4: Attends, excuse-moi.
5: Oui, mais elle a rien à craindre.
4: Mais qu'elle tombe sur quoi, un texto à ta mère?
0: C'est ta meilleure blague. Moi, je suis vraiment en couple parce que je découvre le couple, vous savez, à 37 ans. À 47 ans, pardon.
4: Ah, mais t'es en couple?
0: Mais oui.
4: Mais j'ai pas suivi.
0: Mais oui.
3: Ça doit se marier. Ça doit te reposer la main, non?
4: Ah, ça y est,
0: non, je suis très.
4: Vous êtes ensemble, ça y est?
1: Elle est ensemble, elle, lui et les sextoys.
4: Vous
9: savoir, tu as dit, c'est la première fois que je suis en couple. Mais vous êtes en couple, vous vivez ensemble? Bah,
10: nos travails.
11: Disons que c'est lui qui paye les piles.
10: Est-ce que vous pensez que je suis bon au lit?
9: Non.
1: Par je vous dire.
10: Non, mais c'est vrai que je suis nul.
9: Est-ce que tu
10: plies? Parce que j'ai pas confiance en moi et puis j'ai pas la.
12: Non, c'est pas une question de confiance. Non, et si j'ai une question d'envie, c'est une question de savourer.
10: Ouais.
12: Tu vois, quand tu manges un truc qui te plaît, t'as du plaisir. Mmh. Eh ben c'est pareil là.
10: Ouais, mais j'ai pas le sentiment de possession. J'aime pas avoir la possession.
9: Non, mais
12: on va peut-être arrêter ce déballage infime là.
13: Mais peut-être t'as pas trouvé la bonne espèce.
10: Laurent, tu peux.
11: Est-ce que tu dis des gros mots pendant l'acte?
10: Ah non, jamais, j'ose pas.
1: Changer de zoo.
10: Oh, j'ai honte ce que je dis.
9: Dis-moi des trucs sales. Poubelle.
11: La cuisine, la salle de bain.
9: Poubelle pleine.
10: Une fois. Non, je vais pas, j'arrête là.
12: Si.
1: Alors allez-y, vous avez commencé.
12: Nous, on s'en fout, on est là jusqu'à 18.
1: Une fois quoi?
10: Une fois, j'ai osé, vous savez, la petite fessée, mais c'est du lâcher en fait.
9: Oh là là!
10: Tu fais? J'ai pas osé, j'ai dit, bon, je le fais, mais parce que tu me donnes.
12: Non, mais arrête-toi là, on en peut plus là.
1: Mais vous voyez comment il fait avec cette petite main?
9: Une fois, j'ai essayé la petite fessée.
1: Mais elle, vous faisant une fessée ou vous lui faisant?
12: Moi, je suis effondré. Là.
1: Vous voulez pas lui donner, Roselyne, des petits cours parce que vous êtes
12: lui donner la fessée?
1: Non,
12: oh bah non, non.
13: Ah oui, Roselyne. Non,
11: Roselyne, si tu le branles, on gagne 20 minutes.
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15: Kersauzon, elle est jolie. Enfin, il est beau, je trouve.
12: Kersauzon, elle est jolie, t'as dit?
1: Attends. Ah bah depuis qu'elle sort avec Stevie.
16: Attends, je suis en train de préparer mon casque parce que les deux abrutis, là, ils applaudissent, ils gueulent et tout ça. Et avec le casque, on a un son moins fort.
15: Non, je trouve qu'il est plus beau.
1: Les deux abrutis dont il parle sont deux personnes du public qui sont à côté de lui.
13: Les pauvres.
1: Messieurs, dames, si vous pouviez applaudir moins fort.
13: Voilà. Et ne riez pas, ne riez pas.
16: Une bande de sauvages, ça doit être propre chez vous. Non, je dis pas. Oh, tu les verrais les deux, avec les dents qui poussent et tout. Attends, c'est des délinquants.
1: C'est un couple bien sympathique.
16: Pas du tout, c'est des délinquants déguisés.
1: Très propre sur eux, ils font très noïdes, ce monsieur.
13: Moi, je trouve que la dame a une tête de candidate du Rassemblement Renaissance à la législative. Hein? Vous êtes candidate
17: au Luxembourg.
13: Au Luxembourg.
1: Ah bah voyez, elle est au Luxembourg.
13: Ah bah oui, vous avez du pognon, donc c'est bien.
1: Putain, c'est peut-être...
18: pour ça qu'elle est heureuse.
1: On n'en sait rien, ça se tombe, c'est la patronne, dites donc.
13: Ah, vous avez raison.
15: C'est vrai, RTL.
13: Vous êtes chez vous, madame.
1: Attention, Olivier, faites attention, ils viennent du Luxembourg.
16: Et alors?
1: Ce sont nos actionnaires.
16: Ah, les pauvres. Alors, c'est trop du cul là qu'on bosse.
19: Non, mais il ose tout, c'est dingue.
1: Madame Latsou, c'est vrai que vous allez faire Mask Singer, vous allez être dans le sud. Non, écoutez.
15: Oui. J'ai déjà du mal à reconnaître les gens sans masque, alors là.
1: Je te demande, alors écoutez.
20: C'est quand même fou de mettre une prosopagnosique pour connaître les gens quand même.
1: Une quoi?
20: Une prosopagnosique.
13: Alors qu'est-ce que c'est?
19: Prosopagnosique.
20: C'est du génie de mettre quelqu'un qui reconnaît pas les visages pour reconnaître Massinger.
1: Ah, c'est ce que j'allais dire, vous avez raison, mais dans d'autres termes, monsieur Alcaraz, puisqu'il faut quand même dire à Camille Combal et à TF1 que Chantal Latsou, en 15 ans d'émission, n'a jamais reconnu un seul invité mystère.
15: C'est pas vrai.
13: Bah oui.
1: Non mais c'est elle qui s'engage pour faire Massinger.
13: Non mais elle va au moins faire rire les gens. Le problème de Chantal Latsou, c'est qu'elle ne reconnaîtra pas non plus les artistes une fois qu'ils auront enlevé leur costume.
15: Mais oui,
13: wow. elle
15: rentre potasse, en rage. Attends, je potasse.
1: Qu'est-ce que vous potassez?
15: Bah, j'apprends les gens.
1: Mais comment?
15: Comment il s'appelle, le chanteur assez original, là? Comment j'ai plus son nom?
18: Michael Jackson.
19: Stromae.
15: Non, celui qui chante.
13: Bilal Hassani.
15: Qui était à The Voice.
13: Kenji?
15: Non.
13: Bah, je sais pas.
19: Oh putain.
20: Qui était à The Voice dans le.
15: Ça finit par un I.
13: Bah Kenji.
17: Non. Louis Mariani.
1: Ils ont quand même mis Gilbert Montagné dans Masque.
13: Ouais. Ah oui, mais c'était pas pour essayer de voir les gens.
1: Non, c'est d'accord, non, parce il était déguisé en voyant.
15: Mais du coup, ça semblait Bouvard d'ailleurs.
13: Je crois qu'il faisait l'arbre.
1: Je leur souhaite bon courage en tout cas. Voici une première citation pour Jocelyne Duvallon, qui habite Noyers-sur-Cher dans le Loir-et-Cher, qui a dit: si on voulait me décerner la Légion d'honneur, j'irais en slip pour qu'ils sachent pas où la mettre.
20: Pierre Dac.
1: Non.
17: Coluche.
1: Coluche, bonne réponse évidemment de Christophe Beaugrand. Une citation pour Christine Olivaux, qui habite Nancy en Meurthe-et-Moselle, qui a dit: être con est tout à fait supportable tant qu'on l'est suffisamment pour pas savoir qu'on l'est.
13: Français.
1: Alors un Français mort en 2014.
20: Cavana.
1: Et c'est, oh bah oui, bravo, François Cavana. Oh, bonne réponse de Paul Alcarat. Pour Mélanie Palinco, qui habite loin dans le Rhône, qui a écrit: puisque le ciel a été fait par Dieu ainsi que la terre, sois sûr que tu y rencontreras les mêmes mots qu'ici-bas.
17: Bernanos.
20: C'est assez ancien.
1: C'est du 19e
13: siècle. Est-ce que c'est français? Oui.
1: Allez, je le tente. Juste une date. Je le tente, rien que pour amuser le public.
20: Juste une seule.
1: On est un peu comme au cirque ici, mesdames et messieurs. Oh. Sans augmentation du prix des consommations, l'artiste Paul Alcarat va vous donner le nom de celui qui est né en 1846, qui est mort en 1870.
20: Et c'est
1: qui...
20: le comte de Lautréamont.
1: Eh voilà, mesdames et messieurs. Et attention, mesdames et messieurs, voici un deuxième numéro. Deuxième numéro, et je vous le demande, c'est pour Paul Besset, qui habite Vouvray dans l'Indre-et-Loire, qui a dit: les brigands vous demandent la bourse ou la vie, les femmes exigent les deux.
20: Clara Morgan.
17: Non, Sacha Guitry.
13: Ça, c'est forcément français.
1: Et attention, je
20: Madame
1: vous
20: Claude.
1: Des dates, ce n'est pas français.
20: Ah, bah, si, les bourses. Les bourses.
13: Francophone. C'est francophone.
1: Ce n'est pas français. 1835-1902.
20: Samuel Butler.
1: Excellent, oh. Et nous continuons.
15: Vous
13: le faites bien.
20: On peut donner son Xanax à Shilzavata, s'il vous plaît.
1: Alors
15: extraordinaire.
1: Je tente quelqu'un qu'on n'a jamais cité au gros.
20: Non mais c'était déjà bien Butler. On l'a jamais cité.
15: Encore plus difficile pour Paul Alcarat. C'est un incroyable illusionniste.
1: Je ne sais même pas s'il le connaît, si quelqu'un le connaît, mais c'est quelqu'un qui a déclaré: qu'est-ce que la civilisation? C'est l'argent mis à la portée de ceux qui en possède. Voilà la phrase d'un écrivain un peu anarchiste, célèbre. Marxiste, c'est l'hypocrisie oubliée après sa mort. Et effectivement, on peut trouver parmi ses romans les plus célèbres Le Voleur, Les Pharisiens, L'Épaulette, Biribi, Discipline militaire.
20: Et son frère peintre est plus connu.
1: Alors son frère s'appelle... son frère est...
17: C'est un des Ripollins.
1: Ah non.
13: Est-ce que son frère porte le même nom?
1: Ah oui,
13: il porte le même nom.
1: L'un et l'autre.
13: Oui, même nom.
1: Voilà un écrivain qui est né à Paris en 1862, mort en 1921. De quel écrivain s'agit-il?
20: C'est quoi, c'est... C'est Georges Darien?
1: Excellente réponse.
17: Alors là... Peut-être s'en aller, Chantal.
13: C'est incroyable.
19: On ne connaît même pas son nom, mais c'est
1: dingue. Je ne dirais même pas merci, il me répondra Darien.
13: Eh ouais.
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1: Notez les lettres Y, O, N, D, Y-O-N-D-R.
2: Y-O, attendez, Y-O
1: N-D-R. C'est une question pour Odile Davier.
2: Yondre.
1: Voilà, qui habite Lambersart.
6: Oui, il sait écrire. Ouais, bravo mes amis.
1: Mme Davier espère un chèque RTL. Et pourquoi retrouve-t-on dans la presse depuis le 31 décembre ces cinq lettres Y-O-N-D-R qui sont cinq lettres d'une société américaine fondée il y a maintenant 10 ans par Graham Dugoni.
6: C'est des vêtements sportifs
1: de... Des vêtements sportifs, non. Le siège social est à San Francisco.
7: Une société de déménagement?
1: Non, non, Isabelle, je vous ai bien entendu, mais non.
2: Est-ce qu'ils sont implantés partout dans le monde?
1: Et attention, si vous avez bien écouté ma question, car il y a toujours des indices dans mes questions.
2: Redites-la.
1: J'ai dit pourquoi depuis le 31 décembre parle-t-on beaucoup dans la presse de la société Y-O-N-D-R?
7: Ah, parce que c'est une société qui organise des dry January. Ah,
2: Est-ce que ça serait une société qui étudie les comportements des gens par rapport à leur téléphone, aux réseaux sociaux, et ça serait en rapport avec le fait qu'il y ait 1 million de personnes qui filmaient en même temps le feu d'artifice au-dessus de l'arc d'un
1: cierge? C'est une excellente remarque de monsieur Ferrari.
6: Dès que c'est Ferrari, c'est excellent.
2: J'ai pas de point avec une remarque.
6: Non, ce n'est pas ça.
1: Parce que effectivement, c'est à cause du fait qu'on a vu tous cette photo sur les Champs-Élysées de tous ces Parisiens, ou en tout cas touristes et Parisiens qui étaient là.
8: C'était terrible.
1: Pour effectivement marquer le coup des 12 coups de minuit pour passer de 2023 à 2024. Et tout le monde était en train de filmer avec son téléphone portable au lieu de regarder. Après, on en parlera. Mais il se trouve qu'à cette occasion, effectivement, on reparle d'une société qui s'appelle la société Y-O-N-D-R.
2: Ce sont ceux qui font les feux d'artifice?
1: Non. D'ailleurs, certains psychologues disent que ça n'est pas si grave qu'on fasse ça, parce que ce qu'on peut reprocher à quelqu'un, c'est de regarder son téléphone quand il se passe quelque chose d'intéressant, et au lieu de regarder, bah, effectivement, ils regardent leur téléphone, alors que là, au fond...
8: Non, ils regardent ce qu'ils doivent regarder à travers du téléphone. Ils regardaient pas son téléphone. Le jour de...
1: C'est ce que je suis en train de dire.
7: Non?
1: Si, justement, vous m'avez pas laissé terminer, mais c'est ce que je suis en train de dire. Je veux dire...
7: Ah, vous voyez ce que ça veut dire? Vous voyez comme c'est frustrant qu'on laisse pas terminer?
1: Je suis en train de vous dire que ce qui est grave, c'est quand... On regarde son téléphone alors qu'il se passe autre chose qu'on ne regarde pas, alors que là, et là, c'est la deuxième partie que j'allais vous dire, là, le 31 décembre dernier, on peut pas reprocher aux gens de ne pas regarder. Ils filmaient en même temps qu'ils regardaient, au moins ils regardaient. Parce que c'est vrai qu'il y a une maladie aujourd'hui qui consiste à regarder son téléphone au lieu de regarder un spectacle, par exemple, ou au lieu de, je sais pas...
2: De parler à son voisin.
1: Voilà, au lieu de parler à son voisin, ou au lieu même de regarder le film qui passe à la télé. Ou...
7: Dans votre explication, grâce à ça, on peut trouver... Ouais. Là, vous avez parlé pendant 10 minutes.
6: Bon, ça y est, je sais.
7: Non, attends, deux secondes. Oh merde, laissez-moi.
6: Non, mais je te jure, je sais.
7: Là, maintenant, ça suffit.
6: Je sais.
7: Laurent Ruquier.
1: Oui, Isabelle Mergaux.
7: Vous avez parlé.
2: Oh là là.
6: C'est
2: vraiment la fin.
6: Oh les graillons.
24: C'est pas bon, le couloir de la mort.
1: Il s'appelle la dame au camélia.
24: La dame, la veuve Clicquot. Ils sont pas beaux, les 100 derniers mètres. Ils n'ont pas envie d'être franchis.
1: C'est la dame au gros glavio.
7: Vous avez parlé pendant 10 minutes. Est-ce que ça va nous aider, ce que vous nous avez raconté?
24: Bah, je sais, c'est une société qui permet aux gens de se désintoxiquer des téléphones portables.
1: Non, mais c'est une société dont on a déjà parlé à plusieurs reprises, parce que certains de vos confrères utilisent cette société.
8: Pour mesurer le temps d'écran et limiter le temps d'écran.
7: Qui coupe le téléphone. On n'a plus de rien, on peut plus. Il coupe le réseau. C'est une société qui coupe le réseau.
24: Qui limite l'accès au téléphone.
1: Alors, qui limite l'accès au téléphone, oui.
24: Alors oui, bah c'est bon, c'est la bonne réponse. Pourquoi quand c'est Jérémy qui dit une connerie, c'est brillant? Et moi, quand j'ai la bonne réponse, c'est même pas la bonne réponse.
2: On dirait le Muppet Show, on dirait un truc qui s'agite comme ça avec des bouts de mots. Une grosse tignasse qui bouge dans tous les...
7: Mais c'est moi qui l'ai dit.
24: Mais c'est moi qui l'ai dit.
2: Allez Isabelle, refais le petit marteau, fais-nous rigoler.
7: C'est moi qui ai dit que ça coupait le réseau.
24: J'ai dit que ça limitait le temps, j'ai trouvé la bonne réponse.
6: Il coupe les pubs.
7: Eh ben, oh putain, si on me laissait aller jusqu'au bout de ma pensée, j'y serais arrivé au temps.
1: Mais qu'est-ce qu'ils ont inventé, Yonder? Y-O-N-D-R.
24: L'euthanasie.
7: Attends, c'est...
1: Ahmed Silla, par exemple.
24: Oui.
7: Ahmed Silla
1: ou Florence Foresti ont fait appel à cette société.
8: Ah oui, c'est pour séquestrer le téléphone à l'entrée des salles de spectacle.
1: Bonne réponse de Christophe Barbier.
24: Pardon, j'étais pas loin.
7: Oh là là, et moi
0: J'étais hyper loin, peut-être.
1: Ils ont effectivement inventé des housses disponibles en trois tailles différentes avec un loquet automatique dans lequel l'utilisateur place son téléphone à l'entrée du spectacle. Eh bien, il le garde, son téléphone, avec lui, sauf qu'il ne peut pas l'utiliser, vous voyez. Et l'appareil va d'un seul coup passer effectivement dans une zone verrouillée et la housse se déverrouillera quand il sortira de la salle pour retrouver l'usage de son appareil. Le spectateur doit sortir du périmètre pour que sa housse se débloque. Et la société en question, américaine, s'appelle Yonder. C'est né en 2014 et effectivement, des artistes, des chanteurs, des humoristes et même Madonna, par exemple, récemment, a fait appel à cette société pour que leurs concerts ne soient pas envahis par les téléphones portables. Évidemment, on n'a pas pu faire ça sur les Champs-Élysées le 31 décembre dernier, mais au fond, ça dérangeait personne, là, pour le coup, que chacun ait son petit téléphone pour filmer. À partir du moment où on regarde à travers son téléphone,
24: au moins on voit ce qui se passe.
1: Voilà. Voilà.
20: Les chanteurs, c'est plus compliqué. Parce que nous, les humoristes, on peut quand même vanner les gens. Enfin, on a un rapport direct avec les gens. Ils osent moins utiliser leur téléphone. Mais les chanteurs, c'est vrai qu'ils sont en train de chanter. Ils peuvent pas arrêter la chanson pour dire au mec d'arrêter de filmer. Donc, dans les salles de concert, c'est insupportable.
17: Mes spectateurs ont des téléphones à cadran. Donc, ça pose pas de problème.
1: Yonder, c'est cette société, en tout cas, qui permet effectivement de bloquer les téléphones des spectateurs pendant un spectacle.
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1: Gauthier est au téléphone et il va, Gauthier, tenter de savoir qui dit vrai parmi mes grosses têtes à propos du parcours de chacun. Vous avez étudié le CV de mes grosses têtes, Gauthier ?
3: Oui, un petit peu.
0: Bonjour. Comment ça va, Gauthier ?
1: Il a 25 ans.
3: Bonjour Laurent, bonjour les grosses têtes.
1: 25 ans, un jeune auditeur des grosses têtes. Ch'ti aussi ou de passage à Lille ?
3: Non, je suis originaire de Valenciennes et j'habite à Lille maintenant.
1: Faites vos études à Lille alors ?
3: Non, je travaille, je suis ingénieur dans l'automobile.
1: Ingénieur dans l'automobile, Gauthier, qui peut-être... Peu. Vous trouvez qu'il se la pète ?
17: Ouais, un petit peu, il y avait un petit peu de non, je suis ingénieur, je t'emmerde.
1: J'ai 25 ans, je suis déjà ingénieur.
17: Non, je suis à Lille et je t'emmerde. Je danse un chalençon.
3: Je ne me permettrai pas.
0: Mais non, mais c'est 50 études. Vous vivez avec quelqu'un ?
3: Tout à fait.
13: C'est une femme ou un homme ?
3: À une femme.
13: Ouais, ça arrive.
1: Gauthier, attention, à vous de bien écouter mes camarades pour peut-être partir à Trouville. Ah. 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Un 5 étoiles, hein, j'en parle depuis.
17: Il part à 15 minutes de chez lui.
1: Ah bah non, Lille. Alors là, si vous confondez le Nord et la Normandie, ça n'a rien à voir, monsieur.
17: Pas un gros niveau de géo.
1: Vous ne mettrez jamais une heure et demie ou alors vous roulez à 250 km/h.
0: À l'époque, on le faisait. Avant les limitations de vitesse, c'est vrai qu'on le
17: faisait. Non, mais Paris-Deauville, on connaît.
0: Mais en tout cas, près de Lille, il y a une belle plage.
17: Vous savez qu'ils ont créé une voie juste pour les smarts entre Paris et Deauville.
0: Gauthier qui habite Lille, il va sûrement souvent sur la plage de Maubeuge.
17: Oh, je sais que de quoi elle
3: parle. La plage de Maubeuge.
0: Qu'est-ce qu'elle raconte?
1: Bien sûr. La plage des Calanques.
0: Elle s'appelle comment, celle qui est près de Lille?
1: Mais il n'y a pas, il y a Maubeuge, c'est pas là.
17: Ah, Berck.
3: Il y a Dunkerque, pas très loin.
0: Dunkerque.
13: Ça n'a rien à voir.
1: On s'en fiche, c'est Trouville. Gauthier, maintenant il va falloir bien écouter mes grosses têtes qui racontent n'importe quoi. 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Alors, attention, on commence, écoutez bien. On commence par Gaël Chakalov.
4: Pendant que j'écrivais mon livre sur le couple Macron, j'avais le droit de dormir à l'Élysée. J'avais un panier à côté de celui de Nemo.
1: Alors, c'est peut-être vrai. Ariel, poursuivre.
5: Alors, Gauthier, j'ai tenu le premier rôle dans l'opérette « Ivre mort pour la patrie », écrite par le professeur Choron.
1: Caroline Diamant, derrière.
10: Je suis la marraine d'une nouvelle application qui mélange musique et paris en ligne. Alors, il s'agit de parier sur les chanteurs qui ne survivront pas à la tournée à Stendre.
17: Quelle horreur. Ah, c'est drôle.
1: Max Boublil.
17: Hervé Christiani
24: a écrit la chanson « Il est libre, Max » à ma sortie de prison. Moi, je n'ai pas compris, je ne sais pas qui est Hervé Christiani.
9: C'est un chanteur.
1: Enfin,
9: il est libre, Max. Il y en a même qui,
24: c'est lui
9: qui l'ont vu voler. Oh, merde.
1: Il est libre, Max.
24: Ah oui, je connais que cette chanson.
1: Christophe Beaugrand.
11: J'ai refusé d'animer une version gay de Koh-Lanta que TF1 m'avait proposée, qui s'appelait Koh-Lantata.
9: Oh. On attend le,
24: oh, le boulot.
11: Et qu'on aurait pu tourner à Trouville d'ailleurs.
1: Et Stevie pour terminer.
12: Le soir du 24 décembre, c'est moi qui vais faire le petit Jésus dans la crèche vivante du Mans avec Bourriquet à mes côtés.
11: Ce serait tellement mignon.
9: Non mais alors, dans Koh-Lantata, on veut voir l'épreuve des poteaux.
1: Il y a plein de choses. Il y a plein de choses possibles hein, dans tout.
5: Et
1: ça,
5: oui.
1: Gauthier. Ça peut être, ouais, si simple.
14: C'est pas facile, mais je pense que c'est Ariel Dombasle, ouais, qui a donné aussi la bonne réponse.
1: Ariel, est-ce que vous avez joué dans une opérette écrite par le professeur Choron?
5: Cher Gauthier, vous avez gagné, vous partez à Trouville.
14: Super.
5: Bravo.
1: C'était quoi ça alors, Ariel? C'était quoi cette opérette?
5: Ben, c'était une opérette ivre mort pour la patrie avec justement
11: Elle s'en souvient plus très bien.
9: Elle a perdu le fil.
5: Non, c'était
1: il y avait Eric Morena, Louis Rego.
11: Ah, il y avait Eric Morena, j'adore.
5: Oui.
1: Dick Rivers.
5: Oui.
11: Oh là.
9: Ah oui, que
5: oui.
9: Du lourd.
1: Alain Chabat, Jacques Berroyer.
5: Oui.
11: Evelyne Leclerc.
1: Evelyne Leclerc.
11: C'est la ferme célébrité, c'est génial.
1: Plastic Bertrand.
9: Ah oui. C'était un creux de
1: Michel Bernier évidemment.
5: Mais oui.
1: Et oui, qui est la fille du professeur.
5: Voilà
1: autant d'invités, de VIP. C'est quand même Bertrand Burgala qui avait fait la musique.
9: C'était branché.
1: C'était pour Canal+, cette comédie musicale qui s'appelait Ivre mort pour la patrie.
5: Oui.
1: Elle a tout fait, notre amie Ariel. Vous avez bien fait de miser sur elle.
5: Oui.
1: Elle vous a dit la vérité. Gauthier,
5: bravo,
1: vous partez de Lille. Merci. Pour aller jusqu'à Trouville-sur-Mer.
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1: Petit Larousse illustré, le nouveau, là, qui vient de sortir, celui de 2026. Déjà, hein, je viens de le recevoir, on me l'a envoyé aujourd'hui. Merci d'ailleurs aux éditions Larousse de m'avoir envoyé le nouveau petit Larousse illustré avec des nouveaux mots à l'intérieur.
11: C'est
1: par
11: marrant.
1: Exemple, comment ça, c'est marrant?
11: C'est marrant qu'il vous envoie, pourquoi il vous envoie à vous?
1: Bah pour que j'en parle, bah
11: voyez-vous. Oui, vous m'envoie, oui. Moi, il pourrait, s'il me l'envoie, j'en parle aussi.
1: Ils se disent que moi, je vais l'ouvrir.
11: Ah, comment il t'a bouché!
1: Je ne fais pas que des jeux de mots!
16: D'ailleurs, ça, c'est assez mignon sur la tournée, parce que quand Jérémy veut poster des trucs, pour être sûr, il fait relire les messages à Arnaud.
1: Ah oui.
16: Arnaud, il met ses lunettes, il corrige. Oui, très bien.
25: C'est vraiment le grand-père et son petit-fils. Ouais.
1: Alors, dans le nouveau Petit Larousse illustré, il y a un mot qui nous vient de Belgique. D'ailleurs, monsieur Boxo va peut-être pouvoir répondre plus rapidement que les autres à cette question. C'est le mot sastruquer. Qu'est-ce que sastruquer en Belgique?
16: Ah bah, j'en sais rien du tout.
1: Ça, alors,
16: c'est
1: ah bon
16: belge, ça?
25: C'est ah oui, sastruquer. Ah oui.
16: C'est se masturber?
26: Se masturber, ouais.
1: Ah non, ce n'est pas se masturber, sastruquer.
16: C'est un verbe, hein?
1: C'est S'apostrophe.
16: Ouais.
1: Et plus loin, bah, astruquer.
16: Il devrait le prendre pour se masturber parce que je trouve que ça marche bien.
1: Non.
26: Bah, il y a déjà sastiquer, hein.
16: Oui, mais bon.
25: Arrête de t'astruquer. Arrête un peu t'astruquer toute la journée, enfin.
26: Très, très bon en accent.
16: Ouais. Yeah. Jérémy, où il a dû beaucoup travailler pour le spectacle du trio, c'est sur l'accent du Sud.
1: Ah oui, ça,
16: ouais, on a.
25: Je suis pas bon en accent, j'ai jamais été bon en accent.
16: En accent. C'était très mignon aussi, cet homme qui remplit des salles partout en France, qui a fait Debercy, il fait Boubou, je suis nul en accent, tu peux m'entraîner s'il te plaît. Et on s'entraînait à faire l'accent du
1: Sud. Faites l'accent du
16: Midi. Non, il le fait mieux là.
25: Ah, je le fais mieux! Mais c'est pas ouf quand même!
11: Mais c'est pas mal!
1: On croirait Titeuf qui essaie de perdre le sien.
16: Ouais. Non, si il le tient bien.
1: Bon, dites-la, mon astrucage.
26: Ouais, c'est quoi alors?
16: Sastruquer.
1: Quand un Belge sastruque. Et c'est dans le dictionnaire français désormais, hein.
16: C'est un verbe, du coup.
1: Le verbe sastruquer.
16: Je m'astruque.
1: D'abord, on ne choisit pas de sastruquer.
16: Est-ce que c'est agréable de sastruquer?
1: C'est quelque chose qui vous arrive de sastruquer.
11: C'est quand on se trompe?
1: Quand on se trompe, non.
16: C'est quand on tombe.
1: Ah oui, et d'ailleurs, peut-être que après, vous êtes astruqué, monsieur Boxo arrivera, débarquera.
16: Ah,
1: ouais.
16: Ah oui, donc c'est ça. Donc on meurt quand on s'astruque.
26: Ah, c'est tomber et se cogner la tête sur un truc et du coup on meurt.
11: C'est se faire mal.
1: S'astruquer.
26: Oui.
16: C'est une hydrocution?
1: Non. Alors on n'est pas obligé de mourir, hein. On meurt pas forcément.
11: C'est se faire mal, se blesser.
1: Mais quand même, on peut en mourir. Voilà.
16: S'étouffer,
1: avaler de travers, c'est s'astruquer en Belgique. Il y en a d'autres, des nouveaux mots dans le Petit Larousse illustré. Par exemple, pour Madame Beer de Choret, le glamping vient de...
25: Le glamping. Attendez, le glamping.
1: Non, non, le clamping,
25: c'est,
1: pardon.
25: C'est, oui, le glamping. Ah oui, c'est le glamping, je sais ce que c'est un camping. C'est un camping de glan, où il y a plein d'amis qui viennent.
26: C'est une catégorie ou pas.
25: Il y a des tentes et des glands.
26: C'est hyper sympa.
25: Alors, c'est Jean-Philippe qui m'a fait découvrir le glamping.
1: Mais non, c'est bien glamping.
25: Ah, c'est le glamping. Ah,
1: bon. J'avais un doute, mais c'est bien la lettre G. Ils font mal leur G chez Larousse.
25: Ah, ben ils vont être contents de vous avoir envoyé le dictionnaire.
1: Le glamping avec un G.
2: Voilà. Ça viendrait du verbe to
25: glander,
2: to glamp.
1: Alors, c'est un mot valise, hein, le glamping.
2: Glamp.
26: Et G-L-A-M.
1: Oui, G-L-A-M, P-I-N-G. Okay. Le glamping, ça vient de rentrer dans le Petit Larousse illustré.
26: C'est planter des glands pour qu'il y ait des chaînes qui poussent.
1: Non, avis, non, non, non.
26: C'est un rapport avec la beauté.
1: Non, non, non.
25: C'est un rapport avec le fait de glander?
1: Non plus, non,
2: c'est
1: non.
2: C'est un verbe irrégulier.
1: Comment vous dites?
2: Non, je réfléchis, je pense que c'est un verbe irrégulier, c'est de to glam, glam, glamp.
25: Glamper, glamper, glamper. Hein. C'est pas de l'anglais.
1: C'est pas de l'anglais, non, non.
2: Ah, c'est pas de l'anglais!
25: Ok.
26: C'est quand on oublie un tampon.
25: Oh, quel enfer, quel enfer.
26: Oui, bah ça peut arriver. Ah,
25: mais qu'on l'oublie, mon frère.
1: Vous étiez tout prêt au départ, en fait. Hein.
2: Ah, avec le camping.
1: Eh, bien sûr.
2: Ah, alors,
26: ok, c'est un loisir.
25: Ah, c'est du camping dans les arbres.
1: Alors, du camping dans les arbres, non.
25: Sur l'eau.
1: Mais c'est du camping, oui.
26: C'est du camping dans les gens.
1: Non, non.
2: C'est du camping à l'hôtel.
1: Alors, pas à l'hôtel, mais vous vous rapprochez.
25: Sur le parking d'un hôtel.
1: Non, vous vous rapprochez.
2: Ah, c'est de planter sa tente, c'est faire du glamping, c'est faire du camping dans la maison, dans le salon, non, c'est pas ça.
1: Non, non, non, mais c'est quoi le glamping?
26: Ah, c'est faire du camping sans tente.
1: Ah non, non.
25: C'est marcher dans la rue, quoi.
1: Non, non. La première syllabe, puisque c'est un mot valise, à votre avis, ça, elle vient d'où? Le
2: glaner.
1: Alors, mais non, le glamping.
25: Glam. Alors, oui, mais vous le prononcez comme si c'était anglais aussi.
1: C'est du camping.
25: Le glam, glam.
26: Ah, glamour.
1: C'est le camping glamour. Wow. Exactement. Ah.
25: C'est quoi du camping glamour?
26: C'est pour ça que je lui demandais si ça avait rapport avec la beauté.
25: Mais c'est quoi du camping glamour?
1: C'est quoi du camping glamour? Bah, si vous aviez ouvert le Petit Larousse illustré, vous le sauriez.
25: Non, mais qu'est-ce que c'est un camping glamour?
1: Le camping glamour rentre dans le dictionnaire. Le glamping, c'est du camping haut de gamme,
25: ah, voilà,
1: alliant confort, originalité et respect de l'environnement.
25: Oh, bah, c'est plus
26: une
25: du camping,
26: chambre d'hôtel,
25: alors,
26: en fait.
1: Des yourtes, oui, par exemple, oh, voyez, allez, des roulottes, ah, dans, à vos souhaits.
2: À tes souhaits, Bobo.
26: C'est vrai que c'est un vieux, maintenant.
2: Vous avez vu les bruits qu'il fait?
25: Ah, c'est discret, hein.
2: Non, mais c'est les gens du premier rang, là. Il a eu peur, le monsieur. Il a eu peur.
26: Il est parti pisser, ça a duré trois quarts d'heure.
25: C'est le nouveau Pierre Bénichou. Il manque plus qu'il ronve un peu dans le micro.
2: Ce que vous savez pas, c'est qu'en éternuant, il a fait un petit caca.
1: J'ai l'impression que la nouvelle pièce que je viens d'écrire vous ira à merveille.
25: Aïe, aïe, aïe.
2: Oh, boubou. Oh, pardon. Non, mais pour rebondir sur le glamping, c'est quand même très désobligeant pour le vrai camping, parce que vous êtes en train de dire que le camping, c'est pour les beaufs, c'est sale, c'est pas respectueux de l'environnement.
1: Ce n'est pas moi qui l'ai dit.
26: C'est
25: le Petit Larousse.
1: C'est le Petit Larousse. Le glamping vient de rentrer effectivement dans le Petit Larousse, comme l'urbex d'ailleurs. Mais l'urbex, c'est dangereux. C'est une question pour Madame Barbera, pardon, Monsieur Barbera, Antoine, qui habite à Brive-la-Gaillarde, du côté de chez Patrick Sébastien.
25: C'est génial.
1: Et qu'est-ce que l'urbex, puisque je vous dis que c'est dangereux et que ça vient de rentrer.
25: C'est quelque chose qui se passe en ville. Non, mais c'est de l'escalade d'immeuble, non?
1: Alors?
25: C'est quelque chose qui se passe en ville.
1: Oui.
25: C'est de l'escalade d'immeuble.
2: C'est sauter de
25: d'immeuble. Camping.
2: Non, non, c'est aller découvrir des trucs abandonnés. Ce sont des trucs urbains abandonnés et c'est dangereux parce que ça, c'est dangereux de visiter des choses qui tombent en ruine, etc.
1: Excellente réponse, wow, d'Arnaud de sa mère. L'urbex est une activité qui consiste à s'introduire dans des lieux abandonnés. C'est ce qu'a fait
25: c'est
1: ce qu'a fait Maxence.
26: J'allais le dire. C'est tellement drôle.
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6: Laurent, pourquoi vous dites qu'elle a un QI de 130? Qui t'a dit que t'avais un QI de 130?
8: Non, mais c'est pas 130, c'est 128.
6: Mais c'est vrai. D'où t'as fait ça, où? Sur Internet, là?
8: Tu m'as vraiment pris pour une idiote.
6: Non,
8: j'ai fait des tests il y a des années parce que je trouvais parfois...

0: Je comprends tellement Isabelle, parce que moi-même, qui, vous le savez, suis d'une intelligence plutôt au-dessus de la moyenne, j'avais voulu faire un test de QI dans un magazine féminin, ma femme l'avait réussi brillamment, et j'ai calé à la première question, et donc on en a conclu que j'avais le QI d'une huître.
1: C'était quoi? Où est le lave-vaisselle?
0: Non, c'était aussi, c'était des suites logiques.
2: Écoutez, les meilleurs tests de QI, ce sont encore les questions que je vais vous poser, et on commence. Vous connaissez certainement notre tradition, monsieur Vizorek.
3: J'avais encore plein de trucs à raconter.
2: Qu'est-ce que vous dites, vous?
3: J'avais encore plein de trucs à raconter, mais dès que je raconte une petite anecdote qui me concerne, on me coupe. Mais
2: qu'est-ce que vous aviez d'autre à raconter?
1: La question 2, quoi.
3: Eh ben, vous ne le saurez pas. Allez-y, posez vos questions.
0: Après, c'était EFG.
2: Une citation, donc, pour monsieur Lapenec, qui habite Neuilly, Crimolois, c'est en Côte d'Or, qui a dit « La liberté, c'est un mot qui a fait le tour du monde et qui n'en est jamais revenu. »
4: Politique ?
2: C'est quelqu'un qui s'est mêlé de politique, mais on va dire que c'est un habitué hein, de nos citations.
1: Oh, alors, ce serait pas Sacha Guitry ?
2: Non. Bah non,
0: c'est
2: non,
0: français.
3: Sinon,
0: ou...
3: il aurait dit « La liberté, c'est quelque
0: chose. » C'est pas Winston Churchill.
2: C'est un français dont on parle beaucoup depuis quelques jours, d'ailleurs. Tiens.
1: Ah, Nicolas Sarkozy.
2: Mais non.
3: Il est mort.
2: Oui, il est mort, Isabelle. Il est mort. Regardez, je vous regarde bien quand je vous réponds. Il est mort.
1: Il est mort de quoi?
4: Pourquoi est-ce qu'on en parle?
2: Il est mort. Regardez le gars qui facilite la tâche. Il est mort parce qu'il était à moto, il est rentré dans un camion. Si vous me demandez, je vous réponds. On va gagner du temps. Attention, plus difficile pour Katia Delgado, qui habite Nandry, en Seine-et-Marne, qui a dit « Si Dieu existait, on n'aurait pas besoin d'y croire. »
4: Woody Allen ?
2: Woody Allen, non.
1: Alors, c'est américain, néanmoins.
2: Ce n'est pas américain.
1: Alors, c'est britannique.
2: Ce n'est pas britannique.
1: Alors, c'est peut-être français.
3: Un philosophe.
2: Alors, un philosophe à sa façon, j'ai envie de dire.
1: Il était belge.
2: Non.
1: C'est Raymond Devos.
2: Non.
4: Il n'était pas belge.
0: Ah non, alors c'est peut-être...
2: Il n'était pas belge, Raymond Devos.
4: Non, il est né à Moucron, mais il n'était pas belge.
0: Voilà, il a été belge pendant 2 jours et demi. Ah zut, c'est celui dont on ne retrouve jamais le nom, c'est ça?
2: Ah non, c'est quelqu'un que vous connaissez, qui d'ailleurs portait le même prénom que vous, mais c'est vrai qu'il était plus connu sous son pseudonyme, monsieur Gueulis.
0: Illip,
2: le dessinateur Illip. Excellente réponse de Philippe Gueuluc.
0: Mais c'est pas le meilleur dessinateur du monde, et je dis ça avec tout le respect que j'ai pour lui.
1: Pas.
0: Mais c'était, non, ses dessins étaient franchement assez moches. Bah, contrairement à d'autres qui font des dessins, qui font des dessins remarquables.
3: Depuis le temps que tu fais le même, il peut être bien.
2: Puisque je tiens à notre Belgique, il est vraiment connu chez vous, monsieur Gueuluc, monsieur Vizorek.
5: C'est une énorme imposture. C'est comme Alain Delon au Japon. En Belgique, personne ne sait qui c'est.
2: Vrai.
5: Ah, non, mais par contre, Illip, on l'adore.
2: Pour Florent Barbera, qui habite Conches-en-Ouche, c'est dans l'Eure, qui, pendant un dîner mondain, dans un moment de silence, laissa échapper un P bruyant, se tourna alors vers une dame très collée montée qui était assise à côté de lui, et lui dit suffisamment fort pour être entendu de toute la table, « Ne vous inquiétez pas, madame, je dirais que c'est moi. »
0: Churchill.
2: Non, pas de Churchill.
0: Guitry.
2: Et c'est Sacha Guitry. Bonne réponse de François-Xavier de maison.
4: Je connaissais cette anecdote.
0: Mais moi, vous savez, il y a des citations de Sacha Guitry que je trouve que...
3: Mais quelle misogyne, quand même.
2: Pardon.
3: C'est pas possible.
0: Non.
3: Même ses proutes, fallait qu'il les attribue à des femmes. C'est pas possible.
2: Écoutez, c'est vrai que c'est toujours gênant quand on fait un P que les autres...
1: Oui, parce que c'est bien, vous trouvez, de faire croire que c'est votre voisine. Bah,
2: c'est plus rigolo, en tout cas.
1: Ah, oui, elle a du beau courir,
3: non,
1: la dame.
3: Au contraire, c'est d'une grande élégance. Parce qu'il a dit...
4: Je n'ai pas compris l'anecdote.
3: Si, j'ai compris que c'était lui qui avait pété et qu'il lui fait croire que c'est elle et que par élégance, il s'attribue ça à lui, donc une fausse élégance. J'ai bien compris ça.
1: Pourquoi t'as eu 35 au test de... en fait.
0: Et je voudrais préciser, pour ceux qui en douteraient, que je n'ai rien à voir avec ChatGPT.
5: Non, je suis très inquiet parce que mes amis de France Inter vont m'appeler après.
2: Oui.
5: Et je vais leur dire, ils m'ont demandé qui a pété sur RTL. Je suis très inquiet.
2: Oh bah, ce qui a pété, c'est votre émission.

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1: Une autre question maintenant.
2: On ne fait pas les éphémérides aujourd'hui ?
3: Mais c'est à la fin, c'est à la fin, c'est à la fin.
1: Pourquoi vous avez révisé les éphémérides ?
2: Ne vous inquiétez pas.
1: Il faudra attendre 17h pour ça.
2: Je vais tout niquer, vous allez pas.
1: Ah, vous avez révisé, monsieur Baxi ?
2: J'ai tout, là.
1: Bah, si vous voulez, vous en faites un tout de suite. Moi, je suis pas.
3: Ah,
1: bah,
3: comme ça.
1: Ah oui, je suis pas.
3: Parce qu'il a répondu qu'une fois au début, là. Il aimerait bien faire une deuxième réponse. Oui,
1: ouais. Bah, par exemple, il y a 50 ans, sortait un film où on voyait Régine dire des choses incroyables au cinéma.
2: Non, mais on veut savoir qui est mort ou qui est vivant. La date de naissance, on veut savoir les dates de naissance.
1: Oui, mais moi, dans l'éphéméride, j'ai pris ça. Et il y a pile 50 ans, c'est une question pour Robin Boujadeau qui habite.
2: Donc, les éphémérides, ça peut être tout, alors.
3: Eh ben oui, ça peut être Régine.
1: Ah oui. Alors.
3: Donc tu vas tout niquer, vas-y.
1: Je rappelle la question, il y a 50 ans, en 1974, donc si vous faites le calcul, oui. Hein, il y a 50 ans sortait sur les écrans de cinéma en France, puisque le film était déjà sorti aux États-Unis, un film où on voyait Régine dire des choses qui surprenaient tout le monde.
3: Alors, la vraie Régine ?
1: Non, pas la vraie Régine.
3: Ah. Donc, alors, c'est une voiture, c'est le nom d'un personnage.
1: Régine, c'est le nom du personnage.
3: D'un dessin animé.
1: Donc, on veut le titre du film. Pas d'un dessin animé. Oui, on veut le titre du film.
4: Est-ce que c'est un film américain ?
1: Oui, ah bah oui, je viens de vous dire qu'il était sorti aux États-Unis avant.
4: Et c'est qui le réalisateur ?
1: Ah bah, ça, j'ai pas tout
3: raconté. Film de science-fiction ?
1: Alors, science-fiction, non, pas vraiment, non.
3: Fantastique.
1: Fantastique, on peut dire, oui.
2: Il n'y avait pas Marlon Brando dans le film.
1: Non, il n'y avait pas Marlon Brando.
3: Autant Christine, la voiture qui fait peur, je vois ce que c'est, mais Régine, je ne sais pas.
1: Bah, Régine,
3: 38 tonnes.
1: Peut-être. Si je vous donne le nom de l'actrice, ça peut vous aider ?
3: Oui. Peut-être.
1: Alors, c'était Linda Blair qui jouait Régine.
3: Oh là là. Ok, pas trop.
5: Est-ce que c'est un film qui a produit toute une série genre Rambo 1, 2, 3, 4 ?
3: Viva la Régine 1, Régine 2.
2: En tout cas, il y a Nikita Khrouchtchev qui était né aujourd'hui. Il y avait Brian De Palma, il y avait Salvatore Allende aussi.
1: Attendez, j'en ferai des questions comme ça tout à l'heure.
2: Oh, okay.
1: Mais maintenant, je sais au moins celle que vous avez.
3: Donc, il n'y aura pas Khrouchtchev, il n'y aura pas De Palma, il n'y aura pas Allende.
2: C'est moi, j'ai merdé.
6: Pourquoi Régine disait des choses particulières?
1: Eh ben, justement.
6: Des choses obscènes,
1: réfléchissez. C'est un film qui a 50 ans. Il est sorti pile il y a 50 ans aujourd'hui, chez nous en France.
3: Est-ce que c'est un film culte ?
1: Ah oui, c'est un film culte. Et Régine disait des choses pas piquées des hannetons.
3: Est-ce que le titre du film, c'est c'est lié à ce personnage ?
1: Non, c'est un autre personnage, le titre du film.
6: C'est un film de Robert Altman.
1: Et c'est quelqu'un qui rend visite à Régine.
6: C'est pas un film de Robert Altman ?
1: Le titre, non, de Robert Altman,
3: c'est un super-héros.
5: Est-ce que c'est un film d'horreur ?
1: On peut dire, oui.
5: D'horreur.
1: On peut dire.
5: Alors, L'Exorciste.
1: Bonne réponse d'Ariel Dombal.
2: Bravo.
1: Eh oui. Régine, c'est la jeune fille, évidemment.
3: La petite fille.
1: La petite fille.
3: La petite fille qui crache du guacamole en disant « Ta mère, si je débite en enfer !»
1: Ça, j'étais sûr que vous aviez reconnu les paroles.
3: C'est formidable, ce film.
1: C'est pas la première chose qu'elle fait. Hein.
3: Non, ça c'est au bout d'un moment.
1: La première chose qu'elle fait, c'est qu'elle descend les escaliers dans la salle de réception de la maison des parents.
3: À l'envers.
1: Et il y a un astronaute qui est invité et elle lui dit « Vous allez mourir là-haut » et elle pisse sur le tapis. Voilà, c'est comme ça que ça commence.
3: Oui, ça peut arriver. Une soirée un peu arrosée.
5: Et le metteur en scène s'appelle William Friedkin.
1: Exactement. Bravo. Ariel.
6: Wow. Comment s'appelle celle qui joue la mère, qui est formidable ?
1: Alors, la mère, je pense, était jouée la mère par Chris McNeil, c'est ça, non ? Pensez ?
3: Je ne sais pas.
6: C'est formidable.
3: Le film est génial. Hein.
1: Et le père, l'exorciste, c'est Max von Sydow qui joue effectivement l'exorciste, qui rend visite à la petite fille pour
3: essayer de faire partir le malin.
1: Voilà, pour la dédiaboliser. Moi aussi, j'aimerais bien faire partir celui qui fait le malin.
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1: Je vous demande le nom de l'auteur du pont de la rivière Kouaï.
9: Oh, trop facile.
1: Ah, il est mort il y a 30 ans, hein, déjà.
10: C'était un livre avant d'être un film, donc.
1: Ah oui, ça c'était un livre avant d'être un film.
9: Jack London.
1: Et il est mort le 31 janvier. Demain, on célébrera les 30.

0: 30 ans de sa disparition, puisqu'il est mort le 31 janvier 1994. Vous avez dit
1: Jack London.
0: Jack London, non.
2: Dites donc, Laurent, il devait être très âgé.
0: Ah bah, il est mort, il avait 81 ans. Il l'a écrit en 1966, bah le pont de la rivière.
1: Est-ce qu'il était britannique?
0: Non, il est français,
3: c'est un
0: français.
3: Et lui, c'est Pierre Boulle.
0: Pardon?
3: Pierre Boulle.
0: Bonne réponse de Florian Gazan. Heureusement que Florian est là.
4: Ouais, c'est vrai.
0: Eh oui, Pierre Boulle. Voilà, je comprends pourquoi finalement Madame Mergaud vous admire. C'est pour votre culture, votre savoir, Florian.
1: Je peux faire ma domballe?
0: Oui.
2: Le pont de la rivière Kouai, il est en Thaïlande.
0: Oui, mais le pont de la rivière Kouai, c'est bien un livre au départ, écrit par Pierre Boulle, l'auteur aussi, vous avez raison, de La planète des singes. On oublie. On retient plus souvent d'ailleurs La planète des singes et on oublie que c'est aussi un auteur français, effectivement, Pierre Boulle, qui a écrit Le pont de la rivière Kouai.
2: Ça s'écrit Boulle comme Boulle?
3: Avec deux L.
0: Avec deux L.
2: D'accord.
0: On parle beaucoup de la perche dans les journaux aujourd'hui. Pour quelle raison? C'est une question pour Michel Rodin qui habite Morestel.
4: La perche de rivière?
0: La perche de poisson, non.
2: Alors la perche, c'est pas la rivière qui coule dans le perche.
0: Non.
4: Pas du tout. Le
3: saut à la perche?
0: Le saut à la perche, non.
2: Est-ce que c'est une perche de film qui dépassait dans un plan?
0: On parle beaucoup de la perche dans les journaux. Pour quelle raison?
4: En deux mots? Est-ce que c'est géographique?
0: En un seul mot, la perche.
4: Est-ce que c'est géographique?
3: Alors, c'est une ville,
1: un nom de famille.
2: C'est une maladie.
0: C'est un nom de famille.
1: Et c'était pas un joueur, c'est sportif?
0: Et c'est sportif, mais c'est pas un joueur.
2: Ben oui, c'est le gardien de but de la
4: l'équipe. L'entraîneur de l'équipe de handball.
0: Pas du tout.
5: Mais il n'y a pas de gardien de but dans le handball.
4: Mais si. Ah bah si quand même.
1: Si quand même.
4: Non.
1: C'est open bar, les gens y passent. Ils
3: La cage elle est vide.
1: La journée porte ouverte.
2: En tout cas, les mecs qui couchent avec toi, ils n'aiment pas les femmes intelligentes.
0: Bah bien sûr qu'il y a, même deux gardiens de but par match. Oui.
5: C'est le truc où on met dans le panier?
4: Non,
3: ça c'est le basketball. Est-ce que le gardien de but au basket, il faut être...
0: De toute façon, c'est pas du hand.
2: Alors, est-ce que ça nous aiderait de trouver le nom, le prénom de Monsieur Laperche?
0: Oh, je peux vous le donner, c'est Tom. Tom Laperche.
2: Est-ce que alors, ça, c'est plus précis.
1: Un sport collectif.
0: Un sport collectif, non.
5: Du ski, c'est du ski.
0: Ça peut arriver.
2: Oui,
0: mais
5: c'est du ski.
0: En l'occurrence, là, non.
2: C'est évident que Tom Laperche est un joueur de tennis.
0: Oui.
1: Ah, c'est pas lui au tire-fesse qui donne la perche?
0: Non, pas du tout.
5: Et non, il fait du ski?
0: Il fait du ski, non, pas du tout.
5: Il fait de la voiture?
0: Non, il fait pas de la voiture,
4: Est-ce qu'il pratique un sport avec une balle?
0: Non.
4: Est-ce qu'il est sur Terre?
0: Non, il n'est pas sur Terre.
2: Il vient d'être...
5: Il n'est pas sur Terre.
0: Enfin, là, maintenant, il est sur Terre.
4: Ouais.
1: Est-ce que c'est de...
4: sur l'eau?
2: Mais qu'on est idiot. Mais oui. Il a gagné la route du Rhum.
0: Alors, on se rapproche.
2: Ben oui, forcément.
4: S'il
2: n'est pas sur Terre, c'est qu'il est sur mer.
4: Et
2: s'il est sur mer, il est navigateur. Donc, il participe à une course.
0: Oui.
2: Et voilà.
4: Alors, qu'est-ce qu'il y a comme
2: la Transat Jacques Vabre?
0: C'est pas la Transat Jacques Vabre.
2: Alors, c'est le tour du monde dans le sens inverse des vents contraires.
0: Non, ça c'est Maud Fontenoy.
1: Ouais.
2: Ah là, alors...
5: Le Vendée Globe?
0: Non, mais écoutez, je vais vous accorder la bonne réponse.
2: Merci.
0: Qu'est-ce qui lui est arrivé à Monsieur Laperche?
2: Eh ben, il a gagné. Il a dématé.
0: C'est le premier à renoncer, évidemment.
4: Oh.
0: C'est le nouveau Tour du Monde.
4: Eh ben voilà, toujours encore passé pour des coups.
0: Toujours dominé par Charles Caudrelier. C'est le leader actuellement. Il y a Thomas Coville, il y en a d'autres. Il y a le Armel Lecléache qui sont dans cette course. Et le premier à avoir abandonné, on l'a appris dans les journaux ce matin, mais c'est hier que l'information est tombée. Il faisait escale à Cape Town, donc en Afrique du Sud, et à cause d'une avarie, il ne repartira pas. Il a décidé de renoncer avec son trimaran, renoncer au Tour du Monde. Et c'était bien Tom Laperche, ce navigateur qui a renoncé. Je pensais quand même que vous suiviez cette course au Tour du Monde. On va quand même dire bonne réponse collective. Puisque vous avez parlé handball, tiens, comme ça, on va en finir avec le sport aujourd'hui. Une question pour Patrick Ramdel. Et là, j'espère quand même que Florian Gazan va répondre illico presto, parce qu'il mérite tout de même qu'on retienne son nom. Alors, je ne vous parle pas du gardien de but. Hein.
2: Ah bah non.
5: Oui, parce qu'il y en a pas.
2: Attention, il y en a des... Dans les matchs d'Isabelle, il n'y a pas de gardien.
3: Non, et il n'y a pas de ballon non plus.
5: Non, je confondais avec le baseball.
0: On a eu...
1: Il y a un gardien de baseball.
3: Oh, le bazar.
2: Oh là là.
1: C'est vrai qu'il n'y a pas de gardien de but.
5: Non, avec le panier là, qui a pas de truc, qui a pas de fond là.
0: Le panier qui a pas de fond, c'est le vôtre.
5: Ouais, c'est sûr. Ouais.
3: Oh la vache.
0: Non, sachez qu'il y a eu un grand gardien en plus en hand qui s'appelait Thierry Omeyer, qui a été un des joueurs les plus récompensés avec l'équipe de hand, juste derrière d'ailleurs Nicolas Karabatic, qui lui vient de battre justement le record du nombre

0: de trophées gagnés avec une équipe de handball, un palmarès insensé, puisqu'effectivement il a 11 titres en bleu Karabatic, 3 titres olympiques, 4 titres mondiaux et désormais 4 titres européen. Il est juste devant deux autres Français, Michaël Guigou et Thierry Omeyer. Et donc ma question, parce que quand même on parle des joueurs, on parle des gardiens grâce à Isabelle, et j'aimerais quand même qu'on ait retenu dans tout ça le nom du sélectionneur de l'équipe de handball.
1: Ah. Guillaume Gilles.
0: Guillaume Gilles, bonne réponse de Florian Gazan.
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0: Hier ont eu lieu des obsèques qui étaient les vrais obsèques 34 ans après les répétitions. Car la personne qui a été enterrée hier s'était déjà fait enterrer, mais comme une répétition de ses propres obsèques il y a 34 ans. C'était hier dans un petit village du Loiret qu'ont eu lieu ces vrais obsèques 34 ans après la répétition générale. Mais de qui s'agit-il ?
4: Alors on l'a déterré.
5: Un acteur ?
0: Qu'est-ce que vous dites ?
4: On l'a déterré.
5: Mais non, il a répété.
0: On l'a pas laissé 34 ans dans le trou. Dans ces cas-là, on fait venir l'adjointe au maire de Saint-Dizier. Elle cherche le trou, elle la trouve.
4: Ah ouais.
6: Alors, voyez, attendez, on cherche quelqu'un.
7: Mais Laurent, et pourquoi il y a 34 ans, alors il a fait une
0: répétition? Parce que comme ça, elle, c'est une dame, elle et son mari se sont amusés à assister à leurs propres obsèques, à leur enterrement il y a 34 ans. Lui d'ailleurs, il est mort entre temps, il a rejoint le trou avant elle. Mais elle vient de nous quitter et elle avait envie comme ça de s'amuser il y a 34 ans en vivant ses propres obsèques. Et évidemment, 34 ans après, et là, ça devait arriver un jour, elle a eu ses vrais obsèques, c'était hier.
5: Une personne connue ?
0: Oui, et non. Vous la connaissez, je le sais.
5: Moi ?
0: Oui.
5: Une Miss, donc ?
0: Une Miss. Ah, ça, c'est intéressant. Une Il y aurait eu un enterrement de Miss hier, sans que vous soyez invité.
5: Bah, ça me semble bizarre, mais...
8: Elle va pas au Miss Mort.
0: Pardon ?
8: Elle va au Miss Monde, pas au Miss Mort.
5: Je la connais. Hein ? Alors, c'est pas une Miss.
0: Ah, c'est pas une Miss, non.
6: C'est une femme politique ?
0: Une femme politique, non. Moi, je ne la connaissais pas, cette femme. En fait, j'ai appris son existence quand on nous a annoncé sa disparition. Et c'est vrai qu'elle a été enterrée hier, quelques jours, c'est souvent le cas, après sa mort, parce qu'avant, c'est indélicat. Et toujours est-il qu'il y a 34 ans, ça, alors je l'ignorais, c'est Libération qui a fait deux pages là-dessus hier. Libération nous raconte, effectivement, qu'il y a 34 ans, elle avait déjà assister à ses propres obsèques parce que ça l'amusait.
6: C'est une meuf marrante alors.
0: Ouais, elle était plutôt manifestement.
6: C'est une auteure.
5: Il y a un lien.
6: Une auteure.
0: Une auteure. Oui.
5: Il y a un lien avec Tom Tom et Nana ou pas?
0: Oui.
4: Ah oui, l'auteur de Tom et Nana.
5: C'est l'auteur de Tom Tom et Nana.
0: Comment elle s'appelle?
5: Ah ben je ne sais plus.
6: Bérénice.
0: Ah non.
6: Bénédicte.
0: Non, mais je vais vous.
6: Dominique.
0: Non, mais je vais vous accorder la bonne réponse parce qu'effectivement c'est Bernadette Desprez qui était l'auteur de Tom Tom et Nana. Bonne réponse de Sylvie Tellier.
5: Et on note que la blonde en a mis 3, ce que je dis. Oui. Quand même.
0: Cette dessinatrice était manifestement rigolote parce qu'elle avait avec son mari imaginé en 1990, il y a donc bien 34 ans, une cérémonie d'enterrement préparatoire.
6: Alors moi ça j'aimerais trop faire ça.
0: Ah oui.
9: Oh non.
0: Bah si vous voulez on le fait. Hein.
8: Oui.
6: Mais
0: écoutez, je n'imite pas très bien Léon Zitrone, mais je peux essayer. Mesdames et messieurs, bonsoir. Ici l'enterrement de Roman de Duyck. La boîte à chaussures vient d'arriver. On vient de glisser le corps
6: des crevettes
0: dans la boîte à chaussures. On a fait 2 trous de chaque côté, mesdames et messieurs, bonsoir, pour passer les bras afin qu'il nous fasse rire une dernière fois. Et oui, le voici, le petit Roman de Duyck, un talent formidable, incroyable, et nous assistons à son enterrement. Sylvie Tellier, ex Miss Monde, Miss RTL, Miss TF1, mystère pour certains, est ici en tête du cortège, suivi par l'ambassadeur de talent, monsieur Jean-Philippe Janssen. Et on voit l'adjointe maire de Saint-Dizier qui cherche le trou dans le cimetière.
9: Bravo.
0: Et voilà, il n'y a qu'à demander.
6: Magnifique.
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5: Quelles sont les trois lettres définitivement associées à l'abbé de l'épée?
6: ABC.
7: LSF. La langue des signes française.
5: Excellente réponse de Christophe Barbier. Vous pouvez expliquer?
7: Oui, il y a un très bon article dans Libé qui montre que l'abbé de l'épée, c'est certes a créé la langue des signes, mais il s'est inspiré de gestes beaucoup plus anciens qui remontaient au Moyen-Âge, voire à l'Antiquité. Par exemple, le geste de lever l'index et de le baisser, c'est le geste qui veut dire « je donne un ordre ». La même manière, mettre la main sur le cœur et le tendre, c'est un geste d'amour, vient aussi d'une geste médiévale.
5: Et dans les pantomimes aussi, on avait
7: effectivement... Dans les pantomimes antiques, on avait cela. Ouais.
5: Voilà, les chansons de gestes, tout simplement. Exactement. Et c'est vrai que lui, il s'en est inspiré, mais il a quand même amélioré la langue des signes, on est au 18e siècle, entre 1760 et 1762, quand effectivement cet ecclésiastique, c'était un vrai curé, Charles-Michel de l'Épée, rencontre deux bonnes sœurs, deux religieuses sourdes.
8: Au chocolat ?
5: Non. Des jumelles.
8: Ça vous fait marrer, ça. Eh ben, non, le niveau de l'émission, quoi. J'ai toute ma place, donc c'est bon. Je viens de signer un CDI. Si celle-là, elle est bonne, voyons. Merci, patron.
5: Plaignez-vous, vous me faites rire.
8: Mais c'est un plaisir, patron.
5: Des jumelles religieuses. C'est pas souvent qu'il y a des bonnes sœurs jumelles.
8: Ah, c'est vrai.
5: Vous voyez?
9: Et, bon. Et puis, en plus, sourdes toutes les deux.
5: Oui, bah oui.
9: Non, mais elles ont un cerveau connecté.
8: Bah si, c'est comme les Bogdanov, ils se parlent à travers le menton.
5: Oh là là. Entre 1760 et 1760.
8: Elle est mieux celle-là. Hein. elle est pas géniale, mais elle est mieux. Donc là, c'est un bon rire.
5: Vous avez alors, raison, l'abbé de l'épée, qu'est-ce qu'il fait? Il étudie les deux sourdes jumelles, les sœurs sourdes jumelles, les religieuses sourdes et jumelles. Ça fait trois choses, ça fait beaucoup pour l'âme. Qu'est-ce qu'il y a, Isabelle?
9: Non, mais comme on sait qu'elles sont sœurs jumelles et sourdes, dites les sœurs. Ça y est, on a compris. Vous allez pas redire à chaque fois, on a suivi. Sauf pour les gens qui prennent là l'émission maintenant.
5: Eh ben, en tout cas, c'est pour elle qu'il a mis au point un alphabet à deux mains avec lesquels les sourds ont ensuite communiqué. On voit ça à la télévision, hein, parfois, évidemment, de plus en plus, d'ailleurs.
7: Oui. C'est même une obligation légale.
5: On devrait le faire à la radio, nous aussi.
8: Et pendant les films aussi.
10: Et vous voulez une petite pantomime, justement,
5: de
10: danse classique qui peut porter à confusion. Qu'est-ce que ça veut dire, à votre avis, ça, en danse classique?
8: Les deux doigts comme ça collés?
7: C'est pas la bénédiction?
10: Ça veut dire « je te le promets ».
5: C'est pas vrai.
10: Ça veut dire, ouais, quand on fait ça dans un ballet, ça veut dire je le promets.
9: Et les plonteurs, ils font ça, ça veut dire tout va bien.
11: Okay. Non, mais c'est vrai, ouais.
9: Et quand ça va pas bien, ils font.
7: Ça, c'est remonter ça.
5: Ah, ben justement, tiens, il y a des plongeurs là à Saint-Malo lundi prochain.
8: Dans un restaurant?
5: Qui vont faire parler d'eux, mais ils vont plonger. Pourquoi et avec quoi les plongeurs de Saint-Malo lundi
9: avec
5: prochain?
9: Avec des vraies bouteilles
7: pour aller
9: de
7: sur
9: vin.
7: Une épave.
9: Pardon. Avec des vraies bouteilles d'alcool.
5: Oui, bravo.
10: Wow.
5: Mais comment vous savez ça?
7: Pour les mettre au fond de l'eau.
5: Pardon?
7: Pour les mettre au fond de l'eau et les faire vieillir.
5: Excellente réponse d'Isabelle Mergaud et de Christophe Barbier. Et oui, ce sont des bouteilles de rhum, voyez, qu'effectivement, des plongeurs, alors ils plongent avec des bouteilles, généralement,
7: d'oxygène.
5: Les plongeurs. D'où, évidemment, le trait d'humour qu'a voulu nous faire Isabelle Mergaud, mais en fait, elle avait raison.
8: Mais c'était excellent, Isabelle. C'était excellent.
9: Attends, on fait une équipe formidable. Enfin,
8: Je me gausse.
5: Et effectivement, alors non seulement ils vont plonger avec des bouteilles, mais ils vont remonter des bouteilles qu'ils avaient mis il y a déjà maintenant quelques années. De ça. 800 bouteilles vont être sorties de l'eau lundi prochain. Des bouteilles qui avaient été plongées il y a quelques mois déjà pour effectivement permettre au rhum et au vin rouge, c'est aussi valable pour le vin rouge.
7: On s'en est aperçu en remontant du rhum de cargaison, de bateaux échoués autant des pirates. C'est pour ça, quand on va les chercher sous l'eau, c'est pour ça que l'alcoolisme s'appelle la soulographie.
5: Un an de vieillissement.
9: Ah.
7: Mais non, c'est...
8: Ah ouais.
5: Vous croyez tout ce qu'il dit.
8: Bravo.
10: Il faut porter une écharpe et on
9: est plus crédible.
10: C'est
9: tellement joli.
5: Ce qui m'amuse quand même après ce genre d'article dans Le Parisien, du rhum dans la baie de Saint-Malo, c'est que quand même il continue à mettre à la fin, pourtant vraiment l'article est innocent, c'est un papier de Solène Durox qui est correspondante pour Aujourd'hui en France en Bretagne, donc elle explique bien l'immersion des vins dans la baie de Saint-Malo, 800 bouteilles qui vont être immergées, et on appelle ça même la méthode de bâtonnage qui est reproduite en mer, parce que le mouvement

0: de l'eau fait que ça évite évidemment d'avoir à retourner comme on le fait dans les caves de temps en temps, centimètre ou millimètre par millimètre, les bouteilles. Là, c'est fait naturellement par l'eau de mer, vous voyez. Et donc, tout ça est très très bien raconté dans cet article. Mais à la fin de l'article, qu'est-ce qu'il y a à la
1: fin? Eh ben, il y a à consommer avec modération.
0: Ouais, exactement.
1: Oh, mais je suis formidable!
0: Et même la phrase est plus longue que ça, hein. La phrase traditionnelle, et elle y est en entier, c'est « L'abus d'alcool est dangereux pour la santé, à consommer avec modération. »
2: Évidemment qu'ils mettent ça, sinon les gens ils vont tous vouloir mettre des bouteilles au fond de l'eau, et puis ils vont tous boire. Et puis
1: non mais attends, les consommer avec libres. Modération, mais alors ça sert à rien.
2: Comment ça?
1: Bah, l'important quand on boit, c'est d'avoir l'ivresse, sinon bah, autant boire de l'eau.
2: Tu bois un verre de rhum, ça suffit, non? T'as pas besoin d'en boire.
1: Le rhum, je sais pas, je connais pas.
3: Regarde jamais. Sébastien, c'est après avoir bu qu'il touche le fond.
2: Oh, il est drôle, c'est qui lui?
0: C'est qui lui? Alors écoutez, il va peut-être répondre lui, comme vous dites, Christophe Barbier, à la question suivante, parce qu'il sait tout sur tout. Donc
2: c'est un génie.
0: Il est, j'en suis certain, capable.
2: Qu'est-ce qu'il fait sur Gulli, quoi? Je comprends pas. Il va sur une chaîne info, Christophe, t'es un tueur.
0: Il est sûrement capable, Barbier, mais vous aussi, de me dire qui est entré au musée Grévin cette semaine.
2: Ah bah, Audrey Fleurot.
3: DJ Snake.
0: Pardon?
3: DJ Snake.
0: DJ Snake, bonne réponse. Incroyable. De Paul Elkarat. William Gigasin, c'est le vrai nom de DJ Snake. Vous voyez qui c'est, Isabelle, DJ Snake?
1: Oui, c'est un rappeur.
3: Pas du tout. Bah, c'est pas un rappeur, c'est un DJ. Donc il a des platines et il a eu l'exploit samedi soir d'être au Stade de France jusqu'à 23h30 minuit et de filer animé jusqu'à 6h du matin à l'Arena de Bercy.
4: Ouais, mais c'est ça, un after show.
2: C'est pas une double parce que
1: les DJs, comme DJ Steak, c'est pas Steak.
2: DJ Steak, mais c'est DJ Steak.
1: C'est ceux qui font tourner les disques avec leur
2: serviette. Les platines, les platines. Sébastien.
3: Ça s'appelle les platines. Les platines.
2: Non, mais il est pas que DJ. Il s'appelle DJ Snake, mais en fait, il compile de la musique électronique et puis il en fait des morceaux. Il est pas que DJ pour les mariages, dans les boîtes de nuit.
0: Ça, par exemple, Disco Maghreb, c'est DJ Snake.

0: For What aussi, qui était son un des premiers succès.
1: C'est un grand, c'est très
2: un peu répétitif.
0: Ah, c'est pas le meilleur qu'il a fait.
3: Non, il a aussi quand même fait un truc avec Justin Bieber. Aussi. Let me love you.
2: On reconnaît le style.
4: On nous fait chier avec les Beatles et Mozart. Mais...
3: 80 000 personnes au Stade de France, hein, Christophe.
5: 80 000 personnes et il a battu le record parce qu'il y avait beaucoup, beaucoup de monde. Et surtout, il leur a fait faire le mur de la mort. Et ça, je trouve ça très dangereux. C'est-à-dire, il demande au public sur la pelouse de s'écarter. Puis à son signal, ils foncent les uns sur les autres.
3: Ouais. Ah oui,
4: mais non.
5: Et là, on se rentrait dedans, on faisait le pogo quand on était jeune.
3: Et il a de l'humour parce qu'il a publié sur les réseaux sociaux cette phrase « Cherche place pour mon concert de ce soir au Stade de France ». Tellement c'était bourré à craquer.
4: Bon, ouais. Il a fait plus que Jules qui a fait 100 000.
2: Surtout,
4: Il a fait plus que Jules qui a fait 100 000.
5: Jules a fait plus parce qu'il a mis la scène au centre. Ah. Il n'y avait pas les gradins neutralisés derrière.
3: Comment vous savez tout ça, Barbier?
4: Il est dans la banlieue.
5: Actualité.
4: Je suis pas libre. Allez, vas-y, va faire du sport. Ouais. Mets-toi sur la tête et tourne. Allez, Christophe. Moi, je sais que t'es un ouf, en fait. Je sais que t'es un ouf.
5: Alors, j'ai passé de la zouk au smurf, là.
4: Ah ouais,
5: là,
4: mais...
5: Je monte en grade.
3: Vous progressez.
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3: Oh, parce que c'est vrai, on me demande souvent, mais est-ce qu'il pense vraiment ce qu'il dit, Toed?
4: Ah, on vous parle de moi.
3: Ah oui, on vous
2: voit. Ou est-ce qu'il pense tout court?
3: Ah, ben ça.
8: Oui, ça, oui, mais.
2: C'est ça.
4: Qu'est-ce qu'elle a, Anne Sinclair? Ça y est,
3: Alors là, vous pouvez tout dire, mais alors là, entre les deux, moi, mon choix est fait depuis longtemps.
4: Hein, c'est Strauss-Kahn.
3: Oh là là là là. Va falloir m'aider, les copains, parce qu'aujourd'hui, je suis.
4: Qu'est-ce qui se passe?
3: Je suis perturbé.
8: Ah, ben, oui, on dirait qu'il y a quelque chose qui vous.
3: Et je n'arrive pas à savoir pourquoi.
8: Oh, il y a sûrement.
4: Ah, ça, c'est la désintox.
8: Cherchez bien. Il y a forcément quelque chose qui l'a déclenché.
3: Vous ne croyez pas, si bien dit. Ça fait une semaine que je ne fume plus. Et...
4: De quoi, des clopes?
3: Oui, oui, oui.
4: Ah oui. forcément.
3: Pas grand chose d'autre.
4: Ah,
3: hein.
4: Oui. Et vous êtes tendu, patron? Qu'est-ce qui se passe? Vous êtes tendu, patron?
3: Quand je vous vois surtout.
8: Mais ça, c'est les premiers jours quand tu arrêtes le tabac. Mais c'est pas 7 jours après, c'est pas une semaine. Il y a dû avoir un facteur déclencheur.
3: Bon, déjà essayé d'articuler, je comprends rien.
8: Il y a eu un facteur déclencheur qui fait que vous n'êtes pas bien.

0: facteur qui soit passé, j'aimerais bien. Mais il n'a pas déclenché quoi que ce soit, mon facteur, croyez-moi.
1: Non mais Laurent, faut vous faire percer, ça marche très bien.
0: Ah c'est vrai?
1: Oui, moi j'ai un ami qui s'est fait percer l'anus, bon, par un autre très bon ami à moi. Et ben il fume plus.
0: C'est toujours un ami, hein, c'est jamais soi-même dans ces cas-là, j'ai remarqué. Non,
1: pas devant Jean-Phi.
2: Moi, depuis le temps qu'on me perce, j'aurais dû arrêter de fumer 20 fois.
3: Non, mais on parle de la bouche, de la bouche.
4: Ah oui.
0: Oh là là là là là.
3: Ça commence bien.
5: Oh là là là là.
3: Ça va, Christine? C'est ton ambiance, c'est ton délire, ça. Le petit bar PMU, hein. Les deux hétéros curieux, c'est ton délire, ça.
0: On ne tutoie pas Christine au
4: cri, enfin.
3: Mais Christine, on a grandi, j'ai grandi la regardant, moi.
2: C'est une institution.
3: Elle fait partie de la famille, elle fait partie de la famille, Christine.
2: Enfin, quand même, non.
5: Elle présidait ton dîner.
3: Bah oui, c'est comme quand tu croises Loana, tu la tutoies.
0: Oh, la comparaison, écoutez, franchement.
3: Je veux dire, ça fait partie de la famille, c'est ça que je veux dire.
1: Qui était dans le loft, Christine ou...
3: Dans la piscine, Christine,
0: pardon. Et monsieur Ferrand, alors on vous a pas entendu encore, vous êtes en forme?
6: Je suis content parce qu'on a enlevé le décor qui m'était tombé dessus la dernière fois.
0: C'est vrai, c'est vrai. Ah bon, on l'a fait encadrer et tout. On l'a envoyé à Stéphane Bern, il m'a dit, tu vois, ça n'a pas marché cette fois-là.
6: Non, ce sera pour la prochaine.
0: Une première citation, si vous l'aimez bien, pour Jérôme Fournier, qui habite Fontaine-la-Mallet, en Seine-Maritime, qui a dit... Ce fut certes admirable de découvrir l'Amérique, mais il eût été plus encore de passer à côté.
5: Woody Allen. Christophe Colomb.
0: Pas Christophe Colomb, mais c'est un Américain qui a dit ça.
1: Woody Allen. Ah oui.
0: Woody Allen, non.
1: Groucho Marx.
0: Groucho Marx, non.
5: Magellan.
0: Encore avant ces deux-là.
6: Un politique.
0: Un politique, non.
1: Franklin. Beans.
0: C'est qui ça, Beans?
2: Bah, Mr. Beans.
0: Mais c'est qui,
6: Mark
0: Beans?
6: Twain.
0: Monsieur Ferrand a dit Mark Twain, et c'est lui qui a la bonne réponse. C'est Mark Twain. Pour monsieur Bourse, qui habite Valenton, dans le Val-de-Marne, qui a dit « Un jour, à la télé, j'avais mis une vitre entre la caméra et moi. Et j'ai annoncé en direct « Bonjour, je vais nettoyer l'intérieur de votre écran. » Puis j'ai aspergé la vitre d'un produit spécial et j'ai passé un chiffon. Eh bien, j'ai reçu 600 lettres qui disaient « Merci, j'y vois bien mieux avec mon poste depuis que vous l'avez nettoyé de l'intérieur. »
6: Jean-Yann, Jacques Martin.
0: Jacques Martin, bonne réponse. C'est génial quand même. Encore une bonne réponse de Franck Ferrand. Ce sera maintenant pour Véronique Glanche, qui habite Cressevoye dans le Calvados, qui a dit « Vous avez toujours dans la vie un ami qui appelle régulièrement pour prendre de ses propres nouvelles.
1: Oh, » C'est vieux ça.
0: Non, justement pas.
3: Et c'est, ah bah c'est Lucchini ça.
0: Non, c'est quelqu'un qu'on aime bien ici d'ailleurs.
3: Ah, c'est pas Lucchini.
5: C'est Coluche.
0: Ah non.
6: Un habitué des grosses têtes.
0: Une grosse tête, oui.
2: Et Bernard Mabille.
0: Pas Bernard Mabille.
1: C'est une femme.
0: Une femme.
3: Ah, Christine Bravo.
0: Non.
5: Chantal Latsou.
0: Pas Chantal.
3: Amanda Lear.
0: Pas Amanda Lear.
5: Michel Bernier.
0: Michel Bernier. Ah. Bonne réponse de Valérie Mérès. Une citation plus littéraire pour Marguerite Prempart, qui habite Saint-Brice-sous-Forêt dans le Val-d'Oise, qui a dit « Il faut travailler, sinon par goût, au moins par désespoir, puisque tout bien vérifié, travailler est moins ennuyeux que s'amuser. »
5: Woody Allen.
0: Non.
1: Boileau.
0: Oh, c'est plus vieux que ça. Alors, pas Boileau, mais on est
6: c'est
0: entre...
6: C'est de cette époque.
0: On... Non, on est entre Boileau et Woody Allen, vous voyez, c'est large.
2: Ah, c'est large, oui. Ah, oui.
6: On c'est est... donc un romancier du 19e.
0: On est au 19e.
6: C'est Flaubert.
0: Et c'est un poète du 19e.
6: Ah, oui. Ah. Amont.
0: Non.
6: Non.
1: C'est Baudelaire.
0: Baudelaire, Charles Baudelaire. Oh. Encore une bonne réponse de monsieur Ferrand.
6: Au petit bonheur.
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3: Ça va, Gérard? Mais t'étais où? Il paraît que t'étais en Turquie pour les cheveux, l'opération des cheveux. Ça a pas marché.
2: Ça a pas marché.
3: T'étais où alors, Gérard? Il nous a manqué, Gérard, hein, patron?
0: Mais il était là hier déjà, mais vous n'étiez pas là.
2: Ouais, pas là.
0: Et je le fais reprendre l'émission, Gérard, doucement, on va dire doucement. Un sas de décompression avant de vous retrouver directement, vous voyez.
4: Oui, c'est ça.
0: Parce que quand même, il faut... Ah, mais vous non, êtes client mais... de Monsieur Toen, je sais, Gérard Junior.
2: Je suis surtout son ami.
0: Ah, vous êtes son...
1: Oh, oh,
5: mais tu sais, il dit pas ça souvent. Ouais.
1: Mais qu'est-ce qui s'est
3: et
1: passé?
3: Le pire, c'est qu'il le pense.
1: Mais comment ça se fait?
3: C'est simple, tu sais quoi? On s'aimait pas trop, et un jour on s'est dit, viens, on prend deux billets de train pour Bétarame. On a passé un week-end là-bas, on s'est régalé, on a refait les choristes, les versions.
4: Ça crée des liens. Oh, quelle horreur.
0: Ah bah, les choristes, c'est.
4: Bah oui, c'est ça.
5: Tu sais qu'il a
3: et
5: une carrière.
3: Et Gérard, dit derrière ce cœur de pierre, il y a un gosse.
9: Bah ouais, non. Surtout, j'aime les cons.
0: Ah bah là, vous êtes servi.
3: C'est un compliment, moi je le prends comme un compliment.
0: Bienvenue ici. Voici une première citation, et ce sera une citation pour Caroline Colronier.
4: Colronier.
10: Ah, ils vont mal, mais mon Colronier quand il fait froid.
0: Colloignier, elle s'appelle.
4: Colloignier.
0: Caroline Colloignier, elle habite Crépy en Valois.
3: Ah,
4: Crépy peut-être. Crépy.
9: C'est pas en Portugal.
4: C'est Crépy en Valois.
0: Puisque c'est la fête des mères dimanche prochain, voici
3: la fête
0: une citation.
3: Des mamans. La fête des mamans ou des mères, les mères des villes.
0: La fête des mamans.
3: Mamans.
0: Qui a dit à la dernière fête des mères, j'ai offert une chaise à ma mère, à la prochaine fête, je la ferai électrifier.
5: Jean-Yann.
3: Woody Allen.
5: C'est Jean-Yann.
0: C'est pas la vie.
9: C'est américain, non?
0: C'est pas américain.
3: Jacques Doris.
0: C'est français.
3: Pierre Doris.
0: Bravo. Bonne réponse de Caroline Diamant. Qui a dit pour Jeff Nedelian, qui habite dans les Deux-Sèvres, il est mort, alors pourquoi irais-je à son enterrement, puisque je suis sûr qu'il n'ira pas au bien.
4: Un peu, ouais, ça c'est pas mal.
3: C'est un comédien, ça.
0: De Vos. Non, c'est un poète, poète français.
4: Prévert.
0: Pardon.
4: Prévert.
0: Jacques Prévert, bonne réponse de Christophe Beaugrand.
3: J'allais dire Patrick Sébastien.
11: Hein. J'ai l'impression que l'intelligence est de ce côté aujourd'hui.
4: C'est pas une impression.
3: Ouais, mais pas le physique. Hein.
9: Et pas le thé.
3: Bon, alors nous, c'est pas beaucoup mieux, mais nous, on s'en fout, on mise là-dessus, on mise sur le talent.
0: Puis, restons dans la mort pour cette citation.
4: Ah, décidément, il y a une thématique aujourd'hui.
11: Merci pour cette thématique qui donne la pêche.
0: À l'attention de Mme Bonnet, qui habite Lens.
4: Un gros bonnet.
0: Juliette Bonnet, qui a dit pour une femme, tout événement, même un deuil, se termine par un essayage.
3: Oh.
5: Ça c'est Guitry. Vieux, ça, non?
9: Sacha Guitry.
0: Alors, ça, c'est vieux.
3: Ah, Laetitia Hallyday?
0: Non.
3: Il est mort?
0: Il est mort, ah oui, il est mort depuis un moment. Ah.
3: Oscar Wilde,
0: non,
3: c'est français.
0: Bon, on se rapproche.
3: Ah, Giscard?
0: Non.
3: George Bernard Shaw.
9: André Gide,
0: non.
3: C'est anglais?
0: Alors, c'est anglais, non, c'est très français.
5: Il était écrivain?
0: Ah oui, ça, pour être écrivain, il était écrivain.
3: Poète?
5: Pouf.
3: Jean Cocteau. Proust.
0: Qui a dit Proust?
9: Marcel Proust.
0: Mais pourquoi vous le dites comme ça, Bernard Gérard?
9: Parce que je suce une pastille.
0: Ah bon?
9: Et j'ai failli dire Prout. Mais c'est Proust.
0: Et c'est Marcel Proust. Oh là bonne là. Réponse de Gérard Junior.
12: J'irai bien refaire un tour du côté de chez Swan, revoir mon premier amour qui me donnait rendez-vous.
0: Parfait.
4: Sous le chêne.
3: Ils sont bien les deux vieux du Muppet Show, là.
4: On a nos références.
0: Ah, bah oui, alors vous, quand on parle de Proust, vous chantez d'Ève.
4: Bah oui, qu'est-ce que vous voulez.
0: Mais c'est vrai que du côté de chez Swan, c'est de Marcel Proust et c'était de lui aussi cette citation pour une femme. Tout événement, même un deuil, se termine par un essayage. Qui a dit, et c'est pour Claire Petitjean, qui habite Mur sur Allier dans le Puy-de-Dôme, je préfère les vieux aux jeunes. En effet, on n'a jamais hérité d'un jeune.
11: Ah, ça, si on le pousse dans l'escalier...
3: C'est une michto?
0: Pardon.
3: C'est une michtonneuse?
0: Ah, non. T'as un habitué des grosses têtes qu'on aime bien.
3: Sim,
5: c'est la Mirage.
0: Olivier de Kersauzon, oui. Bonne réponse de Valérie Mérès. Allez, on monte le niveau d'un cran maintenant avec des citations littéraires. Quoique Proust, c'était déjà littéraire. Mais là, ce sera plus difficile. C'est une citation d'ailleurs trouvée dans l'éditorial de Franz-Olivier Gisbert aujourd'hui, dans l'hebdomadaire Le Point, qui a dit « Ce sont les mots qu'ils n'ont pas dit qui font si lourd les morts dans leur cercueil. »
3: On dirait du Joule.
0: Un pop.
3: Mais en imagé, quoi.
4: Ce sont les mots qu'ils n'ont pas dit.
0: Ce sont les mots qu'ils n'ont pas dit qui font si lourd les morts dans leur cercueil.
3: Mais c'est un dyslexique ou pas?
11: C'est une très ancienne tournure.
0: Alors qu'est-ce que vous avez compris, qu'on rigole?
4: Que ce sont les mots qu'ils n'ont pas dit qui les rendent si lourds dans les cercueils.
0: Oui, bah vous répétez la même chose.
4: Oui, mais ça y est, j'ai que...
5: Alors, c'est parce que, en fait...
0: En fait, faut pas mourir avec ses secrets.
4: Oui, parce qu'on a des choses qui vous pèsent et finalement, les cercueils sont lourds.
3: Ah bah c'est Nicolas Sarkozy, alors.
0: Non.
3: C'est pas que des
11: secrets. Vivant.
0: Ah, c'est pas vivant, non.
11: C'est du 20e siècle.
0: C'est un académicien français du 20e siècle. siècle.
4: Maurice Druon.
0: Cocteau. Mais on va dire plutôt la première moitié, même s'il est mort en 72.
3: Albert Cohen.
0: Ah non, non, non. Un romancier, essayiste, dramaturge.
3: Marc Lévy.
0: Non, non, non, non.
5: Ah,
0: j'avais,
5: oui.
0: J'avais dit que je montais le niveau. Ah, et,
5: oui, ça y est, je sais.
9: Anouilh.
0: Ah, oh, ça m'étonne.
9: Jean Anouilh.
5: Il était bordelais.
0: Ah non, pas du tout.
9: Ah bon, c'est pas Jean Lanouille.
0: Ah non, c'est pas Lanouille.
4: Pensez à Mauriac.
3: C'est un aventurier aussi.
4: Pensez
3: genre
4: à Paul Nizan.
0: Ah non, non.
3: Est-ce que c'est un aventurier?
9: Un dramaturgiste.
4: Non,
9: dramaturge.
4: Dramaturgiste.
0: Dramaturgiste. Crachez votre pastille, Gérard.
4: Mais arrête de sucer pendant l'émission.
3: Crache ta valda depuis le temps que tu l'as.
5: Il a été remplacé par qui à l'Académie?
0: Non, bon, ça, j'en sais rien.
5: Ah bah moi, c'est ça
4: qu'elle connaît.
0: Oh bah oui, tu parles.
3: Ah, donnez-lui juste pour.
9: Est-ce que ces pièces sont toujours jouées?
0: Oui, certaines, mais c'est plus rare.
4: Il a écrit des romans aussi, ou
0: par exemple,
4: du théâtre.
0: La ville dont le prince est un enfant.
3: Monterland.
0: Bonne réponse collective. Allez, plus difficile peut-être encore, mais c'est encore un dramaturge académicien français qu'il faudra trouver. Voyez, je vous donne les indications avant, qui a dit « La santé est un état précaire qui ne laisse présager rien de bon. »
3: Vous n'aviez pas le moral quand vous avez préparé l'émission.
4: T'as raison, parce qu'il y a des morts, des malades, oui, des cercueils, c'est
0: ça,
4: bizarre.
0: Ça permet de rire de choses graves.
3: Bah, oui, c'est pourquoi on rire, c'est on les met à tout le même jour.
0: C'est vrai qu'elle n'est pas très optimiste, cette citation, mais elle est drôle.
3: Marcel Achard.
0: Non, ce n'est pas Marcel Achard. La santé est un état précaire qui ne laisse présager rien de bon.
4: À mon avis,
3: alors, c'est du 20e siècle.
4: À mon avis, il a sorti les questions d'Halloween.
0: On est effectivement au 20e, là encore. Il est mort en 72. Bah tiens, la même année que Monterland.
3: Robert Lamoureux.
9: Jules Romain.
0: Bonne réponse de Gérard Jugnot, l'auteur de Knock.
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0: Elle a été gagnée hier, la valise, par Reine, une de nos auditrices qui nous écoute sûrement encore aujourd'hui. Elle était toute contente, Reine, d'avoir gagné la valise RTL.
4: Reine d'un jour.
0: Et c'est elle, notre Reine d'hier, Reine d'un jour, qui a choisi la somme nouvelle, 1025 euros. J'ai ajouté dès hier deux choses dans la valise RTL.
3: Ah bon ?
0: Le roman de Franck Tilliez, Il était deux fois,
4: ah oui,
0: publié chez Fleuves Éditions, ainsi que le manuscrit inachevé en édition Pocket, mais on va dire que le roman Il était deux fois de Franck Tilliez, ça suffira. Et j'ai ajouté aussi, puisque c'était notre invité mystère, le livre de Franz-Olivier Gisbert, Dernier été, paru chez Gallimard. Mais évidemment, comme c'est une nouvelle valise, il faut être fidèle à RTL et savoir qu'en plus, Julien Courbet, ce matin, a ajouté une paire de lunettes de soleil Vinyl Factory. Ça ne vous déplaira pas, chère Christina Cordula.
5: Magnifique, c'est un super cadeau.
0: Eh ben oui, vous voyez.
5: Pour les temps estivales.
0: C'est une marque vintage et rock'n'roll qu'on retrouve chez les meilleurs opticiens. Une paire de lunettes de soleil Vinyl Factory. Qu'est-ce qu'il y a, monsieur Rio? Pourquoi vous marrez comme une baleine?
15: Parce que c'est beau de faire une carrière avec un mot magnifique. Et c'est non, mais c'est.
5: J'ai aussi stylé.
15: Ah, et c'est pas du tout une critique, je trouve ça. Non, mais c'est du génie.
5: Mais attends, monsieur Rio, mais là, tu viens de m'effacer,
15: non,
5: là. C'est-à-dire
15: pas,
5: que moi, il dit,
15: je vous adore.
5: Mais attends, mais j'ai beaucoup plus de valeur que ça, hein.
15: Non. Regarde.
5: Non, mais.
15: Parce que MC, c'est toi et Plaza. C'est magnifique.
0: Qu'est-ce que vous avez d'autres mots que magnifique?
5: J'ai sublime.
16: Stylé, sublime. Mon chéri.
5: Style.
16: Mon chéri, c'est moi qui l'ai inventé les chocolats dégueulasses, mon chéri. Alors, j'ai ma palette, c'est une ribambelle.
4: Christina.
15: Mais Christina, j'ai lu ton livre, Christina. Et vite que tu me l'as offert,
4: j'en fous, là, quand on dit saloperie pareil.
5: Mais dis n'importe quoi, ma chérie.
15: Il a l'art du compliment.
5: Il postillonne sur ton micro.
0: Il postillonne beaucoup.
5: Il me rabaisse.
0: Il vous rabaisse.
4: Si tu veux, je lui fais casser la gueule par mon mec en sortant.
5: Ah oui.
15: Il est tellement gentil, monsieur.
4: Oh. Mais non, mon mec, il va t'en coller une si je lui demande. Parce que mon mec.
15: Regarde, il rigole comme un possible.
4: Mon mec, il est très gentil, mais si je lui dis, va bouer la gueule de ce mec, il y va.
5: Il est comme ça.
15: Non, je suis sûr que c'est lui qui tient la culotte.
4: Il est télécommandé.
0: J'ai l'impression qu'elle chante mon mec à moi, c'est Patricia Cascouille.
16: Mon mec à moi, il me parle d'aventure.
0: Oh, il est reparti, lui.
5: Il est reparti, là.
0: La valise, donc, que je vous confie, Christine Accordula, la magnifique valise.
15: Un mot.
0: Avec 1025 euros et tout ce que je viens de dire. À vous de choisir un numéro. Tiens, monsieur Junio.
5: Rejeté fort.
9: 7.
0: Le numéro 7.
17: J'ai pas entendu.
0: On va appeler
18: J'ai pas entendu.
0: Gauthier Darnel qui habite Lousse dans le Nord.
5: Gauthier quoi?
0: Darnel, monsieur Darnel. Ça sonne Gauthier déjà chez quoi? Gauthier. Gauthier Darnel dans le Nord à Lousse. J'espère qu'il aura bien écouté RTL ce matin compris.
19: Gauthier, bonjour.
5: Monsieur Darnel?
19: Oui.
5: Bonjour, comment allez-vous, Gauthier?
19: Ça va bien, merci.
5: Alors, est-ce que vous êtes disponible pour parler avec nous?
19: Ben oui, vous êtes Christina.
5: Et oui.
0: Voilà. Et oui, elle a
3: comment
0: même,
3: il l'a reconnue?
0: Elle a même pas dit magnifique.

0: strike. Ouais.
1: Ça allait venir.
2: Elle a même pas dit chérie. Alors, Gauthier chérie.
3: Ah, voilà.
2: Est-ce que vous savez le contenu de notre valise?
4: Alors, attendez. Je sais ce qui a été ajouté hier. C'était le livre de Franz-Olivier Gisberg.
0: Ah, ça, ça fait une partie de la valise. En tout cas, vous avez raison.
4: Ouais.
0: C'est vrai que le livre Dernier été est dans la valise. Mais.
4: Attendez, parce que j'avais noté le reste. Je crois qu'il y a eu des lunettes ce matin.
0: Ah, ah, oulala!
4: Collection Vinyl Factory.
0: Oui. Bravo!
5: Génial!
0: Et quoi d'autre?
4: Ah, attendez. Il y avait un autre livre.
1: Oui!
4: Il était deux fois.
1: Oui!
4: J'ai pas le montant. Attendez, le montant. Patientez deux secondes, je cherche.
0: Une valise en deux jours, deux valises.
3: Oh, oh là là,
0: on va RTL couler. Est en train de dégraisser.
4: Je l'ai noté ce matin.
0: Il y a un suspense.
5: Ah, chérie, tu te mènes le coup.
4: C'est 1025 euros, c'est ça?
0: Combien?
4: 1025.
0: Alors, vous pouvez me refaire la totale parce que je crois que vous avez tout, mais dans le désordre.
4: Alors, 1025 euros, le livre, il était deux fois. Le livre de Franz-Olivier Gisberg aussi. Et puis les lunettes Vinyl Factory, là, c'était...
0: Vous avez
4: Julien Courbet.
0: C'est Julien Courbet qui les a ajoutées. Vous avez, vous aussi, gagné la valise RTL.
6: À suivre.
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0: Grâce à des tests ADN, on sait depuis 2010 que cette incroyable personnalité est née de parents qui étaient frères et sœurs. De qui s'agit-il?
2: Oh, un inceste!
0: Oui, absolument.
2: Shakespeare, un vrai personnage?
0: Non. Ah oui, ça, c'est un vrai personnage.
2: Napoléon.
0: Et il y a même toute une exposition, là, sur lui qui va démarrer le 3 février aux Galeries Montparnasse. Et donc, croyez-moi, c'est un vrai personnage. Et son père et sa mère étaient frères et sœurs.
2: Ah. Oh là là, il était un peu... Il était équilibré.
0: Alors, je ne l'ai pas bien connu, pour tout vous dire.
2: Il était du Nord?
0: Alors, du Nord d'un pays, mais pas du Nord de la France. Non.
2: Est-ce que ce n'est pas Toulouse-Lautrec?
0: Ah non, non, non.
2: Alors,
0: non.
2: Il était de la Norvège, de la Suède?
0: Non, non, non. Grâce à des tests ADN réalisés en 2010, eh bien, on sait...
3: Yves Montand. Est-ce que c'est Richard III?
0: Richard III, non.
3: C'est un Anglais?
0: Qu'est-ce que vous dites, Bernard?
8: Yves Montand.
0: Yves Montand.
8: On a fait des tests ADN.
0: Yves Montand, non.
5: Attendez, on avait quelqu'un qui était artiste?
0: Ah non, oh non,
2: un homme politique.
0: Alors politique, oui, ça oui.
2: Genre Napoléon.
0: Genre Napoléon, c'est compliqué de vous dire, mais
2: oui,
0: c'est...
2: parce qu'il y en a qui en Napoléon.
0: Voilà.
2: Non, voilà. Mais est-ce que c'est quelqu'un à l'époque de Napoléon?
0: Ah non, c'est bien avant là.
2: C'est quel siècle? On parle bien avant.
0: On est dans les années 1300.
2: C'est un roi. Un roi.
8: Charlemagne.
0: Un roi mieux qu'un roi.
8: Charlemagne.
0: Attention,
1: un pape.
0: Attention, j'essaie de vous piéger quand je dis 1300.
2: 1300 quoi?
0: Bah non, vous me demandez quelle époque.
3: 1300 avant Jésus-Christ.
0: 1300 avant Jésus-Christ.
2: Ah bah celui qui éclairait là avec les corps là.
3: Diogène.
2: Mais non, pas Diogène, non. Celui qui éclairait avec les corps là, il mettait le feu, il les mettait comme ça et puis il faisait des torches.
0: Jean-Michel Jarre.
2: Mais non.
8: Pline l'Ancien.
2: Un ancien genre Héraclite, Parménide.
8: Cicéron.
2: Deux siècles avant Jésus-Christ. Oh, mais tu connais que lui.
3: C'est un pharaon. C'est Toutankhamon.
0: Et c'est Toutankhamon. Bonne réponse de Christophe Barbier. Eh oui.
2: Un peu Isis et Osiris, son frère et sœur.
0: Alors, pardon.
2: Isis et Osiris, mais son c'était pas frère
0: les parents.
2: Et sœur.
0: Mais c'est pas les parents de Toutankhamon, Isis et Osiris.
2: Eh ben,
0: mais
2: je vous dis que c'est pas les parents.
0: Bah, je vous le dis.
5: Qui
0: vous le dit? Bah, moi, je vous le dis. Non, mais je suis entouré de dingues aujourd'hui.
5: Toutankhamon, il a vraiment existé, alors qu'Isis et Osiris, c'était des déesses.
2: Mais Toutankhamon, ça se voyait qu'il était pas normal, il marchait toujours de profil. Il était pas, il avait un problème.
0: Et c'est en 1922 que Howard Carter a retrouvé, évidemment, la momie, le corps de Toutankhamon. Dans les années 2010, on a fait effectivement des tests ADN à nouveau sur la momie, parce que les progrès de la science ont fait qu'on pouvait en savoir un peu plus, et on en a conclu que les deux parents de Toutankhamon étaient bien frères et sœurs.
2: C'était qui les parents?
0: Alors, je vais
2: Isis
0: vous dire.
2: Et Osiris.
0: Ah non,
5: non.
0: Le père serait Akhenaton, voilà.
2: Ah oui, mais il serait.
0: Ah bah oui, on n'est jamais sûr à 100%.
2: Ah oui, alors c'est pour ça que c'est frère et sœur, mais on n'est pas sûr que alors, la femme d'Akhenaton, c'est qui la mère?
0: Eh bah, ce serait sa sœur.
6: C'est Martine Akhenaton.
0: Sa sœur Nebeta.
2: Nebeta. Mais alors si ça se trouve... Mais si
0: c'est
2: ça
0: votre
2: se trouve,
0: nom c'est... de jeune fille. Isabelle Mergo Nebeta.
2: Mais si ça... Ça le fait rire. Mais si ça se trouve, c'était pas les parents.
0: Oh bah si ça se trouve.
3: En fait, l'ADN de Toutankhamon est composé de deux ADN identiques, donc forcément de frères et sœurs.
2: Oh monsieur 36 cas, je
3: mais oui.
2: Lui,
3: 36-15, c'est fini depuis 30 ans. Hein.
6: Vous commencez à nous agacer, Barbier.
0: Oh, la reine du Minitel. RTL est partenaire de l'exposition. C'est une expérience immersive pharaonique qu'on vous propose aux Galeries Montparnasse. C'est rue du Départ dans le 15e arrondissement de Paris. Et à partir là du 3 février, c'est-à-dire là, le 3 février,
2: c'est demain.
0: C'est la semaine prochaine.
2: Mais c'est les Galeries Lafayette.
9: Il est arrivé.
0: Mais
9: déjà.
0: Non, c'est pas les Galeries Lafayette.
3: Un ancien centre commercial qui est vidé de ses commerces parce que la mairie de Paris va tout refaire. Et ça devient un espace immersif.
6: Monsieur, je sais tout.
9: Ah bah oui.
2: Quand je te fais ça, ça veut dire tais-toi, d'accord.
0: Plongé dans la plus grande exploration archéologique de l'histoire, au cœur de la vallée des rois. Non, mais il va y avoir plein de monde, hein, parce que ça, c'est passionnant, les gens adorent ça.
9: Ah bah oui.
0: Puis l'Égypte, c'est pas que c'est... Enfin, ouais, c'est loin.
2: Ça passionne tout le monde.
0: Oui, puis là, on est sûr de pas rentrer avec une... comment dirais-je
9: Quoi?
0: Parce qu'on a fait, nous, la vallée des rois avec les copains des grosses têtes à une époque.
2: Ah bah, pourquoi je l'étais pas invité, moi?
0: Parce qu'on avait peur qu'ils vous gardent.
9: Les deux billets, oui.
2: Parce que Nebeta, c'est ça?
0: Non, mais à l'époque, il y avait Pierre Bénichou, Jean Benguigui, Perry Cochin. Voilà, on s'est bien.
2: Moi,
0: on a fait, on était une vingtaine, mm-hmm. et on a fait là, on est descendu sur. Vous y étiez, Valérie, vous?
5: Non, j'étais pas.
0: Mais non, mais d'ailleurs, c'est pendant que vous jouiez au théâtre à l'époque. Je me souviens très bien, vous étiez au théâtre dans la précédente.
9: Il avait choisi sa date.
3: Hein. Ouais. Sa date en Égypte, ça tombe bien.
0: Et on a fait, on est parti sur le bateau à roues, vous savez, sur le Nil.
2: Ça s'appelle une voiture.
5: Un felouk. Ben non, c'était la descente du Nil.
2: Un felouk.
0: Le bateau de mort sur le Nil. Mais non, pas un felouk. On est allé jusqu'au fameux hôtel au Cataract.
9: Ah oui,
0: voilà.
9: Oui.
0: On a fait Luxor. Sauf que, voilà, et j'en viens là, sauf qu'on est tous revenus, sauf les trois copains d'origine un peu, on va dire, nord-africaine, c'est-à-dire Pierre Bénichou, Jean Benguigui, et Perry Cochin, tous les autres, on a tous été malades pendant tout le trajet. L'Égypte, c'est chouette.
9: Ah, c'est sympa.
0: Mais la dysenterie est...
2: Piquée par les moustiques.
0: Mais il faut bien dire les choses.
2: Oui.
0: Tandis que là, rue du départ à Montparnasse. Oui.
5: Tu risques rien.
0: Tu y vas, tu reviens pas malade.
2: Mais pourquoi vous avez eu la dysenterie?
0: Mais parce que c'est comme ça, on vous dit toujours, ah, faut bien nettoyer les fruits et tout. Tu le fais pendant deux jours, puis le troisième jour, tu bouffes le fruit.
9: Et paf.
2: Mais alors vous êtes revenu tout maigre, hein?
9: Ah bah ils sont revenus tout en camion.
0: Non mais c'est vrai, faut bon voilà, mais c'est magnifique en revanche.
9: Ah oui. Vu des toilettes, c'est super.
0: La réalité, c'est que sur 20 personnes, on était 17
2: à aller aux toilettes.
0: Ah
2: hein.
0: Oui.
2: Et alors donc, l'exposition, c'est à partir de quand je m'emmenais
5: Du 3 février.
0: Voilà.
5: Oui. Aux galeries qui étaient avant les galeries Lafayette. Maintenant, c'est une galerie.
0: Mais pas du tout.
9: Au bout de la rue de la Gaîté.
0: Les galeries Lafayette, les galeries Lafayette.
5: Avant, il y avait des galeries Lafayette.
0: Mais les galeries Lafayette, c'est rive droite, c'est pas rive gauche.
3: Il y avait des galeries.
0: Là, c'est en immersion. Vous serez carrément devant
3: l'eau. On est sous l'eau.
0: Voilà.
9: Devant avec tout le temps.
0: Le trésor le plus célèbre des pharaons, vous voyez.
2: Ah ben on a intérêt à retenir nos places maintenant.
0: Ah oui, il est prudent de louer.
9: Oh, il ne va pas partir. Hein.
0: Et selon une étude de l'ADN...
2: Il est poulet de louer.
0: Selon une étude de l'ADN des momies royales, je vous explique quand même les parents, parce que vous m'interrogiez sur les deux parents de Toutankhamon. Bon.
2: Il y aura les deux autres momies alors?
0: Pardon.
2: Il y aura Akhenaton.
0: J'ai pas dit les grands-parents, j'ai dit les parents.
2: Non, il y aura
10: Nébété et Akhenaton.
2: Non, Nébeta.
11: Nébeté.
10: Il y a la momie Nova et Nébeta.
0: Le père de Toutankhamon. Le père de Toutankhamon, Marcel.
9: Il s'appelait Marcel.
0: Marcel Amon, oui, bien sûr. Le père de Toutankhamon est identifié comme étant la momie trouvée dans la tombe KV-55, dont certains égyptologues pensent qu'il s'agit d'Akhenaton. La momie de sa mère, elle, a été trouvée dans la tombe KV-35. Elle a été surnommée « The Younger Lady », la dame la plus jeune,
9: à Brigitte,
0: car elle n'est pas formellement identifiée. Les seules sœurs connues d'Akhenaton sont Satamon, Iset, Enoutaneb et Nébeta. Les trois premières ayant épousé leur père, Amenhotep III.
12: Ah oui, à l'époque.
0: C'était la famille tuyau de poils. Hein. Donc les trois sœurs, les trois premières sœurs ayant épousé leur propre père, Nébeta. Ah oui, oui. Nébeta, elle, serait la seule des quatre sœurs.
2: À pas avoir épousé son père.
0: Et voilà, mais à avoir épousé son frère.
2: Son frère, bah oui, elle était plus jeune.
0: C'est la moins conne des quatre.
2: Bah oui.
10: Elle était en tout cas, Akhenaton, c'est celui qui a ce maxillaire très très long. Et les frères Bogdanov voulaient lui ressembler.
0: Non, là vous confondez ça.
10: C'est
0: tout en menton, ça. Ça, c'est tout en menton.
5: Et Akhenaton, il fait du rap.
9: Bah oui. Ayam.
2: Donne ton cerveau à la science, je te jure. Parce qu'il y a des trucs.
0: J'en peux plus, parce que moi, à RTL, ils m'ont dit « Faites un peu de pub pour ça. »
2: Ah oui, parce qu'on est partenaire.
0: Oui, on est partenaire.
2: Ah, on est partenaire des galeries.
0: Oui, des galeries.
2: D'accord, alors le 3 février pour voir...
0: Ah mais à partir du 3 février...
9: Oui, il sera là longtemps.
2: Il est là combien de temps?
0: Et la billetterie est ouverte déjà.
2: Mais est-ce qu'on va le voir en chair? En bandelette et en...
10: Mais oui.
2: On va le voir pour de vrai.
10: Immersion, tu seras dans la momie.
12: Merci.
9: Si t'as pas de place,
0: allez-y dès maintenant. Je vois les auditeurs déjà rouler à tombeau ouvert.
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0: Va nous permettre de parler à Christophe Cardo. Dans un instant, il sera en ligne, monsieur Cardo. Et il est collectionneur, un collectionneur passionné, au point d'ailleurs qu'il a tatoué sur son bras, le haut de son bras, son épaule, on peut même dire. Il a fait tatouer l'objet de sa collection. Mais qu'a-t-il de tatoué sur son épaule, monsieur Cardo, à qui on va parler dans un instant?
16: Johnny Hallyday.
17: J'espère qu'il collectionne pas les sextoys.
0: Non.
16: Un dé à coudre.
0: Un dé à coudre, non.
17: Un objet.
0: Alors un objet, oui et non, mais on peut pas considérer que ce soit un objet. En tout cas, si on le regarde comme ça sur son épaule, sur son avant-bras, ça n'est pas un objet.
17: Mais c'est pas un être humain en tout cas. C'est pas un personnage. C'est pas.
2: Ah bah tu collectionnes pas les êtres humains.
17: Oui. Alors, mais les aventures.
0: Qu'est-ce qu'il y a, monsieur Buxley?
18: Je demande de... C'est quoi la question? C'est quoi?
0: Il me semblait pourtant que c'était très très simple.
2: Non, mais je pense que
18: sur l'épaule, c'est tatouage. C'est quoi?
0: Surtout pour un garçon aussi tatoué que vous.
18: Voilà.
0: Le monsieur qu'on a au téléphone dans un instant va vous faire de la concurrence, puisqu'il est tatoué lui aussi, et il est collectionneur. Et il a justement tatoué l'objet de sa passion sur son épaule. De quoi s'agit-il ?
17: Ah, il est passionné de François Bayrou ?
0: Non.
11: Quand vous dites que c'est pas un objet, ça veut dire que c'est un caillou, par exemple ?
0: Non, non, non. Ah, je vais vous aider, ça tient de la marque.
18: Russe.
0: Puisqu'il est passionné par une marque.
17: Nike.
0: Non, Nike, non. Et comme il est passionné par cette marque, il a évidemment fait
18: tatouer le logo.
0: L'emblème de la
18: le
0: marque.
18: Le coq sportif.
0: L'emblème et même le nom de la marque, quelque part.
17: Ricard.
0: Ricard, non.
11: C'est une marque française.
14: Est-ce que c'est une chaîne de magasins supermarché ?
0: Une chaîne de magasins, non.
11: Est-ce que c'est une marque française ?
0: Alors oui, c'est très français, madame.
17: C'est classe ou pas ? C'est classe ?
0: Michelin.
17: C'est une marque plutôt...
11: Les slips Éminence.
0: Oh, ouais, vous.
17: À la classe,
0: ouais. Oh, ouais, ouais.

0: elle n'est pas rouge, elle n'est pas en couleur comme le célèbre logo, parce que la vache qui rit, elle est rouge avec les cornes blanches, le museau blanc et évidemment les deux portions de vache qui rit dans les oreilles, enfin qui pendouillent aux oreilles. La vôtre, elle est, on va dire, en noir et blanc, non, de couleur de votre peau, elle est simplement dessinée. Le tatoueur n'a pas voulu faire la couleur rouge, c'est ça ?
1: Oui, et pas que. En fait, c'était mon premier tatouage et j'avais un peu peur d'avoir mal.
0: Ah oui, ah oui. On la reconnaît quand même, hein, j'ai la photo devant les yeux.
1: Oui, ah oui, c'est tous les gens qui voient mon tatouage savent exactement ce que c'est. Oui, bon, après j'ai des commentaires positifs et des gens qui comprennent pas, oui.
0: Vous êtes d'un Montbéliard dans le Doubs.
2: Ah oui, l'accent magnifique.
0: Oui. Ah bah oui, l'accent du Jura,
2: l'accent doubiste.
0: Voilà, parce que
1: c'est en Franche-Comté, oui, effectivement, oui. On a un accent qui se reconnaît facilement.
3: Oh, oui, légèrement.
0: Oh, pas tant que ça.
3: Maintenant, franchement, discret.
0: Dans le Doubs, on s'abstient. Et alors, faut savoir quand même que, évidemment, ça se limite pas seulement à un tatouage, évidemment. Vous êtes collectionneur de tout ce qui concerne la vache qui rit. C'est-à-dire que j'imagine.
1: Exactement.
0: Ah, alors allez-y, précisez-moi.
1: Moi, je me limite aux boîtes en carton.
0: Ah, pardon. Oh, pardon.
3: Ah oui.
0: Oh, la boulette.
3: Ah ouais, non, c'est Laurent, là. Il y a un moment donné, il faut être comme...
2: Parce qu'il y a des boîtes en...
0: Vous voulez dire qu'il y a d'autres amateurs de la vache qui rit qui collectionnent autre chose que les boîtes de la vache qui rit ?
1: Oui, tout à fait. Vous avez des gens qui collectionnent tout.
0: Ah oui.
3: Ah, les produits dérivés ?
0: Oui. Et donc, il y en a... Donc, oui. Vous allez dans ces cas-là, dans des clubs échange... Enfin, échangistes.
3: Vache.
4: Quel lapsus.
0: Où on fait des échanges entre collections.
3: Ah oui, la vache qui jouit, le club échangiste.
0: Parce qu'il y en a qui, évidemment, ont des produits dérivés, des gadgets, des trucs comme ça, c'est ce que vous voulez dire?
1: Disons qu'il y a beaucoup de choses qui ne m'intéressent pas,
0: oui.
1: Et c'est uniquement les boîtes, mais c'est plus de l'achat que de l'échange. Hein.
0: Ah, c'est-à-dire qu'en fait, on achète les produits de collection. Il faut savoir que la vache qui rit, elle a 104 ans. Et d'ailleurs, j'ai une petite question subsidiaire. On verra si vous savez y répondre, vous aussi, Monsieur Cardo, et si mes grosses têtes peuvent vous aider, ou inversement. Quel a été le premier nom de la vache qui rit? Elle ne s'appelait pas la vache qui rit au départ.
5: La vache qui pleure?
0: Non, comment ça s'appelle?
1: Non, fromage moderne.
0: Fromage moderne.
2: Bravo.
0: Bonne réponse de Christophe Cardo. Eh oui, parce que c'était moderne comme fromage. Ouais. Il était présenté en portions. C'était ça la modernité, évidemment, Monsieur Cardo.
5: Je croyais que c'était l'anneau
1: dans les premières boîtes, c'était des boîtes métalliques et il n'y avait pas de portions. À partir de 1923, c'était des boîtes avec des portions emballées dans de l'étain.
3: Ah, j'ai une question. Est-ce que vous êtes fait tatouer une languette dans le dos?
1: Non, pas encore.
0: Mais alors, les boîtes que vous avez de la vache qui rit, combien vous en avez d'abord de boîtes de la vache qui rit?
1: Disons que moi, j'ai commencé à faire ça sérieusement en 2024.
5: Oh,
1: donc, j'en ai pas encore énormément.
0: D'accord. Ah oui, non.
3: Mais qu'est-ce qui vous a amené?
0: Trois, vous en avez trois.
3: Et comment vous avez commencé,
1: j'en ai
3: monsieur?
1: Plus que ça. Mais disons que je cherche à la fois des boîtes anciennes et les boîtes qui sont produites actuellement, quoi.
0: Elles sont vides ou elles sont encore avec leurs portions?
5: Oh.
1: J'ai les deux.
5: Ah oui.
0: Est-ce que ça cocotte pas au bout d'un moment le fromage fondu?
1: Non, pas du tout.
0: Ah.
1: Là, j'ai reçu aujourd'hui des boîtes qui ont été éditées en édition limitée, qui datent de 2000. Et en fait, ça sent absolument rien.
5: Ah, c'est bien emballé.
0: Attendez un peu.
3: Pratique, ouais.
0: Vous les avez depuis 2024?
1: Non, je les ai reçus aujourd'hui. Je les ai achetés.
0: Oui. Alors, ce qu'on va faire, c'est quoi? Parce que autant profiter de l'antenne de RTL, Christophe Cardo. Tous les auditeurs de RTL qui, évidemment, ont des objets. Alors, j'ai bien compris que les boîtes, mais que des boîtes de vaches qui rient chez eux. Bah, vous les envoient, Christophe. Comme ça, vous allez compléter votre collection.
1: Il n'y a absolument aucun problème. Je serais ravi.
0: Grâce à tous les auditeurs de RTL, si vous avez de la vache qui rit chez vous, hop, vous envoyez tout ça à Christophe. Faut quand même que la boîte soit un peu ancienne, parce que si tout le monde vous envoie la même boîte qui vient d'acheter au supermarché,
3: oui, c'est pas très intéressant.
0: Ça, c'est pas intéressant, on est d'accord, Christophe.
1: Pas trop, non, mais je serais quand même ravi de recevoir ou même des témoignages des gens qui ont des expériences avec la vache qui rit, ça m'intéresse.
3: Ah ouais, d'accord, non, là, là ça part loin, là.
0: Attendez, quel genre d'expérience, Christophe?
1: Moi, je sais, j'ai beaucoup de souvenirs de mon enfance, parce que chez mes grands-parents, il y avait de la vache qui rit.
0: Oui.
1: Et c'est mes premiers souvenirs de vache qui rit que j'ai mangé, donc ouais, il y a des anecdotes.
3: Mais par exemple, les groupes de discussion, est-ce que vous le mangez plutôt par la pointe ou par l'arrière? C'est quoi?
6: Est-ce que vous mettez?
0: C'est
6: le...
0: génial. Il y a des collectionneurs de tout en France. C'est pour ça que la France est un pays formidable. Christophe Cardo est collectionneur de vaches qui rient. Il a même une vache qui rit sur l'épaule.

0: mal applaudi. Bravo Christophe.
1: À suivre.
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3: Ah non, moi, il y en a une qui est exceptionnelle. C'est l'ours, Michel.
4: Ah ouais.
3: C'est bon, extraordinaire. Alors,
5: c'est l'histoire d'un type. Il va à la chasse avec son petit fusil. Et il marche. Et puis, tout d'un coup, il voit un ours. Alors, il se planque derrière un arbre et il tire sur l'ours. Et l'ours, il tombe. Alors, il est très content parce qu'il a tué l'ours. C'est rare. Alors, il arrive près de l'ours et puis et il lui dit « Je t'ai eu, toi ». Et à ce moment-là, l'ours, il se lève, il prend le mec, il le retourne, il baisse son pantalon et, ça va vous plaire, il l'encule. Alors, ça serait dans une introduction, j'ai dit « Le sodomise », mais non, là, il l'encule. Aux grosses têtes, il l'encule.
6: Ah bah, on n'a pas peur.
5: Alors, le type, il est très, très vexé.
4: Mais c'est bizarre.
5: Il va dans le oui parce qu'il est pas du tout homo. Il va dans un magasin de spécial fusil pour ours. Il achète un fusil pour ours. Il retourne dans la forêt comme un dingue. Il cherche l'ours. Il trouve l'ours. Il tire. L'ours, il tombe. Il s'approche de l'ours. Il lui donne un coup de pied dans le ventre pour vérifier. Et il dit, je t'ai eu, toi. À ce moment-là, l'ours, il se lève. Il retourne le mec. Il baisse son pantalon et il l'encule. Le mec, il est très très vexé. Là aussi, je peux la faire durer 2 jours. Il va dans un surplus militaire. Et il vole un bazooka. Il revient dans la forêt, il fait. Ça se pourra appeler l'ours. L'ours arrive très content. Le mec, il vise l'ours, il tire sur l'ours, il y a un petit cratère au fond, il y a l'oreille. Ça. Là, vous n'avez pas l'image, mais je tire la langue. Il lui donne une grande claque, il donne une coupée dans le ventre, il soulève sa patte, il fait, je t'ai eu la scoula, connard, je t'ai eu. À ce moment-là, l'ours, il se lève, prend le mec, il retourne, il met son pantalon. Et d'après vous, qu'est-ce qu'il fait? Il l'encule.
4: Mais il est où cet ours, me disait Christophe?
7: Il a déjà pris son permis de chasse, Christophe.
5: Alors, il est évidemment de plus en plus vexé. Il retourne à la caserne militaire, il vole un tank. Il roule dans la forêt, il fait. L'ours arrive, on m'a appelé. Il tire des obus. Il y a un cratère de 25 mètres au fond, il y a l'ours. Comme ça, il tape sur l'ours, il donne des claques. Il se met comme ça pour faire la photo avec le pied sur le ventre de l'ours. À ce moment-là, l'ours, il se lève. Il prend le mec, il retourne. Oh, il baisse son pantalon, il fait, dis-moi, tu serais pas pédé, toi?
0: Vous la connaissiez pas? On s'en lasse pas.
4: Mais oui,
6: il la raconte tellement bien.
0: Michel vient nous la raconter une fois par an, mais on l'adore.
5: Oui. Non, moi, il y en a une que j'adore. Ah, vraiment, alors, j'adore. C'est le moineau qui est dans la forêt.
8: Parce que
5: ça m'a rappelé ça. Parce que vous savez, les histoires, ça s'enchaîne.
0: Qu'est-ce qu'il ferait pas pour éviter les questions littéraires?
5: Il y a un moineau, il est dans la forêt, il est là, il se balade, c'est le bruit des ailes, hein, Et puis tout d'un coup, il voit un éléphant. Et il a un coup de foudre. Il fait à l'éléphant, j'ai un coup de foudre, je te veux, l'éléphant, il fait arrête de dire des conneries. Il fait, je veux te niquer, je te veux. L'éléphant, il fait, écoute, arrête, regarde-toi, regarde-moi, tout nous sépare, arrête. Bon, je veux te niquer, je t'en supplie, je veux te niquer. Au bout d'un moment, l'éléphant, il fait, bon, écoute, si ça te fait plaisir, vas-y. L'autre, ouais, yes! Il se met derrière, et il commence à niquer l'éléphant. Il est très content. L'éléphant, évidemment, il en a la faute, il sent rien. Au-dessus, dans un arbre, il y a un singe qui est en train de manger une noix de coco juste après sa sieste. Et tout d'un coup, il regarde la scène, il fait, c'est dingue. Il y a un moineau qui nique un éléphant, j'avais jamais vu ça. Il meurt de rire. Il perd la noix de coco, elle tombe sur la tête de l'éléphant. L'éléphant, il fait aïe, et le moineau fait, t'aimes ça, salope.
0: Ah ben celle-là, on la connaissait pas.
4: Je vous l'avais jamais raconté.
0: Ah non.
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0: Une citation pour Catherine Pavé, qui habite Tourcoing, qui a dit « J'ai dit à mon psychiatre que j'avais souvent l'impression d'être un chien. Il m'a ordonné de descendre de son canapé. »
8: Ah, c'est génial.
9: C'est mignon.
0: Non, c'est pas Pierre.
9: C'est américain.
0: C'est quelqu'un qui a fait une longue analyse, je dois dire.
4: Woody Allen.
0: Mais chez nous, en France.
4: Une longue analyse en France.
0: Une longue analyse, et chez nous, en France. Enfin, il allait chez le psy, ça c'est sûr, moi je l'ai bien connu.
4: Ah bon, Pierre Desproges.
0: Ah non.
10: Est-ce que c'est un humoriste, déjà?
0: Oui, c'est un présentateur. Non, mais là, on est en train de
9: Ah non, c'est Faugier.
4: Jacques Martin.
0: Bonne réponse. Bonne réponse de Christophe Beaugrand. Pour Stéphanie Marel, qui habite en Val, qui a dit « Les femmes sont plus chastes des oreilles que de tout le reste du corps. »
10: Sacha Guitry, un tout petit peu misogyne, ça. Ouais.
0: Ah oui, mais c'est très vieux, pour tout vous dire.
10: Ah oui.
9: Ça fait 19e.
0: Oh, ça fait même avant.
10: 16e.
9: Ah oui,
0: un peu après.
10: 17.
0: Voilà.
11: Voilà. Je dirais Molière.
0: Molière, bonne réponse de Monsieur Titoff. Comment vous avez fait pour deviner que c'était Molière?
9: Mais oui, c'est incroyable.
0: Vous avez joué du Molière déjà?
11: Évidemment, oui, oui.
0: Qu'est-ce que vous avez joué de Molière?
11: J'ai tout joué de Molière.
8: Les Misérables. Roméo Juliette.
11: La femme du boulanger, la fille du bugeatier.
10: Ah, mais Molière avec l'accent de Marseille, ça doit être formidable.
0: Ça doit être quelque chose.
4: Et ma cassette, oh ma cassette.
11: Non, ça va.
4: Quoi?
11: Reste à l'accent belge, c'est beaucoup mieux.
4: Oh, bon, j'ai de grandes qualités.
0: Oh, ça doit être drôle, les Belges qui jouent du Molière.
4: Oh, oui, c'est très
0: ça fait comment alors?
4: Ma cassette. Alors, je n'ai plus le texte.
8: Bah oui, dis donc.
11: Mais c'est difficile. Moi, j'ai appris à avoir l'accent neutre. Mais le problème, c'est que parfois,
0: Vous avez appris à avoir l'accent neutre.
11: Oui, parce que dans certains films, j'ai moins l'accent qu'au naturel.
0: Ah oui, oui.
11: J'ai appris. Mais sauf que parfois, tu fais une sortie de route.
0: Ah oui,
11: le pêcheur. Tu dis, ça va, tu vas bien, chacun et autrui. Et puis d'un coup, ça fait l'autre, tu vois.
4: Et ça va bien.
11: Et c'est pas évident.
9: En tout cas, parmi vous tous, il n'y en a qu'une qui sait réciter du Molière.
0: Alors, allez-y.
10: Alors attention.
0: Mais avec l'accent belge, on a dit.
9: Mon Dieu, que votre esprit est d'un étage bas. Que vous jouez au monde un petit personnage. De vous claquemurer aux choses du ménage et de n'entrevoir point de plaisir plus touchant qu'un idole d'époux et des marmots d'enfants. Oh. Laissez aux gens grossiers, aux personnes vulgaires.
10: Elle va faire la pièce.
9: Les bas amusements de ces sortes d'affaires à de plus hauts plaisirs.
0: C'est quelle pièce de Molière?
9: Eh bien, c'est Les femmes savantes.
0: Oh.
9: Comme moi.
0: Bravo.
9: Voilà.
8: C'est Les femmes savantes de Marseille.
0: La bouche est bouclée, bravo Élie. Pour Céline Urbain, qui habite Blacé dans le Rhône, qui a dit « Un jour, j'ai coincé ma cravate dans un fax. Quelques minutes plus tard, je me suis retrouvé à Tokyo. »
8: Ah, c'est génial.
11: C'est année 90.
0: Alors,
10: c'est américain.
0: Il est mort en 2006.
8: Ça peut pas être Molière.
10: Américain.
4: Robin Williams.
0: Non, c'est français.
10: Ah, c'est français.
0: Curieusement.
9: Un acteur.
11: Il n'est pas belge, plutôt.
0: C'est surréaliste, c'est français, il n'est pas belge.
8: Un humoriste.
0: Alors, il était humoriste. Le mot est fort, en tout cas acteur drôle, même s'il a fait du cabaret aussi.
8: Jean-Yann.
0: Pianiste.
11: Il avait un petit défaut de langue.
0: Absolument.
4: Darry Cole.
0: Bonne réponse
11: collective
0: de Christophe Beaugrand.
10: Et Titoff.
0: Christophe Beaugrand qui l'a piqué effectivement à Titoff. Ah, j'aime bien celle-ci pour Roselyne Hainaut, qui habite Bressay dans la Manche, qui a dit « Je n'ai aucun préjugé sur quiconque. Je déteste tout le monde de manière uniforme. »
11: Ça, c'est bien. Pierre Bénichou.
0: Non.
10: Un français.
0: Alors là, pour le coup, c'est américain.
10: Groucho Marx.
0: Quelqu'un qui est mort à 66 ans.
10: Il est mort jeune.
4: Robin Williams.
0: Dont, on va dire, les initiales sont très fréquentes dans différents lieux particuliers.
10: WC Fields.
0: Bonne réponse de Christophe Beaugrand.
3: Bravo. T'as une rapidité à retrouver les choses. Ah bah,
0: quand on dit WC, évidemment.
10: Oui, les Vespasiennes, c'est mon truc.
0: Il est habitué à fréquenter ces lieux.
10: Mais arrêtez de dire ça. Ces lieux, c'est quoi? Des lieux de toilettes?
0: Ces lieux d'aisance, voyez-vous.
10: Voilà. Et pourquoi? Alors, pour vous, les toilettes, c'est un lieu érotique?
0: Pas du tout. Alors là, vraiment.
3: Alors, non, vraiment pas.
0: Ah non, vraiment pas. Ça m'est arrivé, comme tout le monde.
10: De quoi faire?
3: Ah non.
10: Que ça vous est arrivé de quoi faire?
12: Bah, pas comme tout le monde.
10: De faire ses besoins. Vous avez fait l'amour dans des toilettes?
0: Oui, bien sûr.
3: Moi pas, ça me dégoûte.
0: Il y a parfois, on n'a pas le choix, voyez-vous.
10: Ah, bah,
0: on
10: a,

0: Oh bah, on a toujours bah, pardon. Droit, c'est quoi
1: autant tu peux pisser dehors, mais ça, tu peux pas le faire.
2: Remarquez, moi, j'ai...
3: Oui, puis au restaurant, ça arrive au restaurant.
2: Dans les toilettes du restaurant?
3: Bah oui.
4: Mais non, mais ça veut dire que si vous êtes deux à table, tout à coup, la table reste vide.
2: Mais attends, c'est quand ils sont à plusieurs, c'est parfois quand il fait des dîners de potes, il s'en va 5 minutes et hop. Ceci dit, moi, je l'ai fait dans les toilettes de TF1 une fois.
3: Ah bah, vous voyez. Il y a très longtemps. Et à mon avis, ça doit être avec le même.
2: Pardon, mais à mon avis, une Miss France, elle a dû faire des trucs.
3: Mais bien sûr.
0: Dans les toilettes, pardon. Ouais. Mais alors, un pied sur la cuvette et puis l'autre sur le porte-papier, là.
3: Ah, mais attendez, attendez, vous pouvez mimer encore, ça m'excite. Ça me rappelle des bons souvenirs.
2: Ah non, mais il faut choisir les toilettes handicapées, il y a des poignées pour s'accrocher, c'est formidable. Ouais, ouais.
1: Alors voilà.
2: Et puis c'est plus large.
3: Alors voilà, déjà, effectivement.
2: Ah, vous avez, vous voyez, hein.
3: Et vous, Ariel, je suis sûr que ça vous est arrivé aussi, avouez.
5: Bah, je dois avouer, et dans l'avion, et dans le train, et dans le restaurant.
2: RTL,
5: non, mais quand, quand on est...
3: Quel voyageur, ce BHL.
5: C'est vrai.
2: Attends, c'est vrai qu'il voyage.
4: Elle est actrice.
3: Pardon.
5: Non, non, mais c'est vrai.
3: Et vous, Caroline, je suis surpris. Alors,
4: honnêtement, je vous dis
3: chose comme vous êtes.
2: Comme vous étiez.
4: Mais j'aime bien mon petit confort.
3: Ah oui.
4: Alors, jamais dans les toilettes, non, parce que je suis très fragile de la narine.
0: Et puis ça, moi, je n'ai déjà pas posé mon sac. Alors, imagine.
3: C'est pas dans le nez que je vous l'aurais mis.
6: Moi, c'était dans les toilettes d'un cinéma, mais j'avais pas vu qu'il y avait des caméras. Donc, les gars nous ont vus entrer et ils ont toqué à la porte. J'ai eu la honte de ma vie.
3: Ah oui, bah j'ai vu le
6: la
3: film.
6: La honte de ma vie.
2: Ah oui. Ouais. Pardon, mais
3: c'était votre meilleur.
6: Je vous remercie. Jamais plus j'irai au cinéma à Boulogne.
5: Mais en tout cas, dans les trains, c'est extraordinaire.
3: Ah oui, expliquez.
2: Parce que ça bouge. Bah,
5: c'est merveilleux.
3: Ah oui.
0: Ah, avec l'odeur de la pastille bleue, la désinfectante.
2: Et surtout, t'imagines, en train, au moment de l'orgasme,
7: le train en provenance de...
0: Vous n'avez pas besoin de l'ambiance, de l'odeur.
5: Non, non, mais la passion, ça vous prend partout, voilà.
4: Non, non.
5: Ah, si.
2: Ah, non, mais là, je peux comprendre. À un moment donné, il peut y avoir un truc qui s'impose.
5: Mais bien sûr.
2: Voilà, exactement.
4: Ah, ben moi, ça s'impose dans un 5 étoiles en sortant, je peux te dire. Mais pas dans
3: les toilettes. Messieurs, vous savez combien ça va vous coûter?
2: Alors que pour Ariel, ce sera moins cher.
4: Ça sera 1 euro pour les
2: toilettes publiques.
3: Alors que Christophe et moi, on est pas regardant.
1: Il faut s'adapter. Hein. Non, ce qui peut être suspect, c'est si tu fais ça dans les toilettes, mais de chez toi.
3: Bah, quand on est tout seul.
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3: Vous pouvez raconter, les auditeurs connaissent l'histoire de votre Joconde, mais vous pouvez raconter à Monsieur Obal que c'est vrai ce que je dis.
10: C'est vrai, un jour je suis parti visiter le musée du Louvre et je suis vraiment tombé amoureux de la Joconde. Et je suis parti dans une boutique où j'ai acheté le poster, 6 euros. Et je suis rentré chez moi et j'ai dit, mais j'ai en faire quelque chose de cette affiche, je peux pas mettre ça dans un cadre en verre, ça va être absolument dégueulasse. Donc j'emmène mon affiche chez un encadreur, où là j'en ai eu pour 1100 euros de cap. On a l'impression que c'est la vraie aujourd'hui.
1: Mais bien sûr.
10: Et là, mais non, mais je vous assure. Ah non, monsieur Aubac, hein. Elle est plus belle que la vraie. Hein.
3: Oui, ah non, mais je vous assure. Qu'est-ce que vous en pensez alors, Hector?
1: Je pense que la vraie, on la voit très mal parce qu'il y a beaucoup de. Il y a un verre fumé qui est affreux et puis.
11: Elle est petite.
1: Il y a trop de monde autour et que la vôtre, vous la voyez mieux, c'est la vôtre.
10: Ouais, puis.
3: Sauf quand il cuisine gras, hein. Je veux dire, quand il cuisine gras.
11: Elle est au-dessus de la cuisinière?
3: On la voit à peine.
10: Elle est sur le côté du mur. Sur le côté du mur.
3: Mais dans la cuisine,
10: dans la cuisine. Ah oui, oui. Quand on fait le tour de l'îlot central, elle ne nous quitte pas des yeux. Ah non, non, mais on est sous haute surveillance.
3: Monsieur Mike.
1: Mais c'est un vrai problème, hein, les vitres sur les tableaux. Hein. On voit plus rien. On voit beaucoup moins bien la peinture au musée que si vous la regardez dans un livre maintenant. J'exagère à peine.
12: Mais il faut protéger le tableau. Il faut le. Non.
13: On est un spécialiste.
10: Merci, Johan. Merci.
3: Vous, c'est pas la peine d'essayer, il peut pas vous encadrer.
12: Et puis j'ai appris une chose extraordinaire. Oui. Vous avez fait l'acteur et vous avez été apparemment l'escorte de Sandrine Kiberlain dans un film.
11: Quoi?
12: Il paraît que vous avez fait l'escorte.
5: Oh, il lit tout sur tout. Ah.
1: J'ai joué dans un film avec Sandrine Kiberlain, c'est vrai, mais j'étais pas escorte du tout, j'étais un type très bien, qu'elle regardait en levant les yeux.

0: Et je devais faire le type prétentieux, je suis arrivé.
1: Oh, ça, un rôle de composition.
0: Pas évident.
2: Est-ce que je peux savoir si vous avez eu des retours sur la première émission que vous avez faite avec nous, des commentaires des amis qui vous ont dit n'y retourne pas ou...
0: Alors, j'ai regardé les ventes de mon spectacle au 13e art tous les lundis soirs. Il n'y a pas eu un gramme de différence. Donc j'étais à 80, toujours à 80 par jour, c'est tout.
2: Ah oui, et j'aime pas...
0: Vous mais rien, mais c'est incroyable, je comprends pas. J'ai dit, mais c'est populaire comme émission. Bah oui, mais ton truc est pas populaire.
2: Non, mais je pense que vous allez voir, ça va décoller. Vous n'avez fait qu'une émission,
3: bah
2: c'est,
3: oui.
2: C'est la deuxième. La semaine prochaine, les ventes vont décoller.
3: Je non, mais... ça veut pas, ça veut pas. Non, ça dépend. Moi, je propose, on fait passer l'émission et en fin d'émission, juste avant de rendre l'antenne, on fait l'analyse pour voir si ça va vendre ou pas.
2: Oui, puis on rappellera voilà. Évidemment les lieux où vous passez, monsieur Omar.
3: Non, mais faut, voilà, il faut articuler un peu quand même.
4: Oui, et puis il faut sourire pour avoir l'air attrayant. Si vous faites la tronche en méprisant tout le public,
3: oui, voilà, ça va pas.
4: Même je trouve que 81 personnes, c'est beaucoup.
0: Je comprends pas, Isabelle. Je pensais qu'on était réconciliés.
4: Mais pas du tout.
0: Tout ça parce que je me souviens
4: on
0: plus.
4: Se serait réconcilié
0: je me souviens plus comment vous appelez Isabelle. Et à ce moment, elle me dit mais pourquoi vous vous souvenez plus que je m'appelle Isabelle? Et elle m'a refait le coup. La et là, c'est pareil aujourd'hui. Vous êtes. Je mérite pas ça. Alors comment je me suis dit. Ma mère m'a dit mais sois gentil avec Isabelle. Je suis gentil avec Isabelle. Mais ah, c'est le prénom
4: même
0: de ma sœur. Et ça, c'est un problème aussi.
4: Bah même votre
0: maman. Non.
5: On assiste à la descente.
4: La dernière fois, la dernière
0: non,
4: fois.
0: Non, je
3: vous êtes célibataire. Hector, vous êtes célibataire.
4: Et moi, c'est toujours bâché. Et là, maintenant, il y a évidemment Karine Le Marchand, qui, je vous préviens, n'allez pas dans sa voiture. Elle a un volant en moumoute rose.
3: C'est vrai.
2: Qu'est-ce que vous dites?
0: Je comprends pas ce qu'elle dit. Non, mais ça va être la guerre. Moi, j'ai voulu la paix, elle a cherché la guerre. Je sais pas pourquoi. Il y a ma voisine à ma gauche qui me dit est-ce que vous êtes célibataire? Je réponds oui depuis. Non, c'est pas ça. J'étais célibataire jusqu'à. Ah. Hier soir.
2: Ah oui?
5: Vous avez rencontré quelqu'un?
0: Oui, c'est à la suite de mon spectacle. Je suis allé voir une dame.
2: Qui peut-être vous a entendu aux grosses têtes.
0: Non, on a parlé ensemble. Ça m'a suffi pour penser que.
3: Ah. Peut-être il se passerait quelque chose.
0: C'est déjà passé quelque chose dans ma tête.
4: Vous avez même pas payé l'addition.
0: Je l'ai emmené chez maman, qui c'est là où j'habite.
2: Vous habitez chez votre maman?
0: Dans un très vieil appartement. Depuis que mon père est mort, j'ai pas voulu la laisser seule.
2: C'est gentil.
0: Et je vous assure qu'elle est beaucoup plus gentille que beaucoup de femmes que j'écoute.
2: Moi, je crois qu'il est temps de passer à une première citation. Vous voyez, monsieur Boulet, vous avez fait connaissance avec Hector Obak.
1: Il est extraordinaire.
2: Vous aimez bien les... parce que.
1: Ah ben, j'aime bien les sonner, moi, donc. Enfin, les sonner dans le bon sens, hein, monsieur.
5: Mais il vient pour sa séance de psy, monsieur.
2: Pardon.
5: Il vient faire sa séance de psy, j'ai l'impression qu'il vous parle de sa mère, il y a un truc un peu.
3: Non, mais
4: il a rencontré la femme de sa vie hier, il s'est rien passé, il a même pas payé l'addition.
1: Mais moi
4: puisque manifestement, ils ont pas été au restaurant, mais je trouve ça admirable de rêver comme ça. Ça, c'est.
5: Bah, Isabelle, j'ai rêvé de toi aussi.
4: Oh, t'inquiète.
2: Il vient dire, monsieur Stevie.
1: Non, mais pour le rassurer, moi aussi, je vis avec maman.
0: Oh.
2: Oui, mais vous, c'est normal. Pour Rémi Goumet, qui habite Saint-Brieuc, une première citation qui a dit « Pourquoi n'y aurait-il pas de vie sur les autres planètes? Il y en a bien à Châteauroux. »
4: Ah, Jean-Yann.
2: Non, pas Jean-Yann.
1: Alphonse Allais.
2: Non, quelqu'un qui vit encore.
3: Ouais.
5: Il vit à Châteauroux.
3: Une femme.
4: C'est un humoriste.
2: Un humoriste.
4: Un seul en scène.
2: Qui a fait du seul en scène, qui en fait encore parfois.
4: Timsit.
2: Et c'est Patrick Timsit. Bonne réponse d'Isabelle Mergaud.
0: Mais là, j'applaudis. Non, mais là, j'applaudis, là. Quand elle trouve un truc aussi, c'est pas facile de citer Steam City. Elle a trouvé. Là, j'applaudis. Ça m'épate.
3: C'est
0: pas rien de connaître Steam City dans son.
3: Moi, je pense qu'il va se passer un truc.
5: Ouais, elle rouge.
4: Non,
0: ils arrivent.
4: Je pense.
0: Là, ça suffit.
4: Dès qu'elle ouvre la bouche,
0: faut que je parle.
4: Je pense qu'il se moque.
5: Ah non, pas
4: non.
5: Ah non, il est pas du tout condescendant.
4: Il applaudit.
6: Bon, ah, il est pas du. Je t'assure qu'il a un béga pour toi.
4: C'était la condescendance. C'était un, c'est une espèce de mépris.
0: Mais j'aime bien qu'on fasse un séminaire sur moi. Ça,
4: ah, non, n'existe non, pas. Vous allez vous taire.
0: Non, mais il y a un vrai débat.
4: Moi, je vais aller voir ton humeur. Débat, hein. A...
2: Il n'est pas condescendant. Il est plutôt intelligent, montant. Je voudrais terminer ce que Mme Mergault a essayé de vous dire tout à l'heure, Monsieur Aubin.
4: Isabelle,
2: parce que Isabelle étant un peu jalouse que la dernière fois j'ai placé Caroline Diamant à vos côtés et aujourd'hui.
0: Elle était très belle.
2: Ah oui. Ah, oui.
0: Moi j'aime beaucoup Caroline, j'aime beaucoup cette femme.
2: Caroline Diamant. Et là cette semaine je vous mets à vos côtés Karine Le Marchand et en fait Isabelle Mergault est un peu jalouse parce que je dis non. Mais pourquoi pas moi? Pourquoi pas moi?
4: Non.
0: Vous aussi vous voulez aller au musée.
4: Je me dis pas pourquoi pas moi. Oh, Hector, quand je parle. Tu sais que je vais appeler ta maman, ça.
3: Je me demande, Isabelle. Je me demande, Isabelle.
4: Le goûter, walou.
3: Est-ce que tu crois pas que t'es un peu trop castratrice?
0: Mais beaucoup trop.
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2: Pas trop intimidé entre Madame Bachelot et Monsieur Claudel.
9: Oh, que nenni, je tâche de survivre, mais l'ambiance est fort guillerette, donc très joviale.
10: Voilà. Tu veux venir du côté des tuches? Coucou, Monsieur Pop.
2: Ça vous plaît, guillerette, Monsieur Rami? Comme...
11: Il n'a pas compris.
2: L'ambiance, vous la trouvez guillerette, vous aussi?
11: Tout le monde sait courir au ralenti. Courir au ralenti, c'est marcher. Viens par ici, mon petit. Ah. Ici, c'est les tuches.
2: Vous faites l'accent des tuches.
11: Bah alors, j'aime beaucoup les tuches.
2: Ah oui.
11: Mais guillerette, c'est vrai que j'ai pas compris.
12: Monsieur Ruquier, moi, je me sens un peu entre deux mondes.
2: Est-ce que, monsieur Peu, vous pouvez expliquer l'adjectif guilleret et son féminin guillerette à monsieur Rami?
9: Oh, ben, en d'autres termes, un peu moins cérémonieux, je dirais.
11: Cérémonieux?
9: Peut-être ça, chacal.
2: Voilà. Non, mais rajoutez pas un mot qui comprend pas dans chacal. Ah, la question qui vient est une question contemporaine, là, vraiment à la portée de tout le monde. Ah ouais. Monsieur Rami, vous connaissez.
11: Non, mais aujourd'hui, il faut dire monsieur le Belge, parce qu'il a aucune bonne réponse. Moi, j'ai Coluche.
2: Ah oui, c'est vrai que vous avez eu Coluche
10: devant lui.
2: Tout à l'heure. Mais là, je vais vous parler de Johnny Depp. Ça, tout le monde connaît Johnny Depp.
10: Absolument.
2: Et Johnny Depp a eu pendant longtemps, d'ailleurs, il a toujours un tatouage, mais un tatouage qu'il a modifié. En effet, il était fou amoureux et il s'était fait tatouer sur le bras, le nom d'une de ses femmes, compagne, maîtresse, pas Vanessa Paradis.
12: Non, c'était Kate Moss.
2: Non, c'était pas Kate Moss.
12: Amber Heard.
2: Non plus.
12: Non, c'est l'actrice américaine qui est revenue en force avec la série qui cartonne chez les ados, et c'est Winona Ryder.
2: Bravo, mais ça n'était pas la question.
10: Et Jocelyne à côté aujourd'hui.
2: Mais vous avez raison, c'est un bon départ, oui. Chère Caroline, puisqu'il avait effectivement fait tatouer sur son bras le nom de son amoureuse, Winona. Comment vous dites, Winona?
12: Winona Forever.
2: Voilà. Et il avait tatoué effectivement Winona Forever.
9: Bien joué dans le dernier Beetlejuice qui est sorti au cinéma. Là.
2: Exactement, monsieur Poff, bravo. Mais
12: je crois qu'on fait une bonne
11: équipe.
12: C'est
11: pas la question non plus.
2: Mais il a fait modifier ce tatouage après leur séparation, évidemment. Quelles sont les deux lettres qu'il a enlevées sur son tatouage pour que son tatouage ait une autre signification?
10: Il a enlevé le W et le I pour faire Nona, la nonne, parce qu'il est religieux.
2: Non.
9: Moi, j'aurais dit que c'était le N-A, comme ça, ça fait Winno, qui est presque wine, l'alcool est charmant.
2: Et c'est une bonne réponse que monsieur Paul.
11: Alors là, je tombe des nues.
2: Effectivement, il a enlevé le na de Winona, ça donne Wino Forever, ce qui veut dire ivrogne pour toujours.
12: Il a tenu parole.
11: C'est surtout qu'il la déteste. T'imagines?
12: Oui, mais il a tenu parole quand même.
2: Et effectivement, aujourd'hui, il a tatoué ivrogne pour toujours, Wino Forever, au lieu de Winona. C'est votre première bonne réponse.
9: Ouais, écoutez, voilà.
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0: Tout le monde ne connaît peut-être pas Hélène in Paris, et je vous sens intéressé, monsieur Boulet.
1: Ah, moi j'adore, hein, en ce qui me concerne.
0: Bah, vous la connaissez pas encore.
1: Non, mais y a le look, le regard.
0: Ah oui,
1: la prestance.
2: On dit pas le look, on dit the look.
1: Ah oui, the look.
3: Qu'est-ce va nous apprendre?
1: Non, on dirait Nancy Reagan, j'adore.
0: Qui ça? Nancy Reagan, elle est morte. Hein.
1: Oui. Ah bah oui, mais en mieux.
4: En beaucoup moins morte.
5: C'est Ariel Dombal en brune, vraiment. Et vous êtes phosphorescente, elle est géniale, c'est une fille incroyable que vous avez permis de faire découvrir quand même à la France. Elle a déjà eu 1000 vies. Elle a bossé, je crois, même avec Steven Spielberg. Elle a vendu des objets.
0: Bon, ça, je savais pas que vous avez fait.
5: Je crois que vous avez
0: fait. C'est E.T. c'est vous.
5: J'ai fait une petite enquête hier soir. J'ai appelé une de vos amies. Et vous savez quoi? Elle a un majordome qui s'appelle Kent. Et oui, elle a un homme et tout. Elle a des domestiques.
3: Vivement que la gauche revienne. Oh putain, c'est pas vrai.
5: Mais qui est ce Kent alors?
2: Kent, c'est mon chouchou. C'est lui qui. Kent, bring my shoes, please. Kent!
5: C'est votre domestique! Et puis elle cherche quelqu'un! Parce qu'elle a été mariée, elle a deux enfants, mais là elle est célibataire et cherche quelqu'un!
2: Ah oui, attendez!
6: Mais tu lui as dit que tu étais libre!
2: Alors là, j'ai un rêve!
0: Ah mais j'ai prévenu Hélène une Paris hier, je lui ai dit, on a un garçon célibataire, puceau!
5: Presque, à demi puceau!
2: Non, moi mon rêve cette année, c'est vraiment de rencontrer Karine Le Marchand. J'adorerais faire l'amour et dans le pré. Vous rendez compte, Hélène in the pré.
0: Ah oui, avec un agriculteur.
2: Avec un agriculteur. Mais je trouve ça tellement sexy.
5: Je suis le petit-fils d'un agriculteur.
2: Ah ben voilà, c'est fait.
7: Et lui, il va faire Johan in Hélène, je fais.
5: En tout cas, je suis heureux de vous rencontrer. N'ayez pas peur, hein, parce qu'il y en a qui sont venus me voir en secret tout à l'heure en me disant c'est qui cette Hélène. Et donc, voilà, je leur ai dit.
3: Oh, les gens n'ont pas voulu le connaître pendant la guerre. Oh la vache.
5: Ils se sont tous regardés en disant mais c'est
0: non,
5: qui.
0: Non, mais il faut quand même dire que je vous ai entouré. Là, regardez quand même. D'un côté, vous avez un garçon célibataire qui ne demande que ça.
5: C'est vrai.
2: Mais non, mais s'il est agriculteur, ok.
5: Et puis, vous avez l'âge de mon papa. Comme...
1: Oh là là,
7: votre
1: papa.
7: Il parle quand même.
3: Pour toujours.
5: Mais non, mais.
2: Ah oui.
0: Toujours qui gâche tout.
2: Là, t'as tout gâché.
0: Elle avait commencé à sortir le chèque. Il est con.
2: T'as tout gâché. T'as
0: il est con. Et de l'autre côté, Monsieur Boulet, qui, on va dire, il peut pas être votre majordome. Enfin, il aime accompagner.
2: Mais il ressemble à Kent. Je
0: ah oui. Oh. Mais il aime accompagner les dames riches d'un certain âge.
2: Moi, je suis blindée d'amour. Alors, d'ailleurs, j'ai
3: même. Vous avez vu la gueule des gigolos.
0: Non, mais Monsieur Boulet a été l'accompagnant de Madame
7: Barrière.
0: Marthe, comment elle s'appelait déjà?
7: Martha Barrière.
0: Martha Barrière.
2: Ah, j'étais très amie avec Diane Barrière.
7: Ah oui, ça.
2: Voilà, la fille.
7: Ok, d'accord.
6: Enfin, et Mouna Ayoub. Nous, les gens de Gaulle.
2: Non, Mouna Ayoub, non, c'était pas moi.
3: Bah, nous, les socialistes, on compte pas. Hein.
0: C'est bien la première fois, Bernard, que je vous entends dire « Nous, les socialistes !»
1: Ah oui, ça c'est clair.
0: Combien de langues vous parlez?
2: Je parle 4 langues.
0: 4 langues, on va vérifier avec Monsieur Logérias. Alors, français, d'accord? Après, alors?
3: J'ai jamais été aussi humilié.
0: Anglais. Vous voulez parler anglais, Monsieur Logérias?
8: Yes, I want to call Hélène in Paris, we started in New York. And then
2: quoi?
8: Before I do a quote,
2: qu'est-ce que t'as dit?
8: C'est tout from Minnesota to Charleston.
2: Oh, ouais, j'ai rien pigé.
8: No, that's because I find it so just a point, come on.
0: Ensuite, quelle langue?
2: Arabe.
0: Arabe.
8: Alors,
2: alors je vais dire que tu parles pas l'arabe.
0: Et ensuite, quelle autre langue?
2: Espagnol.
0: Espagnol.
6: Non, mais est-ce qu'on peut l'entendre parler les langues elle aussi?
8: Ah, si, por favor. Un poquito.
2: Un poquito.
3: Je connais un mot en espagnol, c'est chorizo.
2: Chorizo. Ah, chorizo. Chorizo, muy rico.
0: Non, mais moi, je suis allé chez Hélène in Paris.
3: Je suis un peu
0: invité par Paris Match, hein, il faut le dire. Je n'avais pas compris. En fait, ce sont pas vos meubles qui sont dans le studio. Vous faites.
2: En partie.
0: Vous faites
2: en
0: musée, partie. En fait.
2: Ah, ah non, pas musée, galerie. Musée, c'est en face, au Louvre.
3: Si vous aimez les antiquités, je suis là. Non.
2: Il y a Laurent hier, ce qui était très drôle, parce que je lui ai dit à la Kamala Harris, et il me dit, c'est qui ça?
0: On parlait d'Anne Hidalgo, et elle dit, Anne Hidalgo, elle a voulu faire la Kamala Harris.
2: Non, j'ai dit, elle est Kamala Harris, elle fait Kamala Harris, et il a dit, c'est quoi?
3: Alors, ah bah, on est loin du Havre.
2: Alors,
3: hein.
2: alors j'étais.
0: Mais en fait, elle parlait de Kamala Harris. Oh
2: alors,

0: alors j'étais très inquiète. J'ai dit, are you serious?
1: Kamala Harris.
2: J'espère que vous avez bien mangé quand même.
0: Ah bah oui, c'était Yannick Aleno qui a fait le dîner.
1: Vous voyez,
0: s'il vous plaît.
3: Moi, c'est donc, alors, donc Paris Match fait des invitations chez vous. Moi, si je veux inviter chez vous aussi,
0: avec
3: je
0: plaisir. Mais quand vous
1: Valérie,
0: voulez...
1: ça vous rappelle le bon temps.
3: Hein. pas celui-là, non.
0: Avec plaisir, Valérie.
2: Il faut que tu viennes avec tes meubles.
4: Et tes amis.
1: Allez, une première citation.
2: Je pense qu'IKEA est interdit chez madame.
0: Ah non, non, j'en ai, j'adore IKEA.
5: Ah oui? Qu'est-ce que vous avez chez IKEA?
0: Bah, le bureau du fond. Vous n'êtes pas.
4: C'est là où il y a les dossiers.
5: Le bureau du fond, ça doit être les chiottes qu'elle veut dire.
1: Pour Marc Marchal, qui habite Morbac en Lorraine.
2: Ah, Morbac,
3: ah, bah, oui. Morbac?
1: Oui, la citation suivante. Comment voulez-vous que je vous explique pourquoi on peut être nazi? Je ne sais même pas faire marcher un ouvre-boîte.
2: Ah, c'est Woody Allen.
1: Et c'est Woody Allen, bien sûr. Bonne réponse de Bernard Mabille. Une citation qui va très bien avec l'ambiance, Hélène in Paris, pour Grégoire Ilch, qui habite Noirmoutier, qui a dit « Je voudrais rassurer les peuples qui meurent de faim dans le monde. Ici, on mange pour vous.
2: Oh. » C'est Coluche.
4: Coluche.
1: Coluche, excellente réponse de Bernard Mabille.
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1: Ah, une question pour monsieur Bailly, qui habite Villers-lès-Nancy, c'est en Meurthe-et-Moselle. Voilà que c'est devenu, en tout cas c'est ce que nous disait le Figaro aujourd'hui, un élément indispensable dans le tennis moderne. Il y aurait même des experts parmi les joueurs aujourd'hui, mais quel est cet élément devenu
8: indispensable? La raquette.
4: Non. La culotte.
1: C'est vrai que la raquette, c'est indispensable dans le tennis. Et le filet aussi, d'ailleurs.
9: C'est,
1: balle,
9: c'est les statistiques.
1: La balle aussi. Ça,
9: c'est les statistiques. Les
4: non, c'est la glissade. C'est l'art de glisser à gauche ou à droite, souvent. 80% des mouvements, c'est vers la gauche et latéral.
9: C'est l'alimentation.
4: Il y a 10%, je crois. Non, il y a 70% des mouvements. C'est à gauche. Je peux le faire si vous voulez ici.
8: Non,
4: à
8: non,
4: gauche
8: non,
4: ou à
8: non.
4: droite. Non. J'adore. Ah non, mais j'adore. J'adore non, le
8: non.
4: tennis.
8: Non, non, non, non, s'il vous plaît. L'encouragez pas.
4: Je vais le faire, je vais le faire.
1: Non, non, franchement.
10: Ah non.
1: C'est en tout cas une bonne réponse de Johan Rioux. C'est la glissade.
4: Mais regardez par exemple, attendez. Où est Roland Garros?
8: T'as entendu dans le public, quelle horreur.
4: Johan Rioux contre Boris non, Becker.
9: Mais en plus, il se fait
8: de mal. Arrête de tout foutre en l'air.
4: Yannick Noah.
9: Il là, est moi, soufflé ça. Comme l'homme, un goret.
1: L'homme qui déplace les enceintes.
4: La glissade, c'est l'air de faire.
8: Non.
4: Encore
8: on
4: une
8: sait
4: fois,
8: ce que c'est une glissade.
9: Et quand je pense que vous allez recevoir.
4: Regardez. Et la volée, je glisse. Johan Rioux est à 2 points de gagner Roland Garros. La première fois depuis Yannick Noah. Laurent Ruquier, taisez-vous. Silence dans le public.
1: J'ai parfois l'impression d'animer le cirque Pinder.
4: 22 matchs à Roland Garros.
9: Oh
4: il y a 17h53.
9: C'est quel spectacle.
1: Alors, est-ce que vous êtes capable de citer les joueurs qui sont des experts de la glissade?
9: Bien sûr, moi je vous les cite.
4: Oui,
9: Gaël Monfils.
4: Gaël Monfils.
1: Ah, il n'est pas dans les experts.
8: Tu nous parles d'être les baffles.
9: Djokovic, hein.
8: Raphaël Nadal.
1: Ah, si, vous avez raison. Pardon, Gaël Monfils est signalé
9: bah oui,
1: aussi.
9: Quand même, hein.
1: Pas dans le titre, mais dans l'article, il y a Gaël Monfils.
9: Djokovic doit être dedans parce que lui, c'est un expert
4: y
9: en
4: pas
9: tout.
4: Il y a Roger Aliassime.
1: Il y a Djokovic. Il y a
8: Raphaël Nadal.
1: Alcaraz.
9: Ouais.
1: Sinner, le nouveau joueur
9: fort.
1: À la mode.
8: Il n'y a pas de fille.
1: Sviatek.
4: Thierry Champion.
8: Il n'y a pas de fille.
9: Sviatek, c'est une fille, oui.
1: Sviatek et son des éléments, effectivement.
4: Henri Lecomte. En soirée, quand il a picolé, il glisse.
8: Hein. Gérard Jugnot.
1: la dernière glissade d'Henri Lecomte sur un carton comme j'aime.
4: Voilà, c'est ça. Ah oui, il a glissé dans la pub, là. Ouais. Il a complètement glissé, là.
1: C'est
4: vraiment,
1: notre
4: là.
1: Consultant, on aime bien Riri. Mais c'est vrai que la glissade est devenue un élément du tennis moderne. Et ouais. C'est une bonne réponse de Johan Rioux. Bah, il paraît que dans le temps, il y en avait quand même déjà des joueurs bien qui savaient glisser. Non, la différence, en fait, c'est qu'avant, les joueurs glissaient uniquement sur terre battue. C'est parce que c'était évidemment plus facile de glisser sur terre battue. Aujourd'hui, ils glissent sur du dur. C'est ça, en fait.
4: C'est terriblement exigeant pour les articulations.
9: Bah, non, ils adaptent les baskets. Hein. Ils adaptent la... Avant, on ne glissait que sur la terre battue. Et maintenant, de plus en plus, ça fait partie des stratégies des joueurs. J'essaie de vous compléter, Laurent. Hein, mais...
1: bah, autant faire du tennis sur patinoire, alors, effectivement.
4: Mais, ouais, bah, ça, du coup, comme ils glissent...
9: Ça vous permettrait que vous gagniez enfin au tennis.
1: Oh, bah... oh, il y a des joueurs belges bons au tennis.
9: On avait Justine Hénin, on avait Goffin, on avait Kim Clijsters.
11: Ils en ont eu, c'est vrai.
9: On en a eu.
12: Non, mais le problème, c'est s'ils ont des chaussures pour glisser, ils peuvent se casser la gueule plus facilement.
4: C'est pour ça, Gérard, que c'est très
12: difficile. Sur des points normaux.
4: Oui, c'est très difficile, il y a beaucoup de blessures.
9: Johan, c'est compliqué de vous entendre parler de tennis après votre prestation, si je puis me permettre.
4: Pour ça, on gagne jamais à Roland-Garros.
9: C'est bah, vous venez de montrer l'exemple. Hein.
4: C'est bon, ça, Guillaume.
1: Mais c'est vrai, la glissade, en tout cas, est devenue un élément du tennis moderne. Une question historique, si vous le voulez bien, maintenant. Question culturelle à la portée de toutes les grosses têtes pour Charles Barbier. Quel célèbre César avait pour devise « Ou César, ou rien ». D'ailleurs, un César qui est mort tombé dans une embuscade au cours d'un siège, il est mort à l'âge de 31 ans, ce César-là.
11: Ah, bah alors ça doit être il y a très très longtemps.
12: C'est pas Rému.
8: C'est avant Jésus-Christ.
1: Pardon.
12: C'est pas Rému.
1: Ah non, c'est pas dans César.
8: C'est avant Jésus-Christ.
1: Non, c'est après Jésus-Christ.
11: Donc il est mort à 31 ans, ce qui veut dire qu'il était célèbre de naissance.
1: Alors il était d'une famille célèbre, c'est
11: voilà,
1: vrai.
11: Voilà, bien sûr.
1: Et c'est vrai qu'il...
8: Oui, mais enfin ça, c'est pour dire.
11: C'est une déduction intelligente.
9: Fallait y penser,
11: il n'y a pas que mon sac qui est plein, ma tête aussi.
8: Ah ouais, de Kleenex.
12: Marignac.
8: Pour éponger quoi, on se demande. Hein.
4: C'est français ou pas?
1: Évidemment, il a joué sur l'ambiguïté de son prénom pour choisir cette devise.
4: Magnac.
1: Ou César, ou rien.
9: C'est une famille de brigands.
1: Qu'est-ce que vous appelez des brigands?
9: Ah, bah des durs à cuire, Laurent.
1: Ah, des durs à cuire, oui, ça oui.
8: Attendez, est-ce que
1: mais
8: c'est
1: pas
8: 18...
1: des brigands?
9: Des drogues, de la drogue.
12: C'est des braqueurs.
1: Non, non, non.
8: 20e siècle.
1: Oui. Ah non, 20e, non.
8: 18?
1: Non plus.
8: Plus bas.
9: 17.
8: 16.
1: 16e siècle.
9: Ah. 16, donc les années 1500.
1: On va dire effectivement à cheval entre le 15 et le 16e.
12: C'est des gars du 9-3 ?
11: Entre le 15 et le 16e siècle. C'était des écuyers alors ?
1: Oui, siècle, oui. Un César célèbre dont la devise était ou César ou rien.
12: Un Italien ?
1: Un Italien.
11: C'est donc on l'appelait Césaré.
8: Césaré.
4: C'est un nom italien vraiment qui se sonne vraiment.
1: Ah bah oui.
4: Lombardie.
12: Est-ce que c'est un Florentin? C'est un Florentin?
1: Florentin, non. C'est pas.
8: Est-ce que c'est un Vénitien?
12: C'est des Génois.
1: Des chocolats, oui.
4: Conti, Conti.
1: Comment vous dites?
4: Conti. Conte.
1: Non, on est plutôt du côté de Florence.
11: Donc c'est de Florence. Il est d'une famille de peintres.
1: Oh non, non, non, non.
11: Les Médicis. Il est d'une famille de sculpteurs.
1: Non, non, non.
4: Est-ce que c'était là quelque chose?
9: Marchand d'art.
1: Des familles italiennes les
11: Médicis. Borgia.
1: César Borgia. Bonne réponse de Caroline Diamant. C'est César Borgia qui avait pour devise ou César ou rien.
9: Yes.
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1: Monsieur Boublil, si dans un de vos prochains films, vous avez besoin d'un traducteur pour les versions étrangères de vos films, n'hésitez pas.
13: Ah oui.
1: Par exemple, si vous fredonniez, comment c'était le plus grand tube de vos, une de vos chansons, Max Boublil? C'était Tu vas prendre?
13: C'était, ouais, ce soir tu vas prendre, ouais.
1: Comment c'était le refrain?

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1: Alors, voici la version russe pour vous.
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1: Ok. C'est pas le même air, hein. La version japonaise, alors.
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1: Je crois qu'on a fait un très mauvais test, Max Boublil. Dites-moi, ouais, quelle est votre chanson préférée, mais pas à vous, voyez. Une chanson que tout le monde connaît.
3: Place des grands hommes, Patrick Bruel.
1: Ah bah voilà, voilà. On s'était dit rendez-vous dans 10 ans. Éric Zemmour me réclame la version arabe.
4: Bravo.
2: Non mais c'est vrai, quand je te vois chanter et tout, je me dis qu'est-ce qu'il faut pas faire pour rester aux grosses têtes, hein, ça, les places sont chères, hein, putain.
1: Et encore, il vient tous les deux mois.
2: Qu'est-ce qu'il va falloir que je fasse, que je me mette un poil, que je commence à jongler avec des belles lignes.
5: Je comprends rien. Il vient de commencer, le professeur de ski là, le moniteur de ski. Ah ouais.
2: C'est comme ça qu'elle drague, je crois.
1: Vous connaissiez pas Max Boublil?
5: Ah, j'en ai jamais entendu parler.
4: Enfin, Gaëlle Chakalop.
6: Elle est d'une grossièreté.
0: Vous dites qu'elle vit à l'étranger depuis 15 ans.
4: Dans ton mode de grosse bourgeoise, on connaît pas Max Boublil.
1: Elle essaie d'imiter Christine Bravo en propre.
5: Mais qu'il est vilain, celui-là.
1: Gaëlle Chakalop, vous n'allez jamais au cinéma. Il a fait je sais pas combien de films, Max
5: Boublil. Mais sa tête me disait quelque chose,
4: ouais,
5: mais le nom...
4: C'est
5: non,
4: ça, mais tu te rends compte la grossièreté que tu as là comme...
5: Bah attends, excuse-moi, il m'a dit qu'il me connaissait pas non plus.
6: Mais toi, t'es pas connu. Toi, t'es pas connu. C'est normal.
2: J'ai jamais lu un bouquin.
1: Elle, à partir du moment où le président et Brigitte la connaissent, elle pense que tout le monde la connaît.
2: Elle est très proche du pouvoir, c'est ça?
4: Oui,
2: elle est courtisane.
1: Elle peut vous faire... Bon, elle m'a fait rentrer à l'Élysée une fois.
4: Non.
1: Elle m'a fait ressortir aussi. Hein, mais elle peut vous faire rentrer à l'Élysée comme vous voulez.
4: Elle peut détruire ta carrière.
5: Non,
2: elle était... Je vois qu'il n'y a pas que Éric Le Gérias qui fait les accents.
5: Oui, mais lui, c'est pas volontaire.
6: Oui, comme ça.
1: C'est vraiment le sien, Jean-Pierre.
2: Ah merde.
4: Oui, c'est une voix de tête.
2: Oui, je connais, je fais ça.
1: Aïe, aïe, aïe. Une première citation. Hein. Revenons au bon principe de nos grosses têtes pour Alison Belliard, qui habite Saint-Pierre-des-Landes en Mayenne, qui a dit « Il ne faut pas désespérer des imbéciles. Avec un peu d'entraînement, on peut arriver à en faire des militaires.
6: Ah. » Winston Churchill.
5: Jean-Yann.
1: Jean-Yann, non.
5: Philippe de Villiers.
1: Non.
4: Jacques Martin.
6: Mais c'est français.
1: C'est français, très français, madame.
6: C'est Pierre Dac.
1: Pierre
6: Desproges.
1: Pierre Desproges. Bonne réponse de Caroline Diamant. Une citation pour Jason Rigaud, qui habite à Loigne, dans le Pas-de-Calais, qui a dit « Les préservatifs ne protègent pas à 100%. Un de mes amis en portait un et il s'est fait renverser par un bus.
6: » Ça peut être Coluche. Pierre Légaré.
1: Non.
6: Raymond DeVos.
1: Non, ce n'est pas français, je vous aide un peu.
6: C'est américain.
1: Oui.
6: Seinfeld.
5: Klaus Nomi.
6: Bob Hope.
1: Non.
5: Ricky Gervais.
1: Ah, bah, à l'entracte, vous l'aurez.
5: Oh,
6: Stephen Wright.
1: Bonne réponse, Caroline Diamant.
2: C'est agréable.
1: Quelqu'un qu'on a rarement cité.
4: Ah,
1: mais qui est très très connu. Hein, je vous...
4: Alors, ah là, oui, vraiment, ça va mieux. Donc c'est pas Tchakalov.
1: C'est une citation, une citation contemporaine pour Cécile Kemeret, qui habite Osny, c'est dans le Val d'Oise, qui a dit « Si un animal vous dit qu'il peut parler, il ment probablement. »
0: J'ai pas compris. C'est fin.
1: Un animal, ça ne parle pas. Donc s'il vous dit qu'il parle, c'est qu'il ment. Vous voyez.
4: Mais des perroquets, c'est quoi?
1: Qu'est-ce qu'il y a, vous, là-bas?
4: Les perroquets, les ménades, tout ça, ça parle. S'il y a un ménade qui me parle en face, là, et qui dit « Bonjour, Jean-Philippe », je vais pas dire « Il meurt ».
2: Moi, je comprends pas ce qu'il a dit.
6: La tête de Max Boublil.
5: Non, mais attends, moi, j'ai trouvé.
1: Je crois que les perroquets ne parlaient pas avant de rencontrer Jean-Philippe.
5: Non, mais... Attends, moi, j'ai trouvé.
1: Tout vient de Jean-Philippe. En fait, Jean-Philippe, c'est un perroquet du Nord.
2: C'est une métaphore.
1: Il est content. En fait, c'est Jean-Philippe qui double tous les perroquets. Jean-Philippe, c'est le panacloque des perroquets.
7: Bonjour Jean-Philippe.
4: Voilà, voilà. Alors, c'est qui vous ment probablement.
1: C'est un acteur qui connaît très bien l'Afrique, pour tout vous dire.
5: Oui, Bernard Giraudot.
1: Ah, pas loin, on a, il a tourné.
5: Richard Boranger.
1: Richard Boranger. Bonne réponse de Caroline Diabre.
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10: Moi, j'ai ma petite idée sur la guerre de 100 ans. Qu'est-ce... Si ça vous intéresse,
1: ah bah, bien
10: analyse.
1: Sûr. Allez-y.
10: Je pense que ça a duré 100 ans parce qu'à l'époque, il n'y avait pas de jumelles, pas de drones et tout. Et le temps qui se trouve, il se trouve.
1: De drones.
10: T'as dit quoi?
1: Des drones.
10: Oui, parce que
3: c'est un département.
10: Non, là, oui.
11: T'as pas des drones.
10: Ah, merde.
11: C'est comme l'animal, c'est pas
10: et
11: un
10: donc,
11: dronadaire.
10: Et je pense qu'ils ne se. C'est, ils se sont pas bagarrés pendant 100 ans, ils se cherchaient.
11: Bien sûr, c'était un Colin Maillard qui a un peu traîné.
10: Non, mais je crois, c'est vrai, que c'est pour ça que ça a duré aussi longtemps. C'est ma petite analyse.
1: Mais bien sûr. Dès que vous avez comme ça une petite information historique, n'hésitez pas.
3: Hein. C'était une guerre entre qui et qui, la guerre de 100 ans?
1: Entre les Anglais et les Français.
12: Les Français étaient divisés, les Bourguignons étaient avec les Anglais, les Armagnacs avec le roi de France.
3: Non, les Bourguignons étaient avec le bœuf, il y connaît rien.
10: T'es pas d'accord avec moi qu'ils se trouvaient pas?
12: En fait, ils se sont quand même beaucoup trouvés, parce que Crécy, la bataille de Poitiers, 1346.

0: trouvait.
1: Arrêtez de se foutre de la gueule.
0: Quand il se trouvait.
1: À Zincourt, 415.
0: Quand il se trouvait.
2: Bah, ils avaient des cartes.
0: Ils cherchaient la plupart du temps. Ils se trouvaient pas. C'est pour ça que cette.
3: Moi, je pense qu'il faut dire oui, qu'on passe à autre chose.
4: Voilà, ouais.
5: Ah oui, parce que là, vraiment, votre analyse, j'en ai. Dieu sait.
2: J'en ai entendu
5: des trucs cons ici.
2: Non, mais c'est vrai.
0: Vous croyez qu'ils se sont bagarrés comme ça pendant 100 ans? Non.
2: Mais
0: ils
2: non,
0: sont réfugiés.
5: Alors, ils faisaient des pauses. Il y avait la mi-temps pour les publicités, déjà. Mais
0: s'il y a un historien qui m'écoute, qui l'appelle et qui dise que j'ai raison.
1: Ils ont surtout pris la peste de 1348, alors là, ils se sont arrêtés pendant 20 ans. Là.
2: Ah ben la peste de 1348, c'était elle.
5: La question concerne un acteur dont je vous demande de retrouver le nom. Acteur dont il serait évidemment difficile de vous donner le rôle le plus célèbre. Encore que, au théâtre, il a joué une femme. Ça, c'est assez rare dans la carrière d'un acteur. Il a joué Gladys dans Pas d'orchidée pour Miss Blandiche, sur un texte de Frédéric Dard.
1: C'est Jean-Marie Prolier.
5: Oh là là là là.
4: Bravo.
5: Alors là, bravo, Christophe Barbier. Alors c'est Jean-Marie Prolier.
2: C'est pas de l'à peu près, hein.
5: Vous avez révisé les éphémérides du jour.
1: Toujours. Et puis, le rôle le plus célèbre, c'est Saul Carlus.
5: Comment vous savez ça?
2: Ah, bah oui,
1: c'est lui, la pub. Mais oui.
4: Ah, mais oui, là, je le connais, parce que je connaissais pas dans La Dame aux Camélias, mais dans Saul Carlus, j'ai vu. Ouais.
5: Et oui, Saul Carlus avec Terra de Johnson. Nouveau savon à l'huile de lin. Je lave sans rincer mes sols carrelés. Et ils retrouvent leur beauté satinée.
4: Ah, bah oui.
5: C'est son meilleur texte à Jean-Marie Prolier. Et c'était dans une publicité, écoutez.
6: Saul Carlus, où mes sols carrelés sont beaux, où je te jette au lion.
7: Avec Terra de Johnson, nouveau savon à l'huile de lin, je lave sans rincer mes sols carrelés et ils retrouvent leur beauté satinée.
8: César, quel sol carrelé? C'est Saul Carlus.
6: Non, c'est Terra de Johnson.
5: Ah ouais. Et vous vous souvenez de ça?
4: Ah oui, j'étais petit, je me souviens de cette pub.
5: Et ben voilà, Jean-Marie Prolier, il a fait aussi Norwich Union après comme publicité.
4: Ah oui, et il a fait des films sinon.
1: Je crois que c'est une pub signée Dino Risi. Hein.
5: Sûrement, en tout cas, c'est vrai que Jean-Marie Prolier a marqué la télévision des années 70-80. Oui. Il a fait quelques films quand même au cinéma avec Jean-Yann, on le voit dans Tout le monde, il est beau, Tout le monde, il est gentil. Ah oui.
1: Pierre Richard, La moutarde me montonnait.
5: Moi, il y en a vouloir des sous de Jean-Yann, Les Charlots en folie, La moutarde me montonnait, effectivement, La coccinelle à Monte Carlo, et même dans Banzai avec Valérie Mérès et Coluche, il joue le businessman du Concorde dans Banzai, Jean-Marie Prolier. Et je sais que Monsieur Baffy a écrit ça aussi avec Jean-Marie Bigard. On lui doit aussi tout un livre sur les ultima verba, les derniers mots, les mots de la fin. Il avait été collectionneur de mots de la fin. C'est le dernier mot qu'on prononce avant de mourir.
9: Avant de mourir, mais c'est dur. Il y en a qui sont usurpés parce que c'est dur à vérifier ce genre de. Il y en a qu'on idéalise.
5: Ah oui, évidemment.
0: Apocryphe.
5: Qu'est-ce que vous dites?
0: C'est apocryphe.
4: Non, c'est hypocrite, on dit.
2: Excuse-moi, tu vas nous garder cette énergie d'huître jusqu'à la fin de l'émission ou...
0: L'énergie d'huître? Ouais, tais-toi la gambasse. Hein.
4: Elles sont mauvaises, hein.
2: Mais non, mais elle est là, elle répond comme ça.
4: Elle est vexée.
5: Qu'est-ce qui vous arrive, Isabelle?
2: Mais oui.
0: Non, mais rien.
5: Elle a raison, Caroline, on vous sort boudeuse.
2: Mais oui.
0: Pas du tout. Non, moi je suis
2: chère.
0: Non.
9: Mais Laurent, on peut comprendre sa détresse. Elle nous donne des infos historiques et on n'adhère pas.
2: Et nous, on fait comme si c'était pas important. Alors qu'on se posait la question, comment ils font pour se trouver?
5: Si vraiment c'est
0: 100
5: ça...
0: 100 ans!
5: Ah, ça y est, c'était ça! Si vraiment... Alors écoutez, bon, franchement, Isabelle, si vraiment ça vous fait... Ah, vous êtes d'accord tous. Si ça fait plaisir à Isabelle, c'est vrai que si ça a duré 100 ans, c'est parce qu'ils ont dû se chercher.
4: Mais il n'y avait pas Waze, il n'y avait pas le GPS.
5: Alors ils étaient là, les Anglais, mais where are the French? Where are the French?
2: Ils criaient where are the French?
0: Mais c'est évident!
5: Mais bien sûr!
0: Vous ne m'énervez pas, sinon je parle de CIM!
5: On est cons, il n'y a pas pensé plus tôt, mais oui, bien sûr!
9: Alain Decaux a écrit, mais où qui sont ces cons? Un ouvrage qu'il faut autoriser.
4: Ils
9: ne
4: pouvaient pas se chercher s'ils étaient anglais, qu'ils étaient en France, il y avait des Français partout.
0: Mais ils se cachaient dans le maquis, il n'y avait pas autant de construction, ils se cachaient dans les bois!
5: Mais oui, dis-le!
4: Oui, Isabelle.
0: Je suis sûr qu'il y a un historien qui m'écoute quelque part.
9: Il s'est donné la mort.
0: Oui. Oh merde.
4: Si toi tu vas en Angleterre, tu trouves des Anglais.
0: Mais pourquoi t'es pas de mon côté, toi?
4: Oui. Ça, c'est bien.
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1: Une question pour Pascal Stark, qui habite 11-1 dans le Loir-et-Cher. Vous avez sûrement appris aujourd'hui que le pullover iconique de Lady Diana avait été vendu 1 million de dollars, même précisément 1,1 million de dollars aux enchères, ce pullover rouge. Alors, rouge pas, rouge unique. On connaît ce pull parce qu'il y a plein d'autres choses sur ce pullover. Qu'est-ce qu'il y a?
2: Ça, on dirait un pull de Noël, un peu comme ça, non?
1: Oui, mais qu'est-ce qu'il y a sur ce pullover?
3: C'est pas des losanges.
4: Des cœurs.
3: Des losanges, des cœurs.
5: Sapins.
1: C'est vrai que des sapins, non.
2: Des flocons.
1: Des flocons, non. Mais c'est vrai qu'on l'a souvent vu avec ce pullover rouge.
3: Ben non, des bonhommes de neige.
1: Lady Diana. Des bonhommes de neige, non.
5: Des taches de sang.
1: Non. Il est drôle, ce hasard. Depuis qu'il connaît Georgette Lemaire.
3: Ah, mais c'est plus le même homme. Georgette l'a changé.
1: Non.
2: Mais c'est une décoration habituelle de pull ou c'est quelque chose vraiment exceptionnel?
6: C'est un jacquard.
1: Ah, je dirais même que c'est une sorte d'hommage qu'un pullover peut
2: des
1: rendre.
2: Des couronnes.
1: Non. À quoi un pullover peut-il rendre?
3: Des diamants.
5: Au mouton.
3: Elton John. Mais non, mais elle était très amie avec lui. Elle aurait pu avoir la tête d'Elton John.
1: Écoutez ce que vous a dit, monsieur.
5: Il y a des moutons dessus.
1: Des moutons blancs et un mouton noir. Voilà. Il n'y a que plein de moutons blancs et un seul mouton noir.
7: Non, bah, c'était le mouton noir.
1: Pardon.
7: Ah oui. Ils ont fait, c'était elle le mouton noir.
1: Oui, d'ailleurs, c'est Meghan Markle qui l'a racheté. 1,1 million de dollars. Le pullover pour Lady Diana. Elle nous manque, Lady Diana. On l'aimait bien, la princesse.
7: Ah oui, moi, j'ai commandé un tableau, moi.
1: Pardon?
7: Je me fais faire un tableau de, c'est le portrait de Lady Di pour mettre à ma maison.
1: C'est pas vrai.
7: J'ai un beau portrait, hein. C'est un artiste qui fait, à Angoulême, qui fait des choses très bien. Du coup, il avait fait la reine d'Angleterre, alors, mais je voulais pas acheter la reine pour mettre chez moi, hein. Alors, je dis,
1: pas mieux, Lady Diana.
7: Oh, bah, pour moi, homosexuel, c'est un symbole, hein.
1: Ah bon?
3: Mais un symbole de quoi?
7: C'est une icône gay quand même, Lady Di.
3: Ah bon?
7: Oui, bah ça, les femmes aussi.
5: On ne confond pas avec Mylène Farmer.
1: Ça, à mon avis, vous avez raison.
3: Non, vous avez raison,
1: monsieur. Ah, j'y confonds avec Mylène Farmer.
7: Non, je n'allais pas Mylène Farmer, mais Lady Di, j'aimais bien. Ah, oui. T'es un peu la princesse de, qui a eu un destin brisé.
1: Vous avez tous ses disques.
3: Il
1: les a récupérés sous le tunnel.
7: Non mais je me retrouve en elle, elle a été bafouée par l'amour, tout ça, je me retrouve en elle.
3: Oh, oui. T'es pas morte à 36 ans, Dieu merci.
1: Oh bah écoutez, ça fera plaisir à la famille royale, il y a le prince qui vient là bientôt,
2: le roi
1: maintenant, pardon, c'est vrai.
7: Oui, c'est un roi maintenant.
1: Tout augmente, hein.
3: Non mais il a attendu suffisamment longtemps pour
1: c'est
3: mériter.
1: C'est vrai, il est devenu roi. Vous allez être invité, Franck Ferrand?
8: Non, je ne suis pas invité, je le saurais déjà si c'était le cas.
1: Ah bon?
3: Ah, il t'aime pas le roi?
1: Oh, vous devez être déçu.
8: Non, je suis pas dans les histoires royales.
1: Ça doit être Bernie.
8: On toujours avec Stéphane.
1: Stéphane, il vous a rayé des livres.
7: Il a piqué la vedette.
1: Oh, le salaud.
3: Ah, il a mis des bâtons dans les roues. Il va être invité.
1: Ah, oui.
3: Moi, je devais être invité.
1: Ah bon, comment? Ouais. Pourquoi?
3: Bah, parce que après, ils ont dit non, elle ressemble trop à Camilla. Ça fout la merde.
7: Non, ils ont dit on n'a pas de chef pour le dîner.
8: J'aurais pu être invité parce qu'il me doit une invitation, en fait.
1: Qui?
3: Le roi?
8: Le roi.
7: Non, mais tu dis ça, toi, le roi me doit une invitation.
8: Il y a de nombreuses années, il voulait visiter l'île Saint-Louis avec sa toute nouvelle épouse, donc l'actuelle reine consort, là. Et on m'avait demandé, l'ambassadeur d'Angleterre à l'époque m'avait demandé de lui faire visiter l'île de Saint-Louis. Donc j'ai passé une semaine à organiser tout ça avec les services, avec la préfecture. Vous imaginez pas ce que c'est, savoir s'il fallait enlever les voitures d'un côté ou d'autre de la rue. Bon, bref. Et le jour de la visite, j'avais mis mon petit costume, j'étais tout prêt, tout content. Et on me dit, j'ai eu un coup de fil de l'ambassade pour me dire, finalement, le président de la République a eu besoin du prince Charles et donc il n'y aura pas de visite.
1: Oh bah merde alors.
8: Et donc je pense que ça aurait été à moindre des choses en retour de m'inviter.
1: Mais on va leur faire savoir.
3: Un bel ambassadeur britannique.
7: C'est inadmissible.
1: Ça fait chic quand même d'être demandé comme ça.
8: D'être demandé, mais d'être planté aussi, hein, faut dire les choses.
1: Ah oui, c'est vrai.
7: Ah oui, ça c'est bon, c'est le risque.
3: Bon, écoute, si un prince peut pas changer d'avis, c'est son seul boulot pendant 70 ans.
7: Oh, j'ai vu un beau film sur Amazon Prime avec une histoire de prince, un prince.
3: Oui, ils sont très beaux.
7: Et le fils
3: tous les
7: de la présidente américaine.
1: Comment ça s'appelle?
7: My fucking prince. C'est ça?
1: My fucking prince.
7: Oui.
3: My dear fucking prince.
7: My dear fucking prince. Oh, une histoire, ça m'a fait rêver.
1: C'est porno.
7: Non. C'est le fils du président, de la présidente des États-Unis qui tombe amoureux du prince Henry, qui s'appelle dans le film. Alors, voilà.
1: Deux hommes?
7: Oui. Oui. Porter à l'écran un conte de fées pour péter.
1: Quelle époque, hein.
7: Ah oui.
1: Comme dirait Léa Salamé, quelle époque.

0: Donner le numéro et le compositeur.
1: Beethoven.
0: Ah non, non, non. Là, c'est un compositeur français.
1: Mais la Bartok.
2: Non. Non, non, français, chérie. Le
0: on croirait ça prit.
1: Oh, dis donc. Oui. Attends. Oh, mais ça va pas bien de me parler
3: vous
1: comme
3: laisse.
1: Ça.
0: Je peux vous dire qu'il a écrit quelques opéras, comme par exemple Yolande, Guerqueur.
1: Ah oui, ah, oui.
3: Magnard. Alors, Albéric Magnard.
0: Albéric Magnard. Alors là, bravo.
1: Ah oui.
0: Qui connaît Albéric Magnard?
1: Bah que lui.
4: Albert. J'ai dîné avec lui il y a deux jours.
0: Il est mort en 1914.
3: Ah, hein. je confonds.
0: Alors, il y a quelqu'un qui a 97 ans et qui sort son autobiographie, un célèbre pianiste et compositeur. Il nous raconte un siècle de vie, hein, quasiment 97 ans. Et c'est quelqu'un qui a été, évidemment, un musicien reconnu à l'international. Il a débuté sa carrière dans les années 1950. Et il avait même écrit la musique du film À bout de souffle.
1: Claude Bolling.
3: Ah non. Cosma. Oui. Cosma. Oui, Vladimir Cosma.
0: Mais non, non, là, on parle d'un pianiste et compositeur, pianiste de jazz, écoutez.
3: Vivant.
0: Vivant.
1: Ben oui, 97 ans.
5: Il sort son
3: il est dans la chanson de jazz.
0: Comment vous dites ?
3: Martial Solal.
0: Martial Solal. C'est encore une bonne réponse d'Olivier Bellamy. Pianiste Martial Solal.
3: Oui, en jazz.
1: Ah ouais,
3: oui.
1: Bah il y a lui et Chopin. Hein.
0: Ah oui, oui, tiens. Pianiste de jazz, compositeur, arrangeur, chef d'orchestre français. Il a accompagné les plus grands musiciens américains, Stan Getz, Sonny Rollins, Dizzy Gillespie.
3: Ah, ce qui est extraordinaire, moi, c'est le jazz que j'aime bien parce que c'est le jazz qui rend heureux.
0: Ah oui,
3: c'est ça.
0: Oui, chérie, oui. Mais ça se voit, vous avez l'air heureux.
3: Oui, absolument.
0: Ah oui,
3: absolument.
0: Oui, oui.
3: Parce qu'il y a du jazz qui fait un peu.
0: Bah,
3: pantalon de velours, la fumée.
1: Oui, c'est vrai.
3: Les caves, oui. Tout ça, là, c'est
4: comme si louper, vous le compreniez, là, Laurent, on va gagner du temps.
3: Alors que lui, c'est un pianiste du bonheur.
1: Mais tu as raison, chérie,
5: Voilà. Mais c'est tellement beau ce qu'il dit.
3: Non, allez, c'est vrai.
0: Une dernière question musicale. Oui. Après, ouais. Comme ça,
1: là, moi, je vais laisser Olivier répondre parce que je ne vais pas lui piquer la vedette.
0: Ah non, mais avouez que là, parce qu'il y en a certains
1: là,
0: ici qui viennent.
1: Il est pointu.
0: Il y en a certains ici qui viennent avec soi-disant une spécialité, puis rien.
1: Ah bah oui,
6: ici, il n'y en a pas de spécialité.
1: Je gagne
6: longtemps que je
1: cherche. C'est quoi des noms spécialistes
5: aussi, alors.
0: Je
5: ne
0: veux pas faire injure. Paix à l'âme des frères Bogdanov, mais enfin, on se souvient quand même des questions.
1: Ouais, ça les a tués d'ailleurs. L'humiliation.
0: On se souvient des questions scientifiques.
1: Ah oui.
0: On n'avait jamais de réponse.
1: Ah oui, même en les séparant, il n'y avait pas de réponse.
0: On les embrasse, on les adorait. Moi, j'adorais les frères Bogdanov.
6: Moi, je dois dire un truc, c'est que là, quand je suis entre grosses têtes, au bout de la troisième émission, vous organisiez un dîner où vous aviez privatisé un restaurant, une pizzeria, pour que toutes les grosses têtes se retrouvent. Et moi, je suis arrivé là-dedans, j'étais invité, mais très impressionné parce que je connaissais encore personne. C'est ma troisième émission. Et je me retrouve à table avec, en face de moi, j'avais Claude Sarotte, j'étais Benichou, et j'étais entre deux frères Bogdanov. J'avais l'impression d'être entouré par deux sphinx comme ça faisait de profil, il faisait peur quand même, je te jure. Et je sais pas, sûrement parce qu'on m'a mis là.
0: Double menton avant l'heure.
6: Sûrement qu'on m'a mis là parce que j'avais fait des trucs sur ma gueule aussi, sûrement.
3: Moi, j'étais à un salon du livre avec les deux. Et ben, je peux vous dire que j'en ai pas signé un. Parce qu'ils avaient une foule devant. À chaque fois, je disais pardon, s'il vous plaît, laissez-moi mon petit carré pour avoir les deux mémés là qui viennent me voir. Et ben, c'était impossible. C'est intéressant ce que je raconte.
1: Quelle belle histoire. Quelle belle histoire.
0: Je préfère quand vous répondez aux questions. Non, je vais vous demander qui a mis en musique la célèbre comptine pour enfants. Une comptine pour enfants, d'ailleurs, je dois dire que je ne connaissais pas très très bien moi-même. Ah, vous dirais-je, maman.
3: Wolfgang Amadeus Mozart.
0: Bonne réponse d'Olivier Bellamy.
4: Alors, autant je connaissais les autres, mais celui-là me dit rien du tout.
0: Mais c'est quoi ça? Ah, vous dirais-je maman?
3: Alors, ah, vous dirais-je maman, c'est une vieille chanson française. Ah, vous dirais-je maman? Et Mozart a écrit des variations.
0: Ça, c'est Ah, vous dirais-je maman?
3: Voilà. Ça, c'est l'original, c'est la vieille chanson française. Il l'a repris tout bêtement, hein.
1: Mais plus vieille que lui?
3: Si Mozart peut être bête, mais enfin. Voilà. Et ensuite, il y a des variations.
0: Parce que ça, un enfant le ferait.
1: Mais non, c'est pas si facile à jouer.
6: Il y a des petits triolets là.
0: Il y a quoi?
6: Oui, des triolets.
4: Mais oui, Elsa.
3: Non, c'est pas si facile.
6: Ah non.
0: Ce qu'on entend là, c'est pas facile.
3: Non, c'est pas si facile.
6: Non.
0: Caroline Diamant, elle joue du

0: Canon, il vous dit que si.
1: Ça, c'est facile à faire.
2: Non. Et ça,
3: non.
2: Et ça.
3: Non, non.
1: Bah, c'est plus bizarre. Il suffit d'avoir une petite dextérité.
3: Moi, si je joue du piano,
2: ça, c'est la première variation.
0: Ah, c'est joli, là.
1: C'est beau,
4: c'est
1: l'accordéon.
4: C'est pas là que j'ai dit que c'était facile.
1: C'est beau, l'accordéon.
0: Vous jouez du piano, un jour on fera un concours de piano entre Caroline et Isabelle.
4: Ah ouais, mais moi faut que je me coupe les ongles, j'ai plus envie.
1: C'est surtout tes doigts boudinés qu'accroche.
0: On s'accrocher dans votre gueule dans 2 minutes.
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0: Comment appelle-t-on les habitants de la Lune ?
8: Les Luneaux.
2: Les Sélénites.
0: Les Sélénites, ah, oui. Bravo !
3: Mais il n'y a personne sur la Lune.
1: Il
3: n'y
1: a pas d'habitants.
8: Bah oui.
3: Il n'y a personne sur la Lune.
0: Non, mais c'est au cas où il y en aurait eu.
3: Ah. Mais c'est dans un livre. Franchement, donner un nom de personne qui n'est pas...
1: Comme les Martiens.
0: Oui, mais il y en aura peut-être un jour. Elon Musk ou d'autres rêvent d'aller vivre sur la Lune. Et un jour, il y aura peut-être des Sélénites. Et on a déjà prévu le mot, effectivement, qui désigne les habitants imaginaires pour l'instant de la Lune. Mais qui peut-être un jour seront réels.
8: Quand on aura fait une colonie sur la Lune.
0: Voilà, voilà.
9: C'était le nom d'un café-théâtre, le Sélénite.
0: Eh ben, vous voyez, ben, les Sélénites sont bien les habitants imaginaires de la Lune. Une question pour Ségolène Ravon. Ah, oui, Mme Ravon habite dans le Var. Et j'aimerais que vous me disiez comment on appelle l'insecte voisin de l'abeille à corps noir et aile bleutée.
8: Bourdon.
0: Non, appelé aussi parfois d'ailleurs abeille charpentière.
2: La mouche à merde. Non, c'est le, c'est le xylocope.
0: Le xylocope. Bonne réponse de Paul Elkarat.
8: Ah oui, alors là.
0: Ah, vous connaissiez pas les xylocopes?
2: Ah, l'abeille charpentière, c'est l'autre nom.
0: Ils creusent leur nid dans le bois.
8: Dans le bois, les xylos, c'est bois.
1: Ah oui,
8: bois,
1: c'est vrai.
8: En grec.
0: Vous qui êtes, je crois, un bon menuisier, monsieur.
2: Monsieur Boutbil.
4: Non, mais c'est vrai que quand t'achètes un appartement, ils font un.
3: Mais si tu construisais toi-même.
9: On a construit des théâtres, mais. Vous
0: bricolez. Mais le week-end, vous bricolez pas.
9: Ça m'arrive, mais.
0: Ah, bah, voyez.
8: Très mal. Ils poncent.
4: Ils pioncent, par exemple, ils ont une lettre près.
0: Donc, vous ne saviez pas ce qu'était que les xylocopes quand on bricole. On sait ce que sont les xylocopes parce qu'effectivement.
9: C'est les petits trous.
0: On les trouve dans le bois, vous voyez.
4: Les petits trous.
9: Mais c'est des vers.
3: Ils abîment le bois.
0: Ah, bah, ils abîment le bois. Ils font leur nid dedans. Hein.
3: Comme les termites.
0: Ah bah,
10: Et alors, quel rapport avec les abeilles? C'est parce qu'elles font du miel aussi?
0: Qu'est-ce que je lui dis?
3: Elle a pas tort parce que vous avez dit quelle est la voisine de l'abeille. Moi, je connais pas toutes les adresses des abeilles.
9: C'est un miel un petit peu plus. C'est de la sueur, ce qu'on appelle.
0: Tiens, on va rester dans le domaine animalier pour Bertrand Montel qui habite Telgruc-sur-Mer. C'est dans le Finistère. Comment appelle-t-on un jeune poisson utilisé pour repeupler un étang?
8: On le connaît.
2: Navelin.
8: Repeupler des étangs.
0: L'alvin,
8: c'est le bébé poisson.
3: Voilà.
10: Toutes les races. Oui. C'est des
0: l'alvin existe aussi, vous avez raison.
3: L'alvin triste, hein. Il y en a.
0: Car le mot qu'on cherche est un alvin.
8: Alors, Laurent, est-ce que le mot que l'on
3: cherche. Un gardon.
8: Est-ce que le mot que l'on cherche est utilisé pour désigner quelque chose qui n'a rien à voir avec les animaux et les poissons?
0: Alors, ça existe aussi un autre animal. Et c'est vrai qu'on le connaît mieux sous le nom de cet autre animal que sous le nom du petit poisson qu'on met dans un
3: étang. Par exemple, une panthère, quoi.
0: Voilà.
8: Que ça désigne aussi
9: un agneau.
8: Non. Est-ce que c'est pas une totoche?
2: Il est lourd, mais.
10: Est-ce que c'est le blanc d'amour?
0: Il est lourd, mais là, pour une fois, il a été drôle.
8: Merci, vous pouvez enlever le
3: poilu. Est-ce que c'est un animal poilu?
8: L'autre animal, est-ce que c'est un animal qui a des poils?
10: Une boule? Mais il n'y a pas de poisson poilu.
9: Une paramécie?
0: Elle dit il n'y a pas de poisson poilu, elle a raison.
9: Oui, bah.
8: Si,
9: le barbu.
8: Le barbu.
2: Le blanchon. Le blanchon.
8: Et la boue de boule quand elle se baigne.
3: Voilà. Et la reine. Et la raie, comment veux-tu la faire?
8: Il arrive que j'ai déjà vu des raies poilues.
10: Alors, est-ce que c'est pas un petit poisson qui s'appelle le blanc d'amour?
8: Mais on te demande un animal poilu.
10: Oui, mais le blanc d'amour, il se transforme.
3: Je serais d'avis qu'on cherche l'autre animal qui a... Voilà. Alors, est-ce que c'est un animal qu'on trouve... Je vous parle de l'autre animal. Qu'on trouve dans la jungle.
0: Cet autre animal, on ne le trouve pas dans la jungle et je dois dire qu'il a été popularisé grâce à la télévision.
9: Mais Shadok.
0: Non, mais
9: un ragondin.
0: Non, mais en tout cas, la première définition de ce mot, c'est bien du frottin, un petit poisson qu'on met dans un étang pour le repeupler.
8: Okay.
0: Et effectivement,
3: et ben vous venez de le dire.
9: C'est frottin.
8: Du menu frottin.
0: Non, c'est un alevin, c'est un frottin et c'est un autre mot que je cherche et que je vous demande de me donner.
10: Et alors, est-ce que c'est un poisson herbivore ou insectivore?
3: Non.
9: Il n'y a pas d'insectes dans la mer.
2: Un poisson herbivore.
0: Qu'est-ce qu'elle raconte?
2: Un poisson herbivore.
9: Il n'y a pas d'insectes sous l'eau.
10: Si, mais ça surtout, oui, dans les étangs, quand tu veux faire une mare. Moi, j'ai une mare à grenouilles.
8: Oh.
10: Eh bien, dans une mare
0: et
10: à grenouilles...
0: Et vous avez de l'eau jusqu'où?
3: Non, mais cherchons l'autre animal qui a été popularisé...
2: De quelle famille, l'autre
3: qui
2: animal?
3: Qui a été popularisé à part la télé.
0: C'est pas à moi de vous donner la famille de l'animal.
8: Ah, il n'a pas de poils, il a des plumes.
10: Non. Est-ce qu'il vole, l'autre
0: animal?
10: Tout
0: ce que je peux vous dire, que le même mot désigne à la fois...
9: Calimero.
0: Ce petit poisson frottin qu'on met dans un étang pour le repeupler, et un autre animal, attention, quand il est jeune, on le désigne ainsi.
8: Est-ce que c'est un animal qu'on a chez soi? Est-ce que c'est un animal?
0: Non.
8: Est-ce que c'est un animal qu'on a chez soi?
0: Alors, vous pouvez en avoir chez vous parce qu'effectivement, par extension, on a donné ce nom aussi à un objet.
8: Un hérisson.
0: Non.
2: Une salamandre.
0: Et c'est d'ailleurs cet objet qui a popularisé ce mot à la télévision.
8: Tête de tigre,
9: le schmilblick.
0: Non, cet objet n'est pas un œuf et un œuf ne fait pas de politique.
3: Je sais plus ce qu'on cherche, un objet,
10: un animal.
9: Je suis perdu. Je suis perdu.
2: Et l'autre animal, vous...
0: Je suis content, on va donner 300 euros.
4: Attendez, c'est un objet qui est en même temps un animal qui a été popularisé par la télé qui est poilu.
10: Et qui fait le ménage.
8: Et qui est aussi un bébé poisson.
0: Au départ, la première définition, je vous l'ai donnée.
9: C'est un frottin.
0: C'est un frottin, petit poisson qu'on met dans un étang pour le repeupler, mais c'est vrai que c'est aussi dans l'élevage un jeune animal qui n'a rien à voir avec les poissons. Et ce jeune animal qui n'a rien à voir avec les poissons a été popularisé par la télévision au point que ça a donné son nom à un objet que vous pouvez avoir
10: à
0: la maison.
9: Je
0: vais vous le dire. Tiens,
8: est-ce que c'est un objet à la maison qui sert pour nettoyer?
0: Pas du tout.
9: Un poussin.
8: Oh non.
0: 300 euros pour Monsieur Montel qui habite Telgruc-sur-Mer. Est-ce que quelqu'un aurait une idée dans le public? Je ne pensais pas qu'on allait perdre un chèque RTL avec le nourrin.
9: Maître Capello.
0: Maître Capello, souvenez-vous.
8: Le cochon.
3: Dans les jeux de vin, il disait.
0: Nourrin disait, on va mettre 100 euros dans le nourrin.
9: On mettait les francs.
0: Un nourrin, effectivement, est un petit porc. Jeune porc après le sevrage. C'est devenu une tirelire en forme de cochon. Grâce à l'émission, effectivement, des jeux de 20 heures. Mais au départ, un nourrin, c'est un petit poisson qu'on met dans un étang pour le repeupler. Voilà.
11: Oh non, je connais pas.
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14: J'ai découvert sur les réseaux sociaux comme
0: Madame Douillet va se présenter au concours Miss France puisque maintenant il n'y a plus de limite d'âge. Vous auriez le droit, vous, de vous représenter?
14: Non, on n'a pas le droit de se représenter.
0: Ah.
14: Mais il n'y a plus de limite d'âge, donc elle a toutes ses chances.
10: Mais
14: elle ne se présente pas dans l'Est. C'est pas en Rhône-Alpes, non? Où est-ce qu'elle se présente
15: exactement? Elle se présente et ceux qui ne voteront pas pour elle recevront la visite de son mari.
9: Mais elle est comment? Elle est jolie quand
14: elle
9: même?
14: Elle est très jolie.
9: Ouais. C'était Rio avec les cheveux longs.
0: elle est
9: moyenne quand même.
0: Non, mais elle est candidate d'abord au titre de Miss Châtillon.
14: Ouais, c'est ça, Châtillon.
0: Pays de Dombes, c'est sa région.
9: On va commencer par un canton. Ouais.
0: Et puis après, elle peut devenir Miss Rhône-Alpes. Et puis si elle gagne le titre de Miss Rhône-Alpes, elle pourra devenir peut-être Miss France.
14: Imaginez, je suis la dernière Rhône-Alpine. Ça serait. Elle prendrait le relais.
0: Ah, vous rendez compte un peu le bouleversement mondial.
14: Le bouleversement.
9: Et on nous fait chier avec l'Ukraine.
2: Et ça pourrait être vous en plus. parce qu'il y a beaucoup la rumeur en ce moment, vous allez revenir donc à la tête des Miss France.
14: Ah, mais il y a beaucoup de rumeurs.
2: Mais apparemment, mais vous laissez courir le bruit, vous laissez courir le bruit comme
14: ça. Ah, pas du tout, je laisse rien courir.
2: Alors, si vous êtes de nouveau présidente, est-ce qu'il y a un d'entre nous qui peut être membre du jury?
14: Je suis présidente d'honneur.
8: Ah oui, c'est.
11: Mais laisse tomber, c'est derrière toi tout ça. Maintenant, t'es chez Sephora, t'as une belle carrière. C'est derrière toi, Sylvie, t'as plus rien à prouver.
2: Je crois que tu es faite pour ça, vraiment, pour chaperonner tout ça. Pour non, mais vraiment, je pense que tu vas
0: mais être nommée. Mais de quoi je me mêle?
2: Mais non, mais c'est vrai, son nom revient très régulièrement là en ce moment. Parce que c'est un peu la crise dans
0: les
2: Miss France.
0: Vous êtes dans les
2: bons couloirs.
14: Il est dans les statistiques.
2: Il y a le départ, ça a été un peu mouvementé encore.
11: Ah, t'es quoi,
2: je pense que t'es la femme de la situation. Oh. Non, mais c'est vrai, Laurent, hein, ça changerait ta vie parce que là, t'as pas trop de boulot en ce moment. Non, mais ça permet. Non,
11: non, c'est facile. Non, c'est drôle.
14: Ouais, c'est pas mal. Vas-y.
0: Non, il a un sens du compliment.
2: Mais c'est pas du tout
14: ouais,
2: ça.
14: Mais alors tu sais, oui, pas si tu regarde, le fait de pas avoir de boulot en ce moment, mais comment je fais remonter les statistiques mensuelles?
2: Mais non, mais quand tu reviens juste de vacances, c'est pour ça que tu travailles énormément, c'est une entrepreneuse, hein, vraiment. Hein.
0: Ah oui.
14: Ouais, ne te rattrape pas au branlieu pour y va.
2: En fait, quand j'essaye d'être méchant, ça marche pas. En fait, donc il faut que je reste gentil et tout. En fait, j'ai juste balancé ça comme ça pour essayer d'être drôle, et je suis pas drôle quand je suis méchant. Donc je laisse ça à Toen. On peut passer parce que je suis pas bon du tout là depuis 30 secondes.
14: Ouais, il est gêné.
11: Ah, ça commence à être drôle.
2: J'ai voulu faire l'intéressant pour une fois et ça a pas marché. J'ai envie. Laurent, c'est très gênant.
11: Oh, il va faire un AVC. Vas-y, vas-y, vas-y.
2: Il y a 2 millions d'auditeurs qui écoutent ce gros bide là. Alors s'il vous plaît, Laurent.
11: Oh, t'es pas un gros bide.
2: Parce que moi, je prends des rafales de tout le monde. Et moi, vraiment, en plus, j'adore. Sylvie, tu sais très bien que je t'adore.
14: Non, mais je suis hyper blessé.
2: Et là, je veux juste dire une petite blague un peu vachère.
0: C'est pas gentil ce que vous avez fait.
11: T'es vraiment une salope. Parce qu'en plus, je sais que tu le penses, au fond.
0: Même Stomy.
11: Si.
0: Stomy, vous trouvez qu'il n'a pas été aimable, vous êtes d'accord?
2: Ah non.
8: Moi, je ne savais pas qu'il pouvait être méchant comme ça.
2: Non, mais c'était vraiment...
8: la beauté, là, c'est
2: moi,
8: la
2: j'ai
8: beauté.
2: J'ai appris un truc extraordinaire ce matin, mais vraiment, et je suis très fier d'être avec toi, Stomy, parce que Stomy.
11: Attention.
2: Stomy est né dans le même lit qu'une des plus immenses stars internationales. Et ce n'est pas des conneries. Hein. Stomy est né dans le même lit, au même endroit qu'une des plus grandes stars internationales que le monde ait connue et que la chanson n'ait jamais connue. Je vous laisse. C'est une question, c'est parce que je prends le relais de Laurent. Alors, qui est cet homme? J'accueille vos questions. Vos questions. Allez, on pose des questions.
0: Ça tombe bien, je suis encore en jet lag. Alors, je me laisse faire. Moi, je me laisse porter.
14: J'ai pas compris. C'est un chanteur, mais que le monde de la chanson n'a jamais connu.
2: Non, que c'est vraiment une superstar de la chanson et il est né dans le même lit, au même
11: endroit. Mais comment ça,
14: dans
11: la même maternité?
2: Dans la même maternité.
11: Ah, Herbert Léonard.
0: C'est Césaria Évora.
2: Non, pas du tout.
14: T'es né où, Stomy?
8: Clinique Marie-Louise. Oui, des martyrs.
2: Posez-moi des questions. Est-ce que c'est un homme? Est-ce que c'est une femme? Est-ce que c'est
14: un
2: homme?
14: Je viens de dire que c'est un homme.
13: C'est un chanteur.
2: En boule. Oui, c'est un chanteur.
13: C'est un chanteur. Donc
2: allez,
13: c'est
2: on continue les questions.
11: Est-ce qu'il est toujours vivant?
2: Non, il est mort.
0: Ah. Moi, je le laisse animer. Ça fait un concurrent de moi à la fin.
14: Est-ce qu'il chantait pour le plaisir?
2: Non, il ne chantait pas pour le plaisir, mais il donnait beaucoup de plaisir. Et je crois qu'il y a eu au moins une chanson où il y avait plaisir dans le titre.
11: Francky Vincent?
2: Non. Il est beaucoup plus star que ça.
0: Julio Iglesias?
2: Non, c'est.
14: Il est français?
2: Il n'est pas né en France.
0: Henri Salvador?
2: Mais non.
14: Il n'est pas né en France. Comment il peut ne pas être né en France?
2: Il est francophone. Il est francophone.
0: Jacques Brel?
2: Non, mais on est.
15: Johnny Hallyday?
2: Oui, bonne réponse de Christophe Barbier. Il est né. Rue des Martyrs, clinique Marie-Louise. Exactement. Dans la chambre, tu te rends compte un peu, c'est dommage que t'aies pas eu son talent, mais c'est franchement... Non, attends, je vais t'embrasser. J'ai plus de ventre, je suis en train de devenir un autre homme, quoi. J'envoie des tas.
8: Ah, c'est bien, c'est bien.
2: Toen, c'est toi le prochain sur la liste, et toi. Vous êtes les gars que je t'adore,
8: franchement. En tout cas,
15: c'était un bon gros, c'est devenu un maigre méchant.
8: Ça me permet de rendre hommage à ma maman. Marie-Josée Olivera Picotero qui m'a mis au monde, voilà.
0: Ben oui, c'est pour ça que je pensais à Césaria Évora, moi, évidemment, à cause du Cap Vert. Écoutez, franchement, monsieur Rio.
2: Je ne crois pas qu'on apprend des choses avec
14: moi. Et moi, j'ai pas le droit à un bisou, tu dis que je glande rien, mais j'ai pas de bisou.
2: C'est vrai, mais bon, je peux venir te faire un bisou.
0: Oui. Il a besoin du consentement, vous savez.
11: Ouais, sur la joue, hein.
14: Tu sais, j'ai plus
2: de
14: ça à faire.
2: Je suis la star de l'émission aujourd'hui.
11: Merci, bravo.
2: Et écoutez, Stomy, sa chanson « Je suis né à Paname ». Je suis né à Paris. C'est magnifique. Non, je suis né à Pigalle. Je suis né à Pigalle.
14: On y est presque.
2: C'est sa plus belle chanson et c'est une chanson exceptionnelle, très poétique.
8: Et il y a ma maman qui chante dans ce titre-là.
2: Bien sûr, je suis né à Pigalle.
8: Voilà.
2: Vas-y.
8: Et dedans, elle fait « Ognefitch, Elikbo, Neche ». C'est-à-dire « Ah, mon fils, c'est ici que tu es né ».
11: C'est du Cap-Verdien.
13: Voilà. Ouais.
15: Mais j'adore. Je crois que vous êtes très mélancolique et parfois la nuit, vous allez avec votre voiture et vous passez devant la clinique Marie-Louise. Et demain, je suis en repos.
11: Johan, il y a la météo. Lance la météo. Lance la météo.
15: Non, mais c'est vrai. Parce que t'es quelqu'un vraiment, j'ai envie de t'embrasser.
0: Faut vraiment que j'ai. Faut vraiment que j'ai le jet lag pour le laisser faire. Hein.
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0: Pour M. Larue, qui habite le Fenouillet, quelqu'un d'ailleurs qui est mort très très vieux, et voilà pourquoi il a dit peu avant de mourir « Je suis à un âge où le simple fait d'arriver à mettre une cigarette dans un fume-cigarette est une aventure très excitante. »
8: Bernard Mabille ?
19: L'abbé Pierre ?
0: Non,
21: c'est
0: pas
21: un Américain, bien sûr.
0: C'est un Américain.
21: Et c'est Bob Hope ?
0: Non, un autre centenaire.
21: Alors, George Burns,
0: sa bonne réponse de Caroline Diamant, qui connaît tous les centenaires milliardaires.
21: Bon, ben, si je les connaissais tous, j'en aurais épousé.
8: Tu serais plus là, oui.
0: Pour Claudine Oléhari, cette citation est plus littéraire, mais on reste dans le même sujet, qui a dit « Les vieillards, il faudrait les tuer jeunes.
8: » Coluche.
0: Non, pas Coluche.
21: C'est un Français
19: humoriste français.
0: Un écrivain français né à Laval, romancier, dramaturge.
8: Mort.
21: Frédéric Dard,
0: né à Laval. Non.
15: 20e siècle.
0: Mort.
19: Jarry. Ouais. Alfred Jarry.
0: Bonne réponse de Bernard Mabille. Ah, j'aime bien celle-ci aussi pour Frédéric Marot, qui habite Hasbrook, qui a dit « Plus j'y pense, plus je me dis qu'il n'y a aucune raison pour que le carré de l'hypoténuse soit égal à la somme des carrés des deux autres côtés. »
8: Ça, c'est peut-être pas français, ça.
0: Ça, c'est français. Ah, c'est quelqu'un qui n'est pas né à Laval.
11: Frédéric Dard.
0: Voilà. Elle est maligne quand même. Hein.
8: Elle a pas l'air. Mais...
0: Elle est maligne, Caroline.
19: Elle n'est pas cultivée, mais très maligne.
0: Pour Gauthier Vandeville, qui habite Cosne-Cours-sur-Loire, qui a dit « Le fermier qui aura réussi à croiser une dinde avec un kangourou aura créé la première volaille qu'on pourra farcir de l'extérieur. »
19: Pierre Doris.
0: Non.
8: C'est drôle.
21: José Bové.
0: Non, quelqu'un très connu en plus, Michel.
21: Alors donc,
8: c'est pas le professeur Choron.
0: Non, mais qui a travaillé beaucoup avec Choron.
8: Cavana.
21: Topor.
0: François Cavana, bonne réponse de Christophe Beaugrand. Pour Jeanne Péala, qui habite Saint-Cyr-l'École, qui a dit à un arbitre « Si je vous traite de con, j'ai une amende. » L'arbitre lui a répondu « Oui, et si je ne vous le dis pas, mais que je le pense très fort. » « Dans ce cas, non, lui dit l'arbitre. Alors sachez que je le pense très fort.
21: » John McEnroe,
0: bonne réponse de Caroline Diamant. Alors j'aime bien celle-ci aussi, et à vous de retrouver qui a répondu alors qu'on lui disait « Maître, mon cœur est déjà pris », il a répondu « Je ne visais pas si haut
8: ». C'est pas Sacha Guitry ?
0: Ce n'est pas Sacha Guitry.
21: Non, c'est un Américain.
0: Non, ce n'est pas un Américain.
19: Cocteau,
0: non.
8: Maître parce que c'était un grand auteur, pas parce que c'était un avocat.
0: Un grand auteur, un grand écrivain français.
8: Victor Hugo ?
0: Victor Hugo, bonne réponse de Monsieur Beaugrand. J'aime bien celle-ci aussi pour Loïc Curchaud, qui habite Lausanne, qui a dit « Quand un schtroumpf se fait un bleu, c'est comme quand nous, on se fait rien. »
15: C'est pas Philippe Gueluc ?
0: Ouais, c'est Philippe Gueluc ! Bonne réponse de Monsieur Barbier. Allez, encore une pour M. Pichard. Peut-être une possibilité de gagner un chèque RTL. Les séries policières à la télévision s'arrêtent toujours au bon moment. juste après que le malfaiteur ait été arrêté et juste avant que le juge le remette en liberté.
15: C'est pas Bruno Retailleau.
0: Non,
5: ça peut être Pascal Pro aussi.
0: Ça,
5: hein.
0: Ce n'est pas Pascal Pro. On va pas faire tous ces news.
15: Est-ce que c'est un acteur de série télé policière?
13: Est-ce que c'est un...
0: Non, c'est quelqu'un qui a participé un peu aux grosses têtes ici de temps en temps et pour qui j'ai écrit d'ailleurs à une époque.
9: Un homme.
22: Ah, Jean Amadou.
0: Jean Amadou, bonne réponse de monsieur Mabille. Pour madame Benatia qui habite Reims.
5: Pardon. Ah, c'est le nom de Nabila.
0: Monsieur Benatia.
5: Ah, bah, c'est peut-être le papa de Nabila.
0: C'est Mehdi Benatia à Reims.
5: Ah oui.
0: J'aime beaucoup d'ailleurs cette citation assez subtile, je dois dire, qui a dit « Je me fiche de ce qu'on écrit sur moi tant que ce n'est pas vrai ».
5: Ah, c'est joli.
22: C'est joli, ça.
5: C'est quelqu'un dont on parlait beaucoup, on écrivait beaucoup de choses sur lui.
0: Alors, c'est quelqu'un qui a signé de nombreuses critiques.
22: Janson.
0: Non.
13: Est-ce que c'est une femme?
0: C'est une femme.
13: Voilà. Est-ce qu'elle est écrivaine aussi?
0: Alors, poète, nouvelliste, critique littéraire, parolière, dramaturge, scénariste, dialoguiste.
22: Oula.
0: Françoise Malé-Joris.
5: Elle est morte depuis longtemps?
0: Ah, elle est morte en 67. À New York.
5: Américaine.
0: Elle était Dorothy Parker. Et c'est Dorothy Parker. Bravo. Excellente réponse de Christophe Barbier.
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0: Alors, il y a une chose que j'ignore d'Hélène et de Paris, c'est si elle est cultivée, si elle peut répondre
9: sans
0: aux questions.
9: Sans
0: doute. Pourquoi vous dites ça, Bernard?
22: Non, parce que j'ai connu beaucoup de mondains.
13: Non, il a la grosse tête, c'est tout.
22: Ah oui.
0: Mais je sens que Bernard Mabille vous plaît bien quand même, il vous fait rire.
13: Ah, moi je l'aime bien, moi j'aime bien tout le monde.
22: Mais moi aussi.
13: Vous êtes tous adorables.
25: Non, attends, tu dis ça parce que ça fait seulement 5 minutes que t'es là, tu verras au bout de 3 ans.
22: L'autre qui sent qu'il tient pas le coup.
25: Il est posé dans 3 ans déjà.
0: Alors, vous ne tutoyez pas madame Hélène
25: de
0: Paris.
25: C'est vrai, madame.
0: Faites attention, monsieur Rioux. Il y a des manières à voir avec les dames.
25: Hein? C'est vrai.
0: Ouais. Stevie peut vous montrer comment on fait, Stevie.
26: Tout à fait, mon cher. Je te donnerai des cours après.
25: Pas sale Paul, la pépère.
22: C'est dommage que Kersauzon soit pas là, parce qu'il aurait su trousser le compliment.
26: Mais alors, d'où tombe le fruit de madame?
0: Ouf! Enfin, comment vous voyez que son fruit tombe d'ici?
26: Mais non, je veux dire, vous arrivez d'où? Vous êtes né où?
13: Je suis née au Maroc.
22: Voilà.
13: J'ai grandi à Paris.
22: Voilà.
13: À Neuilly. Et après, j'ai fait mes études à Dauphine. J'ai déménagé à Los Angeles. J'ai épousé un American.
22: Et après,
13: à Beverly Hills.
0: Vous l'avez tué?
13: Non, c'est lui qui m'a tué, mais je me suis enfuie. J'ai eu deux magnifiques enfants. J'ai déménagé à New York. J'ai vécu 10 ans à New York et 15 ans à Londres. Et à chaque fois, c'était une nouvelle vie.
22: Moi, j'ai fait 20 ans à Aubervilliers. Mais... c'est pas passionnant, quoi.
25: Et surtout, vous êtes chanteuse maintenant, c'est ça?
13: Je suis chanteuse depuis le Covid.
25: Et avec les... Ah oui. Paris, ça fait tousser, d'autres que ça fait chanter.
0: Comme quoi, il y a des effets secondaires.
13: Non, c'est que au début, tout le monde était paniqué, déprimé, tout le monde pensait que c'était la fin du monde. Je me suis dit, bon, on va les amuser, on va les égayer, on va leur donner la bonne humeur. Et donc, je me suis mise à poster des choses un peu rigolotes sur Instagram et je me suis mise à chantonner sur des chansons existantes. Et les gens ont adoré. C'est comme ça que j'ai commencé.
0: Ah.
25: Et elle prend des cours tous les jours pendant 2 heures, t'imagines un peu?
0: Mais comment vous savez ça, vous?
25: Parce que je sais.
13: Il a travaillé.
27: Non, mais moi, je me demande s'il est pas agent secret. Pour Poutine.
0: Oh, la gueule de James Bond.
26: Ah, putain.
22: Yann, c'est un peu James Bond, puisque c'est 00 sexe.
25: Oh, Bernard. Johan, j'ai une question qui me turlupine. C'est quoi un demi-puceau? Je visualise pas bien.
28: Je me suis arrêté à l'entrée.
25: Je pensais qu'il y avait un côté qui n'avait pas été fait, mais ça va.
28: Il y a un casting de fou aujourd'hui. Et je devais pas venir aujourd'hui. En plus, hier, j'ai envoyé un texto à votre collaborateur pour annuler parce que j'étais un peu pris. Et puis,
0: il est un peu pris. Ça, c'est vrai.
22: Qui peut le prendre?
0: Il y a 6 mois encore, il était à genoux. Il nous priait tous les jours pour qu'on le reprenne. Là, maintenant, on l'appelle. Il dit, mais je suis un peu pris.
28: Et je regrette. Enfin, je suis tellement.
0: Vous êtes fait engueuler par Anthony.
28: Ouais, il m'a engueulé. Il m'a envoyé un texto là en pleine séance de sport. Mais là, je suis heureux d'être là. On a
0: en pleine séance de sport.
28: Mais tu veux faire croire?
0: Il n'y a rien de crédible.
27: Rien, non mais rien.
28: Ça va Hélène, vous allez bien?
1: J'adore. En plus, à côté de vous, tout va bien.
22: Vous ne risquez rien.
0: De l'autre côté non plus.
26: C'est vrai. Hein. Vous n'êtes pas obligé de me outer comme ça. Vis-à-vis d'Hélène, il me out.
0: Ouais, tu parles d'outing. Si vous voulez son pognon, faut bien qu'elle sache que vous soyez gay.
28: Et tu peux servir de meuble si t'es guéri donc.
1: Ah, c'est pas mal.
0: Oh là là. Alors, on est en 1755.
27: Ah, déjà?
0: En 1755.

0: qu'à Bordeaux, une certaine Marie se promène sur les quais bordelais et elle va rencontrer, il faut le dire, un esclave qui brûle de fièvre et qui erre sur le port bordelais. Et elle va le soigner, le secourir et pour témoigner de sa reconnaissance, eh bien, ce garçon va lui donner une liqueur qu'elle va utiliser et qui va devenir très célèbre. Comment s'appelle cette fameuse Marie ?
1: Marie Brizard.
0: Marie Brizard.
2: Mais tu vas trop vite.
3: Ah, mais trop rapide.
2: Ah non, mais dès que ça parle d'alcool. Hein.
4: Vous avez dit Brizard.
1: Oui, comme c'est Brizard.
4: Comme c'est Brizard.
0: C'est Marie Brizard. Ah, bravo, oui. Bernard. Vous connaissiez l'histoire?
1: Oui, bien sûr, Laurent.
2: Mais non, mais il connaît son alcool par cœur. Hein.
0: C'est bon, c'est Marie Brizard.
1: Ah, oui, c'est bon.
0: Moi,
1: oui.
0: Je connais pas.
1: C'est très sucré, mais c'est bon.
4: Anisé.
2: C'est anisé. Mais non, ça fait comme une anisette.
1: Oui, oui, c'est bon. C'est bon.
0: Ah, vous buvez, vous, madame In Paris?
2: Non, je ne bois pas.
0: Comment ça se fait, ça?
2: Jamais.
0: C'est parce que vos maris buvaient peut-être.
2: Oui, un peu trop.
0: Ah,
2: non,
0: voilà.
2: J'en avais pas des maris, un mari.
0: Oh. Oui, mais un par un, je veux dire.
2: Un seul, ça suffit.
4: C'était quand votre dernier copain? C'était quand votre dernier petit copain?
2: Petit copain, il n'y a pas tellement longtemps.
4: Ah. Il s'appelait comment?
1: Ray Charles.
0: Oh. Ray Charles.
4: Oh, c'est ma bille. Oh, le saligo.
0: C'est pas bien, Bernard. Parce que moi, je trouvais l'aide très jolie, très élégante.
4: Ah, ouais, si. Elle est super
1: mais
4: canon.
1: Moi aussi, je l'ai trouvé très jolie, très simple en plus. Très abordable.
2: Vous connaissez l'expression ? Je tarte ta gueule à la récré.
0: Monsieur Boulet, c'est tout à fait le genre de dame que vous aimez, vous. Hein.
5: Ah, moi, je suis fan.
0: Ah, voilà, mais oui.
5: Mais oui, mais elle est trop belle.
0: C'est pour vous faire plaisir.
5: Ah, bah, c'est très gentil, merci, j'apprécie.
1: Elle ressemble à madame?
5: Ah non, madame, elle était quand même un peu plus âgée. Elle est quand même plus jolie.
2: Merci.
5: Enfin, madame était très belle aussi, cela dit, mais. Mais c'est pas le même âge non plus.
0: Bah, d'abord, elle est morte, là, maintenant.
5: Ah, bah oui, elle
2: était. Martin?
5: Oui. Ouais. Ah, bah oui, c'est vrai, vous la connaissez.
2: Ouais, très bien,
5: vous.
0: J'ai l'impression de regarder un Monopoly dans lequel je joue pas.
5: Ah oui, là-bas c'est les cases bleues et nous c'est les cases bleues foncées. Hein.
1: Et vous c'est les cases couilles.
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0: Je vous rassure, monsieur Obal, je vais remonter le niveau avec la question suivante.
1: Revenons à quelque chose d'un peu intéressant.
0: pour Tatiana Radondi, qui habite Reims. Et vous allez voir, là, ça concerne la peinture, parce que je vais vous donner le nom de Camille Doncieux, qui n'a pas eu de chance, Camille Doncieux, parce qu'elle est morte très très jeune, à 32 ans, Camille Doncieux. Elle va avoir une maladie qui va l'aliter pendant de longues années.
8: Si elle est morte, elle l'a déjà eu, la maladie.
0: Pardon?
8: Non, vous dites, elle va avoir une maladie.
5: Je sais de qui vous parlez, Laurent.
0: Oui, mais je me...
8: Oui, oui, bon, on se remet en arrière et on repart dans le futur.
0: Et je suis en train de vous raconter sa vie. Elle est morte.
2: Ben, c'est Camille Claudel.
0: Très jeune. Non, Camille Doncieux s'appelle-t-elle. Elle est morte, ça c'est un fait, chère Caroline.
1: Vous avez connu de son nom ou
0: quoi? Et maintenant, je vous raconte...
1: C'est Camille Doncieux dans son nom.
0: Doncieux, oui, Doncieux.
1: Ben, ça y est, j'ai trouvé.
0: Ah oui. Ah ben, ne dites rien.
5: Moi aussi.
1: Non, c'est... non, j'ai pas compris la question. La question consistait à savoir si Camille Doncieux s'appelle Camille Doncieux. Je le confirme parce que je le sais.
2: Ah oui, tu sais déjà.
0: Non.
1: Pas, la question.
0: J'ai pas encore posé la question.
5: Je
0: suis en train de vous raconter sa vie, mais j'ai été interrompu par Madame Diamant qui prétend que j'aurais utilisé le futur intérieur. Alors, tout simplement, je me place avant sa mort et je dis elle va avoir une longue maladie, vous voyez. Et cette maladie va l'aliter pendant un an et demi. Et ce qui est fou, c'est que c'est la maîtresse de son mari, voyez-vous, qui va la soigner. C'est elle qui va être là à son chevet jusqu'au bout. C'est quand même terrible de mourir à 32 ans, puis de savoir que c'est la maîtresse de votre mari qui est là à vous achever.
8: Ça se trouve, c'est elle qui l'a.
2: Elle le savait.
5: Il s'agit, Laurent Ruquier, pardon d'étaler ma culture.
0: Allez-y.
5: Une fois, de la peintresse.
8: Arrête-toi
1: ou
8: là,
1: de la sculptrice.
0: La peintresse, oui.
1: Ou de la sculptrice.
0: Du nom. De quelle peintresse?
5: Du nom de Frida Kahlo.
0: Oh. Pas du tout. Camille Doncieux.
8: Ah, le gros chibre.
5: Il a dit son nom.
8: On lui dit pas allongé, Frida Kahlo.
5: Ça fait trois fois qu'il répète son nom.
1: Frida Kahlo.
5: J'ai le droit de me tromper comme tout le monde.
1: Frida Kahlo, c'est celle qui a des sourcils en une seule barre.
5: Emmanuel Chien.

0: maîtresse de Trotsky.
1: Et elle, Camille Doncieux, c'est son mari, évidemment, qui peignait.
2: Elle était célèbre.
1: Elle était le modèle favori de son époux et sa maîtresse à ce peintre. C'est Alice Ochédé. Et c'est elle qui était là au chevet. Elle deviendra la seconde épouse du peintre, mais elle était là quand l'autre est morte dans son lit de mort. Et d'ailleurs, le peintre a peint cette toile magnifique.
0: Attention, là, tout le monde va savoir.
1: Et oui, Camille sur son lit de mort.
3: Oh, c'est pas lié à Toulouse-Lautrec.
4: Toulouse-Lautrec.
1: Alors, allez-y, au Balk.
0: Moi, je veux pas non plus étaler ma culture. Mais comme vous savez pas, je suis obligé de vous le dire.
2: Bah, j'ai une idée,
0: en plus, ce tableau est très très connu et très très moche.
4: Alors, tu l'as fait Courbet.
2: N'engage que vous.
0: Pas Courbet.
2: De gars. Moi,
0: ça
2: je pense à Monet. Moi,
1: allez-y, allez-y,
0: non, allez-y, c'est Monet. Claude Monet.
1: Oui, bonne réponse d'Hector Obalk. C'est Claude Monet.
0: Il faut vous dire que Monet, il a fait 2000 tableaux, et sur 2000 tableaux, il y a quoi? Il y a 5 ou 6 portraits. Le type détestait, comme tous les impressionnistes, détestait l'humanité. Tout ce qu'ils aimaient, c'est quand il y avait personne.
4: Les paysages.
0: Quand ils pouvaient faire d'un champ de coquelicots, un mur de coquelicots. Parce que tout ce qu'ils intéressaient, c'était de faire des tâches pour arriver à quelque chose qui plus tard s'appellera l'art abstrait. Voilà. Donc,
3: très beau.
0: Voilà. Bravo. Vous me demandez un résumé rapide, je vous le fais.
3: Mais c'est passionnant, en plus, c'est vrai.
4: Moi, j'apprends rien.
1: Parce que vous retenez pas. Mais en tout cas, Camille Doncieux, effectivement, aura été soignée. Ça aussi, hein, c'est pas, elle est morte,
0: c'est fou,
1: Caroline, mais aura été soignée par la maîtresse de son mari, Claude Monet. Et c'est beau, je trouve, voilà, deux femmes
3: bien
1: qui
3: sûr.
1: Sont là, qui, en fait, c'est un peu comme si on donne le relais, vous voyez.
3: Oui.
1: Mais qui vous dit que l'autre a pas un peu poussé sur le.
2: Ah!
3: Non, elle était bienveillante.
1: Ah, vous croyez? Vous
3: mais
1: croyez?
3: Bien sûr. Mais
1: vous devez savoir, vous.
0: Non, moi, je connais rien à la vie des gens.
1: Ah oui?
0: Je connais que leurs œuvres.
1: Ah oui?
0: Et d'ailleurs, leur vie ne m'intéresse que dans la mesure où celle se voit dans leurs œuvres.
1: Et Camille, sur son lit de mort, c'est pas bien, alors, comme tableau, alors?
0: Non, ben non. D'abord,
2: mais
0: toute la profondeur, toute la difficulté du truc a été obviée parce qu'en fait, il lui met un drap sur la gueule, du coup, on voit rien. Et puis, c'est pas très bien peint. Et puis, c'est une touche très laborieuse. Puis, ça lui va pas de faire ça. Voilà, ça lui va pas.
1: Vous préférez quand il fait.
0: Les nymphéas.
1: Ah oui, ou les paysages.
0: Mais surtout les nymphéas. Les nymphéas, c'est magnifique. C'est des paysages ultramarins, si j'ose dire. Tout d'un coup, en fait, c'est un lac qui est par terre, là, c'est tout. C'est juste un bassin. Sauf qu'il fait le plan de sorte qu'on regarde que le bassin. Ce qui fait qu'en haut, c'est la limite qui fait qu'on voit pas la motte de table de l'autre côté. Donc, on voit le ciel dans l'eau.
2: Qui reflète.
0: C'est-à-dire qu'on voit et les nymphéas et on voit les nuages. Tout ça en regardant par terre, en bas. Et en haut, le haut et le bas se mettent sur un même plan horizontal.
4: Oh,
0: et
4: c'est
0: comme une piscine vue de profil. Si la métaphore vous dit quelque chose.
1: Vous avez une piscine, vous, chez vous, monsieur Obalk?
0: Bien sûr que non.
3: Vous avez même
0: j'habite
3: pas une baignoire, je suis sûr. Vous avez
0: j'habite
3: pas
0: par ici, pour une
1: même
0: baignoire.
1: Pas une douche.
4: Mais ce qui est marrant,
2: mais
4: c'est
2: non.
4: Que tu parles.
0: C'est n'importe quoi.
2: Mais
4: marrant parce que
2: Victor habite avec sa maman.
0: Mais venez voir, venez, moi j'habite chez maman, oui, c'est vrai.
2: Ah
0: oui.
4: Mais moi j'aime beaucoup Hector parce qu'il parle comme un oncle à moi, mon oncle Marco. Je te jure, t'as le même accent.
0: C'est Marco
4: Saada. Que lui, il vend des moquettes.
0: C'est Marco Saada, le de Blueville.
4: Non, il s'appelle Marco Smadja. Enfin, on est pas de jaloux. Mais il vend des moquettes.
0: Et il vend des moquettes.
4: Il parle comme toi, mais il parle comme ça, mais de la moquette. Il dit vraiment, alors là, c'est incroyable parce que tu mets ça sur la perspective de la moquette et elle est indémodable.
0: Non mais Blue Bill, on va.
1: Je crois que j'ai réuni des monstres.
0: On dîne ensemble ce soir.
4: Avec plaisir. Bah, demain, j'ai un rendez-vous très important.
0: Oui, mais ce soir.
4: Ah non, non, oh là là, non.
1: Attendez,
4: non,
1: faut quand même que je vous raconte.
0: Mais j'aime pas ne pas dîner avec les gens.
1: Parce qu'il est quand même drôle, Boublil, parce que je lui dis, disons qu'on pourrait. Non, parce que là, je peux pas, parce que je vais faire un film. Je fais, ah bon, tu vas faire un film. Enfin, j'en parle demain avec quelqu'un. Ça, c'est tous les acteurs, ça.
4: C'est vrai.
1: C'est pas signé. Il sait même pas quel rôle il va jouer.
4: Sûrement le rôle d'un chien.
3: Un beau réalisateur.
1: Vous avez rendez-vous avec qui? Le producteur, le réalisateur?
4: Non, bah, j'ai déjà eu le producteur, j'ai rendez-vous avec le réalisateur.
0: À quelle heure?
4: Très tôt le matin, parce qu'après je peux pas et lui peut pas. Parce
0: ouais.
3: Mais t'as un essai à passer comme non?
4: Non, moi on me propose directement.
0: Quand on fait rien.
2: Attends. Et moi tout à l'heure, Laurent Ruquier me demande, et toi Julie, tu tournes? Tu vas. Oui, bah là on m'a proposé un film, mais je vais pas le faire.
3: Max, tu peux pas m'introduire dans le milieu du cinéma?
4: T'as
3: des beaux succès quand même.
1: En plus, pour un film gay.
3: Mais non, mais tu fais beaucoup de comédies qui ont du succès. Tu fais avec ton ami là, extraordinaire, qui est une grosse tête aussi fantastique. J'ai oublié son nom, mais je l'adore. Mais vraiment.
2: Femme, homme.
3: Non, un mec extraordinaire, évidemment. Kev Adams, vous êtes super proche.
4: Ouais, bien sûr.
3: Non, mais vous avez fait des films.
1: Ils sont juste juifs tous les deux.
3: Mais non, vous avez fait des grands films tous les deux. Donc... Et moi, je passe à casting.
1: Mais non, mais franchement, il a, vous avez non, déjà tourné avec Kev Adams?
4: Bah non, mais j'ai pas envie. Mais j'aime beaucoup, hein.
1: C'est donc bien ce que je dis. Ryu, vous venez de faire preuve d'antisémitisme.
4: Non, je l'aime beaucoup, mais non, j'ai pas encore tourné. Ah,
3: parce qu'un jour, je me souviens, vous étiez là tous les deux dans la même émission.
1: Il a autant tourné avec Kev Adams que Julie Ferrier avec Charlotte de Turckheim.
5: À suivre.
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1: Ah tiens, une question sportive.
7: Je sens le point revenir.
1: Ah, il s'agit de tennis, hein, parce que vous avez vu qu'il y a un tournoi qui fait beaucoup parler. C'est le tournoi qui a été organisé par Novak Djokovic, coupable de ne pas avoir, vous savez, respecté les fameux gestes barrières.
8: Ouais. Mais enfin, si tu peux plus monter au filet, comment tu fais?
1: Au point que lui et quelques autres de ses collègues tennismen, eh bien, évidemment, sont aujourd'hui contaminés par... Bon, ils sont pas malades hein, en même temps. Il faut aussi arrêter de confondre ceux qui sont malades, ceux qui sont morts et ceux qui sont simplement contaminés. Ça n'est pas non plus dramatique à partir du moment où on les isole ensuite pour 15 jours.
8: Ils sont porteurs sains.
1: Ils sont porteurs sains. Mais quand même, Fabrice... Ah ben merde, je donne la
8: Fabrice
1: réponse.
8: Fabrice Santoro, bonne réponse.
4: Non, c'est un point pour Monsieur Ruquier, je suis désolé.
1: Eh ben écoutez, je vais vous poser la question autrement, car je retombe toujours sur mes pattes. Fabrice Santoro, dans le journal L'Équipe, cite cette phrase. Alors, il paraît que c'est un aphorisme dû à quelqu'un dont vous allez retrouver le nom. Il dit, à propos de Djokovic, la connerie, c'est la décontraction de l'intelligence. Ah ben ouais, oui.
4: C'est qui a dit ça, un grand écrivain?
1: Non, on doit trouver. C'est l'auteur. Fabrice Santoro
4: qui cite quelqu'un. Et ce quelqu'un, c'est qui?
1: C'est pas un écrivain.
4: Un humoriste.
1: Il dit le numéro un mondial. Donc Djokovic est un mec super intelligent, mais là, il s'est accordé un peu de repos pendant ce tournoi. Et voilà pourquoi il rappelle cette phrase. Assez joli, assez mais juste.
4: C'est une phrase d'un scientifique?
1: Un scientifique, non. La connerie, c'est la décontraction de l'intelligence.
9: C'est une phrase d'un autre tennisman? Non.
1: Non, l'autre tennisman, je vous l'ai dit.
9: C'est Santoro, mais c'est là une phrase reprise.
1: Pas du tout. D'un artiste, oui.
2: Un vivant?
4: Un peintre? Ah, c'est Picasso?
1: Picasso, non.
7: Un peintre? Jean-Yann, Coluche.
1: Vous m'avez demandé un peintre. Alors, je crois qu'il aurait aimé être peintre.
2: Adolf Hitler?
9: C'est Gainsbourg.
1: Serge Gainsbourg. Bonne réponse. Bonne réponse de Philippe Gueluc. Non, c'était pas Hitler. D'accord. C'est vrai qu'il a commencé en étant peintre.
2: Tu te rends compte s'il avait réussi dans la peinture?
4: On n'aurait pas été emmerdés.
2: Bah, oui.
1: On parlait d'Hitler, pas de Gainsbourg, là.
4: Ah non, parce que.
1: Évidemment.
4: Bah, Gainsbourg, il pouvait tout
7: et
4: faire.
7: Et c'était un peu plus grave que des conneries, ce qu'il a fait, quoi.
1: Ah oui, ça, Hitler, c'est un peu embarrassant.
8: C'est des grosses bêtises. Hein.
7: Oh là là.
8: Excuse-moi.
7: Moi, je.
1: Sa maman n'était pas contente.
8: Oh, mais non. Non, c'est pas bien. Enfin, je veux dire, on peut trouver des adjectifs plus forts, mais il est clair que c'est pas bien, ça.
2: Bon, il y a des choses qui ne se font pas.
4: Non, mais
8: exactement.
4: Je pense que Gueluc va avoir des emmerdes.
8: Je ne peux pas le suivre sur ce qu'il a
1: fait. On lui avait dit, faut pas faire ça.
8: Exactement, alors, et il l'a fait.
1: Et il l'a fait. Bon.
2: Mais tu sais, il était têtu.
1: Ah,
2: parce que...
7: il a dépassé les bornes.
8: Si chaque fois que je ratais un dessin, je devais massacrer des millions de gens, il y aurait plus beaucoup de monde.
1: Non, mais
8: pour nous écouter.
1: Vous massacrez un chat déjà, parce que franchement, désolé de vous le dire, personne n'a encore jamais osé vous le dire, monsieur Gueluc, mais votre chat, alors vraiment, il ressemble pas du tout à un chat. J'en ai vu, moi, des chats, croyez-moi. Hein. Et ben, votre chat...
8: Est-ce que vous savez, Laurent, que ce que vous me dites me fait beaucoup de peine? Il faut faire attention à critiquer les artistes.
1: Mais vous faites très mal l'accent allemand, monsieur Gueluc.
2: Mais il fait très mal tous les accents.
8: Tous les accents.
1: Ça vient Gluck, ça vient d'Allemagne au départ.
8: Gluck, ça veut dire bonheur la en joie, allemand, la joie, le bonheur.
2: La chance.
4: Pourquoi le E alors?
8: Parce que c'est passé par le flamand.
4: Ah d'accord, voilà. Ils mettent un E
8: et
4: partout.
8: Alors, il y a un type qui fait de la généalogie, qui a retracé les origines de mon nom. Il remonte en Hollande, dans le nord de la Hollande, dans un village au XVIIe siècle qui s'appelle Kattendijk. Ça veut dire la digue des chats. Et c'est de là qu'est originaire.
2: Bah moi, c'était la digue du cul. La digue du cul.
1: Chacun sa digue, qu'est-ce que vous voulez?
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1: On a quand même bien chanté du Michel Legrand, hein, c'était chouette.
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3: Attends, mais un de ses meilleurs tubes, c'est Il s'appelle Oum le Dauphin. C'est lui la pub Oum le Dauphin pour
1: exactement.
3: Le Galac.
1: Bah,
11: on a raconté une histoire, il avait énormément de talent, mais il paraît qu'il avait une réputation quand même très très difficile. Il paraît qu'il n'était pas facile du tout, et on m'a raconté ces histoires d'un type qui arrive, un batteur, pour enregistrer avec Michel Legrand, il arrive, il met sa batterie, etc. Et le directeur du studio fait non, il n'y aura pas d'enregistrement. Ah bon, pourquoi? Parce que Monsieur Legrand est mort. Ah bon? Bon, il part, il reprend sa batterie. Deux minutes après, il revient, il remet sa batterie et le mec lui dit, écoutez, je viens de vous dire, monsieur, il n'y aura pas d'enregistrement. Michel Legrand est mort. Ah bon, d'accord. Il part, il revient, il remet sa batterie. Et là, il me dit, écoutez, monsieur, ça fait 3 fois que je vous dis que Michel Legrand est mort. Pourquoi vous revenez? Parce que c'est tellement bon de l'entendre.
2: Il connaissait cette blague, Michel. Il en riait beaucoup.
1: Et c'est lui qui a fait la petite musique du Top Horaire RTL.
2: Absolument. Et il me l'a expliqué. Et comment ça s'est passé? Il était très jeune. D'ailleurs, c'est au moment où il a travaillé avec Miles Davis, avec tous ces gens-là, et qu'il a fait le premier album de Barbara Streisand, parce que son tout premier album est en français, puisqu'à l'époque ils étaient en couple tous les deux, et ils s'aimaient énormément. Et donc plein d'histoires. J'ai eu le temps. Il m'a raconté vraiment beaucoup de choses dans sa vie.
12: Tu disais qu'il était génial, donc il était perfectionniste, donc il était un peu insupportable. Il y a des génies qui sont accessibles, sympathiques, regarde Max Boublil.
2: Moi, ça s'est toujours bien passé avec lui.
3: Ne serait-ce que Laurent Ruquier, qui est un génie. Et qui
12: Ah oui.
1: Et là, c'est à cause de vous, je vais pas être un génie sans bouillir.
12: Oh, joli.
1: On passe à une question littéraire, si vous le voulez bien, pour Mme Massol, qui habite Cultura, dans le Jura.
9: Elle habite à Cultura
1: Cultura.
3: Cultura, l'esprit jubile.
1: Oh,
3: merde. Je connais les pubs, je suis désolé.
1: Question littéraire.
3: L'esprit jubile.
1: Qui concerne une œuvre à retrouver. Je veux évidemment le nom de l'œuvre et le nom de l'auteur. Il s'agit d'une œuvre dans laquelle un mystérieux Rodolphe, qui en fait, en fait est le grand-duc de Gerolstein.
9: Bah oui.
1: Et il circule, ce Rodolphe, avec le Chourineur et la Goualeuse.
9: C'est logique.
1: Alors,
9: c'est les 220 ans de sa
2: naissance.
9: C'est Eugène Sue, les Mystères de Paris.
1: Ah, bonne réponse de Paul Elkarat. Bravo Paul.
3: Eugène Sue, la statue me regarde.
2: Oui, c'est ça, le
1: Eugène Sue, qui est mort il y a 220 ans. Enfin,
9: non, né,
1: qui
9: né,
1: est né, né il y a 220 ans.
12: Il est mort depuis ?
1: Oui. Mais c'est l'anniversaire de sa naissance et pas de sa mort, effectivement. Il est mort en 1857, assez jeune d'ailleurs.
9: Oui, c'est ça.
1: Il est mort à 53 ans. Il est enterré à Annecy, d'ailleurs, si vous voulez savoir.
9: Oui, pas loin.
1: Parce qu'il s'était un peu retiré, il faut bien dire.
9: Pour des
1: raisons politiques.
9: Oui.
1: Bravo de savoir que Rodolphe, le Chourineur et la Goualeuse sont les trois personnages principaux
9: des
1: Mystères de Paris, signé Eugène Sue. Une question peut-être plus difficile.
12: Ah, j'arrive.
1: Pour Marc Chiez, qui habite Vauréal, dans le Val d'Oise. Nous sommes le 17 juillet 1816.
3: Non, on est le 26 janvier 2024.
1: Pardon. C'est une supposition, monsieur
3: Bobon. Excusez-moi.
12: T'es aussi drôle le matin ou pas?
3: Je suis plus poli que toi, en tout cas.
1: Le 17 juillet 1816, ce jour-là, on a vu des tas de gens faire signe à l'Argus. Mais pour quelle raison?
9: Tout simplement parce que l'Argus, c'est le bateau qui est venu à la rescousse des naufragés de la Méduse qui avaient fait naufrage.
1: Et ils étaient où, ces naufragés de la Méduse?
12: Dans l'eau.
9: Ils étaient au large de la Mauritanie.
1: Oui, mais ils étaient sur quoi?
9: Sur le banc d'Arguin.
1: Oui, mais
3: sur le radeau de la Méduse.
1: Vous n'avez pas encore dit radeau, c'est pour ça.
9: Oui, mais j'allais y venir, mais là, j'étais en train de...
3: Pardon, mais j'étais simplement
9: en train de dresser le décor, vous voyez.
1: Ah, très bien.
9: En disant simplement que ce bateau.
1: Vous étiez le Géricault de RTL.
9: Voilà. C'est Géricault qui l'a peint 3 ans plus tard.
1: Vous étiez en train de dessiner effectivement le paysage. Oh,
9: c'est ça.
1: Et effectivement, sur le radeau, on voit des gens faire signe à l'Argus.
9: Bonjour.
1: Car l'Argus, c'est le bateau qui va finalement les sauver alors qu'ils ont échoué. Et le radeau, ce n'est pas d'ailleurs la Méduse, c'est pas le nom du radeau.
9: Non, c'est le nom du bateau, la Méduse.
1: La Méduse, c'est le nom du bateau avec lequel, évidemment, ils ont échoué. Bateau sur lequel, d'ailleurs, sont restés quelques personnes, parmi lesquelles il y aura trois survivants qui peut-être ont bien fait de rester sur le bateau d'ailleurs, sur le radeau il y a eu beaucoup de morts, y compris
9: La mer était démontée, donc
1: certains qui se sont fait bouffer par
2: les
9: requins,
1: les survivants et
2: mangeaient entre eux.
12: Mais c'est méchant, un migrant.
2: Qu'est-ce que c'est méchant, un migrant? Ils se bouffent entre eux.
1: Et effectivement, le 17

0: riez pas.
1: Bah, il parlait de migrants, mais il y avait une personne noire sur le bateau qui a fait scandale sur le tableau en 1819 d'avoir dessiné un noir sur un tableau.
2: Absolument. Ouais, ouais. Le 17 juillet 1816, en tout cas, effectivement, enfin, les naufragés du radeau de la Méduse apercevaient un bateau qui arrivait pour les sauver, le fameux brick. C'était un brick qui s'appelait Argus. Bravo, Paul Alcarat.
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2: Vous allez regarder le match ce soir, j'imagine. Oui, vous le commentez ou pas?
6: Oui, je le commente sur la chaîne L'Équipe ce soir, canal 21 de la TNT. Donc n'hésitez pas à regarder.
2: Ah bah, regardez, on voit rien, c'est vous qu'on va voir. Puisque, rappelons-le, pour ceux qui l'ignoreraient, vous allez commenter le match, mais nous, on n'aura pas les images.
6: C'est ça.
7: Laurent, vous regardez ce soir et tout, c'est...
8: Regardez-moi.
2: Quitte à regarder le match, autant regarder le match. Allez. Faudrait vraiment être con pour regarder le match sans voir le match et que vous écoutez vous, voyez.
7: Allez, Laurent, on fait un truc à la 35e minute, je vous fais une dédicace extraordinaire. Donc à la 35e, vous vous mettez...
2: Je serai pas chez moi, j'ai un dîner ce soir.
8: Ouais, c'est ça.
2: Mais c'est vrai, en plus.
8: Il a rendez-vous chez son proctologue, je sais pas.
7: Un dîner d'affaires.
2: Oh, j'ai pas besoin. Des trous du cul, j'en ai ici.
7: Et François, hier, il a vécu l'un des plus grands matchs depuis 10 ans. Il était au match à Arsenal hier. Il est venu spécialement ce matin à 5h30 de Londres pour faire l'émission et il a assisté au début extraordinaire de Declan Rice hier.
9: Même les trois.
7: Oui. Ah oui. Non mais, alors c'était, tu peux nous raconter un petit peu le match, l'ambiance, François? Raconte-nous, François. On est à la 56e, le ballon est pour Declan Rice et fais le commentateur. Fais Yoann Rioux 30 secondes en ta vie, François. Allez, chance de
2: même
7: bouche.
2: 30 secondes, c'est trop.
7: 58e, Declan Rice pose le ballon. 0-0 entre Arsenal et le Real Madrid.
2: Il vous fatigue aussi. Parce que moi, il me fatigue.
7: Non. D'ailleurs, je suis remplaçant aujourd'hui parce que j'ai été appelé en catastrophe. Donc
8: mais pourquoi l'avoir appelé en catastrophe?
2: Vous êtes toujours appelé en catastrophe.
7: Hier, 8h du matin. Est-ce que Johan, Constance ne peut pas venir? Est-ce que tu peux venir? C'est pas ma mamie, hein. Merci, Constance, de ne pas être là. Vraiment, parce que les carrières débutent souvent comme ça. Hein, quand les gens qui. Je vais faire.
2: Ou finissent. Ouais. Vous êtes content de retrouver Karina Marimont?
7: Oui, je sais que Karina est très, très, très, très heureuse parce que sa vie a basculé grave. quelques semaines. Et ce que je peux vous dire, et c'est absolument merveilleux, et je pense que je peux lui dire parce que je vais demander l'autorisation. Et on adore les belles émotions. Le nouvel amoureux de Karina Marimont est au premier rang.
2: Non, justement. C'est pas vrai.
7: Non mais c'est que des bonnes
8: mais
7: vibrations.
8: Mais tu vas fermer ta gueule.
2: Alors attendez. Attendez. Oh, quand même il est très très jeune je trouve. C'est le petit avec des lunettes là au bout.
7: Continuez un petit peu Laurent.
2: Alors non mais il faut que je fasse je sais pas lesquels ça peut être moi.
7: On a le temps, on a 2h30 pour faire connaissance, y'a pas de soucis.
2: Regardez, elle rougit la Karina. C'est donc vrai, il est au premier rang.
10: C'est commencé l'émission.
7: Et il vous regarde avec amour, Karina. Je peux vous dire, j'ai saisi son regard déjà. Il est vraiment.
2: Qu'est-ce que vous voulez?
10: Il n'y a vraiment pas moyen de rappeler Constance. Elle n'est pas dispo, vraiment.
2: Au moins, elle, Karina, voyez-vous. Elle assume. Elle nous a raconté qu'elle avait trouvé l'amour. Et bien voilà, son amoureux est là. Tandis que vous, la vôtre, dont on entend parler depuis un an.
7: Bah, elle travaille dans la sous-marine. Elle a autre chose à faire. Elle a, il faut qu'elle ait.
11: Tu vois, elle est pour l'évolution de l'océan. Lui, sa meuf, c'est comme l'équipe 21. Il commente, mais il n'y a pas d'image.
2: Si j'ose dire, sa meuf, on n'en a toujours pas vu la queue. Pour Denis Fournier, la première citation du jour, évidemment. Monsieur Fournier habite Verson, dans le Calvados, qui a dit « Si on payait mieux les bénévoles, ça donnerait peut-être envie à plus de gens de travailler gratuitement.
11: » Coluche, Coluche.
8: Jean-Yann.
2: Non, c'est pas des Coluche, proches, c'est pas proches. Jean-Yann. C'est quelqu'un qu'on aime bien, qui est toujours vivant.
7: Kersauzon.
2: Pardon.
12: Philippe Gueluc.
2: Philippe Gueluc, bonne réponse de son compatriote.
9: Ah, c'est pour le Belge.
2: Ah oui. Alex Vizorek. Pour Mme Leborgne, Catherine Leborgne, qui habite Sainte-Marie de la Mer, qui a dit une fois que les joueurs de rugby ont réussi à enfiler leurs chaussures et à nouer leurs lacets, tout le côté cérébral de ce sport est terminé.

0: Ça, c'est pour François Berléand.
1: C'est quelqu'un qui est drôle, c'est français. Il y a longtemps qu'on l'a pas cité. Ah. Il travaille sur une autre radio maintenant dans le sud, mais.
2: Bernard Laporte?
1: Non, non, non. Non,
3: c'est un chansonnier?
1: Non, c'est pas un chansonnier, même s'il a fait de la scène assez récemment, sur le tard, hein. Il a fait de la scène, mais il a fait surtout de la radio, de la télévision. Il a écrit aussi une ou deux chansons, dont un grand, grand, très grand succès, d'ailleurs, pour une jeune chanteuse.
4: Ah, c'est Guy Carlier?
1: Guy Carlier, bonne réponse!
4: Une chanson magnifique de... Je sais plus le nom de la chanson, mais magnifique.
0: Non, mais c'est le club des gros qu'on m'incite.
5: Une chanson magnifique.
4: Et le livre de Guy Carlier est absolument extraordinaire avec la plus belle phrase. Les obèses mangent leurs émotions. Et moi, c'était mon cas pendant 30 ans. Quand j'étais heureux, je mangeais. Quand j'étais malheureux, je mangeais. Et quand je faisais la
2: mange les émotions et ferme ta gueule.
1: C'est exactement ça. J'ai envie de dire, reprenez-en. Pour Charles Cougot, qui habite Chartres en Bretagne, monsieur Cougot.
6: Chartres, dans... c'est pas en Bretagne.
1: Oui, mais c'est, là, c'est en Ille-et-Vilaine. Ça s'appelle Chartres en Bretagne, monsieur Rioux, qui est breton.
4: Bien sûr, je connais.
1: Vous connaissez Chartres en Bretagne?
4: Oui, j'ai vu la pancarte déjà et le panneau, ouais.
6: Il avait une pancarte.
4: J'ai vu le panneau.
6: Une pancarte.
1: Finalement, vous êtes meilleur quand vous venez en remplaçant.
4: Mais putain, je suis en train de commencer ma deuxième carrière au gros. J'ai jamais été aussi bon en 10 minutes d'émission, mais c'est impressionnant. J'enchaîne les vannes et tout.
0: Vous pouvez pas appeler Constance?
1: Ah ouais, qui a dit à 60 ans, ma grand-mère a commencé à marcher tous les jours 3 km. Aujourd'hui, elle a 97 ans et Dieu sait où elle est.
2: Seinfeld.
4: Américain.
1: Ça, c'est américain, mais c'est plus vieux que Seinfeld.
2: Bill Cosby.
1: Non.
5: Woody Allen.
4: Ustinov.
1: Un acteur qui est mort à 100 ans, d'ailleurs.
2: Ah ouais.
1: Et on le cite régulièrement ici.
0: Bob Hope.
1: Bob Hope. Oh, bonne réponse de Roselyne Bachelot.
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1: Je garde la rubrique ou pas? Qu'est-ce que je fais?
4: C'est quoi votre question?
1: Bah, c'est-à-dire que je vous regarde là tous les six et je me dis, est-ce que vraiment aujourd'hui je tente les questions littéraires?
9: Oh là là,
4: c'est pas gentil de dire ça.
10: Pourquoi pas si c'est des albums à colorier?
1: Peut-être que Madame Boutboul.
11: Non, mais Christophe, il est très très cultivé.
1: Non, non. Christophe Bondon?
5: Si, ah oui.
10: Mais il a fait Cagne et Hippocagne.
4: Non, j'ai fait que Hippocagne. J'ai arrêté avant.
11: Il est très cultivé.
5: Mais elle a fait Hippocagne aussi, Daria.
4: Elle a fait que Hippo.
5: Personne rigole, j'ai dit un truc drôle.
4: Oui, bravo.
5: Non, mais enfin.
0: Oh là là, mais quel cabot ça.
1: En plus, il y a un champ de course à Cagnes.
5: Oui, à Cagnes-sur-Mer, il y a un champ de course.
10: Hippopotamus.
1: Mais enfin, généralement, chère Julie, si on ne rit pas à quelque chose, sachez-le, c'est que c'est pas drôle.
4: Mais elle avait pensé qu'on n'avait pas entendu.
5: Oui, moi je
10: ne voyais pas trop technique, elle débute.
5: Vous n'avez pas entendu, Laurent, qu'est-ce que j'ai dit?
1: Ben, vous avez dit, elle a fait hippoca, elle a fait kippo, enfin, je sais pas.
5: Hippo?
1: Oui, on a compris, oui.
4: Pour cheval, oui,
1: pour hippo.
5: Hippo pour les chevaux?
1: Oui, on a compris, oui, bah oui. Vous aurez beau le dire 10 fois.
4: Non, mais c'était plutôt.
0: Enfin, moi, si tu me payes, je ris.
4: Bah oui, d'ailleurs, tu ris, hein, aujourd'hui.
1: Bon, alors j'y vais avec ma question littéraire.
4: Moi, j'aimerais.
12: Laissez-moi me concentrer 5 minutes.
4: Elle a une très jolie chienne, Dari Boutboul, quand même.
1: Ah oui, vous êtes
4: elle
1: d'accord.
4: Ah oui, elle est avec sa
1: noix
4: petite
1: de coco,
4: chienne.
1: Elle s'appelle Noix de Coco.
4: Elle est trop mignonne.
1: Faut pas le dire, elle est là en clandestine. Ouais,
4: elle, elle a pas le droit.
5: Oui, elle a pas le droit d'être là.
1: Elle a pas le droit de rentrer à RTL.
11: Elle rentre dans mon sac à main.
10: C'est pour ça que Julien Altenia, pour passer inaperçu.
5: Oh, écoute.
4: Elle a des grandes moustaches.
1: Qui, Dari Boutboul?
4: Non, mais non. La chienne.
0: Sa chienne ou sa chatte?
10: Oh là là.
1: Enfin, Caroline.
12: Caroline, quelle classe.
11: Caroline, tu faisais une émission sexuelle. Alors, tu as animé une émission de conseils.
4: Pardon, non, c'était Amanda Lear, ça.
11: Non, c'était Caroline.
1: Elle a fait ça l'après-midi
11: elle
1: sur France 2.
11: Elle a fait des conseils.
0: Moi, je connais le courrier du cœur.
5: Ah oui, c'est ça.
0: Moi, je parle.
5: C'était avec Daphné Burki, là, c'est cette émission-là.
11: Mais en dehors du cœur, côté pratique... Je me demandais justement, parce que les chiennes, les cheveux blancs chez nous et les chiens aussi, mais nous, on a les cheveux qui deviennent blancs, mais on a rarement les poils des bras qui deviennent blancs. Et je me demandais à quel moment ça devenait blanc aussi.
5: Philippe.
4: Caroline, est-ce que tu peux répondre, s'il te plaît, à cette question?
11: Non, mais c'est pas drôle, alors, c'est intéressant.
0: La chatte blanchie entre 75 et...
4: Pourquoi Caroline saurait plus que vous?
11: Parce que Caroline est spécialiste doctoresse sexe.
0: Non, parce que j'ai côtoyé une sexologue pendant 3 ans.
4: Oui.
0: Mais c'est vrai que j'en ai posé des questions.
11: Parce

0: Pour Emmanuel Paco, qui habite Skiffiec, c'est dans les Côtes d'Armor.
1: Vous essayez de noyer le poisson.
0: Pouvez-vous me donner le nom de l'auteur de L'expérience intérieure, un ouvrage publié en 1943 pour la première fois, remanié, réédité en 1954.
2: Adapté deux fois.
3: Jules Verne
0: Jules Verne,
4: mais non.
0: Non,
4: Freud.
0: Non, c'est avant. Non, non, non. C'est un essai divisé en cinq parties.
1: Oui.
0: Je vais vous donner les noms des cinq parties, ça va peut-être vous aider.
1: Certainement.
3: Oh, si vous nous les donnez, c'est que ça va pas nous aider.
0: Première partie, ébauche d'une introduction à l'expérience intérieure. Deuxième partie, le supplice. Troisième partie, antécédent du supplice.
3: Tantal.
5: C'est le marquis de Sade.
0: Non. Quatrième partie, post-scriptum ou supplice.
1: Ah bon, décidément.
3: Gilles Deleuze.
0: Gilles Deleuze, non.
4: On est d'accord, c'est un philosophe.
0: Alors, c'est un philosophe.
1: Et c'est puis, un philosophe français.
2: Foucault.
0: Foucault, non.
1: Est-ce que c'est un philosophe français?
0: Un écrivain, philosophe, romancier, poète français. Alors. Vous m'avez pas laissé donner les cinq parties.
4: Alors, après post-scriptum, il y a quoi?
0: Ébauche d'une introduction à l'expérience intérieure. Le supplice.
1: Oui.
0: Antécédent du supplice. Post-scriptum au supplice. Ouais, et enfin, Manibus daté Lilia Plenis.
1: Pardon?
3: Ah ouais.
1: Oh là là, ah ouais, alors, ça,
5: c'est celui que j'ai préféré.
1: Mais alors, dites donc, Laurent, est-ce qu'il est mort il y a longtemps, ce monsieur?
0: Ah, il est mort il y a un petit moment quand même. Il est mort en 1962.
2: Ah, je m'en souviens français? Même si c'était hier.
0: Un français, ouais.
4: Est-ce qu'il est étudié en terminale?
0: Ah, il est étudié, je pense, en philosophie.
4: Merleau-Ponty?
0: Non, en philosophie contemporaine.
4: Il est en terminale, donc il n'est pas dans les philosophes qu'on étudie en philo terminale.
0: Ah si si, je pense qu'en terminale on doit aussi l'étudier.
3: Il n'est pas aussi célèbre que Sartre.
0: Ah non, mais quand même il est assez célèbre. Il a écrit La mort, L'impossible, Le bleu du ciel, La part maudite.
3: Supplice, la mort. Il est en pleine forme, le mec.
2: Mais il a des noms composés.
0: Ah non, il n'y a pas de nom composé.
4: Henri Bergson.
1: Ah,
4: Bergson.
1: Est-ce qu'il a un nom qui sonne typiquement français?
0: Oui, il a un nom très français et le prénom tout de même.
3: Il était âgé en 62 quand il est mort.
0: Il est mort à 64 ans. Il est mort à Orléans, si ça peut vous aider.
4: Non, non, bah non. Pas, évidemment.
2: Est-ce que vous pourriez faire un jeu de mots avec son nom, vous?
1: Ah oui, amusez-nous,
2: c'est
1: Laurent.
2: C'est drôle quand vous faites des jeux de mots.
0: Non, j'en ferai guerre.
3: Bataille.
0: Georges Bataille. Vous voyez que vous le connaissiez.
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0: Vous nous avez manqué, Bernard.
10: Ah bah vous aussi.
0: Ah ben non, mais ça fait un sacré vide quand vous n'êtes pas là.
10: Ah oui. C'est gentil ça ou pas? Oui.
0: C'est gentil parce que vous m'avez réellement manqué.
10: C'est un double tranchant. Moi aussi.
0: Mais qu'est-ce que vous foutiez? Où est-ce que vous étiez? En tournée. En thalasso?
10: Non, en tournée. Je répétais une pièce de théâtre et c'est vachement dur.
0: Ah oui.
10: Oh, je savais pas que c'était aussi difficile.
0: Ah, vous allez jouer dans une pièce de théâtre?
10: Ça y est, on a démarré, oui.
0: Ah ça, alors comment ça s'appelle?
10: Le cake aux olives. Vous avez raison de vous marrer, c'est très très drôle.
0: Non, il faut que ce soit alimentaire. Le cake aux olives.
10: Et ouais, c'est avec Philippe Chevalier.
0: Voilà. Ah oui,
2: Maurice ça... Chevalier plutôt, non?
0: Non, Philippe, c'est son père. Philippe Chevalier, vous, mais il y a des actrices aussi.
10: Non, on est tous les deux.
4: Tu fais le cake ou les olives?
10: Les olives.
0: Alors, ça doit être bien, mais c'est où alors?
10: Ben là, on est en province, puis après, on arrive à Paris.
0: Oh non, parlez pas de malheur. Vous êtes content d'être en tournée?
10: Ah, j'adore!
0: C'est vrai?
10: Ah, bah, j'adore, parce qu'en plus, je tourne avec mon spectacle à moi.
0: Et les gens vous parlent des grosses têtes?
10: Ah, beaucoup.
0: Qu'est-ce qu'ils vous disent alors?
10: Que je suis bon dans les grosses têtes. Et qu'il y a quelqu'un qui n'arrête pas de me taquiner. Non, bah, ils me disent que j'ai bon caractère.
0: Ah, bah, bien sûr que vous avez bon caractère. Ah, bah oui. Ça rebondit.
2: Le Saint-Bernard, même.
0: Ah, bah, ça tombe bien, justement, pour Mélanie Harel, qui habite Danemarie dans le Haut-Rhin.

0: C'est pour vous, monsieur Mabille, cette citation.
1: Ah, c'est sur la nourriture?
0: C'est tout. Bah, tiens, on va dire, c'est tout l'inverse de Bernard. C'est quelqu'un qui a dit « J'étais si maigre quand j'étais enfant que chaque fois que j'allais à la plage, un chien m'enterrait dans le sable. »
2: Oh là là.
3: Oh, c'est Pierre Doris, ça, non?
0: Non, non, oh, bah, il n'était pas maigre, Pierre Doris.
3: Non, mais ça a pu être lui.
4: Très maigre.
1: Sim,
0: c'est Sim. Max Boublil, c'est Sim. Pour monsieur Vieux, Michel Vieux, qui habite Douai en Anjou, qui a dit, si la théorie de l'évolution était vraie, comment se fait-il que les mères de famille n'aient toujours que deux mains?
1: C'est joliment dit.
4: C'est une femme qui a dit ça?
0: C'est une femme.
4: Ah, d'accord.
3: Morte.
0: Morte, non.
4: Humoriste
0: vivant.
4: Ah, d'accord.
5: Florence Foresti.
0: Florence Foresti, bonne réponse. De monsieur Bellamy. Ah ben, ça tombe bien, la prochaine est pour vous, monsieur Bellamy. À l'attention de Grégory Romaric, qui a dit, lorsque Beethoven devint sourd, son perroquet se dirigea vers le mime.
4: C'est un humoriste aussi.
3: Frédéric Dard.
0: Ce n'est pas un français. Quelqu'un qu'on cite rarement, mais.
1: Un américain?
0: Un américain, alors, américano-britannique.
4: Woody Allen.
3: Woody Allen. Ustinov.
0: Non, il a fait partie d'une troupe célèbre.
3: Monty Python.
5: Thierry Williams.
0: Comment vous dites?
4: Thierry Gilliam.
0: Bonne réponse de Valérie Mérès.
4: Ah merde.
0: Ah oui, c'est, le prochain sera pour vous, Bernard Mabi, je pense.
3: Je me demande si j'ai bien fait de revenir, parce que
0: à l'attention de Martine Canès, qui habite Rombourg, qui a dit, l'administration, c'est un problème pour chacune de vos solutions.
5: Coluche.
0: Non, c'était avant Coluche.
5: Courteline.
4: C'est Francis Blanche.
0: Courteline, non.
4: Courte-Manche,
0: non plus.
3: Léon Campion.
0: Quelqu'un qui a un peu fait les grosses têtes, avec qui vous avez travaillé, Bernard Mabi, et moi aussi, d'ailleurs.
3: Jean Amadou.
0: Réponse de Bernard Mabi. Pour Sylviane Dupin, qui habite en Charente-Maritime, qui a dit, l'homme sage doit connaître ses limites. Moi, c'est simple, j'arrête de boire dès que je peux plus lire l'étiquette.
3: C'est un poivreau.
0: Alors, un poivreau. Je n'irai pas jusque là.
3: Borloo.
0: C'est quelqu'un qui a fait partie des grosses têtes pendant longtemps.
1: Christine Bravo.
0: Non.
1: Elle cochait toutes les cases.
0: Non, mais dans le bar d'à côté.
4: Jean-Jacques Perroni,
0: bonne réponse de Valérie Mérès, c'est Jean-Jacques Perroni. Allez, un dramaturge maintenant pour Claire William, qui habite Pontivy, qui a dit « Tout est drôle dès l'instant que ça arrive aux autres
3: ». Jean Anouilh.
0: Non, pas Jean Anouilh, mais on n'est pas loin.
1: Jean Amadou.
0: C'est de cette époque.
5: Ionesco.
0: Non, quelqu'un qui a écrit « La vie est belle », Jean de la Lune, patate.
3: Marcel Achard.
0: Bonne réponse de Bernard Mabille. Celle-ci est pas mal, tiens, pour Freddy Proutot, une dernière pour la route. Monsieur Proutot habite à Réguigny dans le Morbihan, qui a dit, j'ai un ami qui est moitié portugais, moitié juif. Il est concierge, mais l'immeuble lui appartient.
4: ça doit être Guy Bedos, quelque chose comme ça, non?
1: Sébastien Thoen.
4: Ah, est-ce que c'est Michel Bougenat?
0: C'est pas Michel Bougenat.
1: C'est récent?
0: Alors, il est plus, j'ai envie de dire qu'il est plus portugais que juif.
3: Louis Rego.
0: Bonne réponse de Bernard Mabi. Déjà.
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0: Il paraît qu'il est chez le patron, Olivier de Kersauzon.
7: Dès qu'à l'heure qu'on parle, il a racheté la chaîne.
0: Il est chez monsieur de Taverneau. Alors, dis donc, peut-être qu'il est en train de demander une augmentation.
4: Ça doit être ça.
7: Ou de nous faire licencier.
8: En même temps, c'est une de ses plus belles absences, je trouve.
0: Alors, quand il va arriver, on va lui demander comment ça s'est passé.
7: C'est forcément pour des sous qu'il y ait.
0: Pensez.
7: Oh, bah, oui, qu'est-ce que vous voulez que
0: peut-être une émission sur
7: la mer. Qu'ils échangent sur la mer avec monsieur de Taverneau.
8: Vous savez, il y a quand même deux choses qui intéressent Olivier dans la vie. Bon, il y a l'argent. Et puis ensuite, il y a quand même l'argent.
9: Ah, il est comme ça.
0: Comme vous. Et vous, les amours, alors, monsieur Janssen?
7: Écoutez, ça va. Je suis encore dans un jeu de séduction. Donc, j'ai dit, pour une fois, fais autrement que d'habitude. J'ai dit, ne fais pas ta traînée. Voilà. Parce que d'habitude, je suis vite au lit, tout ça. Je mets ma chemise de nuit à pompons transparentes.
8: Là, c'était juste fellation sanitaire.
7: Non, encore dans la séduction.
8: Oui, c'est bien ce que je dis.
7: Je lui fais des poèmes en vers, tout ça.
0: Fais des poèmes.
8: Des poèmes à l'envers?
7: Des poèmes ch'ti?
9: Ah ouais!
1: Qu'est-ce que c'est comme poème?
7: Vas-y, gamin, qu'est-ce que t'es bio? Reviens à la maison, faire un

0: Kalam Marcoul.
1: C'est Romain.
2: Je sais pas de qui c'est, mais je peux vous garantir que c'est pas du Baudelaire.
3: Ouais, mais franchement, il vaut mieux baiser direct. Hein,
4: Chantal, vous pouvez traduire, Chantal.
5: Bah oui, viens voir ma mère, quoi, c'est ça.
3: Ah
5: oui.
3: Mais t'es en couple, là?
6: Je peux pas dire ça. C'est un statut couple. C'est un couple, c'est pas. On dit pas, je suis en couple. Ça vient naturellement.
2: Non, il est pas en couple. Hein, il est libre.
4: Situation compliquée, comme on mettait avant.
0: Exactement.
4: Hein, sur Facebook, ça existe toujours ce truc-là.
0: En couple, mais c'est compliqué.
4: En couple, mais c'est compliqué. Pour Géraldine Redon, qui a dit, si les riches avaient le moindre sens de la solidarité, il n'y aurait plus de pauvres, mais il y aurait plus de riches non plus.
2: Un écrivain.
4: Un écrivain, oui, oui.
2: 20e siècle.
4: Alors du 20e, on va dire plutôt à cheval. Donc il avait, j'aurais pas imaginé, il a quasi vécu 100 ans. Hein. Il est né en 1856 et il est mort en 1950.
3: Ah bah c'est 94 ans.
4: Prix Nobel de littérature.
5: Écrivait des pièces.
3: Français, français.
4: Ah non, pas français.
2: Américain.
4: Pas américain non plus.
0: Ah oui, il est russe.
4: Alors anglais, on va dire oui.
0: Britannique quoi.
2: Bernard Shaw.
4: Bernard Shaw, bonne réponse de Monsieur Moix pour Alain Thiel, qui habite Paris 20e, qui a dit « Je connais un homme qui est mort d'avoir fait un trou à son pantalon. Il faut dire qu'il était scaphandrier.
2: » Ça, c'était un de nos comiques habituels.
4: Alors ça, c'est un grand classique, c'est vrai. Et curieusement, ça n'est pas un comique qui a dit ça. Mais c'est vrai qu'on la connaît, cette phrase. C'est une phrase assez classique de l'humour français. Mais on ignore qui fut celui qui a prononcé la première fois ce joli trait d'humour.
2: Est-ce un écrivain français ?
4: Un écrivain, non.
3: Un acteur.
4: Un acteur, non plus.
5: Un humoriste.
4: Un humoriste, non.
2: Un philosophe.
5: Un dramaturge.
4: Un philosophe, non. Non, c'est une catégorie, on va dire, artistique, qu'on cite rarement dans les citations, vous voyez.
2: Un chansonnier, par exemple.
4: Un chansonnier, ah bah non, ça, on en a des chansonniers.
2: Un chanteur.
4: Un chanteur, non plus.
3: Un imitateur.
5: Non. Il fait pas de scène, en fait.
4: Ah non, il fait pas de scène.
5: Il est dans les coulisses.
2: Un souffleur.
4: Il était souvent dans le public pour assister
3: à. Un metteur en scène.
4: À des spectacles, mais.
2: Un critique.
4: Un critique, non.
3: Metteur en scène, non.
4: Non, non, non, non, non.
5: Un maquilleur.
4: Et il s'est servi beaucoup de ça pour son art.
3: Ah, je sais, c'est un photographe.
2: Un peintre.
4: Un peintre.
3: Un peintre.
0: Ah, bah c'est l'autre, là.
2: Un peintre du...
4: l'autre.
5: Toulouse-Lautrec.
4: Et c'est Toulouse-Lautrec. Excellente réponse de Chantal là-dessous. Eh oui. Et Maline Chantal. Elle a trouvé Toulouse-Lautrec parce que j'ai dit qu'il était souvent dans le public, voilà. Et il a peint tellement les artistes qui sont sur scène.
5: Les danseuses, etc.
4: Bravo Chantal, vous avez un superbe... Franchement, je crois même que c'est votre meilleure réponse en 15 ans.
0: C'est incroyable.
5: Je pense
4: un acteur maintenant. Je le dis d'avance parce que vous allez comprendre par la citation qu'il s'agit d'un acteur. Et c'est une citation pour Monsieur Laurent Goulac qui habite le Longeron dans le Maine-et-Loire. Qui a dit « Je n'ai pas vu le film dans lequel j'ai tourné. Et selon tout ce qu'on m'en a dit, il est vraiment nul. Mais j'ai vu la maison qu'il m'a permis d'acheter et selon tout ce qu'on dit, elle est superbe. »
3: Michel Galabru ?
4: Non.
2: Robert Mitchum ?
4: Non, mais ce n'est pas un Français, effectivement.
2: Un Américain ?
4: Ah, je peux vous dire de quel film il s'agit. Oui. Il s'agit des Dents de la Mer 4.
3: Oh là là là là.
0: C'est terrible.
5: C'est un Américain.
4: Oui, bien. Enfin, non, d'ailleurs, vous avez raison de poser la question. Évidemment, il a tourné pour Hollywood, les Dents de la Mer, c'est un film hollywoodien, et surtout le 4, mais il est britannique au départ.
2: Britannique.
0: Oui, oui.
2: Aïe.
0: Mais il a fait sa carrière essentiellement aux États-Unis.
2: Michael Caine.
4: Michael Caine. Oh, bon, excellente réponse de Yann Moix. Ah, une jolie citation pour Nadine Ziliox, qui habite Vège, en Mayenne, qui a dit « Placez votre main sur un poil une minute, et ça va vous sembler durer une heure. Asseyez-vous auprès d'une jolie fille une heure, et ça va vous sembler durer une minute. »
2: Albert Einstein.
4: C'est cela, la relativité.
2: Albert Einstein.
4: Et c'est Einstein lui-même. Bravo Yann. Alors, il fait un grand retour.
3: Hein. Ah, oui,
4: moi, je pense qu'ils l'ont laissé partir à Europe 1.
3: Ah, comment
5: moi, j'aimais bien quand il faisait la nuit à Europe 1.
4: Ah, vous l'écoutiez?
2: Eh ben, je préfère le faire le jour à RTL.
4: Ah, vous écoutiez?
5: Ah, oui, il y a oh là là. La nuit dans la soirée.
4: Traître, mais je vais le dire à la direction.
5: Oui, je m'en fous. Mais c'est vrai que c'était...
2: C'est-à-dire, j'ai pas été viré, personne m'a jamais appelé pour me dire quoi que ce soit. Hein.
5: Ah, oui,
4: c'est vrai.
2: Ah, ça se trouve, j'y retournerai, ils s'apercevraient de rien.
0: Ils t'ont pas retenu. Ils t'ont pas retenu.
3: Ah oui, t'allais la nuit comme ça.
0: Tu donnais des conseils de vie aux gens. Tout ça.
5: Non, oui, des c'est gens, ça. Oui,
3: il y avait des gens qui
5: étaient malheureux, pas bien dans leur vie, sur ces émissions.
2: Pendant deux
5: bien,
2: mois, j'ai fait ça, puis ensuite j'ai passé les disques que j'aimais bien.
3: Il y avait des gens.
5: Moi, ça vite dévié.
3: Il y avait des gens qui écoutaient tout
4: on
3: ça.
4: On m'a dit que parfois vous les engueuliez, les gens. C'est vrai ou pas?
2: Je supporte pas les gens qui vont mal, Laurent. Ils ont un ego hypertrophié, ils ne pensent qu'à eux, regardent que leur nombre.

0: Panari. Bah, ouais. Je veux dire, quelqu'un qui a un Panari, si vous, vous avez un cancer, il vous parlera de son Panari. Hein.
1: C'est pas faux.
2: Mais ça peut mal tourner, un Panari.
1: Mesdames et messieurs, ça nous fait plaisir, car je vois arriver au loin, telle une sorte de vigie que je suis pour cette émission, certains crieraient terre, et moi je vais crier mer, car voici Olivier de Kersauzon est arrivé. Alléluia. Alors il paraît, Olivier, que vous étiez chez le patron. D'abord, comment il va, notre patron, monsieur?
3: Il va bien.
1: Oui, oui.
3: Il va bien.
1: Il vous a dit oui ou pas, alors?
3: Ça va pas tarder à dire oui. S'il veut rester patron de cette boîte.
1: Parce qu'il les lâche pas facilement, il a cette réputation. Hein.
3: Il a plus une tête à les ramasser qu'à les lâcher, mais je pense qu'il est quand même doué de qualités intellectuelles certaines, ce qui laisse un espoir au projet que j'ai. C'est bien marré en attendant.
1: Ah, tant mieux.
3: Bon, on continue votre émission merdique, là.
1: Vous ne lui avez pas dit ça, vous avez dit du bien de moi, c'est ça qui compte.
3: Je lui ai dit, monsieur le directeur, je m'excuse. Monsieur Ruquier, c'est un bonheur total. Ah. C'est l'Enrico Macias de la comique. C'est un garçon qui est tellement gentil, par moment, on le prendrait presque pour une fille. Tellement qu'il est gentil comme garçon.
1: Vous avez demandé un petit rallonge pour moi aussi, alors?
3: Si tu veux la rallonge, je vais les voir pour parler, moi. Tu l'auras, crois-moi. Tu peux pas dire de toi ce que moi, je suis capable de dire.
1: Eh oui.
3: Tu peux pas dire que t'as un vrai talent, qu'il n'y a pas un mec qui peut te suivre aujourd'hui, que cette émission, elle n'existe que grâce à toi. Moi, je peux dire que je sais que c'est vrai, parce que ça va faire 42 ans que je traîne dans ce studio. 42 ans.
1: Oh ben on a bien.
3: J'espère qu'on va m'en tirer ici.
1: Pour Claire Fleury, voici une première question. Ah, une question intéressante. Et si vous avez lu assez récemment le journal L'Obs, vous pourrez y répondre. Ou si vous êtes au courant des livres qui sortent. Et là, j'ai confiance à monsieur Moix, évidemment, pour m'aider à ce que vous trouviez la réponse. Enfin, vous aidez vous-même, d'ailleurs. C'est un livre d'Yves Pagès qui vient de sortir. 240 pages, quand même. 240 pages consacrées à une histoire illustré du... Mais du quoi, justement? Et c'est ça que je vous demande. Alors, vous allez me dire, c'est trop vaste comme question, mais ce qui est intéressant, c'est que ça part de Charlie Chaplin jusqu'à, peut-être, Jean-Phi Janssen. Mais c'est l'histoire de quoi?
0: De l'humour?
1: De l'humour, non.
4: Du musical.
1: C'est gentil pour Monsieur Janssen, en tout cas.
5: C'est pas crédible. Vraiment, vivement.
1: De Chaplin à Janssen.
6: C'est un sacré grand écart, quand même.
0: L'histoire illustrée des cas sociaux devenus célèbres.
1: Non. L'histoire illustrée du... En fait, ce qui est intéressant à travers ce titre de livre, c'est qu'on peut pas s'attendre à ce qu'un livre sorte sur ce sujet. Et pourtant, il y a beaucoup à raconter, que ce soit évidemment à l'écrit, mais même en photo, on voit évidemment l'utilité à travers les siècles, à travers les décennies de ce dont parle ce livre pendant 240 pages.
5: La magie?
1: Non.
6: Ah non, ça marche pas à tous les coups.
1: Je pourrais d'ailleurs être en photo, moi aussi, dans ce livre.
6: Ah oui? Et moi? Ah ouais. Et moi?
1: Non, vous non.
6: Ah bon?
0: De la dérision.
1: De la dérision. Non, non, non, c'est quelque chose de concret. Hein.
5: De l'homosexualité dans le showbiz.
1: Ah, enfin, Chaplin n'était pas homosexuel.
6: Ah bah,
1: et moi non plus.
6: Mais non. Mais alors, mais vous êtes n'importe quoi. Je pourrais y être alors, moi aussi.
1: Enfin, genre, ça a toujours tout ramené à vous.
5: Voyons, monsieur, j'essaye de faire avancer.
1: Non, je vous dis que c'était concret. Là, vous êtes en train de me donner des notions, des choses abstraites.
5: C'est sur un objet.
0: Ce qui nous perd, c'est la relation entre Chaplin et Jean-Phi Janssen.
1: Oui, mais ça pourrait être n'importe qui d'autre.
6: Ah bah bravo.
1: Il y a des photos de films avec monsieur Chaplin, il y a des photos, on va dire, de sportifs contemporains, il y a des photos de gens dans les supermarchés, et pourtant, ça ne parle que d'une chose.
5: C'est sur des vêtements.
1: Des vêtements, non.
6: Ah, des lunettes.
1: Des lunettes, non.
5: Du strabisme.
1: Non, c'est étonnant, parce que c'est d'ailleurs dans les pages technologie qu'on trouve cet article sur ce livre. Il y a 2-3 pages sur ce livre avec des photos.
6: C'est un objet, c'est bien ustensile.
1: Oui, alors, objet, oui, au sens large du mot objet, mais ça tient pas dans la main, voyez-vous.
6: D'accord. Et en fait, ça a un nom différent dans chaque pays ou ça
1: est... Oh, bah, c'est traduit, oui, en allemand, on le dit pas de la même façon qu'en anglais.
5: Comment on le dit en allemand?
6: C'est pas comme radio, par exemple.
1: Ah non, c'est pas radio, radio, non. Vous avez compris la question, Chantal?
7: Vous dites que c'est pas un objet.
1: Oui.
4: J'avais pensé à la moustache.
7: Oui, mais oui.
1: La moustache n'est pas un objet,
4: mais
1: Chantal.
4: Ça pourrait être, parce que quelquefois, on se met une fausse moustache.
1: Ah, une fausse moustache. Ah, ah oui, oui. Ah, mais non, ce n'est pas la moustache.
6: Le téléphone.
1: Le téléphone, non.
3: Ça roule ?
1: Ça roule !
3: Voiture ?
1: Voiture, non !
6: Le caddie !
3: Vélo ! Le chariot ! Patin à roulette !
1: Non ! Patin à roulette, non !
0: Ah, ça aurait pu Charlot, effectivement.
1: Qu'est-ce qui roule ?
3: La bosse ?
6: Ballon, un ballon ?
1: Un ballon, non !
3: La bosse ?
1: À la bosse,
3: comment rouler ça ? Rouler sa bosse ?
1: Ah, non. Non.
6: Une bille ?
1: Une bille, non !
7: C'est volumineux, votre truc.
6: C'est gros et ça roule.
1: Bah, il y en a toutes les tailles, évidemment.
3: Du rouleau compresseur ?
1: Ah, on se rapproche.
0: Du bulldozer ?
1: Non, oui. Mais ce n'est pas le rouleau compresseur. Le tracteur, non !
6: Le bicel ?
1: Le.
6: Ça fait du bruit quand ça roule ?
0: J'ai pas entendu ce mot-là.
1: C'est plus ou moins bruyant, mais aujourd'hui, c'est plus silencieux.
4: Vous
1: que
4: en avez un,
6: l'aspirateur,
4: vous...
6: l'aspirateur.
1: Que du temps de Chaplin.
6: L'aspirateur.
1: L'aspirateur,
0: on va
1: non.
0: trouver, on va trouver.
1: Bah, il serait temps.
4: Vous en avez un ? Vous en avez un ?
1: Mais, ah, oui, j'en ai un, oui.
3: Un billard ?
6: Un baby-foot ?
1: Non
6: c'est,
1: plus.
6: C'est pas pour les animaux ?
7: Votre chien ?
1: Mon chien, mais mon chien n'est pas un objet, madame. Ah,
6: oui. La pétanque.
1: La pétanque, non plus.
0: Tout le monde en a chez soi ?
1: Ah non, non, non.
6: Oh là là, ça c'est dit. Oh non.
1: 300 euros, tant mieux pour Claire Fleury. C'est le premier chèque RTL du jour. Est-ce que quelqu'un dans le public a une idée ? Non, regardez, il n'y a pas une main qui
7: et
1: se lève.
7: Et même pas mon mari, alors on aurait pu gagner 100 balles.
1: Peut-être qu'il a les mains occupées. Eh bien, c'est tout simple. C'était le tapis roulant. Eh oui, ça peut pas plus rouler que comme vous m'avez posé la question, non, monsieur de Kersauzon, mais un tapis oui. roulant. Parce que ça va des temps modernes avec le tapis roulant qui sert à la chaîne. Vous vous souvenez de Charlot en train de, évidemment, d'être exploité. Qu'est-ce quoi alors là? Quoi
6: d'être
1: alors là?
7: Ah, parce que vous avez un tapis roulant.
6: Oui.
1: Sportif celui-là, vous voyez.
4: Ah, oui.
6: Un tapis qui court.
1: Et il y a aussi le tapis roulant.
3: Oh là là. Oh le truc de chochotte de mes couilles là. Oui, j'en ai un sportif et tout. Bon, attends. Mais tu te fous de notre gueule et tout. C'est pas un tapis roulant. C'est pas un tapis roulant, ça roule, c'est pas un tapis. Non, bah merde, ça va pas, je suis pas d'accord.
1: Bah si
6: ouais, non, alors, dans un supermarché, un tapis roulant...
3: Monsieur le Président, il dit des conneries, il est pas bien, faut le virer.
1: Le tapis roulant a des utilités très très différentes, effectivement.
3: Ouais.
1: On peut voir un tapis roulant à la caisse du supermarché.
6: À l'aéroport.
1: Un tapis roulant à l'aéroport, un tapis roulant à la sortie.
6: Un tapis roulant chez Laurent Riquet.
1: Voilà, pour les sportifs.
3: Dans les abattoirs, il y a des tapis roulants.
0: On peut se faire rouler quand on achète un tapis.
1: Et voilà, mais en tout cas, c'est un sujet, avouez-le. Original.
3: Ouais, tout à fait original.
6: Et qui va acheter un bouquin là-dessus ?
7: Non, mais...
6: 200.
1: Ça... Ça, je dois avouer, c'est pas faux.
6: En plus, vous avez dit 250 pages.
1: Ah oui.
6: Il y a 250 pages de tapis.
1: 240, n'exagérez rien.
6: Ah ouais, non, évidemment.
1: Mais non, mais écoutez, des salles de sport aux entrepôts d'Amazon, en passant par les couloirs des aéroports.
6: Non, s'il vous plaît, ne racontez pas la fin. Hein.
1: Ah oui. Je vous dis pas.
3: Ah ouais, t'as raison.
1: Des salles de sport aux entrepôts d'Amazon, en passant par les couloirs des aéroports, il est partout.
6: Moi, demain, je vais faire un bouquin sur les poignées de porte.
1: Non, mais non, parce que oui, raconter l'histoire du tapis roulant, c'est raconter l'histoire de notre monde, de notre société, telle qu'elle a évolué depuis le travail à la chaîne, jusqu'à, effectivement, le tapis sportif.
6: Bien sûr.
1: Qui, aujourd'hui, n'a plus du tout la même utilité que ce qu'on trouvait à l'usine.
3: Le prochain papier sur la lunette de chiottes.
6: Moi, je veux savoir à quel moment l'auteur a eu l'idée.
1: Alors, il y a même un premier titre, ça s'appelle Les chaînes sans fin, histoire illustrée du tapis roulant.
3: Oh la vache. C'est beau.
1: C'est 20 euros.
3: Ça donne envie de pleurer.
6: Oh là, en plus.
1: 20 euros aux éditions de La Découverte. Eh bien, n'en dégoûtez pas les autres. Voilà.
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0: Qu'est-ce que vous disiez, monsieur Junior, Valérie Mérès?
1: Non, j'ai eu peur quand vous avez dit « i » que...
2: Que je dise quoi?
1: Idiote.
3: Non.
4: Ingénue. Alors ça, c'est vraiment lamentable. Comme non, première réflexion.
0: On est toujours trahi par ses vieux amis, hein, savez, Valérie.
1: Ah bah oui, non, mais non, c'est pas ça, j'ai dit... eu peur, j'ai eu peur. Vous ne l'avez pas dit, vous avez eu cette...
0: Ingénue. Jamais je ne dirais que...
4: Laurent pense pas que je suis idiote, hein, sinon je serais pas là.
2: Non, elle aurait pu croire hystérique, en revanche.
4: Oui, ah bah non, c'est un H.
2: Ah, ça progresse.
1: Elle aurait pu comprendre aussi à genoux.
0: Pas à genoux. Ah, vous l'avez connue à genoux, vous?
1: Je sais pas.
2: Non, elle peut plus maintenant.
4: Ça, elle a jamais été à genoux, hein. Oui.
5: Et elle parle d'elle à la troisième personne maintenant.
6: C'est pour ça qu'elle a pas fait carrière. En tout cas, Gérard, je suis content parce que, excuse-moi Valérie, j'ai eu très très peur cet été. Tous les étés, je vous raconte ou pas?
7: Oui.
6: J'entends rien, je vous raconte ou pas?
7: Oui.
6: Ça va, calmez-vous. Je dois voir Gérard tous les étés parce que dans le Var, moi j'ai une maison que j'ai achetée avec votre argent et l'argent de Vincent Bolloré.
2: Et les droits du livre.
3: Impressionnant.
6: Un château et Gérard aussi a un petit truc, un mobilhome, je sais pas, près d'un camping naturiste. Et cet été, on s'est pas vu et je l'appelais, il répondait pas. Alors j'ai flippé, j'ai regardé. Alors j'ai appelé les EHPAD, j'ai appelé les cliniques vétérinaires, j'ai vu la nécro de Var Matin. Heureusement qu'il n'y était pas. J'ai eu peur, t'étais où Gérard?
4: Eh ben il travaillait lui.
6: Oui.
0: Elle vous défend bien, l'idiote. Pour lui dire un mot gentil à Mademoiselle Angoune, que alors, vous croisez, je crois, pour la première fois.
6: Alors oui, mais c'est marrant parce qu'elle ressemble à ma nounou qui est philippine.
2: Oh, merde.
6: Si, sauf qu'elle, Angoune, elle a des papiers depuis le temps, t'as dû gratter, j'imagine. Eh ben, bienvenue à toi, en tout cas.
0: Elle a la nationalité française.
3: On ne m'a jamais fait ça.
2: Non, mais c'est normal.
3: Toujours la première fois.
6: Non, mais il faut la diversité, non, c'est normal. C'est comme dans l'émission, il faut des hétéros, parfois.
0: Tiens, à propos d'hétéros, monsieur.
2: Oui, je suis là, oui, bien sûr. Je ne vois pas pourquoi vous riez.
0: Monsieur Beaugrand, je sais que vous connaissez par cœur le tube de l'été.
2: Ah, mais j'ai passé la nuit, pardon. pas la nuit, l'été avec Ariel Dombal.
0: Mais oui, parce qu'elle
2: a sorti le tube olympique absolument extraordinaire.
0: Et vous connaissez par cœur la chanson déjà.
4: Paris.

0: médaille d'or.
1: Ah oui, ah oui. Ah mais c'est fabuleux.
2: Ça pourrait être un duo.
3: Attends, c'est pas...
1: Cette chanson est extraordinaire.
0: Mais alors, explique-moi, Ariel, quand tu chantes ça, oui, c'est une idée de toi ou c'est Paris qui te le demande?
1: Ah, non, bah personne n'a demandé
4: non,
1: ça.
4: Non, c'est un pari, mais personne ne lui demande.
2: Voilà, c'est un grand pari.
3: Et pour les Paralympiques, ils t'ont rien demandé?
4: Elle était drôlement en avance.
3: Ouais, c'est ça. Ouais. J'aurais pu mettre les deux, la même chanson, ça marche aussi.
0: Ah, je

0: Ouais.
1: Vous marrez pas, c'est avec nos impôts quand même. Vous marrez pas trop, non, parce moi, que le coup gratuit. Ça, c'est avec nos impôts.
2: Moi,
1: même.
2: Je donne tout gratuitement.
3: Mais ça rentre dans la tête, n'empêche.
2: Entre autres.
1: Ah ouais, comme toutes les chansons de merde.
2: Mais non, mais ah, c'est formidable. Et alors, vous l'auriez vu dans son tuyau de douche, déguisé, quand elle a fait le concert à Paris. Elle avait une espèce de tunique qui ressemblait un peu à un tuyau inflexible.
4: Mais c'était les cercles olympiques.
2: Ah, j'avais pas reconnu.
1: Les hula hoops. Non, mais c'était sublime.
0: Alors, elle plaît, les hula hoops.
2: C'est vrai qu'Ariel avait un peu de mal à se translater de gauche à droite, ah bah. Mais c'était formidable.
3: Ariel a fait du hula hoop avec son alliance. Allez, une première citation pour monsieur Da Silva qui habite.
1: Oh là là là. Ça, c'est un copain, ça. Ah, qu'est-ce que faire, la plombée ou la maçon?
3: Je crois qu'on est la dernière émission avec des blagues éculées. Comme...
1: Ouais, c'est vrai que c'est honteux. Hein.
3: Enfin, franchement.
1: Ah, mais ça, c'est pour ça qu'on est là.
3: C'est aussi. À cause de vous, monsieur Toen.
1: Alors, comment il s'appelle?
3: Da Silva.
1: Oh là là là là là là.
2: Ça va finir à l'Arcom.
1: Ça doit être un boule d'or.
3: C'est une femme, Claudia Da Silva.
1: Oh là, bah là, ça fouille alors. Il faut faire un douvi là, parce que c'est là le trou qui fouille.
3: Non, écoutez, nos amis portugais ont été tranquilles pendant.
1: Vous avez des amis portugais, sérieux, vous?
3: Oui, oui.
1: Ah ouais, bien sûr.
5: Moi, oui. Moi, oui.
3: J'adore le Portugal et ils le savent, mes amis portugais.
1: Alors pourquoi ils viennent tous ici alors? Parce que c'est tellement génial. Pourquoi ils sont 25 millions dans le Val-de-Marne? Attendez. Non mais je suis fatigué aujourd'hui et je compte bien me taire.
3: Alors pour madame Da Silva qui
1: oh là
3: habite
1: là là là.
3: Soit une fête.
1: Qu'est-ce qu'on fasse Da Silva?
3: Vous n'imaginiez pas avant de venir ici au Grosse
5: Tête. Absolument pas.
3: La difficulté que j'avais à animer cette émission.
5: Oui, je vous comprends mieux maintenant.
3: Ah, voyez un peu quand vous me croisez.
2: C'est un asile en fait.

0: Vous avez toute ma sympathie.
1: Ah, merci. Et réciproquement.
2: Non, mais attends, là, on se marre pas trop, mais après, on va passer tes chansons. T'inquiète pas.
3: Christophe,
2: t'inquiète pas, on va se marrer. T'inquiète pas,
3: Christophe, tu peux pas faire un mix, chanter ça en portugais.
4: Ah, c'est dur, ça.
5: Que Paris soit une fête.
4: C'est compliqué.
2: Et ici, les moulinons. Il faut faire un petit douille. Sinon, il n'y aura pas de crépi. Oh là là là. Bon, comment elle s'appelle, cette dame qui va gagner 300 euros?
4: Claudia da Silva.
1: Quand même, da Silva.
2: Oh là là là.
4: Elle habite où?
2: Elle doit habiter Saint-Mandé, elle.
1: Montataire.
2: Montataire?
1: Oui, dans l'Oise.
2: D'accord.
1: Qui a dit partir, c'est mourir un peu, mais mourir, c'est partir beaucoup.
4: Ça, c'est rigolo.
6: Claudia.
4: Des proches.
1: Alors, c'est un des plus grands humoristes du début du siècle.
2: Ah, Nordel Hollandais.
1: Et même.
4: Francis Blanche.
1: Enfin, du début du siècle précédent, d'ailleurs.
2: Alphonse Allais.
1: Et c'est Alphonse Allais. Bonne réponse. Excellente réponse de Gérard Jugnot. Pour Léa Baudouin, maintenant, habite. Léa Baudouin habite Bertrie, dans le Nord, qui a dit: quand on a l'intention de se suicider en se jetant du haut d'un immeuble, on a intérêt à choisir le plus élevé possible, de façon à avoir le temps de changer d'avis.
6: Alors, oui, ça pourrait être des proches.
1: Alors,
4: ça
1: non,
4: pourrait
6: non
4: pas
6: c'est
4: être français,
6: Woody Allen. C'est Woody Allen.
1: Non, c'est quelqu'un que vous avez connu d'ailleurs, Valérie Mérès, parce que.
2: René Coty.
1: Non, pas ça. Mais regardez comme ça fait rire Gérard.
4: Parce qu'il l'a connu aussi.
2: Et personne connaît René Coty. Mais moi non plus. Moi, je l'ai connu un peu parce que mon oncle s'appelait Coty.
1: Oui, alors, ah bon. Non, là, c'est quelqu'un avec qui elle n'a pas travaillé directement.
2: Mais
1: Valérie,
2: c'est Mike Brandt.
1: Mais elle le croisait dans l'émission de Michel Pollack, Droit de réponse, vous voyez.
4: Cavana.
6: Ah, bah Cavana.
1: François Cavana. Ah, ouais. Bonne réponse de Christophe Beaugrand. Pour Thibault Leroy, une dernière citation. Monsieur Leroy habite la chapelle de Guinchet, en Saône-et-Loire, qui a dit: le seul endroit où il n'y a aucun problème entre les Juifs et les Arabes, c'est l'hôpital américain de Neuilly.
2: C'est vrai, cela dit, c'est vrai.
1: Ça doit être un territoire à part.
4: Oh, moi, je vois bien Tim Seed dire ça.
1: Non, et écoutez, je vais vous dire, je l'ai écrite à la main, cette citation, parce que je l'ai entendue hier soir, ça m'a tellement fait rire. Oui. J'étais devant mon téléviseur quand j'ai...
4: Donc, c'est quelqu'un qui a fait cette blague-là, la télé.
2: C'est actuel.
1: C'est quelqu'un qui vit encore très bien, d'ailleurs.
2: Un humoriste. Rachida Dati.
1: Pas Rachida Dati. Alors, quelqu'un qui est très, très drôle.
4: Boujna.
0: Un humoriste, donc.
1: Humoriste, oui.
0: Qui a travaillé avec vous.
1: Qui a travaillé avec moi, en plus, c'est vrai. J'en suis très fier.
0: Jérémy Michalak.
1: Hier soir, son spectacle était retransmis sur TMC.
4: Ah, mais j'ai pas vu, merde.
6: Ah, bah, Florence Foresti.
1: Florence Foresti.
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1: Les questions littérature, autant dire que Géraldine Conduche a une chance pour un chèque RTL. Oh. Elle habite dans le Doubs, au pays de Clerval. Non, c'est vrai que Christine Bravo, quand même, faut pas l'oublier, a été institutrice,
2: et
1: enseignante,
2: elle a internet,
1: critique littéraire, oui. Animatrice d'émissions culturelles, jusqu'à sa déchéance.
2: Ça, c'est bon.
1: Là, je vais vous demander de retrouver un écrivain qui est mort à l'âge de 40 ans dans un sanatorium. C'est jeune, 40 ans, évidemment, il avait la tuberculose. Et on ne la soignait pas à l'époque. De quel écrivain s'agit-il?
4: Balzac.
1: Balzac, non.
2: Radiguet.
1: Ah, Radiguet, non.
2: C'est un Français.
1: Français, non.
6: Il était russe.
2: C'est un Russe.
1: Russe, non.
2: Portugais. Espagnol.
1: Espagnol, non.
9: Polonais.
1: Alors, écoutez, les frontières ont changé depuis.
9: C'est l'Est.
1: Oui, en tout cas, c'est l'Est. Oui.
6: Il a écrit beaucoup de livres.
1: Bah, il écrivait en langue allemande, en tout cas, oui.
6: Thomas Mann.
1: Il était autrichien.
2: Il était
6: Thomas Mann.
1: Pas tout à fait autrichien. Il était.
9: Rilke.
1: Rilke, non.
2: Zweig.
1: Zweig, non.
6: Non.
1: Goethe, non.
2: Lévi-Strauss.
1: Pardon.
2: Lévi-Strauss.
1: Lévi-Strauss, non.
9: Ça finit en Stein.
1: Ça finit pas en Stein.
6: Vous pouvez nous donner un indice encore, s'il vous plaît.
1: Ah bah, je vous ai dit qu'il avait écrit en langue allemande, qu'il était mort à 40 ans de la tuberculose dans un sanatorium près de Vienne, qu'il a fait partie, on va dire, des écrivains majeurs du début du XXe siècle. Il était né en 1883 à Prague, vous voyez, et il est mort près de Vienne. Qu'est-ce que je peux vous dire?
4: Politique, il faisait pas d'œuvres politiques.
1: Son nom était si célèbre, et est toujours si célèbre, qu'il est est même devenu, sous forme de dérivé, un adjectif aujourd'hui.
3: Tolstoï.
1: Tolstoï, non.
3: Dante. On dit Tolstoïen.
9: Dante, parce qu'on dit c'est dantesque.
1: Ah oui, mais c'est pas mal, ça, voyez. Sauf que Dante, c'est italien, voyez-vous.
9: Ah oui, je ne savais pas.
3: C'est pas allemand.
2: Attends, j'essaye comme lui. Hemingway.
3: Non, on dit pas Hemingway. On dit pas Hemingway.
10: Il a écrit quelle saison de Sous le soleil? Comme ça, ça va nous aider à...
9: Attends. C'est pas Kant?
1: Non. Ben non, c'est pas Kant.
2: Kafka.
1: Pardon?
2: Kafka.
1: Kafka. Excellente réponse.
2: J'ai pas dit.
6: Eh oui.
9: Voilà, Kafka.
3: Kafkaïen, bien sûr.
1: Sort des inédits de Franz Kafka qui sont publiés dans une nouvelle traduction aux éditions Rivage. On respecte pas toujours les volontés des écrivains.
9: Non, pour faire des sous, et republie ce qu'il avait mis dans les tiroirs.
1: Parce qu'avant sa mort, il avait demandé à ce qu'on brûle ses cahiers, ses carnets, sa correspondance, mais un de ses amis a quand même tout gardé aujourd'hui.
9: Aujourd'hui,
1: on publie ses réflexions sur le péché, la souffrance, l'espérance. Faut tout brûler vous-même si vous voulez pas qu'on retrouve
2: les fringues surtout.
1: Remarquez, il y a longtemps que vous n'avez pas écrit quelque chose.
6: Oui, d'abord.
2: Non, mais le conducteur de Froufrou, faut le brûler. Hein. Pourtant, c'est inestimable. Hein, je sais, ça va me faire mal au cœur et puis je pense aux collectionneurs, mais faut le faire.
1: Tiens, il y a un autre inédit qui va sortir, c'est la deuxième question. Question?
2: Ah, ouais, il a avalé Jean-Phi. Merde, le patron a avalé Jean-Phi.
6: Ça te fait arriver, hein.
2: Ça a commencé comme ça.
3: Ça paraît pas drôle.
1: Moi, je suis un garçon prudent, moi, voyez.
9: Ah oui,
1: je veux pas des maladies, moi.
3: Non.
6: Oui.
2: Mais Jean-Phi, c'est normal.
6: Parce que je vais prêter ma péniche.
9: Ah, ça y est. Ah, la voilà. J'étais sûr qu'on allait arriver. Stop. Péniche, on va en parler de temps.
6: Non, mais attends. Tout s'est bien passé, mais mon amoureux a attrapé la ch'touille.
2: Mais Jean-Phi, je te jure, demande à un médecin, c'est pas normal d'avoir deux
9: glands. J'ai dormi une nuit sur la péniche, j'étais plein de morpions.
2: Non, mais rassure-moi, tu fais des passes sanitaires.
6: Bravo Bernard.
1: Alors, un nouvel inédit va sortir, donc, disais-je...
3: On était sur Kafka avant ça, hein, on est
1: d'accord. Et on passe à un autre écrivain dont, justement, le premier roman va être publié pour la première fois chez nous en France. Et ce premier roman, en tout cas aux États-Unis, s'appelait « The Sea is My Brother ». Chez nous, ça va être traduit par « L'océan est mon frère ». Mais qui en est l'auteur?
3: Cyril Dion, le...
2: Cousteau.
1: Non, Cousteau. Non.
3: Attends, c'est un truc d'écologie, c'est un truc d'écologie.
6: Répétez la question. Ça n'a jamais été publié.
1: En France. Aux États-Unis, oui, mais en France, non.
6: Alors,
1: premier roman écrit à l'âge de 20 ans et qui s'appelle L'océan est mon frère.
3: Greta Thunberg.
6: Est-ce que l'auteur est décédé?
1: Ah oui.
2: Ça. Est-ce que c'est l'auteur du 20e siècle? C'était un navigateur?
1: Alors non, mais il s'était engagé à ce moment-là, effectivement.
2: Quelle année?
1: Alors là, on est dans les années 40. Quand il s'engage et qu'il part sur un bateau, effectivement.
2: Henri Miller.
1: Non.
2: Arthur Miller.
6: Non.
2: Gérard Miller.
1: Non.
2: Tabarly.
1: Il s'engage dans la marine marchande au printemps 1942.
6: Voyez. Il est américain?
1: Ah bah oui. Alors non, il n'est pas... pas américain. Il a été américain ensuite, il a pris la nationalité américaine, mais il venait du Canada, et ça d'ailleurs, ça a été l'objet d'une question.
2: Ah, Roque Voisine!
1: Non, il n'y a pas si longtemps aux grosses têtes. Car on ignorait qu'il était canadien au départ, et qu'il avait même d'ailleurs des origines bretonnes.
6: Ah bon? Est-ce qu'il a une œuvre?
1: Ah bah oui, une œuvre culte. J'ai posé une question là-dessus il y a 15 jours, mais là, j'ignorais à ce moment-là qu'il y aurait un inédit qui allait sortir.
6: Jacques Kerouac?
1: Jacques Kerouac!
2: Ah ouais.
1: Excellente réponse! Denis Seboun, vous avez lu Kerouac, Jean-Philippe?
9: Oui.
2: Sur Instagram, tu l'as suivi?
9: Jacques Kerouac a
2: tourné la route.
9: Ah oui, un beau roman sur l'océan, là, qui c'est son frère, je sais pas quoi. Une histoire de famille incroyable, ah oui. Et puis, il y a du remue-ménage.
1: Quand vous lui prêtez votre péniche, puisque vous venez de nous dire que vous lui avez prêté votre péniche, vous lui conseillez des livres dans votre bibliothèque, Christine?
2: Il n'y va pas pour ça. Hein.
9: Il n'y a rien à foutre des livres.
6: Le miroir, des choses comme ça. Non, je sais pas.
2: Tu mets un peu de vaseline dans la salle de bain.
11: Oh mon Dieu.
9: J'ai même pas vu, il y a des livres sur la péniche.
12: T'as tout nettoyé après, en partant?
9: Hein? Oui, bah oui.
1: Non, mais il y a des livres sur la péniche.
13: Il y a un mur de livres, Jean-Phi. Tu les as pas vus?
9: Ah bah c'est peut-être parce qu'il y en a trop, ça fait un mur.
10: Mais si.
13: T'as cru que
9: si t'en retirais, il y a tout qui tombe.
13: T'as cru que c'était des briques?
9: Oui, mais je pensais que c'était de la déco.
13: C'était un décor.
9: Parce que chez moi, j'ai ça à trompe-l'œil, c'est une bibliothèque, mais c'est des faux livres, c'est du papier peint. J'ai cru que c'était la même chose chez elle.
10: Bah, bien sûr.
11: C'est Amido qui t'a...

0: fait le décor.
1: Ah oui, parce que péniche, péniche, tu m'as vendu à un hôtel 5 étoiles sur l'eau. Mon Dieu, c'est un camping-car flottant, oui.
2: En tout cas, les gars qui viennent vous voir, Jean-Fils, c'est pas de la péniche, c'est de la pénicilline. Dont ils ont besoin.
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2: Je profite de la présence de monsieur Claudel.
0: Qui a le bac depuis 2 ans.
2: Attention, oui. Ça, c'est pas facile, hein, parce que là, moi, j'avoue que je ne connaissais pas le nom de ce poète romain.
0: Oula.
2: Cité, et Dieu sait qu'il aime, évidemment, l'Antiquité. Il s'en sert chaque semaine dans l'hebdomadaire Le Point. Je parle de Christophe Honneau d'Ibio, qui nous conseille cette semaine dans Le Point d'envoyer sur les cartes de vœux, pour ceux qui écrivent encore des cartes de vœux, ou par SMS, si vous n'avez pas encore souhaité la bonne année, d'envoyer ces quelques vers. Alors, je vous les donne, si vous voulez, d'abord en latin. Succensa sacris crepitet bene laurea flamis, homine co felix et sincer anus erit.
9: Sincer anus?
10: Anus dedans, oui.
2: Ah oui, sincer anus, ça veut dire bonne année.
9: Ah oui, très bien.
2: Et ce qui veut dire en français que le pétillement favorable du laurier dans la flamme sacrée nous annonce une année heureuse et protégée des dieux. Ces quelques vers sont signés d'un poète romain. Romain, cité donc par Christophe Honneau d'Ibio, comme conseil pour envoyer vos vœux. Mais quel est ce poète romain?
11: J'ai une idée.
2: Allez-y. Allez.
11: Alors,
0: il serait temps.
9: Ah, vas-y, fais-nous rêver.
11: Je pense que c'est un poète qui a un rapport avec les Jeux Olympiques.
2: Non, pas du tout, non, non. Non, non, c'est un poète, je vous dis,
0: mais
2: moi,
0: c'est bien
2: perso, j'avais jamais entendu ce nom-là.
11: Avant, je l'ai écrit.
2: Mais si vous avez lu Le Point, vous saurez répondre à la question. Et puis, si vous avez un peu de culture...
0: Le Point, c'est un magazine sur le SM, non?
2: Non, non. L'hebdomadaire Le Point. Chaque semaine, Christophe Honneau d'Ibio, dans les pages culturelles, a une petite rubrique qui s'appelle « La Minute Antique ». Il nous rappelle d'abord que c'est Jules César.
12: Jules César, on l'appelait Jules César, il mettait pas de falzard pour qu'on voit ses belles jambes, ses jolies jambes, ses jambes de superstar. Un grand jojo.
2: 2024 sera vraiment comme 2023. Alors.
11: Ah ouais, c'est un classique. C'est avant Jésus-Christ.
2: Ah oui, c'est avant Jésus-Christ.
10: Donc c'est un poète obscur, en fait.
2: C'est Jules César qui a lancé la tradition des vœux, en plus. Et voilà pourquoi Christophe Honneau d'Ibio cite ce poète romain et ses deux vers. C'est vrai que c'est plutôt joli. Vous pouvez envoyer quelques vers.
11: Ça marche pas,
2: c'est sa recommandation. Pensez-y pour vos messages WhatsApp.
10: Le pétillement.
8: Oui, je suis sûr qu'il n'y a pas d'écriture intuitive.
2: Succensa sacris crepitet. Bernet Lauréa Flamis, homine co felix et sa sœur Anus Erit.
10: Ouais. Donc c'est pas Horace.
11: Comment on connaît des gens vivants, on va le réécrire en français.
2: C'est
11: plutôt.
2: Un poète né en 50 avant Jésus-Christ.
10: Évidemment.
2: Dans une famille équestre, ça veut dire de
11: chevaux.
2: Oh, bah, oui, de
0: on parlait pas de poney, on va encore parler de Gérard.
2: C'était un.
10: C'est pas Catulle, c'est pas.
2: C'est pas Catulle.
9: Est-ce que ça se termine en Hul?
2: Mais ça rime.
8: Ah. Échille.
11: Hercule.
9: Hercule.
2: Non, Hercule.
0: Si tu recules, si tu recules.
10: Si tu recules.
2: Il était beau et riche.
0: Crésus.
9: Non, Tentacule.
2: C'était un des poètes les plus distingués du siècle d'Auguste.
11: Caligule.
2: Non, mais ça se termine en nul, ça c'est vrai.
9: Bidule.
11: Caracule.
2: Mais pas loin.
9: Bridule.
2: Mais c'est pas Bidule.
11: Bidule.
0: Badule.
9: Bidule.
10: Quoi? Badule.
0: Bidule.
8: Non. Badule.
2: Non.
11: Ah, je l'ai.
0: Tibule. Tibule.
2: Tibule.
0: Tibule. Mais c'est pas par rapport à ce que vous avez dit, je l'avais en tête.
2: Pour Adrien Mamel, deuxième question très culturelle. Monsieur Mamel habite Dizy.
0: Mais madame.
9: Alors,
0: c'est une vache.
2: C'est Adrien Mamel. Monsieur Mamel habite dans...
0: Eh ben, qui le prouve qu'il s'appelle comme
2: vous,
0: ça?
2: D'ailleurs, dans la Marne. Le 51, c'est la Marne. Et je vais vous parler d'Étienne de Vignoles, dont le surnom était la Hire. Oh. C'est un compagnon de Jeanne d'Arc, hein, Étienne de Vignoles.
9: Il était colérique.
13: hérétique, donc.
2: Ah, oui, bah, vous ne croyez pas si bien dire.
14: Non, mais ça peut être une hire avec un H aussi.
2: C'est avec un H, mais c'est à cause du fait qu'il était colérique qu'on l'a surnommé, effectivement, la hire.
0: Pourquoi la hire? Il était un peu...
13: Ah oui, il était comme nous.
10: Il vaut mieux dire...
13: Elle était colère.
0: Elle était colère. Elle était méchante, elle était
13: Elle était colère.
0: Elle était délirante.
13: Je suis très agacée. Qu'est-ce qu'elle a, la Claudel? Elle veut toujours la ramener parce qu'elle est excitée.
10: Je vais faire ma colère. Il vaut mieux dire coléreux que colérique. Même si c'est accepté maintenant, mais colérique, ça rapporte tout. Avec le choléra, c'est facile.
0: Mais qu'est-ce qu'elle est casse-couille, la Claudel?
13: Donc on dit colérique.
15: Avec ça, Laurent, vous voulez bien poser la question?
2: Je ne l'ai pas posée encore, la question.
10: Attends.
0: Pardon.
2: Parce que j'étais en train de l'énoncer quand j'ai été interrompu par ce délire verbal de mes camarades.
10: Allons-y.
2: Étienne de Vignol, donc, compagnon...
13: La hire.
2: Compagnon d'armes de Jeanne d'Arc, eh bien, a une troisième possibilité de surnom. Comment peut-on aussi l'appeler, si vous le connaissez bien?
0: La nerveuse.
2: Ah non.
0: La susceptible. La démente.
15: Est-ce que... Non, mais c'est un rapport avec ce... Avec
2: non,
15: ça, avec...
2: il est passé à la postérité sous un autre nom encore.
10: Ah, Gilles de Rais.
2: Ou plutôt surnom. Gilles de Rais, non.
15: C'est un rapport avec son caractère.
0: Est-ce que c'est un rapport avec sa coupe de cheveux?
13: Non. Est-ce que c'est lié à son physique?
2: Non, mais la hire, ça devrait vous dire quelque chose. Mais il est passé à la postérité sous un autre nom.
0: Moi, personnellement, déjà sous le nom de Étienne de Vignol, dit la hire, je le connais pas bien.
15: Moi aussi.
2: Mais non, justement, vous le connaissez sûrement.
15: Sous l'autre nom?
2: Particulièrement vous, d'ailleurs, Caroline, vous le connaissez sûrement mieux sous son troisième nom.
0: Ah, la grosse!
2: Ah
16: non, ça c'est pas gentil.
0: Mais je dis ça au hasard, je propose.
13: Non, alors
0: je
13: moi
0: je ne même pas qu'on vient dire la paire d'as de... parce que peut-être.
2: Vous allez dire quoi?
0: La paire d'as.
2: Mais vous rapprochez.
0: Parce que ça rapporte que poker.
10: Le nom d'un valet de cartes.
2: Et donc c'est.
15: Le valet de cartes. De cœur.
14: On a déjà tous fait.
0: C'est le valet de carreau.
15: De cœur.
13: Mais non, mais il y a un nom.
10: Ils ont des noms, les valets.
13: Il y a un nom sur le valet.
2: C'est Lahir, son nom.
13: Lahir.
2: C'est Lahir.
13: C'est écrit alors.
2: Et c'est le valet de cœur.
15: Voilà.
2: Bonne réponse collective.
15: C'est moi. Elles ont dit autre chose.
0: Excusez-moi, avec la paire d'as, je vous ai bien aidé.
2: Bien sûr, mais c'est parfois écrit sur certains jeux, les vrais noms.
0: Et Lahir, c'est
2: le valet de cœur dans un jeu de cartes. C'est un truc pour tricher aux cartes, ça d'ailleurs.
0: Pourquoi?
2: Parce que bah, si jamais, vous jouez avec quelqu'un, vous dites Étienne de Vignol, tu te souviens? Et hop, ça veut dire valet de cœur.
14: On peut être plus subtil, on peut dire oh là là, je suis colère. Et la colère, Lahir.
0: Oui, mais toi, t'es tout le temps en colère. On peut pas comprendre si tu te...
14: Mais non, attends, depuis le début de l'année, je me suis forcée, je me suis dit plus jamais, je serai que sourire et amour.
0: Et ben, comme ouais, commence quand alors?
14: Oh mais merde.
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2: Ah bah, tiens, on se le demande, quelle sera la meilleure histoire? Alors. Christophe, surtout, se pose la question. Bonjour, Christophe.
19: Bonjour, Laurent.
2: Ben oui, c'est Laurent, moi, c'est Laurent.
0: Bonjour.
2: Vous êtes dans le Nord, Christophe.
0: Oui. Hey, d'où, Christophe?
19: Valenciennes.
0: Pas
19: voir Titi.
0: Ben viens, je vais à Lille, tu veux pas venir me voir?
19: Ah bah, si tu m'offres des places, je veux bien y aller. Ah bah,
0: je t'offre des places et puis la nuit d'hôtel avec moi derrière.
13: Et quand il dit derrière...
19: La femme, elle va pas être contente. Hein.
2: Il a une femme, Christophe. Comment elle s'appelle, votre petite femme, Christophe?
19: Liliane.
0: Oui, bon, pas la chenille avec Liliane. Ouais,
20: non. Non, mais Christophe, moi, je suis très discrète comme maîtresse. Je m'appelle Gaëlle. Je suis hyper discrète.
0: Oui, tu l'as jamais vu.
2: Il est très content avec son épouse, Liliane.
19: Oui.
2: Elle est jolie, elle est gentille, elle est jeune. Elle a 20...
20: Il peut pas parler, elle est à côté. On le sent.
2: Ça, c'est pas faux, peut-être. Mais...
19: Non, absolument pas.
2: Alors, qu'est-ce que vous faites dans la vie, Christophe?
19: Alors, je suis brigadier de police.
2: Oula!
0: Oh là là! Oh là là là là, oh là là! J'adore! Moi, j'adore la police.
13: Moi, j'ai un bon rapport avec la police, hein.
20: Christophe, tu pourras me mettre des menottes?
0: J'ai de la drogue, pas à mes culottes, j'existe à toucher rectal.
2: Oh non!
13: J'exige!
2: J'ai honte alors! Alors sur qui pariez-vous, Christophe?
19: Solidarité du Nord, hein. Jean-Phi, bien sûr.
2: C'est quoi? On va terminer par Jean-Phi et on va commencer par Monsieur Logérias.
13: Alors Rémi,
1: Rémi a décidé de cuisiner pour ses enfants et il a cuisiné du lapin. Mais le problème, c'est qu'il sait que ses enfants, Jessica, 7 ans, et Arthur, 4 ans, adorent les lapins. Ils ont un grand amour pour ce petit animal. Alors, il n'ose pas leur dire qu'il a cuisiné du lapin. Papa, mange quoi, papa? C'est de la viande. C'est du poulet, papa, c'est du poulet. Non, c'est pas du poulet, c'est de la vache, papa, c'est de la vache morte. Non, c'est pas de la vache morte, comment vous dire, vous allez deviner. Alors voilà, vous allez deviner. Alors, c'est un petit nom que maman donne souvent à papa. Alors là, Jessica se retrouve vers son frère et fait, non, mange pas, non, mange pas, c'est du trou du cul.
2: Bravo. Ah oui.
21: Quelle horreur.
2: Ah oui, elle est bien. Peut-être que Madame Diamant en a une meilleure.
1: La barre est très haut.
22: La mienne est beaucoup plus élégante et beaucoup plus
1: haute. Mais la mienne est longue.
22: C'est un père qui achète un robot détecteur de mensonges qui gifle les gens quand ils mentent. Alors il décide de le tester au dîner. Alors il demande à son fils, « Fils, où étais-tu aujourd'hui ?» Alors le fils répond, « À l'école, papa !» Schlac, le robot gifle le fils. « Ok, j'ai regardé Toy Story avec un pote. » Le robot régifle le fils. « Ok, c'était un porno. » Alors le père dit, « Quoi ? Mais moi, à ton âge, je savais même pas ce que c'était. » Alors le robot gifle le père. Et décidément, la mère dit, « C'est bien ton fils. » Et là, le robot gifle la mère.
2: Elle est jolie. Elle est pas mal.
22: Eh bien, ouais.
2: Un peu de science-fiction et tout. Monsieur Boublil.
23: Je me suis réveillé ce jour et j'avais 50 ans. Je me sentais pas très bien, mais j'espérais que ma femme me souhaiterait un joyeux anniversaire. À ma déception, elle ne m'a même pas dit bonjour. Au petit déjeuner, mes enfants ne m'ont pas parlé. Arrivé au bureau, ma secrétaire m'a dit joyeux anniversaire. J'étais heureux car au moins, elle s'était rappelée de moi. Mais à ma grande tristesse, mes collègues ne s'étaient pas rappelés. À midi, ma secrétaire m'a dit « Pourquoi ne pas manger ensemble ?» J'ai dit que c'était la plus belle chose qu'on m'avait proposée ce jour. Nous sommes partis prendre des verres et manger ensemble. Sur le chemin du bureau, elle m'a dit « Pourquoi retourner au boulot si tôt un tel jour ?» Et elle me proposa de passer chez elle. Arrivé chez elle, elle m'a offert un verre et elle m'a dit « Ça te dérange pas que je te mette à l'aise ?» J'ai répondu « Quelle question ?» Dans ma tête, je me disais que ça serait peut-être la dernière fois que j'aurais l'occasion de coucher avec une jeunette. Elle rentra dans la chambre et sortit un énorme gâteau. Et derrière elle, il y avait ma femme, mes enfants, mon patron et mes collègues. Et moi, j'étais comme un con à poil dans le salon.
2: Vous n'êtes pas très bien raconté.
22: Pas génial, hein.
2: Vous l'avez foiré. Oui. Gaël Chacalon.
22: Si elle a été rire, je mange un rat.
24: Commande-le, Chindé.
22: Est-ce que ça compte que l'Aizéry, monsieur?
2: Non.
25: Hier, je suis rentrée chez moi et j'ai dit à mon amoureux qui était un peu entreprenant, il m'embrassait dans le cou comme ça, il mettait ses mains sur la poitrine.
24: Oh.
25: J'ai dit, ça te tente de jouer au docteur? Alors là, il était hyper excité, il a commencé à se déshabiller, à jeter ses vêtements partout. Et il a dit, bah oui. Du coup, je me suis enfermée dans la chambre, je me suis déshabillée, je me suis allongée sur mon lit, j'ai commencé à me caresser. Il a tapé à la porte, il a dit, ben, on joue pas au docteur. Je dis, ben, si, je te fais attendre une heure dans le salon, et puis je te donne rendez-vous pour dans 6 mois ou dans 8 mois. Aïe. Voilà, c'était la chute.
24: C'est pas mal. Allez, pas mal. Bon. Hein, préparez le rat.
22: Moi, je suis pas bien. Parce que je vais pas manger le rat tout de suite.
2: Bien raconté, elle pouvait être bien.
22: Ah,
2: oui. Oh. Mais vous l'avez foiré aussi.
1: Elle a le médecin d'Elysée, elle le voit quand elle veut. Elle.
24: Vrai.
2: Jean Benguigui.
26: Vous savez que moi, j'étais, avant d'être acteur, il y a très longtemps, en Algérie, j'étais professeur.
2: Oui.
26: Professeur dans une école. Et je faisais l'instruction religieuse.
2: C'était il y a longtemps.
26: C'était il y a très longtemps. Et il y avait à mes élèves, je pose une question parce qu'on travaillait sur la Bible, je dis, et Moïse, qui c'était? Ah, il y a un type, un peu con comme ça, il me dit, Moïse, c'était un con. Comment tu dis que c'est un con? T'as pas honte de parler comme ça de Moïse, notre ancêtre, le fondateur, t'as pas honte? Il dit, mais non, c'est un con. Pourquoi c'est un con? Parce que c'est un abruti. Parce qu'après avoir traversé la mer Rouge, il a tourné à gauche. S'il avait tourné à droite, c'est nous qui aurions eu le pétrole.
2: Elle est pas mal. Et mignonne. Monsieur Jean-Philippe Janssen, je vous rappelle que Christophe a misé sur vous.
22: Ah, il a misé sur moi, oui.
26: T'as peur.
22: C'est une institutrice. Elle décide de donner un cours de bonne manière à ses élèves. Alors elle les interroge, elle fait, mon petit Jean. Si tu courtisais une fille lors d'un dîner et que t'avais besoin d'aller aux toilettes, qu'est-ce que tu lui dirais? Petit Jean, il fait, attends, je vais pisser. Ah, non, c'est grossier. Non. Et toi, Eric, tu serais capable de montrer les bonnes manières?
3: Oh oui, madame, moi je dirais, ma chère, pardonnez-moi de m'absenter, je m'en vais de ce pas tendre la main à un ami que j'espère vous présenter après le dîner.
2: C'est mignon. Mais je me tourne vers notre juge arbitre, monsieur Renucci. Notre riromètre indique que le gagnant ou la gagnante, c'est Éric Logérias, le grand gagnant. Je suis désolé, Christophe.
19: Ah, c'est pas grave, je rejouerai encore la prochaine fois.
2: Ah oui, fallait pas miser. Vous, bon. Fallait pas miser sur Jean-Phi. Bah, mais ouais. Vous savez ce qu'on va faire? On va d'abord vous offrir des places.
26: Ah oui, deux. Deux places pour Lille le 15 décembre. Oui,
2: des places pour aller applaudir Jean-Phi à Lille et puis une montre RTL. On vous embrasse.
19: Et voilà.
2: Avec Liliane, Christophe.
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2: Et Vera Romanoff, elle est aux anges parce que vous savez qu'elle est célibataire maintenant depuis quelques années. Je l'ai entourée de...
5: Non, pas quelques années quand même, ça va.
2: Depuis combien de temps alors?
5: Un mois ou deux.
2: Non. Vous avez divorcé il y a combien de temps?
5: Oui, mais après, il y a la vie.
2: Ah, vous avez eu des mecs depuis que...
5: Oh bah, heureusement quand même.
2: Ah, bon, on les a pas connus, nous, alors.
5: Ah bah, je suis discrète.
0: Non, mais il faut tout vivre hein, dans la vie. On n'a qu'une vie.
2: Enfin, avouez que je vous ai entouré des deux plus beaux garçons.
5: Ah ouais, franchement, d'habitude, il y a des vieux et tout.
0: Ouais, mais il n'y en a qu'un des deux qui est hétéro, fais gaffe. Je dirais pas lequel. Ça va, Stomy?
26: Il est plus...
5: Mais non, c'est deux hétéros très actifs.
0: Oh, la soirée voilà. Commence.
5: Je les ai googlisés. Ils ont un beau tableau de chasse, tous les deux. Hein.
23: Ah, mais pourquoi tu les as googlisés?
5: Pour savoir. Sur Google, tu trouves plein de trucs. Je suis trop forte, moi.
0: Qu'est-ce que Adil, t'es toujours avec Arlette Chabot?
23: Ouais. Non, mais là, j'ai changé
0: de
23: port.
0: Tu l'as fourré, Arlette Chabot?
23: Là, je suis sur les côtes de Roselyne.
0: Roselyne Bachelot?
23: Ouais, j'aime bien.
0: T'as un ticket avec elle.
23: Ouais, je pense.
2: Parce qu'il aime les personnes un peu plus âgées, faut vous le dire, Anne. Donc vous avez vos chances.
23: Mais elle est trop jeune, Anne.
2: Ah bon, elle est trop jeune?
23: Bon, vous avez quel âge? 42, 43?
5: Voilà.
2: Ça, c'est la taille. Hein. Une première citation. Allez, on démarre par Armand Alec, qui habite Amiens, il espère un chèque RTL, qui a dit... J'ai dit à mon mari, on va essayer de ne plus se faire de reproches pendant 24 heures. Il m'a répondu, d'accord, mais alors de quoi on va parler?
6: Sacha Guitry.
2: Non.
0: Ariel Dombal.
2: Ariel Dombal, non.
6: Non, c'est pas mon genre. Mais oh, dites-moi. Non, mais dites-moi.
2: Coluche,
6: non. C'est début 20e siècle, non?
2: Qu'est-ce que vous appelez début 20e siècle?
6: Eh bien, 1945.
2: Ah non, c'est...
0: Mais non, mais c'est Isabelle Balkany.
2: Non, non, c'est quelqu'un qui est né en 65. 1965.
0: Ah bon. Anne Roumanoff.
23: Un français?
2: Eh ben oui, c'est Anne Roumanoff. Ouais. Oh. Mais pourquoi vous l'avez pas dit, Anne?
5: Parce que je voulais... Je savais que c'était moi. Je voulais laisser parler les autres s'exprimer.
2: Oui, mais pas de bol.
5: Je savais pas que vous alliez dire ma date de naissance.
2: C'est ça. Vous attendiez des compliments. Pas de bol, le seul truc qu'on ait dit, c'est votre date de naissance.
23: Mais attends, elle a pas 42 ans?
2: Aïe, aïe, aïe,
5: 59.
2: Aïe. Mais en tout cas, c'est bien Anne Roumanoff qui avait dit, j'ai dit à mon mari...
5: J'aimerais bien que quand je dise mon âge, on dise, tu les fais pas.
0: Tu les fais pas, tu les fais pas, tu fais plus.
2: J'ai commencé...
5: Toi, tu dois pas avoir un beau tableau de chasse parce que tu sais pas du tout parler aux femmes.
0: Oui, mais j'ai une grosse bite. Et ça suffit amplement. Une grosse bite et de l'argent.
23: Ça se voit pas au premier abord.
0: Ça suffit largement.
23: Ouais, ça
0: et c'est tout
23: pas.
0: Ce qu'elles veulent. Elles ont bien
23: raison. Sont
26: attends, je vais enlever mon...
0: Laurent Ruquier, une citation, s'il vous plaît.
23: Ça se voit pas.
0: Une phrase de Lacan, une phrase de Freud, s'il vous plaît.
2: Alors, je démarrais par une citation d'Anne Roumanoff. Parce que Anne ne le sait peut-être pas, mais quand elle n'est pas là, il arrive régulièrement qu'on vous cite dans les citations. Bon. Ah, c'est vrai.
0: Oui, je sais plus laquelle, mais... Vous en avez une en tête,
26: mais c'est très classe de pas avoir dit oui, c'est moi. Moi, une citation de moi, j'aurais dit c'est moi, c'est...
2: Oui, mais j'en ai pas juste trouvé.
23: Bah, des paroles de chansons, hein, ça fait citation.
2: Allez, une autre citation, justement, pour Benjamin Javallet, qui habite Vannes.
0: Ah, Benjamin comment?
2: Non, j'ai rien dit.
0: C'est le prénom ou la fonction?
2: Benjamin Javallet.
0: Eh ben, non, qu'il le prouve, là.
2: Qui a dit, faut pas dire Fontaine, je ne boirai pas de ton eau, mais garçon, je prendrai bien un demi.
26: Ah,
6: ça c'est un Coluche.
2: Pas Coluche.
7: Jean-Yann.
2: C'est pas Jean-Yann. C'est bien avant Coluche et Jean-Yann, mais
7: Doris.
2: C'est un des maîtres de l'humour.
7: Jean-Doris.
8: Manuel Valls.
7: Des proches. Des proches.
2: Un maître de l'humour. Non, les mêmes initiales que Pierre Doris et que Pierre Desproges.
7: Pierre Dac.
2: Bonne réponse de Sébastien Thoen. Tiens, une citation pour Monsieur Chevance, qui habite Hasbrook, qui a dit « Ce qui nous empêche souvent de nous abandonner à un seul vice est que nous en avons plusieurs. »
8: Ah, Dominique Pélicaud ?
6: Non. Ça, c'est peut-être du 18e siècle. 18e siècle, non ? 18e siècle.
2: 18e, vous pensez ?

0: Gabriel.
1: Oui.
0: Et c'est 17e.
1: Ah bon, 17e.
2: La Rochefoucauld.
0: Là, qui a dit La Rochefoucauld?
2: C'est moi.
0: Eh ben, c'est Maxime. Ouais. Pardon, François de La Rochefoucauld. Ouais.
3: Non, arrêtez, ça me gêne. Ouais. Non, mais ça me gêne, arrêtez.
4: Ah, dis-moi, regarde, le regard de la haine.
5: Non. Je me dis, j'en ai déjà vu des Mexicains dans ma vie, mais des Mexicons.
0: Mais vous me la sortez toutes les semaines, celle-là. Ah, oui, bon,

0: manche.
1: Charles Fourier.
2: Charles Fourier. Bonne réponse de Paul Elkarat.
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2: Une question pour Serge Deschamps, qui habite le Kremlin-Bicêtre dans le Val-de-Marne.
0: Ah, c'est joli là-bas.
2: Alors ma question va être assez facile, puisque ça concerne un prénom qu'on peut lire dans la presse à plusieurs reprises aujourd'hui, un prénom dont on parle de moins en moins, parce qu'il est un peu moins à la mode.
0: Oussama ?
2: Non, Eugène. C'est le prénom Eugène qu'on peut voir un peu partout dans la presse aujourd'hui, mais pour quelle raison ?
5: Ah, est-ce que c'est le nom d'une pièce de théâtre ?
2: Non, pas du tout.
6: C'est la Sainte-Eugène ? C'est la Sainte-Eugène ?
2: La Sainte-Eugène, non.
0: Est-ce que c'est un sportif ?
2: Mais c'est pas bête, monsieur. Oui. Vous voyez, c'est simple, ça aurait été simple.
5: Ouais, c'est pas intelligent non plus, mais c'est pas bête.
0: Ah, il y a la guerre de stand-upers, là. Ah,
2: c'est le jour où je vais commencer à faire des questions aux grosses têtes sur quel est le saint du jour. C'est que vraiment, je serai au bout de mes questions.
7: Est-ce que Eugène Sue, à cause d'Eugène Sue?
2: Non, Eugène Sue, non.
0: Est-ce que c'est un sportif?
2: Alors, c'est lié au sport, en tout cas.
5: Au rugby?
2: Eugène, lui, n'était pas un sportif, non.
5: C'est lié au rugby?
2: Au rugby, non.
0: Au cyclisme?
2: Au cyclisme, non.
6: Au football?
2: Au football, non. Au JO, non.
0: Au Cluedo?
2: Au Cluedo, non.
0: Est-ce que
2: vous avez bien lu la presse du jour,
0: ouais. Mais on n'est pas là pour ça.
2: Vous avez forcément vu ce prénom Eugène, ça vous a peut-être même surpris.
5: Ah ouais.
2: Et pour quelle raison?
0: Ah, c'est de l'athlétisme.
2: Alors, de l'athlétisme.
8: C'est une femme, c'est Eugène.
0: C'est un athlète russe qui est devenu une femme.
2: Ah non, pas du tout.
7: Non.
8: C'est ah pas bon un nom féminin, Eugène?
2: Comment vous le dites?
8: Eugène.
2: C'est vrai qu'on le lit Eugène,
8: oui,
2: et qu'on devrait le dire quand on le lit dans la presse, mais là, évidemment, c'était le petit piège de la question, devrait le lire Eugène. Mais bravo, monsieur Barbier, vous faites avancer le schmilblick.
8: Il y a de l'Eugène, il y a de
0: donc, elle n'est pas française. Non. C'est une femme qui n'est pas française.
2: Il n'y a pas de femme là-dedans.
6: Eugène, ça s'écrit comment? U plus loin?
2: E-U-G-E-N-E. Comme Eugène. Ça,
5: mais c'est... pourquoi on prononce Eugène alors?
2: Ben parce que, effectivement, c'est, ça se passe pas chez nous en France.
7: Ah, est-ce que
8: c'est une ville? C'est une ville américaine, Eugène.
0: Bah oui.
8: Il y a eu des championnats?
2: Ah, et bravo alors.
8: Oui. Il y a eu des championnats d'athlétisme.
2: Et qu'est-ce qui s'est passé?
6: Il y a eu le record du saut à la perche à Eugène.
8: Ah oui, Armand Duplantis.
2: Bonne réponse de monsieur Haas. Aidé par Christophe Barbier. Et oui, le Suédois Duplantis qui a battu pour la 7e fois le record du monde de la perche en sautant 6m23.
5: C'est ses propres records qu'il bat à chaque fois?
2: Ouais, à chaque fois,
5: ouais. Il est tout seul.
7: Alors, comment on prononce son nom en suédois?
2: Armand Duplantis.
7: Mais non, celui qui a gagné, le Eugène.
6: Mais non.
5: Oh la vache, c'est le nom de la ville.
2: Elle n'écoute rien. Vous étiez comme ça à l'école aussi? Vous n'écoutez
7: un peu,
2: rien.
7: Un peu. Si j'ai tout écouté, je peux tout vous redire.
2: Alors, allez-y, on vous écoute.
7: Eh bien, Eugene, c'est un endroit aux États-Unis où a eu lieu des Olympiades et le grand champion du saut à la perche, un Suédois qui ne s'appelle pas Eugene. Eugene, c'est le nom du village.
0: Elle a raison, elle a à peu près tout.
2: Ah, bravo, écoutez, c'est un très bon résumé. Dans quel état américain ça se trouve, Eugene?
7: Dans le Ohio.
2: Non, dans l'Oregon.
0: Ah mais bon? Ça commence par la même lettre. Hein.
2: C'est dans l'Oregon.
0: Ah, c'est sur l'île?
2: Et effectivement, cette ville est la deuxième plus grande ville de l'Oregon aux États-Unis. On la connaît pas bien, je voulais dire, mais c'est là où il y avait le meeting d'athlétisme, le meeting d'Eugene, où Duplantis a battu son nouveau record. 6m23, il a sauté. Il faut savoir que cette ville s'appelle Eugene parce que c'est un certain Eugene Skinner ou Eugene Skinner qui a fondé cette ville en 1846. Voilà, c'est pas un hasard si la ville porte finalement un prénom comme nom, Eugene, Eugène. Bravo, bonne réponse de Barbier de Haas.
7: Mais quelle est la longueur de la perche?
5: Elle est
2: variable. Je vous montre.
5: c'est une bonne question quand même.
7: Non mais c'est vrai. Parce que quand on commence tout petit, on se retrouve avec un bâton qui a quoi, 2 mètres, 2 mètres 50.
8: Non mais elle est variable en fonction de la hauteur de la barre. Il y a une règle qui permet d'avoir une perche plus ou moins longue. Mais le plus difficile quand elle est longue, c'est de la tordre. Parce que la difficulté de la perche...
2: Moi, plus ça va, plus j'y arrive.
5: Après, c'est pas un sport passionnant quand même, hein.
2: Pourquoi vous dites ça?
1: Je sais pas, j'ai jamais trouvé ça.
9: Par rapport au jokari, si.
1: Non, mais ça sert à rien dans la vie, je veux dire, autant courir vite, lancer des poids, enfin, il y a
9: alors, va dire ça au clandestin à Lampedusa, toi. Je te jure que si ça allait sauter à la perche, je serais moins dans merde.
2: Il y a eu un athlète mondial, parce que vous avez cité que des Français, mais il faut se rappeler de Sergueï Boubka, quand même.
8: Ah ouais.
2: Boubka, qui quand même pendant des années,

0: Canet était le leader incontestable de cette compétition.
1: C'est même le premier homme à s'y mettre, je crois.
0: Sûrement,
2: mais
0: oui.
2: C'est Renaud Lavillenie qui a battu son record.
0: Effectivement, Renaud Lavillenie a battu Boubka, et maintenant Lavillenie est battu par son ex-copain. Ben oui, il est blessé, Lavillenie.
3: Hein. Oui, mais il va revenir pour les Jeux Olympiques, vous allez voir.
0: Ah, c'est vrai, pensez qu'il peut battre...
3: Oh, il ne peut pas tolérer d'être supplanté par Duplantis.
0: Wow, quelle allitération.
4: Mais les records, ils sont très loin les uns des autres, ou ça se joue à un ou deux centimètres?
0: Ah non, non, chaque fois c'est centimètre par centimètre.
4: Mais c'est ça aussi qui est pas...
3: On a mis quoi, 30 ans pour faire 6 mètres à 6 mètres 23?
2: Ce qui est fou, c'est que 6 mètres, ça a été dépassé il y a pas longtemps, et là, on est déjà à 23.
4: Mais tu t'y connais vachement, soit à la
2: pêche. Ah ouais, mais j'adore ça.
5: Non, mais Jérémy, c'est très beau, hein. Moi, je trouve que ces athlètes qui se tordent comme ça, c'est extraordinaire. Un petit coup de rein, et hop, ils ont gagné.
0: Je me demande si vous pourriez pas faire vous-même la perche.
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0: Je vais maintenant vous parler d'un nom d'empereur que vous avez forcément vu dans l'éphéméride aujourd'hui, parce que pour le coup c'est un conte juste. Hein. Oui, un conte juste. Il
8: ça
0: est.
8: Ça veut dire quoi, un conte juste?
0: Bah,
5: qu'il est mort exactement aujourd'hui.
4: Ouais, genre 100 ans, 200 ans.
5: Il est mort aujourd'hui le 20 novembre.
0: Alors il y a 1740 ans pour tout vous dire.
3: Bah, c'est Dioclétien là.
0: Pardon, ouais, Dioclétien. Oui. J'allais vous le dire. Dioclétien, mais ça n'était pas ma question.
3: Alors quelle est la question?
9: Je suis sûr que c'était la question, mais il essaye d'en trouver une autre là.
0: Pas du tout.
9: Ah, non.
0: Non, parce que ça, je me doutais que vous connaissiez.
5: Ah ouais.
4: Bah, qui ne connaît pas Dioclétien? Qui ne connaît pas Dioclétien?
9: Franchement.
5: On dit fort comme un Dioclétien.
4: Bien sûr. Voilà,
9: vous nous prenez pour qui?
8: Et alors, la question.
0: Et en tout cas, il y a 1740 ans, Dioclétien, c'est pas qu'il est mort, il y a 1740 ans pile.
3: Il est devenu empereur.
0: Il est devenu empereur. Bravo, voilà. Ça n'était pas ma question non plus.
4: Bah, qui ne sait pas que Dioclétien est devenu empereur?
9: Il y a 1741 ans.
0: Voilà. Il est proclamé empereur. Dioclétien, il y a 1740 ans. Et là, il a une idée. Il invente quelque chose.
3: La tétrarchie.
0: Waouh. Et qu'est-ce que c'est?
3: Bah, c'est qu'on va gouverner non plus seul, mais à quatre. Alors, il a un deuxième empereur et ils choisissent chacun un vice-empereur qui va leur succéder. Et ils les choisissent, ces deux-là, ils ont des noms. C'est pour ça qu'on s'en souvient. Ils embauchent, si j'ose dire.
0: Qu'on s'en souvient.
3: Ils embauchent Galère et Chlore. Ah. C'est les deux héritiers des deux empereurs.
9: Vous voyez, il y a des empereurs qui font ça, Laurent.
0: Effectivement. Oh, remarquez, je veux bien que vous ayez le rôle d'Auguste plutôt que celui de César. Mais effectivement, on appelle ça la tétrarchie. Gouverné à quatre.
3: Alors, on va pas porter bonheur.
0: Et c'est inventé
5: mais
0: par...
5: Mais pourtant, tétra, on entend trois.
0: Oui, mais c'est quatre.
4: C'est quatre, c'est trois, tétra.
5: Oui,
4: Tétralogie.
9: Tétraplégique, c'est les quatre membres.
4: Tétraplégique, les quatre membres.
9: Les quatre membres.
5: Mais pourtant, on entend trois. Voilà, c'est tout. Voilà.
8: Non, on entend quatre.
5: Dans tétra, t'entends quatre.
9: Ouais. Ah oui, j'entends
5: dans
9: quatre.
5: Quadra, j'entends
4: dans
5: quatre.
4: Dans quadra, j'entends trois, moi.
3: Et dans dodeca. Dans dodeca, on entend 12. Alors, voilà. Les deux dodeca.
5: Ah, moi, ça m'empêche de dormir. Dodeca, même le dodeca, ça m'empêche de dormir. Alors.
0: Dioclétien a été proclamé empereur et ensuite, effectivement, il a nommé co-empereur César puis Auguste, qui eux-mêmes, effectivement, ont nommé chacun un successeur. Enfin, ça fait cinq en fait alors.
3: Ouais, ils mouraient tous, donc c'était compliqué. Ah ouais. Ils étaient tous d'accord sur une seule chose, c'était massacrer les chrétiens.
0: Dioclétien, pour votre gouverne, est né en Dalmatie, cher.
9: Ah, c'était un chien.
5: Ils étaient sans.
4: Sans la famille.
9: Et Cruella était là aussi. Cruella,
8: ouais. Bon, c'est là, ouais, bon.
9: Ça, je crois qu'on saoule Roselyne.
8: Ouais.
5: Bon, bah, ça va.
4: On elle coule sur le poids de son maquillage.
0: Elle peut même pas avoir comme prétexte de s'absenter pour retourner se maquiller parce que.
8: Ouais, j'en ai déjà beaucoup. Ah non, c'est pas vrai.
0: Ma pauvre
8: Roselyne. Oui, bah oui. Oh, je suis la tête de Turc. D'habitude, c'est Isabelle.
9: Mais elle n'est pas maquillée ce matin.
5: Je suis jamais maquillée.
0: Isabelle n'est jamais maquillée.
4: Non, elle n'a pas besoin de ça.
0: Ah non, non, non, non.
8: Oh, oui, oh là là. Oh, ces petites bites là.
5: Elle est mauvaise.
9: Ça y est, on l'a réveillée.
5: En tout cas, Barbier, il a une culture assez étonnante.
3: Isabelle a une mouche naturelle sur la pommette.
4: C'est une vraie mouche. Elle est morte.
9: C'est une vraie mouche, elle est collée.
5: Comment on l'appelle?
0: Elle est morte à cause de la laine.
5: Qu'est-ce que vous avez?
4: Il a dit que tu avais un très joli pull en laine.
0: Vous avez remarqué en tout cas comme Isabelle flatte et drague tout
5: tranquillement. Je suis étonnée. Et je me dis que d'être avec quelqu'un, d'être la compagne de Barbier, enfin, elle doit être cultivée, votre femme aussi.
9: Mais oui.
5: Mais pour quelqu'un qui serait pas cultivé, comme moi, par exemple, alors soit c'est très agaçant, soit c'est absolument charmant. Je sais pas, j'hésite.
9: Moi, je pense que tu es sapiosexuel.
0: Ouais. Et regardez,
5: ah bah ça, c'est sûr.
0: Non, ce qui est mignon là-dedans, c'est que regardez, Christophe est presque devenu aussi rouge que son écharpe.
9: C'est vrai, il est touché. Hein.
7: Il a les deux mains entre les jambes. Alors il fait rien. Hein, mais...
0: Non, mais c'est vrai que c'est mignon de vous voir tous les deux.
7: Ouais, c'est touchant.
9: Ouais, mais ça, regardez, il est tout mignon.
3: On
9: là.
3: A Sacha Guitry en commun. Voilà. Elle en est la plus belle Vestale et moi j'essaye d'en être un modeste
9: déjà, serviteur. Déjà, vous lui expliquez ce qu'est Vestale.
7: Vestale, c'est une motocyclette, une Vestale.
0: Ah, c'est chouette, vous avez vu comme il vous parle, comme il vous complimente.
9: Ouais, ouais, à mon avis, votre Ken.
5: Beaufranc, là, qui tu crois que je sais pas ce que c'est qu'une Vestale?
8: Mais si. C'est un opéra de Spontini.
5: Ils sont fatigants tous. Hein.
9: Elle fait redescendre la tension sexuelle. Roselyne, c'est pas possible, ça. Regarde, là, on sent qu'il va se passer un truc qu'on est en train de vivre en temps réel, quelque chose.
7: Ouais, c'est en train de faire un lasso avec son
5: échange. C'est très beau. Oui, je suis épatée. J'aime bien. C'est voilà.
0: Elle aime les. Franchement, c'est vrai, vous avez raison. Elle est sapiosexuelle.
9: Elle aime les cerveaux.
0: Elle aime les vieux moches intelligents. En tout cas, par ici, ça se passe bien. C'est pas comme de votre côté.
9: Qu'est-ce que tu veux que je passe avec
8: Philippe Claudel est totalement amorphe.
2: Voilà.
5: Il a été vacciné, la pauvre.
2: Je n'aurais pas la grippe, mais j'ai plus de cerveau, là.
0: Il s'est fait vacciner parce que Roselyne l'a pris en grippe. Non, mais franchement, ça se passe mal par là.
2: Ah oui,
8: entre Philippe et moi, il n'y a rien. Hein.
9: Mais non. Ça va très bien, moi.
8: Et alors,
2: sinon, une admiration mutuelle.
0: Beaugrand, arrête pas de jacter, mais sans
8: Christophe est perdu pour les femmes, donc.
9: Bah, je peux encore.
2: Jamais,
9: si vous voulez, je peux faire un petit massage à Monsieur Claudel pour le réveiller.
8: Non.
2: C'était l'autre bras. C'est du mauvais côté.
8: Mais de toute façon, on t'a fait les deux piqûres dans le même bras.
2: Il fait ça bien, hein.
9: Ouais, je sais.
2: Non.
7: Ouais, fais gaffe, il commence par les épaules, hein.
2: Ouais, mais c'est.
9: Ça ne fait que commencer, Philippe.
2: Et vas-y,
9: moi aussi,
2: continue.
9: Je suis sapiosexuel.
2: Non, tu fais ça.
0: J'en aurais vu de ces choses ici. Hein. J'en ai vu des accouplements curieux, mais alors là.
9: Il n'y a pas de réseau qui est que Barbier et Mergot qui baisent, merde.
2: Si on fait une portée, on vous en gardera un.
0: Madame Barbier écoute peut-être.
3: Oui, bien sûr. Et peut-être que.
0: Elle nous écoute, Madame Barbier.
3: Elle écoute, oui, elle écoute.
9: Ah, bah, pas
3: souvent. Elle écoute beaucoup en podcast. Ah, elle aime bien ça.
0: Elle viendrait chanter un jour ici, Madame Barbier.
3: Avec grand plaisir, il suffit de lui demander.
0: Ah, bah alors, on va lui demander.
8: Oui, très bonne idée.
0: On ferait la promo pour Offenbach.
3: Exactement.
0: Elle viendrait chanter. La semaine prochaine, elle vient chanter.
3: Et ben, on va lui proposer.
9: Mais faut qu'il y ait Isabelle pour qu'elle se dispute.
7: Oui, bien sûr.
9: Quand même. Qu'elle se dispute les faveurs du bel
0: Isabelle est une jolie diva aussi.
5: Ouais, c'est mon petit brin de voix.
9: Et elle chante très bien.
0: Alors, qu'est-ce que vous pouvez chanter comme air de
5: la reine de la nuit.
0: Allez-y.
8: Ah, oui. Oh là là là là là là. Non. Non.
2: Oula, on reconnaît un peu quand même.
8: Non.
5: Attendez, parce que ça.
0: Heureusement que la nuit dure pas 6 mois ici. Hein.
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0: Lucie est au téléphone. Bonjour Lucie.
12: Bonjour, c'est là... sympa de m'appeler.
0: Ah bah c'est sympa, bah c'est vous qui nous avez laissé un message sur lesgrossetêtes@rtl.fr.
12: Oui, il y a 3 jours et puis paf, vous m'appelez.
0: Ah bah oui, c'est comme ça, 3 jours, bah paf, je mets 3 jours à réagir. Je me dis à cette bonne Lucie qui attend là, il faut l'appeler Lucie, d'autant que je crois que vous avez une tendresse particulière pour Bernard Mabie, c'est bien ça?
12: Oh, mais oui, mais il est touchant, Bernard.
0: Ah, oui. Vous dites, j'ai une petite tendresse pour Marcela Yacoub, Florian Gazan et Bernard Mabille, ce qui me fait réaliser que j'aime visiblement les handicapés de la vie de couple.
12: Bon, en fait,
8: au revoir Lucie.
12: J'ai bien compris, il a déjà bien œuvré, Bernard. Oh,
8: bien œuvré.
12: Pour le réarmement démographique, comme dit l'autre.
0: Ah, bah oui, c'est vrai. Combien d'enfants vous avez eu?
8: 6.
0: 6 enfants. Bah,
12: et
0: des petits-enfants, vous en êtes où?
8: 5.
0: 5 petits, oh, arrière-petits-enfants.
8: Non, non, pas encore.
0: Pas encore.
2: Et tout ça en copiant les textes de René Labranlette.
8: Bah, c'est ce qui m'inspire.
5: Bah oui, et en mangeant des raclettes.
0: Et vous, Lucie, faites quoi dans la vie alors?
12: Ben alors figurez-vous, j'ai entendu qu'il y a Monsieur Barbier, ben oui. Je fais le même boulot que sa femme et j'ai chanté avec elle il y a pas si longtemps.
0: C'est pas vrai,
7: formidable ça.
0: Ça alors.
7: C'était dans quel
12: collègue?
7: C'était dans quel opéra?
12: Alors on a chanté dans Colomba, qui était une création de Jean-Claude Petit à l'Opéra de Marseille. Mais vous ne connaissiez pas à l'école, à l'époque.
3: Non,
12: encore.
3: Non, non, je l'ai rencontré après, mais elle m'a parlé de Colomba et de Jean-Claude Petit, parce
0: voilà.
3: que
0: et de Lucie,
3: et de Lucie.
0: Et de Lucie.
3: Mais les créations pour des artistes lyriques, c'est toujours un événement.

0: Parce qu'on joue beaucoup d'opéras anciens.
1: Lucie, vous voulez pas nous chanter, un petit air, là, rien que pour nous?
2: Oh non, je suis pas Liane Folie, ça va pas à la deux.
3: Je ne sais pas, je ne sais pas.
1: Et je reste planté là.
4: Ça y est, on adore Liane Folie. Ah oui. Oh bah oui, on n'est pas une vacherie près, même avec les amis, si c'est comment on est, Lucie. Et vous allez chanter quoi prochainement, alors, Lucie?
2: Eh bien, écoutez, je vais chanter du Bach, du Brahms et du Rossini. Donc,
4: très bien, voilà. vous avancez dans l'alphabet, c'est parfait. Bon, on vous remercie, on vous embrasse très fort.
0: À bientôt, Lucie.
4: Paulette, maintenant.
3: Ah oui.
4: Bonjour, Paulette.
5: Paulette.
4: Ah, ou peut-être ce n'est pas Paulette, mais c'est quelqu'un qui appelle pour sa mamie, Paulette. Je comprends mieux, c'est bien ça? Allô? Ou alors c'est bien
6: Allô
4: Paulette. Ah non, alors c'est bien Paulette.
6: C'est Paulette, c'est
3: Paulette.
4: Allô, Paulette, c'est les grosses têtes à l'appareil. Laurent Ruquier.
7: Oui.
2: Ah bon?
4: Oui, ah bah, vous... ah bah oui, ah bon.
2: Eh bah bonjour.
4: Eh bah bonjour.
3: Bonjour Paulette.
4: J'ai reçu un message qui me dit « Soyez chouette, offrez une montre RTL à Mamie Paulette, 91 ans ».
2: Oui, alors?
4: Bah alors la question c'est, est-ce que c'est vous, Mamie Paulette?
2: Je suis Mamie Paulette, alors soyez chouette.
4: Eh ben, je vous offre une montre RTL! Voilà! C'est mignon!
2: Alors,
4: oui.
2: Alors j'ai gagné?
4: Ah bah oui!
2: Oui. Et qu'est-ce que j'ai gagné?
4: Une montre RTL!
2: Eh ben c'est très bien.
4: Eh ben voilà, comme aurait dit Guy Bedos à une époque, bonne fête Paulette. On vous envoie la montre RTL. On vous embrasse.
8: À suivre.
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4: Ah, une question d'actualité à la portée de tout le monde. Là, pour
0: Grâce
4: coup.
0: À Dieu.
4: Qui a sorti son journal intime en 2017
3: Louana
4: et dans l'actualité aujourd'hui, écrit même la polémique.
12: Écrit même la polémique, c'est quoi? C'est le nom de son dernier ouvrage.
3: Non, elle crée la polémique.
4: Qui crée la polémique à son corps défendant, bien sûr, actuellement, et a sorti son journal intime en 2017.
3: Une femme?
4: Une femme, oui.
3: Française?
4: Ouais. Française, alors française, oui.
13: C'est pas du tout lié au sport?
4: Alors, lié au sport...
13: Un petit peu.
4: Indirectement, j'ai envie de dire.
3: Actrice?
12: Ah, c'est
4: non.
12: Pas Zaya?
4: Zaya, non.
13: Ah oui, c'est une sportive?
4: Non, pas du tout.
14: Mais c'est une dame qui est très âgée maintenant, qui parle sa jeunesse.
4: Ah non, elle est née en 95, donc vous voyez.
3: Oui, c'est pas Anne Frank, quoi.
4: Non, c'est pas Anne Frank.
13: Donc c'est pas une, artiste alors.
4: Pardon.
13: Une artiste.
4: Une artiste, oui.
12: Alizée.
4: Alizée, non.
3: Une chanteuse.
4: Une chanteuse, oui.
13: Est-ce que son livre a eu un énorme succès, ce journal intime?
4: Qui a parlé de livre?
3: Ah, c'est un journal intime.
13: Ah oui, c'est Virgile Despentes. Non, non.
4: Non.
3: C'est la, c'est un journal intime, mais un journal dit, pas écrit.
14: Audio.
4: Non plus.
13: Donc c'est un film. C'est un film. C'est un journal intime.
3: C'est pas un livre. On peut pas l'acheter à la Fnac.
4: Si.
3: Alors c'est un livre.
13: Non, c'est un film.
12: C'est un disque.
4: C'est un disque.
3: Bah voilà. Ah bah alors c'est audio. Bah
14: c'est sur le nom de son album, Journal Intime. C'est Ophélie Winter.
4: C'était son premier album qui s'appelait Journal Intime.
13: Olivia Ruiz.
4: Olivia Ruiz, non.
14: Elle vient d'un télécrochet?
4: Ah non.
13: Et,
4: ah,
13: là, et là, Laurent, elle est en plein cœur d'une polémique.
4: Ah oui,
13: elle...
4: ça commence.
12: Ah, Miss Tinguette?
4: Non. Ça commence.
12: Arletty?
4: Ça commence à prendre la polémique.
14: Parce qu'elle parle avec quelqu'un.
4: Ah non, elle parle avec personne.
3: Non, c'est le titre de son album, quoi, Journal Intime.
4: C'était le titre de son premier album.
14: Mais ça crée la polémique à cause de son contenu, à cause de ce qu'elle raconte.
4: Ah, ce n'est pas son premier album qui crée la polémique.
3: C'est le deuxième.
4: Non plus.
14: Je sais qui c'est.
4: Allez-y.
14: C'est Aya Nakamura.
4: Bonne réponse de Mella Bedia.
12: C'est ton premier album. T'étais pas très connu.
13: Je crois que Macron veut qu'elle chante du Édith Piaf aux Jeux Olympiques, c'est ça, non?
4: Exactement.
12: Enfin, l'inverse est impossible, maintenant.
13: Et elle a répondu, c'est qui?
4: Faut voir.
12: Ah oui.
4: Est-ce qu'on est capable? Tiens, on va écouter le tube d'Aya Nakamura juste un peu. On voit si on peut la chanter facilement.

0: public sait qu'Ayana Kamura est une star internationale aujourd'hui, il faut quand même dire les choses. Et effectivement, certains pensent que ce n'est pas un bon choix que de choisir Ayana Kamura pour ouvrir...
1: Moi, j'aurais mis Sylvie Vartan. Qui chante du Ayana Kamura.
0: Alors, et en tout cas, le premier album d'Ayana Kamura s'appelait « D'où mon piège ». Ça s'appelait effectivement « Journal intime ». Ah ouais. Elle en a sorti d'autres depuis. Moi, je ne sais pas si c'est bien ou pas bien.
1: Le pourquoi ça serait pas bien.
2: Pourquoi ce serait pas bien, ouais.
3: Mais pourquoi il doit décider qu'il doit chanter quoi, lui? Enfin,
4: oui, bah, c'est parce qu'il est président de la République.
0: Elle a raison. Elle a raison.
4: Enfin, je dis ça. Je dis ça, je dis rien.
0: Tu penses à moi, mais je alors... pense à faire de l'argent. Je suis pas ta daronne. Je suis pas ta catane. Jean Katchana, baby. Oh, Jadja. Je suis pas ta catane. Vous voyez que piaf. Piaf peut chanter.
1: Eh ben ça y est. Franchement, on peut dire adieu à Marc-Antoine Lebret.
0: Je ne suis pas ta daronne. Je te ferai pas la morale. Tu parles sur moi. Hier, crache encore hier. Tu voulais m'avoir. Tu savais pas comment faire.
1: Tais-toi, c'est idiot.
0: Il y a du piaf là-dedans. Il y a du piaf.
1: Donc, et elle va le faire ou pas, alors où ça craint?
0: Ah bon, c'est pareil, vous savez ce que c'est, les polémiques, les machins.
1: Elle veut pas, elle s'exprime ou pas?
0: Certains disent qu'Emmanuel Macron fait n'importe quoi, que c'est pas une bonne idée. Monsieur Barbie, on veut votre avis.
5: D'abord, en effet, pourquoi c'est au président de la République de choisir la chanteuse?
3: Oh, mais
5: laissons le comité d'organisation des Jeux faire ça, il a pas à s'en mêler. Ensuite, soit on fait la France éternelle et on fait venir un chanteur un peu comme on l'a fait pour la Coupe du Monde de rugby, etc. Et on s'endort. Soit on veut faire vraiment la jeunesse et on prend la vedette populaire du moment, même si elle sera oubliée dans quelques années. Le mélange des deux, avoir du Piaf et du Ayana Kamura,
1: ça semble
3: un peu cliché, tu vois, comme lui, comme Emmanuel Macron, la Tour Eiffel et tout ça. Tu vois, la France, c'est quelque chose comme ça pour touristes.
5: Voilà, il y a un peu de touristes.
1: Ou alors on reforme pas les Forbans, mais les Trois Cafés Gourmands.
0: On met les Trois Cafés Gourmands. Tata.
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0: Et Madame Dupanier, alors.
7: Oh, moi, je suis contente de voir Madame Bouteboule, parce que, franchement.
0: Bouteboule.
7: À Marseille, on prononce tout, on n'est pas radin. Non, parce que quand j'étais petite, moi, je voulais être jockey, c'est vrai.
0: C'est pas vrai.
7: Ah, c'était un rêve, je vous jure.
5: Et maintenant, à 16
7: ans, je faisais déjà 80 kilos. Alors,
5: mais du coup, t'en as mangé beaucoup.
7: Je l'ai laissé tomber, mais je l'ai suivi tout le temps.
0: C'est vrai, c'est
7: vrai. Ah oui, je l'adore.
0: Elle vous faisait rêver quand elle était à cheval.
7: Quand elle a eu sa cravache d'or, là, hein. Hoche de. Première femme à avoir gagné le tiercé.
0: Oui, ça, oui.
7: Ça t'applaudit, ça, hein.
0: On finit par le savoir. Non, mais c'est vrai que moi aussi, je suis très impressionné depuis que Gary Boudboul est revenu. J'ai l'impression que j'ai 16 ans, que j'écoute la radio et que je suis... Ah bon, vous taisez-vous.
2: Oh, c'est sympa, ça veut dire que moi, j'en ai 80.
7: Pardon. Ah non, mais on aime les gens âgés, c'est vrai.
2: Si vous en avez 15, moi j'en ai 80.
0: Mais non, mais c'est comme Valérie Mérès qui a démarré, elle avait 20 ans, tout comme vous, dans cette émission, vous voyez, donc vous êtes très jeune encore.
2: Oh bah oui, sûrement.
0: Gary,
2: pas du tout, je suis dans les crèmes de beauté, âge mature.
0: Avec des morceaux à l'intérieur.
8: Maintenant, le jockey, elle se le tartine sur le visage. Et puis, vous êtes une femme des années 80. J'ai beaucoup enquêté sur vous la nuit dernière. Parce que,
0: chose.
8: Non, mais Gary Boudboul, c'est énorme quand même.
2: Oh, non, mais vous n'avez rien d'autre à faire la nuit.
8: Alors, je sais.
0: Ça, je vais vous répondre non.
8: Non. Ça, c'est officiel. En fait, le 1er avril 1984, il y a la mort comme de Marvin Gaye, assassiné par son papa, et vous gagnez le tiercé.
9: Oh, lui dis pas qu'il y a des gays qui meurent, le pauvre. Il dit ça.
8: Et là, il y a Bernard Rapp, c'est quand même le 20h de Antenne 2 à l'époque, c'est énorme comme 84, et là, vous faites l'ouverture, et c'est énormissime parce que vous avez fait gagner quand même. Quelqu'un qui avait parié 5 francs sur vous avait gagné à l'époque 7556 francs 50, ce qui fait 2242,24 €. C'est énorme. Et si vous aviez eu l'heure différente, c'était 802,50 champion de France qui est 238,13 €. Et ce qui est génial, c'est l'histoire de ce cheval à Bondsy. Parce qu'à Bondsy, en fait, vous l'avez acheté 250 000 francs.
0: Mais amis, messieurs, bonjour.
8: 55 000
0: oui,
8: euros,
0: mon cher Laurent.
8: Et quand vous gagnez ce jour-là, vous êtes à la lutte avec Siegfried, avec Maxime Sfer, avec Balois, avec Valoir.
2: Non, mais attends, attends, attends. Laurent, il a été démoulé trop chaud.
0: Je vous confirme.
8: Et c'est génial. Et là, vous étiez allé faire un stage dans la plus grande galerie marchande à New
0: York. Vous aurez remarqué, c'est le spécialiste STRC, Esquarté, mais surtout Esquinté.
8: Dari Boudboul, non mais Dari Boudboul, non mais c'est quand même les années 80, c'est quoi? C'est l'affaire du petit Grégory et c'est Dari Boudboul, c'est énorme. Ah, c'est la quête de star des années 80. Non mais 80.
10: Oh la comparaison.
2: Oui mais le truc en fait, c'est comme il a pas de, apparemment la nuit, il a rien à faire. Ça il faut fait... bien que l'énergie elle parte ailleurs.
0: Sans transition, une première citation, comme on dit, merci. Pour Pierre Decauze qui habite Igny en Haute-Garonne, qui a dit Van Gogh était peut-être très pauvre, n'empêche qu'il possédait plusieurs Van Gogh chez lui.
10: Coluche,
0: non.
11: Jacques Martin.
0: Mais on n'est pas très loin, c'est un Français.
10: Jean-Yann.
0: Non, pardon, un francophone.
10: Gueluc.
0: Philippe Gueluc. Bonne réponse de Paul Alcarat. Ça commence. Pour Karl Tressani, qui habite Saverne dans le Bas-Rhin, qui a dit « Pour être sûr, je doute de tout ».
10: Johan Rioux?
0: Non.
10: C'est pour ça qu'il ouvre sa bouche.
11: De rien, lui.
0: Avouez que c'est joli, quand même.
8: Joli. Français mort.
0: Alors, c'est français, c'est mort depuis un moment. C'est tiens, cool. On va impressionner Dari Boudboul, si vous voulez bien.
10: Non, juste quand il est mort.
0: Vous voulez juste la date juste de la mort? D'accord. Alors, il est mort le 3 avril 1596.
11: Boileau.
0: Ah non, pardon. Ça, c'est son baptême. Il est mort.
10: Bah, c'est Descartes, alors.
0: Oh. Il a même les dates de baptême.
10: Si vous lui donnez la bar mitzvah de Woody Allen, il trouve. Hein.
11: Il travaille sur les dates de circoncision.
10: Bah oui, bah oui, c'est moi qui enterre les prépuces, couillon.
0: Mais effectivement, il a été baptisé le 3 avril 1596. Il était né, oui, exact, à La Haye, en Touraine.
10: En Touraine.
0: Et il est né le 31 mars 1596, la même année quand même, parce que les baptêmes, c'est souvent peu de temps, pas toujours, mais
10: oui,
0: souvent,
10: oui, quand même.
0: Souvent peu de temps après la naissance. Et il est mort. Vous savez où il est mort, Descartes ?
10: Stockholm.
0: À Stockholm, exactement. En 1650. Et c'est bien une phrase de Descartes, quelle belle phrase. Pour être sûr, je doute de tout.
10: Ça aurait pu être Socrate.
0: Ça aurait pu, mais c'est pas.
10: Ah ouais, ah ouais, ah ouais.
0: Mais c'est qui se fout de ma gueule en plus?
10: Ouais, je crois, ouais.
8: Qu'est-ce ouais. qui t'arrive? Ouais,
11: j'ai une vraie question dans mon spectacle, c'est peut-on lire Socrate en faisant sa crotte? Eh bien,
0: pour Christophe de Pierrepont qui habite Bonzé dans la Meuse, qui a dit les gens attendent-ils de tousser pour aller au spectacle ou est-ce que c'est les spectacles qui font tousser?
10: Guitry.
0: Non.
10: Jean-Claude Carrière.
2: C'est plus récent.
0: C'est pas tout récent, mais
10: c'est décédé quand
0: mais
10: même.
0: C'est quand même quelqu'un qui est du 20e siècle.
10: Il est mort.
0: Et qui est même mort au 21e en 2005.
10: Un comédien,
0: non.
8: Une grosse tête, une ancienne grosse tête?
0: Ah non, non. Ah, il aurait pu être grosse tête. Je me demande d'ailleurs.
10: Ah, c'est peut-être Claude Simon?
0: Non, ce n'est pas impossible que M. Bouvard l'ait invité une fois ou deux.
11: Chazot?
0: Chazot, non.
10: Pierre Daninos,
0: excellente réponse. Une autre citation pour Jean Abélard, qui habite Mont-Saint-Aignan, qui a dit « Vous avez dit tel soir des paroles si belles que sans doute les fleurs qui se penchaient vers vous soudain nous ont aimés et que l'une d'entre elles, pour nous toucher tous deux, tomba sur nos genoux. »
11: Oh, Ronsard.
10: On dirait du Ronsard.
0: C'est pas du Ronsard.
10: Rabelais.
2: Pauline de Beaumont.
0: Ah non, c'est qui ça, Pauline de Beaumont?
11: C'était un cheval qui allait jouer dans la troisième.
10: C'est énorme. C'est la créatrice
0: de... Elle est montée dessus dans une course.
10: Non, n'importe quoi.
8: Dany, pas brillant pour le moment.
0: C'est pas Dany, c'est Dari, connard.
11: Oh là là. Autant il est drôle à Fort Boyard, il est nul ici.
10: La rigueur, Dari
0: connard. J'ai un boulot ici, alors, moi. Alors.
11: Non, t'as un boulet.
0: Faut que je rectifie tout le monde. Je redonne ce poème, très joli quand même. Vous avez dit tel soir des paroles si belles que sans doute les fleurs qui se penchaient vers vous soudain nous ont aimé que l'une d'entre elles, pour nous toucher tous deux, tomba sur nos genoux.
8: Alfred de Musset?
10: Joachim de Bellay?
0: Non, non, non.
2: 19e?
0: Alors on
10: le
0: est,
10: siècle juste.
0: On est plutôt la deuxième moitié du 19e siècle et il s'agit d'un Belge.
10: Émile Verhaeren?
0: Émile Verhaeren, bonne réponse de Paul Alcarat. Alors là, bravo.
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0: Tout était des bêtises, même si ça partait à chaque fois de vraies informations. Il y avait forcément plus de monde à l'Assemblée nationale qu'à l'enterrement de Jean-Marie Le Pen qui s'est fait, vous le savez, en toute intimité. Mais le dry January, bah, ça dure. Il y a des gens quand même qui continuent à résister, à ne pas toucher une goutte d'alcool jusqu'à la fin du mois. Mais c'est pas François Bayrou forcément qui va les faire reboire. L'histoire du faux Brad Pitt, ça existe aussi.
11: Oui.
0: Mais je suis pas sûr que la dame ait confondu François Bayrou avec Richard Gere quand même. Mais la dame va mal. Hein. Ils ont retiré TF1, même retiré.
12: Comment ils l'ont sympa avec elle. Il la présente comme une gourdasse.
0: C'était difficile. C'était difficile de la présenter autrement.
13: Non, parce que moi j'ai étudié la situation.
14: Les femmes entraient là.
11: Ça sent le vécu.
13: Déjà, ça m'a touchée parce qu'elle s'appelle Anne.
0: Oui, bien sûr.
13: C'est une belle femme. Et sur Légende, c'est une chaîne YouTube. Ils ont creusé et en fait ça a duré super longtemps l'arnaque. Elle est pas idiote en fait.
12: Elle est juste un peu faible.
13: Non, elle connaissait pas du tout les réseaux sociaux. Elle les a découverts. Elle a commencé à parler avec la mère de Brad Pitt.
14: Et mais voilà. La vraie.
13: Oui, mais non.
14: Attends, elle habite au Bénin, la mère de Brad Pitt.
13: Non, je veux dire que ça a été hyper bien fait, ça a été progressif. Elle a parlé avec l'agent de Brad Pitt, c'était super bien organisé. Ils ont fait des vidéos en intelligence artificielle où on montrait une chaîne américaine.
12: Ça, c'était mal fait.
0: C'est sûr que l'intelligence était artificielle.
14: Mais Anne, tu n'en vas pas 800 000 euros, même à part quelqu'un de ta famille.
13: Mais ça s'est fait progressivement. Au début, elle a donné 600 000
14: euros. Non, c'est pas possible.
12: Et Anne, elle a les moyens quand même, parce que tout le monde peut pas donner 800 000 euros.
13: Parce qu'elle venait de divorcer, elle avait une prestation compensatoire.
0: Moi, pour Brad Pitt, je donne bien 800 000.
11: Oui, pour le vrai, il est le vrai, pas le faux.
15: Moi, j'ai vu le vrai, il est magnifique.
0: Ah, ça y est.
12: Moi aussi.
0: Lui aussi, il s'est fait baiser.
15: Il a donné le départ des 24 heures du Mans.
0: Et vous avez cru que c'était le vrai, vous. Vous avez cru que le Mans, la ville du Mans, avait fait venir le vrai faux.
14: Il m'avait bien maquillé.
15: Tout le monde a sa photo avec Brad Pitt, sauf moi.
0: Qu'est-ce que vous dites?
14: Il m'avait bien maquillé, grimé sur le. C'est Stéphane Rothenberg, en fait. Moi, j'ai une plainte de Brad Pitt. Moi, il a porté plainte contre moi, Brad Pitt.
0: Ah bon, pourquoi?
14: Parce qu'on a fait une caméra cachée avec Action Discrète sur Canal+, 25 euros par mois. Non, c'est vrai, il y a 10 ans, et on s'est accroché dans sa maison, là, en Provence, au château de Miraval, en se faisant passer pour bref. Et comme il y avait une violation de propriété privée qu'on l'a diffusée, il a porté plainte. Moi, j'avais une plainte de Brad Pitt. Enfin, ou d'un béninois.
0: Enfin,
14: on ne saura jamais, mais.
0: Je comprends, en tout cas.
13: En tout cas, ils ont retrouvé le mec, et actuellement, il se fait passer pour Keanu Reeves.
0: Avec un meilleur accent, j'espère.
13: C'est un spécialiste.
12: Ça s'appelle du phishing.
13: Mais c'est très.
14: Non, mais c'est bien fait maintenant. Moi-même, j'ai failli être piégé. J'ai failli coucher avec le prince d'Arabie Saoudite. Alors, tu vois.
0: Ah, mais oui, c'est vrai.
15: Ça y est, ta princesse.
0: Mais oui.
14: Moi, je vous voyais déjà chez Rabat.
15: Tu devais acheter la tenue pour le père pour son anniversaire.
0: Racontez-nous comment ça s'est terminé.
14: Eh ben, ce mec. Comment ça s'est terminé? Quand il m'a demandé de l'argent, j'ai bien vu que c'était pas pour ma beauté.
13: Il a demandé combien?
14: Des petites sommes au début.
12: Mais comment tu peux dire que t'as failli coucher alors que tu l'as jamais rencontré?
14: Parce qu'il m'a envoyé sa photo et j'ai dit, je doute, j'aimerais qu'on fasse une visio. On a fait une visio, j'ai fait une visio avec quelqu'un, mais déjà sûrement que je me suis fait avoir par l'intelligence artificielle, c'était sa tête. J'ai dit, si, je suis en train de parler avec le prince d'Arabie Saoudite.
0: C'est vrai?
14: Et après, je me suis tenu, pourquoi qu'il s'intéresse à moi, le prince d'Arabie Saoudite? Et après, j'ai dit, c'est vrai.
11: C'est normal qu'il s'intéresse à toi.
14: Pour lui, je suis français, je suis blond, je suis Catherine Deneuve pour lui, tu vois.
13: Catherine Deneuve maintenant.
14: Mais attends, le prince d'Arabie Saoudite.
0: Ah,
14: du coup, t'étais triste ou pas en sortant?
0: Il s'appelait
14: Fat. T'étais triste ou pas?
0: C'est peut-être ça, Sarkozy, c'était un faux Kadhafi.
14: Bah, oui.
12: Donc tu t'es vue princesse, quoi.
14: Oui, donc je peux comprendre cette mécanique.
15: C'est son Arabie.
0: La solidarité des connes.
14: T'inquiète pas, Jean-Philippe, on ira à Poval, on enculera un chameau.
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0: Serge Liadeau, monsieur Chanson est au téléphone. Et attention, j'ai intérêt à ne pas bafouiller parce que justement, vous nous avez fait une nouvelle sélection de ce qu'on appelle des virelangues ou des trompe-oreilles.
16: Oui, c'est ça. La seule différence, c'est que le trompe-oreille, on a l'impression que c'est une langue étrangère. Et rappelez-vous, dans la grande patrouille, il n'y a pas d'hélice, hélas, c'est la kélos.
0: Ah oui, il n'y a pas d'hélice, hélas, c'est la kélos.
16: Voilà, alors j'ai trouvé quelques autres exemples qui sont tout aussi savoureux que ceux de la première livraison. Le premier, c'est le plus ancien, Réventura et ses collégiens, les chemises de l'archiduchesse en 1937.

0: sèches. Si vous bafouillez, c'est qu'elles sont encore mouillées. Alors faut répéter, les chemises de l'archiduchesse sont-elles sèches et archi-sèches?
1: Ah, on la connaissait celle-là, évidemment. On la connaissait avec les chaussettes de l'archiduchesse.
2: Oui, oui.
1: Je sais pas pourquoi ils ont remplacé les chaussettes par les chemises dans la chanson.
3: Peut-être la version de Sacha Distel a modifié en chaussettes, oui.
1: Et on passe à Bourvil après. Alors.
3: Bourvil, 1953. Il y a un petit couplet pour mettre en condition et après un refrain qui est pas facile à répéter.
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1: Oh, j'adore, à chaque fois que j'entends Bourvil, j'adore. De Bourvil à Bobby Lapointe, il n'y a qu'un pas. Ils se sont croisés dans les cabarets à l'époque, j'imagine.
3: Oui, sans doute. Enfin, il est quand même d'une génération après Bobby Lapointe. Alors, la référence absolue, c'est cette chanson. Mais les mélodies, chaque fois qu'on parle de Virlang, on parle toujours de cette chanson sur tous les sites.
1: On l'a revu d'ailleurs, Bobby Lapointe, dans Les Choses de la Vie, il n'y a pas si longtemps.
5: Le
1: fameux accident de Michel Piccoli. Écoutons Bobby Lapointe.

0: La mini élimée, Mélanie l'a éliminée.
1: Jane Birkin vient maintenant, alors c'est Serge Gainsbourg j'imagine.
2: Oui, bien sûr.
1: Qui lui a livré cet exercice zozotant.
2: Ah oui, un petit chef-d'œuvre, il y a le son Z tout au long des quatre couplets de la chanson, j'en ai juste sélectionné deux. Z.

0: osées.
1: Ah, les photos osées. Chanté par Jane Birkin, c'était jolissime. Une grosse tête, maintenant, oui. Avec son fameux évadé du Nevada.
2: Oui, je pense même qu'il l'avait créé dans les grosses têtes. Et ça a été repris récemment, il y a 2 ans, par un jeune ambianceur d'origine... Alors, j'ai assemblé les deux versions. Le garçon est martiniquais, j'ai assemblé les deux versions.
3: C'est l'évadé du Nevada qui s'évada dans la vallée du Nevada qu'il dévala pour s'évader sur un vilain vélo volé qu'il a volé dans une villa. Et le valet qui fut volé, vit l'évadé qui s'envola avec un vélo. Faut pas s'évader,

0: et ça fallait, mais quand le valet le vit là, il se mit là pour l'éviter.
1: Ah, il le fait bien, ce jeune,
2: bien.
1: Ce jeune chanteur. Comment il s'appelle, ce chanteur?
2: Il s'appelle Le Haïm. Alors, je sais pas comment ça se prononce. Le plus loin, A-Y-M.
1: Bah, c'est quand même rare de reprendre Sim. Faut le faire, alors.

0: de potassium, du bisterohydrate monoammoniacal, du bichlorhydrate mélanique officinal, de l'orthodioxybenzénotocopérol, du gras oxyprofanidiol, de la vinophénisulfonadrénamide, de l'hexachlorocycloxanusculoside, de l'acétylamine isopropylbarbiturique, de l'étabasylammoniumprotitosporique, de l'acétylaménéphénylarsinazole, du gras oxyprofanidiol en capsule.
1: Ah, c'est bien du Jean-Yann.
2: Très sympa.
1: Bah alors, vous pensez que c'est truqué, vous dites, Serge Gadeau?
3: Oui, il y a un truc. Alors, il faut l'écouter attentivement. Vous remarquerez, le Ginette Garcin, quand elle chante ce refrain, c'est beaucoup plus aigu. En fait, ils l'ont enregistré au ralenti. Ça a été accéléré par la suite.
1: Ça, alors.
2: Des déceptions.
1: Oh, je suis déçu.
3: Ça parce que je l'ai visionné plusieurs fois dans plusieurs séquences. Elle l'a toujours chanté en playback, alors que d'habitude, elle chantait en direct. Voilà.
4: C'est à ça pas que possible d'aller aussi vite. Isabelle Mergault le chante très bien. C'est encore plus vite.
1: C'est pas bien de détruire quelque chose qui m'a toujours fait rêver.
2: Ah ouais.
1: Oh là là, le...
3: c'est un soupçon, c'est pas à confirmer.
1: Le crésoxypro pas dé... ouais, c'est vrai que c'est dur à dire. Vous y arrivez, vous, Armel?
5: J'avais commencé à la branche, découvert dans le spectacle d'Éric sur Jean-Yann, et j'ai pas réussi.
4: Alors c'est pas de Jean-Yann le texte, c'est du docteur Raoux.
1: Merci, monsieur Chanson.
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1: Je voudrais que vous me retrouviez le nom de cette femme qui fut une grande écrivaine, journaliste, qui s'est rendue à Sarajevo dès 1992 et a même, par solidarité avec les habitants de cette ville assiégée, décidé de mettre en scène avec des acteurs bosniaques, en attendant Godot, la pièce de Samuel Beckett. De quelle grande journaliste s'agit-il ? Essayiste, romancière, militante, née à New York, mais qui effectivement s'était rendue à Sarajevo à cette époque.
4: Elle est encore en vie ?
1: Ah non, elle est morte à New York en 2004.
2: Marguerite Yourcenar ?
1: Marguerite Yourcenar, non.
8: Elle n'est pas française.
1: Elle n'est pas française.
4: Elle est américaine, du coup.
1: Mais elle est passée par la France, elle s'était d'ailleurs installée chez nous à une époque. Oui, elle est américaine au départ, bien sûr. Mais elle a, on va dire, connu sa première aventure homosexuelle à Paris, où elle a pu vivre son quoi ? Oh là là, vous. Ah bah et ta sœur.
4: Oui. Ah bah oui, bah c'est peut-être sa sœur. Hein,
1: c'est à Paris qu'elle est tombée amoureuse d'une dramaturge cubaine-américaine.
9: C'est pas Susan Sontag ?
1: Comment vous dites ?
9: Susan Sontag.
1: C'est une excellente réponse de Marcela Yacoub. Susan Sontag, et ça, il n'y a qu'une intello qui pouvait trouver ce nom, romancière, essayiste, militante américaine, Susan Sontag, c'est bien elle qui avait monté En attendant Godot en Yougoslavie. Bravo, Marcela! Une question peinture, parce que je vois bien que Monsieur Obalk est en train...
4: Pouvoir briller.
1: est en train de s'énerver. Et c'est une question qui concerne le peintre Géricault. Alors évidemment, tout le monde s'attend à une question sur le radeau de la Méduse, mais Géricault, ça n'est pas que le radeau de la Méduse. Vous êtes d'accord, Monsieur Obalk?
10: Tout à fait. C'est un très bon peintre. On confond souvent avec Delacroix, alors que Delacroix, c'est un mélange de Géricault et de Rubens.
1: Alors, il a peint beaucoup de chevaux, Géricault aussi. Plein de chevaux. Mais ma question porte plutôt sur les dernières toiles de sa vie. Ces dernières années, en décembre 1821, Géricault est revenu à Paris après être tombé malade en Angleterre. Et il était dans un sale état et il a commencé à peindre une série de toiles, 10 toiles que j'ai là devant les yeux. Une série qui représente quoi ?
10: Des femmes malades de la tête.
1: C'est-à-dire ?
2: Des folles.
4: Des folles.
10: Des folles.
4: Des femmes
10: des monomaniaques. Il y en a une qui est une monomaniaque du vol ou du jeu ou un truc comme ça.
1: Alors c'est pas seulement des femmes hein, d'ailleurs, c'est des hommes et des femmes, mais effectivement des monomanes.
10: Des monomanes.
1: On les appelle des monomanes parce qu'en effet, avec son ami médecin-chef de la Salpêtrière, qui faisait des études psychiatriques, il a commencé à peindre les malades mentaux de la Pitié Salpêtrière.
9: Oui. Là où j'allais.
4: Peut-être sur l'étoile.
1: Ah ben non, elle n'est pas sur l'étoile quand même, mais effectivement, c'est une série de monomanes, comme on les appelle, la monomane de l'envie, le monomane du vol, la monomane du jeu, le monomane du commandement militaire, le monomane du vol d'enfants, différents malades mentaux peints par Géricault.
9: Juste, excusez-moi, avant que vous faisiez les gongs, juste je voulais préciser que ça veut dire monomanie, parce que c'est des gens qui ne sont pas complètement fou, c'est juste un petit peu fou.
1: Ils ont une obsession. Monomane, ça veut dire avoir une obsession.
2: De mono, un seul.
1: Non, mais elle a raison. La monomanie, c'est être monomaniaque, c'est avoir une obsession. Et donc là, vous avez la monomaniaque de l'envie, l'obsédé du vol, l'obsédé du jeu, l'obsédé du commandement militaire et l'obsédé du vol d'enfants. Ils sont monomaniaques et c'est bien les dernières toiles.
6: Après, c'est rare d'avoir tout ça en même temps. Hein. Ça donne quelqu'un de compliqué quand même. Hein.
1: Il a peint 10 toiles, mais il n'en reste que 5. Les autres ont disparu. C'est en tout cas une belle et bonne réponse d'Hector Obalk.
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1: 117 milliards, voilà un nombre important.
4: Arrêtez avec votre salaire.
12: C'est indécent.
1: Voilà un nombre important qu'on trouve dans la presse ces jours-ci. Mais pour quelle raison et à quoi correspond ce nombre 117 milliards?
4: Un chiffre d'affaires?
2: La dette publique.
12: Je sais. Elle a dit le déficit de la France.
1: Non, monsieur le maire nous a laissé une belle ardoise, mais pas celle-là tout de même.
4: Est-ce que c'est le salaire de quelqu'un, la fortune de quelqu'un?
1: Oh, rendez-vous compte, 117 milliards.
2: C'est... Il faut payer pour marcher sur la Lune.
1: Ah non.
12: Est-ce que ça a un rapport avec Elon Musk des milliardaires du monde?
2: Jeff Bezos.
13: Est-ce que c'est quelque chose que quelqu'un a ou c'est quelque chose qui coûte ça?
12: Ni l'un ni l'autre. J'ai compris, Laurent. C'est pas de l'argent.
1: Ce sont des animaux.
4: Qu'il y a eu sur Terre depuis la création de l'homme.
13: Oui, c'est ça.
1: Expliquez.
4: Depuis l'arrivée de l'homme, on estime qu'il y a eu 117 milliards d'êtres humains sur Terre. Ouais.
1: Excellente réponse de Laurent Baffie. Eh oui, j'ai pris ma pascaline, j'ai calculé combien d'êtres humains on pouvait être sur Terre depuis le début, c'est pas moi qui l'ai fait, je vous rassure. Et effectivement, si on fait ce petit calcul pour estimer le nombre de personnes qui sont nées dans le monde depuis le début de notre histoire...
4: C'était un mardi, le premier.
12: C'est quoi le début de notre histoire?
1: Nous aurions été 117 milliards d'humains depuis l'apparition des Homo sapiens, on va dire vers 190 000 ans avant Jésus-Christ, voyez.
12: Et c'était pour situer à quand vous parliez?
1: Ah ben voilà, je pars avant Jésus-Christ, toujours.
13: J'ai une blague sur ça, d'ailleurs.
1: Allez-y.
13: C'est un petit garçon qui vient voir son papa, il dit « Papa, d'où on vient, en fait ?» Et le père lui dit « Écoute, nous, les êtres humains, on vient d'Adam et Ève. » Voilà, Adam et Ève ont eu des enfants, et puis après, il y a eu plein d'autres êtres humains. Et le petit garçon, du coup, il va voir sa mère, il dit « Maman, d'où on vient ?» Sa mère, elle dit « Bah, on descend... » Des singes. On était des singes avant et puis maintenant on est devenus des êtres humains. Le petit garçon, il va voir son père. Il dit, mais papa, pourquoi tu m'as dit qu'on vient de Adam et Ève alors que maman, elle dit qu'on vient des singes? Et lui, il a dit, je t'ai parlé de ma famille, pas de la famille de ta mère.
1: Elle est jolie.
13: Mais ça me paraît pas énorme comme chiffre.
2: Non.
13: On est combien de milliards là sur
1: Terre? 8 milliards. On est 8 milliards.
13: On est 117 milliards.
1: On était 6 milliards en l'an 2000.
13: C'est pas énorme.
1: On était 2 milliards. Pendant les deux guerres mondiales, 1 milliard seulement en 1900, voyez, et faut additionner.
12: En 1900?
1: Oui, mais 1 milliard.
12: Est-ce qu'il compte les sans-papiers avec ça?
1: Et alors, ce qui est intéressant, c'est combien de pourcentage de personnes sont vivantes
13: depuis 117 milliards d'années?
1: Oui, exactement. Eh ben, on n'est que 6,8% de vivants par rapport à toutes les personnes qui sont nées.
4: Et puis, l'homme a, l'espèce humaine a failli s'éteindre parce qu'à un moment donné, il n'y avait plus qu'une poignée d'hommes.
1: Oui.
4: On estime peut-être entre, je sais pas, 20 et 30 000 et ça a failli mal finir.
13: Comment tu sais tout ça, Laurent Baffi? Moi, je suis étonné de cette culture.
1: Et encore, je n'ai pas, pour l'instant, atteint les questions zoologiques qui ne vont pas tarder, car j'en ai préparé des tas pour faire plaisir à monsieur Baffi.
13: Les zoologiques, c'est ceux qui font des trucs avec les animaux?
1: Non,
2: zoophiliques.
13: Ah, pardon.
1: Mais je vous emmène d'abord à la grande exposition internationale de Paris en 1937. En effet, cette année-là, à l'exposition universelle, une marque célèbre est récompensée. Quelle marque célèbre fut récompensée? Une marque qu'on doit à monsieur Étienne Valton. Une marque qui a été inventée par monsieur Valton en 1918 et qui fut récompensée, c'est assez fou, à l'Exposition internationale de Paris en 1937.
5: Est-ce une voiture?
14: Une voiture, oui, j'allais dire.
1: Une voiture, non.
2: C'est de l'électroménager.
1: Du tout.
4: C'est un vêtement.
1: Un vêtement, oui.
12: Ah. Est-il français, monsieur Valton?
1: Monsieur Valton est français.
15: Est-ce que c'est des chaussures?
1: Des chaussures, non.
15: Est-ce que c'est l'anorak, le truc,
5: le kawaii,
15: vous savez, le kawaii qu'on
1: le
15: met?
1: Le kawaii, il est arrivé après, le kawaii.
13: Caroline, quand tu prends ces terres-là, est-ce qu'il est France? Ça fait... J'ai peur de retourner dans mon pays d'origine. Tu fais peur quand tu fais ça. Qui est tellement belle.
15: Le blue jean.
1: Le quoi?
15: Le...
5: Non, c'est américain.
4: Non, mais... Est-ce que c'est plutôt un manteau?
1: Un manteau, non, mais non, c'est vestimentaire, c'est vrai, mais généralement...

0: c'est une marque qu'on ne voit pas comme ça du premier coup d'œil.
1: Ah oui, c'est le slip kangourou.
0: Alors,
1: kangourou,
2: Ah
3: non, c'est le
1: slip pour homme ou
3: non, c'est le caleçon.
0: Le caleçon, non.
1: Je suis proche du slip ou pas?
0: Ah, vous êtes dans la culotte.
4: T'as toujours été proche du
3: slip. Ah, c'est la culotte. Et c'est Playtex.
0: Ah non, pas Playtex.
1: C'est pour les hommes.
3: C'est une marque.
1: C'est pour les hommes.
0: Alors, c'est pour. Alors, je crois qu'aujourd'hui, c'est plus les femmes et les enfants qui utilisent cette marque.
4: Petit bateau.
0: La réponse.
2: Ben oui, petit bateau, les femmes et les enfants d'abord.
3: Oui,
0: exactement.
3: Oui. Mais ça coûtait cher, ça, petit bateau.
0: Ah, mais ça existe toujours.
3: Quand on était petit. Un jour, j'avais une culotte petit bateau, je l'ai gardée. Tellement ça coûtait cher, je l'ai gardée très longtemps.
0: Mais et vous, après, vous pouvez vous habiller enfant en plus, Boudère.
3: Et en plus, vous savez, quand j'ai habillé enfant, j'aime bien m'habiller enfant, parce que je rentre et je dis, donnez-moi la plus grande taille.
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0: Pour Margot Daumont qui habite Russange en Moselle, est-ce que vous pourriez retrouver le nom de ce roman très célèbre? Ça va être très très très facile. Il s'agit de retrouver un roman dont le narrateur s'appelle François Serel et il nous raconte l'histoire d'Augustin, son camarade de classe.
2: Le Grand Maulne.
0: Ouais. Bonne réponse de Paul Alcarat. Ça s'en fait une. Deuxième question littéraire pour Ronald Coutinho. Je monte d'un cran le niveau
2: Philippe
0: à chaque
2: Coutinho
0: fois. Non, Ronald Coutinho. Il habite Saint-Nicolas dans le Pas-de-Calais. Dans quel célèbre roman trouve-t-on le torero Pedro Romero?
7: C'est un roman espagnol?
0: Un roman espagnol, ça se passe en Espagne, mais c'est pas espagnol.
4: Mort dans l'après-midi.
7: Non,
4: pas dans le cadre.
7: Torero, comment il s'appelle?
2: Romero.
0: Pedro Romero.
4: C'est pas dans le cadre d'une émission Interville?
0: Non, pas du tout.
2: Est-ce que c'est Hemingway?
0: Alors, c'est Hemingway.
2: Bah, c'est un jour de fête?
0: Non.
2: Paris est une.
0: Non plus.
2: Non. C'est.
7: Mort dans l'après-midi.
2: Buffet à volonté.
4: Non. Tiens, Blau Chan. Ah, bah, Blau Chan.
2: Le vieil homme est là.
7: L'or du café.
4: La Dieu aux armes.
0: La Dieu aux armes, non.
7: Pour qui sonne le glas?
4: Manque de Coronas.
0: C'est le premier roman d'Ernest Hemingway.
4: Le soleil se lève aussi.
0: Le soleil se lève aussi. Bonne réponse de Jean Benguigui.
4: Bravo.
0: Vous auriez pu d'ailleurs me le donner
4: Pas sous le soleil, hein, Stevie.
0: En version originale, The Sun Also Rises. The Sun Also Rises. C'est la version, évidemment, américaine, mais c'est Le Soleil se lève aussi version française. Pour Madame Grappin, retrouverez-vous le nom de ce célèbre roman dans lequel le héros principal, Monsieur Smith, Winston Smith.
2: 1984.
4: Orwell.
0: D'Orwell. Excellente réponse. Excellente réponse de Paul Alcarat et Sébastien Thoen.
2: On a demandé le roman, mais bon.
0: Mais il a dit 84, c'est lui qui a trouvé le titre. Une fois qu'on a dit 1984, c'est vrai, Thoen, que c'est facile de dire George Orwell. Attention, plus compliqué encore. Je vous demande de retrouver le nom de ce célèbre roman et aussi le nom de l'auteur. Un roman publié en 1975. Pour ce roman, l'auteur a reçu le prix Romulo Gallegos. C'est un roman à la fois mythologique, philosophique, fantastique, qui explore les racines de la découverte du Nouveau Monde par un empire espagnol sur le déclin. Le roman commence et se termine à Paris à la veille de l'an 2000, alors que le monde fait face à un problème de surpopulation auquel une solution radicale est opposée.
4: Le nazisme.
0: Pardon ?
4: Le nazisme ?
0: Le nazisme, non. Non. Le personnage central du roman s'appelle le seigneur castillan Philippe. Et il y a une multitude de personnages assez incroyables, comme par exemple la mère de ce seigneur, inspirée de Jeanne la Folle, sa femme Isabelle, trois frères.
4: 100 ans de solitude ?
0: 100 ans de solitude, non.
7: C'est un roman espagnol ?
0: Alors, espagnol, non.
3: Britannique, Amérique du Sud.
0: Mais on est en Amérique du Sud, puisqu'il s'agit d'un auteur mexicain.
7: C'est Fuentes, c'est Carlos Fuentes.
0: Et le titre du roman ?
7: Alors,
4: La folie des grandeurs ?
7: Je l'ai lu.
3: La famille, un truc comme ça ?
0: Carlos Fuentes.
4: La famille Bellios ?
7: Je l'ai. Ah, c'est vachement connu. Merde.
0: Ah bah oui, c'est vachement connu.
4: La famille Tacos ?
8: Est-ce que ça a été adapté au cinéma ?
4: Oui, il s'appelle La Boum.
0: Non, ça n'a pas été adapté.
4: Claudio Pinotto.
0: Non,
4: c'est ça, c'est des questions comme ça qu'il faut poser. Vous nous posez des questions sur des livres qui ont 500 ans alors qu'on est né il y a 20 ans.
0: Ah bah non, il a été publié en 1975.
7: Terra Nostra.
0: Comment ?
7: Terra Nostra.
0: Terra Nostra de Carlos Fuentes.
9: Bravo.
0: Non, elle est vraiment forte.
8: Bien sûr, c'est sacré.
4: Oh là là, elle est fidèle, mais elle répond bien.
0: Je monte encore d'un cran. Il s'agit cette fois de retrouver un célèbre roman qui retrace l'enfance jamaïcaine d'une jeune créole, son désastreux mariage arrangé à la Dominique, sa folie ensuite recluse dans un manoir anglais. Le personnage central est Bertha Mason. C'est évidemment un très grand roman qui a reçu de nombreux prix. Et je vous demande, non pas le titre du...
10: Les Sargasses ?
0: Comment vous dites ?
10: C'est une dominicaine blanche née à Roseau.
0: Oui.
10: 1890-1979.
4: Son signe astrologique. Qu'est-ce qu'il prend ?
10: C'est des Sargasses.
0: Oui.
3: La mère des Sargasses.
0: Non.
4: Non, Sargasses imbécile.
10: L'auteur, c'est Jean Rhys.
0: Exact.
9: C'est déjà pas mal, Paul.
10: Non. Je l'ai, c'est.
0: Ça se termine effectivement par des Sargasses.
4: Le désert des Sargasses?
10: Non. C'est un nom pour désigner une fille.
4: La craquette des Sargasses?
0: Vous devriez deviner, je vous ai dit qu'elle termine recluse dans un manoir anglais.
8: La prisonnière de Sargasses.
10: La prisonnière des Sargasses.
0: La prisonnière des Sargasses. La touche finale a été donnée par Yann Folli, mais bravo à Paul Elkarat.
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11: Dans les 20 derniers mois, le cours de l'or a pris 50%. Si ça monte, par définition, c'est que les achats se multiplient. Achats qui viennent, bien sûr, des particuliers, mais il n'y a pas que ça. Depuis plusieurs années, ce sont les banques centrales qui achètent massivement. Et c'est le point clé, elles se débarrassent du dollar américain. C'est le symptôme du déclin des États-Unis et de la montée en puissance de ce qu'on appelait naguère le tiers-monde.
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0: Vous avez gardé vos lettres d'amour, vous, Caroline
12: Oui,
0: Diamant.
12: Absolument.
0: Ah, c'est
12: avec
0: vrai
12: un fiancé. Et un jour, je les ai retrouvées quand ma fille était petite, sous son lit.
0: Ah oui.
12: Elle les avait piquées. Heureusement, c'était en anglais. Et comme elle comprenait pas encore l'anglais, elle a pas pu comprendre.
0: Ah oui, la pub de ma tante. Sous le plumard de ma mère. Et vous, monsieur Barbier, vous avez vos lettres d'amour encore?
13: Ah, je dois en avoir quelques-unes, mais j'en ai reçu beaucoup moins que Caroline Diamant quand j'étais petit.
14: Moi, ce que j'aimais bien quand on s'envoyait des lettres ados comme ça, c'était, on mettait toujours derrière l'enveloppe, allez court, petit facteur, car l'amour n'attend pas.
15: Et moi, je mettais du rouge à lèvres, j'ai embrassé l'enveloppe.
16: Je mettais pas ça.
17: Moi, j'ai jamais mis ça de ma vie. Hein.
15: Vite, petit facteur.
14: Non, mais tu faisais pas ça.
15: Vite, petit facteur, et puis je mettais mon parfum dessus et je mettais du gloss et j'embrassais l'enveloppe.
14: Voilà, moi aussi, je faisais ça.
0: Olivier a fait ça beaucoup aussi.
17: Avec des pigeons voyageurs.
14: Lui, il envoyait des mouettes.
17: Avec des pigeons voyageurs. Des pigeons voyageurs.
18: Il jetait des bouteilles à la mer, on les reçoit encore maintenant, celles d'Olivier.
0: Vous avez dû écrire. Moi, je suis sûr. Parce que, vu le talent que vous avez pour improviser, et on connaît évidemment le succès de vos livres, vous avez dû écrire de très belles lettres d'amour, Olivier.
15: Ah oui.
19: Non, je l'ai fait, mais je n'ai pas écrit.
12: Mais non, regardez ce bleu de ses yeux.
19: Je voulais gagner du temps. Moi, j'ai jamais. Non, j'ai eu des émotions fortes, mais la pudeur m'a empêché de les transmettre. Vous devez bien comprendre que l'adolescent que j'étais était quelque chose de fragile, de délicat. Oui.
0: Par exemple, aujourd'hui, si vous deviez envoyer une jolie lettre d'amour à Caroline Diamant assise à vos côtés...
19: Ne serait pas elle que j'enverrais.
12: C'est un exercice.
19: Ouais, c'est bon. Caroline, le temps passe près de toi souvent. J'essaie d'attraper ton regard, de te parler un peu. Tu ne me regardes même pas. Et moi, tout ça, seul dans ma façon discrète, je souffre. Le décor de RTL nous apporte du rouge, le bruit de la lumière, et moi c'est mon cœur qui s'en va seul, tranquille, sur un chemin douloureux puisqu'il s'éloigne de toi. Partir en mer, c'est aussi te regretter ces moments que j'ai passés à tes côtés sans jamais oser toucher ta main ni s'approcher de toi pour ce corps merveilleux qui m'attire et que j'aimerais bien envie de bousculer, ma grosse salope.
12: Quel poète!
0: Ne la lisez pas jusqu'au bout quand vous...

0: t'es descendu, papa.
1: Ah oui, c'était bien.
2: Trois ans avec un Italien.
1: Ouais, Morgane. Ouais.
2: Morgane, c'est pas très italien.
0: Je vous dis ta gueule.
1: Il a Milan, donc pendant trois ans.
2: Encore un Breton qui vous a menti.
1: Non, Palombi, ça s'appelait. Et on se partageait entre Paris et Milan. Je passais beaucoup de temps à Milan. C'est moi qui lançais la Fashion Week en Europe.
0: Mais t'habites à Milan.
2: Vous pouvez vous retrouver, appeler Fontaine et Bataille, on sait jamais.
1: Non, on s'est retrouvé il y a pas longtemps parce que maintenant la notoriété fait que beaucoup de gens se rappellent à mon souvenir et il m'a rappelé. J'étais content quand j'ai eu un message de lui. Je dis oh là là, peut-être la chose va reprendre tout ça. Et puis
0: il a pas aussi sa photo.
1: Il a pas aussi bien vieilli que moi, c'est sûr.
2: Ça c'est sûr. Ils ont pas les mêmes chirurgiens en Italie.
1: Ils en ont des mieux normalement.
2: Ça me fait plaisir. Et vous, monsieur Orlinski, je demande à tout le monde pour le courrier.
3: Sinon, j'ai écrit beaucoup de lettres aussi. À l'époque, il n'y avait pas le téléphone portable, donc c'est vrai que c'était quand même beaucoup plus fort, beaucoup plus romantique. On attendait avec impatience.
2: Vous, c'est un truc facile parce qu'en tant que sculpteur, il suffit que vous disiez, par exemple, à la fille: tiens, j'aimerais bien te sculpter. Est-ce que tu veux pas t'osculpter?
4: Oui, parce qu'elle croyait que c'était un docteur.
3: Mais les deux.
2: Mais est-ce que tu veux pas venir à la maison? Vas-y, déshabille-toi.
3: Oui. Est-ce que est-ce que tout ça.
2: Et là, elle pose et vous faites un ours.
3: Non, moi, je lui ai dit, est-ce que tu voudrais être ma muse? Et on pourrait, après, comme ça, on pouvait effectivement beaucoup s'amuser. Et c'était
5: pour lui proposer de lui sculpter la moule. Il fait des animaux.
2: C'était chouette les années 80.
3: On en a sculpté.
0: La plage.
4: Et vous, Laurent?
2: Pardon.
4: Vous avez gardé vos lettres d'amour?
2: Oui, je les ai gardées. Et surtout les réponses. Parce que c'est idiot de dire on garde les lettres. On garde les lettres.
0: Oui, c'est vrai, on garde les lettres.
2: On garde celles qu'on reçoit, pas celles qu'on envoie.
4: Autrement, on les envoie pas.
2: Mais j'ai tout le courrier d'Olivier. Là. Mon cher Laurent.
0: C'est que des lettres d'avocat, non?
2: Pour un petit billet en plus.
5: C'est vraiment un enfant, une merde.
2: Promis, je reviens la semaine prochaine.
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2: Ah, une question maintenant pour Francine Bourgogne, qui habite Saint-Rémy-les-Chevreuses, c'est dans les Yvelines. Et j'aimerais vous demander ce qu'on appelle aussi la pomme coton. L'autre nom de la pomme coton.
1: Est-ce que ça se mange?
2: Oui, ça se mange.
4: C'est une pomme?
2: Alors, non, c'est pas une pomme.
0: C'est du coton?
2: C'est pas du coton. Mais ça pourrait ressembler à une pomme, sauf que c'est plus cotonneux.
1: C'est un fruit.
2: D'où son surnom, la pomme coton.
1: Un abricot?
4: Oui.
2: Un abricot, non.
8: Il y a une station de métro?
2: Est-ce qu'ils ont une
5: dans pêche?
2: Paris?
5: C'est une pêche.
2: Non, mais une pêche, c'est une pêche,
4: voyez-vous. Bah oui, mais moi, j'allais dire une pêche.
5: Non, mais c'est une variété de pêche.
2: Non,
0: c'est un fruit.
4: C'est velouté.
0: Est-ce que c'est un fruit?
2: C'est un fruit. Ça s'appelle aussi la pomme coton, mais évidemment, évidemment, ce fruit est un fruit à part entière, comme l'est la pêche ou comme l'est la pomme.
4: Le kaki.
2: Non, le kaki.
0: Le caca, le caca. Le qui a du caca kaki, collé au cucu, collé au cucu. Vous connaissez pas ça? J'adore.
2: C'est une grande jojo, ça aussi.
0: Non, c'est bébé Charlie.
3: Oui, bébé Charlie.
0: Qui a du caca kaki, collé au cucu jusqu'au kiki.
4: Non.
2: Votre discothèque est terrible.
1: C'est vrai, j'avoue.
8: Est-ce qu'il y a une rue en province?
0: Qu'est-ce que t'es rancunier?
8: Rue des Marronniers, je sais pas, un marronnier.
2: Ah, il y en a partout.
1: Est-ce que ça pousse en France?
2: Alors non, c'est plutôt pas en France.
0: Est-ce que c'est la figue de Barbarie?
5: C'est exotique.
2: C'est plutôt au Portugal, en Grèce.
4: Oh la bouse.
0: La grenade.
2: Il faut un climat méditerranéen.
8: Des olives.
0: La grenade.
2: La grenade, non.
0: Est-ce que ça a la forme d'une pomme?
2: Oui, puisqu'on appelle ça effectivement une pomme coton, parce que c'est cotonneux en surface. Oui,
1: et c'est rond.
2: C'est très odorant.
0: Qu'est-ce que vous appelez cotonneux?
2: Oh bah cotonneux, qu'est-ce que vous voulez que je vous dise? C'est pas, il y a pas 10 000 explications au mot cotonneux, vous voyez. Coton.
5: C'est une sorte de paix.
0: Non, parce que c'est pas appétissant. Un fruit cotonneux, le mot cotonneux.
2: Oui, mais on l'utilise beaucoup en cuisine.
0: Vous en mangez?
2: On
0: mange pas l'écorce.
2: Ah, non, mais est-ce que j'en mange moi?
0: C'est huileux?
2: Huileux, non.
1: Est-ce que ça se mange tout seul ou c'est dans une préparation?
2: Ah, on fait des préparations
0: avec. C'est un fruit.
5: C'est sucré.
0: Des bêtes goji.
2: Comme beaucoup de fruits, voyez-vous.
0: Les bêtes goji. Très à la
4: ouais, moi j'en mange gogies. Quand je fais du tennis au jardin du Luxembourg.
1: Ouais, on prend des petites bêtes goji.
5: On prend des petites bêtes. Restez en province, les amis.
4: Pardon.
8: Oh. C'est portugais. On a dit que c'était. C'est dommage qu'il n'y ait pas de Toen.
1: C'est un fruit rouge.
4: Ah, des nèfles.
2: Des nèfles, non. C'est le fruit star des jardins en automne, plus particulièrement.
0: Voilà. Ah, le petit marron.
2: Non.
0: Sa courge.

0: C'est très, très méditerranéen.
1: Ce sont des légumes, ça, vous voyez.
0: C'est très méditerranéen. La citrouille méditerranéenne, très.
2: Les fleurs de courgette.
1: Fleurs de courgette, non.
3: Le yuzu.
1: Non, c'est plus simple que ça.
4: Ah, c'est les gros pamplemousses.
1: Ah non, c'est pas les gros
5: pamplemousses. C'est une prune.
2: Ce sont des pastèques.
0: Ah, est-ce que c'est gros?
6: Ah oui, est-ce que ça tient dans la main?
1: Et chère Valérie et chère Caroline.
0: Qu'est-ce qu'elles ont?
6: On en a.
7: Moi, je trouve que vous n'avez.
0: C'est la taille de leur poitrine.
1: Je suis sûr que vous connaissez l'arbre où on trouve ce fruit.
6: L'arbre à pute.
4: Oh papa.
0: Mais tu t'étonnes que les gens se plaignent après.
6: Non, je suis d'accord.
0: Les gens passent des coups de fil.
6: Je retire.
0: Ils sont bon,
1: dites là mon fruit. Oh, alors, qu'est-ce
7: vous n'avez pas donné sa chance à la réponse
2: melons,
7: de Perléon qui a dit des pastèques.
1: Des pastèques, non, des melons, non.
0: Alors, qu'est-ce qui pourrait leur plaire aux deux, là?
6: L'arbre à thune.
1: D'ailleurs, le surnom qu'on donne à ce fruit, pomme coton, ça vient du joli nom qu'on lui donne en Italie. On appelle ça.
0: Mélocotone.
1: Les mélacotona.
0: Mais oui, le mélocotone.
4: Tomate,
0: on connaît.
1: Pamplemousse. Non, Estherelle Payani dans Télérama cette semaine fait tout un article pour justement ceux qui aiment faire des confitures, des gelées, vous voyez.
4: Le coin.
1: Bonne réponse collective.
7: Mais collectif du bon côté, c'est Junio et moi. En face, il n'y a rien eu. Hein.
4: Et alors,
2: si, parce qu'à
0: je sais, parce que l'arbre, c'est le cognacier. Ça fait connasse un peu, c'est pour ça. Je pense qu'il pensait à ça.
6: J'étais pas loin,
0: c'est
6: alors.
0: Pas sympa.
1: Le coin est effectivement un fruit qui vient du cognacier.
0: Vous êtes tordu quand même.
1: Eh ben oui, mais il fallait bien que je vous aide un peu.
0: On a trouvé.
4: Ça, c'est le coin. D'ailleurs, on a trouvé.
5: Le coin.
1: Ça s'écrit C-O-I-N-G.
5: Le
1: coin, si vous préférez. Et l'autre nom du coin, c'est effectivement la pomme coton. Et d'ailleurs, j'ai une question subsidiaire à propos de ce fruit, parce que le coin est climactérique. Ah bon. Qu'est-ce que ça veut dire?
6: Et c'est pas... il est hystérique, mais par rapport au temps.
1: Ce n'est pas le seul fruit qui soit climactérique. Plusieurs fruits sont climactériques.
7: Il est indifférent au climat.
0: Il regarde la météo des villes d'Elia.
1: La banane, par exemple, est climactérique, elle aussi.
5: Il continue à pousser quand on l'a cueilli.
1: Excellente réponse de monsieur Junior.
6: Ça
5: m'embouche un coin.
0: Moi, je dis les cultiver.
7: Il est sur le toit du monde.
6: Je comprends pas. La banane, elle continue pas à pousser quand elle
1: mûrit. Elle continue à mûrir.
0: La tomate aussi, du coup.
6: Je pensais qu'elle prenait du.
1: La tomate aussi, effectivement.
4: Oh, l'avocat aussi. Dans ces cas-là, vous prenez n'importe quel fruit, légume, mais
6: tout pourri,
4: ça continue.
1: Il y a une différence entre pourrir et mûrir.
4: Ça, je confirme.
7: Mûrir.
0: Oui, fais gaffe parce qu'au bout d'un moment, ça finit par arriver. Hein.
1: Mais le quing aussi est un fruit climactérique. Climactérique, effectivement, ça veut dire qu'il continue à, non pas à vivre, mais qu'il continue à, comment je pourrais vous dire ça? Il continue à mûrir après cueillette, un peu comme les grosses têtes.
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1: Une question pour Mme Soulard, qui habite Port-de-Lanne, dans les Landes. Question qui concerne un grand champion d'échecs américain, Hans Niemann, qui n'est peut-être pas américain d'origine, mais en tout cas qu'il est devenu, et il est un des meilleurs joueurs d'échecs au monde. Sauf que lors d'un match, il y a quelques mois, contre le grand joueur du 21e siècle, le Norvégien Magnus Carlsen, il est accusé d'avoir utilisé quoi pour gagner?
9: Une IA?
1: Pardon.
9: Une intelligence artificielle?
1: Alors, intelligence artificielle, pas tout à fait.
9: Une oreillette?
10: Une oreillette.
1: Pas une oreillette, parce qu'une oreillette, ça se voit tout de même.
9: Ouais. Une application. L'application Eshkouf.
11: Un petit détecteur électrique qui lui donnait des impulsions.
1: Alors, quelque chose qui lui donnait, oui, des impulsions. C'est en tout cas une accusation, évidemment.
9: Sur le compteur?
1: Non, pas sur le compteur.
10: C'est quelque chose qui portait sur lui, en tout cas.
1: Oui, absolument.
9: Ben donc c'est ça alors, s'il avait un...
1: Oui, mais quoi? Je vous demande quoi?
9: C'est cet objet. Le nom de l'objet,
10: un boîtier,
9: vous voulez? Un vibreur.
10: Un boîtier.
1: Quel genre
10: de vibromasseur.
1: C'est-à-dire?
10: Bah, un plug anal ou un...
1: Un plug anal.
6: Incroyable.
1: Bonne réponse de Joyce Jonathan.
10: Je suis ravie d'avoir trouvé ça, vraiment.
6: Tu vois que...
9: Elle va te suivre, celle-là.
1: Chacun sa spécialité.
10: En plus, vraiment pas.
1: Le grand maître d'échecs, Hans Niemann, nie avoir eu recours à un sextoy dans le but de tricher.
9: Comment ils l'ont découvert?
11: Parce qu'il sautait plus haut que le mouton qui avait fumé du shit.
1: Non, mais effectivement.
9: À chaque fois que je faisais un coup, je disais, oh!
1: Il est accusé de tricherie par son grand rival, considéré comme le plus grand joueur du 21e siècle norvégien, Magnus Carlsen. En effet, il l'accuse d'avoir... ils ont mis à nu, si j'ose dire.
9: Il l'accuse, mais comment on accuse de ça? Excusez-moi, non, je pense que le concurrent...
5: Monte ton cul. Bah non, je peux pas, pas là. Si.
2: Non mais attends, attends, comment ça marchait son truc?
11: C'est pas compliqué, il y a un complice qui fait travailler un ordinateur pour aller plus vite dans, dans les choix de combinaison.
5: Il faire du morph.
11: Il envoie... par un code, il envoie par un code
9: oui, c'est une
11: la case où il faut déplacer la pièce et hop, les sensations du plug anal font que on déplace la bonne pièce.
5: E17,
1: chers auditeurs, vous loupez
9: le mime.
1: Vous loupez le mime de Christophe Barbier
2: qui se secoue sur sa chaise.
1: Vous pouvez me le refaire ce soir sur BFM TV. Parce que ça peut faire monter l'audience. Christophe Barbier qui mime le joueur d'échecs.
9: Mais il mime
1: avec un plug anal.
5: Il reçoit des messages codés en morse.
9: Il mime peut-être pas, il y a sa femme qui a une télécommande dans la main.
1: Hein. Ah non.
5: Ouais. Déjà qu'on avait cramé la carrière de Roselyne Bachelot, maintenant on va cramer.
1: Alors en tout cas, l'Américain répond au Norvégien : je suis prêt à jouer nu la prochaine fois. Eh oui, bah, remarquez, ça change rien.
9: Ça change rien.
3: Non,
9: joue...
3: dessus,
9: non, il faut qu'il joue nu
5: et debout,
9: penché en avant. Ouais,
1: il faut qu'il joue nu la tête en bas. S'il joue nu la tête en bas, là on se rassure. Mais pas avant, vous voyez.
9: Mais même pas. Allez, parce qu'il y a des, parce qu'il peut toujours y avoir des il y a des boules des boules de gaïcha aussi qui font
3: des
9: qui
3: boules à facettes
9: télécommandées comme ça. Oh, ouais. Bah, tu peux mettre de la lumière, ça sert à rien à l'intérieur.
10: Très volontaire.
9: Si ça t'amuse, mets de la lumière. Hein.
3: Mais je sais.
5: Bon, bah, c'est comment, bête. Comment tu dis case E17, Christophe en morte? Vas-y. Vas-y mon Christophe, vas-y. Ah, il le fait.
9: Ah, je crois qu'il y a échec et mat là. Hein. Ah, ouais.
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0: Je suis au loto ce soir d'ailleurs.
1: C'est pas vrai.
0: Ne jouez pas parce que je fais toujours perdre.
1: Comment ça vous faites toujours perdre?
0: Ah ben il y a eu des statistiques, je suis celui qui fait toujours perdre dans les présentateurs du loto. On est 5 ou 6.
1: Avant. Et alors parce que vous gardez les boules pour vous.
5: Et le rapido, ça te dit pas?
0: Je n'ai pas le droit de toucher aux boules. Il y a 5 bons numéros
11: alors,
0: et
11: 2 étoiles.
0: Et voilà.
5: Complémentaire. Ah
16: ben, non mais il faut demander, il faut demander la permission de les toucher.
0: Non, alors oui, alors dans l'absolu, il faut toujours demander la permission de toucher les boules, mais non, je peux toucher les boules de répétition.
1: C'est quoi les boules de répétition?
0: Eh bien, pour la répétition, il y a toujours une répétition pour voir si le matériel
16: c'est
0: fonctionne.
16: C'est tellement difficile.
0: Si la grosse.
1: Elle a raison, Christine. Trois heures de répète.
0: Oh là là. Elle est fourbe, hein, Claire Chazal. Non,
5: du coup, t'as une doublure. C'est hyper compliqué.
0: Il y a pour vérifier que les machines fonctionnent bien, mais ils n'utilisent pas les vraies boules. Ce sont des boules de répétition.
16: Ah oui.
0: Et après, le mec arrive avec une valise scellée, etc., avec un huissier de justice.
1: Vous nous en direz tant. Pour Thierry Bailly, une question culinaire. Et c'est Monsieur Bailly qui habite Villers-les-Nancy. En Meurthe-et-Moselle, qui espère
5: c'est
1: un chèque.
5: C'est joli pour là-bas. Hein.
1: Oui, qui espère un chèque RTL. Et c'est évidemment à Monsieur Herbelez que j'adresse cette question, mais tout le monde peut jouer, car vous savez certainement ce que sont que des brochettes de mauviettes.
5: Bah, c'est l'Eurovision.
1: Non.
17: Eh ben, c'est des peureux. C'est des gens qui sont peureux, non?
1: Ah non, non, ça se mange.
0: Ça se mange. Est-ce que c'est de la viande?
1: Est-ce que c'est de la viande?
9: C'est un dessert?
1: Alors, je me demande si c'est encore autorisé.
17: C'est des oiseaux.
1: Ah, excusez-moi.
0: Les ortolans.
17: Mais oui, c'est des oiseaux.
1: Alors lesquels?
0: Les ortolans.
16: Des grives. Non, des grives.
1: On en a longtemps fait du pâté.
0: C'est un petit oiseau.
1: Ah oui, comestible.
0: Ah bah j'espère, ah, oui. Et... c'est la moindre des choses quand même.
17: Et c'est une pie.
1: D'ailleurs, on appelle ça aussi pour les petites escalopes recouvertes de lamelles de jambon fumé que l'on cuit au beurre et qu'on on sert très chaud avec des olives vertes.
0: Oula.
1: Et un peu de jus de citron.
0: C'est compliqué.
1: Ah oui, oui, mais ça.
17: Un mésange.
1: Non, non, des mésanges. Non.
0: Mais alors des petites.
16: Du moineau.
17: C'est un oiseau.
0: Ça doit être des toutes petites escalopes. C'est un petit oiseau.
1: Ah oui, oui, oui. Ah, oui.
17: Des harengs petites.
1: Et après, c'est vrai qu'on a traité de mauviettes ceux qui étaient peu courageux ou qui avaient une résistance physique.
0: Ça vient de là.
17: Le couille molle. Le colibri, les colibris.
1: Colibri, non, non, non, non, non.
0: C'est le
17: tourterelle.
1: Ah non, c'est un oiseau très connu.
17: Ah, le pigeon.
1: Une hein. Hirondelle, non.
17: Pigeon, non.
1: Pigeon non plus. C'est même une chanson très connue. Hein.
17: Ah,
0: Une chanson avec un oiseau.
5: Un petit oiseau.
0: Comme un enfant aux yeux de lumière.
16: Mais non. Et c'est pas tourterelle. Mais
1: ce n'est pas la tourterelle.
16: C'est l'hirondelle.
1: Non, une chanson très connue. Et effectivement,
0: c'est. Alouette, alouette.
1: Bonne réponse de Christophe Beaugrand. La mauviette, c'est une alouette. Ça se fait toujours seul, l'alouette? Non, c'est interdit.
3: Non, non, non. D'ailleurs, je pense que la raison pour laquelle je connais pas, c'est que c'est pas un produit qu'on retrouve dans nos cuisines. On la trouve dans des cuisines d'autres un peu de façon.
0: Ah, des cuisines malhonnêtes.
3: Ouais.
1: Alouette, brochette de mauviette, pâté d'alouette, pâté de mauviette.
3: Et pourquoi mauviette alors?
1: Eh ben, parce que c'est le nom de l'alouette commune, l'alouette grasse, en fait, la mauviette. Et donc, on faisait à l'époque des brochettes de mauviette plus que des brochettes d'alouette.
3: Et le mot faiblard vient de là?
1: Alors,
3: de cette mauviette?
1: Après, effectivement, péjorativement, on a appelé les personnes fragiles ou peureuses des mauviettes. Mais est-ce que ça vient de l'oiseau?
16: Et l'oiseau, il a quel cri? Il ulule?
0: Non, ça c'est une chouette.
17: Non, ça c'est ouais,
0: c'est la chouette ulule.
17: Chouette ulule.
0: Mais je sais pas ce qu'on fait l'alouette.
16: En espagnol.
17: Non, l'alouette.
0: Il ulule.
5: Elle ulule.
0: Il ulule.
5: Elle ulule.
0: En espagnol, il ulule.
1: Le laïbou, la chouette ulule.
0: Et l'alouette, on ne sait pas.
16: On ne sait pas, mais elle doit avoir un petit cri quand
17: bien sûr.
3: Ah oui, oui, oui, elle
17: bien
3: est
17: sûr.
1: Monsieur Arbelaz, faites quoi comme petit oiseau alors vous enfin...
3: Le verdier.
1: C'est quoi le verdier?
3: C'est un petit oiseau, hyper beau.
1: Et ça vous en faites alors?
3: Non, non, pas du tout, j'aime bien la carte des volets.
1: Alors, quel est le volatile que vous cuisinez le mieux?
3: Non, en vrai, en ce moment, à la carte, j'ai des volailles jaunes des Landes, c'est magnifique.
1: C'est quoi ça?
3: Bah, c'est des volailles qui sont nourries au maïs, c'est des volailles landaises, et c'est juste exceptionnel. Quand on voit une petite volaille en supermarché, normalement,
16: jaune,
3: 800 grammes, là, c'est des très très belles volailles, la peau elle est jaune, c'est absolument
5: magnifique. Ils les ont chez Picard ou pas?
3: Tu sais quoi que tu peux en trouver?
5: Bah ouais, oui. C'est pour ça que je te dis ça, je vois le menu de Picard.
3: C'est peut-être possible.
16: Juan, j'espère que les petits oiseaux seront vivement interdits. À part le poulet, parce que c'est ce que mange l'être humain le plus, 600 millions de tonnes de poulet, oui, sont consommés par mois.
1: Ouais.
16: Oui,
1: par
16: les humains.
0: Et où est-ce que tu les mets?
1: Si c'est par vous, ça se voit pas.
16: Non, mais c'est vrai, le volatile qui est à la tête de toute la chaîne, c'est le poulet.
5: Eh ben non. Elle était plus drôle au JO. Hein.
1: Ah, si vous voyez ma poule.
16: Ah bah oui.
1: Albert Vimette.
12: À suivre.
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1: Une question pour Henri Bernon qui habite à Courcelles. Question qui nous emmène à Bruxelles. Place du Congrès, exactement. Qu'est-ce qu'on trouve?
15: Vous me cherchez aujourd'hui.
5: Madame de Crayoncourt.
1: Qu'est-ce qu'on trouve place du Congrès à Bruxelles depuis 1920?
16: Le fameux.
5: Un musée, le musée du nougat? Du chocolat?
0: Le musée de la BD?
16: Le fameux petit bonhomme qui fait pipi.
0: Le mannequin pisse, non?
1: Ah, le mannequin pisse, non? Alors, il y a un monument célèbre à place du Congrès à Bruxelles. C'est la colonne du Congrès. Mais au pied de la colonne du Congrès, qu'est-ce qu'il y a?
5: La maison natale d'Annie Cordy.
1: Ah, pas du
0: tout. Non. C'est grand. C'est au pied de la colonne. Est-ce que c'est grand?
18: C'est une plaque avec une inscription.
1: Il y a une plaque aussi, mais pas seulement.
16: Mais au pied de la colonne, il y a quelque chose d'écrit?
1: Ah bon, il y a des choses écrites sur la colonne.
5: Mais en belge.
0: Et au pied de la colonne, est-ce que c'est grand?
1: Devant, derrière la colonne, partout autour de la colonne.
18: Mais il y a quoi, genre une fontaine, un truc comme ça?
1: Ah, une fontaine, non, mieux que ça.
0: Des jardins?
18: Un robinet?
1: Des jardins, non.
18: Y a pas d'arbre. Un distributeur de bière?
1: Non.
5: Un
18: jardin aquatique?
1: Non, écoutez, c'est plus officiel que ça. Plus sérieux, mesdames et messieurs.
16: Un bureau de vote?
5: Ça a rapport avec le Congo? Belge?
1: Non. C'est la colonne du Congrès, pas du Congo.
18: C'est
16: des trappes.
0: Il a un AVC, faites gaffe.
18: C'est le kilomètre zéro de la Belgique. Belgique.
0: Est-ce que ça a un lien
18: avec la maison royale?
16: C'est un rapport avec la religion?
1: À la religion, non, pas du tout.
0: Avec Marc Dutroux?
1: Avec Marc Dutroux.
5: Avec les tramways.
1: Oh bah vous n'allez pas me dire que vous êtes belge aussi maintenant.
16: Ouais. Mais non, mais...
1: Nous les Belges. Nous les Belges. T'as intérêt à retirer ce que tu viens de dire, Beaugrand.
5: C'est un rapport avec la royauté?
1: Ah non, non. Du tout. Non.
0: Est-ce que ça se voit de loin quand on y va, ou il faut aller vraiment au pied de la colonne?
1: Non, ça se voit pas de loin. Ah, non, mais ça, la colonne, elle, elle se voit de loin.
0: Oui, la colonne, oui.
1: Congrès,
16: oui. Mais alors, il y a simplement un panneau.
1: Elle fait 47 mètres d'eau, alors. Voyez.
16: Un panneau avec interdiction de faire pipi.
1: Et vous croyez que vous poserez une question, Ariel?

0: sur le fait que depuis 1920 ou 1922, il y aurait un panneau interdiction de faire pipi le long de la colonne.
1: Non, mais les hommes font ça. Dès qu'ils voient quelque chose de...
2: Pardon?
3: Mais,
1: c'est vrai.
3: Elle est folle.
2: Non,
3: mais pardon, mais elle n'a pas tort. Elle n'a pas tort. Quand on veut faire pipi dehors, on pourrait faire pipi contre n'importe quoi, mais on a besoin contre un arbre.
1: Voilà,
3: on pourrait faire
4: pour se cacher.
1: Toi, un arbre te cache pas.
3: Quoi, un baobab?
2: Non, c'est un arbre. Non, c'est Stevie qui cache un arbre.
3: Non, Stevie, non, c'est Bernard. Non, moi, j'aimerais savoir si Bernard Henry fait pipi contre les arbres.
4: Oh, Bernard, il est pas comme ça.
5: Est-ce qu'il fait pipi d'abord?
2: Non, il ne fait pas pipi.
0: En tout cas, c'est pas Christine qu'on verrait pisser contre l'écorce.
5: Oh, joli.
1: Très joli. Ouais, bah, me chatouillez pas parce que je suis encore parisienne pour deux jours. Et là, ça y est, c'est les beaux jours, les quais chiottent à ciel ouvert. Ils viennent déféquer devant ma péniche.
5: Mais qui?
1: Les gens, les Français dégueulasses. Tous ça n'existe pas, ça, chez nous, les Corses.
3: Tous les Français viennent chier devant ta péniche.
5: C'est très rare de trouver une péniche au-dessus de la montagne. Ouais.
2: Et tu vas traverser la Méditerranée avec tes péniches ou pas? Qu'est-ce qu'on fait de ta péniche?
1: Oh là là, j'en sais rien.
5: Mais excuse-moi, je savais pas que c'était ta péniche.
1: C'est dégueulasse.
3: Ben si, c'est la péniche où il y avait toutes les crottes par terre, donc on s'est dit que c'était là qu'il fallait aller.
1: Alors, ils viennent autour du mât de ton bateau.
6: Oui, voilà.
3: Non, c'est pas une péniche à voile.
1: Si, il y a un mât.
0: Alors dites ma colonne du Congrès.
5: On s'en fout.
4: Non, mais attends, il y a forcément quelque chose d'intéressant.
0: Place du Congrès, au pied de la colonne du Congrès, qu'est-ce qu'on trouve à Bruxelles?
3: Est-ce que c'est joli?
0: Bah, joli, c'est pas le but.
4: C'est pas la constitution écrite dans le marbre?
0: Non.
3: Est-ce que ça a un rapport avec l'Union Européenne?
0: L'Union Européenne, pas spécialement.
1: Et sinon, vous avez des questions marrantes?
0: Ah bah ça, c'est une question quand même intéressante.
1: Ah oui, la signature d'un traité.
0: La signature d'un traité. Non, regardez.
3: Oh là là, il y a des Belges au fond.
2: Oh là là, il y a des Belges.
3: À mon avis, ils sont Belges, c'est pour ça.
1: Il y a des Belges.
3: Il y a des Belges.
0: Plusieurs mains qui se lèvent dans la salle.
1: Oh.
0: Eh ben, ils seront pas venus pour rien.
3: Non, des Belges au fond, je vais les voir.
0: En attendant, monsieur Bernon de Courcelles. Elle lui a touché 300 euros et peut-être 100 euros de plus. Ça tombe bien si on a des amis belges parmi nous.
3: Alors,
0: aujourd'hui.
3: Bonjour, c'est quoi votre prénom?
7: Michel.
3: Alors bonjour Michel, vous venez d'où exactement?
7: Je viens entre autres de Bruxelles, mais surtout de Namur.
3: Ah, il vient de Namur. Ah, je ne fais pas bien l'accent. Je vais me faire punir.
7: Votre accent, c'est l'accent de 100 000 personnes dans un quartier de Bruxelles.
3: Ah ben voilà, ben c'est... ben c'est mes potes, c'est ce que je...
1: Merci monsieur.
7: C'est à cause de Coluche. C'est Coluche qui a répandu cette mode de cet accent.
3: De cet accent-là, dis donc. Alors bon, mais c'est vrai que vous n'avez pas d'accent, monsieur. Alors...
7: L'accent de Verviers.
3: Alors, il a l'accent de Verviers, c'est plus précis. Alors, dites-moi Michel, quelle est la réponse? Qu'y a-t-il au pied de cette colonne?
7: Le soldat est connu.
0: Le soldat connu belge.
3: Eh ben bravo Michel, vous avez gagné 100 euros.
0: Eh oui.
3: Bravo.
1: Ah, c'est une bonne question.
0: Eh oui, il n'y a pas que chez nous qu'il y a un soldat inconnu.
4: Ah, c'est dingue.
5: Sauf qu'en Belgique, il a son nom sur la plaque. Eh
8: oui. 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

0: Je vous ai senti un peu jaloux hein, sur le mannequin pâtissier, monsieur Adil Rami, parce que vous êtes un peu mannequin footballeur.
1: Oh, ouais. Je ne suis pas mannequin, je n'étais pas jaloux. Ce qui m'a turlupiné...
2: On a senti un petit truc de jalousie.
1: Oui, ce qui m'a turlupiné, c'est qu'Ariel, elle veut nous piquer les cornes de gazelle pour des cookies. Je n'ai pas compris le délire.
0: Ah bah Ariel, non, mais
3: Ariel, elle vit dans son monde, tu sais.
4: Non.
0: Ariel ne sait pas trop ce qu'on lui donne à manger. Ariel, elle picore. Si vous la voyez un jour au restaurant, elle picore. C'est-à-dire, quoi que vous mangiez, elle prend un truc comme ça, mais elle ne mange rien. Vous voyez, elle picore à travers tous les plats, les assiettes, donc elle ne sait pas ce qu'elle mange. Donc pour elle, un tiramisu, effectivement, à du hareng mariné, c'est la même chose. Je n'ai pas totalement tort, Ariel.
4: Non, mais la corne de gazelle est quand même une chose délicieuse, comme pâtisserie orientale. Elle est au sommet. Et je me demandais, où est-ce que l'appellation cookie s'arrêtait?
2: Oui, où commençait?
5: Oui, c'est important, ça.
2: Mais c'est important.
3: Si, c'est pour trouver l'étymologie.
5: Non, mais en ce moment,
3: sûrement l'antiquité.
5: Toute l'Europe se pose la question.
3: Bah oui.
2: Non, mais c'est ça. Et surtout que le cookie s'arrête là où la corne de gazelle commence.
3: Oui.
4: C'est ça.
0: C'est-à-dire que quand t'es cookie, t'as tes cornes de gazelle qui poussent. Cabaret, restons dans le domaine culinaire pour Jérémy Corniaud, qui habite Molette, dans les Yvelines. Comment appelle-t-on cette manière de faire cuire certaines viandes à l'étouffée dans un récipient fermé?
6: Le bake-off.
0: Non, c'est un mot français, évidemment, que vous connaissez
6: et
0: tous.
6: Alors, bake-off, c'est français,
0: oui,
6: alsacien.
0: Oui, alsacien, alors.
5: À l'étouffée, vous avez dit.
4: À l'étouffée.
0: Oui, une manière de faire cuire certaines viandes à l'étouffée dans un récipient fermé.
1: Bah, le tagine, hein.
0: Quoi?
1: Le tagine, hein.
0: Ah, bah,
1: tu fermes avec le chapeau.
3: C'est pas du mijoté.
0: Bah, vous avez raison, hein, en quelque sorte. Mais c'est le tagine, version,
4: européenne.
0: D'ailleurs, ça vient de l'Espagne, pour tout vous dire, ce mot.
5: C'est pas une daube?
0: Et c'est une daube, bien sûr. Bonne réponse de Michel Bernier. Ça, vous connaissez, Ariel, la daube?
4: Eh bien, je croyais que c'était un poisson.
0: Non, la dorade.
5: La pêche à la daube. Alors là, je vais dire, on en a ramassé. Hein.
3: Grosse daube.
5: Ah, de la daube. On
3: en a mangé le bateau, la daube.
5: Ah bah, c'était les daubes de la mer, au départ.
0: Alors attention, de la daube, ça peut être aussi effectivement quelque chose qui est de mauvaise qualité. Tout peut être de la daube, au fond.
4: Voilà, c'est ça.
0: Un mauvais poisson, vous pouvez dire, ah bah c'est de la daube, parce que c'est pas très bon. Mais ça, c'est le mot argotique. Voilà. Mais au départ, de la daube, c'est très bon, puisque c'est effectivement une manière de faire cuire de la viande, du bœuf en daube, viande accommodée de cette manière, viande servie en daube. Et ça vient de daube, D-O-2-B-E, qui veut dire en marinade ou adoba, et ça vient de l'espagnol.
6: Mais faut réhabiliter la daube parce que c'est excellent. C'est vrai que le sens secondaire a pris le devant maintenant. On a l'impression que c'est toujours péjoratif.
3: Ah bon, oui, le sens secondaire a pris le devant, oui.
4: Mais par exemple, un bœuf mirmiton, c'est de la daube.
6: Un bœuf comment? Un bœuf comment? Un mirmiton.
5: Mirmiton. C'est pour vous dire à quel point le temps qu'elle passe dans la cuisine.
0: Ça n'existe pas, ça, Ariel.
5: Non, c'est le bœuf mironton.
0: Mironton.
4: Tu es sûr?
6: Oui.
0: Et d'ailleurs, je crois même que c'est miroton qui est devenu mironton, si ma mémoire est bonne.
2: Comme dans la chanson.
0: Mais les deux s'acceptent aujourd'hui, miroton ou mironton. Mais en tout cas, c'est pas mirmiton. Après, il y a un marmiton.
4: Ah, voilà.
0: Le marmiton est celui qui prépare le mironton.
4: Ah, d'accord.
5: Et après, tu as le mirliton, qui est un instrument de musique.
1: Et après, tu as le marathon.
6: La cuisine.
1: Et après, le mirliton, tu vas courir.
5: Après, tu as le téléton.
0: Ah, tu vas connaître ça. Belle équipe aujourd'hui.
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0: Pouvez-vous me dire à quoi vous fait penser cette phrase « Portez ce vieux whisky au juge blond qui fume ».
3: Ah, c'est une contrepétrie?
0: Non, « Portez ce vieux whisky au juge blond qui fume ».
3: Tiré d'un film?
0: Non.
3: Ce vieux whisky au... Oui, je sais ce que c'est!
0: Allez-y.
3: C'est la première ligne chez les opticiens.
0: Ah oui. Je sais pas chez quel opticien vous allez. Mais franchement,
3: c'est
0: non.
3: Pas PCVW.
0: Non. Portez ce vieux whisky au juge blond qui fume.
3: PCVW.
2: C'est une façon de mémoriser quelque chose. Oui.

0: Non.
1: Oui.
2: C'est pas mnémotechnique.
0: C'est un message codé.
3: Non plus.
4: Est-ce que c'est l'anagramme de quelque chose?
0: L'anagramme.
5: Porter.
3: Non, pas du tout. C'est pas un anagramme. Oh.
5: Laurent, est-ce que c'est le nombre de mots qui compte?
3: Non.
2: Ah, est-ce que c'est un titre?
5: Parce qu'il y en avait neuf. Je tenais à ce que vous le sachiez.
3: C'est intéressant, mais ça n'a rien à voir avec la réponse.
2: Est-ce que c'est un titre?
3: Un titre, non.
6: Mais pourquoi j'ai le
5: titre? Est-ce que c'est extrait d'un film?
3: Non.
0: C'est une chanson.
5: Est-ce que cette phrase a
0: une chanson?
3: Pouvez-nous l'interpréter, ça nous ferait plaisir.
5: Quel enfoiré.
4: Ah oui,
7: c'est Amy Winehouse.
4: Portez ce vieux whisky au juge blanc qui fume. Portez ce vieux whisky au juge blanc qui fume. Ah, portez ce vieux whisky au juge blanc qui fume.
2: Avec ça, c'est sa vie avec ça.
4: Oui.
5: Ah, est-ce que c'est la traduction de quelque chose, Laurent?
0: Au juge blanc qui fume.
4: Portez ce vieux whisky au juge blanc qui fume. Portez ce vieux whisky au juge blanc. Au juge blanc. Au juge blanc qui fume.
3: Non, c'est pas ça, vous voyez.
1: C'est pas des paroles de chanson.
0: Portez ce vieux whisky. Whisky.
1: C'est pas Amy Winehouse.
0: Au juge blanc qui fume. Au juge blanc qui fume. Fume, fume, fume.
1: Ouais, fume, fume, fume, fume, ouais, ouais,
5: ouais. Oula. Y'a que moi qui ai un peu peur là ou pas?
3: C'est pourtant assez facile.
5: Laurent.
3: Oui,
5: Laurent,
3: Caroline.
5: Si c'est pas les initiales, est-ce que c'est une traduction?
3: Non, non plus.
5: Est-ce que ça a été prononcé par quelqu'un de célèbre?
3: Alors, on dit que c'est Georges Perec à qui on doit évidemment cette énigme amusante. Porter ce vieux whisky au juge blanc qui fume. Mais il paraît que c'est attribué à tort à Georges Perec.
5: Est-ce que c'est pour se souvenir de quelque chose ou d'un ordre?
3: Alors,
5: ah, est-ce que ça... Ok, d'accord.
3: Attention.
1: D'un ordre, okay. C'est d'un ordre.
5: Alors, alors je pense que le P c'est parce que, le C c'est pour comme, et après j'ai un doute.
8: Nous aussi, on a un gros doute là.
3: Rien à voir avec ça.
4: Est-ce que c'est un télégramme?
3: Est-ce que vous avez écrit la phrase?
5: Oui, oui, oui, j'ai écrit les initiales. Bah oui.
3: Portez ce vieux whisky au juge blond qui fume.
1: On peut intervertir les adjectifs, c'est sûr.
3: C'est-à-dire?
1: Bah, on peut dire que le whisky il est blond et que le juge, que le vieux blond
0: oui,
1: aussi, et que le
0: oui, fume,
1: voilà.
0: Portez ce
4: whisky blond au vieux juge.
0: Ah, portez oui, ce whisky blond.
5: Oui, oui. Portez ce whisky blond au vieux juge qui fume.
1: Voilà, c'est
4: oui,
1: ça.
4: Et ben c'est pas ça.
3: Bah non. Alors et pourquoi pas aussi fumer ce vieux juge?
1: C'est ça. Mais si, c'est ça. On peut faire dans tous les sens.
5: Vieux juge
1: qui pète.
3: Qui pète? Ah oui, non. Écoutez, franchement.
1: Ou comme dirait.
5: Bah alors, on l'a écrit. Je l'ai écrit. Ok, je l'ai écrit. Je l'ai écrit. Portez ce vieux whisky au juge blond qui fume.
3: Alors, ça devrait vous frapper aux yeux.
5: Alors, attendez. J'éloigne. Attendez.
8: Il y a toutes les lettres de l'alphabet dans cette expression.
3: C'est-à-dire?
8: Il y a toutes les lettres de l'alphabet.
1: Il n'y a pas le Z.
8: Il y a pas, non,
5: il y a le Z.
8: Mais
5: non, il
8: n'y
5: a pas le Z en 12.
4: Mais si, portez, connard.
8: Bah oui. Connasse.
5: Il n'y a pas de A.
8: C'était pas un nom.
5: Ça pouvait être porté E.
3: Non, mais c'est porté E Z. Et la bonne réponse est signée Eric Logérien.
1: Bravo. C'est facile, hein.
3: C'est ce qu'on appelle un pangramme. C'est un exercice de dactylo. Ça permet d'utiliser sur une machine à écrire ou même sur un ordinateur aujourd'hui toutes les touches, toutes les lettres de l'alphabet.
4: Oui, c'est un pangramme.
5: Et à quoi ça sert de toucher toutes les touches?
3: Bah, pour voir si ça marche.
8: Et c'est Perec, c'était le genre de jeu littéraire qui s'amusait. Il a écrit tout un roman sans le E.
3: Voilà, par exemple.
5: Mais,
3: sauf que là, vous avez toutes les lettres, effectivement, du A jusqu'au Z. Portez ce vieux whisky. Il y a même le W, le Y. Enfin, je vous en passe. Hein. Portez ce vieux whisky
5: donc
3: au juge.
5: Il y a 26 lettres.
3: Ah non, non.
8: Non, il y en a plus.
1: Bah oui.
3: Elle est con.
1: Bah si. Bah moi, je pense comme Caroline Diamond.
3: Mais non, parce qu'il y a plusieurs fois le I. Il y a plusieurs fois le
1: E. Ah oui, il y a plus, oui. Mais il y a les 26 lettres de l'alphabet.
5: Excusez-moi, j'aurais pu le faire aussi alors. Bah moi, ça se trouve, toutes les phrases qu'on prononce depuis le début de l'émission, il y a
1: toutes les
5: lettres de
1: l'alphabet aussi.
5: Dedans.
8: Oui, mais s'il faut 1h15, c'est moins drôle que s'il faut 5 mots.
5: Bah excuse-moi, alors c'est pas un exploit.
3: Demandez le pangramme, demandez le pangramme.
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3: La question concerne une demoiselle Guilly d'Herbemont, une philanthrope, écrivaine franco-belge, chère Christine, un peu comme vous.
10: Une très belle femme.
3: Guilly d'Herbemont.
10: Ah, Christine aussi.
3: Elle avait l'air jolie, Guilly.
10: Guilly.
3: mais quand même de santé fragile, autant le dire.
6: Ah, bah oui.
3: Et elle a inventé quelque chose qu'on voit d'ailleurs toujours, paradoxalement.
6: On voit.
7: Dire. En Bruxelles, en Belgique.
10: Le masque, un masque.
3: Pas un masque.
6: Est-ce que c'est un vêtement?
11: Attendez, c'était quoi la question déjà?
6: Guili Dermement a inventé quelque chose.
3: Voilà,
6: qu'on voit toujours.
3: Une poétesse, écrivaine, et c'est elle qui a eu l'idée de quelque chose qu'on utilise, pas nous forcément, mais que certains utilisent toujours.
6: Est-ce que ce sont les femmes qui utilisent
3: ça? Et je peux même vous dire que le blason de sa commune, Mouzet, est orné de cet objet en sa mémoire.
6: D'accord.
3: Puisque, effectivement, elle a sa sépulture là-bas.
7: C'est une écrivaine du 19e siècle.
3: À Mouzet. Vous dites?
11: Une selle de cheval.
3: Une selle de cheval? Non.
6: Est-ce que c'est un objet qui est utilisé essentiellement
11: par
6: les femmes? Est-ce que c'est utilisé essentiellement par les femmes?
3: À part les femmes, non, hommes ou femmes.
12: D'accord. Elle est morte en quelle année?
3: Alors, elle est morte, une cravache, non, on n'est pas si loin. Elle est morte en 10...
11: Il y en a qui rigolent dans le public.
6: Mais c'est lié au cheval?
3: Elle est morte en 1980 et ça n'a aucun rapport avec le cheval.
11: Ok.
3: Et comme je vous l'ai dit, elle a inventé ça en 1930. On est bien donc au 20e siècle.
11: Elle a inventé
10: une broche, les broches.
3: Une broche.
6: Vous croyez qu'on
10: a un rapport avec la santé?
3: Alors oui, on peut considérer que ça ait un rapport avec la santé.
10: Un voile anti-moustique?
3: Pas un voile anti-moustique.
6: On en a tous, à votre avis, autour de la table?
7: Les mouchoirs en papier?
3: Non.
10: Les ventouses?
3: Alors elle n'était pas directement concernée, mais il se trouve qu'elle habitait boulevard de Courcelles à Paris à un moment, et que près de son domicile, il y avait un lieu, évidemment, que je ne peux pas nommer, qui fait qu'elle a eu l'idée de cette invention.
6: C'était pour se protéger de quelque chose?
3: Pas pour elle se protéger de quelque chose, mais c'est vrai en revanche que, indirectement, ça a protégé et ça continue à protéger plein de gens.
12: Oh. Vous pensez qu'on en a, nous?
3: Ah non, vous, non. Non, non.
12: Ma mère en a?
3: Votre mère, je ne lui souhaite...
12: Des hémorroïdes.
6: Madame, vous avez des hémorroïdes, madame?
3: Madame Baffi, n'écoutez pas votre fille. Si vous voulez, je peux vous brancher sur phone. Mais non, votre maman, je lui souhaite de ne pas... Elle pourrait.
6: C'est une maladie?
3: Car votre maman est forcément plus âgée que vous, donc elle pourrait
12: on
3: avoir...
12: On a 2 ans d'écart.
3: Elle pourrait avoir ça aujourd'hui.
6: Un sonotone?
3: Un sonotone, non.
6: Est-ce que c'est pour mieux entendre ou pour mieux voir?
3: Pas pour mieux voir.
10: C'est pour se protéger?
3: Pour se protéger indirectement. Oui, là, on était en train de se rapprocher.
7: Ah, alors, attendez. Le verruque, elle a inventé les postiches, peut-être?
3: Les postiches.
6: Est-ce que c'est lié au sens?
3: Au sens, oui.
6: Et ça a été amélioré ou c'est toujours la même chose?
3: Non, c'est à peu près...
10: Un vaporisateur de bonnes odeurs?
3: J'imagine qu'aujourd'hui, il y en a des peut-être plus...
11: Des lunettes.
3: Électroniques. Des lunettes, non, mais on se rapproche.
11: Ah, vous
6: des lentilles.
3: Des lentilles, non.
6: Et c'est lié aux yeux?
3: C'est lié aux yeux.
11: Ça y est, c'est moi qui trouve la bonne réponse.
6: Des lunettes de soleil?
11: Des lunettes ultraviolettes?
3: Des lunettes, non.
6: Un monocle?
3: Un monocle, non.
10: Une visière?
3: Une visière.
12: Ça améliore la vue ou ça protège l'œil?
3: Ça n'améliore pas la vue et ça ne protège pas l'œil.
11: C'est moi qui trouve la bonne réponse.
10: C'est la visière.
3: Une visière.
12: Fossile.
11: C'est toujours moi qui amène les gens dans les bonnes réponses. Je vous ai dit déjà.
3: Il est en train de faire son monologue habituel, on le laisse.
6: Une des lunettes 3D?
10: Peut-être ta maman la réponse, Laurent.
3: Ce ne sont pas des lunettes.
6: Non, ce ne sont pas des lunettes. Est-ce que c'est lié aux cils ou aux sourcils?
3: Non,
11: c'est sous les yeux, c'est des poches.
10: Un anti.
3: On est loin des yeux. Voilà.
11: On est loin du cœur.
12: On est loin du cœur.
11: On a dit les lunettes tout à l'heure.
3: Ça a un rapport avec les yeux, mais on est loin des yeux. Voilà, je peux pas mieux vous dire.
6: Ah mince, je comprends plus rien. Ah,
12: donc ça concerne la vision.
3: Oui, bien sûr.
7: C'est elle qui a mis au point le système là qui nous permet en ophtalmologie de deviner les lettres A, X, B.
3: Non, c'est un monsieur qui a fait ça, j'ai oublié son nom, mais ce n'est pas elle.
6: D'accord.
3: Guy Dermement, une poétesse qui a publié 2 ouvrages qui n'ont rien à voir, Le jardin de ta joie, Le désir de vivre. Elle fut tout de même décorée de la Légion d'honneur.
7: Ah, elle est belge.
3: Ah, parce que elle est franco-belge. Parce qu'effectivement, son invention est importante. La preuve, on l'utilise encore aujourd'hui.
6: C'est lié à la lecture?
3: À la lecture, non.
6: Mais qu'est-ce que c'est?
3: Ça ne sert pas à lire.
7: C'est lié à la blason. Donc c'est un objet qui apparaît sur le blason. Donc c'est un objet.
3: Oui,
7: sur le blason de sa famille.
3: Ah, ça, c'est un objet. Pour être un objet, c'est
7: un
3: objet.
7: Canne. Une canne blanche.
3: Une canne blanche.
7: Bravo.
3: Bonne réponse de Christophe Beaugrand.
7: Bravo. Elle est aveugle.
3: Elle n'était pas aveugle. Guy Dermement, elle était philanthrope, écrivaine, franco-belge, et effectivement, à côté de chez elle, boulevard de Courcelles, il y avait un foyer pour aveugles.
10: Ah, elle était humaniste.
3: Et elle a constaté les difficultés.
7: Elle enverra le cul qui lui rentre dedans, alors elle aura filé des cannes.
3: Non, mais elle a bien vu qu'ils avaient du mal à traverser la rue. L'idée lui est venue de munir les aveugles de cannes blanches, de la même couleur d'ailleurs que les bâtons des agents de police, voilà pourquoi elles sont blanches. Et puis après une campagne dans la presse, le préfet de police de l'époque, Jean Chiappe, a adopté soutenu l'hôpital des 15-20 qui, vous le savez, était associé évidemment aux non-voyants. 2 cannes blanches en 1931 ont été symboliquement remises au cercle de l'Union interalliée, au

0: président des aveugles de guerre. 5000 cannes ont été distribuées gratuitement à l'époque. Et 5000 cannes blanches. Et c'est vrai qu'aujourd'hui encore, on voit effectivement les non-voyants avec des cannes blanches. Bien. Bravo à Guy d'Herbemont et à Christophe Beaugrand. Ah oui, on peut le dire.
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3: Roselyne, on pourrait vous appeler Blancheline aujourd'hui.
4: Oh. Ah oui. Bah j'ai essayé de faire quelques effets de toilette.
0: Elle est en bonne femme de neige.
4: Mais non.
5: Elle a un tailleur virginal.
4: Je suis en infirmière.
5: Cochonne. Ah, oui. Ah non, mais si tu me dis infirmière, moi je pense à cochonne.
6: Mais Gérard a fait des effets de toilette aussi. Je suis passé après lui au petit coin.
7: Et... mais Roselyne, on l'a souvent appelée la pharmacienne.
4: Oh. Oh. Non, mais écoutez, c'est un très beau tailleur.
8: Oui, oui mais tu aurais
4: pu payer. Yes, c'est cher,
7: il d'ailleurs, chez Célio,
4: parce qu'il faut emballer la vieille viande dans du beau papier.
0: Pour David Amar, qui habite Royan, Charente-Maritime, qui a dit, bah tiens, ça tombe bien, qui a dit, si Dieu existe, c'est son problème.
5: Ah, c'est français, ça?
0: C'est français.
5: Jean-Yann?
0: Non, c'est quelqu'un qui vit encore.
7: Ah. Prévost?
0: Pas Prévost.
6: Pierre Sauzon?
0: Olivier de Pierre Sauzon, bonne réponse de Philippe Gueluc, c'est Olivier de Kersauzon. Pour Déborah Legros, qui habite Argenteuil, qui a dit « Quand les oiseaux font la grève du zèle, non seulement ils tombent par terre, mais ils commettent surtout une grosse faute de français.
6: » Ah, joli. C'est drôle.
9: Attends, je la réfléchis.
5: Alors, est-ce que ça pourrait être un Gueluc
6: zèle?
0: C'est Philippe Gueluc. La réponse. Vous avez dit « C'est drôle, hein ?»
6: Ah oui, je ne voulais pas donner le nom de l'auteur,
7: mais je trouvais ça
6: infiniment drôle.
9: Ah, mais c'est parce qu'il y a un dessin avec, alors.
6: Mais oui.
9: C'est pour ça que je n'ai pas compris.
6: Mais le dessin n'est pas...
0: C'est dans l'album Les 40 ans du chat.
6: Voilà, le chat des 40 musiques qui sort aujourd'hui.
0: Et bien, dans cet album, j'en ai trouvé une autre qui était très drôle, je la donne tout de suite. Hein. Deux pour le prix de zéro, vous voyez, c'est pas mal. C'est bien Marco Polo qui a ramené les pâtes de Chine, mais froide en arrivant. Voilà, bon anniversaire au chat dont le nouvel album sort aujourd'hui. Pour Gilles Furian, qui habite dans les Landes, qui a dit « Le golf consiste à mettre une balle de 4 cm de diamètre sur une boule de 40 000 km de tour et frapper la petite, pas la grande. »
9: C'est un mathématicien ?
0: Non,
4: c'est un Américain. Il est britannique.
0: Un Britannique.
6: Un Britannique, c'est...
0: Qui joue au golf ? Pardon.
7: Churchill.
0: Churchill, bonne réponse de Sébastien Thoen. Une autre citation pour Brigitte Fonck, qui habite Brôle-Châtel, en Haute-Marne, qui a dit « Choisissez un travail que vous aimez et vous n'aurez pas à travailler un seul jour de votre vie. »
6: Ah oui. Oh, Brigitte Fonck.
0: Pardon ?
6: Brigitte Fonck.
7: Ah non, Pénélope Fillon.
0: Non, pas...
7: Ah ben, elle l'a pensé. Elle l'a pensé, au moins.
5: Est-ce que c'est français ?
0: C'est une phrase qui nous convient tous.
9: Oh, oui, oui.
5: Alors, on a de la chance, oui.
0: C'est un peu notre cas, on est chanceux.
4: C'est français ?
0: Ce n'est pas français du tout.
5: Américain.
9: Ah, américain.
0: Américain, non pêche.
7: Européen. C'est chinois.
0: Et c'est chinois.
7: C'est
6: Confucius.
7: Confucius.
0: Confucius. Bonne réponse de Philippe Gueluc. C'est Confucius. Attention, plus compliqué, la citation suivante pour Monsieur Verdun, qui habite Marseille, qui a dit « L'éducation peut tout, elle fait même danser les ours ».
5: Ah, alors là, c'est joli.
9: Oh là, c'est un philosophe,
7: ça. Ça, c'est Nicolas Hulot, non?
5: Alors,
7: non,
5: Gabriel Attal?
0: Ce n'est pas Gabriel Attal.
6: C'est un écrivain russe.
0: Alors, non.
5: Français?
0: Non, ce n'est pas un français.
9: Allemand?
0: C'est, évidemment, là, on peut entendre sous le terme éducation le dressage.
5: Oui, bien sûr.
0: Mais ce qui est valable pour les ours peut être valable pour les enfants, après tout.
6: Oui, bien entendu.
0: L'éducation peut tout. Elle fait même danser les ours.
4: Donc, c'est une femme?
0: Non, c'est un homme.
4: C'est un homme.
6: Un péruvien.
0: Non,
6: pas beaucoup, mais...
5: Oui, péruvien,
4: oui. Un spécialiste de l'éducation.
0: Alors, il était philosophe, mathématicien, scientifique, diplomate, juriste...
5: Allemand.
0: Historien, bibliothécaire...
4: Voilà. Leibniz.
7: Et coiffeur aussi.
5: Et Heidegger.
0: Il était allemand, oui, monsieur.
5: Ah. Kant. Leibniz,
0: Kant, non. Comment vous dites?
5: Leibniz. L-E-I-B-N-I-Z.
0: Leibniz, bonne réponse de Christophe Beaugrand.
4: Je l'ai dit trois minutes avant.
0: Si vous l'avez dit il y a trois minutes, c'était sur le golf et c'est pas lui du tout qui a dit ça.
4: Je l'ai dit avant Christophe, j'en appelle au témoignage.
0: Il y a des faux témoins ici, regardez.
5: On est à égalité, c'est pas grave.
8: Non, mais il n'y a pas l'arbitre.
0: La VAR, vous voulez la VAR?
4: Oui.
0: Elle l'a dit, on me confirme que vous l'avez dit.
5: Alors, bravo Roselyne.
0: Bravo. C'est bien une politique, elle a soudoyé les gars de la régie. Oh.
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0: Monsieur Fabrice voulait nous donner une petite citation sur les cocus.
10: Quand vous avez parlé de cocus tout à l'heure,
0: oui.
10: Ça m'a fait penser à ce qui est peut-être la plus belle citation de Guitry. Ce qui m'ennuie le plus lorsque je suis cocu, c'est que l'autre sait maintenant de quoi je me contentais.
0: c'est vache.
10: C'est d'une méchanceté.
11: C'est bien.
0: J'ai une question pour Madame Ledin, Jo Ledin, qui habite hier dans l'Essonne. Et Madame Ledin nous envoie régulièrement des questions. Et parce que d'habitude, je trouve les questions et je les associe à des auditeurs. Mais elle m'en envoie, alors j'en profite. Et
12: là, on a le droit, moi je vais en envoyer.
0: Non, vous non. Non.
11: Non. Bah, quatre pattes dans tes bois, toi.
13: Copulé avec des cerfs.
0: Et la question concerne le Dépasus. Vous connaissez tous le Dépasus sans savoir qu'il s'appelle ainsi. Mais qu'est-ce qu'un Dépasus ?
11: Des cauchemars de ces questions.
10: C'est un animal.
12: Un moyen de transport.
11: Je fais des cauchemars de Laurent Ruquier. Je dis, qu'est-ce qui va nous sortir ?
0: Et je peux même vous dire, monsieur Buxy, c'est grâce à vous qu'on pose cette question. Ah. Parce que vous devriez savoir ce qu'est un Dépasus. Ah. Et Mme Ledin, c'est en vous entendant qu'elle a eu l'idée de nous envoyer cette question.
12: C'est dans la prononciation. C'est un défaut de prononciation.
0: Mais il n'y a pas de défaut de prononciation.
5: Oh, bah, il parle pas bien non plus.
13: C'est quand même l'hôpital qui se fout de la charité.
12: J'ai pas de prononciation.
13: Merde, toi, on comprend un mot sur 16.
11: Alors.
10: C'est un animal.
11: C'est grâce à moi.
0: Ah, le Dépasus n'est pas un animal.
14: Un rapport avec la musique.
13: C'est un mec qui dépanne.
0: Non, du tout. Aucun rapport avec la musique.
13: Qui dépanne et panneur.
12: C'est un instrument de musique.
14: Un rapport avec les femmes, parce que Stomy aime bien les femmes.
0: Pourquoi avec les femmes?
14: Parce que c'est un grand charmeur.
0: Ça, c'est vrai que peut-être. Peut-être.
13: C'est une MST.
0: Non, non. Mais l'autre jour, monsieur Buxy, dans l'émission, s'interrogeait sur quelque chose qui fait partie du corps humain. Et
12: c'est les pieds.
0: Alors.
11: Un mec qui est fou des pieds.
0: Non.
12: Mais
0: non,
12: c'est le nom d'un orteil.
0: Le talon.
12: C'est le nom d'un orteil, non?
0: Quoi?
12: C'est pas le nom d'un des orteils.
13: Le petit doigt
12: c'est un os. C'est un os de l'orteil.
11: C'est à moi la question, c'est moi qui ai dit les pieds.
10: C'est la déformation de l'orteil.
12: Non, c'est un hallux valgus.
14: L'oignon?
0: Alors.
12: Il y a l'hallux valgus, c'est le Dépasus.
0: Alors, c'est quoi le Dépasus?
12: Eh ben, c'est quand on retire l'hallux valgus.
0: Non. Mais non, vous aviez.
12: C'est un os, c'est un os.
13: C'est le quatrième petit doigt.
0: Alors, c'est pas le quatrième.
13: C'est le cinquième.
0: Non.
13: Le sixième. C'est le sixième, celui qui est au milieu. Celui qui n'est pas.
10: Le troisième, le deuxième.
0: Le premier. C'est le deuxième.
13: J'ai trouvé.
0: J'ai trouvé la question.
13: Deux bonnes questions dans l'émission. Moi, j'ai fait un pacte avec moi-même.
0: Le deuxième orteil, car vous vous interrogiez l'autre jour sur les noms, parce que vous avez fait une judicieuse remarque. Vous avez dit sur l'antenne de RTL, c'est bizarre, les doigts des mains ont tous un nom, et vous avez dit, les doigts de pied n'ont pas tous un nom, à part le gros orteil. Mais en fait, les autres orteils ont aussi un nom. Chacun a un nom. Et Madame Jo Ledin nous a envoyé effectivement le nom de tous les orteils, et le Dépasus est le deuxième.
11: Ah bah oui.
0: Alors vous avez l'hallux qui est effectivement le gros orteil, c'est le pouce, le pouce du pied, l'hallux.
12: Enfin, je vais pouvoir les nommer.
0: Le deuxième orteil. Oui, suce-moi le secondus. Le secondus, c'est le deuxième, qu'on peut appeler aussi le Dépasus. Le troisième orteil est le tertius ou le centrus. Centrus parce qu'il est au centre, évidemment, de tous vos doigts de pied.
11: Oui.
0: Et puis vous avez le quatrième qui est le cartus ou le pré-extérius. l'anus.
12: Le cinquième dans l'anus.
0: Non, le cinquième est le quintus ou l'extérius. Oh. C'est le plus petit des orteils, le quintus ou l'extérius. Ah. Voilà, vous avez maintenant tous les noms de vos doigts de pied,
13: ah,
0: monsieur.
13: Bah, bravo.
14: Mais vous savez qu'il existe beaucoup de fétichistes des pieds.
13: Oui.
14: Ah, surtout chez les Miss France.
13: Ah, c'est la base.
14: Ah. Non, mais je suis étonnée. Est-ce que ça vous fait autant fantasmer que ça, nos orteils?
13: Oui.
14: Je pensais que vous fantasmiez sur nos poitrines.
13: Moi, c'est le plus important, c'est les pieds.
0: Si ça vous fait plaisir,
13: de l'intelligence, tout.
0: Si ça vous fait plaisir, je suis allé chez la podologue hier.
13: Les pieds de femmes.
10: Mais c'est un vieux ressort érotique.
13: Attends, les pieds, c'est la base.
10: Qui est très répandu chez les soumis déjà.
13: Ah oui.
10: Piétiner la tête par les pieds de femmes, ça les rend fous.
15: Sur les chevaux, c'est ce qu'on fait. Un cheval rétif. Quand un cheval est un peu caractériel, pour s'en sortir, il faut le coucher. Et on met le pied sur sa joue. Et je peux vous assurer que le cheval le plus cinglé, vous faites ça, ça devient un mouton.
0: C'est ce que vous faites à votre mari, Sylvie, alors?
14: Non, mais si ça peut le calmer, je vais peut-être tenter.
0: Ah oui? Ah, parce qu'il est un peu trop en demande.
14: Il est sanguin, le
13: mec.
0: Le gars, il a épousé une miss, c'est pas pour rien.
13: Il se fait plaisir, le cochon.
0: Il y en a, ils aiment les pieds, mais avec les chaussettes, en plus.
12: Moi, j'aime bien avec les chaussettes. Chaussettes blanches.
14: Non, mais il y en a qui adorent faire l'amour avec leurs chaussettes.
10: Ce ne sont pas des connaisseurs. Le vrai connaisseur, il aime le pied sur une chaussure à talons
12: hauts. Voilà, mais j'arrive pas à tirer dessus.
13: Voilà. Ken avec les chaussettes, c'est vraiment le plus naze du monde.
14: Non, mais c'est un tue-l'amour.
13: Ken avec les chaussettes.
14: C'est un tue-l'amour.
13: C'est à la mode maintenant de Ken avec les chaussettes de tennis.
10: Ah, bah, il y a le face sitting aussi.
14: C'est quoi ça?
0: Je crois qu'on a réveillé Fabrice.
13: Le face sitting, ah ouais.
14: Parle-nous en Fabrice. Il a sorti les bretelles.
10: Ben vous savez pourquoi j'ai enlevé ma veste? Parce qu'hier, lorsque j'ai enlevé ma veste dans l'émission, j'avais trop chaud. D'un seul coup, j'ai répondu à 4 questions de suite. C'est vrai ou c'est pas vrai?
0: C'est vrai, c'est vrai.
10: Alors.
0: Mais là, je vous attends toujours sur Robert Desnos.
10: Oui, ça va. Ne m'enfoncez pas, je peux avoir des lacunes.
0: Un R aussi, hein, qu'on n'a pas vu venir.
10: Non.
0: Le H.
10: Et pourtant, je fais des mots croisés.
0: E-R-E. Et quant aux doigts de pied, aux orteils, eh bien, ça reste le domaine, la base, comme il dit, de monsieur Stubby Bugsy.
13: Voilà, il faut dire que c'est une bonne réponse de Stubby Bugsy.
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0: Question concernant Rod Stewart, puisque le chanteur fait partie. Qu'est-ce qu'il y a, vous là?
9: I am sailing.
13: Non, je suis en train de penser à Jean-Marie Le Pen.
0: Ah oui?
13: Putain, mais arrête.
0: Pourquoi?
13: Parce que moi, je me suis embrouillé avec lui dans un avion.
0: Ah oui, vous nous aviez raconté.
13: Ouais,
0: qu'est-ce qui vous avait fait, Jean-Marie Le Pen?
13: Il a refusé tes amants? Non, en fin de compte, moi, j'étais dans l'avion avec lui, et bon, c'était à l'époque, c'était le grand méchant loup et tout ça.
0: Ah, noir!
13: Et je me suis dit, et tout le monde était super sympa avec lui. Monsieur Le Pen, ça va, il signe des autographes, les hôtesses, vous voulez du champagne? Et moi, j'étais comme ça, j'étais en train de devenir fou, j'étais comme ça pendant 30 minutes. Après, moi, je crie, tête de veau! Je commence à crier comme ça dans l'avion, et après, je lui envoie du pain sur la tête, tout ça. Les gardes du corps, ils sont arrivés, on s'est embrouillé, moi et mes potes. Dès qu'on est arrivé à Strasbourg, les flics sont arrivés, m'ont monoté, m'ont amené au commissariat. Monsieur Le Pen a porté plainte. Et voilà, on a été au tribunal, j'avais pris mon avocat, tout ça, j'ai plaidé, tout ça, j'ai fait une grande plaidoirie, j'ai pris quand même 1000 francs d'amende.
0: Tu m'étonnes.
13: Et après, il y a quelques années, j'ai regretté. Je me suis dit, il était déjà vieux, j'aurais pas dû faire ça. Et j'avais fait mes excuses chez Mouloud. Et je me suis dit, heureusement que j'ai fait mes excuses avant qu'il soit mort.
0: Oh, bah c'est joli ce que vous dites, vous voyez.
13: Moi, je suis en train de penser à lui comme ça.
0: Ah, bah c'est bien.
16: Ouais, franchement, un beau message de prévention.
0: Bon, je peux revenir à Rod Stewart, bien alors.
9: Sûr. Alors, lui, I am sailing.
0: Il a 80 ans aujourd'hui, Rod
13: mais
0: Stewart.
13: Mais non, mais j'ai pas vu ça dans mes éphémérides. Pourtant, j'adore ce chanteur.
0: Eh ben, si, il est né le 10 janvier 1945.
13: Bon, travail, hein.
0: Ça aurait rien donné que vous l'ayez vu, puisque la question, je vous demande pas son nom, vu que je vous le donne.
13: J'adore.
0: Vous voyez, Rod Stewart. Mais la question, la voilà. Pour quelle raison peut-on voir régulièrement quand il vient à Paris, Rod Stewart, rue de Douai, dans le 9e arrondissement?
7: Il y a des magasins de musique.
0: Non.
16: Dans son restaurant préféré.
0: Non plus.
14: Il a habité là il y a longtemps.
11: Il y a un magasin de guitare là-bas.
0: Non plus. Mais
9: parce que son grand tube, I am sailing, I am sailing.
11: C'est pas ça son grand
9: si.
11: Tube. C'est un
6: Baby J.
0: Si c'est vraiment ça, l'un ou l'autre, de toute façon, je m'étonne qu'il ait pu en faire des grands tubes. Ces tubes, il y en a plein.
16: C'est par rapport à un magasin,
0: un shop. Il y a celui-là comme tube déjà. Tiens, par exemple.
16: Ouais, ouais.
7: Et c'est pas celui-là le plus gros.
0: Il y a celui-là aussi, si vous voulez.
7: Voilà, c'est ça. C'est ça que chantait.
16: Ouais,
7: ça c'est bien. C'est pas Gilles Dreux, hein. C'est sûr.
11: Ça c'est bon.
0: Et puis celui de Ariel maintenant.
9: Mais oui.
7: C'est une chanson pour Kersozon, ça.
16: Non,
0: ça fait trois tubes. Bon, peu importe.
9: Celle-là est tellement belle, on a envie de pleurer.
16: Est-ce que c'est lié à un magasin, un shop, un café?
0: Alors, c'est lié à plusieurs magasins. Alors, vous avez raison, vers la rue de Douai, il y a beaucoup de
7: magasins de musique.
0: De magasins de musique, mais pas seulement. Il y a une autre.
11: Il y a un hôtel de fou là-bas.
0: Ah oui, ça, non, je sais pas. Écoutez, je vais pas me mêler de la vie.
7: Il y a un super dealer aussi.
0: Non.
16: Il y a sa maîtresse. Me disait Paul qui habite là-bas.
0: Pardon.
11: J'ai dit ça tout à l'heure.
0: Sa maîtresse, non.
6: C'est un rapport avec Rimbaud.
0: Je me mêlerai pas à ce point.
14: C'est un magasin.
0: Alors, il y a plusieurs magasins.
14: Mais c'est à cause d'un magasin qui va là-bas.
0: Oui, parce que ces magasins, ou grâce.
7: Ah, des perruques?
0: Non. Rod Stewart va rue de Douai.
11: Il y a un magasin de bottes.
0: De bottes.
14: De farce et attrape.
0: De farce et attrape non plus.
16: Des friperies.
0: Friperies non plus.
7: Des déambulateurs?
0: Déambulateurs.
16: Oui, ils font des frites.
0: Non.
11: Des chemises à dentelle.
7: Des pacemakers?
0: Chemises à dentelle.
7: Des dentiers.
0: Non,
11: des lentilles.
0: C'est pas parce qu'il a 80 ans qu'il va rue de Douai. Il y va depuis des années, rue de Douai, vous voyez.
9: Parce qu'il y a de la lingerie fine.
11: Alors, je dis pas un club échangiste.
0: Non, pas du tout.
16: C'est pas là-bas le club échangiste.
0: Qu'est-ce qu'il y a?
16: C'est pas là-bas les chandelles.
6: Oh là là.
0: Parce que vous connaissez les chandelles, vous.
16: Bah, comment vous connaissez-vous?
0: Je vais vous dire pourquoi je connais les chandelles. C'est parce que je connais Thierry Ardisson qui a souvent parlé des chandelles.
16: Je crois que j'ai déjà vu là-bas. Ouais.
0: Il a même voulu m'y emmener une fois, mais je lui ai dit que j'étais pas échangeable.
16: Est-ce qu'il y a une salle de sport là-bas?
0: Pardon?
16: Une salle de sport.
0: Une salle de sport, non.
9: Un fromager.
0: Bien sûr.
6: Oui. Il se tape un petit roquefort.
14: C'est quelque chose qui se mange?
11: Un truc de massage.
0: Ça ne se mange pas.
7: Il y a un Euroto?
0: Et c'est vrai que ça fait partie de ses passions.
7: Carglass?
0: Non, à Rod Stewart.
14: Les motos?
0: Pardon?
14: Motos?
0: Les motos, non. Et donc, quand il vient à Paris, évidemment...
6: C'est des objets?
7: La pêche à la ligne?
0: La pêche à la ligne.
6: Ce sont des objets?
0: Ce sont des objets.
6: Plusieurs?
16: C'est français?
0: C'est français.
6: Plusieurs objets?
0: Ah, il y a sûrement des boutiques comme ça aussi en Angleterre, mais là, évidemment...
14: C'est une brocante?
0: Une brocante, non.
6: Des livres?
0: Je dois dire, d'ailleurs, que j'ai été moi-même surpris en passant rue de Douai il n'y a pas longtemps, en voyant ces boutiques, parce que je me suis dit, mais comment ces boutiques peuvent-elles encore fonctionner, marcher, avoir des clients?
7: C'est pas les jeux de rôle?
11: Des statues, des horloges.
0: Et aujourd'hui, alors en tombant sur tout le CV de Rod Stewart pour préparer cette émission, puisque je savais que c'était son anniversaire, je m'aperçois que c'est une de ses passions.
7: Les affiches de cinéma.
0: Les affiches de cinéma non plus.
6: Est-ce que ça se collectionne?
11: Il y a une voyante là-bas.
0: Ah oui, ça fait une voyante, ça c'est pas bête.
6: Est-ce que ça se collectionne?
0: Ah mais non, il n'y a pas de voyante.
7: Ah, les massages thaïlandais?
0: Alors ça fait.
11: J'ai dit déjà le massage.
0: Mais c'est pas ça.
6: Mais arrête de dire n'importe quoi.
11: Non, c'est trop.
6: Est-ce que ça se collectionne?
0: Oui, c'est une forme de collection.
14: Des pins?
0: Des pins, non. Mais c'est plus qu'une collection.
7: Les cartes Pokémon?
0: Ça va plus loin qu'une collection, c'est une passion. Hein.
7: Ah, les petits trains?
0: Les petits trains! Bonne réponse! Excellente réponse de Sébastien Thoen.
11: Il est content, celui-là.
0: Le modélisme ferroviaire.
7: Mais oui, j'adorais ça, moi.
0: C'est incroyable, mais oui, encore des tas de boutiques de modélisme ferroviaire dans Paris, et particulièrement, je sais pas pourquoi, j'imagine parce que c'est au-dessus de la gare Saint-Lazare, mais rue de Douai, vous avez au minimum deux boutiques, il y en a d'autres d'ailleurs dans les rues adjacentes.
7: Il y a plein de gens connus qui aiment bien les petits trains comme ça. Ben, Jean-Marie Le Pen, il aime bien les petits trains.
0: Et Rod Stewart, en tout cas, effectivement, il est passionné de modélisme ferroviaire.
7: Il y a plein de boutiques dans Paris comme ça. Parce que même à Bastille, il y en a.
0: Mais comment
7: ils peuvent... Parce que les gens, ils sont fans et que c'est une vraie passion. Et qu'après, c'est leur passion. Ils sont dévoués. Mais... Ils vont tous les trois mois ou tous les deux mois dans les magasins.
0: Un client tous les trois mois,
7: mais
0: ça
7: non,
0: suffit pas.
7: Mais non, c'est pas vrai. Bah non, il y aurait pas autant de boutiques. Sinon.
0: Mais ça que je comprends pas. Comment ça peut vivre une boutique de modélisme?
7: Mais je suis comme vous. Moi, je collectionne les plugs anal. Il y en a beaucoup. Il y a une boutique de plugs anal. Ah, Anne.
0: Vous avez un petit train?
14: Non, j'ai ni train ni plug anal, moi.
0: Non, mais un plug anal dans.
17: peut faire les deux. Ça qui est bien, c'est que ça peut faire les deux.
13: N'importe quoi.
0: Eh bien, écoutez, franchement, quand on pense que le gars qui a chanté Dancing I Am Sexy fait du modélisme ferroviaire.
17: Ça dit quelque chose maintenant, je savais.
0: Ça, quand même, faut quand même bien dire, ça vous casse un mythe.
17: Bien sûr,
0: à 80 ans. Vous avez une collection, vous, monsieur Rami?
18: Je dois avoir plus de 300 ou 400 maillots des mecs contre qui j'ai joué.
0: Eh ben voyez, ça c'est bien.
17: Ah, t'en as pas un pour moi?
18: Ta gueule. Et donc.
17: mais qui t'as joué contre qui? T'étais sur le banc, toi?
18: Portugais.
17: T'as les maillots d'arbitre? T'as les maillots d'arbitre, toi?
18: Eh, hey, c'est pas là que le pistolet. Mais tu sais même pas combien de matchs j'ai fait titulaire.
17: Vas-y.
18: Bah, je sais pas, je te demande.
19: 500 à peu près.
18: Ouais, plus de 500. Ouais.
17: Non, ça a été une super carrière.
18: Donc, du coup, ouais, donc j'ai plus de. Ouais, je dois avoir plus de 400 maillots.
0: Et vous, Anne Romanoff, vous avez une collection de quelque chose?
20: Pas du tout.
0: Jamais vous avez entamé une collection?
20: Non.
0: Non.
20: Quand j'étais petit, j'ai collectionné des timbres.

0: Ah bah oui.
1: Ah ouais, ouais.
2: Depuis votre célibat, vous n'avez pas collectionné les hommes? Vous avez dit que vous avez eu des aventures.
3: Ouais.
2: C'est vrai?
3: Bah oui.
1: Ouais.
2: C'était quoi?
1: Alors c'est un bon coup, Gérard Larcher? Parce que tout le monde dit que c'est un super coup.
4: Moi j'avais une collection, moi.
5: Ah, qu'est-ce que vous aviez comme collection?
4: J'avais une collection de culottes.
5: De culottes?
3: Oh non.
5: Ça alors, mais de culottes féminines ou de culottes
1: d'hommes? Non, non, non, de mecs.
4: Non,
3: culottes de... Mais celles qu'il a laissées à Los Angeles.
4: Non, culottes de mes chéries avant.
5: Ça alors.
4: Et une fois, j'avais bu tout ça et j'avais dit à une de mes ex, regarde, ça c'est la culotte d'un tel, un tel, un tel, un tel, un tel.
5: Une telle,
4: une telle. Une telle, une telle, une telle.
5: Ou alors vous étiez chez moi.
4: Et qu'est-ce qu'elle a fait?
5: Ouais.
4: Un jour, je me suis embrouillé avec elle.
5: Ouais.
4: Et le lendemain, elle m'a dit, tu sais quoi, tes culottes, je les ai toutes brûlées.
5: C'est pas vrai.
4: Elle m'avait

0: Si vous avez lu Paris Match, le dernier en date, en tout cas celui qui est encore en kiosque aujourd'hui, vous saurez répondre à cette question, puisque ça coûte 1 euro, ça fait entre 1 à 6 centimètres, et ça revient à la mode. Mais de quoi s'agit-il?
1: 1 euro et 6 centimètres.
2: 6 centimètres, le sexe de Rio.
0: Ça revient pas à la mode. Hein.
3: Le nombril,
4: c'était dans les années 80.
3: Ça se mange, ça se suce.
0: Ça ne se mange pas, ça ne se suce pas.
4: Est-ce que c'était vraiment célèbre dans les années 80 ou à la mode dans les années 80?
0: On va dire, ça s'en va et ça revient à la mode.
1: Oh, bonne mère, j'ai trouvé, c'est le porte-clé de la Tour Eiffel.
0: Non, pas le porte-clé de la Tour Eiffel. 1 euro, 1 à 6 centimètres. Et c'est vrai, je le confirme, ça revient à la mode. Il y a des photos là dans le
3: Paris. Ah, le stérilet?
0: Non.
3: Mais alors attendez,
2: il s'est jusqu'à 6 cm, c'est ça, non?
0: Oh bah, c'est-à-dire que c'est 12 euros le lot de 12.
3: C'est voilà. Ça se mange?
0: Ça ne se mange pas.
3: C'est un jouet.
0: Et alors, ça revient à la mode plutôt, autant vous dire, chez les hommes, car chez les femmes, ça a toujours été plus ou moins à la mode.
3: Ah, le Viagra?
0: Mais chez les hommes, c'est une mode qui était... Le rouge à lèvres, non. C'est une mode qui était un peu partie et ça revient à la mode.
2: Boucle d'oreille?
0: Boucle d'oreille, non.
2: Un accessoire?
0: Alors, accessoire, oui et non, pas vraiment, parce que c'est pas quelque chose qu'on porte de façon permanente.
3: Ah. On l'a dans la poche?
0: Ouais. On l'a dans la poche, non.
4: C'est quand on sort, quand on va en soirée, qu'on a besoin de ce petit objet?
0: Ah non, généralement, quand on l'utilise, personne ne vous voit.
1: Ah, du poppers?
0: Non, non.
3: Ah, ok, ok.
5: Est-ce que
3: un chandrier de poche?
5: Est-ce que le schmilblick est vert?
0: Non, le schmilblick n'est pas vert.
4: L'utilise la nuit.
0: Il y en a de toutes les couleurs.
4: On l'utilise la nuit?
0: Alors, c'est plutôt la nuit, mais pas seulement.
4: Ah, c'est pas pour sucer son pouce, non, ou un petit nounours, vous savez, quand j'étais
2: une
4: petit.
2: Une totote?
4: Mais oui, quand on était petit, c'est ça la réponse. On avait, comment il s'appelait ce
3: nounours?
2: Une totote.
4: Mais si, il s'était noir. Comment ça s'appelle?
3: Kiki.
4: Ça... Attends,
2: non, c'est
4: trouver.
2: Pas noir, c'est marron. Le kiki, c'est un petit singe.
0: Bah, c'est marron, le kiki, ça dépend où on l'a foutu. Hein.
3: Alors là, patron, je vais vous dire un truc, ça m'étonne de vous.
2: Là même,
3: l'égérie de Massinger, la vedette de BFM qui dit ça.
0: C'est pas moi. C'est Junio qui m'a soufflé, je vous jure.
1: Ah, il vous imite bien, Marc-Antoine Lebré.
0: Ah oui, formidable.
1: Bon, cet accessoire qui revient à la mode, parce que...
0: J'ai dit que ça n'était pas tout à fait un accessoire. Parce qu'un accessoire, c'est quelque chose qu'on porte sur soi.
1: Arrêtez de m'engueuler, Laurent, ça m'équipe.
4: Est-ce que c'est près du lit qu'on le retrouve?
1: Et Laurent, je vous éplucherai bien la mandarine.
3: Est-ce que les femmes le portent dans le... Est-ce que les femmes l'ont dans leur sac à main? Est-ce que j'en ai un dans mon sac à main?
0: Vous avez tout. Il y a longtemps, d'ailleurs, qu'on n'a pas vidé votre sac à main. On peut le refaire une fois.
3: Non.
0: Ah si. Ah, vous êtes d'accord. Hein.
3: Non.
0: Allez, on revient. Oui, il y a longtemps qu'on l'a pas fait. C'est tellement incroyable.
3: Ah ouais.
0: Allez.
3: Non, il y a pas de truc dingue.
0: Faites-moi
3: plus.
0: Plaisir. Allez, videz-le une fois. Allez, faites-moi plaisir. C'est tellement incroyable d'avoir un sac comme ça. Regardez alors.
3: Alors, il y a un paquet de Kleenex.
0: Alors, un paquet de mouchoirs.
3: Deux paquets de Kleenex.
0: Deux paquets de mouchoirs.
3: Une seringue.
0: Il y en avait trois puisqu'elle m'en a donné un déjà tout à l'heure.
3: Voilà, il y en avait trois.
1: Ne choisissez pas, mettez tout.
3: Un troisième paquet de mouchoirs.
4: Une banane.
3: Un quatrième paquet.
0: Vous les revendez? Qu'est-ce que vous faites?
3: Mais tu passes ta journée à te branler.
1: Un cinquième paquet.
4: Léo,
3: excuse-moi de dire ça, mais
0: il y a 5 paquets.
3: Mais
0: Laurent,
3: oui, passe ta journée. Moi, j'étais en voiture, je suis au feu, elle vend des paquets de.
1: Un éventail. Vous prenez un stand en bas de la Tour Eiffel, vous.
3: Alors, s'il pleut un tout petit peu, un petit bonnet de pluie.
4: Ouais, un bob.
3: Ah,
4: ouais,
3: il fait aussi culotte. Mais s'il pleut beaucoup, il y a une casquette.
0: Un deuxième chapeau. Mais elle a deux chapeaux dans son sac.
3: Une casquette. Un téléphone portable parce que je ne le mets dans le sac pendant l'émission.
1: Oh putain, il y a Xavier Dupont de Ligonnès.
3: Un foulard en soie. Si jamais j'ai froid au cou.
4: Très beau en plus.
3: Voilà.
4: Très beau.
3: Mais
4: foulard.
3: S'il fait très froid.
1: Ouais.
3: J'ai une écharpe.
0: Une écharpe. Non mais c'est dingue.
3: Dans une laisse.
0: Non mais on voudrait l'inventer qu'on a. Non.
5: Est-ce que t'as un maillot de bain encore?
3: Et s'il pleut beaucoup et que les chapeaux ne suffisent pas, on a le parapluie. Alors, la pochette Whitney Houston Special Mac Edition, où je mets les médicaments. Voilà.
1: Alors, il ne suffit pas de les mettre, à un moment, il faut les prendre.
3: Les lunettes de
0: soleil. Il a raison.
3: Les lunettes de soleil.
4: Ouais. Et du coup, il n'y avait plus rien dans ton placard. Alors,
5: qu'est-ce qu'elle fait là, cette pile?
3: Alors, du gel pour se
4: ouais, merci.
0: On sait pourquoi.
1: Mais donc, vous vivez sous quel pont, vous, Caroline?
3: Et encore deux paquets de pilettes. Et je n'ai pas mis
1: la
3: pochette.
1: Non, j'avais trouvé, moi.
0: On vient de perdre 300 euros, là, dans encore 30 secondes.
1: Ce sont... mais j'ai perdu maintenant.
4: Est-ce que Laurent, on en a? Vous pensez qu'on en a, nous?
0: À vous, non, c'est sûr.
3: C'est la mode?

0: revient à la mode.
1: On a ça dans notre salle de bain.
2: Les bombes lacrymogènes, voilà.
0: Non, pas du tout. Et là, je vois Bradley Cooper, Timothée Chalamet.
1: Ça vaut pas un euro.
0: Et Neymar, qui effectivement suivent cette mode.
3: Un tatouage?
4: Ah non. Oui, c'est les.
2: C'est les matés.
4: Les porte-clés à chaîne.
0: Et on vient de perdre 300 euros et peut-être 100 euros de plus. Et là, j'ai aidé le public en citant Timothée Chalamet. Vous ne dites plus rien, chère grosse tête. En citant Neymar et en citant Bradley Cooper.
5: Trois bons acteurs.
0: Qui sont quand même, il faut bien le dire, des énormes vedettes qui suivent cette nouvelle mode. Qu'est-ce qu'un... Non, personne. Ah, personne. Je vais vous donner la réponse. On perd quand même un chèque Hertel pour Monsieur Roussel à Albi. Il s'agissait de bigoudis. Hein? Les bigoudis reviennent à la mode.
4: Ils les mettent où?
0: Ils se bouclent de plus en plus les cheveux.
4: Si.
0: Les hommes se rebouclent les cheveux. Timothée Chalamet, par exemple.
4: Mais j'avais des bigoudis.
3: Eh ben oui.
4: Samedi. Gérard, il a sur les poils des couilles. Montre, Gérard.
0: Des bigoudis. Et là, je vois par exemple Bradley Cooper. Il est en Marseille avec des bigoudis sur la tête.
2: Ah, pour mais avoir, il les laisse la journée.
0: Pour avoir. Non, c'est une photo qui a été prise pour montrer qu'il se bouclait les cheveux. Neymar, pareil. Et les footballeurs essaient d'avoir cette nouvelle.
5: Ça revient à la mode. C'est-à-dire que c'était la mode. De quand que les garçons mettent des bigoudis.
0: Et je vous ai aidé d'ailleurs, à un moment donné, je vous ai donné un petit indice, je vous ai dit, ça ne se porte pas de façon permanente, parce qu'évidemment, la permanente revient à la mode chez les hommes.
3: Attendez.
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0: Une question zoologique, parce que Monsieur Baffy s'impatiente, évidemment. Ah bah oui. Quel animal souffre de priapisme? C'est une question pour Anthony Gorgi, qui habite Levallois-Perret.
2: L'être humain.
0: Ah non. Il faut rappeler, évidemment, ce qu'est le priapisme.
8: Il y a une érection permanente.
1: Permanente.
0: Une érection
9: et
0: permanente.
9: Le lion?
0: Le lion, non.
9: Le protel?
0: Non plus.
8: Le gorille?
9: La hyène?
8: Le gorille?
0: Le gorille, non.
10: C'est des mammifères obligatoires.
0: Ce ne sont pas des mammifères.
1: Ils vivent dans la mer?
9: Est-ce que c'est un poisson?
0: Ils ne vivent pas dans la mer.
9: Un oiseau?
0: Un oiseau, non.
10: C'est les moustiques? La mouche?
0: On se rapproche, monsieur.
9: Un reptile?
0: Alors, on se
9: rapproche. Une salamandre?
0: Salamandre,
9: une grenouille, un crapaud.
0: Plus gros.
8: Un lézard.
0: Plus gros.
10: Une iguane.
9: Une iguane.
0: Plus gros.
10: Un crocodile.
9: Un crocodile.
0: Et oui,
10: un alligator.
0: Un alligator. Bonne réponse de Karina Marimont. Qui enfin a trouvé sa spécialité.
10: Ah voilà, c'est ça. L'érection permanente.
0: Non, parce qu'il faut savoir que tout à l'heure, pendant les pubs, Mademoiselle Marimont nous dit, moi je suis emmerdé, je n'ai pas de spécialité. Lui là c'est la musique, l'autre c'est les conneries, là-bas c'est la peinture. Mergo c'est Sacha Guitry, Marcella Yacoubsé, on n'a pas encore trouvé, mais on trouvera. La littérature, on va dire.
8: Ma fille c'est l'érection.
0: Et vous, Karina Marimont, vous avez trouvé enfin, c'est le priapisme, l'érection permanente.
9: Cochonne.
0: Vous ne saviez pas que l'alligator avait une érection permanente? Eh ben oui, l'alligator a une érection.
1: Il en fait quoi?
0: Oh ben il en fait quoi? Il en fait quoi? Il fait ce qu'il peut avec. C'est pas marrant, vous savez, moi j'en sais quelque chose.
10: Mais ça s'adopte un alligator, ça m'intéresse moi.
8: Non mais c'est vrai que c'est pas marrant.
0: Ah.
8: Les gens font toujours la remarque en croyant se moquer des grands dieux grecs qu'on voit dans les sculptures. Ils disent tiens, pourquoi il a une petite bite? Alors que c'est un type super beau. Enfin vous voyez, tous les dieux grecs qu'on voit dans les sculptures, dans les musées, tout ça, ils ont tous une petite bite. Pourquoi? Parce que c'est plus viril. Pourquoi c'est plus viril? Parce que la bite t'empêche de maîtriser ton propre corps. Tu es soumis à ta bite. Alors que quand elle est toute petite, ça veut dire que ton corps et ton esprit dominent le monde.
9: Et t'as rien dans la main.
0: Vous dites ça parce que ça vous arrange bien.
10: Oui, c'est ça. Ça veut dire que c'est le genre d'excuse.
0: En tout cas, les alligators ont effectivement constamment leur pénis en érection.
10: Mais en fait, ils ne peuvent pas pénétrer une alligator féminine.
0: Non, mais en fait, ce qui se passe, c'est que le pénis est toujours en érection. Il jaillit de l'intérieur du corps quand il en a besoin.
10: Il ne s'accouple pas avec
9: Non, il envoie sa bite en chronopause, ça lui renvoie.
10: Non, il ne fait comme pas un
0: œuf. Il voit une femelle. Qu'est-ce qu'il fait l'alligator? D'abord, il l'accoste. Après... il dit, quel est votre prénom? Elle dit Odile. Ah, il crocodile, et boum. Pour Gabriela Lopez, qui habite dans l'Aude, pouvez-vous me dire quel animal piaule? Du verbe piauler, bien sûr.
1: La poule? Non, la souris.
9: C'est un oiseau?
0: Alors, ce n'est pas un oiseau qui piaule.
9: C'est un mammifère?
0: Un mammifère, oui, oui.
9: Y en a en France?
0: Ah, en France, je suis pas certain.
1: Alors, le kangourou?
9: Des singes?
0: Des singes, non, pas du tout.
10: C'est l'autruche?
0: L'autruche, non.
9: C'est pas un zèbre?
0: Un zèbre, non.
9: Ça se mange?
0: Ça ne se mange? Oh, bah, tout se mange, mais non, on m'a jamais
1: présenté. La girafe?
0: La girafe, non.
9: Et on a en Afrique?
0: En Afrique, oui, bien sûr.
9: L'hippopotame.
0: L'hippopotame, non.
1: Le rhinocéros.
9: Plus gros qu'un chien.
0: Il y en a en Afrique, il y en a aussi en Inde, il y en a, on va dire, dans le sud de l'Europe.
10: Et les tigres.
0: Il y en a des dorés, il y en a un flanc rayé, il y en a des striés, il y en
8: un
0: a...
8: Un pan.
0: Pardon.
8: Pan.
0: Un pan, non.
9: Un mammifère, non. Un chacal.
0: Un chacal. Bonne réponse.
9: Ouais.
0: De Laurent Baffy. Le chacal piaule. Une question pour Marilyn Quintin qui habite dans le Val d'Oise. Peut-être connaissez-vous l'échelle de Mohs. J'aimerais d'ailleurs que vous me disiez à quoi correspond le 1. Je vais vous aider parce que c'est une échelle de minéralogiste. Mohs, Friedrich Mohs, était un minéralogiste et il a établi une échelle. On appelle ça l'échelle de Mohs, les 10 minéraux. Alors, j'aimerais que vous me donniez le numéro 1 de l'échelle.
9: Le diamant.
0: Et le 10e échelon. Alors non, c'est dans l'autre sens, mais bravo. Le plus dur, c'est le diamant. C'est la moitié de la réponse.
9: Et l'or?
0: Non. Mais
1: le
0: quel...
1: premier, le tout premier, c'est le gravier.
0: Alors, pas le gravier.
9: Le plus mou, vous voulez dire.
8: Le fer blanc.
0: Effectivement, vous avez le diamant, c'est très dur. Vous avez le
8: cuivre.
0: Entre temps, vous avez le topaz.
9: Le calcaire.
0: Le quartz. Le calcaire. Là, c'est
8: le silex.
0: Non, c'est encore plus, mais encore plus friable que ça.
8: La pierre de lave.
0: Non.
9: La pierre ponce.
0: Et d'ailleurs, on regrette tous cette époque.
8: L'éponge.
10: Les chewing-gum.
0: On a tous aimé ça, évidemment.
1: Ah, on a tous aimé ça.
0: Ah oui, oui, oui.
8: Le malabar.
0: C'est le 1 sur l'échelle de Mohs. Ce minéral est
1: l'éponge.
0: En dureté, hein. C'est la dureté qu'on mesure, hein.
1: Oui.
0: Donc c'est le plus mou, si vous voulez.
1: L'éponge.
0: Le plus friable.
1: Dit...
0: Oui, vous m'avez dit l'éponge.
8: Mais j'ai dit l'éponge.
0: Mais oui, il a dit l'éponge.
1: Ah,
9: c'est pas
1: bon,
9: un minéral.
1: Ah,
9: deux fois
1: ah,
9: faux.
1: Un animal.
10: La boue.
0: La boue, non. La boue, non.
9: La boue. Et nous, on a aimé ça.
0: Ah, on
10: c'est encore plus mou que la moue.
0: On est tous passés par là.
9: On est tous passés par là.
0: Le coton. Non, bah, le coton n'est pas un minéral.
1: Bah oui, mais j'aimais ça, moi, quand j'étais petite. Voilà. Ah, je cherche ce que j'aimais.
0: Bah, mais vous n'êtes pas loin. Pensez à votre maman qui est là.
10: Le placenta.
0: Le placenta, non, quand même pas.
9: La pierre ponce.
0: La pierre ponce. Oh, bah oui, c'est mou, la pierre ponce.
9: Mais non.
10: Le talc.
0: Comment?
10: Le talc.
0: Le talc. Excellente réponse de Carina Marimont.
8: Alors là, le talc, c'est un minéral.
0: Oui. Le talc, et c'est un minéral. C'est le premier des minéraux dans l'échelle de Mohs. Vous avez le talc, ensuite le gypse, ensuite le calcite.
8: La poudre de talc, peut-être.
0: Oui, friable, sous l'ongle, le talc.
9: Pierre, ouais.
0: Et après, vous avez le quartz, le topaz, le corindon, et ça se termine par le diamant. Voici de 1 à 10 les minéraux de l'échelle de Mohs. Et on a tous aimé être talqués, vous voyez.
8: Bien sûr.
10: Mais on aime encore.
8: Bien sûr.
1: On se rappelle pas, moi, tu me rappelles pas.
0: Quand, moi, je me rappelle.
9: Quoi. Oui, mais vous, c'était il y a deux jours.
0: Vraiment, vous êtes bon du talc au talc.
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0: Samedi soir prochain, oui. C'est la finale de la Ligue des Champions.
9: Oui.
0: Le Paris Saint-Germain contre Milan.
9: Ah bon ?
0: Ah oui, oui. Ah, oui, oui.
12: Et Laurent, c'est important parce que notre nouvel invité, notre nouveau chroniqueur, il est né à Milan et c'est un énorme supporter de l'Inter.
0: En ça,
9: oui, depuis jusqu'au bout des ongles.
0: Ah donc vous allez être pour les Italiens ?
9: Non, je suis pour l'Inter. Je suis vraiment pour l'Inter. Si les autres clubs italiens pouvaient perdre, c'est parfait, mais l'Inter, il doit gagner.
0: Oui, mais samedi soir.
9: Ah oui, samedi soir, c'est l'Inter.
0: Donc c'est donc vous allez être pour les Italiens.
9: Oui, pour l'Inter, disons.
12: Il a peur de se faire virer aussi.
1: Mais vous avez le droit d'être pour les Italiens.
0: Mais comment on appelle ça en mathématiques? Parce qu'en fait, vous voulez pas dire les Italiens, mais quand même, c'est inclusif. L'Inter Milan sont des Italiens,
9: oui. Oui, non, mais c'est parce qu'il y a une espèce de petite compétition. Si ça avait été un autre club italien, on aurait guigné sous cap si jamais il se plantait, évidemment.
0: On aurait quoi?
9: On aurait rigolé sous cap.
0: Guigné, vous avez dit guigné?
9: Guigné, j'ai dit oui.
0: Vous avez dit guigné?
9: Guigné, j'ai dit guigné.
3: C'est belge?
13: Bah non, c'est français, guigné.
3: on imaginait pas cette tête en supporter de l'Inter de Milan. Il va y avoir que des mecs comme ça dans la tribune, en costume et tout.
0: Alors évidemment, on revient dans la presse aujourd'hui sur les finales perdues par et gagnées parfois par l'Olympique de Marseille. Quand même, les Marseillais qui nous écoutent seraient vexés si je ne parlais pas de la finale de 1993. Mais on revient aussi évidemment dans la presse ce matin sur celle qui a été perdue en 1976.
12: Bien sûr, les poteaux.
0: Par les Stéphanois. Et alors ma question, c'était contre le Bayern de Munich, ça tout le monde s'en souvient. D'ailleurs, on ne doit pas dire Bayern de Munich.
12: Là, on dit Bayern de Munich. Comme Munich. Real Madrid.
0: C'est d'ailleurs à Munich qu'a lieu la finale.
12: Mais c'est pas dans le même stade qu'en 93, c'est dans le nouveau stade.
0: Ah très bien, vous voulez dire que quand Marseille a gagné la Ligue des Champions, c'était à Munich.
12: Oui, exactement.
0: Oh, ça fait quand même beaucoup de choses communes, tout ça.
12: Mais oui.
0: Parce que c'était c'est aussi ça. Contre Milan, mais pas le même Milan.
12: Exactement. C'est une sorte de destin, là, qui, on va voir si ça va se vérifier samedi.
0: Et en revanche, en 76, quand les Stéphanois perdent contre le Bayern Munich, ben justement, c'est ma question. Où a lieu
12: c'était
0: la finale?
12: C'était à Glasgow, à Hampden Park. Glasgow.
0: Où ça?
12: À Glasgow, à Hampden Park.
0: Excellente réponse. Oh,
13: excellent. Tout s'applaudit.
0: De Johan Rio.
12: Et d'ailleurs, c'est génial, Laurent, tout le monde dit les poteaux carrés, sauf que c'était pas des poteaux. L'équipe de Saint-Etienne avait tiré deux fois sur la barre transversale. Donc on dit les poteaux, alors que c'était la barre transversale.
0: Mais alors quand même, le Parisien nous rappelle, et là, c'est quand même évidemment un problème que je tiens à soumettre au professeur Butchella, puisqu'il a écrit dans le Parisien, c'est une équation mathématique qui a passionné les Français. Est-ce qu'un ballon repoussé par un poteau carré serait allé au fond si celui-ci avait été cylindrique, comme dans tous les autres stades du monde, à part

0: elle peut rentrer dans le goal. C'est la réflexion, si vous voulez, la balle réfléchie pour rentrer dans le goal. Oui. Et mais si elle arrive pile poil droit sur le poteau, qu'il soit carré, rond ou rectangulaire, elle reviendra vers vous.
1: La balle réfléchie.
2: De toute façon, ça dépend du pied qu'il a lancé.
1: Ah, 100%. C'était un gaucher. C'était Battenay.
3: Dominique Battenay, effectivement, oui. Qui a joué ensuite au Paris Saint-Germain. D'ailleurs, ouais, très grand joueur, Dominique Battenay. Oui. Mais, donc, vous ne répondez pas vraiment à ma question, professeur.
0: Donc, vous voulez me dire, est-ce que si ça avait été rond, elle aurait pu rentrer?
4: Exactement. Exactement.
0: Oui, elle avait plus de probabilité de rentrer que s'il est carré, ça c'est certain.
4: Oui.
0: Mais je ne suis pas certain qu'il y a des plutôt carrés dans ce pays, non?
4: Un jour, Laurent, je peux me permettre d'aller un petit peu plus loin.
1: Bien sûr, bien
4: sûr. Vous avez posé une question extraordinaire de sport. Dans une piscine, vous avez posé la question, est-ce qu'il vaut mieux être petit ou grand pour nager vite?
5: Ah bah grand.
4: Et vous avez répondu à la question assez récemment sur votre Instagram. Parce que moi, je suis petit, mais est-ce que je peux aller plus vite qu'un grand?
1: Bien sûr.
0: Oui.
1: Il ne sait pas nager. Un grand qui ne sait pas nager.
0: Oui.
1: Toi, tu sais nager, tu iras plus vite.
5: Ou un grand qui n'aurait pas de jambes, par exemple.
0: Un demi-grand.
4: Alors, monsieur Boucher, là, votre réponse.
0: La réponse, c'est que en fait, si vous voulez, le grand va avoir une plus grande force de traîner, donc il va le ralentir, mais à la fin, la puissance des bras qui sont plus grands et des jambes, mais surtout la puissance des bras va l'emporter. Donc quelque part, il perd d'un côté, il gagne de l'autre, mais à la fin, d'après mes petits calculs, le grand gagne sur le petit.
5: Vous comprenez ce que vous racontez ou pas du
3: tout? Parce que moi, j'essaie de résumer. Donc les petits nagent mieux que les grands?
5: Non.
3: Mais non.
0: Non, les petits, entre guillemets, pénètrent sans doute plus facilement. Ils sont moins freinés par l'eau.
2: Ah, c'est connu.
4: C'est ce qu'on me dit.
0: Oui.
2: Ça va mieux.
0: Que les petits pénètrent plus facilement. Oui, ça c'est...
2: Mais au-delà
0: de la science physique, je dirais. Hein.
1: Eh oui.
4: Et vous avez répondu à une question extraordinaire aussi, c'est génial. Ça, Laurent, il faut retenir
1: ce que je... On n'a pas fini de parler.
4: Il faut retenir ce que vous avez dit. Et ce que je vais dire, c'est qu'en fait, quand on a envie de faire pipi, il faut absolument aller faire pipi parce qu'on perd de sa concentration. Par exemple, imaginons, là, j'ai envie de faire pipi. J'ai une question à répondre. Il vaut mieux que j'aille faire pipi.
0: Tout de suite.
4: Parce que si je ne fais pas pipi, c'est comme si j'avais 24 heures sans dormir.
5: Mais t'as pas envie de faire pipi, là?
6: Moi, j'ai envie, en tout cas.
4: Non, mais c'est comme si on avait 0,5 grammes d'alcool.
0: Exactement.
4: Et donc vous avez raison, c'est fou. Et pourquoi, c'est quoi?
1: Mais quel rapport avec la nage?
4: Aucun.
6: Et pourquoi parler avec tant d'excitation?
3: Répondez-lui quand même, professeur.
0: Oui, mais c'est tout à fait juste. On a pu montrer que quand vous avez une envie pressante, eh bien, vos facultés cognitives sont diminuées. En faisant passer à des batteries de tests cognitifs à des personnes à qui on avait fait boire de l'eau dans la demi-heure qui précède et des personnes qui n'avaient pas bu d'eau, on avait constaté que les résultats étaient statistiquement moins bons.
6: Mais moi, j'ai tout le temps envie de faire pipi aux grosses têtes. C'est peut-être ça.
3: L'important, c'est de partir pisser. C'est terminé vos questions,
4: Bilou. Non, j'en ai d'autres, mais comme l'émission dure 2 heures, j'ai le temps.
3: C'est ça, allez, pisser, revenez. Ah, ce week-end, qui s'est moqué d'Anne Hidalgo sur scène?
1: Moi.
4: Chantal Goya qui l'a vanné de manière incroyable au Palais des Congrès, c'est une histoire de dingue. C'est Chantal Goya qui l'a
3: vanné. Bonne réponse de Yoann Riou. Eh oui. Je sais pas ce qui lui a pris à Chantal Goya entre deux chansons sur Pandi Panda, Pinocchio, le lapin, etc. D'un seul coup, il y avait les pieds nickelés, alors elle s'est moquée des pieds nickelés, et puis, enfin pas des pieds nickelés, d'Anne Hidalgo, en disant que les pieds nickelés avaient volé la ceinture d'Anne Hidalgo pleine de diamants, mais que elle pourrait aller à Tahiti avec sa ceinture, mais que dans 2 ans, elle serait plus là.
4: C'est étonnant. Ouais.
3: Elle avait bu ou...
1: Ouais. Enfin, quand on est parisien en même temps,
3: tout le monde se moque d'Anne Hidalgo. Oui. Même Chantal Goya.
1: Voilà, c'est pour ça que c'est très particulier.
2: Bah, elle a peut-être disjoncté à un moment parce qu'elle était mal garée. Avant le spectacle, elle s'est mal garée, donc elle était énervée, elle arrivait en retard.
3: Je suis pas sûr qu'elle conduise encore, elle a 82 ans quand même, Chantal.
4: Oui, mais elle est extraordinaire, il y avait un monde fou, encore 3500 personnes. Hein. C'est quoi sa 535e Palais des Congrès?
1: Et il
4: y
1: avait un monde. C'est ça, toi?
4: Puis on est tous des enfants de Chantal Goya, moi quand j'étais petit.
3: Vous, pas moi.
4: Un lapin, un matin. Allez, monsieur Boucher, là, après moi.
0: Il y a un chasseur.
5: Monsieur Boucher,
6: je crois que c'est l'envers.
0: Je sais plus.
6: Il a déjà perdu sa place à la fac aujourd'hui.
4: Je suis sûr que vos étudiants vous adorent, non?
0: Oui, je m'entends bien avec eux.
4: Est-ce que vous mettez que des bonnes notes? Non, je vous vois mal mettre une mauvaise note.
0: Ben, moi, je suis un hypersensible, donc j'ai du mal avec le concept de l'évaluation. Mais je trouve qu'en vérité, c'est pas moi qui devrais évaluer. Je trouve que moi, je devrais enseigner quelque chose à mes étudiants, et c'est quelqu'un d'autre qui devrait évaluer ce que j'ai fait. Parce qu'en fait, il s'évalue lui-même. Et donc, en fait, je trouve ce système est en fait pervers et quelque part malhonnête. Mais à la fin de l'histoire, j'essaie de réaliser des évaluations formatives. collectif. Si l'étudiant fait le minimum syndical, ça passe. Mais s'il a pas envie de travailler, je peux pas travailler à sa place.
3: Non. Ah, comme moi ici, pareil. Je vous regarde, j'ai l'impression, c'est marrant parce que regardez Johan Rioux et le professeur Yann.
7: On est pareil. Ah ouais, pareil.
3: On a l'impression de deux siamois qu'on aurait séparés.
8: Moi, je suis très ravi. Ça se voit qu'il y en a qu'un qui a gardé le travail.
3: Il y en a un qui a pris les kilos, l'autre le cerveau.
7: J'adore.
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3: Pour Anne Miou, qui habite Vernouillet dans les Yvelines, pouvez-vous me dire sous quel autre titre on connaît mieux le roman 120 minutes pour sauver le monde?
2: Ah, je sais. 120 battements...
7: 120 battements par minute?
3: Ah, pas du tout. 120 minutes pour sauver le monde, c'était le titre d'un roman.
2: Il a été...
3: Non, pas français. Un roman américain qui a été adapté ensuite au cinéma sous un autre titre.
7: En quelle année?
10: 24 heures chrono.
3: D'ailleurs, j'ai dit américain, pardon, anglais, britannique.
7: Est-ce que vous pouvez 4 mariages, un enterrement?
3: Ah non, pas du tout.
10: Je sais pas vous, mais moi j'en peux plus des maths. Non, c'est Jean-Phi qui peut avoir la réponse.
2: Ah, ouais. C'est un roman d'aventure ou un film
10: d'aventure? Trois questions sur les maths, là je suis à bout là.
11: Alors 120 minutes, ça fait 2 heures, ok.
7: Ah, c'est 2 heures moins le cœur avant Jésus-Christ.
11: Pas du tout. Le monde.
7: Est-ce que le film de quelle année?
11: Il dure 2 heures le film ou pas?
10: C'est un rapport avec Poutine ou pas?
2: Non, le genre
10: parce
2: du
10: que,
2: film.
10: Parce que est-ce que Macron a eu 2 heures Poutine au téléphone? Ça fait 120 minutes.
7: 120 minutes.
10: Est-ce que c'est un rapport avec l'actualité?
8: Est-ce qu'il y a une version longue?
3: Alors, c'est un rapport avec l'actualité. C'est évidemment à cause de ce qui se passe dans le monde actuellement que j'ai eu l'idée de vous poser cette question.
2: Le cuirassé Potemkin.
3: Ah non, parce que c'est effectivement un film qu'il faut revoir. D'ailleurs, un film qui n'a pas vieilli, bien qu'il soit quand même.
8: Opération Rouge.
7: Non, la Stanley Kubrick.
3: Exact.
7: Sur la guerre des tranchées de 1914,
3: Non.
7: Le sentier de la gloire.
3: Ah non, ça c'est avec Kirk Douglas.
8: Apocalypse Now.
2: Eyes Wide Shut.
3: Comment vous dites?
2: Eyes Wide Shut.
10: Mais c'est le truc des échangistes, je m'étonne, je te connais.
8: Et c'est Tom Cruise et tout.
3: Mais quel rapport?
2: Je me dis aucun rapport, je le dis.
7: Je l'ai.
2: L'autre, il a le droit et c'était pas des
10: choses.
2: C'est pas moi.
10: La meuf, elle a jamais lu un livre de sa vie, quoi.
3: Et quel rapport il y a entre une des partout avec Nicole Kidman et Tom Cruise et 120 minutes pour sauver le monde.
2: J'en sais rien, mais l'autre il s'est fermé tout, Esteban.
10: La tronche,
2: moi,
10: quoi, c'est dingue.
2: Et
10: elle m'a pointé du doigt, Gaëlle.
3: Mais l'autre il se permet tout. L'autre, on le fait venir ici parce qu'il est débile.
11: Qui applaudit? Ah oui, le public, super, super, la discrimination, super.
3: Vous
11: on m'applaudit. On se moque de moi parce que je suis une minorité.
3: Bon, vous faites venir parce que vous êtes écrivain. Vous comparez pas à ce génie qu'est Esteban.
11: Merci,
2: Orange Mécanique.
11: Laurent.
7: Non, Barry Lyndon.
2: Ah oui.
8: Non.
10: Est-ce que c'est un film de Kubrick?
11: Pardon.
3: Ah, c'est un film de Kubrick.
8: Alors, sur le Vietnam.
7: Alors.
2: Ah oui, Good Morning machin.
3: Ah, Good Morning Vietnam, non. 120 minutes pour sauver le monde. Tout est dans le titre.
2: Il faut sauver le soldat Ryan.
7: C'est Prick, c'est pas Prick. Il a fait 9 ou 10 films. Si on les fait tous, on va tomber dessus.
10: Orange Mécanique.
7: On l'a dit. Il a fait Barry Lyndon. Il a fait Orange Mécanique.
10: Ouais, bah ouais.
7: Il a fait L'Odyssée de l'Espace. Il a fait Eyes Wide Shut. Il a fait 2001 L'Odyssée de l'Espace. Et après, il reste 4 autres films.
2: Mandarine électrique.
8: 120 millions. Est-ce que c'est en un mot?
3: En France, c'est en 2 mots.
10: Ah, mais en anglais, non.
2: À l'intérieur, il y a Save the World, il y a un truc comme ça.
8: Est-ce qu'il y a la définition de durée, de temps?
3: Non.
7: Y a-t-il un nom propre dans le titre anglais?
3: Non, dans le titre français, en revanche.
7: Ah oui?
11: Monsieur
3: Kekken. Et dans le titre anglais, enfin américain, parce que c'est un film américain, un peu aussi, oui, un titre, il y a un nom.
8: Sauver Willy? Non, pardon.
11: De Kubrick.
3: L'autre, il pense à son autobiographie.
7: Oh putain, merde. Donc c'est dans sa période quand il était aux États-Unis qu'il a tourné le film.
3: Ah ben le film date de 1964. Si ma mémoire est bonne, c'est un film en noir et blanc très réussi. Je l'ai revu.
2: Avec qui?
3: Je l'ai revu il y a pas longtemps avec quelqu'un qui joue plusieurs rôles dans le film.
10: Excellent.
8: Donc il y a un nom propre à l'intérieur de ce titre.
7: Ah, c'est Eddie Murphy.
3: Pardon.
7: C'est Eddie Murphy.
11: Ah ouais, madame.
3: Eddie Murphy dans un film de Stanley Kubrick. Écoutez.
11: Alors,
7: est-ce que vous pouvez donner le nom de l'acteur ou ça va nous aider?
3: Ce serait trop facile.
10: Full Metal Jacket.
3: Non.
10: Ah oui.
2: Il est où le nom propre là? Je comprends pas.
3: Jaquette, pour lui, c'est Jack S.
12: Moi, on m'appelle Jaquette.
7: Ah, ça va m'énerver si je trouve pas.
12: On dit Lina Jaquette.
7: Et Stanley Kubrick.
3: Ah oui, c'est pourtant un de ses meilleurs.
12: Ah oui, je me rappelle.
3: Et effectivement, un des plus anciens.
13: Attendez, je vais me donner une chance. Laurent. C'est adapté donc d'un livre.
3: Oui, adapté d'un livre.
13: Et donc, le livre a été écrit par un Américain, par un Anglais.
3: Un Anglais, Peter George, si ça peut vous aider.
12: Ah oui, Peter George.
14: Laurent, est-ce que les cascades ont été faites par Rémi Julien? J'ai besoin de cette info pour restituer la
7: film. Les stars aux États-Unis en 64, c'est Charlton Heston.
3: C'est un film qui fait peur quand on le revoit.
12: Shining.
3: Non, qui fait rire et qui fait peur et que je vous conseille de revoir en ce moment parce que ça n'a évidemment ça a toujours un peu vieilli un film.
8: Docteur Folamour.
3: Bonne réponse de Johan Rioux.
7: Bravo.
3: Docteur Folamour avec Peter Sellers qui joue plusieurs rôles, évidemment. Peter Sellers qui est génial, hein, évidemment, dans ce film. Et on croit parfois que c'est un film de Peter Sellers ou de Blake Edwards, puisque souvent ils ont joué ensemble. Mais c'est un film, évidemment, de Stanley Kubrick, Docteur Folamour, que je vous conseille de revoir en ce moment. Bravo, Johan Rioux, vous nous avez sauvés en moins de 120 minutes.
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3: La valise, 1069 euros et deux choses dans la valise. On vous la confie, chère Anne. Un numéro de 1 à 20 pour commencer.
2: 15.
3: Le 15. Alors, retenez bien. Vous allez appeler quelqu'un qui s'appelle Christine. Christine Bibot. Bon, le prénom suffira. Et Christine habite à Lunel. Lunel, c'est dans l'Hérault. Alors, évidemment, à chaque fois, j'explique à nos invités, mais vous, vous connaissez bien le principe. Quelqu'un décroche, vous vous présentez, vous expliquez où vous êtes. Et la question qu'il faudra retenir, au bout d'un moment, c'est quel est le contenu de la valise? Ça sonne déjà. Je vous laisse faire, Anne Roumanoff.
7: Je le sens. Ta promo en même temps.
2: Non, je la sens pas, cette Christine.
3: Christine Bibot.
7: Oula.
2: Déjà, elle répond pas.
3: C'est la sœur de Justin Bieber.
15: Allô?
2: Allô, Christine?
15: Oui?
2: C'est Anne Roumanoff?
15: Oui?
3: Elle n'est pas plus surprise que ça.
2: Je vous appelle, je suis aux grosses têtes à RTL.
15: C'est une blague?
2: Bah non!
7: Non, on t'aurait dit c'est Madonna, on t'aurait pas dit Romanoff. Hein. À la rigueur, Beyoncé, on t'aurait dit.
15: Ah non, parce que j'y crois pas, hein!
7: Vous y a aussi là-dessous,
3: alors, vous écoutez RTL.
2: Vous écoutez RTL ou vous écoutez une autre radio?
15: Depuis que je suis née.
2: Depuis que vous êtes née.
15: Je suis vieille.
8: Ça nous rajeunit
2: pas. Vous avez quel âge?
15: 63.
2: Et vous faites quoi? Vous faites rien?
15: Non, je fais plus rien, mais enfin, j'arrête pas de bosser, mais bon, je fais plus rien.
7: Tu sais que c'est Philippe Bouvard qui présente toujours les grosses têtes.
16: Bonne réponse de Sébastien Thoen.
3: Donc, Christine, Anne Roumanoff a une question fatidique à vous poser, c'est parti.
15: Qui y a-t-il
2: dans la grosse tête,
15: Mais qui y a-t-il donc dans ma tête à moi, il y a rien.
2: Qui y a-t-il dans la valise, Christine?
15: Alors, moi, j'ai 1069, c'est coquin.
3: Oui.
15: J'ai deux places pour la pièce de Christina Reali, un tramway nommé Désir au Bouffe Parisien.
3: Ouais.

0: Ouais.
1: Pas obligé d'y aller.
2: Et j'ai la réédition de l'album bleu des Beatles.
0: Ah oui, un triple vinyle, 38 titres
2: triple
0: des Beatles.
2: Vinyle, oui.
0: Et ce week-end, qu'est-ce que Vincent Perrault a ajouté?
2: Ah, ben j'ai rien.
1: Mais si, la
3: cacouille. Non, mais c'est pas juste parce qu'elle écoute à peu près, quoi.
1: Bah oui. Bah, ouais.
0: Mais ce qui est bien, en revanche, c'est que Vincent Perrault, ce week-end, n'a rien ajouté.
2: Ah, j'avais bien, vous êtes un blagueur.
0: Vous avez gagné la valise RTL. Ouais. Ouais.
2: Merci beaucoup.
3: Mais j'ai pas compris. Elle a gagné 0,69, c'est
0: non,
3: quoi
0: 1069
2: non,
0: 1069 euros.
2: Ah, 1069.
4: Ah, oui. Tu veux dire qu'elle aura droit à aucun 69 dans
0: 1069 euros, deux places pour Christiana Reali au Bouffe Parisien et l'album des Beatles, album bleu, triple vinyle, 38
1: ah ouais.
0: titres. Bravo. Alors franchement, c'est bien, Christine.
2: Ah bah j'écoute depuis que je suis née, mes parents m'ont mis RTL dans les oreilles depuis le début. Hein.
0: Et c'est la première fois que vous connaissez, que vous gagnez la valise RTL?
2: Oui.
0: Jamais vous n'avez rien gagné avec RTL.
2: Jamais, ni montre, ni bouquin.
1: Oh, c'est vraiment des salauds.
5: On l'a dit, ça n'arrive jamais.
0: Alors, en 60 ans, en 63 ans, vous n'avez rien gagné.
3: Et vous faisiez quoi comme métier avant?
2: Oh, de tout. J'ai beaucoup déménagé, j'ai fait un peu de tout. Mon métier premier, c'est secrétaire.
1: D'accord. Vous avez vendu du poisson aussi, non?
2: Oui, aussi, oui.
1: Ah, vous êtes très à l'aise quand vous parlez, c'est pour ça.
0: En 63 ans, elle n'a jamais rien gagné.
3: Est-ce que vous avez un mec?
2: Oui, malheureusement.
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0: Vous êtes content de revenir, monsieur Esteban?
7: Oui, c'est ma troisième fois et je suis super en forme et j'espère décevoir tout le monde.
0: Non, parce que vous ne nous décevez déjà pas en termes de, je dois le dire, de tenue. Je sais pas si
1: ah
0: vous
1: oui.
0: avez
1: ah, oui,
0: un si vous avez risqué, Caroline.
4: J'adore ce petit sweatshirt.
7: Panthère. Voilà, panthère. J'ai un sweat panthère. J'aime bien mettre de la couleur, au moins ça met quelques points de mon côté déjà.
0: Alors, oui, puis c'est génial qu'il n'y a pas de couleur, c'est du noir et blanc.
8: Non, mais le bas,
7: bon,
8: c'est
7: okay.
8: de la couleur. C'est un rose poudré.
7: Et je montre mon t-shirt Mickey qui est hyper coloré.
4: Voilà. Ça ne laisse aucune ambiguïté quand même. Hein.
1: C'est de la radio,
4: c'est,
1: mais
4: c'est
1: bon.
4: Beau, c'est un assortiment gourmand que ça s'appelle. Hein. Tu sais, il y a deux sortes de panthères. Moi, je travaillais dans la fringue. Il y a panthère, la panthère, selon que tu l'accessoirises, c'est panthère chic ou panthère pute. Bah, toi, t'es entre les deux.
7: Chic ou pute.
0: Ce sont vos tenues de scène, c'est les tenues panthères?
7: Non, c'est mes tenues casual. Sur scène, je suis habillé d'une tenue Mondrian. C'est un peu des constars. C'est moi qui ai inventé le concept. C'est moitié combinaison, moitié costard.
4: Ah, c'est beau,
7: ça fait une constar.
0: Mmh. Ah oui.
7: Ouais, j'étais assez fier.
0: Je sens que ça plaît beaucoup à Ariel que vous allez pouvoir faire un jour des concerts communs underground.
8: Oui, peut-être. Et puis j'aime mieux le constar que le confinement. Ça, c'est certain. Hein. Ça fait plus briller.
0: Ah, vous en êtes où d'ailleurs, Ariel, dans votre confinement?
8: Alors non, je triche un petit peu car je suis allée. Il y avait dans la grille du parc une ouverture et donc j'ai triché et je suis allée et j'ai été éblouie par les lilas, l'herbe a évidemment poussé comme jamais et j'ai vu quelques petits ratons aussi que je n'avais jamais
5: des
8: vu au parc.
5: Des ratons, des laveurs ou pas?
8: C'est quoi, des ratons? Écoute, c'était des ratons parce que ça ressemblait.
7: Des gros rats.
4: Oui. Pourquoi tu sais pas que c'était des rats adultes de petite taille?
8: Non, parce qu'ils étaient beiges, plutôt mignons.
0: Vous avez vu Candy?
8: Candy.
0: Ah, c'est le nom d'un raton.
8: Ah, c'est le nom d'un raton. Et c'est aussi... Ah,
0: le Candy raton.
7: Bravo. Allez, je l'applaudis, mais c'est pour lancer l'émission.
8: Non, mais il faut relancer.
0: Ah bah,
8: ouvrir.
0: Je fais que ça.
8: Non, ouvrir les plages. Qui est allé à la plage?
0: Personne.
8: Parmi
0: personne.
8: Nous
0: personne. C'est interdit.
8: Oui, mais non, mais ça, c'est pas possible. Les plages,
0: en
8: vraiment...
0: En plus, je vais vous dire, à Paris, c'est rare.
8: Ah non, il y a Paris plage qui va réouvrir.
1: Oui, bien sûr, bien sûr.
4: Ah bah
1: oui,
4: c'est Paris bien plage. Une année où on est sûr que ça va réouvrir, peut-être cette année.
5: Ah
4: bah
5: c'est sûr. Ouais.
0: Elle est d'un optimisme, Ariel Dombard. Vraiment. Tiens, d'ailleurs, est-ce que vous avez trouvé quelque chose sur les réseaux sociaux,
8: oui,
0: Ariel?
8: Oui, alors j'ai trouvé une pensée philosophique. Plus que ça, un sujet de philo 2020. Il manque de masques ou bien il masque des manques? Vous avez 4 heures.
1: Oh, c'est très joli.
0: Ah oui, c'est beau.
8: Ah ouais, c'est joli.
0: Le musicien que vous êtes, monsieur Esteban, a trouvé quelque chose?
7: Oui, je vais citer un autre musicien qui est un poteau à moi. Enfin, pas vraiment pote, mais on s'est déjà bourré la quiche ensemble. Enfin bon, bref, c'est Joe Starr. Il dit, le plus triste de tout ça, c'est qu'on ne saura jamais si la France aurait fini dernière ou avant-dernière de l'Eurovision 2020.
0: C'est vrai, normalement, c'est le 16 mai hein, que c'était prévu l'Eurovision. l'Eurovision.
8: Dites-moi, bourrer la quiche, c'est où la quiche?
7: La quiche, c'est une sorte d'endroit un peu entre deux zones qui est une sorte d'état second.
8: Ah,
7: enfin
8: ça.
7: Bon bref, on était à un festival et puis il y avait un petit jacuzzi gonflable et puis
4: avec Joe Estar, t'as fait
7: oui, avec avec Joe Estar, j'étais dans un jacuzzi gonflable.
5: Mais vous aviez rempli le rhum ?
7: Et ben du coup, il me tendait sa bouteille
0: c'était
7: de rhum.
0: C'était avant ou après Kael ?
7: Bon bref, il m'a tendu sa bouteille de rhum, je voulais faire pote avec lui, alors du coup j'en ai bu et j'ai complètement foiré mon concert. Et c'est un concert où on a commencé à 7000 et on a fini à 700. Et même le régisseur nous a dit bon allez là c'est mort, et il nous restait 3 morceaux et il a dit non ben c'est bon.
4: T'étais bourré.
8: Et donc c'est bourré la quiche.
7: Bourré la quiche,
9: ah, oui, c'est
7: se mettre dans un état second.
9: Ça veut dire se bourrer la gueule.
7: Voilà, oui, voilà, la quiche, la, quiche, la gueule.
8: Ah mais ce n'est pas plus bas la quiche, c'est
7: non.
8: Tout ce
7: non.
9: Arrive. Mais attends, quand ton mari te dit fais-moi une quiche, tu lui fais quoi, quoi?
5: Elle lui fait la gueule. Elle lui fait la gueule.
4: Et c'est quoi dans la quiche de rêve?
5: Tu me fais la quiche.
9: Parce que là j'ai très peur.
0: Vous avez trouvé quelque chose, Florian Gazan?
5: Oui. Quel dommage, tous les gens qui sauraient diriger le pays sont occupés sur Twitter.
0: Ah, on disait ça des chauffeurs de taxi avant. Ah, il y a Florent Moreau aussi qui a tweeté: après chaque utilisation, lavez votre masque en tissu 30 minutes en machine à 60 degrés, puis désinfectez la machine cycle eau de Javel, démontez la machine pièce par pièce et passez les pièces au sèche-cheveux. Enfin, rincez la salle de bain au Karcher, puis allez vivre quelques jours à l'hôtel le temps que ça sèche.
5: C'est tellement ça.
0: C'est à peu près ça.
10: Exagéré.
0: Et puis à Land, Yves, le célèbre Yves Land, qui nous gratifie de quelques mots d'humour sur Twitter régulièrement, il dit: le gouvernement martèle que les vacances dépendront des efforts des Français, alors que c'est de leur fait au gouvernement s'il n'y a pas de masque, pas de test, ni de moyens pour l'hôpital. C'est un peu comme si un mec qui baise mal expliquait à sa meuf: si tu veux jouir, va falloir y mettre un peu du tien.
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0: Mais vous n'avez pas froid, Johan Rioux? Vous êtes en chemisette d'été alors qu'on se caille dans ce studio. Le public a froid, n'est-ce pas que vous avez froid?
9: Oui,
0: mais... À M6, il ne chauffe pas. Ben Monsieur de Taverneau fait des économies sur tout, y compris sur notre santé. Et lui, il est là en chemisette, non, mais... bras nus.
1: Enlève ce coussin, là. Ah non, c'est pas un coussin.
8: Johan, tu manges des damars, le matin?
5: Mais non, mais j'aime bien parce que je sais que pendant 3 heures, ça va être bouillonnant. Je vais dire plein de bêtises. Et là, déjà, ça monte en température, ça chauffe. Ça... Et je suis à la place aujourd'hui pour la première fois d'Ariel Dombal.
8: Et oui,
5: la même classe, la même élégance.
0: On a bien vu la différence. Oui.
8: Recrache-la.
5: La même pudeur.
8: Oui.
5: Bon, alors, Sébastien, tu fais quoi dans ta vie? Je t'ai pas vu depuis 6 mois, Sébastien.
1: Ah, moi, j'ai refait ma salle de bain, là. Il m'arrive des trucs de dingue, là. Et toi, ça va?
5: T'es revenu dans le grand capital, alors?
1: Ouais, j'adore, j'ai plein de thunes.
5: Tu t'es renié, quoi.
1: Oui, mais on peut passer à autre chose, patron.
0: C'est vrai qu'il est chiant. Hein,
1: il est chiant, il est
0: Il faut toujours qu'ils mettent le doigt là où il faut pas.
5: Ça me dit toute la même chose.
1: Ah, ouais. N'est-ce pas, Caroline?
5: Oh. Oh, Caro, t'as froid, Caro, on te voit pas. Mais regarde, elle est toute. Elle a un manteau, elle a une écharpe, elle a des lunettes de soleil. Je comprends pas la dichotomie entre la lunette de soleil
4: et la dichotomie.
0: Employez des mots qu'elle comprend déjà.
9: Il a appris un mot ce week-end.
5: C'est le mot que je préfère maintenant.
4: Mais je comprends pas la dichotomie.
9: Non, il a appris un mot en 2023 et voilà, 2024, il nous le balance.
0: Arrêtez de vous gratter devant tout le monde.
9: Ah.
5: Non, c'est pas que je me gratte, c'est que je me caresse.
4: Ah, mais t'as...
9: Ah. Bon, enfin, en même temps, interdisait ça pendant les heures de bureau.
5: Mais ça paraît naturel, c'est vrai que là, pour les auditeurs qui ne voient pas la scène, et c'est dommage pour eux.
8: Ah oui, c'est vrai, sûr.
0: Je suis pas sûr que ce soit dommage. Ah. Mais allez-y, oui. Alors
5: là, tiens, je fais une diagonale avec ma main gauche sur mon torse et tout. Ah.
8: C'est ça qui prend du temps.
5: Allez, on rigole, on rigole.
0: Une première citation, oui, on rigole, oui. Pour Monsieur Barbier, Charles Barbier, qui habite Ondres dans les Landes, qui a dit: si tes larmes deviennent jaunes, c'est qu'il est vraiment temps d'aller pisser. Oh.
5: Du Coluche?
0: Non, c'est pas du Coluche, c'est pas du Jean-Yann. C'est pas du Frédéric Dard.
8: C'est français?
0: C'est francophone.
5: Ah, c'est Luc, alors qui est Luc.
0: Philippe Gueluc, bonne réponse, c'est le chat. C'est dans l'album des 40 ans de Gueluc. Pour Jean-Jacques Martin, qui habite Latmorin dans l'Hérault, qui a dit: les chats, justement, les chats adorent les gens qui leur sont allergiques.
10: Oh, c'est très joli.
9: C'est vrai.
0: Lynn
1: Renault. Pardon.
0: Lynn Renault. Pourquoi Lynn Renault?
1: Je sais pas, je vois Lynn Renault, je vois un chat.
5: C'est pas Colette?
0: Non, ce n'est pas Colette.
1: C'est une femme, hein.
0: Ce n'est pas une femme.
5: Une grosse tête habituelle?
0: Une grosse tête, non. Non.
9: C'est un homme qui nous a quittés.
0: Ah oui, c'est un homme qui vous a quittés. La liste va être longue.
5: Un dramaturge?
9: Bah non, en fait.
12: Mais il a quitté Caroline il y a longtemps.
0: Les chats adorent les gens qui leur sont allergiques.
5: C'est un dramaturge?
0: Dramaturge, non.
9: Mais lui-même, avait-il des problèmes avec les chats?
0: Ah non, il avait beaucoup de chats autour de lui.
5: C'est pas Edmond Criff.
9: Je sais.
5: C'est Richelieu.
0: Richelieu, non. Non. Non.
5: Un romancier?
0: Un diariste, comme je dis souvent.
9: Ah oui.
5: C'est Jules Renard.
0: Non, pas Jules Renard.
9: Tristan
0: non.
9: Bernard.
0: Non plus, non.
9: Alors
0: non.
9: C'est André quelque chose.
12: Non. André Rieu. Il est du 20e siècle.
5: C'est Pierre Daninos.
0: Pierre Daninos.
1: C'est pas le mec de C'est pas sorcier.
9: C'est pas Maurice.
0: Pourquoi le mec de C'est pas sorcier?
1: Je sais pas, je le vois, je vois un chat.
12: Il est du 20e siècle.
9: Maurice,
5: je vois. Ça pourrait être Paul Léoto.
0: Mais c'est pas Léoto. Bonne réponse de Franck Ferrand.
9: Il le savait depuis le début. Je n'arrive pas à retenir.
5: C'est vrai.
9: Diariste. Paul Léoto.
1: Oui, ça pourrait être Paul Léoto.
9: Non, mais
1: qu'est-ce qu'il est intelligent, le mec du Tour de France.
0: Pour Sylviane Cardozo, qui habite Lauzet, c'est en Charente-Maritime. À qui doit-on ces jolies lignes? Je naquis infirme et malade, je coûtais la vie à ma mère, et ma naissance fut le premier de mes malheurs.
5: Oula. Oh, c'est beau, ça. Oh,
1: bah, c'est quelqu'un
0: Jean-Luc Delarue.
1: C'est quelqu'un qui croyait en la vie.
9: C'est Baudelaire, quelqu'un dont la mère est mort en lui donnant naissance.
0: Eh ben oui, oui, bah, ça, oui, c'est ce qu'il raconte.
9: Oui, j'ai compris, c'est ça que je voulais
12: dire. Grand dépressif.
0: Je naquis infirme et malade, je coûtais la vie à ma mère et ma naissance fut le premier de mes malheurs.
9: Est-ce que ce ne serait pas un peintre?
0: Non, ce ne serait. Ah ben,
5: non, c'est un
0: je
5: poète.
0: Je vous confirme,
5: non.
0: Ce n'est pas un peintre.
5: C'est un d'accord. Poète.
9: Alors est-ce que ce serait un poète?
0: Un poète, écrivain, surtout plus que poète.
5: Oui.
9: Bah, je pense hélas à ce.
5: C'est pas Château.
9: À ce sacré Victor.
0: Infirme. Non, philosophe aussi.
9: Alain.
1: Ah, oui.
0: Je pensais que M. Ferrand savait ça.
5: Oui, non, mais je connais en plus la citation.
1: Oui, je connais. Vincent Lagaffe? Moi, c'est le seul philosophe que je connais.
5: Est-ce que ce ne serait pas Jean-Jacques Rousseau?
0: Et c'est Jean-Jacques Rousseau. Bonne réponse de Franck Ferrand.
1: Il n'a jamais été heureux.
0: Une citation maintenant pour Jérémy Joblin, qui habite Molette dans les Yvelines, qui a dit « Dans un monde sans mélancolie, les rossignols se mettraient à rôter. »
5: Oh, très joli.
1: C'est Jean-Yann.
9: Micheline Dax.
0: Mais quel rapport.
9: Je sais qu'elle imitait bien l'oiseau.
0: Oui, d'accord.
1: Mais elle rôtait bien, surtout.
5: Ça pourrait être Pierre Dac.
0: Non. Dans un monde sans mélancolie, les rossignols se mettraient à rôter.
1: Est-ce que c'est français?
9: Est-ce que c'est français?
0: Français d'origine étrangère.
5: Ionesco.
0: Ionesco, non, mais on est dans la même
9: Sarkozy.
5: Un roumain, donc, un roumain.
9: Tolstoï.
1: Un roumain.
0: Ah bah c'est Cioran.
9: Moi, je connais.
0: Et c'est Cioran.
1: Bah oui.
0: Bonne réponse. Excellente réponse.
1: T'es bien emmerdé, Ferrand.
5: Ah là, je
1: parce
5: reconnais.
1: Parce que le clown l'a trouvé. Alors toi, tu galérais.
0: Émile Cioran, c'est de la culture, ça.
9: Bravo,
0: Toen.
5: Bravo, Sébastien.
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0: Ah bah j'aimerais vous parler de Brahim Asloum et Caroline Roux, et pourquoi pas Frédéric Dard aussi. Ces trois personnalités, bon il y en a deux qui vivent encore, mais ces trois personnalités ont un point commun qu'on lit et qu'on retrouve dans la presse beaucoup aujourd'hui. Lequel?
5: En rapport avec le Vendée Globe?
0: Le Vendée Globe, non.
5: Est-ce que c'est physique? Par exemple, ils sont tous gauchers?
0: Ah
5: ou...
0: non, mais non, c'est pas physique.
18: Est-ce
0: mais
18: que
1: ils ont tous
18: les...
1: fait de la boxe?
0: Ils n'ont pas fait. Mais Carole, vous voyez, qui c'est Caroline Roux quand même?
1: Oui, non,
5: la journaliste.
0: La journaliste politique
1: bien
0: qui anime
1: oui,
0: C'est dans l'air.
1: Bien sûr, le très bien.
0: Et vous pensez qu'elle fait de la boxe alors?
1: Et pourquoi pas?
5: Avec des politiques. Ils ont tous fait quelque chose identique?
0: Non, ils doivent être plutôt, enfin pas Frédéric Dard parce qu'il est mort, mais ils sont plutôt joyeux aujourd'hui, vous voyez.
5: C'est leur anniversaire, non?
18: Ils ont pu passer la journée la plus déprimante de l'année où les gens se suicident, qui est le 15 janvier.
0: Qu'est-ce que vous racontez?
18: Mais oui, oui.
10: Alors, on est le 16.
18: C'est
0: alors, nous aussi, à ce moment-là.
18: Bah, oui, mais oui,
0: parce
18: nous
0: que
18: aussi.
0: Je voudrais vous signaler que nous sommes vivants, Ariel.
10: Félicitations à tous d'être encore en vie. Bravo.

0: Ce que vous êtes en train de nous dire, c'est que hier c'était une journée à suicide.
1: Oui, oui, alors, oui. Les gens sont.
2: Mais c'est vrai.
0: Les gens ne me suis pas baladé autour de la Tour Eiffel. Alors j'en ai pris sur la gueule des gens qui tombaient.
2: Ça pleuvait.
0: Oh là là là là.
1: Non, mais c'est vrai. Les
0: dans
1: gens
0: mon
1: sont...
0: immeuble, trois pendus.
1: Ils sont très déprimés. Les jours sont courts. Ils sont ruinés à cause de Noël. Et les vœux qu'ils ont fait le premier, enfin le soir du 31. On est déjà le 15 et ils ne se sont pas exaucés. Donc,
2: où est-ce qu'on va, là, Ariel, là? C'est pas possible, Ariel, calme.
1: Non, mais c'est très scientifique, c'est un
3: ah, bah, oui, ah, oui, c'est très scientifique.
2: Non, mais là, on est sur les, on est sur Frédéric Dard.
1: C'est un,
2: qu'est-ce que
3: c'est révolutionnaire, même. Simès, c'est quoi tes sources exactement?
1: Non, c'est un mathématicien anglais qui voilà. s'appelle Skrill Anal, quelque chose voilà. comme ça.
0: Skrill Anal.
3: Il a eu une petite carrière dans le X avant. Mais il a gardé son.
2: Ou dans le Hot.
1: Et c'est lui qui a étudié tous
0: oui,
1: ces facteurs,
0: sûr,
1: tous ces paramètres.
3: Est-ce qu'ils ont fait quelque chose, chacun la même chose
0: à un moment. Vous revenez à
3: oui,
0: la question.
3: Oui, de ce côté-ci, on joue.
0: Oui, bah, oui, bah nous, de notre côté, on se marre.
4: Bon, on revient à la question.
3: Vous avez posé des questions.
4: C'est qu'ils ont tous fait une chose identique.
0: Ah, ils n'ont pas tous fait une chose. Eux, ils n'ont rien fait. Mais
3: ils ont subi.
0: Ils ont un point commun. Et ce point commun est un nom qui revient dans la presse. Un mot qui revient dans la presse beaucoup aujourd'hui.
3: Ça vient de leurs origines ?
0: Alors, oui, absolument. Ils sont tous nés au même endroit.
3: Au Proche-Orient ?
0: Ils sont
2: même à Gaza.
3: Au Middle East ?
0: Oh non, pas à Gaza. Non.
3: À Beyrouth ?
0: Ah, Bourgoin-Joyeux. Ils sont berjaliens. Bonne réponse d'Alex Vizorek.
5: Eh oui, parce que Bourgoin-Joyeux a battu Lyon hier.
0: Exactement.
5: 2-2 pénalty. Lyon s'est fait défoncer par la Nationale 3. Je sais pas si vous vous rendez compte de l'humiliation. Moi, je suis lyonnais. L'Olympique lyonnais,
0: ça se dirait pas. Mais c'est,
3: on dirait pas que t'es lyonnais.
2: T'as l'air content.
5: Ouais, c'est ça.
1: C'est où Bourgoin machin?
2: À côté de Lyon.
5: Bourgoin-Joyeux, c'est à côté de Lyon.
0: Alors, ils sont bons.
5: C'est la petite province de à côté de Lyon, quoi. Se faire dégommer par Bourgoin-Joyeux quand t'es Lyon, c'est comme se faire remplacer par Rachida Dati quand t'es Roselyne Bachelot. C'est une humiliation, c'est terrible.
0: Et inversement.
4: Mais tu n'es jamais allé en vacances à Bourgoin-Joyeux.
1: Quelle
4: surprise. Tu sais que c'est vraiment l'endroit où il faut aller. Il n'y a rien de plus chic.
1: Il y a la Rosette de Lyon.
3: Oui, bah
2: non, de Bourgoin,
4: on est
2: la Rosette de
4: Bourgoin. Qui les en prend là.
0: Non, mais c'est joli, hein, Bourgoin.
4: Moi, je connais que la Rosette de la Légion d'honneur.
0: La région lyonnaise est de toute façon magnifique.
5: Et
0: vous vivez toujours là-bas?
5: Ah oui, moi, je vis là-bas, je vis à Lyon.
0: Mais comment vous faites pour vos allers-retours et tout? Vous direz que vous venez pas souvent.
5: Je sais pas si vous connaissez le concept du train.
0: Oui.
5: Ça a dû vous faire peur la première fois qu'il est parti. Ça a dû vous faire quelque chose. Mais en gros, c'est un truc sur des rails qui tient entre les deux villes. Et en fait, quand on monte dans un train, ça nous permet d'aller de l'autre côté.
0: C'est pas vrai.
5: Je vous jure, monsieur Riquet.
1: Est-ce qu'il y a toujours le restaurant Les Trois Gros?
2: C'est ça. Là, c'est à Roanne.
3: C'est pas du tout à Lyon, c'est à Roanne. Mais c'est pas grave, bonne intervention.
2: Pas très loin de Lyon, mais de l'autre côté.
3: D'autres restaurants, il y a aussi Bocuse.
0: Non, mais franchement, si vous montez sur
3: Bocuse.
0: Je vous jure que si vous montez sur la butte, vous voyez les pyramides, Ariel.
5: La région lyonnaise est une ville, c'est une ville absolument magnifique, c'est vrai. Moi, j'ai
1: bien sûr.
0: On salue les berjaliens et les berjaliennes qui, évidemment, sont particulièrement. Qu'est-ce que vous dites, François?
2: Non, j'ai dit berjaniens.
0: Ça me semblait bien que vous imitiez De Gaulle. Vous préparez un rôle? Vive Bourgoin-Joyeux libre! Ben, on va les voir au prochain tour de la Coupe de France.
3: Exactement.
0: Puisqu'ils se sont qualifiés contre Lyon. Et effectivement, en consultant ce matin la liste des natifs de Bourgoin-Joyeux,
3: voilà.
0: Il y avait Frédéric Dard parmi les noms de ceux qui sont nés là-bas. Caroline Roux, la présentatrice et journaliste politique.
3: Et bref.
0: Guy Savoie aussi a passé son enfance à Bourgoin-Joyeux.
1: Parce que c'est au bord du Rhône ou au bord de la Saône. Ah, voilà. Non, parce qu'il y a le Rhône et la Saône.
6: Je vois très bien.
1: Lyon est au milieu.
0: Bah, aucun des deux. Hein.
2: Aucun des deux, en fait.
1: Non, mais je vous apprends quelque chose.
0: Ah oui, oui.
3: C'est pour ça que les gens écoutent.
0: Vous devriez être journaliste, ça m'intéresse, Ariel.
2: Mais alors, je voudrais dire quand même qu'il y avait avant une très bonne équipe de rugby à Bourgoin.
0: Absolument. C'était aussi à une.

0: Une équipe de rugby célèbre, vous avez raison, Bourgoin-Jallieu, ça s'écrit J-A-2-L-I-E-U. Bravo, en tout cas, effectivement, aux Bergaliens et aux Bergaliennes.
1: Et le titre de l'équipe, aujourd'hui, c'était Bourgoin-Joyeux.
0: Effectivement, ouais. Mais après le 15 janvier, parce qu'avant, ils étaient suicidaires.
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0: Une question pour Carla Moulineau qui habite qui habite Malakoff.
4: Oh, j'ai Malakoff.
5: Ah, encore une idée de week-end.
6: Qu'est-ce qui fait bien
7: Malakoff.
5: C'est peut-être un peu loin pour Julie, Malakoff.
0: Carla Moulineau espère elle aussi un chèque RTL. Dans quel cas précise-t-on qu'on a choisi celle ou celui qui est zinzolin?
5: Zinzolin.
8: C'est un adjectif?
0: Alors, c'est un adjectif, zinzolin, oui.
7: On dit zinzoline au féminin.
0: En gros, la question, c'est évidemment, qu'est-ce que veut dire le mot zinzolin?
5: Voilà, zinzolin, c'est un tissu.
0: On peut qualifier un tissu de zinzolin.
8: C'est lié à un motif.
0: Mais alors, dans quel cas?
6: C'est pas pour une fête, genre le carnaval, le Dunkerque?
0: Non, mais vous avez raison, un tissu.
5: Oui, c'est un tissu, elle peut être zinzolin.
0: Mais pas seulement les tissus, plusieurs choses.
5: C'est une couleur, c'est un coloris.
6: Est-ce qu'un visage?
0: C'est une couleur.
5: C'est un coloris.
0: Mais quelle couleur?
5: Verdâtre.
7: Le blanc.
0: Verdâtre, non.
5: Que c'est pas un peu rouge, coque de bruyère.
8: Un peu violacé, comme
5: ocre.
8: Par exemple, Christine Bravo a le teint zinzolin.
0: Oui, ou un gland peut être zinzolin.
5: Ah oui, mais... On vit dans le slip du bâton, on est content.
8: Mais Laurent, mais ça va pas.
5: On est content.
8: Il y a peut-être des enfants dans le public.
6: Et on sait pas, on est depuis 2 heures.
8: Mais pourquoi vous parlez de la couleur de votre gland, Laurent? Mais ça va pas.
5: On aura le scrotum à 18h.
8: Non mais.
5: Alors que c'est pas possible.
8: Ah non mais parti comme ça.
6: Alors c'est le clito qui est rouge. Pas pour tout le monde.
8: Ah non mais vous êtes
0: cousin. C'est pas rouge, c'est violacé.
8: Violacé.
0: Mauve.
8: Vous avez
6: perdu les mains.
0: Monsieur Logérias est en train de me montrer son sexe.
5: Mais oui. Je ne savais pas dire le mot exact, c'est pour ça que je préfère vous montrer.
0: Alors voilà, donc j'ai bien obligé de dire ce qui est.
8: Violacé.
5: On dit zinzolin ou glandu.
8: Ça a l'air de dégoûter Caroline.
0: Violet, rougeâtre. Et c'est zinzolin ou gingolin d'ailleurs, on peut dire aussi.
9: Gingolin, ça c'est quand c'est Dominique Besnier qui en parle. Moi c'est le gland zinzolin. Ça il est tout violacé, ça c'est sûr.
6: C'est pas joli comme mot violacé.
0: C'est pour, vous voyez,
5: c'est plus joli.
0: Par exemple, comment il s'appelle notre ami
5: Prince
0: aurait pu chanter Zinzolin Reign.
5: Zinzolin Reign. Zinzolin Reign.
6: C'était mieux d'ailleurs que
5: la,
6: ça.
5: La couleur Zinzolin de Spielberg. Très voilà.
8: C'est mignon, Zinzolin.
0: Alors évidemment, ça suffit.
8: Mais Laurent.
5: Eh ben oui. Eh ben voilà.
0: Non. Ça se. Vous me fatiguez. Ça s'utilise moins qu'avant, évidemment.
5: Ah bah,
0: ça
5: pas du tout, oui. Ah bah, t'as des souvenirs quand même.
0: C'est un peu vieilli. Mais en littérature, on utilise encore parfois la couleur Zinzolin.
6: Ah ouais, parce que dans
0: Et c'est vrai que des vêtements du vernis à ongles peut être zinzolin.
6: Écoutez, vous savez comme je suis fan de vernis à ongles.
0: Oui. Hein,
6: j'ai jamais entendu. Est-ce que vous pouvez me mettre un petit zinzolin
8: si, un petit vernis couleur gland.
6: Oui,
8: c'est sympa.
6: Ah ouais.
5: Mettez-moi donc un vernis gland.
8: Allez, c'est pour une petite soirée.
6: Ça se verra pas.
5: Ah oui, comme en plus elle a les mains poilues, ça fait cool, c'est bien.
8: Ça fait beaucoup.
5: Ça fait une belle soirée, quoi.
6: Vous êtes bêtes. Ah. Ils sont bêtes.
0: C'était une question, franchement, de français, de vocabulaire.
5: Oui, tout à fait.
0: Et qui permet quand même d'utiliser des mots un peu nouveaux plutôt que de dire mauve, violet, rougeâtre.
9: On dit zinzolin.
0: Ben voilà.
9: Voilà.
0: Zinzolin, vous pourrez dire zinzolin.
6: Moi, je trouve qu'il y a trop de mots pour dire rouge. Finalement.
0: Maintenant, je vous emmène dans la tribu pygmée des Haka en Afrique centrale. Et particulièrement, la question porte sur les hommes. Mmh. Et c'est pour madame Sonia Huche qui habite Nointel dans l'Oise. Quelle particularité étonnante ont les hommes, enfin plutôt, qu'est-ce qu'ils font d'étonnant les hommes de la tribu pygmée des Haka en Afrique centrale?
8: Est-ce que c'est lié à leur truc zinzolin?
6: Ils se mettent zinzolin et tu fais bien.
8: Est-ce que c'est lié au truc zinzolin qu'ils ont sous le pagne?
0: Que peu d'autres hommes font dans le monde.
8: Est-ce que c'est de
7: la vaisselle?
8: Est-ce que c'est de la souplesse?
0: Pas la vaisselle, mais voyez, il y a.
8: Ils portent les enfants.
0: Alors, ils portent les enfants.
5: Ils nourrissent les enfants.
7: Ils allaitent les enfants.
6: Ils s'accouchent.
5: Nourrissent les
6: enfants.
7: Ils les allaitent.
5: Ils les allaitent.
0: Ils donnent le sein aux enfants. Bonne réponse.
6: Pardonnez-moi.
0: De Florian Gazan.
8: Mais il y a de lait, il y a du lait. On a du lait.
6: Alors, techniquement, normalement, quand on donne le sein, c'est pour donner du lait.
0: Oui, eh bien, ils peuvent donner du lait aussi.
6: Bien sûr. Ah bon. Et les hommes s'appellent Anso, Virginie, Nathalie.
5: Oui. Ce sont des
6: gueules. Le truc, c'est qu'en fait, c'est pas le même.
8: Non, mais pardon, Laurent, vous pouvez avoir du lait, vous, sur le dessus.
0: Alors, ça dépend des circonstances.
6: Comme si tu ne savais pas.
7: C'est des pygmées, hein, ils sont tout petits.
5: Ah bah.
8: Donc, tout est proche. Tout est proche. C'est

0: On pense qu'on tient sur le...
1: Non, écoutez, vous ne moquez pas des Hakas, il y en a peut-être qui nous écoutent. Les hommes pourraient allaiter. Le seul problème, effectivement, c'est qu'il y a un processus pour allaiter, pour produire du lait. C'est évidemment très, très rare, mais ça arrive et ça peut arriver...
0: Chez les Hakas.
1: Chez les Hakas, effectivement.
0: Ah, c'est génétique, alors.
1: La création du lait a été constatée chez ces hommes qui donnent quotidiennement le sein aux nourrissons parce que, en effet... Les hommes comme les femmes ont cette possibilité de créer du lait paternel. En effet, on a les appareils d'organes nécessaires à la création du lait, les tétines, les glandes mammaires, l'hypophyse. Mais il suffit effectivement d'activer.
2: Alors, je crois stimuler. Qu'effectivement, j'allais dire, en fait, il faut... Alors, je ne vais pas faire de gestes.
0: Si, si, vas-y, vas-y. Vas-y, c'est filmé. Vas-y.
2: C'est filmé.
3: Si,
2: mais je crois qu'effectivement, une glande mammaire, ça s'active. Et qu'à force de...
1: Absolument.
4: Mais regarde, Bernard Mabille, il fait de l'isio-4.
3: Mais alors, attends, ça s'active peut-être en prenant certains aliments?
1: Non. Alors, je vous explique.
2: En aspirant.
1: De façon purement physiologique, l'homme est au même titre que la femme, doté d'un dispositif nourricier, des tétines, des glandes mammaires et une hypophyse. Ça, je vous l'ai dit.
0: D'accord.
1: La production de lait est déclenchée par une hormone appelée la prolactine.
0: Oui.
1: Les hommes seraient donc en théorie capables de produire du lait.
0: Ça veut dire qu'ils pourraient aspirer les tétines de votre mari toute la soirée pendant plusieurs années pour qu'il y ait du lait qui sorte.
1: Le problème, c'est que l'homme, le mâle, secrète également une quantité importante de dopamine, une hormone dite de plaisir qui stoppe la production de prolactine. Mais
0: il faut pas prendre du plaisir quand on vous tête le sein.
1: Et c'est à cause de la dopamine qu'on voit quasiment jamais de lait sortir des tétons masculins. Mais autrement, nous produirions nous aussi de la prolactine.
0: Ah ouais.
1: Et les papas Haka, eux, parviennent cependant à déclencher eux-mêmes. Oui, les papas Haka.
4: On dirait une chanson de Tromae. On dirait le dernier tube de Haka. Papa, donne-moi du lait.
5: Mais en fait, Laurent, donc pendant que les pères, là, chez les AK, donnent le lait, quoi, les femmes, elles sont au bistrot, elles font les baby-foot.
6: Évidemment.
5: Non, mais c'est ça.
7: Et bois du Riga, tu me déclopes.
5: Quelle chance elles ont.
1: Bon, où en était-on? Alors. C'est une bonne réponse, en tout cas.
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1: Je vous le dis d'avance, Yoann Riou va s'adresser à vous d'ici 30 secondes et à vous dire
11: « Ah ben c'est tout à fait comme moi, moi aussi j'étais au téléphone, puis c'est au téléphone que j'ai démarré dans cette émission. »
1: C'est vrai.
11: Et puis Laurent Ruquier m'a repéré au téléphone, il m'a dit « Votre vie, elle va changer !»
7: J'étais là en plus, j'étais là, j'ai écouté votre prestation, vous êtes extraordinaire monsieur, ça a été 9 minutes 30.
1: Qu'est-ce que je disais ?
7: 9 minutes 30 de bonheur monsieur. Et merci à votre maman de vous avoir fait naître le 11 décembre 1973 à Milan. À 5 ans et demi, vous avez rejoint la Belgique, vous vous rendez compte, docteur en mathématiques, docteur en physique, et vous adorez le vin aussi, vous avez découvert le vin à 14 ans, voyage scolaire en terminale.
12: Moi aussi j'adore le vin, il n'y a pas besoin d'en faire.
7: Et vous êtes génial, et vous avez des statistiques extraordinaires, par exemple, je crois que vous avez répondu à la question, quand on répond pif à une question, combien de chances on a de répondre bien à la question?
1: Paf.
7: Ça c'est une vraie question.
13: Ça c'est une vraie question, ça dépend le nombre de réponses évidemment.
7: Ah oui, c'est vrai. Mais si on a 4 réponses possibles, si à QCM, ABCD, qu'est-ce qu'il faut répondre alors?
13: Bah c'est une chance sur 4.
7: Ah donc il n'y a pas plus.
3: Est-ce
7: alors
3: que vous pouvez lui transformer le cerveau.
1: Vous connaissez Yoann Riou, professeur?
13: Non.
7: Tu ne connais pas.
13: Non, ne connaissez pas.
1: De réputation,
13: pas.
1: Vous voulez dire?
13: Oui, je ne sais pas, vous avez dit, oui.
1: Ah bah, de réputation.
13: De réputation.
1: Il faut quand même expliquer que le professeur, d'abord, pardon de vous dire ça, professeur, parce que j'avais vu une photo de vous, mais je ne pensais pas que vous faisiez professeur à ce point.
13: Ah ouais.
1: C'est-à-dire que vous avez vraiment une tête de professeur.
13: Je ne sais pas si c'est un compliment, mais.
7: Vrai que quand on dessinait des professeurs, on dessinait vraiment cette tête. J'ai l'impression que mon dessin de 8, quand j'avais 8 ans, a pris forme là devant moi. C'est un truc de fou quoi.
3: Est-ce que c'est parce qu'on a le cerveau tellement plein que les cheveux en tombent?
1: Non, regardez Riou. Mais non, mais il faut préciser

0: pas l'oublier, donc elle vit avec moi.
1: C'est vraiment, c'est un vrai prof, quoi. C'est pas une blague, quoi. C'est vraiment.
2: Attendez, c'est pas une blague, ça, on sait pas encore. J'ai déjà eu les Bogdanov ici. Non, j'ai préparé des questions, évidemment, où on va faire appel, cher professeur, à votre science des mathématiques. C'est quoi votre vraie spécialité?
0: Bah, ma vraie spécialité, c'est la physique générale et effectivement les mathématiques de l'incertitude, donc une sorte de vision probabiliste.
3: Comme moi, c'est un truc de fou, la même spécialité. Oui.
4: Bah, c'est sûr que c'est spécialité.
2: Pour vous,
4: pas de...
2: c'est plutôt la probabilité. Hein. Bon, professeur, bienvenue aux grosses têtes.
0: Bah, merci pour votre accueil, pour l'invitation.
2: Voici une première citation pour Franck Carnot, qui habite en Gironde, qui a dit « Les technocrates, si on leur donnait le Sahara, dans 5 ans, il faudrait qu'ils achètent du sable ailleurs. »
0: Coluche.
2: Et c'est Coluche. Première bonne réponse de Johan Rioux. Pour Jérémy Poincelet, qui habite dans le Nord, qui a dit « Je n'aime pas être chez moi, à tel point que lorsque je vais chez quelqu'un et qu'il me dit « Vous êtes ici, chez vous », je rentre chez moi.
3: » C'est un Américain ?
2: Non.
5: Des proches ?
2: Et il est né en tout cas en Belgique.
0: Raymond Devos ?
2: Raymond Devos, c'est votre première bonne réponse.
0: Belgique.
2: Et d'ailleurs, c'est un autre Belge que je vais citer maintenant pour Violaine Donadieu, qui habite Ramatuel, qui a dit « Chaque fois qu'il y a un type qui meurt, c'est jamais le même.
3: » C'est drôle, ça. François Damiens ?
2: Non.
0: Jean-Claude Van Damme ?
2: Ah, ça pourrait être Jean-Claude Van Damme. Vous avez raison.
6: Adamo. C'est vrai
2: que
6: Adamo.
2: Ça, c'est quelque chose qui, quand même, on va dire, est tout proche des probabilités et des statistiques. Ah, chaque fois qu'il y a un type qui meurt, c'est jamais le même, vous confirmez, professeur.
0: Ah oui, c'est une logique absurde. Voilà.
2: Alors, à qui doit-on...
4: Ça peut arriver, quelqu'un qui fait un truc de mort imminente et qui se réveille
0: et qui remeurt.
4: Ouais. Ouais, bah, je suis là pour tout ce qui est intellectuel, c'est moi, hein, vous aurez compris.
2: Qu'est-ce que vous dites, vous?
3: Je demande si c'est un humoriste.
2: Alors, humoriste, il avait de l'humour, mais c'était surtout un poète, écrivain, surréaliste belge.
6: Ah, André Breton.
2: Pas André Breton.
0: Alphonse Allais.
2: Non, belge d'expression française.
3: Verlaine.
2: Non.
4: Verlaine.
3: J'ai dit Verlaine en français, ça va passer. Je me suis peut-être qu'il y a un frère là-bas.
6: André Gide.
2: Non.
6: Benoît Poelvaert.
3: C'est père.
5: Alors. Oh, non, Alex Vizorek.
2: Non, mais d'habitude.
6: Il est mort.
2: Il est mort en 1900.
3: Alex Vizorek.
2: 87, il est mort à Bruxelles. Un surréaliste belge d'expression française qu'on cite régulièrement ici, mais alors évidemment, comme j'ai pas
6: Magritte.
2: Forcément. Non, Magritte.
0: Maeterlinck.
6: On sait rien, vous pouvez faire des blagues aussi. Ah oui, Maeterlinck, c'est vrai, Maeterlinck. Oui, ah,
2: Maurice Maeterlinck, c'est pas bête.
4: Ouais, merci,
2: qui,
4: Laurent.
2: Qui a dit Maeterlinck?
4: C'est moi.
2: Comment ça se fait ça?
4: Bah, parce que j'ai beaucoup de culture,
6: tout simplement.
4: Oui, oui. Belge. Voilà, Maeterlinck.
2: Bravo, c'est pas bête.
4: Ouais, ouais, c'était pas moi qui l'avais dit. Ça s'appelle mentir.
7: C'est le professeur, c'est vous qui avez dit.
4: Non, c'est.
0: Je l'avais glissé, oui.
4: Il n'osait rien dire.
3: C'est un journaliste ?
2: Un journaliste ? Non, non, un poète, écrivain, surréaliste.
4: Un surréaliste qui faisait plutôt partie du mouvement dadaïste ou cubiste ?
3: Paul-et-Loire ?
2: Non, mais Paul-et-Loire n'est pas belge.
4: Il n'est pas belge, Paul-et-Loire.
3: C'est ça qu'il n'était pas mort.
6: Qu'est-ce qu'il a dit déjà ? On ne sait plus d'ailleurs.
4: Ouais, c'est quoi la citation?
6: C'est quoi son truc?
2: Qu'est-ce qu'il a dit? C'est lui qui a dit chaque fois qu'il y a un type qui meurt, c'est drôle, jamais le même.
6: Oui. Verhaeven.
2: Si vous n'écoutez pas les grosses têtes, c'est pas demain. Ah, ça c'est bien aussi, Paul Verhaeven.
4: Verhoeven, le réalisateur?
2: Non. C'est un autre Belge, vous voyez.
3: Beethoven. Je sais pas, je tends des trucs en veine. Apparemment, veine, c'est bien.
2: Non, on va donner 300 balles. Et vous verrez que dans la salle, certains auditeurs qui sont des fidèles des grosses têtes auront retenu son nom parce que ils sont effectivement plus souvent à l'écoute de l'émission que vous-même, qui venez ici prendre votre chèque et qui n'écoutez pas l'émission quand vous y pensez pas.
4: Ça, c'est vrai, tout à fait vrai.
2: Ryu.
7: Non, c'est faux.
4: Ryu, il écoute tout, le pauvre.
7: Oui, j'ai écouté l'émission avec M. Bouchet, là. Alors,
3: mais qui met un smoking en pleine journée?
7: Un smoking? Parce que je suis heureux en ce moment. Alors, attendez.
4: Comme un mec qui passe devant le juge, un peu.
2: Ah, ouais.
4: On dirait qu'il a des
2: trucs à se reprocher. Smoking, c'est vrai.
7: Mais parce que j'avais envie.
6: Il a reçu une lettre.
7: J'avais envie d'être classe aujourd'hui.
3: Ah, mais ça fait pas classe du tout.
4: Non, ça fait vraiment mec qui va au tribunal.
7: C'est vrai, c'est beau quand même. Alors attendez, est-ce qu'il a percé en France?
2: Oui, on connaît son nom grâce aux grosses têtes, parce que ça fait à peu près un ou deux ans qu'on le cite régulièrement ici.
0: C'est pas Eddy Merckx?
2: Ah non, c'est pas... C'est pas bête, Eddy Merckx, en même temps. Vous avez raison, faut tout tenter.
0: Faut tout tenter.
2: Vous avez bien compris le principe des grosses têtes,
0: il faut
2: dire n'importe quoi très vite.
0: Marc Wilmots.
2: Allez-y, d'autres noms de Belges, alors.
6: Allez. Baudouin,
2: non. Non,
0: on
2: va écouter, on va donner 300 balles. Est-ce que quelqu'un a le nom dans le public?
3: Voilà, vous voyez.
2: Ah, une dame au premier rang qui va tenter quelque chose.
3: Je crois pas du tout. Hein.
7: Votre prénom, madame?
8: Marie.
7: Alors, votre réponse, Marie.
8: Peut-être Raoul Ponchon?
2: Ah, Raoul Ponchon.

0: Ponchon n'est pas belge, madame. Oui. Il était mon mari.
1: Oh, Raoul Ponchon. Alors, si c'est pour entendre des Raoul Ponchon, franchement.
2: Ah, ben, Raoul Dufy, peut-être.
0: C'était Louise Kutener.
3: Ah, oui.
0: Vous connaissiez quand même.
3: Oui, j'ai deux recueils de lui, effectivement. Il est dans cette logique.
1: Et moi, trois recueils. C'est ça qui est dingue. Hein.
3: Alors, il vient de Liège, non?
0: Alors, non, de Bruxelles.
3: De Bruxelles.
0: De la province de Hainaut.
3: Oui, non. Oui, deux, oui, c'est ça, de Mons.
0: Et vous avez deux recueils.
3: Deux recueils, mais que je n'ai pas ouvert depuis longtemps. Moi, qui ben, prennent la poussière.
0: Ah ben, on vient de le constater. Merci, monsieur le professeur.
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0: Ah bah tiens, puisqu'on parle écologie, ça tombe bien, une question pour Roland.
5: Ah voilà ça, alors là, je suis au taquet pour l'écologie. Ouais.
0: Pour Roland Guillon, qui habite Souston, dans les Landes. Ah. Aujourd'hui, dans la presse...
5: Faut pas se tromper de première lettre.
6: Souston. Souston.
0: Roland de Souston et pas Solan de Rouston. Oui, bon, très bien. Des arbres pour protéger nos villes, c'est le titre de Frédéric Mouchon dans le Parisien.
1: Mouchon, hein, pas Bouchon. Hein.
5: Ah, il n'y a que des noms pas possibles dans ce...
0: Grâce à leur ombrage et à leur effet brumisateur, leur feuillage peut faire chuter de 6 à 10 degrés la température ressentie dans les villes. Plus il y aura d'arbres, moins vous aurez chaud. C'est ce que rappelle Frédéric Mouchon dans le Parisien, et il a bien raison.
5: Et puis pour les chiens, c'est bien.
0: Et pourquoi hein?
5: Bah, ils peuvent lever la patte sur le...
1: Ah oui, d'accord.
5: Non mais si, parce que maintenant, ils ne peuvent plus lever la patte.
6: Bah, ils lèvent la patte sur des gens, maintenant.
5: Voilà.
0: Bon, comment allez-y. Ça, les chiens peuvent plus
5: et puis,
0: lever la patte?
5: Je ne vois pas en quoi c'est brumisateur. Enfin, ça, vous m'expliquerez plus tard.
0: Oh, bah, il suffit que vous m'expliquiez pour que ce le soit. Alors...
6: Oui, c'est vrai, nous, on a un brumisateur, on n'a pas besoin d'arbres.
0: La mairie de Paris, en tout cas, a décidé de ne plus planter de hêtres. Vous savez, les...
5: Ouais, des hêtres.
0: Des hêtres, quoi. Non, on dit pas des hêtres, parce qu'il y a un H.
5: Des... Ah bah, on dit des haricots, là, maintenant.
6: Non, non, on dit pas des haricots.
7: C'est pas être, c'est ne pas être.
0: Voilà, des hêtres, l'arbre, vous voyez.
5: On peut pas dire des
0: hêtres. Non, parce que les hêtres, il faut le dire, sont trop sensibles à la chaleur. Et si un arbre a trop chaud, il ne va plus servir à quoi que ce soit pour apporter de l'humidité. Il va garder pour lui sa fraîcheur.
6: Donc, on ne plante plus d'hêtres.
0: On ne plante plus d'hêtres.
7: Mais quelle va être la question?
0: Eh ben, la question, c'est qu'on plante ou des chênes, nous dit la mairie de Paris désormais.
5: Ou des palmiers.
0: Alors, quoi?
5: Des palmiers. Oui.
0: Non, ils plantent désormais ou des chênes ou des arbres aux feuilles d'ortie. C'est l'autre nom de quel arbre?
7: Des châtaigniers.
0: C'est un arbre.
6: Pas des marronniers.
0: C'est un provençal, un arbre provençal qui vient du Roussillon, de Catalogne.
8: Ça, des arbres grimpants?
0: Qu'est-ce que vous appelez des arbres grimpants?
6: C'est des arbres avec des petites pattes.
8: C'est rien, des fois,
6: des
8: je parle
6: platanes,
8: pour parler.
6: Des platanes.
8: Non, mais c'est les arbres qui grimpent, là, sur les.
0: Restez sur le fromage.
9: Non, des arbres. Des boulavilliers.
6: Non, c'est des vrais arbres avec un tronc et des feuilles.
0: Oui, bien sûr.
8: Mais ça existe, les arbres grimpants, me faites pas passer pour un fou. C'est les arbres qui grimpent sur les murs.
0: Un arbre qui grimpe n'est pas un arbre.
6: C'est un arbuste.
0: C'est un arbuste, une plante. Vous voyez ce que je veux dire?
8: Un arbuste, c'est quoi?
5: Du lierre.
9: C'est un petit. C'est le petit de l'arbre.
8: Un petit arbre.
9: Le petit de l'arbre. Il y a la maman arbre.
5: Est-ce possible?
9: Et le petit de l'arbre. Là. Ah ouais. C'est vrai.
6: Non, par exemple, le lierre, c'est pas un arbre, tu vois.
0: Bon, dites-la.
5: Alors, est-ce que c'est un arbre marécien?
9: Est-ce que c'est un arbre connu?
0: Ah oui, c'est un arbre connu et c'est ce que la mairie de Paris souhaite planter de plus en plus.
8: L'épicéa.
5: Est-ce que c'est un arbre marécien, oui ou non?
0: Qu'est-ce que vous appelez un arbre marécien?
5: Oh. Oh,
0: là,
5: mais...
0: là,
5: elle est contente. Attendez,
0: elle est contente.
5: Laissez-moi rire deux secondes. Bah, qui ne peut pas perdre ses feuilles.
6: Persistant, c'est ça, persistant.
5: Maraissant.
6: Maraissant.
0: Non, c'est un arbre à feuilles caduques, répandu, j'ai bien répondu à votre question,
5: oui.
0: Répandu dans des régions chaudes de l'hémisphère nord.
5: Est-ce que ça fait des belles fleurs?
0: Ah oui.
8: Est-ce que c'est un arbre qui fait
7: des...
9: Jasmin.
7: Est-ce qu'il fait des fleurs roses, là?
3: Des magnolias, par centaines, comme autrefois, je ne sais plus comment faire. Les magnolias sont toujours là. Et quand elles aiment comme ça, Qu'elle soit méchante ou timide, tendre violette ou... Pardon.
7: Des poloniens ?
0: Non, des poloniens,
5: non. Poloniens.
8: Est-ce que ça fait, c'est un arbre qui fait des fruits ?
0: Alors, c'est un arbre dont... Je vais vous aider quand
6: même. Un oranger.
0: C'est un arbre dont on se sert, de son bois ouais. pour les manches de fouet de luxe.
6: Ah, alors ça, c'est, pour Roselyne. Bah, ça, oui. Parce qu'elle elle a des ouais. fouets.
7: Comment
6: à la maison.
7: Ça ?
6: Oh, mais t'as des fouets à la maison.
0: Pour les cannes.
6: Pour les soirées sadomaso.
0: Pour les cannes, pour les...
7: Attends,
0: pour les cravaches.
6: Ah, les cravaches. C'est bête à ça, Roselyne.
0: C'est un arbre dont le bois est de qualité pour les fouets des chartiers.
8: Macajou.
0: Non.
8: Le frêne.
0: Non. Vous connaissez, c'est un joli nom. Ça sent la Provence.
8: Le micocoulier.
0: Le micocoulier. Oh. Excellente réponse de Philippe Claudel.
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4: Ah, le téléphone du jour va nous permettre d'avoir Maïwenn d'Anjou, une Bretonne, mais elle aurait peut-être su, elle d'ailleurs, qui était le nom du gardien de l'équipe de Brest, qui a pris 7 buts hier contre le Paris Saint-Germain. Quand je pense que vous êtes supporter du PSG, vous n'avez pas regardé le match hier
5: soir.
4: Non,
5: je n'ai pas regardé le match.
4: Monsieur Berléand.
5: J'avais un dîner.
4: Bon, bah, rattrapez-vous avec la présidente de l'association, dont on va parler maintenant. Canine Braise Hop, c'est le nom de l'association. Et je prends le risque, je vous donne carrément le nom de l'association. Mais à quoi sert cette association et qu'est-ce que le Canine Hop?
6: Il y a l'histoire d'un chien, c'est une histoire de chien.
4: Non, il ne s'agit pas de chien.
6: De dents alors.
4: De dents non plus.
5: Mais de breton.
6: Mais canine.
4: Alors, canine, Braise. Ça s'écrit K-A-N-I-N.
6: Ah d'accord. Hop, U-P.
4: Alors, le Canine Hop, c'est un sport. Hop. Hein? Mais... quel genre de sport?
6: Est-ce qu'on saute?
4: Alors, on saute au Canine Hop, oui.
6: Hop, ça veut dire
7: On fait sauter les crêpes.
4: Alors, c'est pas bête.
6: C'est marrant.
7: Oui, parce que...
4: En Bretagne.
7: C'est Braise, c'est la Bretagne.
8: On fait sauter les Bretons.
4: Mais on ne fait pas sauter ni les Bretonnes, ni les crêpes. Est-ce que
7: c'est on joue à saute-mouton.
4: Alors, saute-mouton, non, mais on se rapproche.
6: Est-ce que c'est une activité qu'on fait
5: tout seul?
6: Comment ça saute? On saute au-dessus d'un cochon?
5: Saute-mouton.
8: Non, il a faim, il a envie de manger un sauté de porc.
5: Il y a beaucoup de porcs en Bretagne.
4: Alors, ce n'est pas des porcs qui sautent.
7: Mais des bouchons de bouteilles.
4: Non.
6: Est-ce que ce sont des êtres humains qui sautent?
4: Êtres humains, non.
6: Ah, on fait sauter des
5: animaux.
6: Des puces sauteuses.
7: Des kangourous?
4: Non.
6: On fait sauter des animaux.
5: Des kangourous bretons, le fameux.
6: On fait sauter des animaux.
8: Des phoques?
4: Non. Et effectivement, c'est un sport qui vient de Suède.
6: Ah bon?
4: Et la présidente de l'association.
8: Des rennes.
4: Canine Braise Hop.
6: Des pingouins.
4: A décidé de populariser ce sport. Du saut d'obstacle, mais du saut d'obstacle pour tourteaux.
6: Est-ce que c'est un animal qu'on chevauche? Est-ce qu'on est dessus?
8: Est-ce que ce sont des mammifères?
4: Alors, mammifères, oui, qu'on chevauche, non.
6: On n'est pas dessus, ils sont tout seuls.
7: Des ânes.
4: Ils sautent tout seuls, on n'est pas dessus.
6: Il y a des haies pour les faire sauter?
4: Ah bah oui, puisqu'il y a des obstacles.
6: D'accord.
8: Des couches, ah oui.
7: Des poules et des coques.
6: Mais on a dit des mammifères, putain.
7: Est-ce que ce sont des félins?
4: Non, ne battez pas Liane Folly, monsieur.
7: Mais parce que j'ai pas entendu.
4: Elle pense que les poules sont des mammifères.
5: Il y a des poules mammifères.
6: Ah oui,
5: il y a des poules,
8: des otaries.
6: On en connaît dans l'équipe.
7: Est-ce que ce sont des félins?
4: Laissez mammifères.
7: Ah non, ce sont des mulots, des rats ou des souris?
4: Non plus.
6: Est-ce que c'est un petit animal,
4: Vous m'avez dit quoi, Valérie?
7: Est-ce que ce sont des félins?
4: Des félins, non.
6: Est-ce que ce sont des animaux de petite taille?
8: Ce sont des canidés?
6: Attends,
5: est-ce que ce sont des poissons?
4: Des poissons, non.
8: Des tortues?
4: Des tortues. Ah, on se rapproche.
7: Et
4: on
7: a
4: des lapins. La réponse de Valérie Mérès.
7: Ah, bravo.
4: Bonjour, Mme d'Anjou, Maïwenn d'Anjou.
9: Bonjour.
4: Faites sauter des lapins avec de la moutarde.
9: Non, sans moutarde.
5: Des lapins bretons?
4: Mais alors, des lapins bretons, des lapins partout. De partout. Mais c'est en Suède que vous avez appris qu'existait ce sport, le saut d'obstacle pour lapins, le canine. Oh, parce que canine, ça veut dire lapin en suédois, c'est ça?
9: C'est ça.
4: On aura au moins appris ça.
5: Oui.
4: Et le lapin n'a pas tout à fait la même image en Suède que chez nous, expliquez.
9: Eh ben, le lapin, il est au même statut que le chien en Suède. Chez nous, souvent, le lapin, on le voit enfermé dans une cage, alors que là-bas, ils sont les trois quarts du temps en liberté, ou bien dans des très grands parcs.
8: Conditionnés.
6: Ah, ils doivent être très choqués de savoir qu'on mange du lapin, nous, alors.
9: Je pourrais pas vous dire.
4: Qu'on comprenne quand même comment ça se passe, le canine hop. Parce que un lapin, c'est vrai que ça saute facilement, un lapin, mais on lui apprend à sauter des obstacles sur un parcours précis, c'est ça?
9: Oui, c'est bien ça. Bah, comme l'agilité avec les chiens ou bien l'équitation avec les chevaux.
4: Mais alors, parce qu'ils sont pas attachés, les lapins, ils s'enfuient pas de l'autre côté. Enfin, une fois qu'ils ont sauté l'obstacle, qu'est-ce qui les empêche d'aller plus loin?
9: Bah, rien pour eux, c'est un gros jeu où le but, ça va être de parcourir l'obstacle. Après, ils savent que nous, en soi, on est contents. Et eux, c'est comme un plaisir de sauter par-dessus un obstacle.
6: Donc, on apprivoise les lapins. On apprivoise aussi facilement qu'un autre animal.
4: Avec des carottes,
9: oui,
4: j'imagine.
9: Avec carottes ou même...

0: sans friandise, ils le font naturellement parce que c'est un jeu ils prennent plaisir à le faire.
1: Vous êtes combien à pratiquer ce sport, le saut de lapin ?
2: Deux.
0: Dans l'association, on est 25 adhérents fixes, mais après on a des entre guillemets bénévoles un petit peu partout.
3: C'est une expression, d'ailleurs, on dit sauter comme des lapins.
4: Oui, c'est ça.
2: C'est le pervers qui s'est réveillé.
5: Il a pris ses cachets tout à l'heure, donc il a très envie de niquer. Je suis désolé, madame.
4: On dit aussi un sauter. Hein, on dit aussi un sauter de lapin aussi.
1: Alors, entre le sauter de lapin et le baiser comme un lapin, faites votre choix, madame. Combien font les obstacles ?
0: Ça dépend des obstacles, c'est selon la taille, ça peut être de 10 cm à facilement 70 cm.
5: Ah, c'est ça saute de haut quand même.
1: Ah oui, donc,
4: bah, oui, mais plus c'est super. Oui. Et on peut miser de l'argent ou pas?
0: On n'a pas fait ça encore.
4: L'autre, il veut manger.
1: Il y a Dari Boudboul sur le troisième lapin.
4: Il veut cuisiner.
1: J'ai hâte de voir ça. Il y a des images sur YouTube, on peut voir ça?
0: Oui, il y a plein de vidéos de plein de personnes qui en font également en France, mais il n'y avait pas encore d'association, donc on a décidé de créer notre association.
1: Vous avez bien fait, puis comme ça on en parle aux grosses têtes, parce que nous on est toujours sur le fait de l'actualité, vous comprenez?
5: Et vous avez un champion, il s'appelle comment votre lapin? Coco.
0: Moi j'en ai 5 en tout, mais le champion ça va être Joy, c'est un petit lapin de Garenne que j'ai recueilli quand il était tout petit.
1: Ah, il est bon, Joy, ça, il saute bien. Et les 4 autres lapins s'appellent comment?
0: Jonathan. Il y a Molly, Tash, Maddy, Roberta et Tessa.
5: Ah, Coco Berta, c'est mon préféré.
1: Je connais des gens qui ont des lapins à la maison. En fait, c'est vrai que le lapin, c'est un animal domestique. Il y a des gros lapins, mais souvent, ils sont un peu feignants, les gros lapins. Je ne les vois pas sauter.
0: Ça dépend, mais souvent, oui, c'est un petit peu plus feignant.
5: Mais ça fait des petites crottes un peu partout, un lapin.
6: Oui, mais c'est pas sale, c'est sec. C'était dans c'était une réplique d'une pièce de théâtre que j'ai jouée.
5: Non, mais parce que ça fait pas dans une...
1: Attendez, ça m'intéresse, c'est pas sale.
0: Les lapins, c'est très propre. C'est dans un bac à litière comme un chat et comme un chat.
6: C'est pas sale, c'est sec. C'était dans Bunis Bar avec Josiane Balasco.
1: Ah oui.
6: Elle m'expliquait, parce qu'elle avait un lapin, que je disais, ben quand même, il fait des crottes. Et elle disait, mais c'est pas sale, c'est sec.
1: Voilà une grande réplique de théâtre.
6: Oui.
3: Le plus gros.
1: On a beau dire.
5: Oh ben j'ai hâte de ton hommage, à ton décès.
3: Il y a être ou ne pas être, et puis il y a ça.
1: C'est pas sale, c'est sec. Bon, ben écoutez, mon lapin va falloir raccrocher maintenant.
5: Le plus gros lapin.
1: On vous embrasse, Maïwenn, et vive le Caninop, le saut d'obstacle pour lapin.
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1: Mais c'est à vous de jouer, Carole. Bonjour, Carole.
9: Bonjour.
5: Bonjour, Carole. Bonjour. Oui, madame, vous êtes énervée, Carole.
1: Voilà, elle est remontée, Carole.
9: Oh là là, je suis très contente avec vous.
1: Ah, qu'est-ce que vous faites dans la vie, Carole? Vous n'êtes pas très loin, d'ailleurs, vous êtes dans le Val-d'Oise.
9: Exactement, je suis fonctionnaire.
1: Fonctionnaire? Ah, en plus, l'indice vient d'être remonté, lui aussi.
9: Ah, on attend encore.
5: Ah, on vous a dégelé le point d'indice.
1: Quand même. On vous a dégelé l'indice.
5: Alors,
9: oui,
5: ça fait du bien.
9: Oh, oh,
1: trois coquillettes de plus à la fin du mois. Carole, vous allez devoir parier sur une de mes grosses têtes pour tenter de gagner. Alors là, attention, c'est pas une promesse que je vous fais. C'est du... Alors là, c'est du vrai, c'est du dur. C'est deux nuits.
5: Oh là là. Alors c'est pari où, hein. Parce que lui, c'est du vrai, c'est du mou.
1: C'est deux nuits à Saint-Malo, l'hôtel Spa, le Nouveau Monde, la cité des corsaires et des grands navigateurs vous attend. Ah oui, l'hôtel Spa, le Nouveau Monde, c'est un enchantement à tous les étages. Piscine à jet sous-marin.
10: Ça veut dire que ça baise à tous les étages.
5: Il n'y a pas que le sexe, Bernard.
1: Solarium, spa avec piscine à jet,
5: voilà.
1: Restaurant des sept mers, le plaisir des papilles.
10: Et des mamies.
1: Le Nouveau Monde. Hôtel de Nouveau Monde.fr.
10: Oui, puisque c'est les papilles et les mamies.
5: Les papilles et les mamies.
10: Puisqu'il y a une piscine à jet.
9: Tout le monde est bien en forme.
1: Ah oui. Carole,
9: oui.
1: Il faut surtout trouver celui, pas celui qui est drôle, mais celui qui connaît mieux, qui suit mieux les noms qui font l'actualité.
6: Celui ou celle?
1: Oui,
6: celle.
1: Exactement. Ou celui. Ciel.
5: Ouais. Le Yel. Ouais, c'est ça.
1: Ciel qui saura le mieux répondre à mes questions, qui est qui fait quoi.
9: Oui.
1: Oui. Je vous sens
5: convaincu, hein.
1: Je vous sens hésitante.
9: Non, je vais miser sur Christophe Beaugrand.
1: C'est un bon choix, autant que
5: bon choix.
1: On va tout de suite commencer.

0: commencer par Bernard Mabie. Bernard, pouvez-vous me dire qui est Christiane Lambert?
1: Christiane Lambert, c'est l'agriculture.
0: C'est-à-dire?
1: C'est la patronne de la FNSEA.
0: Excellente réponse, Bernard. C'est normal qu'il ait retenu son nom.
1: Ah, oui.
0: C'est la semaine pendant laquelle il bouffe gratos.
2: Il y est en exposition. Hein.
0: Mademoiselle Tchakalov.
3: Oui, mon amour.
0: Pouvez-vous dire qui est Max Verstappen?
3: Un joueur de rugby?
0: Ah, c'est un pilote.
3: Un apprenti?
0: Champion du monde de Formule 1 qui reprend du service
3: bon,
0: ce week-end.
3: C'est pareil.
0: C'est le Grand Prix à Bahreïn. Grand Prix, premier Grand Prix de la saison qui redémarre avec le duel que tout le monde va à nouveau suivre entre Lewis Hamilton.
3: Mais voyez.
0: Sœur Lewis Hamilton, car il a été anobli par la reine. On doit même donner maintenant le nom de la maman.
1: C'est
0: Hamilton.
1: Le fils de sœur Ursule.
0: Non. Gudule.
2: Il est à côté.
0: En tout cas, Max Verstappen vous élimine.
3: Oui, ben désolé, Ariel. Mais les auditeurs sont complices. Enfin, ils savent ce que vous faites. Ils savent
0: Monsieur...
3: très bien que je ne connais rien au sport et que vous me posez une question de sport.
0: Monsieur Christophe Beaugrand, pouvez-vous me dire, cher Christophe Beaugrand, qui est Germain Louvet?
4: Alors Germain Louvet, c'est très bien connu.
0: C'est pas un sportif, hein,
4: il est en train de faire des signes bizarres. Là. Germain Louvet fait du patinage artistique.
5: Non, ça
4: Germain Louvet est un danseur étoile.
0: Oh bah, dis donc.
4: C'est ça. C'est le nouveau danseur étoile de l'Opéra de Paris.
0: Alors je dois dire que je vais vous accorder le point. Je vais vous dire pourquoi je vais vous accorder le point. Parce que franchement, trouver un danseur étoile en voyant Yoann Rioux, alors là, chapeau, fallait le faire.
4: En fait, mais on aurait dit l'hippopotame dans Fantasia. Vous savez.
6: Vous devez me remercier, madame. Vous devez me remercier.
4: Oui, alors Yoann a tout donné.
0: Germain Louvet.
4: Merci d'accepter.
1: J'espère que la scène de l'opéra est solide.
0: Germain Louvet est un magnifique danseur étoile qui vient de publier des choses qui se dansent chez Fayard et qui va danser la Bayadère tout prochainement avec François Allu. D'ailleurs, ils seront l'un et l'autre sur la scène de l'opéra Bastille. Allez, vous êtes qualifiés, mais c'est bien parce que j'ai envie de faire plaisir à notre auditrice Carole et que le mime de Rio était tellement introuvable
4: qu'il y avait un exploit. Ah bah, vous êtes passé à côté d'un truc, là.
0: Ariel Dombasle.
3: Oui.
0: Cher Ariel, pouvez-vous me dire, Ariel, qui est Patrice Evra?
3: Oui, Patrice Evra fait maintenant partie du gouvernement. Et c'est le nouveau secrétaire d'État auprès des dom-toms.
0: C'est un ex-footballeur qui a publié sa biographie il n'y a pas si longtemps. Et ce qui est étonnant, pourquoi on en reparle aujourd'hui, vous le savez, monsieur Rioux.
6: Il a fait un bouquin, non? Il a fait un livre où il raconte.
1: La sextape.
6: Ah, j'ai pas vu ces dernières heures.
0: Il y a un mois. Non, il va faire un combat de boxe, Patrice.
2: Ah non, je peux savoir.
0: Il va boxer, il va affronter un youtubeur sur un ring.
4: Ah bon?
0: Oui.
4: Un youtubeur.
0: Le 30 avril prochain.
6: Comment il s'appelle ce youtubeur?
0: L'ancien footballeur Patrice Evra va disputer son premier combat de boxe
2: contre McFly et Carlito. Ça va être violent.
0: Contre le youtubeur Adam Salé, que je ne connais pas.
4: C'est
0: un Américain d'origine qui a 28 ans. Il est également chanteur et ils vont s'affronter sur un ring. Vous êtes éliminé.
3: Mais oui.
0: Ariel Dombasle.
4: C'est du catch, ça.
0: Monsieur Mouax.
7: Raison.
0: Pouvez-vous me dire qui est Louis Léopold Boyi?
7: Oui, c'est l'homme qui était témoin de la défenestration de Mike Brandt.
3: Moi je sais Boyi.
0: Allez-y.
3: Eh bien, c'est un caricaturiste, un dessinateur qui a une exposition au musée
0: Cognac-Jay.
3: Ouais,
0: c'est dommage que c'était pas votre tour. Hein,
3: mais ouais.
0: Monsieur Moix s'est éliminé.
3: Oui, oui.
4: Il y a un homme qui était témoin de la défenestration de Mike Brandt.
7: Lui.
4: Ah, ouais.
0: Mais non, il est mort en 1845.
4: Ah, oui.
0: C'est jusque fin juin au musée Cognac-Jay, exposition Louis-Léopold Boyi. Seul un qualifié pour l'instant, sur qui vous avez misé,
4: non,
0: Carole.
4: Deux. Il a trouvé Bernard.
0: Ah oui, c'est vrai, j'avais oublié Bernard.
4: Il a trouvé la FNSEA.
0: Alors, il y en a deux.
4: Christiane Lambert.
1: Je sens le pâté, appelez-moi Inaf.
4: Inaf is Inaf.
0: Et il y a Rioux encore, Johan Rioux, pouvez-vous me dire, cher Johan, qui est...
6: Non, vous n'allez pas m'avoir.
0: Salomé Zourabichvili.
6: une Ukrainienne qui essaye de sauver son pays, qui se bat. Une Ukrainienne,
0: la présidente de la Géorgie, vous êtes éliminée.

0: Voilà. Parfaitement français.
1: Un duel Mabille Beaugrand.
2: Je vais éliminer Mabille très très vite, vous allez voir. Ça va se faire.
3: Bien.
4: Il n'est pas facile à éliminer.
0: Il a le courage,
4: hein.
0: la vieille troupe.
1: Qui est Edith Jones?
3: Edith Jones, c'est la sœur d'Edith Piaf.
1: C'est un Australien qui est évidemment l'entraîneur sélectionneur du 15 d'Angleterre. On va les affronter samedi, évidemment. Et attention, on va peut-être gagner le Grand Chelem samedi soir. Nous, les rugbymen français.
3: Ouais. Oui.
1: Nous, les bleus.
3: Et oui.
1: On sera devant notre...
0: Avec Antoine Dupont, poste. Avec lui, il est beau.
1: C'est Fabien Galthié qui est le sélectionneur français et c'est Edith Jones qui est le sélectionneur anglais, même s'il est australien d'origine. Christophe Beaugrand vous envoie, chère Carole, à Saint-Malo.
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1: Une question de vocabulaire pour madame Lisa Marie Payard, qui habite Plumerja dans le Morbihan. Comment appelle-t-on un bateau d'Extrême-Orient à fond plat, à dérive, muni de deux ou trois mâts et gré de voiles raidies par des lattes en bambou?
6: Une jonque?
1: Une jonque. C'est oui. Une excellente réponse. Wow. De Christophe Barbier. C'est pour ça
3: c'est
1: que
3: beau,
1: qu'est-ce
3: d'ailleurs.
1: Qu'il y a, monsieur Mabille.
7: Non, mais là, c'était facile.
1: Ah, bah,
7: non,
1: c'est
7: il y a des fois où il y a pas des fois.
8: Si, si, on allait dire.
1: Vous alliez le dire, vous, monsieur.
8: Je sais ce que c'est une jonque.
1: Ah, oui. Alors, c'est quoi une jonque?
8: Eh ben, c'est un bateau à fond plat avec trois mâts en bambou.
7: Avec des voiles en bambou.
8: J'ai fait la Bédalongue en jonque.
1: Vous avez quoi à faire?
8: La Bédalongue, la Bédalongue.
1: La Bédalongue?
3: La baie? La Bédalongue au Vietnam.
8: La Bédalongue au Vietnam.
1: Bon, en jonque.
3: Ah, oui, en jonque.
8: Avec tout un équipage.
3: Ah, c'est une crue que t'étais fait la Bédalongue.
6: Ouais, il s'est fait la baie aussi.
9: La baie
6: hein.
9: D'Alongue.
7: C'est un abbé de là-bas.
6: Et c'est sympa comme métier, classique. Il était sympa.
8: Ah oui, c'est bien.
6: Il avait une jonque, d'ailleurs, c'est de là que j'ai dimension que remarquable.
3: Tu articules, mais il a raison.
8: C'est là que j'ai appris ce que c'était une jonque. Lorsque je visitais la baie d'Alongue.
6: Même quand il essaie, il n'y arrive pas.
1: Une question pour Sylvia Berthelot, maintenant. Elle habite les Sorinières, c'est en Loire-Atlantique, et il s'agit de rendre hommage à un philosophe, écrivain, académicien français, quand même, qui est mort il y a 25 ans déjà, on est content, comme le temps passe.
3: Dépend. On se rend compte si on connaît le nom, mais si on ne connaît pas, on peut pas.
6: Oui.
3: Si on le connaît bien, on se dit déjà 25 ans.
1: C'était un ami de Monseigneur Montigny. Alors, vous allez me dire, Monseigneur Montigny, est-ce que vous savez qui c'est?
7: Non.
3: Non.
1: Eh bien, il deviendra le pape Paul VI, voyez-vous, Monseigneur Montigny. Et c'était un ami intime de... Pourquoi vous vous marrez, vous?
6: Parce qu'on fait tous semblant que ça nous aide. On ne sait pas non plus qui est Paul VI.
3: Donc on fait tous semblant d'être
1: pas curé. Ah si,
3: il était pape.
6: Oui, bah oui, le pape Paul VI. Mais je veux
3: dire, mais bon...
1: Oui, bah enfin quand même, il n'y a pas eu 10 000 papes.
6: Non. Il y a déjà eu 6 Paul.
7: Il y a eu 6 Paul et 7
3: Pis. Et il y a eu Pissette.
7: Oui, Pissette.
6: Et j'ai joué Pissette au théâtre.
1: Vous avez joué
6: Pissette? Oui, j'ai joué Pissette, c'était le pape que Napoléon... C'est le pape que Napoléon a destitué, il l'a kidnappé. Et dans L'Otage de Paul Claudel que j'ai joué, je jouais le pape Pissette.
10: Toi, tu vas toujours choisir les détails les plus chiants de l'histoire et t'en fais une pièce, quoi.
6: Eh, c'est vous qui parlez du pape Pissette.
10: C'est jamais l'histoire originale. C'est toujours, alors, c'est le beau-frère d'un cousin qui connaissait Napoléon et on raconte toute sa vie. C'est incroyable, c'est que des trucs comme ça.
1: Pissette, c'est le pape de Napoléon, ça on le sait parce qu'on a retenu ça.
6: Exactement.
1: Évidemment. Ça fait rire tous les écoliers de toutes les écoles de France.
10: Ah oui, en 1910, qu'est-ce qu'on riait.
6: Moi j'ai joué un pape, les Ferrari n'ont que des sous-papes.
1: Waouh!
10: Oh non, arrêtez.
6: Ah bah si, quand même.
8: C'est pas mal.
3: Mais pas c'est que ça, pour les duos, ça va avec un carton.
10: Allez, je la note.
3: Pas mal.
10: Je la note parce qu'il faut vous rendre
6: compte. Libre de droit.
10: De toute façon, je crois que même René Labranlette, il te la vole pas, celle-là.
1: Bon, dites, je peux revenir à mon Paul VI.
3: Oui, alors,
1: Paul
3: VI.
6: Était-ce un ecclésiastique, cet homme?
1: Non, ce n'était pas un ecclésiastique. Académicien français, ami de Paul VI. Ils avaient d'ailleurs gardé une relation amicale. Ils se connaissaient d'avant que Monseigneur Montigny devienne Paul VI. Et d'ailleurs, ça a donné un livre, une conversation entre eux, Dialogue avec Paul VI, qui fut publié en 1967. Alors, il a beaucoup écrit sur la religion. Chaque jour que Dieu fait, celui qui croyait au ciel et celui qui n'y croyait pas.
7: C'est
1: avec
7: pas Guiton.
1: Avec Jacques Lanzmann.
3: Jean Guiton.
1: Excellente réponse de Bernard Mabille et Isabelle Mergaud.
3: Mais j'aime beaucoup Jean Guiton parce que c'est le seul philosophe avec Alain que je comprends bien.
1: Ah bah voilà.
3: Et
1: bah
3: qui est très facile à lire.
1: Je sais pas si c'est un compliment pour lui, mais c'est...
3: Bah si, parce que ce qui se conçoit bien s'exprime clairement.
7: Il a dû faire un bouquin avec les Bogdanov.
1: Il a fait aussi un livre avec les Bogdanov.
7: C'est pour ça que ça volait pas François Mitterrand. Quand même, hein.
1: Pardon.
6: Très proche de François Mitterrand.
1: Très proche de François Mitterrand aussi, effectivement. Les pouvoirs mystérieux de la foi, chaque jour que Dieu fait, effectivement, le livre de la sagesse et des vertus retrouvées, Dieu est la

0: Science avec les Bogdanov, Dialogue avec Paul VI.
1: Le switch.
2: On dirait un Camoulox.
1: On sent le grand besoin d'argent, là. On sent le creux et avec un gros, rien, gros besoin de thunes.
3: Il a rien fait avec Daniel Gilbert.
0: La philosophie pour Isabelle Mergaux. Mais en tout cas, c'était bien Jean Guiton. Bravo, bravo à Bernard Mabie et à Isabelle Mergaux. Il y a 25 ans qu'il est mort. Il était académicien français. En 1933, on entendait pour la première fois parler de l'île du crâne. Mais qu'est-ce que l'île du crâne?
4: L'île du crâne?
3: Le bagne?
0: Ah, le bagne, non.
5: C'est dans les pirates, c'est les pirates dans les Caraïbes.
0: Ah non, non, non.
1: Est-ce que c'est un endroit?
3: C'est dans un bouquin?
0: C'est un endroit, l'île du crâne.
1: Réel?
0: C'est une île en réel, non, fictive.
3: Peter Pan,
0: non. Non, non, non, non.
4: C'est dans un film?
2: C'est dans
0: un roman, un film, plusieurs films même.
5: L'île au trésor?
1: L'île au Crusoe?
0: L'île au trésor, non. Non.
1: Robinson Crusoe?
0: Robinson Crusoe, non plus.
4: Pirates des Caraïbes?
0: Pirates des Caraïbes, non.
1: En 1933?
5: 33.
0: Mais il y a eu un film en 1933, le film.
1: Oui, mais pas Pirates
2: et
1: des Caraïbes.
2: Et ça s'appelait King Kong, là.
0: Et c'est King Kong.
3: Ah oui.
0: Bonne réponse d'Isabelle Mergaux. Et oui, King Kong vivait sur l'île du crâne quand effectivement des Américains sont venus le chercher et l'ont embarqué à New York. Et évidemment, ces explorateurs n'ayant pas été spécialement gentils avec lui, il s'est échappé. Il était enchaîné dans un théâtre comme une bête de foire, vendu au public. C'est un peu finalement Elephant Man avant l'heure. Hein,
2: c'est une histoire vraie?
0: Non, c'est pas une histoire vraie.
2: Ah bon?
1: Il y a un gorille 45 mètres qui a attaqué New York en 1933.
2: Après, ils ont fait le rire. Mec avec
1: rappelle, rappelle-nous le philosophe qui est facile pour toi.
0: C'est terrible pour Jean Guiton. Hein.
2: Ah là là. C'est pas... Arrêtez, laissez-moi finir.
1: Pinocchio, ça existait par contre. Ça, c'est une vraie histoire.
2: C'est pas ce que je voulais dire. Laissez-moi terminer.
1: Non, mais dans ton
2: il
1: monde, ça
2: pu,
1: veut...
2: il a...
1: Non, mais c'est génial dans
3: il
1: ta
3: aurait,
1: vie.
3: Il aurait été sauvé par Tarzan.
2: Oh, mais vos gueules, hein. De ce coup... Laissez-moi aller au bout de ma pensée. Au bout de ce que je croyais.
1: Regarde pas Alien, hein, tu vas tuer.
2: Ce qui aurait pu être vrai, c'est que des explorateurs
1: et ramener un gorille.
0: Oui,
2: bien sûr.
0: Vrai,
2: là, mais ils trouvent un gros gorille.
0: Ah, oui.
2: Pas
0: oui.
2: Très gros. Ah, pas oui. L'énorme gorille.
1: Ah, mais ça, c'est déjà arrivé.
2: Mais,
1: hein.
2: Mais, et qu'il ait été exposé.
0: Un petit singe.
2: Après,
0: un whistiti, oui, oui.
2: Non, et qu'on en ait fait un film, mais que c'était un gorille vraiment un peu plus gros que les deux.
0: Ouais,
2: quoi. Mais pas gros, gros, gros.
0: Non,
2: gros.
0: Non, non.
2: Oh merde, j'ai cru que c'était un truc de...
1: Ça aurait fait un bon film. Hein.
0: Vous savez comment vous pouvez vous sauver de cette situation?
2: Mais je ne suis pas dans l'embarras.
0: Enfin, ça tombe bien parce qu'on ne comptait pas vous prêter d'argent.
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0: On va commencer par une première pour David Jansèche qui habite Villette dans les Yvelines. Il s'agit de retrouver l'écrivain qui épousa Céleste Buisson de la Vigne en 1792.
7: Oh là là là là.
0: Elle est morte, Céleste, avant lui, pas longtemps, un an avant lui. Et d'ailleurs, il était très triste quand sa femme Céleste est morte. Il a même écrit « Je dois une tendre et éternelle reconnaissance à ma femme, dont l'attachement a été aussi touchant que profond et sincère ». Il faut dire qu'il l'avait pas mal trompé. Hein.
7: C'est Babar et Céleste.
0: C'est pas Babar. Non.
7: Ah oui.
0: Elle a rendu ma vie plus grave, plus noble, plus honorable, en m'inspirant toujours le respect, sinon toujours la force des devoirs.
7: On cherche quoi,
8: eh bien, moi, je vais vous répondre.
0: Allez-y.
8: Parce que je sais que cette question m'est destinée, donc c'est pour ça que je suis là pour vous répondre. Eh bien, c'est le duc de Saint-Simon.
0: Pas du tout.
7: C'est pas Montaigne.
0: Montaigne, non plus.
9: La Fontaine.
0: La Fontaine, non. Alors lui, il est mort en 1848, au 120 rue du Bac. Si jamais vous passez par là, il y a sûrement un panneau.
7: Châteaubriand.
0: Châteaubriand. Excellente réponse de Dominique Farrugia. C'est Châteaubriand.
7: C'est ma viande préférée.
10: Et Jean-Phi, c'est Tournedos.
0: C'est monsieur Pidorge, un secrétaire de monsieur de Châteaubriand qui confia effectivement que Châteaubriand, les dernières années, enfin surtout la dernière année de sa vie, une fois que sa femme était morte, était retombé un peu en enfance terrible, hein, comme un grand écrivain, un peu d'un seul coup, pour les derniers mois de sa vie, perdre sa lucidité. Il paraît qu'il n'avait plus que deux ou trois heures de lucidité par jour, Châteaubriand.

0: Un peu comme vous, vous voyez, Galoff.
1: C'est pas mal, hein.
0: Et puis après, évidemment, ils ont transféré son corps à Saint-Malo, hein, ça va de soi.
2: Voilà, c'est ça.
0: Mais il est mort à Paris, rue du Bac, Châteaubriand. Bravo, monsieur Farrugia. Deuxième question littéraire, donc, puisque vous avez été brillant.
3: On va vite, hein.
0: Avec une question littéraire plus contemporaine pour Dany Valla, qui habite Crotté, dans l'Ain. Il s'agit de retrouver le nom de ce célèbre roman. Deuxième roman d'un écrivain non moins célèbre qui raconte l'histoire de deux demi-frères. L'un s'appelle Bruno, l'autre Michel. Alors Michel, lui, on va dire que il a connu le sexe un peu tard puisqu'il a perdu sa virginité à 30 ans.
4: C'est pas Jackie et Michel?
0: Non.
1: Ça va, 30 ans.
0: Tandis que Bruno, lui, son demi-frère, est obsédé par le sexe. À l'époque, il va même se connecter régulièrement sur les messageries roses du Minitel.
1: Ah oui.
0: Il en a même pour une facture de téléphone de 14 000 francs qu'il cache à sa femme. Il est totalement immergé dans, on va dire, le monde du plaisir, salon de massage, lingerie, Minitel rose, échangisme, partout, sex shop.
2: Voilà. Ah, c'est un roman de Michel Houellebecq, ça, non?
0: Oui, et c'est?
2: C'est pas les particules élémentaires.
0: Excellente réponse! Ah ben voilà, vous voyez.
3: Ah oui.
0: Là, vous vous rattrapez, Chakalov.
2: Je cherche tellement à vous séduire.
0: Dès qu'il s'agit d'un écrivain avec qui vous avez pu coucher, là, vous trouvez.
4: C'est couché bien. Avec Houellebecq?
2: Je ne réponds pas, mais je ne réponds pas.
4: T'as couché avec Houellebecq?
2: Sûrement, mais non, mais moi, je fais un énorme casting physique, ça peut pas être Houellebecq. Alors qu'il y a vraiment des bombes, dans les écrivains, mais j'ai pas, Houellebecq n'est pas sur.
0: Ah oui, quels sont les écrivains qui vous plaisent?
2: Les bombes, François-Henri Désérable, je le trouve sublime.
0: Ah oui, il a d'où le nom? Très beaux yeux, Désérable.
2: Voilà, Désérable.
0: Ancien joueur de hockey.
2: Très baisable.
1: Ah bah oui, tiens.
2: Thomas Reverdy, vous voyez qui est Thomas Reverdy?
0: Ah non, lui je vois pas.
2: Il est assez séduisant, c'est un prof de français en banlieue et qui a eu l'interallié il y a 2 ans, il est assez mignon. Ouais.
3: Moi je note tout à ce qu'elle dit. Hein.
0: C'est pas les écrivains qui l'intéressent.
3: Ah non, mais c'est vrai ce qu'elle dit, parce que moi une fois, je suis allé dans un salon du livre, ça s'appelait La Forêt des Livres, il y avait plein d'écrivains.
0: Est-ce que vous foutiez dans le salon du livre?
3: Ah ben, je faisais la promotion de mon livre à moi.
5: Ah, La Forêt des Livres.
3: Oui, je suis écrivaine moi aussi.
0: Qu'est-ce que vous avez écrit comme livre, vous?
3: Carnet de vol, hein, c'est un beau livre que j'ai écrit.
0: Carnet de vol?
5: C'est pas Saint-Exupéry, ça?
3: Carnet de vol de Jean-Philippe, mais si.
4: Viol de nuit, il a écrit.
3: Ah, oui.
2: Viol de nuit.
3: Non, c'était un petit bouquin
0: de vos mémoires de Stewart.
3: Voilà, c'est ça, d'où
0: vous avez eu monsieur Farrugia quand vous étiez Stewart?
3: Non, j'aurais bien voulu. J'ai eu Chantal Lobby, j'ai eu Chabot, mais vous, jamais. Je sais pas.
4: Parce que j'ai moins d'argent.
3: Ah oui, ils étaient en business. Hein,
4: oui, j'ai beaucoup moins d'argent.
3: Ah oui, parce que. Ouais.
4: J'ai été le moins payé de la bande. Hein.
3: Ah, c'est pour ça, parce que moi, je passe pas le rideau, je vais pas l'économie.
4: Je sais. Quand vous fermiez le rideau, vous disiez aux gens, vous n'avez pas assez travaillé.
3: Non, avant le 11 septembre, parce que j'aimais bien faire, on peut plus, parce que le 11 septembre a tout changé, mais avant le 11 septembre, j'aimais bien ouvrir le rideau de la cabine écho, et je faisais un signe de croix, je refermais le rideau d'un coup. Mais là, on peut plus.
0: Vraiment, vous avez fait ça?
3: Ah oui. Et les gens disent, qu'est-ce qui se passe? Qu'est-ce qu'il y a?
1: C'est horrible. Moi, tu me mets, le steward, il fait ça. Je suis dans un endroit, il me fait ça. À l'arrivée, je te tue, quoi.
3: Oui, bah,
0: et les gens qui se lèvent trop tôt à l'arrivée, ça devait être emmerdant pour les stewards.
3: Ah, oh, c'est énervant, oui.
0: Ah oui.
3: Oui.
0: Je remarque ça à chaque fois. Ils sont pas contents, les stewards.
3: Mais non, c'est jusqu'au point de stationnement, parce qu'il peut y avoir un coup de frein brutal. Et un avion, quand ça freine, c'est pas une voiture, hein. Ça, et tout ce qui est à l'arrière va à l'avant, vous comprenez? C'est projeté.
0: Et alors, vous faisiez comment pour faire rasseoir les gens?
3: Ah, bah ouais, avant. Prenez le micro, asseyez-vous, monsieur, s'il vous plaît, asseyez-vous. Oui, vas-y. Please remain seated.
2: Oula,
3: on est bilingue, madame.
4: Non, mais c'est chouette, je trouve ça joli de mêler l'accent du Nord et l'anglais. C'est
3: oui.
4: Quelque chose d'étrange, mais.
3: Ladies and gentlemen,
0: il est ch'tilingue.
1: Il y a un gros trou d'air, t'as déjà eu? Vraiment,
3: on ne dit pas un trou d'air. Ça n'existe pas, un trou d'air.
5: Qu'est-ce qu'on dit?
3: C'est le landau qui dit. C'est une turbulence. Il y a trou d'air. Il n'y a pas de trou dans l'air. Hein. Enfin, voyons.
5: Ben si, parce que l'avion tombe d'un
3: coup. Non,
1: pas chez en Égypte, au-dessus du désert.
3: Si, c'est avec quoi? Non. En fait, ce sont des masses d'air chaud, masses d'air froide qui s'affrontent. On dit ça s'affronte.
1: Voilà.
3: Alors, et quand une masse d'air chaude rencontre une masse d'air froide, et ben, c'est.
1: Putain,
3: c'est...
1: il nous fait la météo aussi.
3: Ben oui, c'est ça. C'est une question de densité de l'air. Donc l'avion, il suit. Ou alors, quand il y a les reliefs, quand on passe au-dessus des montagnes, le vent, quand il passe au-dessus des montagnes, il fait pas comme ça. Il suit les montagnes comme ça. Comme ça.
1: Ah ouais.
3: Et si l'avion au-dessus, il fait comme ça aussi.
4: C'est chouette que la radio soit filmée.
0: Heureusement qu'on est sur Paris Première aujourd'hui.
5: Ça tombe bien.

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2: Quelle est la différence, c'est pour Nadège Marchand qui habite Vareil en Saône-et-Loire, quelle est la différence évidente entre un chat et une chatte?
3: J'ai une idée.
4: Moi, j'ai envie de dire les couilles, mais ça va pas être.
5: Non, mais c'est la couleur, la couleur.
2: En dehors, évidemment, de son sexe.
4: Une chatte peut être tricolore et pas un chat.
5: Voilà.
2: Non, non, non.
5: Bah, si.
6: C'est au moment où ils ont envie de s'accoupler, ils sont pas pareils.
2: Ah, non.
4: La queue?
2: Non, non, non. Non, il y a un truc infaillible pour savoir si le chat que vous avez chez vous est un chat ou une chatte.
7: Bah, alors, quand on l'achète, j'espère. Bah, moi, j'ai pas de chat. Mais,
4: on a l'info, oui.
2: Oui, mais imaginez, par exemple, puisqu'il faut que je précise tout, vous avez plusieurs chats chez vous, voyez.
7: Ok.
2: Un troupeau de chats, je sais pas comment on dit.
5: Oui, oui.
4: Oui, j'ai bien un troupeau, c'est bien.
7: C'est pas une horde. Je déteste les chats, mais ok.
2: Moi, si je me meurs, je suis allergique aux chats.
5: Une meute de chats.
4: Non, c'est pas un chat, vous.
2: Vous avez une dizaine de chats, vous voyez.
6: Ça s'appelle un chat.
2: Ils sont en haut de l'escalier. Vous arrivez chez vous, les chats sont en haut de l'escalier.
7: Ah oui, donc, alors attendez. J'habite avec 10 chats dans un manoir, puisque j'ai un escalier.
2: Enfin, il n'y a pas que dans les manoirs qu'il y a des escaliers.
7: Non, non, alors dans un duplex.
5: Alors, donc, c'est sa façon de se déplacer.
4: C'est les oreilles.
5: C'est la queue en l'air. Ou pas.
2: Les chats sont tous sur le palier, les chats, les chattes. Ouais. Et là, d'un seul coup, quand ils vont venir vers vous, et vous allez vous rendre compte qui sont les chats, qui sont les chattes.
8: Les chattes, elles ne descendent pas les escaliers, elles ont peur.
2: Ah non,
5: elles ont un sac à main.
2: Ah, les chattes descendent pas.
9: Les chats, ils arrivent quand on les appelle.
5: Bah alors, c'est une façon de marquer.
2: Ah oui, alors que la chatte, elle reste au téléphone.
5: C'est une façon de marquer.
7: J'aime bien les clichés.
4: Est-ce que les mâles...
7: Elle a de l'eyeliner.
5: C'est une façon de marquer.
2: Oui.
4: Est-ce que les mâles marchent l'amble?
5: Je le dis alors.
9: Non. Elle croise les pattes.
2: C'est pas tant une façon de marcher parce que les chats...
5: C'est la queue en l'air ou pas?
2: Les chats et les chattes marchent de la même façon, mais il y a un petit détail.
9: Oui, elle bouge ses fesses comme ça, elle avance comme ça, non?
4: Le mâle, il a les griffes sorties?
2: Non.
7: Il y en a une qui marche en croisant les pattes.
9: Oui.
7: Comme sur un défilé de mannequins.
2: Monsieur Boudère.
6: Excusez-moi, mais je ne sais pas si vous êtes au courant, mais ce n'est pas le même appareil génital. Est-ce que vous êtes au courant de ça?
2: Oui, mais je suis d'accord.
6: Ah, ça n'a rien à voir dans ça. Ah, d'accord.
2: Mais vous avez un troupeau...
7: C'est de loin.
6: Vas-y, par rapport à leur prénom, s'il s'appelle Eric, c'est un chat. Qu'est-ce qu'on va se prendre la tête pendant 2 jours, là?
9: Ah, quand les garçons avancent, ils baissent la tête et les filles, elles regardent
2: non
9: devant
2: plus.
9: Elles.
7: Ah, je sais.
2: Allez.
7: Vous êtes des salauds. Les mecs qui sont un peu bêtes, ils reculent. Quand on leur dit de venir.
4: C'est dans les yeux.
2: Ah là, je vais vous apprendre quelque chose, monsieur.
7: Ah ouais.
4: C'est dans la tête.
2: C'est dans le magazine Ça m'intéresse,
7: ah oui,
2: le hors-série des savoirs inutiles. 582 savoirs inutiles dans Ça m'intéresse.
6: Ah, je crois que je sais.
2: Et là, on apprend qu'on peut distinguer les chats mâles des chats femelles. Uniquement là, quand on les voit.
6: Oui,
5: quand on les voit marcher.
6: Bah, je sais, je crois que c'est les femmes, les chattes, elles font ron ron et les chats, ils font.
5: Non,
6: c'est un peu énervé.
4: C'est quand on les appelle, on leur dit viens, viens Minet. Et
6: Minet, c'est un garçon.
4: Le mâle, il fait non, moi ça me casse les couilles.
2: Non plus.
5: Non mais c'est quand on les voit marcher, Laurent.
2: Alors,
6: mais tu l'as déjà dit, il a dit non.
5: Oui, non mais oui, mais comme il me répond pas, vous dites que c'est vrai. Moi, je voudrais resserrer le.
2: Quand les chats et les chattes marchent, là, on voit plus la différence.
5: Ah.
7: Mais donc c'est immobile.
9: Ah, c'est quand ils sont à l'arrêt.
5: C'est une façon de s'asseoir.
9: Eh ben oui.
2: C'est au début qu'on voit.
7: Ah oui. Il y en a qui s'allongent sur le côté comme Caligula et d'autres qui sont sur les fesses.
5: Une façon de s'asseoir?
2: Non, pas une façon de s'asseoir.
4: C'est la queue qui les trahit?
2: Non plus.
8: Les chats courent.
5: Ah, si, c'est leur façon de se lever.
2: Non plus.
4: Ils mettent la patte droite, ils sont droitiers les mâles.
2: Excellente réponse. Alors, c'est l'inverse, mais c'est quand même une excellente réponse de monsieur Baffy.
4: On n'a plus vite fait de regarder les couilles, pardon.
2: Les chats sont gauchers, les chattes sont droitières.
4: Bah, je savais pas.
8: Mais alors elles mettent la patte de droite.
2: Exactement.
8: En avant.
2: Le chat mâle va mettre d'abord sa patte gauche pour descendre l'escalier.
7: Là, vous avez mis votre patte droite.
6: Il a dit mâle.
5: Il a dit mâle.
2: Comment vous dire?
6: Vous avancez.
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2: Une question pour Stéphanie Fargier qui habite Metz en Moselle. Comment s'appelait la tribu dirigée par Pyrrhus Ier, tribu grecque, qui était la troisième tribu la plus connue avec les Chaoniens et les

0: Tesprot.
1: Ah, parce que ça aussi, ils étaient connus, ceux-là.
2: Les chaoniens et les Tesprot.
1: Non, je veux dire, est-ce que c'est au niveau de notoriété.
3: C'est un nom grec. Hein.
0: Alors, c'est un nom qui vient du grec, évidemment. C'est une tribu, évidemment, de l'Antiquité, qui était dirigée par Pyrrhus Ier. Et le plus célèbre grec appartenant à cette tribu était Alexandre le Grand. Car sa mère était une princesse de cette tribu.
3: Les Thraces.
2: Est-ce que c'est un
0: les
2: nom?
0: Thraces, non.
2: C'est un nom
4: les Macédoniens?
0: Les Macédoniens, non.
3: Les Spartiates.
0: Les Spartiates, non. Les Perses, les non.
4: Est-ce que c'est un nom qui est maintenant utilisé pour désigner autre chose?
0: Qu'est-ce que vous avez dit?
1: Il dit les Spartiates et l'autre, il répond.
3: Les Tongues.
2: Les Tongues. Les Tropéziennes.
0: Madame Bachelet est en train de poser une question intéressante.
4: Est-ce que ce nom est utilisé maintenant pour désigner autre chose que cette tribu?
0: Absolument. Et d'ailleurs, ce n'est pas sans lien avec notre interlocutrice précédente.
2: C'est un rapport avec les chiens. Ah, Animalis.
0: Ça a un rapport avec les chiens.
2: Chez Truffaut.
4: Ah oui, les cyniques.
0: Les cyniques, non.
1: Les gamelles. Les gamelles.
0: Les gamelles, non.
2: Attends, c'est
1: les croquettes.
0: Non, cette tribu était réputée pour leurs chiens de combat que les bergers utilisaient pour garder leurs troupeaux. Et le plus célèbre.
5: Vas-y, les Rottweiler. Les Doberman.
6: Pitbull.
0: Et le
5: Pit. Et t'as vu mon Pit.
0: Et le plus célèbre de ces chiens était celui d'Alexandre le Grand, qui s'appelait Peritas.
2: Les Bulldogs.
0: Les Bulldogs.
1: Et Peritas.
0: C'est pas une race de chiens.
2: Autant
0: vous dire.
4: Ça désigne des chiens.
0: Oui, absolument.
2: Les canidés.
0: Les canidés, non.
1: Ça désigne
7: c'est pas une race, mais ça désigne des chiens.
0: Oui, absolument.
3: Les molosses.
0: Bonne réponse de Bernard Mabille.
2: Eh oui, les molosses.
6: Respect.
2: Bravo,
6: respect.
2: Bravo.
0: Effectivement,
6: bravo.
0: Les molosses, c'est
4: pas étonnant que ce soit lui qui ait trouvé quand même cette réponse.
2: C'est vrai que c'était.
0: Bon, comment tu vas? On n'a pas dit les bolosses, on a dit les molosses, Roselyne. Et oui, les molosses. Tout le monde connaît ce mot, évidemment, qui désigne les chiens imposants dans le langage courant. Et les molosses, c'était une tribu grecque à laquelle appartenait Alexandre le Grand. C'est une très bonne réponse. Bravo.
2: Quel talent, Bernard. Oui,
0: une autre question liée à l'actualité, ce sera cette fois pour Amandine Pigeot qui habite...
2: Elle roule en quoi comme voiture?
3: En Rhino.
1: Tu roules en Pigeot, Amandine?
0: Amandine Pigeot habite dans...
1: Ou en Rhino.
0: Dans la Marne. Et moi, je vous emmène tout simplement sur le site de Beauvoir, dans l'Allier. C'est là-bas qu'on peut trouver, ou qu'on trouvera sûrement, si on arrive à l'extraire, de l'or blanc. Mais qu'est-ce que l'or blanc?
4: Le lithium.
0: Le lithium, oui. Bonne réponse de Madame Bachelot, bravo.
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0: Qu'est-ce que vous allez faire, Chantal, là-dessous, à la fête à Neneux, alors?
9: Oh, je suis ravi, je suis la marraine de la fête à Neneux.
0: Et le parrain, c'est Elise et Moon, je vois. Moon. Vous êtes en couple avec Elise et Moon, maintenant.
9: Pas encore, mais j'ai pas tellement l'intention, si tu veux. Non, c'est pour l'association Coucou Nouveau.
0: Vous ne voudrez pas, Elise et Moon.
9: C'est pas mon style d'homme.
0: Vous êtes antisémite?
9: Oui.
0: Elle dit oui, en plus.
3: Bah oui. Franchement, qui ne l'est pas, à part Mélenchon?
0: Donc, qu'est-ce que vous allez faire à la fête à Neneux, alors?
9: Eh bien, je suis marraine et... je suis marraine, en fait.
0: Bah, très bien, voilà, oui.
2: Je pense qu'elle ne sait pas encore ce qu'elle va faire là-bas.
1: Non, je vais faire le manège.
0: Vous allez faire les attractions,
9: Mais peut-être la femme la plus drôle du monde dans une cage. Ah. Non.
3: Ah, oui, la femme à barbe.
9: J'ai très peur des gros manèges.
0: À moins que vous soyez figurante dans le château hanté.
9: C'est gentil.
2: C'est pas gentil,
9: ouais. Pourquoi pas?
3: Avec son balai.
9: J'avais fait ça à la foire de Lille, je me souviens. J'avais fait le train fantôme. Chercher du boulot, on m'a dit, si tu veux, tu fais peur aux gens, tu les chatouilles quand le petit train passe dans le train fantôme.
0: Ah, c'est un vrai travail, ça.
3: Qu'est-ce que tu gagnes dans ce cas-là? Il y a un peu de sous? C'est quoi, ils te payent en pomme d'amour?
9: Rien du tout. Et donc, alors,
0: Vous avez répondu très vite, là.
9: Non, attendez, c'est une association, Coucou Nouveau Loup, pour les enfants à l'hôpital, pour aiguiller l'hôpital.
0: Ah oui, on les connaît, les
3: associations. Va à l'hôpital, va pas la fête à Nounou, non?
0: Coucou Nouveau Loup.
9: Coucou Nouveau Loup. Et donc,
0: ça sent l'escroquerie, ça.
9: Laissez-moi parler. Donc, alors, je chatouiller les gens qui passaient dans le train. Et un jour, il y a un farceur, il m'a emmené avec lui dans le train, si vous voulez. Donc j'avais été démasqué.
2: J'ai pas compris l'anecdote l'histoire.
3: J'ai pas compris. Il y a
9: pas vraiment de chute, mais ça change pas.
0: Non, en revanche, dans les attractions, parfois, il y en a des chutes, dis-donc.
9: Ah oui, mais non, mais c'est dangereux.
0: Accrochez-vous, quand même.
9: J'avais fait le tapis volant. Vous connaissez le tapis volant?
0: Ah oui, oui, oui.
9: C'est un tapis qui bouge comme ça, d'un côté et de l'autre. Et j'avais laissé mon sac par terre.
0: Ah oui.
9: Mon sac s'est vidé. Et toutes mes affaires s'en allaient à droite, à gauche, etc. C'était terriblement déstabilisant.
0: Une bonne marraine, donc, voilà. Pour
9: et
0: la

0: 7.
1: Il paraît que vous allez venir.
2: Oh, dites. Non, je vais pas parce que.
3: Qu'est-ce que vous avez à faire ce jour-là, Laurent Ruquier?
2: Ça m'intéresse pas.
1: Oh, les gens sont contents.
2: Ah oui, oui. Bon, on verra, on verra.
1: Oh,
2: on verra.
1: J'aimerais tellement vous venir avec moi.
2: C'est où?
1: Pelouse de la Muette.
2: À la Muette.
1: Métro la Muette.
2: Ben continuez comme ça.
4: Mais attends. Mais...
1: Non, c'est bien la fête.
4: C'est pas très sympa parce que c'est Pelouse de la Muette, c'est Bois de Boulogne. Elles vont aller où les putes, il y a la fête?
1: Non, mais elles sont de l'autre côté.
4: Ah oui, c'est... Ah, pareil, c'est ce qu'on m'a dit.
2: Ça tombe bien, on peut faire des pierres de couilles.
1: Sympa la fête.
4: Il est fort.
2: Alors, je voulais dire à Jonathan, parce qu'on s'est pas revu depuis mon retour de Chine. Je sais que je bassine un peu tout le monde avec mon voyage en Chine. Mais ça m'a tellement marqué. Et c'est vrai que Joyce est une spécialiste de ce grand pays et elle parle couramment. Et alors, évidemment, dès que je suis arrivé là-bas, qu'est-ce que j'ai fait? La première chose que j'ai fait,
5: Vous avez chanté Ça ira.
2: Alors, pas seulement ça, mais c'est que j'ai montré des vidéos de vous en demandant à tous les Chinois s'ils vous connaissaient.
5: Et alors?
2: Il y a un guide qui vous connaissait, pas tous, hein, mais il y a un guide sur trois qui vous connaissait. C'est déjà pas mal. Sur un milliard quatre. Un guide sur trois qui vous connaissait. Et alors, mieux que ça, c'est que même ceux qui vous connaissaient pas, je leur faisais écouter les chansons.
5: Vous étiez mon attaché de presse en Chine.
2: Ouais, en mandarin. Et ils disaient, elles chantent très très bien notre langue.
5: Oh, c'est
2: ça m'a fait plaisir. J'étais touché. Je disais, je la connais, je la connais.
4: Et c'est-à-dire, quand t'es là-bas, tu chantes en chinois ou en mandarin? Tu chantes pas en français?
5: Oui, en fait, j'ai fait l'équivalent de la Star Academy chinoise. Ouais. C'était de fin février à fin juin.
4: Star Academy.
5: Voilà.
2: Non, non, donnez-nous un petit exemple de chinois pour tout le monde, pour montrer au public que je n'invente pas ce que je dis.

0: C'est chouette, hein, quand même. Et vous, Orlinski, vous êtes connu là-bas comme artiste?
1: En Chine, très très très connu. Ben, 1,4 milliard. Moi, c'est des signes qui sont d'argent, donc forcément.
0: Non, mais on trouve vos œuvres
1: oui,
0: dans
1: beaucoup
0: les...
1: de copies.
0: Dans les galeries.
1: On trouve beaucoup de copies.
2: C'est pas leur genre, c'est pas leur genre.
1: T'en trouves partout. Non, il y a beaucoup de copies. Ben, si, en Asie, il y a un vrai marché, mais il y a un gros marché de la copie, un marché de l'original.
0: Parce qu'il y a tout un quartier à Pékin qui est justement un quartier de galeries d'art.
1: Ouais.
0: Et franchement, c'est chouette, hein, je vous jure.
1: Ouais, c'est super.
0: Ah ouais, super.
3: Vous êtes allé quand en Chine, les polis?
4: Mais cet été,
0: j'y suis allé pour la dernière braderie.
2: Alors, j'ai une blague sur les Chinois. Vous savez pourquoi les Chinois ils sont toujours joyeux dès le plus jeune âge? Parce qu'en Chine, on rit quand on est.
5: Allez bien.
0: Allez, une première citation, et ce sera cette citation pour Georges Domerge, qui habite Poublaz-Lanec. Vous aurez compris que c'est en Bretagne. Qui a dit, maintenant, sur les bouteilles de vin, ils écrivent, attention, l'alcool est dangereux pour les femmes enceintes. Entre nous, si l'alcool n'existait pas, il y aurait beaucoup moins de femmes qui seraient enceintes.
4: Coluche.
0: Non, pas Coluche.
3: C'est récent, c'est...
0: Ah oui, c'est une copine à nous, d'ailleurs.
5: Ah, Foresti.
0: Qui vient de temps
5: Michel
0: en temps.
5: Bernier.
2: Christine Bravo, Bernier.
0: Pas Michel Bernier.
4: Isabelle Mergault?
0: Pas Isabelle Mergault.
3: Charlotte de Turckheim.
0: Charlotte de Turckheim, bonne réponse de Chantal là-dessus. Pour Ludivine Moniaud, qui habite Saint-Apollinaire, qui a dit « Un consultant, c'est quelqu'un qui connaît 129 positions du Kama Sutra, mais qui ne connaît aucune femme. » C'est pas mal. Hein.
5: C'est pas mal. C'est
4: un vrai théoricien.
0: Alors, ce n'est pas Coluche. C'est quelqu'un, évidemment, qui a dit ça à propos des consultants sportifs.
2: En un mot, consultant.
0: Consultant de football, évidemment.
2: Ah oui, d'accord.
5: Thierry Roland.
0: Pas Thierry Roland.
3: Il est mort, il est vivant?
0: Alors, il est toujours vivant.
5: C'est un commentateur?
0: Alors, je crois qu'il a jamais commenté. Ou alors, peut-être une fois, mais c'est pas sa spécialité.
3: C'est un journaliste.
0: Il est plutôt silencieux.
4: Il consulte.
5: Ah, Adil Rami.
0: Et il dit des phrases comme ça de temps en temps.
5: Ah, c'est...
0: Mais effectivement, c'est un ancien footballeur.
5: Mais oui, il est entraîneur maintenant.
0: Alors non, je crois qu'il n'est... il est comédien maintenant.
5: Mais il est connu ou pas? Le Bœuf.
3: Non, il est marié avec la comédienne qui est au français.
0: Absolument.
2: Michel voilà. Pélissarassou.
3: Un brin assez sexuel. Enfin, sexy, je veux dire.
5: elle a très faim, Laurent.
0: Moi, je vais pas la fête à d'honneur. Je n'ai pas envie qu'elle touche au mien.
4: La fête ou neuneu.
0: Il a été fâché avec l'équipe de France de football pendant longtemps.
5: Louis Cantona.
3: Cantona.
0: Ah oui. Qui a dit Eric Cantona? C'est Richard Orlinski. Bonne réponse de Richard Orlinski. Mais oui, bien sûr, c'est Eric Cantona. Une autre citation.
3: Là, j'ai gagné, non?
0: Non, c'est pas vous qui avez gagné.
3: C'est Richard. Enfin, j'ai mis sur la piste.
0: D'accord, mais enfin...
1: Ouais, c'est pas mal d'avoir mis sur la piste.
0: On va pas récompenser tous les Alzheimer le même jour. Pour Virginie Flore, qui habite Nantes, qui a dit « Maintenant que je suis vieux, quand je parcours un cimetière, j'ai l'impression de visiter des appartements.
5: » c'est ancien.
4: C'est récent?
0: C'est pas tout récent. C'est quelqu'un qui est mort en 1957 et qui fut d'ailleurs un des rares politiques académiques. Il n'y en a pas eu tant que ça.
5: Ah. C'est vrai, ça manque aujourd'hui.
6: Édouard Herriot.
0: Et c'est Édouard Herriot. Oh. Excellente réponse de Franck Ferrand.
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0: Si vous avez lu le Figaro, vous serez...
2: Normal.
0: Qu'est-ce que vous dites?
2: Évidemment qu'on l'a
10: lu. Ah oui, on se lève à 6h du matin tous les jours après la presse.
2: Moi, je m'endors avec Valeurs Actuelles et je me réveille avec le Figaro. Et parfois, il y a un petit Coran au milieu pour rigoler. Ça va les Français?
0: Alors la question...
2: On dort, c'est pas possible.
0: Que j'ai retrouvé dans le Figaro, je vais vous donner des pays et des chiffres. À vous de me dire à quoi ça correspond. 5 en Suisse, 6 en Allemagne, 12 en Irlande, au Portugal ou en Italie, et 8 chez nous en France.
11: Ok, des jours de congé?
0: Précisément.
11: Ah bah je sais pas.
2: Des jours fériés, non?
0: C'est pas des jours justement.
11: Ah, c'est pas des jours. Ah, des heures.
2: Des semaines.
0: Des semaines, mais alors quoi?
2: Congé paternité. Ah.
0: Mais non, non.
2: Maternité.
0: Non plus.
2: Yel.
0: Non. Vous êtes tout prêts.
11: Les vacances scolaires. Les,
0: alors lesquelles?
1: Les grandes vacances.
11: Bah, les vacances...
3: D'hiver.
2: D'été.
11: Attends,
2: d'été.
11: Ah, je suis en panique.
2: Ah, quand t'as pas de texte, c'est dans la merde, l'autre.
3: Ah oui, bah oui.
2: Ah, y a pas un souffleur et un grand remetteur en scène comme Laurent Ruquier dans la merde.
10: Oh, elle est con, la choconde, hein.
0: Mais vous l'avez dit,
11: les congés scolaires.
0: Non.
2: Oh. Les vacances d'été.
0: Les vacances d'été. Bonne réponse de Sébastien Thoen.
11: Non, non, non, bonne réponse de Sébastien Thoen. Je vais tout donner.
2: Voilà, c'est tout.
0: Non, mais il faut être précis, chère Karina, pardon.
3: Oh, ouais.
2: Mais effectivement.
3: Oui. Oh, c'est quand même elle, c'est la Joconde qui a trouvé.
11: Bah, oui, quand même.
2: Oh, enlève cette bite sur ton épaule.
10: La sororité.
2: Et tu répondras bien.
0: Oui, il s'agit des vacances d'été, puisqu'Elisabeth Borne, effectivement, a mis ce sujet sur la table. Elle trouve que les vacances d'été sont trop longues. C'est 8 semaines chez nous en France.
3: Ça fait 2 mois.
0: Oui, à peu près, oui.
2: Bonne réponse, Chantal, là-dessus.
0: On peut rien vous cacher, Chantal.
1: Non mais c'est énorme, sérieusement, c'est énorme pour ceux qui ont des enfants. 8 semaines, s'en occuper en 8 semaines, c'est, moi je le sais, j'en ai 4.
0: Ah oui.
1: C'est un enfer absolu. Alors on a trouvé un rythme. Quand on est en vacances avec eux, on les lève à 11h et on les couche à 4h. Et entre temps, ils font une sieste, tu vois, comme ça on a...

0: recordman de vacances, parce qu'il faut dire qu'on a beaucoup de vacances tout le reste de l'année aussi par rapport aux autres
1: pays. Et les autres, ils ont combien, genre hiver, ils ont combien? Est-ce qu'on en a 15 jours l'hiver, 15 jours à Pâques?
0: Au total, finalement, c'est vrai qu'on est un des pays champions d'Europe en termes de vacances, mais pas sur les grandes vacances d'été, sur l'ensemble des vacances sur l'année. Voilà ce qu'il faut savoir.
1: On bosse tellement aussi.
0: Un article du Figaro de Caroline Beyer aujourd'hui. Madame Borne, évidemment, met en colère les professeurs.
2: Elle met en colère tout le monde.
0: Ah oui, vous trouvez?
2: Tout le temps, bah oui.
1: Oh non, c'est pas vrai.
2: Ah bah depuis qu'elle était dans l'ancien gouvernement et que c'est 49-3, elle agace. Moi,
1: elle
2: la voit, elle m'agace.
1: Arrête, elle est sympa.
2: Peu importe ce qu'elle dit, mais elle m'agace.
3: On va lui dire.
2: Je suis pas concerné par les vacances scolaires, je m'en fous. Mais rien qu'elle l'ait dit, elle est
1: chouette. Mais arrête, elle est super dans Gazon Maudit, tu l'as vu?
3: Ça va tout changer.
1: Ah non, c'est Balasco, je la confonds, moi, à chaque fois.
3: Ça va tout changer pour elle.
0: Mais pourquoi vous vous énervez contre Madame Borne?
2: Ah, je sais pas, c'est devenu physique, elle me fait. J'ai le poil qui s'hérisse quand je la vois.
1: Pourtant, elle devrait te plaire, là, on sent là un mec.
2: Non mais elle plaît beaucoup à ma sœur.
3: Elle est mignonne.
1: Non mais elle est super. Moi j'ai fait une émission avec elle, l'émission de votre ex là, Léa Salamé.
0: Oui. Et alors?
1: Mais Elisabeth Borne, ouais,
0: vous étiez moins téméraire face à elle. Ici on en dit des conneries face sur Madame Borne, mais face à elle dans l'émission, que dalle. Hein,
1: Je pense à mon avenir.
2: Ouais, petite bite.
0: On la ramène moins.
1: Oh, si, j'étais là. Après ton
0: présent. Enfin, vous lui avez pas dit des horreurs comme vous venez de les dire, vous voyez.
1: Ah bon, mais si, en coulisses.
0: Ah ouais, tu parles. Vous lui avez pas dit dans l'émission, Léa Salamé. Vous lui avez pas dit à Mme Borne, alors tu ressembles à un mec.
1: J'ai mis la main sur le genou.
0: Alors t'as joué dans Gazon Maudit, alors et ceci et cela.
1: Hein? Mais parce que c'est ici qu'on s'amuse, en fait. Voilà, les autres émissions, on se fait chier.
0: Courageux, mais pas téméraire, hein, toi.
4: En plus, elle a une vraie vie sexuelle. Je l'ai croisée déjà.
1: Oh, attention, la carabosse, qu'est-ce qu'elle a?
4: Main dans la main avec un garçon.
0: Ah oui.
4: À Saint-Tropez, sur la place des Lys, où j'avais organisé une pétanque tous les étés.
0: Qu'est-ce que vous faites à Saint-Tropez?
4: Parce que c'est mon endroit préféré.
0: Ah oui, et vous organisez une pétanque à Saint-Tropez?
4: Oui, je suis toujours la présidente de la pétanque de Saint-Tropez.
1: Ah, tu m'inviteras?
2: On avait déjà fait une
4: pétanque. Oui, si vous voulez.
1: Avec plaisir.
2: On a fait une pétanque.
4: Et elle était spectatrice, et voilà, elle était avec un garçon, main dans la main.
2: Et on l'a pris pour le cochonner.
0: Mais attendez, expliquez-moi. Alors, vous invitez des people chaque année?
4: Ah, mais j'avais pas invité Elisabeth.
3: Non,
4: elle
3: sont là.
4: Spontanément derrière la barrière, si vous voulez.
0: Ah, oui, oui.
4: Elle n'a pas eu le droit d'entrer.
0: et vous jouez alors?
4: Oui, cette année, j'ai très très bien joué.
0: Ah oui, vous êtes.
4: Je ne savais pas jouer, mais on m'a mis deux trapéziens très forts.
0: Oui.
4: Qui m'ont fait gagner, si vous voulez.
0: Mais alors, attendez, vous tirez, vous pointez, qu'est-ce que vous faites quand
4: je
0: vous.
4: Je tire, je pointe, je casse les jeux moment, et puis je mets ma boule. Il faut mettre sa boule le plus près du cochonnet.
0: Oui, ça c'est le principe, oui.
3: Alors, on ne savait pas.
0: C'est déjà un progrès, elle a compris le jeu, dis-donc.
4: Mais je ne sais pas les points, je ne sais pas compter les points, si vous voulez. On compte pour moi.
0: Ah oui, ah oui.
4: Mais là, j'étais très
1: appuyé. Déjà au bowling,
4: en fait, j'arrive en deuxième.
0: Mais comment vous êtes retrouvée présidente du concours de pétanque de Saint-Tropez?
4: Parce que je suis très people, moi, qu'est-ce que vous voulez que je vous dise? Je suis extrêmement connu, moi, tout le monde m'arrête.
0: Ah oui, ah oui.
3: Dans une véranda.
4: Forcément, bien sûr. Et puis non, c'est pour toutes des associations, vous voyez.
0: Ah oui.
1: Genre, quelle association?
2: Pour les enfants.
1: Les amis de Kadhafi, truc comme ça?
4: Non. C'était Soleil d'enfance,
2: oui,
4: voilà.
2: C'est ça.
0: Pour Soleil d'enfance.
4: Voilà.
1: D'accord.
4: Soleil d'enfance qui offre des minibus pour les handicapés. Donc c'était Artus et moi qui offrions le minibus.
1: Ah oui, j'ai vu, il y en avait eu, les 1000 louis.
4: Oui, tais-toi.
0: Ah oui, non, vous faites de belles choses l'été.
4: Et Artus joue très bien aussi à la pétanque.
0: Ben oui, ben, vous allez nous faire la
4: liste. On s'en fout complètement, j'ai gagné pour gagner.
0: Merci en tout cas pour toutes ces précisions,
4: voilà.
0: Cher Chantal.
4: Et ça, c'est ma vie privée, c'est pas la peine d'en parler, vous pouvez couper si vous voulez.
1: Non, c'est passionnant.
3: Ah non, c'est intéressant.
0: Déjà, j'imaginais même pas que vous alliez à Saint-Tropez. Je sais pas, c'est pas votre genre, vous voyez.
4: Si, mais ça fait depuis l'âge de 12 ans que je vais à Saint-Tropez.
0: Depuis l'âge de 12 ans?
4: Mais oui. Ah, oui.
0: Ah, mais vous avez connu Saint-Tropez avant même que la ville existe.
4: Exactement. J'adore Saint-Tropez.
3: Avant Brigitte Bardot.
4: Eh bien sûr.
1: Ah, c'est génial. Et t'as fait Christina, raconte-nous tes vacances au Cap d'Agde.
4: Bien sûr.
0: En fait, il y a Brigitte Bardot et Chantal Latsou à Saint-Tropez.
4: Voilà.
0: Ah oui, les gens viennent voir les deux pour voir. Plus ça va, plus d'ailleurs les deux se ressemblent.
4: Ben, j'aimerais bien, parce qu'elle est encore très belle.
0: Ben, je suis d'accord.
1: Elle est sublime. Et avec sa fausse barbe, là, ça lui va bien? Non. C'est pour te faire plaisir, Chantal.
4: Non, chacun a des lieux, des lieux de préférence.
2: Mais oui,
4: c'est pas, c'est la Bretagne, ou alors c'est quoi, c'est, ben c'est pas.
0: Moi, c'est, écoutez, c'est bien simple. 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
2: Tu as failli arriver en retard.
3: Vous étiez arrivé en retard.
4: Je suis arrivé en retard et désolé.
2: Et vous étiez en colère, hein, Karine.
3: Ah, ça ne se fait pas. Alors,
2: elle sait les mater, les footballeurs, croyez-moi.
3: Quand j'ai eu une vie avec un footballeur, il y a très longtemps, eh bien, quand il arrivait en retard aux entraînements, on leur prenait 10 000 euros par jour.
5: Mais combien il gagnait alors?
3: Bah, beaucoup.
4: Mais moi, je pensais qu'on commençait plus tard.
3: Mais non, depuis quand?
2: C'est toujours 15h30. 15h30 tous les jours.
4: Ouais. Hein? Mais attends, mais là, je crois que je suis en avance. Hein.
2: C'est pas faux.
6: Moi, j'ai la haine contre Adil Rami.
2: Pourquoi?
6: Parce qu'il s'apprête à faire la nouvelle saison de Danse avec les Stars. C'est terrible parce que je me fais remplacer par Adil Rami. Ça fait un peu la haine.
4: Si je fais pas mieux que toi, je suis dans la merde.
6: Ouais, j'avoue.
4: Ah non, non, mais t'as fait un beau parcours, toi.
6: Moi, j'ai fait un beau parcours. Ouais, je suis allé jusqu'en demi-finale. Si tu vas pas jusqu'en finale, franchement, c'est la honte.
2: C'est chouette, les dialogues d'intellectuels. Ouais, ouais.
6: Non, mais c'est terrible, Laurent. Vous rendez compte, vous me faire remplacer par un arabe comme ça. C'est ça que vous avez ressenti quand Léa Salamé vous a remplacé.
2: Ah, il est en forme, le petit. Le petit est en forme. Bon, en tout cas, vous êtes contente de retrouver un footballeur, Karine.
3: Je suis surtout contente de retrouver Adil.
4: Ah. On se connaît, hein.
3: Bah oui.
4: Mais moi, je suis pas un footballeur. Hein. Moi, je suis un artiste.
2: Ah,
4: moi, je sais tout faire.
2: Mais vous vous connaissez depuis longtemps, je veux dire.
3: Depuis les grosses têtes.
2: Ben, ah oui, d'accord. Oui, mais
3: ah, oui, c'est tout. Ah oui, non, non.
2: Il s'est rien passé de plus.
3: Non, non, c'est pas vu en dehors de l'île.
4: Je m'en souviens plus.
3: Bah, c'est donc il s'est rien passé.
6: Ils avaient un rendez-vous, mais il est arrivé en retard.
3: Crois-moi, tu t'en souviendrais. Comme on dit, je n'ai pas la langue dans ma poche.
2: Je n'ai pas, chère Aria.
6: Elle est où, du coup, ta langue, Karine?
2: Karine, tu arrêtes.
4: Enchantée, en tout cas, Ariane.
3: Enchantée.
2: Vous ne connaissiez pas Ariane Massenet?
3: Non.
2: Je vous la présente alors.
4: Ouais. Allez-y, j'attends que ça.
2: Alors Ariane, comment je pourrais vous présenter Ariane? Animatrice, présentatrice, journaliste, auteur.
5: Voilà.
2: Elle fait un peu de théâtre aussi de temps en temps.
5: Absolument, voilà. Un peu tout ça.
2: Un peu tout ça,
5: et
2: voilà.
5: Ça y est, ça vous revient pas. Non.
4: Qu'est-ce qui doit me revenir?
7: C'est une artiste comme toi.
3: Parce qu'elle a fait longtemps de la télévision.
4: En tant que présentatrice?
5: Oui.
2: On ne peut pas plaire à tout le monde, ça vous dit quelque chose peut-être ça. On ne peut pas plaire à tout le monde.
3: Avec Marc-Olivier Pogiel.
5: Il était trop jeune, quel âge vous avez, mon cher?
4: 39.
5: Ah oui, alors là, quand même, il faut... Oui.
6: Moi, quand j'étais petit, je regardais Ariane dans le Grand Journal. Et un truc qui était bizarre, c'est vu que j'étais assez jeune, c'est pas pour vous donner un coup de vieux, mais
5: oui, ta gueule, ta gueule.
6: Non, mais c'est vrai que j'avais 7-8 ans quand je regardais le Grand Journal, et dans ma tête, pour moi, Ariane, c'était... J'avais entendu Marianne. Et pour moi, c'était la Marianne dont on me parlait à l'école. Et je ne comprenais pas pourquoi vous étiez habillée dans le Grand Journal et à poil dans le hall de ma mairie.
2: C'est mieux que l'inverse.
5: Quoique.
2: Une première citation, tiens, pour Alain Nivois, qui habite Savoyeux, en Haute-Saône, qui a dit « Qu'est-ce qui rentre sec et dur et qui ressort mou et mouillé ?» Le chewing-gum, faut pas toujours avoir l'esprit mal placé.
3: Donc, qu'est-ce qui a dit ça?
5: Ah, qui a dit ça?
6: Un humoriste.
4: J'ai cru qu'il allait dire chewing-gum.
5: Oh, bah, c'est Coluche.
2: Eh ben oui, c'est Coluche. Bonne réponse de Valérie Mérès.
6: Oui, tu l'as connue, toi.
2: Ah bah oui, elle l'a connue.
6: Bah,
2: elle a tourné avec Coluche dans Banzai.
6: Mais oui, bien sûr.
4: Bon, elle a couché avec lui.
6: Elle a couché avec Coluche ou pas?
5: Mais non, je vais pas coucher avec lui.
4: Si, t'as couché avec lui.
5: Mais non, toi, tu fantasmes. Tu crois que t'as couché avec moi? Tu crois que j'ai couché avec Coluche? Je t'ai dit que je me faisais que des beaux gosses.
2: Vous auriez aimé à l'époque avoir une petite aventure avec Valérie et François, c'est
4: J'en
2: ça?
4: J'en ai eu une, mais elle s'en souvient pas. On était à l'école ensemble.
5: Mais oui ou non alors?
8: Mais non! Il aurait bien aimé, mais non! Je m'étais tapé, il s'arrête trop, par contre!
2: Ah bah celui-là, je l'avais pas dans votre collection, dites donc! Hein.
8: Ah ben, bah, entre 18 et 28, j'ai fait beaucoup dans l'acteur!
2: Et le chanteur aussi!
8: Et
2: hein.
8: Enfin bah, voilà, j'ai mélangé!
6: Attends, mais attends.
8: Je faisais dans les artistes!
6: T'as couché avec Nils Ayersub, ça y est, je connais enfin mon père!
2: Jean-Jacques Goldman aussi.
8: Oh non, mais ça, non. Bon.
5: Mais
6: puisque
5: oui ou non,
6: Valérie
5: alors, oui,
6: est bonne. Bonne.
8: Non.
2: C'est à l'époque où vous faisiez le resto du cul, c'est ça?
8: J'ai jamais, je l'ai pas fait.
3: Mais je comprends.
2: Quoi, qu'est-ce qu'il y a?
3: Mais moi, je comprends, il est irrésistible, Jacques Goldman.
2: Ah bon, on est d'accord, bien sûr. Et Valérie est irrésistible aussi.
8: Oh là là! Là, ce week-end.
4: À l'époque.
8: Parce que grâce à une copine qui n'est pas du tout dans ce métier et tout, j'ai regardé Les secrets professionnels du docteur Hufflepuff.
2: Oui, de Thierry Hermite.
3: Un vieux voilà. film, ouais.
8: Moi-même, je me suis fait rire, tellement j'étais drôle et belle.
2: Mais je confirme.
8: Ah non, mais c'était hallucinant parce que je j'ai jamais pensé ça et là.
3: Mais du coup, alors, qu'est-ce qui s'est passé?
8: Ben rien, je...
4: Elle a ri.
8: Enfin, je sais que j'étais bonne et belle.
2: Si vous l'aviez su, vous en auriez profité encore plus.
8: Beaucoup plus.
2: Pour François Mauger, qui habite Compiègne, qui a dit « Qui s'endort avec le cul qui lui démange, se réveille avec le doigt qui pue. »
3: C'est Coluche aussi, non?
2: Non, c'est plus vieux que ça.
8: Rabelais.
2: Bonne réponse de Valérie Mérès.
7: C'est Rabelais qui a dit ça.
2: Vous voyez?
8: Ah oui, parce que.
2: Et
8: Rabelais...
2: en plus, elle n'est pas trop con quand même.
6: Attendez, c'est Rabelais qui a dit ça?
2: Ben oui, François Rabelais, oui, ben c'est son
6: ben
2: style.
6: Oui. Non, mais attendez, après, maintenant, il y a des lycées qui portent son nom, ça veut dire que j'ai toutes mes chances.
2: Oui, mais c'est vrai que Rabelais, on sait, c'était quand même quelque chose plutôt argotique, avec une verve.
3: Oui. Voilà. C'est donc... le bien manger, le bien vivre.
2: Voilà,
8: enfin,
2: voilà.
8: Bien manger, je ne sais pas
4: si. Si, si, je connais très bien. J'ai mangé avec lui un jour.
2: Qu'est-ce que vous dites?
4: Elle m'a demandé si je le connaissais. Je dis oui, je l'ai déjà rencontré.
2: Rabelais. Oui.
8: T'es un peu endormi aujourd'hui, toi.
4: Non, je suis arrivé en retard, là. Vous êtes parti vite dans le cul, en plus.
6: Et tu oui. la connais, celle-là? Homme qui pète plus haut que son cul, un peu de merde derrière les oreilles. Oh. Ça, c'est Rimbaud, ça.
2: Ah, je connaissais pas, non. Ah bah tiens, puisqu'on parlait d'âge, chère Valérie, voici une jolie citation pour Mireille Goumard, qui habite Épinac, qui a dit « Le drame de notre époque, c'est que la plupart des gens ne respectent l'âge que lorsqu'il est en bouteille. »
3: C'était un poivreau notoire?
2: Ah oui, oui, oui.
3: C'était... Un comédien?
2: Alors, pas comédien.
3: Chanteur?
2: Non, écrivain. On lui doit, entre autres, Le singe en hiver.
8: Blondin,
2: Antoine Blondin. Encore une bonne réponse de Valérie Mérès.
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2: C'est une question intéressante, là. Vous savez, évidemment, que les noms qui sont le plus donnés aux rues, je parle de noms propres, sont ceux du général de Gaulle, Pasteur ou Victor Hugo. Mais il y a encore une rue qui est plus fréquente, pratiquement 8000 rues qui portent le même nom en France.
4: Principale.
2: Rue principale, non.
7: La grande rue.
3: Donc
7: grand
3: un nom propre ou un nom
7: rue de l'Église.
2: Pardon.
7: Rue de l'Église.
2: Rue de l'Église. Bonne réponse de Gérard Jugnot. C'est la rue de l'Église. Sinon, effectivement, pour les noms propres, c'est bien le général de Gaulle, Louis Pasteur.
4: Il n'y a pas eu une rue Laurent Ruquier.
2: Et Victor Hugo au Havre, pas encore. Il faudrait demander à monsieur Édouard Philippe.
3: Mais c'est quand vous serez mort, Laurent.
2: Ah oui.
4: Pas forcément.
3: Mais c'est une fois qu'on est mort.
4: Non, pas forcément.
2: Écoutez, franchement, je préférerais que ce soit de mon vivant, comme ça, le jour de l'inauguration, je serais à côté de la plaque, vous voyez. Mais c'est vrai que le Havre pourrait faire un petit effort.
10: C'est vrai. Au moins un gymnase à votre nom.
2: Un gymnase, pourquoi un gymnase?
10: Bah parce que votre démarche svelte et sportive, ça m'inspire à un gymnase quand je vous vois. Je dis, oh là les là athlétiques, monsieur Ruquier, vous savez, oui.
2: Monsieur Orlinski, vous avez carrément vos statuts dans toutes les villes.
10: Bah oui,
11: dans toutes les villes, puis j'ai bientôt un district qui va porter mon nom.
4: Chez moi.
2: Un quoi?
11: Un district.
2: Un district?
11: Ouais.
2: Comment ça?
11: Ben carrément, on est en train de construire une partie de ville.
2: À
11: côté d'Abu Dhabi.
2: Ah oui,
11: ah ouais, bon. Ça s'appelait Orlinski District.
10: Orlinski District. Ouais.
8: Mais alors les maisons seront. On habitera dans la bouche du singe.
10: Ah bah moi je choisis l'autre partie. Hein.
11: On va tout faire, une école, un musée. Enfin ça va être un truc assez drôle.
8: Attends, mais moi je veux bien diriger.
3: Moi j'ai une ville à mon nom.
2: Trierweiler ?
3: Oui, au Luxembourg.
2: Ah oui, voilà. Ça s'appelle Trierweiler.
3: Oui, ça veut dire genre petit village, un truc comme ça. Mais il y a une
11: ville. Moi, c'est un grand village. Hein, mais...
2: Votre ex,
4: il a un pays.
2: Il a un pays, voilà.
3: Mais d'ailleurs, pourquoi il ne va pas là-bas, hein?
2: Et alors, il paraît que vos sculptures sont en chocolat maintenant, monsieur Orlinski?
11: Ah oui, tout à fait. Donc, il y a une très belle opération qu'on a fait hier avec un des plus grands chocolatiers français qui s'appelle Amaury Guichon. Je sais pas si vous connaissez.
2: Amaury comment?
11: Guichon.
2: Guichon.
7: Oui,
11: il
7: je
11: est
7: le
11: très connu, il a 100 millions.
7: Extraordinaire.
11: Voilà. Il a plus de 100 millions d'abonnés sur les réseaux, donc oui, il est une méga star. Il habite Las Vegas et en fait, il reproduit n'importe quoi. Vous pourrez reproduire Laurent, exactement.
7: Bah, c'est
11: le
7: pas
11: même
7: n'importe
11: Laurent
7: quoi,
11: Ruquier.
7: Laurent. Comment? C'est pas n'importe quoi, hein, monsieur Ruquier.
11: Oui, c'est vrai que c'est pas n'importe quoi.
2: Vous reproduire Laurent. Roger et Raymond aussi, vous reproduisez Laurent.
11: Oui. Non, mais là, l'identique, on a du mal à savoir quel est le vrai, quel est le faux. Et donc, il a fait un Kong pour changer. Et du coup, c'est exactement le même. Et la vidéo, elle a déjà plusieurs dizaines de millions de vues.
2: Un Kong en chocolat, alors. Oh
11: là, oui, mais sauf qu'il est, quand on met le vrai et le faux à côté, on sait pas que c'est en chocolat, on sait pas lequel en chocolat.
4: Il faut pas l'exposer au soleil.
11: C'est vraiment très, très beau et c'est incroyable. Quand on voit tout le truc se faire, c'est juste incroyable.
7: C'est des heures et des heures et
11: des heures de boulot. Mais
10: oui, c'est un moulage
11: vraiment magnifique. Et c'est très très suivi, et c'est un Français qui s'est exporté à Las Vegas et qui aujourd'hui c'est une méga star.
10: Et il fait des autres packs aussi, non?
7: Il est même pas chocolatier, il est sculpteur.
11: Ouais,
7: parce
11: est sculpteur,
7: que quand
11: ouais.
7: il vous fait un dinosaure, ouais. c'est pas le dinosaure, il a les yeux qui
11: t'as
7: bougent.
11: T'as l'impression qu'il voit, ouais, oui. Une voiture, t'as les roues, on dit
7: en
11: métal,
7: avec...
11: tout en métal, en or, enfin
7: oui,
11: vraiment c'est incroyable.
7: Fabuleux.
4: Bah,
7: c'est
4: Ruquier aussi est un artiste.
7: oui, mais il construirait rien de ses mains.
2: Parlons plutôt du pape, ce sera la première question de l'actualité.
11: Il est malade.
2: Pour Monsieur Kermaria, qui habite Marseille, on parle effectivement du pape aujourd'hui dans tous les journaux. On nous dit même dans Le Parisien que le pape continue d'être apirétique. Mais qu'est-ce que cela veut
7: dire?
2: Il
7: n'a
2: pas de fièvre. Il n'a pas de fièvre. Bonne réponse de Gérard Jugnot. C'est ce que vous alliez dire, Mme Diamant.
7: Vous voulez que je sois honnête?
2: Oui.
7: Pas du tout.
2: Parce que le tambour...
7: Je me disais apiculture, api, abeille, il y a un rapport avec les abeilles. Voilà
11: ah
7: où
11: oui,
7: j'étais parti.
2: Alors, apirétique, ça veut dire qu'il n'a pas de fièvre, donc ça veut dire qu'il va mieux, en
3: oui,
2: fait.
3: Oui, il a repris ses activités.
2: Ah oui? Comment vous savez ça?
3: C'est-à-dire. J'ai écouté la radio, j'ai écouté RTL, monsieur.
7: Il lève la main en l'air, à gauche, à droite,
10: oui,
7: et il baisse.
10: À la place d'une hostie, mange un doliprane, c'est pareil.
7: Ils sont énormes, de plus en plus énormes, hein, les doliprane.
2: Ah oui?
10: Il faut les avaler, ah oui.
4: Ah, oui. Ah ouais, ils sont énormes.
7: Gros,
4: ils sont
7: devenus
11: fous. Dur à avaler. Hein.
7: C'est des steaks.
11: Ah ouais, non.
7: Et Dieu sait que j'ai de la place.
11: Ah, moi, je suis obligé de découper
2: Dieu
11: en
2: sait
11: deux.
2: Que vous en avez avalé.
11: L'isoliprane.
7: Rien qui m'ait calmé le mal de tête, je peux vous dire.
2: On est content s'il va mieux. Le pape, je savais pas qu'on lui avait enlevé un bout de tout.
7: Un bout de quoi?
4: On lui a envoyé le
2: bout de
4: tout.
2: Un bout de poumon.
4: Un bout de poumon.
2: J'arrive pas à le dire.
7: Les juifs.
11: Il a enlevé le prépuce.
2: Non, un bout de poumon. À 21 ans, on lui a enlevé.
7: Oh là là. Merci pour la fraîcheur de vos infos.
2: Non, mais parce qu'on nous refait. Quel est con. Mais non, mais on nous refait un bilan de sa vie médicale.
4: Ah oui.
2: Et il faut savoir que dès 21 ans, il avait une pleurésie, inflammation de la membrane qui entoure les poumons. Donc, il a frôlé la mort à 21 ans.
4: Ah oui.
2: Et on lui a enlevé le lobe supérieur de son poumon droit. Et puis alors, après, il a été opéré de la cataracte en 2018.
10: Mais il n'a pas fait de cadeau, Jésus. Hein.
2: Une ablation du parti du côlon en 2021.
3: Ah ouais.
2: Une intervention pour une hernie abdominale en 2023.
10: Et on se plaint qu'il n'a pas de fièvre, eh ben.
11: C'est bien la moindre des choses.
7: Mais il prie qui?
2: Ah mais vous voyez, franchement...
3: Mais c'est beaucoup.
2: Ah oui, le pauvre...
4: Il est très vieux.
2: Alors là, il faut le ventiler, hein, parce que...
4: Il a chaud.
2: Ah oui, il a chaud.
10: Oui,
2: il faut lui donner de l'oxygène pour qu'il ne s'étouffe pas.
10: Ah mais il va se balader avec
7: il a quel âge, ce grand garçon?
11: 88. 90.
2: Oui, bah oui, oui.
4: 88.
10: Il faut qu'il raccroche les gants. Hein.
4: Bah laissez les papes. Hein. Les papes, ils les font vieux. Hein.
2: Ouais.
4: Qu'est-ce que
2: ah oui.
4: C'est toujours des vieux, les papes.
2: Ah, ça, c'est pas faux.
10: Mais pour les garder moins longtemps.
4: Ça serait bien, un jeune pape.
10: Eh oui.
7: Ça changerait
4: jeune
7: quoi
4: pape, oui, avec 40 balais.
10: Un beau petit jeune pape.
11: Toujours pape,
10: ouais. Tous les gardes du Vatican sont toujours magnifiques. Je sais pas comment ils les choisissent, mais ils sont toujours magnifiques.
2: Les Suisses.
10: Les gardes suisses.
4: Ah
10: oui. Ah oui. Avec le costume.
2: Ah bah les curés, ils s'y connaissent en homme.
3: En jeune homme.
2: Ils les choisissent petits.
11: Ça va pas faire plaisir au Premier ministre.
2: Pourquoi? Monsieur Bayrou?
11: Oui.
2: Oh non, Monsieur Bayrou,
11: il est embêté en ce moment.
10: Bon. Ah bon?
2: Oh, il est embêté. C'est... Il a une excuse.
11: Laquelle?
2: Bah, c'est-à-dire que comme il termine pas ses phrases... il peut toujours dire « je l'ai dit, mais vous n'êtes pas allé jusqu'au bout ».
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2: Oh, une question amusante quand même avant les infos de 16h, puisqu'on est le 13 janvier. C'est une journée mondiale un peu particulière.

0: Aujourd'hui.
1: Ah oui.
0: Journée mondiale étonnante d'ailleurs. Allez-vous.
1: On aurait su qu'on était le 13, on aurait vérifié. Hein.
2: J'ai vérifié, je sais la réponse.
0: Alors allez-y.
2: Et puis ça me correspond parfaitement, c'est la journée nationale de l'hypersensibilité.
0: Eh ben pas du tout, non.
1: Bon, alors, attendez. Toi, t'es hypersensible.
2: Bah oui.
3: T'es hyper chiant, oui.
2: Je pleure souvent.
4: Alors, est-ce que c'est une maladie?
0: Je croyais que vous aviez la bonne réponse parce que je suis sûr que vous êtes capable. Alors attention, hein. Écoutez bien ce que je vais dire.
3: Ok.
0: Vous êtes capable de suivre cette journée, monsieur Rioux.
3: C'est lié à la sexualité.
0: Journée mondiale, non, pas spécialement la sexualité.
5: Le régime, hein.
1: C'est la journée de l'abstinence.
0: Il faut savoir que précisément...
3: Ça, il l'observe tous les jours, ça.
1: Ah, justement, c'est pour ça qu'il est capable de la suivre.
0: D'habitude, elle avait lieu au mois de mai, cette journée mondiale, et puis ils l'ont changée, ils ont décidé de la mettre le 13 janvier, et c'est déjà la 13e édition de
5: déjà
0: cette...
5: Du bisou
0: journée mondiale.
5: C'est la journée du bisou.
3: Est-ce que non. C'est quelque chose de positif?
0: Positif, négatif, non, mais...
3: Parce que parfois, c'est une maladie.
0: Ça nous permettra en tout cas de demander à monsieur Rioux, on va dire, d'adopter cette journée mondiale.
3: Ah, pour fermer sa gueule.
0: Non.
1: La journée du silence.
0: Et en plus d'écouter peut-être Rick Azaraï.
3: Ah, les bains de siège.
1: Mettre le cul dans l'eau froide.
3: Le cul dans l'eau froide.
0: Non.
3: C'est la journée sans chemise, sans pantalon.
2: Ah oui, non, c'est génial, dans le métro. Oui,
0: c'est la journée sans pantalon. La réponse.
2: C'est ceux qui vont dans le métro seulement en slip.
3: Ah bon,
2: ou en maillot de bain.
0: Journée mondiale sans pantalon, monsieur.
5: Mais alors,
0: Rioux.
5: C'est pour les femmes.
0: Non, c'est pour les hommes.
1: Ça se passe comment, là?

0: Mais comment ça peut s'appliquer ça? Les gens vont pas mettre de pantalon.
1: Et c'est surtout dans les métros en fait, entre New York
2: dans le
1: et
2: métro.
1: Tout. Bah je sais pas, c'est souvent. En fait, c'est né dans un mouvement dans les métros. Les gens prenaient le métro, ils devaient absolument pas avoir de pantalon. Mais la... c'est par rapport à l'homosexualité, je crois, par rapport.
3: Ah non, c'est pas toujours notre faute.
4: Non mais avant c'était au mois de mai, donc ça allait, il faisait chaud, mais là ils vont se jeter les couilles les mecs.
5: Elle a le côté pratique.
3: Non mais ni les femmes ni les hommes n'ont d'avoir de pantalon.
6: J'en ai sans pantalon, j'en ai mondial.
2: Mais regarde, ça
4: tu peux mettre ta pantoufle.
3: Les hommes peuvent mettre un kilt.
6: Absolument, vous avez raison, les hommes peuvent mettre un kilt.
1: Moi, ça me dérangerait pas du tout d'aller
2: De faire l'émission sans pantalon.
3: Si, ça nous dérange. Ouais, mais pense aux autres quand même.
2: Est-ce que tu es capable, Johan, est-ce que tu es capable, en l'honneur de cette journée, d'enlever ton pantalon maintenant?
7: Laurent, il en pense quoi,
3: Ah, il a peur. Il va le faire.
7: J'ai changé mon slip ce matin, c'est pas
3: vrai. Vas-y, vas-y. Et voilà, on s'en sort bien.
6: Je pense
3: sur la scène.
6: Je pense qu'il en est capable.
4: Déjà, on le voit quasiment. Voilà.
2: Mais arrête de tirer dessus, il va faire un streak.
3: Il va faire une orchid.
0: Il a frappé son slip parce qu'il savait que tu allais venir.
6: Il aurait mieux fait de changer sa bite.
7: Laurent, elle fonctionne très bien. J'ai fait des contrôles récemment.
3: Ah bon? Qu'est-ce donc, ça veut dire qu'il fait pipi régulièrement? Non, mais...
7: bah, comme je vais être papa et tout, donc j'ai vérifié si
2: tu vas être papa.
6: Comment ça,
2: papa?
6: Vous allez être papa?
7: Non, mais je veux être papa.
2: Ah, il veut.
7: Donc, j'ai vérifié si c'était pareil. Possible, les spermatozoïdes et compagnie.
4: On y va. Est-ce que t'as trouvé une femme qui accepte de faire un enfant avec toi?
7: Déjà, je voulais faire un point sur ma santé, donc j'ai vérifié et tout.
2: Il a vérifié techniquement.
7: Laurent, je suis allé voir. C'est bon, j'ai encore des je sais pas quoi, des spermatozoïdes. C'est bon, je suis au point.
3: Ça, oui, tu dois
7: je vais pouvoir féconder.
2: Mais c'est terrible parce que.
6: Je crois pas que vous avez encore des spermatozoïdes. Je crois que vous êtes un spermatozoïde.
2: Je suis d'accord.
6: On le voit s'agiter. On a l'impression que c'est le dernier qui a gagné la course. Vous voyez
3: bon, moi, je crois même que tu as, ce qui est rare à ton âge, j'ai tout tes spermatozoïdes.
7: Il a déjà rien donné.
4: Non, mais moi, ce qui m'intrigue, c'est comment tu vas faire pour trouver une femme qui accepte de te faire un enfant.
7: Alors, je suis très confiant dans mon destin.
3: Avec de l'argent, on trouve.
7: Ah mais je suis très
2: mais
7: très
2: il a
7: confiant.
2: Pas d'argent.
6: Avec
2: hein.
6: Qui vous avez passé les fêtes, monsieur Rioux?
3: Il a écrit en Europe de l'Est.
7: Non, c'est je vais vous dire le truc, je suis sûr que je vais trouver quelqu'un et que je vais faire un gamin.
6: En 2022?
7: Mais, non, 2023. Enfin non, parce que le premier bisou en 2028,
2: allez, 2029.
6: Le premier bisou en 2022.
7: Parce que moi je suis très lent, vous savez, il y a beaucoup de restaurants avant, il y a beaucoup de nuits à la maison sans toucher
4: l'autre.
7: Alors
4: restaurant, moi je veux bien mais je m'arrête là.
3: Non, moi-même resto ça me
0: ouais, moi-même resto ça me.
7: Tu as passé 7 heures chez moi.
2: 7 heures.
3: Oui, 7 heures.
7: Alors
3: elle est arrivée
7: à 18h30 et elle est partie vers 1h du matin.
6: Mais qu'est-ce que vous avez fait pendant 7 heures?
7: On a parlé de la vie de son enfant.
4: Mais elle est bizarre de
3: j'ai dormi. il y avait
2: le gigot de 7 heures, maintenant il y a le mergot de 7 heures.
3: T'as trop vitamine de GHB.
6: Non, mais attendez, Isabelle.
2: C'est trop long.
6: Moi je savais pas que vous étiez resté 7 heures.
3: Elle était à point.
0: Non, mais il est pas excité comme ça en tête à tête.
7: En fait, dans la vie,
0: Il est beaucoup plus calme.
4: Il était intimidé peut-être.
7: Et Laurent le sait.
0: Mais il a les bras toujours aussi courts. Hein,
2: ça... Il y a des invariants.
3: Pourquoi c'est toi qui as dû aller chercher les trucs au fond du four?
6: Non mais vous auriez dû attendre effectivement le 13 janvier, journée mondiale sans pantalon, pour inviter Isabelle Mergault. Au moins vous auriez eu un prétexte pour l'avoir voyez, entre les mains, votre pantalon.
2: Ah, j'ai eu peur.
6: Et Chakri Kazara a évidemment signé cette magnifique chanson.

0: Excusez-moi, mais on imagine la tête d'Isabelle Mergault qui sait pas que le 13 janvier, c'est la journée sans pantalon. Elle accepte gentiment de se faire inviter à dîner par l'autre Stanley.
1: Elle sonne.
0: Elle sonne.
2: Et il a le pantalon à la main.
0: Et l'autre, il ouvre, il a en quel but.
1: Il y a Rick Hazaray qui passe en fond sonore. Lumière tamisée. Ah tiens, juste avant 16h, j'ai deux, trois petites histoires amusantes que j'ai trouvées sur Internet à vous proposer. Il y a le professeur Strauss, c'est sur Twitter, ou sur Instagram peut-être, qui dit, c'est un mec qui est en train d'accrocher des cornichons dans un arbre. Il croise un autre gars qui lui dit, mais pourquoi tu mets des cornichons sur les arbres? Pour éloigner les girafes, lui dit l'autre. Mais il n'y a pas de girafes ici. Bah oui, parce que j'ai mis des cornichons. Moi, j'aime
3: c'est
1: bien.
3: Joli. Oui, elle est mignonne.
1: Et puis aussi cette dame qui dit à une autre, c'est Michel et Denisot qui sur Instagram, alors soit ils racontent des blagues, soit ils publient des blagues d'autres, hein, c'est pas lui forcément qui les imagine, mais en tout cas il en fait la publicité et c'est plutôt amusant. Et Michel Denisot a publié ce dessin où on voit une dame qui pour la nouvelle année dit à une autre, ma résolution cette année c'est d'arrêter d'insulter les gens sans le vouloir, et toi c'est de perdre du poids j'imagine.
0: C'est joli.
1: C'est joli. Et il y a aussi Eric Météier qui a publié ce photomontage. On voit une maman qui est en train de coucher sa petite fille. Et la petite fille dit à la maman, dis maman, c'est dans longtemps 2023. Et la maman répond, dans 4 dodoses.
2: Ah, oh, c'est mignon.
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6: Je tirerai les boules demain soir, sachez-le.
7: Ah, c'est vrai, c'est. Ah, dans quelle boîte? Dans quelle boîte?
6: Non, mais au loto.
1: L'euro-million,
6: le loto.
1: Le loto.
6: Ah,
1: faites le loto, vous. Alors.
6: Et je fais les deux.
3: Ah, mais faites... pourquoi ils t'ont choisi alors que t'es pas beau?
8: Et alors, qu'est-ce que tu prêtes si tu gagnes au loto, Christophe?
1: Mais il ne peut pas gagner au loto, il tire.
6: Ah, on a le droit de jouer. C'est une loterie nationale, ça n'est pas un jeu télé, donc je peux moi-même me faire gagner.
7: Mais si, tu pourrais changer de sexe. Deviens un homme.
1: C'est la Saint-Christophe aujourd'hui.
7: Fais comme Marcella, ça lui va bien. Allez, monte-nous tes couilles, Marcella, qu'on rigole. Vas-y.
6: Marcella, moi je suis pas méchant avec elle, je suis gentil avec toi. Pourquoi t'as dit ça?
1: En plus, il est pas moche, on peut dire il est chiant. Il est débile. Il est con.
3: On peut dire.
6: Non, mais arrêtez.
3: Moi j'ai pas dit qu'il était moche, j'ai dit qu'il n'était pas beau, mais il a plein d'autres qualités. Moi je l'adore, c'est comme une danseuse.
7: Mais quand il se présente, on regarde les boules, on regarde pas lui.
8: Oui, c'est vrai que normalement ceux qui présentent le loto, c'est des nanas avec des gros nichons. Là,
3: mais oui, c'est ça.
1: Non, il y a Jean-Pierre Foucault aussi.
7: C'est pas une nana avec des gros nichons, Foucault?
6: Non, il y a Karine Ferry qui sera là ce soir à l'Euro Million.
1: C'est pas vrai.
6: Qui effectivement a des gros nichons.
7: Elle est plus à Sciences Po.
9: Mais tu sais qu'on peut
7: est brillante.
9: On peut très bien faire Sciences Po et avoir des gros nichons, espèce de crétin.
1: Enfin, ouais. C'est pas votre cas.
9: Mais non, parce que j'ai pas voulu.
1: Non.
10: Est-ce qu'il y a un directeur d'acteur pour le tirage du loto?
6: Ah ben, il y a un producteur, en tout cas, pour l'émission. Il y a un directeur artistique.
1: Vous répétez? L'autre jour, vous nous avez dit que vous répétiez.
6: Je répète, mais avec des boules de répétition.
7: Ah,
6: on a pas...
7: Ah, c'est marrant, comme Rocco Siffredi, tiens.
6: C'est vrai. On ne peut pas répéter avec les vraies boules qui sont gardées par un huissier de justice dans une valise scellée.
7: Un certain Stéphane Bern. Il garde les boules de tout le monde, lui.
6: Allez, c'est avec Stéphane Bern. J'ai fait le loto avec lui pour le patrimoine l'année dernière.
1: Oh, écoutez, on s'en fout.
6: On était en duo, c'était magnifique.
1: J'avais choisi une première citation pour Monsieur Junior, ça tombe bien, la voici. Pour Florian Blot, qui habite Moléon, c'est dans les Deux-Sèvres, qui a dit les trois étapes de la vie d'un homme, c'est croire au Père Noël, ne plus croire au Père Noël, et puis finalement se déguiser en Père Noël.
6: C'est français?
1: C'est pas français.
9: C'est américain?
1: C'est américain.
7: Woody Allen.
6: C'est pas Woody Allen,
1: on va dire son père en quelque
6: sorte.
1: Groucho Marx, bonne réponse de Gérard Jugnot et Christophe Beaugrand. Pour Nora Vedel, qui habite Les Touches, c'est en Loire-Atlantique.
6: Les Touches, c'est où le film?
7: C'est
6: où
7: le film qui est choupère, qui
8: chante. Le film qui chante.
7: Qui chante. Non, c'est la version X des Touches.
1: Alors, qui a dit, et c'est pour même Vedel des Touches, donc...
6: Cassez la voix.
1: Oh, non. Les psychiatres, c'est très efficace. Avant, je pissais au lit, j'avais honte. Je suis allé voir un psychiatre, je suis guéri. Maintenant, je pisse au lit, mais j'en suis fier.
7: Ah ben ça, c'est Gérard.
9: Jean-Yann, ça.
1: Non, c'est votre ami.
9: Ah ben, c'est Coluche.
1: C'est Coluche, bonne réponse de Valérie Mérès. Ah, j'aime bien ça, pour M. Choquet de Versailles, Marie Choquet, qui a dit « Contre la mauvaise haleine, une seule solution, le téléphone.
8: » Ça, c'est français, ça.
1: Oui, d'ailleurs, c'est marrant parce que c'est pas du tout le style de...
7: C'est quelqu'un qui peut être la gueule ?
1: Non.
6: Ah bah si, c'est connu, il y a des people qui sortent de la bouche.
1: Lesquels ?
6: Ah bah non, mais je vais pas vous le dire, mais...
7: Ah bah si.
6: Mais oui. Il y en a, on aime pas les interviewer de trop près, quand même. Ah ouais.
1: Alain Chamfort.
3: Est-ce que c'est un humoriste ?
1: Oui, c'était un grand humoriste.
3: Il est mort il y a longtemps.
6: Fernand Reynaud ?
1: Il est mort bien après Fernand Reynaud. Il est mort quand même au 21e siècle, en 2006.
6: Raymond DeVos ?
1: Et c'est Raymond DeVos. Bonne réponse de Monsieur Beaugrand. Pour Romain Gélard, qui habite le Fenouillet, c'est en Vendée, le Fenouillet, qui a dit « Le lit est l'endroit le plus dangereux du monde. 99% des gens y meurent. »
6: Absolument. Il est mort depuis longtemps, monsieur.
1: Ah, il est mort, lui, depuis très longtemps.
9: Napoléon ?
1: Ah non.
6: Est-ce que c'est un écrivain ?
3: C'est au 19e siècle, en fait.
1: Alors, il est plutôt du 19e, même s'il est mort au 20e. Mais on va dire qu'il a fait...
6: Victor Hugo ?
1: Il a fait 10 ans au 20e.
8: Victor Hugo, ouais.
1: Seulement. Non, il n'est pas français.
9: Oscar Wilde.
1: Alors, c'est pas Oscar Wilde.
7: Un anglais.
1: Un américain.
7: Mark Twain.
1: Mark Twain. Bonne réponse de Gérard Jugnot.
7: Mon grand-père.
1: J'aime bien cette citation, c'est la dernière citation. Qu'est-ce que vous avez dit, monsieur ?
7: J'ai dit mon grand-père, Mark Twain.
6: Twain.
1: Il ne faut pas confondre Toen et Twain. Mark Twain, rappelons.
6: A du talent.
1: Rappelons-le. Voilà. C'est surtout l'auteur de Tom Sawyer.
6: Tom Sawyer,
1: oh merde,
6: l'Amérique. La liberté.
7: Vous le lancez.
6: Il est né sur le bord du fleuve Mississippi.
7: Tom Sawyer,
6: c'est pour nous tous un ami. Il n'a peur de rien, c'est un Américain.
1: Une dernière citation pour Madame Marceau, Sabine Marceau, qui habite Aix-en-Provence, qui a dit « Il y a toujours un moment dans leur vie où les gens s'aperçoivent qu'ils m'adorent. »
8: Une comédienne.
1: Non, pas un acteur, non.
7: Nicolas Bedos.
6: Quelqu'un qui se la pète.
1: Pardon.
6: Quelqu'un qui se la pète.
1: Alors, il était connu
8: Alain Delon.
7: Français.
1: Il était connu pour son égocentrisme.
8: Alain Delon.
1: Non, pas Alain Delon.
7: Sacha Guitry.
1: Pas Sacha Guitry.
3: Il est mort en quelle année ?
1: Il est mort en 1989.
7: Emmanuel Macron ?
1: Non.
7: Le danseur, mon
6: Jacques Chazot.
7: Jacques Chazot ?
1: Non, lui, il était vraiment, le parangon de l'égocentrisme.
7: Brialy.
8: Serge Gainsbourg ?
1: Non.
3: Ah, mais c'était un comédien ?
1: Non, c'était pas un acteur.
3: Un musicien ?
1: Pas un musicien.
9: Un journaliste ?
1: Pas un journaliste.
8: Un homme politique.
3: Un romancier.
7: Dali ?
1: Salvador Dali. Ah, oui. Bonne réponse de Gérard Jugnot. Bravo Gérard. Mais oui, c'est Salvador Dali, évidemment.
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1: Une question pour Muriel Fondary, qui habite Coude, dans le Puy-de-Dôme. Qu'est-ce qu'il y a ?
12: Mais comment tu peux...
1: Coude, ça existe dans le Puy-de-Dôme.
12: J'habite à Coude.
8: C'est près de biceps, voilà.
1: Ah ouais ?
8: T'imagines ? J'habite à Couille. C'est un
1: Coude, pas Couille. Alors lui, il rêve, alors. Qu'est-ce qui a été condamné par le pape à son apparition et qu'on appelait l'Allemande ?
9: L'Allemande ?
1: On est au 18e siècle.
7: Hein, une pratique sexuelle,
1: non. Qu'est-ce qu'on a appelé l'Allemande et qui fut condamnée par le pape ?
7: Un alcool,
1: non.
8: Une dîme ? Un impôt,
1: non.
8: Ça se consommait ?
7: Une arme ?
1: Une arme, non.
7: C'était en France ?
1: En France.
7: Dans le monde ?
1: En Europe, en tout cas.
8: Un type de vin que l'on sert à la messe ?
1: Un type de vin, non.
8: Une danse ?
1: Une danse, oui.
12: La branle.
8: Ah oui, ça se danse tout seul, ça, non ?
1: Mais c'est quoi, ça, cette danse-là ?
12: Et c'est une danse des châteaux de Versailles. Ça s'appelle le branle.
7: Le branle Charlotte,
12: c'est ça. Alors, vous ne trouverez pas d'image des branleurs, puisque ils sont morts, mais il y a des lithographies.
7: Ils bougent encore. Hein.
12: Où vous les voyez branler.
8: Oui,
12: on branle
8: avec les stars.
9: Ah, d'accord.
12: C'est une danse. danse. D'accord. Voilà. Ouais. Donc, c'est pas celle-là.
1: Non.
7: C'était le tango.
1: L'allemande, c'est donc.
8: La valse.
1: La valse.
12: Eh oui, la valse.
1: Évidemment, l'allemande, c'est la valse. Bonne réponse de Gazan.
8: Pourquoi ça a été interdit alors?
1: Ça vient d'ailleurs de l'allemand Walzer, qui signifie tourner en cercle. La valse, eh bien, au départ, évidemment, était considérée par les religieux comme une danse où on se rapprochait un peu trop, sexuel, voyez-vous. Voilà. Eh oui, c'était trop sexuel, la valse. Et donc, l'allemande a été condamnée par le pape au départ. Non, vous trouvez que c'est pas sexuel, vous, monsieur Junior?
10: Si, non, non, je pensais au tango.
1: Le pape a édicté une bulle afin de condamner cette danse au départ. Qu'est-ce qu'il y a, même? Bravo.
12: Je trouve, Gérard Junior, très pertinent.
1: Ah oui.
12: Quand il dit « je pensais au tango, mais c'est pas très allemand comme danse ». Et là, il dit ça dans sa barbe, comme à chaque fois.
10: Mais tu l'as entendu, tu vois? Tu vois que tu veux entendre?
12: Ah, j'ai mis un casque. À chaque fois que tu ouvres la bouche, je me jette sur le casque.
8: Bah, je suis assez cohérent, ce qu'a dit Gérard. Je vous rappelle qu'il y a des Allemands en Argentine, madame, bravo.
10: Absolument.
1: Une question pour Renaud Villiat, qui habite Chaumont en Vexin, c'est dans l'Oise. Elle s'appelait Jeanne, elle est née le 1er janvier 1867, elle est morte en 1946, et c'est vrai que son grand-père avait permis, il s'appelait Firmin, son grand-père, avait permis à Victor Hugo de fuir Paris lors du coup d'État du 2 décembre 1851. Tout le monde connaît le nom de son grand-père et son nom à elle, car elle devint très très célèbre à travers le monde. Qui est cette Jeanne?
10: Calment?
1: Calment, non.
12: Attends, elle est née en 1867 et morte en 1900 combien?
1: 46. Elle est morte en 46, elle Jeanne.
10: Elle a fait la guerre.
1: Et son grand-père Firmin permit à Victor Hugo de fuir Paris.
10: Gémier?
1: Gémier, non.
8: On disait là quelque chose?
1: Elle est plus connue, elle, que l'était son grand-père. Évidemment, c'est anecdotique, mais c'est toujours...
10: Elle est connue pourquoi? Parce que c'était une artiste.
1: Ah, une grande artiste.
12: C'est la Goulue?
1: La Goulue, non.
10: Miss Tinguette?
12: C'est genre.
8: Là quelque chose?
1: Là quelque chose, non.
10: Miss Tinguette?
1: C'est vrai qu'on connaît mieux son nom de famille que son prénom.
8: Arletty?
1: On ignore même parfois que c'était une femme. Fréhel, non.
12: Quoi, on ignore que c'était une femme?
1: Oui, parce que son nom est parfois connu, sans imaginer que c'était...
10: Musidora?
1: Isidora, non.
10: Musidora.
1: Et c'est vrai qu'elle a épousé en 1896 le comte Emilio di Pietro, dont elle s'est séparée après avoir donné naissance à sa fille Marguerite.
12: Ah là là, c'était
10: une,
12: oui,
10: artiste, une chanteuse?
1: Et c'est elle, d'ailleurs, une chanteuse, non.
10: Une danseuse.
1: Une danseuse.
12: Sarah Bernard.
8: Une comédienne.
10: Une peintre.
1: Une peintre, non.
8: Comédienne.
1: Une comédienne.
8: Une réalisatrice.
1: Romancière.
10: Musicienne.
12: French Cancan.
1: Ah, French Cancan, non.
10: Musicienne.
1: Grande artiste dont le nom est internationalement connu.
8: L'opéra, une chanteuse d'opéra.
1: D'opéra, non.
8: Peintre, sculpteur.
12: Qu'est-ce qu'elle foutait, celle-là?
1: Peintre, sculpteur,
10: artiste,
1: non.
10: Artiste.
9: Bah, une femme de société, quoi.
1: Non. Oh, vous feriez mieux de l'ouvrir, vous, tiens.
8: Est-ce qu'elle est créatrice de mode?
1: Une
12: Coco Chanel.
8: Une styliste.
9: Créatrice.
1: Une couturière. Oui.
12: Coco Chanel.
1: Pardon.
9: Madame Lavin.
1: Eh ben alors, il est temps de le dire. Oh. Vous alors, elle se réveille.
12: Oh la vache.
8: Ah, les chocolats.
9: Bonne réponse.
1: Jeanne Lanvin. Bonne réponse de Christina Cordula. Enfin.
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1: C'est vrai, monsieur Haas, qu'on a un peu de mal à comprendre le titre de votre spectacle. Là, j'ai vu les affiches. Là. 6 x 10, ça veut dire quoi? 60, c'est
14: non,
1: ça?
14: Non, en fait, je vous dis la vérité, c'est qu'en fait, au départ, on avait une idée. Et en fait, on a écrit spectacle après avoir eu l'idée. Et on s'est rendu compte que le spectacle n'a rien à voir avec le titre. Et ça coûte cher de refaire une affiche, donc on a gardé 6 x 10.
8: Et tu joues en ce moment? C'est en ce moment? C'est en ce moment?
14: Oui, c'est en ce moment. Si tu veux ne pas venir, tu peux continuer. Continue à pas venir, vraiment continue. Hein.
1: Ah non, mais on va venir nous alors.
14: Ouais, bah,
1: quand vous allez jouer quand à Paris alors?
14: Bah, là ce soir, je joue à Caen.
1: Donc, ah oui, bah, à côté de chez vous.
14: À côté de chez vous demain, non?
1: C'est pas à côté de chez moi, Caen. J'habite Paris, monsieur.
14: Oui, mais vous êtes normand.
1: Ah oui, d'accord, mais enfin, je vais pas venir à Caen uniquement pour vous ce soir.
14: Bah, je sais pas.
1: J'ai ma Joconde à nourrir, moi aussi, vous voyez.
14: Paris, ça sera en septembre.
8: Mais est-ce qu'on peut aller au théâtre sans passer par Internet avant?
1: Bah, bien sûr qu'on peut aller au dernier moment au théâtre. Oui. Sauf si c'est complet, évidemment, ah, c'est complet. Vous trouverez pas de place au dernier moment, mais.
14: Ta meuf, tu la ramènes pas au théâtre?
1: Ah oui, tiens, vous êtes déjà sorti au théâtre avec votre Nathalie, alors. Où on en est dans cette histoire?
15: Ça fait combien de temps? quand?
16: Elle arrive cet après-midi.
17: Elle arrive d'où? Attendez, elle arrive cet après-midi.
16: Elle arrive de chez l'esthéticienne? Je vais la chercher à la gare.
14: Avec cette chemise?
18: Elle habite où?
16: Non mais c'est... Elle arrive en bétaillard.
15: Je suis tellement heureux.
14: Elle revient d'Hawaï.
16: Quel gars,
18: elle habite où?
16: En fait, c'est une romantique et puis j'adore le...
17: Montparnasse, donc c'est à Montparnasse.
16: Gare de Lyon.
17: Quelle gare elle arrive alors? Non mais vous nous avez
14: dit qu'elle venait
18: du sud-ouest. Mais c'est la première fois que tu la vois.
16: C'est Montparnasse.
15: Et donc ce qui est génial, c'est qu'on a un amour tous les deux pour Anna Gavalda. Donc un jour, j'attendrai quelqu'un...
14: Sans branle, elle arrive de quelle gare, on te demande. Anna Gavalda, c'est quelle gare?
15: Et donc c'est génial, c'est la première fois qu'on va passer autant de temps ensemble. On va passer 3 jours ensemble.
17: Non mais attends.
18: Oh là là. Bon, elle habite où?
17: Vous nous avez bien dit qu'elle était dans le sud-ouest.
15: Mais oui.
17: Bah c'est Montparnasse.
15: Voilà, donc cet après-midi, je suis à Montparnasse.
18: Mais c'est la première.
15: Et donc j'ai préparé un petit programme.
16: Oh la vache.
17: C'est quoi ton programme avec elle là?
18: Oh mon dieu.
17: Attendez, vous allez être sur, alors ça m'intéresse. Vous allez être sur le quai de la gare à l'attendre.
15: Ouais, mais comme je suis très discret, je vais être un petit peu à l'écart. Oh, oui.
17: La caméra t'a chemise.
16: C'est vrai que t'es très discret. Ouais.
17: Très discret.
15: Je vous assure. Alors non mais je suis très romantique, vous savez, j'ai un peu la boule au ventre.
16: Mais t'as acheté un bouquet de fleurs.
15: C'est marrant
17: non,
15: parce que
17: t'as la boule tout.
15: Mais est-ce que vous c'est pareil?
17: Vous serez avec un bouquet de fleurs à la main quand elle va arriver?
15: Non, elle veut pas les
14: fleurs. Il sera avec une pancarte, c'est son Uber en fait.
17: Du chocolat.
14: Il est jamais sorti avec elle, c'est un Uber.
15: T'as vu comment je t'inspire? Ça fait déjà 3 plaques grâce à moi quand même.
14: Je pourrais en faire 10. Je pourrais en faire 10 en plus, vraiment. En plus, je me retiens.
17: Elle arrive en TGV ou en Michelin?
16: En inouï.
15: Et ce qui est beau,
17: ça c'est vraiment, si elle arrive, c'est vraiment inouï.
15: Alors, vous êtes inspirés tous. Et donc, ce qui est magnifique, c'est...
17: Non, mais attendez, donc vous pourriez nous la présenter ce soir.
15: Oui.
18: Elle a pris une cabine.
15: Et alors, ça fait de nombreux mois. Et ce qui est magnifique, c'est que justement...
17: De nombreux mois.
15: Demain, elle sait pas encore. Mais là, elle va pas écouter parce que là, elle arrive cet après-midi. Donc, on sera ensemble quand l'émission va avoir lieu. Et donc, ce qui est génial, c'est que demain, je l'emmène en voiture. Elle sait pas encore, on va en Normandie.
17: C'est pas
18: en voiture.
15: Il va encore.
17: Attendez, vous avez réservé où en Normandie alors? Non, parce que je peux vous donner des conseils quand même.
15: C'est vrai.
17: Vous avez réservé où alors?
15: À Cabourg.
17: À Cabourg.
14: Mais t'as 85 ans pour aller à Cabourg avec une meuf.
15: Non mais...
14: À Cabourg, tu vas la ramener pour la faire rêver alors qu'elle vient du sud-ouest.
17: Bah, elle a des pays.
15: Ce qui est génial, c'est qu'elle est absolument comme moi, elle est totalement romantique aussi.
17: Bah, c'est Proust.
18: Ah ouais.
17: Mais c'est quoi? Bah voilà, il l'emmène dans la ville de Proust.
15: Et je ne connais pas cet
17: hôtel. Pas le S.
15: Hein. J'ai peur la nuit, comment on fait quand
17: t'as peur de quoi la nuit?
16: Comment on fait?
17: T'as peur de quoi?
16: Elle saura faire, elle, non?
18: Non, mais est-ce que tu l'as déjà rencontré? C'est la première rencontre.
15: Non. Ça sera notre 10e rencontre.
18: Dixième?
16: C'est pas une brouteuse alors.
17: Vous savez ce que c'est qu'un 69, j'espère. Hein.
15: Non, mais je sais pas le faire, je
17: dois
15: faire
17: une musique.
15: Comment vous voulez que je me mette?
17: Vous connaissez l'histoire de Johan Rioux? C'est Johan Rioux, c'est Proust qui me fait penser à ça.
15: Arrêtez, Laurent.
17: Il a jamais fait de 69, il sait pas ce que c'est. Alors, Eva, on fera, je vais te montrer. Au moment où il commence, elle pète. Et lui, il dit, oh bah dis donc, s'il y en a encore 68 comme ça, je préfère arrêter maintenant. Non, mais...
14: Ça réserve un hôtel?
17: Ah bah c'est le grand hôtel de Cabourg, j'imagine.
16: T'as pris le grand hôtel ou pas?
17: Il a pris l'Ibis.
15: Ah, mais surtout, c'est qu'elle déteste qu'on parle de nous.
17: Va y avoir Voici.
14: Ouais, bon, t'as pris un hôtel à Cabourg?
17: Vous allez faire la une de Grosla.
15: En fait, ce qui est dingue, c'est que...
18: tellement de questions.
15: Non, mais qu'est-ce que c'est beau d'être au bout d'un quai et d'attendre. Moi, je trouve ça cette
16: sensation. Ouais, surtout si elle arrive.
17: J'ai eu peur. Qu'est-ce que c'est beau d'être au bout d'un quai.
16: Je suis à deux doigts d'appeler chez Sudrail qui déclenche une grève pour lui sauver la vie.
17: Moi, j'ai envie d'aller à Montparnasse.
18: Ah,
17: moi
18: aussi.
16: On y va, c'est
15: Non, mais la suite, tout à l'heure, l'émission est longue, il y a 2 heures.
16: Non, mais nous, ça nous...
15: Il est que 15h41. Là.
17: Allez, raconte.
18: Non, mais raconte.
17: Allez. Ah non, mais non, on vous voit tellement sur la gare, le quai.
15: Ouais.
17: Elle va descendre à un moment donné avec ses bagages.
14: Et son badge, hein, c'est un contrôleur.

0: cinquième van, Az. Tu veux pas faire un sketch sur moi, Az? Tu veux pas faire un sketch sur moi?
1: Il a envie que ça marche, hein.
0: Et donc, non mais surtout, c'est que demain matin... Non mais en fait, demain matin j'ai une mission sur la chaîne L'Équipe. Demain matin c'est très important, il y a le tirage au sort de la Ligue des Champions demain de la Coupe d'Europe.
2: Il y a un rapport avec Nathalie.
0: Donc en fait
1: cette nuit c'est la Ligue des Champions.
0: Bah, donc je suis un peu pris
2: au mieux. Le rapport c'est qu'elle elle a perdu au tirage au sort.
1: Et ce soir vous dormez où d'ailleurs?
0: Et donc demain on part à 15h, c'est parti demain.
2: Et vous dormez dans le même lit?
0: Ah c'est génial, et puis j'adore, franchement.
2: Vous avez pris qu'une chambre pour deux?
1: Oui, avec des lits superposés.
0: J'ai pris deux lits au cas où.
3: Mais bon, je comprends pas les deux lits séparés si c'est vous allez pas.
0: Bah oui, mais il faut toujours être élégant. Il faut toujours penser que. Bah,
3: oui, mais bon, c'est combien la sixième fois?
0: Laurent, vous donnez des conseils, Laurent.
2: Bah non, mais je comprends pas, effectivement. Ou vous prenez deux chambres, ou vous prenez une chambre avec un grand lit, mais il n'y a pas d'intermédiaire.
3: Et les neuf premières fois, vous n'avez pas dormi ensemble?
0: Non, pas encore.
2: Vous avez pas
3: quoi?
0: Donc, j'ai intérêt d'être bon. Vous avez intérêt de m'aider pendant les
1: sessions. Vous n'avez même pas baisé en Bluetooth?
2: Tu n'as pas retiré sa culotte, rien.
1: Ça se trouve, c'est un mec.
2: Ça fait du temps.
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2: C'est quelque chose d'assez étonnant parce que c'est seulement il y a 20 ans que ça a été légalisé au Chili. Mais qu'est-ce qu'on peut faire depuis 20 ans seulement au Chili?
7: Avorter.
2: Avorter, non. Avorter, je pense que c'est depuis encore moins longtemps parce que quand vous saurez de quoi il s'agit...
8: À fumer de la marijuana. Oh.
9: Divorcer peut-être.
2: Divorcer, ouais. Bonne réponse de Bruno Solo. Effectivement, le divorce a été légalisé au Chili il y a seulement 20 ans.
1: J'aurais été dans la merde au Chili.
2: En 2004, parce que vous en êtes à combien de divorces?
1: Deux et demi. Non, deux.
9: Et un en cours.
8: C'est quoi un demi-divorce?
1: Le demi, c'est que je vais être toujours sur le feu. Après,
2: mais
1: je sais
2: pourquoi
1: pas quoi...
2: vous remariez à chaque fois?
1: Mais moi, je veux pas à chaque fois, mais j'ai la faiblesse de dire oui. Je me suis toujours marié pour des mauvaises raisons. La première, c'était pour les impôts. La deuxième, c'est pour faire plaisir à mon père qui était à l'Amérique et voulait me marier. Voilà.
9: À l'Amérique?
1: À la mairie.
9: Ah, d'accord.
1: Il avait les chars.
8: Et la troisième?
1: La troisième, je cherche la raison, mais ça va.
2: Laurent, ma fille.
10: Moi, j'étais marié trois fois et j'ai pas eu de chance. J'étais veuf trois fois. La première est morte après avoir mangé des champignons vénéneux. La deuxième, deux ans après, de quoi elle meurt? Champignons vénéneux. Devinez de quoi est morte la troisième? Non, c'est triple fracture du crâne. Pourquoi? Elle voulait pas manger les champignons vénéneux.
2: Ça, c'est des histoires qu'on pouvait plus raconter en 2024. En 2025, on peut à nouveau les raconter. Mais je signale que vous envoyez vos courriers à Laurent Baffi directement. Moi, je prends pas les courriers. Alors attention, justement, c'est pour vous, Laurent, la question zoologique qui va venir. Je vais vous parler d'un animal un peu mystérieux qui s'appelle l'échidné. Je sais pas si vous connaissez.
10: Oui, c'est le seul monotrème qui, même genre, qui pond des œufs comme l'ornithorynque.
2: C'est une sorte d'ornithorynque, effectivement.
10: Oui. Semble
2: L'échidné, mais ce n'est pas ce qu'il y a de plus étonnant chez cet animal. L'échidné a quatre, mais quatre quoi?
8: Quatre couilles.
10: quatre oreilles.
2: On se rapproche.
1: Eh ben quatre anus.
10: Quatre sexes.
2: Alors, non, il n'a pas quatre sexes.
10: Quatre glands.
2: Quatre glands. Bonne réponse de Laurent Baffi.
8: Alors, moi, j'ai pas compris.
3: Je comprends pas comment il...
2: Éloignez les enfants, parce que je vais vous montrer une photo.
8: Hein. C'est quoi la différence entre un gland et un sexe?
2: Eh ben, le gland, c'est ce qu'il y a au bout du sexe. Là, l'ornithorynque.
9: Elle connaît que les chevaux, elle.
2: L'ornithorynque. En question. Alors, donc, soyons clairs, hein. Il s'agit d'un échidné. Ça s'écrit E-C-H-I-D-N-E, l'échidné. Et l'échidné, il a bien un seul sexe. Mais au bout de son sexe, regardez.
3: Ah, un peu comme une vache. Quatre pies.
10: Il a un sexe étoilé.
2: Regardez, il a... non, ne gardez pas la photo pour vous d'Harry Bootbull. Mais effectivement, il a quatre glands au bout du sexe.
8: Ah, c'est étonnant. Ah, quelle horreur. Des quatre.

0: Oui. Et quatre glands.
1: Oui.
0: Il y a
1: oui.
0: du sperme qui sort.
1: Oui, c'est un arrosage automatique, madame.
2: Une autre question.
3: Et Laurent, faut préciser que les animaux sont les seuls au monde, c'est les seuls mammifères à pondre des œufs.
4: C'est ça.
3: L'ornithorynque et l'échidnée. C'est quand même incroyable.
4: Ouais. En tout cas, en 2025, selon le calendrier chinois, on est dans l'ère du serpent.
2: Ouais. Quel rapport?
5: Aucun, eh bien, comme d'habitude. Par rapport à la carotte, je veux dire. C'est quoi le rapport?
2: Moi, je suis mieux qu'un échidnée. Hein. J'ai 6 glands dans cette émission. Pour Florent Menoux. Une autre question zoologique. Monsieur Menoux habite Conches-en-Ouche, c'est dans l'Eure. Quel animal fait une chute de 2,50 m dès la naissance?
3: Le girafon.
2: Le girafon. Bonne réponse de Laurent Baffy. Expliquez alors, Laurent.
3: Bah, il tombe de la hauteur des pattes de sa mère, 2,50 m, et voilà, il s'en remet.
2: Elle ne peut pas s'agenouiller au moment où elle...
3: Elle n'est pas croyante.
1: Non mais par contre, mais il n'a pas de cordon ombilical parce que ce sera un saut à l'élastique dès la naissance. Ouais.
0: Il n'a pas de cordon ombilical.
2: Mais ben, ils se font mal les petits girafons ou pas?
3: Un petit peu, mais pas tellement.
0: Mais en même temps, c'est rien, tu leur as pas demandé.
2: En tout cas, le girafon effectivement tombe de 2,50 m dès l'accouchement. C'est tristouné quand même. Hein, ça,
0: ah
2: ça...
0: oui, commencer la vie comme ça, c'est
3: Et nous, quand on est, on nous met une grosse claque dans la gueule et sur le cul, c'est bon.
2: C'est pas faux en même temps. Ouais. Oui,
0: mais pourquoi à qui on met... À toi, on a mis une claque, moi, on ne m'a pas mis.
2: Oui, parce que vous aviez dit un gros mot dès le premier jour. Une autre question, mais musicale. Cette fois, on quitte la zoologie. Il ne peut pas y en avoir que pour vous, monsieur Baffy. Encore
3: merci
2: que,
3: en tout cas,
2: encore que je compte sur la culture générale de chacun. Ça n'est pas si facile. Monsieur Bellamy est absent et je vais vous faire écouter, joué par un orchestre de chambre britannique, un célèbre morceau. À vous de retrouver ce morceau classique. Allez-y.
4: Moi, je sais pas Cabel. C'est pas Cabel.
5: Non. C'est le canon de Pachelbel.
2: Le canon de Pachelbel. Bonne réponse de Bruno Solo.
4: Collective, je l'ai dit aussi.
5: C'est une des plus belles œuvres qui a jamais été écrite.
2: Je ne crois pas, Ariel, que vous ayez dit Pachelbel.
4: Non, j'ai dit Pachelbel.
2: Vous avez dit quoi?
4: Pachelbel.
0: Machiavel.
1: Elle a dit la carotte de Pachelbel.
2: Vous avez dit Pachelbel.
4: Oui.
2: Et quand je dis bonne réponse de Monsieur Solo, vous dites je l'ai dit aussi.
4: Oui, parce que c'est le canon de Pachelbel et tout le monde le connaît.
2: Mais non, c'est Pachelbel.
4: Oui, mais vous prononcez
3: ne
4: comme ça.
3: Ne contestez pas. On l'appelle Janine à peu près.
1: Il le prononce comme c'est écrit.
2: Mais non, mais à aucun moment c'est écrit Pachelbel. Comment vous dites, vous?
4: Machiavel.
5: Machiavel.
2: Non. Alors là, vraiment, Ariel,
4: c'est
0: en mexicain.
4: Italiano, c'est ecce et que. Et Pachelbel. Et alors?
5: Elle est formidable.
4: Est vero.
5: Vous savez quoi, Laurent?
4: Sinon, elle est même ben trovato.
5: Je lui donne. C'est pour moi.
2: Ça s'écrit, cher Ariel.
4: Oui.
2: Et puis, il s'agit d'un Allemand né à Nuremberg.
1: Oui, mais il passait ses vacances en Italie aussi.
2: Il est né à Nuremberg. Voilà. Il est mort à Nuremberg. Ça s'écrit P-A-C-H-E-L-B-E-L.
4: Mais il adorait l'Italie.
1: Mais par contre, Laurent, s'il est allemand...
5: Cannelloni, c'est Pachelbel.
1: S'il est allemand, ça se dit Pachelbel.
2: Exactement, ça pourrait se dire éventuellement Pachelbel, mais on dit en tout cas, ici en France, le canon de Pachelbel. Écoutez encore, c'est tellement joli.
4: Ah,
2: et c'est
4: oui.
2: Une excellente réponse de Bruno Solo.
4: Collective.
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2: Qu'est-ce que vous allez faire pour Pâques, vous, alors, Chantal?
8: Eh bien, moi, on me fait une rose à mon nom, si vous voulez.
2: C'est-à-dire?
8: Chantal Latsou.
1: Mais ils font des roses fanées?
8: La rose Chantal. La rose Chantal Latsou.
2: Avec des vieilles tiges.
8: Non, je n'écoute pas ce que vous dites. Elle pique, justement. Elle est très,
9: ah oui,
8: très,
9: ça y est,
8: très
9: elle est épine.
8: Très drue, très, très, très droite.
2: Mais je pensais que vous l'aviez déjà, votre rose.
8: Oui, mais alors, c'est la fête de la rose à Bellegarde et on me
2: fait. C'est où ça, Bellegarde, d'abord?
8: C'est dans le Loiret.
2: Dans le Loiret.
8: Très connu, la fête de la rose. Il y a toutes sortes de roses.
2: Vous allez aller à Bellegarde ce week-end?
8: Dimanche. Je vous invite là-bas à Bellegarde pour fêter ma rose.
1: Et ouais. C'est quand le chrysanthème?
8: Qu'est-ce que ça? Ça te fait rire, Julie?
1: Ah oui, vraiment?
8: Alors,
1: oui.
8: Tu passeras avant moi, en plus. Hier, je suis allé voir Jérémy Ferrari, c'est fantastique.
2: Ah oui, oui.
8: Ah,
2: j'y vais ce soir.
8: Ah, c'est très bon. Et alors, il y avait dans les coulisses, après, quand j'attendais pour le voir, Valérie Trierweiler.
2: Ah oui?
8: Et donc, j'étais avec mon mari.
2: Oui.
8: Et donc, elle ne connaît pas mon mari. Oui. Et puis, j'ai eu un trou de mémoire. Je sais pas, je ne me souvenais plus de son nom.
1: À ton mari?
8: Et pour être bien élevé, j'ai dit, je te présente Julie Gaillet, mon mari.
9: C'est pas vrai.
3: Non, sérieux?
2: Bon, bah, je crois qu'il est temps qu'on démarre. On a trois blondes aujourd'hui, il va falloir faire avec.
3: Ah hein. Ouais. On en souffre.
2: Bon, bah vous, alors dites donc.
9: Ouais. Oh, t'as été blonde, hein, Stevie.
3: Oui, bah je sais.
9: N'oublie pas.
3: On connaît une blonde intelligente, c'est une brune décolorée quand même. Hein.
9: Ah, ça c'est pas faux pour moi.
2: Ah, vous êtes décolorée depuis combien d'années, Julie?
9: Oh là là.
2: C'était combien d'années avant ou après Julien Lepers?
9: Oh, mais là, c'est... Oh. Oh.
3: Elle a eu Julien Lepers.
8: C'est vrai, t'as Julien Lepers.
9: Ah oui, Julien et Julie, c'est
3: on
9: bien.
3: En a combien dans la liste, là?
1: Ah, mais elle s'est tapée toutes les 7 jours. Hein.
2: C'est qu'elle a
0: mais
2: eu aussi...
0: T'as couché avec Julien Lepers?
9: Et alors?
1: Mais c'est pas possible. Mais c'était pour le plaisir.
9: Non, mais attends. Exactement.
2: Non, c'était dans moi. Une partouze, il s'en est fait 5 à la suite.
0: Non, mais attends, c'est un truc de ouf. Moi, on me fait passer pour une info alors que j'ai eu 2 mecs dans ma vie. L'autre, elle s'en est tapée 4492.
2: Vous avez eu 2 mecs dans votre 93. Vie la nuit dernière.
0: Non, mais... Et l'autre, elle, mine de rien, elle s'est tapée tout le monde.
9: Mais non, puis de toute façon,
2: c'est... Une première citation.
9: Ah
0: on verra.
2: Est-ce que je peux passer à une première citation?
0: Yes, oui.
2: Le professeur Rollin s'impatiente et monsieur Gazan aussi souhaite répondre à des questions. Eux, voyez-vous.
0: Oh, oui, bah oui. Oh.
2: Pour monsieur Guérin de Sèvres, dans les Deux-Sèvres justement, qui a dit: si Moïse avait été un politicien, il n'aurait pas eu les 10 commandements mais les 10 suggestions.
9: Guy Bedos.
2: Ah, pas Guy Bedos.
1: C'est Jean.
2: Ah oui, un grand classique.
1: Coluche. Hein.
2: Pas ah, Coluche.
1: Jacques Martin.
2: Alors, il n'est pas Guy.
8: Jean-Yann.
2: Qui a dit Jean-Yann?
8: Moi.
2: Eh ben, c'est une première bonne réponse.
9: Eh ben voilà, Chantal.
2: Oui, oh, ben, il n'y a pas de quoi non plus.
3: Ah, c'est bien.
2: Il n'y a pas de quoi non plus en faire un plat, hein, Chantal.
8: Ah, si. Ah, si, pour une fois que j'en ai une, attendez, non.
2: Baptiste Biaison habite Bourbourg, dans le Nord. Il espère un chèque RTL. La deuxième citation est plus difficile, celle-là, qui a dit: avec ceux que nous aimons, nous avons cessé de parler. Et ce n'est pas du silence.
9: Oh. Ouh là là.
0: Ah, c'est un écrivain, ça.
2: Ah oui, un écrivain.
1: Un français. C'est pas tout jeune, hein.
2: C'est assez joli, quand même. Oui,
8: joli,
2: pas pas tout jeune. C'est
0: le 19e?
2: C'est quand même du 20e siècle, ah, voyez-vous.
8: Jean d'Ormesson?
2: Jean d'Ormesson, non. Avec ceux que nous aimons, nous avons cessé de parler, et ce n'est pas pour autant du silence.
0: Oh. Est-ce que c'est un romancier qui a été plasticien aussi?
2: Non, plasticien, non. Non, mais son nom irait bien avec notre amie Julie, pour vous aider un peu.
9: Alors, il y a du Leclerc dans, le, dans l'air,
1: Julie,
9: non?
1: Julie Pietri?
9: Julien quelque chose?
2: Non, mais j'essaie de vous trouver des astuces.
3: Gérard?
8: Julien Gracq?
2: Ben oui, oui, oui, bien sûr. Oui.
0: il a eu des prix?
2: C'est pour vous, normalement, ce genre
0: est-ce
2: de question,
0: oui,
2: monsieur.
0: Est-ce qu'il a eu des prix? Ben oui, ben attendez.
2: Monsieur Roland, c'est pas à vous que je m'adressais, c'est à vous.
3: Ah, l'autre est cruel.
8: Non, mais...
0: Pardon, je me
3: de notre côté, c'est pas nous le cerveau, c'est pas toi le cerveau ni moi, c'est François de notre côté.
9: Vous avez entendu ce que j'ai dit, Laurent?
2: Vous
9: ou
2: avez
9: pas
2: dit quoi?
9: Saint-Jean-Perse pour le Perse.
2: Ah non, rien à voir avec
9: toi. Bah, vous disiez qu'il y avait un indice.
8: Oh,
9: avec
8: il t'habite
9: moi.
8: Le Perse.
2: Il n'y a pas que Julien Le Perse dans votre vie quand même.
9: Ah, non, ah non, ah non, ah non.
1: Julien Topalov.
2: Non, mais pensez à son mari actuel.
8: À qui et quel mari?
1: Gérard de Nerval.
9: Ah, Leclerc.
1: Gérard de Nerval.
2: Vous voulez des titres d'œuvres?
9: Oui.
2: Alors allons-y. Fureur et mystère, La parole en archipel, Le marteau 100 mètres.
8: Ça me dit rien.
2: Voilà, ouais, vous les avez, les œuvres.
3: René Char.
2: René Char. Bonne réponse.
9: Quel rapport? Mais c'est avec Céline Dion qu'il y a un rapport, René Charles.
2: Pardon?
9: C'est avec Céline Dion qu'il y a un rapport, René Charles.
0: Non, mais vous
9: pas
0: pourriez...
9: avec moi.
0: Non, mais moi, il fallait dire.
2: Et les Charles Leclerc, vous en faites quoi?
9: Ah oui.
0: Non, mais attendez, Laurent.
2: Ils sont vraiment cons, hein.
0: Non, mais
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7: Montpont en Bresse, ce samedi, il y aura un mariage qui fait beaucoup parler à Montpont en Bresse, en Saône-et-Loire. Pour quelle raison ce mariage fait-il beaucoup parler ?
8: C'est Brad Pitt, non ?
7: Ah non.
9: Ah, c'est pas Retailleau et Wauquiez ?
7: Ah non.
3: C'est des people ?
7: Ah non, c'est pas des people du tout.
9: Des animaux ?
7: Je peux même vous dire que le maire du village, Montpont en Bresse,

0: parce que ce ne sont pas des gens connus, mais c'est justement pour ça que ça fait parler aussi. C'est assez incroyable à dire, puisque c'est une militante du Rassemblement National, qui d'ailleurs a été candidate à plusieurs reprises aux élections régionales, qui veut se marier avec un jeune Tunisien sans papier, sous le coup d'une OQTF. Alors vous pensez que tout le village n'en revient pas. Et elle dit, comment on peut à la fois soutenir Marine
1: Le Pen? Il y a plus beau que la nation et l'amour. Comme quoi, c'est peut-être ce qu'elle a dit. Ouais, mais non, si elle est vraiment amoureuse.
2: Si ça se trouve, pour le voyage de noces, elle prendra un aller-retour et lui un aller simple.
0: Ah, vous pensez que c'est un,
2: mais oui,
0: un stratagème?
2: Mais bien sûr.
0: Ah, c'est une histoire quand même incroyable. Et évidemment, le village est déconcerté, le maire est révolté. Voilà pourquoi il a refusé. Il faut dire qu'elle a 70 ans et lui, il a 30 ans, le jeune.
1: Attendez, il a le courage de descendre à la cave. On le respecte. On le respecte quand même.
2: C'est un brouteur.
1: Ouais, c'est dégueulasse. Il vient pour l'argent et les papiers. C'est lui qui a du courage.
0: Et l'affaire prend une dimension supplémentaire parce que la future mariée, effectivement, milite au Rassemblement National.
1: Comme tout le monde.
0: Et elle épouse un jeune Tunisien sans papier, sans travail, sans domicile fixe et sous le coup d'une OQTF.
3: Oui, d'accord.
0: Donc, évidemment, le maire dit c'est un mariage blanc.
1: Elle, c'est une responsable. Elle a,
0: et elle a dit non, non, c'est un coup de foudre. Tout est prêt, la robe est achetée, mon bouquet aussi. Certes, je suis militante pour Marine Le Pen, mais moi, j'épouse un Tunisien sincère, franc et honnête.
2: Qui respecte la loi française et les valeurs de la République.
0: Et d'ailleurs, lui aussi aime Marine Le Pen, voilà ce qu'elle
1: mais
0: dit.
1: Mais c'est normal.
0: Donc, finalement, le maire va être obligé, puisque le mariage n'a pas été interdit par le procureur de la République. Donc, le mariage aura bien lieu ce samedi à Montpont-en-Bresse. Mme le maire, c'est une dame, s'exécutera à contre-cœur. J'irai à reculons et sans écharpe, a dit Mme Anne Trontin. C'est le
4: Il va faire chaud, de toute façon.
0: Sans son écharpe de maire.
4: Ah, d'accord.
0: Voilà, Isabelle.
1: D'accord. Il y a quand même des drôles d'union en ce moment. Hein. J'ai vu, là, il y a Mimi Mathy avec le basketteur, la français, là.
2: Wembanyama.
4: Attends, mais tu.
2: Oui, mais c'est pas sa femme, c'est son porte-clés.
1: Ouais, voilà, ouais.
0: Mais on parle de plus en plus des histoires de différence d'âge. D'ailleurs, dans le magazine Elle, on nous dit que les écarts d'âge entre partenaires sont de plus en plus scrutés et font évidemment naître des tas de commentaires sur les réseaux sociaux.
4: Alors, surtout, c'est toujours dans un sens. Hein. C'est toujours quand la femme est plus vieille.
0: Détrompez-vous, c'est en train de changer, ça.
2: Eh oui.
1: Moi, j'ai vu avec Chris, avec une moche.
0: Et à l'Élysée.
1: Hallucinant.
0: À l'Élysée, c'est quoi, à votre avis?
2: Eh oui.
4: Oui.
1: Alors,
4: bah justement, ça fait écrire. Hein.
0: Ah oui, et Cher, la chanteuse Cher qui a 78 ans, elle est avec un jeune homme de 38 ans.
3: Il n'y a pas Michel Thor.
0: Michel Thor.
1: Et Roselyne avec Jules. Personne n'en parle, ça.
2: Ouais.
0: Madonna, 66 ans, avec un garçon de 28. Maintenant, ça marche dans les deux sens, Isabelle. Ne croyez pas ça.
4: D'accord.
0: Ah non, non, je vous jure. Heidi Klum qui a 51 ans avec Tom Kaulitz qui en a 35. Bon, alors évidemment, il y a aussi ou même Florence, notre camarade Florence Forestier, avec un charmant humoriste plus jeune.
1: Cominac, super.
0: Plus jeune qu'elle. Bon, alors évidemment, il y a des écarts, effectivement, hommes-femmes aussi. Al Pacino, 84 ans avec Noor Al Fallah, 31 ans.
1: Mais c'est Al Pacino.
0: Mais voilà, c'est Al Pacino. Avouez, Isabelle.
3: Parce qu'on bande mieux quand on est acteur.
0: Ah bah, demandez à François. Hein.
1: Et il refait encore acteur. Non, mais... Bravo Roselyne. Ouais.
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0: C'est un ballon d'or dont on parle à page 9 du journal La Croix aujourd'hui. Pour quelle raison parle-t-on de ce ballon d'or?
6: Ah oui, c'est Georges Weah qui est le président du Liberia, ancien ballon d'or 95, ancien joueur du Paris Saint-Germain, et c'est l'élection présidentielle au Liberia aujourd'hui pour un deuxième mandat.
0: Alors bonne réponse de Johan Rioux, bravo. C'est quand même rare, un ex-joueur du Paris Saint-Germain, qui est donc président de son pays, le Liberia.
6: Mais il paraît que ça n'a pas été terrible, ce mandat, ouais. Il a pas toujours respecté.
7: C'était une femme, d'ailleurs. C'était une femme qui était présidente, qui était une très bonne présidente, apparemment.
0: Vous avez raison, absolument, monsieur Stevie.
7: Donc on a une analyse géopolitique du Liberia.
6: Non, mais Stevie,
7: c'était étonnant de voir une sacrée femme d'État qui était la présidente du Liberia, qui tenait le pays.
4: T'as pas à être sur le cul, il est très
6: spécialisé Liberia.
4: Non,
6: mais c'est-à-dire que c'est pointu, quand même, le Liberia.
4: Et c'est t'as pas à être sur le cul et avoir ce petit mépris.
6: Alex, c'était pas du mépris. Qui

0: Lionel Liberia.
1: Oui. Non, mais moi, je comprends, Madame Mérigot, elle défend.
2: Madame Mérigot.
3: Alors là, c'est pire que tout.
4: Madame Mérigot, ah ben.
1: Non, mais elle défend son voisin parce qu'il est noir, non? Alors, j'ai même pas vu, vous êtes noir ou pas, j'ai pas compris.
4: Oh, c'est parce un peu que de tout.
1: Ma voisine, soi-disant, elle est noire, je savais.
3: Et maintenant,
1: moi, je n'avais pas vu parce que je regarde jamais ce genre de truc. Et puis là, tout d'un coup, vous m'en parlez. Je me dis, tiens, pourquoi pas? Ça doit être pour ça qu'elle le défend, dis donc.
3: Je vous emmène à la piscine de Roubaix maintenant pour la question suivante. Question pour Ghislain Fondin qui habite la Seille-Condé, c'est dans le Cher. Il y a un Georges, un certain Georges, qui est exposé à la piscine de Roubaix. Mais de quel Georges s'agit-il? De Niro, non. Quel Georges peintre est exposé à la piscine
2: quel
3: de Roubaix?
1: Georges Rouault.
3: Non, 20e siècle.
5: 20e siècle.
6: Il n'y en a pas 36 des flottes.
1: Non, mais là, il s'est trompé, c'est 20e siècle, Georges Rouault.
2: Oui.
1: Il ne peut pas me reprendre en disant non, 20e siècle.
2: Non, on cherche un peintre du 20e.
3: Non, 20e, vous me demandez quel siècle, je vous dis 20e siècle.
2: On cherche un peintre du 20e siècle, dont le prénom
6: est Georges. Mais c'est le Jean-Pierre Coff de la Gouache.
1: Georges Braque.
6: C'est le Jean-Pierre Coff de la Gouache.
1: Georges Braque.
3: Le Jean-Pierre Coff de la Gouache.
6: Bah oui.
1: Georges Braque.
3: Georges Braque, non.
0: Est-ce qu'il est français?
4: N'oubliez pas le poisson.
3: Il est français.
0: Clémenceau.
3: Ah mais non. Oh. C'est pas bête, notez bien, il était copain avec Claude Monet, si ma mémoire est bonne. Ça aurait pu.
0: Mais il peignait.
3: Il peignait pas si mal.
2: Est-ce que c'est pas
0: non,
2: un
0: mais il dessinait.
2: C'est est-ce que Hitler, c'est pas hein. un piège? Est-ce que ce serait pas un Giorgio, etc.
3: Non, non, c'est un vrai Georges.
1: Bon, copain de Monet, donc impressionniste.
3: Voilà.
1: Il y en a aucun qui s'appelle Georges, à ma femme, c'est pas grave.
3: Il est mort,
1: Pissarro,
3: il...
1: c'est Camille.
3: Il est mort en 2012.
1: Sera en 2012.
0: Vazzarelli.
3: Il est mort en 2012.
2: Ah, il est mort en 2012.
3: Et c'est sa première grande exposition.
6: Et vous le dites comme ça.
2: Ah, il n'est pas super connu, alors c'est sa première
3: expo. Quand même, son nom est très très connu parce que j'ose pas vous le dire.
2: C'est un homonyme.
3: Son fils est
1: c'est
3: très connu.
1: C'est pas Caillebotte.
3: Caillebotte, non, c'est pas Caillebotte.
6: C'est un fils, mais son fils est connu en tant que peintre.
3: Son non. Non, son
6: non,
3: fils
6: pour
3: est
6: autre
3: même,
6: chose.
3: Son fils est plus connu que le père.
0: Un acteur.
2: Son
0: un
2: fils
0: acteur,
2: est un
3: acteur.
6: Brasseur.
1: Jean-Paul Belmondo.
3: Mais non, Georges.
1: Paul, Georges, merde.
0: Ah, Georges.
4: Un acteur encore en vie qui fait des beaux
3: oui,
4: films.
3: Oui, encore
4: succès.
3: En vie. On a eu peur, mais il est encore en vie.
6: Ah, bah oui.
0: Arditi.
3: Georges Arditi. Bonne réponse.
2: Il n'a pas trouvé, Hector.
3: Bah, Hector.
1: Non, mais attends, mais si on descend tellement bas. Maintenant, on en est. Déjà, c'est des épingles sans aucun intérêt, puis après, ça devient des épingles qui sont paires d'acteurs. Non, mais je veux dire, où on va, quoi?
3: Non, écoutez,
1: le mec, parce qu'il s'appelle Georges. Montrez-moi sa croûte.
0: Mais attendez, Arditi va pas bien, s'il nous écoute.
3: Oui, moi, pas écoutez, tout pareil. Écoutez, il peint très bien, le père de Georges Arditi.
0: Alors,
3: le
0: c'est
3: père
0: une paire. Elle est belle,
1: ah non,
0: la
1: c'est pas mal. Ah non, c'est pas mal, c'est pas mal. Il y a un côté Balthus, c'est un peu symboliste. C'est une ambiance un peu surnaturelle dans une ambiance.
2: Enfin,
1: avec
2: il découvre, hein, il maîtrise le clair-obscur, hein.
1: Non, mais c'est plus que ça. Non,
6: vous
1: non, il y a quelque chose, là. Il y a quelque chose.
2: C'est beau.
1: C'est mieux que le père. Le père, qu'est-ce qu'il fait déjà?
0: Non, c'est,
2: c'est lui, le père.
1: C'est l'acteur, non?
2: Le fils.
1: Non, c'est le fils qui est acteur.
2: Qui est acteur.
1: Oui. C'est, non, mais c'est, franchement, c'est même très bon, ça.
2: Hein. Ouais, très bien.
1: C'est typiquement.
6: C'est un grand acteur.
1: Post-surréaliste, néo-symboliste. Vous voyez ce que je veux dire?
4: Vous ne connaissez pas?
1: Jamais entendu parler, mais maintenant je vais regarder. Non, parce qu'on est ouvert à tout, hein.
0: Ah, oh bah oui, on est bien ouvert, hein.
1: Y a que, vous savez quoi? Il y a que les gens qui s'y connaissent pas qui disent mais je savais.
4: Ah oui.
1: Non, moi je vous dis je savais
6: mais
1: pas.
6: Mais c'est une grosse imposture, Hector. Vous connaissez rien sur eux,
2: c'est magnifique.
1: Et j'aime bien apprendre tous les jours.
0: Ah, ça c'est beau.
3: Georges Arditi, effectivement, est exposé pour la première fois. C'est une belle exposition à la piscine de Roubaix. C'est bien le papa Laurent... de Pierre ah. Arditi.
1: Mais c'est très. C'est pas mal, hein. C'est pas mal.
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3: On va parler des voyages de Gulliver, de Jonathan Swift, paru au XVIIIe siècle.
6: Bien sûr.
3: Et dans les voyages de Gulliver, il y a une tribu d'humains dégénérés, un peu sales, même,
6: oui
3: et même d'une saleté infecte, avec des coutumes même

0: répugnante. Et Gulliver trouve largement préférable la compagnie d'une autre tribu qui eux sont calmes, honnêtes, rationnels, plutôt que cette tribu d'humains dégénérés. Comment s'appelle-t-il?
1: Les ch'tis.
2: Alors c'est d'un mot anglais.
0: Alors c'est d'un mot anglais, absolument. Ah. Et si je vous pose la question, évidemment, c'est parce qu'aujourd'hui, tout le monde connaît le nom de cette tribu, même sans avoir lu Jonathan Swift.
1: Les Wok.
0: Les Wok, non, mais c'est pas bête.
1: Les Wokistes.
0: Les Wokistes,
1: non. Ewoks.
0: Les Ewoks, non.
3: Lié à un film qui sort aujourd'hui ou qui sort cette semaine?
0: Non, c'est pas lié à un film.
1: C'est lié à l'actualité générale.
0: On va dire c'est lié à la société moderne.
2: Les Black Blocs.
0: À des mots qui sont apparus depuis maintenant quelques décennies.
4: Les emails.
0: Les emails, non.
1: Les followers.
0: Les followers, non.
3: Les blablacars.
0: Blablacars,
4: non. On s'éloigne. Je pense qu'on est dans l'ordinateur et dans les trucs comme ça.
1: Ouais, voilà, les GAFA. Okay.
4: Les
3: Intel.
4: Alors, est-ce qu'on le trouve sur le clavier de l'ordi?
0: Ah, on le trouve sur, même sur son smartphone, on le trouve.
4: Copier-coller?
1: Arrobase.
0: Arrobase, non.
4: LinkedIn.
1: LinkedIn.
4: LinkedIn.
0: C'est beau d'être avec des modernes.
3: Ah oui. Métaverse. Métaverse.
0: Non, mais c'est beaucoup plus répandu et simple que ça.
1: Les Uberic.
0: Ah non,
1: Deliveroo.
0: Non.
1: Moi, je vois bien la tribu des Deliveroo.
3: Cancelled.
0: C'est pas bête, hein.
1: Mais le mot désigne aussi quelque chose de sale et de crade.
0: Ah non, pas du tout. Pensez bien qu'une marque n'aurait jamais. Ouais. Évidemment, peu de gens.
4: C'est une marque.
0: Oui, c'est une marque. Peu de gens savent, évidemment, que ça vient d'une tribu qui était désignée, on va dire, un peu sale, un peu répugnante, dégénérée par Jonathan Swift.
2: Et même ceux qui ont déposé la marque ne le savent pas.
0: Bah, j'imagine qu'ils ne le savent pas.
1: Non, les incultes.
4: Ah ouais, dis donc.
3: Est-ce que Laurent, vous utilisez cette marque? Est-ce que Laurent, vous utilisez cette marque au quotidien?
0: Alors, parfois, ça vous arrive sans même que vous l'utilisiez.
3: C'était quoi? Tinder? Les Tinder?
0: Tinder, non. On va donner 300 euros.
2: Messenger.
0: Il vous reste 30 secondes pour trouver le nom de cette tribu dans les voyages de Gulliver. Un mot que tout le monde connaît aujourd'hui grâce à la société moderne et grâce à vos smartphones.
1: Les cyber, non, c'est pas les cyber.
0: Non.
1: Cyberattaque.
0: Une marque. C'est pas lait quelque chose. Alors, si vous cherchez lait.
4: Apple,
0: non.
1: FaceTime.
0: FaceTime.
4: SMS. Uber.
0: Quoi?
1: Texto.
4: Uber.
1: Uber. Et moi je traduis. Uber. Uber.
0: Elle est comme Rio, elle a beaucoup perdu aussi. Hein.
1: On est sur Uber.
0: De mon Uber côté, ah non, pas Uber. Uber. Non. Bon, on va donner 300 euros et c'est tant mieux. Voilà un premier chèque qui s'en va pour Joseph François qui habite Chigny-les-Roses. Cette marque a été baptisée ainsi en clin d'œil aux créatures des voyages de Gulliver. Est-ce que quelqu'un aurait la réponse? Maintenant, vous pouvez lever la main si vous avez la réponse. Dans le public. Personne.
4: Ah là là, dis donc.
2: Quelle bande de nuls.
1: Vous êtes incultes.
0: Eh, quand je vais vous dire, c'était Yahoo, tout simplement.
3: C'est trop vieux, Yahoo, maintenant.
0: Yahoo, 300 euros grâce à Yahoo.
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0: Une question pour Arnaud Thion qui habite Notre-Dame-des-Monts, c'est en Vendée-deux-Monts, je crois d'ailleurs. Dans quel cas utilise-t-on une tarabite?
1: Ah, une tarabite.
3: Alors, quand on cuisine?
4: C'est quand on n'en peut plus de Yoann Rioux.
7: Pour un peu élever le niveau, est-ce que ça s'en sert? Non, est-ce que ça se mange?
0: Vous êtes très sincère vous-même.
7: Oh, merci.
0: Mais non, ça ne se mange pas.
1: Laurent, vous pouvez ça se lèche. Comment ça s'écrit tarabite?
0: T-A-R-A-B-I-T-E.
7: Alors, pardonnez-moi, est-ce que c'est long et dur? Non mais c'est vrai.
0: C'est long, c'est pas si dur que ça.
1: Ah, ça change de dimension.
0: C'est solide, mais ça n'est pas dur.
7: C'est pas pour enlever les taches sur les
8: vêtements.
0: Il y a des Mais en revanche, il y a des tarabites de différentes longueurs.
1: Est-ce que c'est connu sous un autre nom que tarabite?
0: Alors oui, il y a pas vraiment de nom d'ailleurs, mais c'est pour ça que c'est intéressant de connaître le nom.
1: C'est pas juste tabite et on aurait rajouté un rat.
0: Non.
7: Est-ce qu'on s'en sert tous les jours, par exemple? Est-ce qu'aujourd'hui j'ai tarabité?
0: Alors non, on ne se sert pas d'une tarabite sans savoir.
1: Est-ce qu'on en a une?
7: Et oui, est-ce que vous
0: avez... On n'a pas de tarabite.
7: Vous pensez qu'on n'a pas de tarabite à la maison?
4: Rare. Est-ce que c'est rare?
0: C'est pas rare.
3: C'est à l'hôpital quand on est chirurgien.
0: Il y en a peu en France.
3: C'est pas dans le continent européen surtout.
0: Alors on en trouve plutôt effectivement en Afrique, en Asie.
7: Ah, bah, il y a plus de tarabite en Afrique.
0: Et en Amérique latine.
4: Est-ce que c'est vivant?
0: En Inde évidemment, mais moins, c'est vrai, on va dire, dans
8: l'Europe.
1: Laurent, est-ce que c'est la nature qui fabrique la tarabite ou est-ce que c'est l'homme?
0: Non, c'est l'homme qui la fabrique, mais en revanche, qui la fabrique. fabrique à partir de
1: quelque chose de la nature.
0: De quelque chose de naturel.
7: Que c'est quelque chose de festif. Est-ce qu'on est heureux quand on tombe sur une tarabite?
0: On a plutôt les pétoches.
7: Ça fait peur.
1: Est-ce que c'est lié à une arme?
4: Je pense à un bambou.
0: Oui. Non.
4: Et un bambou qu'on taillerait et alors avec le dont on se servirait comme d'une arme.
0: Ah oui, ça serait un peu comme une carabine, mais on dit tarabite.
7: C'est ça.
0: Ah oui, oui. Tirer à la tarabite.
7: C'est quand tu prononces mal carabine.
3: Est-ce que c'est un objet qu'on utilise?
8: Est-ce que ça peut...
0: L'homme à la tarabite.
8: Est-ce que ça peut tuer?
4: Non.
0: Alors, ça peut tuer s'il y a des accidents, mais...
7: Mais ça peut faire mal.
8: C'est pas fait pour tuer.
0: Mais là, c'est plutôt l'inverse. C'est fait pour ne pas tuer, justement.
8: C'est fait
0: pour vous aider, mais ça fout les pétoches.
3: Donc, c'est quand on l'utilise quand t'es dans une forêt, dans une...
0: Plutôt, oui.
4: C'est pour sauver quelqu'un.
0: Ah non, pas pour sauver.
3: C'est pour échailler un animal.
8: Pour effrayer un animal.
7: C'est pour faire imiter le bruit d'un animal.
0: Non, ça a une utilisation, alors pour le coup, bien précise.
3: Ah, c'est quand il y a un crocodile, on essaye de mettre quand on est attaqué par un crocodile.
0: Peut-être quand vous avez fait Pékin Express et l'un et l'autre, là je dois dire, vous avez peut-être utilisé des tarabites.
3: Ah, est-ce qu'on
4: se moi je sais
3: contre les éléphants
4: que Valérie a utilisé la tarabite de Johan Rioux. C'est ce qu'il s'est dit après.
8: Non.
0: Moi, on m'a dit qu'elle avait utilisé la tarabite de François Hollande il y a quelques années.
7: On n'osait pas la.
1: Ce ne serait pas une machette.
8: Enfin, et je te rappelle que Laurent a utilisé la tarabite de ton mec.
4: On a besoin d'une tarabite quand on est vêtu.
0: Non, aucun rapport avec les vêtements.
8: Est-ce que c'est pour se déplacer?
1: Est-ce que ça embellit?
0: Mais c'est pas que ça embellit ou pas embellit, ça n'a rien à voir avec
7: Est-ce que c'est quelque chose qu'on tient avec les mains?
0: Ah. Alors, non, mais on s'accroche à une tarabite.
7: Ah, c'est une liane.
8: C'est une charrue.
4: C'est une liane.
0: Alors, c'est pas une liane.
7: Quelle folie.
1: C'est une peignard.
8: C'est la tyrolienne.
0: Alors, c'est-à-dire.
8: Une tyrolienne, c'est le, vous savez, la grande corde et on s'accroche avec une poulie.
7: C'est
8: pour passer d'un côté à l'autre.
0: Ça sert à quoi une tarabite?
8: Alors, la tarabite, c'est comme, c'est la poulie qui se met sur la tyrolienne.
0: Et ça sert à?
4: À faire de la tyrolienne.
8: À faire de la tyrolienne.
7: À glisser.
0: À quoi sert une tarabite?
8: À glisser le long de la tyrolienne.
0: Oui, mais...
4: Non. À
0: faire quoi?
4: À rouler sur la corde pour aller d'un endroit A à un endroit B.
1: Qu'est-ce qu'il a dû s'emmerder, Hollande?
8: Pour traverser une rivière ou un gouffre.
0: Et ben voilà, pour passer d'une rive à l'autre. Voilà à quoi ça sert une tarabite. Bonne réponse.
8: C'était laborieux, hein.
0: Ah oui.
4: Ils en ont pas installé une sur la Tour Eiffel.
0: Alors,
7: c'est
3: génial.
7: Il y en a une, c'était une opération avec Perrier et on s'accrochait à une tarabite, effectivement.
0: Non, mais attention, une tarabite, ça peut être un pont de liane, vous voyez, un pont suspendu. C'est vrai que ça fait toujours un peu peur parce que ça bouge, évidemment, vous êtes là pour passer d'une rive à l'autre, c'est pas forcément rassurant.
7: Bah, surtout s'il y a Johan dessus.
0: Et si le pont de liane n'est pas totalement suspendu et végétal, il y a aussi effectivement c'est plus compliqué encore.
1: Des tarabites dures.
0: Non, mais des cordes faites de lias ou de courroies très fortes qui sont tendues d'une rivière à l'autre pour vous faire passer, attachées à un tourniquet ou à un cylindre, comme nous l'a décrit si bien Mme Treveiller.
4: Elle décrit admirablement.
0: Non, c'est la spécialiste des tarabites.
7: J'ai rarement vu quelqu'un aussi bien décrire la tarabite.
0: Elle est spécialiste des tarabites, c'est évident. Qui est déjà passé sur une tarabite?
7: Oui.
3: Ça veut dire il y a quelques années.
4: Au club Mickey.
0: C'est vrai.
4: La tarabite quand t'étais petite.
0: C'est pas... Mais...
8: Avec la queue du Mickey, la tarabite.
4: Non, mais vous savez, sur la plage à Deauville.
0: Alors,
7: sur la plage à Deauville, c'était une tarabite circoncise.
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0: Une question pour Monsieur Fléau. Monsieur Fléau habite Chinon dans l'Indre-et-Loire et c'est à la portée de tout le monde, hein, oui. Cette question, puisque je vais vous demander qu'est-ce qui a été remplacé par l'hecto-pascal en 1986.
3: L'hecto-pascal. Ça, c'est le baromètre, ça, c'est le baromètre de pour
0: alors,
3: les.
0: Alors c'est en météo. C'est en météorologie qu'on utilise, c'est vrai. Entre autres, hein, mais essentiellement en météorologie, c'est vrai. L'hecto

0: Pascal.
1: C'est pas du bar, quelque chose.
2: Le millibar.
1: Le
2: millibar.
0: Le millibar. Bonne réponse de Rachel Kahn.
3: Moi, j'ai entendu minibar, mais ça n'a rien à voir.
1: J'avais entendu minibar.
0: Ah non, c'est pas le minibar. C'est le millibar.
2: Ah, c'est la mesure.
0: Effectivement, l'hectopascal a remplacé le millibar. Avant, on disait millibar. Maintenant, on ne dit plus millibar depuis les années 80. Ah. On doit dire hectopascal. Ah, oui. Mais c'est la même chose. Hectopascal et millibar veulent dire effectivement la même unité de mesure de pression du système international.
1: Et moi, je suis un malabar. Je suis ma grosse. Laurence, un petit jeu de mots. Je suis pratiquement à 50 grosses têtes, ne me virez pas avant.
0: Alors, je vous dis quand même que hectopascal, ça vient de Blaise Pascal.
2: Ben oui.
0: Alors que vous, êtes baisse personne.
1: Oh. Vous l'avez cherché pendant 5 secondes.
0: C'est déjà pas mal.
1: J'ai cru que vous alliez m'engueuler.
0: Non, tu me dis ça comme si je cherchais un truc depuis 5 minutes.
4: Moi, je cherche depuis 2 heures. Hein. Écoute.
0: Mais effectivement, c'est bien à savoir quand même que Blaise Pascal a donné son nom à l'hectopascal. Et effectivement, avant, on ne disait pas hectopascal, on disait millibar, avec deux L, millibar, si vous préférez. Bravo Rachel Kahn, vous y connaissez en unité de mesure. Quelle mesure vous souhaiteriez prendre? Puisque un jour, peut-être, vous remplacerez la ministre de la Culture ou la ministre des Sports. Quelle première mesure vous prendriez en tant que ministre, Madame Kahn?
2: Lutter contre les déserts culturels.
0: Ah bah voilà, très bien. Ah bah, ça tombe bien parce qu'on va en parler... tout à l'heure, on aura au téléphone quelqu'un qui est à Nontron, là où Madame Rachida Dati est allée en visite hier en tant que ministre de la Culture. Mais d'abord, une question culturelle, justement, avant les infos de 17h, puisque je vais vous parler d'un roman qui est sorti en 1919, Le Fléau de Capistrano, sous le titre original The Curse of Capistrano. C'est un roman signé d'un auteur américain qui s'appelle ou qui s'appelait Johnston McCulley. Mais pour quelle raison Le Fléau de Capistrano est-il un roman important dans l'histoire de la littérature et même, j'ai envie de dire, du cinéma et de la télévision depuis?
3: Ah oui, c'est parce que c'est un personnage...
0: Oui, Le Fléau de Capistrano.
3: Mais Capistrano, c'était un personnage ou un lieu?
0: Alors, Capistrano, c'est un lieu et évidemment, c'est là où on a découvert ce personnage.
1: C'est aux États-Unis?
0: Aux États-Unis, oui.
2: C'est un personnage fictif ou réel?
0: Fictif, bien sûr, même si, évidemment, c'est les auteurs se servent toujours.
3: Superman.
2: Est-ce que ça serait pas
0: Superman?
2: Est-ce que ça serait pas Pinocchio?
0: Pinocchio, c'est en Italie, Pinocchio.
2: D'accord. Et là, c'est en essai aux États-Unis.
3: Zorro.
0: Comment vous dites?
2: Est-ce que c'est pas Zorro?
0: C'est Zorro.
3: Ah, oui.
0: Bonne réponse de Rachel Kahn. Le Fléau de Capistrano, qui s'est ensuite appelé la marque de Zorro,
2: la marque de Zorro,
0: ou le signe de Zorro. Ils ont changé le titre ensuite parce qu'effectivement le personnage de Zorro est devenu si important qu'après tout s'est appelé Zorro. Ils ont rebaptisé le premier roman, mais le premier roman ne s'appelait pas Zorro, mais s'appelait Le Fléau de Capistrano. C'est John McCulley qui a inventé ce personnage de Zorro dont tout le monde connaît évidemment la célèbre chanson depuis.
3: Un cavalier.

0: monsieur Adil Rami, vous feriez, vous feriez un très bon Zorro.
1: Ah ouais.
2: Alors là,
3: et lui, il ferait un bon. Comment
1: mais oui.
0: Ah mais c'est vrai.
1: Et alors en plus Bernardo est muet. Bernardo est muet, c'est génial.
0: On a Diego, comment il s'appelle, Diego de la Vega. On a Diego de la Vega d'un côté.
1: On a
0: Bernardo de l'autre.
4: On ferait un travail extraordinaire.
1: Et alors qui ferait le sergent Garcia?
4: Moi aussi je fais les deux.
0: On peut demander à Jean Bendigui de faire le sergent Garcia.
1: Non mais c'est vrai.
5: Très beau Zorro. Deschamps m'appelle Zorro.
0: Ah bah voyez.
1: Ah bon
0: non,
1: ouais.
0: Non mais franchement, vous, j'ai pas tort. Il ferait un Zorro formidable.
5: Physiquement, maintenant, il faudrait savoir jouer.
6: Mais si tu sais jouer.
1: Mais tu t'en fous, t'as un masque, tu cours sur un cheval avec une épée.
4: Tu sais jouer de l'escrime un petit peu.
0: J'ai déjà le titre, Zorro, Zorro Sex. le nouvel espion.
7: Nouveau James Bond.
1: Et Johan serait muet, ce qui serait
4: mais
1: quand même
4: mais comment on fait pour jouer un muet, justement,
1: cette année? Essaye.
0: Pendant les infos, tiens, mec, t'as essayé.
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0: Patrick Topalov et Julie, alors là, vraiment. On avait pensé à tous les chanteurs.
10: Ah oui.
0: Sauf à Topalov. D'ailleurs, c'est une chanson de Claude François, je crois. J'ai bien mangé, j'ai bien bu.
3: Il était en tout cas produit par Claude François.
0: Oui, c'est Claude François qui a écrit « J'ai bien mangé, j'ai bien bu » pour Patrick Topalov.
3: Et d'ailleurs, le dimanche après-midi, on allait passer des...
2: On veut pas savoir.
3: Des journées. Non, chez Claude François.
0: Ils ont coupé le troisième verre. J'ai bien mangé, j'ai bien bu, j'ai bien baisé avec Julie.
3: Non, on était souvent invités chez Claude François au Moulin.
0: Ah oui.
3: Et alors,
0: moi, je pense que Florian Gazan, qui était le filleul de Claude François, a peut-être vu dans le champ. Au loin, Julie Leclerc avec Topalov.
10: Avec la paille plein les cheveux.
6: Ah oui.
0: Planquez-vous de Tchakalov. Ça peut lui rappeler un souvenir. Patrick Topalov.
1: Incroyable.
0: Laurent Baffy, vous êtes choqué vous aussi. Hein.
10: Ah oui. Non, j'essaye de fabriquer les images.
6: Non, mais moi, c'est un beau courir.
11: Moi, c'était une de mes idoles quand j'étais très petit.
10: Bien mangé,
11: Ah oui, il me faisait beaucoup rire. Ne m'appelle plus jamais Topalov à la crème, ça me fait encore.
0: Ah, mais bien sûr, il avait une émission le dimanche midi à un moment donné où il racontait des histoires. C'était génial.
3: Il était sur Europe 1, il avait des
0: animateurs.
2: Mais t'es resté longtemps avec lui ou pas?
6: Il l'a quitté pour Jean Roucas ou pas?
0: Elle est restée le temps de J'ai bien mangé, j'ai bien bu. Est-ce que vous étiez encore avec lui quand il a chanté ce souvenir impérissable? Il n'y a que moi qui me souviens de
10: Brexit. C'est quoi?
0: Ali Bigoudi, il a gagné beaucoup d'argent. Ali Bigoudi, il n'en a plus que la moitié de ses dents. Ali Bigoudi. Retrouvez-moi cette chanson.
3: Ali
0: Bigoudi.
6: Quand Zemmour sera au pouvoir, vous ne pourrez plus chanter ça.
0: Ah non, mais je vous jure que c'est un succès de Patrick Topalov.
11: Moi, je me rappelle très bien de cette chanson. On a à peu près le même âge. Ça me faisait beaucoup rire aussi. Et connaissant Zemmour, que j'aime beaucoup, par exemple, je pense qu'il rira.
0: Allez, on l'a la chanson, on l'a regardée.

0: Avouez que vous étiez sa muse. C'est après vous qu'il était en duo avec Sim.
1: Il les confondait toujours.
2: Cette chanson-là aujourd'hui,
1: ouais,
2: elle passe pas.
0: Ah non, non,
2: elle
0: passe.
2: Celle-là, pas du
0: jamais elle passerait l'après-midi sur RTL. Et jamais. Non.
2: Non, mais je vois pas quel animateur dingue pourrait passer ce titre l'après-midi.
0: Non plus. Et la chanter après en la reprenant tous en cœur.
2: Exactement.
0: Allez, allez, allez, allez, allez, allez, allez, allez. Elle n'est pas injurieuse du tout, cette chanson.
2: Mais non, pas du tout.
1: Elle s'appelait au début, elle s'appelle Le Grand Emplacement.
0: Ah, Julie et Topalov, alors là,
2: voilà, là. Non, mais ça, c'est vraiment un scoop.
0: Non, mais, je sais pas si elle va faire ici Paris. Ah, je voudrais voir la une de France Dimanche la semaine prochaine.
3: Non, mais quand je pense, que c'est moi qu'on fait passer pour une traînée, alors que l'autre, elle a eu 10 fois plus de mecs que moi.
4: Tchakalov, Topalov, même combat, hein.
0: Ah non, mais franchement, là, Julie, on a hâte. De toute façon, on va appeler, comment il s'appelle, Jean-Marie Perrier, qui a fait la fameuse photo, vous savez, de
1: tout. Oui, oui.
0: Et
1: oui,
0: il salue les copains, et puis on cochera au fur et à mesure.
5: Le plus rapide, ça va être de cocher avec ceux avec qui elle a pas couché.
0: Oh, si, je pense, hein, je suis sûr qu'elle
1: est... Ouvrard, Ouvrard.
0: Non. Richard Anthony.
4: Non, non, non.
6: En tout cas, t'es une coquine, elle cache bien son jeu, elle. Hein?
1: Oh, t'as sucé un peu pise.
0: Je suis pas sûr que tout le monde la comprenne, mais...
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0: Ah bah les gens ils se lèvent en avion même quand,
5: tout le
0: même
5: temps,
0: quand on leur demande pas.
5: Ah oui, surtout quand on leur demande pas.
0: Bah ça, à chaque fois vous deviez leur dire on reste assis.
6: Oui, il y a des turbulences, il faut rester assis, c'est pour votre sécurité, c'est pas pour vous embêter.
0: Non mais même
6: il y a une dame qui dit oui mais j'ai pipi, bah vous faites eh ben oui mais vous allez faire pipi au plafond sinon.
0: Non mais même à l'arrivée souvent les gens veulent se lever trop tôt.
6: Ils sont très pressés. Oui.
0: Ah, comment vous faisiez alors?
6: C'est ah bah tu faut gueuler, tu prends le micro, tu fais assis.
5: Oui mais non. Oui mais t'as peut-être vu, t'as pas encore vu au théâtre, c'est des standing ovations.

0: Mais ils sont tous pressés de sortir, ils ont tous une correspondance, la famille, machin.
1: Bah oui.
0: Je comprends. Mais on ne peut se lever qu'après le dernier virage et quand on arrive au point de stationnement, c'est tout.
2: Mais alors maintenant, ils plongent la cabine dans le noir pour que les gens restent assis, voire allongés maintenant. C'est-à-dire que dans l'avion...
0: Qu'est-ce qu'il prend comme avion, lui? Des avions allongés, ils vont pas
2: mais
0: bien.
2: Mais sur les longs courriers, ça fait 3-4 fois. Il fait beau, on est en plein jour et ils te collent dans le noir. Comme ça, ils se disent, les gens vont pas circuler.
0: Non, monsieur, c'est pour... C'est une interprétation. C'est pour que les gens soient apaisés,
2: voilà,
0: sereins.
2: Ça, ouais.
0: Et on fait fermer les cachets parce qu'il y a des halos de lumière qui rentrent et qui empêchent les gens de dormir.
1: C'est vrai, c'est chiant.
0: On fait tout pour le bien-être. Hein, désolé.
3: Moi, je pense que si tout le monde restait assis, oui, on sortirait beaucoup plus vite.
4: Non, mais je trouve que les gens sont plutôt respectueux. C'est rangé par rangé. Il y en a toujours un ou deux qui essaient de se glisser devant vous, de la rangée d'après, ouais, à la rangée de devant. Mais c'est de plus en plus rare.
0: Oui, maintenant, ils se disciplinent, les gens. Ils font attention. Mais vous savez, ne serait-ce que le moment où on débarrassait les plateaux, quand les gens avaient mangé. Moi, je sais que c'est désagréable d'avoir son plateau sur les genoux. Mais quand je débarrassais une rangée, les trois rangées derrière, ils étaient déjà avec leur plateau comme
1: c'est
0: ça.
1: C'est vrai.
0: Et je leur disais, ma mère, elle a pas fait l'amour avec une pieuvre.
4: Et faut voir en même temps. Bon, il est peut-être temps de décoller quand même pour
1: allez,
4: nous aussi.
1: Ah, oui,
4: avec
1: allez,
4: une première citation. Tiens, une citation dont tout le monde connaît évidemment le sens et ça arrive qu'on l'entende. Mais on en a parfois oublié l'auteur. C'est pour Christine Garrigue qui habite en Haute-Garonne que je tente cette citation donc à 300 euros. À qui doit-on cette célèbre phrase ? Puisque c'est mystère nous dépasse, feignons d'en être l'organisateur.
2: Ah, je crois que c'est Talleyrand.
4: Pas du tout.
0: Monsieur Juste et tout, là.
2: Non, mais là où c'est horrible, c'est que je me rends compte que je l'ai souvent cité en disant « comme dit Talleyrand ».
5: Alors, les gens, ils n'osent pas te dire « mais c'est pas Talleyrand ».
1: Alors, est-ce que c'est un homme d'église ou un homme de pouvoir ?
4: Alors, homme d'église, non.
1: Et donc, un décideur,
2: un écrivain.
4: Un écrivain.
2: C'est Chateaubriand.
4: Chateaubriand.
2: Pascal.
4: Non, c'est après Chateaubriand, bien après Pascal.
0: Ah oui.
4: C'est plus récent que
1: Victor
4: ça,
1: Hugo,
4: en fait. Puisque ces mystères nous dépassent, feignons d'en être l'organisateur.
2: Paul Valéry.
4: Pas Paul Valéry.
2: C'est Anatole la même France.
4: Époque. Anatole France non plus.
5: C'est début du 20e.
4: Oh, il est mort en 1963.
1: Ah, ah oui.
2: Incroyable.
0: C'est pas l'autre, là, comment ça s'appelle?
1: Il y a quelqu'un en 63 qui disait feignons, feignons.
5: Il est français.
0: C'est pas Jean-Paul Sartre.
4: Jean-Paul Sartre, non.
2: Un homme politique.
4: Un homme. Oh, quand normalement on dit mort en 63, ça devrait vous aider, hein.
0: Ah, Kennedy.
4: Non, non.
6: C'est bon, c'est bon.
4: C'est vrai.
3: C'est 62.
4: Non, mais 63, on parle de double mort souvent.
2: Ah, c'est Jean Cocteau.
4: Jean Cocteau. Ah. Bonne réponse de Franck Ferrand.
3: Ça pourrait pas être Edith Piaf.
4: Eh oui, puisqu'on sait que Piaf et Cocteau sont morts la même année et
2: même le même jour.
4: Le même jour.
2: Le même jour, oui.
4: Enfin, pas tout à fait le même
2: non,
4: jour.
2: Non, à 24 heures d'écart.
4: Pour dire la réalité, puisqu'on a triché sur la date du décès d'Edith Piaf. Mais en tout cas, c'est bien Jean Cocteau à qui on doit, j'espère moi-même ne pas me tromper, monsieur Ferrand, mais j'ai mes sources là devant les yeux, qui est effectivement Cocteau qui aurait dit puisque ces mystères nous dépassent, feignons d'en être l'organisateur. On lui doit aussi des phrases comme les miroirs feraient bien de réfléchir un peu avant de renvoyer les images.
3: Moi, j'aimais bien aussi la superstition, c'est l'art de s'accorder avec les coïncidences.
4: Ah, ça c'est très très joli.
1: Moi, j'aimais bien
0: c'est
1: aussi une de ces citations célèbres, un cul connu n'est jamais perdu.
6: C'est à quelle occasion qu'il a dit ça?
4: C'est de Cocteau, ça?
1: C'est, je crois.
4: Je sais pas si c'est de Cocteau, mais on le dit souvent dans le Marais. Une autre citation pour Joël Givray. Mme Givray habite Bandol, qui a dit « On ne prête qu'aux riches et on a bien raison parce que les autres remboursent difficilement. »
1: C'est bien.
0: C'est pas Talleyrand?
4: Non, non.
3: C'est français?
4: Ah, c'est français.
1: Il était aux grosses têtes.
5: C'est Jean-Yann.
4: Ouais. Oh, il aurait pu être aux grosses têtes s'il fut vivant à cette
3: Alphonse
4: époque.
3: Alphonse
4: Allais. C'est un des plus célèbres vers
3: Tristan Bernard.
4: Tristan Bernard, bonne réponse. J'allais dire un des plus célèbres verbicrucistes.
2: Ah oui.
4: Pour Noémie Bailly, qui habite Saint-Hilaire-de-Riez, en Vendée, qui a dit « À Hollywood, il suffit que vous alliez aux toilettes pour qu'on vous oublie.
1: » Une femme ?
4: Non, un homme.
2: Woody Allen.
4: Non, mais un homme toujours vivant.
0: Un réalisateur ?
4: Alors, réalisateur. acteur. Oui, je crois qu'il a réalisé un ou deux films, mais c'est pas ce qu'il a fait de mieux. C'est surtout un acteur.
1: Un acteur. Drôle.
4: Drôle.
1: Pas forcément.
4: Pas forcément. Non, il a joué dans
2: Clint Eastwood.
4: Peu de films comiques, d'ailleurs.
3: Toujours vivant?
4: Quand j'y pense. Toujours vivant.
0: Kevin Costner.
4: Dans la fin de sa carrière, là, il a joué plus dans des comédies, mais au départ, c'était pas des comédies.
1: Ah, donc il est à la fin de sa carrière.
4: Schwarzenegger, non.
1: Et il faisait des westerns?
4: Des westerns, il a fait ce qu'on appelle un nouveau genre de western. C'est même son premier succès.
3: Eastwood?
4: Non. On va dire que ça a même marqué la fin des westerns américains.
5: Dustin Hoffman.
4: Bravo. Excellente réponse de Valérie Mérès.
1: 88 ans.
0: Nous aussi on vieillit en fait.
4: Et c'était évidemment Macadam Cowboy qui marquait la fin de ce qu'étaient les westerns et ce qui devenait d'un seul coup un cowboy urbain. Évidemment, Macadam Cowboy, c'est un des premiers grands succès de Dustin Hoffman qui après a tellement enchaîné les tubes. C'est Tootsie, c'était une comédie très réussie, mais c'est vrai que il a joué plutôt des rôles dramatiques, hein, que ce soit dans Rain Man, Kramer contre Kramer, Les Chiens de Paille, Papillon, Le Lauréat, Des Hommes d'Influence. Et c'est vrai que plus récemment, il était plutôt drôle. Ça, c'est dans les fameuses comédies avec Ben Stiller, là, où il joue le beau-père.
1: C'est Robert De Niro.
4: Il y a les deux.
1: Oui, c'est vrai.
3: Absolument.
4: Pardon, mais il y a les deux. Quand vous voulez reprendre le chef, faites attention à ce que vous dites.
3: Dans le troisième.
4: Parce que, effectivement, il y a De Niro qui joue le beau-père de Ben Stiller. Mais le père de Ben Stiller.
5: Qui c'est qui avait raison? C'est Laurent.
4: Et ben voilà.
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4: Une question intéressante, je crois, pour Lionel Grandjean, qui habite Paris 12e. Qu'est-ce qui peut être en miroir ou à l'écrevisse?
6: Ah, est-ce que c'est une pratique sportive?
4: Une pratique sportive, non.
6: Une pratique sexuelle.
5: La pêche.
4: Même si c'est effectivement à propos de sport qu'on en parle. Vous dites?
5: La pêche
4: à l'écrevisse, oui.
5: Oui, on peut mettre une écrevisse et
4: voilà,
5: puis...
4: mais la pêche en miroir.
5: On met un miroir et comme les poissons se voient dans le miroir, ils croient que c'est un autre poisson.
6: Et là, on l'attrape, Laurent, et on le met dans la barque.
5: Il se fracasse la tête contre le miroir.
6: Oui, il est estourbi et on rattrape.
8: Et on le récupère.
6: Ça marche aussi à la chasse, hein. Vous faites ça avec les sangliers et tout. Vous allez avec un miroir dans la forêt. Ouais. Les sangliers approchent, vous les attrapez.
4: Non, c'est pas la pêche à l'écrevisse, c'est la pêche en miroir.
6: Est-ce que c'est une façon de corder une raquette, par exemple?
4: Non, non plus. Non, c'est pas directement sportif. Vous m'avez demandé si c'était sportif, je vous ai dit non. Et j'ai répondu plus précisément, même si c'est en ce moment à cause du sport qu'on en parle. Mais oubliez le sport.
8: À cause du rugby?
4: Ça n'est pas sportif. Oui, c'est vrai que c'est à cause de la Coupe du Monde de rugby.
6: C'est la façon de chanter en canon?
4: La façon de chanter en canon, alors là, excellente réponse de Florian Gazan.
8: Il y a une sacrée polémique, là.
4: C'est à propos des hymnes qui étaient chantés par des chorales d'enfants, hymnes chantés en canon. Alors, il paraît que les pays n'étaient pas vraiment contents du résultat que ça donnait, sauf que les gamins sont en train de pleurer à la maison parce qu'on leur avait promis de venir chanter en canon sur les terrains et qu'on a tous viré les mioches.
6: J'espère qu'Arthur n'en faisait pas partie parce que l'auditrice va nous rappeler pour nous reparler de son gosse.
4: Et alors, on peut chanter en miroir, c'est-à-dire de façon renversée ou à l'écrevisse sous forme de rétrograde. Alors, j'avoue que je ne connais pas les différentes façons de chanter en canon. Vous connaissez, vous, qui quand même est une experte en musique, en opéra.
9: Oui, non, mais chanter à l'écrevisse à l'opéra, non. C'était quand même, on ne comprenait pas la Marseillaise.
4: Vous pourriez peut-être nous expliquer, vous, monsieur Rachin.
10: Bah, justement.
4: Rachin, c'est dans les choristes.
10: Non, mais j'étais au stade, c'était hallucinant. C'est-à-dire qu'on a commencé à chanter la Marseillaise et puis tout à coup... On n'arrivait plus, quoi. Première fois que je me suis arrêté. Non, mais qu'est-ce qui se passe? C'est quoi?
8: Mais parce que c'est pas toi qui devais chanter, c'était
10: mais
8: les enfants.
10: Mais c'est toi!
8: Tu n'y étais pas. De toi.
10: Et donc, à un moment donné, on a entendu d'autres notes. Enfin, c'est-à-dire en canon, quoi.
4: C'est bizarre. Bah oui, mais les pauvres gosses, maintenant, on leur
8: dit... Mais oui, il fallait pas que tu chantes, c'est que les enfants.
10: Mais non, mais simplement, il fallait prévenir le public qu'on allait chanter en canon.
6: En fait, ce qui est triste, c'est que les huées du président, eux, étaient parfaitement en chœur. Et que les chansons étaient ratées.
4: On a un exemple de chanson en canon, si c'est possible.
10: Jacques. Yeah.

0: Ce que je vous propose, c'est d'essayer.
1: Ah ouais, moi je suis chaud.
2: Alors, allons-y.
3: Nous, on commence.
2: Sur quelle chanson? Sur les yeux d'Emily?
4: Ah non, ma frère Jacques.
3: Sur frère Jacques.
0: On a trois filles canons qui sont là, Roselyne, Valérie et Dari. Alors, vous faites frère Jacques, vous.
4: D'accord.
0: Et nous, les garçons, on fait dormez-vous, d'accord, d'accord. Alors, on essaye. Attention, allez, on y... un, deux, trois.
4: Frère Jacques, frère Jacques,
0: dormez-vous, dormez-vous.
2: C'est pas un canon, Laurent.
3: Le canon,
2: mais
3: non, c'est pas
2: non,
3: ça.
2: C'est pas un canon, Laurent.
5: Non, en canon,
4: c'est pas ça.
5: En canon, Laurent, c'est au moment où on va chanter, dormez-vous, vous allez entonner frère Jacques.
3: D'accord,
0: on recommence.
6: Par contre, faudrait qu'on démarre bien toutes les trois.
3: Avec la même note.
6: Parce que toi, vraiment, t'es parti fausse.
5: Bon, allez, on commence.
1: Alors, attendez, qu'est-ce qu'on doit chanter?

0: Non,
1: ça devait être un bordel au stade, effectivement.
2: C'était pas si mal, nous.
1: Ouais. On a bien fait, vous trouvez?
2: Oui, je trouve ça pas mal.
1: Mais en tout cas, il a fallu que la ministre des Sports se mêle de tout ça pour virer les gosses. Alors bon, il paraît qu'ils vont recevoir des petites récompenses.
2: Oui. Pauvre petit gamin.
1: Non, mais enfin, écoutez, c'est vrai que c'était pas...
2: Bon, maintenant, ils vont jouer au foot.
3: C'est vrai que c'est horrible quand on y pense, parce que toutes les familles devaient être là-dessus depuis un an, ils répètent, tout le monde doit être fier.
1: À l'école, en fait, ils répétaient avec leurs institutrices dans les écoles, et il y a beaucoup d'enseignantes et d'enseignants qui disent on peut pas leur faire ça, on a passé 12 mois à leur faire apprendre l'hymne chilien. La petite la petite Garrido, elle a appris l'hymne chilien.
3: Ah ben, tonton Jean-Luc va être content. Ouais.
4: Par contre, l'hymne néo-zélandais a été très bien chanté.
1: Ah oui.
4: C'est la Marseillaise vraiment qui a pris cher.
2: Bah parce que tu ne connaissais pas et que tu as fermé ta gueule.
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1: 26 ans. Alors d'ailleurs, je vois que parmi le public, quelqu'un vous a offert un petit
7: cadeau. Oui, il y a une personne dans le public qui m'a offert un cadeau, tous les autres non.
8: Mais comment?
7: Vous faites un effort, d'autant qu'il y a mes parents, ils n'ont même pas fait de cadeau.
1: Mais ils sont où vos parents?
7: Juste devant, voilà. Toen, tu fais une vanne sur ma mère, je te défonce, on est d'accord?
9: Moi j'étais sûr que tes parents c'était Dominique Rocheteau et Rachida Dati. Il y avait un vrai truc, un mimétisme, espèce de clonage. Mais moi aussi j'ai fait mes 26 ans, mais de carrière.
1: Oh. Mais alors Romane, Romane, tes parents sont dans la salle.
10: Juste là.
1: Oh,
10: Laurent.
1: Le monsieur avec le caméscope.
10: Oui,
9: le caméscope, oh, comment ça, comme l'autre, là.
1: Qu'est-ce que tu veux faire quand tu seras grand, mon grand?
7: Je veux être aux grosses têtes, monsieur Ruquier.
1: Oh, mais ça possible et, qu'est-ce que tu vas nous chanter?
9: Allez, la digue du cul. Allez, 1, 2, 3, guibande, avec les parents. Guibande, décharge. La digue du cul. Qui te la fout dans le cul. Allez, et c'est mon fils. Respecte-le quand même.
7: Bon, Corinne, viens, on sort, je te pète la gueule, c'est bon, ça suffit.
1: Mais c'est comment les prénoms de vos parents quand même?
7: Je donne les vrais ou...
10: Attends, moi je pense qu'on pourrait les deviner.
1: Ah oui,
7: allez, essayez de deviner le nom.
9: Il y a Monique et Jean-Louis.
10: Michel.
9: C'est quoi?
10: Michel.
7: Il n'y a pas de Michel, non?
1: Comment il s'appelle alors?
7: C'est Gérard et Véronique.
9: Ah, Véronique.
1: Bienvenue.
7: C'est des parents formidables, mais par contre, niveau cadeau d'anniversaire, ils ont toujours été pourris. Vous savez ce qu'ils m'ont offert à 15 ans?
1: Non.
7: Un rasoir. Regardez ça, ça
10: ils
7: fait 11 ans.
10: Ils auraient mieux fait t'offrir un
7: rasoir. J'ai toujours rien rasé. Il attend, il est chargé, il y a toutes les batteries dedans. L'année dernière, vous savez ce qu'ils m'ont offert? Une gourde. Une gourde en métal pour boire de l'eau, j'en sais rien.
1: Laissez-les tranquilles, vos parents, ils sont là au premier rang.
9: Bah, oui.
1: Je vais être très gentil avec votre fiston aujourd'hui. Faites pas attention à ce que dit monsieur
9: Toen. On va vous donner la valise, on va tout vous donner. Vous voulez une montre RTL? Oui. Un stérilet RTL? Oui. Tout ce que vous voulez. Tout ce que vous voulez. C'est cadeau.
10: C'est peut-être un peu tard pour le stérilet.
1: Vous avez des frères et sœurs?
7: J'ai deux grands frères.
1: Ah, vous avez deux frères? Ah, monsieur a bien travaillé, dites-donc.
7: Madame aussi.
1: Oui, d'accord. Enfin, il faut être deux.
9: Il est ramoneur.
7: Il y en a une qui fait quand même plus de boulot que l'autre.
1: Attendez, je regarde à qui vous ressemblez. À maman ou à papa?
10: Je trouve pas, moi.
7: À Boubacar au fond de la salle.
1: Vous êtes le petit dernier?
7: Je suis le petit dernier de la famille.
1: J'étais sûr que c'était le petit dernier.
7: Ah bon? À quoi vous voyez ça?
1: Oh, petit côté faillot.

0: Ah d'accord. Eh bien justement, monsieur Ruquier, vu que c'est mon anniversaire, est-ce que vous voulez pas me faire un cadeau aujourd'hui avec que des questions à mon niveau?
1: Non, mais on a prévu un cadeau qui arrivera tout à l'heure.
0: C'est vrai?
1: Et qui ira très bien avec le gâteau, parce que sachez que vous n'êtes pas le seul à avoir votre anniversaire aujourd'hui.
0: Oui, je sais.
1: C'est aussi l'anniversaire de Marc-Antoine Lebret.
2: Ah, mais non, 67 ans.
1: Ça tombe bien, tiens, j'avais une première citation puisque vous parliez de cadeaux, et ce sera pour Corinne Bauer qui habite Clichy, qui a dit « Pour son dernier anniversaire, j'ai offert à ma femme une chaise, cette année je la fais électrifier. »
3: Oh, c'est Jean-Yann,
4: Pierre Doris,
3: ça.
4: Pierre Doris.
1: Pierre Doris, bonne réponse de Michel Bernier. Pour Gilles Rodriguez, qui habite Mons-en-Barœul, on dit dans le Nord, qui a dit « Je suis un voyant amnésique, je sais par avance les choses que je vais oublier.
0: Oh. » Un humoriste.
1: Un humoriste, oui.
0: Français.
1: Vous l'avez déjà cité d'ailleurs, hein, des habitués des grosses...
0: Jean-Yann,
1: bonne réponse.
0: C'est pour toi.
1: De Romain Deduit. Allez, on va aux États-Unis avec la citation suivante. C'est un Américain, Monsieur Alba Hock, espère quand même un chèque RTL, qui a dit « L'alcool ne résoudra aucun de vos problèmes. Mm-hmm. Cela dit, le lait non plus.
0: »
1: W.C. Fields. Pas W.C. Fields.
2: C'est Hemingway.
1: Hemingway.
4: Bob Hope.
0: Jason Feld.
1: Non.
2: Oliver de Castelson.
1: Non.
0: Un auteur de polar.
4: Il est toujours de
1: non,
4: ce
1: il
4: monde.
1: Est mort en 1990. Il était danseur, acteur, chanteur, imitateur.
4: Bon. Un genre de Dean Martin.
1: L'autre.
4: De Jerry Lewis.
1: L'autre.
2: Sinatra.
1: L'autre.
0: Sammy Davis.
1: Sammy Davis Junior. Bonne réponse de Philippe Claudel. C'est Sammy Davis Junior. Pour Bruno Sarrazin, qui habite Gauchy dans l'Aisne, qui a dit « Un gentleman, c'est quelqu'un qui est capable de décrire Sophia Loren sans faire de gestes.
4: » C'est génial.
2: C'est très beau,
4: ça. Ouais.
1: Ah, ça, c'est un Français. Hein.
2: Belmondo.
1: Et même, on a dit Franchouillard à une époque.
2: Delon.
1: Non, un dialoguiste, scénariste.
4: Ah, Audiard. Michel Audiard.
0: Audiard.
1: Michel Audiard. Bonne réponse de Claudel et Bernier. Allez, on retourne outre-Atlantique pour la citation suivante à destination de Mohamed Idrid de Marseille, qui a dit « L'inflation, c'est quand tu es riche et que tu ne peux plus te permettre de t'acheter ce que tu t'achetais quand tu étais pauvre. »
2: Oula.
0: Il faut réfléchir avant
2: c'est
0: de
2: comprendre. C'est quelqu'un d'endetté.
4: Non. Donc c'est un Américain.
1: Et c'est très juste,
0: ouais. Woody Allen.
1: Pas Woody Allen, mais un humoriste américain, vous l'avez
4: dit. Vivant.
1: Vivant, oui, il est vivant. D'ailleurs, je dis américain, attention, il est né en Ontario, au Canada, pour être précis.
0: Ah, c'est Jim Carrey.
1: Qui a dit Jim Carrey?
0: J'ai dit Jim Carrey.
1: Et ben voilà, une bonne réponse devant papa et maman. Allez.
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4: C'est la saison du brame du cerf.
5: Ah, c'est
4: évidemment.
5: Oui, ça brame chez moi.
4: Ah, ça brame chez vous, mais c'est peut-être pas un cerf.
5: Ah, j'aimerais bien que ça soit pas un cerf, mais bon, il n'y a que les cerfs qui brament chez moi.
4: C'est la saison des amours, les cerfs brament dans le but d'attirer les biches et de défier les autres mâles.
6: Ils font comme ça. Ça
4: bah,
6: ça
4: bah, vous le faites bien.
6: Je fais le cerf et Enrico Macias. Si vous voulez, je peux faire Enrico Macias sur un cerf. Allez, avance, avance.
4: Alors, j'ai une question, évidemment, à propos du cerf, dont la femelle, c'est...
7: La biche.
4: La biche, bien sûr. Le petit, c'est le...
5: Fan.
4: Le fan, mais on ne l'appelle pas le fan longtemps. On l'appelle un fan, le fan, jusqu'à 6 mois. Mais de 6 mois à 1 an, on continue à l'appeler fan s'il s'agit... Ça peut paraître étonnant, mais s'il s'agit de la femelle, continue à l'appeler fan. Comment l'appelle-t-on, en revanche, si c'est un mâle?
5: Eh ben, enfant. Un daguet,
8: Bambi.
9: Jeunisse.
4: Fantôme. Pardon.
5: Un daguet.
4: Alors, le daguet, c'est de 1 an à 2 ans.
5: Bon, là, vous chipotez, hein.
10: Ça se termine par ray.
4: Non, mais je vois que vous n'êtes pas loin. Ben c'est
9: oui.
4: Effectivement souvent dans les mots croisés qu'on retrouve ce mot. Comment on appelle le petit fan, en quelque sorte, hein, ou plutôt le fan mâle, puisque le fan est une femelle entre 6 mois et 1 an. Vous voyez?
6: Le fanon?
4: Non. Alors, ça n'a rien à voir. Et après, effectivement, vous aviez raison, cher Dari Boudboul, à partir de 1 an, quand les bois commencent à pousser, on appelle ça un daguet pour le mâle.
6: Ou un cocu.
8: Mais pourquoi?
4: Et une bichette pour la femelle.
8: Mais ça vient d'où Bambi, alors?
4: Comment ça
5: s'est animé? Bambi, c'est comme...
8: Pourquoi on l'appelle Bambi?
4: Bambi, non, vous n'écoutez pas les grosses têtes. Ah, parce qu'aux grosses têtes, on l'a expliqué.
6: Eh oui,
4: C'est une abréviation de Bambino, Bambi, tout simplement. Qui veut dire enfant. Et paf.
5: Vous savez un truc, le cerf.
4: Oh merde.
5: Non, non. Parce que c'est vraiment comme tous les mecs, c'est pareil. Il fait son cacou. Il brame. Et en fait, donc, il se tape sa biche. Mais la biche, comme elle sait que c'est le plus vieux qui gagne, parce qu'il se bat avec les jeunes, le jeune, il se barre dans un coin. Et ensuite, la biche, après, elle retourne se faire sauter par le jeune.
6: Ah, mais c'est vraiment une...
4: Ah oui? Ah bah, d'où le nom biche.
5: Oui. Non, mais c'est vrai.
4: Ah oui?
5: Il y a une vraie raison.
4: Ça vient de la biche.
5: Il y a une vraie raison scientifique. C'est pour que le...
4: Bon, du Théo!
6: Mais c'est quand même intéressant.
8: C'est pour mélanger la semence.
5: Et alors, hier soir, chez moi...
8: On va tout savoir. Oh non.
5: Le soir...
6: En parlant de partouze, vas-y.
5: À propos de partouze, moi, le soir, je vais écouter le brame, donc je me promène dans le bas des chevaux, parce que moi, les chevaux, ils en ont peur, en plus.
4: Aimez-vous, brame?
5: Et j'ai vu 2 arbres qui bougeaient. Ah, je me dis, ça, il y a un truc qui va pas.
6: C'est Yohann Rioux qui était planqué dans un fourré.
5: Eh ben, pas du tout, pas du tout. Je suis arrivé du coup à 4 pattes.
4: Ah oui?
10: Ah oui, déjà?
6: Eh ben, ouais.
5: Mais non,
7: c'est toi la biche.
4: Déjà que debout, c'est pas haut.
8: Il pleut pas chez toi, qu'est-ce que tu fais à 4 pattes dans les fourrés?
5: Pour pas leur faire peur, pour pas qu'ils me voient. Et j'ai vu.
8: Ou la flotte.
4: Et là, elle s'est tapée Christophe Buisson.
5: C'est vrai ce que je dis. Il y avait 2 cerfs. Alors imaginez, l'arbre au milieu.
4: Oh là là.
5: Ils étaient de chaque côté de l'arbre avec leur bois et je voyais l'arbre bouger.
6: Non,
5: c'était terrible.
6: Tes tripes au fil, ça ne vous intéresse pas.
5: Et tu sais quoi? Je suis parti parce qu'à un moment donné, il y en a un qui a arrêté, qui est parti, et alors ça s'est mis à sentir mauvais. Il lâche un truc.
4: C'est pas grave, ils vont s'habituer.
5: Non, mais c'est marrant comme ça. Et alors, oui, le petit jeune,
4: alors,
5: il va dans le
4: corps. Comment s'appelle mon fan entre 6 mois et 1 an?
5: Je sais pas, parce que moi, j'ai jamais entendu ce mot.
4: Mais si, c'est...
7: Moi, j'ai des bois de serre chez moi parce que ça attire la virilité.
5: Ouais.
4: Ah bon?
5: Ah oui? T'as besoin de ça?
7: Est-ce que ça commence par fan?
8: Lâche l'affaire sur ce micro.
10: Moi, je l'ai trouvé souvent dans les mots croisés, mais je le retrouve plus.
5: Combien de lettres?
4: Moi, c'est un mot que je connaissais aussi grâce aux mots croisés, évidemment.
5: Oui, c'est combien de lettres?
4: C'est le nom du fan quand il est mâle et quand il a entre 6 mois et 1 an avant de devenir un daguet.
6: Au vidret.
4: Quoi?
5: Ça, vous l'avez déjà dit, Laurent.
4: Oui,
5: mais vous n'avez pas dit le nombre de lettres.
6: Ben, c'est pas important.

0: tordu qu'on fait. Hein.
1: Si vous voulez, c'est en quatre lettres.
2: Ah, voilà, ah, ça va nous aider.
3: Ah bon,
4: c'est ré alors. Et ça finit par E.
3: En quatre lettres, un tétot.
1: On n'a pas dit que ça finissait par E.
2: Ah bah oui, si en plus t'embrouilles les trucs, toi.
1: Un finot. Non, non, mais on va donner encore 300 balles.
2: Non, on cherche.
0: Ça finit par ré.
2: On va se tirer les potes et la cervelle.
1: Ça finit pas par ré, non.
3: Ah bon?
1: Non.
0: Un taré,
1: mais non.
2: Est-ce que ça finit par une voyelle?
1: Ça finit pas par ré, je vous dis, mais on sait pas loin, effectivement.
2: Donc par A.
3: Oh là là.
1: Non.
5: Est-ce que vous pouvez nous le mimer sur les lèvres? Peut-être comme ça, c'est un jeu, on lit sur les lèvres comme
2: Est-ce
5: ça.
2: Est-ce que ça finit par une voyelle? C'est juste une question.
1: Pensez à Monsieur Jean-Phi, par exemple.
5: Ah, un gay.
2: Il y a deux fois la même voyelle.
1: Oui, il y a deux fois la même voyelle.
2: Ah, voilà, bah donc c'est pédé.
1: Non, pas.
0: Un tifi.
1: Non, mais écoutez, tifi. Tant pis, on va encore donner un
0: chiffre.
1: Et je suis sûr que je vais avoir la réponse dans le public. Ne levez pas encore la main, hein. On a encore 20 secondes. Enfin, quand je dis on. Mes grosses têtes ont encore 20 secondes pour tenter de trouver la solution. Je comptais quand même sur monsieur Fabrice.
6: Ah, oh, bah pourquoi moi?
1: Et aussi sur Mme Boutboul qui connaît quand même les chevaux. Et les chevaux, un cerf, c'est jamais qu'un cheval avec des bois. Hein.
5: Et en plus, elle va, tu les rencontres dans les bois.
4: Ah, quatre pattes, mais moi, je ne les rencontre pas
2: entre 6 mois et 1 an.
1: Un cerf, c'est un cheval cocu quelque part.
3: Exactement.
1: Comment vous dire?
3: Personne ne sait.
1: Est-ce que quelqu'un dans le public a personne?
3: Personne ne sait.
6: Donc c'est difficile.
3: Je sens moins teubé là.
1: Ça veut dire qu'il n'y a pas de cruciverbiste dans cette salle, parce qu'effectivement, au mot croisé, c'était un mot qui revient régulièrement, c'est R, H-E-R-E.
6: Ah oui.
1: Et je pensais à Air France.
2: Ah bah oui.
0: Pour Jean. Ça s'écrit pas pareil.
1: Ah bah non, ça je sais, oui.
0: Pardon.
1: R-H-E-R-E, un R-H-E-R-E, c'est le nom du faon.
2: Je l'ai déjà entendu.
1: Eh oui, entre 6 mois et 1 an avant qu'il devienne dagué.
7: À suivre.
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1: Une question pour Thierry Defour, qui habite Villers-les-Nancy en Meurthe-et-Moselle. Dans quel cas prend-on une rincette?
9: Pour se rincer les doigts?
1: Ah non,
5: est-ce que c'est quand il
4: ça
5: pleut?
4: Se boit.
1: Ça se boit une rincette, oui.
4: Entre deux plats? C'est un alcool entre deux plats?
10: Pour faire digérer.
1: Ah, vous pensez au trou normand?
4: Oui, voilà, mais appelé autrement dans une autre région.
1: Alors effectivement, ça se rapproche, mais c'est plus précis.
5: Alors,
1: est-ce
5: que c'est la différence pour passer du poisson à la viande?
1: Non, alors
9: non, j'ai une idée.
1: Ah,
9: c'est pour se rincer la bouche entre deux vins.
1: Pas du tout. Et vous avalez, vous, ce que... Enfin, je veux dire... quand vous rincez la bouche, vous avalez après. Alors,
9: oui.
1: Je viens de dire que ça se buvait. Alors,
11: c'est pas à base d'alcool.
1: Alors, c'est à base d'alcool, mais ce n'est pas entre deux plats, justement.
4: Non, à la fin du repas.
1: Alors, mais précisément...
4: Avant le café.
1: Alors,
9: avant la poire.
1: Pas avant le café.
11: Dans le verre de café chaud, dans la tasse. Une fois qu'on a bu le café, dans la tasse à café, on met un petit peu d'alcool.
1: Et ça s'appelle la rincette. Ah, oui. Bonne réponse de Philippe Claudel.
5: Ah, mon grand-père faisait ça.
10: Non, moi, mon grand-père, il faisait chabreau.
11: Ah, chabreau, c'est autre chose. Oui, dans la soupe.
1: C'était pour vous tester.
10: Et alors, je peux pas parler de moi.
9: Il faisait chabreau.
1: C'était pour vous tester sur votre prononciation, c'est tout.
10: Le chabreau, c'est mettre du vin rouge dans la fin de ta soupe.
1: Alors que là, la rincette, c'est une petite dose d'eau de vie qu'on verse dans la tasse à café qu'on vient de vider. La seconde dose, c'est le pouce café. Mais la rincette, c'est juste après avoir bu le café dans la tasse encore chaude. Monsieur Claudel, spécialiste de la Mirabelle.
11: Exactement, j'allais vous le dire, avec la Mirabelle, c'est très très bon.
1: Vous m'avez apporté une bonne bouteille de Mirabelle.
11: Production personnelle.
1: Que je vais peut-être prendre pour la grippe, c'est bien.
11: Ah, c'est bien, oui.
5: Vous avez la grippe?
1: Ah bah oui, je vais prendre une petite Mirabelle. Alors,
12: pourquoi vous parlez de la rincette? Ça revient à la mode ou alors c'est...
1: Mais pourquoi...
5: Il n'y a pas de raison.
12: Non, mais vous pourriez dire, c'est en ce moment, ça revient, je sais pas.
1: Dans ces cas-là, je vous le dis, mais là, c'est...
5: Là, c'est une
12: question. Je découvre l'émission, moi.
5: C'est une question décorrélée de toute actualité.
12: D'accord.
4: Est-ce que récemment, Laurent, on vous a proposé une petite rincette?
12: Ouais, mais c'était dans un sous-sol avec trois personnes.
1: Hein, c'est vous qui me rincez, vous voyez que je vous dise.
9: Ça, je peux comprendre.
1: Ah non, mais vraiment, Toed, alors. Mais qu'est-ce que vous préférez d'ailleurs comme petit alcool à la fin du repas, vous, Caroline?
13: Rien. Non, moi, je bois pas d'alcool.
1: Jamais. Même pas un petit limoncello ou une chose comme ça.
13: Ah non, je déteste
1: ça. Une manzana.
13: À la limite, quand c'est vraiment, je veux faire chic et genre la meuf qui sort, je prends un Cosmopolitan comme dans Sex and the City.
4: Démodé. Ouais.
10: Même pas ce que c'est.
11: T'as pas le sexe, mais t'as le Cosmopolitan.
13: T'en sais rien. Peut-être plus de sexe que toi. Ah, toi, t'es marié.
11: Justement.
13: Justement.
1: Valérie, vous, qu'est-ce que vous prenez?
4: Alors, vous savez que moi, je m'appelle Trier Veller et donc c'est aussi l'OG de Lorraine, donc de Mirabel.
1: Ah, Mirabel aussi. Isabelle, qu'est-ce que vous prenez comme rincette?
10: Comme rincette, j'aime bien la Marie Brizard avec de la glace pilée.
1: Ah, parfait, Marie Brizard.
13: Facile.
1: Pour vous, monsieur Beaugrand?
14: Moi, je prends pas ce genre de truc, là. Champagne, moi, tout le temps.
12: Et puis cocaïne, c'est tout.
14: Quelle horreur.
1: Et vous, Toen, alors?
12: Moi, j'aime bien le véritable, vous savez, le Jet 27 ou 31, là, la menthe.
1: Ah oui.
12: Qui est pas bon, parce que c'est très industriel. Mais le véritable Jet est français, en fait. Ça s'appelle la menthe pastille et ça vient d'Angers.
1: Ah oui.
12: C'est un pharmacien qui a créé ça. Et j'ai un pote d'Angers qui nous en ramène tout l'été. Et on se défonce la gueule avec des collégiennes et tout. Pardon. Je peux pas tout raconter non plus. Non mais la menthe pastille c'est très très bon. Si vous aimez genre le Jet, mais c'est beaucoup mieux, c'est le vrai, vrai truc.
1: Bah, je crois qu'on a bien fait le tour de la rincette.
14: Et avec modération, hein, je le rappelle quand même.
1: Évidemment, et on se retrouve sans modération après les infos de 17h. Une question pour Geneviève Maillot, question géographique, mais si vous avez lu le Figaro, vous saurez facilement y répondre. Même Maillot habite Vanves, vous avez vu qu'on a découvert un gigantesque site Maya au Mexique, le plus ancien complexe monumental Maya révélé par des observations aériennes. On se doutait pas que cet endroit jamais découvert appartenant à cette civilisation pouvait être la plus vieille construction monumentale, construite plus de 1000 ans avant notre ère par les Mayas. Mais dans quel état du Mexique se situe cette découverte?
14: Le Yucatan.
1: Le Yucatan, non.
4: Dans les ruches?
1: Si je vous pose la question, c'est évidemment parce que c'est trouvable. Autrement, je ne me permettrais pas, vous l'imaginez.
14: Oh, oui, bien sûr.
4: C'est pas un endroit...
14: Tu parles.
4: C'est pas c'est un

0: du Mexique.
1: C'est une substance végétale.
0: Ah, alors, est-ce que c'est végétal au départ? Oui, j'imagine que ce sont des plantes au départ, absolument. Dites, c'est vous la sud-américaine?
2: Oui,
1: on aimerait que...
0: Elle a mis son poncho, elle n'est même pas capable de répondre à ça. Ah ouais, là,
3: et aujourd'hui, les masques vont tomber, on va s'apercevoir qu'elle s'appelle Micheline, qu'elle va s'enfuir des années.
0: On l'a toujours pensé. Ça fait 5 ans qu'on croit qu'elle est... Moi, je suis persuadé qu'elle vient de la Garenne Colombe.
4: Ça, c'est un poncho maya. Mais ce qui m'étonne, c'est que les mayas n'étaient pas vraiment au Mexique.
0: Ah bah si, la preuve, puisqu'on vient au Mexique de découvrir ce complexe monumental maya, une plateforme datant de 3000 ans.
5: Ils ont retrouvé des vieux ponchos alors.
0: Ah bah si vous voulez, oui.
5: Sous la terre.
4: Ça, 3000 ans.
0: Ça nous dit pas le nom de cet état qui se trouve dans le sud-est du Mexique.
1: Ah. Sud-est. Alors une substance végétale au départ.
4: Yucatan.
3: Non, c'est une substance qui est consommée dans le monde entier.
0: Ah oui, oui monsieur.
5: Ginseng.
0: Comment vous dites?
5: Gingembre. C'est pire. Ginseng.
0: Ça c'est pas très mexicain, voyez-vous.
4: D'accord, ok, mais on cherche.
0: Alors, c'est plutôt asiatique.
5: Oui, vous avez raison.
1: Mezcal.
0: Mezcal, c'est pas bête, ça. Bravo,
3: Bachelot. Tequila.
0: Tequila, on se rapproche.
6: On est plus dans l'alcool, hein, alors, Laurent.
0: Pas de l'alcool, non.
3: Est-ce que ça se boit?
0: Ça se boit. Oui, vous pouvez, mais je vous conseille pas.
5: De l'Ivaro?
0: Oh, l'état de l'Ivaro,
3: oui,
0: ça, c'est drôle.
5: C'est
0: la Normandie mexicaine, ça.
1: C'est un champignon hallucinogène.
6: Et camembert, un camembert, Valérie Mérès.
5: Ah, bah, moi, quand je veux me droguer, je prends un camembert.
6: Oui, ben justement.
3: Guarana.
0: Pardon.
3: Le guarana.
0: Le guarana, non, c'est très facile hein, quand on y pense, évidemment.
5: Banane.
3: C'est un poison?
0: Ah, c'est juste que vous n'y pensez pas. Vous dites banane, vous. Il y a un état au Mexique qui s'appellerait banane.
1: Vadon et banane. Banane.
5: C'est le mojito.
0: Ah, le mojito. Pas du tout. Je vous ai dit que c'était pas de l'alcool. Elle y a cru encore. Hein.
3: Un fruit?
6: Oh, Valérie.
0: Un fruit, non.
1: Goyave.
4: Mais c'est un fluide, c'est ça, un fluide ou une masse, une matière.
5: Non, c'est une racine.
0: Ah, une racine, non, racine. Pas vraiment.
5: Bah, c'est ce que j'étais dans la racine, moi.
0: Ah, vous étiez dans la racine?
6: C'est pas bon, ça.
5: Pomme de terre.
6: La réglisse, de terre. Réglisse.
0: Ah, la réglisse. La réglisse mexicaine est très connue, bien sûr.
1: Ça y est, 300 euros qui partent.
0: 300 euros dès la première question, en alors fait, que c'était quand même très, très facile. Hein, parce que, bêtement, on n'est pas réussi à retrouver l'état du Tabasco.
5: Oh! Mais c'est pas une drogue, le Tabasco!
0: Pardon? Non,
5: il a jamais dit que c'était une drogue, il a dit. Il a dit, si vous voulez en faire une drogue, libre à vous, mais.
0: Je vous ai surtout conseillé de ne pas en boire, ne pas boire toute la bouteille évidemment. Le Tabasco, qui tire son nom des piments de Tabasco, l'état mexicain. Les piments, alors c'est fabriqué en Louisiane, hein, le Tabasco, mais les piments viennent de l'état mexicain en question. J'espérais avoir une jolie réponse.
5: De Marcella, c'était ton domaine,
4: non,
5: Marcella.
4: Non, mais alors, en plus avec les ponchos maya que je porte, tu vois.
5: Oui. Mais t'aurais dû, si toi tu trouves pas le Tabasco, qui va le trouver?
0: Mais oui, mais écoutez, les mayas sont effectivement mexicains au départ.
4: Mexicain. Non, mais vous confondez tout. Hein. Excusez-moi, je connais bien l'histoire pré-colombienne.
5: Elle a un poncho, alors on peut vous dire.
3: Hein. C'est ça.
5: Les recherches qu'elle a faites.
3: Au niveau textile, oui.
4: Alors, j'adore parce qu'il faisait sacrifice humain, il mangeait les cœurs. C'était formidable.
5: Ouais.
1: Ah ouais.
6: Ils ont toujours été au Mexique. Moi, je suis allé dans le Yucatan, j'ai vu tout de suite les Mayas.
0: Mais bien sûr.
6: Mais oui,
1: les Mayas de bain.
5: Les Mayas de bain. Les Mayas de bain, nous dit
4: Les Aztèques. Les Aztèques. Vous confondez les Aztèques. Qui étaient les maîtres.
5: Les Aztèques au poivre. Ça, mais alors, c'est irrésistible.
0: Je sais pas si elle est maya, mais en tout cas, c'est un cas.
6: Ah, joli.
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0: Los Angeles est arrivé troisième ce week-end. Mais à quelle occasion?
9: Le prix de l'Arc de Triomphe.
0: Le prix de l'Arc de Triomphe dont on vient de parler. Oui. Bravo Ariel.
9: Oui.
0: C'est le nom du troisième cheval, puisque le tiercé, c'était effectivement Blue Stocking, Aventure, et le troisième, un cheval qui s'appelait Los Angeles. Mmh. Les femelles ont été meilleures que les mâles sur le Grand Prix de l'Arc...
9: Ça, c'est pas nouveau.
0: Sur le Grand Prix de l'Arc de Triomphe. C'est le prince Albert de Monaco qui a remis...
6: Ah bah, un autre
0: qui
6: a parlé, oui.
0: Votre ex-fiancé, parce que vous nous aviez raconté qu'il vous avait dragouillé, hein, quand même, à une époque.

0: Okay. Attends, alors, attendez. Mais il t'a pas pris pour Charlène?
1: mais tu as été avec le prince Albert?
0: Non.
2: Réglo.
1: Bah, ça m'intéresse. Bien sûr.
3: Mais le prince Albert et moi, nous sommes très amis.
1: Ah,
3: oui.
1: Ah mais ça n'a
0: mais
1: jamais.
0: Mais copain, copine, on se voit en pile ou
3: quoi? Non.
0: Non, mais Eliane, moi je t'aime et il a raison, hein, t'es sublime.
3: Oh, stop, bah t'es vraiment gentil.
0: Lui, un peu moins, on dirait beau grand chauve.
3: Non,
0: mais...
3: non, si tu veux, c'est que j'ai un peu raté le coche.
1: Ah, il y a eu une occasion et t'as pas.
3: Il y a eu beaucoup d'occasions.
4: Vous auriez pu être princesse de Monaco.
1: Oh, t'imagines
3: la vie. Bah, mais pourquoi ça te fait rire, toi? N'importe quoi.
0: Mais oui, pourquoi tu
1: Mais je t'imaginais pas en princesse de Monaco.
5: Non, mais c'est que t'aimerais tellement être à ma place et être princesse de Monaco.
1: Alors, ça ne m'aurait intéressé que pour chanter comme un ouragan.
3: Voilà, c'est ça. Non, non, mais ce que je veux dire, c'est que oui, mais la vie n'est pas terminée, Laurent.
1: Ah, Charlène peut.
5: Charlène, bien se tenir.
1: Charlène peut passer à autre chose.
0: Il t'appelle encore, vous êtes encore proche. Alors.
3: Espérons que.
4: Il y a bien eu Grace Kelly, princesse de Monaco, une actrice, pourquoi
0: oui.
4: pas une chanteuse.
0: Mais oui,
3: mais,
0: pourquoi
3: oui,
0: pas.
3: Mais bien sûr.
4: Est-ce que vous êtes rentré dans le palais? Enfin,
1: mon oh. Oh. Non, non. Bah, est-ce que lui est rentré dans le palais?
3: Mais non, mais attendez, on se connaît.
0: Dans ton palais,
3: on se connaît depuis 35 ans.
1: Ah, bah, raison de plus.
4: Justement, est-ce que vous avez visité le palais? Ça, je veux savoir.
0: Tu l'as vu sur le trône?
3: Mais bien sûr.
0: Donc tu l'as vu sur le trône, c'est mythique.
3: Mais non, non, non. Mais en tout cas, si jamais, on sait jamais, si on oui. nous écoute au palais, on vous embrasse très fort.
0: Mais c'est génial.
3: Allez, on part.
0: Et Ariel, t'as pas eu un roi qui t'a dragué un moment?
5: Si, si.
4: Si, si, c'est ce qu'elle a joué.
0: Su, impératrice.
4: Oui. Quel roi vous a dragué, Ariel?
5: Charles d'Angleterre.
4: C'est pas vrai.
5: Oui.
1: Et Louis XIV avant, quand même.
4: Et le roi Charles actuel?
5: Oui, oui, le roi Charles actuel.
4: Mais il n'était pas roi encore à l'époque.
5: Il n'était pas roi, il était prince.
4: Ah oui.
5: Et il m'a montré toutes ses aquarelles. Et... non, non.
1: Il était avec les Didier à l'époque, donc.
5: C'est un être délicieux. Et...
4: Ah, vous l'avez goûté, donc, carrément.
5: Non, non, mais c'est quelqu'un qui a un grand sens de la poésie.
0: Ah oui,
5: qui
0: faut voir ses oreilles et ses couilles, les mêmes. Il paraît que c'est la même taille.
1: Toen a un grand sens de la poésie.
0: Et toi, Christine, t'as pas eu quelqu'un? Le roi Merlin, peut-être?
5: J'espérais.
4: Mais en quelle
5: merci, merci Sébastien. Ben oui, bien sûr.
4: Christine n'a pas besoin d'épouser un roi, c'est la reine, Christine.
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4: Quelle fut la première vedette à se produire sur la scène de l'Olympia?
10: Oh, Maurice Chevalier?
4: Non, pas Maurice Chevalier.
10: Est-ce que c'est un chanteur,
5: femme,
10: un acteur ou quelque chose d'autre?
4: C'est une femme.
10: Joséphine Baker?
4: Joséphine Baker, non.
10: La Goulue?
4: La Goulue! Bonne non. réponse de Laurent Baffy. Eh oui.
5: Je ne sais pas qu'elle avait un spectacle, la Goulue.
4: Ah ben, c'était une danseuse de French Cancan.
10: Elle dansait tout le premier rang.
4: Elle avait quitté le Moulin Rouge et elle dansait effectivement à l'Olympia quand l'Olympia a été inaugurée le 11 avril 1893, puisque c'est le même patron du Moulin Rouge qui a créé l'Olympia. Vous vous rendez compte, à la fin du 19e siècle, oui. 1893.
10: Et Toulouse-Lautrec dans la salle.
4: Sûrement. Et la Goulue, en tout cas, dansait le Cancan. C'était la vedette du programme, la Goulue à l'Olympia. Vous avez fait l'Olympia, Chantal?
5: Oui,
4: combien de fois
5: l'Olympia, plusieurs fois. C'est très beau comme ça, c'est magnifique.
9: Et la Goulue était sympa ou pas?
5: Oui, elle était dans les coulisses, elle regardait mon spectacle.
10: Moi aussi, je l'ai fait l'Olympia, Laurent, si vous avez des
4: questions. C'est pas vrai.
10: Oui, avec
9: moi aussi, je l'ai fait.
5: T'as pas demandé à toi?
10: Mais je sais pas, j'essaie d'agrémenter voilà. un peu.
5: C'est à moi qu'on pose la question.
11: Mais c'est toi, c'est quoi?
5: J'ai adoré faire l'Olympia.
10: Moi, ma spécialité, c'est la cuisine au beurre.
11: Non, mais pourquoi tu as fait c'est quoi que tu as fait?
10: Je faisais des one-man shows avec des chansons dedans.
4: Il chantait à l'Olympia.
10: Oui, des one man.
4: Il a fait chanteur, Max Boublil.
5: Mais je me souviens plus ce que tu chantais.
10: Oh, ce soir, tu vas prendre... Oui, tu vas prendre comme si je sortais de prison après 10 ans de réclusion. Oh, tu vas prendre. Oui, tu vas prendre. J'espère.

0: véhiculer parce que tu pourras plus marcher. Oh, tu vas apprendre. Ça, c'était pour toi, Marcella, uniquement
1: Marcella,
0: pour toi.
1: Écoute,
2: je sens que ça lui plaît. Hein.
1: Ça me plaît, mais tu chantes faux.
0: Non, pas du tout. Alors, je chante pas faux du tout. Amenez-moi une guitare, on va voir si je chante faux.
1: Parce que les paroles sont magnifiques.
0: Elle est agaçante,
3: non? C'est un programme.
0: Mais qu'est-ce que je vais lui faire à Marcella?
1: C'est magnifique, c'est hyper, hyper romantique. En fait.
2: Pour Maryse Latester, qui habite en Gironde, si vous allez à Haute-Rive, ce sera pour voir quoi?
4: Une statue. Le palais idéal du facteur cheval.
2: Pour voir le palais du facteur cheval, bonne réponse de Franck Ferrand. Vous l'avez déjà vu en vrai? Je parle pas du facteur, hein, je parle du palais, évidemment.
4: Non, le facteur, je risque pas de le voir, mais le palais, soyons très honnêtes, c'est un petit peu décevant.
2: Ah oui.
4: Mais c'est quand même...
2: Conseillez pas d'aller jusqu'à Haute-Rive, alors.
4: Bon, c'est
2: pas pour ça, en tout cas.
4: C'est une curiosité, puis le paysage autour est somptueux.
1: Mais pourquoi s'appelle les palais cheval?
2: Parce qu'il s'appelait comme ça, c'était son nom. Monsieur Cheval, le facteur cheval. Il était facteur, et il avait
1: Il s'est construit un palais?
5: Il est tombé sur une pierre.
4: Voilà, c'est ça.
2: Et racontez, monsieur Ferrand.
1: C'est un palais des cartes?
4: C'est ce que dit Laurent, il a trébuché sur une pierre qu'il a trouvé très belle, et après sa tournée le soir, il est venu chercher cette pierre, il s'est dit qu'est-ce que je pourrais en faire. Et il s'est mis, à mesure qu'il faisait des tournées, tous les matins, il ramassait des pierres étonnantes, des racines, des choses étranges, et il s'est mis à faire cette espèce de construction un peu bizarre, totalement fantaisiste.
3: Des bouts d'assiettes.
6: Un peu la maison de Dame Tartine.
4: Mais c'est vrai que c'est un petit peu mal vieilli, parce que ça n'a pas été conçu par un...
2: Voilà. Je voudrais juste m'arrêter sur la précision de Madame Latsou, parce que déjà qu'on ne sait pas vraiment, pour ceux qui ne connaissent pas le palais du facteur cheval, on sait pas bien. Moi, je connais, parce que j'ai déjà vu, il y a même eu un film formidable avec Jacques Gamblin dans le rôle du facteur cheval. Donc moi, je le vois, le palais. Mais pour ceux qui connaîtraient pas le palais, je suis pas certain, cher Chantal, que votre petite précision ait donné grand chose. Parce que, est-ce que vous croyez qu'on connaît mieux la maison de Dame Tartine que le palais du facteur cheval?
5: Mais quand Franck a dit ça a mal vieilli, il parlait de Chantal.
6: La maison de Dame Tartine, c'est une maison qui est faite de briques et de brocs avec des gâteaux.
2: Mais c'est quoi la maison de Dame Tartine?
6: Je sais pas. Quoi? Ça, c'est un truc qui m'habite depuis ma jeunesse, Dame Tartine, mais je ne la connais pas personnellement. Voilà.
2: Donc vous dites un truc sans savoir ce que c'est.
6: Oui, mais ça, je trouve ça intéressant. Les gens vont aller voir, vous savez, c'est ça aussi la radio.
2: Parce qu'en plus, vous n'allez pas prendre ce que c'est que la radio.
6: Les gens vont,
2: vous n'allez pas aller voir le type qui dit que je dis 2 euros, vous.
6: Les gens vont se documenter sur Dame Tartine. Et toi, tu m'as dit que tu connaissais...
4: Dame Tartine? Oh, bah, par cœur.
6: Ben voilà, tu vois.
2: Non, mais moi, je connais Dame Tartine.
4: Ah.
2: Parce que j'ai vu la bande dessinée quand j'étais gamin. J'avais Dame Tartine, c'est une sorcière qui se balade sur un balai dans le ciel. C'est ça, Dame Tartine.
6: Elle a une maison bizarre.
2: Mais je me souviens pas de la maison de Dame Tartine.
6: Vous n'avez pas tilté sur la maison.
2: Mais c'est pas ça, c'est que vous me surprenez en voulant aider nos auditeurs à identifier le facteur du palais cheval en disant oh, ça ressemble à la maison de Dame Tartine.
4: Que personne ne connaît.
6: Mais moi, faut me suivre, si vous voulez.
2: Oui.
6: Rien n'est jamais fini.
2: Ah non, ça.
4: Ça, on a vu.
5: C'est quoi le but, Laurent?
2: Enfin, Chantal, merci pour...
6: J'aime bien donner des précisions aux gens, parce qu'après, ils sont perdus. Mais ce garçon qui est tombé sur une pierre, moi, je comprends très bien.
4: Ouais.
6: Je suis tombé place de la République jeudi soir.
2: C'est pas vrai.
4: Non.
6: Si, parce que figurez-vous qu'il n'y a plus de station de taxi.
2: C'était pas mardi soir, plutôt.
6: C'était jeudi soir.
2: Très bien.
6: Je connais ma vie.
2: D'accord.
6: Pourquoi vous voulez vous immiscer dans ma vie?
4: Mais voilà. C'était une manif, pourquoi, que tu faisais?
6: Je faisais pas de manif.
4: Contre la mort.
6: Je sortais de l'Alhambra. Je sortais de l'Alhambra et j'avais un dîner d'anniversaire après. On m'attendait pour souffler les bougies. Je suis extrêmement attendu dans les dîners. Bon. Et donc, avec Michel, on s'est retrouvé place de la République. Pas
2: non.
6: De station de taxi.
2: Sans rire. Non.
6: Rire, ouais, vraiment sans rire. Et... J'en trouve un, mais très loin devant le De Jazet.
2: Oui. Mmh.
6: Je cours, parce que j'aime bien courir.
2: Oui.
6: Je cours.
3: Et que tu cours bien.
6: Et il y a deux marches pour aller sur la chaussée.
2: Oui.
6: J'attends, je traverse. Donc
2: j'espère qu'il y a une chute.
4: Bah non, bah oui.
6: Je glisse sur une canette de bière écrasée sur la deuxième marche. Je glisse et je fais un vol plané comme ça. On m'a vu, Michel va me partir
4: mais non.
6: Comme ça.
3: Par-dessus le déjeuner.
6: Je suis tombé sur le
3: taxi.
6: Non, presque, mais sur le chaussée.
4: Sur le quoi? Sur le chaussée.
2: Manifestement, il y a encore des dents sur place.
6: Sur la chaussée.
3: Elle se l'a dit Tom Tartine.
2: La suite après la pub.
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2: Une question pour Mehdi Benatia. J'en profite pendant que...
8: Ah, c'est le même nom de famille que Nabila.
2: Oui, peut-être.
8: Ah, je vous confirme.
2: Mehdi Benatia habite Reims.
8: Vous êtes fan de Nabila, vous.
2: Dans la Marne. Je m'en fous de Nabila. Je vais vous parler de Anne Boutiot. C'était son nom de jeune fille, Anne Boutiot. Oui, Anne Boutiot. Et puis, évidemment, pas de chance pour son nom de jeune fille. Elle a épousé un Victor, Totor, si vous préférez, Totor. Dont le nom, évidemment, va devenir le sien. Et c'est sous le nom de son mari que désormais tout le monde la connaît. Encore aujourd'hui, c'est une vraie vedette.
8: Anne Roumanoff.
2: Non. Anne Boutiot, qui est-elle?
8: Elle s'appelle toujours Anne, on est d'accord.
9: Hidalgo.
2: Ah, Hidalgo, non. Non,
9: elle
2: non.
9: est morte.
10: Vedette, ça, on peut pas lui
8: enlever. Grande vedette.
2: Ah, ça pourrait être morte. Elle est morte. Elle est morte en 1931.
9: On la connaît sous le nom de Madame Machin ou on connaît Anne quelque chose?
2: Alors non, justement. Elle s'appelait, c'était son nom de jeune
8: Anne
2: fille.
8: Anne Boutiot, oui.
2: Anne Boutiot. Son nom de jeune fille, Boutiot, évidemment, n'est pas resté à la postérité puisqu'elle a pris le nom de son mari. Et pas de chance, son prénom non plus.
8: Ah, bon, d'accord.
9: Ah, c'est ça. Donc c'est Madame Ducon.
2: Exactement.
8: Ducon.
3: Okay. Alors ça nous aide pas du tout de connaître son prénom et son nom de jeune fille.
10: Pourquoi
3: en fait.
10: Tu crois qu'il nous le donne? Tu commences à le comprendre ou pas?
8: Il est vista. Mais pardon, est-ce que c'est une artiste, cette dame?
2: Alors, artiste, dans ces cas-là, j'aime bien dire à sa façon, vous voyez.
8: Elle était écrivain?
2: Écrivain, non.
9: Elle était engagée?
2: En tout cas, elle est morte à 80 ans, en 1931.
8: Ouais.
9: Qui est pas banal.
8: En 1851.
2: Pardon.
8: Elle était née en 1851, du
2: exactement.
8: Coup.
2: Exactement.
8: Mais oui.
2: À Nevers, pour tout vous dire.
8: Nevers.
10: Elle s'appelle La Botte.
8: La Botte de Nevers. On va y aller, nous, peut-être. C'est pas fait, on va pas la laisser.
10: Je pense qu'on va passer, mais je pense qu'on va aller direct à l'apéro.
9: C'est une femme politique?
2: Une femme politique, non, madame Boutboul.
8: Est-ce qu'elle a fait quelque chose d'admirable? Et c'est pour ça qu'on s'en rappelle aujourd'hui.
2: Un peu d'admirable, je ne sais pas, mais en tout
9: de
2: cas.
9: De remarquable.
2: C'est vrai que c'est quelque chose qu'aujourd'hui encore, là, en 2022, les gens parlent, font même un détour pour elle.
9: Elle a inventé quelque chose?
10: Oui.
8: C'est la mère Poulard.
10: C'est la mère Poulard.
2: La mère Poulard. Bonne réponse d'Éric Le Gérias et de Caroline Diamant. Elle est d'ailleurs morte au Mont-Saint-Michel, hein, la mère ah oui. Poulard.
8: Et bah sa... La mère Boutiot.
10: Ah, dis donc, ça maintient en vie, dis donc, de battre des œufs.
2: Eh oui, 80 ans, la mère Poulard. Elle est morte, effectivement, âgée, du nom de son mari, Victor Poulard. Et d'ailleurs, ils avaient d'abord comme première enseigne la renommée de l'omelette soufflée. Et puis, très vite, évidemment, la renommée de la mère Poulard a fait des envieux. RCT, parce que, faut savoir que ses enfants, Victor et Alphonse, parce que ils ont pris le même prénom pour un de leurs enfants, Victor l'aîné et Alphonse le jeune Poulard ont lancé leurs propres hôtels avec leur propre omelette pour faire
8: concurrence à la vieille, à leur mère. C'est pas bien,
3: moche.
2: Ah, c'est pas beau ça.
8: C'est très moche.
3: Ah, c'est Dallas.
2: C'était Dallas. C'était Poulard, mais Dallas.
8: Ouais. C'est... Poulard étant l'univers impitoyable.
9: Alors, c'est plus dans la famille.
11: Non. Moi, je tiens à dire que ma
9: c'est
11: cousine.
9: C'est chinois maintenant, non?
11: Ma cousine.
8: Ça va être bien, je pense.
11: C'est la mannequin qui a servi pour représenter la mère Poulard sur les galettes Saint-Michel.
2: C'est la mère Poulard sur les galettes Saint-Michel.
11: Oui, c'est vrai.
2: Vous êtes sûr de ça?
11: Non. Bon, ben, je vérifierai.
8: Dites-lui oui.
2: Alors, il paraît que c'était une bonne mère de famille, mais que les enfants n'ont pas été très, très gentils avec elle.
10: Bah, elle travaillait tout le temps.
2: Et le curé du Mont-Saint-Michel, qui s'appelait Émile Couillard. Ah.
8: Le père Couillard.
3: Heureusement
8: le
3: qu'elle
8: fameux
3: s'est
8: père
3: pas
8: Couillard.
3: Heureusement qu'elle ne s'est pas mariée avec lui, parce que la mère Couillard, ça aurait peut-être moins bien marché.
10: Ouais, l'omelette de la mère Couillard.
3: Ouais, regarde, je vais battre mes œufs.
8: Ah, bien dit, bas les plus près. Oh, t'as fait un bien fou.
3: Ça se trouve, le père Couillard, il battait les œufs aussi. Hein.
2: Bon, oubliez le curé Couillard.
8: Bon.
2: Et revenons à l'omelette de la mère Poulard, pour laquelle tous les grands noms de ce monde se sont précipités jusqu'au Mont-Saint-Michel.
8: C'est vrai, il y a des photos quand tu vas dans le restaurant, des photos en noir et blanc.
2: Le roi des Belges, Léopold II.
8: Il y a Ronald Reagan.
2: Le roi des Belges, Léopold II, s'est installé à la terrasse pour déjeuner et au départ, il s'est vu refuser de se faire servir. Comme tout le monde, il a dû prendre son repas dans la salle à manger parce que la mère Poulard ne servait pas son omelette en terrasse.
10: On se porte très gentil tout de même, hein, parce que Léopold aurait mérité.
12: Non, je ne sers pas en terrasse parce que ça les dégonfle, il fait trop froid.
2: En tout cas, à l'heure de la retraite, les époux Poulard ont fait construire une très belle maison sur les hauteurs du Mont-Saint-Michel et ils ont fêté leurs noces d'or.
9: C'est beau, ça.
10: C'est 50 ans.
9: C'est très romantique.
8: Anne et Victor, donc.
9: On est bouleversés.
2: Ah bah oui, c'est joli, avoué quand même.
9: C'est une belle histoire.
2: Et Annette Poulard, parce qu'il l'appelait Annette.
8: C'est mignon. Anne.
3: Le père Couillard,
9: fleur bleue. Hein,
2: non, pas le père Couillard.
8: Non, Couillard, c'était l'amant de Anne.
10: Mais non, c'était le curé.
8: Eh ben, ça n'empêche pas.
3: Ah bah ça n'a jamais rien empêché. pêcher, c'est sûr.
2: Voilà pour la mère Poulard, je crois.
3: Ah bah oui.
2: On sait tout sur elle.
3: Oui, c'est dégueulasse, de toute façon.
2: Comment ça, c'est dégueulasse?
3: Vous y êtes allé?
2: Ah bah oui,
3: c'est
2: oui.
3: Pas bon. Hein.
2: Dites pas ça, écoutez, elle nous écoute peut-être.
3: Mais non, elle est morte en 1920. Non,
2: enfin, je veux dire, ceux
11: ah bon.
2: Qui.
11: Bah oui,
2: ceux qui ont pris non, mais la succession intérêt. De la mère Poulard.
1: Mais c'est des Chinois?
2: Ils ont pas.
3: C'est des Chinois? C'est pas possible.
13: Demandez la baguette. Chouchou, il y a un truc,
2: Alors, quand on arrive au Mont-Saint-Michel,
11: ah, ça fait bizarre.
2: Et qu'on est accueilli par...
13: J'ai senti direction Mont-Saint-Michel,
2: c'est une omelette uniquement avec les blancs, hein, pas les jaunes.
7: À suivre.
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2: Qu'est-ce qui est devenu François Bayrou hier?
11: Ah, un suspect.
3: C'est une blague ou c'est
11: un
3: vraiment...
11: témoin. Il est passé le témoin, un suspect.
3: C'est une blague ou ça s'est vraiment passé hier? Il passait quelque chose.
2: Hier, lundi, si vous avez lu la presse, monsieur Rioux, puisque vous semblez avoir révisé. Oh oui. Sauf que comme vous avez révisé tout sur le pape, évidemment, François Bayrou, ça vous a échappé.
11: Il a gagné un poste à l'Assemblée nationale.
2: Pardon.
10: C'est le premier ministre qui règne sans pape.
15: Non, justement, ça n'a pas de rapport, ça a pas de lien avec le pape.
11: Parce que non, il est devenu chef du groupe Modem. Il y a pas de l'Assemblée nationale.
2: Qu'est-ce que François Bayrou est devenu hier lundi?
3: Ah, c'est pas la foire de l'andouille ou la foire de... Non, mais... Non, mais... Souvent, là où il habite près de Pau, il y a des foires.
11: Mais c'était avant déjà.
3: Non, mais c'est vrai, il n'y a pas eu un festival pas loin de chez lui à Pau. Non.
11: Elle est devenue une femme.
2: Non. Qu'est-ce que François Bayrou est devenu hier lundi?
3: Donc il a été intronisé quelque chose.
2: Il n'a pas été intronisé.
1: L'homme de l'année?
2: L'homme de l'année non plus.
1: Un autre fonctionnaire.
2: Il est un peu tôt pour élire l'homme de l'année au mois d'avril, quand même, Marcella, vous voyez.
3: Est-ce que c'est lié au sport?
2: Au sport? Non, bah, voyez bien que non.
15: Est-ce que c'est lié à son poste de ministre?
2: Oui, ça, de premier ministre. Vous voulez dire même.
11: Le Premier ministre qui reste aussi longtemps, depuis longtemps, là?
2: C'est-à-dire
11: C'est le seul Premier ministre qui reste en fonction plus de 6 mois.
2: Ah bah non, ça quand même, il y en a qui ont duré plus.
11: À part Rocard, il y a qui?
2: Mais quand même, on finit par se rapprocher.
3: Ah. Est-ce que c'est positif pour lui?
2: Bah, pas tant que ça, non. Non.
10: Alors, le Premier ministre qui est resté le plus longtemps en exercice sous une majorité relative, c'est ça?
2: Vous pouvez répéter ce que vous voulez dire.
10: Le Premier ministre qui est resté le plus longtemps en exercice sous une majorité relative.
2: Pas du tout.
3: Est-ce que c'est politique?
10: Bah, les coups.
2: Politique, tout est politique à partir du moment où ça concerne le Premier ministre.
1: Est-ce que c'est lié à son âge?
2: Oui.
1: Et bah, il est octogénaire, non?
2: Non, ah non, il n'est pas octogénaire.
3: Ah, c'est le Premier ministre le plus âgé en fonction de l'histoire de la 5e République.
2: Et il est devenu ça hier, lundi, parce que pour l'instant, le record était effectivement tenu par M. Michel Barnier. Mais depuis lundi, 73 ans, 10 mois et 27 jours, ça y est, le record de Michel Barnier vient d'être battu par François Bayrou. Il est le plus vieux Premier ministre qui ait jamais existé chez nous en France. Bonne réponse de Yoann Rioux. Qu'est-ce que vous disiez, mademoiselle Ferrier?
1: Et Julie Ferrier, parce que c'est quand même moi qui ai donné la piste de l'âge. Mais il a quel âge, alors?
2: Alors écoutez, mademoiselle Ferrier.
11: Oh, la dernière qui a dit ça, c'est Joey Jonathan, et puis la mermure. Attention, Julie, ça c'est une erreur de débutante.
1: Je vais donner la piste de l'âge.
2: Joey s'est tourné.
1: Je l'ai un peu vieilli, c'est vrai.
2: Joey s'est en tournée actuellement en Chine et elle reviendra dès que possible.
11: C'est un camouflet, elle est agent secret.
2: Mais mademoiselle Ferrier, on va pas quand même la noter, ceux qui ont dit que nani nani, on n'est pas là pour noter les aiguilleurs de bonnes réponses.
1: Tout à l'heure, vous l'avez fait avec Jean-Phi.
10: Mais dis donc.
11: Elle va nous manquer. Julie. En tout cas, on t'aura aimé, Julie, parce que moi, je me rappelle. T'es venu 3-4 fois, mais à chaque fois, t'as marqué de ton saut, vraiment, l'émission. Il n'y en a pas deux des comme toi. Depuis Darry Boudboul, je n'avais jamais vu autant de talent. Et ça, on t'aura aimé, Julie, tu sais. Et ça, ce métier, il n'est pas fait de CDI, il est fait justement de moments de fulgurance. Sinon, on serait agent immobilier ou autre chose. On est artiste pour être comme ça, pour être des météorites. De la discipline pour passer puis disparaître dans l'indifférence.
2: Mais c'est vrai que vous voyez pas bien, je dois dire, hein, pardon, mademoiselle Ferrier, mais vous voyez pas bien la différence entre une bonne réponse
11: et un début.
2: Et une question que vous avez posée, comme c'est le principe dans les grosses têtes de poser des questions pour essayer de s'approcher de la réponse.
1: Oui, mais alors du coup, la réponse a été juste derrière. Donc c'est pour ça que je pensais que ça pouvait jouer. Mais c'est pas la première fois que ça m'arrive et c'était la dernière fois.
2: Non, mais on vous aime beaucoup, mademoiselle Ferrier.
11: Oui, par contre, tu passeras la compta.
1: Moi aussi, je vous aime beaucoup.
2: On sent bien un besoin de bonnes réponses qui
10: ne viennent pas.
16: Ah, mais Laurent, on est tous
2: elle
16: vient
2: à peu près tous les combien, Julie Ferrier, monsieur, vous qui tenez les comptes.
16: Ouais, trois semaines. Tous les trois semaines, tu viens environ. Non, mais t'es beaucoup prise par ton métier aussi, donc c'est normal.
1: Pas du tout.
16: Je vous le dis et je le répète pour chers auditeurs, ils adorent savoir un petit peu les coulisses. Si on ne reçoit pas un texto entre le mardi et le jeudi d'Anthony Bloch, votre collaborateur, ça veut dire qu'on passe notre tour. Et là, j'ai eu un petit moment de creux là pendant 2-3 semaines où vous m'avez pas appelé et ma mère s'inquiétait, m'a dit: "Ah, Yoann, Laurent ne te paiera plus le loyer avec les grosses têtes." Et c'est terrible.
17: Mais non, mais
16: grâce aux grosses têtes, mon loyer.
17: Il y a plus rien pour amener. Il essaie de jouer avec les sentiments. Ma mère, elle m'a appelé. Ma mère, elle chie.
18: Et puis le médecin qui m'a donné mes tests de VIH, m'a dit: "Patol,
17: comment tu vas payer le traitement?"
18: Voilà, ouais, bon, c'est formidable.
17: C'est honteux, Yoann. C'est honteux.
2: Vous êtes un de ceux qui venez le plus souvent. J'imagine que vous tenez encore vos statistiques, monsieur Rio.
16: Ouais, je suis pas mal cette année. Merci de votre confiance.
18: Alors que l'émission, c'est les grosses têtes et pas les gros ventres. Comme quoi, ça veut rien dire, tu vois.
16: Mais c'est une fierté, vraiment. C'est vrai, c'est une fierté. Et puis Julie, tu vois, il faut que tu comprennes un truc, c'est pas grave. C'est rater une émission avec Laurent, c'est pas grave. Rater une deuxième dans la foulée, c'est pas. Non, c'est pas du tout
18: non,
16: par
18: c'est
16: rapport
18: pas
16: à
18: grave,
16: toi.
18: Je te jure.
16: Rater une deuxième dans la foulée, mais en revanche, si tu rates une troisième émission d'affilée, là, Laurent, il te met sur la touche.
18: Et attends,
16: j'ai 6 ans d'expérience.
18: C'est la combien dième aujourd'hui?
16: Non, mais Laurent, je vous connais par cœur. Et d'ailleurs, vous êtes extraordinaire parce que vous vous en foutez des noms et des statuts. Pour vous, c'est la prestation sur le terrain qui compte. Et franchement, moi, je suis un nobody. Moi, j'aurais dû disparaître depuis la
17: t'es le plus connu. En 6 mois, t'es devenu le mec le plus connu de France. Attends, tu rigoles ou quoi?
16: Est-ce que
17: t'as pas raté une seule émission, t'as fait Danse avec les stars. Mais ouais, les trucs, Fort Boyard, Koh-Lanta, enfin c'est un truc de fou quoi.
16: Vous avez changé ma vie.
18: Mon avis, c'est parce que t'es pas cher. Et ton contrat avec Comme J'aime, c'est grâce à Laurent.
16: Non mais ce qui est fou, Laurent, je sais pas pourquoi vous avez vu ce que personne n'avait vu en 37 ans auparavant. Non mais c'est ça qui est fou.
2: Moi non plus, je sais pas.
16: Personne me calculait jusqu'à 38 ans et puis vous êtes arrivé dans ma vie, vous avez tout chaviré, tout basculé, tout bousculé.
17: Mais tu lui donnes une petite commission d'ailleurs.
1: Mais c'est vrai, tout à l'heure il est arrivé, il a dit: "J'ai 47 ans, j'ai jamais été aussi heureux qu'aujourd'hui."
16: C'est vrai. Bah oui, parce que j'ai la confiance. C'est important d'avoir la confiance des
17: gens. Et t'imagines un peu quand il va coucher avec une femme.
2: Vous lui parlez avant l'émission, Julie?
1: Ah, bien sûr, je lui parle. Moi, je l'aime bien, ce gars-là.
2: Qu'est-ce que vous lui trouvez de bien?
18: À coucher, coucher, debout. Allez, genoux. Allez, les croquettes. Moi aussi, je lui parle. Hein. Chut, Yoann, couchez, Yoann, couchez.
1: Non, mais ce que je fais la prochaine fois, c'est que quand on m'appelle pour venir, je demanderai s'il y a Toen.
2: Ah oui, pourquoi?
1: Mais parce que c'est hyper dur d'en placer une, quoi.
18: Mais c'est mon émission aussi.
1: Mais même. Ouais, voilà, c'est ça.
18: Attends, moi j'en ai qu'une. J'ai une émission tous les 10 ans, laissez-moi.
1: Je vous félicite parce que.
2: Pardon.
1: Je vous félicite parce que vous arrivez quand même à bien gérer le timing, comme on dit, chez nous. C'est-à-dire arriver à. Bon, il le fait aussi assez bien, mais honnêtement. Honnêtement, je pense que ça doit pas être simple pour vous.
2: Merci, Julie. Elle vient de gagner 10 points. Voilà. Bonne réponse de Julie Ferrier.
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2: Ah, une question pour Patrick Wauters qui habite Franvillers, c'est dans la Somme. Ah, une question à propos d'un sujet qui fait beaucoup parler sur Twitter, sur les réseaux sociaux en ce moment. Et ça fait d'autant plus parler que c'est le nouvel Ops. L'Ops, si vous préférez, aujourd'hui on dit plus nouvel Ops, on dit l'Ops. L'Ops qui, évidemment, nous a donné ce thème, ce sujet assez étonnant. C'est une question que lance l'Ops. Et si on profitait de ce confinement pour réfléchir vraiment à quoi donc?
19: À nos vies.
2: À nos vies, non.
19: Je répondrai pas parce que j'ai tweeté hier dessus, ça m'a tellement fait rire. Je me retire de cette question, si
2: ah
19: je puis
2: bon
19: dire.
2: Ah ben, retirez-vous de cette question. Et si on profitait de ce confinement pour réfléchir vraiment
20: alors,
2: à
20: quoi? Vous réfléchir vraiment. Ça vous a surpris ce qu'ils ont mis derrière?
2: Ah ben, ça surprend tout le monde, surtout venant de l'Obs, et ça c'est sûr. Et c'est vrai qu'alors là, il y a des tas de réactions, des gens. Même Arrêt sur Image et Daniel Schneiderman a fini par donner son avis sur la question.
20: Est-ce que c'est aussi antinomique pour réfléchir vraiment à la télé-réalité?
2: Ah bah ça, pourquoi pas, mais non, c'est encore plus étonnant que ça.
20: Plus métaphysique, à notre sexualité.
2: Alors, la sexualité, c'est vrai que ça en fait partie, mais c'est plus précis que ça.
0: Notre à la branlette.
2: Alors, alors on se rapproche.
21: Oui, à masturbation. L'eudénisme, l'eudonisme, là où je sais pas.
20: L'hédonisme.
21: Non,
20: l'onanisme.
21: L'onanisme.
2: Ah ben, l'onanisme, c'est la branlette, c'est la même chose.
21: Ah ben, oui, mais je voulais employer le mot.
15: À la reproduction, au fait de se multiplier.
2: Non, pas du tout.
21: À la meilleure façon d'aimer.
2: C'est plus précis que ça encore.
0: Ouais. À la meilleure façon de jouir.
20: Non. À la meilleure façon de pénétrer sa partenaire.
2: Non, il n'y a pas de partenaire.
21: De faire jouir.
2: Non.
21: Ah non, c'est
20: un... D'explorer son sexe.
2: Non, c'est l'Obs hein, qui a lancé cette question.
0: C'est très sérieux.
2: Et si on profitait de ce confinement pour réfléchir vraiment à...
20: L'autofellation.
2: Alors, pardon.
20: L'autofellation.
2: À l'autofellation. Bonne réponse.

0: Ah bah faut être souple.
1: Ah oui, mais c'est dans Delle Feuille de Thon et c'est une blague.
2: Ah non,
1: non,
2: pas du tout.
3: Maintenant, il y a une photo même. Non,
4: mais c'est pas vrai.
5: Pensez-y, c'est vrai.
2: De quoi l'autofellation est-elle le nom? Alors effectivement, il y a eu des tas de réactions sur les réseaux sociaux. Quelqu'un a écrit, mais alors Jean-Daniel, ex-patron de l'Obs.
5: Oui, qui est mort cette année.
2: Jean-Daniel va se retourner dans sa tombe. Et là-dessus, évidemment, il y a le rédacteur en chef de l'Obs qui dit pas du tout. L'Obs a toujours été un magazine, même du temps de Jean-Daniel, qui a fait des unes sur la sexualité, sur les choses, évidemment, qui deviennent à la mode. Pourquoi tant de haine? C'est un article comme un autre. Pas davantage putaclic que d'autres. Et c'est vrai qu'en plus, on va dire, cette forme de sexe, après tout, ne fait de mal à personne, non, puisque vous êtes tout seul. Vous ne contraignez personne.
3: Et puis, ça prend pas de place.
6: Ah, j'imagine le professeur Rollin à quatre pattes, là, enfin, retourner
2: sur... Juste réussir à le faire.
5: C'est tout. On a tous essayé de le faire.
2: Ah non.
6: Ah bah tu te mets un coussin.
5: Pour avoir essayé, je dis que c'est très difficile et c'est pas forcément satisfaisant parce que ça fait beaucoup plus de mal que de bien quand même.
3: Il paraît que si on se fait enlever deux côtes, on peut y arriver.
2: C'est vrai?
3: Ouais, ouais.
2: Ça alors. Ouais, ouais.
5: Bref, je trouve quand même
2: Vous allez pouvoir en parler sur France 2 l'après-midi de ça, Caroline Diamant.
5: Non, parce que je trouve que pour le coup, c'est putassier.
2: Ah oui?
5: Oui.
2: Putaclic, c'est ce qu'on appelle.
5: Ouais, ouais. Bah oui, je trouve ça très putassier. Qu'on dise, écoutez, cherchons toutes les manières de se faire plaisir pendant le confinement quand on est seul.
2: C'est une femme, hein, d'ailleurs, qui signe ce papier.
5: Ah
2: elle
5: bon
2: s'appelle Renée Grosard. Et elle dit, la pratique de l'autofellation a plein de choses à nous apprendre sur la vie, sur l'amour et sur nous-mêmes.
5: Et elle peut donc complexer les hommes qui ne sont pas souples, les hommes qui ont des sexes de petite taille, alors que tout le monde sait, et depuis que je travaille l'après-midi sur France 2, je le sais autant en plus, que c'est quand même la principale, une des principales préoccupations des hommes, c'est quand même la taille et la forme de leur sexe.
2: Ah
5: donc,
2: oui?
5: Bah oui, bien sûr. Bon? Et donc, bah oui, c'est ce que disent toujours les sexologues, c'est quand même une des raisons de consultation.
2: Vous êtes penché sur le sujet beaucoup.
5: Non, je travaille dans une...
2: Celui, on en parlait tout à l'heure, on lui a rendu hommage, je sais pas si c'est un deuxième hommage que je vais lui rendre, mais celui qui nous avait raconté ici aux Grosses Têtes l'avoir pratiqué et même avoir un ami qui était particulièrement brillant pour le faire aussi, c'est monsieur Jean-Pierre Coff. Jean-Pierre Coff a fait de l'autofellation un sujet des Grosses Têtes absolument incroyable.
4: Ah oh, bah peut-être c'est parce qu'il le faisait avec un saucisson et il croyait que c'était sa quéquette.
1: Le bon sens de Valérie.
5: Ah, bah, ouais.
1: Eh oui, peut-être tout s'entend simplement un saucisson.
3: Voilà.
5: Ah, non, mais
3: c'est une extension.
5: C'est très difficile de l'atteindre parce qu'il faut beaucoup de souplesse. Moi, il faut travailler la souplesse, je pense. Et puis, il y a sûrement la taille de l'objet qui doit compter. J'arrive à peine. Je fais, voilà, c'est comme si que. Hey,
2: ou une grande langue.
3: Ah aussi, un caméléon peut le faire.
5: Vous voyez là, vous nous avez envoyé des images dans la tête. Je veux plus faire l'amour, jamais. Entre vos petits sexes et vos grandes langues, là, je vais faire un cauchemar cette nuit.
4: Et puis, il faut pas avoir pris trop de poids, parce que si le mec il a pris du bide, il la voit même pas, sa bite. Hein.
2: Très bien Valérie, merci. Je crois que maintenant,
3: c'est une belle conclusion.
1: Et pensez bien Laurent que dans 40 ans, ce sera une citation qui sera aux Grosses Têtes de dans 40 ans, on dira qui a dit si le mec a pris du bide, il la boit même pas sa bite.
5: Et l'animateur qui sera à votre place dira elle était sociétaire des Grosses Têtes.
2: Moi je crois qu'écoutez, on peut fermer le dossier sur ce sujet.
5: Oh, avec
2: je pense que notre conseil scientifique a tranché. Merci l'Obs. Hein.
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2: Une question pour Madame Sabine Lampe. Mme Lampe habite à Aix-en-Provence. Bon, évidemment...
4: Non, on ne fera pas de jeu de mots.
2: Vous ne l'allumez pas.
4: C'est pas une lumière. Elle a des ampoules au pied, mais voilà.
3: Et elle est laide.
2: Mme Lampe, oh non, écoutez...
3: Non,
4: Ah bah chez elle, on pouvait pas dire c'est pas Versailles ici, quand on n'éteignait pas. Enfin bon, bref. Allez. Oh, j'ai tenté, ça a foiré, ça va, c'est bon.
3: Ça arrive.
2: Écoutez, Madame Lampe espère 300 euros, une rallonge donc.
4: Je trouve qu'on devrait tous lui dire « Ah bah jour, Madame Lampe
2: !» Mais c'est n'importe quoi.
3: C'est vrai.
4: Quoi? Oh là là, si on va pas toutes les faire.
2: Vous êtes en train de l'achever.
6: Oh.
2: Alors, Madame Lampe, donc, qui habite Aix-en-Provence, nous emmène indirectement.
4: Elle habite pas à Douille ?
6: Ils sont partis dans un combat, les deux. Là.
2: What ?
6: Qui aura le dernier mot ?
4: What ?
6: Attention,
4: what ?
6: Qui aura le dernier mot ?
2: Bon, alors, mais ma... Vous allez me laisser parler.
4: Non, mais attends, mais chalogène, là.
2: Alors, Mme Lampe, j'espère, ne nous en voudra pas de ces vilains jeux de mots concernant son nom. Et la question nous emmène au Mans. Tiens, chez Stevie.
6: Ah, merde.
2: C'est une question choisie d'ailleurs pour M. Ramy, car vous avez une chance de répondre à cette question, Adil. Oh. En effet, ce week-end...
4: Ça doit être très simple. Deux et deux.
2: Ouais. Ce week-end au Mans,
6: Le Mans sonore,
2: dans la Sarthe, il y avait à Luban Soccer, il y avait un tournoi de football ce week-end, un peu particulier, il faut le dire, puisque les équipes qui étaient en lice, il y avait une douzaine de clubs du département, se sont affrontés dans ce football un peu différent du football classique. Qu'est-ce qu'il est interdit de faire pendant les matchs de foot de ce tournoi ?
6: On n'a pas le droit d'utiliser ses pieds.
2: Non.
6: Le ballon ne doit jamais tomber sur le sol.
2: Ah non.
8: C'est un truc particulier, on est d'accord.
2: Ah oui, oui, bien sûr, autrement
4: c'est,
2: je...
4: C'est vestimentaire.
2: Non, non, non, non.
3: Mais c'était pas rond.
6: Mais en ce moment, tout se passe au Mans.
3: Ah oui. Ah bah oui.
6: Mais non, mais on avait Jean-Michel Jarre.
3: Ah mais tout
6: on avait Jean-Michel Jarre pour une première mondiale.
2: Ah oui.
6: Avec, mais non, mais le Mans sonore, c'est la biennale du son. Non, mais c'est exceptionnel.
2: La biennale de la rillette et du son.
6: Ah non, mais du son 3D avec une structure unique au monde.
3: Ah mais oui.
6: Et vous me parlez des soccer.
2: Tout se passe au Mans.
3: Ah mais la guerre en Ukraine, c'est au Mans. Tout est au Mans.
2: Les Oscars, ça se passe au Mans cette année.
3: Les Molières.
2: Le G7, c'est au Mans.
3: Mais tout est au Mans.
2: Les Jeux Olympiques du Mans.
3: Ah mais Madame Oudéa Castéra va mettre ses enfants au Mans.
2: Tout se passe au Mans.
6: Ah, est-ce que ça a un rapport avec le ballon?
2: Bah oui, puisque c'est du football.
3: Mais Laurent, c'est spécifique à ce tournoi-là ou à l'Urban Soccer en général?
2: Bah c'est quoi l'Urban Soccer?
3: Bah, c'est le foot à 5 où il y a des rambards, il n'y a pas de touche et voilà.
6: En intérieur peut-être.
2: Effectivement, c'est en intérieur l'Urban Soccer. Mais là, c'est plus particulièrement du football où il y a une interdiction et c'est, il paraît que c'est très fatigant d'ailleurs.
3: Ah, il y a pas de remplacement.
4: On ne peut pas rester statique. Il faut toujours courir.
2: Alors,
5: on n'a pas de crampons.
8: Non mais ça c'est normal dans
3: mais
8: tous
3: non.
8: les.
3: Mais attends, moi
8: j'ai pas de crampons dans les foot.
3: On a joué au Urban Soccer. Il y a pas d'arrêt de jeu.
8: Qu'est-ce qu'ils ont pu inventer en fait?
4: Il n'y a pas de time, il n'y a pas de break, il n'y a pas de pause.
2: Expliquez, monsieur Ramy, pourquoi il n'y a pas de crampons dans...
8: Bah parce qu'on est en salle, il n'y a pas de pelouse.
3: C'est de la moquette.
8: Ouais, oui.
9: On joue en talon aiguille alors.
3: Oui. On parle pas de tes soirées, Olivier.
8: Oh. Non, mais c'est très fatigant. C'est très fatigant.
5: Dites, il n'a pas de souliers.
9: C'est très fatigant, bah, j'imagine.
8: Qu'est-ce qu'ils ont pu inventer?
3: Il n'y a pas de touche, il n'y a pas de tacle.
6: Est-ce qu'ils sont statiques en fait?
2: Non, ils ne sont pas statiques.
4: Ils sont obligés juste de courir tout le temps.
2: Non, justement.
4: Non, de bouger tout le temps.
3: Non.
6: Ils n'ont pas le droit de courir. Ils n'ont pas le droit de courir.
2: Ils n'ont pas le droit de courir, c'est du foot en marchant. Bonne réponse.
8: C'est dur.
4: Attendez,
3: t'aurais dû trouver, toi.
8: Quoi que j'aurais pu réussir, hein.
3: Adil, il faisait du organ soccer dans les vrais matchs de foot, lui.
4: Mais c'est...
2: Lionel Messi faisait ça au Paris Saint-Germain.
8: Mais grâce à ma vitesse, il a attrapé Pamela Anderson. Elle est passée au ralenti. Je dis, attends, bouge pas, toi.
2: Un joueur l'a dit, c'est frustrant parce qu'il faut s'habituer à ne pas courir et à marcher vite.
5: Ah, mais... Je peux leur expliquer, je peux les entraîner. Hein. Pas courir.
4: Mais non, mais ils se déhanchent en marchant comme à la marche rapide.
2: Il y a presque autant de plaisir que dans le vrai foot à 11 et en courant. Là, ils sont 5 ou 6 joueurs dans chaque équipe. Interdiction de courir. Le ballon ne doit pas passer au-dessus de la taille et les contacts sont interdits.
4: Celui qui est derrière la cage, là, vous savez,
2: devant, vous voulez dire devant la cage. Oui, derrière, c'est trop tard.
3: C'est le spectateur derrière.
4: Lui,
8: si tu mets des tampons derrière, ça va pas le faire.
4: Lui non plus, il peut pas courir pour arrêter la.
3: Ah bah non.
8: Mais il court pas, lui, de toute façon.
2: Oh, le gardien, il court jamais, le gardien.
4: Ah bah... En général, ils courent pas, mais ils peuvent faire quelques pas, un petit pas de course. C'est ça que je demande, ma question.
5: Ce serait sympa qu'il y ait des gens qui ont au moins 100 de QI, sinon.
8: Non, je t'explique pourquoi.
2: Je peux pas inviter 100 grosses têtes.
8: Tu veux que je t'explique ou pas?
4: Vas-y.
8: On parle de foot urban soccer. Dans un stade de futsal, les gardiens ne courent pas du tout, parce que les cages sont petites.
3: Oui.
8: En talons blancs, tu fais toute la cage.
3: J'ai des cages de handball.
4: Ah, bah voilà. Ce foot de moi et de mon QI, qui va très bien. Je te remercie. aussi. Non, cela dit, c'est pas vrai. J'ai fait un quiz sur Internet, sur
6: un quiz
4: qui n'en finissait plus. Alors à la fin, fallait payer. J'en pouvais tellement plus que j'ai payé du coup. Il
2: faut dire que vous avez une cervelle de moineau qui fait cuit.
6: Et à la fin, donc t'as payé. Ils t'ont dit que t'avais combien?
4: 26.
6: Oh
3: merde,
6: t'as fait ça en fin de soirée.
3: Attendez, 26.
2: 26 de cuit ou 26 euros?
4: 26 de cuit.
6: C'est pas possible.
3: Non.
4: Un jeu. Je vais vous expliquer, c'est que je suis trop émotive et qu'il y a des évidences. On s'en va. Il y a des évidences. Par exemple, 2 plus 2 égale. Et moi, je me dis, il y a un piège.
3: Oui. Ceci dit, 26, ça me semble beaucoup, moi.
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2: Quel célèbre nom de danseuse? Alors évidemment, François Lu va être un peu favorisé en tant que danseur étoile. Quel célèbre nom de danseuse se dispute l'Australie et la Nouvelle-Zélande?
8: Anna Riera.
2: C'est quoi ça?
8: C'était un petit clin d'œil pour ma danseuse de Danse avec les Stars, j'en profite. Normal.
2: Un petit clin d'œil.
8: Bah oui, elle mérite d'être mise à la lumière.
2: À la lumière. C'est pas elle.
8: Dans la lumière. Ok, allez, toi, écoute-moi bien maintenant.
2: Cassez-lui la gueule à Toen.
8: Non.
13: Je présentais un pote à moi, c'est Ludovic Becherel, tu le connais?
4: Non, mais en plus, en l'occurrence, là, il avait raison, dans la lumière.
2: Oui, mais
13: il a dit à la lumière.
6: Donc, c'est une danseuse qui est...
2: célèbre nom de danseuse se dispute l'Australie et la Nouvelle-Zélande?
3: Loïs Fuller.
8: Mais pourquoi ça a la portée de tout le monde, en fait?
2: Pardon.
8: Pourquoi ça a la portée de tout le monde?
2: Ah ben parce qu'il faut...
13: Peut-être un piège, en fait, c'est ça.
2: Il y a un petit... Ouais. C'est pas seulement un piège.
6: Est-ce que c'était une danseuse classique, contemporaine?
2: Ah, ça a été une grande danseuse... contemporaine, oui. Elle est, on va dire, de la fin du 19e, début 20e.
4: Oula. Colette.
2: Elle est morte, effectivement. Elle est morte en Russie, c'était une danseuse russe, mais on la connaît pour autre chose.
6: Estée Lauder.
2: Non, elle est effectivement disputée par l'Australie et la Nouvelle-Zélande. Pas en tant que danseuse.
3: Ah, la Pavlova.
2: Excellente réponse.
13: Le dessert de la poupée.
8: Bah ouais.
2: Excellente réponse.
13: Il se bat pour la recette du dessert.
6: C'est ça.
2: Non. Eh oui.
6: Pour la mousse.
2: Pour les origines. Savoir qui, effectivement, Anna le premier Pavlova, a fait le dessert, la Pavlova, ce dessert nappé de crème chantilly, recouvert de fruits frais.
13: Et de meringue.
2: À base de meringue, exactement. Mais c'est un dessert qui a été nommé ainsi Pavlova, en l'honneur de la ballerine russe Anna Pavlova. Et sauf que les Néo-Zélandais disent, c'est nous qu'on l'a fait. Et les Australiens disent, non, c'est pas eux.
13: Et la panna cotta, c'est qui? C'est les Italiens ou c'est les Portugais?
2: Mais vous en faites des Pavlova, Isabelle, vous?
4: Mais non, mais vous êtes fous.
13: Bah, mais elle a un cuisinier, elle a un chef.
2: Bon, vous battez des blancs d'œufs. Vous savez le faire, ça, battre des blancs d'œufs?
4: Bah, faudrait que j'ai un batteur.
14: Je peux t'en prêter un, si tu veux.
2: Vous mettez du sucre, du vinaigre blanc, de la fécule de maïs, de la vanille. Vous faites la meringue avec tout ça. Temps de cuisson, 45 minutes à 120 degrés, voyez. Puis après 20 minutes à 90, on rebaisse le tout doucement. Puis on éteint le four. Et là, on attend le refroidissement, Isabelle.
4: Mais on met des petits fruits à l'intérieur, non?
2: Ça fait que la pavlova va être croustillante et l'intérieur moelleux. Et là, après, on décore de crème fouettée, de chantilly, de fruits sucrés, de fraises, de kiwis, de pêche. Bon,
4: en fait, Nutella.
2: Non, pas Nutella, mais faites ce que vous voulez. C'est bon la pavlova quand même, faut le dire.
6: C'est très bon.
4: C'est aérien.
2: Un jour, vous aurez peut-être un danseur, un dessert. Fromage ou danseur?
4: L'alu.
6: Ce sera plutôt du côté d'Amsterdam, à mon avis. Si on prend l'alu.
2: Mais vous aimeriez avoir un dessert à votre nom?
6: Moi, je suis pas très, non. Mais je vous en avais parlé une fois, on m'avait proposé de faire un portrait de moi, une sculpture. Je suis pas trop pour ça, moi.
2: Enfin, quand même, c'est chouette d'avoir un dessert pas son nom.
10: Ouais, moi je préfère qu'il soit dans mon assiette plutôt.
13: Au moins un flan. Le flan, t'as pas vu le flan?
4: Non, c'est vrai qu'il n'a pas un nom de famille à dessert.
10: Non, c'est vrai. La lue, c'est compliqué.
2: Tandis qu'un bon mergot.

0: Ah, mais le Mergo, ça sonne très bien.
1: Non, je me tape
2: empêché alors.
0: Ouais, mais un Mergo, c'est pas dessert, c'est plus d'alcool. Hein.
3: Un camembert, un camembert.
1: Alors là, je bois plus.
3: Ou un camembert, le Mergo. Un camembert.
0: Un fromage qui pue.
3: Un bon merde bien fait.
2: Ah, c'est un fromage bleu. Qui vit parce que quand il est vieux, il est bien.
4: Avec des asticots qui ressortent.
0: Ah ouais. Et moi, je suis restaurateur. Je fais une carte et je te dis, je te trouve un dessert. Vraiment, mais mignon. Ça s'appellerait les poustillons de Margot.
1: Margot, c'est Mergo. C'est même pas ton nom.
0: C'est Mergo.
1: Bah oui,
0: j'ai dit, mais moi j'ai un accent. Margot.
1: Ah oui. Quel mauvais. Oui, t'as raison, l'idole.
5: Ça t'étonne, toi, qu'il ait gagné les traîtres.
4: Non, mais il est tout gentil, Adil.
5: Il est adorable. Ouais. Il est adorable.
2: Franchement, pour un Suédois, il est sympa.
4: Mais c'est vrai que vous ne buvez plus, alors, Isabelle.
1: Ça fait longtemps.
4: Ah, vraiment?
1: Ouais.
2: Elle ne boit que de l'eau avec son pastis.
1: Non, ça se. Non, c'est terminé. Maintenant, j'ai pris de l'âge, j'ai pris de la bouteille, donc je ne prends plus de bouteille.
4: C'est vrai que c'était monsieur Rami.
0: Oui.
4: Vous auriez pu apporter quelque chose. C'était son anniversaire hier.
1: Oh,
0: joyeux anniversaire.
1: J'aurais pu apporter, je sais pas, un verre à dents.
0: C'est quoi un verre à dents? Pour mettre les dents? Un verre pour mettre les dents? C'est ça? Ah, ok, j'ai à voir.
1: Non, mais tu plaisantes.
0: Mais non, mais t'es jeune, t'es belle et tout.
1: Oui.
2: Non, t'es plus dans les traîtres, hein. T'es plus dans les traîtres, là. Attends-toi. Détends-toi, il peut dire la vérité. Hein.
4: Il continue à mentir alors que l'émission est terminée.
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4: Croyez-moi, j'en ai fait des soirées. Mais la soirée la plus mémorable de toutes les vacances que j'ai pu faire, c'est une soirée où Monsieur Gazan, d'ailleurs, il m'a même offert un micro karaoké.
7: Avec un peu d'écho pour faire l'animateur de karaoké, bien sûr, évidemment, c'est très important. Ce soir, le karaoké avec les meilleurs tubes, les plus grands tubes, Céline Dion, Herbert Léonard, Jean-Jacques Goldman, ils seront tous là pour vous interpréter. Les paroles s'appuient chez votre écran, c'est parti. On va commencer avec celui qu'on appelle la diva du Havre, Laurent Ruquier, pour vous ce soir.
4: 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Wada wada.
7: Bravo, Laurent Ruquier. Formidable. Tout de suite, pour votre plus grand plaisir, imaginez, on a cloné Marilyn Monroe et Jean-Claude Gaudin, juste du panier.
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7: Bravo, Ziz du panier, formidable. On encourage, on l'applaudit. À ses côtés, tout de suite, la spécialiste du cheval, Bilto, tire ses magazines. Elle est là, elle n'est pas montée comme un âne, mais elle a monté les chevaux d'Harry Potter.
9: Tagada, voilà les Dalton. Tagada, je connais plus les paroles.
7: Formidable, merci Larry. Extraordinaire. Avec celui qui aurait pu être à la bourboule, vu sa forme, mais il est d'un guingamp. Yoann et Youh. Il entend le loup, le rat à la branlette.
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7: Allez, avec moi.
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7: Est-ce qu'on pourrait débrancher Yoann Riou, s'il vous plaît, débrancher son micro, merci beaucoup.
4: Bravo à Florian Gazan, en tout cas.
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4: À l'échelle de Tanner, là aussi c'est quelque chose...
15: De ta mère ?
4: Non, pas de ta mère.
15: Ah, pardon.
4: De Tanner, T-A-2-N-E-R. C'est une échelle connue pour mesurer quoi, l'échelle de Tanner ?
15: C'est pas en économie,
2: le talent.
4: Non.
16: Le tremblement de terre ?
4: Ah non, ça c'est Richter.
15: Est-ce que c'est pas lié à l'alimentation, un produit qui serait...
4: Non.
15: C'est scientifique ?
4: C'est scientifique, tout est lié aux sciences, vous savez. Mais oui, on peut considérer que ça
2: concerne
4: fait
2: la nourriture ?
4: La nourriture, non, non.
15: Est-ce que c'est quelque chose qui concerne la vie quotidienne, cette échelle de Tanner?
4: Non, elle permet la vie quotidienne, plus maintenant pour vous, mais à une époque, oui, on a utilisé l'échelle de Tanner.
15: C'était pas à l'école pour la vue, par exemple?
4: Alors, pour la vue, non, mais à l'école, c'est vrai que l'échelle de Tanner...
15: Les poids...
4: Non,
16: c'est
4: non.
16: Pour la pluie?
4: Pas pour la pluie.
15: Donc, c'est un rapport à l'enfance.
4: Ouais. Alors, à l'enfance, une partie de l'enfance.
2: Bon, la croissance?
15: Ah, c'était pas pour les poignets. J'ai eu ça quand j'étais petit, savoir si on va grandir ou pas. À 12-13 ans...
13: Détends-toi.
15: C'est quand on fait une radio des poignets. C'est pas ça, non, ça n'a rien à voir.
4: On vous a fait la radio des poignets.
15: J'étais très petit quand j'étais petit.
13: Des poignets d'amour.
15: Je voulais savoir si j'allais devenir grand, je suis pas devenu grand. Et je vous assure, aujourd'hui, on fait une radio des poignets et on sait s'il y a un petit
16: jeune. Parce que tu étais déjà dans un état de malformation.
15: Non, mais c'est vrai, ça n'a rien à voir avec ça, Laurent.
4: Alors, j'imagine qu'il y a un lien, oui.
2: Ça a un rapport avec la croissance.
4: Alors, ça a un rapport avec la croissance.
15: Est-ce que c'est la courbe de croissance pour les enfants à l'école?
4: Non, plus précisément, c'est pas seulement la croissance.
15: Ah, c'est la différence entre le poids et la taille.
4: Qu'est-ce que ça mesure? Qu'est-ce que ça classifie, cette échelle de
16: Tanner? La taille des os?
4: Pardon?
16: La taille des os?
4: La taille des os, non.
16: C'est pas le rapport entre le poids et la taille?
4: Le poids et la taille, non.
15: La masse corporelle?
2: La masse graisseuse?
4: Alors, ça, je vais vous aider.
15: C'est lié à la croissance, en tout cas.
4: La classification de Tanner, oui, c'est vrai que c'est lié à la croissance, mais plus précisément, ça mesure les bourses descendent. Ah, on se rapproche.
15: La taille du sexe?
4: Non. Mais alors c'est vrai pour les garçons comme pour les filles. Donc il y a pas que les bourses. Mais qu'est-ce que ça?
2: La puberté.
4: Ça mesure la puberté. Bonne réponse de Gérard Jugnot.
15: Ce qui veut dire, Laurent, alors?
4: L'échelle de Tanner permet de mesurer l'avancement physiologique au cours de la puberté. Par exemple, le stade de développement des poils pubiens. Donc, ça s'appelle pépé, poils pubiens. Le développement mammaire chez les filles, évidemment,
2: les
4: ça aussi. Et le développement des organes génitaux chez les garçons. Voilà pourquoi, quand vous avez dit testicules, je vous ai dit que vous vous rapprochiez.
15: Je dis souvent testicules.
4: Le volume testiculaire.
15: Vous avez déjà eu ça? Comme j'ai jamais eu ça comme test. On m'a jamais.
4: Oui, vous en faites. Ils vous ont fait les poignets parce qu'ils n'ont pas osé aller plus bas. Oui, on
13: rien n'est apparu chez toi encore, Johan.
15: Mais non, mais il n'y a pas de calcul, j'imagine. Non, je sais qu'à l'école, généralement, le médecin scolaire vérifie si les bourses descendent. Ouais, j'ai eu ça aux 3 jours.
16: Mais ça, les pédophiles.
15: Aux 3 jours, a priori, c'était
13: mais
15: descendu.
13: Mais c'était remonté pour lui.
16: Mais comment tu fais? C'est que les pédophiles qui font ça.
4: Non, moi j'ai eu le droit aussi.
15: C'est à l'école, les médecins scolaires.
4: À la visite médicale avec médicale,
13: c'était palpé chaque année.
4: Voilà, on vous palpe les...
15: On y retournait pour ça, d'ailleurs.
4: Non, mais c'est vrai que la puberté, c'est important, quand même.
15: Ah, c'est pas le moment où on est le plus sexy, généralement.
4: Ah oui.
15: Ah, ça grandit n'importe comment.
4: Ouais. Ah ouais.
15: Moi, j'ai pas eu d'acné. Vous avez eu de l'acné, vous, ou pas?
4: Pardon?
15: Moi, j'ai pas eu d'acné.
4: Oh, ça suffisait comme ça. Vous n'aviez pas besoin de ça, en plus. Vous êtes tombé dans le clérasé quand vous étiez tout petit.
15: Gérard, qu'est-ce qui a marqué ta puberté?
2: Ta gueule.
4: Ça existe toujours, cette marque, d'ailleurs. Moi, j'achetais ça, du Clérasil.
15: Ah oui, je pense.
4: Ça existe toujours, ça, Clérasil.
13: Et du roi cutane. On vous en offrira un tube, cher Laurent.
15: Mais je crois que ça marche toujours. Il y a toujours le même problème. Hein.
4: Je crois que j'ai bien atteint l'échelle de Tanner, rassurez-vous. Oui. Le haut de l'échelle.
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4: We'll be right back.
17: question culturelle et picturale, puisqu'il s'agit d'un père et de son fils. Le fils s'appelait Louis, le père Paul. Et je vous demande sous quel nom tous les deux peignaient-ils leurs œuvres.
18: Attendez, attendez, laissez-nous un peu d'avance.
19: Alors, Bruegel.
17: Ah non, Bruegel, non. Le père s'appelle Paul, le fils s'appelle Louis. Le père, particulièrement, est très très connu. Plus que le fils.
18: Utrio ou un...
17: Utrio, non.
18: Pissarro.
17: Et d'ailleurs, ils avaient pris comme pseudonyme pour peindre, on va dire un pseudonyme qui faisait référence à leurs origines.
19: Ah, Balthus.
17: Origine flamande, pour vous dire.
20: Balthazar, là, tout ça, non.
17: Balthazar, non. Oh, si je colle Hector Obalk. Ouais.
19: Et on est en quelle période,
17: là? Ah, alors là, on est, on va dire, plutôt...
20: Il sait pas,
17: début 20e, fin 19e, voilà. Mais d'ailleurs, curieusement, hein, pour tout vous dire, leur vrai nom est plus connu que leur pseudonyme de peintre.
19: Ah, parce que c'est une marque aussi?
17: Ah non.
21: Qu'est-ce que vous venez nous embêter à chercher le pseudo, alors? On a qu'à chercher le vrai, déjà, non?
20: C'est un surnom inconnu avec un nom inconnu.
21: Oh, Laurent, je parle.
20: Des trois mecs inconnus.
21: Non, parce que l'autre, il a qu'à partout, là. On a qu'à chercher le vrai, on va trouver le pseudo après, peut-être, non?
18: Ah oui.
17: Eh bien, cherchez le vrai, c'est tout.
21: Voilà, cherchons le vrai.
19: Ripollin?
17: Non. Oh.
19: Écoutez, on tente.
18: C'est en combien de... c'est un 2 quelque chose?
17: C'est surtout chez Ripollin, c'est la fille Valentine qui est connue.
19: C'est pas Merckx.
17: Ça, c'est un cycliste, Merckx.
19: Alors moi, j'ai pas compris pourquoi vous avez dit que son nom, son vrai nom était plus connu. Il est plus connu pour autre chose. La réponse.
17: Parce que moi-même, je vais vous dire, jusqu'à ce matin, mais c'est dans la presse que j'ai appris ça aujourd'hui.
19: D'accord.
17: Jusqu'à ce matin, j'ignorais qu'il était peintre et que son fils fut peintre aussi.
19: D'accord. Il est connu pour donc autre chose.
17: Exactement.
20: Ah bah d'accord.
19: Un acteur. C'est un politicien à la base?
17: Un politicien, non.
18: Un auteur.
17: Un auteur, non.
19: Il est mêlé dans la presse.
18: Chanteur.
19: Un réalisateur?
17: Réalisateur, non.
18: Chanteur,
17: non.
19: Aviateur?
18: Comédien?
17: Non.
19: Un soldat?
21: De Vinci, un parking, un truc comme ça.
18: Tu connais le nom des soldats?
19: Ou un général ou un enfant? Non, c'est pas possible.
17: Et d'ailleurs, allez-y.
19: Non, mais c'est un roi ou une reine?
17: Ah non, pas du tout.
19: Parce que la reine du Danemark, vous avez vu sur Netflix? Mais j'ai halluciné.
18: Qu'est-ce qui s'est passé?
19: Mais la reine du Danemark.
17: Qu'est-ce qu'elle fait, la reine du Danemark?
19: Elle est oufissime.
18: Ah bon?
19: Mais c'est elle qui a fait le décor d'un film.
17: Ça vous change, hein, de France Inter. Hein.
19: On apprend des trucs. Oui, bah justement, ici, on apprend. Alors que là-bas. La reine du Danemark, c'est elle qui a fait toute la scénographie d'un film qui s'appelle En Regard, je crois. Et elle est dans son palais et elle passe des heures à découper des magazines et à recréer des décors sur des grandes planches.
17: Reine du Danemark.
19: Oui. Et en plus, elle a la clope au bec. Elle est comme ça en train de fumer sa clope.
21: Où tu vas?
19: Elle est en train de coller, mais allez voir. Moi, j'étais.
21: L'expression.
17: Vous saviez pas ça, hein, monsieur Obalk. Hein.
18: Il me semble que nous éloignons de la question. Il me semble que nous nous éloignons de cette question. On ne sait toujours pas qui sont ce Paul et ce Louis, qui ne sont donc pas que peintres.
17: Non, mais, d'ailleurs, il disait aujourd'hui dans Libération, puisque c'est Philippe Lançon qui nous raconte ça dans Libé, qu'il peignait pas si mal, hein, le père.
18: Non, mais d'accord.
17: Entre parenthèses, c'est écrit pas si mal.
18: Ah. Non, mais il faut qu'on trouve le métier de ces gens-là, oui, excusez-moi. Est-ce qu'ils ont un métier intellectuel?
17: Alors, écoutez, est-ce qu'ils ont... 300 euros.
18: Non, ça va pas. Attendez, Laurent.
19: Sauvez-nous notre grand désarroi.
20: Mais ça n'a rien à voir avec la peinture, tout ça. Mais rien.
18: Est-ce que c'est un métier intellectuel?
17: Non, enfin oui, non.
21: Est-ce que c'est une marque de voiture?
17: Non.
19: Si vous les connaissez vraiment très très bien.
17: Je suis surpris, hein, monsieur.
21: Et tellement déçu. Moi, je l'avais mis sur un piédestal. Il était là-haut, mais il vient de descendre, d'une façon vertigineuse.
17: Ah oui, parce que moi, j'étais persuadé que vous connaissiez au moins le père, Paul. Mais vous ignoriez peut-être qu'il peignait lui aussi, et que son fils Louis était également peintre, et qu'il signait leurs toiles d'un pseudonyme collectif choisi en fonction de leurs origines flamandes.
20: Alors c'est quoi le...
17: Ah ben, je vais vous le dire, mais...
18: Il y a peut-être
17: qu'on a dans la salle des réponses.
19: Ah non, il n'y a aucune marque.
18: Personne.
17: La question était très difficile, je dois le reconnaître.
20: Un pseudonyme collectif de...
17: Paul et Louis...
20: Van Dongen.
17: Non, Paul et Louis s'appellent Paul Gaché et Louis Gaché.
18: Et alors?
17: Le docteur Gaché est le docteur de Van Gogh, peint par Van Gogh, et le docteur Gaché peignait lui-même, et son fils aussi.
19: Oh, ouais.
17: Et ils ont peint tous les deux sous un pseudonyme collectif qui était Van Riesel.
20: Ah oui.
17: Qu'est-ce qu'il y a, monsieur?
20: C'est dingue. Voilà.
19: Moi, j'aime pas Van Gogh.
18: Il lui prenait juste la température et leur.
20: Bah, autant parler. Ouais, c'est ça. Hein,
3: on a une analyse.
20: C'est comme si moi, je vous disais que mon cousin, il connaît quelqu'un qui est musicien. Et ce musicien, d'ailleurs, avait un pseudonyme.
17: Alors là.
20: Et son fils aussi. Et d'ailleurs, c'est vachement intéressant parce qu'ils se sont mis ensemble pour avoir un troisième pseudonyme qui est l'addition des deux premiers. Non, mais c'est dingue, vos questions. C'est ça que vous avez cherché à faire. C'est un ami d'Isabelle qui a fait la question.
17: Mais j'étais persuadé que vous connaissiez le docteur Gachet.

0: manger.
1: Peigné, pas si mal.
0: Voilà.
1: Ça, c'est de l'info. Non, mais ça, c'est de l'info. Mais je comprends.
0: Et oui,
1: mais de toute façon, je vais vous dire un truc. Van Gogh, c'est pas un si grand artiste que ça.
0: Oh, ah bon?
2: Ah, mais je le déteste. Ah, ça, j'aime pas.
3: Et pourquoi?
0: Pourquoi?
1: Je le prouve dans mon spectacle. Il y a un moment où je fais 7 minutes, et c'est toujours pareil, pour dire du bien d'un peintre, je suis obligé de prendre un peintre moyen, voire médiocre, pour comparer. Et donc, je compare Cézanne avec Van Gogh. Or, 95% de mon public, Van Gogh, c'est pas qu'ils l'aiment, c'est que c'est leur peintre préféré.
4: Ah ouais?
1: Ce qui prouve que je suis pas un démagogue. Et je leur dis, ben, vous allez voir, dans 7 minutes, vous allez changer d'avis.
0: Vous allez nous raconter ça après la pub, alors. Une question pour Nicolas Servier qui nous emmène au Royaume-Uni puisque Boris Johnson
5: est le... Il y a une quarantaine.
0: Pardon.
5: On peut y aller, il y a une quarantaine.
0: Ah ben écoutez, je ne sais pas s'il y a une quarantaine. Moi, j'en ai que 14 puisque je vais vous parler des premiers ministres qu'a connu la reine d'Angleterre. Elle a connu 14 premiers ministres différents, la reine d'Angleterre, jusqu'à l'actuel, hein, Boris Johnson. Je vais vous demander de m'en citer... 7. Pouvez-vous me citer
6: Churchill.
0: Alors, oula, malheureux.
6: Winston Churchill.
0: N'allez pas trop vite. Alors, Winston Churchill, ça m'en fait...
6: Margaret Thatcher.
0: Alors, Margaret Thatcher, ça m'en fait...
3: Tony Blair.
2: John Major.
0: Is, bravo. Edward.
3: Simpson.
0: Is, comment vous connaissez Edward Is, vous, monsieur Junio?
6: Parce qu'elle est cultivée.
2: Wilson aussi.
0: Wilson. Harold Wilson, ouais. Bravo, ça en fait un.
3: Blair.
6: John Major.
3: Blair.
0: Oui, bravo, Blair. John Major, ouais. Il vous en manque un.
3: Il n'y a pas eu
0: un
3: Chamberlain?
0: Chamberlain, non.
3: Theresa May.
0: Theresa May.
6: Ah bah oui.
0: Ça en fait 7, bravo.
6: Comment est-ce qu'on n'a pas pensé à...
0: Et vous auriez pu me dire David Cameron aussi, quand même. Ou Gordon Brown.
6: Oui, vous voyez. Bah, ça n'a pas venu dans la mémoire. Ça n'est...
0: Ou James Callaghan aussi, qui fut...
2: Ah, j'avais oublié.
0: Au 10 Downing Street, James Callaghan. Et puis, vous donnez ceux qui manquent, moins connus peut-être, Anthony Eden, Harold Macmillan et Alec Douglas Home.
5: Bon, Anthony Eden, on en a parlé dans The Queen.
0: Et c'est vrai que cela, c'est juste après Winston Churchill et avant, évidemment, Margaret Thatcher. Voilà les premiers ministres qui se sont succédés en Grande-Bretagne. Quand même, la reine d'Angleterre, elle va tous les enterrer.
3: Ah, incroyable.
0: Vous l'avez vu faire du poney l'autre jour?
7: Ouais. Ah non, mais elle avait un foulard. Si elle se met des fichus.
6: C'est quoi un fichu?
3: T'as un foulard.
6: Oh là.
5: C'est drôle cette expression.
6: Con, parfois, je dis même pas. Ouh là.
0: Vous savez pas ce que c'est qu'un fichu, à vous?
6: Non, je savais pas.
7: Tu devrais faire une émission chic en fichu.
6: Chic en fichu.
0: Mais oui, mais c'est bizarre de pas savoir ce que c'est.
6: C'était l'époque de ma mère qu'elle mettait.
7: Ben voilà, oui.
0: Un fichu, ça s'appelle un fichu.
6: Mais je ne savais pas, chérie. Tu sais, dans la vie, on sait pas tout.
0: D'accord, mais enfin, quand même, c'est votre domaine, ça, le fichu.
6: Eh ben oui, mais là, je ne savais pas que ça s'appelait un fichu.
0: Un foulard, un fichu, vous voyez.
7: Et tu te trompes, ma chérie, quand tu dis c'est l'époque de ma mère, parce que ça revient à la mode.
0: Ah oui, oui.
7: Oui,
5: au Maghreb.
7: Et puis, il y a eu sur la Riviera, dans les voitures.
6: Oui, l'année 50, magnifique.
7: Ah, c'était magnifique. J'adore la regarder. C'est,
0: pourquoi?
7: Mais parce qu'elle est exceptionnelle pour un mec.
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0: Pour Monsieur Talu, qui habite Nersac en Charente, je vous emmène en Grèce où la tempête Daniel a provoqué de curieux changements pour des moutons dans un champ de Thessalie précisément. C'est une région grecque.
9: Au nord du Péloponnèse.
0: Voilà, la Thessalie. Je précise pour ceux qui ne connaîtraient pas bien la Grèce. Mais c'est vrai que d'un seul coup, les moutons de cette région se sont mis à sauter plus haut que les chèvres. Mais pour quelle raison?
3: Ils se sont mis à sauter plus haut que les
9: chèvres. Parce qu'il y a de la neige.
0: Ça s'est passé là il y a quelques semaines à peine.
9: Parce qu'il y a des loups,
0: en septembre.
3: Est-ce que le vent a gonflé leur laine et hop,
0: non,
3: ils sont montés?
0: Non.
9: C'est pas à cause des loups, ils ont eu peur des loups.
0: Alors qu'ils tentaient de se protéger de la tempête Daniel au début du mois de septembre, un troupeau de moutons vivant tout près de Almyros, donc en Thessalie, s'est retrouvé de telle manière à se mettre à sauter. Tout le monde était surpris et on a compris seulement qu'après pourquoi.
10: Parce qu'ils avaient de l'électricité.
0: Non.
9: Ils étaient malades.
10: Ils jouaient au fameux saute-mouton.
0: Ah, non, Oui, ils ont raison. Après tout, vous avez raison. Et puis, ils se comptent entre eux pour s'endormir. Non.
4: Est-ce qu'il y avait des malades?
3: Non, mais attendez. Est-ce qu'il y avait des jets de vapeur qui sortaient de la terre?
0: Alors, malades, on peut dire.

0: C'est-à-dire qu'ils étaient, ils étaient pas en...
1: Ils avaient la danse de la Saint-Guy?
2: Non. Mais le fait qu'ils sautent plus haut que des chèvres, c'est quelque chose qu'ils peuvent faire habituellement. C'est juste que là, ils se sont mis à le faire. Parce
0: ah non, normalement, un mouton, ça saute moins haut qu'une chèvre.
2: Ah oui, donc là, c'est
3: le phénomène qu'a aidé la course. Ils ont mangé des champignons.
4: Ils n'avaient pas pignouf.
5: Non, voilà. Mais il y avait une épidémie, en tout cas. Il y avait quelque chose.
0: Alors, monsieur Barbier est tout près de
3: la réponse. Ils ont mangé une plante.
4: Ah, des trucs hallucinogènes.
5: Ils ont mangé du shit.
4: Des plantes hallucinogènes.
5: Ils ont mangé de la marijuana.
3: La marijuana qui était apportée par la tempête.
0: Exactement.
4: Ah bon ?
0: Dans la région, il y avait un champ de cannabis.
5: Ils étaient défoncés, quoi.
0: Et effectivement, les moutons étaient défoncés.
5: Les pauvres !
2: C'est génial !
4: La vache.
0: Comme ils ont eu peur de la tempête, ils ont trouvé refuge dans une serre voisine où était planté du cannabis médical.
2: Ah, et après, ils disaient, bon,
4: c'est ce que je dis, elle m'appartient, cette serre. J'ai des
2: on est bien, là.
0: Les moutons ont ingurgité plus de 270 kilos de cannabis.
5: Oh, oula.
0: Et là, d'un seul coup, ils ont commencé à développer un
2: album de rap.
5: Mais ça fait sauter. du reggae. Il faisait du reggae.
0: Ils faisaient pumer, ils faisaient beuh.
5: Mais ils sont pas morts.
0: Non, ils sont pas morts, mais ils sautaient dans tous les sens.
5: Mais ça fait sauter plus haut.
2: Pourquoi ça les fait sauter haut? Ça n'a pas de sens.
3: Bah oui.
2: Normalement, les gens, ils sont plutôt mous après. Hein.
0: Ah non, mais les moutons, ils sautaient. Alors, écoutez-vous. C'est Newspaper et Newsweek qui nous racontent l'information, parce que c'est arrivé jusqu'aux États-Unis, cette histoire.
5: Et le propriétaire, il a perdu vos champs
3: d'argent. Je te dis pas le méchoui après, le goût qu'il avait. Hein.
4: Ah ouais, est-ce qu'on peut manger après le mouton défoncé?
3: C'est du méchouit.
5: C'est un space mouton, quoi.
0: Dites, Karine, vous avez dû, vous, avec vos agriculteurs célibataires, en connaître des chèvres défoncées.
5: Oh non. Ça lui plaît pas du tout. Hein.
2: Elle ne rit pas du tout. Hein,
5: non, moi j'ai du mal avec la cause animale.
0: Ah oui.
5: Je peux vous dire que si je les surprenais à faire ça, je les dégage direct.
0: Ah bah ouais.
2: Ce qui est bien, c'est qu'elle dit pas qu'ils le font pas. Elle dit juste qu'elle les a pas vus.
5: Qu'est-ce que tu peux savoir? Je suis pas là tout le temps.
0: C'est ce soir, il y a L'Amour est dans le Pré ce soir. Ah ben je vais vous regarder ce soir.
5: Ça va être un bel épisode.
0: Ah oui, il y a quoi? Il y a qui ce soir?
5: Il y a des moutons.
0: Est-ce qu'il y a les agriculteurs homo, ils sont là ce soir?
5: Je suis pas sûre, ils étaient là le week-end, la semaine dernière.
0: Ah oui, pas toutes les semaines.
5: Je pense pas.
2: Est-ce que tu as des gens très jeunes?
5: Oui.
2: Parce que c'est, y a, moi, les bouts, c'est toujours des gens quand même d'un certain âge.
5: Ah non,
2: on a
6: plus de 16 ans.
2: Plus de 16 ans,
5: bien sûr.
0: Il y en a pas mal. Elle est mignonne aussi. Ils vont faire un joli couple. Je sais pas vous dire quel nom il a, mais...
4: On dirait qu'il parle de mouton.
6: Moi, je sais, moi.
0: Un mec un peu timide, voilà, et...
5: Ah, blond, aux yeux bleus.
0: Voilà, et elle est mignonne aussi, la petite qui...
5: Il y en a deux encore. Hein.
0: Ah, il y en a deux. Ah,
2: ouais. Vous parlez de faire accoupler des chiens.
4: Ah ouais, vraiment. Ah, vraiment.
2: Elle est mignonne, la petite, ça, avec mignon, le petit...
4: Il est gentil, un peu timide. Ah, mais... Puis il pisse pas partout, celui-là.
0: Non, mais on regarde pour ça,
5: Oui.
2: T'as jamais eu un coup de cœur avec un agriculteur? Jamais.
5: Non.
3: Une attirance pour la vie à la ferme?
5: Ah si, ça j'aime bien. Ça, plus je travaille dans cet univers, plus... Si, mais là, j'ai acheté une maison à la campagne aussi.
2: Mais c'est une maison, c'est pas un corps de ferme que t'as acheté.
5: Non, c'est une maison.
0: Elle a un corps bien ferme, mais c'est pas la même chose.
5: Non, mais en tout cas, c'est vrai que ce sont des gens que j'aime beaucoup, parce que je trouve qu'ils ont des valeurs, ils ont les pieds sur terre, c'est le cas de le dire, et ils sont pas dans les brouffes, et ils sont...
2: Et puis c'est rentable, hein, cette émission.
5: T'as dit quoi?
0: Ah bah non, mais ça cartonne.
5: C'est vrai.
0: Elle est leadeuse, on dit pas leadeuse.
5: Bah si, disons.
0: Ah oui, ce que j'aime comme séquence aussi, c'est à la fin.
5: Après.
0: C'est-à-dire que non seulement vous avez L'Amour est dans le Pré avec les agriculteurs.
2: Qu'est-ce que vous les imitez bien.
0: Mais après, ils filment, écoutez bien, ils filment ceux des années d'avant qui regardent les couillons de l'année d'après.
5: Ah ouais.
0: Et là, il faut la haine. Oh non, mais regarde-moi ce con-là, il a l'air mal oeil. Bon, allez, quand même, moi, je serais bien rentré dans la petite.
2: Il dit ça.
0: Et puis, il donne un petit coup de coude à Germaine. Puis, Germaine, tu te souviens, nous? On n'avait pas attendu 15 jours, nous. Hein.
2: En tout cas.
0: Avouez que c'est ça.
5: En tout cas,
2: Karine, tu peux voir après l'imitation de Laurent que vraiment, on n'est pas du tout dans le cliché grâce à l'émission. Les Français ont une belle image de l'agriculture, ça a modernisé.
0: Oh non, bah dis donc, j'invente rien. Parfois, ils sont sous-titrés dans son émission.
5: Rare,
0: oh, si.
5: Alors là, c'est déjà arrivé.
0: Ah, franchement,
5: bien sûr, il y en a un ou deux. Oui,
0: ah bah il y en a un ou deux, ils sont sous-titrés.
5: C'est vrai. Ah bah il y en a, tu comprends pas.
4: Bah oui.
2: Mais comment il faut pour communiquer avec la personne du coup?
5: Moi je comprends.
0: Moi je vous jure que le jour où je suis sous-titré à la télévision, j'arrête.

0: C'est heureux.
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4: Vous allez me dire sûrement quel est le nom du fils de Marc Aurèle et de Faustine la Jeune, qui fut empereur lui-même.
5: C'est pas Tibère, c'est...
4: Non, un empereur assassiné d'ailleurs, il faut bien le dire, le 31 décembre 192 par l'esclave Narcisse, qui l'entraînait au maniement des armes et qui l'a étranglé dans sa...
6: Parce que c'était un salaud ce mec, c'était un vrai salaud, c'est Marc Aurèle.
4: Le fils de Marc Aurèle, c'est lui. C'est lui qu'on cherche, il portait pas forcément bien son nom, pour tout vous dire.
6: C'est pas les Horace.
4: Il
6: était fâché avec son père, en fait.
4: Ah, c'était un despote, hein. Mais le peuple l'aimait plutôt parce que
6: le peuple aime les despotes.
4: Exactement. Et finalement, bon, il a quand même été assassiné par celui qui lui apprenait le maniement des armes. Il l'a étranglé dans son bain, l'assassin, l'esclave Narcisse.
7: C'est con, il aurait dû le noyer simplement.
4: Mais déjà, il avait tenté de l'empoisonner, ça avait pas marché. Alors, il avait fini
6: avec sa sœur, avec la sœur, il était accomplice de sa sœur.
4: Exactement, mais comment vous savez ça?
6: Parce que je m'intéresse à tout ça.
4: Alors donnez-moi son nom.
6: Il portait un nom qui ne
8: Genre le bien-aimé.
7: Marc Aurèle,
4: non.
7: Maximilien, non.
6: Comme héroïque ou quelque chose à voir avec un...
4: Pour trouver les réponses ici, il faut boire mes paroles. Il suffit d'écouter le moindre indice que je vous donne, mais vous ne m'écoutez plus.
8: Si, au
7: Postillon,
8: contraire.
7: Le magnifique.
4: Et Dieu sait pourtant que j'ai été chercher cette question dans mes tiroirs et que vous auriez déjà dû trouver le nom.
6: Non, mais c'est pas avec les tiroirs, il doit y avoir un truc.
8: Tiroir,
6: c'est tordu, je sens que c'est tordu.
8: Commode.
4: Bonne réponse de Valérie Mérès. Voyez, Valérie, elle est plus maligne que les autres, Valérie Mérès. Elle m'écoute, elle. Et oui, commode n'était pas commode. Et effectivement, c'est dans mes tiroirs que j'ai trouvé le nom de l'empereur romain Commode, fils de Marc Aurèle. Et Commode a été assassiné dans sa baignoire. C'est quand même une histoire terrible. Le nombre de gens, finalement, moi, je prends plus que des douches. Parce que. Le nombre de gens qui sont assassinés dans leur bain, quand on pense.
7: C'est ça, Claude François, le premier.
4: Claude François.
6: Mais lui, c'était la douche.
4: Ah non, c'était une baignoire.
8: Il fallait qu'il enjambe.
6: Est-ce que c'est le commode qui a donné le nom au meuble?
4: Qu'est-ce que vous dites?
6: Je dis, est-ce que c'est le commode qui a donné le nom à la commode?
7: Mais bien sûr. Et un de ses lointains descendants, c'est Bernard Buffet, le peintre. Voilà. Il y a aussi le poète argentin Sanchez. Mais...
4: Et d'ailleurs, on n'arrêtait pas de lui dire si tu es gay, ridon.
7: Ah oui.
4: Non, écoutez, franchement.
6: Mais Harry, comment tu peux penser une chose comme ça? C'est étonnant que ton cerveau provoque ce type de questions. Non, mais attends. Me parle de mon cerveau avec sa crotouille blanche devant elle. Une commode.
4: Vous n'insultez pas la chienne. D'abord, alors là, madame.
6: Ah, tout ça parce que c'est votre belle-fille.
4: Oui, n'insultez pas la fiancée de mon chien.
6: Alors attendez, je vois pas comment votre chien peut lui faire quelque chose.
4: Non, eh bien, justement.
7: Ça m'arrange. Il peut lui renifler le cul, c'est tout.
9: Ouais, c'est un vrai animal.
7: Mais c'est vrai que c'est un animal à la taille d'une crotte de votre chien, Laurent. Ouais. D'accord.
6: Oui, mais c'est pas la taille le problème de cet animal.
4: Très amoureux.
9: Ouais. On dirait un rat qui a eu des malheurs.
6: C'est le comportement.
4: Ils sont très amoureux. Mon chien adore la petite chienne de Marcella.
6: Et parce qu'elle fait pouet-pouet.
4: Comment ça, elle fait pouet-pouet?
6: Parce que quand il doit jouer avec, elle doit faire pouet-pouet-pouet, le même petit bruit que sa maîtresse.
4: Enfin, Marcella fait pas pouet-pouet quand je lui... quand j'appuie dessus.
6: Non, mais Harry, toi, tu vis dans un monde parallèle.
4: Elle vit dans un monde parallèle.
6: Complètement.
4: Et en tout cas, j'attendais de la culture et j'ai eu.
6: On a appris que la commode, ça vient de commode.
4: On a appris que Valérie Mérès avait tout compris à cette émission et qu'au moins elle a bien identifié l'empereur romain.

0: commode qui ne l'était pas.
1: Bravo.
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0: Ils sont venus. Non, parce qu'on s'était cotisé pour vous offrir le concert gratuit de 3 cafés gourmands en bas de chez vous, monsieur Toed.
4: C'est sympa, patron. Bah, c'était bien parce qu'en plus, ils n'ont pas joué leur chanson, c'était hyper agréable.
5: Tu sais chanter ou pas?
4: Qu'est-ce qu'il a,
5: lui? Tu sais chanter?
4: Qu'est-ce qu'il a? Qu'est-ce qu'il a?
5: T'as beaucoup de talent,
4: qu'est-ce qu'il a, Lotari? Qu'est-ce qu'il a?
5: T'es arrivé, t'as rien à dire, t'es arrivé 8 minutes en retard. On a démarré l'émission en retard à cause de toi.
0: Pas du tout, on a démarré à 15h30 comme d'habitude.
5: Bah ouais. On a toujours rendez-vous à 15h20, il est arrivé à 15h29 et 30 secondes.
6: Qu'est-ce qu'elle a, la pointeuse?
7: Quel faillot de merde, lui, alors?
8: Prends confiance, il a juste évité les 10 minutes où tu nous as déblatéré ta vie. Ouais.
0: Elle a raison, Valérie, parce qu'il faut vous subir avant l'émission. Oh, la prochaine fois, j'arriverai au dernier moment, moi aussi.
5: Moi, j'adore l'avant-émission parce qu'en général, ça donne le ton de l'émission. Quand on est bon dans les loges, en général, on est bon dans l'émission.
0: Ah oui, ah oui.
5: Ça lance. Bah oui, c'est comme l'amour, tu sais, les 10 premières minutes, les 10 minutes avant.
0: C'est lui qui va vous expliquer.
5: Bah oui, c'est quand l'escalier qui grince.
4: C'est parce que De Kersauzon est super bon dans les loges.
5: Oh, j'adore comment il est. T'as du toupet, hein, c'est beau.
4: Du toupet. Tu devrais en mettre un toupet.
6: T'as du toupet, t'es chouette.
4: Ah, c'est vivement la fin.
5: J'aimerais bien te ressembler dans la provocation, parce que moi je suis un gentil. Et toi, j'aime bien ce que toi tu
6: fais. Gentil.
4: T'es un gentil, toi? Tu veux qu'on aille au commissariat par toutes les plaintes?
6: Tu fais peur aux gens.
4: Arrête. Et
5: ça fait quoi de savoir qu'on est drôle? Parce que toi, t'es vraiment. Tu sais que t'as le public avec toi, tu sais que t'as les grosses têtes avec toi, que t'as Laurent Ruquier.
7: Si tu ralentis pas, je vais faire un arrêt cardiaque.
5: Qu'est-ce que ça te fait?
7: Être assis à côté de lui, vous avez le cœur qui s'accélère.
5: Bah, que j'ai pris des corticoïdes et de la cortisone hier pour mon dos et j'ai pas dormi de la nuit.
0: Qu'est-ce que j'avais dans le dos?
6: Ça, c'est sûr que c'est pas un enfant. Hein.
4: Inch'Allah, il fait un AVC.
5: J'ai pensé à vous, c'est terrible.
4: Vrai. C'est vrai que tu te masturbes sur les photos de Léa Salamé, c'est vrai? C'est ton voisin qui m'a dit ça.
5: Ça pourrait.
0: Moi, en tout cas, j'ai arrêté.
6: On savait pas que vous aviez commencé.
0: Vous n'êtes toujours pas dit ce que vous avez au dos.
5: Bah, j'ai un lumbago, c'est un.
1: Bah, il a une surcharge pondérale, c'est normal.
5: Mais c'est ce que me disent tous les médecins que je vois, mais perdez du poids.
4: Mais enlève ce coussin que t'as sur le ventre, là.
7: T'écrases tes disques, là.
5: Mais je sais que c'est ça le problème, c'est mon poids, mais j'arrive pas, je craque, je suis comme un enfant.
1: Oui,
5: je craque devant une tablette de chocolat, devant un burger, devant toi.
4: Mais au petit-déj, le burger, quand même.
6: Dans le café.
5: Là, je regarde Caroline.
4: C'est vrai qu'elle a deux jolis burgers, Caroline.
7: T'as pas vu la couche de bacon en dessous?
0: Et le cornichon est à côté. Allez, une première citation pour Ariel Klein, qui habite le Châtelet en Brie, qui a dit « Si les adultes demandent toujours aux enfants ce qu'ils veulent faire quand ils seront grands, c'est qu'ils cherchent des idées. »
4: Fournirait ?
0: Non.
8: Jacques Martin ?
0: Non, pas Jacques Martin, mais quelqu'un qui, c'est vrai, a fait les grosses têtes pendant quelques années. Début des années 2000, avant, hélas, de nous quitter.
5: Ah, Jean Madou ?
0: Non, il est mort en 2016.
6: Volinsky ?
7: Ah, c'est pas Michel Galabru ?
0: Michel Galabru, bonne réponse de Jean-Philippe Janssen. Pour Pascal Chevalier, qui habite Bruno Bonnevaux dans l'Essonne, qui a dit « Un jour, vous êtes le pigeon, un autre, vous êtes la statue. »
4: Oh. C'est pas François Fillon?
0: Non,
7: c'est français, hein.
5: Guy Bedos?
0: Ce n'est pas français.
7: C'est américain.
0: Est-ce que vous avez compris au moins ce que ça veut dire, monsieur Rio?
5: Oui, ça veut dire qu'on prend toujours à un moment donné la merde sur la tête, quoi.
0: Voilà.
5: On prend toujours
7: on tient dessus, quoi.
5: Bah,
0: exactement. Un jour, vous êtes le pigeon.
7: Ce sera pas le moment qu'il fasse la statue.
5: Ah, c'est Winston Churchill.
6: Il fait très bien le pigeon.
5: C'est Winston Churchill.
0: Non, c'est américain. Quelqu'un d'ailleurs dont on peut voir le spectacle sur Netflix.
7: Ah, Ricky Gervais.
0: Ricky Gervais, excellente réponse. De Caroline Diamant. Pour Anthony Kérien, qui habite la ville aux dames dans l'Indre-et-Loire, qui a dit « Dieu, s'il existe, il exagère. »
4: Oussama Ben Laden ?
0: Non.
1: Ça, c'est français.
7: Je ne vois pas cette phrase être dite en français.
0: Si, si, c'est du français.
5: Est-ce que ça a été une grosse tête ?
0: Non, il n'est pas venu aux grosses têtes. Dieu, s'il existe, il exagère. On aurait pu ajouter, il exagère drôlement même, vous voyez.
7: Cette personne est décédée ou en vie ?
0: Alors, quelqu'un de décédé ?
4: Un chanteur ?
0: Un chanteur, oui.
7: Je propose Jean Ferrat, si c'est pas lui. Serge Reggiani, si c'est pas lui. Georges Brassens.
0: Et c'est Georges Brassens. Bonne réponse de Caroline Diamant. Une citation plus culturelle, peut-être, ce serait pas mal, qui a dit « Qui veut noyer son chien l'accuse de la rage ».
4: Ah, mais c'est ah,
6: ça, c'est Elisabeth Borne ?
0: Non, ça a été écrit, évidemment, plus que dit, mais justement, par qui ?
6: Pasteur ?
8: Pasteur ?
0: Pasteur, non.
8: Victor Hugo ?
0: Non, écoutez, Mme Mérès, ça, c'est pour vous, normalement, ce genre de citation.
8: Ah, donc, Coluche ?
0: Bah, mais non.
6: Ah, d'accord. Il va nous faire tout.
4: C'est Pierre Molière. Desproges,
0: Pierre Richard.
8: Ah, ben Molière. Louis Trégaud.
0: Pardon.
8: C'est Molière.
0: Molière. Très bonne réponse. Dans quel piège?
8: Alors, Tartuffe?
0: Non, il n'y en a pas ici, alors.
4: L'avare.
0: Non.
4: Non, je sais.
6: Le malade imaginaire.
4: Les femmes savantes.
0: Les femmes savantes. Bonne réponse de Caroline Diamant.
6: Et c'est elle qui répond.
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3: Une question d'histoire pour Solène Ruiz, qui habite Terrand dans l'Hérault. Comment s'appelait la maman de Charles Quint ?
4: Jeanne La Folle.
3: Jeanne La Folle, ouais. Bonne réponse de Paul Elkarat. Ouais. Elle était vraiment folle dingue, pourquoi on l'appelle Jeanne La Folle ?
4: En fait, depuis que son mari Philippe le Beau...
3: Ils ont eu 6 enfants, Philippe,
4: oui,
3: et Jeanne. Hein.
4: Mais le seul qui deviendra empereur du Saint-Empire et roi d'Espagne, c'est Charles Quint.
3: Et oui, Charles V, Charles Quint, effectivement.
4: Charles Ier, en fait.
3: Oui.
4: Charles Quint, mais... Ouais.
5: Oui, mais pourquoi elle était folle ?
4: Son mari est mort très jeune de maladie, et en fait, elle l'a pas supporté, elle a gardé le voile noir toute sa vie, et elle a fini un peu dans un couvent avec quelques autres personnes.
3: J'ai des questions pour tout le monde aujourd'hui. Vous aurez remarqué.
5: Oui, oui.
3: Question,
5: c'est une bonne explication.
3: Question cantatrice pour Roselyne, question cheval pour Dari. J'aurai des questions chansons pour vous, Michel Bernier, dans un instant.
4: Question gastro pour Jean-Philippe.
3: Non, pour Jean-Philippe, j'ai une question crash aérien.
4: Ah, super.
3: Puisque le 23 mars 1994, le vol Moscou-Hong Kong s'est écrasé. Il y a quand même 63 passagers et 12 membres de l'équipage qui sont morts dans l'accident. Le vol Aeroflot 593. Ça vous dit quelque chose, monsieur Janssen ? Et on a su, grâce aux boîtes noires, ce qui s'était passé à bord. Qu'est-ce qui s'était passé à bord pour que cet avion s'écrase ?
5: Le pilote a lâché le guidon.
4: Non. Je crois que Jean-Philippe est rentré. Il a vomi sur le tableau de bord, tout ça enrayé.
3: Mais non.
5: Ah, ils ont éternué. Quand on éternue, c'est qu'on
3: ferme les yeux. Ah non, ils n'ont pas éternué.
5: Une équipe sportive dans l'avion ?
3: Non, il n'y a pas d'équipe sportive dans l'avion.
5: C'était les passagers lambda.
3: On est en 94, hein, et il n'y aura aucun survivant, hein, puisque je vous ai dit, 63 passagers, 12 membres d'équipage.
4: Est-ce que la date est importante ?
3: La date, non. Je vous dis mars 94 parce que je suis un homme précis, vous savez.
6: Moi, je voulais savoir si le problème venait des pilotes ou des passagers.
3: Alors, plutôt, on va dire, du pilote lui-même.
5: Ah, il venait de se faire larguer par sa femme ?
3: Non. Quoique, il y a peut-être une raison à la...
4: Rien de suicidaire.
3: Il n'y a rien de suicidaire.
5: Il s'est engueulé avec le copilote.
7: Ah non, mais du coup, il n'a pas couché avec une hôtesse dans le cockpit.
3: Non plus. Non.
5: Ça, je sais.
7: Bah, souvent, ça peut arriver.
4: Il faut faire attention parce qu'on
7: peut s'appuyer sur une mauvaise commande, tu sais.
4: Bah, bien sûr.
5: Il s'est aperçu, le pilote.
3: On se rapproche, en tout cas.
5: Ah oui.
7: Il a fait une manœuvre pour une autre.
3: Non, lui, il n'a rien fait, le pilote.
4: Est-ce que c'est sexuel ?
3: Ah, c'est pas sexuel.
5: Mais il a compris autre chose.
3: Mais il a dit qu'il s'était séparé de sa femme. J'ai envie de dire peut-être, au fond. Hein.
4: Il décide de faire demi-tour pour surprendre sa femme avec son amant.
3: Non.
7: C'est dans le cockpit qu'il s'est passé quelque
3: chose.
7: Oui,
3: dans le cockpit.
5: Ah,
3: oui.
5: D'accord.
7: Il s'est donné du plaisir solitaire.
3: Mais non.
4: C'est pas sexuel, on t'a dit.
5: Non, il s'est rendu compte que le copilote était sa femme.
3: Mais non.
6: C'est une nouvelle pièce.
4: Attendez.
6: Il va jouer bientôt. Le copilote était ma femme. Avec Michel Bernier.
3: Alors, on est dans le cockpit.
4: Oui.
3: Voilà.
4: Oui. Il y a deux personnes.
5: Mais on n'y est pas tous.
3: Alors, vous dites quoi ?
4: Il n'y a pas deux personnes, il y en a une autre.
7: Il y en a trois en 94.
3: Il y a même quatre.
5: Ah, mais. Il y a ses enfants ?
3: Il y a ses enfants. Alors.
4: Ah, une dispute. Il s'est amusé à faire piloter l'avion par un de ses enfants.
3: Alors, c'est pas ça, mais on se rapproche.
7: Il n'a pas donné le manche à un de ses enfants.
5: Il y a un de ses enfants.
4: Il a ouvert la vitre ?
3: Non. Mais les enfants sont là. Il y a sa fille.
4: Est-ce que c'est la cause de l'accident, c'est les enfants ?
7: Bah
3: oui.
7: Il y a des boutons de commande.
3: Ah oui, oui.
5: Ils ont annoncé, les enfants ont annoncé que leur mère voulait divorcer.
3: Ah non.
4: Les enfants ont.
3: Il y a un garçon, une fille.
5: Ils ont touché à des trucs, les enfants.
3: Ah oui, il y a une fille de 12 ans et un fils de 15 ans.
5: Ils découvrent que ce ne sont pas ses enfants.
3: Vous avez dit quoi ?
5: Les enfants ont touché à des boutons, on voulait jouer.
3: Eh bien voilà, tout simplement.
7: Voilà. Bah oui.
3: Le fils de 15 ans, qui était à la place du pilote pendant la phase de croisière, a désactivé le pilotage automatique sans s'en rendre compte. Oh, il jouait avec les boutons. À cause de la force centrifuge, le fils du commandant est alors incapable de se lever pour laisser la place à son père et contrôler l'avion avec l'aide du copilote. Voilà ce qui se passe, vous voyez.
5: Oh là là.
3: Parce qu'en fait, d'un seul coup, le pilotage automatique s'arrête.
7: Ben oui, c'est ça.
3: Et donc, l'avion vire vers la gauche.
7: Il est plaqué sur le siège.
3: Voilà, lui, il est plaqué sur le siège.

0: Et là, le pauvre gamin, on peut pas lui en vouloir, il sait pas piloter. Hein.
1: On peut pas lui en vouloir, on peut pas lui en vouloir.
2: C'est un ado.
1: Faut le dire vite, mais même pas.
0: Quand il une première alarme se déclenche, indique l'arrêt de toutes les fonctions du pilote automatique. Seul le jeune garçon de 15 ans et le copilote tâtent de contrôler l'avion. Une seconde alarme se déclenche, indiquant cette fois que faute d'une vitesse suffisante, l'avion est sur le point de décrocher. Le taux de descente est tel que les passagers sont en état d'impesanteur.
3: Ouais, c'est ça, hein.
0: C'est possible ça, monsieur?
3: Ah oui, parce que ça va trop vite.
0: Ça va trop vite, voilà, ça va trop vite.
4: Et alors toi, dans ce cas-là, tu fais quoi si
3: ah bah, tu fais, là, tu fais plus rien. Hein, ah bah, tu fermes les yeux, t'as
2: encore.
3: Hein.
0: Qu'est-ce qui se passe? Le copilote tire sur les manches, paraît-il. L'avion se redresse, reprend de l'altitude. Le commandant reprend son poste, mais la réduction des moteurs entraîne un nouveau décrochage et l'avion repart en descente.
2: Oh, ouais, mais quelle horreur!
0: L'équipe parvient à stabiliser l'appareil, mais il est trop tard. L'Airbus est proche du sol et là, tous les passagers chantent au gamin « T'auras pas de décès !» Et s'écrase. Non mais c'est terrible.
2: Hein. C'est quelle horreur.
1: Mais non mais c'est irresponsable.
0: Oh, ah bah, oh, ça c'est le mot, dites donc. Ouais.
1: Mais c'est n'importe quoi.
3: Mais tu sais, mais avant le 11 septembre et que tout change dans le monde, mais les portes de cockpit, elles étaient grandes ouvertes, on parlait au commandant comme ça. Enfin, personne ne soupçonnait un danger qui soit, tu vois. Donc, t'allais visiter le cockpit, tu rentrais et tu sortais comme dans un moulin. C'était assez facile.
2: Moi, je suis allée dans
0: entend l'enfant dire « Pourquoi l'avion tourne maintenant ? Il tourne tout seul ?» dit le copilote. « Oui, regarde, je sais pas pourquoi il tourne. On est entré dans un circuit d'attente, vraiment, bien sûr. Les gars, prenez le manche du pilotage, prenez-le. La vitesse, de l'autre côté, tourne à gauche, gauche, à gauche, de l'autre côté, gauche. Je tourne déjà à gauche, à droite. Tu vois pas ou quoi ? À droite, virez à gauche, on va toucher le sol. Edgar, lève-toi, ça c'est le fiston. »
1: Quel masterclass d'acting.
0: Edgar, lève-toi, descends Edgar. Tu vois le danger Edgar ? Gaz au ralenti, gaz au ralenti. Eldar, lève-toi, j'ai dit lève-toi. Plein gaz, pleine puissance, plein gaz, je l'ai, non, je l'ai pas.
1: C'est long encore ou pas?
2: Heureusement qu'ils ont pas donné comme prénom Mayday parce que...
0: Faut bien que les enfants s'amusent.
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0: Une question pour Elisa Petit-Collat qui habite Romorantin-Lanthenay. Là, c'est un anniversaire puisque il y a pile 20 ans, le 14 décembre 2001, on posait la première pierre. Mais la première pierre de quoi ?
7: De la pyramide du Louvre ?
0: Ah, de la pyramide du Louvre, c'est bien avant.
8: D'un monument en France ?
1: C'est à Paris ?
0: Alors, à Paris, non. 14 décembre...
1: En
0: France, oui. 14 décembre 2001. Et d'ailleurs, ce fut inauguré...
4: Ah, le Louvre-Lens.
0: Le Louvre-Lens, non.
1: Le Mucem à Marseille ?
0: Le Mucem non plus.
1: C'est dans le sud de la France ?
0: C'est dans le sud de la France. Et ce fut d'ailleurs...
2: Le pont d'Avignon.
0: Non, mais on se rapproche.
3: Ah, c'est à Lyon ?
0: Et ce fut inauguré par Jacques Chirac en 2004, il y a 17 ans, donc.
4: Ah, c'est pas un TGV ?
0: Un TGV, non.
3: Une gare,
0: non plus.
1: C'est un musée, édifice public.
0: Un édifice public, oui.
1: Un pont,
0: oui.
1: Mieux voilà.
0: Même qu'un pont.
2: Le viaduc de Millau.
0: Bonne réponse de Julie Leclerc. Eh oui. C'est pile il y a 20 ans que ce viaduc a été inauguré, enfin pas inauguré, première pierre hein, seulement, en 2001, et inauguré par le président Chirac 3 ans plus tard, en 2004. Et d'ailleurs, ils avaient choisi pareil, hein, le 14 décembre pour l'inauguration de l'ouvrage, qui en revanche a été mis en service le 16 décembre 2004. Il y a donc effectivement 17 ans. Il y a eu 3 ans de construction pour ce fameux viaduc.
8: C'est là où je ne comprends pas, moi. Ils font un viaduc en 3 ans et ma salle de bain en 5. J'ai jamais compris pourquoi les mecs, quand ils travaillent à la maison, ils prennent un temps fou, ils redéfont, ils refont, pardonnez-moi.
1: C'est M. Da Silva, oui.
8: Et là, ils font un viaduc immense.
1: Ils ont fait la Tour Eiffel en 2 ans et 2 mois.
8: Ouais, je sais. Et chez moi, pour avoir un truc aux normes, Pébert.
3: Ah oui, moi, c'est pareil. Tout mon parquet, là, il part en vrille, là, ça m'énerve. Hein.
0: Qu'est-ce que vous avez fait sur votre
3: parquet? Mon appartement, il est tout neuf, là, j'ai fait des travaux.
8: Mais non.
3: Le vitrificateur, il s'en va ça fait comme des pellicules qui se...
4: Mais tu fais quoi sur ton parquet, en fait? On peut savoir, hein?
8: Moi, je peux passer un coup de vitrificateur, hein, si tu veux. Je passe à la maison, ça me fait plaisir.
3: C'est vrai. Je viens avec toi, Dominique.
8: Ah, tu viens?
3: Ouais.
8: On a le matos, en plus.
3: Ouais, on vient. On va faire ça. Vous savez, tu marches avec des talons? Non, j'ai des patins. Ah bon?
4: Des patins.
3: Et le vernis s'en va.

0: Il n'allait pas là.
1: C'est très toxique en plus, ça fait gaffe, hein.
2: Mais non, mais du coup, c'est ça m'énerve, quoi. Je suis que depuis février, c'est pas normal que le parking, il est déjà lancé tout à l'heure. Bah. Alors, eh bien, sur l'entrepreneur, il répond plus au téléphone.
3: Enfin, ça, en même temps, si vous n'aviez pas acheté à Plaza aussi.
4: Pourquoi oui, t'as pas acheté, pourquoi t'as pas acheté sur le bon coin?
0: Au bon coin quoi? T'aurais trouvé quelque chose? Au bon coin quoi?
2: Et sûrement du vice caché, alors je comprends pas.
3: Non, mais il fallait peut-être prendre l'architecte Norman Foster, parce que c'est le Britannique Norman Foster, qui a fait le viaduc de Lyon.
2: Tu vois.
3: Bah oui, mais pas pris le bon architecte.
2: Non.
3: Et qu'est-ce que vous voulez faire dans votre salle de bain si c'est pas indiscret, monsieur Farouk?
5: Là, bon, c'est fini. Mais je voulais pouvoir aller dans la douche. Parce que souvent, on prévoit une douche pour handicapés.
3: Oui.
5: Et on met une marche.
2: Ah oui, c'était con.
5: Voilà. C'est un peu pas pratique. Voilà. Voilà. Mais on dit non, mais vous pouvez y aller, il y a juste une marche. Bah non. Voilà.
4: C'est comme les chiottes à la turque pour aveugles.
5: Ouais, il y a des beaux d'accident. Mais je peux dire, même pour moi, c'est compliqué.
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3: Christophe Barbier est très content, il est à côté de sa chouchoute Isabelle
8: Mergault.
3: Ah Mergault.
8: Oui, j'aime beaucoup Isabelle.
9: Moi aussi.
3: Vous savez que c'est un couple qui est en train de se former entre Isabelle et Christophe.
10: Ouais. Va être
11: ils ont consommé ou pas?
3: Qu'est-ce que vous dites vous?
10: Elle va être contente sa femme, à Christophe.
9: On a eu plein de petites écharpes rouges.
3: Vous avez vu comme il est classique, Paul.
9: Oui.
3: Il pense déjà à votre femme.
9: Oui, mais il pense pas au mari d'Isabelle.
3: Bah, elle en a pas, faut dire. Voilà, votre femme n'est pas jalouse d'Isabelle Mergault.
9: Oh bah, elle est tellement brillante, adorable, belle et tout. Elle peut pas.
12: Ouais, mais enfin bon, ça suffit. Pas de jour.
8: Elle a une grande tendresse pour Isabelle, comme moi. Et si j'aimerais bien consommer un jour quelque chose avec Isabelle au-delà d'un cocktail. À la terrasse. C'est...
9: Mais moi aussi.
8: Et si nous jouions ensemble?
9: Oh, bah ce serait bien, j'adorerais.
3: Guitry,
9: à Sacha Guitry.
8: Ah oui, avec grand plaisir.
3: Moi j'aimerais bien vous voir jouer ensemble.
10: Ouh là là,
3: et en plus, Isabelle est une grande cantatrice aussi. Quelle heure d'opéra vous pourriez chanter, monsieur Barbier? Vous savez que sa femme est une cantatrice, donc il faut quand même être à la hauteur.
9: La reine de la nuit.
3: Allez-y, allez-y. Ah oui,
10: qu'est-ce que t'as fait comme voyant?
3: Je crois qu'il est temps. Il est temps de passer à une première citation pour monsieur Blanc, Maurice Blanc, qui habite dans le Loir et qui a dit: ce ne sont pas les enfants sur la banquette arrière qui font les accidents, mais bien les accidents sur la banquette arrière qui font des enfants.
8: Oh. Est-ce que c'est Jean-Yann?
3: Oh, ouais. C'est pas Jean-Yann. Non.
8: Pierre Dac?
3: Et c'est Pierre Dac, bien sûr. Bonne réponse de Paul Alcarat.
9: Sur la banquette arrière, c'est pas pratique.
3: Ah oui, vous avez essayé déjà?
9: Ah ouais, dans une deux chevaux.
10: Sur la banquette.
3: Et alors, oui, en plus. Et alors?
9: Oh bah non, c'est pas reproduit. Bah, on a même pas. On a même
3: surtout
9: pas...
3: si le mec est sur la banquette avant. Ah, vous avez déjà fait l'amour à l'arrière d'une voiture?
9: Oh bah, la base.
3: Ah, c'est la base.
9: Bah oui, quand vous êtes jeune, que vous savez pas où aller, le foin, non? Alors ça non, moi je fais une allergie.
10: Le foin. Faut que
9: vous... Ouais non, le foin.
3: Dans le foin.
10: Le foin. Foin.
8: Vous aviez... Alors les granges.
9: Vous aviez compris quoi? Le fion.
3: Non. Mais souvent vous avez fait ça à bord d'une voiture, Isabelle?
9: Oui, oui, c'est. Mais la deux chevaux n'est pas confortable et la quatre ailes non plus.
3: Et donc. Ouais. C'est ça de sortir avec des hommes riches. Une autre citation, et cette fois ce sera pour Erika Culot, même Culot, habite dans le territoire de Belfort, qui a dit: l'intelligence en politique consiste à dire à l'avance ce qui va arriver demain, la semaine prochaine, le mois prochain et même l'année d'après. Et d'avoir ensuite l'intelligence d'expliquer pourquoi ça s'est pas produit.
8: Winston Churchill.
3: Bonne réponse de Christophe Barbier. Une citation pour Carole Dos Santos qui habite...
9: Oh là là là là.
3: Non. Oh non. Je vais demander aux auditeurs qui ont des origines portugaises de prendre un nom d'emprunt quand ils
9: c'est
3: nous envoient...
9: C'est comme Dos Santos.
3: Non, écoutez...
9: À la tête, sa mort, Los Etanos.
3: Qui a
9: mais
3: dit...
9: sa cousine, elle était d'Ivry-sur-Seine. Parce qu'Ivry-sur-Seine, il y a beaucoup de... C'est pas qu'il y a beaucoup de gens qui font du BTP, mais il y a des gens qui viennent...
3: Oh, je rêve que vous rencontriez une Portugaise qui s'appelle Tétanos, vous.
9: Ah oui.
3: Qui a dit... J'ai connu
9: une daïra aussi.
10: Oh, là, là.
9: Mais c'est marrant parce que son mari faisait le BTP, mais il n'était pas carreleur. Il a été terrassier, et c'est rare.
3: Ta gueulosse. Qui a dit: je connais un homme qui est mort d'avoir fait un trou.

0: à son pantalon, il faut dire qu'il était scaphandrier. C'est quelqu'un dont je vais vous donner la date de naissance et la date de mort. Il est né en 1864 et il est mort en 1901.
1: Toulouse-Lautrec ?
0: C'est Henri de Toulouse-Lautrec. Bonne réponse. Et de Paul Aïcarat, qui se joue.
2: Vous avez donné les dates, c'est facile aussi.
0: Pardon.
2: Vous donnez les dates, c'est un peu Monsieur Almanac, l'autre, là. Non, mais s'il savait, ah oui, je vois, il aurait bien pu dire ah, ça, ce peintre incroyable, mais vous donnez les dates, c'est un peu... Ça m'étonne de toi.
0: Je donne les dates pour gagner du temps, parce que si ben je comptais sur votre culture, Toen...
2: Allez-y, posez-moi une question sur Gilles Verdès, je peux répondre.
3: Gilles Verdès.
2: Pas de soucis, mais vous prenez des peintres il y a 200 ans, là.
0: Pour Christelle Bastia, voilà, quelqu'un...
2: Elle est corse. Oh non, mais... Non, mais vous voulez de l'humour, vous voulez de l'humour de qualité, je suis là.
0: Madame Bastia
4: habite... Oh là là, Calvitien.
0: Madame Bastia habite à Villeneuve-sur-Yonne, dans l'Yonne. Ah, c'est quelqu'un qu'on a rarement cité à ce moment de l'émission. Et c'est une femme, je vous le dis d'avance. Une femme qui a dit « Je n'ai jamais posé pour la double page centrale de Playboy parce que je ne supporterais pas d'avoir une agrafe dans le nombril. »
2: Loana.
0: Non.
1: Elle est morte.
0: Elle est morte il y a 5 ans à peu
2: Brigitte
0: près.
2: Bardot.
0: Brigitte Bardot, non.
2: Elle est morte, je l'ai vue en photo, elle est morte.
5: Est-ce que c'est une actrice française ?
0: Voilà. Une actrice française, non. Elle a tourné encore...
2: Ah, Marthe Villalonga.
0: Elle a tourné encore récemment, mais là, elle était plus âgée, évidemment, puisqu'elle est morte à 82 ans. Et tout récemment, elle tournait encore dans la série Game of Thrones, voyez-vous.
2: Ah, oui, c'est un jeu. Ouais, mais c'est très dur à trouver le nom. Ah, je vois qui c'est.
0: Mais elle était plus connue.
5: Oui, Diana Rigg.
0: Diana Rigg, l'actrice de Chapeau melon et bottes de cuir. Bonne réponse de Christophe Barbier.
2: Bravo, Christophe.
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0: Maintenant, j'aimerais vous parler d'une jeune femme qui s'appelle Anne Mottet. Anne Mottet vit à Rome, elle travaille pour l'ONU, elle est assez discrète. Et pourtant, cette femme-là est une femme qui, dont le mari, le compagnon, est encore plus connu qu'elle. Et elle pourrait peut-être profiter de sa notoriété, mais elle reste très, très discrète.
4: Mais elle profitait pour son profit personnel ?
0: Pour sa notoriété. Il y a, vous savez, quand même des épouses parfois, et c'est vrai dans les deux cas d'ailleurs, des maris de célébrités féminines comme des femmes de célébrités masculines qui deviennent évidemment tout aussi populaires que leurs conjoints. C'est pas son cas et pourtant c'est quelqu'un qui travaille, je vous ai dit, à l'ONU, à Rome, elle s'appelle Anne Mottet.
1: Ah oui, je crois savoir.
4: Qu'est-ce qu'elle fait ?
1: C'est pas la femme du spationaute français ?
4: Si, c'est Thomas Pesquet.
1: Thomas Pesquet, la femme de Thomas Pesquet.
0: Bonne réponse de Johan Rioux.
4: Non, non, mais ouais. Il est fort, hein, Johan.
0: Joli.
4: Il est très fort.
0: Il faut être patiente, hein, quand même, quand on est la femme d'un spationaute.
4: Oh, n'importe quoi.
0: Bah oui, parce qu'elle est
4: faut
0: là-bas.
4: Faut être patiente.
0: Bah oui, faut être patiente.
4: Elle a du bol, tu veux dire.
0: Comment ça ?
4: Bah oui, elle est tranquille, le mec. Alors là, franchement, là, les mecs, ils te font des alibis, tu vois, à la con. Mais alors là, l'autre, quand il est parti. Hein, je veux dire.
0: Non mais, tu t'es sûr qu'il est là où il est ?
4: Ah bah oui. Il peut pas faire un retour anticipé sans que tu le saches, tu vois.
1: Oui, mais s'il y a une femme dans l'avion, s'il y a une femme également dans la fusée...
4: Dans l'avion, bien sûr, il part en avion, le mec.
1: Non, mais je crois qu'il y a... Je pense qu'il y a eu des histoires, comme dans l'espace.
2: C'est difficile avec la pesanteur.
7: Déjà que toi, sur Terre, t'y arrives pas.
1: Et ma dernière fois, c'était dans une baignoire et ça a pas du tout...
2: Toi ?
4: Oh, non, mais je veux pas savoir.
1: Ouais, parce que l'eau, ça ramollit, alors déjà que c'est...
4: Oh, non, mais j'en peux...
1: Non, mais et franchement, Jean, toi qui connais un petit peu l'espace, comment ça doit être donc
2: Il a dessiné. Moi, si tu rentres dans la baignoire.
0: C'est vrai que Jean Benguigui, c'est un de nos plus grands passionnants.
2: C'est connu. Mais tu vois, moi, ce que je voulais vous dire, c'est que j'ai toujours fermé ma gueule. J'en ai jamais parlé.
0: C'est vrai qu'il la ramène, ce Thomas Pesquet. Hein. Il est là, il fait des photos. Il est là-haut.
1: Moi, j'aimerais bien qu'il soit un petit peu plus, parce que là, il n'a pas d'aspérité. Il est vraiment. Non, mais c'est vrai, tous ses avis sont normaux. Il a pas comment dire, il a jamais un coup de gueule.
2: Oui, il a pas des chemises comme toi, c'est sûr.
7: Et tu qui passes un coup de gueule contre quoi ? La lune ? Ah, c'est un astronaute.
0: Bah non, mais c'est quand même quelqu'un qui, au moins, une fois qu'il était là-haut, a continué à dialoguer, à nous envoyer des photos. Au moins, sa femme avait des nouvelles, vous voyez, Christine.
4: Ah bah oui,
2: Et en plus, il dit bonjour à sa femme plusieurs fois par jour, au-dessus. Enfin, juste au-dessus de Rome.
4: Eh oui.
2: Il fait ça, bonjour. Et elle est là, dit, c'est mon Thomas, bonjour. Mais oui.
4: Oui, parce que...

0: Que le soleil se lève plusieurs fois par jour dans la capsule.
1: Ah oui. Ben oui.
2: Comment
3: ça il tourne pas bêtement en rond autour de la Terre.
2: Essayez-moi de m'expliquer.
0: Je passe la parole à l'expert astronaute.
4: Quand on est en orbite, écoute,
1: moi,
4: le temps va plus vite.
1: Je suis tenu par le secret professionnel, donc je ne dirai rien. Tu connais quand même.
3: Il tourne tout le temps.
4: Le temps va plus vite en fait quand on est dans l'espace.
0: Donc il a plusieurs couchers de soleil et plusieurs.
2: Il a plusieurs couchers de soleil.
0: Oui,
5: c'est vrai.
2: Pour le même prix.
0: Et ben c'est ce qu'il m'a dit en tout cas. La dernière fois que je l'ai vu, c'est lui qui m'a parlé.
2: Est-ce que vous connaissez Thomas Pesquet, vous ?
0: Qui je connais pas moi.
2: C'est vrai, mais quand même, où est-ce que vous l'auriez rencontré ?
0: Eh ben je l'ai rencontré en Corse.
2: Ah bon, oui. Vous confondez pas avec Thomas Dutronc des fois ?
0: Oh mon Thomas Dutronc. Écoute, je t'aime tellement.
2: Vous l'aimez
0: mes
2: bien.
0: Petits yeux bleus. Oh là là, je l'aime tellement.
5: Vous avez fait des concerts cet été, des effets beaufs, des effets boeufs. Non, mais c'est involontaire en plus. Mais non, c'est involontaire. Mais donc sur la scène il y a 3-4 ans, tu avais fait un truc extraordinaire avec lui. Et d'ailleurs, on t'avait accueilli à l'arrivée et tout. Et si, en 2019, c'était la fin de ma première année. Laurent, vous aviez organisé un repas de fin d'année en juin et on était allé te voir
0: sur mon bateau foufou.
5: Ouais. Sur ta péniche, il y avait Thomas Dutronc.
0: C'est pas une péniche, c'est un yacht de collection.
2: C'est une fusée.
5: Qu'est-ce qu'on rigole aujourd'hui ?
2: Vous, peut-être.
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2: Dans la famille, c'est le fils de Germaine qui a été choisi pour jouer son oncle. Mais dans quelle famille ?
8: Oh, wow. La famille Lantier ?
2: Non.
8: Attendez. La famille Coupeau ?
2: Alors, pourquoi la famille Lantier ? Expliquez-moi.
8: Germaine, vous avez dit ?
2: Oui, Germaine.
8: Ah, j'ai entendu Gervais.
2: Dans la famille.
9: Le fils de Germaine.
2: C'est le fils de Germaine qui a été choisi pour jouer son oncle. De quelle famille s'agit-il ?
9: C'est une famille de comédiens ?
2: De comédiens, non.
9: Donc le fils est devenu comédien et il a joué son oncle qui était célèbre.
2: Oui, voilà, absolument, le fils de Germaine.
9: Ok. Donc Germaine, c'était la sœur du monsieur ?
2: Non.
9: Ou la belle-sœur ?
3: Ah, c'est pas dans la famille Patrick Devers, ça ?
2: Dans la famille Patrick Devers, expliquez, alors Germaine Devers.
5: ça va pas être ça. À mon avis, c'est pas ça.
3: Non, mais parce que je sais que ça, la mère des
2: enfants... Je sais que j'aime pas me moquer de vous, Michel.
3: Je sais, mais non, mais...
5: C'est tentant.
3: Mais parce que Madame Devers, si vous... Elle avait...
2: Morin, je crois qu'il s'appelle Morin.
5: Mado Morin.
3: Voilà, Mado Morin. Voilà, cherchez-t-il
2: là-dessus. Morin, c'est les
3: Morin. Mais pas du tout, c'est absolument pas ça.
2: Rien à voir.
9: Ce sont des gens qui sont encore vivants, là, tous ces gens dont on parle.
2: Alors,
8: l'oncle, il est mort.
2: L'oncle est mort.
9: Et le fils, là, il est vivant encore.
2: Ah, bah oui, puisqu'il joue l'oncle. Là.
9: Il joue l'oncle en ce moment, là.
2: Le fils de Germaine.
9: Non, c'est nouveau, ça. C'est-à-dire qu'il le fait maintenant.
2: Oui,
9: maintenant.
5: C'est dans un film. C'est
2: dans un film, oui.
9: Bah oui, bah oui.
8: C'est un film bio, c'est un biopic.
2: Un biopic, oui, oui.
8: Et son oncle, il est mort quand ?
2: Ah bah non, mais je vais pas trop vous en dire.
9: C'est français ?
2: L'autre, il croit que je vais lui donner la date.
9: Est-ce que c'est français ?
2: Je l'ai pas vu venir.
8: Oh, ça va. Il est mort depuis longtemps, au moins, l'oncle ?
2: Ah, il y a un petit moment quand même.
5: C'est pas le biopic sur Aznavour ?
2: Alors, donc, qui était Germaine Aznavour ?
8: La femme de Charles.
10: La femme à
8: Charles.
9: Et le fils de Germaine, c'était à Raïm. Parce que c'était Germaine Raïm.
5: Non, ça colle pas.
2: Ah, ça colle.
5: Non, mais ça colle pas.
2: Je suis bien content de ma question.
9: Est-ce que ce sont des Français ?
2: Non.
3: Jackson alors. Germaine Jackson.
2: Bonne réponse.
5: Bravo.
3: Oui. Je me suis rattrapé.
2: De Michel Bernier.
10: Germaine.
3: Oui.
10: Germaine. Vous l'avez mal prononcé.
2: Si vous avez dit Germaine, c'était moins drôle.
10: En plus, je le connais, il n'aime pas du tout qu'on l'appelle Germaine.
2: C'est Germaine Jackson.
10: Germaine.
9: Germaine, tu te fous de ma gueule.
2: Qui a un fils qui s'appelle Jafar.
9: Jafar. Oui, comme le méchant.
10: Dans Aladdin.
9: Dans Aladdin.
3: Prince Ali, oui, c'est bien lui. Ali Abba. Jafar, je suis coincé.
9: Oui, Jafar. T'es curieux, Jafar.
5: Tu fais beaucoup de voix, dis donc.
2: Un film qui sera réalisé par Antoine Fuqua.
9: Antoine Fuqua.
5: Comme les dragées.
10: Lui, c'est le fils de Gérard Fuqua.
9: Voilà, c'est formidable.
5: Germaine Fuqua.
9: À mon avis, ça s'appelle vraiment Germaine. À mon avis, ça va être un film à chier.
2: Bah, c'est un très
11: Germaine
2: grand...
11: Fuka.
9: On ne peut pas s'appeler Germaine Fuka.
2: Voilà, joli nom.
11: Antoine Fuka. Antoine Fuka,
2: c'est un très grand réalisateur, Antoine
9: Fuka. Il a fait quoi d'autre?
2: On en a déjà parlé plein de fois.
9: Qu'est-ce
2: ici.
9: Qu'est-ce qu'il a fait, Antoine Fuka?
2: Alors tiens, il a fait Equalizer. Equalizer 2.
3: J'adore.
2: Equalizer 3.
3: Ah oui.
9: Bon, il en a.

0: Avec Denzel.
1: The Guilty, il a fait...
2: The Guilty.
1: Oui, Guilty, si vous voulez.
0: Sacha Guilty.
3: German.
1: Le gueuleton, le King Arthur, shooter tireur d'élite.
2: Ah, c'était bien ça.
1: La
2: ça,
1: chute c'est... de la Maison Blanche.
0: Avec Gérard Butler.
1: Vous voyez.
0: Avec Gérard Butler.
1: Les sept mercenaires, la nouvelle version.
2: Oh, okay. Seven Mercenaires.
3: Et maintenant, il fait...
0: c'est nul.
1: Mais ça existe même plus, les dragées fucas. Ça existe.
2: Ah, je sais pas. Ça existe.
1: C'est pour aller aux toilettes. Hein, c'est
0: si, je crois que c'est quand on est constipé.
2: Je pars beaucoup en vacances, ça existe.
1: Ah, mais vous vous devez le connaître, vous, Miss France, Jean-Pierre Fuca.
2: Oh, c'est nul.
0: C'est nul.
4: C'est votre dernier mot, Miss France.
5: On va passer...
2: Oh, j'avais même pas compris.
5: Vous n'avez pas envie de passer une sacrée soirée?
4: Alors, avec une dragée Fuca.
1: On a appris depuis que c'était sa dernière.
0: Mais c'est pas vrai.
4: Il a démenti.
5: C'est faux.
4: Il a dit que ça n'était pas vrai.
1: Ah bon?
4: Ce sont des bruits de couloir. Il dit
2: tant mieux,
4: pas
2: j'adore.
4: Vrai.
0: Cette année, ça fait 30 ans.
4: Il a dit, j'irai.
2: Et pas un cheveu blanc, c'est incroyable. Hein. Il n'a pas vieilli, non, mais c'est vrai.
6: C'est un très bel amour.
0: Il a les mêmes cheveux que mon papy.
2: Il s'appelle une perruque. Il a une couleur d'un guépard.
5: J'aime bien parce qu'on est passé de Michael Jackson au grand-père de...
6: Et ensuite...
0: En plus, ils sont de la même année, ils sont de 47
1: ans. Non, mais Jean, c'est intéressant, ça.
7: On a bien fait de venir.
3: Moi, j'attends avec impatience le biopic de Paul Elkarat.
0: Eh ben, il devait y en avoir un.
2: Non.
0: Il devait y en avoir un, oui.
1: C'est pas vrai, on a failli vous jouer au cinéma.
0: Ouais. Mais au cinéma, non, à la télé, oui.
3: Pardon, mais t'as 24 ans.
1: Mais qui aurait joué votre rôle?
0: On sait pas, mais il y avait Hubert Besson sur le rôle.
3: Besson?
0: Ouais.
3: Luc Besson?
0: Hubert.
6: Hubert.
3: Ah, non. C'est le neveu qui apparaît ici.
2: C'est Jean-Pierre Foucault. Il a un magasin.
1: Dieu sait, comme Bénichou avait dit pour Boublil, Dieu sait qu'on en connaît des Besson, mais c'est le seul qu'on connaît pas.
3: Non, mais c'est
0: quand
3: le,
0: même,
3: c'est le
0: je suis
3: créateur
0: désolé,
3: de plus belle la vie.
0: Un peu les séries françaises, il est connu, Hubert
3: non,
0: Besson.
3: C'est
0: lui qui est derrière.
3: Il a créé plus belle la vie,
0: voilà, par exemple, d'autres choses.
1: Ah ouais. Vous pourriez faire une magnifique Joséphine Baker.
6: Oui, tout le monde me dit ça.
5: Mais oui,
3: plus que Joséphine Ange Gardien. Parce qu'on dirait qu'il y a au moins 3 Mimimati là-dedans.
1: Ah mais c'est vrai.
6: Oui, non, tout le monde me dit
0: la
6: ça.
0: La poitrine est
1: ah oui, on avait déjà dit ça.
2: Non, mais Paul.
3: Non, il a
2: Paul,
3: pas
2: il a le droit.
5: Polo, baisse les yeux.
2: Mais Paul, enfin.
1: Qu'est-ce qu'il a dit?
2: Il a dit la poitrine, non.
5: Parce que toi, t'as connu Joséphine Baker?
0: Bah oui, non, oui, parce
1: elle,
0: que...
1: Elle avait une grosse poitrine.
0: Non, justement.
1: Ah, elle a trop de ça. Wow,
0: un peu plus, je trouve.
1: C'est quand même la première fois que Paul Elkarat dit à une femme, elle a trop de nibards.
2: Non, mais
0: pour un rôle, je veux dire que Joséphine...
1: Mais qu'est-ce que ça doit être?
0: Mais Joséphine Baker, en 1925, elle avait 19 ans, elle était seins nus à la revue Nègre, elle avait pas beaucoup de poitrine, alors qu'elle en a un peu plus. Je trouve que c'est pas très.
3: Alors, moi, je sais pas ce que vous en pensez, Laurent.
1: Michel Bernier, c'est foutu pour le rôle. <là. rire>
5: Voilà, faut que j'aille me faire bronzer. Hein.
3: Les bananes, ça va.
0: Non, Michel Bernier, elle pourrait faire Mae West.
1: J'ai deux amours, Angélique et Michel. J'ai deux amours.
3: Mon Dieu, qu'elles sont belles.
1: Et voilà.
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1: Question dont la réponse est dans l'hebdomadaire Le Point, à propos, vous savez, du roman Le Mage du Kremlin, qui a été un gros succès en librairie il y a maintenant un ou deux ans déjà, et d'ailleurs qui a eu une adaptation, je me souviens qu'on
0: au théâtre,
1: avait, on avait eu effectivement absolument. L'acteur au téléphone au théâtre, et ça y est, maintenant on nous parle de l'adaptation au cinéma, c'est Olivier Assayas qui va réaliser ce film avec un scénario d'Emmanuel Carrère, Le Mage du Kremlin, mais qui va jouer Vladimir Poutine? Martin.
10: C'est un anglais, mais je vais jamais revenir sur son nom. J'aide parce que je.
11: Oui. C'est un anglais connu.
10: C'est un anglais.
1: Très connu.
10: Qui est sorti avec Sienna Miller, c'est ça, non?
11: Il a joué dans quoi?
1: Je ne surveille pas ses sorties, même si je devrais, parce
11: il
1: que.
11: Il a joué dans James Bond.
1: Je le trouve très sexy, je dois dire.
10: Il a une cinquantaine d'années.
1: Pardon.
10: Non.
1: Qui va jouer Vladimir Poutine? C'est étonnant, d'ailleurs.
10: Oui.
0: Daniel Craig.
1: Daniel Craig. Alors, franchement, je trouve que c'est lui qui aurait dû jouer. Lui qui ressemble le plus à Poutine, Daniel Craig. Et puis bon, vous savez, ils prennent Cadmerade, on ne sait pas pourquoi.
5: Ah bah vous l'avez dit.
1: C'est pas Cadmerade.
11: Donc un acteur britannique qui vient du théâtre à la base.
1: Alors qui vient du théâtre, du cinéma.
9: Ah alors c'est Hugh Grant.
10: Non, Hugh Grant. Un peu plus jeune.
1: Alors Hugh Grant dans le rôle de Poutine, là vraiment.
5: Là faut le faire.
11: Tom Cruise.
1: Tom Cruise non plus.
11: Non, américain.
0: Il n'est pas anglais.
1: C'est une star.
10: Oui, c'est chouette.
1: Mais
10: je ne reviens pas sur son nom, je vois sa gueule. Mais je ne reviens pas sur son nom.
1: C'est marrant comment vous dites je ne reviens pas sur son nom.
10: C'est du belge peut-être ça.
1: Oui, parce que chez nous on dit son nom ne me revient pas.
10: Ah, oui. On a tendance à mettre dans l'ordre qui nous vient.
11: Non, mais les Belges ils sont tarés. Vous avez vu ce qui s'est passé en Belgique il n'y a pas si longtemps?
1: Ils ont
11: envoyé de la thune pour faire réparer un pont. Ils ont réparé un pont qui n'avait pas besoin d'être réparé à 10 mètres du pont qui avait besoin d'être réparé.
1: Mais où on avait eu la municipalité ici? Si vous écoutiez l'émission Romain Dodwick.
11: Ben, mais moi, j'ai pas la radio, j'ai 25 ans. Qu'est-ce que je...
10: La TSF. Allez, c'est un nom court en plus.
9: Moi, j'ai une idée, allez-y. Mais je ne suis pas sûr qu'il ne soit pas mort.
1: Alors. Alors, <okay. rire> Allez-y.
9: Alors, c'est John Gielgud.
5: Non. Oh oui. Non. Parce qu'il a l'âge du rôle.
11: Non, mais c'est plus jeune.
10: Non, non, oui. C'est pas Jason Statham.
9: Gielgud, non, mais c'est un immense acteur shakespearien.
5: Ah, Statham. Non.
1: Ah, Jason Statham dans le rôle de Poutine.
10: Bah, je sais pas, il paraît que c'est tellement.
5: Moi, j'ai joué avec lui.
1: Alors,
10: oui, ça, je sais.
5: Tu as joué avec lui?
1: Faites la cuisine dans le transporteur. Faites pas les cascades.
5: Ouais.
1: Hein.
5: Non, si, je fais une marche arrière. Non, mais...
10: Il est très sympa d'ailleurs.
11: Bon, c'est un acteur qu'on a vu récemment.
1: Ah, mais on le voit tout le temps, c'est un grand acteur. C'est un acteur hollywoodien. Il est né à Londres, mais c'est un acteur hollywoodien.
11: Il a joué dans les Marvel.
1: Pardon,
5: c'est pas Hopkins.
11: Anthony
5: Hopkins.
11: Plus jeune.
1: Non.
11: Il a joué dans les Marvel.
1: Il a une cinquantaine d'années aujourd'hui.
11: Répondez à ma question, il a joué dans les Marvel.
1: Non, il fait pas les Marvel. Non,
11: mais c'est par là.
10: C'est par là, ouais, c'est par là.
1: Ah, si, il joue dans Captain Marvel.
11: Ah! Ça m'aide pas.
1: Mais il joue pas Captain Marvel, il joue un commandant dans Captain Marvel.
10: Non, Jude Law, non, il a dit non.
1: Comment vous avez
10: Jude
1: dit
10: Jude Law, j'ai dit.
1: Jude Law, bonne réponse.
11: Ça fait un quart d'heure que je l'ai dit, Laurent.
1: Il dit, c'est court. Ouais, il était sexy, Jude Law. Alors que Poutine, je trouve pas particulièrement sexy.
5: Non, mais il a beaucoup d'argent.
1: Il a beaucoup d'argent, c'est
12: moi,
1: vrai.
12: Quand moi, il m'est arrivé quelque chose quand j'ai rencontré Poutine. Chirac m'avait envoyé... négocier avec lui la signature du protocole de Kyoto, j'ai eu une sensation physique que des glaçons coulaient dans mes veines. C'était absolument incroyable.
1: Ah oui?
9: Il vous a hypnotisé?
12: Non, mais on a l'impression de tourner dans un James Bond et qu'il y a quelqu'un qui vous dit c'est lui le méchant.
9: Ah oui?
12: C'est exactement ça.
11: J'ai eu cette même
12: ça.
11: Sensation quand j'ai rencontré Isabelle Mergault.
1: Moi, je veux qu'on fasse la scène. Alors, qui fait le russe le mieux ici?
10: Je vais faire le russe.
1: Très bien.
11: Ah oui, c'est bien.
1: Alors, attention. Voici le nouveau film, Le Mage du Kremlin, avec Roman Dodwick dans le rôle de Vladimir Poutine. On va lui mettre une perruque blonde, on va le faire grossir un tout petit peu. Et il y a une scène où, effectivement, on voit Poutine recevoir Roselyne Bachelot dans son bureau là-bas au Kremlin. Alors, allons-y.
13: Bonjour. Madame
12: bonjour,
13: Bachelot.
12: Bonjour, monsieur le président.
13: J'aime beaucoup ce que vous faites.
12: Ah, pas moi.
13: Attention.
11: Vous n'avez pas dit ça.
13: Attention à ce que vous dites. Il y a sniper sur votre tête. On a Rachida Dati en otage. On peut faire pareil pour vous. Bravo pour tout ce que vous avez fait. Sarkozy comme ça.
12: Ouais.
13: Vaccin comme ça.
12: François Hollande comme ça.
13: Vous êtes la bienvenue. Vous voulez pas être ministre santé chez nous?
12: Monsieur le Président, je viens vous demander de signer le protocole de Kyoto contre le réchauffement climatique.
13: Je signe rien. Moi, pas signé.
12: Bah, tu sais que c'est exactement ce qu'il m'a dit.
11: J'ai raté mon texte.
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1: Empédocle était connu pour sa sandale. Mais pour quelle raison? Qu'a-t-il fait avec sa sandale, Empédocle?
14: Il est rentré dans l'Etna et il est ressorti sous forme de sandale, en gros, quoi.
1: Alors,
14: il est mort dans l'Etna, le volcan.
1: À Pompéi?
14: Dans l'éruption. Et l'Etna a recraché sa sandale.
1: C'est pas tout à fait ça, mais bravo, monsieur Wiesmann, parce qu'effectivement, vous savez effectivement qu'Empédocle, qui était...
14: Empédocle d'Agrigente, si on
15: veut. Oui, bah, on se doute.

0: que c'était pas le leader d'un groupe de rock. Hein,
1: c'est un joli prénom.
2: Il était philosophe, Empédocle, médecin, poète, voilà, pré-socratique, comme vous le dites, c'était avant Socrate. On est au 5e siècle avant Jésus-Christ. Mm-hmm. Et Empédocle, vous avez raison.
3: Ça passe à une vitesse.
2: Qu'est-ce que vous dites ?
3: Ça passe vite le temps.
0: Mais non, mais quand il a dit pré-socratique, j'ai cru qu'il pressait.
4: Oui, c'était la bonne époque.
0: Qu'est-ce que
5: tu veux pas être ministre de la culture, toi ?
0: Oh, excuse-moi, mais je pourrais. Hein.
2: Alors, Empédocle, là où M. Wiesmann a raison, c'est qu'effectivement, il s'est jeté, il s'est tué, il s'est suicidé en se jetant dans les fournaises de l'Etna. Mais vous êtes moins précis, en revanche, à propos de la sandale.
4: Alors, une sandale de fer, c'était une sandale de fer, ça je me souviens.
2: Oui, mais qu'est-ce qui s'est passé ?
4: Il a laissé sa sandale avant d'y aller.
5: Non, il a jeté la sandale pour la profondeur.
0: Non. Non. Il a laissé sa sandale pour prouver qu'il s'était jeté.
2: Bonne réponse de Caroline Diamant et d'Ariel Wiesmann, évidemment. Bravo, Ariel.
0: Moi, je suis le détective, cher Hercule Poirot, quand j'ai une enquête.
2: Et oui, il a laissé une sandale au bord de l'Etna pour prouver qu'il était passé par là.
0: Ça veut rien dire.
5: Ah. Pourquoi il va vers l'Etna quand il n'est pas...
0: Pour se suicider, connard.
3: C'est vrai, quoi. Mais déjà...
5: Oui, déjà, la droite va très bien dans ce pays.
3: Déjà, d'aller au sommet de l'Etna en sandales, déjà, c'est déjà un exploit.
0: Surtout
3: quoi.
0: En fer, ça doit chauffer très vite.
3: Ah, ouais.
4: Mais ils adoraient le sauna à l'époque.
3: Et c'est une histoire vraie?
2: Eh oui, c'est une légende un peu quand même aussi.
0: C'est pré-socratique.
2: On n'est jamais sûr.
0: Il a pu laisser sa sandale et se tirer pour faire croire. Ouais, moi j'ai laissé des sandales devant la Seine, je vais pas sauter. Hein.
2: Mais écoutez, en tout cas, bravo, parce que vous saviez au moins qu'Empédocle s'était jeté dans les fournaises de l'Etna. Et ça, c'est de la culture,
0: bravo,
2: monsieur Wiesmann.
0: Bravo, monsieur Wiesmann.
2: Une autre question pour Christelle Bourges qui habite la Ciotat dans les Bouches-du-Rhône. Puisque vous avez l'air cultivé, vous saurez me dire dans quel pays on trouve le plus de pyramides.
3: Ah ben, c'est pas en Égypte déjà.
0: Non, alors oui, parce que c'est ça le piège.
2: Évidemment, si vous m'aviez dit en Égypte,
5: c'est pas en Égypte, patron.
4: Pérou.
0: Eh ben, je pense que c'est en Iran.
2: Ce n'est pas en Égypte.
6: C'est au Soudan.
2: Et c'est au Soudan. Bonne réponse. Bonne réponse d'Éric Logérias.
0: Pourquoi ?
2: Il y a 138 pyramides en Égypte et il y en a 220 au Soudan.
0: D'accord.
2: Le Soudan compte plus de pyramides que l'Égypte.
6: Parce que c'est la civilisation nubienne.
2: Absolument.
6: Voilà.
2: Absolument.
6: Il y avait les mêmes mœurs.
2: Après, vous en avez au Mexique aussi, évidemment.
0: Mais ils enterraient quoi dans leur...
5: Les cendants.
0: Non, mais dans leurs pyramides.
6: Bah justement, non. Tous les nobles.
2: Ah, oui. Vous en avez en Chine hein, aussi des pyramides.
3: Bah, la, à Paris.
4: La Nubie faisait partie de l'Égypte.
2: Oui. Alors là. La France est le pays où il y en a le moins. Voyez.
3: Non, on en a une.
5: Mais il y a un métro qui s'appelle Pyramide en France.
0: Au pluriel.
6: Oui.
5: On a même un jeu télé qui s'appelait Pyramide. Avec Pépita. Qu'est-ce que c'est le gars Pépita? Moi, je l'ai vu au Bois de Boulogne, ça n'est pas fort.
0: On l'embrasse.
3: Non, mais
2: la pauvre Pépita.
5: Elle faisait un jogging. Oh, ton esprit mal placé.
2: Moi, j'aimais beaucoup Pyramide aussi.
0: Ah, j'adore.
2: J'ai jamais rien compris au jeu, mais c'était super.
0: Moi, j'étais doué.
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2: Mireille est à Bure-sur-Yvette et elle a hâte de jouer. Mireille, bonjour.
8: Oui, bonjour Laurent, bonjour les grosses têtes.
2: Bonjour Mireille. Vous êtes dans les
8: sons. Je suis contente de vous entendre.
2: Nous aussi. Nous aussi, est-ce que vous avez le moral, Mireille?
8: J'ai le moral. Je suis venue plusieurs fois vous voir, au moins 10 fois vous voir à RTL.
2: À l'époque, on avait encore un public ici.
8: Voilà.
2: Alors que maintenant, on fait tout nous-mêmes, les applaudissements, les rires.

0: de l'esclavage. Hier, Emmanuel Macron a laissé son ministre de la Culture s'occuper lui-même de ses chaînes.
1: Franck Ferrand,
2: elle est jolie celle-là.
3: Alors Mireille, 55 jours de confinement avec un grand soleil et le premier jour de déconfinement, il pleut. Le gouvernement n'est vraiment pas à la hauteur de l'événement, a déclaré ce matin Nadine Morano.
1: Ça pourrait être vrai.
2: Oui, tellement.
1: Ariel Dombal.
4: Alors, écoutez bien Mireille, alors ce week-end dans le Var, pour braver le confinement, deux hommes se sont baignés déguisés en bouée.
1: Christophe Beaugrand.
5: Olivier Marchal a été choisi par Universal pour tourner le biopic de Johnny Hallyday. Laetitia Hallyday, qui a donné son accord, jouera le rôle de Sylvie Vartan, de Catherine Deneuve, Adeline, Babette, Nathalie Baye et même Laura Smet.
1: Isabelle Mergaux.
6: Des traces de Covid-19 auraient été découvertes dans le sperme d'un malade. Du coup, l'OMS préconise l'usage du casque intégral pour les adeptes de l'éjaculation faciale.
1: Valérie Mérès.
7: Déconfinement. Entre le port du masque à cause du coronavirus et le port de la capuche à cause de la pluie, Xavier Dupont de Ligonnès peut ressortir tranquille.
1: Alors Mireille, qui a dit la vérité?
5: Oui, éliminer d'abord.
8: C'était quoi les bouées déjà?
1: Alors les bouées, ça c'était mademoiselle Dombal.
4: Oui. Alors ce week-end dans le Var, pour braver le confinement, deux hommes se sont baignés déguisés en bouées.
8: Moi j'irais plus là-dessus.
1: Oui.
2: Ah oui.
8: De toute façon, j'annule Valérie Mérès.
1: Très bien.
6: Vous m'annulez.
2: Vous êtes annulée, Valérie. C'est nouveau.
1: Annulée.
2: Hop, une
1: alors, elle vient de disparaître. Voilà. Pourtant, Dupont de Ligonnès, c'est
8: Isabelle
1: vrai que...
8: Isabelle Mergaux également.
2: Elle est annulée. Oui, voilà.
1: Bon, allez, Mireille, il faut y aller.
8: Ils se sont déguisés en bouée, c'est pas mal quand même.
1: Bah alors, vous êtes...
2: Alors, vous dites quoi?
8: Ah ben, je dis les bouées.
1: Bon, ben voilà. Eh ben voilà, on a une pensée pour Fabrice, les bouées en plus. Ariel Dombal. Oui, c'est bravo. Ariel Dombal.
8: Merci.
6: Mireille, vous avez gagné.
8: Merci.
1: Hier dans le Var. Alors, c'est pas tout à fait des bouées comme on imagine.
6: Non, c'est des cônes, là.
1: Oui, c'est un peu comme des balises, en fait.
6: C'est
1: des balises flottantes, en fait. Alors, ils avaient ça sur la tête, ce qui leur permettait de nager sans être vus.
6: C'est drôle.
1: Bon, je pense qu'ils ont fait ça pour s'amuser avant tout, un subterfuge. C'était vendredi dans le Var. Deux hommes avec des balises de flottaison.
6: Très amusant.
1: Sur leur tête. Bon, ils ont quand même été verbalisés, eux aussi. 135 € chacun.
6: Bon, les policiers n'ont pas dit. À ceux qui ont fait la queue au McDo et qui se sont fabriqués, vous savez, on en a parlé.
1: Des fausses voitures
6: ici.
1: En carton.
6: Des fausses voitures en carton.
1: Là, c'est à peu près pareil.
2: Moi, en même temps,
7: je proteste parce que la mienne, c'était pas faux.
1: Ah oui, Dupont de Ligonnès, c'est vrai, il peut sortir tranquille, à condition qu'il soit vivant, évidemment.
7: Voilà,
2: on ne saura jamais.
1: Le film sur Johnny, c'est vrai qu'Olivier Marchal va le réaliser, un biopic prévu, réalisé par Olivier Marchal.
2: Mais qui va jouer Johnny?
1: Alors ça, on ne sait pas encore qui va jouer Johnny, mais en tout cas, c'est dans le Figaro aujourd'hui. Universal a fait signer Olivier Marchal pour un biopic sur Johnny Hallyday, avec l'accord de Laetitia, mais... En revanche, bien sûr, Laetitia ne jouera pas Sylvie Vartan, Nathalie Baye, Laura Smet, Adeline Babette, Catherine Deneuve
2: et tout le reste.
1: Et Jeanne Passe.
2: Jeanne Moreau, vous alliez dire.
9: Oh non, arrêtez de vous moquer, Laurent.
1: Quant à l'abolition de l'esclavage, c'est vrai que c'était hier le jour de commémoration de l'abolition de l'esclavage. D'ailleurs, j'aurai peut-être une ou deux questions à ce sujet dans un instant, histoire de piéger Monsieur Ferrand. Mais vous repartez avec un week-end sous le bras, un week-end chez Partouche. Bravo,
6: Mireille.
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1: Pardon pour cette voix un peu voilée.
6: Ça fait très sexy.
1: On dirait
6: un crooner qui a chanté toute la nuit, qui a un passé un peu comme ça, de nocturne, et c'est très sexy.
12: Oui. Ça y est, la voix, c'est parti, elle l'allume.
1: Jalouse, Karine, ça me fait plaisir que vous soyez jalouse.
6: Elle est jalouse de quoi?
12: Son jeu est un petit peu trop voyant.
1: Ah oui.
12: Elle est habillée comme une.
6: Alors, je vais te dire, le marchand. Je suis habillée comme toi d'habitude.
1: Ça, c'est pas faux.
6: Parce que c'est vrai que t'arrives toujours avec une jupe au ras du bonheur, enfin du bonheur. Avant c'était le bonheur, au ras du bonheur. 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

0: que le marchand est pas là, on va être habillé pareil, on va faire la comparaison. Et quand même, t'es tellement bien gaulé que j'avais pas envie. Et là, c'est pour une fois,
1: tu es en jean.
0: Et t'es en green.
1: Bah oui. Bah oui, mais chérie, t'as vu le temps qu'il fait dehors, tu vas prendre froid.
2: Regardez-moi, je suis sorti en culotte. Et voyez le résultat.
0: Bah, je vais prendre froid pour une fois, je prends un truc. Hein,
2: mais c'est vrai que vous êtes très très jolie. Ah,
0: ouais, je n'avais plus de jogging de garde. Parce que, j'explique, ma machine à laver est tombée en rade. Ce qui fait que tous mes joggings se sont accumulés. Je m'habille contre jogging. Et j'avais plus rien à me mettre. Je me dis, oh bah tiens, je vais faire ça.
2: C'est vrai, Karine, que vous êtes toute en bonne sœur, en religieuse aujourd'hui.
3: Ah, oui, depuis qu'elle est politique.
1: Alors, j'ai un petit pull un petit peu ajouré. Oui. Un jean près du corps.
4: Oui.
1: Non, moi je me trouve l'hiver.
4: Tu te rachètes une vertu depuis que tu fréquentes les politiques. Ah, parce qu'avant, j'étais habillée comme une rastaquaire.
0: Ah, non.
4: Maintenant, elle met des petits trucs col Claudine.
5: Ouais, mais attention,
2: ce elle sait que les politiques sont dangereux.
4: Oui.
2: Donc, j'ai vu embrasser Darmanin, donc.
1: Bah oui, mais j'avais
2: elle a intérêt
1: semblant
2: à mettre des jupes longues.
5: Attention quand même, hein, au pantalon slim, on voit tes couilles.
2: Je crois qu'il est temps de démarrer par une première citation après cette première jolie remarque de Monsieur Toen. Pour Cynthia Zied, qui habite Villebray dans l'Allier, c'est que c'était quand même la journée de la femme ce week-end.
0: Non, la journée des droits des femmes. Oh là là.
4: Ouais, mais en fait, la femme.
5: Du coup, j'ai fait la vaisselle samedi soir.
0: Des roses pour la journée de la femme, ça m'énerve.
2: Ah oui, oui.
0: Pourquoi pas un aspirateur?
2: Ah bah écoutez, justement.
5: On a pas les journées de la vieille, les journées de la femme.
2: Justement, trouver qui a dit, et voilà une première citation. Je crois que la femme est l'avenir de l'homme, mais en attendant, on a encore de beaux jours devant nous.
5: Ah. PPDA ?
3: Non. C'est un homme.
2: C'était un homme.
0: C'est pas français. Martin ou
3: Jean-Yann ?
0: Jean-Yann.
2: On va dire dans la bonne lignée.
0: Sim ?
2: Non.
5: Francis
0: Blanche ? Carlos ?
2: Non, quelqu'un qu'on a bien connu ici aux Grosses Terres.
1: Pierre Bénichoux,
2: bien sûr. C'est bien Pierre Bénichoux qui avait dit, ici même d'ailleurs, je crois que la femme est l'avenir de l'homme, mais en attendant, on a encore de beaux jours devant nous. Pour Isabelle Delattre, qui habite dans l'Aude, qui a dit, pour savoir qu'un verre de vin est de trop, encore faut-il l'avoir bu.
3: Renaud ?
2: Non.
5: Hemingway.
2: C'est aussi un de nos habitués d'ailleurs, il va revenir dès la semaine prochaine.
5: Un alcoolique, François Berléand ?
2: Non.
3: Olivier de Kersauzon ?
2: Olivier de Kersauzon, bonne réponse de Florian Gazan. Ah, j'aime bien la suivante pour Corentin Miller, qui habite Saint-Florentin dans l'Yonne, qui a dit « En amour, être français, c'est la moitié du chemin. »
0: Sacha Guitry !
2: Eh ben non.
3: Et voilà. C'est un auteur du 19e ?
2: Un auteur du 20e, à cheval, il est essentiellement 20e, mais je vous connais, vous êtes tatillon, comme il est né en 1888.
4: Ah oui,
2: vous allez me dire, ah ben non, il est aussi un peu du 19e. Enfin, il a vécu 12 ans au 19e.
3: Donc il a écrit Léonard pendant le
5: 20e. C'est romantique ce qu'il dit.
2: On va dire que ce qu'il a écrit est du 20e.
0: C'est un philosophe ?
3: Un poète ?
2: Alors, philosophe, je ne sais pas si on ira...
0: Ou alors un essayiste.
1: Est-ce qu'il est français ?
2: Écrivain, diplomate, académicien français.
5: Roland Dumas ?
0: Gary ?
3: Claudel ?
2: Non, pas Paul Claudel.
3: Anatole France ?
2: Et Monsieur Barbier.
3: Alexis Saint-Léger.
2: Monsieur Barbier.
5: Asia Takieddine ?
2: Et Monsieur Barbier l'a interprété au théâtre.
3: Paul Morand.
2: Bonne réponse.
0: Oh bah ouais, mais alors là,
1: vous lui avez donné la réponse sur un plateau.
0: Alors ça va être comme ça tout le temps.
3: D'accord. C'est un romancier.
1: Je suis d'accord avec ma copine.
2: Pour Thomas Simon.
1: Bah oui, c'est triché.
2: Oui, c'est vrai que c'est trop facile. Vous avez raison. C'est trop facile. Alors pour Thomas Simon, voici une autre citation. Je suis contre les femmes.
1: Tout contre.
2: Le plus contre possible.
1: Sacha Guitry.
2: Ah là, ça vous va par contre. Pour Julien Rivera, qui habite Gisors dans l'Or, qui a dit « Personne n'accepte de conseils, mais tout le monde accepte de l'argent. Donc l'argent, ça vaut mieux que les conseils. »
3: Nicolas Sarkozy.
2: Non.
5: Oh. De Chavannes,
2: non.
4: Mais c'est français.
3: C'est français ?
2: Alors non, c'est irlandais.
0: Il est mort, évidemment.
2: Ah oui, il est mort.
5: Non, il est là, il est devant toi.
2: Il est mort au XVIIIe siècle.
5: Oh, là, c'est un...
2: Et on lui doit un très grand roman.
0: Le portrait de Dorian Gray ou pas ?
2: Ah, pas du tout.
3: Walter Scott ?
2: Là, vous parlez d'Oscar Wilde.
3: Walter Scott ?
2: Walter Scott non plus.
5: Un Irlandais.
2: C'est Ivanhoé, c'est ça, Walter Scott.
5: Il était roux ?
2: Oh, je pense qu'il était roux. J'ai
1: comme
2: un portrait
1: si
2: de lui, là.
5: Bah, les Irlandais, ils sont roux.
1: Oui, mais et alors, si on te dit oui, vas-y, alors c'est qui ?
5: Ah, bah, c'est ça. C'est Jonathan Dunham. Ah bah,
2: vous avez le début.
5: Jonathan Swift.
2: Bonne réponse.
3: Sébastien.
2: De Christophe Barbier.
3: Gulliver.
5: Je l'ai laissé à Barbier.

0: donner le prénom, je vais laisser la victoire.
1: Fais une bonne équipe, Sébastien.
0: Dans le cul, le marchand.
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4: Éric Coquerel, l'un des responsables de la France Insoumise, a annoncé le dépôt d'une proposition de loi pour abroger la réforme des retraites et revenir à 62 ans. On sait que le RN veut faire la même chose. Dans le monde entier, les réformes des retraites se multiplient. C'est toute l'Europe qui se prépare au vieillissement avec des réformes. Toute l'Europe, sauf le petit village gaulois.
5: Bon, va falloir qu'on y pense en tout cas. C'est le sous-texte de votre chronique. Merci beaucoup, François.
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6: Quand un Napoléon peut atteindre 7000 euros, de quoi s'agit-il?
7: Une pièce.
6: Une pièce, c'est-à-dire.
7: Bah oui. Une pièce d'or?
6: Une pièce d'or? Non.
8: Ah non, c'est un timbre.
6: Un timbre non plus.
7: Quand un cognac.
6: Un cognac, non.
8: Non, c'est une bouteille, c'est un format de bouteille.
6: Ah, j'ai même le prix exact, hein, 6999 euros. Ils ont pas voulu le mettre à 7000, mais c'est le
9: Vieil Armagnac?
6: Non, c'est le Napoléon le plus cher.
8: Ça s'est vendu aux enchères comme ça ou ça se vend régulièrement?
6: Ah non, vous pouvez le commander. J'en ai un à 4699 si vous avez un peu moins d'argent.
7: Oui. Un chapeau.
6: J'en ai un Napoléon à 3599.
9: C'est décoratif.
6: J'en ai un à 999
8: euros.
6: J'en ai un à 899.
9: Mais il a abîmé celui-là.
6: Si vraiment votre famille s'est cotisée et n'avait pas...
8: C'est un objet de collection ?
6: De nombreux moyens. J'en ai un à 649 euros.
7: C'est un chapelet.
6: Et puis alors, si vous voulez vraiment l'avoir un peu moins cher, là j'en ai un à 299 euros. Mais enfin, le plus cher, c'est 7000 balles. Hein.
7: C'est un meuble ?
6: Un meuble, pas tout à fait.
8: C'est un objet de collection.
6: Mais c'est vrai qu'on peut le bouger. Mais ce n'est pas un objet de collection du tout.
8: C'est une horloge. Est-ce que c'est pas un masque funéraire de Napoléon?
6: Ah non, du tout.
7: Une horloge?
6: Non, non.
8: Est-ce que c'est un rapport direct avec l'empereur quand même?
6: Pas du tout.
8: Ah bah voilà.
9: Est-ce que c'est décoratif?
6: Ah bah ça sert à quoi? C'est à vous de me le dire. C'est un peu ça la question.
7: C'est un pot de chambre.
6: Un pot de chambre. Ah, vous avez un pot de chambre encore, Bernard?
7: Oui, bien sûr, avec un petit canard.
9: Et tu l'as appelé Napoléon?
10: Ça vient de. C'est de quelle année?
6: Alors c'est en 1976 que cette marque Napoléon a débuté dans un monde un peu particulier que certains pratique, aime.
9: Ah, le monde échangiste.
8: C'est un fromage.
6: Et c'est, la marque a été déposée en 76.
10: C'est du sport.
6: Et c'est en 1981 que vraiment on a pu commencer à en acheter. Du sport, non.
7: Libertin.
6: Mais
8: si on a appelé ça Napoléon, c'est qu'il y a quand même un lien soit avec Napoléon
9: non.
8: Premier,
9: alors,
8: soit avec
9: Napoléon. Non,
6: alors écoutez, vous essayerez de me le trouver parce que moi je ne le vois pas.
8: Ah oui, donc c'est purement publicitaire en
6: Absolument.
8: Fait.
10: Est-ce que quelqu'un en a chez lui?
6: Ah oui, parce
10: ici,
6: que.
10: Ici.
6: Écoutez, moi je ne connaissais pas cette marque. Il se trouve que ce matin au bureau, quand j'ai dit ça, elle m'a dit ah ben oui, le mien c'est un Napoléon. Ah bon, tiens, je l'ignorais.
8: C'est un des toilettes.
6: Non. Je crois que c'est québécois d'ailleurs.
8: Parce que ça existe dans d'autres marques.
6: Absolument.
9: Ah, un vélo.
6: Un vélo.
9: Un fauteuil,
6: non.
9: Est-ce que c'est uniquement décoratif?
6: Ah non, pas du tout. C'est utile pour ceux qui s'en servent.
7: Est-ce que ça bouge?
6: Pardon.
7: Est-ce que ça bouge
6: si vous le bougez?
8: Oh, ça se trouve dans une maison.
9: Vous en avez un, Laurent?
6: Généralement, quand on le met à un endroit, on le laisse à cet endroit-là, mais on peut le bouger.
11: C'est des toilettes de chiottes.
6: Pardon.
10: Des toilettes de chiottes.
11: Des cuvettes de chiottes.
6: Ah, vous allez chier sur Napoléon, vous.
10: C'est lourd ou pas?
6: Ah, c'est assez lourd.
9: Est-ce que vous en avez un?
6: Alors, moi, je déteste ça, autant vous dire.
8: Ah bon?
6: M'invitez pas à ce genre de truc, là, je déteste ça.
8: Ah, c'est pour un jeu?
6: Un jeu, non.
8: Est-ce que c'est dans la maison?
6: Ah non, c'est plutôt à l'extérieur, même si on en fait pour l'intérieur aussi.
10: Une niche, non.
8: Un barbecue.
6: Les barbecues Napoléon, pourquoi ils ont pas pris Jeanne d'Arc?
8: Mais oui, c'est bête.
6: Bonne réponse d'Éric Logérias.
8: Mais je vois ce que c'est des trucs énormes.
6: Eh oui.
8: C'est comme un coffre, ça s'ouvre.
10: Vous aimez pas les barbecues?
6: Parce que j'aime pas ça, le barbecue.
9: Ah oui, moi non plus.
6: Je trouve ça emmerdant, c'est chiant, il y a tout le monde qui
9: l'a. Ça sent mauvais.
6: On n'arrive pas à faire les saucisses, enfin des trucs. Il y avait une page entière, il y a quelques semaines dans le Figaro, c'est Pascal Grand-Maison, mais j'avais mis la page de côté, j'attendais l'avenue de monsieur Ferrand qui sera peut-être.
8: Qui est grand spécialiste des barbecues.
11: Non, mais Sandrine Rousseau, elle aime pas les barbecues.
6: Ça c'est vrai, mais peut-être monsieur Ferrand, vous allez nous trouver le lien entre Napoléon et le barbecue.
8: Ah non, là, franchement.
6: Non, vraiment.
8: Je pense que c'est vraiment publicitaire.
6: Ah, ouais.
9: Alors, non, puis le barbecue, on met les saucisses, on parle et c'est tout brûlé.
6: Pardon?
9: Les saucisses, on les met sur le barbecue, ensuite on papote avec les copains.
6: Ah, bah vous, forcément.
9: Ah, non, ça, c'est brûlé.
6: Ça,
9: non.
6: C'est sûr qu'avec vous, la saucisse, elle peut être brûlée.
8: Elle est calcinée. À mon avis, on la sort même pas.
6: Mais en effet, c'est l'époque où on ressort les barbecues. Alors, on nous dit qu'il y a trois modes de cuisson, charbon, gaz et électrique. Mais alors, effectivement, tout le monde précise dans ce genre d'article que c'est au charbon qu'on sent le meilleur goût.
9: Non, cèpe de vigne.
6: Mais alors, auquel mais cas, si c'est ça, pourquoi on achète des barbecues gaz ou électricité? Autant cuire ça sur son four à la maison. Non, je comprends
8: oui,
6: pas trop.
8: Mais parce qu'on le met à l'extérieur. Oui. Et puis comme ça, on n'a pas à le nettoyer.
9: Mais tu peux faire des chamallows au barbecue.
11: Ah bon?
9: C'est bon.
11: Ça, oh là là là là, non mais faut l'arrêter là, parce que les chamallows
8: au barbecue. Des légumes.
9: Non, les chamallows barbecue,
6: oui,
9: Laurent.
6: Oui, oui, oui, oui, dites oui, oui, oui, oui, oui, oui, oui, oui, oui, oui, oui, oui. Ah, ça c'est sûr. J'ai payé à Napoléon 7000 balles pour faire des chamallows. Non, mais enfin, franchement.
7: Non, celui de 200 balles, il n'y a rien, il n'y a que la grille.
11: Ah non, Bernard.
7: Il y a quoi, 200 balles?
11: Pas toi.
6: Ne croyez pas ça même, Bachelot, il y a des gens passionnés. Et c'est l'époque qui arrive, là, ça y est, on ressort son barbecue. Vous êtes comme moi, vous n'aimez pas ça, mais n'en dégoûtez pas les autres.
8: Quand c'est pas, la plancha.
6: Ah oui.
8: Ah oui. Moi, j'ai été jury avec Jean-Pierre Foucault de cette même maison au concours international de plancha qui avait lieu pendant le salon d'agriculture.
6: Alors, il y a la plancha Jésus-Christ, alors parfait. Oui.
8: Non, la plancha, il y a une passion plancha.
6: Mais je comprends pas que vous n'aimiez pas ça, vous, le barbecue, parce que généralement, dans les ministères, on fait ça dès que les.
11: Oh bah non, on fait pas de barbecue dans les ministères. Bah, qu'est-ce que vous allez
6: dans le jardin du ministère.
11: Non, bah, non, mais non, on travaille, non. Nous, monsieur, dans les ministères.
6: Enfin, vous faites des parties quand même de temps en temps, vous voyez.
10: Je pense pas qu'ils se tapent des sandwichs merguez à l'Assemblée.
8: Non. Franchement, vous voyez Roselyne dans la cour des colonnes de Buren en train de faire chauffer ses merguez. Non, mais.
10: Vous voyez Roselyne, mets-moi algérienne barbecue, s'il te plaît.
6: Vous, je suis sûr que vous aimez ça.
10: Moi, j'adore.
6: Ah, voilà.
10: Moi, j'aime bien l'ambiance, j'aime bien la cuisson, j'aime bien, je trouve ça simple. Mais moi, je suis un mec simple. Après, ici, vous arrivez pas à comprendre.
6: On va se cotiser tous aux grosses têtes et on va vous offrir un barbecue Napoléon.
10: Ah, ça, oui. Moi, je comprends pas.
11: Celui à 200 euros. Hein, pas celui à 7
7: grille, la grille.
6: Non, mais c'est joli quand même, un beau barbecue.
7: Oh là, oui.
6: Mais qui marche pas, vous voyez.
8: Ouais,
6: parce
8: c'est
6: que
8: ça.
6: Moi, franchement, je comprends pas. Ou ça fait une odeur puante, ou alors c'est au gaz et à l'électricité. Alors là, je comprends pas l'intérêt.
7: Mais parce qu'il y a soupçon de cancer sur le charbon de bois.
6: Oui, et alors.
7: Donc les gens préfèrent avoir électrique ou gaz.
8: Oui, mais
11: non,
8: si.
11: Le seul avantage, c'est que c'est les mecs qui s'y mettent le dimanche sur le barbecue. Ah. Et pendant ce temps-là, on peut buller à l'apéro.
8: Mais c'est pour ça que Sandrine Rousseau n'aimait pas ça, parce que. Mais vous trouvez ça masculiniste.
11: Voilà. Voilà.
7: Bah, une femme sur un barbecue, c'est une moule frite. Hein.
9: Oh. Ouh.
6: J'ai l'impression de réécouter Bouvard en 77.
7: C'était pas si mal que ça.
8: Moi, c'est un Weber. Alors,
9: ah oui,
8: voilà.
9: Moi aussi.
6: Ah oui.
8: Simone. Moi, c'est le Simone. C'est le modèle Simone.
6: Ah oui, avec la tronçonneuse. Et vous, monsieur Ferrand, vous faites du barbecue?
1: Ah non.
6: Nous sommes faits pour nous entendre.
1: Tout à fait.
10: Ah non, je fais des trucs classe. Lui, l'enfant est à l'aéroport quand on est parti à Nice. Je lui ai proposé un onigiri, c'est du riz avec du thon dedans que vous aviez pris, vous, Laurent.
6: Oui, c'est bon.
10: Et
6: un sandwich japonais.
10: Un sandwich japonais. Bon, il m'a regardé, il m'a dit ah, non, je ne mange pas ce genre de choses. Je lui ai dit mais Napoléon, il mangeait le même, il l'a bouffé direct. Après.
1: Ah, ça avait pas l'air très ragoûtant ton truc là d'ailleurs.
10: Non, c'était pas mal, mais
1: c'était gentiment offert. C'est,
10: voilà,
1: vrai.
10: C'est, oui. Vrai.
6: C'est vrai qu'il est pas épais notre Ferrand. Il faudrait un peu le.
10: Non, mais il mange des trucs des années du 17. Il mange que des trucs du 17e siècle, c'est pour ça.
1: Je suis un faux maigre.
6: Ah, vous êtes un faux maigre.
9: T'as des petits bourrelets.
11: Folschlang, comme on dit en allemand.
1: Voilà. Ah, c'était beau ce passage barbecue. Que... Hein.
6: Et vous, Bernard, vous en faites du barbecue?
10: Oui. Ah, j'ai cru que vous allez lui demander s'il était un faux maigre aussi. Vous êtes un faux maigre aussi, non, vous, Bernard, non?
6: J'empile. Malgré la fumée du barbecue, je vois encore.
7: J'empile des briques et je mets la grille dessus et ça fait un barbecue
6: vous
7: formidable.
6: Faites votre barbecue à la main.
7: Écolo.
6: Le barbecue m'habille.
7: Absolument.
6: Fait maison. Et alors, qu'est-ce que vous préférez faire au barbecue? Des saucisses, des chamallows? Comme l'autre folle de l'autre côté.
7: Ah, le chamallow, c'est à la broche. Hein.
9: Sur une petite pique.
10: Ouais, c'est bon, tu vas pas nous faire un tuto pour cuire des chamallows non plus. Ouais, y a pas, tu les mets dans le feu et puis c'est tout. Quoi.
6: Et le poisson, si vous faites le poisson au barbecue.
7: Ah oui, ça arrive.
6: Ça doit être compliqué.
8: Bon, samedi, j'ai fait des maquereaux. Et ben, c'était excellent.
6: C'est bon, pas vrai.
8: Je suis le seul à les avoir bouffés à la maison, mais c'était très très
7: vous,
8: bon.
7: Vous mettez un film d'alu sur la grille et vous posez votre poisson.
8: Conversation. On est parti sur le barbecue.
9: Faire des asperges.
8: C'est le retour du barbecue.
10: La papillote est très bonne en barbecue.
8: Mais oui.
10: Vous mettez le poisson dedans, vous la refermez quand vous l'ouvrez, il la garde. gardé tout son goût. Il a pas été en contact avec le charbon.
12: Oui, et il a cuit dans son jus.
6: Vous voyez, Mme Bachelot, petit à petit, ils font leur coming out de barbecue.
11: C'est ça, ouais, je vois ça.
6: Ah, jusque-là, personne n'osait moufter. Et puis, à ce coup, on s'aperçoit que tout le monde en fait.
11: Bah, oui. Ah non, pas Franck Ferrand. Ah, hein. Il a dit, ah non, une espèce de cri rauque.
12: Ça lui rappelle Jeanne d'Arc.
9: Non, il n'a pas un cri rauque.
12: Pas de boulot pendant les loisirs.
6: Bon, en tout cas, belle et bonne réponse de monsieur Longérias. Les barbecues Napoléon, c'est une marque à la mode, paraît-il.
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6: Il s'agit des questions littéraires et évidemment on compte sur notre journaliste écrivain ici présent.
5: Je suis là.
6: Gaël Chakalov qui va certainement pouvoir me dire quel écrivain célèbre est intimement lié au domaine de Malagar puisque c'était la demeure familiale.
11: Ah, je l'ai su.
6: Demeure familiale d'ailleurs qui a donné son titre aussi. Un roman autobiographique écrit par celle qui a servi dans ce domaine, la famille de l'écrivain. Elle a écrit un roman qui s'appelait Mon Malagar, Lucienne Saint-Zel, alias Nénette. C'était son surnom, Nénette.
1: C'est Malagar, pas Malaga en Espagne.
6: Malagar, avec un R à la fin. Mon Malagar.
5: Oui, ce domaine est où?
1: Malaga, c'est en Espagne.
9: Oui, c'est bon, c'est pas de...
1: C'est au sud, c'est près de Marbella.
11: Il y a
1: un bon climat, c'est
6: là, c'est en Gironde, Malagar.
1: Ah oui. Ça n'a rien à voir.
12: Est-ce que l'écrivain a eu le prix Goncourt?
6: Alors l'écrivain n'a pas eu le Goncourt, non.
11: Est-ce que cet écrivain est mort au 19e siècle?
6: Alors il est mort, je vais vous donner la date très exactement, non, ouais. Il est mort au 20e. Il n'a pas eu le Goncourt, mais il a eu en revanche, et c'est quand même pas mal, le prix Nobel de littérature en 1952.
1: Ah quand même.
6: Et c'est son fils qui a commencé à raconter un peu le domaine de Malagar, et voyant ça, celle qui pendant des années a servi dans un deux pièces, sans électricité, sans eau, sans chauffage au château de Malagar, au service de la famille, a raconté elle aussi tout ça dans un livre qui a beaucoup fait parler à l'époque, évidemment. Ah oui. Lucienne Saint-Zel, fille d'un ouvrier agricole qui a passé son enfance à Malagar dans le domaine de l'écrivain, enfin plutôt du père.
5: Après, il a déménagé après, hein, Céline. Voilà.
6: Ah, c'est Céline,
5: pas Céline.
6: Non, oui. Non.
5: Drieux-la-Rochelle.
6: Ah, non.
11: Est-ce qu'il apportait une particule?
6: Ah non, il n'y a pas de particule là-dedans. Ah, oui. Non, en revanche, il écrivait régulièrement. Je vais vous aider un peu parce que je vois.
11: Dans le monde.
9: Ça patine.
6: Oui, ça poutine même, on peut dire. Et non, il écrivait régulièrement dans un hebdomadaire célèbre.
12: Raymond Aron,
6: non.
11: Lorsqu'il est mort, est-ce qu'il était âgé?
1: C'est vrai, dit comme ça.
11: Lorsqu'il est mort, est-ce qu'il était vivant juste avant? Excusez-moi, on peut mourir à 30 ans, on peut mourir à.
12: Effectivement, vous avez raison, madame.
1: C'est vrai, mais ça sonnait bizarre.
11: C'est une indication.
6: Comme il a déjà eu le prix Nobel de littérature en 1959, comme je vous le rappelle, on a rarement le prix Nobel de littérature à 20 ans, voyez-vous.
11: Bah, et à François Sagan?
6: Elle n'a jamais eu le prix Nobel de littérature.
11: Non. Ah non, le prix Nobel, non, je croyais le prix, effectivement, le prix Goncourt.
6: J'ai du boulot ici, j'ai du boulot. En tout cas, il était né, faites le calcul, en 1885.
11: Il était très vieux.
6: À Bordeaux, il était né, vous voyez.
5: Alors, il a écrit sur la bourgeoisie?
6: Ah oui, il a écrit sur la bourgeoisie, sur sa famille, des romans adaptés au cinéma français.
1: Ah bon? Il a un rapport avec Chabon Delmas?
5: Aucun, oui.
11: Hervé Bazin?
6: Non.
11: S'il avait eu un prix Nobel.
1: Est-ce qu'il a un lien avec Chaban Delmas?
6: Non.
11: Alors Bordeaux, est-ce que c'est de la famille de Christophe Beaugrand?
6: Il avait aussi, je vous aide, je cherche des détails, hein. Il avait aussi des penchants, on va dire, homosexuels.
11: Alors si vous pensez que ça réduit le champ des possibles.
1: Ah ouais.
11: Ils sont partout.
5: Vous n'êtes pas du tout.
11: Ah oui, non.
5: Vous êtes bien.
1: Attends, pour toi, hein, moi ça m'aide pas trop, là. Non, une autre question, Laurent, qui va bien nous aider, qui est un peu plus ras des pâquerettes. Ouais, est-ce que le nom c'est un mot commun, un objet, vous voyez, comme genre, non, par exemple, non. Jean Montagne.
11: Non,
1: ou,
11: je crois que je l'ai. Romain Bouteille. Il n'a pas écrit Madame Rosa?
6: Ah, Madame Rosa, pas du tout.
1: Non.
6: En tout cas, Monsieur Titoff, il a une rue à Marseille.
11: Ah, c'est Maurice Canebière.
6: Marcel Vélodrome.
11: Vous savez que je ne suis allé qu'une ou deux fois à Marseille.
1: Mais c'est vrai, je connais.
13: Ah ouais, elle était très à l'aise à Marseille. Elle rasait les murs.
5: Est-ce que c'est...
13: À tous les coins de rue, elle croyait qu'on allait se faire tirer dessus.
5: Est-ce que c'est Marcel Jouandeau?
6: Augustin Vieux-Port. Ouais.
13: Jean, moi j'ai une autre question. Est-ce que Gaël Chakalov a déjà lu un livre?
5: Oh, arrête.
12: C'est pas Henri quelque chose, Henri?
13: Henri Troyat.
14: Henri de Fursac.
6: Non. Eh ben écoutez, voilà, 300 euros qui s'en vont. Hein,
14: et c'est... peut-être 100 euros de plus.
6: Ah ben peut-être, on va voir, ça on va vérifier, mais enfin c'est pas gagné. Ah. Il faut demander à quelqu'un dans la salle. Ah.

0: Regardez, les mains vont se lèver.
1: Énormément.
2: Il y a une dame devant, au premier.
1: Perso, j'ai jamais vu autant de mains levées, quoi. On dirait une boîte de nuit.
3: Bonjour, madame. Comment vous vous appelez?
4: Monsieur.
3: Ah, pardon. Je suis désolé. Non, mais. Monsieur a un masque, je suis désolé. Mais non, mais. Je vous touche pour vérifier, mais excusez-moi. Oh merde, j'ai fait la boulette de ma vie. Monsieur, c'est pas grave, il n'y a plus de joueurs aujourd'hui. Et c'est votre femme qui est avec vous en plus. Non, c'est pas votre femme. Mais elle vous touche,
5: son frère. C'est son frère.
3: Comment vous appelez?
0: C'est deux jumeaux.
3: Monsieur, comment vous appelez?
6: Samuel.
3: Ah, et vous, madame, vous appelez comment?
2: Nathalie.
3: Alors, vous êtes quoi, frère et sœur? Vous êtes quoi? Amant? Ami, d'accord. Ah, ça existe l'amitié entre hommes et femmes. Alors, c'est quoi la réponse, monsieur?
6: François Mauriac.
3: François Mauriac.
0: Ah, oui, évidemment, François Mauriac. Oh,
3: bravo, monsieur. Excusez-moi.
0: Bravo, monsieur.
2: La honte.
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0: C'est le 8e Mission Impossible qui sort sur les écrans avec Tom Cruise. Il a présenté le film à Cannes. Il a pris un... J'ai regardé là de près, il a pris... Ça fait plaisir à voir que même les...
8: Oui,
0: que même les stars... Non, mais il a pris un petit coup... Alors, c'est pas Bayrou encore, hein, mais quand même, il a pris un petit coup de vieux.
9: Ouais. Il a quel âge?
0: Ah ben, il a mon âge. Il a exactement mon âge, Tom Cruise.
9: Vous prenez pas plus jeune.
0: On sait vous êtes mieux plus jeune. On s'est toujours ressemblé.
1: Vous êtes impossible.
0: Oh, merci. Comment c'était la musique de Mission Impossible?
1: Non, mais faut commencer avec la basse, toi.
0: Qu'est-ce que vous dites, vous?
1: Faut commencer avec la basse.
0: Ah ben, allez-y.
9: On peut faire ça avec la musique de la soupe aux choux.
0: En tout cas, dans
1: c'est quoi la musique de la soupe aux choux déjà?
0: Ah ben, c'était une musique très connue aussi, la musique de la soupe aux choux. Mais
1: on fait un remake.
0: On n'a pas les instruments avant pour ne... pour le faire. Alors, restons sur Mission Impossible puisque c'était le but de ma question. Film sort aujourd'hui, c'est le 8e épisode. En fonction de la presse, on dit que c'est plus ou moins bien. Le Monde a trouvé que c'était très très bien. Le journal Le Monde fait.
1: Oh bah alors, faut se méfier.
0: Un très bon papier à ne pas manquer, d'après le journal Le Monde. En revanche, dans Télérama, le petit bonhomme est grimaçant. Faites-vous votre idée vous-même, puisque ça sort aujourd'hui, Mission Impossible, avec quand même, il est encore pas mal, hein, Tom Cruise. Mais c'est vrai que là, on sent quand même la pré-retraite approcher. Qu'est-ce qu'il y a, Gérard? Il en est au bronzé 10 et il rigole. Il y a eu 8 missions impossibles. Et ma question, la voici. Quels sont les 3 ou 4 Français qui ont joué dans les différents missions impossibles?
8: Alors, Jean Reno.
0: Jean Reno, oui.
9: Marion Cotillard.
0: Marion Cotillard, non.
1: Carole Bouquet?
0: Carole Bouquet, non. Ça c'est James Bond.
10: Sophie Marceau aussi, c'est James Bond.
0: Sophie Marceau aussi.
1: On confond les deux maintenant.
11: Alors, c'est des acteurs ou des actrices?
0: Alors, vous m'avez dit Jean Reno. J'ai envie de vous dire que le reste, ce sont effectivement des actrices.
8: Emmanuel Béard,
0: ça en fait deux. Bravo, Florian. Allez, un troisième pour la route. Une troisième.
10: Il y a une Asiatique, là, dans le dernier.
0: Pardon.
12: Isabelle Huppert?
0: Isabelle Huppert, ah non.
9: Cécile de France.
0: Ah, Cécile de France, non plus.
10: Dans le dernier, il y a une Asiatique française.
0: Dans le dernier, il y a effectivement...
8: Comme c'est... Clémentief.
9: Ah, c'est Régine.
1: Régine.
0: Non, c'est impossible. La chanteuse Régine.
9: Oui.
0: Je crois que vous confondez les Ripoux et Mission Impossible.
9: Ah merde, toujours, je me trompe toujours.
8: Ça se ressemble, pourtant.
10: J'arrive pas à donner des bonnes réponses parce que ils ont tous un micro. Moi, j'ai le micro collé à ma bouche. Je peux pas.
9: Mais ça, c'est ce qu'on donne aux gens qui sont un micro gogol pour parler dans le micro.
0: Une blonde. Alors, il y a une blonde.
10: Je le sais en plus.
0: Ouais, ouais, une blonde. Et ça.
10: Ah, je sais qui.
0: Allez-y.
10: La fille Seydoux.
0: Léa Seydoux.
10: Voilà.
0: Bonne réponse de Stomy Boxing.
10: Fallait que j'enlève le casque. Fallait que j'enlève ce putain de casque. Je ne veux plus ce casque, mais bon, je ne veux plus. Je veux plus le micro collé à ma bouche comme ça.
12: Le casque de Pierre Bénichou.
10: Non, mais plus. Jamais là, la coller. On m'a tiré avec Dilux, je sais pas.
12: C'était le masque de Claude, après c'était le masque de Pierre Bénichou.
10: On dirait que je suis à Interville ou je sais pas quoi, je suis dans une montagne.
0: Mais c'est parce que vous bougez trop. Vous êtes très, comment dire.
10: Vous avez vu le public? Dès que j'ai enlevé ce micro collé à la bouche, j'ai trouvé la bonne réponse.
8: Ouais, mais c'est le casque pour les personnes âgées, mon pote.
0: Mais non, c'est pas ça votre problème, Stomy, c'est que vous êtes très expressif. Vous bougez beaucoup. Voilà. Et pour bouger, il faut avoir un casque attaché parce qu'autrement, vous. Hop, vous voyez là, on m'entend plus. Hop, et là non plus.
10: Vous
0: faites ça tout le temps parce que vous savez pas rester planté.
10: C'est vrai.
1: Le micro désagité.
0: Voilà. Cher Stomy, pardon de vous le rappeler.

0: Mais vous exprimez beaucoup par votre corps.
1: Waouh!
2: Surtout d'ailleurs.
0: Il y a d'ailleurs une autre française. Hein. Vous m'avez dit Emmanuel Béard, vous m'avez dit Léa Seydoux, vous m'avez dit aussi Jean Reno. Alors c'est pas tout à fait une française, mais on va dire qu'elle a été naturalisée française, une britannique au départ naturalisée française.
3: Charlotte Rampling?
0: Ah non, non, elle est chez nous depuis quelques années maintenant. Déjà, mais c'est vrai qu'elle est pas vraiment française.
4: Pétula Clark?
0: Ah, pouf! Elle vit toujours Pétula.
3: Ah bah oui, d'hôtel en hôtel.
0: Comment ça, d'hôtel en hôtel?
3: Elle vit que dans des palaces.
0: Mais comment vous savez ça, vous?
3: Ah bah, elle nous l'a dit.
0: Ah mais comment ça, elle vous l'a dit à vous? Mais il y a 20 ans qu'elle vous a dit ça, mon pauvre ami.
3: Bah oui.
0: L'autre, il se rappelle ses débuts dans On a tout essayé, c'était il y a 23 ans. Et on déduit qu'elle vit d'hôtel en hôtel.
3: Ah bah, c'est elle qui a dit.
0: Alors que ça fait 15 ans qu'elle n'a pas quitté son EHPAD.
2: Oh elle vit d'EHPAD en EHPAD, voilà.
0: En plus, c'est pas vrai. Parce
3: elle joue au théâtre.
0: Bien sûr,
3: oui,
0: elle était sur scène encore l'année dernière dans Mary Poppins, Pétula Clark. Pas dans le rôle de Mary Poppins. Ouais.
2: Non, elle avait le parapluie.
0: Non, dans le rôle de la dame aux oiseaux, je suis allé la voir. Je suis un fan, grand fan de Pétula Clark. Et on l'embrasse si elle nous écoute depuis la Suisse, parce qu'à mon avis, elle est en Suisse, mais elle n'est pas de palace en palace, comme vous dites, Stevie.
3: Bah, c'est
0: Stevie,
3: pas...
0: on lui dit un truc, il y a 25 ans.
5: C'est pour ça qu'on l'aime. Hein,
0: ah, oui.
5: Ouais. Ce côté naïf, enfant.
3: Ah, bah, oui.
6: Jan Manson.
0: Quoi, Jan Manson?
5: Il cherche l'actrice.
6: On est passé de Pétula Clark à Jan Manson.
2: Ce serait pas Christine Scott Thomas?
0: Et c'est Christine Scott Thomas,
6: ah,
0: bien
6: voilà
0: sûr.
6: C'est grâce à moi encore. Non, c'est moi qui l'ai acquis, qui l'ai conduit sur la bonne réponse.
2: C'est vrai, j'avoue que moi, quand on me dit Jan Manson, je pense à Christine Scott Thomas.
0: Pour Kevin Gucci, c'est celui qui avait été abandonné à la naissance. En tout cas, il habite Paris 14e, il espère 300 euros, Kevin Gucci. Ma question, j'aurais pas dû la poser aujourd'hui, cette question, parce qu'il y a Florian Gazan, il va savoir répondre. C'est dans le Figaro aujourd'hui qu'on lit qu'ils sont de plus en plus légers et que même parfois, certains footballeurs préfèrent s'en passer. De quoi s'agit-il?
5: Oh, les protèges tibia.
0: Bonne réponse de Roselyne Bachelot.
6: Ministre des Sports, voilà. Vous voyez? Elle mérite.
7: Moi, j'avais failli dire la conjugaison.
0: Non, c'est les protèges. C'est vrai que les footballeurs se passent très bien de la conjugaison aussi parfois. Mais ils délaissent, paraît-il, les gros protèges tibia pour des protèges tibia plus légers. J'ai pas bien compris pourquoi, monsieur Gazan.
2: Bah, d'abord, c'est gênant, c'est entravant, ça pèse sur le tibia. C'est pas très agréable à porter, les protèges tibia. Et maintenant, ils font des plus petits qui protègent juste une partie du tibia. Et c'est, voilà, on les sent moins, en fait.
8: Pour les contrôles.
0: Comment ça, pour les contrôles?
8: Quand le ballon est là, arrive pour pouvoir contrôler le ballon avec son tibia ou son pied. Quand t'as des trop gros protèges tibia, le ballon, il part, tu peux pas vraiment le contrôler.
0: Alors, l'acteur qui a joué dans 3-0, là, quand
8: voilà
0: même.
7: C'est pareil avec les coquilles. Oh. Quand le ballon arrive, faut pas contrôler. Si vraiment il y a des grosses couilles, on est un peu entravé.
2: Bah surtout, tu peux confondre tes couilles avec le ballon, quoi.
7: C'est ça.
2: Et taper dedans.
5: J'aime bien la comparaison.
8: Bien, Constance.
0: Constance,
8: bien.
0: Votre productrice, va encore vous dire que vous faites une fixette.
7: Mais puisque je vous dis que je trouve que c'est vivant, la zézette.
8: Elle est bien, Constance, hein.
5: Elle chante, qu'il y a quelque chose qui se passe, hein.
8: Elle est habillée en Laura Ingalls et elle envoie du hardcore. Hein.
7: Ah ouais. Bah oui, je suis habillée comme ça, mais j'ai pas de culotte.
0: Hein. Elle sait y faire. Hein, en tout cas, les protèges tibia, effectivement. On a même vu un joueur, paraît-il, qui s'appelle Michael Hollis, qui joue au Bayern Munich, qui aurait retiré, envoyé discrètement. Il l'a pas fait trop devant la caméra, mais il aurait envoyé les protèges tibia sur le bord du terrain pour jouer sans, en fait.
2: Après, ils sont pas obligés de jouer avec, hein. C'est pas une obligation.
0: Ah, c'est
2: ils
0: pas
2: font,
0: réglementaire.
2: Ils font ce qu'ils veulent, là-bas. Hein.
5: Non, non.
7: On parle quand même beaucoup moins souvent de curling, hein.
0: Que de football, vous voulez dire?
7: Oui.
3: Ah ben,
7: oui.
3: J'adore.
0: Vous aimez le curling?
3: J'adore les curlings.
9: C'est bien, plein d'huile de palme.
0: Médaille d'or du curling. Qu'est-ce qu'il y a, Stevie?
9: Oh, rien.
3: Il n'y a pas d'huile de palme.
9: Il n'y a pas d'huile de palme.
3: Ouais.
9: Ah, c'est bien.
7: Il y a un débat sur les curlings.
3: C'est plutôt bien noté chez Youka. Ouais.
2: T'as le Nutri-Score, c'est quoi? On est sur du B ou du C?
3: C'est un peu grand. Mais...
0: Parce que vous faites attention à tout ça, vous, monsieur Boulet.
9: Ah oui, je regarde les étiquettes.
0: Ah ouais?
9: Ah, moi, huile de palme, je bannis. Ah, bah oui, c'est lire.
0: blague.
9: Mais mais ça je peux pas. L'huile de palme non.
0: Ah mais les curlis, s'il y en a pas, il y en a pas.
9: Mais il y en a plein d'industriels qui l'enlèvent, l'huile de palme, parce que maintenant même les chips, maintenant la majorité c'est de l'huile de tournesol. Ils ont abandonné l'huile de palme, mais c'est bien.
4: C'est vachement intéressant.
9: C'est hyper intéressant pour tes petits enfants, Roselyne.
3: Absolument.
4: Oui, mais ce qui est dangereux dans l'huile de palme,
9: plus loin que sa génération.
4: Ce qui est dangereux dans l'huile de palme, c'est pas l'huile de palme en elle-même, c'est
9: non.
4: La déforestation.
9: Exactement. Parce qu'on rase des forêts primaires pour faire ça quand même. Ouais.
3: Et j'ai toujours pas monté.
0: Si on peut amener, apporter à Monsieur Junio son thé, il a réclamé un thé, effectivement, il y a 20 minutes déjà.
9: Il va éjaculer en poudre, le pauvre.
4: Et un café
0: c'est
4: pour
0: mission
4: moi,
0: impossible.
2: Ça, pardon, Gérard, mais c'est vraiment un truc de vieux de dire c'est mon feuilleton et mon thé.
0: Oui, il veut son thé, et si vous pouviez apporter des curlis pour tremper, ça lui ferait plaisir.
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0: Ah, ce moment où je tente de piéger mes grosses têtes avec des noms qui font l'actualité. Julien, bonjour.
12: Oui, bonjour.
0: D'abord, ça me permet de vérifier, Julien, si mes grosses têtes travaillent, si mes grosses têtes lisent les journaux, s'ils savent ce qui se passe un peu dans le monde, en dehors de leur jardin, de leur balcon ou de leur appartement. Julien, sur qui misez-vous, vous?
12: Je vais jouer avec Jérémy Ferrari.
0: Avec Jérémy Ferrari.
13: Ah, oui,
0: vous êtes courageux,
13: ouais,
0: Julien.
13: Courageux,
0: qu'est-ce que vous faites dans la vie, Julien?
12: Et je suis éducateur spécialisé.
0: Éducateur spécialisé à Lyon, dans le Rhône.
13: Ça. Il croit en les cancres.
0: Ce que je vais faire, je vais être gentil avec vous. Je vais commencer par l'autre. Ah non, à moins que je commence par Jérémy Ferrari. Parce qu'au moins, s'il est éliminé dès le départ, ça vous donnera une deuxième chance.
13: On mise sur ma défaite.
0: On passera au tarif dégressif de 200 euros dans auquel cas, voyez-vous. Monsieur Ferrari, pouvez-vous me dire qui est qui fait quoi? Thierry Frémaux.
13: C'est vraiment facile.
7: Faut
13: que ça me revienne, non, c'est pas possible.
0: Thierry Frémaux.
13: Mais c'est en rapport avec la santé, mais attends.
2: Ben oui, bien sûr.
13: C'est pas possible.
0: Qu'est-ce qu'il fait à la santé, Thierry Frémaux? Essayez quelque chose.
13: C'est pas le directeur, pourquoi ça me revient
2: général.
13: Des autorités de santé, quoi.
0: Voilà. Directeur général. À Cannes, pendant le festival de Cannes.
13: Pendant le festival de Cannes.
0: Directeur général du festival de Cannes.
13: Il serait bien à la santé aussi.
0: Vous êtes éliminé. Julien, on passe à 200 euros.
12: Oui.
0: Alors, vous avez une deuxième chance. Vous misez sur qui pour 200 euros?
12: Eh bien, sur Florian Gazan.
0: Florian Gazan. Bon, c'est le suivant. Hein. Alors, je vous signale qu'après, on passe à 100 euros. Hein. Ouais. C'est pas... je sens qu'on va terminer à 10 euros avec Jean-Phi.
2: 10 euros et un Mars.
0: Monsieur Gazan, pouvez-vous me dire qui est Mademoiselle Van Laken?
13: Oh, c'est facile.
2: Mademoiselle Van Laken.
0: Enfin.
13: C'est un indice dans le nom.
2: Mademoiselle Van Laken, c'est une Hollandaise, évidemment. C'est la présidente des Pays-Bas qui a décidé de déconfiner dès le début.
0: Vous êtes éliminé. C'est le vrai nom de la chanteuse Angèle. Mademoiselle Van Laken.
13: Je le savais. En plus, j'ai pas assez bien fiche.
0: Vous êtes éliminé.
7: Gazan éliminé.
0: On passe à 100 euros, Julien.
12: Pour ma dernière chance.
0: Il vous en reste 4.
12: Ouais, d'accord, oui. Eh ben, je vais jouer avec Valérie Mérès.
0: Valérie Mérès.
7: Vous avez en effet le nez.
0: Dans l'ordre, c'est d'abord Stevie, Ariel Dombal, puis Valérie et enfin Jean-Phi. Alors, Stevie, pouvez-vous me dire qui est Julia Alaphilippe? Julian Alaphilippe, pardon. Julian Alaphilippe.
9: C'est pas le président de la corporation de l'importation des ananas.
13: Mais bien sûr. Et on en parle beaucoup en ce moment.
0: Avec qui vous aimeriez vous en payer une tranche?
9: Exactement, parce que ça me branche.
13: Et non, c'est un coureur.
0: Éventuellement, il est meilleur grimpeur. Il est surtout cinquième du dernier Tour de France.
13: Raison de plus.
0: Et il participera évidemment au prochain tour, on l'espère. Il a quand même passé 14 jours avec le maillot jaune sur le dos l'année dernière, Julian Alaphilippe. Stevie.
9: Oh, grand bien lui fasse, j'ai horreur du vélo et du tennis.
0: Cher Ariel Dombal, pouvez-vous me dire pour l'instant 3 grosses têtes éliminées, toutes celles qui ont joué, reste celles qui n'ont pas joué. Ariel, pouvez-vous me dire qui est James Tissot?
7: James Tissot est au gouvernement.
0: Oui.
13: Ouais. Ouais, ouais.
7: Oui. Et c'est lui qui traite des grandes affaires.
0: Ouais.
9: Du monde d'aujourd'hui.
13: Avec de la crème fleurette, dont les graines recouillent.
0: Alors écoutez, c'est bien dommage que vous n'ayez pas pu, à cause évidemment du confinement, aller au musée d'Orsay, car vous seriez allé voir l'exposition de ce peintre et graveur français, James Tissot, dont les tableaux sont exposés, mais le confinement a eu lieu, mais la veille, c'est-à-dire qu'ils ont accroché les tableaux pendant la nuit, et paf, le lendemain, tout était fermé.
7: Oui.
0: Donc les tableaux attendent le public, voilà. Peut-être il y aura 2 jours possibles.

0: où on ira voir les tableaux de James Tissot avant la fin de l'exposition au musée d'Orsay. Vous êtes éliminé, Ariel.
1: Allez,
0: bon,
1: Valérie.
2: On aura que ça.
0: Valérie Mérès, pouvez-vous me dire qui est Christian Bonnet?
3: Ah, ça, c'était
4: ça,
3: facile.
4: C'est... Ah, oui, l'inventeur de la casquette.
5: Ça, c'est facile.
0: Alors, je vais peut-être même vous aider plutôt. Qui était Christian Bonnet, puisqu'il vient de nous quitter?
5: Ah ben, Christian Bonnet, c'était un...
3: Bah, t'en as deux sur toi, hein.
5: C'était un entraîneur dans le sport.
0: Ouais. Ouais.
3: Vainqueur de...
6: Il n'a pas respecté le confinement, puisqu'il est mort.
5: Ouais. Et il est mort d'un coup. Personnellement...
0: C'est
5: il
0: triste.
5: S'était occupé de mes bonnets, mais...
0: C'est triste, la postérité.
3: C'est le fondateur de Bonnet M.
0: Christian Bonnet vient de nous quitter à l'âge de 98 ans.
7: Et il c'était, moi je sais.
0: Allez-y, c'était...
7: C'était, il a été ministre.
0: Ministre de l'Intérieur de 1977 à 1980. Il a été ministre de l'Agriculture, du Logement sous Georges Pompidou, ministre sous Giscard, grand ministre de ces années-là, des années 70. 80, il a été maire de Carnac ensuite, même l'actuel maire de Carnac, Olivier Lepic, lui a rendu hommage en disant qu'il aurait été un menhir géant au milieu des menhirs. Je suis désolé, on a tout tenté, Julien.
7: Oh, mais vous auriez dû me choisir,
3: comme,
7: moi,
3: comme
7: Julien.
3: Vous, oui, comme vous m'avez fait confiance,
7: Christian
3: Julien.
7: Bonnet, je savais qui c'était.
5: Ben oui, mais Christian Bonnet, c'était ma question.
3: Ben oui.
5: Moi, ça aurait été un acteur ou une actrice, j'aurais su.
3: Mais Jean-Phi a gagné.
0: Jean-Phi a gagné par élimination.
2: Ben vous n'êtes pas obligé de rajouter par élimination, j'ai gagné, c'est tout.
3: Tu mériterais qu'on te donne un nom pour vérifier.
0: Et pour Julien, ce sera une montre RTL.
5: Désolé, Julien.
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0: Je vous demande le nom de l'auteur du pont de la rivière Kouaï.
9: Oh, trop facile.
0: Ah, il est mort il y a 30 ans, hein, déjà.
10: C'était un livre avant d'être un film, donc.
0: Ah oui, ça c'était un livre avant d'être un film.
9: Jack London.
0: Et il est mort le 31 janvier. Demain, on célébrera les 30 ans de sa disparition, puisqu'il est mort le 31 janvier 1994. Vous avez dit
9: Jack London.
0: Jack London, non.
10: Il était britannique. Dites donc, Laurent, il devait être très âgé.
0: Ah bah, il est mort, il avait 81 ans. Il l'a écrit en 1966, le pont de la rivière
3: Kouaï. Est-ce qu'il était britannique?
0: Non, il est français, c'est un
3: Et lui, c'est Pierre Boulle.
0: Pardon.
3: Pierre Boulle.
0: Bonne réponse de Florian Gazan. Ah, heureusement que Florian est là.
7: Ouais, c'est vrai.
0: Eh oui, Pierre Boulle. Voilà, je comprends pourquoi finalement Madame Mergaud vous admire. C'est pour votre culture, votre savoir, Florian.
9: Je peux faire ma dombale?
0: Oui.
10: Le pont de la rivière Kouaï, il est en Thaïlande.
0: Oui, mais le pont de la rivière Kouaï, c'est bien un livre au départ, écrit par Pierre Boulle, l'auteur aussi, vous avez raison, de La planète des singes. On oublie. On retient plus souvent d'ailleurs La planète des singes et on oublie que c'est aussi un auteur français, effectivement, Pierre Boulle, qui a écrit Le pont de la rivière Kouaï.
10: Ça s'écrit Boulle comme Boulle?
3: Avec deux L.
0: Avec deux L.
10: D'accord.
0: On parle beaucoup de la perche dans les journaux aujourd'hui. Pour quelle raison? C'est une question pour Michel Rodin qui habite Morestel.
7: La perche de rivière?
0: La perche de poisson, non.
10: Alors la perche, c'est pas la rivière qui coule dans le perche.
0: Non,
7: pas du tout. Est-ce que c'est un rapport?
0: Le soit la perche, non.
10: Est-ce que c'est une perche de film qui dépassait dans un plan?
0: On parle beaucoup de la perche dans les journaux. Pour quelle raison?
7: En deux mots. Est-ce que c'est géographique?
0: En un seul mot, la perche.
7: Est-ce que c'est géographique?
3: Alors, c'est une ville,
9: un nom de famille.
10: C'est une maladie.
0: C'est un nom de famille.
9: Et c'était pas un joueur, c'est sportif?
0: Et c'est sportif, mais c'est pas un joueur.
10: Ben oui, c'est le gardien de but de la
7: l'équipe. L'entraîneur de l'équipe de handball.
0: Pas du tout.
7: Mais il n'y a pas de gardien de but dans le handball.
3: Ben si.
7: Bah si, quand même.
9: Si, quand même.
3: Non,
9: c'est en fait barre, les gens y passent.
3: La cage, elle est vide.
9: La journée porte ouverte.
10: En tout cas, les mecs qui couchent avec toi, ils n'aiment pas les femmes intelligentes.
0: Ben bien sûr qu'il y a, même deux gardiens de but par match. Oui.
7: C'est le truc où on met dans le panier?
3: Non, ça c'est le basketball. Est-ce que gardien de but au basket, il faut être...
0: De toute façon, c'est pas du hand. Voilà.
10: Est-ce que ça nous aiderait de trouver le nom, le prénom de Monsieur Laperche?
0: Oh, je peux vous le donner, c'est Tom. Tom Laperche.
10: Est-ce que alors ça, c'est plus précis.
9: Un sport collectif.
0: Un sport collectif, non.
7: Du ski, c'est du ski.
0: Ça peut arriver.
10: Oui,
0: mais
7: c'est du ski.
0: En l'occurrence, là, non.
10: C'est évident que Tom Laperche est un joueur de tennis.
0: Oui.
9: Ah, c'est pas lui au tire-fesse qui donne la perche?
0: Non, pas du tout.
7: Et non,
0: Il fait du ski, non, pas du tout.
7: Il fait de la voiture.
0: Non, il fait pas de la voiture.
7: Est-ce qu'il pratique un sport avec une balle?
0: Non.
7: Est-ce qu'il est sur terre?
0: Non, il n'est pas sur terre.
10: Il vient d'être.
7: Il n'est pas sur terre.
0: Enfin là, maintenant, il est sur terre.
7: Ouais.
10: Est-ce que c'est de...
7: sur l'eau?
10: Mais qu'on est idiot. Mais oui. Il a gagné la route du Rhum.

0: Alors, on se rapproche.
1: Ben oui, forcément. S'il n'est pas sur Terre, c'est qu'il est sur mer. Et s'il est sur mer, il est navigateur. Donc, il participe à une course.
0: Oui.
1: Voilà.
2: Alors, qu'est-ce qu'il y a comme
1: la Transat Jacques Vabre?
0: C'est pas la Transat Jacques Vabre.
1: Alors, c'est le tour du monde dans le sens inverse des vents contraires.
0: Non, ça c'est Maud Fontenoy. Ouais.
1: Voilà, alors...
3: Le Vendée Globe.
0: Non, mais écoutez, je vais vous accorder la bonne réponse. Qu'est-ce qui lui est arrivé à M. Laperre?
1: Eh ben, il a dématé.
0: C'est le premier à renoncer, évidemment.
3: Oh.
0: C'est le nouveau Tour du Monde.
3: Et qui toujours passé pour des coups.
0: Toujours dominé par Charles Caudrelier. C'est le leader actuellement. Il y a Thomas Coville, il y en a d'autres. Il y a le Armel Lecléache qui sont dans cette course. Et le premier à avoir abandonné, on l'a appris dans les journaux ce matin, mais c'est hier que l'information est tombée. Il faisait escale à Cape Town, donc en Afrique du Sud, et à cause d'une avarie, il ne repartira pas. Il a décidé de renoncer avec son trimaran, renoncer au Tour du Monde, et c'était bien Tom Laperche, ce navigateur qui a renoncé. Je pensais quand même que vous suiviez cette course au Tour du Monde. On va quand même dire bonne réponse collective. Puisque vous avez parlé handball, tiens, comme ça, on va en finir avec le sport aujourd'hui. Une question pour Patrick Ramdel. Et là, j'espère quand même que Florian Gazan va répondre illico presto, parce qu'il mérite tout de même qu'on retienne son nom. Alors, je ne vous parle pas du gardien de but. Hein.
1: Ah bah non.
3: Oui, parce qu'il y en a pas. Attention, il y en a des...
1: Dans les matchs d'Isabelle, il n'y a pas de gardien.
4: Non, et il n'y a pas de ballon non plus.
3: C'est, non, je confondais même, avec le baseball.
0: On a eu...
1: Il y a un gardien de baseball.
4: Oh, le bazar.
1: Oh là là.
5: C'est vrai qu'il n'y a pas de gardien de but.
3: Non, avec le panier là, qui a pas de truc, qui a pas de fond.
0: Le panier qui a pas de fond, c'est le vôtre.
3: Ouais, ça c'est sûr. Ouais.
0: Oh, la vache. Non, sachez qu'il y a eu un grand gardien en plus en hand qui s'appelait Thierry Omeyer, qui a été un des joueurs les plus récompensés avec l'équipe de hand, juste derrière d'ailleurs Nicolas Karabatic, qui lui vient de battre justement le record du nombre de trophées gagnés avec une équipe de handball, un palmarès insensé puisqu'effectivement il a 11 titres. En bleu, Karabatic, 3 titres olympiques, 4 titres mondiaux et désormais 4 titres européens. Il est juste devant deux autres Français, Michael Guigou et Thierry Omeyer. Et donc, ma question, parce que quand même, on parle des joueurs, on parle des gardiens grâce à Isabelle, et j'aimerais quand même qu'on ait retenu dans tout ça le nom du sélectionneur de l'équipe de handball.
4: Ah, Guillaume Gilles.
0: Guillaume Gilles, bonne réponse de Florian Gazan.
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0: Et ma question concerne Zeus, justement.
5: Ça fallait le dire tout de suite.
0: Ah bah oui, parce que Zeus, il a eu évidemment de nombreuses femmes et de nombreux enfants.
9: Hein. Oui, oui, oui.
0: Alors d'abord, il a eu comme femme légitime Zeus Métis, avec qui ils ont eu Athéna. Ensuite, il a eu Thémis, avec qui il a
9: Thémis Roussos.
0: Trois enfants, parmi lesquels Astrée. Et puis il a eu Héra. Alors là, encore plus d'enfants avec Héra, parmi lesquels... Héphaïstos, par exemple. Ensuite, il a eu Leto, et ils ont eu Apollon et Artémis ensemble.
9: Mais il arrêtait pas de baiser, le mec.
0: Ah, oui.
5: C'est vraiment le DSK des dieux, ce mec. Hein.
0: Ah bah, c'est Zeus, c'est Jupiter. Lui, il en a eu qu'une, c'est Brigitte. Mais,
4: mais, non, tu passes mais attendez, Zeus, c'est pas le mec aussi, des fois, il se transformait en vache pour aller niquer je sais pas qui, là.
10: Non,
9: enfin, ah non, non, non, non, non,
0: non, non, non. Là, vous confondez avec l'abbé Pierre.
5: Ah oui, ça doit être ça.
9: Il est mort quand Zeus.
0: Pour les Grecs, c'est Zeus. Pour les Romains, c'est Jupiter. Voilà. Mais c'est le même.
9: Et pour nous, c'est Macron.
0: Alors, j'en suis à la cinquième femme, je crois, à peu près.
9: Oui, oui,
0: la cinquième, c'est Maya.
4: Hermès. Avec dites-vous, on n'a toujours pas la question. Hein.
0: Avec qui ils ont eu Hermès. Non, mais je fais... toute la famille.
3: Oui, parce que c'est intéressant, un peu de culture, ne nuit pas quand même.
0: Oui. La sixième, vous connaissez la sixième, monsieur? C'est Alcmen.
10: Ah bah, ils ont eu Héraclès.
0: Et ils ont eu Héraclès, parfait. Après, il a eu Sémélé.
10: Sémélé, Dionysos. Ils ont

0: eu Dionysos, très bien. Après, la huitième, il a eu Danaé. Comme...
1: Danaé, c'est Persée.
0: Oh, mais c'est tous les enfants.
1: Sous la forme d'une pluie d'or en prison.
2: Toutes ces pensions alimentaires.
3: T'imagines.
1: Sous la forme d'une pluie d'or.
0: Neuvième femme.
4: On dirait la nécro de Di Barclay.
0: Neuvième femme, Mnémosyne.
1: Mnémosyne, ils ont eu les neuf muses.
4: Oh, bravo. On dirait un médicament.
0: Dixième femme, Déméter.
1: Déméter, ils ont eu Perséphone.
0: Bravo.
5: C'est pas un truc de ramasse poubelle.
1: Et Déméter qui est aussi sa sœur.
0: Sans rire.
5: C'est sa sœur et son frère.
0: Les tuyaux de poil.
3: Il se tapait sa sœur.
1: Et Ra aussi, c'est sa sœur d'ailleurs, mais il se marie avec sa sœur.
0: La onzième femme, c'est Léda.
1: Léda, ils ont eu Hélène.
0: Et Pollux.
1: Et Pollux.
0: Bravo.
4: Ah, j'aimais bien, moi, ce dessin animé.
0: Douzième femme, Perséphone.
1: Perséphone.
0: Qui était donc sa fille, j'imagine.
5: Il était du Nord, Zeus.
0: Après, il a eu comme maîtresse Sélénée.
3: Parce que ça lui suffisait
1: Sélénée,
3: pas.
1: Sélénée, déesse de la lune.
0: Après, il a eu Callisto.
1: Arcas, Callisto.
0: Alors, Europe. Voilà. Avec Callisto, ils ont eu Arcas, c'est vrai. Avec Europe, il a eu...
1: Minos.
0: Minos, bravo. Minos,
1: roi de Crète.
0: Radamante et Sarpédon.
1: Oui. Ah, c'est des beaux prénoms. Et dont Radamante et Minos seront les juges des enfers.
0: Mais bien sûr.
1: Ah, sauf oui, père.
0: 16e femme.
6: Non, mais vous rendez compte de Noël?
3: Non, mais
6: il était sur les genoux, là.
0: Sosième femme, Eurynomée, avec qui il a eu Charite. 17e.
1: Non, les Carites, elles sont trois.
5: Ah oui, ah,
1: elles
5: sont quand
1: trois.
5: Ils ont mal au
1: les Carites, c'est trois divinités. Ah, voilà.
5: Moi, j'ai deux
1: trois filles, trois filles.
0: Les Carites dentaires. Alors, oui.
3: Et là, il se fait livrer du Viagra et il remet ça.
0: La 17e s'appelle Lolo, avec qui il a eu.
3: Lolo.
0: Il a eu Epaphos avec
1: le fleuve. Non, ouais. Ah oui, Epaphos, oui, je vois.
0: 10e femme, Pluto, il s'est même fait le chien, vous voyez. Et avec Pluto, c'est qui l'a eu avec Pluto?
4: Dago.
0: Avec Pluto, ils ont eu Tantale.
4: Ah, Tantale.
3: Supplice.
4: Tantale là-dessus.
1: Mais oui, Tantale, exact.
0: C'est le même supplice. Quand bien. Et enfin, ça y est. On y arrive. Voilà ma question.
1: Qui va peut-être durer une seconde. Ça fait 17 minutes.
2: Ça fait combien l'enfant?
0: La 19e femme, la 19e maîtresse, c'est Électra.
5: Ouais, donc.
0: Pouvez-vous me citer un des enfants que Zeus a eu avec sa dernière maîtresse, Électra?
6: Cette question était tellement longue, j'ai eu l'impression d'attendre un premier ministre.
1: Leur fils, il fut roi de quoi?
0: Alors, leur fils, je les connais pas bien, les enfants, hein, je vais pas.
1: Mais le plus connu.
0: Mais, alors, je vais vous dire que la plus connue, c'est un peu le symbole de notre émission, voyez-vous.
1: Harmonie!
0: Ah. Bonne réponse de Paul Elkarat. Avec Electre, ils ont eu Dardanos, Hématlon, Lazion et Harmonie.
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0: Tiens, l'anniversaire encore, mais l'anniversaire d'une disparition cette fois.
1: Et toi ?
0: Ah non, c'est pas moi. C'était il y a 150 ans à Menton.
5: Il y a un citron qui est parti.
0: Non, le 24 février 1872.
3: Les Bogdanov.
0: Non. D'ailleurs, il est enterré là-bas à Menton. Je vais même vous donner son nom. Il s'appelle William Webb Ellis. Mais qu'a inventé William Webb Ellis, dont on célèbre les 150 ans de la disparition?
3: Un parfum?
0: Non.
3: Le distributeur de linge?
0: Non. Il était britannique, attention. Oui.
4: L'ascenseur?
0: L'ascenseur? Non.
2: C'est culinaire?
0: Culinaire? Non.
3: Non.
5: C'est l'hygiène? Non.
0: C'est un nom qui devrait vous dire quelque chose, normalement, quand même.
5: William Webb Ellis.
0: William Webb,
5: ça me fait penser à la toile et à Internet.
0: Oui, mais sauf qu'en 1872...
5: Ouais. Mais il y a des prémices, parfois, faut écrire. Regardez, par exemple, Léonard de Vinci, il a pratiquement inventé l'hélicoptère.
0: C'est pas faux.
5: Même si c'était des années...
0: C'est vrai.
5: Voilà.
9: Ça volait pas bien, à l'époque. Ouais,
5: non,
3: c'était pas terrible, non.
0: Alors, mon William Webb Ellis, je savais que je pouvais poser la question aujourd'hui parce que je savais pertinemment que personne ici n'avait jamais...
9: Comment tu écris Ellis, s'il te plaît?
0: E2LIS.
5: Oui, bah c'est bien de préciser.
10: Est-ce qu'il a inventé un sport?
0: Oui,
10: ou
0: madame.
10: Une activité?
0: Oui, madame.
10: MMA.
0: Pas le MMA, non.
10: Le cricket.
3: Le jokari.
10: C'est lui qui a importé d'Inde le badminton.
0: Le badminton, non
10: le
0: plus.
10: Baseball.
3: Le boomerang.
0: Non, plus simple que ça.
2: Le rugby.
10: Le tennis.
0: Le rugby.
2: Bah oui.
0: Bonne réponse de Monsieur Semoun.
2: Ellis et Moon.
0: Eh oui. D'ailleurs, la Coupe du Monde de rugby s'est appelée pendant longtemps le trophée.

0: William Webb Ellis.
1: Et on m'a rien dit.
0: Si vous intéressiez un peu au rugby, vous le sauriez.
2: Moi, je m'intéresse.
3: Moi, c'est un calendrier pour moi. Là.
2: Exactement.
0: Ah oui, mais il y a un match là.
2: J'ai des tas d'hommes nus assis sur des balles.
3: Oui, je sais que c'est Webb Ellis.
0: Alors, on va donc affronter l'Écosse. Mais justement, vous savez qu'évidemment, on appelle la France les Bleus, le 15 tricolore. Et les Irlandais, on appelle ça le 15 du...
2: Du trèfle ?
0: Voilà, merci Caroline.
2: C'est vrai ?
0: Mais oui.
2: Ah, mais j'ai dit au pif.
3: Ah, ben, tu vois. Après...
0: L'Angleterre, le 15 de la rose. Oh, voilà. Eh ben, alors, comment on appelle
2: les Écosses ? Le 15 du whisky.
4: Enfin, le chardon.
0: Bonne réponse de Bernard Mabille. Le chardon. Vous suivez le rugby, monsieur Mabille ?
4: De temps en temps.
0: C'est-à-dire quoi, de temps en temps ?
4: J'allais voir les matchs amateurs quand j'habitais dans le Gers.
0: C'est pas vrai. Voilà. Vous aimez bien les matchs de rugby ?
3: Ah, mais j'aime bien, parce que pendant un moment, j'étais très proche de l'entraîneur de l'équipe de rugby de Montpellier, donc j'ai fait beaucoup de troisième mi-temps.
0: Comment ça ?
4: C'est à lui qu'on doit ta transformation.
0: Non, mais c'est vrai que les rugbymen, contrairement à ce qu'on imagine, sont plutôt gay-friendly, comme on dit.
3: Ils sont très gay-friendly, oui.
0: Plus que les footballeurs.
3: Ah oui, mais on jetait derrière une poubelle, on a bien rigolé. Hein. Non, c'est pas... Et après,
0: j'ai pas l'impression que les navigateurs soient très gay-friendly. En tout cas, pas aujourd'hui.
2: Non, ils sont pas gens du Nord, friendly.
5: J'arrive pas à comprendre de quoi vous parlez.
3: Eh ben, du rugby, la mêlée, tout ça. Et puis après, Air France, je faisais partie des vols spéciaux, donc on emmenait les rugbyman au tournoi destination. Donc avec les supporters et tout ça. Et il y avait l'équipe des juniors, l'équipe des féminines, et puis après, les stars du rugby. Eh ben, l'équipe des féminines, je peux dire, elle faisait peur, hein. Prenez un morceau de pain, elle faisait...
2: Non mais les fans te font peur tout
3: plus
2: court.
3: Viril que ma sœur et c'est rare. Hein.
0: Monsieur Semoun, je crois que vous avez essayé de jouer au rugby.
6: Oui, j'ai fait le ballon moi en fait. Hein. Donc,
0: vous avez fait du sport dans votre carrière, Monsieur Semoun ?
6: Pas vraiment du badminton, mais c'est tout. Ça s'arrête là. Bah, je suis gaulé un peu comme un asticot. Hein.
0: Non, j'ai pas voulu dire ça.
6: Oui, oui, bah, enfin, je vous le dis moi.
0: Mais si vous voulez, je vous emmène à la pêche la prochaine fois.
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0: Vous allez bien, monsieur Toen. Vous avez l'air en forme, je trouve.
10: C'est pas exactement ça. Je suis en négociation, ça va être pour l'an prochain. Tout le monde me veut, là.
0: Vous me faites le coup tous les ans et tous les ans, vous êtes toujours là.
10: Oui.
0: Qui vous veut, alors ?
10: Là, j'ai plein de plans, là. Là, j'ai reçu un CDI, là, pour faire le parking chez Decathlon.
0: On n'est qu'en mars. Me dites pas que vous êtes déjà sollicité en mars.
10: Si, il y a Al Jazeera qui veut que je vienne faire la météo chez eux. Et puis l'agence de voyage, là, il y a de moi que c'est Depardieu pour la Corée, vous savez. Il cherche un agent de voyage sympa, plutôt open, comme bien les gens. Non, j'ai plein de plans, alors méfiez-vous.
0: Vous hésitez donc.
10: Oui, j'hésite.
0: Mais je tiens à vous. S'il faut rajouter un petit billet, je rajouterai un petit billet.
10: Ah bah ça, c'est noté. Tout de suite. Ça, c'est noté tout de suite.
0: Un petit billet pour que vous partiez.
10: Ouais. C'est noté aussi, oui.
0: Et vous, monsieur de Kersauzon, alors, vous êtes content de retrouver votre camarade Jean-Philippe Janssen, parce que j'ai appris quand même des choses. Jean-Philippe m'a raconté l'autre jour qu'un jour, il s'est fait toute belle pour aller voir votre banquier.
3: Oui, à la demande express d'Olivier de Kersauzon qui m'a demandé.
11: Mon banquier, que je pensais équilibré, sain et normal, a une attirance violente pour la compagnie de ce garçon.
3: Non, mais il m'a demandé de prendre bien soin de son banquier, que c'est important.
11: Mais c'est important de prendre soin de son banquier, parce que t'es prêt à faire.
0: Mais son banquier à Brest
3: Oui, ouais. Il m'a dit, je comprends pas. Il m'a appelé un jour, alors bien sûr, Olivier de Kersauzon qui vous appelle de Tahiti, il vous appelle à 3h du matin, alors il a rien à foutre que vous dormez. Hein. Et puis il dit, alors je sais pas pourquoi, mais mon banquier il t'adore, alors je comprends pas, il a des goûts de merde, mais bref, ça m'arrangerait que t'ailles déjeuner avec lui.
0: Et alors ?
3: Ben, effectivement, j'ai été déjeuner avec le banquier qui était charmant au demeurant. Et puis après, il m'a fait faire la tournée des popotes de tous ses amis. Je connais tout Brest. Hein.
0: C'est vrai?
3: Oui, il y avait des gens du Nord.
0: Enfin, tout Brest. Le Brest gay.
3: Oui.
11: Vous êtes en train de gâcher.

0: une icône.
1: C'est la femme de l'ambassadeur du Kurdistan. Quand même.
2: Et elle revient de Londres, Ariel.
3: Voilà, je reviens de Londres.
2: Qu'est-ce que vous avez tourné à Londres?
3: Alors, j'ai tourné avec The Hype of the Hype, The Beautiful Charlie XCX.
2: Ah oui, oui, oui.
3: On the top
2: ça
3: of
2: nous dit
3: the
2: rien,
3: charts.
2: Mais on fait comme si on comprenait.
3: Mais non. Non, attendez, elle a fait ce brat, n'est-ce pas, avec Billie Eilish. Mais
2: ah, Billie Eilish, ça me dit quelque chose.
3: Ben voilà, ah, mais oui, alors oui. Quel est le dernier super hit mondial avec les millions de followers?
1: Ah, c'est
3: eh bien, c'est Charlie XCX. D'abord, j'étais très émue parce que quand même, l'Eurostar...
0: Ah, c'est émouvant, oui.
1: Bah, tu arrives dans le tunnel, là, t'as envie de chialer.
0: Bah, tu vois la lumière au bout du tunnel, c'est incroyable.
1: Ouais, puis tu penses aux migrants au-dessus qui peuvent pas prendre. Eux, ils sont en bateau au-dessus, ils coulent et toi, t'es bien dans le tunnel.
2: Mais ça vous fait rire, Ariel.
3: Non, mais déjà, on se pose la question à quelle hauteur de la mer est le tunnel.
1: Ah, oui, en dessous, oui. Il est en dessous, en dessous. Le principe, c'est que c'est pas le métro aérien, hein, c'est en dessous, en fait.
3: Oui.
1: Ils ont creusé en dessous.
3: Oui, mais creusé à combien?
1: 40 centimètres.
0: Oh, oui, oui, oui. Oui. Moins, oui.
3: Non, non, on ne sait pas où on est, c'est assez extraordinaire. Et ces tonnes d'eau au-dessus de la tête et tout ça. Et c'est une grande aventure. Quand on arrive à Londres, on est très dépaysé.
2: On est mouillé, hein, vous avez vu. Hein.
3: On y
2: faut
3: parle...
2: pas ouvrir la fenêtre.
3: On y parle 300 langues.
1: Mais non.
3: À Londres, à Londres.
2: À Londres.
3: Oui, 300 langues. La ville la plus cosmopolite du monde. La plus cosmopolite du monde.
1: Ah ouais.
3: Et alors, c'était drôle parce que dans le train, il y avait des gens qui essayaient de parler français. Alors, on l'apprenait quand on a faim. Comment on dit quand on a faim? Alors, il faut dire « Je crève la dalle ». Alors, je me disais, mais comment c'est... Yes, if you really look to look French, you have to say « Je crève la dalle ». Alors, je me disais, non, mais c'est pas possible d'apprendre des choses
1: pareilles.
3: C'est
1: génial. Et tu sais qu'il y a un truc
3: qui est
1: super aussi, tu connais la banlieue? Et c'est le même principe, tu prends un train qui s'appelle le métro, ça va en dessous, et t'arrives, c'est la banlieue, c'est cosmopolite, il y a 300 langues, c'est super. Enfin, te fais pas chier aller jusqu'à Londres, hein.
4: Mais quelle bonne idée.
1: Mais quelle bonne idée d'aller en banlieue.
2: Allez, une première citation, si vous le voulez bien, et ce sera une citation pour Monsieur Henriot, qui habite dans le territoire de Belfort, qui a dit « J'aime beaucoup les enfants, mais j'ai quand même un reproche à leur faire, c'est qu'un jour, ils vont devenir de futures grandes personnes. »
1: Oh, Jean-Marc Morandini ?
2: Non.
1: Excuse-moi, il l'a même dit au tribunal, alors. Hein.
2: Ah non, non, non, non.
5: Alors, c'est pas des Saint-Exupéry ?
2: Ah non, non, c'est un humoriste qu'on attend moins sur ce terrain-là, c'est un peu poétique,
0: ah,
2: mais
0: oui.
2: C'est quelqu'un qu'on cite régulièrement
4: Woody
2: ici.
4: Woody Allen ?
2: Mais c'est vrai qu'on le reconnaît moins, non, un Français.
1: Jean-Marie Bigard ?
2: Non, non, non, enfin.
1: Quelqu'un qu'on cite souvent.
2: Ah oui
1: Là, c'est Pierre Dac.
0: C'est Coluche.
2: Alors, c'est pas Pierre
1: Francis
2: Dac.
1: Blanche.
2: Francis Blanche, bonne réponse de Monsieur Thoen. Qui a dit « Comment peut-on aimer un intellectuel ? Ils ont une balance à la place du cœur et une petite cervelle au bout de la queue. »
3: C'est pas très gentil.
1: C'est ça. Est-ce que c'est un intellectuel également ?
3: Non.
2: Vous dites ça parce que vous aimez un intellectuel.
3: Absolument.
2: Eh bien, ça
1: il
2: vous
1: a
2: fait...
1: même pas le bac BHL, arrête.
5: Ça mais c'est fait... un peu vrai par rapport... C'est vrai ce qu'on dit. La phrase, elle est vraie.
2: Et en plus, c'est quelqu'un qui savait de quoi elle parlait, puisque ça lui fait un point commun avec vous, à cette personne qui a dit ça, Ariel.
3: Ah.
2: Parce que elle aussi, elle vivait avec un intellectuel.
3: Alors, Nathalie Sarraute.
2: Nathalie Sarraute, non.
5: Simone de Beauvoir.
2: Pardon.
5: Simone de Beauvoir.
2: Bonne réponse d'Olivier Bellamy et de Marcella Yacoub.
1: Il y a une devinette, patron, je peux ?
2: Allez-y.
1: Vous savez pourquoi tous les Portugais s'appellent Manuel ?
2: Non.
1: On n'allait pas les appeler intellectuels.
5: Mais ton nom de famille, c'est pas portugais ?
1: Qu'est-ce qu'elle a, la vieille ? Qu'est-ce qu'elle dit, la vieille ?
5: Ton nom de famille, c'est pas...
1: C'est le chien qui parle ou c'est la vieille ?
5: Ton nom de famille, c'est pas...
2: C'est vrai que d'un seul coup, on pourrait croire que c'est Jeff Panacloc.
5: Que c'est quoi ?
2: Parce que vous
1: enlève
2: avez...
1: ton point.
5: Quoi, le point ?
2: Vous avez un petit chien, on a l'impression que vous êtes ventriloque.
5: Non, c'est parce qu'elle est nerveuse aujourd'hui.
2: Ah,
5: elle est en chaleur.
1: Moi,
5: elle est en chaleur. Non, elle attend. Elle cherche le père de ses enfants.
4: Elle cherche une paire de fesses dans laquelle mordre.
1: Oh, nous, on s'amuse bien à Radio Classique.
5: Non, mais tout ça.
1: On s'est trompé de radio, j'en
5: fais. Ton nom de famille. Sébastien, ton nom de famille, c'est pas d'origine portugaise ?
1: Pas du tout.
2: En tout cas, il y a des intellectuels portugais. Il suffit par exemple de
1: citer
2: Pessoa, dont on a parlé il y a pas longtemps ici, grâce à une bande dessinée extraordinaire qui raconte la vie de ce grand écrivain portugais. Pardon donc à toute la communauté qui nous écoute.

0: sûr.
1: Mais fait que Toen aime plaisanter.
0: Bien sûr. Je connais un carreleur qui a le bac, moi. Donc, comme quoi, ça veut rien dire. Hein.
2: Mais la phrase m'étonne de Simone de Beauvoir.
1: Ah, vous revenez à ça.
3: Oui, effectivement,
1: alors.
3: Oui.
0: Bah, tu l'as bien connu, faut dire.
1: Comment peut-on aimer un intellectuel? Ils ont une balance à la place du cœur et une petite cervelle au bout de la queue. C'est pourtant bien signé. Simone de Beauvoir. Bravo, Marcella. Bravo, Olivier.
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1: Une question pour Damien Malfait, qui habite Plumelin dans le...
5: Malfait, le pauvre.
1: Monsieur Malfait habite à Plumelin dans le Morbihan. Et la question concerne Jeanne d'Arc. Qu'est-ce qu'on peut désormais faire avec Jeanne d'Arc?
5: Hein? Ah, pardon, bah... l'éteindre.
6: Non, mais...
1: Non, pas l'éteindre.
7: Il y a une application. Il y a une application qui permet de l'interviewer, de discuter avec elle. L'intelligence artificielle répond à sa place.
1: On peut parler avec Jeanne d'Arc. Wow. Bonne réponse de Christophe Barbier.
5: À quel moment on peut parler avec elle?
7: C'est assez normal qu'une fille qui a entendu des voix fasse entendre la sienne maintenant.
1: Absolument.
7: Quand même, hein.
1: C'est tout nouveau, ça vient de sortir avec l'intelligence artificielle. On vous donne une sorte de magnète, voyez-vous, et il y a un QR code derrière. Mmh. Et grâce à ce QR code, vous pouvez poser. Mais c'est parce que on pourrait croire que c'est enregistré à l'avance, qu'on connaît, on sait ce qu'elle va dire.
5: Elle parle en direct.
1: Non.
8: Non, c'est de l'intelligence artificielle.
1: Non, mais vous pouvez lui poser toutes les questions que vous voulez. Et en fait, comme elle, je sais pas, c'est une sorte de mix entre ChatGPT.
7: Oui.
1: Elle va vous répondre quoi que vous lui demandiez.
7: Elle répond parce que l'intelligence artificielle va puiser dans la mémoire du procès notamment, et elle répond.
9: Oui, question sa vie.
7: C'est ce qui permet de vérifier.
8: Ça intéresse. À part Jean-Marie Le Pen.
7: Ça permet de vérifier que Jeanne d'Arc n'est plus celle qu'on croyait.
1: Oh.
8: Mais... Pas mal.
9: C'est beau, hein, sa mais femme, elle applaudit encore à cette connerie.
8: Il vous fait encore rire, madame?
5: Toujours. Ah, c'est la petite chauve qui est là-bas, là?
9: Non, elle est belle.
5: La petite chauve. Qui a envie de parler avec Jeanne d'Arc?
1: Ouais. Bah, plein de gens ont envie de parler avec Jeanne d'Arc. Et puis, c'est vrai que vous pouvez lui demander toutes les questions et vous répondra. Est-ce que tu es la sœur de Mireille? Ah, bah non, Mireille, c'était pas ma sœur. Voilà. Des tas de trucs.
9: Non, mais on lui pose des questions sur sa vie à elle.
1: T'as pas trop chaud? Non, ça va. Ça s'est arrangé. Est-ce que tu connais Marine Le Pen? Oui.
8: Oui, je l'aime beaucoup.
1: Voilà. Est-ce que tu as le sentiment d'être récupéré? Oh, bah, tout le monde essaie de me récupérer. Ouais, des tas de trucs, quoi.
8: Qu'est-ce que tu as dit, Christophe Barbier?
7: Quel a été ton dernier mot sur le bûcher?
8: Oh.
7: Je veux descendre. Et le bourreau m'a répondu, tu vas en avoir.
1: C'est une sainte, je
5: vous
1: le rappelle.
5: J'ai écouté un podcast sur Jeanne d'Arc de Laurent Deutsch sur RTL.
8: Dis donc, t'as du temps à perdre.
5: Et je sais que les derniers mots de Jeanne d'Arc ont été Jésus, Jésus, Jésus.
8: C'est vrai?
5: Écoutez, moi je fais.
9: C'était pas en espagnol.
8: Elle est espagnole.
1: On a tout fait sur les derniers mots de Jeanne d'Arc et les grosses têtes les ont souvent rappelés. Monsieur Barbier a rappelé effectivement, je ne suis plus celle. Qu'est-ce que vous avez dit d'autre?
7: Je veux descendre.
1: Voilà, je veux descendre.
5: Il y a eu aussi, pourvu qu'il pleuve.
1: Voilà, pourvu qu'il pleuve. Ça c'était Jean-Yann. Ça c'est Jean-Yann. Pourvu qu'il pleuve.
5: Qui me l'a volé, hein. Qui me l'a volé. Hein.
1: Mais bon, non, oui. Il y a eu plein. Vous m'avez pas cru. Vous m'aurez cuite.
9: Ah,
1: bon,
5: mais moi je fais confiance à RTL. J'écoute les podcasts. Je me dis ça va me servir au gros. J'arrive ici, je dis Jésus, Jésus, Jésus. On me dit non, c'est pas ça.
1: Et si, c'est la vraie phrase.
5: Ah, c'est
1: effectivement,
5: la vraie phrase.
1: Jésus, enfin la vraie phrase.
5: Oui, on sait pas.
1: Il bégayait, Jésus, Jésus, Jésus.
5: Et avec le crépitement du sapin, de toute façon, on n'entend pas bien. Hein.
9: Je pense qu'on va tous avoir du courrier, en fait.
1: Mais en tout cas, on peut
8: les voir. Elle est morte récemment, Jeanne d'Arc, Laurent.
1: 1431,
8: si vous
1: voulez savoir.
8: Ah oui, c'est sa date, quand même.
1: Je connais la date par cœur, parce que Jeanne d'Arc, en Normandie, c'est important. C'est là où elle a été brûlée.
5: Bah, c'est les mêmes dates que Fustel de Coulanges. Hein.
7: Philippe de Villiers a acheté l'anneau de Jeanne d'Arc, qui était propriété des Anglais, il y a quelques années. Oui, elle avait une bague, un anneau.
8: Ah oui.
9: Il a fondu.
7: Non, parce qu'elle l'a enlevé avant de mourir. Et les Anglais l'ont
5: emporté. Elle l'a donné à Gollum.
7: Les Anglais l'ont emporté en trophée et Philippe de Villiers l'a racheté il y a quelques années. On n'est pas tout à fait sûr de l'authenticité.
8: C'est un gros
7: mais lui,
8: déconneur, ce Philippe de Villiers.
1: C'est pour exposer au Puy du Fou, j'imagine.
7: Exposé, sans doute.
1: Ben voilà.
7: Mais le prochain truc, c'est de réhabiliter l'évêque Cochon, qui est une sinistre mémoire parce qu'il a fait brûler Jeanne d'Arc, mais qui avant avait été un magistrat impeccable pendant la guerre de Cent Ans.
1: Ah oui.
7: Qui avait notamment un peu aidé à libérer Paris de la révolte des Cabochiens. En 1413.
5: C'est un beau combat dans lequel tu vas te lancer.
10: Non, mais si on prend la même logique, il faut réhabiliter Pétain parce qu'avant le Vichy, il était très bien.
8: Tu vas un petit peu.
5: Montez une association tous les deux.
10: Tu vois ce que je veux dire?
1: Ouais. On a l'impression d'être au bistrot. Tu vois ce que je veux dire, Marcel?
3: Tu vois ce que je veux dire.
1: À Marcel, pour Armand Guimbousse, qui habite Amiens, dans la Somme, une question sur un ingénieur autrichien qui s'appelait Gaston. Son nom est resté à la postérité grâce à une arme. Laquelle? Comment s'appelait
3: Gaston?
1: Cet Autrichien prénommé Gaston.
3: Une arme à feu?
1: Une arme à feu, oui.
5: En quelle année, Laurent?
3: Gaston Winchester?
1: Winchester, non.
5: Ah, c'est pas Colt?
1: Ce n'est
3: c'est
1: pas
3: Samuel Colt.
1: Mais c'est vrai que Colt, c'était quelqu'un qui a laissé son nom au fameux Colt.
8: Comme Smith & Wesson.
5: Colt avait une phrase que j'aime beaucoup, il dit « Dieu a fait des grands et des petits, je les ai rendus égaux.
1: » Grâce à une arme.
3: Est-ce que c'était Gaston Glock?
8: Il va être bien ton spectacle.
3: Gaston Glock.
1: Gaston Glock, bonne réponse de Christophe Barbier. Eh oui, un Glock. Alors un Glock, on a l'impression que c'est un peu en plastique hein, comme arme.
3: Ouais, mais je pense que quand on est face à un Glock, ça fait pas du tout arme en plastique.
1: Ah, c'est vrai.
9: Si, mais c'est moins lourd que les autres, c'est vachement bien.
5: Je crois que c'est l'arme
9: Tu connais Oui, j'adore tirer.
1: Ça s'écrit...
6: C'est sympa. Mais sauf quand tu cours.
1: Comment ça, vous adorez tirer?
9: J'adore tirer.
1: Mais où est-ce que vous tirez? Dans un club de tir?
9: Oui.
5: Mais moi aussi, on pourrait se croiser quand on va tirer.
9: J'adore. Moi, avec la gendarmerie.
1: Mais vous tirez sur qui? C'est des photos de qui? D'Alessandra
9: Cibler? Des cibles. Ah non, je l'adore. Sur des cibles.
1: Des cibles.
9: Ouais, ouais.
5: Mais étonnamment, c'est un truc qui détend beaucoup parce que vous êtes très concentré.
9: C'est ça.
5: Comme vous êtes dans des endroits insonorisés, comme ça, coupé du monde, il n'y a pas de réseau et tout. Et que c'est vraiment ça. Moi, ça me détend beaucoup.
1: Ça appuie sur la détente, c'est sûr.
9: Non, mais t'es obligé de tirer avec le souffle.
6: D'ailleurs, on dit détendu.
9: Retenir ton souffle, c'est tout un... Donc c'est vrai que t'es hyper concentré, ça fait un bien fou.
1: Glock, ça s'écrit G-L-O-C-K et non pas G2L au cul, évidemment. Mais en tout cas, c'était bien Gaston Glock. Bravo, Christophe Barbier.
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1: Ma vraie question, c'est quel est le plus vieux parc d'attractions de France?
3: Bétarame?
1: Non.
5: le Puy du Fou?
1: Ah non, le Puy du Fou, ben non.
0: Astérix.
1: Même Mickey était là avant Philippe de Villiers, voyez-vous.
0: La foire du trône.
1: Mais
3: la mer de sable, c'est encore très célèbre aujourd'hui.
0: Oui.
3: C'est encore en action.
1: Je crois que je l'ai entendu.
3: La mer de sable?
1: La mer de sable, bonne réponse de Florian Gazan.
3: C'est où la mer de sable?
5: La mer de sable, c'est au nord de Paris, c'est au-delà d'Astérix, c'était le parc d'attractions de Jean Richard.
0: La mer de sable, la mer, la femme du père?
6: Non.
0: Ou la mer?
6: Non, il y a plein de sable.
5: Non, la mer.
0: Ah oui.
3: Et qu'est-ce qu'on y fait dans ce centre? Alors,
1: la mer de sable existe effectivement depuis longtemps, c'est le plus vieux parc d'attractions qui a ouvert, il a mon âge. Le parc a ouvert en 1963, mais il est toujours frais, moderne.
5: Ouais, j'y suis allé quand j'étais petit, c'était pas le.
0: J'en ai jamais entendu parler.
1: De moi ou du parc?
0: Non. Mais vous êtes une star mondiale à côté du parc.
1: Mais non, la mer de sable, ça existe.
6: Mais oui, t'as une attaque de diligence, t'as plein de choses comme ça.
1: À Ermenonville,
5: Oui.
1: À la forêt d'Ermenonville. C'est le plus vieux parc à thème en activité en France. Et vous avez le désert de l'Arizona avec une dune. Vous avez le canyon du Colorado. Ça, c'est sur la conquête de l'Ouest. Vous avez la vallée du Mississippi, c'est les toilettes.
5: C'est pas le Grand Canyon, les toilettes?
1: Et c'est vrai que le parc a appartenu à Jean Richard, le célèbre commissaire Maigret. Et la mer de sable a eu son heure de gloire et ça reste quand même. C'est normal de lui rendre hommage. On parle toujours du parc Astérix.
5: En plus, je crois qu'ils ouvrent une nouvelle attraction cette année.
1: Ah oui?
5: La mer de sable, un grand 8 nouveau. Donc il y a encore des attractions. C'est pas une brocante, quoi.
0: Ah zut, je croyais que t'allais faire une place.
1: Moi aussi.
0: J'attendais la mer de sable.
1: Qu'est-ce qu'il est chiant quand il est sérieux.
13: avez raison. Merde.
5: Je voulais leur faire un peu de promo.
1: C'était pas la merde de ça, vous foutez le marchand. Hein. Alors il faut y aller.
5: À Maribas, à Maribas.
1: Il faut y aller à Maribas.
5: J'ai le même humour que vous, Laurent. Tu es prêt à vous remplacer?
1: À Maréhaute, il n'y a pas de parc. Tout le monde se noie.
5: Comme j'ai un problème d'oreille interne, je peux pas aller. Ça sert à rien que j'aille dans un.
14: Ah, des trucs, c'est
5: parce que j'ai le tournis.
14: Qui lâche.
5: Et dès que j'ai le tournis, je vomis. Donc j'ai pas donné dans spectacle devant plein de gens, quoi.
13: C'est sympa de prévenir si on fait un looping ensemble.
15: Il y a une ruine.

0: C'est Yoann Rouilly.
1: Yoann Rioux, normal, c'est dur. Yoann Rioux qui vomit.
2: Mais je vous assure, je vomis souvent parce que j'ai un problème vraiment. Et dès que, par exemple, quand j'ai fait Fort Boyard, à chaque fois j'ai vomi parce que dès que je, en fait, j'ai le tournis. Et dès que je suis un petit peu, tu sais, comme ça, là, ça va pas du tout.
0: Ah, donc ça doit pas être facile, le radada avec Nathalie, alors.
1: Ah, il fait pas la toupie vénusienne, hein.
2: Oui, mais peu, mais de la qualité.
0: La brouette suédoise, vous la faites pas, alors.
2: Ah non, moi, c'est la brouette bretonne, attendez. Ah,
0: la mer des sables, en tout cas, reste le premier parc d'attraction. Une question musicale maintenant pour vous, évidemment, monsieur Bellamy, pour bien que vous puissiez briller de temps en temps. Je vais vous faire écouter un morceau musical, un morceau de piano, il va de soi. Je vous demande quel est le nom du compositeur, peut-être même c'est lui qui joue.
3: Oui, oui, ça, bah, ça, c'est bon.
0: Ça, vous saurez nous le dire. Non, non, non.
1: Rachmaninov.
0: Ah non plus.
2: Prokofiev.
3: Alors. Philippe Croizon.
4: Messiaen.
1: Il est vivant.
0: Pardon.
4: Olivier Messiaen.
0: C'est Olivier Messiaen. Excellente réponse. Et est-ce que vous avez le morceau en question?
4: Ah non.
1: Inaudible?
4: Pas.
0: Bah alors je vous donnerai le nom du morceau après parce que.
4: Mais c'est pas sa femme qui joue?
0: C'est possible que ce soit sa femme.
4: Yvonne Loriot. Si je peux me permettre de dire juste une petite chose. Pas ennuyeuse, je vous promets.
0: À propos de ce compositeur, voilà. Et grand pianiste.
4: C'est que Olivier Messiaen était passionné par les oiseaux et par les chants d'oiseaux. Et figurez-vous qu'il a épousé une femme qui s'appelait Loriot. C'est quand même extraordinaire.
0: Qui est un nom d'oiseau, faut le dire.
4: Et voilà,
0: oui,
4: voilà.
0: Bah oui, mais tout le monde ne le sait pas.
4: Ah, mais tout le monde devrait le savoir.
0: Mais vous venez de répondre, c'est con, parce que si vous n'aviez pas raconté ça, vous auriez eu une bonne réponse tout de suite après.
4: Oh là là.
0: Parce que j'allais vous demander en quelle forme a été sculptée la stèle de sa tombe au cimetière où il repose. La tombe d'Olivier Messiaen est sculptée en forme
1: d'oiseau.
0: En forme d'oiseau, effectivement. Et là, ce qu'on vient d'entendre, si on peut repasser le morceau, c'est un bon musicien, alors ce Messiaen.
4: Un très grand musicien.
0: Mais là, ça s'entend pas vraiment là sur ce qu'on entend.
4: Si, si évidemment, c'est pas Sheila ou Karen Cheryl, mais c'est.
1: Excuse-moi.
4: Ah non, c'est pas. Ouais,
1: non,
4: c'est juste en dessous, quoi. En vrai.
0: Bah, ce qu'on écoute là, ce qu'on est en train d'entendre, s'appelle Fauvette des Jardins.
4: Ah voilà.
0: Parce qu'effectivement, il était passionné par les oiseaux.
4: Et c'est dans le catalogue des oiseaux.
0: Ah oui.
4: Oui, oui, oui. Mais ne m'en demandez pas plus. Non, c'est beau. C'est beau quand même. Ça fait rêver, non?
2: On dirait qu'il accorde son piano, quand même.
4: Eh ben, c'est déjà pas mal.
2: Ah, c'est corbeau, ça.
0: Ça, c'est quoi? C'est un oiseau qui chie sur une voiture?
2: C'est pigeon au printemps.
0: Non, parce que
1: j'adore le piano, mais sincèrement, c'est un peu dissonant.
0: Je crois qu'on vient de perdre la moitié de nos auditeurs grâce à vous, Olivier Bellamy.
4: Revenez.
0: Mais en tout cas, c'était bien Olivier Messiaen. Bonne réponse du spécialiste de la musique classique.
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0: On va à Sainte-Hélène, une île britannique dans l'océan Atlantique, au large de la Namibie. On est en Afrique de l'Ouest.
1: Ah bon?
0: Et il y a tout un article aujourd'hui, signé Laurence Le Fur dans Le Parisien. Cet article nous dit que là-bas, sur l'île de Sainte-Hélène, on fête un anniversaire. Mais quel anniversaire?
6: À la mort de Napoléon.
0: Non!
7: Est-ce que c'est l'anniversaire de quelqu'un?
0: Ah, de quelqu'un!
8: Ah, c'est pas là où ils ont fait le dessert à la poire Belle-Hélène et c'est l'anniversaire de la poire Belle-Hélène.
7: Je crois qu'on ferait un article entier dans Le Parisien pour l'anniversaire.
0: Ah, je sais. J'en ai vu d'autres.
9: C'est une fête religieuse.
0: Je peux même vous dire, c'est un 190e anniversaire.
6: Ah, c'est le seul endroit où Anne Hidalgo peut faire un meeting.
0: Non. 190e anniversaire.
7: Et c'est quelque chose de vraiment, on a envie de le fêter, on a envie d'y participer, on est heureux.
0: Bah, en tout cas, c'est un record.
9: C'est lié à la couronne d'Angleterre?
0: Non.
10: C'est pas les animaux?
0: Ah, ça.
10: C'est genre les tortues?
8: Au safari.
10: C'est pas les tortues?
0: Expliquez.
10: Oh, ça non. Fait 190 ans que les tortues ont décidé d'aller à
6: Sainte-Hélène. C'est la plus vieille tortue. La plus vieille tortue qui a 190 ans.
0: Bonne réponse de Max Boublil.
6: Comme quoi? Il n'y a pas besoin de culture, avec un peu de jugeote, un peu d'intelligence, on arrive à tout. Je suis un exemple pour cette jeunesse qui est dans les secs pas, pour cette jeunesse qui réussit pas. Les classes techniques, tout ça, les gars, à la fin, on y arrive.
7: Ou pas.
10: Vous savez pour qui voter maintenant.
6: Voilà.
0: Et c'est même mieux que la plus vieille tortue, c'est...
6: C'est la plus vieille tortue.
0: Non, mais
7: le plus vieil animal sur Terre.
0: Le plus vieil animal terrestre.
10: Ah, mais non. C'est plus vieux que Gérard Larcher.
7: Que Claude Sarraute.
0: Le plus vieil animal terrestre, 190 ans.
7: Ah ben alors, Claude Sarraute, c'est
0: son secret, un petit verre de Porto et du gâteau au chocolat.
7: Comme Claude.
9: Exactement. Mais elle se porte bien, cette tortue? Elle n'est pas fatiguée?
0: J'ai la photo.
7: Alors, ah, elle est belle?
0: Alors, elle est un peu fatiguée.
9: Un peu fripée.
0: C'est une tortue mâle. Hein. Il s'appelle Jonathan.
6: Moi, je m'appelle Jonathan. Non,
0: mais ouais. Et oui, l'animal arrive des Seychelles, puis on l'a foutu sur cette île de Sainte-Hélène.
7: Il va dans l'eau de temps en temps, quand même.
0: Alors, c'est une tortue géante qui s'épanouit à la plantation à Os, la résidence du gouverneur de l'île de Sainte-Hélène. Ouais. Jonathan est nourri une fois par semaine à la main.
7: Une fois par semaine ?
0: Oui,
7: à la main.
0: À la main avec de la salade, des concombres et des pommes. Parce que comme Jonathan est aveugle, maintenant il n'a plus d'odorat.
7: Comme il est aveugle, il n'a plus d'odorat.
0: Alors, non.
7: Ça veut rien dire, hein, ça.
0: Ah oui, ben,
7: il sent plus ce qu'il veut.
6: Comme il est aveugle, il n'a plus d'odorat.
0: Vous avez raison, j'ai oublié la virgule.
7: Ah oui,
6: il mange en braille. Est-ce moi, j'ai eu un cochon d'Inde qui a vécu 18 ans, moi, Laurent, pour les anecdotes que
10: tu t'es marié avec.
6: Non, c'est vrai. Alors, je vais vous dire même un truc, parce que je m'en fous, tu peux me vanner, toi, j'ai eu un cochon d'Inde qui a vécu 18 ans, et à la fin, il était paralysé de l'arrière-train, et pour lui faire caca, il fallait lui appuyer sur le ventre comme un petit tube de dentifrice.
7: Mais pardon, tu lui appuyais dessus pour qu'il fasse caca?
6: Non, et en plus, oui. Parce qu'il était paralysé de l'arrière.
10: On fait pareil avec Bernard Mabille avant la mer. Bien sûr. Non, mais c'est pas drôle. Lui, écoute, lui, ça le soulage et nous, ça nous excite.
0: On ne fait plus. Bernard, je t'en supplie, Bernard, ne crois pas. Oh, non, mais je sais plus quoi dire. Moi. Je vais te fâcher avec tout le monde. Je suis en train de parler d'une pauvre vieille tortue.
6: Eh ben, lui aussi.
0: Et qui est là-bas, sur l'île de Sainte-Hélène. Aveugle, qui a plus d'odorat, on lui met de la nourriture, par terre, et il n'est pas capable de se rendre compte. Alors, on est obligé de le nourrir à la main. En revanche, son audition est excellente.
9: Ah oui.
0: Et ça, alors, c'est là où ça va être intéressant, écoutez bien. Et sa libido aussi.
7: Ah, ça nique une tortue tout le temps, c'est vrai.
0: Mais ça nique. 190 ans, et il continue.
6: Comme Bernard. Ah,
7: mais il continue, ça m'arrive. Mais il continue de quoi?
10: Ah, mais le problème, c'est que là, il voit rien. Donc, parfois, c'est donc, sur un migrant.
7: Qui mais alors, il est dans le jardin du
10: gouverneur. Il voit rien. Alors, dès qu'il y a un trou, il y va.
7: Il est dans le jardin du gouverneur. Est-ce qu'il y a une madame tortue ou
0: il nique n'importe quoi? Il y a trois tortues géantes.
6: Oh là là.
0: Emma, David et Fred.
7: Il nique les trois.
6: Ah, bah, Emma, elle doit morfler. Hein.
7: Ouais, David et Fred aussi, si ça se trouve. Hein. Il est aveugle, alors bon, il va où il veut. Hein.
6: On pense évidemment elles à la sont, femme
0: elles,
6: de Mabille.
0: Elles sont bien moins vieilles que lui, vous voyez.
6: Oui, comme Mabille.
0: Emma, David et Fred. Et Jonathan est bien parti pour passer le cap des 200 ans.
7: Là, bravo, Jonathan. Bravo.
10: Il a connu Marie Curie, il va connaître Valérie Pécresse. C'est dingue comme histoire.
0: En tout cas, voilà, Jonathan est le plus vieil animal qui vit sur Terre. Wow.
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0: Une question historique pour faire plaisir à Christophe Barbier. Ah, vous faites à vous aussi.
6: Ah oui, je vais enfin pouvoir briller.
0: Ah oui, je suis sûr.
9: Ah oui.
0: Remarquez, c'est une phrase que tout le monde connaît, donc vraiment.
6: Est-ce que c'est dans Fort Boyard?
0: La réponse est à la portée de tout le monde. Non, alors là, on est un peu plus loin dans le temps pour tout vous dire. On est au 14e siècle.
6: Voilà.
0: Ah oui.
6: Voilà.
0: Et
6: donc c'est avant-guerre.
0: Dans les années 1320. et même vous dire le nom du roi en question, hein, c'est Philippe VI de Valois. Il va tenter d'affronter... Tiens, bah, ça vous concerne, monsieur... comment il s'appelle, lui, là-bas?
12: Guillaume. Ouais, bah, enchanté, Laurent. Il fait partie de l'équipe depuis un an et demi. Là, pour l'anecdote, j'ai croisé Adil Rami sur une émission, et oui, il m'a dit, il faut absolument que je te dise un truc. J'ai dit, ah ben dis-moi. Il m'a dit, eh ben je te vois bien aux grosses têtes. Et je lui ai dit que j'étais arrivé avant lui.
6: Incroyable.
0: Alors, ma question concernant Philippe VI de Valois et donc les années 1320, avant que monsieur le roi déclare la guerre aux Flamands révoltés.
6: C'est avant le roi d'Agobert. Hein.
0: C'est après. Ah, c'est après. Philippe VI de Valois, c'est après. Et Philippe VI, qu'on appelait le fortuné ou le catholique, a affronté donc les Flamands. Et là, il a eu, cette année-là, une phrase célèbre. On est en 1328, précisément. Quelle phrase célèbre fut prononcée par Philippe VI de Valois en 1320?
6: À l'attaque.
0: Non, mais c'est, on n'est pas
13: sûr. Qui même me suivent.
0: Pardon.
13: Qui même me suivent.
0: Qui même me suivent. Bonne réponse de Christophe Barbier. Voilà, et c'est une phrase qu'on utilise encore parfois.
9: Oui, ben il y avait ceux qui même prennent le train.
0: Ah oui, ça c'est Patrice Chéreau. Oh, ouais. Mais effectivement...
12: Et il a gagné contre ces Flamands, on ne sait pas.
0: Hein. Ben, mais... en tout cas, c'est une phrase qu'il prononce à Gaucher 5 de Châtillon. Je vous le dis pour votre information. Hein. Gaucher de Châtillon, qui quand même a 80 ans à cette époque-là, et qui dit au roi, quand il lui dit qu'il va avoir besoin de soldats pour affronter les Flamands, il a, je le comprends, le pauvre Gaucher de Châtillon, qui a quand même 80 ans à ce moment-là. Lui dit « Qui a bon cœur trouve toujours bon temps pour la guerre ». Et c'est à ces mots que Philippe VI de Valois prend le vieil homme dans ses bras et s'écrit « Qui m'aime me suive ».
13: Il faut dire qu'à l'époque, on ne suivait pas le roi comme ça, il n'était pas le chef du pays. Les grands féodaux devaient être convaincus ou payés pour lever l'OST, O-S-T, c'est-à-dire bah, le service militaire. Voilà, on faisait campagne.
0: Il n'y avait pas d'armée.
13: Il n'y avait pas d'armée. Donc soit on payait, et soit on devait les entraîner par de telles phrases.
14: Non, c'est une jolie phrase qui est restée. Hein. Moi, je le dis, histoire avant d'aller me coucher, qui m'aime me suive.
0: Et alors, il y a du monde.
14: Oh, ça s'appelle la queue à la porte.
0: Non, mais en tout cas, c'est une excellente réponse de Christophe Barbier.
6: Bah oui,
0: qui m'aime me suive. Bon, bah, ça aussi, tiens, ça va être pour monsieur Barbier. Et là, je pense qu'il n'y a que lui, hein, qui peut répondre. Pour Simon Pierrat, qui habite Mions, dans le Rhône, j'aimerais que vous me donniez l'auteur de Das Land der Sonne et Die Lustige Witwe.
9: Ah oui, d'accord.
6: C'est de l'espagnol.
0: Alors, c'est de l'allemand.
12: Donc, c'est de l'allemand, mais c'est une grande œuvre qui a été traduite en français.
0: Je vous donne deux œuvres qui, évidemment, ont été traduites en français. D'un côté,
12: ne me répondez pas avec ce petit ton-là, Laurent. J'essaye de participer à votre émission comme je peux.
0: Petit ton vous-même, hein. Das Land des Lächelns et die Lustige Witwe.
13: Alors, Das Land, le pays
14: le
13: de.
14: Pays.
13: Vous ne nous donnez pas les traductions, je suppose.
0: Ah, bah non, non.
6: Ça serait pas non, donc, Das Land, c'est ce pays. Ah, voilà. Allez-y.
0: Le pays, Das Land, le pays.
12: Das Land. Il parle un peu néerlandais.
13: C'est
12: donc
13: un romancier ou c'est un religieux?
0: Ah non, ni l'un ni l'autre.
6: Un philosophe.
0: Quel est l'auteur de ces deux œuvres que je vous donne effectivement en langue originale? Die Lustige Witwe et Das Land des Lächelns.
13: Die Lustige Witwe, c'est pas la veuve joyeuse?
0: Oui.
13: C'est. C'est Offenbach.
0: Non, c'est pas Offenbach.
9: Jean Giraudoux.
13: Attendez, la veuve
9: Marcel
6: Pagnol.
9: La veuve joyeuse. Non, c'est Schubert.
6: Marcel Pagnol.
0: Marcel Pagnol, la veuve joyeuse.
13: Non, c'est un compositeur.
9: Franz Schubert, la veuve joyeuse.
0: Il s'agit évidemment d'un compositeur autrichien d'origine hongroise.
9: Et ben c'est.
13: C'est pas Schubert.
0: C'est pas Schubert.
9: Non, c'est pas Schubert.
15: Non, c'est la truite.
0: Et mais effectivement,
6: c'est la truite.
9: Non, mais oui, Schubert, c'est la truite.
0: Bien sûr, mais elle a raison, oui. Schubert, c'est la truite.
9: T'as raison.
0: Là, c'est Die Lustige Witwe, ça, c'est la veuve joyeuse. Et l'autre, bah, je vais vous le traduire maintenant que vous avez trouvé la veuve joyeuse. L'autre, c'est le pays du sourire, Das Land des Lächelns.
6: Ah, la Chine.
0: Donc, qui est con?
6: Possible.
12: C'est vrai que je savais pas que c'était particulièrement con.
9: Il est aussi connu qu'Offenbach.
0: Ah oh bah quand même il est assez connu.
13: Bah, la veuve joyeuse.
6: Offenbach pour moi c'est un DJ.
12: Moi aussi.
13: C'est Strauss.
0: Ah Strauss. Ouais. Pas du tout. Ah. Pas du tout.
13: Ah non. C'est pas Strauss. Ah, il m'a piégé. Alors attendez, la veuve joyeuse.
0: Je me marre ici, mais je me marre.
9: C'est pas Strauss.
13: Donc,
0: c'est pas Strauss.
13: C'est pas Haydn.
0: Mais non, c'est pas Haydn.
15: Je vais dire une bêtise, je l'ai dit quand même, on sait jamais.
0: Ce serait pas la première, Valérie.
9: Mozart.
15: Wagner.
0: Richard Wagner.
15: Oh non,
16: c'est 19e ou c'est 20e?
0: Ah, et ta sœur. Ah non, on est effectivement fin 19e, début 20e.
15: Baden, Baden.
0: Non, il est mort. Il est mort en Autriche en 1948. Oh, il est mort dans des circonstances difficiles. Hein, parce qu'il souffrait de problèmes bilaires, rénaux, glandulaires et oculaires.
14: Et de faisait de la bile.
0: Et de pneumonie aussi. Alors, avec
15: il était très constipé.
0: Avec ses femmes, ils ont passé les derniers mois de la guerre à Bad Ischl. Ils sont allés en Suisse pour un séjour qui leur ferait du bien, vous voyez, à Zurich. Mais la femme est morte là-bas, la pauvre.
15: Oh là là.
0: Alors, il a décidé de rentrer, hein, de mettre fin au séjour de 2 ans en Suisse. Et

0: puis il est revenu triomphalement chez lui. Et il a été nommé citoyen d'honneur, mais il est mort un an après son épouse. Vous voyez ça. Il n'a pas supporté.
1: C'est pas Meyerbeer.
0: Pardon.
1: Meyerbeer.
0: Oui, il n'a pas connu la Veuve Joyeuse puisque sa femme est morte avant lui pour le coup. Oui. Mais c'est lui qui a composé la Veuve Joyeuse et le Pays du Sourire.
2: C'est archi connu. Ah oui, oui, la Veuve Joyeuse.
0: La Veuve Joyeuse, c'est ça. Vous connaissiez ça, monsieur Barbier.
3: C'est comme Nana Mouskouri.
4: Sur le...
5: En effet, elle est joyeuse.
0: Et le Pays du Sourire, c'est ça, le Pays du Sourire.
4: Ah, c'est gay.
3: It's a Small World à Disney.
0: Et c'est des opérettes très célèbres. Maintenant, effectivement, vous ne connaissez pas l'auteur de ces deux opérettes. Si Madame Bachelot était là,
4: là. Mais elle est pas là, Laurent. Faites avec ce que vous avez. Voilà.
0: Je veux bien faire avec.
4: C'est pas Meya qui est à Lévis.
0: Non,
4: c'est pas eux.
0: Je veux bien faire avec ce que j'ai, mais normalement, Monsieur Barbier.
4: Ah, bien sûr, mais je il s'est mis à notre niveau, que voulez-vous.
2: Contemporain d'Offenbach.
0: Il s'arrache les cheveux, vous voyez.
1: C'est plus tardif qu'Offenbach. Enfin, c'est plus récent, c'est plus près de chez nous, oui.
4: Il s'arrache les cheveux. Cela dit, j'ai une très bonne adresse pour les remettre, hein, monsieur.
0: Sa langue maternelle est le hongrois, vous voyez. Et là,
1: c'est pas Caudalie.
0: C'est pas. Mais je vous demande pas ce que c'est pas. Je vous demande ce que c'est.
4: Bien sûr. Platis pas qui gueule sur
5: Paris. C'est pas Vivaldi.
0: Comment vous dites vous?
6: Oui, mais je sais pas. On dit ce que c'est pas. C'est pas Vivaldi.
2: Vivaldi.
0: Un bel Autrichien, Vivaldi.
6: T'es pas loin.
1: Ah là, je suis pas en forme.
0: Alors, il a fait des tas d'autres opérettes. J'aurais peut-être dû vous aider en vous donnant les titres.
4: Voilà, Laurent.
0: Dermann mit den drei Frauen.
2: Oh, oui,
6: le monsieur avec les trois femmes.
4: C'est ma sonnerie téléphone, tiens.
0: Siegenerliebe, Rosenstock und Edelweiss.
3: Oh là là, le Edelweiss.
5: Ah, Edelweiss, Edelweiss.
4: Ah, Laurent.
0: Der Sterngucker.
4: Laurent continue à parler en allemand comme ça. On dirait le début d'un mauvais film porno.
0: Vaudilerschesingt, Frühling, die Gelsenschacke.
4: Ah, da, Laurent, da.
0: Paganini, Clo-Clo.
4: My liebe, liebe petit garçon.
0: Bah écoutez, voilà, 300 euros qui s'en vont. Tant mieux pour notre auditeur, puisque Simon Pierrat va recevoir très vite un chèque RTL. Regardez, il y a une dame au premier rang. Trois autres personnes derrière.
3: Il y a beaucoup de monde qui sert.
0: Bravo, bravo.
6: Bonjour madame, comment vous appelez-vous?
0: Quatre ou cinq auditeurs. Bonjour Christine.
6: Marie-Christine, c'est ça. Et quelle est selon vous, Marie-Christine, la bonne réponse?
7: Je pense que c'est Franz Léard.
0: Et c'est Franz Léard. Bravo madame. Barbier s'en veut. Hein.
1: Je m'en veux d'autant plus que mon épouse m'a offert un autographe de Franz Léard. Je suis impardonnable. Je suis impardonnable.
4: Eh ben voilà, il va pouvoir se taper ma mère.
1: C'est comme étonnant, ouf, je l'avais sous le bout de la langue.
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0: Allez, je vous emmène à Angers. On est
1: chouette.
0: Oui, on est en 1849.
10: Ah non, non, non.
1: Ça existe en 1849.
10: On est en 2021.
0: C'est
10: Laurent.
0: Une question pour David Munch qui habite Plumeur dans le Morbihan. Et en 1849, rue Saint-Aubin à Angers, Adolphe et son frère Édouard vont lancer une marque encore célèbre aujourd'hui à travers le monde. Et cette marque porte leur nom. Voilà évidemment pourquoi je n'ai donné que leur prénom à Adolphe et Édouard.
10: Et alors, attendez, c'est
11: fond, la fond.
10: C'est connu dans le monde entier, ça vient d'Angers.
0: Exactement.
10: Est-ce que ça se mange?
0: Ça ne se mange.
10: Est-ce que ça se suce?
3: Les durex.
11: Ça se porte.
2: Est-ce qu'ils sont frères, les deux?
0: Oui, ils étaient frères.
11: Petit bateau.
0: Truffaut, non.
11: C'est pas Jardiland?
10: Non, est-ce que ce sont des vêtements?
1: C'est mécanique.
2: Et donc, ça s'appelait les frères machin.
0: Ah, c'était les frères machin, comme vous dites.
1: C'est mécanique, Laurent.
11: Vous en avez chez vous, Laurent?
0: Alors, je crois, oui, que j'en ai, je recherche.
10: Est-ce qu'il y en a dans la salle de bain, genre? Ou dans la cuisine?
0: Dans la salle de bain, non. Dans la cuisine, oui.
2: Et la marque, c'était les frères?
0: Ou la salle à manger, bien sûr.
1: C'est un ustensile.
2: La marque, c'est les frères quelque chose.
0: Ah non, c'est leur nom de famille.
10: C'est de la vaisselle.
11: C'est Duralex.
0: C'est pas Duralex.
10: Est-ce que c'est de la vaisselle?
1: Christophe. Arcopol.
2: Christophe. Ah, c'est pas Villeroy et Bosch.
0: Ah, c'est pas de la vaisselle.
1: Arcopol.
0: Ce n'est pas de.
10: Rénal et Roquelaure.
0: Non plus.
11: Non. Ah, ça, c'est Adolphe, ça
0: c'est
11: du linge de maison.
2: C'est des meubles. C'est
0: meubles,
2: des
0: linge de maison.
10: Est-ce que ce sont des. Est-ce que c'est de la vaisselle?
0: De la vaisselle, non.
1: Des bougies.
11: Des coquetiers.
0: Des coquetiers.
10: Ça se mange.
0: Ça ne se mange pas.
10: Ça s'avale.
1: Ça se passe en machine.
10: Ça se boit. Ça se boit.
0: Ça se boit.
10: Ça se boit.
1: Ah, c'est un alcool.
10: C'est de la suze.
11: Ah, c'est du GHB.
0: Non.
11: Le quinquina.
1: Les Saint-Anneaux.
11: Les Saint-Anneaux.
10: C'est de l'alcool.
0: C'est de l'alcool.
11: Les Saint-Anneaux. Les Saint-Anneaux. Cointreau. Oui.
0: La réponse.
10: Ouais. Bravo.
11: Et si. Et vous savez, je le sais parce qu'ils sont hyper fiers près d'Angers. Moi, j'ai mon pote Denis là. C'est le chauve là. Alain Dor.

0: Ah, Gondin, tout ça. Oui, quoi qu'on appelle. Il a un golf à Baugé et il, à chaque fois, il disait, hey, je vais te faire boire mon Cointreau, c'est de chez nous. Ils aiment bien.
1: Ah oui, c'est vrai.
0: Bah oui, ils aiment bien. Ils
1: parce
0: aiment
1: qu'on
0: bien.
1: Connaît plus le nom de Rémy Cointreau, qui est évidemment un héritier d'Édouard et Adolphe. Mais au départ, c'est bien Édouard Cointreau et Adolphe Cointreau qui ont fondé cette marque. Ils ont commencé par un petit guignolet à l'alcool de cerise, dont la recette
2: j'adore,
1: avait été oubliée. Et puis, fort du succès de leur guignolet, ils sont lancés dans, on va dire, une nouvelle liqueur. Et c'est devenu ce fameux Cointreau qu'on achète à travers le monde. Il faut quand même le dire.
3: C'est marrant. Comme mais ce prénom, c'est un peu perdu, Adolphe, hein, ouais, depuis quelques temps.
4: Je
3: on a l'impression
4: pourquoi
3: que ça peut revenir. Faut
0: oui,
3: faire
0: ça
3: peut
0: revenir. Pas, ça va revenir en mer.
2: Tu sais, c'est la vie est un éternel recommencement.
5: Mais oui.
1: C'est quoi votre petite liqueur préférée, vous, Charlotte?
2: Moi, ouais, c'est la Suze.
0: Ah, oh, avec un Z.
2: Suze.
1: Ça s'achète encore, ça, la Suze.
6: Bah oui.
2: Ça s'achète quand on est très branché, mon petit vieux.
1: Ah oui, oui. Et vous, Valérie, alors, votre liqueur?
3: Bah alors, moi, je suis pas très liqueur, mais bon, si je dois en prendre, si on me force, je prends du limon. Chez l'eau.
1: Ah oui, très bien.
0: Ouais, dans tous les restaurants, pas moins, ils te le proposent à la fin.
1: Ça, c'est vrai.
6: C'est vrai.
0: Non, moi, ils le proposent. C'est sympa. Bah. Ou le jet. Le jet
2: ou du la manzana.
1: T'as vraiment l'impression que tu finis
0: du pec citron.
1: Le produit vaisselle.
0: Ah, c'est du pec citron.
1: Et vous, alors, monsieur Beaugrand, avec modération, votre liqueur préférée?
7: Ah, moi, je bois pas de liqueur, je suis trop vite bourré.
1: Ah oui, c'est vrai.
7: Alors, un peu de champagne, c'est tout.
1: Ah bah, très bien. Bon, écoutez.
3: Oui, ben, c'est pareil.
7: Quelques bulles.
1: Et vous, monsieur Gazan?
5: Ben, moi, j'avoue que je suis assez liqueur de monde, mais jet 27, c'est pas mal quand même.
2: Jet 27, c'est du chewing-gum. Le jet 27, c'est bien parce que quand tu te fais arrêter par les flics, les gens pensent que tu n'es pas ivre.
5: Exactement.
0: Est-ce que tu sens la menthe?
2: Parce que tu as une bonne haleine. Mais est-ce que tu fais partie des gens qui prennent des jet coca? Parce qu'alors là, je trouve ça dégueulasse.
5: Mais non, mais pas jet coca.
0: Ah non,
5: c'est
0: tu confonds avec gin?
2: Non, vodka jet coca, je te dis. Il y a gin tonic et jet coca.
0: C'est vrai,
2: ça c'est immonde, jet coca.
1: Il y a un joli bar dans votre gîte rural. Parce qu'elle tient
2: ce n'est pas un gîte. On n'a pas un camping.
6: C'est un Airbnb.
3: C'est
2: une maison d'hôte.
1: Oh, oh. Vous avez un bar dans votre maison d'hôte.
2: Oui, il y a un bar, mais on sert pas de la piquette.
0: Et c'est où? C'est à Cognac?
2: Non, c'est en Provence. C'est dans les Alpilles.
7: Et alors, c'est vous, Charlotte, qui préparez le petit déjeuner le matin pour les gens?
2: Oui, nu, en général.
7: Ah, ah oui. Ça donne envie d'y aller.
6: C'est pas intérêt à ouvrir les volets. Hein.
5: Elle dit qu'elle le sert nu pour que les gens aillent en salle.
7: Mince alors.
1: Au moins, les gens pensent avoir du lait.
7: Directement sous la mer.
3: Oh là là là là.
2: Bien sûr.
0: On avait dit pas les trucs vrais.
1: Et vous, Bernard, votre petite liqueur préférée?
6: Je pensais que vous m'aviez oublié. Moi, c'est l'eau de vie qui va avec les cerises.
1: Ah oui, ah bah c'est normal. Ouais. L'eau de vie avant l'au-delà.
7: Oh. profite.
6: Vous applaudissez pas ça, quoi.
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1: Comment vous avez mangé avec Robbie Williams?
9: Non, je suis arrivé dans une pièce.
1: Ouais.
9: J'ai dû me laver les mains, enfin en mode bim bam boum. Je rentre dans une comme à la banque, première pièce. Mmh. On m'enferme derrière, deuxième pièce pour la sécurité, l'hygiène, je sais pas pourquoi. Et quand je suis rentré dans cette pièce, il y avait que 20 personnes. Et dans ces 20 personnes plus ou moins, en face de moi, bien évidemment, il y avait Pamela.
1: Ouais.
9: Il y avait Kate Moss, son copain. Il y avait Maria Carré, son copain, parce qu'elle est avec un jeune danseur. Elle était avec un jeune danseur. Ensuite, il y avait Wesley Snipes. Enfin, d'autres acteurs, j'ai pas retenu tout le monde. Hein. Et après est venu Robbie Williams. Et il est fan de
1: Snipes. C'est là que vous avez vu François Berléand.
9: Ouais,
6: c'était là.
9: Mais vous étiez pas là?
10: Moi, j'étais avec Jason Statham.
9: Et donc, du coup, il est venu après parce qu'il faisait un concert privé en bas, une sorte de. Et il est venu et il est fan de foot, complètement fan de foot.
1: Ah, bah oui, ça, oui, c'est un supporter de football.
9: Et on devait jouer ensemble, mais depuis, plus de nouvelles.
1: J'ai une autre question culturelle cette fois.
6: Culturelle.
1: Mais Walt Disney, c'est aussi la culture, bah oui, la culture populaire.
6: Genrée quand même.
1: Pardon?
6: Elle est genrée, la culture de Walt Disney.
1: Si vous voulez.
6: Oui, mais c'est.
1: Là, je vais vous demander l'œuvre célèbre dans laquelle on peut entendre Adieu, notre petite table.
3: Hein?
1: Dans quelle œuvre célèbre peut-on entendre Adieu, notre petite
5: table? Le catalogue IKEA?
1: Non.
3: Alice au pays des merveilles?
1: Non, c'est une question.
3: C'est un film?
1: Une question pour Brahim Khaled.
6: C'est de l'opéra?
1: C'est de l'opéra.
6: Ah. D'accord. Donc c'est un opéra français.
3: C'est
6: français.
1: Un opéra français. Ah bah, Adieu, notre petite table.
6: Oui, mais ça pourrait être traduit.
1: Ce n'est pas traduit.
3: Voilà. Carmen.
1: C'est du français. C'est pas Carmen.
3: C'est du Mozart?
1: Ce n'est pas du Mozart.
6: Non, du Mozart en français, ça n'existe pas.
1: Pardon?
3: Du Massenet.
1: C'est du Massenet.
3: Eh ben voilà.
6: Ah ben voilà. C'est toi.
3: T'as écrit des opéras.
11: J'ai écrit des opéras.
1: Alors,
11: effectivement.
5: Sur du mobilier, du coup.

0: Et effectivement, c'est Papy Jules.
1: C'est Papy Jules, Tonton Jules, Werther.
0: Werther, non.
1: Je l'ai dit déjà.
0: Mais c'est effectivement l'opéra le plus célèbre de Jules.
1: Manon.
0: Bonne réponse de l'arrière. Vous êtes quoi déjà?
1: Arrière-arrière-nièce.
2: Ah ouais, t'es pistonnée.
3: Ariane, bravo, vous êtes très intelligente.
1: Merci beaucoup.
3: Vous êtes très cultivée. Hein.
1: Merci Adine. Bah,
3: malheureusement, je suis pas sapiosexuel, mais bravo.
4: Ah, ça veut dire que t'aimes bien taper des gourdes.
0: Manon, c'est un opéra comique en 5 actes de votre arrière-arrière-arrière-oncle, donc, si j'ai bien compris. Jules Massenet, effectivement, c'est d'après d'ailleurs un roman de l'abbé Prévost, l'histoire du chevalier des Grieux et de Manon Lescaut. Ces deux œuvres en ont fait une seule, un opéra qui s'appelle Manon, et c'est là qu'on entend Adieu, notre petite table. Ah oui, ça change de... Ça change des Aristochats.
1: Il se moque de Tonton Jules.
0: Quoi?
1: Il se moque, il fait hi.
5: Non mais je suis désolé, qu'est-ce que c'est que ce truc-là?
1: C'est beau.
5: On dirait une meuf qui va faire une brocante, quoi.
0: Adieu, entre temps, je suis aussi maintenant.
1: Mon frère, il est complètement abruti, ce jeu.
4: Non, moi, je suis d'accord avec lui, c'est un peu chiant.
1: Non, oui. Bon, c'est pas non plus... Oui, c'est pas Golfe Bouquet.
0: C'est vrai qu'on a l'impression qu'il n'y a pas les quatre pieds à la table.
1: Oui, c'est pas faux, c'est pas.
5: Il a réussi à faire un opéra sur une table.
0: C'était la chanson préférée et l'opéra préféré de Désiré Landru. Oui. Cette chanson, La Petite Table.
1: Ah oui.
0: Il aimait écouter cet opéra.
1: Mais c'est plutôt Adieu ta petite tête.
0: Oui, mais voilà, il montrait qu'il avait beaucoup de culture pour draguer les femmes. Puis après, il les brûlait. Mais au départ, effectivement.
1: Mais oui.
0: Quoi, ouais.
3: Landru, bah je sais pas, c'est bizarre ce que vous dites.
1: Mais Landru.
3: Pour quelqu'un qui connaît pas, ça veut dire qu'il
1: Landru,
3: faisait quoi?
1: Mais Landru, tu connais pas Landru?
3: Non, il charmait et après il est brûlé.
0: Oui, il passait des petites annonces, il cherche femme au foyer.
4: Ah oui, et puis il les découpait sur la table.
1: Je l'ai découpé, oui, sur la table. Il découpait la table pour brûler.
6: Et c'est qui a acheté le poil de Landru?
3: On dit pas c'est qui, on dit qui est-ce qui. Mais...
1: On dit qui a... Ouais. Et à ton avis, quelle est la personne...
5: Il se prend vraiment pour un demi-dieu, ce footballeur.
1: Que penserais-tu... d'une personne qui aurait racheté le poil de Landru dans lequel il brûlait des personnes?
3: Oh, bah c'est Damer.
0: Non, c'est moi, en fait. Parce
1: c'est
0: que
1: lui. Si un jour vous venez à la maison... C'est vrai.
7: On va te découper.
3: Je vais débarquer bientôt à la maison avec
1: Laurent
3: grand plaisir. Il y a une poêle avec des poils dessus.
0: Il y a le poil de Landru chez moi.
1: Ouais,
0: voilà.
1: Quoi, c'est vrai.
4: Mais c'est pas la poêle pour faire sauter les crêpes. Non, la cuisine est un poil.
1: Il adore l'histoire de Landru.
0: C'est pas que j'adore l'histoire de Landru.
1: Vous avez une fascination pour Landru.
0: J'ai pas du tout une fascination pour Landru.
5: Vous avez acheté le poil de Landru?
4: Oui, parce qu'il a écrit une pièce de théâtre sur Landru.
0: Voilà.
4: Quand il est plongé dans une pièce, il achète les trucs là.
0: C'est pas que j'achète les trucs, j'ai écrit une pièce sur Landru. Voilà. À l'époque, c'est Robert Hossein qui effectivement a accepté de faire jouer cette pièce au théâtre Marigny. C'est Régis Laspalès qui jouait Landru. Et il se trouve qu'au même moment où la pièce a commencé à se jouer, une amie m'a appelé en disant "Dis donc, je suis dans une brocante. Ils sont en train de vendre le poil de Landru. Qu'est-ce que vous auriez fait à ma place
4: Eh ben, vous l'avez acheté.
0: Voilà.
3: Dis donc, pourquoi vous achetez pas le tableau de la Joconde, dis donc.
7: Parce qu'il n'est pas à vendre.
0: Parce qu'il est un peu plus cher.
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10: J'ai rencontré As dans la rue.
11: On s'est croisés dans la rue hier.
0: C'est pas vrai, vous fréquentez les mêmes quartiers.
11: Oui, ça se voit pas. oui.
0: Enfin, Ariel, qu'est-ce que vous foutiez dans un kebab? Où est-ce que vous êtes rencontrés?
11: En bas des Champs-Élysées.
10: Voilà, en bas des Champs-Élysées.
0: Ah oui, quand même.
11: Voilà, je rentrais vers le sud et elle a remonté vers les Champs.
0: C'est un beau roman, c'est une belle histoire.
11: Mais elle marche seule, Ariel, dans Paris.
12: Ah oui.
13: Mais avec son sac à main, t'as vu, il le fait tourner. Il était quoi, 1h du matin? Oh, ça va, faut bien qu'elle bosse un peu à côté quand même.
10: Non, mais c'est vrai que mon sac à main me sert d'armure. Et oui, je me souviens une fois, en sortant du cinéma, on m'a donné une tape sur les fesses.
0: Ah oui?
10: Et ben, j'ai pris mon sac à main et
4: paf.
13: Ouais, mais tu l'as épousé depuis. Sacré BHL.
0: Toujours allez, je crois qu'il est temps de passer à une première citation. On ne change pas les bonnes habitudes. Pour Christine Tonio, qui habite Malmort, dans les Bouches-du-Rhône, qui a dit « La tortue est le seul animal qui peut faire l'amour avec un hérisson ». Mais elle en a rarement envie.
2: Coluche?
0: Non, non.
2: C'est un humoriste.
13: C'est français?
0: Alors, quelqu'un qui était drôle, français, oui.
13: Il était drôle? Ah, Elie Semoun.
0: D'origine étrangère. Quelqu'un qui est mort en 2014.
2: Ah, d'origine étrangère?
0: Oui, mais...
4: Ah, Gueluc.
0: Non, non, non, bah, il est pas mort.
13: Si, si, si. La dernière émission, il était...
0: Non, mais il avait un point commun avec Gueluc.
2: Il était belge?
13: Il était belge.
0: Belge? Non, non, non.
2: Ah, il était chauve?
13: Dessinateur.
0: Dessinateur, oui, monsieur.
13: Il était impuissant.
2: Donc c'est un dessinateur d'origine étrangère, mais qui vivait en France.
0: Eh ben oui, bien sûr.
13: Volinsky.
0: Non, pas Volinsky.
2: Illip.
0: Non, Illip, non.
2: Reiser.
0: Reiser, non.
13: Hergé.
0: Hergé, non.
2: Dessinateur de presse.
13: Bah, Sampé.
0: Dessinateur de presse, oui.
13: C'est pas Sampé.
0: Dans les Sampé, non.
2: Dans quel Faisant, journal, Laurent?
9: Faisant.
2: Ah non, ah bah, il était français.
0: Écoutez,
2: français,
0: deviner. C'est un des créateurs de, d'un journal que...
4: De tout... Tintin.
11: Mais non.
0: Mais non.
2: De, du Canard Enchaîné.
0: Mais non, mais non.
13: De Wapiti.
4: De Pif la gaffe.
0: Mais Stevie sort de ce corps. Un des cofondateurs, créateurs
13: de quoi?
2: De Charlie Hebdo. Oui,
13: voilà,
0: Charlie Hebdo. Et Charlie Hebdo.
2: Et la chocolaterie.
0: Mais non.
4: Ah non, ça y est, je sais. Paris Boum Boum.
0: Mais non, mais quels sont les deux grands magazines satiriques des années 60?
13: Harakiri, Choron.
0: Voilà, Harakiri. Alors, c'est pas Choron.
13: Cavana. Ah,
0: Cavana, voilà. François Cavana.
9: Il est arrivé.
0: Quand vous y mettez à plusieurs, vous y arrivez. Tiens, puisqu'il y a un record de saut à la perche qui a été à nouveau battu ce week-end, j'ai ressorti cette citation pour Claude Jardin, qui habite Foucheran dans le Jura, qui a dit « Un grand qui saute arrive toujours plus haut qu'un petit qui saute.
4: » Ah, il faut dire ça.
13: C'est français?
0: Ah, français, oui.
2: Francis Blanche?
0: Plus français que ça, tu me...
13: Jean-Yann?
0: Francis Blanche?
2: Anatole France?
0: Non.
11: Jean-Marie Le Pen?
0: Non, mais posez des questions.
13: Alors, il est mort?
0: Il n'est pas mort.
4: Est-ce que ce serait par hasard... Monsieur Sarkozy.
0: Monsieur Sarkozy. Ah oui, il aurait pu dire. Un grand qui saute arrive toujours plus haut qu'un grand qui saute.
2: Jean-Benguigui.
11: C'est un politique, c'est un politique.
0: Un politique, non, non, non, non.
13: Et il n'a jamais fait de politique.
0: Ah oui, non, il n'a jamais fait de politique.
13: Est-ce qu'il faisait du théâtre?
0: On a dû lui proposer du théâtre, non, non, non, non.
13: Du cinéma?
0: Du cinéma, non.
11: Un écrivain?
0: Non, non. Un grand qui saute arrive toujours plus haut qu'un petit qui saute.
2: Est-ce que c'est un sportif?
0: Oui, alors sportif, en tout cas. Oui, il s'est occupé de sport.
2: C'est pas Galfione?
0: Pas Galfione.
9: Un ministre des sports.
0: Pas, rien à voir avec la perche. Cette citation n'a rien à voir avec la perche.
2: Donc c'est un sportif qui a quand même un peu d'esprit.
0: De l'esprit, il était marrant. De l'esprit, on n'ira pas jusque-là.
13: Un journaliste sportif.
0: Oui, c'est vrai, de l'esprit, mais il était marrant surtout.
11: Ah, il est mort?
2: Il était marrant, mais il n'est pas mort.
0: Non, mais il est moins en activité, il est un peu à la retraite, vous voyez.
13: Ah, Pierre Ménès.
0: Pierre Ménès, non.
11: Patrick Montiel?
0: Patrick, c'est Montel, vous voulez dire.
11: Non, c'est Montiel.
9: Bernard.
0: Non, c'est Bernard Montiel et Patrick Montel.
11: Ah, mais moi, je parle de Patrick Montiel, moi.
0: Mais vraiment. C'est qui celui-là, alors?
11: Un pote à moi.
4: Alors, ce fut un grand sauteur et maintenant, c'est un petit sauteur.
2: Non. Voilà. Ah, DSK, DSK.
0: Non.
13: Et c'est, il était journaliste?
0: Alors, journaliste, non, il a été consultant après avoir fait sa carrière dans le sport.
11: C'est un footballeur.
0: Et on l'adore, en plus.
13: Henri Lecomte.
0: Mais non, non.
2: Pierre Albaladino. Ah, est-ce que c'est le patineur artistique Candeloro?
0: Non. Non, non, moins con que ça.
2: Moins con que ça.
9: Est-ce que c'est un rugbyman?
13: Ah, bah juste en dessous, il y a David Douillet. Il demeurait, pareil. Non.
11: Il
13: mais
11: est
13: pas
11: foot...
13: beaucoup,
11: c'était
13: pas
11: un
13: tant
11: footballeur
13: que ça.
11: Avant.
0: Oui, voilà, il était dans le football, absolument.
13: Ah. Thierry Roland.
9: Mais Eric Cantona.
0: On l'a moins connu comme footballeur que comme.
11: Entraîneur. Gérard Rouillet.
2: Giroud.
0: Giroud. Ah, bonne oui. Réponse de Jérémy Ferrari. Eh oui.
2: Moi, j'ai joué avec Giroud.
0: C'est pas vrai.
2: Ouais, j'étais au Marrakech du Rire. Jamel nous propose de faire un match de foot caritatif pour les enfants, je sais pas quoi. Et donc il avait mélangé des
0: enfants du roi.
2: Voilà, les enfants du roi. Et donc on va faire un match de foot. Et moi j'ai jamais joué au foot. Enfin, vraiment j'y connais absolument rien au foot. Et il avait mélangé des joueurs de foot très connus, donc que je ne connais pas parce que je regarde pas le foot. Et puis des stars, mais entre guillemets, parce qu'au Marrakech du Rire, il y a des gens pas très connus qui sont considérés comme des stars. Donc je me retrouve avec dans l'équipe de Giroud. Et à côté de moi, à 5-10 mètres, je vois un grand black, donc je sais pas si c'est un joueur de foot ou si c'est un humoriste ou je sais pas qui c'est moi.
11: Ou un vigile.
2: Et donc je lui dis, ouais, vigile. Et donc je lui dis, excusez-moi, est-ce que tu sais jouer au foot? Parce que je voulais qu'il m'explique les règles. Et il m'a dit, je suis Marcel Desailly, je suis champion du monde.

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1: Ah, voilà une question pour monsieur Cator, Charles Cator, qui habite Vilvorde en Belgique, qui a dit: avec tous les maillots de Messi et Ronaldo que j'ai, je peux m'acheter une villa à Los Angeles. La première fois, je vais voir Ronaldo, il accepte facilement, on rejoue, je lui redemande, il me redonne un maillot. Il est super respectueux, il récupère le mien à chaque fois.
2: Ben, c'est pas Adil Rami?
1: Oui, c'est Adil Rami!
3: Bravo!
4: Mais moi, je comprends pas ce que tu as voulu dire.
5: Ben, est-ce que tu comprends le français déjà?
4: C'est trop compliqué.
1: Il aurait eu le maillot des... Non, mais vous avez combien de maillots alors de Messi et de Ronaldo?
5: Je dois avoir, je crois, 3 ou 4 maillots de Messi. Et peut-être pareil.
1: C'est les joueurs, il faut qu'on vous explique, cher Marcella. À la fin d'un match, les joueurs s'échangent leurs maillots. On pourrait faire ça d'ailleurs à la fin des grosses têtes, nous aussi.
6: Échanger des slips.
5: Est-ce que vous savez que nous, on s'entraîne avec des slips et que chaque slip est numéroté?
1: Comment ça?
5: Ah, bon, bien sûr. Par exemple, on arrive le matin dans le vestiaire et puis il y a des gros tas de slips en plein milieu. Et puis tous les joueurs arrivent, Jésus
1: et ses 10 slips.
5: Et on cherche. Et que t'as soit en équipe de France ou à Marseille ou ailleurs, eh ben on arrive et on cherche notre numéro sur le slip parce qu'il y en a qui piquent des slips.
1: C'est pas vrai.
5: Il y a un énorme tas.
4: Et alors, quelle est l'importance si quelqu'un vole un slip si tu dis qu'il y a 5 ans?
5: Moi, par exemple, c'est mes slips. Je veux garder mes slips, tu vois.
6: Ah oui, un slip, c'est personnel.
5: Hein. Ah oui. Enfin bref, voilà.
2: En tout cas, Marseille, ils ont pris une déculottée. Hein.
1: Et pourtant, le Paris Saint-Germain jouait sans Lionel mes slips. Difficile, celle-ci, qui a dit, je profite de la présence de Monsieur Barbier, qui a dit: la télévision n'est pas faite pour être regardée, mais pour qu'on y passe.
7: C'est quelqu'un qui aimait bien qu'on le regarde.
6: C'est un politique.
1: C'est un Anglais, effectivement, très, très, très raffiné, célèbre pour son esprit, mais qu'on a rarement cité ici aux grosses têtes.
2: C'est un humoriste anglais?
1: Non, pas un humoriste, un dramaturge. Voilà pourquoi je compte sur vous, monsieur Barbier.
6: Ah, bah, c'est Shakespeare.
1: Ah, oh, bah oui, Shakespeare.
4: Ah, oui.
1: Qui voulait passer à la télévision.
2: Est-ce qu'il est vivant?
1: Alors non, il est mort quand même. Il est mort en 73. Il est mort à la Jamaïque, d'ailleurs.
2: Jamaïque. C'est pas Harold Pinter qui meurt.
1: C'est pas Pinter. Non, alors il faisait plus du boulevard, voyez-vous. Genre Sérénade à Troyes.
7: C'est pas Coward?
1: Noël Coward. Elle n'en revient pas elle-même.
5: Mais c'est qui Shakespeare?
4: Non, c'est pas vrai.
6: C'est le frère de Britney Spears.
4: Oh, non, mais les...
5: non, mais Shakespeare, je connais, mais Shakespeare.
1: Il a raison. Qui a mal prononcé
6: Shakespeare? C'est moi.
1: Oui, forcément.
4: Mais écoute, pour quelqu'un qui ne lit jamais aucun livre, tu peux pas faire les précieux non plus, Radhi. Hein.
1: Adil Rami.
5: Non mais je connais Shakespeare parce qu'ils ont fait un Disney sur Shakespeare, donc ça va, je connais. Ça s'appelle Gnoméo et Juliette.
1: La dernière pour aujourd'hui, qui a dit: la principale cause de mortalité chez les mannequins est la chute à travers les grilles d'aération sur les trottoirs.
2: Est-ce que c'est un mannequin?
1: Non, c'est un Américain qui a dit ça.
8: Un photographe?
7: Woody Allen?
1: Pas Woody Allen, pas photographe.
6: Ricky Gervais.
1: C'est Ricky Gervais. Bonne réponse de Jean-Philippe Janssen.
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6: Mon chéri d'amour que j'aime.
1: À qui vous parlez là?
11: À moi. Non, je crois que c'était à moi.
6: Oui, Franck, oui. Mais...
1: vous préférez Jérémy Ferrari?
6: Il y a pas, c'est pas une préférence, j'adore cet homme.
1: Ah oui, ah oui.
6: Oui, je l'adore.
3: Mais alors que ça n'est pas du tout réciproque, c'est fou.
6: Mais oui, c'est en plus, c'est ça. Non, mais j'aime tout ce qu'il est. Ah j'aime son intelligence, j'aime son humour, j'aime
8: son physique. J'aime son physique.
6: Mais... Ah non, mais ça pourrait être mon fils.
3: Oui, oui.
1: Son petit-fils même.
3: Il y a beaucoup de différences avec ma mère, mais oui.
6: Ta mère est plus jeune que moi.
3: Ma mère est un peu plus jeune que toi, je crois. T'as quel âge?
6: Je vais avoir 61.
3: Ah oui, elle est beaucoup plus jeune que toi. Ah oui, ma mère, elle a 58 ans. Ah oui, non, c'est pas...
6: Beaucoup plus jeune.
3: Oui, mais ressenti beaucoup plus jeune.
6: Je retire tout ce que je viens de dire, je l'aime pas du tout.
3: Le ressenti est beaucoup plus jeune.
1: Il suffit de parler. Non, mais tout le monde est content d'être ici. Dari Boudboul a l'air en forme. Mais où est notre coco,
4: Coco n'est pas là.
1: J'ai piqué la réplique de Jérémy Ferrari.
3: Parce que je lui ai demandé avant l'émission, elle m'a dit redis-le pendant l'émission.
4: Il n'y a pas de noix de coco parce que.
1: Noix de coco, précisons-le pour les auditeurs.
10: Oui, c'est sa fille.
11: Parce que c'est pas clair.
3: Oui, c'est son jardinier.
4: C'est ma fille, noix de coco. Noix de coco, elle est dans la voiture, dans le parking, avec sa maman et sa petite nièce.
3: Ah, ben ça valait le coup de la poser pendant l'émission, la question. C'est intéressant comme réponse.
4: Mais parce que les chiens peuvent rentrer que par le parking. Il faut les rentrer en cachette.
1: Oui, oui.
4: Et comme je suis ressortie, vous allez tout savoir, pour aller boire un verre avec mon fils, je et Isabelle. Du coup, tu es pas obligé de faire
8: Non, mais attends, si.
4: Enfin, Isabelle, elle boit un Carvitel, donc évidemment, c'est tristounet.
3: Boire un verre à jeun avec Dari Boudboul, là, c'est compliqué. Bah, alors, attends, t'invites Adine, tu vas manger chez Yohann Rinou, tu vas boire des verres avec Dari Boudboul, qu'est-ce que tu fais?
8: Non, ma vie est un enfer. je suis seule, très seule.
4: Ah, oui, du coup, on est rentré par la porte.
1: Pardon?
4: On est rentré du coup par la porte.
12: C'est original, rentrer par la porte. Ça, c'est bien.
4: Ah ouais.
12: C'est pas con, on n'y pense jamais à ce truc-là.
4: Non, mais quand on rentre par la porte, on peut pas rentrer avec
8: elle. Elle rentre par le garage pour pouvoir remonter ses chiens.
4: Voilà. Elle a tout compris, Isabelle.
3: Oui, mais
8: sinon,
3: du coup,
8: les gardes ne te laissent pas passer.
4: Dans le garage.
1: Mais vous allez laisser les chiens dans le garage pendant 2h30?
12: Mais pourquoi tu ne les rejoins pas?
3: Tu passes par le garage. tu passes par le garage pour ne.
1: Mais c'est ça, la prochaine fois, faites monter les chiens et restez-vous dans le garage.
4: Chiche, la prochaine fois, je viens avec les trois.
12: Mais non, non.
1: La première citation est pour vous, ça tombe bien, Dari Boudboul, et pour Véronique Gontier, qui habite Chenny-Ménil dans les Vosges, qui a dit « Si vous avez perdu au tiercé, vengez-vous, mangez du cheval. »
3: Pierre Dac,
1: bonne réponse de Jean Benguigui, c'est Pierre Dac.
4: Personne mange de cheval, d'ailleurs.
1: Pour Pierre Marpinard, elle va commenter tout ce qu'on dit.
8: Personne mange de cheval. Hein. Les boucheries chevalines, oh merde.
1: Les gens n'arrivaient pas à prononcer.
12: C'est plus facile de manger du poney que du cheval, disons.
1: Pour monsieur Marpinard, qui habite Clairoy dans l'Oise, qui a dit cette femme vient de fêter le 10e anniversaire de ses 39 ans.
4: Oh.
1: Oui. Voilà. Je me la suis mis dans la poche.
4: Qu'est-ce qu'elle est alerte ?
1: Je suis tranquille pour 2h30. Ensuite, une question pour Mohamed Boisa, qui habite Marseille, qui a dit « L'agréable dans les cadeaux, quand on donne de l'argent qu'on reçoit pour Noël, c'est qu'au moins l'argent, c'est facile à changer. »
3: Ah, c'est français ?
1: Français, non, c'est américain.
8: C'est assez nouveau, parce que le de changer les cadeaux, là, c'est un phénomène relativement nouveau, avec eBay.
1: C'est vrai.
6: Voilà, donc... Alors, c'est Steven Wright.
1: Non.
3: C'est Jimmy Kardashian. Kimmel.
1: Non, c'est pas Kim Kardashian.
8: Woody Allen.
1: C'est une femme.
6: C'est d'accord, ok. Je sais. Le nom revient pas complètement. Mais
3: Oprah Winfrey.
6: Ouais, je pensais à elle.
12: Mais c'est trop tard.
6: On n'a qu'un seul cerveau pour deux.
3: Non, c'est sûr que non.
1: Oui, mais il est par là.
8: Marie Higgins Clark.
1: Non.
6: Elle est morte.
10: C'est Michelle Obama.
1: Non.
8: Sharon Stone.
1: Dans ces cas-là, je l'ai vu sur scène dans une comédie musicale à Broadway. J'ai eu cette chance.
10: Bette Davis.
1: Non, pas
4: Bette.
6: Bette Midler.
1: Bette Midler. Bonne réponse. De Caroline Diamant, qui n'a pas de cerveau, mais a au moins une mémoire. Alors.
6: Oui, parce que Franck Ferrand, excuse-moi, mais Bette Davis n'est pas très
10: J'ai confondu, j'ai confondu.
12: Il n'a pas pu voir Bette Davis, il n'est pas.
10: Non, quand même.
1: Une citation pour Thibaut Roux, qui habite Puisserguier dans l'Hérault, qui a dit un jour, avec des amis, il se trouvait par hasard dans une toute petite gare, la gare SNCF de Dozul-Puteaux, qui a dit. Au chef de gare de cette toute petite gare, je tiens à vous féliciter. Vous avez là une ravissante petite gare. Vous auriez ça, rue Saint-Lazare à Paris, vous auriez un monde fou.
12: Alphonse Allais.
1: Avouez que c'est drôle.
12: Alphonse Allais.
1: Bonne réponse de Jean Benguigui. pour Marina Flamand, qui habite Bayeux, dans le Calvados, évidemment, Bayeux.

0: Une citation pour Céline Charconat, qui habite Saumur, dans le Maine-et-Loire, qui a dit « L'homme, la femme, le sexe, qu'est-ce que c'est ? Un bouchon et une bouteille. »
1: Quelle horreur !
2: L'homme, le sexe, quoi ?
0: L'homme, la femme, le sexe entre eux, qu'est-ce que c'est ? Un bouchon et une bouteille.
3: Attendez, c'est quoi le bouchon ? C'est quoi la bouteille ?
4: Oh, bah, tu peux t'expliquer ?
2: Oh, bah, quand même, vraiment... ça fait vraiment longtemps, alors. Oui.
0: Ben oui, il y a un bouchon, d'ailleurs.
3: Non, il y a bouchon parce qu'il y a embouteillage.
2: Oh, oh là là, ben oui.
0: Il va falloir le trouver, le cochon, tire-bouchon.
3: C'est quoi, c'est du Bigard, ça?
0: Ah non, non, non, pas du tout.
3: Eh ben, c'est pas très malin, moi.
0: Eh ben, c'est un romancier.
2: C'est pas très élégant.
3: Non.
0: C'est pas très élégant, c'est traduit, pour tout vous dire.
1: L'américain.
2: C'est un russe?
1: Non, c'est le traduit de Oscar Wilde.
0: Pas du tout, mais c'est effectivement.
2: Churchill?
0: C'est amusant parce que. Enfin, amusant, je pense.
1: C'est anglais.
0: Mais c'est quelqu'un qui, en tout cas, est né à Dublin et qui est mort à Zurich.
2: Ah, c'est Joyce.
1: James Joyce.
0: James Joyce, bonne réponse de Franck Ferrand et de Jean Benguigui.
3: Mais franchement, attendez, je ne vois pas je vois pas l'image.
2: Oh ben enfin.
3: J'ai pas l'image.
4: Alors moi j'ai l'image.
3: La bouteille, t'as vu ce que c'est? Ah, c'est une bouteille de quoi? C'est un Geronimo, c'est quoi comme bouteille?
0: Un Geronimo.
2: Geronimo,
0: c'est...
2: Oh la vache.
0: Geronimo, c'est un indien.
1: Excusez-moi, mais c'est rare que sur les trois femmes, ce soit moi la plus intelligente.
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0: Une question culturelle pour Christophe Julien qui habite Mauléon dans les Deux-Sèvres. Question culturelle puisque je vous demande qui a publié l'encyclopédie de tous les animaux, y compris les minéraux.
7: Je sais. Ah, est-ce que je peux le dire?
0: Oui.
7: Parce que c'est trop facile puisque c'est ma partie. Je veux pas non plus prendre la vedette. Ça m'embêterait beaucoup.
8: Vas-y.
7: Ça veut dire qu'on n'entendrait que moi.
3: Mais allez-y.
7: Je préfère. Mais pas dire parce que c'est vraiment. C'est un très très grand. Mais c'est vraiment un très très grand peintre. C'est le plus grand peintre qu'il y a aujourd'hui. Malheureusement, il est mort. Donc, qu'il y avait jusqu'à hier. Il est mort en... Non, mais c'est pas grave, ça va.
0: Il est pas mort hier.
7: La deuxième moitié. Il est mort en 2005.
0: 2005.
7: N'est-ce pas? Tiens, tu vois que j'ai compris que c'était. Hein, t'as vu? On a un petit truc entre nous.
0: Et il s'appelle.
7: Donne la vraie date. Il s'appelle. Alors, il s'appelle.
9: Alain Decaux.
7: Non, il peint des animaux dans les eaux. Il a une exposition à Beaubourg en ce moment.
3: Mais non, mais attendez. Alors
7: je l'ai connu dans les années 80. Il s'appelle Gilles Ayot.
0: Bonne réponse d'Hector Obaik. Je dois reconnaître que je ne connaissais pas jusqu'à la semaine dernière Gilles
7: Ayot. C'est un génie.
0: Ayot. Et c'est parce que vous avez parlé de Gilles Ayot ici aux Grosses Têtes la semaine passée que je suis allé rechercher pour voir un petit peu quel était ce peintre exposé à Beaubourg.
8: C'est de la triche.
0: Non, justement, parce que je ne l'ai pas interrogé sur la peinture. Le piège, c'est que j'ai demandé qui avait publié un livre qui s'appelait « L'encyclopédie de tous les animaux, y compris les minéraux ». C'était pas obligé qu'il sache aussi ce qu'avait publié Gilles Ayot. C'est donc une vraie bonne réponse d'Hector Obaik. Vous voyez, quand même.
7: Est-ce que vous voulez que je vous dise 30 secondes pourquoi il faut voir cette exposition?
0: Allez-y,
7: de Gilles
0: Ayot? Allez-y, vous nous l'avez déjà dit la semaine dernière.
7: Non, mais j'ai un autre truc à dire parce que j'ai beaucoup de cordes à mon arc sur Gilles Ayot. Voilà. De loin, on dirait de la peinture hyper-réaliste. Ça veut dire peint comme des photos. Et de près, c'est griffonné. La grande peinture, c'est quand on sent que l'artiste s'est pas fait chier.
10: Non mais donc vous dites, si on vient à Paris, on va voir plutôt Gilles Ayot que Van Gogh.
7: Mais bien sûr.
9: C'est évident. Va pas nous le foutre en rogne, hein, parce qu'alors là...
0: Alors, franchement...
7: Donc j'ai pas dit ça la semaine dernière, n'est-ce pas?
0: Franchement, ne pas aller voir Gilles Ayot pour
7: c'est
0: Van Gogh,
7: connerie.
0: Ce serait gâché.
7: Oui, voilà.
0: Ah bien. Pour Yvette Piolin, Mme Piolin habite Arcachon en Gironde. Clara Burel est la dernière des trois. Mais des trois quoi?
10: Ah oui, les trois françaises à être dans le top 100 du tennis mondial, du tennis féminin.
0: Eh ben oui, vous avez lu La Croix ce matin,
10: oui.
0: Vous. Bonne réponse de Yohann Rioux.
10: Malheureusement, il n'y en a plus que trois, ouais.
7: Se lève tous les deux à 5h du matin pour lire La Croix.
10: Non, mais c'est parce que la cuisine catholique est la meilleure.
7: Franchement, mais c'est pas une vie, hein. On dit comme ça, oui, c'est facile d'être vedette de radio maintenant, lève-toi tôt le matin et lis La Croix. Et tous les matins. Et voilà.
0: Et oui.
7: Et moi, j'arrive, moi, je me couche à 5h du matin.
0: Qu'est-ce que vous faites la nuit pour vous coucher à 5h du matin?
10: Il drague les spectatrices qui sont restées chez lui.
7: Non, pas du tout. Pas du tout. Je me penche sur ma vie misérable.
0: Oh.
7: Oui, et c'est pas facile.
0: Mais votre vie est en train de changer grâce
7: à
0: nous.
7: En effet, je vous en dis pas plus.

0: Mais Hector, que vous assurez votre vie va changer. Moi, ça a changé totalement ma
1: vie. Ah oui, bah vous baisez plus.
2: Il n'a jamais baisé.
0: J'ai pas. Non, mais je vous assure, ça va vous réveiller. Je vous assure, je pense déjà que vous êtes en train de soigner une sorte de mélancolie.
1: Il dit pas ça, il va s'en aller.
0: C'est une révélation, cette émission, je vous assure. Ouais, moi, c'est ma cinquième année. Et Laurent, il est extraordinaire parce qu'il est très passionné. La première année, j'étais totalement nul. Je parlais tout le temps, mais j'étais totalement trop excité. Je disais rien. J'étais.
2: Vous évoluez. La deuxième
1: année. Je vois pas où est le changement, hein.
0: La deuxième année, j'ai eu une folie, je voulais avoir des bonnes réponses, donc j'étais plus du tout drôle, ni sympa et tout. Et même Laurent m'avait dit, vous m'avez dit un jour, mais Yoann, on s'en fout, vous lisiez. Il m'avait envoyé des petits textos,
3: donc
0: Laurent.
3: Vous
0: êtes là pour improviser. Dans la deuxième année, j'étais totalement débile, je voulais avoir des bonnes réponses, qu'évidemment, j'avais pas, j'ai pas la culture. La troisième année, j'ai eu un blocage.
4: Respire.
0: La troisième année, j'ai eu un blocage.
1: Je disais pas passer à la quatrième année direct.
0: Et l'année dernière, j'ai eu le déclic l'année dernière parce que j'étais bon environ 40 minutes. En général, le premier quart d'heure, et après 20 minutes par-ci par-là. Maintenant, je suis bon, mais là, je retombe dans mon travers, là, aujourd'hui, de l'année dernière, parce que là, je suis bon encore un quart d'heure, mais
2: vous faites une régression.
5: Attends, ça veut dire que tu réécoutes l'émission pour voir comment t'as été bon?
0: Non, mais.
5: Si.
0: Non, tu réécoutes. Non, je déteste ma voix.
5: Ah,
0: je réécoute pas.
5: Y a pas de voix.
0: Donc, en fait, vous savez, on évolue énormément et on n'est jamais le même. Chaque saison est différente. Moi, j'ai déjà eu 5 et 1 et 2.
6: Non, mais il n'y a pas qu'aux grosses têtes, c'est dans la vie en général. On évolue. Surtout les portugaises. C'est cool.
5: Voilà.
0: Et surtout, c'est un jeu collectif au bal.
1: Hector,
0: c'est génial. Imaginons la semaine prochaine, vous êtes moins bon, Hector. Quelqu'un d'autre sera en joué. Et donc, ce qui est génial, c'est que c'est comme une équipe de foot. Donc, même Platini pouvait être moins bon, mais
3: ils sont plus. Non, mais c'est touchant, ce serait grave.
1: Pourquoi?
3: C'est touchant parce que il parle de lui.
6: sous prétexte de parler de vous.
3: Pourquoi c'est pas facile d'être lui-même? Et que quand même, chaque année, il recommence. Et à la fois, il y a quelque chose d'assez...
0: Oh, je transpire.
3: C'est prenant.
5: Je transpire.
3: Après, il y a un moment, il vous compare à vous. On se dit, quel rapport, hein? Où est le rapport? Et ça commence comme ça, et ça continue, vous voyez. Mais moi, il se rend pas compte, ça, c'est... Je veux dire, à la radio, c'est parler avec n'importe qui, c'est ça la vérité.
0: Est-ce que vous allez voir un
3: petit... Ça dépend, parce que... Non, justement, moi, non. Moi, j'ai pas d'inconscient, déjà.
0: Vous avez pas sur moi, c'est vrai ?
3: Tous les jours, l'inconscient, je mets à la surface.
1: Moi, j'en ai plusieurs d'inconscients, ils sont ici autour de moi.
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0: Monsieur Rioux, faut vous arrêter parce qu'on n'a plus envie de vous engager si on peut plus se foutre de votre gueule.
1: 24 kilos aujourd'hui.
0: 24 kilos quoi?
2: Tu fais 24 kilos?
3: Et 24 kilos du Mans.
1: Le 106 à 82.
0: Non, ne l'encouragez pas, je vous jure.
4: Non, il a juste baisé une fois.
5: Mais il est à base de quoi ton régime?
1: De sport, je me suis remis au sport. Je suis fier,
5: oui,
1: je suis
5: mais tellement fier. Tu fais du développé
1: couché. Je mange beaucoup moins.
3: La masturbation, pour lui, c'est un sport.
1: C'est pas faux.
6: Oh, oui. Oh là là.
0: Non, un sport, c'est quand on y arrive.
1: Je vais grimper le Mont Ventoux au printemps.
0: Oh, le
1: comme
0: pauvre.
1: Ça que tu l'appelles. Ah, bah,
3: le pauvre Ventoux.
6: Le pauvre, elle, oui, j'allais dire, ouais.
0: Elle a un surnom, Nathalie, maintenant, donc.
1: Le Galibier.
3: Le Galibier.
1: Mon petit Galibier.
0: À mon avis, il n'est pas le premier au col de l'utérus.
6: Oh non, Laurent, allons.
1: Et je vais changer mes chemises dans quelques jours.
4: Ça, oui, ça c'est pas
7: déjà, essaye d'en laver une.
1: Oui. Oh, en fait, ce qui est génial, c'est qu'on parle autant de moi quand j'étais gros que quand je suis devenu maigre.
5: Donc, non,
3: non
5: pas
3: t'es
5: maigre.
3: Pas encore maigre, hein. Attends, il y a encore une marque.
4: Ce sera intéressant de voir ce que ça donne quand tu seras mort.
0: Allez. Une première citation pour Madame Mélina Zeribi, qui habite Calvi, qui a dit « Mon meilleur ami est parti avec ma femme. Il me manque. »
4: Groschomarck. Pierre Dac.
0: Non, c'est français, ce n'est pas Groschomarck. C'est quelqu'un qui vit encore.
5: Ah, qui vit encore.
0: Qu'on a eu au téléphone il n'y a
4: Olivier
0: pas longtemps.
4: Olivier de Benoît.
0: Olivier de Benoît. Ah, bah oui. Bonne réponse collective.
4: Non, je crois pas.
3: Si.
0: On va dire Laurent Baffy et Jean-Philippe Janssen,
4: le couple.
0: Pour Inès Waïd, qui habite Saint-Étienne-du-Bois, qui a dit « Si la télévision n'était pas aussi éloignée du réfrigérateur, certains Américains ne feraient pas d'exercice du tout.
6: Oh. » C'est ouais. Un Américain qui a dit ça?
0: Non, mais c'est quelqu'un qui a vécu à Los Angeles pendant quelques années.
1: Lynn Renault.
0: Pardon.
1: Lynn Renault avec...
0: Ah, Lynn Renault, ça pourrait être Lynn Renault.
4: Francis Weber.
0: Il a travaillé avec Lynn Renault.
1: Ah, c'est Jean-Jean.
0: Et j'ai entendu, oui, mais elle, ne lui piquez pas sa réponse.
1: Ah, entendu,
0: elle l'a dit trois fois.
5: Ouais. Ah bah merde, en plus il compte et il répond pas. Ah bah merde alors.
0: Oui mais ça me permet de dire triple bonne réponse d'Isabelle Mergo.
5: Bravo.
0: Pour Gauthier Mounier, qui habite Mélès en Ille-et-Vilaine, qui a dit « Les préservatifs ne sont pas toujours très sûrs. Un de mes amis qui en portait un s'est fait renverser par un bus.
6: Oh, » c'est absurde.
0: Ah, c'est absurde, c'est drôle, c'est vivant.
5: C'est Gueluc.
0: Et c'est pas français.
5: Ah, c'est belge?
0: Non.
5: Américain.
0: Ah, Gueluc est belge, c'est américain.
5: Woody Allen,
0: non, on le voit à la télévision encore aujourd'hui. Ces émissions sont diffusées en France.
4: Jimmy Fallon,
0: bonne réponse de Jean-Philippe Janssen. Pour Georges Guédu, qui habite Lassigny dans l'Oise, qui a dit « Les deux choses que je reproche à Édouard Balladur, c'est son menton. »
4: Jacques Chirac?
0: Non,
4: Bernard Mabille.
0: Non,
4: Simone Veil.
0: Quelqu'un qui aimait bien se moquer des politiques.
6: Thierry Le Luron.
0: Pas Le Luron.
4: Jean Amadou.
0: Plutôt de gauche.
1: Guy Bedos.
0: Bonne réponse de Johan Rioux. Ah, j'aime bien celle-ci pour Emmanuel Pinto, qui habite Boussevilliers, qui a dit « Plus j'aime l'humanité en général, moins j'aime les gens en particulier. »
4: Oh, c'est beau.
3: Oh, c'est beau, ça.
5: Oh, c'est bien, ça.
0: C'est littéraire et ce n'est pas français.
5: 18e?
0: Non, on est plutôt 19e.
4: C'est plein... Dostoïevski?
0: Comment vous savez ça?
4: C'est son esprit.
3: Non, mais alors lui...
0: Eh ben oui, c'est Dostoïevski.
6: Incroyable.
0: Bonne et excellente réponse de Franck Ferrand.
5: Alors, Franck Ferrand, il a une tête d'enfant sale. On dirait qu'il va faire la photo d'école.
3: Oui, mais il a le petit débardeur du dimanche.
0: Que je vous avoue, j'aime beaucoup Franck Ferrand.
6: Oh, oui.
0: Je vais vous avouer ça, c'est mon chouchou, Franck Ferrand.
1: C'est bien, Laurent. D'où ça vient, Laurent?
0: Il est intelligent, il est drôle,
4: vous
0: il a
4: pas
0: de l'humour.
4: À côté, parce que les paillots, ça fait péter.
0: C'est
4: quelque chose.
0: Il a de l'autodérision, il rit de tout.
5: Oui, enfin,
4: avec le prix qu'il gagne, il pourrait se payer des manches. Hein.
0: Oui, ça, c'est vrai qu'aujourd'hui, il est habillé en buraliste, mais.
4: C'est vrai, oui.
1: C'est votre préféré, Laurent, ou pas? C'est votre.
0: Ah, il fait partie de mes préférés.
4: Je sens une petite pointe d'angoisse dans ta question. partie des détestés.
0: Je vais quand même enchaîner avec une dernière citation pour Nicole Provost, puisque Dostoïevski a été si brillamment trouvé par M. Ferrand.
2: Oui, c'était son esprit.

0: Mais effectivement, pour Nicole Provost, peut-être plus difficile. Elle habite Chatou, même Provost, dans les Yvelines. Elle espère, elle aussi, un chèque RTL. Qui a dit, la différence entre un ouvrier et un intellectuel, c'est que l'ouvrier se lave les mains avant de pisser, et l'intellectuel après.
1: Après.
2: Ah, c'est joli.
3: C'est français.
0: C'est français.
3: C'est vivant.
0: Ah non, c'est pas vivant. Non, non, non. C'est du 20e siècle. Quelqu'un qui est mort dans les années 1977.
4: Ah, c'est pas précis. Pierre Daninos ?
0: Non, c'est pas Pierre Denis.
5: Ah, pourtant, c'était l'esprit.
0: Ah ouais ?
3: Il a fait du cinéma.
0: Il a en tout cas dialogué pour le cinéma.
3: Audiard ?
0: Pas Audiard, non, non.
3: Janson ?
0: Non, mais on se rapproche. C'est un poète surtout. Un
1: des Prévert.
0: Jacques Quenot. Prévert. Bonne réponse d'Isabelle Mergaux. Jacques Prévert. Bravo Isabelle.
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0: Alors donc ma question sur le rugby pour Monsieur Berléand. Pardon François, on était en train d'essayer d'élever le niveau sportif
5: là, c'est pas possible.
0: De cette émission. Vous connaissez évidemment le fighting spirit, oui. Cher aux Irlandais.
5: Les Irlandais bien sûr.
0: L'esprit de combat, l'esprit de combat. Le fighting spirit, c'est,
5: on lâche rien, on lâche
0: c'est
5: rien.
0: Pour l'Irlande. Mais de quoi parle-t-on quand on parle des Français et de la place laissée à l'imprévu, à l'inspiration, à l'ingéniosité? Le quoi?
4: French touch.
0: French touch, non.
5: French flair.
0: Pardon?
5: French flair.
0: Le French flair. Yes. Bonne réponse de Sébastien Thoen.
5: Bravo. Non, arrêtez, je déteste ça, arrêtez. Non, sérieux, arrêtez.
0: Une question politique, mais d'actualité contemporaine.
5: Ah, j'adore.
0: Je tiens à rassurer Christine O'Krent et Christine Bravo. Il s'agit de Nadine Morano. En effet.
5: Ah, une Miss Monde.
0: Quel était le...
1: on élève le niveau,
5: on
1: là.
5: Jamais les Miss Monde, ça.
0: Quel était le nom de famille de Nadine Morano jusqu'à l'âge de 13 ans?
5: C'était pas
4: un nom connu?
0: Alors non, il faut savoir que son papa a fait changer, d'ailleurs c'est un décret qui a été signé par Chirac lui-même, le papa de Nadine Morano a changé une lettre dans son nom.
5: C'était Morano.
4: Morano.
0: Ah non, parce que Morano c'est le nom de son mari.
7: Eh voilà.
0: Et là, alors
1: le
0: voilà.
1: Le pauvre.
7: Elle s'appelait Connard ou un truc comme ça. Et ben oui, mais tu sais, les connards, ils changent une lettre pour s'appeler
0: oui,
7: Canard.
0: Elle s'appelait
7: c'est
0: pas...
7: court aussi de s'appeler Canard, en tout cas.
5: Ah.
7: Il est con, le mec.
4: C'est pas un bon exemple. Il y avait un acteur qui s'appelait Connard.
7: Il change contre
5: Canard. Il a changé
7: canard.
5: Son nom.
4: Ouais, et c'est moi qui lui ai demandé. Il me dit non, moi je suis né Connard, je resterai Connard. Il voulait pas changer. Hein.
8: Non, je crois que son nom de famille, c'était genre un truc comme Amouk. Et non. Du coup, ça faisait Nadine Amouk.
0: Non, non.
8: Non. C'était pas forcément une blague, hein, c'était vraiment une proposition de réponse.
0: Ce qui est intéressant, c'est qu'elle soit née à Nancy.
7: Oui,
0: et quand elle est née à Nancy, donc, elle s'appelait...
5: Nadine Metz.
0: Non.
4: Oh là ouais.
0: Non.
7: Est-ce que vous pouvez me dire si c'était un nom chiant à porter?
5: Mais d'après toi.
0: Putain, mais votre c'est question dingue. Est idiote puisque le papa a décidé de changer
5: là,
0: de nom.
5: Là, la prochaine fois, on l'appellera Sophie d'avant. Bah,
1: c'était un nom propre. Laurent,
0: si évidemment il a voulu changer de nom, c'est parce que c'était embêtant à porter.
7: Ah, c'était ridicule.
5: Bah c'est pareil.
1: Non, c'était un nom propre.
4: C'est un nom propre.
0: Non,
4: gênant.
0: Pas un nom propre.
4: Un nom commun qui était insultant.
0: Un nom commun. Et
7: insultant.
0: Un nom commun qui est devenu aussi quasiment pas un nom propre, mais en tout cas.
5: Nadine Fist.
1: Bosch.
0: Bosch. Non.
4: Nadine
8: Frigidaire.
4: Frigo.
0: Non. Non.
4: Ordure.
0: Je vous ai donné une
5: Nadine Mouillette.
0: Non.
1: Nancy. Donc c'est un rapport avec Nancy.
0: Voilà, l'Est de la France en tout cas.
5: Nadine n'est soumise ?
7: Qu'est-ce qu'il y a, Nancy ?
0: Quand elle avait 13 ans, ça n'était pas ridicule.
5: Nadine à table ?
0: Mais ça aurait pu l'être après.
7: Parce qu'à 13 ans,
8: Vierge. On n'a pas
7: on
8: ses
7: est
8: règles.
7: On comme ça, vierge.
0: Pas loin.
5: Nadine Pucelle !
0: Pucelle ! Pucelle ! Bonne réponse ! Excellente réponse de Christine, bravo. Eh oui, Nadine Pugel, enfin plutôt Nadine Pucel, est devenue Nadine Pugel.
4: Elle a perdu.
0: Parce que son papa a préféré.
1: Mais c'est pour ça qu'elle se prend pour Jeanne d'Arc.
0: Ben oui, c'est quand même incroyable.
9: Ah, parce que c'est vrai, Dorémy c'était à côté de Nancy.
0: Mais oui, bien sûr. Dorémy c'est près de Nancy. Et effectivement, c'est son papa qui s'appelait Pucel, monsieur Pucel, qui a préféré, j'imagine pour ses enfants, peut-être pour sa fille.
1: Déjà pour l'épouse de monsieur Pucel, ça devait pas être
0: bah ouais, c'est exactement. Et donc elle s'est appelée Pucelle.

0: jusqu'à l'âge de 13 ans, puis Pugel par la suite, et enfin c'est Morano bizarre, de son nom de femme. Excellente réponse collective.
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5: Et croyez-moi que la Belgique s'en réjouit.
6: Je suis désolé Philippe. Alors c'est terrible parce que maintenant je reçois des menaces de mort de Belges.
0: C'est pas vrai.
6: Ah ben. Si, j'ai reçu des menaces sur Facebook là l'autre jour.
0: Des menaces de mort de Belges, mais des menaces de mort anonymes que les Belges signent.
6: Non, c'est c'est signé avec le profil de la dame. C'était une dame, elle était pas contente du
7: tout. Oui. Non mais j'ai vu le message, elle a dit on va vous tuer une fois.
6: Ça va si c'est un Belge qui le fait. Mais je lui ai dit que c'était de votre faute. Hein.
0: Ah oui, pourquoi ?
6: Ah, parce que c'est vous qui me demandez de prendre cet accent.
0: Moi, je ne demande rien. Non.
8: Mais on peut te tuer parce que tu prends un accent.
7: Il le fait trop mal.
6: Mais voilà,
7: encore le ferait-il bien ? Nous l'applaudirions.
5: Non, c'est une dame qui dit arrêtez de dire que c'est l'accent belge, c'est l'accent bruxellois. Hein.
0: Ah. Oui, parce que
6: Même pas. C'est une tentative.
0: Oui. Vous avez déjà pris l'accent belge dans une pièce, monsieur Berléand ?
9: Quand même pas, faut pas exagérer. Mais mon grand-père étant liégeois, je connais l'accent liégeois.
0: Ah, c'est comment alors l'accent liégeois ?
6: C'est plus doux.
9: C'est l'accent liégeois.
7: L'accent liégeois, c'est comme ça.
5: Et je crois qu'on dit oufti.
7: Oui, on dit oufti, et l'accent liégeois, c'est comme ça.
9: Voilà.
7: C'est un petit peu traînant.
9: Traînant, oui.
7: Tandis que l'accent bruxellois,
5: c'est un petit peu plus comme ça.
7: Non, pas du tout.
8: L'accent liégeois, c'est l'accent suisse des Belges.
7: Exactement.
6: Voilà, c'est ça. Moi, j'adorerais entendre Ariel Dombal faire l'accent belge.
0: Ah oui, vous voulez bien essayer, Ariel.
10: Mais il faut savoir si c'est les Wallons ou les autres.
0: Hein. Les Flamands, les autres, c'est les Flamands.
7: Les Flamands, ils vont pas être contents.
8: Allez-y.
0: Allez-y, levez une patte et essayez.
10: Alors, pourquoi une patte ? J'ai pas compris.
0: À cause des Flamands, Ariel.
10: Ah, d'accord. Bon, alors je lève une patte. Est-ce que je pourrais avoir un cornet ?
9: Ok.
10: Un cornet de frites ?
0: Eh ben, première citation, donc. Hein.
6: Ah, c'est magnifique, oh. Bravo.
9: Ah, non, bravo.
6: Je prends.
10: Bon, quand même.
9: Ah non, c'est bien.
7: Faites-nous une promesse, Ariel.
10: Non, mais comment
7: ça
10: s'appelle ?
7: Oui. À table, demandez à Bernard Henry quelque chose avec l'accent belge.
10: Voilà. Mais ce que j'aimerais savoir, c'est comment s'appelle, j'oublie toujours son nom, le petit garçon qui fait pipi.
0: Le mannequin pis. Une première citation, si vous voulez bien, pour monsieur Patrick Levin, qui habite Soissons, un grand classique, hein, pour démarrer, qui avait fait passer cette petite annonce. Vent corbillard, occasion, levier de vitesse bloqué au point mort.
11: Pierre Dac.
10: Pierre Desproges.
0: Pierre Dac, bien sûr. Bravo. Philippe Claudel. Bravo, Philippe. Un bon. Pour Aurélie Torres, qui habite Noisy-le-Grand, qui a dit « Avant l'invention de la ligne droite, le plus court chemin d'un point à un autre avait vraiment une sale gueule.
10: » Coluche.
0: Non.
7: Francis Blanche.
0: Pas Francis Blanche.
10: Jean-Yann.
0: Quelqu'un qu'on cite régulièrement aux grosses têtes. Non plus, non.
7: C'est de
0: un de vos confrères, monsieur Gueluc.
6: Un dessinateur.
8: Cavana.
0: Et c'est François Cavana. Bonne réponse de Valérie Mérès.
9: C'est bien, hein.
0: Une citation littéraire pour Jeanne Sauvestre, qui habite à Rennes. Tout le monde connaît cette phrase, mais à qui la doit-on ? Laissez-moi la lire jusqu'au bout, car certains d'entre vous, j'en suis sûr, en connaissent l'auteur. Très jolie phrase. Qui avait écrit « J'avais 20 ans et je ne permettrai à personne de dire que c'est le plus bel âge de la vie ».
8: Jacques Calment. C'est une femme.
6: Non, c'est un auteur.
0: C'est un homme, un écrivain.
10: Aragon.
0: Ah non, pas du tout.
10: Non.
0: Un romancier, philosophe et journaliste français.
6: Du 19e ?
0: Alors, du 20e siècle.
10: Ce n'est pas Sartre, mais c'est un contemporain de Sartre. Celui qui a écrit Eden Arabie, préfacé par Sartre.
6: C'est pas Camus ?
0: Non.
7: J'avais 20.
6: Et romancier et journaliste.
0: Journaliste, et effectivement, elle a absolument raison.
10: Oui.
0: C'est lui à qui on doit la phrase, célèbre phrase introductive du roman Aden Arabi.
10: Voilà, Aden Arabi.
0: Voilà, et c'est cette phrase, d'ailleurs, j'avais 20 ans. Et

0: Je ne permettrai à personne de dire que c'est le plus bel âge de la vie.
1: Laurent, comme c'est une demi-bonne réponse, je propose que si on ne trouve pas, on n'envoie que 150 euros à l'auditeur.
0: Non, mais oui. Je pensais pas qu'on allait perdre un chèque RTL aussi rapidement. D'autant, je vais vous dire que ça va pas paraître incroyable, mais cette question, j'ai commencé à la poser la semaine dernière, je ne sais plus quelle grosse tête était là, et la grosse tête m'a interrompu avant que je termine la phrase en donnant le nom de l'auteur. Ah, oui. Et je dis, mais non, laissez-moi terminer la phrase. Donc j'ai rangé la phrase, et je vous la resserre aujourd'hui, et là, il n'y a plus personne
2: mais
0: qui
2: non,
0: sait.
2: Mais si, mais si.
3: Est-ce qu'on peut, on peut appeler la grosse tête, peut-être?
0: Je crois que c'était Ariel Wiesmann.
4: Je crois que j'étais
0: Chiche,
4: là. Je crois que j'étais là, en plus.
3: Mais je m'en rappelle plus.
5: Comme quoi, ça repart vite.
4: Ah oui, oui, bah, ça rentre jamais, même.
3: Alors, attends,
4: on l'a dit, non.
3: Mais j'ai pas le numéro d'Ariel. Ariel
2: mais Wiesmann. Je suis là, j'ai dit à Adèle.
3: Non, non, mais Wiesmann, Wiesmann, le cultivé.
0: J'échangerai bien mon baril d'Ariel contre un qui sait.
5: Il n'y a pas d'autre indice.
0: Ah bah non, il n'y a pas d'autre indice.
1: Alors attends, Laurent, les quatre premières lettres de son nom de famille.
0: Ah non, bah écoutez, je ne peux pas en dire beaucoup plus.
4: Est-ce qu'il y a deux syllabes à son nom de famille?
2: Oui.
0: Voilà.
2: Paul Nizan.
0: Paul Nizan. Bonne réponse d'Ariel Dombal. Paul Nizan, on y est arrivé. Bravo.
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0: Parmi les clowns qu'on a évoqués il y a quelques instants, il y en a un dont j'ai tué le nom parce que son vrai nom c'était Henri le Grand. Et il avait pris un nom d'acteur pour faire ses clowneries, ses farces. Il était né à Belleville, écoutez bien, en 1587. C'est un comédien français mort en 1637. Donc vous voyez, à cheval entre le 16e et le 17e siècle. Alors il jouait sur le Pont-Neuf, vous voyez, dans la capitale, à Paris. Et puis il est devenu très célèbre au point même que son nom d'acteur est devenu aujourd'hui un substantif et même un verbe et que vous connaissez forcément son nom, même si vous ne connaissez pas ce clown.
4: Est-ce que ça peut être genre...
0: Cet acteur de rue.
4: Pardon, faire le mariole, par exemple.
0: Mariole
4: ou ce genre de choses.
8: Mais on cherche son nom de scène.
0: Exactement.
8: Oui, c'est pas rigolo.
0: Rigolo, non.
5: Sabaritaine.
0: Non plus.
8: Ninet.
0: Ninet. Mais qui est con.
4: Il a ses obsessions. Hein.
9: Ouais,
4: mais je pense qu'il
9: bloque un peu, non?
8: Ninet ni soumise.
4: Mais je pense qu'il faut... je pense qu'il faudrait appeler un médecin.
10: C'est une expression sympathique.
0: Ah, c'est surtout le verbe. On connaît surtout le verbe.
4: Pignoler, se pignoler. Ah, alors,
0: voilà.
4: Pignol.
0: Exactement, pignol. Qui pourrait donner pignoler, mais vous ne pensez
9: gondolo,
0: pas...
9: Gondolo, se gondoler?
0: Non.
4: Est-ce que c'est un verbe qui suscite le rire, la joie?
0: C'est
9: plus l'ironie.
0: Quand on utilise le verbe, c'est plutôt qu'on a des soucis. Non. Il avait une moustache, une barbe hirsute, et il se faisait moquer par les autres acteurs.
9: Le clown moustaki?
0: Avec des jeux de mots, des vannes. Et
4: ça va pas nous aider du tout, ça.
0: Et donc voilà pourquoi lui, en fait, il était... D'où son nom.
4: Ah. On était un peu
5: torturé.
4: Il était un peu rejeté, c'est ça.
0: Henri le Grand se faisait appeler dans les farces.
10: Il avait un singe.
0: Un singe, non.
8: Le pustule.
2: Le ridicule.
0: Ridicule, non.
9: Le clown
5: harcelé,
9: boycott.
5: Harcelé.
0: Harcelé, non.
4: Discriminé.
0: Non plus.
4: C'est celui qu'on voulait pas trop avoir, c'est ça.
8: Ah, minorité.
0: Non.
10: Boycotté.
0: Non, non, non, non.
8: Le vilain.
0: Non, non plus.
8: Le moche.
0: Non, non.
4: Est-ce que ça veut dire quelque chose de pas très beau, en fait, quand on le désigne, son nom?
9: C'est-à-dire qu'on est mis un peu de côté, quoi.
0: Genre... Il a eu une fille, d'ailleurs, je vois, enfant.
8: Houspillé.
0: Charlotte Legrand. Houspillé, non.
9: Michel Legrand?
0: Non. Le pseudo du clown était amusant. Le verbe, c'est plus, c'est plus synonyme d'avoir des soucis.
4: Ce sera plus facile de trouver par le mot.
9: Des embrouilles, quoi.
0: Des embrouilles, être tracassé, vous voyez.
10: Fracassé.
8: Il a inventé le mot stressé.
10: C'est pas fracassé.
0: Un fracasse, non.
5: Carabistouille?
0: Non, non, non. Non.
8: Ah, ça pensait forcément, c'est du vieux français quand même?
0: Ah, il a d'abord joué avec la troupe de l'hôtel de Bourgogne, vous voyez, puis après.
8: Ça nous aide beaucoup. Oui.
0: Après, il était avec
4: l'hôtel de Bourgogne en 1538.
8: Oui. Il a fait les Baudins.
9: Oui, j'ai voulu y aller, c'était complet.
0: Après, il était en trio avec Gauthier Gargui et Gros Guillaume.
9: Ah, pas mal. C'est la bonne période.
0: Et puis, il a pris ce nom amusant qui est devenu aujourd'hui un verbe.
4: Imagine qu'on connaît aussi bien la bio de quelqu'un de 1587 alors qu'on ne connaît rien sur Sébastien Toen de 2021.
0: Mais justement, c'est ça qui est intéressant.
8: C'est de la chance que j'ai pas de répartie.
0: C'est que vous connaissez le nom, vous connaissez le nom, mais vous savez pas d'où ça vient. Vous voyez.
9: Donc c'est un verbe.
8: On peut dire, quand on a des traquants, on peut dire j'ai.
0: Ouais.
4: J'ai ou je suis.
9: Je suis ou je, ou objet.
0: Je suis
9: barbouillé.
10: Embarrassé.
3: Je suis dans la merde.
0: On dit plutôt tiens, je sens que ça te turlupine. Bonne réponse collective.
8: Laurent,
0: quoi?
8: Bah, quand ça me turlupine, ça veut pas dire que j'ai des tracas.
0: Ah, bah si,
8: tu confonds les deux mots différents.
6: C'est pas turlutépine, c'est turlupine.
4: Turlupine, ça veut dire que ça te.
8: Ah, non, j'ai
4: que
8: turlutépine.
6: Oui, voilà, mais c'est en un mot, c'est turlupine.
0: Turlupine, ça vous turlupine, ça veut dire que ça vous tracasse, ça vous occupe les
9: yeux. Ça prend la tête, quoi.
0: Ma mère, elle le disait toujours, oh, je sens que ça te turlupine, qu'elle me disait.
4: Ah, bah, elle avait pas tort, hein.
3: Ouais, tu vois ce que je veux dire.
6: On sait d'où ça vient maintenant.
9: Elle est visionnaire.
11: Vous voulez que je vous raconte une blague sur les gros?
0: Ah oui.
11: Alors il y a deux gros qui sont ensemble. Il y en a un qui dit ben moi j'ai une nouvelle bagnole. Ben quand je monte dedans, ben je monte à 100 en 30 secondes. Et l'autre gros il dit ben moi j'ai une nouvelle balance. Quand je monte dessus, je monte à 160 en 3 secondes.
0: C'est pas bien de regarder Bernard en racontant ça.
1: Oh.
0: Pour Thierry Dublin, qui habite Dieppe.
6: Toi qui fais 180 en plus.
4: Non, il a mince.
0: Une question gastronomique, justement.
4: Ah.
0: Je vais vous demander, on parlait de potage tout à l'heure.
4: Ah, de pot-bouille.
0: Voilà. Je vais vous demander le nom de cette soupe très connue.
4: Ah bon?
0: Faite de purée de pommes de terre, de blanc de poireau et de bouillon de poule.
10: Oh là là.
6: C'est une soupe verte?
0: Avec ou sans oignons, liée à la crème fraîche, condimentée de ciboulette.
4: Ouais.
8: Ah oui.
10: Il n'y a pas plus de ciboulette.
0: Pardon.
10: Il n'y a pas plus de
9: la vichysoise.
0: Pardon.
9: La vichysoise.
0: La vichysoise. Oh. Bonne réponse de Florian Gazan.
6: Eh oui, mais comme quoi.
0: Eh oui, mais...
6: Il n'y a eu que les belles choses à Vichy.
0: Mais c'est que la vichysoise, curieusement, c'est à New York qu'elle a été inventée.
6: Ah bon?
0: Ça n'a aucun sens. Un chef français. Et ah. oui, qui s'appelait Louis Dia et qui a commencé pendant l'été 1917 au Ritz à vouloir refaire la soupe de sa grand-mère, la soupe aux poireaux et pommes de terre.
6: Et la salade César, c'est pas à Rome qu'ils l'ont trouvée?
0: Non. Et c'est comme ça que la vichysoise.
11: Mais pourquoi il l'appelait la vichysoise?
0: Ben parce qu'il était de la région de Vichy, vous voyez.
4: Et c'est la soupe de mamie.
0: Et voilà, c'est la soupe de mamie
11: Pétain.
0: La crème vichysoise glacée, c'était avant Pétain, vous voyez, enfin avant Pétain.
10: Et mamie lui disait, tu l'avales.
9: Bonne historique.
4: Très joli.
9: Bonne historique.
0: C'était avant le. On va dire, c'était entre le bon et le mauvais Pétain, si on peut dire ça comme ça, vous voyez. Mais en tout cas, effectivement, la carte est passée du français à l'anglais en 1930. Ça s'est d'abord appelé crème vichysoise glacée. Et ensuite, crème vichysoise glacée. Vous faites une bonne soupe dans votre gîte, Charlotte.
11: J'étais sûre que vous vous en Je vous emmerde, Laurent.
6: Ça va, il n'a pas parlé de ton film non plus.
0: La soupe, ça fait pas grossir.
9: Ça dépend ce qu'on met dedans.
0: Non, mais parce que c'est vrai que le film qui sort mercredi prochain, c'est une cure que vous organisez pour des gens qui veulent perdre du poids, surtout être en bonne santé. Perdre du poids, c'est pas l'objectif, c'est être bien dans sa peau.
11: Mais alors, on nous fait boire quand même, quand on fait l'hydrothérapie du côlon, on vous fait boire un truc dégueulasse.
0: Ah oui, c'est quoi?
11: Ignoble.
4: L'hydrothérapie du côlon, comment ça marche?
11: On t'introduit.
2: Ça te plairait.
4: Mais non, je crois pas.
9: Bah non, c'est de la soupe, il aime pas ça.
4: On t'introduit quoi, mais par où?
0: Ça, c'est sa liqueur préférée, une petite poire.
11: On t'introduit une sorte de canule qui va te nettoyer l'intestin.
6: Ah, mais c'est une soirée super palmade, en fait.
11: Écoute.
6: Enfin, à ce qu'on m'a dit.
9: Je vois que t'as été convié.
6: N'est-ce pas, Bernard?
11: On t'introduit donc.
4: Mais c'est un film sur ça.
11: Une canule, mais pas dans l'oreille, évidemment.
4: Mais c'est un film sur ça.
11: Oui, c'est un film qui ne parle que de ça.
0: Qui est tourné dans la saga Canicule. Maintenant, c'est Canule, alors. Vous êtes passé de Canicule à Canule.
11: J'ai été très traumatisé personnellement par cette expérience. Je n'étais pas prévenu quand on me l'a fait.
10: T'aurais dû te faire doubler.
9: Mais on te met quoi, de la soupe?
4: Ça me donne envie d'aller voir le film.
9: On te fait rentrer la soupe.
6: Mais c'est comme l'aventure intérieure, alors. Il y a une caméra dans le truc et puis on vous suit.
11: Non, il n'y a pas de caméra. Ça se passe.
4: On s'en rappelle, il n'y a pas besoin d'avoir des souvenirs.
11: Voilà, on garde comme on reste profondément.
0: D'où le nom Godefroy de Bouillon.
4: Et alors, ça donne quoi comme résultat une fois qu'on a fait ça?
9: Mais oui.
11: Eh bien, en fait, vous êtes complètement nettoyé de l'intérieur. Mais vous êtes complètement humilié, si vous voulez, aussi de l'intérieur.
6: Mais c'est pour les gens constipés.
4: Mais ça sert à quoi?
9: C'est le desktop humain, quoi.
10: Ben, ça te, justement, mais on perd combien de kilos, ça m'intéresse.
11: Ça te détoxe, tu enlèves toutes les mauvaises choses de ton corps, tu repars à zéro.
0: Et d'ailleurs, il faut le dire, dans toutes les salles de cinéma.
11: C'est un tel traumatisme.
0: Mercredi prochain, parce que c'est un nouveau dispositif, ça sort chez UGC ou chez Pathé, votre film
9: Chez Pathé, ce serait dommage pour Mince Alors.
0: Ou Gaumont, c'est Gaumont.
11: Mais ben, ça sort chez Pathé pour un film sur la bouffe.
9: Bah oui, Pathé, bien.
0: Chez Pathé, bah alors, chez Pathé, non, ils ont organisé le truc pour que tous les spectateurs qui iront voir le film, ils s'assiedent sur le fauteuil de chaque...
4: On se fait nettoyer
5: le... Il y aura une canule.
10: Sur les fauteuils qui vibrent.
4: Imagine, une place achetée, une canule offerte. Ça, c'est un bon marketing.
0: Voilà, on sait
4: ça.
0: Faire la promo ici, croyez-moi.
11: Ah ouais.
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0: Quel est l'équivalent du bouloulou en Algérie, du calupilut dans la culture inuite ou du picolaton?
9: Un truc qui se mange?
0: Non, ça ne se mange.
12: Ça fume?
0: Pardon.
12: Ça se fume?
0: Ça ne se fume pas.
10: Ça se boit.
0: Je vous demande un mot, évidemment français, qui est un synonyme du bouloulou en Algérie, du calupilut dans la culture inuite, ou encore en Franche-Comté du picolaton.
12: Et c'est un objet?
0: Non. En Lorraine, vous voulez en Lorraine?
12: Oui.
0: En Lorraine, c'est le potom.
6: Ah, le potom.
12: Ça se mange?
0: Non.
12: C'est quelque chose qu'on a chez soi?
0: Dans le Bern, c'est le Toyota, vous avez aussi la Bigot.
9: C'est une voiture.
6: Ah, une voiture.
0: Vous avez le Bras Rouge, vous avez le Cam Cruise, ça c'est en Gascogne.
12: C'est des choses qu'on fait?
0: Non.
5: C'est des cris?
0: Ah, c'est pas des cris.
9: C'est des traditions?
6: C'est un membre?
0: Un membre, non. Vous avez aussi le Carabibounet.
13: Ah, c'est leur conjonction de coordination.
0: Pardon.
13: Bouloulou, c'est leur conjonction de coordination. Nous, c'est Méo et donc Ornicard, et eux, c'est Bouloulou. C'est bon, vous rigolez?
0: En Grèce, c'est mormo. Parce que c'est drôle. En Grèce, c'est mormo, voyez. Il y a des tas d'équivalents en fonction des régions, vous voyez, et des pays.
12: C'est une tradition?
0: Et moi, j'ai trouvé...
6: C'est le maire du village.
0: Ce mot que vous connaissez tous, je l'ai trouvé dans l'éditorial. Vous savez que si vous prépariez bien cette émission, si vous étiez fidèle, vous sauriez que souvent le jeudi, je vais piocher dans l'édito de Franz-Olivier Gisbert un mot, évidemment, qu'il ressort de derrière les fagots, qu'on utilise de moins en moins, mais lui, il aime bien utiliser le vieux François, comme on dit. Et là,
9: le vieux François, c'est Berléand.
6: Je t'emmerde, connard.
0: Vous laissez pas faire par ce petit con, François. Et là, d'ailleurs, il faut quand même le dire, ce mot, c'est un mot que tout le monde connaît, mais j'ai voulu vérifier sa définition exacte, et en vérifiant sa définition exacte, je me suis aperçu qu'il y avait un tas d'équivalents dans les régions et dans le monde.
6: Mais non, je demande à Siri, Bouloula.
13: C'est de la triche.
12: Est-ce que ça désigne une personne?
0: Là, en l'occurrence, il parlait de Trump et de certains en France qui, effectivement, le montrent comme le diable. Alors après, les avis divergeront à propos du président américain, mais lui dit, voilà, certains Français le prennent pour
6: un bouloulou
0: en Algérie.
9: Un bâtard.
12: C'est une valeur?
0: Un calipiluit en culture inuite.
12: Un bouffon.
0: Un picolaton.
12: Un chef.
0: En Franche-Comté. Non, pas un chef.
9: C'est un méchant.
12: C'est une qualité.
0: Alors, un méchant, ça, on se rapproche.
9: Une mauvaise personne.
0: Quelqu'un qui fait peur.
5: Un diable.
6: Un monstre.
12: Un esprit satanique.
9: Un Voldemort.
0: Alors, on se rapproche. Voyez, par exemple.
12: Un fantôme.
9: Isabelle Mergo. Non.
0: Elle va être contente.
12: Non. C'est
0: dans toutes les régions, c'est pour faire peur aux enfants.
12: C'est la dame blanche.
9: Un croque-mitaine.
0: Un croque-mitaine. Bonne réponse de Romain Dudwig. Un croque-mitaine, quelqu'un qui fait peur aux enfants. Ben voilà, en Algérie, effectivement, on dit un bouloulou. Et on dit, attention, le bouloulou va venir ce soir.
12: Oui.
0: Moi, chez moi, en Normandie, c'était le père Lapouque. Vous voyez, on dit, le père Lapouque, il va passer ce soir.
6: Ça, je savais.
0: Vous savez, le père Lapouque?
6: Oui.
0: Est-ce que c'est une pouque?
6: Parce que ma grand-mère a été diphto.
0: Ah ben voilà, le père Lapouque, attention, si tu vas pas au lit avant 8h, hop, il y a le père Lapouque qui va passer.
12: Le père Lapouque et l'abbé Pierre. C'est peut-être ça.
13: Mais c'est bizarre parce que vous avez besoin de créer des personnages pour faire peur aux enfants.
0: Ben oui.
13: Ah ben non, moi c'était ton père va venir à 20h.
0: Oui. Pas bonne prière. Quelque part, vous avez raison à dire.
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0: Vous êtes allé voir son film, Ariel ?
14: Non, pas encore.
0: Ah ben voilà, voilà.
14: Vous l'avez vu ?
0: Entre réalisatrices, quand même, un peu de solidarité.
14: Oui, j'ai vu, moi.
0: Aller voir le film de votre consoeur.
14: Oui, d'accord.
13: Moi, je l'ai vu et c'est très beau.
0: Ah oui, c'est très joli.
15: La bande-annonce donne

0: très envie.
1: Ah, bah, voyez, voyez.
0: Ah, oui, oui, oui.
1: Ah,
0: voyez. Les costumes sont magnifiques.
1: Arrêtez,
0: les hommes sont
1: très jolis. Encore être jalouse, l'autre.
0: Mais non, mais moi, j'ai adoré son film. Alors, elle le sait, je lui ai dit.
2: Mais elle fait des films, elle, Dombasle.
0: Bah oui, hein.
2: Ah bon?
0: Oui, pas tous les ans.
1: Et Isabelle Mergault aussi.
2: Oui, Isabelle Mergault,
1: et quand est-ce que vous faites un film avec nous tous, avec toutes les grosses
3: têtes? Oui, tiens. Belle. Non, j'aimerais bien avoir un peu de succès dans ma vie.
1: Justement, détrompez-vous.
3: Mais justement, j'ai une idée, mais ça va pas vous plaire.
1: Ah bon, bah alors voilà autre chose. Pourquoi ça va pas me plaire?
3: Parce qu'on vous enterre.
1: Bah écoutez, si c'est au début du film, au moins je serai pas compromis trop longtemps. Allez, une première citation pour madame Caroline de Berck, qui habite Loun Plage. C'est dans le nord, ça, Loun Plage?
0: Loun.
1: L-O-O-N.
0: Loun Plage.
1: Alors, qui a dit « Le chinois n'est pas si difficile que ça. Ping, ça veut dire tennis et pong de table. Et tout est à l'avenant.
3: » Jean-Yann?
1: Jean-Yann, non.
4: Pierre Dac?
3: Martin?
1: Non.
0: Des preuves.
3: Alors, non. Quelqu'un qui nous a quittés.
4: Francis Blanche.
1: Non, pas du tout.
3: Non, il est toujours là.
1: Qui est toujours là. Et quand vous dites parmi nous, on peut pas dire mieux.
4: Isabelle Mergault.
1: Mais non.
3: Jean-Philippe.
1: Mais non.
3: Alex Vizorek.
4: Laurent Ruquier.
1: Mais non.
2: Mais non, parmi nous dans les grosses têtes, mais pas ici ce soir.
1: Et pas seulement, il y a un double sens à parmi nous.
4: C'est quelqu'un qui a
2: dans que nous, dans
0: Jésus.
2: Nous.
1: Mais non.
3: Parmi nous.
5: Qui est descendu parmi nous?
4: Si, Philippe Gueluc.
1: Philippe Gueluc. Bonne réponse. Alex Vizorek, et oui, parmi nous, puisque,
3: mais oui,
2: oh là là, le jeu de mots.
1: Puisque cette phrase, c'est une phrase du chat.
4: Et
1: oui,
3: mais oui,
1: je viens de recevoir le nouvel album de Philippe Gueluc qui était sur mon bureau ce matin, Le chat et ses 40 bougies. C'est l'album anniversaire.
2: J'ai pas compris le.
1: Et c'est dans le nouvel album du chat que j'ai trouvé cette phrase. Le chinois, ce n'est pas si difficile que ça. Ping, ça veut dire tennis, et pong, de table, et tout est à l'avenant. Écoutez, franchement, voilà encore un bel album, très drôle. Merci Philippe de m'avoir envoyé l'album. Les autres devront l'acheter. Une autre citation pour Charles Tendron, qui habite Jouet-sur-Erdre, c'est en Loire-Atlantique, qui a dit « Quel fardeau! On ne m'a rien appris. Il me semble que l'univers va tomber sur moi. » Une citation historique, bien
2: Galilée.
1: Sûr.
2: Galilée.
1: Non.
4: Quelqu'un de positif.
6: Ça pourrait être Louis XVI.
1: Et c'est Louis XVI. Oh. Excellente réponse. À quel moment il a dit ça?
6: Au moment de la mort de son grand-père, le 10 mai 1774.
1: C'est la date exacte.
0: Il fait toujours qu'il en rajoute.
3: Attends, il sait même pas le jour que c'est.
0: L'invente, je suis sûr.
3: C'était un mardi, un lundi.
1: Et oh, il avait 19 ans, Louis XVI. Et effectivement, ce jour...
0: Il avait déjà la pêche, hein, Louis XVI.
1: Ce jour-là, à 19 ans, quand il apprend qu'il va devenir le roi, il dit « Quel fardeau! On ne m'a encore rien appris. Il me semble que l'univers va tomber sur moi. »
6: C'est pas entièrement faux, en plus.
1: Ah oui, bah d'ailleurs, oui.
0: Il a rien fait tomber, on lui a plutôt enlevé quelque chose.
7: C'est pas entièrement faux.
1: Ah, qu'est-ce qu'il y a, monsieur Janssen?
7: Non, oui, on te demande juste qui a dit la citation, t'as trouvé la réponse, c'est super. Maintenant, c'est pas la peine d'argumenter.
2: Il est jaloux.
1: Mais qu'est-ce qu'ils ont tous à être jaloux?
3: Non, il y en a marre de ce côté-là, vous les regardez tous, et nous...
0: C'est son torticolis.
1: Ce n'est pas parce que je ne vous regarde plus que je ne peux pas vous voir.
3: Bah, si, c'est une phrase
2: Louis à la con. Louis XIV, Louis
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1: On va faire des questions plus contemporaines pour faire plaisir à monsieur Stommy Boxy, puis à Jérémy Crédville, qui est assez jeune,
9: bien
1: qui
9: sûr.
1: Est un des plus jeunes ici aujourd'hui.
9: 23 ans.
1: Combien vous avez?
9: 23 ans.
1: Non, pas avec deux enfants, mais vous n'allez pas me faire croire
10: 23
1: ça.
10: 23 ans depuis 23 ans.
1: Mais là, si je vous parle quand même de Timothée Chalamet, ça vous dit...
9: Ah oui,
0: Chalamet. Alors, c'est pas Chalamet, hein.
1: Certains disent Chalamet.
9: Chalamet, c'est un Pokémon.
1: Mais aux États-Unis, on dit Timothée Chalamet.
9: Ah, c'est vrai. C'est
10: mitigé. Mais c'est Chalamet.
1: Comment ils disent aux États-Unis?
10: Chalamet, mais c'est Chalamet. Chalamet. Son papa, c'est Marc Chalamet.
1: Ouais. C'est vrai que son papa est journaliste pour le Parisien. Mais bon, c'est une vedette internationale. Mm. On l'appelle à l'américaine. Timothée Chalamet.
10: Like Laurent Ruquier.
1: Non, parce que si vous l'appelez Timothée Chalamet, les Américains, ils comprennent pas. Je vous jure.
3: Mais on est en France.
1: Ah, on est en France, on est en France. Mais là, je vous parle d'une vedette internationale qui, en janvier prochain, jouera sur tous les écrans du monde.
9: Dune 3.
1: Pardon.
9: Dune 3.
5: Le troisième opus de Dune.
1: Non. À Dune 3, je comprenais pas ce que vous dites.
5: J'ai bien vu.
10: C'est que tu t'es pris au Cap Ferret, quoi. Ouais.
11: Il joue un autre personnage encore.
10: Il joue un biopic.
1: Alors, il va jouer un biopic.
3: Ah, mais oui, je sais.
0: Bob Dylan.
1: Bob Dylan.
2: Il a étranglé Isabelle.
0: Qu'il y a de la culture ici.
3: J'étais pas loin.
10: Il est prêt à décapiter quelqu'un pour une bonne réponse. Ouais.
2: Il a étranglé.
1: Il vous a étranglé pour pas que vous répondiez.
3: J'étais sur Aznavour. Alors que c'est... J'ai dit étranglé là.
1: C'est vrai que
0: Aznavour, c'est un Haïm.
1: Je sens que ça vous a plu, hein, comme ça, qu'il vous touche.
3: Non, attendez, j'ai mis 3 heures à faire mon chignon, il me l'a massacré en 2 minutes.
10: On voit pas la différence. Oh, la violence d'Abel, pas de soucis.
1: Oh là là. Dans les nouveautés.
0: Est-ce qu'on peut arrêter les questions maintenant? On joue à des jeux, Kulamaya, Loup-garou.
1: Vous avez une chance pour la prochaine aussi,
10: Mais de mollo.
5: Dans le nouvel album de Stommy Bugsy.
1: Et vous ne croyez pas si bien dire, il y aura le retour d'un jeu tout à l'heure dans les grosses têtes.
11: Ah.
1: Le retour du qui fait quoi.
11: Mais
1: nouvelle formule.
0: Je connais pas ce jeu-là.
1: Je vous expliquerai tout à l'heure. Mais pour l'instant, j'ai encore une question contemporaine d'actualité. On vient d'évoquer Timothée Chalamet, qui effectivement jouera Bob Dylan au cinéma, alors qu'il est toujours vivant. Ouais. Rappelons-le, Bob Dylan.
11: Mais il sait tout faire, il chante.
3: Timothée Chalamet, qui était toujours vivant, vaut mieux pour lui.
1: Non, mais Bob Dylan aussi, il sera en concert à Paris, là, en octobre, Bob Dylan.
3: Céline Dion
10: aussi. Prix Nobel de littérature, quand même.
1: Qu'est-ce que vous dites?
3: Céline Dion aussi, elle était vivante quand on a fait son biopic.
1: Oui, Valérie Le Mercier. Mais oui, vous avez raison.
3: Voilà, c'est pas tort du tout, même.
1: Reviens même, je vous dis que vous avez raison.
3: Vous avez les deux prétentieux ici.
1: Bon, en tout cas, Bob Dylan, de son vivant, va voir Timothée Chalamet interpréter son rôle. Uh-huh. Et puis, dans les sorties d'albums, je vous annonce aussi, là, dans quelques semaines, le 8 novembre, précisément, la sortie de l'album de Julien Doré. Ça va s'appeler Imposteur.
10: L'ex-chanteur
1: révélé par la Nouvelle Star va faire des reprises un peu comme à l'époque de la Nouvelle Star, d'ailleurs, où il savait tordre les chansons pour en faire
11: très bonne idée.
1: Des succès personnels. Là, c'est le premier extrait qui vient de sortir. Il a repris la chanson de Mylène Farmer.
10: Pourvu qu'elle soit douce.
1: Mais, alors, curieusement, alors qu'Alain Delon vient de nous quitter, et ça, il ne l'a pas fait exprès parce que c'était déjà enregistré, évidemment, il reprend aussi la chanson Parole et Paroles.
0: Parole et Paroles, c'est une reprise à la base, hein. Une reprise italienne déjà.
1: C'était italien au départ.
0: Oui. J'ai de la culture!
1: Vous l'avez appris ici, je vous signale.
0: De quoi?
1: C'était italien au départ.
0: Ah ouais?
1: Oui.
0: Bon, ça, t'es pas obligé de le mettre.
1: Et alors donc, c'est Julien Doré qui chantera. Alors lui, il fait Dalida, en fait. Oui. Parce que c'est lui le chanteur.
3: Julien Doré fait Dalida?
1: Oui, enfin... Le rôle de Dalida,
10: D'accord. Il a les mêmes cheveux.
11: Et vous demandez qui a parlé alors?
1: C'est lui qui fait paroles, comme dans la version Mathieu Chédid avec Monica Bellucci, puisqu'il y a une version Mathieu Chédid où c'est Mathieu Chédid qui chantait, Monica Bellucci qui parlait.
3: Qui disait que je vais
11: avoir la réponse.
1: Donc je vous demande quelle est l'actrice?
11: C'est Sharon Stone.
1: Sharon Stone, bonne réponse. De Florian Gazan et Liane Folli.
3: Les filles avant. Alors donc, elle va pas chanter, elle va juste dire que tu es belle, que tu es beau.
0: Et c'est qui fait ça?
1: Julien Doré,
0: avec qui? C'est quoi le featuring?
10: Sharon Stone.
0: Monica Bellucci, elle va pas venir ici pour la promo de Beetlejuice?
1: Ah peut-être.
0: Ouais. Pour l'inviter.
1: Tim Burton, son nouveau compagnon, puisque c'est Tim Burton, son nouveau compagnon. Et pourquoi vous faites
5: Je savais pas.
1: Ah bah oui,
11: bien sûr que si.
1: Venez ici, on vous dira tout.
11: Oui, on dira tout.
10: C'est mieux que chez le coiffeur.
5: Parce que je sais que Vincent Cassel est avec une nouvelle brésilienne.
1: Monica Bellucci, elle est avec Tim Burton.
3: Bah, ça fait longtemps.
10: Il vient d'avoir son étoile, Tim Burton. J'étais surpris qu'il ne l'ait pas eu avant. Il a une carrière formidable. Ils viennent de lui faire une étoile à Hollywood.
1: Ah oui.
10: C'est un peu tard.
5: Voilà.
3: C'est dur de rebondir.
10: C'est le trampoline de la culture.
1: Sur Monica Bellucci, c'est pas difficile, mais sur Tim Burton,
3: de rebondir,
1: c'est un peu plus compliqué. En tout cas, c'est Sharon Stone qui va chanter avec Julien Doré, Paroles et Paroles.
0: Mais il avait invité aussi Catherine Deneuve à faire du roller dans ce clip.
1: Ah bon?
12: Ouais, ouais.
1: Catherine Roller.
12: Catherine Deneuve, elle a fait du roller.
1: Catherine Roller.
3: Catherine Roller, faire du bonheur.
2: Catherine Roller, faire, ouais.
3: Mais, elle a pas fait du roller.
12: Si!
3: Elle a fait du roller.
12: Catherine, Catherine Deneuve, elle a fait du roller dans un roller. Clip de Julien Doré. Oui. Je connais
3: c'était
12: ma culture.
3: Truqué, c'était ah. truqué. Non, non, non, franchement, c'est dur à faire.
1: Mais il y avait six patins à roulettes.
3: Non, des grosses roulettes. C'est, hein. pas, c'est pas pour critiquer, mais c'est très dur.
1: C'est bien sûr que c'est très dur.
12: Non, oui. Faire du roller. À Catherine Deneuve.
1: Ah, vous le faites bien, Julien Doré.
2: C'est pas compliqué. Hein.
1: Ah oui, comment c'est?
13: Encore des mots, toujours des mots, les mêmes mots, rien que des mots.
1: C'est pas mal,
3: c'est bien.
1: C'est
3: bien.
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3: Une question pour Thibaut Reverdiot qui habite Angers. Quel est l'autre nom de l'île des Pélicans? Comment appelle-t-on autrement et plus de
4: fois? Si je sais, Baladur Island.
3: L'île des Pélicans.
5: L'île des Pins?
3: Non.
5: C'est en France?
3: Ce n'est pas en France, l'île des Pélicans.
5: Alors pourquoi on l'appelle comme ça? Parce qu'il y a plein de pélicans ou il y a autre chose?
3: Ah, parce que effectivement, le nom original signifie pélican.
6: Ah c'est d'accord, donc c'est
3: en quelle langue? En quelle langue? En espagnol.
5: C'est quoi, il y a une prison?
6: Acapulco.
3: Espagnol ancien, évidemment. Acapulco, non, mais c'est pas bête, monsieur.
5: Mallorca.
6: Ah oui, parce qu'il y a des...
5: Ibiza.
3: Ibiza.
5: Formentera.
6: C'est au Mexique?
5: Menorca.
6: C'est à proximité du Mexique?
3: Ce n'est pas au Mexique, et si vous êtes un peu malin, vous devriez trouver la réponse.
5: Marbella. Mais si on était un peu malin, on serait pas là.
7: En Amérique du Sud.
3: C'est en Amérique du Sud. Comment appelle-t-on l'île des Pélicans?
5: Oui, Kamala.
7: Kamala Harris.
5: Trump Island?
3: Non.
5: Est-ce que c'est une...
3: Bananas Island, non.
5: Il n'y a pas une prison là-bas?
3: Oui.
5: C'est pour ça que j'y pense.
8: Oui, merci.
3: Alcatraz, évidemment.
6: Voilà, c'est pour Sébastien. Voilà. C'est Sébastien qui l'a trouvé.
3: L'île d'Alcatraz au large de San Francisco, puisque effectivement...
5: Ah bah, parce que vous avez été à San Francisco, c'est pour ça.
3: Eh oui, les Pélicans... Je savais pas que ça voulait dire...
5: Moi j'étais à Dijon.
3: Je savais pas que ça voulait dire les Pélicans, Alcatraz. Ah, l'île des Pélicans, parce que Alcatraz, ça veut dire en espagnol ancien Pélican, et j'ai visité la prison. C'est impressionnant.
5: C'était vraiment là-bas, c'était pas Fort Boyard?
3: Non, je vous jure que là, vraiment, ça se visite.
5: Il y avait le Père Fouras.
3: Ça n'est plus une prison. Prison aujourd'hui, c'est amusé, mais c'est étonnant de voir les cellules comme elles étaient petites. On a froid dans le dos quand on rentre.
5: Excusez-moi, on va pas pleurer pour les meurtriers immondes qui ont passé leur temps là-bas.
3: À l'époque, il y avait aussi
6: des prisonniers politiques aussi.
3: Des innocents, Madame Diamant,
7: Il y en avait pas mal.
5: Est-ce que dans les prisons, il y a plus d'innocents que de vrais criminels? Ça y est, elle vient à extrême droite, j'adore.
3: Mais enfin, écoutez, Madame Retailleau, j'ai mes dossiers.
5: Et donc, c'est vrai que c'est parce qu'il y a un qui s'évade et qui parvient à s'évader qu'il la ferme. En fait.
3: Alors,
5: en gros,
3: personne n'a jamais vraiment réussi à s'évader d'Alcatraz.
6: Il semblerait que si, hein. Alors, pourquoi c'est fermé? Il semblerait qu'on les ait jamais retrouvés, hein.
3: Monsieur Solo, justement, si on les a pas retrouvés, on n'a pas la preuve qu'ils soient vivants.
5: Il a deux grosses têtes, quand même.
3: Ils ont pu se noyer, vous voyez, entre la prison et le Golden Gate.
6: J'ai vu récemment une enquête qui laissait entendre que peut-être l'un d'entre eux avait reconstruit sa vie en dehors des États-Unis.
3: L'un d'entre eux a réussi. Bah, écoutez, j'ai vu.
5: Vincent Perrot.
3: J'ai visité la prison il y a 3 jours. Je me suis tapé l'audio guide.
6: D'accord.
3: Enfin, je veux dire.
7: L'audio guide.
8: Le guide.
3: On nous offre un audio guide.
5: Ah, on a compris. Ah, vous repartez avec ou pas?
6: Mais vous êtes enfermé dans une petite cellule.
5: Ah, vous êtes parti en cellule.
3: Et je peux vous dire.
5: Je peux vous dire
3: que le seul dont on est certain qu'il ait pu nager et qu'on ait retrouvé, le pauvre a été rattrapé sous le Golden Gate. C'est une vrai. Fois qu'il a fait toute la traversée.
5: Alors pourquoi ils l'ont fermé alors? Parce que la légende, c'est urbaine peut-être, c'est qu'ils ont fermé cette prison parce qu'il y avait eu des évasions et donc ça remettait en cause la sécurité, enfin justement le.
3: Parce qu'effectivement, il y a eu des évadés, mais on les a retrouvés, ils sont morts.
5: Alors pourquoi ils ont fermé la prison?
3: Et puis surtout, il y a eu des gardiens qui ont été tués au moment de la dernière évasion.
5: D'accord.
3: En tout cas, voilà l'île d'Alcatraz.
5: Et passer les cellules, vous faites quoi dans la prison? Il y a rien à voir.
3: Non, mais vous restez. Moi, je suis resté même pas une heure sur là-bas. Mais vous prenez le ferry, vous voyez, pour y aller.
6: Ça va être long d'ailleurs, non?
8: Non, c'est pas si loin.
3: Non, c'est 10 minutes. 10 minutes de ferry à l'aller, 10 minutes de retour.
6: Ah, oh, c'est bizarre qu'il n'y en ait pas plus.
5: C'est bizarre que ce soit le même temps à l'aller qu'au retour.
3: Je savais déjà.
6: C'était bien de le préciser, Laurent, en tout cas.
3: Détrompez-vous, il y a des courants, monsieur.
5: C'est bien. Quand on a le vent dans le dos, ça change
8: tout.
3: Je peux même vous dire, parce que j'ai fait aussi le Golden Gate à pied, c'est 30 minutes à pied aller, 30 minutes retour aussi.
5: Voilà. Sauf si on est fatigué.
3: Mais c'était pas mon cas, j'ai une forme, vous voyez bien.
8: Olympique.
3: Alors j'ai vu aussi la maison de... Enfin la maison.
5: Oui.
3: La maison évoquée par Maxime Le Forestier, la fameuse maison bleue.
6: Ah, on en parlait tout à l'heure.
3: Mais alors au départ, elle était pas bleue, faut savoir. Ils l'ont peinte en bleu.

0: nous faire plaisir.
1: Ah, ah, au français?
0: Ben oui,
1: à
0: parce
1: cause
0: que,
1: du tube,
0: eh ben oui, au français. À part les Français, qui connaît la chanson de Maxime Le Forestier? Personne. C'est pas les Américains qui la chantent, vous voyez.
1: It's a house blue.
0: Et donc.
2: Non, mais c'est une blague. Ils l'ont pas fait pour vous.
0: Mais puisque je vous le dis.
1: Elle parce était que moi, rose,
0: j'étais,
1: avant.
0: J'étais allé il y a une vingtaine d'années là-bas. À l'époque, on la cherchait partout, la maison de Maxime Le Forestier. On la trouvait pas. Et pour cause, elle était pas bleue. Donc on cherche partout une maison bleue et il y en a pas. Donc qu'est-ce qu'ils ont fait, les Américains, pour nous faire plaisir au bout d'un moment? Eh ben, ils ont invité Maxime Le Forestier, il a inauguré la fameuse
1: ah bon
0: maison, ils l'ont repeinte en bleu, ils ont mis un petit panneau avec la photo de Maxime Le Forestier, et maintenant, on sait où est la maison bleue, vous voyez.
3: Et depuis, elle est en rouge parce que c'est une maison trumpiste.
0: Qu'est-ce que vous dites?
3: Depuis, ils l'ont repeint en rouge parce que c'est une maison trumpiste. Imagine.
1: Et donc, elle est vraiment perchée sur la colline.
0: Bah, de toute façon, il y a que des collines, vous savez, à San Francisco.
1: D'accord. J'y suis allée.
0: Racontez-nous alors votre voyage.
1: Eh bien, alors, j'étais avec une amie, nous étions jeunes, belles, fraîches. On était à Los Angeles, on a pris une voiture, on a pris l'autoroute par l'intérieur de Los Angeles pour monter jusqu'à San Francisco. Arrivé à San Francisco, nous avons passé 2-3 jours et nous sommes redescendus. Par le
0: vous voyez que c'est plus intéressant, moi.
1: Mais oui.
0: Hein.
1: Mais t'as pris quoi, petit déjeuner? J'ai mis des baleines, au moins.
0: D'accord. Parce qu'il y avait de... Et alors, il n'y a pas de baleines, mais il y a des phoques à San Francisco.
2: Ah, bah ça, oui, ah bah ça.
3: Allez, Laurent, allez.
2: Ils ont même un quartier à eux, alors.
4: Non, c'est pas un quartier, c'est la ville.
3: C'est la ville
0: mais non, mais des vrais phoques.
2: Oui, mais tu parles de ça, moi.
0: Ils sont là, ils sont là. C'est incroyable.
2: Ouais, ils sont là, ils sont là.
0: Il y a des vrais phoques qui sont là.
2: On a compris, pas de problème. Ils font ce qu'ils veulent, ils sont entre adultes consentants, il n'y a pas de souci.
0: Écoutez, je vous jure.
2: Ils se marient, paraît, maintenant, en plus.
0: Les gens viennent photographier les phoques.
2: Bah oui, mais ils sont où? Dans la mer?
0: Mais non, ils sont sur une plateforme. Oui, ils sont dans le port.
3: Pour ceux qui savent nager, ils sont dans la mer.
2: Avec les maillots de barque en ciel, oui.
0: Le quartier Fisher Wharf, ça s'appelle, précisément.
1: Ah oui.
0: Voilà, il y a des phoques. Ils sont là, ils sont sur une sorte de... Je sais pas faire le phoque.
5: Ils applaudissent, ils applaudissent. Ils applaudissent.
0: Non, ils m'ont pas reconnu. Bon, ça va? Écoutez,
2: il faut donner des ballons sur leur nez.
0: La visite est terminée, n'oubliez pas le guide.
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0: Si vous avez une vie sexuelle vicénale,
1: oui.
0: De quoi
1: oui.
0: S'agit-il?
8: Ça, c'est pour Johan.
9: Décousu?
0: Ah, décousu, ça, c'est moi qu'on puisse oui. Dire. Alors, mais précisément.
9: Débridé. Eh bien, très fixé à une façon de faire et juste s'en tenir là. C'est-à-dire pas avoir de diversification.
0: Non, mais ça a une signification très,
9: ah oui.
0: Très précise.
9: Comment ça s'appelle?
0: Vicénale.
9: Alors,
0: j'ai évidemment accolé cet adjectif à votre vie sexuelle, mais je vous rassure, ça ne concerne pas que la sexualité, il y a plein d'autres choses.
8: Et non pas, vicinal.
9: Eh bien,
0: alors, vicinal. Les chemins vicinaux n'ont rien à voir.
8: D'accord.
0: Cher,
8: ah ouais.
0: Cher comment elle s'appelle déjà, elle? Chantal.
9: Chantal.
4: Est-ce que, par exemple,
9: c'est
4: Laurent...
9: pas un truc, tu ne fais pas l'amour que sur les chemins vicinaux, c'est ça.
4: Est-ce que vous pensez, Laurent, que je suis un spécialiste de cet amour-là?
0: Ah, bah alors vous êtes sûrement, effectivement.
9: Oui. Alors, eh bien, c'est un désir de s'exprimer sexuellement en mettant en scène.
0: Non, mais j'ai effectivement vraiment qualifié un rapport sexuel de vicénal, c'est très rare.
9: Ah bon?
0: À part justement peut-être chez Monsieur Rioux. Mais vicénal, en fait, c'est un qualificatif qui peut aller à plein d'autres choses que le sexe.
9: C'est-à-dire un autre exemple?
0: Ah. Oh bah par exemple, qu'est-ce que je pourrais
9: le
0: vous
9: travail?
0: Dire?
9: Le travail?
8: Par exemple, c'est un amour vissé.
4: Non.
8: C'est-à-dire que le mari visse, on n'a pas le droit de sortir.
10: Ça veut dire que c'est quelqu'un qui est très actif le matin. Ouais, je sais pas, j'essaie.
4: On va tout savoir.
9: Bah oui, t'as raison.
10: Que le matin.
0: Vous êtes l'ami du petit déjeuner.
10: Non, mais ça peut être possible parce qu'on parle de, je sais pas.
4: C'est faire l'amour sans faire l'amour. C'est faire
0: non,
4: quelque chose sans faire quelque chose.
0: L'amour,
9: non,
0: mais oubliez
9: l'amour.
0: Je vous dis, ça peut être politique.
9: C'est une façon. C'est ouais. Une façon.
0: Vicénale. C'est pas une façon.
9: Ah, c'est une.
0: C'est un adjectif qu'on. Un engagement peut être vicénal. Ah. Vous voyez, par exemple.
9: Ah. En même temps,
8: éternel.
9: Eh ben, exclusif.
0: Non, non. Une fête peut être vicénale.
9: Ah. Bah, débridé.
0: Une cérémonie peut être vicénale.
4: C'est lié à un quartier, c'est lié à un endroit.
0: Non.
10: Quand tu romantises ta vie.
0: Comment ça?
10: Mais tu romantises, tu la rêves, tu
4: la fantasme, la fantasme. Ouais.
10: Tu la fantasme de ouf et tu deviens acteur d'un, je sais pas.
0: Tu la fantasme de ouf.
10: J'avais oublié que j'étais à l'EHPAD.
0: Ok. Ok, bah moi je vais fantasmer de ouf alors.
9: Ah, c'est fou.
4: Est-ce que Laurent, c'est lié à une partie du corps? Forcément
0: non,
4: une partie
0: non.
4: Du corps.

0: Est-ce que ça voudrait dire une fois ou jamais?
1: Ah, alors là, on se rapproche.
2: Oui.
1: Car il est question de fréquence, là-dedans, évidemment.
3: Une fois par décennie?
1: Alors,
3: une
1: pas par décennie.
2: Non, par centenaire, par
1: non,
2: cent ans.
1: Mais on se rapproche, on brûle.
3: Ah, par 50
2: par
3: ans.
2: Par quelques mois, par année.
1: Alors, non, vicénale, c'est quoi?
3: Est-ce que c'est plus de 100 ans ou pas plus de 100 ans?
1: Moins, moins.
2: Une fois chacun.
1: Non.
3: Une fois tous les 50 ans.
0: Une fois tous les 10 ans.
2: Une fois tous les 5 ans.
1: Plus
2: tous les 10 ans. Tous les 15 ans.
3: Tous les 10 ans.
0: Tous les 20 ans.
2: Non, tous les 50 ans.
4: Tous les 80 ans.
1: Je viens de l'entendre. Okay. C'est Michel Bernier qui a donné la bonne réponse. Bravo. Répétez,
5: une
1: Michel.
5: Une fois tous les 20 ans.
1: Oh bah. Une fois tous les 20 ans.
6: Mais c'est quoi ça alors?
1: Vicennal, c'est un adjectif qui veut dire qui a lieu tous les 20 ans. Alors voilà, j'ai effectivement tenté de vous perdre un peu en parlant d'un rapport sexuel vicennal, donc qui n'aurait lieu que

0: Tous les jours 20 ans, ça vous arrive une fois seulement.
1: Et ben voilà, exactement. Voilà. Merci Chantal Goya. Bravo.
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1: Qu'est-ce que les Belges mettent par derrière?
3: Oh, j'ai une petite idée, hein. Dans certains endroits où je suis allé à Bruxelles, je sais ce qu'ils mettent par derrière. Hein. Non, on est bien accueillis.
4: Oh, laissez-le terminer la question.
5: Il est pillé au mot, mon grand.
1: Qu'est-ce que les Belges mettent par derrière?
3: Oh, une bite, hein, on peut le dire.
5: Hein. Ça va pas, non?
1: Mais le pire, c'est que ça fait rire arrière.
5: Oui, parce qu'il est à côté
4: c'est
5: d'elle.
4: C'est vrai que vous le cherchez. Je ne sais pas quelle va être la question.
3: Il n'arrête pas de m'aguicher. Hein. Peut-être qu'on pas après.
1: Mais laissez-moi terminer ma question.
3: Bah oui.
1: Qu'est-ce que les Belges mettent par derrière que les Français mettent par devant?
3: Le slip. Le slip peut-être, non?
6: Le slip.
7: Non, des essuie-glaces.
4: Ouf. Quand je m'avais conduit une voiture, des essuie-glaces.
1: Il y a qu'Isabelle Mergo qui a des essuie-glaces à l'intérieur.
8: Alors attendez, est-ce que c'est quelque chose de pratique dans la vie de tous les jours?
4: Oui. Oui, j'ai une idée. Non.
8: Ah, mais tu
4: Soyez
8: cherches.
4: Cool, après les gens ils m'en veulent à cause du roulement de tambour.
3: Allez, vas-y, hein.
4: Alors, ce serait, vous voyez par exemple, ce que vous enfilez.
3: Oh là, j'ai une petite idée encore.
4: Non, ce que vous enfilez quand vous allez.
1: On avait dit qu'on parlait pas de la vie privée.
4: Quand vous allez vous faire opérer.
3: Ah, pardon.
4: Quand vous vous faites opérer, vous enfilez une.
3: Blouse.
4: Eh bien, peut-être que nous on l'enfile par devant et que les Belges l'enfilent par derrière.
1: Ah, c'est vrai que la blouse chez nous en France, vue de dos, c'est pas terrible parce qu'on a toujours le cul qui dépasse.
4: C'est ça, oui, exactement.
5: Alors, c'est ça la bonne réponse.
1: Alors les Belges, ils ont été plus malins, ils se sont dit on va la mettre par devant.
3: En nous, c'est pas le cul qui dépasse, hein, croyez bien. Hein.
4: Non, mais ça aurait pu être ça.
1: Rien à voir avec ça.
6: Est-ce que ce serait pas les lunettes?
1: Non.
8: Est-ce
1: non.
8: que c'est un vêtement?
1: Non.
4: Mais comment t'enfiles des lunettes par derrière? Pardon?
8: Si, parce que tu peux, avec des aimants, des fois...
1: On n'enfile rien ici. Alors, enfin, je veux dire, cette question n'a rien à voir avec...
8: Alors, on n'enfile pas, mais ça se fait par devant ou ça se fait par
1: Qu'est-ce
8: derrière?
1: Qu'est-ce que les Belges mettent par derrière, là où les Français le mettent par devant?
4: Est-ce que c'est un objet?
1: Non.
5: Est-ce la Légion d'honneur?
8: Est-ce que c'est en voiture?
1: Non.
5: Est-ce que c'est sur nous?
1: Non.
8: À la maison?
1: Non. Ah, bon. Ça a un lien avec la maison.
4: Ça a un lien avec...
8: La boîte aux lettres.
4: Saint-Nicolas.
1: Ça a un lien avec la boîte aux lettres.
8: Les poubelles.
1: Non.
6: Est-ce qu'ils mettent pas la sonnette, au lieu de la mettre dehors, ils la mettent dedans?
3: Ça, c'est possible, hein, parce qu'on est quand même pas très futé. Hein.
1: Ça, alors, ça est bizarre. C'est jamais personne vient me voir.
3: Personne jamais. Hein. C'est ballot.
4: Parce que vous êtes condescendant avec nos amis.
8: C'est lié à la maison. C'est lié à la porte d'entrée.
4: La poignée! Ah ben non!
5: Il y a un lien avec l'écriture.
1: Expliquez.
5: Bah, j'explique plus rien, je sais pas quoi.
4: Ça y est, j'ai trouvé.
1: Allez-y.
4: Eh ben, il timbre le dos de l'enveloppe et non pas le devant.
6: Ah non, l'expéditeur.
5: Ils écrivent derrière.
6: Ils y mettent l'expéditeur devant au lieu de le mettre derrière.
1: Non plus.
3: Et c'est pour ça que nos lettres n'arrivent jamais.
4: C'est pas le timbrage.
8: Alors attends, est-ce que c'est lié à un courrier qu'on envoie?
1: Absolument.
8: D'accord.
4: Au Père Noël. C'est non. Le courrier à
5: Saint-Nicolas. En fait, ils écrivent...
1: Oui.
8: Ils écrivent, l'adresse à l'arrière de l'enveloppe.
1: Non, mais
8: à l'envers.
7: Non, je sais, ils sucent le timbre du mauvais côté.
1: Salut. Vous vous léchez le derrière et nous on lèche le devant.
3: Le principal, c'est que ça colle. Hein.
1: Mais non, c'est autocollant aujourd'hui, les timbres.
8: Alors attendez, non, mais alors, c'est lié à la façon dont on écrit l'adresse.
1: Absolument.
8: Ah, le code postal de la ville.
1: Pas le code.
8: Le numéro de la rue. Le numéro de la rue. On met le nom de la rue et on met le numéro derrière.
1: Bonne réponse de Christophe Beaugrand.
8: Mais comment en Allemagne aussi.
1: On met la rue d'abord et le numéro de la rue ensuite en Belgique. Alors que nous, on met le numéro d'abord et la rue après.
6: Mais les Anglais aussi mettent la rue, le numéro après, je crois.
5: Non, ils mettent avant.
8: Les Allemands.
7: Mais au Japon, il n'y a pas de numéro.
6: Voilà.
1: C'est vrai. C'est vrai, elle a raison.
8: C'est pas pratique.
4: Ah oui. Bah dis donc. Il n'y a pas de numéro.
7: Non.
4: Bah déjà qu'on ne comprend pas comment écrire l'adresse.
5: Ouais. Et en Palestine, il n'y a plus de maison. Donc, ça va encore plus vite.
9: Il y a des Belges là parmi nous.
1: Eh ben oui, les Belges.
8: Oh, je suis désolé.
1: Est-ce que les Belges confirment ce que je viens de dire?
4: Bien sûr. Bah, ils sont partis. Ils se sont levés.
3: J'ai commencé à dire un truc, ils sont tous barrés. Je ne comprends pas.
1: En tout cas, voilà, si vous voulez écrire à RTL, ami belge, il faut écrire au 55 avenue Charles de Gaulle.
4: On est au 56.
1: Ah bon?
4: Oui.
1: Ah ben c'est pour ça alors.

0: ça que votre courrier n'arrive jamais.
1: Mais ça veut dire quoi? Ça veut dire que si j'envoie un courrier en Belgique et que je mets le numéro en premier, il va pas trouver la rue?
2: Ça marchera, je pense, ça marchera quand même. Il se dira encore, c'est encore un con de français.
3: Hein. Non, mais et moi, si... j'ai appris aussi qu'il ne faut plus lécher les timbres.
4: Non, ben non, ça colle. Sinon, maintenant, il reste collé à ta langue.
0: Mais alors, attendez, les adresses mail, est-ce qu'ils mettent l'arobase en premier?
5: Non, écoutez, franchement, laissez nos amis belges qui nous écoutent sur Bell RTL.
6: Il n'y a pas plus logique et intelligent qu'un belge.
5: Et en tout cas, en Belgique, une adresse postale ne s'écrit pas comme chez nous en France. Effectivement, on met le numéro de rue après la rue. Nous, on le met avant. C'est un petit détail. Oui. Mais c'était une bonne question qui nous a permis de rigoler pendant 6 minutes.
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5: Pour Ludovic Lotel, qui habite Champigny, dans le Val-de-Marne, encore une question d'actualité, puisqu'on nous dit dans la presse ce matin que Vincent Garcia est le seul à savoir. Mais à savoir quoi?
11: Oh ben le Ballon d'Or. C'est le rédacteur en chef de France Football. Ce soir, il y a le Ballon d'Or. Et pour la première fois, on n'a pas annoncé au vainqueur qu'il avait gagné. Personne ne connaît le résultat. Vinicius est favori. Adil Rami est deuxième. Mais seul le sait, le rédacteur en chef.
5: Comme ici, alors.
12: Mais comment toi, Radhi, tu savais pas?
5: Radhi Rami.
1: Parce qu'il va trop vite, le monsieur là-bas avec l'écharpe rouge.
12: Mais toi, tu devrais répondre à peine l'autre terminé prononcé.
1: Bah, j'écoutais pas, j'écoute après, moi.
5: Vincent Garcia, vous saviez qui c'est, Vincent?
1: Bien sûr que je connais Vincent Garcia, mais on parle de Vinicius, mais aussi de Rodri, donc on sait pas.
5: On sait pas.
11: De Bellingham, peut-être.
5: Puisque seul Vincent Garcia sait qui sera effectivement le ballon d'or de cette saison. D'habitude, on sait à l'avance. Vous avez une petite idée ou pas, alors?
1: Au moins, on sait pas toujours à l'avance. Parfois, deux, trois fois, Lionel Messi a gagné le ballon d'or, il méritait pas non plus.
5: Oui. Vous avez été, vous, des fois dans les...
1: Non. Pas à ce niveau-là, quand même. J'ai été très, très haut, mais pas à ce niveau-là.
5: Les hot dogs, peut-être.
1: Oui, t'es quoi? C'est quoi ça?
12: Les hot dogs?
1: C'est du chocolat noir, non?
5: Ah non, pas côte d'or.
12: Les hot dogs.
1: C'est les trucs des films de boules?
5: Oui.
1: Ah ben, ça me parle un peu plus, ouais.
12: Ça existe vraiment?
11: Les hot dogs, oui, ça existe.
12: Les hot dogs?
10: Ah, oui, c'est les Oscars, comme les Oscars, c'est comme les Oscars.
12: Et donc ils reçoivent
1: la palme.
12: Et puis ils font des speeches.
1: Oui, bien sûr.
0: Tu peux encore t'inscrire.
5: Rocco Siffredi a eu un prix d'interpénétration féminine.
1: Non, j'adore le festival de Cannes pour ça, je préfère.
12: Pourquoi t'as arrêté?
1: Parce que j'ai bientôt 40 ans.
12: Ah, c'est pas qu'on t'a chassé?
0: On l'a chassé.
1: La quoi?
0: C'est pas qu'on t'a chassé, elle dit. On t'a chassé?
1: Ah ben non, on m'a pas chassé, non. Oh, ça
0: non.
1: Ah non. Mais j'ai même poussé la machine un peu trop loin.
5: Je pense qu'elle vous chasserait bien, vous voyez.
12: Non, c'est vrai qu'on ne t'a pas chassé?
1: Ah non, jamais de la vie.
12: Pourquoi? Mais on t'a exclu parce que tu t'es vieux.
1: Mais tu m'as pris pour un sanglier ou quoi?
12: Mais tu sais que tu imites davantage mieux les sangliers qu'un être humain.
1: On est tous des sangliers.
5: Pour Franck Prost, qui habite Rennes, c'est en Bretagne, ça tout le monde le sait, une question toute simple, alors cette question, puisque désormais, on va en trouver des enroulables. Jusque-là, on pouvait en trouver, même si ce n'est pas la majorité, des pliables. Bientôt, il y en aura des enroulables.
12: Ah, des téléphones portables.
5: Bonne réponse de Marcela Yacoub. Eh oui, les smartphones flexibles, des appareils à écran pliable. Alors, c'est vrai qu'on en voit un peu plus qu'avant. C'est sorti il y a déjà 5 ans, en 2019, les smartphones pliables.
10: Les enroulables, on les met pas dans les poches, on les met carrément dans le slip.
0: Oui, mais non, il faut des télé enroulables aussi.
5: C'est-à-dire qu'en fait, c'est mou, vous voyez. Vous allez pouvoir le mettre, par exemple, autour
10: comme un bracelet.
5: Il s'enroule, il est mou, le téléphone.
1: Mais qui fait ça?
5: Motorola.
1: Ah, ok. Parce que là, apparemment, il y a un nouveau Tesla qui va sortir. Il va mettre tout le monde d'accord.
5: Un nouveau quoi?
1: Tesla.
11: Mais ils font des téléphones, Tesla?
1: Des téléphones, ouais.
12: Des voitures enroulables.
11: Autour des platanes, oui, on pourra les enrouler.
5: Moi, je suis tenté quand même par le téléphone pliable.
12: Oh, mais bien sûr, évidemment, tout le monde va avoir son enroulable, en fait.
5: Non, pas enroulable, pliable. Enroulable, j'en suis pas là encore. C'est vrai que ça me paraît un peu mou.
2: Oui, mais vous qui êtes Apple, ils n'en font pas chez Apple.
5: Bah, ils vont finir par en faire.
2: Non, depuis que Steve Jobs n'est plus là, ils n'ont pas fait d'innovation. Transcendante, hein.
5: Qu'est-ce que vous en savez, vous?
2: Parce que je suis l'actualité, moi je suis Samsung, je sais, c'était...
5: Mais Samsung, vous
13: Attention.
5: Ils sont plus pardon. Moi, je suis en goune.
13: Représentante.
5: Moi, j'ai une engoune, elle est pliable aussi.
13: Elle rit jaune.
5: Elle est pliable, elle est...
13: Non, on va s'arrêter là.
11: Mais elle doit être très difficile à emballer.
13: Oh. Oui, elle n'est plus emballable.
2: Mais elle a déjà déroulé.
13: Du câble,
12: trop tard.
5: Elle va fermer son clapet.
13: C'est pour moi ou Valérie?
5: Ah non. Alors justement, puisqu'on parlait de flexibilité de ces téléphones enroulables, moumou en quelque sorte, regardez l'enchaînement, je vais vous demander qui a écrit cette nouvelle publiée en 1854,
13: oh là là.
5: Nouvelle qui nous raconte l'histoire du chien Moumou, pauvre chien qui va être tué parce qu'il aboyait trop.
2: Moumou.
5: Moumou, le chien Moumou.
13: C'est auteur français?
5: Un auteur français, non.
2: Ah non, parce que c'est japonais, Moumou.
5: Comment ça, c'est japonais, Moumou?
2: Le chien. Si, c'est japonais, c'est des syllabes. Moumou, c'est japonais.
13: Miu Miu, elle est pas japonaise.
5: Elle a raison.
1: Miu Miu, c'est un chat.
2: Miu Miu, c'est un chien.
5: Jamais pensé à vous appeler comme ça.
13: Non, surtout pas.
2: Mais moi, je dirais que je sais pas ça, consonant japonais, sinon on aurait dit Mumu.
5: Non, Moumou, M-O-U, M-O-U.
11: C'est pas l'actualité, non? Ça n'a pas à voir avec l'actualité?
5: L'actualité, le mot serait fort, mais ça a quand même à voir avec quelqu'un qui aurait eu...
13: Quel âge?
5: Là, ça fait beaucoup à calculer parce qu'il était né le 28 octobre, certes. Mais 1818, alors.
2: Ah ouais, vous
5: faites les comptes.
11: Ah, c'est Ivan Tourguenieff.
2: C'est pas vrai.
11: Le russe.
13: Oh, mais alors lui aussi avec les dates, il dit un nom.
5: Oh là là. C'est le nouveau Paul Aïkarat.
13: Ah, hein.
1: C'est
13: dingue.
1: Non, c'est l'ancien.
11: Vous êtes allé.
5: Bonne réponse de Christophe Barbier. Ivan Tourguenieff. Bravo Barbier.
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5: Une question pour M. Grulon, qui habite Chazé-Henri dans le Maine-et-Loire. Janine Grulon espère un chèque RTL. Ouais. Et moi, je vous emmène en Italie, tiens, à Maranello, précisément. Oh. Est-ce que vous connaissez Maranello?
15: Ferrari.
5: Pardon?
15: Ferrari.
5: Quoi, Ferrari?
15: C'est là où... sont fabriqués les Ferrari.
5: Excellente réponse.
13: Mais il n'y a même pas
5: François
13: une question.
15: Bah, c'est trop facile. Ah, c'est bizarre. Hein.
5: Ouais.
15: L'acteur milliardaire.
5: Il y a Berléand. Alors là, monsieur Toen, il vient de vous imiter. Ah. Et il a très bien fait.
15: Non, mais ce qui me fait marrer, c'est que dès qu'on lui demande à l'acteur milliardaire où c'est les Ferrari, on lui aurait dit, où elle fait tout la 205. Il n'aurait pas su.
5: À Sochaux. Le journal L'Équipe consacre deux pages entières aujourd'hui à Maranello et à la fièvre rouge et au fameux, comment on dit, le cheval cabré, c'est
2: le
5: ça
2: cheval cabré, ah, le cheval cabré.
5: Voilà.
15: Ah, Guillaume Canet.
16: Et pourquoi il y a la fièvre rouge?
15: La question, hein.
16: Est-ce qu'ils ont gagné des courses?
2: Il y a une question où on a déjà donné la réponse.
5: Pardon?
2: Il y a une question où on a déjà donné la réponse, je ne sais plus qu'on en est là.
5: Eh bien, la question, bien sûr, c'était qu'est-ce qui se passe à Maranello? Et monsieur Ferrari, monsieur Berléand a brillamment répondu.
2: D'accord.
5: Voilà, parce que monsieur Berland, lui, il connaît la Formule 1, il sait que cette année en F1,
15: l'hôtel aussi, hein.
5: Ferrari fait son grand retour.
15: Il y a des comédiennes qui peuvent témoigner. Hein.
5: Grâce à Charles Leclerc.
15: Absolument.
13: Ah, Charles Leclerc, encore un Leclerc qui arrive.
2: Ouais.
5: Non, mais il n'a rien à voir avec vous. D'abord, il n'est pas français, Charles Leclerc. Il est monégasque.
2: Ouais. Ah, bah oui.
15: Il est pas con.
2: Hein. Ah non, mais lui, il est né là-bas. Il est né là-bas.
5: C'est un vrai monégasque.
15: Non. Mais ça existe des vrais monégasques.
2: Ah oui, il y a encore, oui.
15: C'est fou, parce que c'est un rocher, c'est tout. Donc c'était quoi au début? Il était
5: oui, mais il y a...
13: Bah t'es une moule.
5: Il y a 800 Russes.
15: Elle a raison.
5: Valérie. Clouz, y mettez aussi.
13: Quand on est sur un rocher, on est une moule. Ouais. C'est
15: au mieux une amende.
5: Non, mais
15: un bulot, peut-être.
5: Non, mais vous avez 800 Russes et 20 vrais monégasques à Monaco.
15: Oui, et aucune pute. Hein. faut arrêter les légendes urbaines, ça se passe rien du tout. Le prince Albert est quelqu'un de très bien.
5: Vous regardez la F1, vous, monsieur Janssen?
2: Non, le début et la fin.
5: Comment ça, le début et la fin?
2: Je regarde le départ quand il est lancé et je regarde la fin quand ils arrivent.
15: Il a raison, parce que ça n'a aucun intérêt.
2: Parce qu'entre deux, ça n'a
15: pas. Ça ne bouge pas, entre les deux, c'est fini. Non, le côté genre, ils se bagarrent comme il y avait peut-être Alési et Sénat.
2: Mon père, il regardait ça toute l'après-midi, je comprends.
15: Le premier, il reste premier tout le temps.
2: Ils sont devant la télé, regarde ça. Qu'est-ce qui se passe? Il se passe rien.
17: Il y a le ravitaillement.
2: Et ça fait vut.
13: C'est comme pour le tennis, hein.
2: Oh, oui.
15: C'est plus excitant, les autotamponneuses, même.
2: Ah oui, ben.
15: Il se passe plus de trucs à l'autotamponneuse qu'en furmi.
5: Quelle ville vient de changer de nom? C'est la question suivante pour Jocelyne Sapin. Mme Sapin habite dans le Cher, à Grasset.
2: Quelle ville vient de changer de nom
5: et qu'on doit désormais appeler cette ville la Grande Cité des Anges? C'est la traduction littérale. Si on utilise
15: Los Angeles
5: du pays. Non, bah Los Angeles, ça fait un moment que ça s'appelle Los Angeles. Là, en revanche...
15: C'est la Cité des Anges.
5: Là, effectivement, cette Cité des Anges...
15: C'est en Amérique du Sud?
5: Ce n'est pas en Amérique du Sud.
13: En Australie?
5: C'est une capitale, en plus. Mais une capitale qu'on ne doit plus appeler comme on l'appelait jusqu'à présent.
15: C'est là où ils tournent les anges à la télé-réalité?
5: Ah non, c'est tout nouveau. Et il y a quand même à peu près, il faut le dire, dans cette capitale, 9 millions, plus de 9
15: millions... Ah, c'est pas en Asie?
5: Oui, c'est en Asie.
15: C'est pas genre Kuala Lumpour?
5: Alors non.
13: Genre
15: Singapour.
5: Bangkok. Bonne réponse.
13: C'est dommage de changer de nom.
2: Bangkok.
15: Arrêtez.
5: Alors, je ne peux pas vous prononcer exactement comment on doit prononcer et dire Bangkok. Bah,
15: comme dans la chanson, One Night in Bangkok.
2: Pourquoi qu'ils ont
15: baptisé? C'est pas compliqué, il faut avoir de la culture, c'est tout.
5: Voilà, elle vient de changer de nom, là, en 2022. On ne doit plus désormais l'appeler Bangkok, mais officiellement, Kung Tepman Nakhon. Je dois mal prononcer.
15: Ils font chier avec leur langue.
5: Ce qui signifie en français la grande cité des anges, Kung Tepman Manakos, en langue thaï.
2: C'est pas simple, hein, quand même.
5: En langue thaï. Ça, vous y êtes allé à Bangkok,
2: plein de fois. J'ai compris que on dit merci à du Kapunka.
15: Kapunka.
2: Oui, vous disiez camping-car.
5: Comment vous savez ça, vous aussi
15: Kapunka.
5: Vous êtes allé à Bangkok.
2: Oh, bah, évidemment, il va faire des massages. C'est le pays du sourire, hein, oui.
15: J'aime bien les ping-pong parties. Tu vois, quand elles mettent les boules de
2: ping-pong. Show, oui. Des bouches de canettes de bière aussi. C'est incroyable.
15: Non, mais les femmes sont formidables.
5: Ah non, mais ça, c'est affreux. C'est le seul passage du spectacle de Jean-Philippe Janssen pendant lequel j'étais mal à l'aise.
15: Oh. Ah, c'était le seul parti, vous êtes sympa.
5: Parce qu'il raconte l'époque où il était
2: ping-pong show. Oui.
5: Alors, racontez-nous alors.
2: Je m'étais fait piéger. Je m'étais fait piéger parce que c'était l'équipage, il y avait des hétéros et que moi, je voulais pas faire ma tapette. Hein. Il dit, tu es avec nous, on va au ping-pong show. Je dis, ouais, je vais avec vous. Et je suis rentré dans le truc, j'étais curieux, je voulais aller voir. Et j'ai vu ça, j'ai vu des filles, elles mettaient des balles de ping-pong dans leurs nénettes et elles les envoyaient à 20 mètres, paf, comme ça.
15: Mais c'est pas l'émission.
2: Il y en a une, elle avale un poisson avec sa nénette. Elle s'est assise sur un verre où il y avait un poisson, elle a aspiré le poisson.
15: Et, c'est pas vrai.
2: Ah oui, un combattant. Et je peux dire que tu as ressenti le poisson, il était plus combattant.
15: Attends, hein. Tu sais qu'on l'a fait pour les 50 ans d'Alessandra Sublime. On a déliré. Hein.
13: Ça, on peut dire que c'est un périnée j'ai pas bien musclé. Hein.
18: J'ai pas vu tout ça, moi, à Bangkok.
5: Vous êtes sûr de ce que vous racontez, là, monsieur?
15: C'est vrai,
2: bien sûr. C'était à Soy Cowboy.
15: Mais c'est super connu.
2: Et la rue où il y a tous les bars et tout ça. Non,
5: c'est pour ça qu'ils ont changé de nom. Ils veulent pas qu'on les reconnaisse. Hein.
19: Il y a des yogis qui aspirent des litres avec leur verge.
2: Qu'est-ce qu'ils disent?
5: Qu'est-ce que vous racontez, monsieur?
2: Alors, on est sûr.
17: On est sur RTL, là,
15: Gérard, quand même. Gérard, tes week-ends au Cap d'Agde, ça n'intéresse personne.
17: Ouais. C'est des yogis.
15: Ah, les yogis. Ah, les, les moines.
17: Oui.
15: D'accord.
17: Et le pétomane, il a découvert comme ça.
15: D'accord.
17: Il a vidé une bassine en prenant un bain.
15: Ah bon? Mais non.
17: Il rejetait tout, il a payé une bougie à 1m20.
5: C'est chouette de voyager, hein.
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5: Je vous emmène sur une tombe sur laquelle il est écrit: je prie les chers enfants qui peuvent tout faire de se joindre à moi pour construire la paix dans les hommes et dans le monde.
21: Oh! L'abbé Pierre.
5: Non.
21: C'est un philosophe.
5: Sur quelle tombe peut-on lire?
22: Mandela?
21: Sœur Emmanuel?
5: Non.
23: Peut-être celle d'Abraham Lincoln.
5: Non, bah arrêtez-vous avec Abraham Lincoln.
23: Mais le 12 février, c'est son anniversaire.
22: Il n'y a pas de question, Ariel.
21: Baden Powell?
5: Non, non.
22: Michel Drucker?
21: C'est un Français?
5: Michel est bien vivant et il va être demain décoré de commandeur de la Légion d'honneur.
21: Mais il reste encore de la place?
5: Par le président Macron. Alors, voyez-vous un peu. Non, non, non, là, je parle de quelqu'un qui est mort d'une hémorragie cérébrale à l'âge de 81 ans, avant un voyage qui était prévu
22: Mère Teresa?
5: En Afrique. Non. Comment vous dites?
22: Mère Teresa?
5: Non, mais c'est une femme, en tout cas, sur laquelle, de tombe, on peut lire: je prie les chers enfants qui peuvent tout faire de se joindre à moi pour construire la paix dans les hommes et dans le monde.
22: Mais elle était ecclésiastique?
5: Non, elle n'était pas ecclésiastique.
23: Elle était scientifique. Est-ce qu'elle était prix Nobel?
5: Prix Nobel, non.
21: Chantal Goya?
5: Non.
21: Artiste?
5: Artiste, non.
23: Écrivain?
5: Écrivain, alors, elle a publié des livres, mais elle n'était pas écrivain.
23: Politique?
22: Ah, Françoise!
21: Dolto?
22: Ah oh non, c'est moi qui l'ai dit.
21: Est-ce qu'elle était médecin?
5: Alors, qui l'a dit en premier?
22: Moi, j'ai dit Françoise.
5: C'est pas elle. Ouais. Oh.
21: Est-ce que c'était une
5: scientifique? C'est un vieux coup qui, au bout de 10 ans, marche encore.
22: Même 20 ans, hein.
21: Est-ce que c'était une médecin?
5: Pardon?
21: Est-ce que c'était une médecin?
5: Absolument.
22: Ah, Dr. Quinn?
5: Ben oh non,
21: bah oui, bien sûr. Évidemment.
5: Vous n'étiez pas loin avec Françoise Dolto.
22: Ah, c'est une Françoise.
23: Non. Ah, Françoise Chadernagor.
5: Ah non, non, non, non, c'est pas le prénom qui comptait, c'était évidemment le métier. Je prie les chers enfants qui peuvent tout faire de se joindre à moi pour construire la paix dans les hommes et dans le monde.
21: C'est une Française? Madame Montessori?
5: Ce n'est pas une Française.
21: Madame Montessori?
5: Maria Montessori, bonne réponse de Florian Gazan.
22: Il y a un rapport avec le parc?
5: Pardon.
22: Il y a un rapport avec le parc Montsouris.
5: Surtout avec la les pédagogie.
21: Écoles, c'est Montsouris, le parc.
5: Le parc, c'est.
22: Je sais pas, il n'y a pas un parc Montsouris à Paris.
5: Mais c'est Montessori. On voit bien que vous n'êtes pas allé à l'école Montessori. Hein. Montessori sont des écoles, on va dire, où la méthode pédagogique est une méthode pleine de bienveillance pour les enfants. C'est ça, hein, monsieur Gazan?
21: Ouais. Bon, en gros, c'est faites ce que vous voulez. Nous, pendant ce temps-là, on lit un bouquin.
22: C'est l'éducation positive, en fait. Voilà. C'est-à-dire qu'on remplace, par exemple, on ne dit pas à un enfant: tu n'as pas rangé ta chambre. On lui dit: je vois qu'il y a encore des jouets sur le tapis. On est quand même très loin de la torgnole.
5: Voilà, c'est ça. Alors justement, il y a une vague. On a pu lire ça dans Le Parisien hier. Une tendance qui est une tendance anti-Montessori. On appelle ça la ghetto-sori, d'ailleurs. C'est un néologisme où les parents disent: maintenant, nous, on en a marre. On a envie. C'est un peu dur, hein, d'ailleurs, enfin, je sais pas si vous avez lu cet article.
21: Oui, tout à fait. On a envie de se révolter contre les adolescents, de les engueuler, voire de leur donner des gifles.
5: Enfin, là, ça va un peu loin, même. Il y a une maman qui dit: moi, je donne des chips à mon fils pour bouffer. Il se démerde.
22: C'est ma femme qui a écrit ça. c'est sur ma recommandation. Non, mais moi, je suis d'accord avec.
5: On en a marre d'être gentil. Ça nous donne vraiment l'impression d'être un légume. On peut pas lever la voix. Non, franchement, à nous de nous reprendre, disent certains parents. Bah oui. Halte à la méthode Montessori.
22: Oui, je suis entièrement d'accord avec ça, moi. Je pense qu'on est allé trop loin. L'éducation positive, c'est bien, mais il y a un moment donné, il faut dire stop. Voilà.
24: Donc, non, mais il y a un juste milieu entre faire bouffer des chips et mettre des torgnoles.
23: Moi, je dois dire que j'adore les chips.
22: Ariel, viens chez moi. Viens chez moi, Ariel.
21: Là, ça clôt le débat. Qu'est-ce qu'on peut dire derrière ça?
5: Vivez en coloc avec Titoff, vous allez être très heureuse.
24: C'est un argument massue, effectivement.
5: Ce serait pas l'anniversaire de Lincoln. aujourd'hui.
3: Je mangerais bien Paris-Brest.
5: En tout cas, voilà, la ghetto-sori, c'est la dernière tendance. C'est l'inverse de la méthode Maria Montessori, cette Italienne qui d'ailleurs est morte aux Pays-Bas. Elle était née dans les marches. Alors, née dans les marches, cher Stevie, c'est pas dans l'escalier. Dans
4: les... Ah, ok, j'ai eu peur.
5: C'est une région italienne.
4: C'est vrai que c'était la petite fille dans le landau, là, sur, en Ukraine.
6: Ah, l'Opéra, c'est Potemkin.
4: Ah, voilà. Oh là là.
6: Ça... Il y a un bordel dans ta tête.
3: Ah oui.
6: C'est pas Montessori au niveau du rangement. Hein.
4: Bah, c'est une Italienne, mais qu'est-ce qu'elle fout aux Pays-Bas ?
5: Eh ben, bah, écoutez, on peut voyager dans la vie. Elle était médecin, pédagogue, et effectivement, elle est morte à Nordwijk-Schwanzee, aux Pays-Bas. Mais elle était née dans les Marches, en Italie, la région des Marches. Ouais. Et c'est bien sûr sa tombe.

0: qu'on peut dire quand même cette très jolie phrase. Je prie les chers enfants qui peuvent tout faire de se joindre à moi pour construire la paix dans les hommes et dans le monde. Je suis pas sûr pour l'instant qu'elle ait été beaucoup écoutée.
1: À suivre.
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0: Cette épidémie qui a décimé les buis français. C'était les rameaux il n'y a pas si longtemps et c'était pas si facile de trouver des branches de buis à faire bénir pour ceux qui sont croyants. Puisque vous le savez, le buis souffre depuis un long moment à cause, il faut le dire, de cette espèce de lépidoptère ravageur qui s'appelle comment ? C'est le nom de ce papillon que je vous réclame. Papillon qui détruit les buis un peu partout en Europe.
3: Le papillon de lumière sous les
4: Non, c'est un nom comme Grémilla.
0: Ah, pas du tout.
5: Épistolaire, un nom comme ça.
0: Ah, non plus. Non. Et c'est vrai que depuis une dizaine d'années, une grande partie de cet arbuste qu'on aimait bien, le buis.
4: Ah, mais c'est une merveille, le buis.
0: Ah, bah oui, mais c'est la tragédie du buis. Il faut dire.
4: Il n'y aurait pas de jardin à la française sans le buis.
0: Ouais, sauf que depuis 2015, et ça a commencé dans les Vosges, eh bien, il y a des essaims blancs de.
4: Une sorte d'abeille.
5: Cochenille.
0: Non.
6: Oui.
0: Ce sont comme des grosses mites hein, qui étaient jusqu'alors.
3: Des mimites.
0: Des grosses mites.
3: Kermit la grenouille.
7: Sinon, il allait planter du buis dans son jardin.
0: L'autre, il a entendu des grosses mites.
7: Il était prêt à aller acheter des buis, là.
3: Ah, bah là, ouais, il en a mis partout. Hein.
7: Ils se sont pas déguisés.
0: Les arbustes qui attirent les grosses mites, c'est au bois de Boulogne, ça.
3: Et ils se déplacent.
7: Ce serait déguisé du buis. Ce serait déguisé en buis toute la semaine.
3: Pas eu du buis dans le slip.
5: Oh, c'est dans n'importe quel jardin.
0: C'est des grosses mites et non pas des grosses. Je pose des questions sérieuses et on part dans des considérations.
7: Ceci dit, ça serait rigolo, des grosses bites volantes qui attaquent les
6: buis. Oui, ça peut être dangereux pour le buis aussi.
3: Bah oui, et ça attaquerait les glands plutôt.
0: Ces grosses mites ne laissent que des squelettes de branches pris dans des fils de soie. Et je vous demande donc le nom de ce. On l'a assez lu hein, depuis maintenant une dizaine d'années.
6: Mais on ne mange pas les palmiers aussi.
0: On sait.
4: Non, c'est pas la même.
3: Et ça vole ou pas ?
0: Et là où c'est intéressant, évidemment, dans Libé aujourd'hui, c'est que Guillaume Lachenal compare cette épidémie à celle que nous vivons, nous, parce qu'on ne l'a pas vue venir. Vous voyez.
4: Et elle vient de Chine, pareil.
0: Exact. Elle vient de. Bravo, Ariel.
6: Encore un truc qui vient de Chine.
0: Elle vient
5: donc
0: de Chine.
5: C'est un nom chinois.
0: Et tout ça est dû. Évidemment aussi à l'écosystème. On est tous responsables de ce que nous vivons. Voyez-vous, par exemple, le buis, s'il souffre de.
8: Il n'y a pas que le buis.
5: Bah, c'est parce qu'on
8: nos
5: a
8: abeilles par les frelons asiatiques, pareil.
6: Oh, oui, ça vient de là-bas. Par les frelons.
8: Mais de partout.
0: Oui, mais moi, je vous parle du buis.
5: Il a été trop taillé, le buis.
0: Non, c'est qu'il y a de moins de mésanges. Et les mésanges étaient les rares oiseaux qui mangeaient ces chenilles chinoises.
3: Elles volent, ces chenilles. Elles ont des petites ailes.
0: Ah, bah, elles deviennent des papillons, mais si on les attrape.
4: Mais d'affreux papillons.
6: Les bombyx processionnaires, là.
0: Pardon ?
6: Les processionnaires.
3: Les chenilles processionnaires ?
0: Non.
3: Les bombyx ?
7: Les éphémères ?
4: Non.
6: Bombyx.
0: Mais en tout cas, voilà une chenille, un papillon.
3: Une chenille qui redémarre?
0: Qui en plus.
4: Elle s'appelle pas Coro, quelque chose?
0: Non.
3: Corona chenille?
0: Non, mais évidemment, ces petits cocons, on les compare au corona aujourd'hui, parce que, comme nous sommes victimes du coronavirus, eh bien, les buis français, eux, ont été victimes de.
6: C'est un nom scientifique ou on.
0: Pas du tout.
7: Pas du tout.
0: Alors, vous connaissez ça par cœur.
4: Mais oui.
0: Ah bon? Ah oui, mais on a parlé 18 000 fois dans cette émission.
4: Oui, oui.
0: De là.
6: On a dit, ah oui, regarde mon buis, qui fait manger par.
4: Pas la cochenille.
0: Non.
6: Qui fait manger par.
0: Il faut savoir d'ailleurs aussi que c'est aussi à cause de notre éclairage urbain qu'elles se sont
6: développées,
0: qu'elles ont proliféré parce que la lampe à sodium accélérerait la diffusion des. Pensez à quelqu'un de petite taille.
5: Au nain ?
3: Le nain.
7: Des mimimes.
3: Des minons gardiens.
7: Des passe-partout. Des gnomes. Des passe-partout dans les buis.
3: Des chenilles mati.
7: Avec des grosses mites qui détruisent les buis.
0: Oui. C'est vrai que les nains ont des grosses mites.
3: Oui,
8: ça dépend, bah oui.
7: Mais c'est à cause de la lumière urbaine.
3: Quand ils sont dans les buis, on leur dit sors.
5: C'est-à-dire qu'elle est grosse.
7: Si on éteint les lampes, on aura des nains à grosses bites partout dans la rue.
6: Et ça mange les buis.
3: Oui. Et une bouille.
6: Les bouis.
7: D'ailleurs, à Fort Boyard, il n'y a aucun buis.
3: Ah non, il n'y a pas.
6: Non.
0: Ici, il y en a du buis, mais trop. Et vous allez entendre le bruit de la cloche.
3: C'est des nabos.
0: Non,
3: c'est petite taille.
0: J'essaie de vous aider comme je peux, moi.
3: Petite taille, vous voulez.
8: Des giant coucou.
0: Le radical, en grec, désigne le feu. Et si vous avez fait du grec. Et une couleur rousse ou rougeâtre, vous voyez.
5: Rouquine.
0: C'est papillons sont réputés naître dans l'âtre, peut-être parce qu'on les y retrouvait attirés par la lumière.
3: Alors, le feu, c'est pyro en grec.
4: Héphaïstos.
0: Ah, bah, voyez.
3: Pyro.
0: Alors, voyez, bravo, monsieur.
6: Les mini pyro.
0: C'est votre nom de famille, monsieur.
4: Les pylônes.
5: Gasoline.
0: Gasoline, non.
8: Les Larousseau.
0: La pyrale. Pyrale, pays grec.
5: Oui,
0: et il y avait un nain qui s'appelait Pierre Hall. Qui a été le premier nain célèbre.
4: Dans les films de Buñuel.
0: On le voyait avec Jean Marais, avec. Il n'y a pas de hasard.
8: Est-ce qu'il était avec Charles Trenet aussi,
0: le gay de l'époque?
8: Ça faisait des sacrées soirées. Le nain de l'époque, le gay de l'époque.
0: Vous ne connaissiez pas le nain Pierre Hall, en tout cas.
4: Dans les films de Buñuel.
0: Est-ce que vous connaissez tous les Ferrari? Au moins, monsieur Jérémy Ferrari. Parce que c'est la question suivante que j'ai choisie pour vous. Et ça nous permettra de l'écouter en plus. D'écouter Agostino Arturo Maria Ferrari. C'est son vrai nom. Mais sous quel autre nom connaissait-on mieux? Puisqu'il n'est hélas plus de ce monde. Sous quel autre nom connaissait-on mieux Agostino Arturo Maria Ferrari?
3: Linda de Souza.
4: Lola Ferrari.
3: Linda de Souza?
0: Oh non, on va pas écouter Linda de Souza et Lola ou Ferrari.
8: Elle avait pas gardé.
3: C'était un italien?
0: Alors évidemment, franco-italien. Né à Gênes en 1934, Agostino Arturo Maria Ferrari, c'était son nom.
3: Tino Rossi?
0: Tino Rossi, non.
8: Il est mort, vous avez dit. Hein.
0: Ah oui, il est mort. Il est mort en 1998.
8: Qui ça pourrait être? Est-ce que c'est un chanteur d'opéra?
0: Un chanteur d'opéra, pas du
3: chanteur de charme?
0: Un chanteur de charme, non plus.
8: Non.
0: On l'aime tous, hein, ce chanteur.
6: Zucchero?
0: Il
8: chante en italien ou pas?
0: Non, en France. Oh, il a chanté en italien aussi, j'imagine. Mais
4: Alejandro Celentano.
0: Mais il a surtout fait carrière chez nous en France.
3: Ah, Frédéric François?
0: Il est vivant. Frédéric François.
3: Ah, parce que lui, il est
0: Claude Barzotti? Claude Barzotti, non.
4: Celentano.
0: Adriano Celentano non plus.
8: Il avait gardé un nom italien.
0: C'est pas bien
8: italien.
0: De ne pas connaître tous les Ferrari.
8: J'ai pas touché d'héritage là-dessus.
0: Mais en plus, vous pourriez trouver. Hein.
3: Ah, celui du train. Ah, j'ai jamais senti.
0: Celui
3: du Richard
0: train.
3: Anthony.
0: Oui. Non. Agostino Arturo Maria Ferrari, j'ai eu la chance de le recevoir moi dans les années 90 sur France Inter.
6: Ah oui.
0: Mais c'était quelqu'un un peu de solitaire, quelqu'un qui était pas très content finalement des succès qu'il avait eu, et il en a eu de nombreux succès.
3: Umberto Tozzi,
0: non.
8: Il avait une carrière internationale?
0: Alors oui, bien sûr,
4: Ringo.
0: Oh, mais non, pas Ringo. On va écouter Ringo maintenant sur RTL
3: avec Sheila.
8: Et Stinoff,
3: je sais
8: pas quoi.
0: Agostino Arturo Maria Ferrari.
8: Quelle humeur.
0: Réfléchissez un peu quand même.
3: Bon, alors, est-ce que son nom avait un rapport avec son vrai nom?
0: Ah ben voilà, là, au moins ça, voilà. Heureusement qu'il y en a un qui réfléchit, c'est gazant.
6: Son pseudo avait un rapport avec.
0: Eh ben évidemment, son
3: pseudo. Ah, Léo Ferré.
0: Pas Léo Ferré.
3: Jean Ferrat.
0: Pas Jean Ferrat.
5: Nino Ferrer.
0: Bonne réponse de Florian Gazan. Nino Ferrer. De vrai nom Ferrari.
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0: Une question d'éphéméride d'ailleurs, puisque c'est l'anniversaire aujourd'hui, les 75 ans de Julia Migenes, qu'on a pendant longtemps appelé d'ailleurs Julia Migenes Johnson. Ça, Madame Bachelot, vous pouvez dire à vos camarades.
1: C'est une chanteuse, cantatrice, vous pouvez même dire. Oui, mais enfin, chanteuse.
6: Carmen.
1: Elle a en particulier tourné dans le Carmen.
0: Voilà.
1: Le
0: cinéma. Grande cantatrice américaine qui était soprano, qui est toujours, j'imagine, bon, à 75 ans, je pense qu'elle n'exerce plus beaucoup. Vous me confirmerez, Madame Bachelot?
1: Oui, on l'entend plus, effectivement. À 75 ans, c'est rare.
6: Hein? Il n'a pas arrêté, soprano, il chante encore. Excusez-moi cette précision, mais ça me paraissait important de préciser.
1: Signale que Carmen, c'est pas un rôle de soprano, c'est un rôle de mezzo.
6: Ah non, mais.
3: C'est Michaela la soprano.
6: Oh la honte! Et les métiers libanais, hein.
8: Ça dit pas ça?
3: C'est Michaela la soprano dans Carmen.
1: Oui, exactement.
0: Bah écoutez, je vois marqué en tout cas sur le CV de Madame Migenes.
1: Mais c'est de temps en temps chanté par des sopranos.
0: Johnson, tessiture, soprano, voyez-vous.
3: C'est le même qui a fait la question sur les Jeux Olympiques, là.
0: C'est moi. Vous pouvez vous adresser à moi.
1: Bon, alors c'est quoi la vacherie?
0: La vacherie, c'est que même... D'abord, on peut quand même lui souhaiter un bon anniversaire.
1: Bon anniversaire.
0: À William Higgins Johnson, 75 ans.
7: Soprano.
0: Je crois qu'on doit plus dire Johnson, d'ailleurs. Hein. Je crois qu'elle veut qu'on dise William Higgins maintenant.
9: Elle doit être divorcée.
0: Parce que... elle a été mariée 4 fois. Et divorcée 4 fois. Je crois qu'on a moins entendu parler d'elle ces dernières années parce qu'elle appartenait à l'église de la Scientologie. Et on va dire que ça a un peu nuit à la fin de sa carrière.
6: William Higgins.
0: Qu'est-ce que vous dites?
6: Elle s'appelle Higgins Cruz maintenant.
0: Travolta, peut-être.
6: Cruz, ça lui a pas nié. Hein.
0: En tout cas, elle est née à New York, William Higgins, le 13 mars 1949. Ça vous confirme bien qu'elle a bien 75 ans aujourd'hui. Et elle avait fait un spectacle chez nous, en France, qui s'appelait Diva au bord de la crise de nerfs. Un one-woman show pour lequel elle avait fait appel à quelqu'un chez nous en France. Mais de qui s'agit-il?
7: Un auteur?
0: Un auteur, oui, ouais. Absolument.
7: Français,
0: oui, absolument.
5: Mort
0: qui est mort? Non, qui est vivant. Non,
7: en quelle année?
0: Houellebecq. En 98, William Higgins a fait appel à...
1: Moi, ça, je sais pas.
0: Comment ça, vous savez pas?
1: Ben non.
0: Mais quand c'est pas, on cherche quand même.
1: Non, mais parce que vous dites c'est une vacherie, parce que Bachelot elle saura pas, donc je confirme que je sais pas, donc que vous êtes vengé, donc voilà, ça va bien.
6: C'est bien les ministres.
3: Est-ce que c'est un auteur de chansons?
0: Et je le mets où, le chèque RTL de 300 euros?
1: Vous le mettez où vous voulez.
3: C'est un auteur de chansons ou un écrivain?
0: Je crois qu'il a écrit 2-3 chansons, mais pas plus.
6: C'est pas Topor.
0: Topor, non.
7: Volinsky, non.
1: Mais c'est quand même un auteur qui écrit des livres sérieux.
0: Il a fait pas mal de livres sérieux, non. On peut pas
5: Frédéric
0: dire
5: ce... Dard.
0: Frédéric Dard, non.
7: Cavana,
0: non.
3: Toujours vivant, vous avez dit.
0: Toujours vivant.
1: Alors.
0: Et en 98, William Higgins a fait appel à lui pour Diva au bord de la crise de nerfs.
3: C'est un romancier?
0: Un romancier, non, pas du tout.
7: C'est un auteur.
1: Un journaliste?
0: Journaliste, non plus, non.
5: Un nouveliste?
0: Je crois qu'il a. Non. Je suis même sûr, il n'a jamais eu sa carte de journaliste.
1: Ah, il y a des gens qui écrivent dans les journaux qui n'ont pas leur carte de journaliste.
0: C'est vrai, ça.
6: Et il y a des gens qui sont ministres qui n'ont pas leur carte de ministre.
7: Une de ses œuvres.
0: Pardon.
7: Vous pouvez nous donner une de ses œuvres?
0: Ah non, moi je ne donne pas, moi je réponds oui ou non à vos questions.
5: Est-ce qu'il a fait de la bande dessinée?
0: Bande dessinée, non.
3: Des scénarios de films?
0: Quand il était adolescent, je crois.
7: Est-ce qu'il a été metteur en scène?
0: Metteur en scène, non.
5: Dialoguiste.
7: Il n'a rien fait finalement.
3: Scénariste, dialoguiste.
0: Ah si, il a fait beaucoup de choses.
1: Il a fait des choses pour le cinéma.
0: Pour le cinéma, non.
5: Le théâtre, oui.
7: Jean-Michel Ribes.
0: Jean-Michel Ribes, non.
6: Il a été directeur de théâtre.
0: Il a été directeur de théâtre, oui.
7: Directeur de théâtre.
0: Oui.
7: On les connaît maintenant, les directeurs de théâtre.
0: Non, mais il n'a pas fait que ça, évidemment.
1: Jean-Claude Brialy.
0: Jean-Claude Brialy est mort.
5: Il est mort.
0: J'ai une mauvaise nouvelle pour vous.
1: Oui, parce qu'il habite le Maine-et-Loire.
7: Olivier Palais-des-Glaces. Ah, mon directeur de théâtre.
0: Ah non, mais directeur de théâtre, c'est pas ce pourquoi on l'a le plus connu, voyez-vous.
1: Ah, d'accord.
7: Jean Bouquin.
0: Qui ça?
7: Jean Bouquin.
0: Jean Bouquin, non. Non.
7: Théâtre parisien.
0: Un théâtre parisien, oui, absolument. Oui.
7: Rive gauche.
0: En 98.
3: Bernard Murat.
0: La cantatrice William Higgins a fait appel à lui pour Diva au bord de la crise de nerfs.
5: Mais pour mettre en scène ou pour écrire?
0: Non, pour adapter le spectacle en français, car évidemment,
1: elle l'avait joué en anglais.
0: Oui. Diva au bord.
3: Pierre Laville?
0: Pierre Laville, non, pas du tout.
6: Elle l'a joué où?
0: Écoutez, je vais pas vous faire la liste de tous les théâtres où elle l'a joué.
5: Bon, donc c'est un auteur, on joue ses pièces.
0: Oui, absolument. Oui, c'est vrai, oui. Qu'est-ce que j'avais dit? Hein? 300 euros le chèque RTL.
7: Ah, c'est fini, là?
0: Ah oui, c'est fini, là, Bernard. Et je me suis bien vengeance sur la Bachelot.
1: Il est mesquin.
0: Est-ce que quelqu'un aurait une idée dans la salle? Il y a une main qui se lève là-bas. Allez-y, Jean-Philippe Janssen.
5: Il y a une main timide.
7: C'est vraiment une main timide. Qui va te fatiguer pour rien.
6: Laissez la lever, elle m'a dit qu'on peut que je la retrouve, moi.
3: C'est quelqu'un qui a vu.
6: Bonjour, comment vous appelez-vous?
10: Clément.
6: Et Clément, quelle est selon vous la bonne réponse?
10: C'est pas vous, Laurent Ruquier?
0: Bravo, monsieur, vous venez de gagner 100 euros.
9: Oh, oh, c'est drôle.
5: Ah, c'est pas vrai.
9: Oh, c'est drôle.
3: Vous avez été directeur de théâtre.
0: Alors, ça. Alors là, je savais que je les aurais.
9: Oh,
0: oui.
9: Oh, c'est drôle.
3: Vous avez été directeur de quel théâtre?
0: Du théâtre Antoine, oh, pendant 6 ou 7 ans, monsieur Haas. Et je me vois encore arriver. Alors, je vais vous dire, ça a duré 2 jours. Hein. Je me vois encore arriver chez William Higgins Johnson. On l'appelait encore comme ça à l'époque, avec son piano. Était totalement folle. Et au bout de 2 jours, j'ai abandonné.
1: Mais c'était pas une question d'art lyrique.
0: Non, mais elle est vraiment mauvaise.
1: Ah, ouais, je suis très mauvaise.
5: Ariel Dombal, tellement elle est de mauvaise foi.
10: Vous avez très bien joué, parce que vous avez même dit sur le truc de la carte de journaliste. Vous avez dit non, mais il l'a jamais eu.
0: Bah non, c'est vrai, j'ai jamais eu la carte de journaliste.
10: Mais ça fait comme si vous

0: Réfléchissez.
1: Ah bah oui, oui, bien sûr.
2: Ah bah oui,
3: il y a ce qu'il faut comme
4: non, mais
3: troupe.
4: C'est oh là là là là, c'est
0: César,
4: un pervers.
2: Quel vicieux, mais quel vicieux.
1: Ah, je suis tellement content de vous avoir eu.
0: Et il y a Bernard Mabie qui a dit mais il a rien fait ce gars en fait.
1: Ah oui, t'as il est con ce Bernard.
3: T'as raison, t'as raison. T'as raison.
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1: Dans les 20 derniers mois, le cours de l'or a pris 50%. Si ça monte, par définition, c'est que les achats se multiplient. Achats qui viennent bien sûr des particuliers, mais il n'y a pas que ça. Depuis plusieurs années, ce sont les banques centrales qui achètent massivement. Et c'est le point clé, elles se débarrassent du dollar américain. C'est le symptôme du déclin des États-Unis et de la montée en puissance de ce qu'on appelait naguère le tiers-monde.
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3: Henri est au téléphone, il a laissé un message sur notre adresse mail, lesgrossetêtes@rtl.fr. J'aime la répéter de façon à ce que vous laissiez vous aussi hein, vos doléances, réprimandes, critiques, quelques compliments de temps en temps font du bien aussi, hein, mais ce n'est pas l'essentiel.
4: C'est moins marrant.
3: c'est moins marrant,
4: ben
3: ça,
4: oui,
3: ça dépend qui est concerné, c'est toujours pareil. Bonjour Henri.
5: Bonjour, bonjour Laurent, bonjour les grosses têtes et bonjour le public, évidemment.
3: Eh ben tiens.
4: Quel paillot.
3: Ah, et Henri a noté une petite erreur que je reconnais avoir pu commettre récemment parce que je suis allé vite en sortant cette phrase. Je me souviens exactement dans quelles circonstances c'était, mais allez-y, je vous écoute Henri.
5: Oui, c'était la question. Qui a dit, qu'il vaut mieux être le premier mari d'une veuve que le deuxième?
3: Oui.
5: Et donc, je me suis dit, ou bien Laurent s'est mélangé un tout petit peu les pédales, ou bien l'auteur de cette citation n'était pas très futé, parce que le premier mari d'une veuve étant carrément mort, évidemment, sa place n'est pas enviable.
3: Non, voilà, effectivement, voilà. La citation, c'est il vaut mieux être le deuxième mari d'une veuve que le premier.
5: Voilà. Il me semblait bien aussi.
3: Et c'est de Sacha Guitry. En fait, je sais exactement pourquoi je me suis planté quand j'ai donné cette citation que je connais par cœur depuis des années. C'est que c'est un jour où Isabelle Mergo se plaignait dans l'émission de ne pas avoir eu de citation de Sacha Guitry.
5: Ah. Et oui, donc, je m'en souviens.
3: Voilà. Oui. Et au dernier moment, j'ai sorti de mémoire la citation. et comme je l'ai sorti de mémoire très rapidement, j'ai inversé les deux propositions. Mais vous avez absolument raison. Et évidemment, ça n'est drôle que si on ne se trompe pas dans l'ordre. Il vaut mieux être le deuxième mari d'une veuve que le premier. C'est bien de Sacha Guitry. Bravo d'avoir rectifié et de bien suivre. C'est aussi pour vérifier si les auditeurs sont attentifs.
5: Laurent, je vous suis depuis tellement longtemps que forcément.
4: Vous avez quand même appelé les grosses têtes pour dire que Laurent s'était trompé en disant qu'il s'était mélangé les pédales, qui est une expression qui n'existe pas du tout puisqu'on se mélange les pinceaux.
6: Oui, parce que moi j'étais pas là en plus.
5: Effectivement.
7: C'est perdre les pédales.
3: Oui, parce que je ne mélange aucune pédale. Sachez-le, je sais qui est qui. On vous remercie, Henri. Maggie, maintenant, est au téléphone. Ah, Maggie, rend la vie. Je sais plus comment c'était la chanson.
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3: En visant.
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4: Ouais, j'adore Rosiva.
9: Ah,
4: avec elle, sa bouche.
9: Avec elle, sa bouche. Maggie, la, la, la, la, la, la.
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3: On les découvre, les ex-intellos de France Inter. Ah, bravo, Vizorek.
4: Ah, j'adore Rosiva.
3: Il nous a fait croire pendant 10 ans qu'il regardait 7 sur 7 d'Anne Sinclair. Alors qu'en fait, il regardait devant Maggie, il regardait Maggie parce que c'était la même heure, je vous préviens.
4: C'est pas faux.
3: Et oui.
4: C'est pas faux.
3: Alors bonjour Maggie en tout cas.
9: Bonjour Laurent, bonjour les grosses têtes, bonjour à tous.
3: Bonjour.
9: Je suis très très très heureuse de vous avoir.
3: Ah, c'est gentil. Alors, et particulièrement, voilà. Vous aimez nos ch'tis, je crois.
9: Ah, bah j'appelle du Nord, bien évidemment. Oh. Donc un gros bisou à Jean-Philippe.
6: Un bisou, tchotte.
9: Un gros bisou, mon tio. Ouais,
10: oh,
9: mon tio. Ouais, bilout, gros bisou aussi à qui. Mais ceci dit, je n'oublie pas Alex, parce que je suis sa compatriote.
3: C'est pas vrai.
9: Oui,
4: belge du Nord, c'est pléonasme, hein.
6: Non.
9: Pléonasme, mais bon, je suis belge comme Alex, mais je trouve qu'Alex, il a perdu son accent.
4: Alors, j'ai travaillé. Ouais. Je voulais que je vous explique pourquoi.
3: À France Inter, ils sont obligés.
4: Non, c'est quand je suis arrivé au cours Florent, on m'a dit qu'avoir un accent dans sa langue, ça n'allait pas. C'est-à-dire que si j'avais un accent allemand, un accent italien, j'aurais pu jouer le Cid. Mais jouer le Cid avec un accent belge ou un accent québécois, c'est mort. Et donc, effectivement, j'ai travaillé. Donc, je ne dis plus 8, je ne dis plus mon radiateur à fouille.
6: Ah oui.
4: Je ne dis plus je prends le wagon.
3: 90.
4: Je ne dis plus 90.
10: Et c'est difficile d'enlever son accent?
6: Non, moi, j'ai pas eu de mal à le perdre.
4: Maggie, je peux le reprendre très facilement hein, si tu veux.
6: Le Cid, nous partit ça.
9: Écoutez, moi, je fais du théâtre et de temps en temps, je dois prendre l'accent belge.

0: Mais dans quelle pièce tu as un rôle de belge?
1: On avait fait la chambre mandarine, et alors au lieu d'avoir un accent méridional, moi j'ai pris un accent belge.
2: Il y a la comédie musicale aussi de La Frite Enchantée.
1: Oui.
3: Et c'est pour ça, parce que vous aimez le théâtre, j'imagine, que vous avez appelé votre chien Roméo.
1: Oui, ça me plaisait bien. C'est un petit rescapé qui vient d'un chenil. Et voilà.
3: Je pensais que c'était pour Shakespeare, moi, vous voyez. Oui.
1: Pour Shakespeare aussi, puisqu'on me demande partout où est sa Juliette. Donc, voilà.
3: Et il a déjà connu une Juliette, Roméo, ou pas?
1: Il en a connu certainement une.
3: Ah oui, mais avant vous voulez dire.
1: Oui, avant moi.
4: Non. Mais avant qu'il se fasse opérer.
3: Entendons-nous avant vous, avant qu'il soit. Oh, et merde! On ne peut rien dire ici. On vous embrasse, Maggie. Daniel, pour terminer. Bonjour, Daniel.
5: Oui, bonjour, Laurent. Bonjour à tous.
6: Bonjour.
3: Alors, Daniel, qu'est-ce qu'il me dit, Daniel? J'écoute les grosses têtes depuis le début. Je regrette la disparition des vraies grosses têtes.
6: Ah.
3: Jean Dutour, Jacques Martin et Jean-Yann.
4: Nous aussi.
6: Qu'est-ce qu'on peut faire?
0: Est-ce que vous voulez l'explication de pourquoi ils viennent moins souvent?
5: Vous avez une espèce de poule qui glousse et qui coupe la parole de tous les autres.
3: Ouais.
5: C'est assez insupportable.
6: C'est qui?
2: Dis-moi la poule.
3: Uniquement avec...
5: Heureusement, elle relève de niveau. C'est une petite grosse, quoi.
6: Johan Rioux.
3: Une petite grosse.
0: Mais on est plus sur un dindon, hein.
5: Alors, en fait, tout ça, ce n'était qu'un jeu. Le but de la manœuvre, vous l'avez bien compris, c'est d'avoir une montre RTL.
3: Vous savez quoi? On va vous envoyer deux montres RTL. Je vais vous dire pourquoi. Je vais vous envoyer une nouvelle et une ancienne pour que vous puissiez les comparer.
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3: Peut-être avez-vous vu dans Le Parisien, mais attention, fallait dire Le Parisien édition Hauts-de-Seine.
6: Ah.
3: Oui, dans les pages banlieues.
2: Ah, mais on peut pas faire tous les départements pour les chinois.
3: Bah écoutez, au moins vous allez peut-être comme ça réfléchir et trouver la question, ne serait-ce que par
9: la réponse,
3: par jugeote et la réponse par jugeote. Merci de suivre, monsieur Toen.
9: Souvent facile avec vous, patron. Tellement éclairant.
3: Pardon.
4: Non, je remarque, c'est pas vous critiquer, mais je remarque souvent vous confondez question et réponse.
3: Alors,
4: les deux mots.
3: Je note. Esteban. Trois passages en moins.
9: C'est que ça a commencé comme ça, Christine Bravo.
4: C'est vrai, Léo.
9: Non, mais je te le dis amicalement. Hein.
3: Jocelyne Dubois, donc, aujourd'hui, va réaliser un défi incroyable. Elle va monter les 42 étages de la tour CB21 Covivio. Ça, c'est le nom de la tour, vous pouvez l'oublier. Mais il y a quand même 977 marches pour ces 42 étages. Elle va tenter de les monter le plus vite possible. Alors, vous allez me dire, jusque-là, c'est pas énorme, son défi. Tout le monde peut monter.
4: Elle a pas de jambes.
2: Elle s'appelle Jocelyne.
3: C'est quoi
9: ça? On rappelle la chanson. Quand je veux secouer la grosse Jocelyne, je suis sûr de tout lui mettre dedans. Je lui mets dans son petit volcan. Oh là là, oh qu'est-ce qu'elle prend.
3: Mais qu'est-ce que c'est
9: moi,
3: que ça.
9: Moi, je lui en mets tellement, la grosse Jocelyne, qu'elle en aura plein les dents.
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9: je suis sûr de tout lui mettre dedans. Je lui mets dans son petit volcan.
3: Ariel, je vous interdis de rire à ça.
9: C'est le maire Footbeat, vous vous rappelez ce groupe?
4: Ah, c'est vrai, c'est une vraie chanson.
9: Mais oui, c'est une vraie chanson.
4: J'étais en impro et j'étais en train de t'admirer, moi.
2: Ah bah,
10: elle dépasse l'entendement.
2: Ouais, on s'en fout d'entendre.
3: Bon, ben, Jocelyne à moi, elle s'appelle Jocelyne Dubois. Enfin, ben, Jocelyne à moi.
9: Mais c'est la chanson. Quand je veux.
6: Bah, non.
4: Moi, je connais quand je lâche la purée mousseline, mais.
9: Ah oui, c'est pas mal.
3: Alors, justement, quelle est la façon avec laquelle notre Jocelyne va grapper ses 42 étages?
9: Sur les mains.
3: Pas sur les mains.
10: Non, est-ce que c'est une personne.
4: Sur la tête.
10: Une personne de petite taille.
3: Ah non, elle n'est pas de petite taille.
4: Avec des échasses.
3: À l'envers. Non.
9: Sur un drone.
3: Des patins à roulettes, non.
2: Avec ses dents.
3: Oui, bien compris. Que
9: à dos de Rome.
3: Non.
2: Ah, en talon.
6: Ah,
11: les seins nus.
3: Mais les seins nus, qu'est-ce que ça change?
11: Eh ben, c'est pour
4: ce sera un truc pour le cancer du sein, pour la prévention.
12: À reculons.
3: Non, le fait qu'elle le fasse de cette façon, que je vous demande d'identifier, rend le défi évidemment plus difficile.
4: Des talons hauts.
10: Non, en sautant.
4: Et un petit doigt qui s'est levé.
12: Sur des rollers.
4: Non, en talon de 20 cm.
3: Non, pas sur des talons hauts. Pas sur des escarpins.
12: En croque.
3: Mais on se rapproche.
12: En espadrille.
3: Des stilettos.
11: Non, justement, des trucs compensés.
12: Les ballerines de
4: sabots. En
12: sabots. Les ballerines de danseuses.
3: Non, on se rapproche.
12: En pointe. Sur les pointes.
3: Bonne réponse de Gérard Jugnot.
4: Oh, la punition.
12: Il a de la jugnote.
3: Eh oui.
10: Ah, c'est joli.
3: Et croyez-moi, la défense aux heures de pointe, c'est pas facile.
12: Oh,
3: elle a 57 ans. Elle ne va jamais poser le pied à plat et elle va monter. Alors, attention, le gagnant en 2019 a fait ça en 4 minutes et 55 secondes.
12: Ah, c'est tous les ans.
4: C'est une course officielle.
3: Mais elle dit, moi, je vais quand même mettre 30 minutes sûrement, hein, pour effectivement
12: monter. Ah oui, c'est une femme.
3: C'est pas ça, mais sur les pointes.
11: Ne relevez même
12: chacun
11: pas.
12: Chacun son truc. Ben, nous, c'est ça, et vous, c'est la vaisselle.
3: Non, mais la course Vertigo, c'est évidemment une épreuve solidaire organisée par une ONG.
12: C'est pour une bonne... un peu comme le Téléthon.
3: Oui, c'est pour une bonne action.
12: Oui.
3: Et qui sait faire des pointes ici?
10: Moi, je sais faire des pointes.
3: Ah, bah voilà.
12: Avec les cheveux.
3: Oui. Montrez-nous là, comment vous faites des pointes.
4: Non, mais il faut les.
3: Alors là, je veux voir ça.
4: Non, mais il faut les chaussures.
12: À la vache, oui. Attends, mais il faudrait une musique. Ariel, il faudrait une musique.
10: Bah oui.
12: Allez, un chant lyrique.
4: C'est de la demi-pointe. Non, il fait de la demi-pointe.
3: C'est la première fois que je vois un tira et une tapette en même temps.
10: C'était pas très très probant.
4: Non.
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3: Bah tiens, je compte sur vous, monsieur Janssen, pour répondre à la question suivante. Une question d'actualité, étonnamment. mais à quelle actualité est ramené ce mot que j'ai découvert dans Libération hier? C'est une question pour Claire William, qui habite Pontivy. En effet, j'ai appris ce qu'était un flaperon. Mais qu'est-ce qu'un flaperon?
11: Un apron moche.
3: Voilà pourquoi il faisait déjà les grosses têtes il y a 30 ans.
12: Ça n'a rien à voir avec l'aérien?
3: Eh bien, évidemment que si.
12: Si, ah,
3: c'est
12: un
3: flaperon. Qu'est-ce que vous avez comme d'autres domaines de culture?
12: C'est un volet sur les ailes de l'avion.
3: C'est-à-dire donc c'est...
4: Un morceau d'aile.
3: Je vous accorde la bonne.
12: C'est un morceau d'aile, c'est un volet qui est... C'est des pièces détachées, vous savez. Et il y en a qui est abîmé, c'est ça, c'est par rapport à ça. Il y a un avion qui a volé et il est passé. On a vu qu'il manquait un morceau sur ce volet.
3: Non, c'est qu'on nous reparle dans la presse d'un flaperon, pas n'importe lequel, flaperon. Mais effectivement, moi, j'ignorais l'existence de ce mot. Un flaperon, c'est bien un morceau d'aile.
12: Il fallait me demander.
3: Hein. Alors maintenant, je vous demande pourquoi on parle d'un flaperon.
12: À cause d'un accident.
3: Ah, oui, mais lequel?
12: C'est celui du Rio.
3: Non, pas le Rio, mais c'est un anniversaire. Enfin, l'anniversaire, une célébration.
12: Hein. Le Concorde.
3: Ah non, pas le Concorde.
11: Argentine.
3: Non plus. Ah, l'Argentine non plus. 10 ans de mystère.
4: Malaysian Airlines.
3: Le MA. Malaysian Airlines. Bonne réponse. Ça fait une double réponse. Hein.
15: Alors, c'est carré.
3: Ah non, mais vous avez dit morceau d'aile, c'est vous qui l'avez dit.
15: C'est vrai, je l'ai spécifié.
16: Non, il pensait à un poulet, lui.
3: Ah bah oui, c'est vrai, quand... Ça, c'est pas bête ce que vous dites. Quand on vous proposera dans le poulet, quel morceau vous préférez?
16: Le flaperon.
3: Vous dire le flaperon. Mais le flaperon, c'est un morceau de l'avion qui avait été récupéré un an après. Ouais. Alors, j'allais dire la catastrophe, on n'en sait rien. Parce
16: non,
3: que
16: mais c'est pas. Ah non, voilà, ici, il manque un bout.
15: On peut l'imaginer, ouais.
3: Eh ben,
15: on
3: va aller savoir, il vole peut-être toujours quelque part, cet avion.
17: Non, mais ça fait peur.
3: C'est le vol MH370

0: Ross qui avait effectivement disparu en mars 2014. Vous vous rendez compte? Ça fait 10 ans déjà.
1: Il y en a deux coup sur coup de MH.
0: Comment ça deux?
1: Il y a eu le premier MH370 et quelques mois plus tard, il y en a eu un autre qui a été abattu sur la Russie.
0: Ah oui, mais celui-là, on sait.
2: Si on savait,
1: oui, mais ça fait quand même deux avions de la même compagnie en quelques mois. Donc ça, ils ont mis la crise sous pression normalement.
2: C'est vrai.
1: Bah, c'est terrible pour une compagnie d'accidents coup sur coup.
2: Confiance
3: s'installe. Surtout qu'on dit jamais 203.
0: Attendez que je comprenne. Le deuxième avion, on sait ce qui s'est passé.
2: Oui, mais ça quand même, ils n'ont pas de sens, quoi.
1: Mais c'est quand même mystérieux quand même, parce qu'on n'a pas les résultats de l'enquête. On a retrouvé la carcasse, l'avion, on sait que, mais on ne sait pas exactement.
0: En gros, ce que vous êtes en train de me dire, là, c'est que pour mes prochaines vacances, je ne choisis pas Malaysian Airlines.
1: Non, surtout pas, je vous conseille pas. Non, oui, oui. Moi, je l'ai répertorié dans ma liste noire, hein, oui.
0: Il y a des compagnies comme ça qu'il faut pas prendre, vous le savez, vous, monsieur Janssen. Donnez des conseils à tous nos auditeurs, autant
1: mais
0: qu'on
1: je
0: en bien, profite.
1: Mais vous savez, je n'ai plus vraiment la légitimité de me prononcer sur l'aérien parce que je ne vole plus. Mais il y a quand même des listes qui sont éditées par le gouvernement pour les compagnies les plus fiables au monde.
0: Ah oui.
1: Voilà, donc on peut les consulter sur les sites dédiés. Voilà.
0: Air France, c'est bien Air France.
2: Oui. Ah bah oui.
1: Oui. Ah si. Ah ça, bah ça, oui. Par contre, il faut attention. On a pas toujours été bien classé, mais maintenant on est bien classé. Voilà.
4: Ils changeaient les flaperons à chaque fois.
1: Oui, oui. Moi, je nettoyais tous les flaperons. Hein,
0: Non, mais il y a un truc que j'arrive pas à comprendre, c'est la nourriture. Comment vous arrivez à chauffer tout pour tout le monde?
4: Ah bah il y a des micros.
1: Il y a des fours, monsieur Ruquier.
0: Mais ils sont grands les micros pour.
1: Il y a des séries de fours et c'est des cassolettes, c'est des systèmes de cassolettes, donc c'est des à étage. Il doit y avoir 40 cassolettes par four. Il y a 7 fours à l'arrière, 2-3 au milieu et 2 à l'avant en première, oui.
5: Donc au feu de bois.
1: On fait chauffer simultanément tous les plats et après il faut charger tous les plats dans les voitures.
5: Mais comment ça se fait que c'est le plateau pas des micro-ondes parce que c'est de l'aluminium.
1: Ah non, c'est des fours à chaleur ventilée, monsieur Junio.
2: Et vous avez d'autres repas, vous mangez pas comme nous.
1: Non, ne mange pas comme les passagers. Par contre, les deux pilotes ne doivent pas manger la même chose.
4: Ah oui.
1: Voilà. Parce que si un atox, l'autre ne la fera pas. Parce que sinon, vous vous rendez compte, s'ils ont une gastro avant d'atterrir, c'est compliqué.
2: Le squelette tombe juste derrière.
5: Une allergie.
1: Donc ça, c'est
5: il la gonfle chose. Comme un airbag.
1: Ah oui, des œdèmes de caque.
0: Comme Coluche dans Banzai. Voilà,
3: ouais.
0: Vous vous souvenez, Valérie?
4: Oh, bah, je m'en souviens très bien.
1: C'est elle qui faisait le chameau.
4: C'était horrible.
0: Qu'est-ce qui était horrible?
4: Ben, sa tête.
0: Ah, comment ils ont fait d'ailleurs
4: pour... Oh, bah, c'était du maquillage.
0: Ah,
4: hein.
0: Oui, ah oui.
6: Merci Valérie.
0: Il me fait toujours rire ce film.
1: Ah oui.
0: C'est vrai. Hein.
4: Ben, il n'y a pas que vous, il repasse au moins 2 fois par an.
1: Hein. Bah, et moi, pendant qu'on faisait la tournée théâtrale de votre pièce, monsieur Ricky, une grande pièce hein, quand même, couple magique, et ben, j'ai été étonné et ébahi à chaque fois. Les gamins. Donc, c'est-à-dire que ce film traverse toutes les générations, parce que les gamins qui connaissent pas Valérie, mais ils connaissent forcément Banzai et Valérie par rapport à Banzai. Et ben, je trouve ça magnifique de traverser les générations comme ça.
4: Non, mais ils me connaissent.
1: Ben non, mais ça, c'est dingue, ça.
4: Tu as raison.
1: Et tu sois flatté, tu sais. Mais
4: je suis très flatté.
1: Pour les gens, tu restes une mythe. Non, un mythe.
0: En fait, c'est votre point commun, où tous les deux, vous resterez une hôtesse de l'air jusqu'à la fin de votre vie.
4: Exactement.
0: Faut bien dire les choses. Vol MH370. En tout cas, 10 ans de mystère, parce que là, pour le coup, celui-là, on
4: ne
0: sait vraiment pas du tout ce que cet avion est devenu. Tiens, vous avez froid, Karine
2: Le
0: Marchand.
2: Je
0: vous vois.
3: Il a remis ses chinchillas.
4: Ouais. Tu vois, c'est ça de ne pas avoir de chair. Ah, j'ai jamais froid.
2: T'as jamais froid? Moi, j'ai tout le temps froid.
0: D'habitude, on voit votre petite fourrure, mais c'est parce que votre jupe.
5: Mais c'est génial.
3: C'était mieux avant.
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